0: toi, Gérard, de l'intuition. Toi, Gérard, de l'invention. Mais tu as rattrapé Max le Star System que tout le monde a idolâtré.
1: C'est beau, non?
0: Ah ouais.
1: Ah, moi, je trouve ça magnifique.
2: Mais attends, ça va, comment tu s'appelles déjà?
1: Stéphane.
2: Stéphane. Hein?
1: Stéphane.
2: Stéphane?
0: Ouais.
2: Et ça veut dire quoi, la fin, là? Parce que j'ai pas tellement...
0: Bah, tu as rattrapé Max le Star System que tout le monde a idolâtré.
2: Ouais, mais...
0: Ah ouais, tout le monde a été...
2: Personne.
1: Hein? Il a rattrapé personne, je cours plus vite que lui.
0: Bah ouais.
2: Non, mais je vois pas le rapport, là, la fin, là.
1: Mais je vois pas le rapport entre moi non plus, Stéphane. Quel est le rapport de courir, de rattraper qui?
2: Ouais, je vois pas le rapport avec Max, hein.
0: Tu l'as rattrapé, Gérard. Tu as rattrapé Max. C'est sûr.
1: Tu crois?
0: Tu l'as rattrapé.
2: Non, je suis pas d'accord avec toi. Hein.
1: Ah bon, pourquoi?
2: Non. J'ai rattrapé personne, c'est tout.
0: Tu as de l'invention.
2: J'ai rattrapé personne.
0: Bah si, tu as de l'invention.
2: Mais non, bah, de toute manière, non, je suis pas d'accord avec toi, là.
0: Tu as rattrapé Max.
2: Bah non, j'ai pas rattrapé Max.
0: Il faudrait que tu fasses de la radio.
2: Non, mais et puis quoi encore? Tu veux pas que j'aille au Bois de Boulogne aussi?
0: Pourquoi pas.
2: Non, mais si tu veux, je vais au Bois de Boulogne, pourquoi?
0: Ouais, pourquoi pas, ouais.
2: Ouais, il est plein le bois, alors.
1: Ah oui, il est plein le bois, d'accord, ouais. Jean-Luc également, reste avec nous Stéphane, hein.
0: Ouais.
1: Jean-Luc également de Paris 25 ans, salut Jean-Luc.
3: Bonsoir Max.
1: Jean-Luc.
3: Et bravo, c'était formidable tout à l'heure.
1: Qu'est-ce qui était formidable?
3: Le petit bruitage que nous a fait la charmante demoiselle.
1: Ah, c'était beau, hein.
3: Ah, grand moment.
1: Cassandra, elle s'appelle.
3: Moi j'ai fait quelques mots pour...
1: Elle habite juste en face de la radio, elle a plein de fric.
3: Bah, faut assurer là.
1: Allez, vas-y, écoute.
3: J'ai fait quelques mots pour Gérard.
1: Gérard?
3: Ouais.
1: Il y a quelqu'un pour
2: j'écoute.
3: Toi Gérard qui a une si belle voix. Toi Gérard qui me fait fantasmer.
4: Mmh.
3: Toi Gérard qui doit être si bien monté. Toi Gérard qui se touche tous les soirs. Mmh. Toi Gérard, arrête de boire.
2: Ah ouais.
3: Jean-Luc.
2: Ouais, Jean-Luc. Tu vois ton truc comme ça,
3: hein? Ouais.
2: Eh ben tu sais que tu te mets.
1: Ouais, vas-y, dis-lui Gérard.
2: Et Gérard, au cul.
3: Gérard.
2: Oui.
3: Tu sais ce que ça fait Jean-Luc à l'envers?
2: Ouais, bah moi je t'emmerde.
1: Ça fait j'encule.
2: Bah tu vois, moi je t'emmerde.
3: Mais moi je t'aime bien, Gérard.
2: Non, mais moi je t'emmerde. C'est pas pareil.
1: Non,
2: moi je t'emmerde.
1: Non, mais
3: moi je t'emmerde. Non. Ça me fait frissonner, Gérard.
2: Non, mais moi je t'emmerde, c'est tout. C'est clair et net.
1: Ah, mais pourquoi tu deviens si agressif? Alors attendez.
3: T'as vraiment une voix suave qui me fait plein de choses, Gérard. Gérard?
2: Ouais.
3: Bon, alors.
2: Non, mais.
3: J'entends ta voix, Gérard. Je ne dors plus la nuit à cause de toi.
2: J'en ai rien à foutre que tu dors plus, d'accord?
3: Mais non,
2: alors
3: Gérard,
2: tu balances pas ça sur l'antenne, ok? Ou sinon je raccroche.
1: Ah non. Bon allez,
2: alors, tu vas te faire foutre.
3: Non Gérard, parle-moi de vous.
2: Non, tu vas pas enculer, c'est tout.
3: Non, oui, non, c'est toi que je veux, Gérard.
1: Ah, stop.
2: Mais moi...
1: Ah non, c'est bon, Gérard.
2: Oh oui, bon. Ça va où là?
1: Je sais pas, qu'est-ce qu'il a fait? Qu'est-ce qui s'est passé?
2: Non, mais vas-y.
1: Il est fou ce mec.
2: Qui se croit, lui?
1: Et qui se croit où, lui? Florent, qu'est-ce que t'as fait? C'est un des copains à Florent, ça.
2: Non, mais moi j'en ai rien à cirer, hein.
1: C'est un Nantais, ça. Alors attention, il y a eu des fois Tony, cette fois-ci c'est au tour de Goldo.
5: Ouais,
1: alors.
5: Chacun son tour.
1: Alors vas-y, t'es prêt?
5: Raconte, vas-y, balance.
6: Alors, salut mon Goldo d'amour.
5: Ouais.
6: Commençons par le commencement. Je m'appelle Emmanuel, j'ai 26 ans, les cheveux longs et blonds.
5: C'est toi donc Manu, Emmanuel, c'est toi?
6: Non, c'est pas moi, non, je suis pas blond.
7: Non, c'est une photo qu'on a, un courrier qu'on a reçu, qu'on t'enverra via la photo même.
6: J'écoute les débats depuis leur début, et depuis le premier jour où tu es passé sur l'antenne de Fun, je suis tombé love de toi.
5: Grave.
6: Toi, Ultraman et Kenneda, vous avez vraiment un humour qui décoiffe.
5: J'aime pas trop ça. J'aime pas trop les comparaisons douteuses comme ça.
6: Mais c'est toi et rien que ta voix qui me fait vibrer et transpirer d'envie. J'adore lorsque tu décroches le téléphone et que tu me fais allô. En plus, j'ai vu ta photo sur le net et je crois bien et crois-moi bien que tes pattes m'ont fait un effet du tonnerre.
5: Ouais.
6: J'aimerais tant que tu viennes les frotter partout sur mon corps, ma poitrine, mes cuisses et surtout mon petit anus.
5: Bien sûr.
6: Je m'imagine, moi, revêtu de cuir de la tête aux pieds, te suçant dans ta Ford Fiesta rouge pourrie,
5: ouais.
6: Et toi me donnant des coups de fouet en éjaculant sur les housses en cuir.
1: Oh,
5: c'est beau, ça.
1: C'est d'un charme.
6: J'espère pouvoir très prochainement te rencontrer, pouvoir mettre mes fantasmes exécution. Bien Goldo, sûr. Je t'aime. Emmanuel le boucher du 9-4 qui ne rêve que de t'enculer et de te faire jouir.
5: Voilà.
6: Voilà, Goldo.
5: Donc, c'est qui? C'est Fildar ou c'est Manu ou c'est Arnett ou c'est Tony? Non,
6: c'est une vraie lettre.
7: Non, c'est une vraie lettre que t'as reçue.
5: Ok, ouais. Faudra que tu me montres tout ça, mon pote Manu.
6: Y a pas de problème, j'archive tout.
5: Je te remercie d'avoir passé le message d'ailleurs.
6: Y a pas de problème.
5: Ah, un vrai plaisir.
6: Bon bah voilà.
5: Y a plein d'autres gros barbus en cuir qui me kiffent. qui n'hésitent pas, qui appellent, je me ferai défoncer les fesses, y a pas de problème.
6: Bon bah écoute, comme ça on sera deux alors.
5: Voilà. Donc, chacun son tour, Arnett et Tony y avaient eu droit, d'ailleurs je salue mes camarades de jeu. Hein.
6: Ouais.
5: Ils y avaient eu

0: droit, donc voilà, il fallait bien que j'y passe un jour. Hein.
1: Bon, voilà. Gérard, qu'est-ce qu'il y a? Il y a un problème ou...
2: Ouais, il y a un petit léger problème.
1: On va faire un petit ultimatum.
2: Salut Goldo.
1: Alors vas-y.
2: Il y a un petit léger problème et en plus c'était adressé à toi, donc je vois pas pourquoi que c'était mis dans mon courrier.
1: Ah, tu vois ce qui prouve bien que des fois quand on ouvre ton courrier c'est parce que c'est adressé
2: donc,
1: à nous.
2: Donc ça veut dire que c'est un mec, un dénommé Arnaud, qui aurait récupéré ça sur le net.
1: C'est quoi?
2: Comme quoi tu aurais ma fiche de paye, encore, ça recommence.
1: Qu'est-ce qui marque dessus sans donner la fiche de paye?
2: Ah ben tiens.
1: Non mais attends.
2: Donc alors c'est marqué cher Max, dégage un peu toi parce que je couche pas avec toi, d'accord? Tu as déjà pas commencé à me chauffer. Parce que vu ce que tu m'as payé hier soir comme bordel, je vais te dire une chose, le prochain coup que tu t'amuses à balancer des conneries sur l'internet comme ça, je te jure, je te louperai pas toi le jeudi, d'accord?
1: Ouais, parce qu'il était collé à Fildar, il était collé à Gérard à 30 cm, même pas, à 10 cm.
2: Alors donc, c'est un truc qui est adressé à toi, donc je vois pas pourquoi que ça sera à moi de le lire, mais c'est pas grave. Donc c'est marqué « Je t'écris », car je voulais passer un coup de gueule.
1: Ah d'accord, ok, bon, c'est pas... C'est quoi le truc que t'as eu, toi, hier? Je n'en veux pas que tu lises
3: ça. Bah je sais pas, c'était à Gigi World.
2: Ouais, mais t'as pas besoin de dire ça sur l'antenne, c'est tout.
3: Au contraire, c'était bénéfique, c'était...
2: T'as pas besoin de dire ça sur l'antenne, c'est tout.
1: Le t-shirt, il est où le t-shirt alors?
3: Je lui ai donné.
2: Il est dans le bureau.
4: Il est bien, hein?
2: Ouais, mais sauf qu'on voit pas trop le big. On le voit mal. La photo,
1: elle est pas mal. Attends, c'est un mec, il a fait spécial maison. J'espère que tu vas le mettre.
2: Hein. Ouais, surtout avec ce qui est marqué derrière.
1: Qu'est-ce qui est marqué?
2: J'ai envie d'enculer Gérard de Suresnes. Alors ça, tu vois, demain, je vais faire une chose, je vais mettre du blanc dessus.
1: Ah bah bonne chose.
2: Ça va aller plus vite.
1: Très bien joué Gérard.
2: Tiens, comme t'es... C'est vrai que j'avais oublié de te dire que comme t'es fan de Sophie Marceau, alors je sais pas si c'est ça, donc t'as une photo aussi de Sophie Marceau. Hein.
1: Ah.
4: Je passe.
1: Eh oh, ça va,
2: je passe, je peux me lever, hein, j'ai pas mal. Ah. Voilà.
1: Oh là là là là là là là là.
2: Même moi j'en ai une autre à la maison, mais c'est pas du tout la même ressemblance que ça. Hein.
1: C'est peut-être un sosie. En tout cas, s'il y a un sosie de Sophie Marceau qui nous écoute, je récidive. Hein, ou quelqu'un qui lui ressemble un petit peu, qui serait célibataire et qui aimerait sortir avec un animateur radio, qui
3: n'hésite
1: pas.
3: C'est pas pour dire des conneries, enfin c'est sérieux, je trouve que Sandy a des airs un peu de Sophie Marceau.
2: Non, pas du tout.
3: Dans les yeux aussi.
2: Non.
1: Mais arrête de dire n'importe quoi.
2: Alors je te préviens, Sandy. Ananamar, que tu la compares pour n'importe qui, d'accord? Même les auditeurs.
1: Ah non, mais attends,
2: par contre,
1: Gérard, non mais Manu, la première fois tu la compares avec qui? Martine. Après maintenant c'est
3: la Bibi, bon.
2: Ouais, bah
3: mais
2: ça,
3: attends, c'est un compliment Sophie Marceau parce qu'elle est loin.
2: Par contre. Par contre, j'ai Eric que tu connais très bien, qu'on a vu à Neuilly le jour de Noël une fois là, le chauffeur d'auto-école.
1: Quoi, tu dis le relou?
2: Quoi, le relou? C'est pas un relou, je vais te dire une chose, que c'est un mec...
1: J'ai rien dit.
2: Non, non.
1: Si, tu l'as dit.
3: Je passe mes coups de fil.
2: Ouais, c'est ça. Donc, il est pas tellement content, parce que Roxane a appelé pour la nuit, 100% conseil, et elle a pas pu passer à l'antenne.
1: Bah, normal, trop jeune.
2: Ouais, mais elle avait des questions à nous demander... à Sandy et à moi-même, parce que j'ai eu Eric cet après-midi au téléphone, avant que tu m'appelles.
1: Ouais.
2: Et donc...
1: C'était quoi ces questions?
2: Je sais pas, il me l'a pas dit.
1: Bon, bah, on la passera la prochaine fois, alors.
2: Et elle est pas tellement contente, parce
1: d'accord.
2: que...
1: Ah bah, ça,
2: elle, a pas pu, elle a pas pu passer sur l'antenne, et c'est Apolline qui l'a eu au téléphone.
1: Oh, alors Apolline...
5: Mais elle a quel âge, Gérard, aussi?
2: Ouais, mais c'est...
5: Tu m'as dit pas de mineur, donc moi...
2: Attention, j'avais dit pas de mineur...
3: Mais elle veut bien les enfants.
2: Là, elle avait pas mal de questions à nous poser, donc tu aurais pu la
1: Elle fait une exception, elle t'aurait dit non, il n'y a pas d'exception, faut savoir. Non, non.
5: Bah, je retiens, là, justement, j'ai un gamin au standard, il a 12 ans et il veut participer au débat. Bon, il a des questions intéressantes.
2: Sur quel débat?
5: Sur les paris.
2: Non. Non, justement,
3: l'éducation des enfants. C'est...
5: Ah oui,
3: c'est...
5: l'éducation des enfants.
1: Il passera après, vers 2h du matin.
5: Il a 12 ans.
2: Oui, et demain, il n'a pas école?
5: Bah ouais, mais il a des questions intéressantes.
1: Bah ouais, alors faut savoir.
2: Alors
5: je fais quoi alors du coup?
2: Tu le mets en antenne, on verra si on a de la place pour le deuxième.
5: Ok.
1: C'est bien, mais tu prends ta responsabilité, Gérard. Je te rappelle que passer mignon, on n'a pas le droit de passer des mineurs à l'antenne.
2: Non, non, mais tu prends son numéro, je vais voir ce qu'on peut faire, mais ça m'étonnerait qu'on le fasse passer.
5: Ouais.
1: Bon, alors,
2: moi je vais faire comme pour Roxana, elle n'a pas pu passer, donc lui, ça m'étonnerait qu'il passe, c'est tout. Même s'il a des questions intéressantes, Roxane elle avait des trucs intéressants à nous poser, à Sandy et à moi-même, donc elle n'a pas pu. Donc pour lui,
1: mais Apolline
2: je pense
1: la connaissait
2: que ça va être
1: pas,
2: pareil.
1: Ah ouais, elle la connaissait pas aussi.
2: Ouais, mais quand elle a eu ceci Apolline,
1: dit. Ouais, ceci dit, c'est vrai.
2: Et elle a dit que c'était Roxane de Rueil. Donc je suis désolé, il y en a pas 50
3: là-bas. Savoir Apolline, c'est tout.
5: Ah ouais, bah ouais,
1: surtout que
5: moi,
1: oui.
2: Voilà, c'est
5: tout. Tout le monde la connaît, Roxane.
1: Ah ouais, bien non, sûr, non, mais tout le monde la connaît.
2: C'est tout ce que j'avais à dire, voilà.
1: Bon,
2: le message est passé.
1: En forme quand même ou
2: non, bah, si.
1: Ça va, tranquille, pas trop d'emmerdes, pas trop de soucis.
3: Ah, raconte à Max quand même ce que t'as fait cet après-midi.
2: Non,
3: ah.
2: Ça, non, mais je le dis pas longtemps, je lui dirai à part, d'accord. Ça te regarde pas, d'accord. C'est pas parce que je te l'ai dit que je dois le balancer à l'antenne, je lui dirai à part. Ok.
3: C'est quoi, c'est une bonne nouvelle?
2: Non, mais ça te regarde pas, d'accord?
3: C'est un taf.
2: Ça, mes problèmes, ça te regarde. Je l'ai
3: un
2: dit
3: taf.
2: Pas à l'antenne devant
3: c'est
2: des
3: pas,
2: millions
3: c'est
2: d'auditeurs.
3: C'est pas un problème, t'as du taf.
2: C'est tout. Ouais, mais.
1: Pourquoi tu le dis, là? Faut pas le dire!
3: J'ai rien
2: pour
3: dit.
2: Pour l'instant, Non, non.
3: En tant que quoi, t'as trouvé un taf?
2: Je te répondrai pas.
3: Bah, si, tu vas reconduire, c'est reparti.
2: Non, mais attends, pour l'instant, on sait pas.
1: Putain.
3: Comme un bon vieux temps, tu vas reprendre la route.
6: C'est vrai, Gégé, tu vas reprendre la route.
3: Putain, c'est bon, tu vas reprendre la route. Et
2: non, pas en poids lourd, tu vois. Alors là, tu te trompes.
6: Tu vas faire livreur en voiture.
3: En camion frigo.
6: En voiture.
3: Pizza presto.
1: Oh, carrément. Quand?
2: Mais attends, qu'est-ce que tu vas dire des conneries, toi?
1: Quoi?
2: Et je sens que ce soir, si tu que vous me faites chier, là, je vous préviens, c'est à 2h30, c'est terminé.
3: Mais camion frigo, c'est frigo
2: oui,
3: pour les bouchers derrière. T'as
2: oui,
3: T'as les cajots de viande.
2: Qu'est-ce que je t'ai dit? C'était pas pour les bouchers, espèce d'abruti, c'est pas des camions frigo. Alors, je sens que toi, tu as te retrouver de l'autre côté, on va mettre Olivier à l'arrière. Je le sens.
3: Ah non, c'est pour les masters.
2: Je le sens venir.
3: Pour l'Europe.
2: Ouais, c'est ça. Allez,
3: hop.
2: Non, je te le dirai à part.
3: D'accord.
2: Parce que je t'ai ramené un truc, je t'ai mis les origines dedans, donc tu le débrouilleras. Là, tu l'as, il est dans le bureau et j'ai mis les originaux carrément dedans.
3: Ah, d'accord.
1: Putain, t'as pas fait les photocopies quand je te demandais, t'as pas eu le temps.
2: Bah, vu l'heure qu'il était.
1: Ouais, c'est sûr, 8 jours pour faire des photocopies. J'attends depuis à peu près 8 jours les photocopies de 30 documents.
2: Non,
1: même pas, moins.
2: Il y en a pas 30.
1: Il y en a combien?
2: Non, mais tu verras, t'as
1: moins à moins, c'est pour ça que ça prend encore plus de temps.
2: T'as l'enveloppe.
3: Il n'y a pas de photocopieuse au relais.
2: Ouais. T'as.
1: Quoi?
6: C'est bon. Vas-y, assis-toi. Putain.
2: C'est bon. Arrête de dire ça parce que tu l'as, c'est ballon.
7: On se calme.
2: Dit, alors, pégap.
1: Je fais de la pub.
3: Qu'est-ce que t'as dit?
1: Qu'est-ce que t'as dit, le relais, quoi?
3: Mais non, c'est là où tu vas bosser, c'est ça?
2: Non,
3: c'est le relais Carnot, c'est un bar.
1: Ah, c'est le bar, relais Carnot.
7: Stop. On va pas commencer comme ça, on se calme, allez, on s'assoit, on se calme, allez. Hop là.
3: Ah, je suis piégé là.
2: Hop. Il va s'asseoir là-bas au fond, lui.
7: Voilà, calme, on se calme, ouais. Les gars. On se calme.
1: Bon. Ce soir, Gérard, donc deux débats. Le premier débat, ça porte sur
2: Les paris. Non sur l'éducation, comme ça a été prévu.
1: On rappelle que, comme référence, tu as pris le film, très très bon d'ailleurs, Les Inconnus, tu l'as regardé?
2: Oui.
1: Qu'est-ce que t'en as pensé?
2: Super, et en plus, comme c'est Henri qui m'a emmené, donc j'ai abrégé, j'ai oublié ta cassette, donc tout à l'heure quand tu vas me déposer, tu vas m'attendre 5 minutes, le temps que j'aille te la chercher.
3: Putain, ça fait ça. Maintenant.
1: D'accord.
3: À classe.
2: Le temps que je te la...
1: D'accord.
2: Le temps que je monte, tu m'attends...
1: Alors qu'est-ce que t'en as pensé du film du Paris de...
2: Bien.
1: Drôle.
2: Ouais, super.
1: Super drôle, hein. Donc,
2: non, il est bien. Je sais pas si c'est mon magnéto qui déconne ou quoi, mais on a eu du mal à voir les images, mais sinon c'était bien. Mais je te l'ai dit dimanche. Manu, Pega, parce que tu risques de faire comme la semaine dernière aussi, vous risquez de prendre des coups.
6: Non, j'ai rien dit, il n'y a pas de problème.
2: Ouais, mais attention.
6: Pas de problème.
1: Bon, ça va.
2: Attention
1: bien.
2: Ce soir.
1: Faut que ça se passe bien ce soir, car j'ai l'impression. Et Rigaud me dira pas le contraire, parce que je regarde l'écran.
6: Ah, il y a énormément de monde ce soir.
1: Je crois que ce soir, on peut revenir comme à la bonne vieille époque, et ouais. Peut-être parce qu'on était descendu à 3-4 000, alors qu'avant...
6: Non, mais
1: tu
6: là,
1: faisais...
6: ce soir, ils sont contents des thèmes du débat depuis qu'on les a annoncés. Et là, on est déjà plus de 5 000, on est 6 724.
1: À mon avis, ce soir, faut que tu repasses la barre des quoi? Des 8-9 000, ça serait bien, Gérard. Qu'est-ce qui te ferait plaisir?
2: Le mieux, c'est... On avait atteint 9 992.
1: Ouais.
2: Donc je voudrais qu'on aille un peu plus loin.
1: D'accord. Donc s'il y en a qui connaissent le chemin, qu'ils y aillent et puis on les retrouve là-bas.
2: Si possible, je précise, et puis là j'espère
1: possible,
2: que
1: hein.
2: Toi tu vas en faire autant, c'est que vous laissez pas les 24 lignes sonner.
1: Ah ouais,
2: vous
1: non.
2: Prenez des auditeurs ce coup-là.
1: Ah ouais, non, là, ça, par contre,
2: prenez pas les mêmes.
1: Ah ouais, non, là,
2: parce que je reconnaîtrai les voix et si ça va pas, de manière au standard,
1: ça va jacter.
2: ça va aller vite.
1: Voilà, ça va swinguer. Eh bien, très bien, c'est parti. Les débats de Gérard, si vous voulez bien entendu y participer, 0800 308 5000, les 24 lignes vont sonner. Donc, premier débat sur les paris. Rigaud, bien sûr, à l'internet, irc.funradio.fr. Nous avons également le Minitel, 3615 Code Fun Radio Rubrique Direct. Qui va faire l'area?
2: Manu. Manu en premier.
1: Manu en premier. Et Apolline, non?
2: Elle avait resté au standard et je l'ai prévenu la semaine dernière que si c'était comme la semaine dernière, ça serait ses derniers débats qu'après avec moi.
1: Attention,
2: donc, elle est prévenue. J'espère pour toi.
1: La guillotine peut-être ce soir pour Apo pour les débats de Gérard.
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9: Alors 36-15 du là, vous commencez à me casser les couilles.
10: Abruti, va te faire sauter toi, connard.
9: Allez, au revoir. Bonne nuit.
11: Allez hop, moi j'arrête.
10: Oh mais arrêtez de me prendre pour des cons, d'accord.
9: Alors 36-15 du là, vous commencez à me casser les couilles.
10: Avec un con comme moi on s'amuse, avec un con comme toi on se fait chier.
11: Non mais c'est bien.
10: Au revoir.
9: Alors, qu'est-ce que... Alors, comment... Oh, ça y est, ça commence, je dis pas les mêmes.
12: Ouais, mais lui, c'est un habitué.
9: Non. Ça commence à me gonfler.
13: Pas bouteillon. Ah bah oui, je suis là obligé.
9: On dit 7-7.
13: Ouais, Star Turc, bonsoir, Fida.
9: Bonsoir,
12: salut, Star Turc.
13: Bonsoir, Manu.
12: Salut,
13: Rigo.
12: Salut,
13: bonsoir, Rigo. Bonsoir, Anka. Bonsoir, tous les auditeurs.
12: Salut, Star Turc.
13: Salut, tout le monde. Ah, salut, GG, salut.
14: Sur les 24 lignes, on a...
13: Sophie,
14: elle a trouvé un mec, c'est
13: le président.
14: Non, c'est le président de l'association des valeurs de notre jardin.
9: Ah ouais, FLNC. FLN...
13: Je
9: pose des questions dans l'ordre que je le veux.
13: C'est la conclusion, ça, les mecs.
9: Non, c'est pas la conclusion.
10: Ouais, mais bon, on sort les doigts du cul et on se met au boulot.
9: Bon, tu vas, GG, quoi. Manu, tu arrêtes. Vous commencez à arrêter, sinon je vous dis, je vais laisser tomber le débat, d'accord?
12: D'accord, je commence à arrêter.
9: Bon.
13: Putain, je me mets les doigts dans le cul, là, je suis au boulot.
9: Ouais. Alors, David Pousset, au revoir.
2: Ouais, mais attends, avec
13: l'attitude du dictionnaire, vas-y, boulot.
12: C'est écrit tout petit, y a pas d'image.
2: Non, mais en plus.
9: Alors la jet set définition, comme ça ils vont pas me casser les couilles sur l'internet et puis Fiddler il va fermer un peu sa gueule, il va faire son boulot correctement.
12: Tu crois?
9: Alors Elite Coca-Cola, ta gueule. Comme ça tu comprendras tout de suite. Elite cosmopolite, faisant pile du temps mais obsédé par l'argent, mode de transport, jet privé. Voilà.
13: Mais attends, tu peux traduire en non-alcoolique, s'il te plaît.
9: Alors toi, tu vas te faire enculer, le Eddie, et je te dis au revoir.
13: Doucement. J'ai rien compris là.
9: Ouais, mais t'as rien compris, bah moi je te dis au revoir, comme ça tu t'auras tout compris ce que ça voudra dire.
15: Sponsorisé.
9: Au revoir.
15: Les camions Balbo.
9: Ouais, c'est tout.
13: Ça me paraît un peu léger quand même.
9: Bah ouais, mais moi ça se
13: fait. À mon avis, il faudrait vérifier sur LCI.
9: Alors, où se déroulera
12: c'est bien dans deux minutes.
14: Oui, je voulais dire qu'à la place de Rémi sans mille fois, on va accueillir Framboisier et Rémi Spé. De part.
13: Ah, c'était bon voir. C'est Framboisier. Oui, bonsoir, c'est Bernard Minou. Bonsoir, c'est Pat Le Guen. Bonsoir à tous.
9: Pat Le Guen, pour l'instant, tu t'écrases, c'est pas toi que je m'adresse.
14: Bah, une question que Thierry voulait savoir, pour s'inscrire à la Jet Set, est-ce que c'est comme pour s'inscrire au Club Dorothée?
9: Ça n'a rien à voir.
12: Faut être membre, faut t'inquiéter.
9: Ouais, là, je crois que
13: le numéro de Monsieur Cadeau, si ça intéresse quelqu'un.
9: Tout à l'heure, tu vas voir le numéro de Monsieur Cadeau, que je vais te dire au revoir si tu me fais chier.
13: Ça va aller? Il bâtit, est en train de bourrer, il y a une corde.
9: Alors, Philippe Prisonnier, au revoir.
12: On récupère deux auditeurs.
14: À la place d'Ildudu, on accueille Jackie. Et à la place de Bernard Minou, on accueille Corbier.
16: Jackie Show.
10: Dans deux minutes, Jackie Show. Dans Jackie Show, dans deux minutes, Jackie Show. Le Jackie Show.
9: T'as des endroits que tu n'as pas le droit de prendre. Quand c'est un truc avec produit inflammable, tu n'as pas le droit de le prendre. C'est interdit.
13: Parle pas de la liste de ta femme.
9: Ta gueule, va pas enculer, connard. Et seras-tu que je te dis au revoir.
14: Allô. T'as foutu.
12: Ah, c'est bon.
9: Et voilà, donc rebonsoir à tous. Donc deuxième débat qui va porter sur l'éducation. Donc Manu qui est au standard avec Apolline et Rigo sur le www.fr.
10: Oh, deux secondes, j'ai pété ma montre.
12: Oh, merde, une lip.
14: Merde, une lip.
9: Ah là là.
2: Alors donc on venait d'écouter les piliers du relais Carnot avec vite ta couille chaude dans mon pigon bière et le premier c'était la petite fée qui avale avec je parie que j'ai du caca à la place des dents. Et je voulais faire un petit coucou comme on en a fait sur l'IRC donc je vais en faire un.
11: Ah ouais.
2: Je souhaite un petit coucou à Daniel Poche qui recherche lui une agence matrimoniale et voilà.
11: Et moi je souhaite un bon anniversaire à Zitoun.
2: Voilà.
11: Et moi je dis à ma cousine que je vais peut-être venir ce week-end et je resterai peut-être dimanche.
2: Bon, donc.
11: Alors moi je vais saluer Minitel, c'est que tu lui rapportes du beurre.
15: Alors. Moi je voulais saluer Turpentine, Yankee, Jet, Ness, Airbud, Babouin, WC, Benji, Big Canard, Singaline,
11: si on revenait au débat. Attendez la Dream Tease. La Dream Tease.
15: Ouais.
11: Arrêtez.
2: Bon, Manu, t'éteins déjà ton micro. Apolline.
15: Et Arnette Keketos.
2: Apolline, tu te tiens comme il faut, s'il te plaît, parce que c'est, on n'est pas dans une chambre à coucher ici.
11: En plus, tu pues des yeb, donc.
2: On est dans un studio. Bon, Apolline.
15: Allez, tu dégages. On va te mettre sur l'IRC, il y a Perfora s'il veut te parler.
2: Ouais, bah, dehors.
11: Allez, Gérard, allez, on y va.
2: On accueille Petit Lycée, 25 ans de Lille. Comme par hasard, encore un mec de Lille. Et ça commence à bien faire de prendre des gens de Lille, Apolline. Tu commences à me percier.
11: Non, c'est moi qui l'ai pris, Gérard. Moi,
2: ouais, mais ça commence à bien faire.
11: Un auditeur bien. Hein.
2: Salut, Gérard, ouais, non, mais ça commence à bien faire parce que c'est pas parce qu'elle vient de Lille qu'on va prendre que des mecs de Lille.
11: Mais attends, ça n'a rien à voir.
2: Les deux débats.
11: Ça n'a rien à voir.
2: Ça s'appelle troisième auditeur en espace de deux débats qu'on prend.
11: Ouais, et là, non, c'est pas grave.
16: Mais en plus, je suis en vacances à Lille. Sinon, je suis parisien.
2: Ouais, ben, c'est bon. Alors, donc, Rémi,
16: Rémi, 100 000 fois.
2: Ouais, 100 000 fois, 27 ans de Rennes, 94,5.
16: Exact.
2: Marie Popper.
17: Popper.
2: 23 ans, Paris, 101,9.
17: Oui, Gérard, ouais.
2: Et Chantal Goyave. C'est ce qu'on m'a mis, 21 ans de Toulouse, 105,9.
17: Bonsoir la Dream Tease.
2: Alors donc, la question c'est quel genre d'éducation donneriez-vous à vos enfants?
17: Mm-hmm.
2: Eh ben tiens, tu vas répondre Chantal.
17: C'est une question assez compliquée.
2: Ben, c'est justement pour ça que vous allez répondre.
17: Quelle éducation? Donc déjà, je pense que je voudrais pas qu'ils traînent avec des personnes... qui sont peu recommandables.
16: Je suis tropique.
17: Et
16: je veux pas qu'il glisse.
17: Je sais pas, c'est trop vaste. Je voudrais qu'il aille. Elle a su vachement couper. Je pourrais dire aux auditeurs qui ferment leur gueule.
16: Ah, excusez-moi.
17: Voilà.
2: Alors, donc
17: hyper important, truc primordial, c'est le bac.
18: C'est important, ouais.
17: Le bac, je pense que ça, c'est très important.
18: C'est hyper important.
17: Le seul truc qu'il faut qu'ils aillent, quoi. Voilà.
2: Marie Popers.
18: Popers.
2: Ouais, donc toi.
18: Moi, je leur donnerai une éducation très stricte. C'est-à-dire qu'ils n'auront pas le droit de sortir avant 18 ans, qu'ils ne regarderont pas la télé le soir après 20h. Enfin, tu vois quoi.
16: C'est pas bien.
2: Non, mais là, je pense que.
16: C'est bien. Non, moi, c'est pas bien de dire ça.
18: J'ai pas été élevée comme ça, je viens d'une famille laxiste où je
2: Bon, Apolline, tu dégages des studios.
16: Allez.
18: Écoute même pas.
2: Apolline, tu dégages, tu m'excuseras, Marie Popers.
15: Allez, va sur l'IRC dans la rédac.
2: Excuse-moi, Marie Popers. Apolline, tu dégages.
15: Allez, vas-y.
2: Allez, tu dégages, comme ça t'arrêteras de foutre ta merde, tu prends ton casque et tu dégages. Au revoir. Merci, Fildar, pour le double son que j'ai.
19: Y a pas de double son?
2: Non, y a pas de double son, presque pas. Fous-toi bien de ma gueule. Voilà. Bon. Alors, Apolline, je viens de te dire de dégager.
19: Mais quoi?
2: Fildar, tu arrêtes, s'il te plaît, parce que tu as dégagé aussi.
19: Y'a rien.
2: Bon.
15: Y'a rien.
11: Bah vas-y, Gérard, enchaîne, moi.
2: Non, l'autre a sort des studios.
15: Gérard, vite fait, avant que tu reprennes,
2: ça fait le quatrième avertissement, donc ce coup-là, t'es
15: vite
2: sorti.
15: Fait, Gérard.
2: Terminé, au revoir.
15: Il y a Yankee qui dit que pour éduquer un gamin, faut... Ah, attends, ça.
16: Oh là là.
2: Hey, tu fais gaffe à ce que tu paies, toi, d'accord?
16: Elle a connu
2: une... Je suis pas ton petit copain, alors tu dégages des studios, vite fait.
11: Je crois qu'elle lui a cassé la bite.
2: Là, tu dégages, et vite fait.
15: Je vais te mettre l'IRC à peau. Bon, donc Gérard, tu m'écoutes? Il y a Yankee sur l'IRC, il dit que pour éduquer un gamin, faut déjà pouvoir les faire et c'est pas avec la dose d'alcool que t'as dans le peu de sperme que tu possèdes que ça changera grand chose.
2: Alors si c'est pour me poser des questions, Trop comme ça, ça sert à rien.
16: Sperme alcoolisé.
2: Attends, toi Rémi.
16: Qu'est-ce qui se passe?
2: J'en connais tout à l'heure qui vont dégager aussi, ça va aller vite ce soir. Hein.
3: Ouais, ce serait bien qu'on se calme légèrement pour le début du débat.
2: Alors, Marie Poppers.
3: Il y a un truc sur le Minitel, il y a Max le Belge qui demande qui est à l'AREA. Donc c'est fil d'art. Et je suis ouvert aussi pour tout ce qui est Nike et tout ça. Hein.
1: Non, sinon, moi, c'est une casquette et un bob. Voilà, maintenant c'est dit, on y va, on enchaîne les débats.
16: Allez,
3: Gérard. Allez les auditeurs.
2: Marie Poppers.
15: C'est pété.
18: Okay. Ouais, donc je te disais, moi une éducation très, très stricte, pas de télé, pas de petits copains, pas de petites copines, enfin tirer des pensions.
16: Rien que des doigts quoi.
18: Hein?
2: Non mais là t'es quand même sévère hein.
16: Ah bah oui mais c'est normal Gérard.
2: Non mais
18: après 7 ans les gamins ça devient chiant donc moi je les enverrai en pension jusqu'à leur 18 ans.
16: Oh là là.
2: Alors là je vais te dire une chose. Marie Poppers.
16: C'est une mauvaise mère.
2: Mais non, attendez s'il vous plaît. Oui. Marie Poppers, je t'entends encore dire un mot comme ça. Tu vires du débat, mais complètement, d'accord?
15: Qu'est-ce qu'elle a dit,
16: ouais. Elle a parlé de pension.
2: Ouais, donc, alors, un conseil que je te donne, Manu, tu la prends. Si.
1: Mais Gérard, écoute-moi 30 secondes. C'est pas parce que tu n'es pas d'accord avec elle.
2: Non, mais même, elle a pas à dire ça, d'accord? Attends, Gérard, laisse-moi finir. Alors, vas-y.
1: C'est pas parce qu'elle a répondu à une question et que tu ne penses pas qu'elle a raison qu'il faut la dégager. Tu peux l'écouter et c'est pas parce que vous avez pas le même avis que tu dois la dégager forcément à chaque fois.
2: Non mais même elle a pas besoin de dire ça à l'antenne devant 2 millions d'auditeurs en disant dans ce cas-là si elle aime pas les enfants ça sert à rien qu'elle en passe.
1: Si c'est ce qu'elle pense.
2: Ouais mais si c'est ce qu'elle pense mais elle a pas à dire ça devant 2 millions d'auditeurs.
1: Elle a le droit de
2: parce
1: le dire,
2: à cause des conneries comme ça on risque de perdre de l'audience. Ah. Alors moi je veux pas perdre d'audience à cause des
3: pas
2: conneries
3: ce
2: comme
3: soir,
2: ça.
3: C'est pas le moment.
15: C'est vrai, on n'a pas de raison.
3: Il a peut-être un autre taf.
2: Alors Marie Poppers, c'est un avertissement que je te donne.
15: Oh là.
2: Donc t'amuses pas à rejouer avec ça parce que c'est des trucs que je veux pas entendre sur l'antenne, d'accord?
15: Gérard, à propos de l'avertissement, au bout de combien elle dégage?
2: Au bout du deuxième, elle dégage.
16: Oh là.
15: Fais gaffe.
18: Après, il y a de l'âme.
2: Non, mais de toute manière, après, ça, tu seras après, carrément hors antenne. Rémi, 100 000 passes.
16: Bah écoute, moi j'ai une éducation assez libre hein, avec mes enfants, je les élève dans la plus pure tradition taoïste.
2: Alors précise.
16: Bah, j'adore les cités d'or, donc en fait je me suis inspiré et je les élève un petit peu dans la tradition, voilà.
2: Ok, petit lycée.
16: Ouais, alors moi aussi je dirais très cool avec mes gosses. Bon, j'en ai pas pour l'instant, mais dès que j'en ai, à l'âge de 5-6 ans, je ferai des tours le bédo, que des trucs comme ça, quoi, y a pas de problème, quoi.
20: C'est un peu tôt, vaut mieux attendre 8-9 ans.
16: Ouais, je pense. On ira bien, elle est cool, quoi.
18: Ouais.
16: Pas de problème, partir de pour 12 ans, tout ça, j'ai très
20: sentir
16: en bois.
20: Faut les gâter, hein, les enfants, j'ai été comment faire. Hein,
16: bah ouais.
20: C'est la prunelle de nos yeux, quand même.
2: Mmh. Non, mais ça, de toute manière, faut se dire une chose que déjà, l'éducation, c'est à nous de leur donner,
20: c'est pas eux de l'apprendre.
2: Rigo, ouais. Manu, pardon.
1: Je voulais savoir, il parle de gâter. Est-ce que tu ferais des gâteries à tes enfants, toi?
2: Mais ça, moi, je suis si je pouvais en avoir, oui, je ferais tout.
1: Ferais des gâteries.
2: Je serais prêt à leur acheter ce qu'ils ont besoin.
1: Ok.
2: Dans la limite du possible.
1: Normal.
2: Bien sûr. De quoi?
18: PlayStation, tu leur offres?
2: Ça dépend du prix que ça coûte, d'accord?
18: Ah d'accord.
2: Petit lycée pour en finir avec cette histoire.
16: Ouais, j'ai dit que donc j'irai une éducation très cool avec mes gosses, y a aucun problème quoi.
2: Ah je voulais répondre justement, c'est ça que je voulais dire. C'est vrai que de toute manière pour leur donner une éducation que nous on a déjà du mal, pour ceux qu'on n'ont pas eu malheureusement c'est différent.
16: Ouais.
2: Donc c'est pour revenir à ce que disait Marie Poppers. Mais ça, son truc, c'est quand même un truc à éviter de dire à l'antenne. Non, parce que c'est
1: Gérard,
2: vrai que...
1: c'est pas parce que tu vas en pension que tu ne reçois pas d'éducation, ça n'a rien à voir.
2: Oui, mais attention, parce que... Si, justement, parce que là-bas... Ah si.
1: En pension, ils t'éduquent.
2: Bah ouais, non, mais attends, différent que si tu restes chez toi avec tes parents.
1: Évidemment, Fildar, c'est pas la
2: s'il
1: même
2: te
1: chose.
2: Plaît.
1: Quoi?
2: C'est la dernière fois que tu me mets un double son, parce que sinon je t'éclate, là. Là, ça va voler encore ce soir.
1: Il n'y a pas de double
18: Gérard,
1: son.
18: Hein. Ouais. Gérard?
2: Oui.
18: Marie Poppers. Je voulais pas dire qu'en les envoyait en pension, je les abandonnais, quoi.
2: Ah bon bah ça, si, attention, attends, non, ah là, justement, là, tu te trompes. Là, tu te trompes parce que si tu t'amuses à faire ça, automatiquement, tu pourras pas les voir tous les week-ends. Nuance.
18: Mais si,
1: Gérard, moi, j'ai plein de
2: ça,
1: potes.
2: Ça dépend comment tu les mets.
18: Bah, je les mets très bien, de toute façon.
1: Par derrière.
16: Ouais.
2: Parce que ça, c'est...
16: trop loin.
2: Donc tu voulais rajouter
3: Non, c'est pas grave.
2: Non,
3: t'as, non, t'as répondu.
18: Des potes qui étaient en pension, c'est ça?
3: Ouais, non, mais oui, enfin bon, ça, c'est pas important.
20: Ouais, on se revoit. Allez, le prof.
2: Alors, une bonne éducation passe-t-elle forcément par un enseignement professionnel ou éducatif? Alors, petit lycée.
20: Attends, tu peux répéter ce qui rigolait derrière le...
2: Une bonne éducation passe-t-elle forcément par un enseignement professionnel ou éducatif?
20: Alors, une bonne éducation, c'est clair que ça passe par un enseignement éducatif, surtout à l'école, ça se fait, hein.
2: Ouais, mais il y a professionnellement. Il y a professionnellement aussi, hein.
20: Oui, mais bon, professionnellement, quand tu passes dans le professionnalisme, tu es déjà adulte. Donc, ton éducation est déjà faite.
2: Ouais, non, mais.
20: Si. Moi, je te dis que si.
0: Il y a des professionnels de l'école, c'est clair.
20: Ouais. Mmh.
2: Rémi?
0: Oui, bah écoute, tout à fait. Moi, je pense que effectivement, l'auditeur a suivi la bonne piste. C'est vrai que il a abordé un peu tous les sujets. Il y a aussi l'école de la rue. Il y a quand même des gens qui se sont faits tout seuls, hein. Je pense, Gégé, que t'en es un digne exemple. Il y a des gens qui n'ont pas forcément suivi un cursus scolaire très, très, très poussé.
20: Bah ouais, à 18 ans,
0: je parle pas là. Je parle pas au niveau de l'âge, hein. C'est vrai que t'as quand même poussé loin au niveau de l'âge, mais au niveau des classes, quoi. Bon. Voilà quoi.
18: C'est pas top.
3: Non mais en fait Gérard,
0: c'est un permis quand les autres ils jouent au bill, mais bon.
3: C'est un autopinax.
0: Ouais.
3: Et puis l'école de la rue, ça se discute un peu.
0: Ouais, quand
2: Marie Popper.
18: Moi en fait, je professionnellement, je travaille avec des enfants.
3: Mmh. Ah bah
2: donc
3: voilà.
2: Ah bah ouais, mais donc t'avais qu'à le préciser d'entrée.
18: Bah oui. Désolée, mais tu parlais des miens, mais j'éduque pas du tout les enfants dont je m'occupe comme j'éduquerais mes enfants.
2: Ah mais attends, si, de toute manière, t'es obligé de leur donner une éducation quand même aux enfants que tu t'occupes, même si c'est pas les tiens.
18: Oui, mais ce sera pas la même.
0: Ah
2: ouais, mais d'accord, c'est pas la même, je suis d'accord avec toi. Mais donc, tu t'occupes quand même d'enfants de quel âge à quel âge ils ont quel âge à peu près?
18: Ils ont 3 ans d'âge mental.
2: Moi, 3 ans, c'est vrai qu'encore à 3 ans, ils ont du mal à comprendre.
3: Bah oui, mais c'est à cet âge-là qu'on commence à éduquer. Hein. Après, c'est trop dur. Hein.
0: Ouais, mais regarde, Gégé.
2: Ouais.
0: Si c'est ton gamin.
2: Ouais, non, mais attends, qui c'est qui parle?
0: C'est. Oh là, j'ai un problème avec les noms.
3: Rémi Saint-Michel.
0: Rémi Saint-Michel. Si tu travailles avec des enfants, tu les éduques forcément moins bien que les tiens. Regarde-moi, si j'ai un enfant, je surveille tout ça. Si c'est celui d'un autre, il peut se curer le nez, tout ça, je m'en fiche, je le laisse faire, tu vois ce que je veux dire?
20: Ouais.
2: Alors, attends. Rémi.
0: Ouais.
2: Rémi, déjà, une chose qu'il faut te dire, déjà, quand tu viens de parler de le mec, il se machine le nez, ouais. Déjà, c'est une mauvaise éducation, tu lui dis non gentiment.
0: Ah, mais non, mais moi, si c'est pas le mien, je le laisse faire, mon bac à sable, je lui laisse manger les crottes et tout, c'est pas les miens.
2: Non, ça,
0: ah, par contre, le mien, je fais attention, quoi, mais bon, c'est le mien, quoi, c'est tout.
2: Ah ouais, d'accord.
0: Bah ouais, okay.
2: Chantal Goyave.
21: Goyo, moi c'est tout le contraire de Mary Poppers.
2: Mm-hmm.
21: C'est que éducativement, je travaille avec des professionnels.
2: Mm-hmm. Alors dis.
21: Et en fait, ces professionnels, ils sont éduqués pour éduquer les enfants qui ne sont pas encore éduqués.
3: C'est ouais. Simple. Oui, c'est vrai. Oui.
0: Avant ou après leur formation?
21: Après la formation professionnelle de l'éducation.
0: Ah ok.
3: Mais il faut une éducation professionnelle pour suivre cette formation ou pas?
21: Des fois, éducativement parlant, bien entendu, le professionnalisme pousse jusqu'à l'éducation qui est au bas limite de l'éducative.
0: Mais c'est des instructeurs diplômés quand même d'État, j'espère.
21: Mais oui, diplômés, profession...
3: D'État d'études.
21: Et ouais. Voilà.
0: D'accord.
2: Ouais, non, mais apparemment, t'es éducatrice toi aussi, non?
21: Non, moi je suis professionnelle de l'éducation.
2: Ouais, mais donc.
21: C'est pas la même chose. Ah, donc c'est différent, oui. Ouais.
2: Ouais, ça n'a rien à voir du tout avec.
3: C'est quoi la différence, Gégé? Ouais. Tu peux m'expliquer ce que j'ai du mal à suivre?
0: Le statut.
2: C'est
0: pas le même.
2: Le statut professionnel, c'est différent que de l'enseignement.
3: C'est-à-dire? C'est au niveau de quoi? Du salaire?
2: Non. Pas...
18: Moi, je gagne deux fois plus qu'elle, par exemple.
0: La prime de panier est plus importante, quand même. Je disais, la prime de panier est plus importante.
2: Comment ça?
0: Bah, la prime de panier est quand même double pour les consultants professionnels que pour les éducateurs de base. Quoi.
2: Ouais. Ouais, mais ça, c'est vrai que maintenant, pour s'occuper d'enfants, maintenant, c'est vrai qu'il faut avoir presque le niveau bac à l'heure actuelle. Hein, maintenant.
18: Ah bah c'est clair. Hein.
0: Un minimum.
18: Là, ça va beaucoup plus loin.
2: Ouais. Ah si,
18: bac
2: si, si.
18: Plus, 13.
2: C'est bac, pour avoir le bac, pour avoir le BEPC, pour avoir
3: le baccalauréat aussi.
0: Un bug ou un sgeg, c'est bon.
1: Le baccalauréat.
2: Mais non, le baccalauréat. Attends, qu'est-ce que tu racontes, toi?
1: Qu'est-ce que tu racontes? Ah oui, ça sert à rien, le baccalauréat.
2: Donc, alors, aimez-vous éduquer? Donc, il y a 28% qui demandent à garder l'anonymat, bah, c'est vrai. 10% n'ont pas d'enfants et m'emmerdent. Alors là,
1: Non, mais il y en a des fois, ils prennent la mouche.
2: Ouais, mais d'accord.
1: Parce que ça se trouve, c'est des gens qui peuvent pas avoir d'enfants, donc tu leur demandes est-ce que vous voulez éduquer vos enfants. Toi, ils le prennent mal, donc ils t'emmerdent directement.
2: Ouais, bah moi, je
1: ne passe pas par la case départ. Ils t'emmerdent direct.
2: Qu'est-ce que j'ai d'autre, bon?
1: Gérard, pendant que tu cherches, moi j'ai sur le Minitel, j'ai Fibble qui demande est-ce que la pension est un bon moyen d'éducation et est-ce que l'armée aussi?
2: Alors là, sur sa première question, j'y répondrai pas. Sur l'armée.
1: Bah, la pension, c'est quand t'es à l'école et que tu rentres pas chez toi.
2: Ouais, mais attends, ça c'est pas du tout une pension, nuance. C'est un internat, donc ouais. Ça a rien à voir avec les pensions.
1: Bah quand ils disent alors je vais te foutre en pension, c'est quoi?
2: Non mais là, ça la pension c'est différent, parce que la pension,
20: il y a des barreaux et des vigiles.
2: Tu peux pas rentrer comme ça chez toi du matin au soir, le soir.
1: Ah ouais.
2: Et tu peux pas. C'est comme à l'armée. Ouais. Tu rentres que tous les soirs selon.
1: Tous les week-ends, non?
2: Non, selon où t'es, et tu peux rentrer soit en perme, en 48 heures ou en PLD. Une PLD, c'est une permission longue durée, c'est-à-dire qui dure 10 jours.
1: Et l'internat, c'est quoi alors?
2: L'internat, c'est
1: pour les fous, non?
2: Non. Ça, c'est pour ceux qui veulent travailler, qui ont envie de bosser et qui veulent apprendre un boulot. Donc là, ils restent constamment là-bas et ils reviennent les week-ends chez eux. Ça n'a rien à voir avec ta pension, parce que la pension, c'est différemment que l'internat.
1: C'est beau d'entendre. Moi, je croyais que c'était un truc que tu touchais quand tu étais invalide.
2: Non, ça n'a rien à voir. Non, ça.
20: La pension alimentaire, tout ça.
2: Non, ça n'a rien à voir.
1: Ah, d'accord.
2: Troisième question.
1: Bah, attends, tu viens de poser la deuxième, non?
20: Non, c'est bon.
1: Ah, pardon, excusez-moi, t'as répondu, toi?
2: Bah oui.
1: Ah bon?
2: Bah, j'ai répondu à tout le monde, hein. Je viens de répondre à la question sur Minitel et puis tout ça, donc.
1: Ça roule, putain, t'as un chef.
21: De quoi il s'appelle, fille?
2: Donc, troisième. Vous restez poli, s'il vous plaît. Bah ouais. Question,
1: avec les gens qui vous emmerdent.
20: Ouais, voilà.
15: Ouais, Moulinex, il demande. Alors, il dit, vu que l'homme descend du singe et que toi tu remontes. Où se trouveront tes futurs enfants sur l'échelle de l'évolution?
20: Dans les bras du singe.
2: Voilà.
15: Dans les bras d'un singe. D'accord. Ah, c'est tout à fait ça en plus.
2: Devrait-on avoir un salaire pour éduquer nos enfants? Alors, je précise la question, c'est un truc qui est gros. Donc, je vais vous laisser répondre.
20: Elle est où? Je croyais qu'elle était restée à la maison. Oh là là, il se lâche un peu trop, lui. Hein,
2: c'est qui, celui-là?
20: C'est qui, ça?
1: Je crois que c'était petit lycée.
20: Oh, t'es fou, non, c'est pas moi, Gérard, on reconnaît la voix, c'est l'autre, là.
1: C'est Rémi sans Mifa, là.
2: Tu lui dis au revoir.
15: Tu peux enlever ton nick, Keketos.
20: Ah oui, excuse-moi.
2: Tu lui dis au revoir, complète. Ça y est, il est parti. Alors, petit lycée.
4: Je croyais qu'il faisait pas d'internet en même temps.
2: Petit lycée.
20: Je pense qu'on devrait être payé, parce que moi j'en ai, enfin je trouve que c'est trop chiant d'élever des gosses. On n'a pas que ça à foutre dans la vie, il y a déjà le boulot, tout ça. Alors si en plus faut élever les miches, non. Donc se faire payer, ce serait bien cool.
2: Mais tu peux préciser?
20: Bah c'est du boulot d'élever des gamins, en plus ça coûte beaucoup d'argent.
2: Ouais, mais dans ces cas-là.
20: La bouffe, tout ça.
2: Ouais, mais de toute manière, si t'es avec quelqu'un, dans ces cas-là, vous essayez de jouer à tour de rôle. Un coup c'est toi qui l'emmène à l'école, un coup c'est ta copine. Ou vice versa.
1: Mais s'il y en a qu'un qui travaille aussi.
20: Ouais, voilà, ouais, parce que.
2: Eh ben s'il y en a qu'un qui travaille, l'autre peut l'emmener. Je suis désolé, hein.
20: Ouais, ça.
2: Marie Popper.
5: Poppers.
2: Ouais.
5: Bah moi, en fait, je pense aux femmes qui ont arrêté de travailler pour élever leurs enfants. Et je me dis que, bon, elles perdent un salaire. Donc, ouais, ça serait logique, à la rigueur, qu'elles soient payées pour élever leurs enfants.
2: Ouais, mais ça, perdre un salaire, parce que, bon, c'est un congé parental.
5: Bah oui.
2: Bon, donc, à son toit... non, attention, à peur. Bon, Fildar, tu m'éteins ce truc-là, ça commence à bien faire.
5: Il y en a qui perdent leur boulot hein, quand elles sont enceintes, donc...
2: Non, ça je suis désolé, parce que normalement les employeurs n'ont pas le droit de virer des femmes enceintes. Mmh. Ça je suis désolé, c'est interdit par la loi et par le règlement.
1: C'est pas le débat.
2: Non. Normalement ils ont pas...
5: Il y a plein de copines qui ont démissionné quand elles ont eu leur gamin, parce qu'elles voulaient l'élever et elles pouvaient pas avoir de congé parental.
2: Bon, ok. Manu.
6: Oui, je voulais dire qu'à la place de Rémi sans Mifa, on va accueillir Framboisier, il est très musclé. De Paris.
20: Ah, c'était oui, bonsoir. C'est Framboisier, je suis une masse, c'est donc.
21: Bonsoir. Framboisier.
20: Oui, alors moi je tenais à préciser, bonsoir Gégé.
2: Bonsoir.
20: Je tenais à préciser que j'ai élevé ma petite nièce Justine, qui m'a été confiée par ses parents.
2: Non mais devrait-on avoir un salaire pour éduquer nos enfants? C'est là la question.
20: J'ai mon salaire de musicien. Et
3: t'es musicien, Framboisier, tu es musicien dans la vie?
20: Oui, tout à fait.
2: Fildar, s'il te plaît.
20: Non, mais il a raison.
2: Tu le laisses répondre à la question pour un cent.
3: Bah justement, il dit avec mon salaire de musicien, donc je demande si les musiciens.
20: Tout à fait, je joue du synthé.
3: Ah, d'accord.
20: Je joue du synthé. J'ai élevé d'ailleurs ma petite nièce dans l'esprit Jean-Michel Jarre, AB Productions, tout ça à fond, quoi. Et donc, a priori, il paraît qu'elle aurait mal tourné parce qu'il paraît que maintenant elle serait dans des séries à deux balles et qu'en plus, ouais, elle taquine un peu, quoi.
2: D'accord. Marie Poppers.
21: Salut Gérard, je t'ai répondu.
2: Chantal Goyave.
21: Ouais, moi comme mon idole, Chantal Goya. Elle a éduqué beaucoup d'enfants avec ses chansons. Mm-hmm. Et elle a bien été payée. Je pense que maintenant, elle est, je sais pas, elle possède beaucoup de yachts à Cannes, tout ça. Elle est vachement riche, quoi.
3: Justement, Gérard, Marie Poppers, elle vient. C'est pas Marie Poppers,
7: c'est Chantal Goyave.
3: Chantal Goyave, justement, elle pose une bonne question. Enfin, ça me donne une question à te poser. C'est est-ce que tu crois que la télé, genre tout ce que faisait Dorothée, tout ça, Chantal
7: est-ce
3: Goya à la télé. Voilà, merci Manu, merci mon petit tout con.
7: Ok.
20: C'est vrai ça.
3: Okay.
20: Hop là, c'est
3: géré. Est-ce que la télé peut éduquer les enfants quand ils restent, tu vois, plus de 2-3 heures devant la télé tous les jours?
2: Ah non, mais ça, faut bien se dire une chose, que c'est Marie Poppers qui l'a dit tout à l'heure. C'est vrai que de laisser un enfant toute une journée devant une télé à regarder des dessins animés, fais-moi confiance qu'à la fin du coup, ça va pas l'éduquer. Hein.
3: Mais ça dépend ce qu'il regarde.
2: Ouais, non, mais si c'est pour regarder des dessins animés...
3: Est-ce que regarder le Big Bill, par exemple, ça éduque?
2: Ouais. Oui.
20: Ouais,
2: oui, bon. Justement.
3: Bah justement, explique-nous.
2: Si, ça éduque parce que ça te fait...
3: Ça t'apprend les mots, tout ça.
2: Ça te fait chercher dans ta tête pas mal de trucs et ça éduque.
3: Ah, s'il faut choisir entre la mère, le
2: non,
3: fils
2: non,
3: ou
2: non,
3: la
2: même.
3: Fille.
2: Tiens, t'as qu'à prendre un nouveau truc sur la 3 aussi, c'est pareil, t'essayes de retrouver des titres de chansons. C'est ça fait comme Max quand le soir quand il peut gagner des trucs. Ça, c'est vrai que ça.
3: C'est mémotechnique en fait.
2: Non, mais ça te permet de connaître, d'essayer de voir tes trucs musicales.
7: Ouais, mais Gérard, à l'école, ils t'apprennent pas du tout ces trucs-là, ça n'a rien à voir avec les
2: Ouais, non, mais ça, avec, c'est vrai que là, on va un peu loin sur les trucs qui s'amusent
7: on
2: à...
7: Où, on va où, là? Dis-moi.
2: Sur ce qu'il nous dit. Donc, c'est vrai que sur l'éducation, c'est vrai que maintenant, c'est aux parents d'essayer de faire quelque chose. Parce que voir des jeunes qui traînent dans la rue jusqu'à des deux heures, trois heures du matin.
7: C'est prôner son fils. Hein.
2: Ouais, mais ça. Ça, c'est les parents. Hein. De toute manière, si les parents n'ont pas d'autorité envers leur enfant, automatiquement, ça ne servira à rien.
3: Hein. Vie, c'est comme ça. Hein.
7: Ouais, mais il peut rentrer avec de la fièvre.
20: On n'a pas de
2: Ouais, mais ça, c'est ça.
7: Oui, c'est comme ça. Hein.
20: C'est une affaire de famille, hein, c'est tout.
2: Ça, c'est sûr.
21: La vie, quand même,
7: pour ceux qui boxent avec les mots.
21: Ouais.
7: Et Gérard, il y a Turpentine, elle voulait savoir comment est-ce qu'on peut éduquer un enfant à trois épaules et au sourire de mots croisés. Parce qu'elle a pas osé de parler de.
2: Non, moi je vois. Déjà faire des mots croisés, c'est vrai que ça te fait creuser comme ça te fait creuser la tête, comme on disait. Donc, faut que tu regardes sur l'audico.
7: Au sourire de mots croisés.
20: Ouais.
2: Qu'est-ce qu'elle veut dire? Qu'est-ce qu'elle veut préciser par là? Parce que je comprends pas. Je comprends pas là.
3: Je sais pas, des dents en forme de piano, quoi, de clavier de piano.
2: Non, je pense pas.
7: Des blanches, des noires.
2: Non. Alors donc, la quatrième question, puis on va se retrouver juste après pour la suite. Et
3: la suite.
2: Et suite et fin de ce débat-là, en espérant qu'on fasse comme le premier, qu'on aille jusqu'à la dixième. Ça serait bien. Donc, la question, c'est à quel moment de la journée peut-on éduquer nos enfants? Donc, vous réfléchissez, on s'écoute Alain Bouchon avec Allô Maman Sodo, dis-moi pourquoi il me l'a mis, c'est pas gros, donc...
3: C'est trop gros.
2: C'est trop gros.
3: Répète-le d'une seule traite.
2: C'est Allô Maman
3: Sodo. Non, Alain.
2: Alain Bouchon avec...
3: Non, Bouchon.
2: Un bouchon avec Allô Maman Sodo, dis-moi pourquoi il me la met, c'est trop gros, et on se retrouve tout de suite après au 0803.
20: Pour moi. Ouais.
2: Je suis
20: mon pote GG.
2: Framboisier.
20: Oui, tout à fait, Framboisier.
2: Marie Poppers.
21: Toujours là, Gérard.
2: Et Chantal Goyave.
21: Toujours là aussi.
2: Donc, alors, la question, vous l'avez entendue.
21: Ouais.
2: Donc alors, tiens, petit lycée.
20: Ouais, moi j'ai eu un gros problème, j'ai pas entendu la question.
1: Non, je lui parlais pendant que tu la posais, c'est ouais, vrai.
2: Alors,
1: c'est
2: vrai. Tu lui répètes en
1: antenne. Je m'en souviens plus non plus.
20: Vas-y, répète mon pote. Ah bah, quelqu'un, tu vas voir, je suis sûr que
21: à
20: tous les auditeurs...
21: À quel moment de la journée peut-on éduquer ses enfants?
2: Comment? Voilà.
20: À quel moment de la journée, les enfants. Alors, ça dépend. En général, quand t'as un gosse, tu t'en occupes toute la journée, même le soir, très tard, à 3-4 heures du matin. Surtout au début, quand il a 3 mois, tout ça, qui fait ses petits cris et tout. Et voilà, quoi. Donc, faut te donner un plein temps pour tes enfants, Gérard.
2: Mm-hmm.
20: Donc, voilà.
2: Ouais, okay. Framboisier.
8: Ouais, écoute, moi aussi, je fais mon job à plein temps.
20: Faut faire son job à plein temps, ouais.
2: Voilà. Attends, petit lycée, s'il te plaît.
8: Toi, non ouais, non, mais je fais
2: petit sport, lycée.
8: Petit truc, hein. Dans les transports.
2: Petit
8: les
2: lycée, transports. S'il te plaît.
20: Excuse-moi.
2: Merci, donc Framboisier.
8: Bah écoute, c'est vrai que donc ça prend pas mal de temps dans la journée quand même. Hein. Ça se fait très tôt le matin, très tard le soir, c'est commencé, les biberons, les couches à changer.
2: Mmh.
8: Je sais que tu es calé pour ce qui concerne les couches quand même, c'est clair. Donc voilà, c'est pas rien de faire un enfant, donc faites pas des enfants à la légère, quoi, tu vois.
2: D'accord.
8: Ah bah ouais, ça s'improvise pas quand même. Si t'as déjà, je sais pas moi, genre, imaginons, t'as un boulot, ça te prend allez, 3 heures par semaine, on va dire, un soir dans la semaine.
20: Un jeudi.
8: Bon, ouais, par exemple. Déjà, je vois pas comment, avec un emploi du temps aussi chargé que ça, tu pourrais avoir, tu vois, assumer un enfant facilement. Quoi.
20: Ouais, c'est clair, c'est dur.
8: Forcément, ça complique les choses avec... la vie professionnelle non active d'aujourd'hui, quoi, tu vois.
2: Marie Poppers.
8: Surtout si c'est des jumeaux, effectivement.
2: Marie Poppers.
21: Bah, moi, je pense que c'est 24 heures sur 24, quoi. Et c'est en fait ce côté-là qui me gêne d'être toujours à la disposition des gamins. Enfin, tu vois, j'aime bien avoir mon temps à moi, donc voilà, 24 sur 24.
2: Ouais, mais ça, de toute manière, faut se dire une chose, que là-dessus, c'est toi qui es consentante dès le départ quand t'as voulu avec ton copain en avoir un. Donc maintenant, faut que t'assumes la responsabilité que dans la nuit, pour les biberons, c'est à chacun votre tour de lui donner. Hein.
8: Parce qu'elles disent oui pour faire sauter, puis après, elles assument pas.
21: Oh, t'étais ouais. Bien content quand
2: non,
21: même.
2: Non, non, mais attendez. Parce que là, faut quand même pas aller trop loin non, sur les...
8: Vrai, pour là, oui, vas-y, c'est bon, et après, elles assument
21: oui,
8: pas.
21: Oui, enfin,
8: quoi.
21: Tu disais pas non.
8: Ah, ouais, mais ils montaient sur moi, tout ça. Là,
2: ouais, mais ça, d'accord, mais faut se dire une chose, qu'il y a quand même une part de responsabilité des deux côtés. Hein.
8: Ouais, mais bon.
2: Chantal Goyave.
8: Assumez.
21: C'est pas que je veux dire que tes auditeurs sont un petit peu bêtes, mais je le dis quand même.
20: Ok, très bien, pas faire long feu, toi, quand même.
21: Non, parce que.
20: Signer ton arrêt de mort, toi.
2: Framboisier ou petit lycée,
8: oui,
2: c'est la deuxième fois que je vous dis de vous calmer quand les gens parlent ou sinon vous gerbez au standard et je reprends deux autres personnes, d'accord?
21: Ouais, ok. Bah, moi je pense qu'ils disent n'importe quoi parce qu'en fait, le truc c'est que la nuit ils dorment donc il n'y a pas les
20: udis. C'est faux, non.
2: Non, attends.
21: À l'école, tu me laisses parler, s'il te plaît. Non, t'es mytho, toi.
20: Ouais, sérieux.
21: La journée, ils sont à l'école donc c'est l'école qui les éduque.
2: Non, je t'écoute.
21: Voilà. Donc, c'est n'importe quoi, hein, tu peux les gérer.
20: Ok, super. Non, mais la nuit, ils font leurs dents et tout, parce qu'il y en a qui font leurs dents, c'est pas
21: ouais,
20: parce
21: ben,
20: que
21: pas les miens.
20: Machin, tu vois, mais il y en a qui font toutes leurs dents.
2: Donc, attends, attendez.
20: C'est tout.
2: À 21 ans, t'as déjà des gamins, toi, Chantal?
21: Non, je parle de mes petits frères, mais bon, c'est pas grave. Mais non. Non,
20: ben moi. Ah, mais regarde, tu parles, tu connais rien de la vie.
8: Tu connais rien de la vie.
21: Je les trouve bêtes,
20: et voilà, et après, elle dit qu'on est bêtes. Non, mais GG, tu vois.
2: La prochaine qui s'amuse à dire morue, dégage.
20: Non, mais c'est vrai, elle a raison. Hein. Moi, je la soutiens.
21: Merci.
2: C'est qui vient de dire ça?
20: C'est. Pas moi.
1: C'est petit lycée.
20: Ah non, c'est pas moi ça.
2: Non, c'est Framboisier.
20: Voilà. Ah non, moi je suis pas du tout d'accord avec elle. Hein.
21: Non,
20: je suis désolé, elle a pas d'enfant, elle sait pas de quoi elle parle.
2: Ah ouais, mais non, mais attends, si t'as des frères, les frères, tu les as pas chez toi.
20: C'est pas toi qui les a sortis d'entre tes jambes non plus.
13: Ouais, voilà.
20: Voilà. Moi je sais ce que c'est. Moi je sais ce que c'est, j'ai vécu tout ça déjà.
13: C'est une grosse tantôt, il sait ce que c'est.
21: Alors Gérard, ils sont pas bêtes tes auditeurs?
2: Manu, s'il te plaît.
20: Allez hop, tu me l'as
1: dit. Que fais-je?
20: Voilà.
2: Non, déjà,
20: en pour l'instant. Tu dis qu'on est bêtes, GG.
2: Non, pour l'instant, Manu va.
20: Grognasse, va.
2: Alors là, Manu. Tu ouais. sors framboisier, petit lycée, tu leur dis au revoir. Allez, tu leur dis au revoir.
15: Ça y est. Gérard, et sinon sur IRC, il y a Turpentine, elle te demande si toi, Gégé, tu as bien été étrouduqué.
2: Non, bah, j'y réponds même pas parce que c'est même pas ce qu'elle veut dire.
21: Ouais, t'as raison.
2: C'est même pas ce qu'elle veut dire. Alors, si c'est pour taper sur l'IRC et pas savoir poser une question, ça, ça devient grave hein, chez elle.
3: Ça se trouve, elle s'est endormie sur le clavier, elle tape n'importe quoi.
2: Je pense.
3: Bon, t'as un petit sondage ou pas là genre par rapport à la question là, je crois qu'il y a un moment où on parle justement de la durée et quand est-ce que c'est important de d'éduquer les enfants. Dans la première, je crois, non?
2: Non.
3: Aimez-vous éduquer?
2: Aimez-vous éduquer, donc 35% aiment bien ça quand ils ont le temps. Oui, bah ça c'est ça, bah, ça revient. Ouais. Et 24% préfèrent le prendre avec à la pause le faire pendant la pause déjeuner. Ouais, ça je suis d'accord. Avez-vous déjà eu recours à l'éducation? Donc 47% jamais pendant l'amour.
3: Normal.
2: 34% avaient laissé leur messagerie. Leur messagerie de quoi?
3: La portable, donc ils n'ont pas pu répondre. Enfin, on n'a pas pu avoir leur réponse.
2: 22% me retournent la question et 16% estiment que quoi?
3: Bah quoi, c'est pas marqué?
2: Non.
3: Mais il y a un problème, il y a eu un problème d'impression.
2: Donc, tout ça, c'est bon. Savez-vous pourquoi éduquer les enfants est-il cher? Ah ouais, ça, c'était la question. Devrait-on avoir un salaire? Donc, alors, je réponds à cette question-là avant de passer à la cinquième. 57% pensent que... c'est parce que la vie c'est comme ça, ben oui, ça, je suis d'accord. 20% disent que...
3: T'inquiète, ça arrive.
2: 20% disent que c'est parce qu'on n'a pas toujours ce qu'on veut, mon gars. Ah.
21: Voyante.
2: Et 20% estiment que les gosses sont cons, plus c'est cher, ouais, d'accord. Et 1% travaillent, ouais, d'accord, ça je le dirais même pas.
3: C'est-à-dire?
2: Non, mais ça, ça c'est...
3: Quoi?
2: Non. Hop.
3: C'est quoi le... Vas-y, répète le...
2: Non.
3: Je m'en souviens.
2: Ça c'était connerie, alors donc ça c'est...
3: Mais non, mais...
2: Ça. Peut-on utiliser d'autres personnes pour éduquer nos enfants? On va demander à... Alors, qui c'est qu'on récupère la place?
15: Justement, j'en ai retrouvé qu'un pour l'instant. À la place de Framboisier, on accueille le grand Grégory.
10: Alors, Grégory. Bonsoir.
2: Ta fréquence
10: 97.8. Tu me
21: provoques.
10: C'est le grand Grégory.
15: T'as pas assuré, Manu.
2: Ouais, je pense.
3: C'est quoi? Pourquoi?
2: Parce que... Je pense que tu l'as fait changer de nom.
3: Non, il est basketteur, t'es basketteur.
15: C'est parce que je l'ai eu sur l'IRC.
3: Ouais. Grégory,
15: il voulait passer et moi j'estimais que sur IRC il était pas bien. Maintenant on va voir s'il est bien à l'antenne.
2: Alors justement,
3: son vrai nom c'est Kenneda, c'est tout ce que je sais.
10: Ah, okay. Non.
3: Il parle peut-être mieux qu'il ne tape.
10: Là, ouais,
3: peut-être.
2: Alors Kenneda.
10: Peut-être passer pour un imposteur, je suis le ninja mystère, merde.
3: Donc vas-y, grand Grégory.
2: Alors vas-y.
10: Tout à fait. Je pense qu'on peut avoir recours à d'autres personnes pour faire l'éducation de ses enfants.
2: Tu peux préciser?
10: Moi, je sais que j'ai recours à des gens qui m'aident. Donc, quand j'ai des trucs lourds à trimballer, tu vois, voilà.
2: Non, mais je te parle d'éduquer les enfants, je te parle pas des trucs lourds.
10: L'éducation, hein, les sacs plastiques, tout ça, quoi. Donc, voilà. Et puis, faut les emmener au bord de l'eau, quoi. Voilà, faut les emmener faire de l'éveil aquatique, on va dire.
21: La baignade.
10: Donc, on citera pas de marque, mais Aqualand, Aquaboulevard.
2: Bon, bah alors, c'est bon. T'es aussi con que sur l'IRC, Rigo, il avait bien raison. Allez, hop, il dégage. Allez, hop, au revoir. Hop, terminé, lui. Il est bien...
3: Il est con.
2: Il est bien comme sur l'IRC.
3: C'est bien Kenneda, ça. Hein.
2: Prends un tocard. Hein. Il est mieux de rester sur l'IRC.
3: Il passe deux fois Popers. Dans l'année, mais ça suffit.
15: Oh putain.
2: Marie Popers.
3: Popers.
21: Ouais, Gérard.
2: Donc, alors, toi?
21: Moi, je suis donc éducatrice. Donc, il y a des gens qui font appel à moi pour élever leurs enfants. Et quand j'aurai des enfants, je ferai appel à des gens pour élever les miens. Ouais. Je trouve ça aussi bien.
2: Chantal Goyanov.
12: Moi, pas du tout. Je trouve que, ouais, c'est bien. C'est bien d'utiliser des personnes comme Marie Popers.
22: Merci.
12: Grâce à elles,
22: c'est bien.
12: Elles éduquent nos enfants. Et je crois que Marie Popers... Je t'avais passé mon fils une fois, mon frère.
22: Bon, parle pas de ça, s'il te plaît.
2: Non, mais si c'est pour régler
22: C'est passé de
12: non, et non, bah, je vais dire que ça s'est très bien passé. Ça s'est très bien passé, ouais.
2: Bon, alors donc, la question, c'est peut-on utiliser d'autres personnes pour éduquer nos enfants? Donc, c'est vrai que personne n'a pensé à parler des grands-parents.
12: Ah.
22: Ah, moi, j'en ai pas de grands-parents. Alors.
2: Ouais, non, mais d'accord, mais moi, je peux te dire que tu peux très bien avoir recours aux grands-parents pour éduquer tes enfants. Mmh. Ouais, Manu.
9: Je voulais dire qu'à la place de petit lycée, on accueille Ilgueugueux. Elle va se présenter, il va se présenter tout seul.
15: Elle dit pas d'extraterrestre.
20: Bonsoir Gérard. Bonsoir,
15: et pas d'homosexuel, on avait dit aussi.
2: Ta fréquence.
20: Ok, bien il me barre.
2: Attends, et tu commences à être poli, toi, parce que sinon tu retournes au standard.
20: J'ai rien dit de méchant. Donc, moi, j'appelle 97.5. Mm-hmm. Et je viens de Brest.
2: Ok, donc tu peux répondre à la question.
20: Non, j'ai été au standard, désolé.
2: Alors, peut-on utiliser d'autres personnes pour éduquer nos enfants?
20: Oui, tout à fait. Alors déjà, à la crèche, c'est d'autres personnes qui s'occupent de nos enfants quand ils sont plus petits. Mmh. Et puis après, on peut demander à une nounou, par exemple.
3: La nourrice, ouais, ça éduque bien, ça. Ouais.
2: Ben, ça, de toute manière, il y a beaucoup de parents qu'on recourt à trouver une nourrice pour garder leurs enfants. Hein.
20: Bah ouais. Mmh.
2: Ça se fait régulièrement.
3: Mais à partir de quel âge on peut les mettre en nourrice?
2: À partir de 12-13 ans, elles sont bien. Non, 12-13 ans, ça va pas. Toi, tu commences à partir de 5 ans, 5-6 ans, dès qu'ils ont l'âge pour aller à l'école. Parce que si tu n'as pas le temps de les emmener à l'école, c'est la nourrice qui s'en occupe et qui va aller.
3: Ouais, mais si, t'as pas besoin de nourrice s'ils vont à l'école.
2: Oui, mais faut bien ça. À moins que tu les laisses le midi à la cantine et que tu les récupères le soir. Mais le soir, si tu finis tard du boulot, donc automatiquement, t'as pas forcément des garderies dans toutes les crèches. Donc, pour ça, ouais. Donc il faut que tu aies une nourrice qui soit apte à s'occuper de lui jusqu'à temps que tu rentres. C'est-à-dire lui donner son goûter et le faire manger le soir le temps que tu arrives.
3: Changer la couche.
2: Mmh. Ouais, mais ça, à 5 ans, si. Quand même, il va déjà sur le pot.
15: Bah non.
3: Ah oui, à 5 ans, il va sur le pot. Ouais. À 5 ans, il chie déjà dans le pot.
20: Ouais. Ouais.
3: Mais il faut l'essuyer quand même.
2: Voilà. Ouais.
15: Voilà.
2: Donc, question IRC.
15: Donc, pour parler de ça, il y a Perfora sur l'IRC. Il demande si t'es plus pour une éducation laxiste ou plutôt laxative.
2: Alors, s'il pouvait préciser, parce que je comprends pas du tout ce qu'il veut me sortir encore comme connerie, lui.
20: Ouais.
15: Bah, c'est pas du tout une connerie. Ouais. C'est que une éducation laxiste, c'est que tu es cool, tu vois, avec tes enfants.
22: Laxatif, c'est avec des pruneaux.
15: Voilà.
2: D'accord, ok. Ouais. Ça, merci.
15: Donc, t'es plus pour quoi?
2: La première.
22: Bingo.
15: Ok.
2: Oui, Manu.
3: All right.
15: À la place de je sais plus qui.
2: Keneda.
3: Oui, il était
15: ouais, voilà,
3: là.
15: Keneda.
3: On n'a jamais eu de je sais plus qui.
15: Non, c'était Keneda ou Ultraman, en tout cas. Ouais. On accueille Bernard Minou.
20: Goldo, Ultraman, tout ça, la même lignée, quoi. Oh la honte, tu te calmes pas. Oui, bonsoir, c'est Bernard Minou.
2: Ta fréquence?
20: 103.7.
2: Donc, alors pour toi, la question?
20: Ouais, bah tout à fait. Je pense qu'il faut explorer tous les champs de diversification de la pensée humaine.
2: Donc, peut-on utiliser d'autres personnes pour éduquer nos enfants? Terminer.
20: Moi, j'ai recours à une jeune fille au père suédoise, qui a au demeurant une père magnifique d'ailleurs. Et elle s'occupe de moi également.
2: Et, attends, t'as quel âge toi?
20: Elle a quoi, une paire de couilles? Et mes enfants, 32 ans.
2: À 32 ans, t'as besoin de quelqu'un pour s'occuper de toi encore?
20: Ah bah tout à fait, j'ai un emploi du temps de ministre, donc...
2: C'est ça.
20: Ah bah non, mais j'ai un emploi du temps chargé, j'y peux rien.
2: Mais c'est ça. Prends-moi bien pour un compte.
20: Non, regarde, Max, il a 29 ans, il a plein de trucs à faire, c'est pareil, moi j'ai des trucs à faire, j'ai 32 ans.
2: Mais Max, il a besoin de personne pour s'occuper de lui.
20: Bah non, mais il a pas d'enfant, c'est normal, il va pas avoir une jeune fille au père.
2: N'importe quoi, là.
20: Que je suis sûr que l'idée l'intéresserait, entre parenthèses.
22: Faudrait lui en parler, ouais.
2: Ouais, bah, tu en parleras lundi, tu lui laisses un message répondeur.
20: Bon, Gérard, je passerai le voir, t'inquiète.
3: Gérard, sur le Minitel, il y a Feeble qui te demande si les centres aérés sont une bonne façon aussi d'éduquer ses enfants quand on fait l'amour avec sa femme.
15: Au moins, il y a la clim là-bas.
2: Non, mais ça, déjà, les centres aérés, c'est pour...
22: Too much.
20: Tu te mets au centre de l'arrêt et...
2: Ouais, j'en connais un tout à l'heure, il va retourner au standard.
3: Donc,
2: les centres aérés, c'est vrai que mais pour quand tu fais l'amour, non, parce que les centres aérés, c'est pour le mercredi, c'est pour les enfants.
3: Ouais, mais justement, est-ce que tu peux mettre tes centres aérés pour qu'ils se fassent éduquer là-bas, pendant que toi, par exemple, tu t'occupes à faire faire l'amour avec ta grosse.
2: Non, mais pour un centre, t'as pas la boîte, ils s'amusent que comme ça, hein, t'as pas d'éducation.
3: Là, ils éduquent pas, ils les laissent jouer, ils s'en occupent pas.
2: Si, mais ils sont là pour les surveiller en cas où ils se feraient mal. Parce que de toute manière, il faut se dire une chose, que dans les centres aériens et dans les écoles, et ça je pense que Marine Poppers va être d'accord avec moi, même Chantal Goyab. Ouais.
14: Et les colonies de vacances aussi.
2: Oui, mais ça justement, il y a des assurances là-dessus qu'il faut payer. Ah ouais. C'est aux parents de les payer. Donc il y a quand même, je crois qu'à l'heure actuelle, ça doit coûter 100 francs.
14: T'es sûr de ça ?
2: Oui.
17: Par enfant ou par groupe ?
2: Non, pour l'enfant.
17: D'accord.
2: Moi, donc si t'as
17: c'est 100 francs pour se faire éduquer.
2: Non, c'est ça. T'as une assurance qui est prise et que tu payes pour si par exemple il se fait mal. Mmh. Donc t'as payé ton assurance. Donc là avec l'assurance, eux ils sont couverts du côté de l'école.
14: Attends, mais le gamin il est garanti ou pas?
2: De toute manière. Le gamin, s'il se fait mal, il va à l'hôpital et c'est...
14: Ouais,
2: c'est
14: non, mais attends, si tu le casses, on t'en donne un autre neuf à la place.
22: Ouais, hein.
2: N'importe quoi.
17: Il y a le trafic d'organes pour changer. Non, par exemple, pendant la colo, il se casse un genou.
2: Ouais.
17: Est-ce qu'on l'emmène à l'hôpital et on lui met un genou en bois ou une rotule en bois ou un truc?
2: Non, mais là, selon... Selon ça. Bon, ouais, tu me dégages ces deux-là, parce que j'en ai marre de les entendre.
17: C'est chaud, on va plus avoir de musclés. Hein.
19: Pour te calmer, sur IRC, il y a Quartz qui pense qu'en fait, t'aurais été plus qualifié pour nous parler de la rééducation plutôt que de l'éducation.
17: Mais ça, on va en parler.
2: Non.

0: Calme.
1: Pas de private.
0: Alors, l'éducation existe-t-elle pour les enfants?
1: Bonne question.
2: Oui. Qui commence à parler?
3: Marie Poppers.
2: Marie Poppers.
1: Ouais, Gérard. Tu vois, les enfants, ils ont des poupées, machin, donc ils s'entraînent dès leur plus jeune âge avec des kikis, des nounours, des machins. Mmh. Et puis, ils copient leurs parents, en fait. L'éducation, c'est de copier l'éducation qu'on a reçue.
0: Oui, mais ça, oui, tout à fait. Je m'excuse 5 minutes, Marie Poppers.
1: Pas de problème, Gérard.
0: On récupère 2 auditeurs.
4: Donc, à la place d'Ilgugu, on accueille Jackie, et à la place de Bernard Minou, on accueille Corbier.
5: Le Jackie Show.
2: C'est dans combien de temps?
5: Dans deux minutes. Le Jackie Show.
0: Non mais ça va là.
2: C'est ce qu'il y a dans deux minutes.
5: C'est le Jackie Show. Avec Jackie.
6: Ça, les bandes de tarés.
0: Ouais, bah ils sont aussi tarés que toi. Alors ta fréquence.
1: Et Dorothée.
0: Ta fréquence.
6: Alors moi j'appelle de 97.5.
0: Et Cordier?
7: Et Corbier c'est 101.8.
2: Cordier lui des flics.
0: Enfin.
2: Ils sont trois.
0: Enfin.
2: Ils sont trois.
0: Heureusement qu'il y a que deux nanas qui savent répondre aux questions, parce que sinon ça devient la débandade là depuis qu'on a mis Manu au standard.
2: Ah, c'est le bordel.
0: Je crois que ça devient le vrai bordel. Alors
4: Marie Popper c'est parti, elle a raccroché, excuse-moi.
0: Ah bah tu la rappelles.
1: Moi aussi j'ai envie de raccrocher.
0: Pourquoi? Parce que t'as deux connards.
1: Ouais.
6: Bien sûr, tu vas prendre un coup de guitare, toi. Hein. C'est Corbier qui parle. Mettre un coup de beubard, moi, tu vas voir.
4: Ouais, elle est revenue. Hein.
2: Beubard en bois.
6: Oui, mettre un coup de frisouille, mon pote.
0: Bon,
2: on en a là quelle question, Gérard. Gérard, on en a là quelle question. On mettra un petit disque après pour aérer.
0: Ouais, j'en connais un.
2: C'est vrai qu'il faut offrir le studio. Ça a besoin.
0: Bah ouais, surtout toi.
2: Faut qu'on fasse un peu un centre aéré.
0: L'éducation existe-t-elle pour les.
6: C'est toi.
1: À laquelle on repense l'esprit plein de chagrin.
6: Hop là, c'est géré.
4: Vas-y, Gérard.
0: Alors la question, comme ça vous allez avoir le temps d'y réfléchir, c'est l'éducation existe-t-il pour les enfants? Et on va s'écouter les trois petits cousins avec Viens mon gros loup me renifler dans le bois. Et on se retrouve tout de suite après pour la fin du débat.
8: Et voilà, rebonsoir à tous. Donc suite et fin du débat sur l'éducation. Merci de me retourner du son, toi.
2: Mais quoi? Il y en a du son?
8: Non, j'ai rien du tout. Voilà, maintenant, oui. Donc suite et fin du débat sur l'éducation. Donc c'est la musique qu'on venait de s'écouter. C'est les trois petits cousins avec Viens mon gros loup, renifler dans le bois. Et donc, vous êtes toujours sur 101.9 FM.
2: À Paris, parce que tout le monde n'est pas sur 101.9.
9: Il n'y a pas que Paris dans
2: le... Si tu veux, tu mets sur Paris, mais bon...
8: Et donc, toujours l'IRCWW.frfunradio. Rigo vous attend. 3615 4 Fun Radio, rubrique directe. Et
2: je les attends.
4: On est combien sur Minitel?
2: Sur Minitel, on est encore 49.
4: Oh la vache.
8: Et sur l'IRC, on a
4: remonté, on a baissé. Vu qu'on va parler de cul, c'est monté à 9912.
2: Ouais. On va aller franchir les 10 000, hein, mon salaud.
8: Je sais pas.
2: Je te le dis, moi.
8: Donc, alors, la question, c'était l'éducation existe-t-il pour les enfants? Donc, on va demander à Marie Poppers, comme elle avait coupé. Donc, je voulais savoir ce qu'elle voulait dire.
1: Je t'avais répondu, en fait, en te disant que les enfants copiaient leur propre éducation sur l'éducation que leur donnent leurs parents.
0: Ouais, mais ça, je pense que moi aussi. Si, c'est vrai, parce qu'en fin de compte, c'est quand même nous, parents, qui leur montrons le droit chemin.
1: Les règles de base de vie.
0: Voilà. Donc, Chantal Goyave.
1: Ouais.
0: Donc, pour toi.
1: Bonsoir. Ouais, bonsoir. Sous ta gueule. Hein. Non, c'est que je ne me rappelle pas trop de la question. Et
6: je
1: ne comprends pas, en fait. Excuse-moi, mais je ne comprends pas.
0: Tu te fous de moi là ou quoi?
6: Non, répète-lui, Gérard, quand même. Allez,
0: l'éducation existe-t-elle pour les enfants? Dernière fois que je la répète.
1: L'éducation existe-t-elle pour les enfants?
6: Dernière sommation.
1: Bon, ok, je vais répondre. Bon,
6: Et où ça?
1: D'abord, je vais vous informer que je détiens ma licence de maîtrise de schizophrénie et scatophilie de l'enfance.

0: que je suis actuellement étudiante en morphologie et pathologie infantile.
1: J'aime la merde, toi.
2: Jackie et Cordier, vous fermez vos gueules, s'il vous plaît, merci.
3: Dans deux minutes.
4: Hein. Chacun chaud avec Mallory Natouffe. Culotte.
1: Le miel dans les oreilles.
2: Bon, je sens. Tu peux leur dire au revoir.
4: Chacun chaud.
2: Hop, au revoir. Au revoir à ces deux-là. Comme ça, ça ira plus vite pour finir les débats. Donc, Chantal Goyave, alors donc, pour maintenant qu'ils sont termes, qu'ils sont barrés, on va peut-être pouvoir continuer le débat comme ça s'était bien produit jusqu'à maintenant.
3: Oui. Donc
2: tu me la remets ou quoi, là?
0: Allô?
2: Ouais, on t'écoute.
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3: Qu'est-ce qu'elle raconte?
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0: m'appelle ou pas?
1: Alors, plus tard, tu dégages.
0: Tu m'appelles?
1: Mais elle parle là, écoute. Tu dégages, tu m'éteins ça, parce qu'il y en aura le bol de cette musique.
0: Maître de l'espace. Alors, je continue. Monoclal, qui appartient à un même clone cellulaire, anticorps monoclal, anticorps spécifique sécrété par des dimorphites, décrivant d'une cellule unique sélectionnée. La fabrication des anticorps monoclos a permis d'importants progrès diagnostiques et thérapeutiques en immunologie et cancérologie.
1: Voilà. Ouais, ben d'accord, je crois que t'as même pas répondu à la question, t'es en train de nous lire un bouquin.
0: Non, ben, tout le monde peut dire, j'ai répondu quand même.
1: Ouais, ben ok. Ouais, Manu.
2: Donc, on va accueillir à la place de Jackie, Patrick Simpson-Jones. et à la place de Corby, on va...
1: Pat Le Guen aussi.
2: Attends, on va accueillir Monsieur Cadeau.
3: Oui, bonsoir, c'est Monsieur Cadeau.
1: Alors Manu, quoi? C'est le troisième avertissement que je te donne, tu m'as rechangé les...
2: Non, c'est pas les mêmes.
1: Sous d'autres noms.
2: Non, c'est faux.
1: C'est terminé.
2: C'est faux, c'est pas
1: les fréquences. Ta gueule.
3: C'est Patrick, j'ai fait des bons
4: cartes de membres du club.
1: Alors au revoir à Monsieur Cadeau, celui-là, terminé.
2: Je galère, moi.
1: Hop, je m'en fous.
2: Attends, t'as vu quand la cadence où tu les vires?
5: Non, mais c'est vrai, sérieux, pourquoi ils peuvent pas rester? Je vois pas l'intérêt.
1: Non, attends, tu les vires, tu reprends d'autres personnes.
2: Je le calme.
1: Non, tu le vires.
3: Alors j'appelle de 96.6. Clermont-Ferrand.
1: Ok, donc tu peux répondre à la question.
3: Ah non, j'ai pas entendu, désolé, j'étais au standard avec Manu de Fun.
1: Alors, l'éducation existe-t-elle pour les enfants ? 15 ans.

0: radio. Tous les matins.
1: Vas-y, Gérard.
0: Enfin,
1: radio. Vas-y, Gérard.
0: C'est fun tonic.
1: Ouais, mais c'est pas l'heure.
2: Patrick.
1: Reste ouais, éveillé, hein, c'est dans 4 heures.
3: Ouais, bon, moi,
2: Patrick.
3: C'est une petite totale, je suis au chômage, je suis en galère. Alors oui, il est tout à fait possible d'élever ses enfants, c'est clair. Ouais. Je pense que ta question est très très mal posée. Enfin, j'ai du mal à comprendre. Hein, entre nous, Gérard.
0: Les enfants peuvent avoir une éducation, c'est clair.
3: Peuvent avoir une éducation.
2: Tu le dire
3: qu'ils peuvent avoir une éducation tout seul, Gérard,
0: voilà,
3: c'est ça
0: eux-mêmes, ouais.
3: Eux-mêmes
2: ouais. Ouais.
3: Oui, c'est possible dans ce cas-là si les parents ne s'occupent pas d'eux et si personne n'est derrière eux.
2: De cette manière, tu reviens à la question, à la réponse que Mary Poppins donnait.
3: Ah oui, mais j'étais pas général, là, moi, à ce moment-là. Donc,
2: parce qu'en fin de compte, de toute manière, si
3: les... tout le monde va te répondre ça, hein,
2: de
3: toute façon.
2: Non, mais de toute manière, elle a bien répondu, donc l'éducation d'un enfant vient de l'éducation des parents.
3: Voilà,
2: c'est
3: tout.
2: Tout.
3: À fait. Ben, pas forcément.
2: Si.
3: Les parents ont peut-être été mal éduqués et se sont rattrapés sur le temps et éduquent bien leurs enfants. Ça arrive aussi, ça.
2: Chantal Goya, t'arrives.
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4: Oh, on y va là, merde.
5: Alors,
1: bon, qui... pour remettre
6: le débat ou pas, Gérard là.
1: Pour remettre le monde d'aplomb et repartir dans un calme, une sérénité, on va accueillir Pat Le Guen à la place de Monsieur Cadeau.
6: Bonsoir Pat.
7: Bonsoir, c'est Pat Le Guen, bonsoir à tous. Pas de pitié pour les 300. Bonsoir l'équipe, pas de pitié pour les 300.
2: Bonsoir à toi.
6: On peut quand même dire qu'on a une sacrée éducation en tout ça.
2: Ta fréquence s'il te plaît.
7: C'est 88.9.
2: D'accord.
1: Pat Le Guen sur RC, on me demande si t'as le numéro de Valériane pour l'appeler.
7: Oui tout à fait, d'ailleurs je tenais à préciser.
3: Ah putain okay. C'est mon prochain...
7: Ah, à tous ceux qui kiffaient les rousses, qu'elle s'est fait décolorer. Donc
1: on va l'appeler là alors, c'est bon. Tu vas passer le numéro à Manu ?
7: Ouais, j'ai passé le numéro à Manu, on va appeler Valériane.
2: C'est ça.
4: C'est Ariane.
3: On aura Gus. Non, c'est Valériane.
2: Ouais, c'est ça. Tu crois que tu as t'amusé à la faire venir sur l'antenne lors des débats, toi.
7: Bah,
2: tu rêves.
7: Il demande.
2: Non, tu rêves.
0: Alors, toi. Tu vas y arriver, t'es qu'un gros bouffon, Gérard.
2: Attends, toi, tu dégages. Bah, hop, Chantal.
6: C'était laquelle ?
2: Chantal, hop, terminé.
4: Vérité !
2: Chantal, c'est terminé pour elle. Chantal, tu lui dis au revoir. Alors, septième question, et après on va s'arrêter là, parce que ça devient un peu le bordel.
3: Tu fais ton boulot jusqu'au bout, c'est tout, t'es payé pour ça, c'est tout.
2: Toi, pour l'instant, tu fermes ta gueule, d'accord ?
3: Pas de problème.
2: Non, parce que c'est moi qui décide, alors vu que ce soir, le deuxième débat foire, okay, donc je pense qu'on va s'arrêter vite fait, bien fait.
7: Mais non.
2: Alors, doit-on créer une école ?
1: Juste avant cette question, excuse-moi de te couper comme ça la parole, j'ai honte. Justement, bah ça y est, hein, j'ai eu Valériane.
0: Yo.
1: À la place de Chantal Goyave.
0: Bonsoir
7: Valériane.
0: Bonsoir.
8: Salut Valériane.
7: Salut chérie.
0: J'ai appris que Bernard Minet, il était là.
7: Salut.
0: Bernard Minouz.
7: Il est reparti.
0: Il a parlé à des filles.
7: Oui.
2: Ta fréquence.
0: Un bruitage de claque. Il a parlé à des filles.
2: Ta fréquence.
0: 103.4.
2: Et maintenant, tu vas écouter un peu les questions, hein, parce que sinon, je te vire aussi. Alors, doit-on créer une école pour une... Pat Le Guen et Valériane, vous fermez vos gueules, s'il vous plaît.
7: Ouais, sérieux, s'il vous plaît.
2: Doit-on créer une école pour éduquer nos enfants ? On va demander à Mary Poppers.
0: Doit-on créer une école pour éduquer nos enfants ?
7: Elle existe déjà, l'école.
0: Je pense que c'est le but de l'école, donc oui, continuons à envoyer nos enfants à l'école.
2: Mmh. Mais est-ce que tu penses qu'on devrait en créer des écoles encore ?
0: Oui, plein.
2: Mmh.
3: Oh la question d'alcoolique, sérieux.
2: Bon alors Patrick, tu dégages, l'alcoolique, tu t'emmerdes, espèce de connard.
6: Tu vires qui là, Patrick Simpson-Jones?
2: Allez hop, celui-là, au revoir. C'est bien
6: Manu.
2: Le standard, bien.
6: Bravo
2: standard.
6: Manu, tiens je t'applaudis Manu.
1: Bah, fallait me laisser à l'arrière. Hein.
2: Ouais. Je pense que là...
6: Tiens, pour recalmer Gérard.
1: Il a combien d'avertissements le Manu là?
2: Là ça fait le quatrième, je crois qu'il va dégager.
6: Bon, au bout du centième il dégage. Excusez-moi auditeur, j'ai un auditeur sur le Minitel, Balbuzard, 35 ans du département de l'Aube, hein, qui m'est cher, qui demande à GG, peux-tu dire à GG, donc je lui dis, que je m'occupe de l'éducation sexuelle de Sandy pendant qu'il est à l'antenne avec mon pote Big Bill.
0: Lui aussi ?
2: Lui je l'emmerde mais j'aime pas les mecs de 3.
7: C'est une question de 3
2: ans. Voilà, ouais, bah de toute manière.
6: Non, ça veut pas dire qu'il est 3. Hein.
2: Non, l'Aube c'est quel département ? C'est le département le 10.
7: C'est le 0.
2: Alors.
6: Les têtes de cul, y'a pas que 3 dans l'Aube.
2: Ah, tiens.
6: D'accord ?
2: Alors va te faire enculer, connard.
1: Gérard. Et Yankee qui te demande si tu envisagerais de faire l'éducation sexuelle de tes enfants en leur apprenant la zoophilie comme toi.
2: Non.
5: Et la sodomie
2: Non plus.
7: Ça s'apprend sur le tas. Ça.
2: Manu, ouais.
1: Ouais, à la place de Patrick Simpson.
6: Attention, attention.
1: On accueille Annette.
7: Annette.
8: Ouais, salut, salut tout le monde.
7: J'adore
8: salut,
7: tes couettes.
8: Salut, salut Annette. Merci.
7: J'ai trop tourné, cochon.
2: Pat Le Guen, tu fermes ta gueule.
7: Pardon, pardon, pardon.
6: Pat Le Guen, tu
2: bon. Je sens que le débat va se conclure sur cette question-là.
6: Non, il reste 10 minutes.
8: Non, il reste 10 minutes.
1: Quoi. Non, on va reprendre dans le calme, les auditeurs.
6: Ouais, on va essayer de calmer.
1: Sérieux,
6: ouais.
1: Sérieux.
2: Ta fréquence
8: j'étais de Paris, donc 100.9.
2: Ouais, ok.
7: Remets tes lunettes, là.
2: Pat Le Guen, pour toi.
7: Ouais, bah écoute, plus que c'était la question avec tout ça.
5: Les écoles.
7: Brouhaha. Ah oui, l'école, oui. Moi, je conseille à tout le monde de s'adresser à un... Il y a un organisme qui s'appelle l'Éducation nationale, qui se charge, en fait, depuis quelques temps, en fait, maintenant. Ça fait quelques années, je crois, qu'il se charge de fournir à nos enfants et à nos progénitures une éducation correcte, quoi. Et je voudrais remercier Monsieur Charlemagne pour tout ce qu'il a fait pour le milieu de l'école. Quand même.
2: Valériane.
5: Ouais, moi, je conseillerais une autre école. Ça serait l'école du micro d'argent. Là-bas, ils apprennent à fumer.
7: Comment t'es en bas, toi? Oh là.
6: Pas d'animosité entre auditeurs. Hein.
1: Ouais, bon, Annette, elle est partie.
6: Vous êtes tous, tous partis d'AB. Hein. Faites tous partie d'AB, je vous le rappelle.
2: Je pense
6: me trouver des jumelles.
2: J'en connais la semaine prochaine. J'en connais la semaine prochaine qui vont virer des studios, ça va aller vite. Hein.
6: Un Manu.
2: Un fil d'art.
6: Ah merde.
2: Alors la suite. Valériane.
5: Ouais, non, ils m'ont fait quel moral.
7: Quand est-ce qu'on accueille Harry là, avec les frisettes et les lunettes là, lui il fait bien triper aussi.
2: Pat Le Guen, pour l'instant tu t'écrases, c'est pas toi que je m'adresse.
7: Ah putain.
2: Okay. Alors Valériane.
5: Non, ils ont été trop méchants, je réponds plus.
2: Donc, alors dans ce cas-là, tu peux aller coucher.
6: Bah, non, mais repose-toi 2 minutes, Valérie, va prendre un coca à la cafette.
2: Annette, si elle est encore là, non, elle est plus là.
6: Non, elle est partie.
5: Salut, c'est Brian, retrouve-moi à la cafette.
6: Vas-y, Gérard.
2: Ça y est, alors donc, 8e question.
6: Non, t'as pas répondu, toi.
2: De toute manière, qu'est-ce que tu veux que je réponde avec des conneries que vous êtes en train de me faire?
6: Mais tu peux répondre aux questions.
2: Doit-on créer une école pour éduquer nos enfants? Donc, je réponds à ce que Marie Poppers disait. Donc, c'est vrai qu'on en a assez, on en a pas trop, et donc il en faudra encore un peu plus.
6: Mais qu'est-ce que t'appelles une école pour éduquer? Qu'est-ce qu'il y aurait dans l'école?
2: De tout. Pour savoir comment qu'il faut parler et tout. Et ça, c'est
6: l'école, quoi.
2: Bah oui.
6: Bah oui,
2: qui
1: message pour dire que Pat Le Guen est parti.
2: Donc qui c'est qui nous reste?
1: Marie Popper, c'est Valériane.
6: Et il y a pas un petit sondage là en attendant qu'il trouve quelqu'un d'autre, Gérard?
2: Bah, de toute manière, on va faire la 7e question, comme ça va aller plus vite. Hein.
5: Tu peux pas passer à la 9e parce qu'on devait parler de cul.
2: Attends, pour l'instant, c'est moi qui commande, donc ça sera la 8e. On va passer à la question 8.
6: Un petit sondage?
2: Qu'aimeriez-vous éduquer pour le plaisir? Alors 60% Herbert Léonard, n'importe quoi.
6: Mais non, c'est vrai.
2: 35%
6: c'est pour le plaisir, genre.
2: Des gens disent leur sexe pour mieux me pénétrer, donc je vois pas du tout le rapport. 16% pendant... On répondent les cousines... On retire le E qui pue. Ouais, ben ça c'est bien les questions. C'est bien ton sondage de merde.
6: Mais non, c'est pas
2: connard.
6: Moi, c'est Gérigo.
2: Ta gueule, au lieu de te marrer comme un putois.
6: Je me marre pas.
2: Mais non, tu te marres pas, pauvre con. Hein. Tu ferais mieux de t'occuper de trouver des auditeurs la semaine.
6: Fini le sondage.
2: Et 0,6% explique que la réponse d'avant, si vous retiriez le E de cousine, ça fait, on n'en sait rien.
5: Cousin à l'envers, ça fait quoi?
2: Ça fait fermer vos gueules et c'est tout. Voilà. Ouais.
1: Gérard, j'ai retrouvé 2 personnes. Alors essaye de pas les virer tout de suite parce que je galère. À la place d'Annette, on accueille Susan. Et à la place de je sais même plus qui, Pat Le Guen, on accueille Suzy.
9: Salut, on se voit. Salut, c'est Suzy.
10: Salut, c'est Susan.
9: Comment tu vas?
10: C'est Susan.
9: Bonsoir, c'est Suzy.
2: Quoi? Prends-moi bien deux traves.
10: C'est des jumelles.
2: Prends-moi deux, ouais, deux traves.
6: C'est alors, jumelles. Ils ont droit de parler de l'éducation.
2: La fréquence. Oh, bah tiens, il y a les deux salopes.
9: Alors, la fréquence, on appelle de Paris 100.9.
2: Ouais, toutes les deux.
9: Ouais, oui, on est jumelles.
2: Ouais, c'est ça. Alors, dernière.
9: Everyone.
2: Alors, quels sont les avantages et les inconvénients de l'éducation? On va demander à Suzy.
8: Écoute, moi je pense que l'éducation c'est bien pour apprendre à parler le français correct quand même.
2: Un travelo.
8: Je peux plus.
6: Bon, vous répondez ou vous rigolez?
1: Bon allez, merde du professionnalisme.
8: Je pense que c'est bien donc pour apprendre à vivre en société. Et aussi à faire du patin roulette pour servir des coca dans la cassette quand même. Je voulais savoir ce que Suzon en pense quand même.
2: Suzon, les travelots là. Oh les travelots.
8: Alors ouais, l'éducation, je veux dire que ma soeur, c'est super, c'est trop bien.
2: Yes. Putain.
6: Bah demande à quelqu'un d'autre, Manu.
2: Manu,
6: ouais, je les vire.
2: Tu les vires. Et hop, oh, là, je vais pas du tout. Je travaille pas avec des travelots.
6: On fait pas du talk show de merde.
1: Ok, d'accord.
2: Hop. Terminé pour ça. Valériane.
11: C'était quoi? Bah, j'ai déjà répondu.
2: Non. Non, c'est la huitième. Quels sont les avantages et inconvénients de l'éducation?
11: Alors, les avantages, c'est qu'on peut bien éduquer, ben, ça fait des enfants bien, gentils.
2: Mmh.
11: Les inconvénients, c'est que ça peut faire des enfants mal, mauvais, méchants.
2: Ah, ok. Et
11: à la ligne.
2: Marie Popin.
12: Poppers.
2: Ouais, Poppers, pardon.
12: Les avantages, c'est que quand même, tu touches les allocs. Les inconvénients, c'est que ça coûte pas mal de fric. Donc voilà, quoi, c'est litigieux, en fait.
2: Mmh. Ouais, ouais, mais attends, j'ai entendu. Je crois non, savoir ce que tu viens de me
1: tu
2: faire.
1: Tu crois rien du tout, je voulais te dire que j'avais encore trouvé personne.
2: Ouais, bah, c'est bien, de manière, on termine avec les deux nanas.
1: Ça y est, je viens de trouver. À la place de Suzy, c'est Christophe Ripper, et à la place de qui? À la place de Suzon, c'est Cricri d'amour. Bonsoir.
13: Bonsoir, c'est Cricri d'amour.
14: Et Christophe Ripper.
13: Je
11: sais pas que
2: la
13: drogue.
11: Ça va?
2: Vos fréquences? Ouais, non, mais attends. Et Manu,
6: quoi?
2: Ça commence à bien faire.
13: Alors, moi, c'est Cricri d'amour, j'appelle de Versailles.
2: 101.9.
13: Voilà.
14: Ouais, et moi, j'appelle de Nancy, 97.5, c'est Christophe.
2: Ah bon, je croyais que c'était 83.9, tu te fous de ma gueule, là?
14: Ah non, c'est pas moi, j'ai rien dit. Non, non.
2: Donc, tu sais quoi alors? 97
14: .3.
11: Bah, on passe à la question de cul.
2: Eh ben alors, l'éducation sexuelle doit-elle apprise par aux enfants? Donc, bah vas-y, tiens, Valériane.
11: C'était ça, la question de cul?
2: Oui.
9: Répète.
11: L'éducation sexuelle doit être prise par les enfants?
9: Ah oui.
2: Apprise par aux enfants.
11: Ah, apprise.
12: Par les parents?
2: Non, aux enfants.
9: Entre eux.
11: Je trouve ça très malsain. Je sais pas, tu crois que faut que les parents fassent les pauses devant les enfants et que les enfants prennent l'exemple?
12: Bah oui.
2: Mais t'en as bien qui s'amusent à regarder des films de cul à n'importe quelle heure.
11: En famille,
9: ouais, hein. Ouais, c'est rien, sur Canal. Pas de pub, pardon.
11: Voilà. C'est très très malsain, je sais pas.
2: Marie Popin, cri d'amour. Non, attends. On va laisser parler les deux mecs là.
13: Ouais, alors moi c'est cri d'amour. Ouais les gosses, je trouve que faut leur apprendre le plus tôt possible l'éducation sexuelle pour qu'ils comprennent bien vite qu'il faut se protéger et tout ça. Mmh. Et savoir comment faire. Ouais. Qu'ils passent pas pour un con le jour où il est devant la foufoune d'une nana, tu vois ce que je veux dire, Gérard?
2: Mmh.
13: T'as connu ça toi?
2: Christophe, pour continuer.
14: Ouais, Christophe Ripper, bah écoute, tout à fait. Moi, dans mes séries, j'essaye de faire comprendre ce que c'est que l'amour pour les jeunes.

0: With Gerald Surin.
1: Hey, j'ai trouvé le nom, c'est Eric.
2: Ouais, je savais.
3: Mary Poppers pour terminer.
4: Je peux pas passer mon temps à...
3: Moi la musique là.
4: Savater, merde.
3: Coupe-moi la musique.
2: Ça me t'est viré.
3: Oh ça, ça va t'es dur là. Hein.
1: Oh là là.
3: Bon, moi de manière...
0: Allez, on arrête. Allez, on y va sérieux.
3: Terminé, c'est la conclusion du débat. Et c'est
0: oh tout. Non.
3: Mary Poppers pour
0: déjà.
3: Terminer.
0: Si, si.
1: Il est moins 3 là.
3: Non, non, c'est terminé, on arrête après.
1: Il est 2h57, fais ton boulot jusqu'au...
3: Non, non, il est... Je suis désolé, il est 3h, donc terminé, tu réponds. Mary Poppers.
5: Ouais, je te réponds, Gérard, parce qu'en fait, moi, mon boulot, c'est dans le contrat, on est obligé d'en fait montrer aux enfants dont on s'occupe les positions sexuelles. Donc ça reste très soft, il n'y a pas pénétration, mais on est obligé de leur montrer les poses, comment se rouler une pelle, donc tu vois, avec la bave, sans la bave, les doigts dans le cul, enfin tout, quoi, c'est chiant.
4: Là, toi, je le laisse te battre ça la prochaine.
1: Oh, il y a des regards là qui...
3: Bon, donc conclusion du débat.
0: Conclusion
3: du débat.
1: Merci.
4: Alors, conclusion du débat sur l'IRC, vu que Gérard n'a pas l'air de se décider.
1: Alors, tu me dis la...
4: Alors, fesse de babouin, quel paradoxe. Gérard fait un débat sur l'intelligence. Tu ferais mieux de faire un débat sur l'illettrisme.
1: Ouais, c'est bien. Il serait bon en quelque chose.
4: Voilà, c'est clair. Judge de babouin rappelle que Gérard continue son éducation sexuelle avec les animaux, les ustensiles, bouteilles ou autres, l'exploration anale, et j'ai pas eu le temps de lire le reste, heureusement.
1: Page offert à Suren, c'était la suite.
4: Et Perforas qui dit quand même que c'est un débat qui restera dans tes annales.
3: Donc maintenant on va demander à la conclusion du débat à Cricri d'amour, parce que ça commence à...
4: Attends, j'en ai oublié une, on me dit que j'en ai oublié une. Merde, elle est où cette conne? Conclusion d'Obi-Wan, débat mémorable. Non, je la dirai pas.
3: Bon, alors, cri-cri.
0: Ouais, fleur de peau, j'y sais ma peau.
1: Dans certains épisodes, je me drogue et tout, donc c'est chaud, quoi.
6: Cri-cri, c'est pas Johanna, reviens tout de suite à la maison.
1: Non, je peux pas venir dans le Texas. Alors, j'espère tout d'abord qu'on va pas avoir un procès avec AB. Mais à part ça, GG, ton débat, c'était tout naze. Les questions étaient pourries et voilà, quoi, c'est tout ce que j'ai à dire.
3: Eh ben toi, t'es un con. C'est pas pareil, alors. Au revoir.
1: C'était naze, quoi.
3: Christophe.
7: Alors, Christophe Ripper, AB Power en force, donc. L'éducation des enfants, c'est bien. Il faudrait aussi fallu parler de l'éducation des adultes, quand même, parce que je pense que ça te concerne.
5: Mm-hmm.
7: L'éducation, c'est aussi savoir manger proprement, se brosser les dents, tout ça.
5: Je t'apprends.
7: Et je voulais savoir si toi, c'était vrai que t'avais pas appris à lire à l'école, mais sur la carte des vins.
3: N'importe quoi. Toi, tu prends mieux de fermer ta gueule, espèce de connard.
7: Pas de problème.
3: Hop, tu leur dis au revoir à ceux-là. Valériane.
8: C'était de la grosse merde, bon, comme d'habitude. Sinon, ça m'a quand même appris quelque chose.
3: Oh, c'était de la grosse merde.
8: Les enfants de Suren sont beaucoup plus cons que les autres, quoi.
3: Ah bah, moi, je t'emmerde, alors au revoir. Mary Poppers.
9: Moi, je voulais dire que le débat était très bien. Et ouais, que ça me faisait chier que mon pote Tony boycotte ce soir parce que c'est rigolo, enfin bon bref. Et sinon je sais pas depuis combien de temps t'as pas pris une douche, mais ça pue jusque là, quoi. Va te laver, tu pues.
1: C'est clair.
3: Moi je t'emmerde.
10: Va te laver les fesses, tu pues.
3: Alors donc moi conclusion du

0: Et quand même, il y a la conclusion d'Yankee qui dit qu'il a gagné son pari qu'il t'a fait avant le deuxième débat. Le deuxième, c'était vraiment de la merde.
1: Ouais, ouais, mais ça, grâce à deux cons. Donc, tous les deux, la semaine prochaine, vous êtes virés.
2: Oh, non. La classe.
3: On va où
1: ce soir.
3: On va au Europe 2 ou pas?
1: Non, bah.
3: Allez, banco.
1: Ils rentrent chez eux, c'est tout. Pour l'instant, il y a que toi qui as fait du bon boulot ce soir.
3: Tu feras tout, Rigo. Bon, ta conclusion, Gérard.
1: Ma conclusion, c'était de la merde, comme d'habitude. Vous m'avez foutu la merde tous les deux, donc c'est terminé.
3: Non, alors, c'est pas la conclusion des débats, ça.
1: Pour la loco, donc, de demain, pour ce soir, donc, au platine, il y aura Gigi Billy, Gigi Jean-Marc Thibault, Gigi Roger Pierre et Max aux Lumières. Pour le warm-up.
3: Y a
1: pas... non mais je dis pas l'autre parce que
2: y a pas les deux salopes là.
3: Non. Il y avait Rigola suceuse au percu.
1: Ouais, tu prends bien Diallo au lieu de te foutre de sa gueule, espèce de gros con.
3: Mais on rappelle les DJ, parce que tu l'as dit vite, les DJ au moins pour demain, c'est la loco Max.
1: DJ Billy, DJ Jean-Marc
3: Thibault. Non, attends, quoi, DJ
1: ta gueule. DJ Jean-Marc Thibault, DJ Roger Pierre et Max aux Lumières pour le Warm-up.
3: Il est aux Lumières demain, Max.
1: Ouais, et surtout qu'il mixe pas, donc ça m'aurait...
3: Ben non, il est aux Lumières, il mixe
1: et
3: pas.
1: Et donc, on va s'écouter Bibi Grossi avec Mon Papa à moi est un pervers, et on se retrouve dimanche soir pour la... Ben, pour la une radio normale avec
3: peut-être ivre, une radio ivre
1: peut-être, mais là ça sera mieux parce que Max il sera là, donc vous foutrez pas votre merde, bande de connards. Donc je serai présent avec toute l'équipe et
3: oh,
1: on
3: non.
1: peut savoir à combien qu'on a terminé si on n'a pas chuté à cause du bordel.
0: Bah si, c'est un peu ça le problème. Merde. On n'est plus qu'à 5623.
1: Merci Filda. Là, vous allez retrouver Seb pour la nuit sans pub à dimanche.
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1: Si je suis prêt, si je serais pas intelligent, je serais pas des débats, hein, brouti.
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1: Bonsoir à tous, bonsoir Hugo, bonsoir Manu et bonsoir Fildar. Donc, bonsoir. On va attaquer les débats.
3: Bonsoir.
1: On va attaquer les débats en espérant que ce coup-là, ça fonctionnera un petit peu mieux que les autres durant l'année dernière qu'on avait fait. Bon, je fais qu'une fois par mois pour l'instant, donc on va essayer de faire quelque chose de potable, si ça veut bien. Écoutez ce qu'on dit. Alors, pour ça, on accueille Téléscrotte, 25 ans de Paris. On écoute Fun Radio 100.9. Bonsoir à toi.
5: Bonsoir Gérard, bonsoir l'équipe.
1: Bonsoir.
5: Salut tout le monde.
3: Bonsoir.
1: Petite orbite, 24 ans de Toulouse, 96.8.
6: Bonsoir Gérard, bonsoir tout le monde.
1: Bonsoir. Et suceuse, 27 ans, Dijon, 103.4. Bonsoir à toi.
6: Salut GG, salut Manu, salut Filda, salut Rigo, salut les
5: auditeurs. Bonsoir.
1: Roosevelt, 23 ans, Bordeaux, 95 FM. Bonsoir à toi.
7: Bonsoir tout le monde, bonsoir Gérard.
1: Salut, je viens de te dire bonsoir.
7: Ok.
1: Bon. Alors, débat sur les ovnis et les extraterrestres, donc vous pouvez toujours nous appeler au 0803 085000, l'IRC www.funradio, c'est Rigo qui vous y accueille. Donc sur l'IRC, je préviens tout de suite que les questions, j'y répondrai petit à petit, mais si ça concerne Sandy, ce n'est pas la peine de me les annoncer, d'accord Rigo?
3: Ouais, bien.
2: Il y a le Minitel aussi, non?
1: Non, le Minitel, il fonctionne pas.
2: Si,
1: alors.
2: Ils en ont remis un en dessous, là, je le vois.
0: Tout neuf.
1: Il y en a un en dessous. Donc 3615 Code Fun Radio, rubrique direct, et voilà. Donc alors, première question, pensez-vous que les ovnis ou les extraterrestres existent-ils? Oui, bien sûr, si oui ou. Alors pour ça, on va demander à Téléscrotte.
5: Moi pour l'instant, dans l'avenir, dans le présent, je veux dire, j'y crois pas trop.
1: Mm-hmm.
5: Mais je pense que dans un avenir proche, ça pourrait arriver. T'sais, les extraterrestres, c'est plutôt un truc du futur.
1: Ouais, mais les ovnis et les extraterrestres, hein, j'ai bien précisé les deux. Hein.
5: Les ovnis et les extraterrestres, c'est pareil, c'est des trucs du futur, donc il faut laisser le temps que ça vienne.
1: Ouais.
5: Faut pas trop devancer les choses. Quand même.
1: Ouais, non, mais toi, pour toi, donc...
5: Pour l'instant, non, c'est pas crédible. Pour l'instant, c'est pas crédible, mais d'ici quelques années, pourquoi pas, hein. Moi, je suis ouvert, y a pas de problème.
1: D'accord. Petite orbite.
6: Oui, alors moi, personnellement, j'y crois complètement.
1: Mm-hmm.
6: À mon avis, il y en a même qui ont envahi la Terre, tu vois. Je suis sûre qu'on peut en rencontrer dans les environs de Paris.
1: Je pense pas, non.
6: Je sais pas... En tout cas, je suis sûre d'en avoir déjà entendu ou rencontré, quoi.
1: Ok. Suceuse.
6: Ouais, moi je crois au contraire qu'ils existent, mais pas sur Terre.
1: Mmh.
6: Et qu'en fait ils nous observent, mais qu'ils pensent qu'on n'est pas.
1: Non, mais comment, comment tu veux qu'ils puissent nous observer s'ils nous voient pas? C'est ça le problème.
6: J'ai pas dit qu'ils nous voyaient pas, j'ai dit qu'ils étaient pas sur Terre.
1: Mmh. télescrotes et des petites orbites, hein, si vous voulez des fois réagir dessus aussi sur les sur la question quand je demande aux auditeurs, vous pouvez, hein.
7: Okay, merci.
1: Sans que ça fasse trop le bordel entre vous, hein, d'accord.
7: T'inquiète.
6: Ok, pas de problème. C'est bon, je peux continuer.
1: Ouais.
6: Je pense qu'en fait ils nous observent, mais qu'ils nous croient pas assez. Assez développé en fait pour les accueillir, donc on est encore un peu primaire pour eux.
1: Mmh. Ouais, mais dans quel sens que tu vois ça, qu'ils nous ont... Dans quel sens tu vois ça dans sur ça?
6: Ben, c'est vertical, je veux dire, ils nous regardent de l'espace sur la Terre, donc...
8: Mais ils nous regardent avec des télescopes ou des trucs comme ça?
6: Ouais, des gros télescopes.
1: D'accord. Roosevelt?
7: Ouais, alors moi je pense que ça existe carrément pas. Parce que sinon, ça ferait bien longtemps qu'il serait venu le voir. Faire un petit coucou, un petit coup de pouce. Et voilà.
1: Mmh. Ouais, non, mais réveille-toi quand même, Roosevelt, quand je pose des questions. Parce que si.
7: Pas de problème.
1: Non, parce que si tu t'endors déjà sur la première, qu'est-ce que ça va être par la suite, hein?
7: Ok, on fait
1: donc,
7: ça.
1: Essaye d'avoir un peu plus la patate, parce que sinon, ça, on va s'endormir avec toi et ça va pas coller, on va pas pouvoir continuer comme ça, hein, je te le dis gentiment, hein.
7: Oh là là.
1: Ok.
7: D'accord, pas de problème.
1: Bon, moi je peux vous dire que personnellement, moi j'en ai... Pour l'instant, tout le monde dit que ça existe, je pense que vous connaissez Jean-Pierre Sauzère.
6: Ouais.
1: Bon, lui, justement, j'avais demandé à ce qu'il participe au débat, on ne l'a pas, c'est dommage.
6: Ouais, non,
3: mais
6: c'est dommage.
3: Il sera là tout à l'heure, parce que là, il avait un truc à faire, il terminait une chanson, donc on l'aura
1: dans
3: un quart d'heure, 20 minutes.
1: Parce que d'après lui, pour lui, les extraterrestres et les ovnis, ça existe, hein, c'est ce qu'il avait dit, c'est ce qu'il dit toujours. Hein.
3: Ouais. On va voir. On l'aura tout à l'heure, oui.
1: Mais moi, je peux vous certifier par A plus B que ça n'existe pas et j'en ai pas encore vu.
7: Mais tu nous avais dit que Bill, c'était un extraterrestre.
1: Ouais, mais attention. Faut pas, parce que je dis si Big Bill est un extraterrestre, en fin de compte, ce qui est faux. Parce qu'en fin de compte, c'est un personnage, c'est un être humain qui se met dans la peau d'un extraterrestre qui est déguisé.
7: Ah, t'as quand même mis 6 mois avant de le découvrir, quoi.
1: Non, mais moi, je le savais bien avant, parce que...
5: T'as gardé le secret, alors.
1: Bah ouais, mais j'ai gardé...
3: Big Bill, en fait, le mec qu'on voit dans la télé, qui est dans la télé, c'est en fait un mec qui est déguisé.
1: Ouais, c'est un mec qui est déguisé, qui s'est déguisé en Big Bill.
7: Si.
1: Non, je peux vous le dire, parce que j'ai lu dans un article, et ça, je peux vous garantir que c'est vrai.
7: Il est bien fait, le
1: costume. Ah bah ouais, mais ça, de toute manière, c'est la production qui l'ont fait comme ça.
3: Ils ont du blé.
7: C'est un mec dans un costume, quoi. C'est du
1: blé.
7: Ah, ouais, d'accord.
6: Et bien gaulé, le mec, pour rentrer dans le costume.
1: Mm-hmm.
5: Toute ta famille, c'est pareil, Gérard.
1: Ah, ça, je peux pas te dire, parce que moi, j'ai lu que l'article sur celui qu'on voit qui parle avec la gaffe. Enfin, c'est tout.
7: Et,
1: hein.
7: Et le mec qui rentre dans le costume, c'est pas un lien de parenté avec toi?
1: Non, pas du tout, tu vois. Okay. Qui c'est qui vient de dire ça?
7: Roosevelt.
1: Roosevelt.
7: Non, c'était pas du tout méchant, mais vu que.
1: Ouais, non, mais tu commences pas à vouloir parler de ma famille, sinon tu vas dehors.
6: Ouais, parce que t'avais l'air très au courant de.
8: Ouais,
6: c'est
8: ça, t'as l'air renseigné, hein.
7: Ouais, c'est parce que t'as l'air renseigné, tout ça.
1: Non, parce que moi j'ai lu ça dans un article, c'est pour ça que je peux vous le dire.
5: Donc c'est un acteur, en fait.
1: Voilà. C'est un être humain comme nous qui a été mis dans la peau de Big Bill. Voilà.
3: C'est la honte, quand même.
5: C'est un peu tromper les gens, quand même, quelque part, de leur faire croire aux extraterrestres, alors que c'est faux, c'est un peu de la tromperie, ta part de TF1.
1: Bah, disons, c'est pour essayer d'avoir un peu plus d'audimat sur. C'est qui a raccroché?
3: Je sais pas,
1: Téléscrotte.
9: Non, c'est bon.
1: Ah bah c'était
3: Roosevelt.
1: C'était Roosevelt, tabac. Donc,
0: à propos de Roosevelt, Gérard, sur l'IRC, il y a Noix de Coco qui voulait savoir, puisque tu vis avec, depuis combien de temps Chewbacca s'est pas épilé.
1: Donc lui, j'y répondrai pas, parce qu'apparemment, il veut faire allusion à quelqu'un. Bon, alors, vous arrêtez, s'il vous plaît, là, les deux nanas.
6: Ah non, j'ai rien fait. Je vois pas de quoi tu parles.
1: Ouais, non, mais vous arrêtez de soupirer comme ça, parce que ça va pas aller. Alors, auriez-vous déjà rencontré un ovni ou un extraterrestre suceuse?
6: Pas en vrai.
1: Ah, c'est ça, t'as pas d'autre explication?
6: Si, mais c'était pas en vrai, mais je sais pas trop si je peux en parler à l'antenne, là.
1: Ah bah, on fait le débat, donc t'en parles à l'antenne ou sinon tu t'en vas.
6: Ouais.
1: Alors tu choisis.
6: Bon, je veux bien en parler, hein, mais c'est quand même un peu perso. C'est à Celle, sinon, en fait, c'était dans les Pyrénées.
1: Mmh.
6: J'avais une grosse boule arrivée et j'ai pas compris du tout ce qui m'arrivait.
5: C'est un ours. Dans les Pyrénées, c'est des ours, hein, c'est pas des extraterrestres. Hein.
6: Ben non, mais tu vois, c'était trop bizarre. C'était un peu moins poilu qu'un ours, mais ça faisait pas même pas le même bruit.
1: D'accord. petite orbite.
6: Super nuit, hein. Oui, écoute, bah moi, tu viens de me donner une désillusion là complète, parce que j'étais persuadée que le Big Bill était vrai, hein, donc je croyais que c'était un extraterrestre, mais non, apparemment.
1: Bah, de toute manière, tout le monde pensait que c'était un extraterrestre. Bon, maintenant, ça a été des... Je vous l'ai dit, donc, bon...
6: c'est déçu.
1: Non, mais même, de toute manière, ça n'empêchera pas qu'il fera quand même de l'audimat, hein.
6: Ouais,
1: Rigo.
0: Oui, Gérard, il y a une très bonne question de culture générale sur l'IRC de la part de Jean-Louis 2000 qui te demande que veulent dire les lettres OVNI, O-V-N-I.
1: Voilà, aucune idée.
0: Ah. Ça prépare sec.
1: Aucune idée. Alors ça, de toute manière, pour savoir, par exemple, c'est
3: quoi, OVNI?
1: Ouais.
3: Objet vibrant non insurgé.
0: On me dit organisme
3: non introduit, voilà.
2: Non introduit. Ouais.
0: Destroy qui kiffe les moquets, il dit que c'est un organisme vivant, niais et idiot. C'est GG en fait.
1: Ouais, bah d'accord. Eh ben lui, le prochain coup, Monsieur Mazur, tiens, comme par hasard. Il y avait longtemps. Monsieur Mazur, bonsoir.
9: Oui, bonsoir Monsieur Gérard. C'est Monsieur Mazur. Comment allez-vous?
1: Ça va.
9: Bonsoir Monsieur Mazur. Bonsoir mes amis, comment allez-vous? Monsieur Gérard, je suis ravi de vous retrouver à l'antenne avec un sujet aussi passionnant que les voitures, c'est ça?
1: Non, faut peut-être pas confondre.
9: Ah, pardonnez-moi, au standard, on m'a dit que c'était un sujet sur l'automobile ce soir.
1: C'est ça, bien sûr.
3: Bon, j'ai fait une erreur, excusez-moi.
1: C'est sur les ovnis et les extraterrestres, alors.
9: Ah bah, écoutez, ça tombe bien, c'est un sujet qui me passionne également.
1: Eh ben alors, vous avez entendu la question,
9: Absolument pas, je viens d'arriver, monsieur Gérard. J'étais avec Jean-Luc et Emmanuel au standard et je n'ai pu entendre.
1: Non, c'était pas Jean-Luc et Emmanuel, c'était avec Fildar au standard. C'est pas du tout pareil.
9: Autant pour moi, excusez-moi, j'ai Louis défaillante ce soir.
1: Ouais, ben je pense. Faudrait peut-être vous réveiller un petit peu mieux, hein.
9: Absolument.
1: Alors, auriez-vous déjà rencontré un ovni ou un extraterrestre? Alors, à vous.
9: Un ami ou un extraterrestre?
1: Un ovni.
9: Ah, d'accord, bien sûr. Écoutez, rencontrer, non, bien sûr, on en a vu, hein, on en a vu un peu dans le ciel, à travers les nuages. C'était ce qu'appelait, il me semble, du temps de son vivant, Alain Gillot-Pétré, des pets flamboyants.
1: De manière, il n'y en a jamais eu dans le ciel, c'est faux.
9: Ah, absolument, si, bien sûr.
1: Non, parce que là, vous confondez avec l'éclipse, c'est
9: ah,
1: pas
9: non,
1: pareil.
9: Non, pas du tout, notre stratosphère, ah. non, l'éclipse.
1: Ah bon.
9: L'éclipse, c'est quand la Lune a disparu cet été, bien sûr.
1: D'accord, ok, bon. C'est bon, on va pas téléscrotte.
10: Bah écoute, moi j'ai pas eu ce plaisir de rencontrer des ovnis ni quoi que ce soit. Mm-hmm. Je suis ouvert, donc je demande pas mieux. J'en ai vu à la télé, c'est tout. Ouais, j'en ai vu dans X-Files, tout ça.
1: Ouais, ouais, mais ça, dans les séries comme ça, bon, c'est
10: normal. Il y a des beaux ovnis, quand même.
1: Ouais, mais ça, de toute manière, c'est vrai que si on commence à parler de ce film-là, dans ce cas-là, on va passer directement aussi, on peut faire la 11 à la place de la 3, c'est...
3: Non, la dis pas.
1: Ouais, mais dans ce cas-là, si on commence à parler d'X-Files, dans ce cas-là, autant en parler carrément du feuilleton que tu m'as dit tout à l'heure. Donc
3: si tu veux, là, on regroupe les feuilletons, alors, si tu veux.
1: Bah, dans ces cas-là, on n'a qu'à prendre aussi le feuilleton V.
6: Ouais.
1: C'est pareil, hein.
6: Ouais. C'est pareil,
1: c'est comme X-Files, hein, dans ces cas-là.
10: Tu crois que Big Bill, il pourrait jouer dans un épisode de X-Files?
1: Ah, ça, je sais pas, hein.
10: Je pense qu'il a le gabarit, franchement.
1: On sait pas. Qu'est-ce que je vais dire? Ouais, je vais faire un petit sondage, là, quand même. Alors, pour vous, qu'est-ce qu'un extraterrestre? Alors, 71% des gens ont dit que c'était des personnes qui ne parlent pas bien le français. C'est bien, ça. 48% n'ont pas de réponse. N'ont pas répondu parce que c'était trop perso, ben ça c'est souvent qu'on dit ça. Et 23% ont dit que c'était des mecs qui se font faire les fesses avant de faire des débats. C'est bien ça, c'est super comme.
3: Pourquoi t'aimes bien?
1: Comme sondage de naze. Alors, est-ce qu'un extraterrestre est un métier fiable? Oh là, décidément. 88% des gens ont répondu que les gros pets sapeurs. Alors ça, c'est pour Fildar quand il est au standard. Hein. Ouais. 56% des gens pensent que le problème, c'est les 35 heures dans l'espace. Ça a rien à voir avec le débat sur les extraterrestres.
3: Ah si, mais bon. Si la question, c'est est-ce que être extraterrestre est un métier fiable? Donc ouais. Si c'est un métier, à savoir déjà, est-ce que être extraterrestre c'est un métier et est-ce qu'il est fiable? Et donc, étant donné qu'il y a les 35 heures, il y a peut-être les 35 heures dans l'espace.
2: Et les 35 heures en euros.
3: En plus. Exact.
1: Et 11% trouvent que je dois avoir trop chaud sous mon costume alors que je porte pas de costume pour l'instant. Voilà.
3: Non mais par contre t'as trop chaud.
1: Non j'ai pas trop chaud.
3: Un costume d'extraterrestre.
1: C'est ça. Seriez-vous prêt à inviter un ovni à votre table? On va demander à Téléscrotte.
10: Je sais pas, ça paraît difficile. Hein. Moi, je sais pas ce que ça mange, un ovni, donc c'est
1: bah...
6: c'est pas trop, hein. Ça va des vers, hein.
1: Des vers. Ça mange un peu de tout, hein.
10: C'est sûr, comme nous, en fait.
1: Bah, je sais pas, moi. Hein,
10: c'est multivore.
11: Bah, t'as préparé ou pas, Gigi?
1: Faudrait demander ça à Jean-Pierre Sauzère quand on l'aura tout à l'heure avec nous, hein. Ouais. Il vous dira ce qu'il mange, hein. Je sais qu'à mon avis, ça mange pas grand-chose, hein.
10: T'es sûr? Moi, je suis sûr que ça a de l'appétit, hein.
1: Bah, un ovni, c'est un truc qui vole, hein, à mon avis.
11: Ça a le droit de bouffer. Un oiseau, ça vole et ça bouffe.
1: Alors, ouais, un oiseau, c'est pas pareil. Un oiseau, ça mange...
11: C'est quoi la différence?
1: Un oiseau, ça mange un peu tout ce qu'il trouve. Bah, ça mange du pain, ça mange du riz, hein, ça mange dans les des feuilles d'arbres, ça mange de tout, ça mange ça va dans les jardins, ça picore sur les plantes et tout.
6: Ouais, justement,
12: sur l'IRC, il y a énormément de gens qui me demandent comment font les extraterrestres pour trouver quelque chose à manger dans le vide interstellaire.
6: Ah,
1: hein,
12: dans l'espace.
1: Dans le vide, hein.
12: C'est le truc noir avec des trucs qui brillent.
11: Dans les étoiles, c'est ça.
1: Dans les étoiles, dans les étoiles, je sais pas moi comment ils peuvent faire pour manger, moi. Ils ont rien à manger, hein. Ils ont rien.
6: Les étoiles, peut-être.
1: Je pense, hein, ils doivent se manger entre eux. Petite orbite.
6: Oui, oui, écoute, moi, je suis ouverte à toute expérience. Donc, qui t'a invité un extraterrestre à ma table.
11: C'est clair. Pourquoi pas deux?
1: Pourquoi pas deux ou trois?
6: Pourquoi pas deux, oui.
11: Ouais.
1: D'accord. Suceuse?
13: Ouais, moi aussi, je suis assez ouverte à ça, quoi. Donc, on peut très bien manger tous ensemble et puis finir en gangbang, hein.
1: Voilà, qui c'est qui a un téléphone pourri, là?
13: Quoi?
1: Qui c'est qui a un téléphone pourri qui s'amuse avec?
13: La personne, je crois, mais c'est quoi, ça a pensé?
1: Non, parce qu'il y en a qui s'amusent avec leur téléphone, là, c'est pas tellement bon, hein. Monsieur Mazur.
14: Oui, monsieur Gérard, je vous écoute.
1: Répondez à la question.
14: Écoutez, moi j'ai trouvé le parallèle que vous avez effectué tout à l'heure entre les 35 heures et les ovnis assez intéressant. Et d'ailleurs, je pense au niveau de la nourriture des ovnis, si vous voulez, que oui, les ovnis peuvent se nourrir au moyen de tickets restaurants. Mais des tickets restaurants, bien entendu, il y en a moins, vu que nous sommes passés aux 35 heures.
1: Non, mais je vois pas le rapport avec le débat sur les ovnis.
14: Il y en a un, monsieur Gérard. Merci de votre remarque tout à fait pertinente. Mais pourtant, il y en a un, voyez-vous. Si vous donnez, vous ne pouvez actuellement pas donner le même nombre de tickets restaurants à un ovni que vous pouviez le faire il y a de cela encore 4 mois.
1: Ouais, mais.
14: Donc l'ovni peut moins se nourrir. Est-ce que vous suivez mon raisonnement?
1: Ouais, mais un ovni peut pas avoir de tickets de restaurant.
14: Ah, mais absolument.
1: Mais comment qu'il va faire pour aller dans un magasin ou ailleurs?
14: Mais monsieur Gérard, figurez-vous, il y a des space restos dans l'espace.
1: Quoi?
14: C'est bien connu.
1: C'est quoi ça? Pardon? C'est des restaurants?
14: Eh bien, oui, ce sont des endroits où vous sustentez.
6: Uh-huh.
14: De manière complètement ripailleuse, si j'ose m'exprimer ainsi, n'est-ce pas? Et puis ensuite, vous avez tout loisir de vomir dans le vide intersidéral. Enfin, vous connaissez la question, bien entendu.
1: D'accord, ok, on a compris.
6: Il y a des bars, des space bars, hein?
14: Ah oui, absolument. Vous pouvez également, par la suite, vous faire une space pute.
1: Ouais, je crois que... Non, mais je crois qu'on va pas s'amuser à dire des gros mots, parce qu'il y a quand même...
14: Absolument, je suis tout à fait d'accord avec vous, une space pute mystère.
1: Oui, d'accord, on a compris. Je viens de dire qu'on se calme avec les mots.
14: Ah, on se calme tout à fait.
1: Bon. Avec les mots. Quatrième. La quatrième question.
11: Attends, t'es déjà à la quatrième, mais t'envoies
1: le mot. Ah,
11: ça trace. Là, on finit à 45. Hein. Dans 10 minutes, t'es barré. Hein, dans 10 minutes, tu quittes ton slip. Hein.
1: Alors, t'as qu'à envoyer une zic là maintenant.
11: Mais tu odales.
12: Standard, vas-y.
1: Non, mais attends, il y a des questions, IRC.
11: T'as envie de te barrer ou quoi?
12: Ah ouais, il y en a plein.
1: Donne.
12: Il y a Checkmate qui dit qu'il vient d'avoir une plainte du relais Carnot qui dit qu'un couple d'extraterrestres ont débarqué il y a plusieurs mois et qu'un d'eux avait fait des exploitations suranales sur le directeur.
1: N'importe quoi, après.
12: Il y a Lorenzo qui aimerait bien savoir, j'espère que c'est le vrai Lorenzo si tu nous écoutes.
11: Salut,
12: il voulait savoir si les E.T. ont plusieurs sexes.
1: Ça, on en parlera tout à l'heure à la fin du débat. Il y a une question qui est prévue pour ça. Mm-hmm. Pour la suite.
12: Dans quelques instants.
11: Qu'est-ce que t'en penses, toi, pour la nourriture des extraterrestres?
1: Personnellement, la nourriture, c'est comme j'ai dit tout à l'heure, c'est comme un oiseau, ils se nourrissent comme ils peuvent, hein. Un ovni, de toute manière, je vois pas du tout le rapport avec les tickets de restaurant, comme monsieur Mazur me disait, parce que je vois pas comment qu'un ovni peut se nourrir dans Avec un ticket de restaurant.
14: Hein. Ah ben il peut, hein, finalement, monsieur Gérard.
1: Bah ouais, mais moi je voudrais bien ça.
14: Son chef d'entreprise le lui accorde tous les mois. Ouais. Il a un certain nombre de tickets restaurants.
1: Ouais.
14: Et il va dans les Space Resto.
1: D'accord, mais c'est bon. Là,
14: on va finir en Space dégueulis.
1: Ouais, ben bah, c'est bien, on a dit pas de gros mots parce qu'il y a, des jeunes qui nous écoutent.
14: Avec vous. Absolument.
11: Gérard, justement, par rapport à ce que tu disais tout à l'heure, mais en hiver, comment ils font pour se nourrir s'ils font comme les oiseaux, parce qu'il n'y a plus rien sur les arbres?
1: Ah ouais, mais
11: ils émigrent. Non, ils migrent.
1: Non, ils font des migrations.
11: Mais où?
1: Ils vont dans d'autres pays. Ils vont dans des pays plus chauds.
11: Mm-hmm. Ah ouais.
1: Ils vont dans des pays chauds après. Et après, ils reviennent au printemps, c'est-à-dire là, dans peu de temps, ils vont pas tarder de revenir.
11: Et les ovnis?
1: Bah tous. Les oiseaux par les ovnis.
11: T'as fumé ce soir ou quoi là? T'as fumé ou quoi?
1: Ouais, j'ai fumé la moquette.
11: Ah, okay. Oh, l'opium, hein, c'est plus ce que c'était.
15: Le space cake.
1: Ouais, le space cake.
11: Le space cake English?
1: Yes.
11: Okay.
1: Yes. Qu'est-ce que je voulais dire? Non, le sondage, on l'a fait. Est-ce que...
16: Je crois pas à l'antenne, tout ça.
1: Mais si, on vous aime. Merci, vous êtes à l'antenne. Arrêtez de dire des conneries.
14: GG, c'est des scrotes. Tu parles de la nourriture, mais on peut revenir aussi sur la boisson, je pense, pour les ovnis.
1: Mais qu'est-ce qu'ils boivent? Tiens, bah justement, alors. Ah non, monsieur Mazur, il nous a pas dit ce qu'il buvait, donc on va demander. Bah tiens, bah vas-y, t'es des scrotes alors.
14: Bah non, mais je sais pas, je te pose la question.
1: Bah à mon avis, moi je sais pas ce qu'ils
14: buvent. Les ovnis se prennent des murs, je voudrais savoir avec quoi, tu vois.
1: Bah je pense.
14: Est-ce que ça tisse du carré de vigne ou de la villageoise, ou tu vois, enfin.
1: Bah à mon avis, je pense que ça doit boire, je sais pas quoi, hein, ça doit boire que de la flotte, hein, c'est tout. Hein.
14: T'es sûr de ça?
16: De l'océan peut-être.
1: Ouais, peut-être aussi, hein, on sait pas. Hein.
15: Ah bah apparemment, il y a Yankee sur IRC, ils me disent que les extraterrestres ils se réunissent pour manger à l'hôtel Royal de Nanterre. Je sais pas.
1: Ouais, bah qu'ils arrêtent avec ça parce que ça commence à me gonfler sérieusement.
14: C'est comment le chemin à partir du moderne?
15: C'est je t'expliquerai.
14: Okay.
1: C'est du, tu vois, du côté de Sergi Pontoise, tu vois, tu prends pas là et t'arrives directement sur l'hôtel moderne.
11: Ah non, c'est pas là du tout.
1: Bah non. C'est là.
11: Bah non.
1: C'est là maintenant. Donc
15: c'est pas l'hôpital pour les.
1: Non.
11: Non, mais il y a un plan de toute façon sur le net.
15: Ah OK.
1: Non.
14: Et du relais Carnot, on fait comment pour y aller aussi?
1: Du relais Carnot, tu passes par
15: le souterrain magique.
1: Tu passes par le pont de je sais pas où et puis tu arrives dans le bois de Boulogne, tu t'arrêtes et tu vois il y en a pas mal qui est... Voilà.
14: Okay.
1: Alors, dans quel endroit pensez-vous que des ovnis ou des extraterrestres peuvent-ils être acceptés? On va s'écouter. Ah. Si on peut avoir le disque.
11: Ah pardon, excuse-moi.
1: Et on se retrouve juste après. On va s'écouter Pierre-Paul Jean avec Je sais pas jouir et j'en vois pas la purée.
17: Ici c'est Angelo, bonjour. Message pour Gérard. J'aimerais qu'il m'explique comment fonctionne sa chaîne Ifi, parce que pendant qu'il anime ses débats à la con, on est en train de se bourrer sur Sandy, de pisser, de lui chier la gueule, on aimerait bien le faire en musique en écoutant sa voix de pédé à la radio. Voilà, puis en plus elle aime ça ta cochonne Gérard, hein. Alors tu libères la ligne s'il te plaît pendant que tu fais tes débats et tu nous laisses bourrer ta femme. Allez, grosse bise sur la fesse droite, c'était Angelo. Ciao.
11: C'est bien.
1: C'est pas mal ton histoire de répondeur, Manu, hein.
11: Bravo. Ça.
1: Hein Manu, c'est quoi cette histoire de répondeur?
11: Je sais pas.
1: Non, tu sais pas, c'est le répondeur qui date de Neuilly. Alors, à la place de Télescrot, on appelle on accueille Jean-Pierre Sauzère. Bonsoir.
18: Bonsoir, Gérard, ainsi à ta frangine, voilà.
1: À ma frangine, tu restes poli avec ma frangine, quand même, s'il te plaît.
18: C'est la sœur de Jean-Pierre. Faut pas se mettre en colère comme ça.
1: Non, mais je sais. Donc, 101.9 Paris, c'est ça, hein, non, t'es pas sur Paris, toi?
18: Non.
1: C'est quoi la fréquence où t'es?
18: Bah, je ne sais pas, c'est 102.
1: T'es où?
18: En Seine-Maritime.
1: Eh ben, Seine-Maritime, c'est quoi la fréquence de la Seine-Maritime?
11: Hein?
1: La fréquence de la Seine-Maritime?
11: Je sais pas,
1: département 76.
11: Appelle le 12.
1: Oh là là là, c'est pas vrai d'avoir un câble au standard.
18: Bon, en tout cas,
16: fréquence maintenant.
1: Petite orbite.
16: Oui.
1: T'es toujours là, rebonsoir. Suceuse, oui, toujours là. Salut. Monsieur Mazur.
14: Oui, bonsoir, c'est Monsieur Mazur.
1: Monsieur Mazur, je vous préviens, vous restez poli, sinon je vais être obligé de sanctionner, d'accord?
14: Ah, je suis complètement d'accord avec vous.
1: Bon, donc...
14: sanctionner tout ce que vous voulez, Monsieur Gérard.
1: Oui, non, mais je pense que vous allez être sanctionné dans les plus brefs délais.
14: D'accord, Monsieur Gérard, c'est bien noté.
1: D'accord, alors... alors, au revoir, comme ça, ce mot-là, tu vois. Non,
11: t'as dit quoi?
16: Je crois que j'ai mal compris.
1: Oui, moi aussi. Alors, dans ce cas-là, tu lui dis au revoir à monsieur Mazur.
14: Mais,
1: et on prend...
14: Attendez, mais que se passe-t-il? Pourquoi?
1: Au revoir.
14: Mais pourquoi, monsieur Gérard? Écoutez, je ne comprends pas.
1: Au revoir, au revoir, au revoir, au revoir, au revoir, allez, allez, allez, allez.
14: Vous souhaitez que je parte? Franchement,
1: Gérard, une fois.
15: Quoi? Alors,
1: tu vires monsieur Mazur.
14: On s'entend.
1: Deux.
14: Mais pour un peu, je vous autoriserai à me lécher pour ton anal, monsieur.
1: Allez. Oh.
16: Mais je veux bien toucher le cul.
11: Ah non, mais merde, on peut rien.
15: Vas-y, assieds-toi, je te mets un pouce.
11: Mais vous voulez te lécher le pourtour anal?
1: Ouais, bah tu le sacs.
15: Ça peut être sympa.
1: Tu reprends quelqu'un d'autre.
11: Ouais, c'est bon.
1: Alors, question. Dans quel endroit pensez-vous que des ovnis ou extraterrestres peuvent-ils être acceptés, Jean-Pierre?
16: Dans ton cul.
1: Ta gueule. Je sens qu'il y en a qui m'ont dégagé, je le sens vite fait. Jean-Pierre Sauzère,
18: oui,
1: s'il te plaît.
18: Je vais dire quelque chose, moi. Les extraterrestres, ils peuvent être acceptés de partout.
1: Ouais.
18: Tu comprends ce que je veux dire? Ils peuvent aller partout. Ils sont plus évolués que nous.
1: Mm-hmm.
18: Ils sont en train d'écouter ton émission, m'écouter. Moi, je leur souhaite toutes mes amitiés. D'ailleurs, j'en connais des gonzesses et tout, que j'ai parlé avec eux et que.
1: Ouais, non, mais c'est bon. Ouais, d'accord, Jean-Pierre, mais.
18: Moi, je vais te
1: dire... Non mais Jean-Pierre, on a compris, donc tu réponds correctement, là, tu réponds aux questions, tu dis on passe plus de bonjour à cette heure-ci, fallait le faire avant.
15: Gérard.
1: D'accord Jean-Pierre.
18: Allez, vas-y, raconte ton histoire.
1: Non mais vas-y, tu réponds à la question, bah attends, il y a une question IRC, tu réponds à la question, bah, Jean-Pierre.
18: Je t'ai posé la question, je t'ai répondu à ta question parce que je t'ai dit, ils peuvent être partout.
1: D'accord, voilà. Donc...
15: Donc sur IRC, il y a Davy One, il voulait savoir si les extraterrestres, comme les humains, regardent des émissions télé... Avec Laure Lagaffe à eux et un extraterrestre qui serait déguisé en humain.
1: Je ne sais pas, je ne pense pas, non. Je crois pas que ça puisse exister, cette histoire.
16: Bah pourquoi pas,
15: Pourquoi pas.
1: Donc, suceuse maintenant.
16: Oui.
11: Gérard, avant que suceuse réponde,
1: oui.
11: Avant que suceuse de Raval, on va accueillir Captain Pouce. Il a 20 ans, il est de Guignon. La fréquence, c'est. Tu la veux?
1: Oui.
11: C'est 92.3.
1: Bonsoir à toi, capitaine.
19: Capitaine Pouce, bonsoir à toi, Gérard. Bonsoir, je te fous un petit pouce.
1: Tu commences pas parce que sinon tu vas retourner voir si j'y suis sur ton bateau, d'accord?
19: Ok, la vanne, ok.
1: Ok. Bon.
19: Pas de problème.
1: Eh ben, tiens, comme ça tu vas répondre à la question.
11: Mais non, c'était suceuse.
1: Non, je veux pas le savoir,
11: bah,
1: moi.
11: Attends, elle a avalé, c'est bon, vas-y.
1: Non, mais il va répondre à la question.
19: Mais j'ai pas entendu, Gérard.
1: Alors, dans quel endroit pensez-vous que les ovnis ou extraterrestres peuvent-ils être acceptés?
19: Acceptés, moi, je pense que déjà sur notre planète.
1: Manu, s'il te plaît, tu arrêtes de jouer avec des conneries comme ça, parce que ça commence à bien faire.
11: D'accord.
19: Ouais, donc je disais, attends, un petit coup, je me débouche.
1: Ouais, bah, tu vas te déboucher vite, fais les oreilles, ouais, ce que je pense. Parce que tout à l'heure, tu vas retourner voir, Fildar au standard.
19: Ok, donc, ouais, je pense que sur la planète, il n'y aurait pas de problème. S'ils sont pas hostiles, c'est nickel, quoi.
15: Ouais.
1: Bah, c'est ta réponse?
19: Bah, ouais, bon. T'as peut-être pas compris tout ce que j'ai dit,
15: j'sais
19: mais.
15: Je sais pas.
1: D'accord, Suceuse.
16: Oui, je sais. Bah, je pense qu'ils peuvent être acceptés partout, sauf en boîte de nuit s'ils ont des baskets, quoi.
1: Ça dépend, parce que à la loco, tu peux être accepté en basket, et tu rentres, hein.
16: Ah, ça dépend, la tronche, quoi.
1: Ça dépend, hein. Ah, bah, je suis désolé, t'en as qui rentrent en basket à la loco, hein.
16: Ouais, mais c'est parce qu'il y a des soirées basket, ouais.
1: Ah, non, il n'y a jamais eu de soirée basket là-bas. Petite orbite.
16: Ouais, mais en fait, j'allais dire la même chose, hein. J'étais persuadée aussi que si, ils s'habillent correctement, hein, d'une façon tout à fait potable, ils rentrent partout, hein.
1: Oui, mais moi je pense pas, ça m'étonnerait que les extraterrestres ou les ovnis puissent mettre des affaires alors qu'ils sont dans le ciel. Hein.
16: Regarde, le mec de Big Bill, il se déguise en extraterrestre.
1: Ouais.
16: Extraterrestre, comme dans V, il peut très bien se mettre une peau d'humain et faire genre.
1: Mais tu crois que celui qui joue dans V ou dans IT, c'est un être humain?
16: IT non, moi je pense vraiment que c'était des extraterrestres, mais n'empêche qu'ils ont fait semblant d'être des humains. Donc, tu vois, à mon avis, s'ils s'habillent bien, s'ils font semblant d'être des humains, ils peuvent rentrer n'importe où. Hein.
1: Et qu'est-ce que t'en penses, toi, Jean-Pierre Sauzère, comme...
18: Moi, je dirais, de toute manière, d'une autre, que...
19: Oh là là.
18: On va arrêter de déconner là-dessus. Ils intéressent.
19: Oh là là.
18: Tu m'écoutes?
1: Ouais, je t'écoute.
18: On les croise dans la rue, partout, sauf comme nous, on les reconnaît pas. Y'a que moi qui les reconnais parce que je sais quelque chose, voilà. Et je voulais dire, toi tu fais des émissions comme ça, si le sujet les intéresse ou quoi, n'importe quoi, tu fais des bonnes émissions, mon sou de ta gueule et on te... Et ça...
1: Oh Fildar, c'est quoi ce bordel? C'est pas moi là.
18: Ils je vous de ta gueule,
1: c'est quoi ce bordel?
11: C'est pas moi, il n'y a pas rien.
1: Tu vois, je dois pas le savoir. Petite orbite.
11: Ah, elle a raccroché.
1: Ah, bah, c'est elle qui est partie.
15: Sympa.
1: Eh, voilà. Faudra peut-être te réveiller avant, si ça, c'était toujours là.
16: Oui, je suis toujours là.
19: Dans mon...
1: Capitaine, pousse, au revoir, allez hop.
19: C'est pas moi,
1: hein, ouais. Si, allez hop, dégage, hop. Au revoir, allez, du vent. Hop, au revoir pour celui-là, il va voir si...
11: Il y a plus personne, là, tu me casses les couilles, hein.
1: Hey, tu restes poli, parce que tout à l'heure, je vais t'en claquer une, toi, là-bas.
15: Ah.
1: Quand tu te débrouilles, tu recherches des personnes. Donc, tu disais quoi, Jean-Pierre Sauzère?
18: Avec oui, mais ça t'intéresse, tu les crois dans la rue, ils sont comme humains, tu vois ce que je veux dire?
1: Ouais. Ouais,
18: c'est
1: et
18: pour
1: après...
18: ça qu'on dit qu'on personne n'a jamais vu des extraterrestres, mais si.
1: T'en as déjà vu, toi?
18: Bah, bien sûr.
1: Bah, quand?
18: Bah, de la vie de tous les jours, j'en vois, j'en connais. J'en connais,
11: en fait, d'ailleurs. Ta boulangère, ça peut être une extraterrestre, quoi. C'est ça que tu dis.
18: Pourtant, parlons de boulangère qui est extraterrestre, bah, ça a démarré comme ça. J'étais dans une boulangerie, c'était là-bas,
11: comme par hasard.
18: Je vais pas dire le nom, c'était dans l'heure.
1: Ouais.
18: Et rassure-toi que la nana était extraterrestre.
11: Et comment tu l'as su, toi?
1: Et ton boucher, alors, c'est un ovni?
18: Oh, putain. Non, mais je dis rien, j'arrête là-dessus.
11: Ça, c'est de la réflexion.
18: Bah
11: de
18: là, mais... Moi, je suis irrité,
1: moi. Mais réponds-moi à la question que je te pose. Est-ce que ton boucher, c'est un ovni? Si ta boulangère, c'est une extraterrestre, est-ce que ton boucher, c'est un ovni? Réponds à la question, quand même.
18: Non, mais je te réponds, écoute un peu, je te dis que non.
1: Oh voilà. Tu sais qui commande ici?
18: Ils sont implantés tout partout dans la France.
11: Bon, les putois.
18: C'est un système, un secret d'État, d'ailleurs, qu'on ne doit pas parler.
1: Oh, mais okay.
11: Non, tu te tais, s'il te plaît, toi, le moustachu, tu te tais.
1: Eh, toi, tu t'écrases, Tartouze, là.
11: Bon, à la place de Petite Orbite qui est parti, on accueille Salvator. Allô.
1: Ouais, d'accord.
11: Ça a coupé, hein, Salvator, je crois. Non, ça n'a pas coupé. Non, je crois.
1: Salvator.
18: Je sais.
1: Attends. Ouais, Jean-Pierre Sauzère, s'il te plaît, t'es pas dans l'émission de monter une heure.
11: Salvator, bonsoir.
19: Ou ouais, salut. C'est Salvator, ça.
1: T'appelles d'où?
19: Paris,
1: 101.9.
19: Exactement, salut.
11: Voilà.
1: Alors. Après,
11: et à la place de Captain Pouce, on accueille Hamstring. T'es où de Hamstring?
20: Je suis de Bordeaux, 103.3, bonsoir.
1: Ah, 103.3, non. Ah, 95 FM, comme Fildar m'avait marqué.
11: Ah, une erreur, excusez-moi.
16: Bordeaux Sud.
1: Jean-Pierre Sauzère, toujours là?
16: Oui.
1: Et donc, petite suceuse aussi, hein, c'est
16: bon,
1: ça.
16: Je suis pas petite, mais...
1: Ouais, ben, bah, ok.
16: Je suis.
1: Bon. Alors, on en était donc... ah bah oui, les deux là, Jean Albator et puis...
20: Salvator.
1: Ouais, Salvator, pardon, excuse-moi.
20: Ouais, excuse-moi.
1: Donc alors, dans quel endroit pensez-vous que les ovnis ou extraterrestres peuvent-ils être acceptés comme Salvator et... En string, n'était pas là. Ouais. Donc, pour toi, Salvator.
20: Ouais. J'ai fini la question parce que j'ai pas entendu.
1: Dans quel endroit pensez-vous que les ovnis ou extraterrestres peuvent-ils être acceptés?
20: Oh bah, tranquille, dans les boîtes, quoi.
1: Ah bah, tout à l'heure, on disait non parce que...
20: Attends, celui qui dit non, c'est vraiment un con, quoi.
16: Mais faut pas qu'il mette de basket.
20: Attends, bon, mais ça, c'est clair. Déjà, d'une, faut pas foutre de basket. Ça, partout où tu vas dans le monde, il y a aucune boîte qui a t'accepté en basket.
1: Si, la loco... Attends, Salvator, t'as déjà été à la loco?
20: Bah oui, mais c'est pas une boîte, la loco, attends.
1: Ah, c'est pas une boîte?
20: Bah non.
16: C'est une boîte à partout.
20: Mais
1: voilà, ouais, c'est ça.
20: C'est un mélange entre un sauna et un bésodrome.
1: C'est ça, c'est ça. Eh bah, ça, c'est bien pour...
20: Je vais te dire, GG, sans déconner. Quand je suis allé une fois à la loco, j'ai eu l'impression d'être dans les toilettes de la gare du Nord. Alors,
11: pas et moi, une fois, j'y suis allé, j'ai vu un moustachu se faire mettre dans les chiottes.
1: Moi, une fois, j'en ai vu un qui habitait à Troyes et qui se faisait mettre par d'autres personnes par derrière.
16: Ouais,
11: là-bas. Ah ouais, par derrière.
20: J'ai vu Elisabeth Guigou là-bas.
1: Ah bah, c'est la copine à Jean-Pierre Sauzère. Attention, faut pas trop en parler de ça.
20: Ah, c'est vrai.
21: Moi j'ai un oncle qui travaille à la NASA et je sais qu'à la NASA il les accepte.
1: À la NASA.
21: Non, la NASA.
1: D'accord, la NASA.
21: Et ils acceptent tout type d'extraterrestres, mutants et autres. Moi, je sais qu'ils sont hyper

0: Et il paraît que...
1: Entre nous, GG.
0: Ouais.
1: Entre nous, quand même, là, ton mec, là, qui mixe, je sais pas quoi, là.
0: Ouais.
1: Il enchaîne les disques comme Charlie Ingalls, hein.
0: Ouais, bah, ça
1: sans déconner, hein.
0: Ouais, bah,
1: Moi, même avec, même avec mon organe, les mains dans le dos, je fais mieux.
0: Qu'est-ce que tu fais, là?
2: Non,
0: ouais. Ouais, ouais, non, mais.
2: Non, c'est chute totale, le truc. On va peut-être arrêter, là.
0: Alors. Quoi, ouais? Qui s'amuse à mettre le batteur derrière?
3: Je sais pas.
1: C'est ça le batteur et personne n'est en train de me mettre, je te
0: fais. Ça signale que pour l'instant, il y en a un qui est en train de s'amuser, en train de mettre.
1: Non, il y a personne qui est en train de me mettre.
0: Bah, je te dis que oui, moi.
1: Bah, moi, je te dis que non, je sens rien.
0: Bah, tu sens rien, toi. Mais qu'il est con, celui-là. Eh, on est en train de mettre un disque ou que c'est ma, qui chante le batteur.
1: T'étais en train d'insinuer qu'il y avait un mec qui était en train de me mettre. Et moi, je te dis que non, tu vois. C'est pas parce que toi, t'en prends plein le petit à la loco.
0: Bon, Salvatore, tu dégages.
1: Mais je dégage de quoi?
0: Allez, au revoir pour lui.
1: T'es en train de dire que je suis en train de me faire enculer par un mec.
0: Ouais, allez, dégage.
1: Non, mais je peux pas laisser.
0: Dégage. Tu me vires, Salvatore. Tu lui dis au revoir.
1: Gérard, au revoir.
0: Il n'y a pas de deux secondes. Au revoir.
3: Mais dis-le pour de bon.
0: Au revoir, ouais. Et c'est terminé. Ouais, bon, c'est bon. Il est parti, on n'en entend plus parler.
3: Gérard, je voulais en fait, par rapport à la question que tu posais en fait tout à l'heure, il y avait un truc que je me posais en fait vraiment. C'est, il y a un moment où tu y crois ou pas, toi?
0: À quoi?
3: Bah, à la possibilité qu'il y ait des extraterrestres en basket.
0: Non, personnellement,
3: c'est bon,
0: non.
3: C'est bon, j'ai fait ce qu'il fallait ou pas? Bon, ok.
0: Non, à mon avis, non, ça, j'y crois pas du tout.
3: Et pourquoi?
0: Je te dis que j'y crois pas et ça peut pas être possible qu'il y en a qui soient en basket, c'est pas.
4: Attends, il y a bien des aliens en tong, hein, laisse tomber.
0: Toi, Armstrong. Tu redis encore une connerie comme ça.
3: Mais attends, je voudrais dire quand même que Armstrong c'est le petit fils du mec qui a marché sur la lune.
4: Ouais,
0: petit fils d'Armstrong. Mais s'il s'amuse.
4: À d'autres qui sont le petit fils de celui qui a marché dans la merde. Quand même.
0: Ouais. Bon, alors dans ce cas-là, tu vas retourner au standard et on va te dire bonne nuit. Tu peux aller te coucher. Au revoir, Armstrong.
4: Oui, bon,
0: allez,
4: bonsoir.
0: Au revoir. Comme ça, tu me retrouves deux nouveaux auditeurs, s'il te plaît.
5: Genre. Sur IRC, ça baisse un peu, malheureusement.
3: Oh, merde.
5: On est toujours au-dessus de 5000, mais j'oserais pas dire combien on est. Et il y a juste Cusar 2000, il voulait savoir si ta Chewbacca, elle allait participer au débat.
0: Ma Chewbacca participera pas au débat, comme ça, on ne l'emmerdera pas. Voilà, donc, il nous reste, on va continuer. Alors, de quoi se nourrissent les ovnis et les extraterrestres? Jean-Pierre Sauzère, comme tu t'y connais bien là-dedans. Jean-Pierre!
6: Oui.
0: Oh, oh!
6: Ah, mais je t'écoute, je t'entends!
0: Hein. Ah, bah, tu réponds à la question, je viens de la poser!
6: Oui, vas-y! Qu'est-ce qu'il bouffe?
3: Mais qu'est-ce qu'il mange? Tout à l'heure de ce truc-là!
0: Bah, ouais, mais je. Ouais!
6: Bah,
0: attends!
6: Bah, il mange comme nous! Il y a de la redite, hein, quand même, là, je trouve!
3: Ah, ouais, tu l'as déjà posé ta question!
0: Bah, attends, toi, tu me dis que c'est bon, t'avais qu'à me le dire tout à l'heure!
3: Qu'est-ce que tu veux, ma chérie?
0: Face de cab!
3: Qu'est-ce que tu veux, ma poule?
0: Bon, alors, quelle est la.
6: Ah, je dirais, moi, je comme vous, mais ce que je voulais donc,
3: au niveau des baskets.
0: Quoi? Qu'est-ce que encore me.
3: Non, mais Gérard,
0: qu'est-ce que tu vas me gonfler encore avec les baskets, là?
3: Gérard, je voulais savoir si, dans l'espace, il y en avait.
0: Non, mais on en a rien à foutre des baskets dans l'espace, hein, c'est pas.
3: Des terrains de basket?
0: Des terrains de basket ou des baskets?
3: Je me demandais. Gérard, je t'entends plus. Non, Gérard. Il y a un problème de micro, je sais pas ce qu'il fout, bon, bref. À la place de. Ah, Salvatore, on accueille Pousse-Mousse, 17 ans d'Evry, à côté de Paris.
0: Hey, tu peux pas prendre aussi des mecs de 15 ans aussi pour faire le débat?
3: Je suis sûr qu'il peut.
7: Hein, mais... À fond dedans, tu pousses et ça mousse. Ouais, c'est cool, mais t'inquiète, hein, j'ai le droit de me coucher tard, c'est tranquille.
3: Ouais, il est en vacances. Et on a aussi Incontinence Day à la place de Armstrong. Lui, il est de Nantes.
4: Tout à fait. Nantes 107.3. Bonsoir.
3: Voilà. Gérard n'a toujours pas de micro. Donc la question, c'était quoi? Bon, Manu. Gérard.
0: Ah, ouais, je parle comment? J'ai pas de micro.
3: Tiens, mais c'est quoi le bordel?
5: J'ai plein de bonnes questions là.
0: Le débat de merde.
5: Réveille-le, il fait rien là.
0: Le débat de merde. Mais c'est quoi?
5: C'est bon, ça marche.
0: Tu pouvais pas faire ça avant, dégage de là.
4: Dégage.
0: Tu veux dire quoi là?
8: J'en ai marre de bosser comme ça.
0: Ouais, mais c'est quoi? Il est pas capable.
8: T'es nul là.
0: Eh ben, dans ces cas-là, si on arrête, on fait plus rien.
8: Il y a plus d'audience, ça a baissé encore.
0: Ah bah ouais.
4: Vas-y, bois un coup, ça aide.
8: Passez un peu là.
0: Bon, Jean-Pierre Sauzère, tu travailles à la question. Quelle est la...
6: Écoute, ton con, je vois les débats.

0: Ouais, Jean-Pierre Sauzère, allez, bonne nuit, comme ça tu t'arrêteras de me faire chier. Allez hop, au revoir.
1: Qu'est-ce qu'il bouffe?
0: Allez hop, celui-là c'est pareil.
2: La question c'est bien parce qu'on me demande sur Minitel, c'est qu'est-ce qu'ils mangent les extraterrestres?
0: Non, celle-là on la fait plus.
2: Ah pardon.
0: Alors quelle est la durée de longévité d'un ovni ou d'un extraterrestre? On va demander à Suceuse.
3: De longitude.
0: Longévité.
3: C'est quoi la longévité?
0: Bah c'est la longitude si tu veux, pareil.
2: Ouais, mais c'est, moi je sais pas, par contre je sais pas ni l'un ni l'autre.
0: Moi, moi non plus.
4: Bah tu demandes un truc, tu sais pas ce que c'est.
2: C'est quoi tes questions?
0: Bah c'est une question mais j'ai pas pu trouver tout de suite ce que c'était.
2: Attends, donc tu dis des mots.
0: Donc c'est à mon avis c'est combien de temps que ça peut durer?
3: Ça peut durer quoi, un film sur les extraterrestres?
0: Non, il y a un homme.
5: Oh là là,
4: attends, il fait des réglages.
5: Bah ouais, il faut.
2: Putain, mais c'est pas possible ça, c'est quoi ce micro?
0: Oh là là là là.
6: Il est fondu avec la laine.
0: C'est quoi là ce micro?
2: Ça c'est n'importe quoi.
4: Pourtant il s'est du fil en titane, on a tout fait.
6: À mon avis
4: c'est plus les postillons, je pense.
0: Ouais, non, mais attends,
6: et.
0: C'est...
6: Oh là là.
0: Mais c'est quoi ce débat là qu'on fait, puis qu'il n'y a même pas de micro qui fonctionne correctement, ça? Mardi, c'était mieux que ça, ça fonctionnait mieux.
6: Oh, c'est clair.
4: Non, mais ce qu'il faut que tu fasses, c'est une note à la technique.
2: Oh là là, c'est pénible, hein.
4: C'est tout. Hein. Tu fais une note à la technique, et puis au moins on aura du bon matos, quoi.
2: Ah ouais,
4: tu peux au moins répéter ta question maintenant que.
6: C'est clair.
0: Okay. La question c'est quelle est la durée de longévité dans d'un ovni ou d'un extraterrestre, c'est-à-dire combien de temps qu'ils vivent exactement. Alors suceuse.
3: Oui, GG. Eh ben mais je comprends pas parce que pour toi les ovnis c'est les maris des extraterrestres.
0: Bah moi je pense oui.
3: Ah d'accord, donc les ovnis c'est les femelles et les extraterrestres c'est les mâles.
0: Ouais, ouais. Voilà, le mieux c'est de voler dans un sac à main.
3: Ouais, c'est
4: quoi?
3: Sûr, mais
4: Quoi?
6: On vole dans un sac à main?
0: Non, cherche pas, c'est des connards qui s'amusent à ça, alors ça commence à m'énerver encore cette histoire. Non, c'est pas moi, je suis en train de poser des questions.
6: Ok.
0: Bon, ouais. Inconscient, suceuse, pardon.
3: Moi j'ai lu dans un bouquin sur Einstein qu'en fait la durée de vie des extraterrestres était proportionnelle à celle des terriens multipliée par 6,5.
0: D'accord, alors là, faudra faire la conversion. Hein.
3: Ouais, je veux
2: bien. En euros.
6: Ouais, bah écoute, moi je pense qu'à partir de, je sais pas, 20 cm, t'as une bonne longévité de chibro quand même. ça commence à être correct.
3: C'est pas mal.
6: C'est un minimum quand même.
7: Un gros chibro, ma soeur.
6: Ouais, histoire de faire du bon travail.
0: D'accord, Pousse-mousse.
8: Ouais, je pense qu'un extraterrestre, ça dépend. Enfin, un ovni, ça dépend de sa race.
0: Mmh.
8: Mais ça peut-être durer 100 ans.
0: Non, mais je te demande, et puis l'ovni, alors, il vit pas alors?
8: Bah, si, une centaine d'années.
0: Bah alors, c'est ce que je te demande.
8: Bah, c'est ce que je t'ai répondu.
0: Ah bon? Voilà. On a personne à la place de Jean-Pierre Sauzère?
4: Si.
0: Bah alors, faudrait peut-être te réveiller là?
4: C'est vrai.
0: Oh!
4: Il défère un peu lui.
0: Alors, ouais. Hey,
4: attends, moi on m'a dit ici, tu viens bosser avec Gérard, c'est la planque. Hein,
0: Ouais.
2: Il a plus dedans.
4: Le seul problème c'est qu'il pue du cul, mais à part ça, t'es bien payé.
0: Ouais, toi aussi tu pues du cul, alors. Vas-y, envoie.
4: À la place de Jean-Pierre Sauzère qui est parti, on accueille Sans Couicaille.
0: Quoi?
4: Sans Couicaille. T'es d'où Sans Couicaille?
9: Alors, bonjour.
0: Ah!
9: J'appelle de Grenoble, bonsoir.
0: T'as la fréquence Grenoble.
9: Sans Couicaille, c'est à la bataille.
0: La fréquence de Grenoble, au lieu de dire des conneries.
9: 104.8 dans les
0: quoi?
9: 104.8.
4: 104.8.
0: Oh là là là, qu'est-ce que c'est encore celui-là qu'on a récupéré?
9: C'est celui-là, je viens simplement de la vie.
0: Ouais.
9: Tu passes le bonjour à Yato.
0: Ouais, ben, pousse-mousse et t'arrêtes de dire de.
8: Ouais, j'ai rien dit, moi, genre.
0: Incontinent, alors ça doit être que toi.
9: Oui, bonsoir.
0: Ouais, ben, alors t'arrêtes de t'amuser à faire passer des bonjours, sinon tu retournes chez toi.
9: Oui,
0: Rigo.
10: Donc, ça remonte un petit peu, mais combien? Seulement un petit peu, malheureusement. On est à 6023.
0: C'est un peu
10: la merde, comme tu dis. Et il y a une question très intéressante de Chacal sur l'IRCFunradio.fr qui demande si l'homosexualité existe chez les extraterrestres. Si oui, comment se déroule une sodomie extraterrestre?
0: Justement, cette question-là, je vais pas y répondre tout de suite parce que c'est une question qu'on va poser à la fin.
4: Mais Rigo, tu comprends pas le principe du débat.
10: Il y a des fuites sur Internet.
2: Ça fait combien de temps qu'on fait ça? Merde,
4: je sais pas pourquoi.
2: Merde, on est
0: pas.
10: Et encore un mec qui est pas dans la pièce.
4: Ah hein. Mais merde, si tu veux des cours d'internet, tu demandes à Manu.
0: Voilà, les deux navets là.
2: Tous les vendredis soirs.
0: Oh les deux navets, la laitue là, tu t'écrases.
2: Attends, excuse-moi, je parle.
0: Oh, tu t'écrases.
2: Vas-y, reste tranquille.
0: Tu t'écrases de laitue.
2: Tais-toi.
0: Tais-toi toi-même la laitue.
10: Il y a les questions.
2: Ouais, bah c'est très. Bah écoute, c'est quoi, on se fait. Tu préfères quoi pour bouffer le soir?
5: Parce que moi,
2: Chili. Chili?
10: Mais va t'asseoir, hey,
0: tu t'écrases.
2: Vas-y, va t'asseoir.
0: C'est moi qui commande le jeudi.
2: Va t'asseoir, va t'asseoir, c'est mon débat.
0: Tu t'écrases.
2: Prochaine question donc.
0: Ok, d'accord,
2: tu
0: vas-y.
2: Tu t'écrases. Vas-y, vas-y,
10: chauffe. À ta place.
0: Ok.
2: Vas-y, vas-y.
0: Bon.
1: Allô.
0: Alors, sans couille, caille, la question, tu l'as Allô entendu?
5: Ah non, t'as pas entendu.
0: Alors, quelle est la durée de longue vie d'un ovni ou d'un extraterrestre, c'est-à-dire la longue vie? Oh, celui qui se marque comme un bouc, il arrête ou sinon il dégage.
5: Oui, c'est vraiment pénible. Hein.
0: Et celui qui met de la musique, arrête derrière, ça m'énerve.
5: Ah, c'est clair. Comment ça, Gérard, tu peux poser question, j'ai pas plus que ça à foutre. Hein.
0: Alors, c'est moi qui commande le jeudi, donc si t'es pas...
5: Oui, mais moi, je fais karaté aussi. Hein.
0: Ouais, bah pour l'instant, tu as perdu.
5: Moi, je fais karaté.
0: Oh oui, tu te calmes, s'il te plaît.
5: Je me calme.
0: Bon, la question c'est quelle est la durée de longévité d'un ovni ou d'un extraterrestre?
5: Je dirais à peu près, attends, laisse-moi réfléchir, parce qu'en général on compare ça à la durée de longévité d'un sushi. Ça doit faire environ 2-3 heures, pas plus.
0: Bon, alors, je préviens d'une chose au standard. Le standard, s'il vous plaît, tu me mets les auditeurs en air, s'il te plaît, Manu.
2: Ils y sont.
0: Alors,
6: on est en air.
2: Ils sont en air.
0: Non, mais tu me les coupes pas. Je préviens. Fildar, s'il
4: j'ai
0: te plaît.
4: J'ai une petite paire de ciseaux, Manu, si tu veux.
0: Je vais prendre.
2: J'aimerais mieux un petit cutter.
10: J'ai un masque à gaz, moi.
0: Bon, vous arrêtez là, tous les trois.
10: Fildar,
0: conseil que je te donne, c'est la dernière fois que je demande que la musique soit arrêtée ou sinon j'arrête le débat. Ok.
4: T'es grand, t'es beau.
0: Bon, alors
4: tu me mets
0: sans,
4: tout ce que tu veux. Vas-y.
0: Sans couille caille.
5: Mets-lui. Eh bien, écoute, Gérard, j'ai suivi quelques études d'astrophysique avec un professeur au Japon qui s'appelle Monsieur Sushi Sashi. Et Monsieur Sushi Sashi a fait des études très poussées sur la longévité d'un ovni. Et environ. Ah oui, au moins. Mais pas plus. En revanche, pas plus qu'environ de ce que je viens de dire.
0: Bon, qui s'amuse à mettre de la musique?
5: C'est très bien, c'est l'hymne national de mon pays.
0: Bon, alors on va. Alors, un ovni et un ovni ou extraterrestre peuvent-ils stationner? Manu!
2: Quoi, mais
0: qui arrête de cette musique
2: là?
5: Mon nom est Sidéro.
2: C'est pas
5: oui, très bien, c'est encore pas moi, Sidéro.
0: Ça commence à me gonfler. Sans coup de caille là, tu t'écrases. Sans coup de caille, tu t'écrases.
5: Ah oui, je t'écrase dans ton cul.
0: Bon alors tu dégages, au revoir. Allez hop, bonne nuit pour lui. Sans coup de caille, tu dégages, ça va t'apprendre. Allez hop, au revoir, bonne nuit. Bonne nuit.
5: Et ce mousse.
0: Et voilà, je pose la question, un ovni ou un extraterrestre peut-il stationner partout où on se retrouve tout de suite après?
2: J'ai pas de disque, hein.
0: On se retrouve tout de suite après. Et on s'écoute et se coupe vibrante avec.
2: J'ai pas de disque, tu me branles ou quoi?
0: Remets des piges, j'en ai pas encore un
2: dedans. Attends, ton boulot,
0: j'ai pas de disque. Remets des piges, j'en ai pas encore un dedans. Et on se retrouve après.
2: Mais attends, y a pas de disque
10: encore.
5: Y'a rien.
10: Répète calmement.
0: Il est pas son boulot, lui. Fizard, tu me reprends l'aria derrière.
2: Putain, tu veux que je te reprenne derrière l'aria là?
0: Tu reprends l'aria juste après. Je vais te baisser une claque sur le coin du museau, toi.
2: Bon, t'as un disque,
4: ah non, j'ai rien. Hein.
0: Oh là, t'appuies.
10: Bah, je sais pas, chante.
4: J'ai rien.
0: Qu'est-ce qu'il y a sur.
4: Chante un truc que tu connais.
10: Ah, ils veulent que tu chantes.
5: Ouais, vas-y, chante.
0: Non.
10: Quand même.
0: Alors,
4: y a rien. Hein.
0: Vas-y, mais non, mais vous maniez un peu là.
5: Fais voir ta voix de pédale là, vas-y, chante.
10: Y a rien,
0: chante un truc. Tu me verras pousse-mousse pour.
7: Mais c'est pas moi, Gérard,
0: tu verras un continent au hasard.
5: Ah non, c'est pas moi. Hein.
0: Si, c'est toi qui viens de le dire.
5: Y'a pas moyen. Hein.
0: C'est toi qui viens de le dire.
5: Y'a pas moyen.
0: Tu dégages.
5: Je te dis qu'il y a pas moyen.
0: Tu dégageras, on prendra quelqu'un d'autre à ta place. On prendra quelqu'un d'autre à ta place.
4: Non, tu trouves un disque.
5: Tranquille, toi, moi, je te le dis, hein.
0: Bon, tu me mets ce qui est prévu normalement, Fildar, s'il te plaît.
4: Je te mets.
5: On va tous te mettre, de toute façon, comme
0: ouais, bah, toi.
7: Bonjour, l'homo de la pro.
0: C'est ça, l'homo de la pro, c'est ça, c'est bien. Et voilà, vous me mettez. Ah putain, mais c'est quoi cette merde là?
10: Ah, je sais pas.
11: Oh là là.
0: Oh là là, mais c'est quoi ce bordel?
11: Oh là là.
0: Ah là, là. Mais c'est quoi ce.
12: Je sais pas.
0: Oh là là. Mais qu'est-ce que c'est que ce bordel ce soir?
10: C'est parce que les prises elles marchent plus, on est obligé de passer par des rallonges, Gérard.
0: Donc vous voulez vous écouter Pierre, Paul, Jean avec.
12: Oh mais non.
10: Non, c'est l'autre fiche. C'est l'autre fiche.
12: Les secoupes vibrantes.
10: Les secoupes vibrantes.
0: Eh, Olivier, c'est quoi ce bordel?
11: C'est quoi ce boulot de merde?
10: Non, ça c'est de la prod à balle.
0: J'ai encore une heure à tirer, c'est le bordel, le micro il déconne.
13: Attends,
0: courage. Merde.
13: Courage.
11: C'est quoi ce son là? On se croirait dans une porcherie.
0: Mais c'est quoi là?
10: Je sais même pas, je. C'est la panique. Ouais.
0: Oh là là là là. C'est gentil. Ah, mais il est même pas branché.
10: Mais si, attends, il va être branché.
11: Tu bosses un peu.
0: Il est là.
14: J'ai oublié de la bande FM.
10: Voilà, tu vois.
0: Ah, voilà. On vient de se couper les secoupes vibrantes avec Remet des poils. J'en ai pas encore eu. J'ai pas encore eu d'orgasme. D'orgasme. Voilà. Alors, on récupère. Sans cuquer.
11: Sans cuquera.
14: Allô. Tranquille, Gérard.
0: Ta fréquence.
14: Bon, vas-y, reste tranquille.
0: Tu restes poli ou sinon tu sors.
14: Moi, mes potes de la cité, on te fout des pouces, reste tranquille un peu.
0: Bon, alors, Manu, terminé pour lui.
11: Attends, il avait un truc super intéressant
0: à dire. Non, allez hop.
14: Vas-y, ferme ta gueule.
0: Allez hop, tu dégages. Allez hop, au revoir.
11: J'y arrive pas.
0: Tu lui dis au revoir.
11: Au revoir.
0: Hop.
11: J'arrive pas à le reprendre, Gigi.
14: C'est pas ton débat, c'est tout, tu restes tranquille.
0: Ouais, bah toi, tu dégages. Tu dégages, c'est tout, au revoir. Au revoir, allez hop. Manu, s'il te plaît, tu me le vires.
11: J'y arrive pas.
0: Ouais.
1: Tu le.
0: Ouais, bah vous restez poli parce que tout à l'heure, j'arrête. Ok.
14: Super. Alors.
0: Ouais, bah toi, tu t'en vas, toi. Ça va être super pour toi. C'est toujours parmi nous.
1: Oui, toujours parmi toi, Gérard.
0: Et Armageddon, dis donc, c'est ça?
14: Non, Armageddon, s'il te plaît.
0: Ah bah ouais.
14: Bonsoir, Gérard, heureux de pouvoir enfin te parler.
0: C'est quoi ta fréquence?
14: C'est 101.17.
0: 101.17, ça existe?
14: Tout à fait, c'est à Liandreux.
0: À Liandreux?
14: Oui.
0: C'est où ça?
14: C'est dans Lyon-Maritime.
0: Dans Lyon-Maritime. Dans Lyon-Maritime?
14: Oui, par la partie côtière, si tu veux, de la frontière.
0: Mais c'est qui s'amuse à passer l'aspirateur, là?
14: Qu'est-ce qui se passe? Toi, tu devrais le passer un peu plus souvent, d'ailleurs.
0: C'est qui passe l'aspirateur?
11: C'est pénible. Hein.
14: Si seulement ça pouvait être ta femme.
0: Tu sais ce qu'elle te dit, ma femme? Elle te dit les 5 lettres. Et encore, je suis poli, d'accord? Alors, la question, un ovni ou extraterrestre peuvent-ils stationner partout? On demande à suceuse. Noémie?
14: Prends des autistes un peu là.
0: Tu prends des auditeurs au standard, il me faut du monde là. On a que deux personnes, faudra peut-être accélérer. Hein. Alors, Armageddon là.
14: Dindon, moi je pense que ça dépend tout simplement du véhicule.
0: Ouais,
14: comme partout, c'est pas question d'OVNI, d'extraterrestre ou pas, ça dépend du véhicule, c'est tout. Si t'as un véhicule prioritaire, si t'as un truc de médecin ou un truc comme ça, tu peux, sinon, que dalle, comme d'hab.
0: Les
14: privilégiés, il y a des nantis, et c'est toujours pareil, voilà.
0: Mais de toute manière, il n'y a pas que les privilégiés, hein, c'est pas parce que c'est des urgences, tu peux stationner quand même un peu partout, si
14: attends,
0: en voiture.
14: Tu vas pas me faire croire qu'un OVNI, il est là en urgence.
0: Ce sont.
14: C'est pas possible.
0: Ouais, d'accord.
14: Bah oui.
0: Oh, non, mais je parle à fil d'air parce que j'ai un son pourri dans le micro là, mais c'est la catastrophe là ce soir. Hein.
11: Gérard, j'ai deux nouveaux auditeurs pour toi.
0: Ouais.
11: Il y a Dalida du Cosmos qui est arrivée, bonsoir. Et il y a aussi Mouldor. Bonsoir.
15: Bonsoir DJ.
1: Salut DJ.
15: Oui, bonsoir Mouldor.
14: C'est toi là-bas dans le noir?
0: Mouldor.
15: Oui, Mouldor, ouais. Mouldor, s'il te plaît.
0: Mouldor.
15: Oui.
0: Et l'autre? Oh là, oh. Fil d'air.
15: Il est beau celui-là.
0: Merci.
10: Pas mal.
12: C'est quoi?
0: Double son, j'aime pas trop, d'accord? Et c'est qui?
11: Il kiffe que la double peinée.
0: Et c'est qui l'autre?
11: Dalida du Cosmos et Mouldor.
0: Dalida. Eh, tu te réveilles?
15: Bonjour. Bonsoir, c'est Orlando. Bonsoir. C'est drôle.
0: Bon, c'est quoi ce bordel là?
15: C'est très drôle, je t'aime.
10: Ah, là, y a un
0: peu. Non, mais c'est quoi là? Oh! Olivier de la Pro, s'il te plaît, au boulot!
10: Tu peux peut-être essayer de faire ton débat avec le mec qu'on entend.
0: Bon, Dalida, tu t'écrases! Dalida, tu t'écrases une fois! Dalida, deux fois! Dalida, trois fois! Au revoir!
12: Non!
0: Au revoir!
15: Gérard!
0: Dalida, au revoir! Dalida! Une fois.
2: Oui, une fois.
0: Tu le vires.
2: Tu le vires. Je vire qui? Je vire qui?
0: Dalida, tu le vires.
2: J'entends rien. J'entends rien, Gérard.
0: Oh là là,
2: virer Dalida. Dalida.
0: Eh, hey, le cul, c'est comme les oreilles, ça se lave.
2: J'avais pas entendu, tu parles pas assez fort.
0: Ouais, bah, je parle pas, j'ai un micro de merde.
2: Quoi?
0: Hein? Ouais, ouais, allez hop, tu vires Dalida, tu en me reprends une autre personne. Mulder, donc, la question, tu l'as entendu?
16: Oh, bah non, carrément pas. Le stationnement. Ah non, j'ai carrément pas.
0: Mais ça que...
10: Gérard?
17: T'es venu avec Curly?
10: Je sais pas ce qui se passe.
0: Quoi, ce bordel, là?
10: Gérard? C'est la radio, ça?
18: Après Eunice Barber, Christine.
10: Ouais, ça a l'air.
0: Oh là là là, je sens qu'on va. C'est quoi, là?
10: Ouais.
0: Oh! Mais quoi? C'est pas moi!
10: Arrête, Gérard!
0: Fildar, bonne nuit.
19: Ça remonte là, on est à 4000.
0: Bonne nuit.
10: Gérard, ça remonte un peu sur l'IRC justement.
0: Fildar, bonne nuit. Olivier de la Pro, tu viens à la place. Fildar dehors.
2: Je propose un truc.
10: Un pétomane pour un dep, c'est chaud.
0: Fildar, tu vires.
19: Ouais, bah ouais. Et putain, c'est le micro d'Olivier.
10: Qu'est-ce qui se passe?
0: Oh, tu parles. T'es bouché ou quoi là? Le double son!
10: J'entends rien moi.
0: Le double son!
2: C'est tes oreilles, c'est le cérumen, Gérard. Ça colle et après on entend des doubles trucs, ça se répercute sur les parois et c'est une horreur. C'est tout!
0: Olivier!
10: Ah ça marche, ça marche, ça marche.
0: Voilà, commence pas ton bordel, hein.
10: Gérard, je vais en profiter pour poser une petite question de l'IRC. Il y a Yankee qui voulait savoir comment elle donne au lit la sœur Dicky.
0: J'en sais rien. Alors, s'il commence à parler des conneries comme ça, ça commence à bien faire sur l'IRC. Manu.
2: Bonsoir. Je voulais... Ok.
20: Bonsoir.
2: Je voulais accueillir Dark Cador. Bonsoir.
20: Ça va? On la met un coup de ventoline.
0: Manu, tu l'as bien prévenu que c'était un débat, non un champ de foire ici.
2: Okay, ah bon? Ouais, non, je lui ai dit.
0: Dark Cador!
20: Je suis là, Gérard.
0: Dark Cador, c'est pas un bordel!
20: Je t'écoute, Gérard. Je sens la force te pénétrer.
0: Bon, alors.
20: Et te dilater.
0: Manu, tu chopes Dark Cador.
2: Je le calme.
0: Tu le calmes tout de suite parce que Cador, il va dégager.
20: Oh là là là.
0: Alors la question, c'est un ovni ou extraterrestre peut-il stationner partout? On va demander à suceuse.
17: Oui, j'ai. C'est ce que disait tout à l'heure mon camarade, ça dépend de la taille de son véhicule.
0: Donc Mulder, tu veux dire?
20: Non, Armageddon, non.
16: Je pense qu'on peut pas savoir, Gérard. T'en as déjà vu, toi, un extraterrestre?
0: Non, mais attends, c'est bien toi tout à l'heure qui m'a dit que...
20: Non, c'est moi, t'énerve.
0: C'est qui?
20: C'est Armageddon, je t'ai dit.
17: Ouais, c'est lui qui...
0: Ah ouais, c'est toi, ouais.
20: C'est moi, ouais.
0: D'accord.
17: Tu me laisses finir si t'as pas une capsule, genre, tu vois, cabine téléphonique, pas plus grand, tu peux la mettre n'importe où.
0: D'accord. Et tu veux faire allusion à quoi avec la cabine téléphonique?
17: Bah, rien, je sais pas.
20: C'est
17: pour te donner une idée de grandeur.
0: Suceuse, un conseil que je te donne, t'amuses pas à essayer de vouloir dire des conneries par rapport à ce que je faisais quand j'ai connu Max, d'accord? Parce que sinon tu pourras...
16: On parle pas de la prostitution, c'est tout.
0: Dark Cador, tu t'écrases, s'il te plaît.
2: Non, c'est pas lui,
20: c'est pas lui, je crois.
17: C'est Dark Pure.
0: Olivier, s'il te plaît.
16: Oh là là.
0: Olivier, merci. Dark Cador. Non, Mulder, pardon.
16: Ouais, bah moi je t'ai dit, j'en sais rien, t'as déjà vu un extraterrestre toi? Tu peux juger? Tu peux pas répondre à cette question?
17: Mais t'as pas d'imagination, Dark Cador.
16: Hein. Oh tiens la meuf!
0: Non, c'est pas Dark Cador, c'est Mulder.
16: Déjà.
0: Qui c'est qui s'amuse à mettre des informations parmi vous?
20: Comment?
16: Moi.
20: Bonsoir, Dark. Bonsoir.
16: Si je t'attrape, je te mords.
20: Moi j'ai pas trop aimé ce que t'as fait à Yoda déjà.
2: Dark Cador,
0: c'est ça. Tu te sens bien toi là ou quoi? Allez, dégage là, d'ici toi, carrément.
3: C'était le délai, plutôt.
0: Oh là là. Oh là là, c'est quoi là, celui-là encore? Bon, il est déjà pas capable de réparer les micros, mais il s'amuse à faire le bordel.
17: Noémie, elle a rien.
4: Ça rechute l'audience.
3: Là, on touche le fond, là.
0: Noémie, c'est bon, ça va? Je te demande de venir épauler Manu pour prendre des auditeurs, mais apparemment.
21: J'en ai pris, je travaille, t'inquiète pas.
0: Bah ouais, mais faudrait peut-être.
4: J'ai juste eu le temps de finir ma crotte, mais j'ai pas eu le temps de m'essuyer. Excusez-moi, j'arrive en coup de vent.
0: Tout à l'heure, tu
4: en parlant de vent.
0: Je crois que tu vas peut-être avoir le temps de te prendre une bave dans ta gueule si tu continues aussi.
4: Et moi, je fais rien, et tu vois, c'est terminé.
0: Darkador, donc pour toi.
20: Pour moi, quoi, Gérard? Je n'ai pas entendu la question.
0: Oh là là, mais oh!
4: Parce que je le calmais au standard, j'ai dit.
0: Un extra.
20: Désolé, Gérard. J'ai une grande révélation à te faire.
0: Tu réponds à la question ou tu vires?
20: Je réponds à ta question immédiatement, Gérard.
3: Tu es son père.
20: Je suis ton père.
0: Alors, au revoir, Darkador. Au revoir.
20: Viens faire un bisou à papa.
0: Au revoir. Tu dis au revoir.
20: Viens faire un poutou à papa, sinon je te tire les moustaches du cul.
0: Hop, tu lui dis bonne nuit, c'est terminé pour lui. Voilà, comme ça on va être tranquille avec celui-là.
10: Gérard, j'ai un sondage de Davy One réalisé auprès du fan club des extraterrestres de Vosserfenbolette.
0: C'est où ce...
10: Apparemment ça doit être en Belgique. 10% des gens se demandent si les extraterrestres n'ont pas des kystes dans le cou.
0: Non, il y en a plus,
10: il y en a plus, il y en a plus du tout. 26% des gens ont déjà vu un extraterrestre. Il ressemblait au cul de, on dira pas qui, avec des Twix pour les yeux. Et 28% des gens n'aiment pas les extraterrestres car ils ne lisent pas Homo Mag.
0: Eh ben, c'est bien, là, dans ce cas-là, son sondage de merde, il peut se le carrer ou que je pense. On a personne d'autre, là, Noémie, pour l'instant? Il y a personne d'autre qui peut... Darkador, on a personne pour le remplacer.
4: Non, j'ai pas trouvé encore.
0: Bon, alors on pose la suivante, c'est pas grave, il prendra où que ça en sera la question. Êtes-vous terrifié ou impressionné par des ovnis ou des extraterrestres?
10: Êtes-vous quoi?
0: Aimez-nous terrifié ou impressionné par les ovnis ou extraterrestres? On va demander ça à... Armagedindon.
3: Oh, presque. J'espère que tu plaisantes.
0: Attends, 5 minutes.
4: Oui, non, je voulais juste, on accueille à nouveau à la place de Dark, Darkador. On accueille Jean-Claude.
3: Oh là là. Bonsoir Jean.
0: C'est qui s'amuse à faire
4: c'est
0: ça?
4: C'est pas moi, il vient de mettre un auditeur à l'antenne.
0: Mais non, je sais pas. Alors tu lui dis que
4: attends,
0: c'est...
4: Il y a une couille. Ah voilà, c'est...
3: Ah bah c'était Jean-Claude c'est alors.
4: Non, je sais pas.
0: Mais non, mais c'est qui s'amuse à mettre de la musique comme ça, là?
3: Jean-Claude, tu vas me calmer,
4: pas d'où ça sort.
0: Jean-Claude, c'est toi?
4: Oui, je crois qu'il est pas là, Jean-Claude, en fait, je sais pas.
0: Ah bon, bah alors. Allô?
22: Allô? Allô?
0: Jean-Claude?
22: Allô?
4: Ah, ça y est, il est là.
22: Allô?
0: Jean-Claude?
22: Oui, allô?
4: Ah, il est là, ça y est, c'est bon.
0: Allô? Jean-Claude?
22: Allô? Allô?
23: Allô?
22: Oui,
0: écoute. Mais c'est quoi ce bordel au standard là?
22: Je sais pas. Écoute, Gérard, c'est Franck Wicaille. Je voulais juste te demander un service. Est-ce que tu pourrais péter que je récupère mon sushi, s'il te plaît?
0: Mais lui, j'avais dit au revoir. Qu'est-ce qu'il fait là encore?
22: Ah, mais
0: c'est
22: Jean-Claude. J'ai récupéré mon sushi dans
0: non,
22: ton
0: tu...
22: cul.
0: Alors tu lui dis au revoir.
3: Ok, si tu peux,
0: allez,
3: tu récupérer mon
0: allez, bonne nuit.
22: Gérard, s'il te plaît.
0: Bonne nuit.
22: Une anguille, ça
0: bonne
22: peut
0: nuit.
22: C'est un coup, je récupère mon anguille.
0: Dégage, au revoir, bonne nuit.
4: Qui?
0: Jean-Claude, là, tu lui dis au revoir, comme ça me prend des vacances.
4: Ah, il n'y a pas Jean-Claude.
0: Bah si,
4: Jean-Claude.
0: C'est l'autre, là. C'est celui qu'on a viré tout à l'heure.
22: Oui.
0: C'est Sam Koukaï, là.
22: Ah, oui. Oui.
0: Alors tu lui dis au revoir.
4: Ok.
0: Bon, alors, suceuse.
23: Oui, GG.
0: Maintenant, ok.
3: Oh là, c'est de la vidéo, là.
23: C'est pas ta question, GG.
0: Êtes-vous terrifié ou impressionné par les ovnis ou extraterrestres?
23: Ça dépend de quel film.
0: Bah justement, on va parler parce qu'on va commencer à en venir sur la question qu'on parlait de tout à l'heure de V et de IT.
23: Ouais, par exemple, tu vois, quand j'ai regardé IT, j'ai pas eu peur.
20: Bonsoir et bienvenue sur le répondeur de Monsieur Mazur.
0: Manu, s'il te plaît!
20: Chuchoter le pourtour anal. Appuie sur 1.
0: Appuie sur 1.
4: Mais c'est pas moi, mais merde!
20: Approche ton pourtour anal du combiné.
4: C'est moi?
10: Voilà. Ça marche encore.
0: Alors c'est qui?
20: Approche encore un peu plus ton pourtour anal du combiné.
0: Bon, bah quand celui-là il aura
20: Je ne vois pas ton pourtour anal. Rapproche-toi.
5: Ça y est.
0: Bon, ça y est, c'est un...
5: Attention, prends bien ta respiration.
0: Manu, s'il te plaît, tu fais ton boulot correctement et Fildar, tu arrêtes.
5: Et ça démarre.
0: Oh là là, mais c'est quoi ce bordel, Hé, quoi? Manu, Fildar, c'est la dernière fois que je fais des débats.
5: Rapprocher ton pourtour anal du combiné. Rapproche ton pourtour anal. Ça y est. Ça y est.
0: Ouais. Je sens qu'il y en a qui vont morfler.
5: Attention, c'est parti. Et maintenant, soulève-toi.
6: Tu gères un peu le standard ou pas?
0: Manu, c'est pas moi.
5: Hop là. Pour soulever.
0: Non mais attends, mais...
5: t'en peux plus là.
0: Non mais là c'est même pas la peine qu'on continue.
5: Pour soulever tes testicules.
0: Allez,
5: de la main
0: hop,
5: droite,
0: c'est pas la peine.
5: Appuie sur la touche numéro 6.
0: Non non, c'est pas la peine. Ben voilà. Donc tu peux
5: attention.
0: Tu peux dire au revoir aux auditeurs. On arrête, c'est terminé.
5: Le pourtour anal.
0: C'est terminé.
5: Ouais.
0: C'est terminé. Il y a trop de chute. Il y a une baisse trop.
5: Bon,
0: dis au revoir.
5: C'est faux.
0: Non non, je dis au revoir.
5: Réponds à ta question.
0: Non non non non non non.
5: De la main gauche.
0: Non non, c'est terminé.
5: Agrippe le concombre sur le haut du frigidaire.
0: Non, non, on arrête. Écoute. Attends, c'est quoi ce bordel, là? Non, non, moi, je continue pas de travailler comme ça aujourd'hui. Hein. Non, on arrête. Il y a une chute d'audience. Moi, j'arrête.
5: Appuie
0: hein.
5: sur la touche.
0: Non, non, mais là, c'est terminé, moi.
5: Bon, Gérard, 22. On reprend le débat et on part sur ta question. C'est parti.
0: Non, non, là, c'est terminé. Parti, hein. c'est on arrête. C'est tout.
8: Non, mais je crois qu'il faut que t'appuies sur 6, en fait.
5: Raccroche le concombre. Pour éplucher le concombre, appuie sur la touche 48. Bravo, tu as épluché un concombre. Ouais.
0: Bon, bah c'est ça.
5: Tu peux faire.
0: C'est ça,
6: je coupe les auditeurs.
0: Non, non, non, mais c'est fini. Hein.
6: L'audience, c'est la catastrophe.
0: Ça, c'est terminé, donc on va dire.
6: C'est de la merde ce soir.
0: On s'excuse, donc suceuse. Suceuse, on te dit au revoir.
6: Bah non. On va reprendre maintenant, les mecs, vous allez mettre le feu.
0: Non, non, mais là, maintenant, tu te débrouilles.
6: Mais essaie de remonter l'audience.
0: Manu, c'est la dernière fois que je te le dis. Noémie, tu me prends des auditeurs tout de suite parce qu'on va mettre un disque et ça va aller vite fait.
6: Non, mais moi,
0: tant qu'on n'a pas de on va dire au revoir à Suceuse, à Muldor et à Margot Dindon.
8: Elle était très bien, Suceuse, elle t'a rien dit.
0: Ouais. Bah, on garde Suceuse, les
8: et
0: deux autres.
8: Et Dindon aussi, hein, il t'a rien dit.
0: Ouais, non, mais tu me changes des auditeurs, c'est tout. C'est terminé parce que là, c'est la catastrophe. Donc Manu et Noémie, vous avez le temps du disque pour nous trouver des auditeurs sympas et qui soient bien réveillés parce que sinon ça va sinon j'arrête tout de suite. Donc Fildar, c'est quoi le titre?
8: Je sais pas, j'attends le titre de Manu qui dit
0: le titre du disque.
8: Ça galère là.
0: Allez là. Oh, on se réveille là-bas.
8: Gueule un peu là.
0: Alors on va s'écouter le petit Iti sans maison avec respecte la nature comme moi, fait des proutes au GPL et on se retrouve après avec d'autres auditeurs. Bon alors pour ça on accueille Golgoth 21, bonsoir à toi.
9: Bonsoir.
0: Ta fréquence s'il te plaît.
9: 102.7.
0: D'accord. Suceuse, toujours là.
23: Toujours là, ouais.
0: Ok. Armagedindon.
24: Ouais, toujours là, tranquille.
0: Toujours là.
24: Ouais.
0: Fildar, c'est la dernière fois que je te dis, tu t'amuses pas avec mon micro, mettons avec mon micro.
24: Oui.
0: Fildar!
8: C'est pas moi!
0: Si c'est toi qui t'amuses, là,
8: comment je peux faire?
0: Et c'est quoi, c'est Déa que tu m'as mis là?
8: Tata.
0: Et Tata, t'appelles d'où? Tata, t'appelles d'où?
25: Excuse-moi!
0: Bon, allez, au revoir! Tu peux
8: venir? Il est là!
0: Il est où?
8: Mais il est là, regarde!
25: Excuse-moi. Oui!
0: Bon, Tata, au revoir!
24: Oh là là,
0: au revoir! Écoute, au revoir!
24: Allô?
25: Salut, Tata!
0: Ça y est, t'as fini tes conneries?
24: Mais non, mais je suis là.
0: Oh, tu prends pas une voix de PD, d'accord?
24: Mais dis donc, déjà, tu commences très mal, je trouve, parce que si tu commences à être aussi raciste vis-à-vis des PD, je trouve ça dégueulasse, à chaque fois que je passe sur l'antenne, c'est la même chose.
0: Bah, si t'es pas content, c'est le même prix. Si t'es pas content, c'est le même prix. Si t'es pas content, c'est le même prix, c'est moi qui commande le jeudi, d'accord?
24: Mais ouais. je suis très contente, mais par contre, tu n'as pas à m'insulter.
0: Ouais, bah, pour l'instant, c'est moi qui commande, alors je te dis que t'arrêtes un peu. Ok?
24: Là, le mec.
0: C'est clair, net et précieux, sinon tu dégages, d'accord?
24: Bon, alors, recommençons sur de bonnes bases, parce que je crois qu'on est mal parti.
0: Ouais, bah, on est mal parti. Pour l'instant, tu vas t'écraser, tu vas répondre à la question.
24: D'accord.
0: Ok.
24: Est-ce que tu peux me poser la question maintenant?
0: Alors, êtes-vous terrifié ou impressionné par des ovnis ou extraterrestres? Donc, on avait commencé avec... On avait commencé, Tintin, tu me laisses parler s'il te plaît, merci. On avait commencé avec Suceuse à parler des deux films, donc c'est-à-dire E.T. et V, c'est ça, hein, Suceuse, hein?
25: Non, pas du tout, je voulais pas du tout parler de V.
0: Donc c'est avec E.T. alors?
25: Bah E.T., je te disais, E.T., j'ai pas eu peur, mais Aliès, j'ai eu peur.
0: Avec Alien?
25: Aliès, ouais.
0: Ah ouais, mais c'est pas du tout le même film que V, ça, si
25: c'est des extraterrestres.
4: Ça se ressemble.
0: Ouais, c'est pareil.
4: C'est la suite, je crois. Ouais. Non, mais ce qui était bien dans, V, le tu sais, sur M6.
0: Ouais. Ouais, mais moi,
1: qui jouait avec l'équipe, là.
0: Ouais, non, mais moi, je non, regarde...
4: Tu sais, on avait parlé tout à l'heure.
10: Sur la 5 aussi, sur la 5.
1: Sur la 5, c'est extraterrestre ouvert, là, quand il est là. Il est beau,
0: mais justement, la question, on va y venir petit à petit.
4: Ah ouais, combien, là?
0: Là, on est à la 8e.
4: Ah d'accord, ok.
0: Mais justement, comme Suceuse a voulu parler un peu de E.T., donc Golgoth, toi, Suceuse, on en rediscute un peu après avec les autres auditeurs. S'ils veulent bien qu'on en discute un peu avant qu'on arrête, parce que normalement, c'est prévu jusqu'à 2h.
25: Mm-hmm.
0: Donc, je voudrais bien qu'on finisse tranquillement.
1: Tranquillement, doucement.
0: Tranquillement et de bonne humeur, s'il te plaît, Tata, parce que c'est pas toi qui commande et tu me coupes pas la parole, s'il te plaît, merci.
1: D'accord, mon Liu.
0: Donc, moi, je voudrais terminer sur de bonnes bases. Le premier débat que je fais. Celui qui s'amuse derrière un Pessin, qu'un Persin arrête eux.
7: Ah, ça jouit, hein.
0: Donc, Golgoth 21.
7: Ouais, bah alors, moi, en fait, par les extraterrestres, non, j'ai pas trop peur, mais là, ce qui m'a fait vachement flipper et impressionner, c'est qu'il y a peu de temps, à ce qui paraît, la planète Kist a implosé. Et bon, j'ai peur qu'il y ait des déchets qui retombent sur la planète Terre, ça serait chaud.
0: Des boues. Tu veux faire allusion à quoi exactement?
7: La planète Kist.
0: Ouais, non, mais...
7: dans le système solaire de d'Agoba.
0: Ouais.
7: Et donc à ce qui paraît, ça a explosé il y a très peu de temps.
0: Ouais. Et tu veux faire en parlant de Kist, tu veux faire allusion?
7: Non, je parle pas de Kist, je parle de la planète Kist.
0: Ah d'accord.
7: Avec un E. Non, c'est pas la même chose, avec un E à la fin. Ah ouais, ça me fait flipper, hein. C'est le genre de truc, ça m'impressionne grave. Hein. Mais je sais pas trop.
0: Donc
7: ça.
0: comme Suceuse disait, même Armageddon dindon là, si tu veux réagir aussi. Même Tata, si après je te poserai tu répondras à la question.
1: Merci.
0: Donc comme Suceuse a disait là tout à l'heure en parlant de IT, est-ce que vous l'avez déjà vu, vous, ce film là?
7: Ouais, ben bien sûr. Moi j'ai ITV? Pas peur. Hein. Moi j'ai pas peur.
0: Non, IT, ouais, mais
4: TV.
0: IT,
4: ITV avec les infos, on continue.
0: Non, oh là là là, t'es bouché quoi. Tintin, tu l'as déjà vu toi ce film là?
1: Bah oui, j'ai déjà vu, moi j'étais très très.
11: Mais enfin, Tintin, mais à qui tu parles?
1: Attends, je suis à la radio. Mais je suis à la radio,
11: mais tiens, c'est ça, ouais, c'est
1: à la radio. À la radio de quoi?
0: Bon, tu me le mets en antenne. En antenne, Tintin. Bon, au revoir.
1: Elle ne veut plus vous parler.
0: Non, non, bah au revoir.
1: Non, et puis après, Manu, tu lui dis au revoir.
4: Je me gratte.
1: Rends-moi mon GG.
0: Tu te dépêches.
4: Attends, je me gratte.
0: Une fois.
1: Allô.
4: Deux fois.
1: Allô.
0: Deux. Manu, tu sors.
4: Oh non, déjà.
0: Allez hop, tu lui dis au revoir, c'est même pas la peine qu'il revienne.
4: Au revoir, c'est même pas la peine que tu reviennes.
0: Mais
4: ça y est, il est parti.
0: Armageddon là.
7: Ouais, donc moi je te disais, moi j'ai pas peur, je suis pas une fiotte, hein. Mm-hmm. Je connais quand même, on va pas se laisser emmerder par 2-3 aliens de base, quoi, tu vois. Ça kiffe.
0: D'accord. Donc toi, Golgoth, tu l'as pas vu toi, d'après ce que tu m'as dit, hein.
7: Armageddon?
0: Non. On te parle de IT, espèce d'andouille.
7: Oui, bien sûr que j'ai vu ça, mais j'étais très jeune et je m'en souviens qu'à moitié. En fait.
0: Qui c'est qui s'amuse à Arce?
7: Ah non, rappelle pas le répondeur de Mazur. Ah ouais, non, je sais pas, non, ça.
0: Eh, c'est qui s'amuse, là?
7: J'ai plus de son con.
4: Putain, Manu, t'es pénible.
0: Manu!
4: Mais je fais rien, j'appelle personne, là. Truc de fou.
0: Eh, mais c'est quoi cette sonnerie?
4: C'est un auditeur qui appelle, je
7: sais pas.
4: Décroche le Emmy aussi, ça sonne, tu branles rien. Tu vois bien qu'il est en main libre, là, regarde.
7: Il est en conférence, là, ça voit.
4: Il est en main libre.
0: Question suivante.
7: Ouais.
0: Combien de sortes d'ovnis d'extraterrestres existent-ils? On va demander à Golgoth.
7: Bah alors, vu que déjà je suis... Oh putain, c'est dur, là. Hein.
12: La ligne de votre correspondant est interrompue. Nous regrettons de ne pouvoir donner suite à votre...
0: Manu!
7: Ok.
0: Manu!
13: Ok.
14: Ah, c'est reparti pour un tour.
2: Qu'est-ce qu'il y a, Gérard? Excuse-moi, j'avais pas mon casque.
0: Je cherche celui qui s'amuse à faire ça.
2: Ok.
0: Sinon, il est 1h30.
13: C'est le cochon de base.
4: Est-ce qu'on pourrait revenir un peu dans le débat? Parce que moi, j'aimerais bien suivre un peu ce débat de merde.
13: Ouais.
0: Commencer, tu vas fermer ta grande gueule.
14: De merde.
0: Hein, de merde. Et tu vas faire ton boulot à l'arrière et c'est tout.
4: Tu sais que t'es beau quand tu t'énerves parce que t'as les moustaches qui bandent.
2: Et elles sont grosses. On accueille Princesse Léa à GG.
4: J'ai pas eu le temps de foutre la zik, enfin tu comprends moi.
0: Princesse Léa,
2: je connais ta galère.
0: Princesse Léa, bonsoir.
25: Oui, bonsoir.
0: T'appelles d'où?
4: C'est suffisant.
25: J'appelle de Paris.
0: Donc sans internet.
13: Je suis allé à Paris en ce moment.
0: Ok. Vous vous calmez là les deux mecs?
13: Ok Michel,
14: impressionné quand même.
0: Combien de sortes d'ovnis ou d'extraterrestres existent-ils alors, Princesse Léa?
25: Alors, il y en a beaucoup. Hein.
0: C'est-à-dire?
25: Entre les ovnis et les extraterrestres, déjà, il faut faire une distinction. Et il y a énormément. Il y a les gentils aussi, les méchants, tu vois.
0: Ouais. Combien de sortes?
25: À mon avis, il y en a un bon millier. Beaucoup de Chewbacca, beaucoup de Yoda, etc. Tu vois, il y a plein de sortes d'extraterrestres. Bon, mais c'est très, très intéressant.
0: D'accord.
13: Cool.
0: Armageddon.
14: Moi je pense que c'est carrément incalculable.
25: Complètement. En fait.
0: Tu peux préciser?
14: Parce que non, je peux pas préciser. Je te dis que c'est indénombrable, donc ça veut dire qu'on peut pas, préciser. Justement, ils sont tellement nombreux que je sais pas, il faudra des années pour compter tout ça, tu vois. Voilà.
0: Et c'est ça.
25: Moi, je crois qu'il y en a autant que de terriens.
0: Autant d'ovnis d'extraterrestres que de...
15: Et re-bienvenue sur le répondeur de Monsieur Mazur.
25: Ouais,
15: enfin. Tu es une grosse cochonne. Tu as déjà appelé et dépensé 4875 francs tout à l'heure pour te faire lécher le pantoufle.
0: Manu,
15: tu veux jouer avec
0: c'est pas moi. Je te jure sur ta tête que c'est pas moi. Bon, alors je sens qu'on va dire...
15: Tu veux faire une branlette espagnole à la race ambiante.
0: Je sens qu'on arrête.
15: Sur la touche numéro 2.
0: On va arrêter. Donc on va faire...
15: chatouiller les coucouilles à Gérard.
0: On arrête le débat. On arrête le débat. On demande...
4: Gérard, est-ce que vous la serrez ou pas?
0: Tu coupes tout, arrête, on a terminé, c'est fini.
4: Non, mais non.
0: Alors c'est toi qui t'amuses à faire ce con.
4: Mais non, je viens de couper l'insert moi.
0: Alors de toute manière, c'est simple. Tu mets les auditeurs, je dis au revoir et c'est terminé. Voilà, ça fait déjà 3 fois que ça se produit.
4: Mais je coupe l'insert moi, je peux pas faire plus.
0: Non, ça vient pas de là-bas celui.
4: Mais je coupe l'insert, regarde.
15: Pour éplucher, délicat.
4: Tu vois?
15: Petite carotte.
4: Je coupe l'insert moi.
0: Eh, c'est quoi le voyant vert là qui clignote? Voilà.
4: C'est des gens en attente?
0: Non, tu les mets en...
15: Va rapprocher ces coucouilles du
0: combiné. Tu m'éteins ça, s'il te plaît!
4: Mais je peux pas, c'est pas moi!
0: C'est qui?
4: Bah, je sais pas.
15: Nous te conseillons pour cette opération de te...
0: Bon, allez hop, c'est terminé. C'est terminé, le premier débat. Le premier débat du jeudi par mois. Bien, foire. On a foiré de tous les côtés, donc on fait la conclusion et c'est tout.
10: Non, Gérard, il y a du monde qui revient sur l'IRC.
0: Manu, c'est terminé, tu me coupes tout!
10: Coupe-lui tout, s'il te plaît.
0: Ok!
4: Faut des grosses cisailles, quand même.
0: Tiens, je vais te mettre une grosse cisaille sur le coin du museau, tu vas voir.
10: Qui coupe le métal et tout.
0: Hein?
16: Noémie!
0: Eh, Noémie, faut pas... Ouais, non, mais faut pas dormir, hein, pour...
21: Mais est-ce que tu veux que je passe à l'arrière, Gérard?
0: Non. Ah non, si tu mets l'autre,
16: viens, file avec moi.
0: Non, il reste là-bas. Bon, c'est simple. C'est où? Tu calmes...
4: Deux choses. Une. Dis-la.
0: Déjà une, toi, tu perds
4: déjà une.
0: Toi, déjà, pour commencer, tu vas faire ton boulot correctement.
4: Deux.
0: Et de deux, au standard, vous faites votre boulot.
4: Trois.
0: Et trois, vous fermez vos gueules.
4: Voilà.
21: Ça marche.
10: C'est un bon point, ça.
0: Alors, je préviens, je recommence. Il reste plus qu'à peine une demi-heure. Si j'entends encore Monsieur Mazur, j'arrête carrément d'entrer. C'est simple, clair, net, précis. J'irai pas jusqu'aux 11 questions.
4: On en a la 8e, là.
0: Non, 9e.
4: Putain, ça passe.
0: Donc la question c'était combien de sortes d'ovnis ou d'extraterrestres existent-ils? On en était avec
4: Vous êtes à l'antenne.
0: Oh, on est à l'antenne.
10: Dis-le plus fort, Gérard.
4: Pas leur dire,
10: pas.
4: C'est à toi de leur dire.
10: Je peux
4: pas leur dire.
15: Tu as sussauté les coucouilles de Gérard. Bon, et tu es vivant ou vivant.
0: Ça y est, c'est terminé.
15: Nous te félicitons.
0: C'est fini. C'est fini ce coup-là, j'avais bien précisé.
6: Mais
0: donc...
6: non, mais c'est à toi, putain, fais-toi commander.
0: Terminé, Manu, c'est terminé, tu dis.
6: Non,
0: c'est fini.
6: Depuis deux ans, l'animateur est pas arrivé.
0: Mais ouais, hey, c'est quoi là que tu me fous comme merde? Là, pour l'instant, t'es en train de foutre de ta merde. Tu la fous déjà, tu la fous pas la semaine avec Max, mais avec moi tu la fous.
3: Ah ben c'est pour ça que je fais pas caca et là je fais une grosse.
0: Ouais, ben tu as calmé tout le monde et rapidement.
3: Ça y est.
0: Non, mais tu vois, c'est pas. Ça y est. Tu l'as fait tout de suite.
3: Non, ça y est.
10: Gérard.
3: Y a pas de souci.
10: Sur IRC, il y a beaucoup d'internautes qui aimeraient bien savoir ce qu'on peut gagner une fois qu'on t'a coupé les couilles sur le répondeur de Monsieur Mazur.
0: Y a rien du tout. À gagner, c'est tout. Ils passeront chez Bob demain matin et lui demanderont. Voilà, comme ça, ils verront. Ils verront ça avec Bob.
3: Ouais, génial.
0: Alors, Golgoth.
17: Ouais.
0: Donc, pour toi.
17: Bah, moi, je t'ai déjà répondu, en fait, Gérard.
0: Non, tu m'as pas répondu, j'étais à Arma.
17: Ok, donc 25, ça doit être 37, il doit en avoir pas plus, hein, à mon avis. Parce que ça s'est arrêté à Golgoth 37, donc il y a eu 37 prototypes.
14: C'est des antiracs, quoi.
17: Ouais, après c'est des antiracs, donc ça doit faire une cinquantaine, on te voit à peu près.
0: D'accord. Ouais, bah disons,
14: En fait, la différence, c'est qu'il y a un pilote dans les antiracs et pas dans les Golgoth, en fait, c'est ça la différence.
0: Golgoth,
14: il est télécommandé en fait.
17: Gérard, en tant que Golgoth, j'ai un gros pouce et j'aimerais savoir si Sandy est ok pour me le sucer.
0: Alors Golgoth, au revoir.
3: Quoi, Golgoth, au revoir.
0: Ouais, tu lui dis au revoir, ça y apprendra. Ça lui
3: dit. Faut le faire gueuler le moustachu ou pas?
14: Ouais, vas-y.
3: Oh merde, pardon. Oh merde, mon micro, putain.
0: Tout à l'heure, toi, ça te faire gueuler le carton de CD sur le coin du museau, toi.
25: Faire gueuler le dindon.
0: Je crois que tu as ramassé les CD tout à l'heure, toi.
10: Oui, sur IRC, une petite question de Snooze pour calmer le débat. Il voulait savoir de quelle
6: Snooze
10: planète.
6: Snooze Nogidog.
10: De quelle planète viennent les extraterrestres?
14: Ah, waouh, waouh, oui.
0: Bah, ils viennent d'une planète comme les ovnis. Donc, le nom de la planète, j'en sais rien.
10: Mm-hmm.
0: Parce qu'on sait pas sur quelle planète ils sont exactement, donc je peux pas trop lui répondre.
3: Mais depuis tout à l'heure, tu parles des ovnis, mais c'est comment physiquement un ovni?
0: C'est une genre de soucoupe volante, exactement.
3: Mm-hmm.
0: Mais de manière,
10: il y a quoi dedans?
0: Ben, c'est des extraterrestres, c'est les bonhommes verts qui sont dedans. De toute manière, je sais pas, j'entends.
10: Ils sont verts comme les schtroumpfs.
0: Non, les schtroumpfs, ils sont pas verts, ils sont bleus.
10: Mm-hmm.
0: À mon avis. De toute manière, si vous voulez savoir exactement ce que veut dire le mot ovni et tout ça, bah vous attendez mardi avec les frères Bogdanov qui seront là justement pour en parler.
25: On te l'a dit, GG, ce que ça voulait dire.
0: De quoi?
25: On te l'a dit ce que ça voulait dire. C'est objet vibrant non identifié.
0: Ouais, ben vous leur demanderez quand ils seront là parce que ça m'étonnerait que ça veut dire ça.
14: Ouais,
0: GG.
25: Alors
0: qu'avec le
25: vivant,
0: ni
25: idiot plutôt.
0: Ouais, c'est ça. C'est ça raison. Dis bien des conneries parce que tout à l'heure, toi, t'es resté pour l'instant, t'as pas dit trop de conneries. Si tu commences vers la fin, tu risques de pas finir le débat.
25: Tu parlais qui, là? Jusqu'à 2 ans de prison ferme. Oh là, il y a la radio.
0: Bon, mais c'est pas mal, qui c'est qui met la radio, là?
3: Je suis pas là, ça y est, c'est la merde, moi. Hein,
0: bon, on a personne à la place de Golgoth.
3: Bah, justement, j'attendais que. Voilà. Donc, on accueille Patrice.
18: Bonsoir, Patrice.
25: Bonsoir,
0: Patrice. T'appelles d'où?
18: J'appelle de Paris. C'est Mokda, en fait. J'ai couché le standard.
25: Salut, Mokda.
18: Bonjour, tout le monde.
25: Ça va?
18: Oui, ça va bien.
25: Bon, c'est cool.
18: Bon, oui, je parle des exemples. Je remarque un truc. Salut, Gérard.
0: On t'avait déjà pas dit au revoir, toi, tout à l'heure.
18: Et voilà, ça recommence, comme d'habitude. On me dit au revoir alors que j'arrive.
25: Mokda, ah, t'as vu des extraterrestres?
0: Patrice, là.
18: On n'a pas encore parlé des extraterrestres noirs. Pourquoi, Gérard?
0: Non mais attends. On l'a déjà pas eu là tout à l'heure celui-là.
14: Non, c'était il y a 6 mois, c'est pas grave, mais ça c'est l'alcool, tu perds la notion du temps.
18: Tu devrais m'en boire.
0: C'est ça, t'as raison, dis bien des conneries toi, surtout que j'ai arrêté, d'accord?
18: Tu bois tout, Gérard.
0: Ouais, toi
18: tu
0: aussi.
18: Tu bois tout après avec ta grosse et après tu sais plus quoi dire ce que tu dis.
0: Alors Patrice, ma grosse, ça te dit les 5 lettres. Ma grosse, ça te dit les 5 lettres et je te dis au revoir. Au revoir Patrice, terminé.
18: Au revoir.
0: Manu, tu lui dis au revoir. Tu le vires carrément. Au revoir. Au revoir.
18: De moi.
0: C'est ça, bah bonne nuit.
18: Allez, c'est ça, bonne nuit.
0: Bonne nuit.
18: C'est ça.
0: Va chercher des bananes, allez, bonne nuit. Hop,
18: j'ai vendu. Tu veux des bananes?
0: Allez.
25: Manu, on va t'insulter.
0: Merci.
3: Il suffit de demander gentiment.
0: Alors, princesse Léa, pour toi.
14: On va faire des excuses quand même.
0: T'as déjà répondu. Armageddon.
14: C'est fait, pareil.
0: Pareil, suceuse.
25: Idem.
0: Alors, on passe à la 10e.
3: Attends, avant, j'ai... Voilà.
4: Et ça commence à poquer.
5: Ouais, un petit coup de pied là, ça fait du bien.
0: Voilà. Fildar, tu arrêtes s'il te plaît.
4: Attends, ça poque. Hein.
0: Alors la question, pensez-vous
5: pourrez, oui, moi je pense pourrez bientôt.
0: Pensez-vous communiquer avec un extraterrestre avec un ovni sur l'internet? On va demander ça à Suceuse.
4: Bah ça dépend en fait s'il a un
0: Fildar, ferme ta bouche.
5: Filou.
0: S'il te plaît, merci.
5: Mais c'est normal, il a entendu
0: Suceuse.
25: Ouais, c'est une grosse suceuse, Fildar.
0: Suceuse.
25: Ouais, je t'avais déjà dit qu'il fallait un super grand fil. Hein.
0: Attends, on a jamais parlé de l'internet encore, c'est la question.
5: Si, il y a 6 mois avec Mozart.
25: Ouais, 6 mois.
0: Ah bon, toi tu reprends déjà les débats d'il y a 6 mois, toi.
25: Bah toi aussi, hein.
0: Celui-là, ça fait exprès, d'accord?
5: Ouais, c'était il y a 3 ans en plus.
25: Ouais,
0: en plus, alors. Donc alors oui ou non? Oh!
25: Oui.
5: Oui, bah oui.
0: Oh là là là là. Bon, suceuse!
25: Quoi?
0: Il reste une question. Où tu travailles, où tu vas dormir?
25: Non, mais écoute-moi, je suis en train de te répondre, là.
0: Bon. Alors, tu réponds correctement à la question.
25: Faut que l'extraterrestre, il a un PC dans son
0: ovni. Un ovni!
25: Faut qu'il ait un PC dans son ovni.
0: D'accord.
4: Ah, c'est quoi un PC, Gérard?
0: C'est un système pour avoir l'internet portable.
5: Portable,
4: d'accord.
5: Ouais.
4: Je crois que c'est un pauvre con.
0: Armageddon, ouais, oui, ça. C'est un pauvre con comme toi, de toute manière. Voilà, comme ça, je te renvoie la balle. Donc, Armageddon.
5: Armageddon, ouais, je pense que ouais, forcément, parce que voilà, c'est tout, c'est la logique.
0: Mmh.
5: Tu veux, c'est des gens qui ont atteint un niveau de technologie élevé.
25: Mmh.
5: Et il serait quand même dommage qu'ils en soient encore à l'époque du Morse, tu vois.
0: Ouais, d'accord. Mais je sais pas si à l'heure actuelle, le Morse, ça existe encore. Hein.
5: Non, par contre, je sais qu'il y a des phoques.
0: Mmh. Ouais, mais ça, de toute manière, il y en a beaucoup partout. Ouais. Mais je pense que faudrait savoir si sur l'internet on pouvait nous.
5: Attends,
0: c'est quelqu'un.
5: Rigo, est-ce qu'on peut faire du morse sur l'internet?
0: Justement, j'aurais voulu savoir si à l'heure actuelle ça existe encore le morse. Je pense que ça doit être terminé tout ça.
10: Non, avec des points et des traits.
4: Dans le Nord, il y en a.
10: Alors, regarde. Là, ils sont en train de communiquer en morse.
4: Sur la banquise, il y en a.
9: Mais attention, c'est du morse numérique.
10: Ouais, c'est du morse numérique.
0: Prince Léa, pour continuer, pour répondre.
25: Princesse Léa, quand même.
0: Princesse Léa, excuse-moi, oui.
25: C'est pas grave. En tout cas, oui, je suis d'accord avec Suceuse. Faudrait déjà qu'ils soient connectés au câble dans leurs ovnis, quand même.
0: Mmh.
25: Parce que sinon, je vois pas comment ils peuvent se connecter à Internet. Hein.
0: Ouais, mais de toute manière, je pense que je sais pas comment qu'ils pourront faire pour avoir l'internet s'ils ont pas le matos pour. Hein,
4: déjà. En plus, il faut parler, il faut qu'ils.
25: Déjà, faut qu'ils aillent le téléphone.
4: Il faut qu'ils parlent la même langue que nous aussi.
0: Vas-y, finis. Non, mais attends, 5 minutes.
4: Oh.
0: 5 minutes, je prends un auditeur, tu parleras après, toi.
4: Mais non, mais c'est
9: juste. Manu, réponds à Phil, c'est intéressant.
0: Non, mais tu me donnes l'auditeur, tu me donnes le nom de l'auditeur pour les deux.
4: C'est Flamme.
0: Flamme, bonsoir.
19: Bonsoir, Flamme. Capitaine Flamme.
0: Fildar, tu m'arrêtes ça.
4: C'est pas moi, attends, tu chies ou quoi là?
0: Flamme, tu m'éteins ta musique s'il te plaît.
19: Ok, c'est parti.
0: Merci.
19: Oh, putain, j'ai plus de batterie dans mon téléphone bionique. Je suis en misère là.
0: Ah bah alors, si t'as plus de.
19: C'est pas grave, tu peux me rappeler au même numéro avec un téléphone filaire. Merci.
0: Eh bah alors, tu vois ça avec Manu au standard. Au revoir.
19: À tout de suite.
0: Eh bah c'est bien. Celui-là, il a fait que l'aller-retour, c'est pas mal. Noémie.
5: C'est vrai que ça lui arrive souvent.
4: T'as couche ou pas? T'as couche d'un auditeur?
0: T'as personne là?
5: C'est son téléphone.
20: J'ai tout donné à Manu.
5: C'est une merde.
4: T'as des contractions au niveau du standard ou pas, Noémie?
0: Non mais attends, mais. Eh Noémie.
25: Oui.
0: Qu'est-ce que c'est là, ce bordel là? Comment ça se fait que t'es pas capable d'appuyer sur une touche
20: de prendre un auditeur? Je vais pas empiéter sur le territoire de Manu, voyons.
0: Donc tu te débrouilles. Fildar, tu m'éteins la double sens, s'il te plaît. Merci. Donc Noémie, tu te débrouilles. En moins d'un quart d'heure, je veux un auditeur de ta part ou sinon les prochains débats, tu ne les feras pas dans les studios.
9: C'est ta chance.
0: Alors tu te débrouilles,
9: tu vas faire de chez toi avec du champagne.
0: Alors okay. Tu te débrouilles. Tu cherches un auditeur, qu'il soit auditeur ou détrice, n'importe, il reste un quart d'heure d'émission.
5: Ou autre.
0: Hein, je veux un auditeur potable. Fildar, s'il te plaît, tu m'éteins le double voix.
4: J'ai rien, moi.
10: Je crois qu'il t'entend pas.
0: Non, mais je sais qu'il est bouché, il doit mal se laver les oreilles ce matin, cet abruti. Bon, alors, qui c'est qui a pas répondu avec? Question, Fildar, tu arrêtes! Je te fous pas de ma gueule!
4: C'est pas moi.
0: Si, c'est toi!
4: Je te fixe pas moi.
0: Tu vois, accepte-la parce que tu as. Tu retires ta main, tu.
1: Mais regarde, y'a rien.
0: Ouais, alors tu arrêtes tout de suite.
1: Putain, arrête.
0: Tu arrêtes.
1: Tu dis rien.
0: De toute manière, c'est la dernière débat.
1: Fais pas de scène. Fais pas de scène, y'a des gens qui écoutent, putain, t'es pas.
0: C'est le dernier débat que tu feras avec moi maintenant.
1: On est pas chez soi ici.
0: C'est le dernier débat que tu feras avec moi ce soir.
1: C'est vrai, tu reviens plus à fin.
0: Noémie, tu travailles là, s'il te plaît.
1: Misérable.
0: Fais pas de scène. Il te reste un quart d'heure.
1: Mais c'est l'écho de la
0: radio.
1: C'est l'écho du mec qui a.
0: Je m'en fous, c'est toi.
1: Écoute ma biche.
0: C'est toi, je suis pas ta biche, je se couche pas avec toi, d'accord.
1: Pas de scène de ménage devant tout le monde.
0: Écrase.
1: Dépêche-toi ma biche.
0: Écrase. De manière, j'attends que Noémie nous trouve un auditeur.
1: Alors... Ok, bon bah je dors un peu.
8: Ah bon, on va aller bouffer un truc.
1: Ok, bah tiens, tu peux me chercher un café, Manu.
11: Je vais aller pisser.
0: Hein. Oh Noémie, tu te dépêches, hein.
22: Ouais,
0: c'est bien. Non, mais tu te dépêches parce que
1: Hugo, tu veux un truc. Tu veux un sandwich, un truc.
0: Pas mal, je voudrais bien un verre de coca.
1: Toi, t'as rien, toi, tu caresses les fesses déjà.
8: C'est clair.
23: Eh les mecs, vous savez quoi?
8: Vas-y.
1: Elle a trouvé quelqu'un, Noémie.
8: Yes.
1: Truc de ouf.
22: Non.
0: Allô.
8: Allô.
11: Ouais, je suis de retour, Captain Flamme.
23: C'est ça que tu m'as trouvé.
0: Ah non, j'en veux pas. Tu lui dis au revoir.
11: De retour, oh non.
0: Tu lui dis au revoir. Tu lui dis au revoir. Tu le reprends son air. Tu lui dis au revoir. Tu lui dis au revoir.
8: Y'a quoi là?
11: Noémie. C'est bon Gérard, je suis là pour être à fond dans ton.
0: Non, c'est fini.
11: Eh, camoite un petit peu.
8: Ouais.
11: Camoite, mais chaud quoi.
8: Il peut peut-être lui passer malin.
11: Laisse tomber, j'ai tué.
8: Y'a rien là.
0: Noémie, tu le retires et tu reprends quelqu'un d'autre.
11: Je vais t'assassiner un coup de pouce devant la radio, laisse tomber.
1: Bon, il est coupé là.
23: Bah non, Noémie.
22: Bah bon.
11: Il est où? Je suis toujours là.
23: C'est même pas où il a fait.
22: J'ai oublié.
0: Ah bah tu cherches, je dois pas le savoir.
22: T'as 3, non?
11: Je te la.
0: Voilà, tu lui dis au revoir et tu reprends quelqu'un d'autre.
8: Je vais le faire.
1: Bon, on en est où dans le débat? C'est un débat sur quoi déjà?
0: Donc, maintenant on attend que Noémie nous trouve un
1: autre. Non, mais c'est pas grave, tu peux rappeler qui tu es, pourquoi t'es là et d'ailleurs, donc, qu'est-ce que tu fous là d'ailleurs.
0: Donc, on va faire la dernière question.
1: Tu vois,
0: c'est pas grave. Bah oui, il reste plus qu'un quart d'heure donc.
8: Il restait pas un sondage?
0: Non, parce que les deux sondages qui restaient, je les fais pas parce que.
1: Bah, attends, il y avait des trucs vrais,
8: Il
1: n'y
8: avait
1: pas que des trucs à la con. D'après vous, d'où viennent les extraterrestres?
22: Ah, c'est intéressant ça.
1: Bah ouais.
11: Il est où le nid en fait? Il faudra trouver la ruche.
0: Ah, bah ouais, j'ai pas fait celle-là.
1: Bah
0: si, il y en a une que je t'avais dit non et.
1: Mais laquelle? La première, 68% répondent qu'ils ne le diront jamais à un connard à moustache.
0: Ouais, bah ça, de toute manière, c'est même pas la peine de le dire.
1: On le dit pas, c'est pas grave, on le dit pas.
0: Bah, tu viens de le dire, espèce d'andouille.
1: 50% pensent qu'ils viennent du 92 et qu'ils sentent leur mort.
0: Ouais, bah, dans ce cas-là, tu sens le rat pourri parce que tu viens de 3, d'accord? À 3, il y a que des rats pourris comme toi.
1: Oh, la réponse géniale.
22: Oh,
1: putain. Tu cartonnes.
22: Ça casse.
1: Et 10% disent quoi?
0: Ils disent d'une autre planète où tout le monde se rase les couilles. Alors là, je vais te dire une chose.
1: Tiens.
0: Tu vois, un sondage comme ça. Hop! Voilà, tu le prends dans la tête. Alors, dernière question existe.
8: Qui vise bien quand même.
0: Est-il possible, est-il possible d'avoir des relations sexuelles avec un extraterrestre?
1: Et pour ça.
8: Je t'assure, il est en plein dedans.
11: Oh là là.
1: Et pour ça. Mais arrête, j'accueille un auditeur.
8: Là, c'était dans le micro.
1: T'en veux pas?
8: Je t'explique au fur et à mesure.
1: Le quatrième auditeur, t'en veux pas?
0: Pour terminer, oui, parce que c'est le dernier, c'est la fin du débat.
1: On accueille Poussin.
11: Il a l'entraînement à force de cartonner ça.
24: Salut, c'est moi Poussin. Salut Gérard.
0: Salut, ta fréquence.
24: 92.7.
0: Ok. Donc dernière question.
11: Le petit poussin, ouais.
0: Dernière question, est-il possible d'avoir des relations sexuelles avec un extraterrestre? Donc c'est par rapport au film V pour ceux qui l'ont vu.
11: Bien sûr.
0: Alors Poussin.
24: Ouais, bah si je me rapporte à la série, c'est possible, puisque à la fin il y a eu un bébé lézard et tout.
0: Mmh.
24: Mais ce n'est que de la fiction.
0: Bah oui, mais ça justement, c'est par rapport au film V, parce que moi je la suis pas cette série, j'aime pas trop. Donc apparemment, d'après ce que tout le monde dit, donc même Phil Lehrman a parlé quand il m'a appelé.
1: Ça c'est perso, je le dis à personne.
0: Justement, il paraît que à la fin il y a des enfants. Donc c'est pour ça qu'on a fait illusion.
24: Mais moi les seules relations sexuelles avec les extraterrestres que j'ai eues, c'est que je me suis pris pas mal de pouces dans les fesses, mais sinon ça cartonne bien, c'est sympa.
0: Poussin.
24: Ouais.
0: Tu vas commencer.
24: C'est un petit pouce, le bébé pouce.
0: Ouais. C'est un bébé pouce qui va fermer sa gueule pour un sang. Que je continue avec Princesse Léa pour.
24: Je la ferme.
0: Voilà, merci.
24: Okay.
0: Et Princesse Léa.
22: Oui, donc écoute, d'après mon expérience personnelle, oui, les extraterrestres, c'est vraiment des bons coups, quoi.
0: Oh, le studio d'à côté, il est pas encore là de mettre de la musique. Merci. Oui, oui. Ça alors, princesse Léa.
25: Oui, donc je te disais, oui, c'est vraiment des bons coups, hein, les extraterrestres, sérieusement. Surtout ceux qui ont plusieurs queues.
0: Mm-hmm. D'accord, mais t'as pas vu le feuille tomber, alors?
25: Si, si, bien sûr. Et justement, bah, tu vois, à la fin, il y a un petit bébé, quoi. Donc, c'est possible, là.
0: Ouais, ben, de toute manière, je pense que même par la, je crois que dans, par la suite, il y en a d'autres aussi, je crois, mais je suis pas sûr.
25: Je suis pas sûr, hein.
24: Je sais pas ce que t'en penses, Gérard, mais c'est un peu pourri comme série,
0: Non, mais moi, je la suis pas, cette série, parce que ça me plaît pas. Alors, Armageddon, donc, continuer.
2: Bah, écoute, moi, je trouve ça un peu dégueulasse. Parce que c'est vrai qu'il y a dans V, il y a une frisée, là, une petite meuf là, qui se fait culbuter par un lézard. Moi, je trouve ça repoussant, mais bon, après tout, chacun son truc. Hein. Il y a des gens, je sais pas, ils sautent des chiens mystères, tout ça. Moi, je dis chacun son truc, chacun sa vie.
0: Et tu veux faire allusion à quoi avec tes chiens mystères, là? Tu peux...
2: À la zoophilie, si t'arrives à saisir l'essence de son...
0: Ah,
2: c'est compliqué, mais bon.
0: Ouais, d'accord. Non, mais fais gaffe quand même à ce que tu dis. Ouais.
24: Bien serré.
0: Suceuse,
24: s'il vous plaît.
0: Poussin, tu t'écrases, s'il te plaît, merci.
24: Ok.
7: Gérard.
0: Oui,
7: sur IRC, il y a des gens qui réagissent à ta question. Il y a

0: Suceuse pour terminer.
1: Et le rapport avec Sauvé Willy, c'est la taille, le poids et l'odeur.
0: Ouais, bah, c'est bien, j'en ai rien à foutre. Suceuse pour terminer.
2: Le poids et l'odeur.
0: Suceuse pour terminer le débat. Merci.
3: Il est là, Mala. Il est là, Mala.
2: Ça, c'est clair, on dirait Mala.
0: Ouais.
4: Pour te répondre, oui, c'est pas de problème, quoi, s'ils ont des grosses bites.
0: Hein. D'accord. Mais moi, je peux vous dire une chose, que cette série-là, j'aime pas, et puis je vois pas comment que...
2: Oh, je vais lui mettre un pour ça, c'est le reste.
0: Armageddon, tu te calmes, s'il te plaît.
2: C'est pas moi, voilà.
0: Bon, donc, on va faire conclusion du débat, parce que ça m'énerve.
2: C'est Craig, ouais.
0: Fais gaffe,
2: bonsoir à tous les gens de Megara. Ah,
3: il me pète les oreilles.
5: Tu m'étonnes.
3: Tu m'as pété. J'ai plus de fin. J'ai plus rien à droite.
5: T'as pété les niveaux. J'ai plus rien à gauche.
0: À combien compte Julien, tu arrêtes, s'il te plaît.
3: Oh là là, tu cries.
5: C'est marrant, tu cries, ça monte, tu te calmes, ça redescend.
4: Les gens de Vega aussi.
2: Alors vas-y, enchaîne ton débat là.
0: Non, mais c'est terminé maintenant, on fait la conclusion et c'est terminé.
3: Ah, oh là là, et regarde.
0: Non, non, mais vous
3: faites. Fais-moi ça là.
0: Et puis toi, t'arrêtes avec ton double son, d'accord?
3: Tu peux faire un double.
0: Ok.
5: Un des auditeurs de décrocher son téléphone.
0: Celui qui a le téléphone qui sonne arrête aussi, ça m'énerve.
5: Bah qu'il le décroche. Cool,
0: tu décroches, tu réponds, tu lui dis que t'es occupé, terminé, au revoir. Manu, Fildar, tu arrêtes s'il te plaît. Tu arrêtes.
3: Tu fais rien.
2: Oh, j'ai peut-être trop t'es un coup là.
0: Regarde. Tu fais rien, qu'est-ce que tu viens de faire à l'instant?
3: C'est l'insert ça. C'est l'insert.
0: C'est ça, c'est l'insert.
2: Ouais, je vais péter un coup.
0: Contre. Bon, vous arrêtez avec le téléphone.
5: Lâche-toi, quand on en est, c'est bon.
2: Ouais, on peut y aller.
0: Suceuse.
5: Ouais, grave.
2: Oh, je vais péter un coup, tomber.
0: Vas-y, conclusion.
2: Ah non, pas déjà, vas-y, finis ton travail.
0: C'est terminé.
2: Vas-y, finis ton travail.
0: C'est terminé.
2: Il reste 5 minutes.
0: C'est terminé.
2: Sinon, 40, je crois que tu restes au direct.
0: Allez hop, c'est terminé.
2: Tu termines ton
0: suceuse pour conclusion.
4: Ouais, GG, pour conclure, bah, c'était pourri, quoi.
3: Tu veux pas essayer de nous relaxer un peu, GG?
4: J'ai 3 ans. Et je t'emmerde.
2: Oh, il y a quelqu'un qui
0: m'emmerde. Ah, tu m'emmerdes, et bah moi aussi. Alors, va te faire foutre, suceuse, au revoir. Bonne nuit. Armageddon.
2: Bah écoute, malgré les pets, ça a été un bon débat. Moi je pense qu'il y a des gens malades, faut qu'ils se soignent, là on entend, ça a l'air de faire mal. Sinon je pense que... Oh là là, Gérard, je peux pas, là, il y a l'odeur.
0: Non mais laisse tomber, c'est... Fais-le, tu arrêtes.
3: Mais tu fais rien.
5: Arrête
3: un peu, regarde, y'a rien.
5: Ouais, assis-toi, y'a rien.
0: Arrête un peu maintenant, hein.
3: Y'a rien, assis-toi, biche.
0: Mais regarde, t'es vraiment un cave. Tu le fais exprès.
2: Il y a de la même recherchée quand même.
0: Donc Armageddon pour terminer.
2: Ouais, je pensais que le débat était bien. C'est dommage que l'équipe ait foutu le bordel.
0: Ouais, bah, ça change pas, de toute manière c'est tous les ans.
3: Oh, s'il vous plaît.
0: Manu, t'éteins ton micro.
2: Moi c'est le mec.
0: Oh là là.
2: Moi je pense. GG.
0: Vous êtes bien les deux enfoirés de l'équipe, hein. Les deux PD de l'équipe, c'est bien vous. Princesse Léa pour conclure.
2: Attends,
0: non, mais c'est
2: fini.
0: Le 2 là, c'est.
2: Il a pas fini, laisse-le finir.
0: Oh, tu t'écrases, s'il te plaît.
2: J'ai pas fini.
0: Toi, tu arrêtes.
3: Mais il fait rien.
4: Il répond à ta conclusion.
2: Oh le mec.
0: Dégage, il s'en met une de ce coup-là.
3: Vas-y, reste à ta place. Reste à ta place. Vas-y, assieds-toi, mon biquet.
2: Peut-être
3: casser tes os de poulet.
0: Ouais, tu vois. C'est terminé, tu peux plus partir de l'équipe avec moi.
5: Regarde ta hanche, elle est oxydable.
2: Ouais, c'est clair.
0: Donc, Armageddon dindon pour terminer.
2: Je vais rajouter un peu d'huile sur le feu. Moi, je pense qu'après ce que Fildar t'a fait, moi, je le courserai dans les couloirs et je le savaterai.
0: Non, mais t'inquiète pas, de toute manière, c'est le dernier débat qu'il fait avec moi, alors.
3: Il peut pas.
2: Moi, je pense.
0: Princesse Léa.
4: Ouais, mais moi, écoute, je te dis, j'ai beaucoup appris dans ce débat. Surtout, j'ai eu la preuve que pour être aussi con, c'était forcément un extraterrestre.
0: D'accord, eh ben, toi, pour être une princesse, faut vraiment être taré. Bonne nuit à toi. Et Poussin, pour terminer.
6: Bah, moi, j'ai pas vraiment de conclusion. Je voudrais juste savoir, j'ai entendu une rumeur. Roselyne, elle suce encore son pouce ou pas?
0: Roselyne, à ton merde, et je te dis au revoir.
6: Merci, salut.
0: Voilà. Donc, conclusion sur l'IRC, on peut savoir à combien qu'on a terminé.
5: Alors, on a terminé à 8742. Ce qui est pas mal pour une reprise. Et mis à part Snows qui te kiste énormément, on a quand même quelques conclusions au passage sur ton débat. Il y a Yankee qui dit que comme TF1 a la gaffe et son extraterrestre le Big Bill, Fun Radio a Max et le Big Beauf. Alors tout est possible, sans aucun doute, etc. C'est exclusif. Sinon, conclusion, il y a Perforas et Fesse de Bab qui retiennent ta grosse extraterrestre en otage à l'accueil d'RTL. Faudrait peut-être que tu te dépêches de finir.
0: C'est ça.
5: A l'air chaud.
0: Allez, pas en bas.
5: Et tous ceux qui ont entendu l'appel à voir des extraterrestres au Trocadéro, c'était pas des extraterrestres, c'était des gens qui distribuaient des tracts Sodom Tour. Alors Gérard, si tu pouvais quand même.
0: Non, mais de toute manière, c'est même pas la peine qu'ils y aillent.

0: Le 26 parce qu'il y aura rien, donc c'est pas la peine de vous déplacer.
1: Attends, il y a la grosse de Gérard qui attend en bas.
0: Eh la grosse, ça t'emmerde, espèce de connard.
2: Il est là.
3: Oh pardon.
0: Et la tienne, elle est en train de se faire sucer.
4: Oh, excuse-moi, je suis là.
0: D'accord.
4: Je suis là, en privé.
3: Pardon.
0: Donc c'est terminé. Terminé les conclusions.
5: Ah non, conclusion, excuse-moi, je peux encore t'en sortir quelques-unes. Conclusion de Snooze, un extraterrestre comme un ovni, c'est tout ce qui ressemble à un terrien avec un déguisement.
0: D'accord. Bah moi, pour moi là.
2: Tu mets un peu de musique pour la fin quand même. Vas-y, ta conclusion.
0: Tu mets ton sang.
2: Ok, on peut même pas se marrer quoi. T'as enduré une prison.
0: Non, conclusion.
2: Et quoi?
0: T'éteins ça. Une fois.
1: Ah,
2: Oh. Allez, c'est quoi ce bordel là? Qu'est-ce que vous foutez là?
0: Tu demandes un...
1: C'est la merde.
2: Voilà. Attends, fais la conclusion, dis au revoir.
1: Bah ouais.
6: Quand même.
2: Dis au revoir, eh oh.
6: Et refuse ça, de celui
1: qui... Ah ouais, genre, vas-y.
6: Son conducteur. Ah. Certains...
0: Fais gaffe toi parce que tu as morflé. Putain.
2: Mais c'est pas moi.
3: C'est pas lui.
2: Il a... Mais faut éteindre ça.
0: Ouais. Conclusion du débat, c'était le bordel avec Manu Fildar au standard comme à la
7: Fildar. Ensoleillé demain matin.
0: Avec Fildar au standard, c'est le bordel. À l'area, c'était le bordel. Manu qui a rien foutu, Noémie qui a pas voulu épauler Fildar, Manu. Donc c'est ça. Ça a été un vrai bordel, donc c'est terminé.
8: Si tu veux chuchoter les pétons.
0: Il y a que
8: Rigo
0: qui fait bien le débat. Donc bonne nuit à tous, vous allez retrouver Rousseau, au revoir.
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0: C'est qui, connard?
2: Quoi? J'ai pas de micro, moi. Allô?
0: C'est qui est à l'aria?
2: Je sais pas, c'est moi.
0: C'est qui prend après?
2: Bah c'est toi. Bah ça dépend, oh, tu veux lequel.
0: Eh mais vous fermez vos gueules, vous savez pas qui c'est qui... Vous travaillez ici, vous savez pas qui c'est qui reprend.
2: Mais y'en a plein qui sont chauds là, tu peux les prendre, tu peux y aller.
0: Qui
2: c'est qui veut là? Levez la
0: c'est
2: main.
0: C'est qui, espèce de connard?
2: Les quatre là ils veulent te prendre, hein. Y'a pas de problème.
0: C'est qui reprend là?
2: Bah je sais pas moi.
9: Derrière, putain vous
0: savez. Putain mais vous êtes des branleurs hein.
2: Bon attends, on va se la jouer à pierre ciseaux feuille.
9: Vas-y, c'est incroyable.
2: 1, 2, 3, 4. Ouais c'est moi, la nuit sans pub.
9: Non mais arrêtez, c'est qui?
0: C'est qui?
2: Hein? J'entends rien parce que
0: merde,
2: tu
0: vous êtes bouché.
2: Olivier de la Pro, tu veux faire la nuit sans pub?
1: La nuit sans pub.
2: Tu peux pas, t'as des trucs à faire? Ouais.
1: Ah, il a les fenêtres embrouillées.
2: Mais quoi?
0: Qu'est-ce que tu viens de dire?
2: Arrête! Arrête! Arrête, Gérard.
0: Dégage!
2: J'ai rien fait!
0: Dégage!
1: Attends, c'est
2: laisse,
0: dégage! Dégage!
2: Putain, arrêtez!
0: Arrêtez! Dégage de là! Dégage! Dégage!
2: Allez, sortez, allez!
9: Hop, hop! Et puis, fais de la place, d'ailleurs. Olivier!
0: C'est qui reprend?
2: Bon, c'est lequel alors, Manu?
0: Mais je sais pas, moi!
2: Bah, attends, moi, c'est. Y a un animateur dans
0: c'est
2: le.
0: C'est qui?
2: Bah,
9: toujours parce que ça l'énerve, ça le.
0: Qui viennent, hein?
2: File le taxi?
9: Non, mais c'est qui? C'est quand même incroyable,
2: sais,
9: les
2: je
9: mecs.
2: Sais pas. Je sais pas.
9: Non, mais vous avez vu le bordel ce soir, l'émission?
2: Bah, attends, je vais me renseigner, je vais appeler la direction.
9: Mais non, mais attendez, c'est pas du boulot, ça. Combien on finit sur Internet?
1: On a fini à 8800. Ah, on a monté entre temps, 8824.
9: Ah. 8824.
0: Non mais c'était le bordel alors c'est simple, je pense que le mois prochain on verra.
9: Bah Noémie t'as rien foutu.
0: Non.
6: J'ai fait mon possible. Non,
9: toi aussi putain tu fais pas ton...
0: Voilà c'est qui?
2: C'est moi.
0: Voilà. Tu dis ton nom.
2: Voilà. J'ai pas de nom. Voilà. Bah il a pas de nom, c'est pour ça, on est emmerdé quoi.
9: Putain.
0: T'as pas de nom.
2: Bah non.
0: T'es un mec qui vient faire la nuit sans pub sans nom.
2: Exactement.
0: Eh ben c'est bien alors donc
2: c'est lui.
0: Conclusion, de manière, comme j'ai dit, ça a été le bordel, donc, ça a été le bordel avec l'autre à l'area qui a rien
2: c'était
0: foutu.
2: Rangé, hein, avant,
0: qui foutait sa merde avec les doubles sons. Au standard, c'est encore pire, c'est la catastrophe complète, ça a été la catastrophe. Il y a que sur l'IRC que ça a bien comme fonctionné, c'est tout. Il y a que l'IRC qui fonctionne bien.
2: Ben oui, ça parle pas, c'est normal.
0: Ben ouais, mais au moins, ils sont moins cons que vous, parce que quand il y a des questions, ils nous les donnent. Ils s'amusent pas à faire des conneries
1: parce
0: comme
1: ça. Parce que s'ils parlaient, ils te diraient tous que ta mère, elle va jumper.
0: Bon, enfin, bref, on s'en fout. Alors, on va s'écouter le petit Roosevelt avec ils ont pris mes fesses pour un trou noir, c'est pas mal. Et les partous martiennes avec tes grosses antennes m'excitent là, ma cochonne, bien sûr. Et donc, vous allez retrouver, donc, je sais pas qui pour la...
2: C'est lui.
0: Bah, c'est lui, on sait pas qui c'est, donc voilà. Donc, qu'est-ce que j'ai derrière d'autre dimanche? Non, t'es où toi ce week-end? T'es à la loco, y a rien? Non. Dimanche
2: c'est quoi
0: soir.
2: Toi dimanche moi je peux faire on peut faire un truc si tu veux.
0: Ouais. Dimanche toi tu vas venir bosser avec Max, ça va te changer un peu les idées parce que comme invité d'honneur t'as
2: c'est qui
5: William Beat.
0: C'est moi. William Beat. Donc pour la nuit éclectique
2: il y a la nuit guest pour ça ça va bien qu'il soit là.
0: T'as raison, écrase. Et donc Balam nocturne à minuit, ça sera la...
2: Balam.
0: Le Larsen, merci. Et ça sera la combien de... Oh ! Merci Manu, quand même, quand je parle. Ça sera la combien de... Manu !
9: Oh, ouais.
0: Oh !
1: Hein, quoi ?
0: Eh, gros con !
1: J'entends rien.
0: Ouais, t'es boussé, ben, t'as qu'à te faire déboucher les oreilles. Tu lui coupes son micro.
2: Putain, j'ai écouté un canif.
0: Je peux le brûler. Noémie !
2: J'ai brûlé le câble.
0: Noémie, tu m'éteins le micro, s'il te plaît.
6: Je t'éteins, mais c'était, ça va être la 1036e mode éclectique.
0: 36, combien ?
6: 1036.
0: 1036 déjà ?
2: Attends, ça passe hein mon con hein. T'as bientôt 60 ans.
9: Hein.
2: Bon Gérard, t'accouches ?
0: Oh là là, hey, le micro oh le micro Noémie !
9: C'est étonnant putain !
2: Voilà, coupe le casque.
0: Bon, ça m'étonnerait que ça soit la 1036e.
9: Hein. Non, je sais plus combien c'est, n'importe quoi.
0: Bon, enfin bref, donc...
2: Ouais, puis... faut envoyer le 10 parce qu'on va au Queen, là, je te rappelle.
0: Bah ça y est, je te les ai annoncés, espèce d'andouille.
2: Bah bang-toi, on va au Queen, va te laver.
0: Eh ben, va te laver les fesses toi-même, mes connards. Et donc, on salue, je salue particulièrement...
3: Salut
0: tout le monde, à part les deux branleurs qui n'ont rien foutu. Donc, Rigo, ben, je te souhaite bonne continuation pour la suite.
1: Merci, bah toi
2: et
1: aussi.
2: Puis, hein. Donc, oui, on a reçu un mot du cuistot du foyer qui te dit pas ça le bonjour.
0: On espère te revoir pour le...
2: Pour le réveillon de l'an 2000.
0: Pour la fin mars, sur le débat qui va...
9: Voilà.
0: Qui va porter sur les routiers de la Sibylle, ouais. Justement.
2: Oh, ça pue.
0: En espérant...
2: Ça daube.
0: Oh, les routiers,
2: ça pue.
0: En espérant que les deux caves... Se calme parce que les routiers vous emmerdent hein, tous les deux, vous êtes bien contents de les avoir pour avoir votre essence, d'accord ?
2: Ah non, moi
0: alors
2: j'ai...
0: en de bon entendeur, salut.
2: Attends, mais moi je roule au GPL, je n'ai rien à branler.
0: En de bon entendeur, salut.
2: Je n'ai rien à branler des routiers, je roule au GPL.
0: Oh !
2: Et ça sent.
0: Les routiers, de toute manière, ils sont moins cons que vous. Et heureusement qu'on les a, parce que sinon on n'aurait pas d'essence.
2: On n'aurait pas de grève sinon, c'est vrai.
0: Ouais, bah heureusement qu'on les a. Donc voilà, donc sur ce, bonne nuit à tous et c'est tout ce que j'ai à vous dire. Et je sais pas. Peut-être dans la semaine.
9: Ouais, il y a peut-être des surprises.
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0: Reviens. Une chose. Ouais. Celui qui s'amuse à balancer des conneries en remix derrière, il va virer. Quel est le... Ah, vous arrêtez, s'il vous plaît.
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0: Et voilà, bienvenue sur donc minuit 2h, donc Fun Radio. Donc vous pouvez nous appeler au 0803 08 5000. Noémie est au standard qui va épauler donc Manu pendant la première heure.
2: Salut Gérard.
0: Salut à vous. Donc bonsoir au standard déjà. Bonsoir Manu, bonsoir
2: salut
0: Noémie.
2: Mon pote.
6: Salut.
0: Salut Phil Dark et à l'AREA, en espérant que ça va bien se passer. Et n'oublions pas le Rigo qui est là et normalement qui m'avait dit qu'il ne pourrait peut-être pas être là pour le débat.
5: Bonsoir à tous.
2: Ça a été dans ton agenda alors ?
5: Ouais, acheter son caille, ouais, ça roule.
6: Ok.
5: Alors, 6 juin.
0: Les débats donc vont porter sur les
2: devant ton micro ma poule.
0: Le débat va porter sur les autoroutes et les péages. Et pour ça, on va accueillir Gros Péage 20 ans de Limoges. Bonsoir à toi.
10: Ouais, bonsoir Gérard, bonsoir l'équipe.
0: Ta fréquence de Limoges
10: 107.7. Bonsoir.
0: 107.7. Donc pas sens s'il y a quelqu'un d'autre derrière toi
2: Non, parce que tous les auditeurs sont à l'antenne.
10: Ah non, il y a personne. Hein. Non.
0: Donc 107.2 hein que tu m'as dit.
10: Oui, tout à fait, négatif, yes.
0: OK.
2: La radio.
0: Radio derrière, attention. S'il vous plaît. Poussistam, 23 ans Paris, bonsoir.
2: Poussistam, oui, Poussistam.
0: Poussistam, bonsoir, 23 ans Paris.
10: Bonsoir Gérard, bonsoir.
0: Bonsoir. S10, 25 ans.
2: A10.
0: A10, 25 ans de tour, 90.1.
11: Ouais, salut Gérard, salut l'équipe.
0: Bonsoir à toi. Et Benoît S, 28 ans donc de l'autoroute A6. Bonsoir à toi.
12: Non, c'est pas Benoît S, c'est Benoît G, ça commence bien.
0: Bah alors Manu.
2: Excusez-moi, j'ai fait une erreur de. Ouais, Fabé, ça s'appelle.
12: Commence pas, Manu.
0: Bon, donc, t'es dans une guérite de péage, c'est ça que Manu m'a dit vaguement, hein.
12: Exactement, il t'a dit ce que c'était.
2: Voilà. Il est où alors ? Dans les guérites, c'est quoi ? C'est dans les péages, là, où on donne les tickets ?
0: Ouais, non, quand
2: on paye.
0: Ouais, quand tu payes.
2: Ah, d'accord.
0: Et donc, C'est sûr, t'écoutes la radio sur quelle fréquence en principe sans
12: indiscrétion? J'écoute pas la radio.
0: Ah ok. Donc t'as appelé comme ça pour réagir.
12: Je suis pas sur France Info.
0: Non, pas du tout. Alors, je te préviens d'une chose. Ou tu réponds correctement aux questions, ou sinon tu vas gerber d'entrée, toi. Hein. Je vais pas m'amuser ce soir. C'est pas parce que Max n'est pas là que vous allez commencer à me prendre la tête aussi, vous. Hein. Mmh. Ok. Ouais. Donc c'est un avertissement. Au deuxième, tu vires. Maintenant, ça va aller vite. Hein. Ok. Alors, première question. Depuis quelle date existent les autoroutes TPH? Bah tiens, on va commencer par toi, Benoît G.
2: Benoît,
0: j'ai une fois, Benoît, j'ai deux fois,
12: ouais,
0: Benoît.
12: Allô.
0: Bon alors, tu réponds quand on parle.
12: Ouais, depuis combien de temps? Mais moi, je sais pas, j'en sais rien. Je travaille je travaille sur un péage. Je suis là pour gagner ma vie. Je suis pas là pour faire l'historique de l'autoroute. Okay. Je connais pas.
0: Je te demande depuis quelle date. Tu peux quand même essayer d'essayer de chercher un petit peu quand même.
12: 3 février 75.
0: D'accord.
12: Allez, c'est parti.
0: Ouais, ok. Indice.
3: Ouais, moi je crois que c'est dans les années 60 plutôt.
0: Mm-hmm. Mm. Ouais, je pense aussi.
2: T'as pas fait des recherches pour savoir quand est-ce qu'ont été construites les premières autoroutes?
1: Ah, c'est ce qu'on demande.
2: Des fouilles approfondies, GG, pourtant t'as l'habitude.
0: Je sais, mais.
2: Si t'es au courant.
0: Poussistam.
2: Poussistan, putain, mais c'est pas compliqué à dire.
0: Poussistan.
13: Ouais, bah en plus j'ai rien compris à ta question et mon combiné il pue la mort, je sais pas ce qui s'est passé, enfin bon.
0: Je te préviens, si tu te fous de ma gueule, tu retournes au standard tout de suite, toi.
13: Bah non, pas de problème.
0: Un conseil que je donne à ceux qui sont là, et ça concernera les autres qui sont à venir, les questions, je ne les répéterai plus.
12: Ouais, c'est sérieux maintenant.
0: D'accord.
12: Ouais.
0: Alors si t'as pas compris, ben tant pis pour toi.
12: Ah ouais.
2: Ok.
12: Attention, tu deviens professionnel, Gérard.
0: Ouais, moi, je ne veux pas m'amuser à répéter les questions. Bah, on va pas s'amuser à perdre du temps à répéter sans arrêt les questions parce que vous n'avez pas compris ce que ça voulait dire. D'accord.
12: Ok, très bien. Bah, je donne mon joker pour celle-là.
0: Eh ben, tant pis pour toi. Gros péage.
12: Moi, je dirais l'entre-deux-guerres.
0: C'est-à-dire?
12: Juste après Dien Bien Phu et avant le Vietnam, quoi. L'entre-deux-guerres. Bah, il faut une date, hein, c'est tout.
0: Bon, allez, en gros, on va compter, disons, 1900, dans les années 60 à peu près. En gros,
12: non,
0: ce
12: avant,
0: mode. Pas avant.
12: Bah, je dirais un peu avant, moi, quand même.
0: Bah, quelle date?
12: Je sais pas, je dirais au moins 15 de moins. 15 de moins, ouais.
3: Il n'y avait pas de voiture en 1935.
12: Ouais, mais les chars, c'est pareil.
0: Ah non, mais c'est pas du tout pareil, hein.
12: Bah, c'est pareil, c'est du pareil au même.
13: Pour vélo au début.
0: Bon, Poussistam, là, t'as quand même compris la question? Poussistam.
13: Ouais, mais non, mais tant que t'arriveras pas à prononcer mon nom, il n'y aura pas moyen, Gérard.
0: Alors, dans ces cas-là, tu veux pas répondre aux questions? Bah, moi,
13: je te dis, attends.
0: Alors, tu te calmes.
12: Okay, il est juste stagiaire, il fait
0: ça. Tu te calmes, c'est tout, d'accord?
13: Pas de problème.
3: Il n'est pas payé en plus.
0: Bon.
13: Okay.
0: Alors seconde question, donc comme tu veux pas répondre, j'espère que tu vas bien écouter celles qui viennent, parce que je vais pas m'amuser à les répéter, t'as compris?
13: Pas de problème.
0: Bon. Peut-on payer?
2: Et toi, Gérard? Excusez-moi, j'ai pas voulu mon micro.
0: Bah, ça y est.
2: Mais toi, t'as répondu?
1: Non, t'as pas dit.
0: Bah, c'est moi, j'ai dit.
2: Attends,
0: t'as dit en gros, grosso modo.
2: En gros, t'as dit que t'as fait des fouilles et tout, donc.
0: En gros, dis 60. En 1960 que ça a été construit à peu près.
1: Le tout premier.
0: Par qui? J'en sais rien, hein, par qui? Attends, on sait pas qui c'est qui. C'est pas un inventeur qui a inventé une autoroute, hein.
2: C'est pas qui, c'est quoi, là? Un inventeur. Pas
0: un inventaire, je vais te faire un inventaire que c'est le coin du museau, toi.
3: Mmh. On dit un autoroute ou une autoroute?
0: Une autoroute.
3: Une.
0: Celui qui s'amuse avec J'ai envie de cala, ouais. Vous commencez pas à me casser les cacahuètes avec.
12: Oui, ça ressemble à une fille, hein. C'est une voix de fille, Gérard.
0: Ouais, ben, t'occupe pas, je te demande pas quelle heure il est.
2: Ça a l'air d'être une chaude.
12: C'est une truie, mais c'était une fille, en tout cas.
0: Je te signale que toi, la truie, elle t'emmerde, ok? Alors, ça commence à bien faire. Rigo, t'as quelque chose à me dire, non?
1: Oui, ça va. non, pas trop. Et donc, il y a beaucoup de gens sur l'IRC ce soir. Ouais, ça commence très fort. Je te jure, c'est vrai.
2: C'est faux, c'est faux.
1: Je te jure, c'est vrai.
2: Ils sont en révision.
1: On est déjà 5067.
2: Oh, dis donc.
1: Voilà.
2: C'est pas une fréquence, ça?
1: Et donc, non, pas ce soir. Et
2: c'est le numéro du bac où ils peuvent trouver les CD à la FNAC.
1: Voilà. Alors, 6 juin, sont caillés dans les bacs. Il y a une question de Snooze qui voulait savoir, est-ce que les animaux qu'on trouve sur les autoroutes sont ceux qui n'ont pas payé leur péage?
0: Alors ça, les animaux qu'on trouve sur le bord des autoroutes comme...
2: Excusez-moi, les animaux qu'on trouve morts? Non, abandonnés.
1: Ah, il n'a pas précisé. Ah.
0: Non, mais de toute manière, normalement, ce qu'il faut dire, c'est qu'à l'heure actuelle, ben là, ça va être la période... Tous les ans, c'est comme ça, donc il y aura beaucoup encore d'animaux qui seront abandonnés sur les aires de... sur les aires de repos comme à chaque fois. Et donc moi je trouve ça que c'est dégueulasse. Voilà, ça, si ça peut lui convenir cette question.
5: Alors non, parce que t'as pas vraiment répondu. Il voulait savoir si on les retrouvait là parce qu'ils avaient pas payé leur péage.
0: Mais non, c'est pas qu'on les retrouve pas là parce qu'ils ont pas payé leur péage, c'est qu'ils ont été abandonnés, c'est tout. Mm-hmm. Donc je vois pas le rapport avec les péages là. Mm-hmm. Ça n'a pas du tout le rapport, son truc.
14: Moi, par contre, j'ai une question, j'espère que tu la poses pas plus tard. C'est, par exemple, quand tu arrives au péage pour payer et que dans ta voiture, les passagers, t'as un chien.
5: Je la pose plus tard, celle-là.
14: Ouais. Et t'as un chien ou un truc qui prend de la place, tu vois, à côté de toi. Un gros truc. Je voulais savoir si c'était payant plus cher.
0: Ben non, tu payes le prix de l'autoroute, tu payes pas le prix de la personne.
2: J'avais une question aussi, pourquoi tu payes plus cher quand t'as un poids lourd?
0: Ben ça c'est des...
14: C'est plus lourd hein.
0: Non, c'est pas ça, c'est que faut dire, c'est vrai que la question
2: elle est pas con hein.
0: On va quand même en parler.
2: Ben attends, j'espère. Attends, je me casse pas le cul, je cherche des questions pour.
0: Non, mais c'est vrai que pour les VL c'est moins cher, donc on a toujours pas compris pourquoi.
2: C'est quoi des VL?
0: Les voitures.
2: Ah d'accord.
0: Donc on comprend pas comment que ça se fait que pour les voitures c'est moins cher que pour les poids lourds. C'est ça qu'on n'a jamais compris. Même quand je prenais l'autoroute, que ça soit en voiture ou en poids lourd, je payais
5: le même prix.
0: Je payais moins cher en voiture. Mais plus cher en camion.
10: Bah, donc, c'est normal.
14: Les camions, ça prend de la place et ça pue quand même.
0: Ouais. Mais d'accord, mais je trouve ça quand même assez dégueulasse.
10: Si c'est normal. Mais si la route, regarde, un camion, c'est lourd, donc ça use la route.
0: Bah tiens, Benoît G. Benoît.
10: Ouais.
0: Donc tu peux nous dire à peu près le prix que c'est pour une voiture et un camion.
10: Bah, ça dépend où tu vas.
0: Non mais
10: c'est aussi bien que moi. Mais nous on s'arrange bien parce que quand c'est des routiers, on s'arrange bien pour les faire payer un maximum. On les fait casquer les routiers.
15: Ah c'est bien ça.
0: T'es vraiment un enfoiré toi avec eux hein.
10: Non mais c'est bien parce que comme ils passent souvent en fait, ça fait rentrer plein d'argent.
0: Ouais.
10: Quoi.
0: Et quand vous mettez pas de quand vous lâchez pas les pots d'échappement dans la gueule en partant aussi, ça vous fait du bien hein.
10: Ok. Hein? Tout raide.
0: Hein, Benoît?
10: C'est une blague, ça?
0: Ouais, ouais.
10: Ah non, t'es tout raide, laisse-moi.
0: Peut-on payer le péage par carte bancaire, chèque ou autre? On va demander à gros péage.
10: Moi, je déconseille, franchement. Moi, je dis, dans la vie, il n'y a que le cash.
0: Alors, de quoi?
10: Je dis, le cash. Faut que ça cogne, faut que tu l'entendes et il faut du cash, c'est tout, point.
0: Qu'est-ce qu'il est en train de me. T'es sûr d'avoir compris la question, là?
10: Bah oui, tu me demandes si je peux payer en chèque ou carte bleue. Moi, je te dis non, je veux du cash.
0: C'est-à-dire?
10: C'est-à-dire de la caillasse, de la main. Des billets, des pièces.
0: Ben ouais, mais si t'as pas tout ça sur toi.
10: Eh ben je prends pas l'autoroute, je prends la nationale du con.
0: Du con. Hey, gros péage. Tu sais ce qu'il dit le con?
10: Mais ça m'a échappé ça.
0: Le con, il me dit au revoir.
14: Non, moi je suis d'accord avec Gérard, puis dégage et tout.
0: Terminé. Allez, gros péage, au revoir.
10: Il a dit du bon.
0: Non, il a dit du con. Terminé, gros péage, au revoir.
6: Et avec les tickets resto, ça marche?
0: Non, c'est interdit.
10: Ok, Noémie.
0: question con, alors vraiment. Hein.
2: Gérard, ça fait combien de temps que t'as pas pris l'autoroute? Parce que moi je paye avec une carte bleue.
5: Il y a beaucoup de gens qui posent la question sur le
0: ouais. Bon, toi, Adis, si ça te plaît pas tout à l'heure, tu vas faire comme gros péage, tu vas aller voir au standard si j'y suis aussi, toi.
16: Non, mais c'est vrai, c'est évident, enfin, je sais pas.
0: Ouais, non, mais attends, dans ces cas-là, d'accord, tu payes par carte bleue.
16: Ouais.
0: Ok.
16: Ouais.
0: Bon, par chèque, c'est aussi accepté.
2: Ah non.
16: Non, il veut pas le temps de le remplir tout ça.
2: Bah ouais,
0: ouais, non mais attends,
2: il paraît que t'as le droit que t'as été autorisé à rester que 20 secondes à la barrière.
16: Ouais, ouais.
2: Au bout de 20 secondes, il pique ta caisse.
5: Il t'arrête, ouais.
16: Ta voiture est autodétruite.
0: Non,
2: non, il pique quand même pas.
0: Non.
2: Il exagère pas.
10: Attends, Gérard, je travaille dans un péage, je confirme, hein, c'est vrai.
2: Ouais.
10: Il a raison, Fildar.
0: Bah moi j'ai passé des péages et je vais te dire une chose.
10: Ça fait 20 ans, Gérard, ça fait 20 ans que t'es plus routier, Fildar il connaît, il prend la voiture et tout, il connaît.
0: Non, ça fait pas 20 ans que je suis plus routier, mon pote.
2: Il l'a jamais été, hein. Rassurez-vous.
0: Ouais, après,
14: quand tu disais un kangou à tout péter.
0: Manu.
14: Donc à la place de gros péage, on va accueillir Lionel, André, Didier, Alain, Sylvain, c'est son prénom ça.
16: C'est quoi ton.
10: Oui, bonsoir. Bonsoir, c'est Lionel, André, Didier, Alain, Sylvain, tu peux m'appeler Ladas. Hein.
16: D'accord.
0: T'appelles d'où?
10: Alors j'appelle de Bordeaux, j'ai 27 ans et nous t'écouterons sur 117.5.
2: Toi, ouais, tu es où? Tu es avec plusieurs amis?
10: Oui, enfin nous t'écoutons sur l'agglomération de Bordeaux, je généralisais. Ah, tu vois. Non, je suis tout seul, il n'y a personne derrière moi.
2: En association.
0: Poussistam,
10: mais franchement ce soir ça va pas, Gérard.
0: Bon, tu réponds à la question.
10: Très bien. Moi je paye tout par carte bleue, donc voilà quoi.
0: Mm-hmm.
10: J'ai pas trop envie de me prendre la gueule avec ta question là.
16: On t'entend bien.
0: Bon alors, poussissant, peut devoir. Au revoir. Allez, hop, terminé pour toi. Hop. Celui-là, il nous emmerdera plus.
17: Il dégage.
0: Oui,
2: Gérard.
0: Adis.
16: Ah. Ben ça y est, je t'ai dit.
0: Benoît, j'ai, pareil, tu m'as répondu toi aussi.
15: Non, non, non, je t'ai pas répondu. Je t'ai pas répondu.
0: Non, parce que t'as répondu à la question à Fildar en même temps, donc c'est pour ça.
15: Ouais. Non, mais j'ai pas répondu. Donc, en fait, moi, je paye pas parce que je travaille dans un péage. Je suis pas con, je vais pas payer quand même.
0: Non, mais d'accord, mais les gens qui viennent, est-ce qu'ils payent, est-ce que vous acceptez les cartes bancaires, les chèques ou pas? C'est ça. Les chèques, d'après ce que Fildar me dit, non, mais donc les cartes bleues, tout ça, oui.
15: Non, mais on s'arrange, ça dépend, on s'arrange. Par exemple, les gens, en général, je les fais pas payer trop cher quand c'est des routiers. Par contre,
17: tu les taxes?
15: Je me venge bien, je les taxe bien, les routiers.
0: De toute manière, tu peux pas les taxer parce que, de toute manière, le ticket qu'ils prennent est déjà...
15: Bah, tu carottes la monnaie.
0: Tu peux pas parce que ils ont des cartes spéciales des autoroutes, alors tu peux pas...
15: C'est quand même des petits vices-là, ils essaient toujours de payer en nature. Mais il n'y a pas moyen.
0: Non mais ça, t'es pas un peu, t'as pas fumé la moquette toi avant d'appeler là au standard?
15: Non, j'ai pas fumé la moquette, j'ai pas fumé de routier non plus.
0: Ouais, bah je crois que si, hein. Lionel,
18: il est dans la guérite là, Benoît.
0: Hein, Manu, il est dans sa guérite.
18: Ouais. T'es en repos là parce que tu bosses pas beaucoup là.
15: Il fait froid, mets le radiateur s'il te plaît. T'as du monde derrière.
0: Il y a du monde derrière en plus. Je sens.
18: À mon avis, c'est un relais de routier. Truc. C'est des espaces très catholiques.
15: Il y a Benoît, mon collègue, c'est tout.
0: Benoît, tu te calmes, s'il te plaît. Ouais, Manu.
15: Qu'est-ce que c'est, toi, quand tu bossais dans
0: avec Benoît, tu t'écrases, s'il te plaît.
18: On se réchauffe entre routiers, je comprends.
0: Manu.
19: On va réchauffer le pot. On va accueillir Monsieur Mazur à la place de Poussistan.
18: Professionnel.
15: Ah, Monsieur Mazur.
17: Bonsoir, Monsieur Mazur.
20: Oui, bonsoir, c'est Monsieur Mazur.
0: Bonsoir,
15: Monsieur Mazur.
20: Bonsoir, mes amis. Bonsoir, Monsieur Gérard. Comment allez-vous?
17: Ça va bien.
20: Écoutez, je suis ravi de ce débat sur les autoroutes qui a l'air d'être des plus chatoyants.
0: Mm-hmm. Lionel.
21: La DAS, écoute, moi je pense que la carte bleue c'est plus sûr parce que je soupçonne les gars dans les guérites là de taxer de la monnaie et de magouiller quand on leur donne du liquide.
0: Bah ça, de toute manière, c'est vrai que le liquide...
15: Ah, c'est vrai ça,
21: mais je les soupçonne. Hein. Par exemple, Benoît, moi je suis sûr qu'il magouille un peu, j'en suis sûr.
0: Non mais je pense pas parce qu'avec le ticket...
15: Ça reste entre nous.
0: Mais avec le ticket, de toute manière, tu peux pas magouiller comme tu veux. Hein.
15: Mais si, en général, il y a des gens dans les camions, ils sont un peu plus cons que les autres et eux, ils payent.
0: Bon, allez Benoît, terminé pour toi. Terminé pour Benoît.
18: Terminé pour toi. Terminé. Il est parti direct.
22: T'inquiète pas.
0: Rigo, oui.
22: Sur l'IRC, ça monte encore. On est 6033. Mm-hmm. Donc ça n'arrête pas. C'est très chaud ce soir. Il n'y a que de la question de la balle.
0: Donc,
22: t'as de la chance. Donc il y a une question de Yankee et Zébulon qui est pas mauvaise. Si on paye plus cher au péage, est-ce qu'on peut rouler plus vite?
0: Non. T'as pas besoin. Si tu payes plus cher au péage, tu peux pas rouler plus vite quand même. Ça, ça intéresse.
22: Et pourquoi?
0: Ça sert à rien. C'est pas parce que tu vas payer plus cher de péage que tu vas rouler plus vite derrière. Hein. Au contraire, c'est pas en payant plus cher que tu peux rouler plus vite. Mm-hmm. C'est de là qu'en roulant plus vite que tu cartonnes. Hein.
22: C'est des pots de vin. Ouais, mais tu payes plus cher.
18: C'est des pots de vin, donc.
0: Ouais, non, mais même tu peux pas payer plus cher un péage parce que de toute manière déjà avec le ticket.
18: Quand
0: ils passent dans la machine pour payer, ils savent déjà le trajet que t'as fait.
18: Ouais, c'est.
22: Donc, s'ils se font flasher en allant
18: trop vite.
22: Plutôt que de payer une amende, ils payent un pot de vin.
0: Bah, de toute manière, s'ils sont flashés parce qu'ils ont été trop vite, de toute manière, ils sont déjà au péage. Mm-hmm. Et justement, on va en parler aussi.
18: C'est des pots de vin.
22: Donc, ils payent plus cher pour aller plus vite.
0: Non? Dans un sens, si tu veux, oui.
18: Toi, t'as payé des pots de vin, mais t'as laissé les pots, t'as pris le vin.
21: Non, moi, je crois que Gérard, il boit directement la bouteille.
0: Bon, toi, tu te calmes, hein, toi, parce que sinon, tu as dégagé vite fait, toi. Monsieur Mazur, donc, à votre tour.
20: N'est-ce pas, c'était sur la carte bleue, c'est cela?
0: Voilà.
20: D'accord, bien écoutez, bien entendu qu'on peut payer.
17: Par carte bleue.
20: Ah oui, tout à fait. Mais la question, c'était payer quoi exactement? Parce qu'on peut faire plein d'achats en carte bleue, n'est-ce pas?
0: Peut-on payer les péages par carte bancaire?
20: Ah oui, absolument. Absolument. Cependant, j'ai une question à vous poser, Monsieur Gérard. Comme vous semblez être une fusée dans le domaine, je voudrais savoir, là, récemment, avec la grève de la Brinks, des convoyeurs, merci, le montant minimum autorisé était-il de combien dans les péages, Monsieur Gérard?
0: Voilà, j'en ai aucune idée parce que de toute manière les péages c'est ceux qui passaient qui payaient donc je vois
20: bien
0: pas
20: entendu du... Mais cependant, est-ce que puisqu'il n'y avait pas d'argent nulle part et qu'on pouvait payer par carte bleue une somme tout à fait minimale, qu'en était-il, mettons par exemple, des convoyeurs grévistes qui rentraient chez eux? Comment faisaient-ils pour payer vu qu'ils n'avaient pas d'argent puisqu'ils faisaient grève?
0: Ça, ils avaient les cartes bleues, non?
21: Et attends, un fourgon blindé, ça paye au péage si ça prend l'autoroute ou
20: pas? Ah, là est toute la question, oui.
0: Ça, en principe, oui. Hein.
7: Et les flics, ils payent les ambulances?
0: Ah, bien sûr. Ça, oui. Non, les flics, non, parce qu'ils ont, des
21: autorités. Les pompiers?
0: Les pompiers, je crois pas. Non, parce qu'ils ont.
21: Et
0: ils
21: les
0: ont
21: DF
0: des...
21: et les DF.
0: Non, les pompiers, ils ont des.
21: Et les DF, tu crois qu'ils payent ou pas?
7: Les pompiers,
21: ils
7: ont des gyrophares, hein.
0: Les pompiers,
21: moi, je pense que les égoutiers, ils devraient pas payer, c'est dégueulasse. Parce que...
20: Et à votre avis, excusez-moi, et les livreurs en motocyclette, payent-ils le péage, monsieur?
0: Mais justement, on va.
21: Que quand t'as les mecs de la DDE avec un camion, eux, ils sont obligés de passer, tu vois.
0: Ils arrivent à pas.
21: C'est
0: ils
21: comme
0: ont
21: le service des
0: oh
21: tu vois,
0: mais vous me laissez répondre ou quoi, là?
7: Les mecs qui travaillent.
0: Bon, Adis, tu t'écrases.
20: Existe-t-il des camionneurs qui livrent des pizzas?
0: Oh, mais ça y est, ouais. C'est pas la question des pizzas, là, monsieur Mazur. On va pas s'éterniser sur des questions cons, là.
20: Ah, vous avez raison, Manu.
19: Je voulais accueillir un nouvel auditeur. On accueille Grill Courtepipe. Bonsoir.
8: Bonsoir.
7: Bonsoir.
8: Bonsoir,
7: Grill.
8: Bonsoir, Gérard. Salut, bonsoir Grille. À toute l'équipe. Bonsoir, Rigaud. Bonsoir, Manu. Bonsoir, Fanda. Bonsoir aux auditeurs.
20: Et bonsoir, monsieur Courtepipe. Bonsoir.
0: Et t'appelles-vous?
8: Bonsoir, monsieur Mazur. J'appelle de Calinette-sur-Sodeau.
21: Bonsoir à tout Calinette.
8: Ça existe, j'ai cherché.
7: C'est dans l'Est, ça.
22: C'est sympa comme région.
8: Tout ouais. À fait.
0: Tu te fous de ma gueule ou quoi, là, où tu
8: non.
0: prends le train?
8: Ah non, pas du tout. Calinette-sur-Sodeau, c'est une très belle ville. Hein.
21: C'est dans le lieu de Maritime.
0: Bon, alors, troisième question.
22: Avant que tu poses ta question, j'ai une très bonne question de...
0: Ah. Fildar, s'il te plaît, t'arrêtes avec ça.
22: Mais c'est pas moi. Je pense qu'il y a l'auditeur. Mais donc, une question, très bonne question de Snooze qui te demande où finit l'autoroute.
0: Ah bah, où finit l'autoroute?
18: C'est de la philo, ça, mon con. Vas-y.
22: Prenez-en de la graine sur IRC, ça c'était une bonne question.
0: Tu prends l'autoroute à un endroit et tu peux ressortir quand tu veux de l'autoroute. Hein. Il n'y a pas de fin.
8: Il y a les enfants qui disent que ça se termine dans les seaux là, avec les louis d'or. Mais je trouve que les enfants sont débiles.
0: Qui c'est qui parle de comme ça là? Courtepipe?
8: Oui.
0: C'est toi?
8: Ah non, pas du tout.
0: Non, pas du tout. C'est pas toi qui viens de parler comme ça. Je viens pas de reconnaître ta voix, à peine.
7: Non, c'était pas lui.
0: Non, presque pas.
21: T'as pas compris ce qu'il a dit alors.
0: Mais... voilà ce que je pouvais dire
18: Oui, Gérard, excuse-moi. Oui. Juste avant, il y a un compositeur très célèbre qui a fait une chanson justement en plus sur ce débat. Et je sais pas. Voilà, elle est au courant à 10. C'est Didier Barbelivien avec sa femme.
21: Bonsoir Anaïs.
18: Quitter l'autoroute. C'était une belle chanson, ça.
0: Donc, seriez-vous prêts? Vous la calmez là?
18: Tu te la calmes?
0: Bon, Adis, au revoir!
18: Allez, dégage!
0: Allez, hop! Au revoir, Adis! Alors, troisième question, seriez-vous prêts à habiter près d'une autoroute? On va demander à Courtepipe.
8: Ah, moi je dirais qu'à. Ah, pardon, il y avait une fille. Moi, je dirais qu'à côté d'une autoroute, non, parce que je suis très, très fragile au niveau des tympans.
21: Et, des tampons.
8: Ok, pas de problème, des tampons, donc.
21: S'il te plaît.
8: Et puis voilà, puis ça me stresse un petit peu le bruit. Parce
0: alors,
8: que je...
0: dans ces cas-là, si tu veux pas habiter près de, d'une autoroute, tu veux pas habiter non plus à côté d'un aéroport.
8: Ah non, ni aéroport, ni autoroute, ni que ce soit les abattoirs de Rungis, tout ça, pour moi, c'est exclu. Hein.
0: Une guerre. Ah bah, de toute manière, t'as pas le choix. Hein.
8: Ah non, mais moi, ça va.
0: Monsieur Mazur.
8: Dans un pavillon, tout ce qui est de plus luxueux, à Calinette-sur-Sodeau.
21: Bourgeois.
0: Monsieur Mazur.
20: Oui, bah écoutez, comme la plupart du temps, n'est-ce pas, les autoroutes se situent près d'aéroports ou bien encore de gares ou d'arrêts de bus, il est complètement inconcevable.
0: N'importe quoi.
20: Pardon,
21: bah si.
0: Non, il n'y a aucune autoroute qui se situe à côté d'un...
20: Écoutez, monsieur Gérard, prenez l'autoroute numéro 6, n'est-ce pas, celle qui mène très loin.
0: À Lyon, ouais.
20: Vous constaterez que c'est... Allô?
0: Ouais, j'écoute.
20: Vous constaterez bien entendu que c'est une autoroute qui passe par l'aéroport d'Orly, n'est-ce pas? Et...
0: Qui passe pas par l'aéroport
20: d'Orly. Absolument, monsieur
0: Gérard. Ça dépend déjà.
20: Gérard, vous n'avez jamais pris l'avion, vous ne savez pas.
0: Non, presque pas. J'étais à New York, j'ai jamais pris l'avion.
20: Oui, New York,
0: alors pourquoi que l'autoroute.
20: Gérard,
0: alors,
20: comme moi,
0: et alors l'autoroute 1 passe où?
20: Bourrico, écoutez.
0: Avec le blob. J'ai arrêté de faire vous-même le bourrico et l'autoroute 1, alors elle passe où? Elle passe pas du côté de Roissy aussi?
20: Absolument,
0: bah si. Bon bah alors. Bah alors.
20: C'est ce que je dis, la plupart des autoroutes passent à côté d'aéroports.
0: Eh ben non, des arrêts de bus comme vous venez de le dire.
20: Mais bien entendu, écoutez, vous avez bien des liaisons, n'est-ce pas? Des abris de bus avec des autocars qui partent de ces arrêts-là pour vous mener à destination, écoutez.
8: Oui, il a peut-être raison, Gérard.
18: Le Roissy bus.
20: Et je ne parle même pas des lignes RER, monsieur Gérard.
0: Non, non, mais attends, les rois Sibylle, c'est le, comme tu dis, c'est des lignes directes. Il n'y a pas d'arrêt.
21: Il dit non, mais il les connaît toutes en plus.
0: Il n'y a pas d'arrêt, ça fait comme l'écart.
18: Genre l'écart.
0: L'écart de Roissy, là, ceux de Air France. Donc c'est pareil. Et il y a même des cars qui vont, des bus qui vont jusqu'à.
18: À Meudon.
0: À Orly, et ils passent par les autoroutes, mais ils n'ont pas d'arrêt, c'est pour, il n'y a
20: pas. Absolument, vous avez tout un tas d'usagers, n'est-ce pas, qui habitent justement
0: à côté
20: de ces gares SNCF, RER ou bien ces aéroports.
0: Il n'y a pas d'arrêt de bus sur les autoroutes,
20: mais,
0: c'est faux.
20: Non. Monsieur Gérard.
0: Non, mais je vous dis.
20: Monsieur Gérard.
0: Je vous dis que non.
20: Avez-vous dû prendre le RER? Je vous assure qu'il y a des abribus, tout le monde.
0: Mais moi je vous dis que non, c'est faux. Mais c'est
20: on
0: va pas s'éterniser sur cette question, Lionel.
20: Absolument. Ouais, la DAS, moi j'habite en fait à côté d'une autoroute parce que je trouve que c'est pratique. Parce que quand t'es un usager au quotidien de l'autoroute, plus t'en es prêt, plus tu peux te rendre à ton lieu de travail rapidement. Donc j'ai allié l'utile à l'agréable, donc j'habite juste à côté d'une autoroute.
0: Lionel, par contre, tu vas éviter de trop dire la DAS, s'il te plaît, parce que...
20: C'est mon complet, Lionel, André, Didier, Alain, Sylvain, ça fait...
0: Peut-être tes potes, ils t'appelleront comme ça, mais moi, ça sera Lionel. Lionel.
20: Respect. C'est comme Chris, c'est 2000 ans de passé qui te regardent.
0: Lionel, s'il te plaît, tu te calmes. Moi, je préfère t'appeler Lionel comme ça. C'est tout, tu arrêtes de dire la DAS, d'accord?
20: Ouais, mais je préfère que c'est mais... complet quand même.
0: Non, moi je dis Lionel, je m'appelle, c'est tout terminé. Ok?
20: Un peu quand même,
0: ok?
20: Non, pas du tout, non.
0: Bon, si t'es pas d'accord, tu retournes au standard.
20: On va voir ça, on va gérer.
0: Hein?
20: Au fur et à mesure des questions.
0: Ouais, tu vas voir que tu vas pas t'éterniser comme ça avec moi.
20: On va improviser,
0: Manu, ouais.
4: Oui, je voulais dire qu'on accueillait Pousseline le routier.
0: T'as une façon de penser qui est assez bizarre.
20: Ouais, c'est vrai.
22: C'est vrai.
4: Pousseline le routier.
20: T'appelles de Lyon? Oui, donc, fils des routiers.
9: Oui, bonjour Gérard.
0: Bonsoir.
9: Bonsoir toute l'équipe.
0: Bonsoir, t'appelles d'où?
9: De Lyon.
0: Donc, fréquence
9: 102.7.
0: Okay.
18: Enfin, il y en a deux, il y a 93.3 aussi. Hein.
9: Ouais, aussi, ouais. Lyon Sud. Mais moi, je préfère l'autre.
18: D'accord.
0: Ok, bon, donc...
18: Attends, je vais te poser une question. Je voulais qu'on fasse un petit sondage.
22: Après le sondage. Non, j'avais juste une petite information sur Internet. Sachez que le guide des aires de repos où retrouver la jouisseuse mystère est disponible sur radiogérard.fr.fm.
20: Cool.
0: C'est bien, tant mieux. C'est qui s'amuse à dire ça?
9: C'est pour un PD, quoi.
22: Père Fouras et bonsoir. Ils sont deux.
9: Ouais, mais il y en a un autre qui est cool.
0: C'est qui l'autre?
9: Ah, le jaloux.
22: Je sais pas, demande à Pousseline.
9: Apparemment, elle a du mal à parler,
0: ça,
9: à force de coller les
0: temps. Tu voulais rajouter quelque chose, Noémie? Je vois que ton micro est allumé, donc je sais pas pourquoi.
11: Ah oui, non, j'ai pas fait attention, pardon.
18: Parce que si t'as un à rajouter, tu l'éteins.
9: Ouais.
18: Voilà. Okay, t'es pas,
22: tu sors,
18: t'es pas là, chez toi, ici. Hein.
0: Okay, bon, avez-vous déjà pris l'autoroute? On va faire un sondage avant une petite pause, ouais, je pense. Donc, avez-vous déjà pris l'autoroute? 48% des gens répondent oui, c'est bien probable. Probable, ah ouais, d'accord. Maintenant ils oublient de mettre les ailes.
18: Probable de quoi aussi?
0: Probable de quoi? J'en sais rien. Hein.
18: Je te demande, tête de nœud.
0: Tête de nœud, c'est bien probable. Moi j'ai pas la suite. On n'a pas la suite, donc qu'est-ce que tu veux que je fasse? Tête d'andouille.
18: Improvise.
0: Tête d'andouille, c'est vrai qu'à 3 ils mangent les andouilles. Alors c'est pour ça qu'ils.
18: J'aimerais bien bouffer ta grosse andouille, c'est clair.
0: Ouais,
18: surtout qu'elle doit être bien baveuse et bien périmée.
0: C'est ça, t'as raison. Alors,
18: on va bien te parler de ça.
0: 27% répondent que c'est un problème. En Yougoslavie, car il n'y en a plus, bon ça c'est vrai, donc on s'en fout un peu.
18: Il n'y a plus d'autoroute en Yougoslavie, c'est vrai.
0: 17% des gens...
4: Excusez-moi, pourquoi il n'y a plus d'autoroute en Yougoslavie?
0: Qu'est-ce qui s'est passé?
18: Qu'est-ce qui s'est passé, quoi?
0: Bon, on va pas s'éterniser sur ça, parce que ça c'est pas intéressant, ça n'intéresse pas les gens. 17% des gens ont porté plainte contre l'autoroute du soleil, car il faisait trop chaud, bon ça, c'est vraiment des trucs cons.
22: Ils sont cons sur Internet.
0: L'autre, laisse tomber...
18: C'est quoi l'autre?
0: Non,
18: on le dit brièvement, on s'éternise pas, c'est quoi?
0: Sont plus intéressés par les Philippines, donc ça sert à rien de lire des conneries comme ça.
18: Pourquoi il y a quoi là-bas?
22: Pourquoi les Philippines?
0: Ça y est, c'est bon. On a... Alors, deuxième sondage. Quels sont les avantages d'une autoroute? Alors, 45% des gens répondent qu'il est facile de trouver des grosses sans domicile, n'importe quoi. Ça, c'est bien tes conneries.
18: Mais c'est pas moi, c'est Rigaud, Pierre.
0: Non,
18: c'est Internet.
0: 31% des gens qu'il faut pensent qu'il faut faire attention sur les passages cloutés d'autoroute pour traverser, alors que sur les autoroutes, il n'y a pas de passage clouté déjà.
18: Sur certains.
0: Sur aucune autoroute.
18: Si tu sais, quand tu as les relais là où il y a la passerelle en fait qui est au-dessus de l'autoroute, c'est pour aller d'un côté à un autre.
3: Il y a des gens qui balancent des pavés sur les routes.
18: En bas de ça, tu as les passages cloutés.
0: Ouais, mais tu traverses pas l'autoroute, c'est tout. Non, moi je te dis que non. 20% des gens pensent que les autoroutes sont plus agréable pour voler des voitures. Bah ça, c'est le cas assez souvent.
18: C'est vrai.
0: Ça s'est calmé, mais je pense que ça va sûrement redevenir bientôt, cette histoire.
18: Qu'est-ce qui se passe ?
0: On parle d'éviter les radars, mais on va en parler. Bon, c'est pas grave.
18: Ouais,
0: 12% pensent que c'est une façon d'éviter les radars. Bah oui, ça c'est vrai, parce que les radars, tu peux pas les voir. Surtout sur l'autoroute A6, ils sont bien planqués.
18: Ils sont planqués à 2,40. Peut-être aider les routiers.
0: Ils sont bien planqués. Ils sont à la limite de l'aire de repos de Beaune là. Et ils sont bien.
11: Pas de masure.
0: Ils sont bien là.
18: Il y en a deux ou trois sous le tunnel de la Fourvière aussi, pareil.
0: Sous le tunnel, ils en mettent. Sous le tunnel de Fourvière, il y en a.
18: Il y en a 2-3 dans ton tunnel, excuse-moi. Ouais.
0: N'importe quoi.
3: Et puis là, ils vont tous à fond. Hein.
18: Oui, c'est pas la Fourvière, c'est la Fourmilière, excuse-moi.
0: Quatrième question, on va faire une pause et puis vous allez y réfléchir.
18: Il y a combien de questions sans indiscrétion ? Je peux te poser la question sans indiscrétion.
0: 10.
11: Combien 10 ?
18: 10 questions à raison de 4 questions par demi-heure. Si on fait 2-3 calculs, je vais sortir ma calculette.
11: Vas-y.
18: À 1h30, c'est fini.
0: Non, c'est bon.
22: Non, c'est cool.
18: C'est ça, non ? Non, on n'a pas. Oui, on n'a pas.
11: Ah oui, d'accord,
18: pas toutes les 10 minutes comme
22: tout à l'heure. Avec
0: à quelle vitesse peut-on.
18: Alors attention, Gérard pose la quatrième question, réfléchissez, n'oubliez pas.
0: À quelle vitesse peut-on rouler sur autoroute par temps de pluie? Et on se retrouve tout de suite après.
18: C'est minable.
0: Vous pouvez nous appeler 0803-08-5000. Donc on va s'écouter Jean Jouy avec les dodus du péage de l'Alma. Et on se retrouve tout de suite après pour la suite des débats. Yes. Et voilà, vous venez d'écouter Jean Jouy avec le dodu du péage de l'ANA. Donc vous pouvez toujours nous appeler au 0803-08-5000. Vous êtes toujours sur Fun Radio, il est 0h36 et c'est toujours la suite des débats. On a toujours Manu au standard, Noémie qui est en train de dormir, je sais pas pourquoi, Rigo à l'internet et puis...
13: Ouais, toujours.
0: Donc là, et puis on...
18: Et moi je fais du bec.
0: Et puis Fildar à la
18: rien. Je te jure. Et en plus, profite-en, c'est mon dernier débat parce qu'après je suis sur France Inter.
0: Ouais, tant mieux, ça me ferait bien.
18: Tu remplaces Ricky?
0: Ouais.
18: Avec Rigo, tous les jours.
0: Pour ça, on va récupérer Lionel.
18: Ah, Cyril, moi.
11: Ouais, bonsoir.
0: Rebonsoir, Monsieur Mazur.
11: Bonsoir. Oui, bonsoir, c'est Monsieur Mazur.
0: Courte-pipe.
11: Rebonsoir.
18: Courte-pipe, c'est fort.
11: J'ai trouvé ça tout à l'heure.
0: Et Pousseline.
11: Oui, Pousseline de Lyon, la routière.
0: Ok.
11: Je voulais juste dire aux auditeurs d'acheter son caille parce que ça va nous changer un peu de bougal.
22: C'est clair.
0: Ouais. Bah ça sort le 6 juin.
11: Belgians Breakdown, Bagdaboom, là, tout ça. Là.
23: Belgians Breakdown.
18: Ça, c'est très bien, ça.
11: Ah non, j'aime pas. En
18: non, mais moi, je trouve ça bien.
11: Je tenais à le dire, là.
0: À quelle vitesse peut-on rouler sur autoroute par temps de pluie? On va demander ça à Lionel.
11: Ça dépend du véhicule, moi, je dis déjà.
0: Mm-hmm.
11: Ça dépend de comment ton véhicule il est chaussé.
0: Ouais.
11: Parce que si t'as des pneus de vélo de course, ça va pas le faire. Alors que si t'as des gros boudins de tracteur, bah tu peux appuyer un peu plus quand même.
0: D'accord.
11: Et je pense que toi t'es plutôt dans le genre gros boudin, donc je pense que toi tu peux appuyer un peu plus.
18: J'ai l'impression qu'il y a illusion là.
0: Lionel, petit conseil, ça fait déjà troisième fois que tu me fais chier comme ça.
18: Il parle de Sandy.
0: Donc tu sais ce que je vais te dire, Lionel. Lionel, je te dis au revoir, merci. Au revoir. Au revoir. Et Monsieur Mazur.
11: Oui, écoutez, moi je dirais plutôt que ça dépend de la pluie, n'est-ce pas ?
0: Oui.
11: C'est-à-dire l'intensité de la pluie, il est clair que vous ne roulez pas à la même vitesse lorsque c'est un petit crachin plutôt qu'une grosse averse, n'est-ce pas ?
0: D'accord. Courte pipe ?
11: Vous en foutez, monsieur Gérard ?
0: Non, pas du tout. Courte pipe ?
11: Vous dites d'accord comme ça.
0: Courte pipe ?
24: Ouais, pas plus de 70, j'ai une Twingo.
0: Hein ?
24: Pas plus de 70, j'ai une Twingo.
0: D'accord. Après, si tu veux, le prochain
18: pas
0: coup,
18: de marque,
0: tu,
18: hein.
0: Tu donneras encore. Tu pourras dire ta marque après si tu veux, ok ?
24: Non, mais excusez-moi.
0: D'accord. Pousseline.
23: Ouais, bah moi, j'ai une petite caisse, mais bon, ça dépend le nombre de personnes qui y a avec moi. Si j'ai deux caisses à l'eau et un vieux gars à l'avant, c'est chaud, quoi.
0: Alors, je peux vous dire une chose que...
23: J'irai moins vite, c'est sûr.
0: Manu, oui. Non, mais vas-y, si on a un auditeur.
3: Je voulais accueillir Ligne Blanche.
11: Ah, c'est chaud.
25: Salut.
0: Ligne Blanche, t'appelles d'où?
25: Salut Gérard.
0: Salut.
25: Salut à tout le monde.
0: Salut. T'appelles d'où?
11: Oui, bonsoir, madame Ligne Blanche.
25: J'habite Bordeaux.
0: Donc, 117.5.
25: Ouais, c'est ça, ouais.
11: Voilà, excuse-moi.
0: T'as une explication là-dessus? Bon, alors tu réponds à la question ?
25: Ouais, bah c'est à combien tu roules ?
0: Voilà. Bah, t'as une explication là-dessus ?
25: Hein ?
0: T'as une explication là-dessus ?
25: Bah sur quoi ?
0: Bon, tu réponds à la question, tu toques.
25: Moi je dis, tu vois, tu roules à 180 si tu veux t'éclater la gueule, mais bon, voilà.
0: Mais t'es où là ? Bon, c'est alors. Moi, là. Bon, ligne blanche.
25: Ouais.
0: Mais t'es où là ? Je crois que. Oh, Fildar, s'il te plaît, t'arrêtes avec ça, ça commence à me gonfler là.
25: Chez moi, attends.
1: Montagne de coco.
0: Bon, ligne blanche, t'arrêtes un petit peu tes conneries, sinon tu dégages. Bon, les lignes blanches, au revoir. Ah, faut vraiment que tu fasses quelque chose. Manu, au revoir à ligne blanche. Faut vraiment que tu fasses quelque chose. Bon, Fildar, t'arrêtes avec ça, ah, s'il te plaît.
5: C'est
0: tu arrêtes.
5: C'est pour tenir le coup.
0: Ouais, bah, tu arrêtes. Alors donc, déjà, par temps de pluie, c'est limité. Donc, c'est limité à 110 au lieu de 130. Voilà.
5: Mais pourquoi, justement ? C'est la question qu'on se pose.
0: Pourquoi ? Parce que par temps de pluie, t'as pas le droit de rouler plus vite.
5: Mais pourquoi ?
0: Est-ce
5: plus dangereux ou pas ?
0: C'est plus dangereux. C'est tout, parce que par temps de pluie, t'as pas le temps de contrôler ta voiture. C'est
6: et quand
0: tout.
6: Il neige ?
0: Bah, c'est pareil. Chaud. Okay. Bah, de toute manière, quand il neige, faut
5: ça
0: dire
5: peut
0: une
5: faire
0: chose.
5: Des plaques après. Hein.
12: Non, déjà, mais toutes les intempéries.
5: Déjà,
12: on peut signaler que quand il pleut et qu'il gèle, ça fait du verglas.
0: Mais ta connerie !
12: Non, mais on peut le signaler.
0: Non, mais c'est vrai. Mais ta connerie !
1: Sur l'autoroute. Ça glisse le verglas.
0: Bon, va,
1: faut signaler quand même, Gérard.
0: Bon, ça y est, ça suffit, toi, courte pipe, là. Exactement. Tu veux de l'aide ?
5: Non, mais je pense que c'est pas des choses avec lesquelles on peut rigoler, tu vois, tout ça.
1: Il y a des gens qui ont des accidents sur des plaques de verglas.
5: On se retrouve avec des plaques, justement.
12: Et pourquoi, Gérard, donc c'est plus dangereux sous la pluie ? Parce que.
0: Bah, de toute manière.
12: Parce que si les gens, ils ont peur, ils roulent moins vite. Donc, pour ceux qui veulent rouler plus vite, c'est. Mais moins dangereux parce qu'il y en a moins qui roulent vite.
5: Mais même, les routiers sont cons. Alors.
0: Non, mais même, de toute manière, les routiers, c'est limité à 60, 80, 90 maintenant.
12: Il n'y a pas que les
0: ils
12: routiers.
0: Ont,
12: mais...
0: Ils ont trois trucs de vitesse qui sont derrière les camions. Mais les camions, de toute manière, c'est vrai que quand tu doubles un camion, t'en prends plein la gueule, ça, je peux te le dire. Hein.
12: Ah oui, c'est au niveau de la visibilité.
0: La visibilité.
5: Ok.
0: Voilà. Donc c'est limité à 110 et bon c'est vrai que t'as moins de réflexes quand il pleut. Si tu roules plus vite, t'as moins de réflexes pour pouvoir freiner. Déjà celui qui est derrière, comme tu lui laisses quand même un truc comme les camions. Si tu doubles le camion, que c'est pareil. Le mec il va accélérer pour doubler le camion, il va s'en prendre plein la gueule pour pas un rond.
12: Hein, ouais, c'est clair.
0: Donc voilà.
13: Par moment, je me demande si je suis pas con.
0: Ouais. N'importe quoi.
5: Nous aussi, hein, je te rassure.
1: C'est clair, Gérard.
0: Ouais, Manu.
5: Non, je disais, nous aussi, on se demande si t'es pas con.
0: Ta gueule, toi.
1: Moi, je me demande pas. Un fonds de commerce.
0: Bon, t'as un autre auditeur, non ?
5: Bah non, ils sont quatre.
0: Non, on en a
5: qui ? T'as courte pipe, t'as Monsieur Mazur, ligne blanche et
0: ligne blanche. Non, ligne blanche, il a dit au revoir.
5: Ah bon ?
12: Bah oui.
0: Il a dit au revoir.
5: Excusez-moi, bah au revoir, ligne blanche.
1: On va pas besoin de faire les tours alors.
0: Il y avait une question IRC, non ?
13: Y a pas grand chose de bien malheureusement.
0: Bon bah.
12: Y a un truc sur le Minitel là, HTTP.
0: Mais y a pas de Minitel.
12: Si, ils viennent de le remettre. Ils viennent de le remettre.
0: Y a pas de Minitel, arrête tes conneries. Alors, cinquième question. D'après vous, les radars peuvent-ils être interdits sur autoroute ? Justement, on en faisait illusion tout à l'heure.
12: En illusion.
0: Donc, monsieur Pousseline, je suis pas très sûr. Hein.
1: Ouais, moi aussi, je pense pas qu'ils vont pouvoir interdire les radars. C'est pas possible, ça. Parce que ça sert à griller les petits malins, les gros cons de routiers qui vont à plus de 180.
0: Ça. Non, moi...
13: ça faire quelque chose parce que c'est impossible.
0: Pousseline,
1: oui,
0: manque de peau. Tu vois, c'est que le truc que tu viens de dire, c'est faux, parce que c'est pas les routiers qui essayent de piquer, c'est les mecs avec des bagnoles.
1: Oui, mais les routiers, y en a pas mal qui vont vite. Hein. Moi,
0: attends,
1: je suis personnellement routier.
0: Ouais.
1: Alors, je sais de quoi je parle.
0: Ouais.
1: Levez vite.
0: Ouais, ben toi, parce que c'est un. Comment tu appelles ça ? C'est un truc qui est fait spécial. C'est,
1: d'accord, super.
0: C'est des trucs que style Calberson, tout ça, jet service.
5: Oh, pas de marque quand même. Calberson, c'est chaud. Hein.
1: Le camion, c'est un DAF.
0: D'accord. t'as raison. Courte pipe.
1: Ouais, moi, je dirais que les radars, ouais. Mais moi, je suis pas trop d'accord avec le système qui voudrait privilégier la fonction publique au détriment des automobilistes.
0: Parce comment
1: que
0: ça
1: que c'est de l'argent pris un petit peu sur le dos des automobilistes. Au profit de l'administration française.
5: Oh, Julien Courbet, tu te calmes ?
0: Qu'est-ce que tu veux dire par là ? Parce que je comprends pas du tout, là.
1: Moi, j'avais envie de faire une phrase sérieuse. Voilà, je l'ai faite.
0: Bon, d'accord.
1: Maintenant que tout le monde...
0: Monsieur Mazur, alors.
25: D'accord.
0: Oui, Manu ?
5: Oui, on accueille Antipatinage.
25: Tue-moi ! Allez, vas-y.
5: Après que t'es fini d'enculer la grosse. Vas-y, Antipatinage, bonsoir.
1: Oh, j'ai
0: Antipatinage, bonsoir, t'appelles d'où ?
1: Bonsoir GG, j'appelle Denis Gueland.
2: Oh,
6: c'est la pute qui jouit là.
2: Oh oui.
0: C'est quelle fréquence ça?
6: Je crois que c'est une prostituée à l'antenne, on peut appeler la brigade.
0: Gildard, tu arrêtes avec ça s'il te plaît.
10: C'est pas.
0: Merci.
22: C'est un gros camion ça.
0: T'appelles d'où anti-patinage?
6: J'appelle de Nigloland.
0: Mais t'avais la fréquence. Oh, t'es bourré ou quoi là?
10: Hérisson.fr.
0: Bon, c'est de ton côté, c'est quelle fréquence là-bas sur 3?
10: Y a rien de
6: mon
10: côté
6: écoute
10: là.
6: Pas fin de radio, on écoute Radio Niglo.
0: Bon, toi, tout à l'heure, tu as.
10: Sans décrochage.
0: Putain, mais complètement taré ce mec.
22: Gérard, j'ai une très bonne question enfin de sur l'IRC de Cody qui te demande s'il y a des autoroutes intercontinentales et interplanétaires.
10: Ah, non. Bonne question de merde.
0: Je sais pas qui c'est qui a posé cette question-là, mais.
10: Non, je rigole.
6: Moi, j'ai une Sandy, ça s'appelle les trous noirs.
0: C'est ta gueule, toi.
10: J'ai une question bon, à poser.
0: Pourquoi
10: à...
0: tu dis
10: à
0: ça?
10: Rigo, tu choisis les plus merdiques ou c'est vraiment la mieux de toutes?
22: Je te jure, c'est une des mieux.
10: Oh putain,
0: je crois que celui qui a posé ça, tu lui demanderas qu'il arrête un petit peu de dire des conneries parce que ça commence à... Bon, Pilar, t'arrêtes avec ça s'il te plaît parce que ça me gonfle.
10: Mais pourquoi moi?
22: Arrête de te caresser s'il te plaît.
10: Mais pourquoi moi?
0: Bon alors, monsieur Mazur.
20: Oui, monsieur Gérard.
0: La question, je l'ai posée, hein.
20: Bah oui, écoutez, vous l'avez posée il y a un bon quart d'heure, alors s'il vous plaît.
0: Non.
20: La question était concernant les radars.
0: Voilà.
20: D'accord. Et vous vouliez savoir si.
0: On peut, si les radars doivent être interdits sur autoroute.
20: Bon, écoutez, je vois pas pourquoi, je vois pas comment on pourrait interdire les radars vu que c'est l'État qui s'en occupe, n'est-ce pas?
0: C'est pas. Ah bon, c'est l'État qui flash les voitures maintenant.
20: Absolument, bien sûr.
0: Ça ah
10: dépend,
0: ouais.
20: Ça dépend de la préfecture de police et la préfecture de police, monsieur Gérard, c'est l'État, bien sûr.
0: Mmh. Alors que les trois quarts, c'est la gendarmerie qui les met en stand-by.
20: Ah oui, alors,
10: en sandales, le 6 dans les vagues.
20: La gendarmerie qui met en stand-by les radars, la gendarmerie, ça n'est autre, ne dépend que du ministère de la Défense. Ce sont des militaires, n'est-ce pas? Le ministère de la Défense, c'est l'État, donc voilà.
0: Ok, anti-patinage. Anti-patinage une fois.
6: Freine. Ouais, je suis là, freine.
0: Tu réponds à la question ou quoi? T'as une idée pour ce week-end?
6: En fait, ça serait cool, Gérard. Ça serait cool, ça serait sympa que...
0: Bon, alors, anti-patinage. Anti-patinage. Tu réponds correctement à la question ou tu gerbes?
6: Ok, je réponds correctement à ta question.
0: Alors, tu réponds.
6: Ok, en fait, ça serait cool qu'on puisse virer les radars. Parce que comme ça, on pourrait rouler comme des oufs sur l'autoroute.
0: Mm-hmm.
6: Ça serait vraiment génial. On pourrait doubler les routiers encore plus facilement et tout. On pourrait leur faire des...
0: Ouais, vas-y, dis.
6: Non.
0: Non, mais dis ta pensée de toute manière.
6: Non, pour leur faire des droits d'honneur en les doublant.
0: Ben, c'est ça, t'as raison. Ouais, mais bien sûr, le jour où tu vas te faire choper par un routier, tu vas voir comment que ça va te faire, toi, mon pote.
6: Non, je suis pas homosexuel.
0: Non, mais tu vas voir, le jour où tu vas te faire coincer entre.
6: Je les connais, les Lascars, je les connais.
14: Une sonnette d'alarme, si c'est possible.
0: Bon, toi, je crois que t'as intérêt de répondre correctement
14: non,
0: à la
14: non,
0: suite.
14: Mais hein. C'est juste pour faire en aparté du débat une petite réflexion.
0: De quoi?
14: C'est qu'en fait, il faut pas écouter Autoroute FM quand on est sur l'autoroute. Hein.
0: Pourquoi?
14: Parce que c'est chiant.
0: Et alors, ça te donne les points de circulation, de savoir où c'est bouché, ça passe dans douille.
10: Il paraît qu'ils disent des trucs faux. Ouais. Pour induire les gens dans de l'erreur.
22: Voilà, ouais, j'ai vu ça aussi.
0: Ouais, mais de toute manière, on sait pas pourquoi c'est mis sur toutes les autoroutes, même sur l'autoroute là qui va du côté de Troyes. Maintenant,
6: c'est la nationale 19.
0: Putain, mais il est complètement taré celui-là.
6: Je connais, j'habite à Nigloland, donc je connais.
0: Eh, espèce d'andouille, l'autoroute A5, elle va où?
6: Elle va à 3.
0: Bon, bah alors?
6: Mais t'as la nationale 19 aussi.
0: Touché. Eh là, mais on te parle des autoroutes, on ne parle pas des nationales, espèce d'andouille.
6: Ah, c'est pas un débat sur les nationales?
0: Ah non. Oh là là, mais il est complètement taré ce mec de 3 là. Hein.
6: Ah bah, c'est Manu, alors, Manu m'a dit n'importe quoi.
0: Attends, c'est pas Manu qui t'a dit que c'était un débat sur les nationales, espèce d'andouille.
10: De quoi?
6: Il m'a dit, tu t'en fous de ce qu'il dit Gérard, moi j'ai dit que c'était un débat sur la nationale.
0: Eh bah alors, anti-patinage, tu vas retrouver Manu au standard, on te dit au revoir.
10: Merci Gégé de me rejoindre comme ça.
0: Allez hop. Tu lui dis au revoir, tu lui... Hey, Manu, tu lui diras le prochain coup que c'est sur les autoroutes, pas sur les nationales. Il comprendra peut-être mieux. Oui, Rigo.
22: Alors, il y a énormément de questions, toujours aussi bien. Formidable. Question de Yankee et Zébulon qui te demande si au péage on peut bénéficier d'un tarif de groupe.
0: En moto. Non, parce que justement, on va justement
22: ça dépend là. Si on est 3 ou 4.
0: Non, mais même les motos payent normal. Hein, ils
18: ont... Mais t'as un forfait en moto si t'es 12.
0: Ah, je crois pas. Hein.
18: Si, c'est par douzaine.
22: Je crois que tu payes moins si t'as un casque aussi.
18: Ouais.
0: Ouais, mais ça, les casques, c'est obligatoire. Mais de toute manière, on va en venir sur.
24: Je suis parti avec des pèlerins à Lourdes, hein, en Harley. C'est vrai qu'on a payé moins cher.
0: Bon, c'est qui vient de dire ça? C'est quoi?
24: Non, mais c'est vrai, non, mais je te fais part d'une anecdote. Hein.
0: Ouais, non, mais on n'en a rien à foutre pour l'instant.
24: Bon, bah, je te le dis.
22: Gérard, j'ai une très bonne question générale, à savoir comment marche un radar?
0: Alors, un radar, ça marche comment? Bah, ça marche comme. Alors,
18: comment ça marche?
0: Comment ça marche? Ça marche avec un flash, c'est tout.
23: Non, mais. Non, tu
0: passes, si tu passes trop vite, t'as le flash qui est voilà. Pris.
18: Ça marche à pile.
0: Non, ils ont des systèmes maintenant qui est sophistiqué. Ils ont maintenant ça va plus être des radars qu'on verra sur les bords des autoroutes.
24: Des flingues.
0: Ça va être des voitures avec c'est des voitures qui seront équipées avec des radars dedans maintenant.
24: Voilà.
0: Il y a certains.
18: Ça fait 4 ans que ça existe, 4-5 ans déjà ça, non?
0: Non, ça.
18: Si, il y avait des vieilles des 19 bleus avant avec des ronds noirs derrière.
0: Ouais, mais là maintenant c'est à l'intérieur de.
22: On peut arrêter égale M6 deux secondes là et revenir au débat, tiens.
24: Mais moi il faudrait qu'il me chope avec ma Fuego.
0: Bon, tais-toi.
22: Et justement, il y a Starsky qui demande, est-ce qu'on peut acheter la photo après, comme à Disneyland?
0: Non, pas du tout, parce que là, déjà, quand t'es pris en photo, tu peux... Il y en a qui disent, surtout, souriez quand vous êtes pris.
24: On s'amusait
0: à faire chier les mecs, mais comme ça. Qui c'est que t'as,
18: Manu? Non, c'est pas mal, ce truc-là.
0: Qui c'est qu'on a?
22: Marcelito, bonsoir.
7: Bonsoir.
0: Marcelito,
18: Tu t'es déjà fait flasher, Gérard?
0: Non. Non, parce que j'avais annoncé qu'il y avait un radar du côté de...
7: J'avais dit...
18: Oh, la balance que t'es, quand même.
0: J'avais annoncé par Sibi... Non, parce que...
22: Fais attention, on nous écoute, quand même.
0: Comme j'avais annoncé... je m'en fous, de manière comme je conduis plus, donc...
22: Il n'y a pas d'adresse, ils ne pourront pas le retrouver.
0: Donc, c'était pour annoncer aux collègues que, comme quoi qu'il y avait une boîte à images sur une aire de repos.
18: Une télé?
0: Non, ils étaient là, donc manque de peau. Les autres, ils avaient entendu à la CB, ils avaient la CB, puis manque de peau, je me suis fait avoir.
7: À l'époque de l'ORTF ou quoi?
0: Non, mais c'est pas grave.
22: Attends, Marcelito. Tu t'es fait avoir pour un truc que tu prenais les gens.
0: Ouais, parce que je prenais les collègues.
18: C'est vraiment
0: quoi qu'ils aient
18: trop con. C'est vraiment trop bête.
0: Bon, Marcelito. Marcelito.
7: Ouais, bonsoir.
0: T'appelles d'où?
7: J'appelle du 9-4.
0: 101.9.
7: On est parisienne, ouais.
0: Ouais, bah 101.9.
7: Bah bonsoir. Bonsoir toute l'équipe.
24: Respect.
7: Bonsoir.
0: Donc, t'as entendu la question?
7: Ouais, moi je pense que les boîtes à images, c'est pas bien. Mm-hmm. Parce que les keufs comme ça, ils animent des gens. Puis après, ils mettent des prunes et tout ça. Moi je dis que c'est pas bien, quoi.
24: Ouais. Mm-hmm.
7: Parce que franchement, moi quand je me fais aligner, j'ai pas mon permis. Donc franchement, j'en prends plein la gueule à chaque fois et c'est pas cool, quoi.
0: Non, mais disons, ce qu'il y a, c'est que tu perds des points sur ton permis aussi.
7: Bah ouais, mais j'ai pas de permis, donc je perds des points.
0: D'accord.
7: Sur un permis que j'ai pas, quoi.
0: C'est bien, c'est pas mal de balancer ça.
7: Moi, il faut que je me déplace, moi, que je travaille.
0: Ouais, non, mais tu fais bien de dire que t'as pas de permis à l'antenne, hein, ça fait quand même bien. Hein,
7: non, je peux te vendre des chelasses, moi. Non, moi, je m'en fous, j'ai pas peur, hein, attends, c'est bon.
22: Une très bonne question, ouais. Encore, décidément, ça cartonne ce soir. De Harkonnen, il voulait savoir où est-ce qu'on peut acheter un radar.
0: Là, tu peux pas en acheter. Ça se vend pas. Ah non, ça se vend pas.
22: Je crois qu'au BHV, hôtel de ville, pareil.
24: C'est le converteur souci.
0: Non, je pense pas.
22: Et le 15 juin, la Flèche d'Or, concert Soundcan.
24: Pas de problème, je suis à côté en plus. Hein.
22: C'est cool.
0: Combien coûte la construction d'une autoroute, Marcelito, tiens?
7: Oh, les pauvres questions.
0: Allez, tu viens avec moi, on se tape plein de nanas.
22: Avec toi, c'est chaud.
24: Vas-y, le tange.
0: Marcelito.
7: Ouais, bah écoute.
22: Il a pas entendu la question parce qu'il était avec moi, il était avec moi au standard.
7: Il m'a calmé, là.
0: D'après, combien coûte la construction d'une autoroute?
7: Moi, franchement, je pense que ça coûte cher. Moi, je pense que nous, on paye des impôts. Franchement, moi, je suis obligé de maquiller des voitures et de rançonner des gamines pour payer des impôts. Et mes impôts, ils partent dans des autoroutes. Alors que franchement, je pense qu'il y aurait des choses plus intéressantes à faire, tu vois, quand même. Avec l'argent des gens qui cotisent, quand même. Tu vois,
24: monsieur... obligé de voler des poules.
7: Quand même.
0: Monsieur Mazur.
8: Oh ben, je pense que ça doit coûter relativement cher, n'est-ce pas, au prix où sont les péages.
18: Il paraît que c'est magouille et compagnie, les autoroutes.
8: Absolument, mais bien entendu.
18: Mais non, mais si, c'est que c'est les ministres, la politique, qui financeraient, en fait, avec des caisses noires.
0: Mais non.
18: C'est comme...
0: Courte pipe.
8: Oui.
18: Faites les autoroutes.
24: les autoroutes. Oui, les autoroutes, c'est trop cher. Je suis désolé, moi, quand je pars vers le sud, c'est toujours 30 balles par-ci, 50 balles par-là.
0: Combien coûte la construction d'une autoroute? Je te demande pas combien coûte un péage, espèce d'andouille.
24: 3 millions de dollars.
18: Non. Par exemple, tu vois là, la nouvelle, la 14 là, qu'ils ont faite à la Défense.
24: C'est la pour A28, aller.
18: Oui, c'est la 28.
24: Ouais.
0: Non, la 28, t'as vu jouer ça dans Tintin Milou, c'est la 14.
18: Connard, Tintin Milou.
24: Il est chaud dans la vanne ce soir. Ouais.
18: Non, mais tu sais, la.
0: Ouais, c'est la A14.
18: La A14,
0: elle est pas terminée encore. Hein.
18: Qui a coûté un blé monstre et c'est 28 francs pour 15 km.
24: C'est honteux. Vas-y, c'est
0: c'est ce que j'ai entendu dire. Ouais. Et je crois que maintenant, d'après ce que j'ai compris, il paraît que dès que tu vas prendre l'autoroute, par exemple, juste avant le péage, dès que tu rentres sur l'autoroute, ça va être. Je crois que c'est en pourparlers, mais.
18: Non, parti direct. Soto gratos.
0: Non, ça sera environ 5 balles maintenant. Il paraît, hein, d'après ce que j'ai entendu dire. Hein.
18: Quand, où?
0: Au
18: foyer?
0: Non, mais.
24: C'est la taille de ta rondelle, ouais.
0: Pousseline.
9: Oui, bonsoir. Bonsoir, papa.
24: Bonsoir, Pousseline.
9: Bonsoir, bonsoir, Gérard.
24: Ça va bien, Lyon?
9: Bonsoir.
25: Bonsoir, papa.
9: Très bien. Alors, c'est clair que l'autoroute, ça doit être putain de cher, mais je pourrais pas te donner le chiffre exact.
24: Ouais.
9: Ça va pas être possible.
24: Ça va être chaud.
9: Mais ça doit.

0: demande combien coûte une autoroute.
1: Ben justement, j'allais donner le prix, mais quelque chose
2: à poil, un poil près.
1: Faut compter environ.
0: Pour laquelle?
1: N'importe lesquelles, environ 210 millions de francs.
0: Ouais, mais elles font pas toutes la même distance.
1: Non, mais
2: c'est
1: même,
2: qu'est-ce que t'en as à foutre?
3: C'est pas grave, les gars, franchement.
2: Tu fous 210 millions, tu prends une auto, tu te prends
4: un gros. Non, excusez-moi, je crois qu'il y a un truc important.
0: Vas-y.
4: Rigo, ça fait longtemps.
5: Ouais.
4: Tu sais plus ce que c'est qu'un débat de Gérard. Ouais, c'est 210 millions et c'est tout.
0: D'accord.
1: Non, mais en gros, qu'à quelque chose près, parce que j'ai.
6: Non, mais c'est merci, Manu, quoi.
2: Par exemple, la A14, elle a coûté combien?
4: Bah attends, 210 millions, hein.
1: Attends, la A14, elle est même pas terminée encore.
2: Ah bon?
1: Ils ont fait que l'ouverture de la défense, je sais plus où.
6: Bah non, parce que c'est la terminée, monsieur Gérard.
1: Non, parce que toi, monsieur Mazur, ça
6: suffit. Monsieur Gérard, terminé, vous l'avez jamais fait jusqu'au bout, c'est tout, attendez.
2: Oui, t'étais à pied, c'est pas évident d'aller au bout de la A14 à pied.
6: Non, absolument, mais bien sûr, monsieur Gérard,
1: monsieur Mazur, ça suffit.
2: Bah, il te répond.
6: Attendez, je vous réponds, monsieur Gérard, vous posez une question, je vous réponds.
1: Moi, je peux vous dire qu'elle est pas terminée, la dernière fois que j'ai pris le bus, je suis passé devant. Elle est encore en chantier.
4: Gérard, tu vas de terrain vague aussi.
6: Je crois que c'était interdit les jambes au plastoc dans les bus.
1: Pousseline. Pousseline.
6: Oui, bonsoir, papa.
1: Bon alors, Pousseline, au revoir. Allez,
7: première
1: salut.
7: Première fois que j'étais en boîte, j'ai gerbé.
1: Manu, tu dis au revoir à Pousseline.
8: Ça y est.
1: Terminé pour lui.
2: Non, mais sérieux, Gérard. Elle est finie, la 14, que nous, on la prend pour aller à Deauville.
1: Bah, il n'y a pas longtemps, alors.
2: Ça fait 2 ans, facilement.
1: Mais non, ça...
0: Au moins, ouais.
2: Mais oui, mais tu passes devant le bus, toi.
1: Mais il y en a une autre, là, qui est en construction.
2: Oui, mais c'est pas la 14, c'est pour aller à Saint-Germain-en-Laye.
1: Eh ben, c'est la 86.
2: Bah oui, bah alors.
6: La 14,5, monsieur Gérard.
1: Allez, ça suffit, là.
6: La 14,5.
9: Depuis tout à l'heure, vous donnez des coordonnées, mais vous la coulerez pas, ma frégate.
1: Pourquoi ne pas laisser les péages gratuits pour les deux roues, justement?
2: Attends, on va faire un petit sondage avant.
1: Non, après.
6: Attends, Gérard.
0: Bon, alors, une petite question IRC avant.
1: Ouais.
0: Alors, une question de Harkonnen qui te demande si on peut acheter sa partie d'autoroute et y mettre son propre péage pour gagner de l'argent.
1: Non. Non, parce que les péages, ils sont construits en même temps que les autoroutes maintenant.
0: Mais pourquoi?
1: Bah, ça a toujours été comme ça. Et tu peux pas acheter une autoroute et te faire ton péage pour te gagner ton blé toi-même. C'est interdit.
0: Mais pourquoi?
1: Parce qu'il te faut une dérogation de la mairie.
2: Mais là, je viens de réfléchir à un truc, c'est hallucinant.
0: Ah, la classe.
2: C'est... Ouais, là, à cette heure-là, c'est hallucinant.
6: Ouais, grave.
2: L'État fait des autoroutes.
6: Ouais. Mmh.
2: Avec leur blé, je sais pas, avec notre blé.
6: Avec notre blé.
1: Attendez, mais laissez parler.
2: Attends, ça va loin. Ça va loin. Non, ils peuvent réagir.
6: Attends, on est imposable, hein. Attention, ouais. Hein, tu te calmes.
2: Donc, ils font des autoroutes avec notre thune par rapport aux impôts, tout ça. Mmh. Et après, on est encore obligé de payer le péage pour prendre l'autoroute. C'est quoi ce délire?
4: Ouais, mais personne nous force à prendre l'autoroute.
1: T'es pas obligé de
6: prendre. Mais si, tu prends l'autoroute pour rentabiliser ton argent, puisque c'est avec tes impôts qu'ils l'ont
1: fait. Mais ouais, mais dans ce cas-là, si tu payes l'autoroute, automatiquement, c'est comme si tu faisais rien, parce que vu ce que tu payes pour les autoroutes, c'est pour les construire derrière.
6: Ah, d'accord.
1: Donc ça sert à rien, en fin de compte. Ça sert à rien.
2: On paye deux fois, on se fait niquer alors.
1: Bah ouais.
4: Moi, je voulais savoir si t'étais imposable, GG, sur le logement.
6: T'es fou.
1: Ouais, c'est imposable sur
4: une
1: tout,
4: question.
1: Ouais.
6: Une boîte à chaussures.
1: Toi, tu te calmes parce que sinon tu vas gerber au standard.
6: Moi, Gérard, c'est Marcelito. Moi, je voulais savoir parce que en fait, moi, dans le métro, tu sais, je me colle derrière les vieilles et puis je passe le tourniquet. Et au péage, je voulais savoir pourquoi on peut pas faire pareil, c'est-à-dire tu te colles derrière une caisse. Et hop, tu passes la barrière.
2: Non, moi je le faisais, moi.
1: Attends.
6: Oh la bizarre.
0: Oh la vieille pince.
1: Oh l'autre.
2: Ah, mais c'était dans les moments de solitude. Hein.
1: Non, mais attends, déjà, Marcelito.
4: À 4 grammes, on fait n'importe quoi.
1: Mais Marcelito, de toute manière, je réponds à ta question, tu peux pas.
6: Vas-y, ouais.
1: Tu peux pas parce que les
2: si,
1: barrières.
2: Si, non, tu peux le faire quand c'est des trucs à pièces. Quand tu sais, quand tu lances le montant exact.
4: Connais tout.
1: Non, mais même.
0: Pour 5 balles en plus, le crevard.
4: Lui, il récoltait des petits cailloux, non, il faisait chez lui,
2: exact,
4: il les mettait.
2: Exact.
6: À la place des pièces. Avec des pièces en chocolat.
1: Non, mais maintenant, tu peux plus le faire.
2: J'ai récupéré des boudos où tu t'es fait opérer.
1: Par contre, il y a un truc qu'on a oublié de préciser tout à l'heure, qu'on a parlé des.
2: Ouais, dis-moi tout.
1: De péage de carte bancaire.
6: Vas-y, confie-toi.
1: Il y a un truc que personne n'a pensé à me dire sur les auditeurs qu'on avait eus auparavant et sur l'internet, c'est bizarre que personne n'a pu réagir.
2: Ça, c'est bizarre.
1: Que le jour.
0: Je te jure.
1: Mais quand le truc il fonctionne pas, que ta carte elle revient pas, comment tu fais pour passer?
6: C'est
1: pas mal ça! C'est là la question que j'attendais. La question que j'attendais.
4: Non, c'est pas mal ça!
1: C'est ça?
10: C'est pas mal! C'est pas mal ce GG.
1: Oh le rire de gonzesse.
10: C'est pas mal.
1: Oh le rire de gonzesse.
6: Moi je voudrais dire au dealer.

0: de Manu que j'en veux 3 grammes aussi. Hein.
1: Oh merde!
2: Oh le.
1: Qui a coupé?
2: Qui a coupé? Monsieur Mazur?
1: Qui a coupé?
0: Gérard.
2: Courte-pipe.
3: Bah c'est courte-pipe.
2: C'est hein. Courte-pipe, tu le rappelles pas, c'est pas la peine. Hein.
3: D'accord.
2: ouais, il y avait
3: bon,
2: des questions.
3: Sondage, on avait
2: attends,
3: dit.
2: On accueille quelqu'un, on accueille Numbo. Bonsoir Numbo.
4: Allô.
2: T'appelles d'où Numbo?
4: T'appelles de Paris.
2: 109.
4: Salut GG. T'aimes bien, tu sais GG?
2: Quoi?
4: Je t'aime bien toi.
2: Ouais, ben pour moi.
4: T'es comme Numbo, Numbo. Tu vois?
2: Bon, quelle est la différence? Quoi? Qu'est-ce que c'est que ce sondage-là?
3: Bah vas-y.
2: Quelle est la différence entre la nationale et l'autoroute? Ah oui, bah d'accord, hein, c'est pas du tout le même truc. Alors, 75% disent que c'est la longueur comme toi et Rocco Siffredi, je sais pas ce que ça veut dire ça.
3: Bah, c'est un mec, ça dépend. L'autoroute, c'est plus long qu'une nationale, c'est comme toi par rapport à celle de Rocco Siffredi, je crois.
2: Et 29% des gens répondent que c'est le prix car l'autoroute est moins chère. C'est pas vrai parce que les autoroutes, c'est les nationales les moins chères.
3: Bah non, parce que si tu es les nationales, généralement il y a beaucoup plus de radars.
5: C'est vrai. Donc tu payes.
2: Sur les nationales, c'est vrai qu'il y a plus de radars.
3: Mais alors, tu vois.
2: 23% disent que le nombre des routiers alcooliques, ça je vois pas du tout le rapport. Et 25% répondent les accidents sur les verglas.
3: De quoi
2: 5% répondent les accidents sur le verglas. Ah. Enfin, bref.
3: Limité, ouais. Hein.
2: On va continuer comme ça, ça va aller plus vite. Comment conduire sur une autoroute? Alors, 60% des gens. Répondre, c'est sans hésitation, sans ceinture et sans permis. Pourquoi pas? 45% répondent avec une grosse tressée qui suce la rotule, bien sûr. 36% des gens pensent que le mieux, c'est de conduire la nuit ivre. Alors voilà, c'est encore pire. 18% pensent que c'est un petit peu exagéré de laisser conduire un moustachu sans cervelle. Ben voyons, pourquoi pas? Et d'où vient l'autoroute et comment? Alors, 82% des gens disent que l'autoroute a été créée par Einstein.
3: Hein?
2: Qu'est-ce qu'il vient faire là-dedans, lui?
3: Ah, tu le connais?
2: 55% pensent que la première est arrivée après mai 68, ça m'étonnerait. 32% ne répondent pas car je pue de la gueule, ben il va se faire foutre. Et 10% murinent dans le fondement, je sais pas ce que ça veut dire, mais bref.
3: Il pisse au cul, on va
5: voir. En gros, c'est ça. Ouais.
2: Enfin, c'est encore des sondages de nul. Ouais, Manu.
3: Merci, Rigo.
5: On va accueillir Alain Barrière de PH.
3: Désolé, il est tard. Comprenez.
6: Bonsoir.
5: Putain, l'air est.
2: Voilà.
7: Salut l'équipe du Star System.
2: Allô.
6: Bonsoir.
2: Oh.
7: Bonsoir. J'aimerais qu'il m'explique comment fonctionne sa chaîne Ifi, parce que pendant qu'il anime ses débats à la con, on est en train de se bourrer sur Sandy, lui pisser, lui chier la gueule, on aimerait bien le faire en musique en écoutant sa voix de pédé à la radio. Voilà, puis en plus elle aime ça ta cochonne Gérard, hein. Alors tu libères la ligne s'il te plaît pendant que tu fais tes débats et tu nous laisses bourrer ta femme. Allez, moi si c'est la fesse droite, c'était Angelo. Ciao.
2: Ta gueule. Ciao. Bon Alain, t'appelles d'où?
6: J'appelle de péage.
2: T'appelles de?
7: C'est où ça péage?
2: C'est où?
6: Un petit village à côté de Charleville-Mézières.
2: Et la fréquence?
6: C'est 108.1.
2: Pardon?
6: 108.1.
2: Pardon?
6: 108.1.
2: Pardon? La question?
6: 108.1.
2: La question, pourquoi ne pas laisser les péages gratuits pour les deux roues? On va demander à Marcelito.
0: Ouais, bah tu vois, moi je pense que les deux roues doivent cracher. C'est quoi ça?
2: Ah, t'inquiète pas, c'est l'autre qui s'amuse à faire le con.
3: Marcelito, t'es de quelle origine?
0: Moi je suis d'origine manouche. Si tu veux, ma mère était bohémienne. Et un jour au Sainte-Marie de la Mer, elle a rencontré le grand chef gitan. Et me voilà, moi je vivais sur Paris. Parce que c'est là qu'il y a de la caisse, c'est là qu'il y a de la poule, tout ça, il y a de la tapineuse. Donc moi je suis venu là à Paris pour réussir. Et c'est pour ça que je me suis dit que j'allais passer sur Fun pour faire de la pub. Donc voilà, si vous voulez une voiture, il y a mes coordonnées au standard.
8: Pense à ta mère.
0: Si vous voulez une poule pour la nuit, pas de problème. Maintenant, pour tout ce qui est rite, égorgement, assassinat...
2: Bon, Marcelito,
0: c'est possible aussi.
2: Marcelito, au revoir.
0: Il y a des gens qui ont lancé un contrat sur une grosse tressée qui a du côté...
2: Manu, s'il te plaît, tu lui dis au revoir.
9: Moi, je te dis que je vais la saigner, la grosse.
2: Manu, s'il te plaît. Au revoir. Voilà. Numbo, une poire.
7: Ouais, je suis là.
2: Bon, tu réponds?
7: Bah écoute, moi je pense que t'as raison quoi. Écoute, attends, à tous les niveaux, Gérard. Tu vois, moi je te fais confiance entièrement, t'es comme un père pour moi.
2: Hé, hey, tu réponds à la question ou quoi là? Pardon? Hey. Non mais Numbo.
7: Mais Manu, me parlait en antenne, j'ai pas entendu ta question.
2: Ouais, c'est Putain, mais c'est pas vrai, mais ils sont bornés ce soir ou quoi? C'est quoi ces auditeurs avec qui tu m'appuies là?
4: Vas-y, cousin, dis-la moi ta question.
2: Bon, allez, dégage, Nambo, au revoir. Terminé pour Nambo. Nambo. Nambo.
3: Marne la vallée, j'allais dire.
2: Nambo.
3: Pour Marne la vallée.
2: Ouais. Terminé pour Nambo, c'est fini.
4: Pense à ta mère.
2: Tu lui dis au revoir.
4: Pense à ta mère. Pense à ta mère.
8: Pense à ta mère.
2: Merci. Alain.
10: Oui.
2: Alors, pour toi
10: la question, c'était quoi? Parce que j'étais un peu...
2: Pourquoi ne pas laisser les péages gratuits pour les deux roues?
10: Ah ouais, je pense à ma mère, là. Moi, je trouve ça dangereux, hein, les vélos sur l'autoroute.
2: Les deux roues, c'est-à-dire les motos?
10: Ah ouais, d'accord. Bah, pourquoi c'est pas... bah, pourquoi ils paieraient pas, eux?
2: À mon avis, ils doivent payer comme tout le monde, hein.
10: Bah voilà, alors pourquoi tu poses la question?
2: Bah alors, si je te demande... Moi, je te demande pas quelle heure il est.
3: 1h05.
10: Je peux te le dire, 1h05.
2: Ouais. Je te demande de répondre à la question, c'est tout. Si t'as envie de répondre, tu réponds. Si t'as pas envie de répondre, tu retournes au lit.
10: Bah, c'est ce que je dis, quoi. Pourquoi ils paieraient pas comme les autres, c'est tout.
2: Bon, bah alors, monsieur Mazur.
4: Oui, bah, je suis d'accord avec ce qui s'est dit précédemment. On pense à ta mère.
2: Bon, alors, monsieur Mazur, je vous dis au revoir.
4: Mais pourquoi, monsieur
2: Mazur? Non, mais moi, je vous dis au revoir, ce coup-là.
4: Bah, attendez, allez, qu'est-ce que j'ai fait,
2: non, monsieur,
4: monsieur
2: Mazur?
4: Attendez, monsieur Gérard.
2: Allez,
4: mais pourquoi, moi, j'entends pense à ta mère, je pense que c'est ça la question, non?
2: Au revoir.
4: Est-ce que, attendez, laissez-moi rattraper.
2: Au revoir.
4: Est-ce que le fait des maires doivent payer le péage, c'est ça la question?
2: Au revoir.
4: Monsieur Gérard.
2: Tu peux parler plus fort? Je comprends rien.
4: Bah, c'est normal, vous ne comprenez rien, alors. Monsieur Gérard.
2: Bon, Manu, tu me donnes d'autres auditeurs et tu dis au revoir.
11: Bah oui, il y en a deux autres, là.
2: Alors, on a...
11: Donc, on a Monsieur Mazur.
2: Non, on lui dit...
4: Oui, bonsoir, c'est Monsieur Mazur.
2: On lui dit au revoir.
11: Alain Barrière de péage, on a Motoneige et on a Gérard Poussin.
12: Oui, bonsoir, Gérard Poussin.
10: Salut, Gérard.
12: Je suis un enculé de routier, bonsoir.
2: Motoneige, t'appelles d'où?
12: J'appelle de Reims, 100.7.
2: Et Gérard, je sais pas quoi, là.
12: Poussin.
2: Ouais, t'appelles d'où?
12: J'appelle de Suresnes.
10: Chaud.
12: Oh là là. Hey, viens, c'est ton voisin.
2: Ouais, c'est ça. 101.9 la fréquence.
3: C'est fou parce qu'il a presque le même nom que toi. Avant, ouais. Tu t'appelais Tousin. Gérard Tousin, lui, c'est Coussin.
2: C'est dans le coup, Manu, c'est dans le Manu, t'as dit au revoir à Monsieur Mazur, hein, c'est terminé pour lui. Hein.
4: Bonsoir, c'est Monsieur Mazur.
2: Monsieur Mazur, au revoir.
10: Comment ça va?
2: Monsieur Mazur, au revoir.
4: Bonsoir, c'est Monsieur Mazur.
2: Monsieur Mazur, au revoir. Au revoir, on n'a plus besoin de vous, terminé.
3: On n'a plus besoin de vous.
2: Motoneige.
3: Motoneige.
12: Bonsoir, c'est Monsieur Motoneige.
2: Tu vas pas tu vas pas remplacer Monsieur Mazur, sinon tu dégages aussi, toi.
12: Ouais.
2: Bon, alors...
13: tu vas pas me casser les couilles longtemps, toi.
2: Gilard, tu arrêtes, s'il te plaît.
3: Oh non, c'est pas moi, là. Attends, tu vois bien que c'est un insert.
2: Bon, alors Monsieur Motoneige, là.
12: Ouais, et Manu vient de me mettre à l'antenne, j'ai pas entendu la question.
14: Oh là là.
12: Ouais, de même.
2: Pourquoi ne pas laisser les péages gratuits pour les deux routes? Dernière fois que je répète.
12: Oh, mais qui est con?
2: Motoneige. Motoneige, tu réponds, s'il te plaît.
12: Ouais, ben on fait bien payer les routiers, je vois pas pourquoi on fait pas payer les deux routes. C'est logique, Gérard.
13: Non.
2: Je te demande si pourquoi qu'on les met pas gratuits, les péages, pour eux, pas pour les routiers.
10: Oh
2: là là là là là là.
12: Il faut bien les faire payer, Gérard.
2: Bon, ouais, Motoneige, t'es en train de dormir, Motoneige. Oh, ma fille d'Arnaud, mais c'est pas moi.
12: Gérard, c'est tout ça, mais j'ai rien dit.
2: Bonsoir,
12: c'est
2: Monsieur Mazur. Bon, ouais, Motoneige, au revoir, Monsieur Mazur, au revoir.
11: Mais Monsieur Mazur, il est pas là.
2: Non, il est encore là, terminé pour lui, Gérard.
11: Ça passe ou quoi?
12: Ouais, ouais, bonsoir, Gérard.
2: Putain, vous commencez à me les gonfler ce soir-là.
12: Très bien. Donc, non, je pense qu'ils doivent les faire payer comme tout le monde. Hein. Je vois pas pourquoi les routiers ne paieraient pas.
2: Non. Gilles, s'il te plaît, t'arrêtes.
12: Quoi, non.
10: C'est pas moi.
12: Bah quoi,
2: Rigo, une question.
14: Parce que je peux dire, c'est qu'il y a eu un accident à la hauteur de Beaune sur la 6. Donc, la circulation est coupée en direction de Bourg-en-Bresse. Merci, Fesse de Bob.
3: Ah, c'est une bonne indication. Bah, ouais, ça. Comment il sait? Il a été mettre des affiches?
14: Non, il a vu ça sur le site. Radiogérard.fr.
2: Ah ouais, tiens, comme par hasard, Fesse de Bob. Oh, mais merde, putain! Putain, mais merde! Si, c'est toi, alors arrête!
3: C'est pas moi.
2: Bon, allez, on va faire une pause parce que ça commence à me gonfler.
4: Monsieur Mazur.
2: Monsieur Mazur, ta gueule! Manu, tu me récupères. Noémie!
3: Elle fait rien, c'est la branlée.
2: Depuis minuit, t'as pas pris un seul auditeur. Alors ouais, tu vas prendre des auditeurs.
15: Ah si, j'en ai pris, j'ai
2: ils sont où? Et ils sont où alors?
15: Ils sont passés.
3: C'est faux.
15: Si, c'est vrai.
2: On va s'écouter les révoltés du Bounty Anal avec saut de partie sur l'air de repos. Et on se retrouve tout de suite après au 0803-08.5000 pour la suite et fin du débat. A tout de suite.
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2: Et voilà, donc on, pour la, il reste encore trois quarts d'heure de, d'émission. Donc,
14: oh non.
2: Bah si, trois quarts d'heure, après c'est terminé.
3: C'est quoi qu'on vient d'écouter? Parce que c'est pas trop mal.
2: C'était les Bounty, les révoltés du Bounty Anal avec Solo Party sur l'heure de repos.
3: Oh putain, beau titre.
2: Voilà. Donc vous pouvez toujours.
3: Les mecs qui se creusent,
14: ça va cartonner. Ouais.
2: Vous pouvez toujours nous appeler au 0803-085000. Donc il y a toujours Manu au standard. Noémie est partie. Noémie est partie parce qu'elle avait quelque chose à faire.
3: Mais demain, c'est le standard de Chéri FM.
2: Rigo, toujours sur l'internet.
14: Bonsoir.
2: On peut avoir le chiffre à peu près là maintenant?
14: Alors, ça sort le 6 juin, ça s'appelle Sankai Attentat.
3: Oh putain, vas-y, merde. Hâte de faire ta promo.
2: On est combien? On est combien sur
14: alors,
2: l'internet?
14: On est 7584.
3: Ça monte, hein?
14: Ça monte, mais c'est toujours aussi raide.
3: Je sais pas par quel miracle, mais.
2: Et toujours Fulda à la Réa, donc. Ouais. Alors, on a Kate pour ça, à la barrière de péage.
18: Oui, rebonsoir l'équipe.
2: Rebonsoir. Gérard de. Gérard Poussin.
19: Gérard Poussin, s'il te plaît.
2: T'appelles d'où?
19: J'appelle de Suresnes.
2: Fous pas de ma gueule, s'il te plaît, merci.
19: Non, je ne me permettrai pas, Gérard.
3: T'hallucines pas que t'es pratiquement un homonyme.
19: Mais c'est un peu mon idole, quand
3: dans
19: même.
3: La même ville.
18: Il lui ressemble physiquement?
19: J'ai peut-être même la même fille.
2: Bison quoi?
19: Bison foutu, bonsoir.
2: T'appelles d'où?
19: J'appelle de Trace de Souillon.
2: Quoi?
19: Dans le Calvados.
2: Oh, t'es un blaireau, toi, hein?
19: Ah non, pas du tout.
2: Bon, ta fréquence?
19: 102.7.
2: Merci. Et. Roselénito.
19: Ouais, bonsoir.
2: Bonsoir, t'appelles d'où?
19: Ouais, j'appelle du 9-3. 101.9.
2: Ouais, ok.
19: Ouais, bonsoir tout le monde. Bonsoir. Bonsoir.
18: Salut, Oscar.
19: Ça va? Très bien.
2: Bon.
19: En forme.
2: Alors, la question, c'est pourquoi ne plus. Ah, bah ça, on l'a fait déjà. Ah, bah non. Tout le monde avait pas. Tout le monde, comme c'est des nouveaux, on va pouvoir faire.
19: Ouais, c'est clair. Alors, nouveaux, là.
2: Pourquoi ne pas laisser les péages gratuits pour les deux roues? Donc, Alain Barrière.
18: Pour les deux roues, mais je t'ai déjà dit, c'était dangereux.
2: T'avais répondu, toi, déjà au début. Hein.
19: Moi aussi, hein.
2: Qui?
19: Gérard.
2: Aussi. Alors, Bison foutu.
19: Moi, je suis d'accord pour qu'on taxe les deux roues. Il n'y a pas de raison.
2: Mais pourquoi?
19: Bah, parce que ils profitent de l'autoroute, donc je vois pas pourquoi ils feraient pas. Mm-hmm. Même si je trouve le système encore un petit peu injuste. Car ça favorise la fonction publique.
20: De toute façon, toutes les personnes qui sont sur les autoroutes devraient forcément payer, quoi.
2: C'est qui dit ça?
20: C'est Gérard. Mais c'est comme les chiens abandonnés que tu laisses traîner sur l'autoroute, on devrait les taxer, quoi. Mmh.
2: Mais ça, c'est...
19: Non, mais ça, c'est misérable, ça. C'est la misère humaine, hein.
20: C'est vrai.
2: Non, ouais, mais, c'est dur. Non, mais ce qui se...
19: Bas, là, c'est...
2: Oh, s'il vous plaît, là, on va... Oui, je vais répondre, là. Non, mais le truc, c'est tous les ans à la même époque, au moment des grandes vacances, que ça se produit, hein.
19: Ils jouent bouga derrière.
2: Roselénito.
19: Ouais, bah écoute, moi je pense que ça devrait être gratuit. Parce que l'autre fois j'avais Bébar en YZ et il n'était pas question que je paye le péage, je te le dis tout de suite. Parce que je pense que pour les deux roues on prend pas beaucoup de place. Moi je vois avec un 103 quitté, tu peux en aligner 5 sur une file d'autoroute. Et ça prend pas plus de place qu'une voiture, quoi. Donc il n'y a pas de raison qu'on casse à chaque fois, quoi, tu vois.
2: De toute manière, déjà pour commencer, les motos sont autorisées, mais les scooters sont interdits sur les.
19: Ah non, mais c'est pas un scooter, c'est un 103.
2: Non, mais même que ça soit 103.
19: Attends, il est quitté mon 103, il va à 180, même... c'est un truc de malade. Attends, tu rigoles ou quoi?
2: Même, c'est interdit pour les
19: Laguna CS avec
2: ça. C'est interdit pour les véhicules non immatriculés, c'est-à-dire scooters et mobilettes.
19: T'as pas besoin d'une plaque d'immatriculation pour prendre l'autoroute, hein, ça n'empêche pas de rouler, hein.
2: Ah bah, une autre
3: c'est
2: manière.
3: Interdit, pareil, c'est comme le périph, tu peux pas prendre sans plaque.
2: Sans plaque, ouais. Non, y a, ouais.
21: Ça fait que tu peux plus le prendre, en fait.
19: Ouais,
21: tu peux
19: exact,
2: plus. Non, mais même là, avec y a d'autres trucs.
3: Là, il y a les vis, tu peux. Par contre, si t'as des vis, tu peux.
21: Plastique ou.
3: Ça dépend, t'as quoi, il te reste quoi.
19: Ma copine, elle a une broche, elle peut le faire. Hein.
3: Il te reste quoi, l'homme de fer?
2: A-t-on le droit de stationner sur les bandes d'arrêt d'urgence? On va demander à Roselyne Nito.
19: Moi, je sais qu'une fois, je me suis arrêté sur une bande d'arrêt d'urètre. Honnêtement, ça fait mal. Honnêtement, ça fait super mal. Attends, je me suis pété le frein, ça fait super mal. Ça peut arriver des fois. Attends, on n'est pas à l'abri de l'erreur. Hein.
2: Je te pose la question. Je te répète la question. A-t-on le droit de stationner sur les bandes d'arrêt d'urgence?
19: Bah, je viens de te répondre. Moi, ça m'est déjà arrivé. J'ai eu mal, c'est tout.
2: Bon, ça commence à bien faire, la file d'or, s'il te plaît.
3: C'est pas moi, merde, mais pourquoi toujours
2: putain,
3: moi?
2: Putain, mais ça commence à... À chaque fois que Max est pas là, vous foutez la merde, hein, même quand il est là, hein. Ça commence à bien faire, hein. Bison foutu, là.
8: Ouais, c'est vrai que, bon, c'est pas trop recommandé, mais c'est vrai que moi, je l'ai fait une fois, parce qu'il y avait une bande de jeunes qui avaient abandonné des vieux sur la route. Mmh. Moi, je suis allé... parce que moi, je plante des sapins, là, au bord d'Alto, sur les Landes.
2: N'importe quoi.
8: Non, mais c'est vrai, bah écoute, c'est mon métier, hein.
2: Gérard. C'est un petit métier,
20: hein. Ouais, Gérard. Bah, une bande d'arrêt d'urgence. Excusez-moi, je vois des gogoles qui... Enfin, c'est pas grave. Donc, allez, une bande d'arrêt d'urgence, bah ouais, c'est fait juste pour s'arrêter en cas d'urgence, quoi.
2: Mmh. Non, mais est-ce qu'on a le droit de s'arrêter pour d'autres,
20: bah
2: d'autres...
20: Non, pas pour d'autres raisons, ça porte bien son nom en cas d'urgence, c'est tout.
3: Ouais. Par contre, il y a un truc que j'ai remarqué, c'est quand...
8: Exact.
3: Voilà.
20: Ouais.
3: Non.
20: Merci, merci.
3: Oh,
20: exact.
3: Non,
20: okay,
3: non,
20: très bien. Alors, Manu.
3: Ouais. Non, merci. Ce que j'ai remarqué, c'est quand il y avait des embouteillages sur l'autoroute...
8: Il y a des gens qui pissent.
2: Ah, mais ça y est, là, vous vous calmez derrière.
3: Il y a des mecs qui mettent les warnings, qui font semblant d'être en panne et qui prennent la bande d'arrêt d'urgence pour passer.
20: Ouais, c'est vrai, c'est vrai.
2: Ouais, mais je vais te dire une chose, que celui...
20: Vas-y, laquelle
2: oh. C'est moi qui réponds, c'est pas toi, d'accord?
8: Non, mais il y a même des ploucs qui chassent le hérisson sur les autoroutes, ça c'est vrai. Non, mais c'est vrai. Hein.
2: C'est
20: qui...
2: Il y a des
20: gros stressés qui les cuisinent, hein, pour qu'ils les bougent, hein, quoi.
2: Qui c'est qui s'amuse à dire des conneries comme ça? Ah. Allez, alors qui
20: personne,
2: c'est
20: hein. Là, il n'y a plus personne. Ouais, c'est vrai, il n'y a plus personne, là, laisse tomber un truc de ouf.
2: Donc, alors, pour répondre à ta question, donc, Hildar, donc, tu disais qu'il y en a qui s'amusent à passer par la bande d'arrêt d'urgence en se mettant en whirling, mais fais-moi confiance que s'ils sont piqués par les flics, ça leur coûte vachement cher.
3: Ah oui, mais en whirling aussi, mais même... il risque rien en whirling. Non, mais attends. Il faut se mettre en panne.
2: Bah ouais, non, mais attends, parce que je sais, j'ai vu faire quand tu prends l'autoroute pour aller sur le Havre, là. Tu sais, quand tu prends le triangle de Reconcours, là, à un moment donné.
8: Ah ouais. C'est magnifique.
2: Là, ils s'amusent.
3: Oui. Mais fais-moi ça par là-bas.
2: Ouais, mais t'inquiète pas, que les mecs, ils passent pas parce que.
20: D'accord.
2: Il y en a certains qui se mettent sur la bande blanche aussi.
20: Ah ouais, ok.
2: Et ils restent derrière. Je sais parce que sur le triangle de Reconcours, tout le monde le fait, ça.
3: Ouais, question. Il paraît que c'est comme les Bermudes là-bas.
16: À quoi sert cette bande alors?
2: Non, mais ça sert. Justement, on va attendre que Alain Barrière de PH ait répondu. Il y a une question.
16: On rigole à ma barre, s'il vous plaît, avant de continuer.
3: Vas-y, attendez, s'il vous plaît, Manu, s'il vous plaît.
8: Attention, jingle van.
2: Jingle van.
3: Attends.
16: Il paraît que c'est... La vanne de Manu. Il paraît que c'est comme dans le triangle des Bermudes.
17: Il a trouvé une femme dans l'école.
2: À la barrière.
21: Donc pour enchaîner vite fait, juste.
2: Bah, ouais. Oh mais ça y est là.
21: Quand la grosse aura fini.
2: Putain.
22: Yeah. Oh oui. J'enfonce tes doigts. Mm-hmm. Vas-y, mets ton doigt dans ma chatte.
3: Pas oh, sympa.
22: Encore.
3: Elle est chaude.
22: Oui, encore plus fort.
2: Un fil d'art, ça t'a
3: fait. Non mais merde.
20: Dis-moi, Gérard.
2: Non, ça y est. Ta gueule, toi. Allez, hop, toi dégage, Gérard. Au revoir. Salut. Terminé, au revoir.
8: Il t'aimait pas, tu t'appelais comme lui.
2: Allez, Manu.
21: Oui, non, rien.
8: T'es mal.
2: Rigo.
21: Oui, donc sur IRC où on est énormément, on a dépassé les 8000. Hein,
3: oh là là là là, champagne.
21: 8063. Il y a une très bonne question de Davy One, j'espère que c'est faux. Il te demande si on trouve autant de traces de freins sur les autoroutes que dans ton slip.
3: Gérard, réponds.
2: Je répondrai pas. J'y répondrai pas. Alain Barrière.
22: Oui.
2: Je réponds pas à des conneries comme ça. Donc pour toi.
22: Bah ouais, les bandes d'arrêt d'urgence, ça sert pas à faire pisser ton chien, quoi. Ça sert quand t'as un accident.
2: Mmh. Déjà, bah ouais.
8: Ça... ta belle-mère aussi.
2: Non, mais ça, il faut se dire une chose, que les bandes d'arrêt d'urgence, normalement, sont faites uniquement en cas de panne.
22: Mm-hmm.
2: Il y en a certains qui s'amusent à s'arrêter pour pisser, ça c'est vrai. Il y en a pas mal qui s'amusent à le faire, mais...
22: Ouais, mais regarde, GG,
3: il y a des stations, non? Il y a des stations pour pisser.
2: Ouais, mais s'ils ont pas le temps...
3: Attends, toutes les 20 bandes, t'as une station sur l'autoroute.
2: Ouais, mais... Ouais, tu voulais...
8: Ouais. Mais attends, GG...
22: Je voulais dire un
2: truc. Attends, derrière. Ouais, Alain Barrière, je t'écoute.
22: Je voulais te dire, tu sais, tu dis que c'est quand ta voiture, elle est accidentée, mais je sais pas si t'as un malaise ou quelque chose comme ça, t'as pas le droit de t'arrêter.
2: Si.
8: Ouais,
22: ta voiture, elle est pas accidentée.
2: Non, mais t'as le droit de t'arrêter, même si quelqu'un a un malaise, tu t'arrêtes. Au contraire, c'est fait pour ça. Si la personne a envie de vomir ou autre.
22: Ça hein. Mal à couche, tout ça.
2: Non, quand même pas là, parce que là, c'est quand même assez dangereux.
22: Ah bon,
8: mais regarde, Gégé.
2: Oui. Qui c'est?
8: C'est Roselinito là.
2: Ouais.
8: Si par exemple, moi, je regarde, je sais qu'une fois, je m'étais arrêté pour passer un coup de fil là, tu sais, dans les petites cabines oranges qui est au bord des autoroutes.
2: Ouais, parce que t'as signalé un accident.
8: Ah non, c'était pour téléphoner à ma copine, mais
19: t'es bien obligé de t'arrêter sur la bande d'arrêt d'urgence dans ces cas-là.
2: Bon, déjà, faut se dire une chose, que maintenant les portables sont interdits. On voit, quand tu conduis, on fait déjà la chasse pendant les...
19: Ah, mais c'est pas le portable, c'est le petit téléphone orange là qui est sur le bord de
2: la route. Ouais, mais sur les téléphones orange, de toute manière, tu tombes directement en relation avec la gendarmerie. Donc,
19: ah non.
2: Ah, si.
19: J'ai appelé ma meuf, moi.
2: Ben bien sûr, et puis ils t'ont rien dit.
19: Comment elle non, que dalle.
2: Ça m'étonne.
19: Ouais, elle m'a dit quand est-ce que tu rentres et est-ce que t'as pensé acheter du pain.
2: Ouais,
19: tout
2: c'est ça, bon. T'as raison. Manu,
1: je voulais accueillir Dev Superstar, bonsoir.
5: J'irais bien refaire un tour du côté de chez soi. Allô ?
21: J'avais compris Dev.
19: Ouais, moi aussi.
2: Dev Superstar, t'appelles d'où ?
5: J'appelle de Jouy-sur-Jean-Louis, à côté de Bourg-la-Reine.
6: Il a le droit.
2: La fréquence !
5: 104.8.
2: Oh là, la voix de Travlo, c'est...
19: Bonsoir, la fiotte.
21: Gérard,
2: oui.
21: Sur RC, il y a Max296, il aimerait que tu lui donnes un conseil pour passer un péage bourré.
2: Bon, bah là, il peut rêver, il n'aura pas de conseil.
1: Arrête,
23: jamais ses combines, Gérard.
1: T'as des trucs et astuces quand même.
2: Là-dessus, s'il passe un péage bourré, de manière, il y a les flics qui l'attendent bien avant.
1: Hein. Toi, tu respirais de l'éther, il paraît.
2: Ouais, c'est ça.
1: Raconte-nous.
2: Non, mais de toute manière, c'est pas la peine, c'est la question, elle est con, j'y répondrai pas.
6: Par contre, Gérard, je sais pas si tu te souviens, tu sais, sur les aires de repos, tu sais, il y a toujours un parcours là, de santé, tu le faisais ou pas?
23: Non, bah t'es fou, toi.
6: Non, parce que moi, je l'ai fait, tu sais, j'ai chopé la
2: ch. Ça, ok. Manu,
6: contre,
2: ouais.
6: Faut jamais
1: on m'a dit qu'avait été vu récemment sur l'autoroute un chat nommé Calin.
2: N'importe quoi, lui.
6: Vive le marié.
2: Bon, Dev Superstar, t'as entendu la...
5: Bah non, je viens d'arriver.
2: Alors, a-t-on le droit de stationner sur les bandes d'arrêt d'urgence?
5: Ça dépend de l'urgence.
2: Oh là là là. ça te dérangerait de te réveiller un petit peu plus?
5: Je suis totalement réveillé, mais attends, mais ça, c'est vrai, ça dépend de l'urgence.
2: Bon, tu te réveilles un peu plus, tu réponds mieux que ça ou quoi,
5: ça dépend,
2: là?
5: Ça dépend quel est le type de l'urgence. Je crois qu'on parlait d'accouchement, d'envie de vomir ou de faire pipi. Oh là là. Bon, voilà.
6: Non, mais laisse-le, il est doux, il est suave.
2: On va s'endormir.
5: Mais je suis absolument pas endormi, c'est ma manière de parler.
6: C'est normal.
2: Ouais, d'accord, bon, bref.
21: J'ai encore une mortelle question de Carafafa sur l'IRC.
1: Attends, Rigaud, te sens vraiment pas obligé.
21: Ouais. Je te jure, je suis obligé.
19: T'es pas obligé, hein, t'es pas payé, Rigaud, donc c'est comme tu le sens. Hein.
21: T'inquiète.
19: Ok.
21: Donc, Carafafa sur l'IRC, il voulait savoir si on peut planter sa tente à côté de l'autoroute et laisser sa voiture sur la bande d'arrêt d'urgence pour faire un somme.
1: Non. Je t'avais dit, Rigaud.
2: Non, c'est interdit.
23: Mais pourquoi
24: Rigaud, viens au standard.
2: C'est interdit.
1: Mais pourquoi? Mais réponds,
2: mais ouais, c'est interdit, de toute manière, t'as pas le droit de...
1: Merde.
2: Ta gueule, toi.
1: On ne paye pas et tu réponds pas, fais chier.
2: Bah va te faire foutre, toi, espèce de trablo. C'est pas ton copain, Dev Superstar, non? C'est pas ton frère jumeau Trablo, non?
5: Oh, elle n'arrive pas à parler ça.
2: Bon, non,
1: ton frère jumeau Trablo. Trop fort.
2: Il est con, lui, là-bas.
6: Vive le RMI.
1: Oh, il est con, c'est bien. Pêcher des idées à la CEDIC.
2: Non, c'est interdit. Bon, ça y est, t'arrêtes avec ça, là. Donc c'est strictement interdit de planter sa tente sur une bande d'arrêt d'urgence et laisser sa voiture.
19: Attends, heureusement que tu me l'as dit. Est-ce qu'on peut planter sa femme sur une bande d'arrêt d'urgence?
2: Non plus.
19: Pas se faucher par un camion.
2: Non plus, c'est interdit. Donc.
19: C'est vrai pourtant. Et t'as déjà planté une tente, Gérard?
2: Oh. t'as jamais planté que tout à l'heure tu as retourné au standard, toi? D'accord.
19: Faut pas qu'elle le prenne mal.
2: Non mais moi je te
19: allez,
2: demande si.
19: Enchaîne, poussin, enchaîne.
2: Bon allez, hop, dégage, au revoir.
23: Il n'a rien dit,
2: j'ai mais terminé.
19: Rien,
2: hop, terminé.
19: Enchaîne,
2: allez, alors, dégage.
6: Il nous faut notre quota de mots, là.
2: Allez, Manu, tu lui dis au revoir, c'est terminé pour lui, on n'a pas besoin de.
5: J'aimerais bien refaire un tour.
2: Bon, Manu
5: de chez soi,
2: là, Manu,
21: oui.
2: Tu lui dis au revoir, terminé.
21: J'ose pas.
2: Allez,
6: on t'embrasse.
2: Terminé.
19: Les gourdes à sa foutre ont la parole aussi. Hein.
2: Oh. La question, faut-il réaménager les aires de repos pour les enfants? On va demander à Rossellino.
19: Moi, je pense que ouais, parce que ça devient de plus en plus dur d'enlever des gamines. Parce que moi, je vois les bacs à sable, ils sont toujours au vu des parkings avec les parents.
21: C'est vrai.
19: Et l'autre fois, on avait serré la gamine d'un riche industriel qui travaille dans un truc de pétrole avec trois lettres elf, tu vois.
1: Excuse-moi, Rossellino.
19: Ouais.
1: T'es de quelle origine?
19: Je suis un peu gitan sur les bords.
2: Ouais, bah.
19: Pourquoi?
2: Manu!
6: Là, oui. Je suis brave.
2: J'ai l'impression que tu m'as repris le même que tout à l'heure.
0: Non,
7: c'était Marcelito tout à l'heure.
2: Ouais, bah.
23: C'est pas un de tes cousins.
9: C'est un cousin, c'est la famille.
2: Ouais, ouais.
9: Bison. 128 injections, si tu veux, en ce moment, c'est de la balle.
2: Bison foutu.
9: Ouais, mais faut que tu me la répètes, là, j'ai débranché avec le temps, je l'ai.
2: Tu réponds à la question?
9: Non, mais répète-la moi, s'il te plaît.
2: Non,
9: mais je me souviens plus.
2: Bah, je réponds pas, je répète pas les questions, j'ai dit.
13: Les herbes de repos pour les enfants.
9: Ah oui, c'est vrai, c'est vrai.
2: Bon alors
9: ça part en
7: vas-y, passe la spie, Tony Micheli. Enchaîne.
2: Bon, allez, bison foutu, au revoir,
9: voilà, Tony Micheli.
2: Oh, tu lui dis au revoir, terminé là.
9: Bonsoir, c'est monsieur Mazu.
13: Bonsoir, monsieur Mazu.
23: Ah, il est où, lui?
9: Ah, il s'est faufilé.
2: Alain Barrière.
13: Ouais.
9: Il manque plus que le répondeur.
13: Bah, moi je pense que.
7: Angela Bauer.
13: Pour les enfants.
2: Je préviens qu'il n'y a plus de questions alors.
23: T'en as la combien là?
2: Ça y est, c'est la dernière hein, déjà.
7: Tu plaisantes.
23: Tu dis ça comme un salaud toi, tu dis rien, tu sais.
2: C'est la dernière hein. Alors Alain Barrière.
13: Oui, bah moi je te disais, je trouve que c'est bien les aires de repos pour les enfants. Mmh. Comme ça, ils peuvent s'amuser, et puis bon.
2: Mais faut-il les réaménager ou en faire d'autres?
9: Qu'est-ce que tu veux rajouter? Qu'est-ce que tu voudrais rajouter, toi?
13: Tu sais, t'as des vieilles balançoires avec des clous et tout, tu peux te choper le tétanos, mais bon, c'est pas grave, au moins ils jouent, quoi.
2: Non, mais maintenant, ils mettent des trucs tout neufs, hein, presque. Hein.
13: Bah, je sais pas où, hein.
23: Ce que je comprends pas, c'est que. Donc, l'argent, je reviens à ce que je disais tout à l'heure, l'argent qu'on donne.
2: Bah, ouais,
23: qu'est-ce qu'ils en font? Ils refont quoi avec? Ils refont d'autres autoroutes?
2: Bah, ils
23: mais ils rénovent pas celles qu'ils ont déjà faites.
13: Bah, non.
2: Sur Beaune, ça a été refait. Hein.
23: C'est-à-dire, qu'est-ce que t'as fait?
2: Du côté de Tournus, ils avaient tout rechangé. Hein.
23: Okay. Mais tu connais tous les noms. Mais...
9: Ouais, Gérard,
2: ouais.
9: Si toi, t'avais des enfants, en imaginant qu'il y ait autre chose que du moisi dans tes couilles, si t'avais des enfants, tu voudrais quoi comme jeu dans les
2: c'est qui, ça?
9: C'est Rose Lénito, pourquoi?
2: Ouais, ben, je te dis au revoir.
9: Pourquoi? Bah,
2: au revoir, ça t'apprendra d'être poli avec les gens.
24: Bonsoir, c'est Monsieur Mazur.
2: Bon, ça commence à m'arriver. Comment?
7: Ouais, Manu. On accueille Romain Michel. Bonsoir.
25: Oui, bonsoir. Bonsoir tout le monde, bonsoir Gérard.
24: Bonsoir, c'est Monsieur Mazur.
25: Bonsoir,
2: t'appelles
25: Monsieur
2: d'où?
25: Mazur.
2: T'appelles d'où?
25: J'appelle du 9-3, Saint-Denis.
23: Oh, mais ils appellent tous du 9-3, Manu, t'as des potes là-bas ou quoi?
2: Ben non.
25: Ils habitent... D'ailleurs, je suis en galère de logement et Gérard, si tu pourrais me trouver une petite place à l'hosto.
2: C'est ça, t'as raison, tu rêves.
25: Ah.
2: Manu, je crois que ça commence à bien faire là, hein, de me prendre toujours des mecs comme ça.
23: Un peu louche.
2: Alors faut-il réaménager les aires de repos pour les enfants, donc pour toi?
7: Juste avant, on accueille un quatrième quand même que je viens de trouver. On accueille Gros Clignot.
26: Ah.
9: Bonsoir.
26: Salut Gros Clignot.
9: Bonsoir Béja.
2: T'appelles d'où?
9: J'appelle de Saint-Denis. 100.9.
25: Ah, c'est mon pote toi.
21: Ils appellent tous de la. De,
7: j'y peux rien.
2: Manu, ça commence à bien faire ces histoires. Hein.
7: Bah, dites Bordeaux.
2: Ouais, non, mais c'est ça. Donc, alors, la question, je l'ai dit.
9: Saint-Etienne.
2: Ouais, c'est ça, t'as raison.
21: Trop tard.
2: Bon, alors, pour Romain Michel, là, et puis gros Clio, là, vous répondez à la question.
9: Tu veux qu'on réponde en même temps?
2: Non, bah, chacun.
9: Moi, ça me dérange pas. Bah, alors, en fait, tu vois, construire des autoroutes, des aires d'autoroute, c'est peut-être mieux pour s'amuser, pour les gamins. Vaut mieux qu'ils s'amusent sur les aires d'autoroute que sur l'autoroute. C'est peut-être moins dangereux pour eux.
2: Mmh,
9: c'est vrai. Tu t'en penses?
2: Bah oui, mais ça, je suis d'accord avec toi. Hein. Romain Michel.
25: Ouais, parce que c'est clair que sur les autoroutes, les aires d'autoroute, il n'y a pas grand chose pour que les gamins s'éclatent. Donc, il faudrait rajouter un peu plus de toboggans, plein de trucs comme ça, quoi.
2: Bah, justement, c'est ce que Fildar était en train de nous dire avec l'argent qui nous pique avec les impôts.
25: Ouais.
2: C'est de savoir pourquoi ils ne s'amusent pas réaménager des aires de repos.
25: Ouais, non, mais c'est clair. Et puis, surtout,
9: t'as raison, Gérard.
25: Partie du temps, on y trouve des putes là-dedans.
9: T'as raison, Gérard. Ils devraient mettre des toboggans carrément sur l'autoroute.
2: Non, dans les aires. Dans les aires. De repos pas sur les autoroutes.
9: Non, sur l'autoroute, ça serait mieux.
2: Mais non.
9: Comme ça, les gamins, ils perdraient pas de temps à traverser.
25: Calme, là.
2: Mais non. Oh, ça y est, ça, celui qui renifle comme un bouc. Merci.
13: C'est sur moi, c'est tout.
2: Rigo.
21: Oui.
2: Des questions IRC, non?
21: Ouais.
2: Bah alors,
21: ouais.
2: Bah, j'écoute.
21: Alors, oh là là, c'est chaud. Franchement, je peux rien te dire, là.
2: Y a rien?
21: Franchement, c'est chaud.
2: Bon, bah, tant pis. Tant pis, hein. Donc, quelle heure il est? 1h34. Bah, on va continuer, on va essayer de.
23: Bah, ouais, on va mettre un disque et puis tu vas réfléchir à 2-3 questions. Qu'on va on va réfléchir ensemble, ce sera plus simple.
2: Bon, alors, on va s'écouter Norbert.
23: Ah, t'as déjà le titre du disque?
2: Norbert mange du lard avec l'autoroute du plaisir et on se retrouve après au 0830-0803-08-5000 pour la dernière demi-heure. A tout de suite. Et voilà, vous venez d'écouter Norbert Dullard avec l'autoroute du plaisir. Donc vous pouvez toujours nous appeler au 0803 08 5000. Donc Manu,
0: ouais,
2: toujours
0: bon.
2: Toujours au standard pour
0: je
2: la...
0: Je fais tout, hein, j'en ai ras le cul, hein, l'équipe là.
2: Toujours, ouais, toujours prendre, là. Au standard. Rigo à la...
21: Bonsoir, achetez son caille.
2: Toujours sur l'IRC et Fildar, toujours ouais, à l'arrière.
23: Salut la... Coco, tu vas bien ma salope.
2: Alors on accueille... Matouze, ta fréquence s'il te plaît.
21: La tienne, la vraie.
23: On va dire nickel.
4: Salut.
2: Ta fréquence
4: 101.9.
10: Ma fille.
21: Salut Matouze.
4: J'habite à Paris dans le 15e.
2: Moi je m'en fous. À la barrière.
10: Ouais, toujours là, je resalue.
2: Ta fréquence
10: Je sais plus ce que je t'ai dit.
2: Tu m'as pas donné de fréquence alors.
10: Ah oui, c'était 107.1.
2: 107.1.
4: Bah alors petite poulette, faut te réveiller un peu.
2: Hein.
10: Ah ouais, je sais.
2: Gros Clio. Ah. Gros
4: ouais,
2: clignot. Donc 101.9. Et Romain Michel, 101.9.
25: Oui, bonsoir, vive Sandkay.
2: Donc alors, on va continuer. Donc, pensez-vous que les signalisations sont... Et bien, pensez-vous que la signalisation est bien indiquée?
25: Ok.
2: Alors, ouais. Romain Michel.
25: Bah non, carrément pas, parce que bon, ça m'est souvent arrivé de me gourer sur l'autoroute, tu vois, pour une sortie, quoi.
10: Mm-hmm. Bah t'es teubé alors.
25: Bah ouais, un peu aussi, c'est clair, mais bon, tu vois, des gens teubés, il y en a plein, hein.
10: Mm-hmm.
25: Y en a même qui animent des débats, donc bon.
2: Ouais. Romain Michel, tu te calmes, sinon tu vas dégager.
25: Y a pas de problème.
4: Même avec des notes.
2: Bon, tu continues de répondre ou pas?
25: Bah oui, j'ai fini de répondre, donc c'est ouais, c'est mal indiqué, je pense.
2: D'accord, gros Clio.
4: Pareil, c'est hyper mal indiqué, on voit rien du tout.
2: Ben mais c'est pas la peine de reprendre comme le précédent auditeur, hein.
25: Ouais, c'est vrai.
4: Non, mais c'est vrai, c'est la vérité, Gérard. L'autre fois, je me baladais, j'étais en train de marcher, à un moment, j'étais sur l'autoroute, je le savais même plus. C'est pas indiqué et tout, interdit de piéton.
2: Ouais, ben si, c'est déjà bien indiqué bien avant, hein. Alors,
4: non.
2: Ah, si. Moi, je peux te le garantir, c'est indiqué bien avant. C'est bien marqué avant que tu rentres sur l'autoroute, hein. À la barrière.
4: Ils étaient arrachés.
2: À la barrière.
10: Ouais, Gérard.
2: Donc pour toi.
10: Moi je sais plus ce que je voulais te dire.
2: Pensez-vous que la signalisation est bien indiquée?
10: Oui, moi je trouve ça plutôt bien fait, même si je trouve que les panneaux ils sont pas assez gros. Parce qu'en fait tu les vois une fois que tu passes et faut pas passer trop vite. Moi tu vois, en général je suis à 210. Mm-hmm. À 210 les panneaux tu les vois pas.
2: C'est
10: quoi.
2: Ça, tu te foutrais pas de ma gueule là?
10: Non, je suis VRP, j'ai pas de temps à perdre, donc voilà quoi.
2: C'est ça, tu roules à 210 sur l'autoroute.
23: Ah, mais attends, oh.
2: Ouais,
23: ouais.
10: Ou à 210 sur l'autoroute.
2: C'est ça, allez, bonne nuit. Allez, bonne nuit pour toi, terminé. Matouze.
4: Oui, moi je trouve ça plutôt pas même bien indiqué, tu vois. Parce que c'est vrai que des fois, moi quand je sors de boîte, tu vois, on est un peu éméché, en fait, tu vois ce que je veux dire. Hein, tu connais ça, et je trouve ça plutôt bien indiqué quoi. Les panneaux ça nous aide beaucoup à rentrer chez moi. Et puis de sur le clodo, toi,
2: hein. Sur l'autoroute, espèce d'andouille.
4: Bah oui, je prends l'autoroute pour rentrer chez moi puisque la boîte se trouve à côté de l'autoroute, espèce d'andouille à toi aussi.
2: Ouais, espèce de tantouze, hein.
4: Bon, dis donc, ça c'est pas très gentil de me dire ça, surtout quand tu m'appelles Matouze, hein.
2: Ta gueule.
4: Bon, alors, donc je te disais, donc pour reprendre un peu le sujet du débat sur l'autoroute, les panneaux ils sont très utiles, non seulement on les voit bien, et en plus ça peut servir des fois.
2: C'est ça, il y a certains panneaux que tu vois pas, espèce de tantouze.
4: Quel genre de panneau par exemple?
2: Bah t'as pas besoin.
4: Routier.
2: Bah vas-y, allez.
4: Parle-moi mon petit routier.
2: Vas-y, couche dans ta tantouze.
4: Dis donc.
2: Manu.
21: Oui, je voulais qu'on accueille El Château. Il a la classe.
11: Oui, bonsoir, c'est El Château, j'appelle des Saintes-Marées de la Mer. Bonsoir.
2: La fréquence
11: 113.3. Bonsoir.
2: Donc la question, tu l'as entendu?
11: Ouais, tout à fait, sur les panneaux de signalisation, c'est ça?
2: Voilà.
11: Ouais, écoute, moi je pense que c'est vachement mal indiqué, parce que moi je sais que les gens de ma tribu, ils savent pas forcément tous lire le français, et c'est vrai que je pense que déjà au niveau des sous-titres, il y a un problème avec les panneaux en France, quoi.
2: Mm-hmm.
11: Parce que quand même, pour les gens qui savent pas lire, les panneaux, ça représente pas grand-chose.
2: Non mais même, de toute manière, moi je trouve qu'il y a certains endroits, c'est vrai que les indications, elles sont pas tellement bien indiquées. Hein.
11: Ouais.
2: Il y a certains coins sur certaines autoroutes, les panneaux sont vraiment mal mis, sont mis un peu avant, mais ils mettent une sortie par exemple à 200 mètres et
11: puis elle est à 250. Tu vois.
2: Voilà.
11: Ouais, et puis
12: Et puis ils enlèvent pas les plaques de verglas aussi. Hein.
2: C'est ça, t'as raison.
23: Le truc qui est chiant sur les autoroutes, c'est qu'en fait, quand tu te trompes, tu sais, par exemple, tu loupes une sortie, t'es obligé de faire d'aller très loin,
2: bah,
23: tu vois, pour refaire demi-tour. Ouais. Parce qu'à moins que tu fasses demi-tour, on marche arrière. Mais...
2: Non, t'as pas le droit. Déjà, il y en a une fois, il a voulu le faire demi-tour. Et,
23: mais c'était une personne âgée.
2: Non, ça s'est produit il y a pas si longtemps que ça. Il y en a un qui a fait une marche arrière et qui a créé un accident parce qu'il avait loupé sa sortie. Ah, et ouais. Ça, le mec, il écoutait son...
23: Il était en train
2: d'écouter son Walkman dans les oreilles.
23: Ah bah ouais, mais il est con aussi.
12: Donc, il n'y a pas moyen de s'envoyer Sandy, là. Elle fait pas des tarifs étudiants par hasard?
2: C'est qui dit ça?
12: Bah, je sais pas, c'est gros clignot, Manu il a besoin de moi, donc faut que je parte là.
2: Ouais, ben.
25: Par contre, avec elle, y a pas de limite de vitesse. Hein.
2: Allez, au revoir!
12: C'est vraiment n'importe quoi.
2: Bisous sur le clignot de Sandy! Vois, hein. Au revoir, gros clignot!
12: C'est vraiment n'importe quoi ce qu'il dit, gros Clio.
2: C'est toi la tentouse là.
12: Donc tu me parles autrement, tu me parles mieux.
2: Toi, quand je t'appellerai Potchamp, tu sortiras de sous le lit.
12: Non, mais d'accord, mais tu viens sous le lit avec moi.
2: Bon, ça y est, on t'a dit de te la fermer maintenant.
12: C'est pas très gentil, c'est chaud.
2: Manu.
14: Ouais, on reste dans les gitanes, hein, on accueille Félix Gray.
15: Bonsoir.
2: T'appelles d'où?
15: J'appelle de Sainte-Marie-de-la-Mer également.
16: Ta tête te tourne, ta tête te frappe.
15: Bah tout de tambour qui éclate, un anus qui est plein d'effroi.
2: Ça y est là, ouais. Rigo, il y a des questions hier, c'est.
17: Il y en a plein.
2: Donc vas-y.
17: Alors, Carafa, non, ça c'est naze.
16: Ah, ça aussi, laisse tomber.
17: Ouais, je te jure.
15: C'est vraiment taf, hein.
17: C'est un truc de ouf.
16: Vas-y, hein. Invente-toi, Rigo, invente.
17: Ouais, c'est clair.
18: On ta mère.
17: Max 204.
18: On ta mère.
2: Oh, ça y est, ouais.
23: Je les coupe.
2: Merci.
23: J'ai rien à foutre, je les coupe.
2: Ouais, tu dis Manu.
26: Je sais pas qui c'est. Hein. Ça vient d'où ça?
2: Allez, mais coupe-les là, que j'écoute les questions hier, c'est. Oh, ta gueule.
25: Tu penses un peu à ta mère.
2: Ta gueule.
23: Je les ai coupés. Hein.
2: Voilà. Bon, alors,
17: c'est
2: rigolo.
17: Chaud ça. Donc je vais lire celle que je vois le plus. C'est une question de Yankee qui te demande si une pipe c'est un arrêt d'urgence.
2: Ouais, il y a longtemps que les questions sont terminées. Donc, sur les bancs de l'arrêt d'urgence.
17: Pourquoi je lis pas grand chose ce soir, c'est.
2: Ouais, c'est la cata. Ouais, ok, on est combien quand même?
17: On est énormément.
2: C'est-à-dire?
17: C'est-à-dire 6042.
23: Ah bah, ça, t'as baissé depuis tout à l'heure. T'as 8000, ouais. Faudrait que tu montes ton cul, Gérard, pour monter.
2: C'est ça. Bon, allez, dernière question. Croyez-vous que la sécurité est mieux sur autoroute que sur les nationales, les Tantouze?
15: Non, je m'appelle Matouz.
2: Ouais, Tantouz, allez, réponds, je veux pas te savoir. Moi,
15: ça dépend parce que des fois, c'est mieux sur la nationale que sur l'autoroute. Et puis des fois, sur l'autoroute, c'est mieux que sur la nationale parce que des fois, la nationale, ça peut être plus dangereux que l'autoroute.
2: Alors, moi, je te pose...
23: Je suis pas trop d'accord, moi, avec Matouz. Hein.
15: Pourquoi?
2: Moi non plus. Non.
15: Pourquoi, par exemple?
2: Romanichel.
15: Fildar, par exemple.
2: Ouais, bah, non, mais attendez.
15: Bah, non, mais attends, Fildar a un problème, il était pas d'accord.
2: Ouais, bah, Tantouz, pour l'instant, tu t'écrases.
15: Bon,
2: Romain Michel.
15: Ouais,
23: je suis pas trop d'accord avec Matouz.
25: Bah moi, je voudrais savoir un truc. Quoi? Avant d'aller à la DAS, on t'a trouvé sur quelle heure de repos?
2: Bon, allez, au revoir pour toi.
15: Oh.
2: Hop.
25: C'est méchant, ça.
2: Tu lui dis au revoir, Manu.
18: Ouais.
2: El Château.
17: Ça en ouais.
23: El Château.
15: Bah, écoute, ouais.
23: Excuse-moi, j'ai une question à te poser.
15: Bien sûr.
23: C'est quelle origine?
15: Je suis bohémien.
2: Bon, on s'en fout, et tu as demandé à Félix. Ah bah, tiens, demande à Félix Gray tout de suite, comme ça on sera tranquille.
23: Félix Gray,
15: je suis forain, moi je suis gérant du top spin à la foire du trône.
23: Tu serais pas dans la gitanerie?
15: Ouais, tout à fait.
23: D'accord.
2: Voilà,
23: le top spin, génial.
15: Grande famille.
2: Ouais, Manu.
14: On accueille Touche Mémiche. Bonsoir.
15: Bonsoir, Touche.
2: Touche.
15: Ouais.
2: T'appelles d'où?
15: J'appelle de Paris. Ah, c'est Henri ça. Oh là. Comment va Pépette, au fait?
23: Ah,
15: c'est toujours patiné ton break.
23: La pépette dans le break, c'est chaud.
15: Elle s'est remise.
2: Bon, quand vous avez... la radio derrière, s'il vous plaît, merci.
18: J'ai envie de caler.
2: El Château.
15: Ouais, bah écoute, moi je suis plutôt autoroute parce que je suis plutôt fil de gauche. Et sur la nationale, si tu fais fil de gauche, t'es en sens inverse, donc c'est chaud. Donc j'ai plutôt tendance à me ranger sur l'autoroute quand même, à me rabattre sur l'autoroute.
2: D'accord.
15: Mais il faut faire attention quand on se rabat sur l'autoroute.
2: Oh, ta gueule !
15: Ouais, je vais...
2: Oh, fil là !
23: Non, c'est pas moi.
2: Oh, ta gueule ! Félix Gray.
15: Moi, c'est plus autoroute aussi, parce que j'ai une décapotable. Et puis, il faut me voir débarquer à Marseille, les cheveux au vent. Ouais. Avec ma décapotable. Ah ouais, j'ai la classe, hein, franchement. Et j'ai travaillé avec Barbe Olivier aussi.
16: Avec ses Santiago,
15: pour ceux qui se rappellent.
2: Touche machin là.
15: Ah putain, j'aurais bien gagné longtemps.
2: Touche
15: Ça fait partie de l'un de mes regrets de ma vie.
2: Touche là. Oh mais merde.
18: Je suis
2: Touche. Oh, tu réponds là.
15: Je vais pleurer.
23: C'est pas...
2: putain. Oh, ça va être terminé parce que je
23: commence à... Mais vas-y,
2: non, bah, touche là, tu réponds.
1: Allô.
3: Allô.
2: Oui, putain, mais tu... Ah, bah, il est où, lui, là?
3: Tu m'appelles, t'as qu'à dire mon nom normalement, quoi.
2: Touche les miches. Touche les miches, là.
3: Avec plaisir. C'est quoi la question?
2: Allez, hop, au revoir, tu vois.
3: Ah, bah attends, vas-y, répète la question.
5: Non, la question,
3: je l'ai
5: pas entendu, il était avec moi au standard.
8: Ton gazon.
3: Bah attends, il y a l'autre pouf là qui est en train de... qui est en train, on comprend que dalle. Vas-y, repose ta question, quoi.
2: Alors, croyez-vous que la sécurité est mieux sur l'autoroute que sur la nationale?
8: Alors, moi, Sandy, j'adore la sodomie et j'adore toute l'appellation, tout ça.
1: Tu es des cochons.
2: Merci, Fildar.
23: Non, non, c'est...
2: Alors,
23: pas moi.
2: Alors, touche la miche.
3: C'est qui fait le débat? C'est ta femme ou c'est toi, là?
2: Touche la miche.
3: Ouais. Henri. Eh ben, ouais, tu veux que je réponde peut-être, ou alors il y a l'autre pute qui va causer à ma place, hein.
2: Ouais, l'autre pute, attends, merde, moi je te dis encore.
3: Oh, dis donc, ouais, tu prends pas comme ça, hein.
2: Allez, terminé.
3: Ouais, t'as le garage habite, là.
2: Ouais, tu lui dis au revoir, Manu.
1: Il se trouve que cette
8: pute
1: est sa femme.
3: Pas de vérité.
2: Bon, allez, hop. On va faire conclusion.
23: Manu, merde, couplé.
2: On fait conclusion.
1: Il y a encore 10 secondes et je crache.
5: Il y a un auditeur, je voulais accueillir Jeanne.
19: C'est Jeanne. C'est chaud, c'est bon. Allez, emmène-moi. Plus fort. Wouh, j'entends rien.
3: Oui, c'est quoi ton débat? C'est le bordel.
2: Bon, allez, terminé, conclusion.
1: Allez, question, là, une suivie.
8: Salut Gérard, c'est Jeanne.
3: Bonsoir, Moussaillot.
1: Je balance les polices.
2: Bon, je sens qu'on va arrêter là tout de suite.
3: Bonsoir, hein, t'es jour au cœur. Gérard, oublie pas de fêter ta fête.
1: Bonsoir,
3: à ta mère.
1: Bonsoir, Michel.
2: Bon, allez.
5: Je suis désemparé devant l'ampleur de ce débat, moi.
3: Offre-lui un petit chat mort.
2: Allez, hop, conclusion. Tantouze, conclusion du débat.
23: Oh, mais, hey, t'as tous...
3: Oui, moi, je trouve que ton débat, il était bien. Écoute, hein, franchement, un peu, des fois, il y avait des fois où ça partait un peu en couille. Mais quand même, là, ça va, quoi. Je trouve que t'assures. C'est dommage qu'on n'ait pas plus abordé le problème des prostituées sur le bord de l'autoroute qui causent des accidents.
2: Parce bon, et tantouze, dégage, en
3: vrai. C'est vrai que ça touche un problème à toi, quand même.
2: C'est ça, tantouze, allez, dégage. Au revoir, Mazama.
21: Bonjour Moussaillon, c'est les innocents.
2: Château.
3: Ouais, bah écoute, débat du haut et le château.
20: Allez tout le monde, hop là.
1: Zombie, Zamba.
2: Attendez, lundi on va rigoler, lundi soir on va rigoler.
20: Vas-y, ouais, plaque, là.
2: Ouais, attends. Mais attends, lundi soir, Max il va être au courant du bordel que vous avez
1: château,
2: fait.
1: Je peux te vendre une caravane toute équipée. Si
2: le château.
20: Y'a pas de problème.
2: Le château.
20: Ouais, bah écoute, si tu veux passer nous voir, moi et mes camarades à la caravane, on te fera faire un tour d'autoroute. Moi je pense que tu pourrais centrer tes débats parce que ça fait longtemps que t'as pas mis les pieds dans un véhicule à roues. Donc les autoroutes, je pense que ça fait longtemps que t'en as pas vu, depuis une certaine plaque de verglas.
1: Exact.
20: Donc à la limite, la prochaine fois tu fais un débat sur un truc que tu connais, je sais pas, les grosses mythomanes ou un truc comme ça, et puis ça pourra le faire, quoi.
2: Ok, bonne nuit à toi.
20: Je te souhaite une bonne nuit, connard.
2: Toi-même, connard. Félix Ray.
1: Moi je dirais que c'était un bon débat. J'ai pas tout suivi, mais en fait, je voudrais te demander que tu me fasses un petit plaisir, si tu pouvais mettre les trois scuds là pour que je gagne la barre, parce qu'il faut que je me refasse refaire l'anus.
2: Tu verras ça avec Bob Gouin et Martin demain tout à l'heure.
1: Ok, je m'adresse à eux, alors.
2: Voilà. Bonne nuit à toi.
5: Non, il y a Jeanne aussi, Jeanne.
19: Ouais. C'est Jeanne. C'est chaud, c'est bon. Allez, emmène-moi. Jeanne. Plus fort.
8: Fais-nous vibrer.
19: C'est Jeanne.
8: J'entends rien.
19: Encore et encore.
8: Il était bien, il était chaud ton débat, Gérard.
2: Ouais, c'est tout.
8: Ouais, vas-y Sandy, vas-y, bouffe-le Sandy, ouais, vas-y.
2: Bon allez, bonne nuit à toi.
23: Oh là là, je coupe.
2: Toi-même la salope.
23: Je coupe, hein.
2: Oh là là. C'est toi-même la salope. Bon alors, qu'est-ce que je veux dire? Conclusion de l'IRC maintenant.
21: Oui, conclusion de Yankee qui te dit qu'il faut que tu sois heureux de ne pas payer de tarifs routiers quand tu te promènes avec ta femme. Mmh. Ensuite, énormément de gens qui disent que ton débat n'avait ni queue ni tête comme toi.
2: Mais je les emmerde.
21: Et je les comprends. Un débat gérardesque, une merde. Qu'est-ce que nous pourrions dire d'autre? Perfora, c'est bonsoir, qui conclut que sur radiogérard.fr.fm, tous les tarifs de péage Paris-Lyon et le guide du Ricard Tricard avec les meilleures adresses de garage pour se faire nettoyer le pot.
5: Excuse-moi, mais Perfora, en parlant de conclure, est-ce qu'il a conclu lui?
21: Ah, je crois pas, non.
5: Ah.
2: Donc, qu'est-ce que j'ai à dire sur ce débat?
23: Un bon débat, bien carré.
2: Il n'y a plus rien. Et on a terminé à combien, non, quand
21: en
2: même
21: tout cas, c'était se faire nettoyer le pot par des poilus en salopette, voilà. Je précise.
2: On a terminé à...
21: Et on a terminé à 5132, malheureusement.
2: Bah, tant pis. C'est pas grave. Bon, donc, qu'est-ce que je voulais dire? Bon, débat pas
23: ouais,
2: trop
23: une petite conclusion,
2: mal orienté. Comme Max n'était pas là, donc ça a été un peu le bordel, comme d'habitude. Non,
23: attends, franchement, j'estime, enfin, je trouve,
2: ça a été le bordel.
23: Il y avait un peu moins de bordel.
0: Je sais pas ce qu'en pense Olivier de la Pro,
23: qui vient d'arriver dans les studios.
6: Non, moi, j'ai écouté, c'était bien, c'était clair, c'était. Non,
2: ouais, surtout celui qui s'amuse à faire la. Surtout celui qui s'amuse à faire la tentouze.
6: Celui qui s'amuse à faire la tentouze.
2: Ouais, tu crois que j'ai pas reconnu ta voix, espèce de travelo, va.
23: Non, non, il était en studio.
2: C'est un bonhomme, Olivier de la Pro.
6: Par contre, le problème, c'est que c'était pas ton débat, quoi.
2: C'est
6: celui de Rigo.
2: Non, c'est ça, t'as raison. Donc, qu'est-ce que j'ai à vous annoncer? Ouais, donc Max sera pour les 10 ans de fun. 10 ans de fun radio, le 20, donc, c'est-à-dire ce soir, 26 mai, donc le Fuse à Bruxelles. Donc, allez-y, nombreux et nombreuses. Donc, d'après ce que j'ai cru entendre dire, il paraît qu'il y aurait sûrement Bob, Gwen et Martin qui devraient y aller. Oh, ouais. Tu me laisses mon micro allumé? Merci! D'après ce que j'ai entendu dire, il y aurait Bob, Gwen et Martin qui devraient y aller. Je sais pas si t'es au courant.
23: C'est quoi ce son là?
0: Oh là là, ça sature, je crois.
2: Oh!
23: Oh là là.
0: Ah là, c'est une horreur.
23: Mais c'est pas bon!
21: Il se passe des trucs bizarres.
23: Qu'est-ce qu'il fait, Mais Gérard, reviens!
21: Gérard, reviens!
2: Bon, tu me remets mon micro, tu as été
23: mais c'est bon, il y a ton micro, mets ton casque!
2: Alors, donc samedi. Donc
23: samedi, elle est où au Fuse aussi?
2: Vendredi, samedi.
23: Elle est à la fusée.
2: Samedi 27. Samedi. Oh!
23: C'est Olivier!
2: Chaud!
23: Ah, je suis blessé.
2: Samedi 27, le Dandy, ça.
23: Clarence, je ne vous oublierai pas.
0: Je crois que le vendredi, c'est au Fuse, à Bruxelles, pour les 10 ans de fête Belgique.
23: Oh! Putain, il met en route en face. Oh!
0: Putain, mais oh!
23: Oh! C'est pas fini, hein?
0: On se croirait dans une radio.
2: Donc, samedi 27 mai, le Dandys à Clarence.
0: À Clarence.
2: Donc, Tarbes, Pau, Mirmande, Hoche, Toulouse, Zeppois.
23: Oh!
0: C'est eux, hein?
2: Ouais, ben, c'est plutôt ici, oui.
23: Mais non, désolé, attends, c'est...
2: Terminé pour ce soir. Donc, vous retrouverez Max en plein.
0: Le machin tempo chaud, là.
21: Ricky, t'es tout pas drôle.
2: J'ai même pas la fiche du prochain disque.
0: Ah, excuse-moi, elle est là.
23: Bah, il y aura deux disques, hein. Il y a des tas de fiches.
0: Bah, j'ai qu'une fiche, dites donc.
23: Non, mais c'est un
2: double. Oh, Ricky, là, ça va?
23: Ouais, Ricky, la belle vie.
7: Mets deux balles pour le café, toi, Gérard.
23: Oh!
2: Ouais, Ricky, je t'ai pas encore annoncé, maintenant je vais t'annoncer. On va. Donc, ça va être les déchaînés du Lévier avec Viens sur la 6, j'ai la crotte sur le rail de sécurité. Et le deuxième?
0: C'est le même, c'est un double. Ouais, c'est une double.
23: C'est une compil.
2: D'accord. Donc voilà ce que j'avais à vous dire. Donc Max,
0: t'aimes bien les doubles, toi, hein.
2: Max, vous le retrouverez dimanche soir pour le dès 22h si ça va mieux. Donc pour
23: si ça va pas mieux, c'est toi qui fais éclectique.
2: Non, ce sera Olivier de la Pro. Donc Max, dimanche 22h pour éclectique et balade nocturne, ça sera la 60 combien?
23: Hein?
2: Ça sera la combien de balade nocturne?
23: 69.
2: 60, n'importe quoi. Donc voilà, donc vous allez retrouver Ricky pour la nuit sans pub. Et moi, je vous dis à très vite. Début juillet.
23: C'était la dernière de l'année, tu viens plus, non?
2: Le 6 juillet maintenant. Le 6 juillet pour la.
23: Tu reprends la route, non?
2: Bonne nuit à tous.
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0: lui a confié la mission de retrouver un enfant de 9 ans.
1: Non mais attends, c'est quoi là encore?
0: Il ne devait pas chercher à savoir pourquoi.
1: Mais y a pas de pourquoi, merde!
0: Il ne devait pas s'attacher à lui.
1: Bah...
0: Mais il n'est pas homme à obéir aveuglément.
1: C'est clair, mais...
0: Aujourd'hui, il est seul face à la puissance des services secrets américains.
1: Qu'est-ce que ça fait de foutre, t'es pas médecin?
0: Comme au prix du festival du film fantastique de Gérard, le 6 mai au cinéma.
2: Organisera en partenaire avec l'Amicale du Foyer une grande course de pitbull autour du foyer. Vous affronterez les meilleurs clébards du bâtard. Alors, au programme, soirée mousse et bière, Gigi Corona et Gigi Vitsis. Soirée spéciale blague à Toto avec Gigi Sleep et Gigi Ricard. Le derby des poids lourds avec en pole position Sandy Dalmatia. L'enduro des salopes avec Carole et Christine au départ, bien sûr. Tous les Lascar des cités alentours sont invités. Il y a de nombreux lots à gagner, donc un prix, un authentique morceau de rotule chromé à ronger, bien sûr. Deuxième prix, une collection complète d'agrafes en titane pour une pâte folle. Et en lot, une consolation pour les perdants, des claquettes en mousse et des bites en plastique. Par contre, j'ai bien précisé dès le départ, donc pas de portable. Et bien sûr, quand je vous dis bonjour, vous dites bonjour. Tous les Lascar des cités alentours sont invités. Donc allez-y nombreux. Et voilà, bonsoir à tous.
3: Alors Bertrand, 25 ans de Lyon.
4: Oui, bonsoir, bonsoir à tous, bonsoir à l'équipe. Salut Gégé, salut Sandy.
5: Bonsoir.
6: Salut.
4: Avant toute chose, je voulais vous souhaiter une bonne Saint-Valentin.
5: Merci. Non, c'est pas la Saint-Valentin. Ah.
7: Non, mais à l'avance.
4: À l'avance, oui, c'est bientôt. C'est
7: qui vous aura
5: à l'avance. Ouais. Bah, moi, en échange, je te souhaite de bonnes fêtes de fin d'année.
4: C'est gentil, je te remercie. Moi, je voulais vous poser donc une question qui concerne votre avenir. Je voulais savoir si vous aviez l'intention d'avoir une grande famille et donc d'avoir des enfants très prochainement dans l'avenir futur, quoi.
5: Attends, je vais pas prendre le choker.
4: Non. Je veux juste savoir si vous allez avoir des
5: liens. Qu'est-ce qui se passe?
7: Non, il y a eu un problème avec Manu. Il avait...
3: Non, c'est pas Manu, c'est toi.
7: Ah, pardon.
5: Non, c'est pas Fildar.
7: Donc la question, Sandy, la réponse.
5: C'était quoi déjà ta question?
3: Est-ce que vous allez avoir quand les gamins?
4: Voilà, les miens.
7: Une grande famille.
5: Les tiens?
7: Non, les tiens.
4: Non, les vôtres.
5: Ah, les nôtres. Les nôtres. Oui, les enfants, tu vois, ça se fait à deux.
4: Ouais.
5: Donc, je pense que l'enfant, il viendra quand il viendra. Pour l'instant, on essaye le tout pour le tout, mais bon...
7: Vous essayez en ce moment d'avoir un enfant?
5: Ouais.
3: Non, mais ça te regarde pas, toi.
7: Non, mais c'est le jeu de la vérité, Gérard. Je te pose question.
5: Mais il faut dire la vérité dans le jeu de la vérité, c'est normal.
3: Bah ouais. Moi, je vais te dire une chose, que j'essaye le tout pour le tout, ça vient pas, c'est tout.
4: Et vous faites comment? Vous faites comment pour essayer? Qu'est-ce que t'appelles le tout pour le tout?
5: Moi, je reste zen, je fais, tu vois, je reste cool. Ouais. Bon, si ça vient, ça vient, si ça vient pas, tant pis. Hein.
7: T'as une érection, Gérard, quand même?
4: Ça demande ou pas?
5: C'est vrai que cette question s'adresse à toi. Hein.
3: Ouais. Non, mais moi, je pose Joker.
4: Joker, t'en as plus.
7: Tu l'as déjà posé.
3: Non, il y a un Joker, il n'y a pas trois Jokers. Non, il y a trois Jokers.
7: Ah, t'as pas d'érection en ce moment, mais c'est normal.
5: T'as utilisé tous tes Jokers déjà?
7: Gérard, est-ce que Sandy?
5: Non, moi je pense qu'un enfant, ça vient quand ça vient, c'est pas...
4: Mais ouais, moi ce que je voulais savoir, si vous faites une portée, vous pouvez m'en garder un, petit chihuahua?
3: Ouais, c'est ça, Tony. Hein.
7: Alors, non, c'est pas Tony, Gérard, c'est pas la voix de Tony.
5: Faut pas confondre avec les chiens et puis les personnes humaines. Hein.
4: Mais le vétérinaire, il en pense quoi? Lui, il dit que ça peut marcher un cachalot avec un sanglier, ça va le faire?
5: Qu'est-ce que t'entends parler par cachalot et je sais pas quoi?
4: Baleine et puis sanglier quoi, c'est clair.
5: Non mais là on parle pas des animaux, on parle juste de nous deux. Moi et Gérard, on n'est pas des animaux, on est des personnes humaines, tu vois, comme toi et moi. Donc moi je pense qu'un enfant ça vient quand ça vient, c'est tout. Là maintenant les animaux ils font ce qu'ils veulent, s'ils ont envie d'avoir des petits, ils font ce qu'ils veulent.
4: Moi ce que je dis c'est qu'il faut peut-être chercher les causes de pourquoi le gamin il a pas envie de venir. Est-ce que c'est une question d'hygiène? Je veux dire d'où ça vient cette non envie de venir de la part du gamin?
3: Attends Bertrand. Moi je vais te dire une chose, ça dépend de l'homme et la femme, d'accord?
4: Vous avez de quoi l'accueillir, je veux dire, vous
3: devez... Oui, t'inquiète pas. Ça, là-dedans...
5: T'inquiète pas, il y a ce qu'il faut. Hein.
3: Là-dedans, j'ai tout ce qu'il faut, donc si j'ai besoin de quelque chose, j'ai une roue de secours.
8: Gérard, sur l'IRC, la plupart des gens comprennent parfaitement pourquoi l'enfant il veut pas venir.
4: C'est clair.
3: Donc, s'il y en a qui pouvaient préciser sur l'IRC,
9: leur nom...
3: Donc, qui nous disent à peu près ce qu'ils en pensent, eux.
8: Il y a le Gérard Masqué qui dit que t'as des couilles au cul, mais je vois pas le rapport.
3: Non, mais ça a rien à voir.
4: Ça aide pas pour la reproduction. Hein.
3: Comment?
4: J'ai dit ça aide pas pour la reproduction d'avoir des couilles au cul.
3: Tu sais, il y a bien des singes en voie de...
5: De disparition.
3: De disparition, donc ça fait comme des enfants. Hein.
4: Ouais, c'est clair.
5: Ouais, parce qu'il y a des enfants qui sont...
4: Ouais, ben écoute, merci du conseil. Et
7: puis bah, de rien.
4: En conclusion, je voulais dire vive l'avortement.
3: Bah ouais, ben moi je veux dire une chose, là je suis contre. Alors là, je vais te dire une chose, c'est terminé pour toi, au revoir.
5: Allez, salut. Ah,
6: mais quoi?
3: Non, non, attends.
7: Pourquoi t'es contre, Gérard, l'avortement?
8: C'est le jeu de la vérité, tu réponds, laisse-le parler.
3: Non, non, mais moi, je suis pas d'accord, Gérard. Non, non, moi,
7: pourquoi vous êtes contre? Pourquoi vous êtes contre?
3: Non, non, moi, je suis pas d'accord parce que si tu veux un enfant,
7: ouais.
3: Dans ce cas-là, c'est la personne qui le veut.
7: Ouais.
3: Et on s'amuse pas à se faire avorter.
5: Mais c'est pas qu'une personne qui le veut, c'est les deux personnes.
3: C'est les deux personnes, c'est le couple. Ils sont à deux pour le faire. Donc, si on se fait avorter dans ces cas-là, moi, je suis pas d'accord. On tue un être humain. Donc, il est hors de question qu'on tue un être humain là-dessus.
5: Ou alors prendre ses précautions avant.
3: Faut se protéger. Il y a des moyens pour se protéger. Il y a le préservatif et la pilule. Donc c'est pour ça que je vais pas m'éterniser là-dessus.
7: Bravo.
3: Voilà. Donc Fildar, Gérard, on s'écoute.
8: Gérard, il y a Acta. Attends. Sur l'IRC qui dit que si vous n'y arrivez pas, c'est qu'il y a incompatibilité génétique.
3: Ça dépend parce que ça peut être très bien aussi. Ça peut provenir aussi bien de moi que de Sandy.
8: Ah ok.
5: Mais moi, de toute façon, je suis bien placée sur la question parce que comme j'ai déjà eu un enfant, donc je sais ce que c'est. Et moi, je sais que je peux en avoir.
3: Voilà. Donc, on s'écoute.
7: Le TGV avec va plus vite. Faut que j'arrive à l'heure.
3: Et on se retrouve tout de suite après.
7: Dernier.
5: Alain, tu restes zen. Hein.
7: Ouais, il reste zen, Alain. Ouais,
3: bon, cool. Ouais. Hey, tranquille, hein.
5: Tranquille.
3: Enfin, ça me fait plaisir que tu sois venu.
5: Ouais,
3: ça me fait plaisir à Max.
7: Et que tu sois resté, surtout.
3: Parmi...

0: Claire, merci.
1: Oui, on vous remercie là.
0: Donc, venez encore nombreux si vous voulez jusqu'à 4h du matin. De toute manière, on va tenir jusqu'à 4h.
1: Sur Internet.
0: Et l'Internet, Rigo, s'il te plaît.
2: Oui, c'est moi.
0: Ouais, donc combien
2: Donc,
0: pas bouger.
2: Si, ça arrête pas de monter. Hein. Là, on est à 4524-2. Ça va, ça booste.
0: Bon, moi, bah, ça va. Donc, Rigo.
2: Oui, c'est moi.
3: Non, c'est Manu.
0: Non, excuse-moi. Okay. Manu, c'est qui?
3: Bah, c'est Audrey, tu l'as devant toi.
0: Audrey.
3: Voilà.
4: Bonsoir.
0: Audrey, 19 ans de Niort.
4: Bonsoir, Audrey. Bonsoir, Gérard. Bonsoir, Sandy. Bonsoir, Alain.
0: Bonsoir.
4: Alors, moi, c'est une question. Je voulais savoir si vous étiez déjà fait cocu. C'est-à-dire si Gérard avait fait cocu Sandy et Sandy avait fait cocu.
1: C'est
4: Gérard.
1: Une très bonne question.
5: C'est ce que j'allais dire.
1: Ouais. Bah, écoute, moi, non. Je pense pas que tu vois, quand tu es dans un couple, ça se fait pas. Si t'es avec quelqu'un, c'est pas normal si tu vas voir ailleurs, ou alors c'est que t'aimes pas vraiment la personne.
4: Ouais, mais ça peut arriver des fois comme ça.
1: Oui, c'est vrai que ça peut arriver. Tu peux flasher pour quelqu'un, mais pas forcément pour aller coucher tout de suite avec elle.
4: Oh ben, pourquoi pas?
1: Non. Bah, sauf si la personne
0: non, je te dément. Moi, je vais te dire une chose, tu vois. Je suis fidèle à Sandy. Ça va faire un an qu'on est ensemble.
1: Oh. Eh ouais, déjà.
0: Et ça va faire un an que je la supporte.
1: Oh bah merci. Moi je te supporte aussi hein.
5: Et Gérard, est-ce que t'as déjà trompé Sandy avec elle?
0: Non.
5: Jamais?
0: Non.
1: Et moi jamais.
0: J'irai pas voir ailleurs. J'irai pas voir ailleurs parce que je l'aime de trop.
4: Ah ouais. Non, mais même pas si t'as un super canon.
0: Non.
2: Gérard, il y a anonyme sur l'IRC qui dit que tu mens.
0: Non, c'est faux.
2: Elle se rappelle de toi.
0: Qui? Je la connais
2: anonyme,
0: pas.
2: Anonyme.
0: Je la connais pas.
1: Bah, elle veut pas dire son nom. Hein.
2: Elle veut pas dire son nom. Elle est anonyme.
0: Moi, je te connais pas anonyme sur l'IRC. Donc voilà.
1: Donc anonyme, si tu pouvais préciser, comme ça, je pourrais avoir des renseignements, quoi.
2: Ok.
4: Non, parce que Gérard, moi, je me rappelle tous les deux.
0: De quoi?
4: Bah toi et moi.
5: Ah bon?
0: Quand? Ouais. Quand?
4: Bah, c'était
0: quand?
4: Le mois dernier.
0: Ah, le mois dernier, ça m'étonnerait parce que j'étais encore avec Sandy.
4: Ah bah, t'es plus avec maintenant. Ça n'empêche, hein.
0: Non, là tu dis des mensonges.
1: Tu peux préciser le jour.
0: Précise.
4: Je précise
0: le jour, la date et l'heure.
1: Et où,
4: le
1: comment?
4: Le jour, la date et l'heure, bah, c'était le 27. Il était...
1: Le 27 de quel mois?
4: Bah, du mois dernier.
1: Donc on est novembre.
0: 27 novembre, vas-y. Ouais. L'heure
4: Il devait être 1h ou 2 du matin, je sais plus.
5: Pardon, je me suis trompé de bouton.
2: Et Gérard, en attendant, il y a Anonyme sur l'IRC qui dit que c'était le 18-06-98 nu dans sa piscine.
0: Non, c'est faux. Elle a donc je la connais pas.
2: Elle a des photos, elle m'a dit qu'elle allait les afficher dans Suren.
0: Eh ben c'est bien, ben.
4: Moi je confirme, hein. Et puis en plus c'était très bien.
0: Ouais.
4: Ouais.
1: Non, je pense pas.
0: T'es une menteuse.
1: Tu vois, moi j'ai confiance en Gérard et je pense pas qu'il me ferait une chose pareille.
0: Là, tu mens.
4: Ah, bah tu sais, si, les hommes.
5: Et si par exemple un jour Gérard, tu vois, je sais pas, ça peut arriver, tu vois, il te trompe, est-ce que tu lui pardonnerais ou pas?
1: Non, je crois pas.
5: Qu'est-ce que tu ferais?
1: Moi,
5: tu
1: je pardonne
5: casses,
1: pas, moi.
5: Tu te barres. Tu te casses,
1: ouais,
5: tu me laisses.
1: Je prends mes affaires et je m'en vais, quoi.
5: D'accord, bah fais gaffe à toi, Gérard.
0: Mais non.
1: Moi, je suis comme ça. Hein.
5: Non, mais t'as raison, c'est normal.
0: Hein. Mais non, mais de toute manière, elle dit là devant des millions d'auditeurs.
5: Ouais.
0: Mais en fin de compte,
5: elle reste.
1: Ah non, mais je te jure, je pardonne pas.
0: Mais
1: hein.
0: Non, mais attends.
1: J'ai même pas pris mon joker, alors tu vois. Hein.
0: Et alors, t'as pas besoin de joker, tu réponds toutes les questions.
1: Bah oui, donc toi t'as pris tes trois jokers, et puis moi j'ai pas pris mes jokers, donc.
0: Alors tu prends tes clics et tes claques et tu te casses.
1: Bah c'est sympa alors.
0: Voilà, ouais, c'est tout.
1: Bah alors toi c'est pareil. Ailleurs, tu prends tes clics et tes claques et tu t'en vas comme la chanson de Ménélique, c'est quoi déjà?
5: Ouais, mais je la chante
1: bye
5: pas.
1: Bye
0: bye. Hein. Ménélique, bye bye. Ah c'est Ménélique qui chante bye bye.
5: Bah oui.
1: Non, bah si, il chante bye bye, mais si tu veux dans la chanson, il y a tu prends tes clics et tes claques et tu te casses.
0: N'importe quoi, ça a jamais été Ménélique.
1: Ah, mais si, c'est Ménélique.
5: C'est MC Solar.
0: C'est MC Solar.
5: Alors?
1: Mais non, c'est pas MC Solar.
0: Mais c'est MC Solar.
1: Non.
0: Mais c'est MC Solar, on l'a encore vu ce matin à 7h à la télé. Attends, arrête de dire des bêtises.
1: Non, parce que je le reconnais à sa coiffure, donc...
0: Ah ouais, bah bien sûr, il est coiffé comme toi.
1: Non, pas tout à fait. Hein.
0: Non?
1: Juste avec
0: Cléopâtre.
1: Avec des petites tresses, quoi.
0: Ouais,
1: pas,
0: Cléopâtre.
1: Pas comme moi.
0: Ouais, mais c'est vrai que t'es... c'est vrai, sans déconner.
1: Ouais,
0: sans déconner quand Max il dit... Ouais. Sans déconner, c'est vrai que t'as une tête de Cléopâtre. Hein.
1: Ouais.
5: C'est quoi pour toi une tête de Cléopâtre, Gérard?
0: Bah, Cléopâtre, c'est celle qu'on voit là, sans arrêt.
5: Ah oui, d'accord. Bah voilà.

0: Ça s'appelait comment la petite là?
1: Audrey.
2: Ça s'appelait Audrey.
0: On a répondu à ta question, voilà. Audrey.
3: Bah ouais, ouais, mais bon, Gérard, t'as pas dit la vérité, quoi.
4: Bah moi, j'ai pas dit la vérité, moi je te dis que je suis toujours fidèle à Sandy et j'y resterai.
3: Bah ouais, mais
4: jusqu'à la fin.
3: Deux fois aussi.
0: Non mais ça se trouve c'est un autre Gérard, tu t'es peut-être trompé.
4: Non mais attendez. Ouais, faut peut-être arrêter là les conneries parce qu'il y a des gens qu'on a marre d'être qui sont harcelés.
5: Attends Gégé.
0: Elle veut pas le dire, c'est perso.
4: Non mais vas-y.
5: Rendez-vous avec elle, avec lui, tu l'as vu et tout.
4: Ah bon, c'est bon, avec elle, c'est bon. Alors vas-y. Donc tu peux préciser plus ta pensée là.
3: De quoi? Tu veux que je donne des détails?
4: Oui.
3: Bah, attends, je peux donner des détails.
0: Bah, si, non, c'est perso mieux. Ça. Attends. Non, moi bon. Je suis d'accord avec elle. Hein. Si elle veut garder ça pour elle, de toute façon, elle rappellera dans 9 mois au pire.
3: Ouais, voilà. Hein. Parce que t'avais pas mis ce capote, je te signale, et moi je prends pas la pile.
0: Non, bon, elle va s'arrêter là.
5: Ah, allez,
4: c'est bon.
5: Courant, hein.
4: C'est bon, donc. Audrey.
3: Ouais.
4: Bah, on va te souhaiter de bonnes fêtes de fin d'année.
3: Ouais, ok.
5: Ouais, bonne fête.
4: Ouais, et puis, à l'année prochaine, si tout va bien.
3: D'accord.
4: Ok. Donc, on va se retrouver là maintenant pour attaquer les débats. Voilà. Parti. On accueille sans problème 20 ans de Niort. On écoute Fun Radio sur 93.3.
6: Bonjour, Gérard.
4: Bonjour, joyeux Noël à toi.
6: Bon anniversaire.
4: Ah bah d'accord, toi t'es vachement en avance.
6: À l'avance.
4: Chute 19 ans de Laval, 102.3.
6: Oui tout à fait, salut, joyeux Halloween à tous, salut à Bébé Grosse.
4: Comment?
6: J'ai dit salut à Bébé Grosse.
4: Là tu vas te calmer toi. Allez hop.
6: On va commencer.
4: Hop,
5: c'est Noël, on est
6: cool. Allez, hop. Ouais, c'est Noël, GG, les vœux, tranquille.
4: Non, hey. Tu me l'attrapes et tu me le calmes déjà, lui.
6: Ouais, ça y est, il commence déjà à faire sa chance dictature, le latin.
4: Allez, hop. Couille de loup, 23 ans de Toulouse. On écoute Fun Radio sur 105.9.
7: Bonsoir.
4: Bonsoir.
6: Salut.
4: Petit et ton 18 ans, Brest. 98.9.
7: Oui, bonsoir et joyeux Noël.
4: De même à toi. Raisin sec, 25 ans d'Alès.
8: Bonsoir, joyeux Noël.
4: 96.5.
8: 65.
4: 96.6, pardon.
8: 65, Gérard.
4: 95.6.
8: Ok.
4: 65. On écoute Fun Radio sur 95.6.
8: Oui, si tu veux.
6: Allez, hop. Allez, hop, les gars, je suis là.
8: Allez.
4: Vous allez vous calmer.
0: La suite, GG.
4: Et poil de nez.
6: Oui, bonsoir,
4: 20 ans de Nantua, 99.4.
6: Bonsoir Paris, bonsoir Glumeau.
4: Salut à toi.
0: Parle bien dans ton téléphone, hein, Paul Delay.
4: Ouais. Ouais, parle un peu mieux dans ton téléphone et...
6: D'accord, mais je suis dans une cabine en pleine campagne, donc ça c'est pas, c'est pas nouveau.
4: Oh là là là là là.
6: Il a un portable. Non, j'ai pas de portable. Je suis dans une cabine. C'est pas nouveau, quoi.
4: Oh, vous calmez, c'est pas vous qui commandez, c'est moi.
0: Ok, on y va, GG.
4: Ok. Alors, un routier peut-il conduire 24 heures sur 24 sans s'arrêter?
0: Donc, c'est le débat sur les routiers, hein, tu le rappelles. Voilà. Donc, la question, excuse-moi, parce que j'ai pas écouté.
4: Bon, la question, de toute manière, t'as pas besoin de l'écouter, toi.
0: Ah, d'accord.
4: Bon. Là, tu fais la réalisation, tu me donnes les fiches avec les titres de chansons.
0: D'accord.
4: Ok. Rigo, oui.
9: Oui. Bonsoir.
4: Bonsoir.
9: Débat sur les routiers, oui, tout à fait.
4: Donc, il n'y avait pas une petite question avant
9: Si, il y a Spoutnik qui te demande comment il doit faire pour manger sa dinde de Noël avec des baguettes au resto chinois.
4: Ah, là, je sais pas. Là, je sais pas du tout. Donc, la question, donc, un routier peut-il conduire 24 heures sur 24 sans s'arrêter?
6: Allez, hop.
4: Non, mais merci, Fildar. Bravo
5: mais
4: pour
5: ils sont
4: le...
5: là, les auditeurs, Gérard.
4: Non, mais allô, bravo, Fildar, bravo. Tu commences.
6: Bravo, Fidard.
4: Je pose la question, il y avait aucun auditeur. Hein.
6: Ouais, d'accord. Dans ton pull noir, rayure grise, bravo, Fidard.
4: Alors donc, un routier peut-il conduire 24 heures sur 24 sans s'arrêter?
6: Impossible.
4: On va demander à sans problème.
6: Pas de problème, impossible.
4: Tu peux.
6: 24 heures sur 24, c'est impossible.
4: Ouais, ben tu peux.
7: Qui mange. Hein.
4: Non, mais.
8: Aussi.
7: Non, mais ça dépend. Mais qui fasse autre chose.
4: Non, mais vous pouvez. Attendez.
0: Attendez, déjà pas tous en même temps parce qu'on comprend rien, s'il vous plaît. Vous coupez la radio.
4: Oh là, qui c'est qui a une radio pourrite là?
0: Ouais, elle est pourrite ta radio.
6: Déjà, c'est pas moi. C'est pas moi non plus.
4: Oh, qui c'est? Choc et une radio.
1: Il
4: n'y
1: a rien à faire, je le
8: reçois.
9: Ah, je remercie celui qui met le son parce que j'ai l'image, j'avais pas le son.
8: Je vous remercie.
0: Gérard, une mec qui met de Goldorak, Manu. Ah,
8: c'est bon,
0: il gère, Manu. Vas-y, Gérard.
4: Alors, chute.
0: Chute, à toi.
2: C'est bon, je le calmais.
4: Oh, d'accord.
0: Ah, alors, c'était Chute qui mettait Goldorak, c'est bah, pour
8: ça. Je suis fan.
4: Mais alors, tu peux.
8: Alors, moi, j'ai connu des routiers qui conduisaient beaucoup plus que 24 heures d'affilée, ça dépend à quoi ils tournent. Et moi, je dis, il y a des routiers qui respectent pas les consignes de sécurité, qui conduisent beaucoup plus que ce qu'ils devraient. Ça fait des accidents, comme d'habitude, c'est tout.
4: D'accord.
8: La glissure du verglas.
4: Oh, on sait ouais.
8: Allez, hop. Si moi, je connais du routier qui tourne aux enfêtes, et bah, je vais dire, ça conduit 72 heures, 96 heures de suite sans problème. Hein.
4: Okay.
8: Ils partent de Amsterdam, ils vont jusqu'à Tombouctou direct.
4: D'accord, de toute manière c'est pas la question hein.
8: Bah si, il est routier, c'est quand même.
4: Non, mais c'est pas la question, d'accord. C'est pas la question.
8: C'est pas
4: le
8: débat.
4: Le grand stratégaire.
8: Oh
4: là là. Eh putain, mais vous me faites pas là.
0: Oh Manu.
4: Bon ouais.
7: Bon allez, stop.
8: Avec Nino.
4: C'est bon.
0: Allez Gérard.
4: Faut
0: peut-être que tu te calmes, Manu.
9: Gérard, sur IRC, il y a Sardine, le vrai de Marseille, qui te dit que s'il n'y a pas de feu rouge sur l'autoroute, il peut ne pas s'arrêter pendant au moins 120 heures, le routier.
4: Non mais attends, les feux rouges, je vois pas le rapport avec un routier peut-il conduire 24 heures sur 24. Hein. Donc
9: bah, si.
4: je vois pas le rapport avec les feux rouges. Hein.
0: Ah si, s'il n'y a pas de feux rouges, il peut pas s'arrêter de rouler.
9: Il est
4: plus... Bah ouais, mais attends, un routier qui conduit 24 heures sur 24, déjà j'en ai jamais vu.
9: Bah alors c'est quoi ta question?
4: Ben justement, c'est une question que je pose. Donc je pose
9: c'est une
4: question
9: questions. Con. Bah ouais, si tu sais que c'est pas vrai, pourquoi tu poses la question?
4: Parce que cette question-là, elle a jamais été posée lors qu'on a fait les débats sur les routiers.
0: J'oublie donc que c'était important de la poser parce que comme donc, ça n'avait jamais été fait.
9: Gérard, sur IRC, on me demande si c'est que des questions à la con comme ça pendant tout le débat.
4: Si ça leur plaît, si ça plaît pas, c'est qui te demande ça?
9: C'est un peu tout le monde.
4: Ah ben, de toute manière.
0: Fais gaffe parce que si tu leur dis à tous de se casser,
9: on va être mal. Hein.
4: Donc, on va demander à Chute.
8: Ouais. Bah écoute, moi je voulais te dire que des routiers qui conduisent plus de 24 heures, comme je t'ai dit tout à l'heure, il n'y a aucun problème.
4: Ouais.
8: Si Manu a le générique sous la main, si tu prends Steve Austin, il conduit largement plus
0: de 24 heures. C'est pas moi l'arrière.
8: Un peu fort, c'est là. Steve Austin, si tu prends Steve Austin, il peut conduire largement plus de 24 heures.
4: Ouais, alors.
10: Lui, c'est un show aussi, quoi.
8: Ah bah ouais, non, mais je veux dire, ça, c'est du super routier, quoi.
10: Ah, c'est clair.
8: Avec ça, tu transportes une cargaison de porc de Lyon à Marseille sans problème.
4: Ouais, d'accord, t'as raison. Tu ferais pas partie des porcs, toi?
8: Ils prennent pas l'avion, Gérard.
4: Non, mais tu ferais pas partie des porcs?
8: C'est quoi porc qui transporte les cochons, alors, en France, si c'est pas parti?
4: Non, mais pourquoi tu veux tout de suite citer le nom de Manu?
8: Gérard, on va parler de Manu, je t'ai demandé comment t'avais fait. Manu, je l'ai vu en live, il est pas gros, c'est pas marrant. Comment t'avais affrété ta meuf, je suis pas sûr. Je l'aime bien d'ailleurs.
4: Dégage-moi ce abruti là.
0: Ok, ça y est.
4: Ah, tu vas voir toi. On va
0: s'occuper de toi. Hein.
4: Je vais savoir qui c'est. Tu me chopes qui c'est qui s'amusait à parler de Sandy?
0: C'est Robert.
4: Non, il n'y a pas de Robert. On n'a pas de Robert là sur la liste.
0: Ah bah,
9: Gérard,
0: je sais pas, alors.
9: À propos de Sandy, il y a Olio qui te demande combien de temps tu roules sans t'arrêter.
5: Je ne roule pas, je t'assure, mais bon, je peux pas te répondre à cette question.
0: Bah tu flottes alors si tu roules pas.
5: Donc je prends un joker.
4: Hey, c'est pas le jeu de la vérité, c'est les débats. Alors, couille de loup.
7: Ouais. Non, ben moi, tu vois, je pense que ça dépend, en fait. S'il a pris du speed, ouais, il peut aller peut rouler plus de 24 heures. Et puis, je sais pas, s'il roule plus vite aussi, ça dépend de la vitesse, hein, en fait. Ça dépend à quelle vitesse il roule. Hein.
4: Non, mais attends, 20,
7: Il peut aller facilement plusieurs heures. Hein,
4: ouais. Plus de 24 heures. Mais moi, je vais te dire une chose. T'as déjà vu à combien qu'ils sont limités, les routiers?
7: Ah ben non, moi, je suis pas routière.
4: Non, t'es pas routière.
7: Non.
10: 20-30 à l'heure, je crois.
4: Ouais, c'est ça. Bon, qui c'est qui vient de dire ça?
10: Cochon frère.
4: Qui?
0: Ils sont limités à combien, Gérard? Toi, tu peux peut-être leur dire.
4: Alors, la limitation de vitesse, Manu, tu vas me faire du bon boulot, s'il te plaît, pour la dernière.
2: Gérard, il y en a, Gérard. Il y a des routiers ce soir.
0: Il y a des routiers avec toi en plus. Ah. Tu peux confirmer.
4: Donc, il pourra le confirmer. Donc, je pense que les routiers sont limités à 80.
0: Tu peux le confirmer ou pas? Tu peux
4: 60, 80, voire 90, pas plus. Hein.
2: C'est faux!
0: 90 sur autoroute.
4: C'est faux. Non, laisse-le réagir. Mais c'est un vrai routier.
1: C'est fait là, 90 sur autoroute.
2: C'est voilà. Pas vrai, c'est une honte, c'est pas vrai.
4: Bah attends, toi avec ton vélo, tu roules à combien?
0: 91.
4: 91 km/h.
0: Ah, tu fais moi le malin.
4: Mais attends, vélo, et on te prend entre deux camions, t'as plus de vélo. C'est une boîte à conserve.
0: Ouais, mais moi je prends ton camion entre deux vélos.
4: Mon camion entre deux vélos, t'as raison.
11: Les camions sont bridés.
4: Ouais. Donc, petit téton.
12: Oui, bien sûr, ils peuvent conduire.
13: Ah putain, franchi, c'est pas dans la cabine.
4: Oh ta gueule à toi.
12: Et ça s'appelle des routiers somnambules.
4: Ah d'accord, des routiers somnambules.
12: Ouais.
4: T'as vu jouer ça dans Spirou Magazine ou dans Tintin Milou?
12: Non, dans Mickey.
4: Ah, dans Mickey. Ouais. Moi, je crois que j'ai vu jouer ça dans L'île aux enfants avec Casimir.
13: Cherche pas à être drôle, Gérard.
9: Gérard, sur IRC, il y a Sean qui te demande de répéter la question.
4: Oh non, bah, je répète plus les questions maintenant. Hein. On accélère. Raisin sec.
13: Alors, les routiers, ils sont limités à 230 normalement, non?
4: Bah, bien sûr. Pourquoi pas 250 km/h aussi?
13: Moi, j'étais à 140, je me suis fait doubler par un camion. Alors, je comprends plus maintenant.
14: GG.
4: Ouais. Voilà.
14: Si sans problème, ça te dit pas, on fait une petite pause pendant un quart d'heure et on met le son de Goldorak, comme ça on leur
4: enregistre. Non. Alors sans problème, terminé pour toi. Hop.
13: Est-ce qu'il joue de la guitare là?
4: Non, personne joue de la guitare.
13: Non, Actarus.
4: Poil de nez.
13: T'as pas répondu à ma question.
4: Qui?
13: Rézin Sec.
4: Bah alors vas-y.
13: J'ai demandé comment ça se faisait que j'étais à 150 sur l'autoroute et qu'un camion m'a doublé.
4: Non mais attends, t'étais avec quoi?
13: Avec ma voiture.
0: Mais ça peut rouler maximum à combien un camion, un semi?
4: Un camion, de toute manière, on a confirmation, c'est limité à 90.
0: Non mais c'est limité, mais si ça dépasse la limite, ça peut rouler à combien au?
4: Non, il n'y a pas de si dépasse la limite. Il y a son mouchard. Il y a un petit voyant rouge.
0: Ouais.
4: Donc le mouchard, pour préciser, pour ceux qui sont pas routiers, qui n'ont pas l'habitude de le faire, et là on a deux.
0: Ils peuvent confirmer.
4: On a des routiers.
0: Ils peuvent.
4: Qui sont là, qui peuvent confirmer.
0: Ouais.
4: Donc le mouchard, c'est là où qu'on met le disque pour savoir à combien qu'on roule. Et tout ça. Donc c'est un boîtier comme un.
0: Attends, parce que tu dis c'est pas un lecteur CD pour mettre le disque, pour mettre un radio cassette.
4: Non mais c'est à peu près comme ton disque.
0: Ouais, c'est toi, ça.
4: T'as le disque qui tourne.
0: C'est une chenille, quoi, c'est un lecteur cassette CD.
4: Même non, ça, on appelle ça des mouchards.
0: Ouais, les mouchards, ce sont ceux qui disent des informations.
2: Comme les Kleenex, des trucs comme ça.
4: Mais non, attends, toi.
9: Ouais, c'est exactement ce qu'on demande.
4: Non, mais là, on a des routiers,
0: ouais.
4: Donc on peut confirmer. Les mouchards, c'est un truc où tu mets ton disque. Tu mets ton
0: disque CD ou vinyle.
4: Mais non, mais tu mets un disque normal. Tu prends ça.
2: C'est faux. C'est faux.
4: Mais arrêtez vos conneries, putain. Mais moi, c'est ce que je dis. Alors toi, tu t'écrases, ok?
0: Ouais, non, mais attendez.
4: Un disque, c'est un genre de truc comme ça.
0: Ah, une feuille de papier.
4: Troué. Non, mais qui est troué là.
0: Ah.
4: Et là, t'as.
0: Montre bien, parce que les gens voient pas bien, peut-être.
4: Voilà, là, t'as tout ça. Là, tout ça, c'est un disque.
0: Ah, c'est un fromage, dessus, ça c'est. Ah, tu fais une.
4: Ouais, voilà. C'est un genre
0: une horloge, comme une radio.
4: Ouais, c'est une horloge.
0: Mais si t'as pas d'horloge, tu peux mettre quoi? C'est une montre ou un.
4: Non, tu peux pas. Non, tu peux pas.
0: Pas de réveil?
4: Non.
0: Ah bon.
4: Tu peux pas machiner là-dessus.
0: Ah, tu ne faut pas machiner surtout.
4: Alors.
0: Je voulais dire quand même que les routiers, c'était des grosses balances quand même.
4: Ta gueule à toi. Toi, la balance, tu sais où que tu vas terminer, toi?
0: Là. Ouais.
9: Gérard.
15: Excuse-moi.
4: Oui.
9: Vas-y, Manu. Vas-y.
15: À la place de sans problème, on accueille n'importe quoi.
13: D'accord.
4: Oui.
13: Bonsoir.
4: Attends, tu permets sans problème?
15: Il est plus là. Sans problème. C'est n'importe quoi.
4: N'importe quoi?
15: Ouais.
4: Je vais te dire une chose. Ouais. Manu.
15: Ouais.
4: Pas comme toutes les semaines.
15: Ah, excuse-moi. Dis plus rien parce que sinon ça fera plus d'une
0: là,
15: chose.
0: Tu peux pas dire. Tu peux pas dire sur les 24 lignes parce qu'il n'y en a plus que 12, mais.
4: Ouais, non, mais je voudrais qu'on prenne un peu là.
0: Sur les 12 lignes, Manu.
4: Donc c'est comment son nom?
16: N'importe quoi.
4: N'importe quoi.
14: Bah, attends, je vais voir, j'ai lutté pour essayer de vous joindre.
4: Ouais, donc, tu peux répondre à la première question?
14: Bah, j'ai pas entendu, j'étais au standard avec ma gueule.
4: Alors, la première question, donc je la rappelle plus parce que tout le monde a à peu près fait le tour. Donc n'importe quoi pour toi, je répète, un routier peut-il conduire 24 heures sur 24 sans s'arrêter?
14: Oui, je pense, oui. S'il prend de la caféine.
4: C'est ça, t'as raison. Voilà. Et celui qui dit fais chier maman,
14: c'est pas ton...
17: mon argent.
4: Ouais, c'est ça. Celui qui fait le porc, c'est pareil.
14: Il y a personne qui peut m'enregistrer l'épisode de Goldo en DVD?
4: Non, il y a personne qui peut t'enregistrer Goldo en DVD.
14: Il y a pas de problème.
17: Mais montez sur moi, c'est tout.
18: Oh. Bah, Gérard, tu parlais des mouchards. Moi, je voulais savoir quelle est ta théorie sur le Morbac.
4: Non, il y en a pas. Alors, comment s'organise un routier?
18: Attends, Paul Deney, il a pas répondu.
4: Non, vas-y.
18: Bon, alors, tu parlais de c'est quoi déjà la question?
4: Ouais, tu me prends pour un con, là. Va retirer tes poils de nez. Allez, hop. Hop, terminé, va retirer tes poils de nez.
18: Je m'en souviens.
4: Terminé.
18: Je m'en souviens.
4: Non, c'est bon. Joyeux Noël à toi, va retirer tes poils de nez. Va retirer tes poils de nez. Hop, terminé pour toi. Alors, comment s'organise un routier quand il s'ennuie? On va demander ça à n'importe quoi.
14: Bah, je pense qu'il se tape une grosse branlette.
4: Alors tu peux, vas-y, Rigo, attends.
9: Justement à ce propos, il y a Misto sur l'IRC qui dit que 99% des routiers se branlent quand ils se font chier et autres pourcents sont des neuneux.
4: Parce qu'il y a des routiers qui
9: sont
4: là,
9: tu peux pas répondre,
0: qui peuvent confirmer,
4: qui peuvent, non, c'est bon. Qui peuvent confirmer que c'est faux.
19: Non, il dit que c'est vrai.
4: Non, c'est faux, ouais, faut pas déconner. Attendez, oh, faut pas. N'importe quoi.
14: Putain, il fait la transformation. Excuse-moi.
9: Donc Gérard.
4: Bon, allez, hop.
9: Attends, il fait la transformation.
4: Non, allez.
0: Je sais pas d'où ça vient, Gégé.
9: Gérard.
4: Allez, Manu. Pfft.
0: Manu, bosse un peu, putain, autrement tu dégages.
4: Rigo. Tu te tais, toi.
9: Rigo. Non, il y a juste Misto qui dit que si tu fais pas partie des 99% qui se branlaient, c'est que t'étais un neuneu.
4: Et alors, tous les routiers se montent pas dans leur camion, hein, attends.
0: Et tous les routiers sont pas neuneux.
9: 99%.
4: Et tous les routiers sont pas des cochons comme la question va être posée. Je sais qu'il y en a pas beaucoup qui sont sur les routes, malheureusement.
0: Ah, pourquoi?
4: C'est les fêtes.
0: Quoi, il y a du gel?
4: Ça
0: gèle?
4: Non, mais il y a pas de routier. Ouais, vas-y, toi.
0: Je voulais juste te dire qu'à la place de poil de nez, on accueillait Sandrine, c'est tout.
4: Alors Sandrine, bonsoir.
0: Non, c'est bien ça.
18: Oui, bonsoir Gérard.
20: Salut Sandrine.
18: Salut Sandrine. Bonsoir, c'est Sandrine de Fontaine, je crois.
4: Ouais, c'est ça, Trablo.
18: Toi, t'as très sexuel.
20: Tu as l'air fort.
4: Bon, vous fermez un peu vos gueules.
18: Ok, super.
4: Merci.
0: Ah, on va peut-être plus avoir de confirmation, mais c'est pas grave. Salut les routiers.
4: Salut les routiers.
0: Salut à vous. Salut. Bonne route, vous êtes sympa.
4: Bonne bourre et prudence sur les routes.
0: Ouais. Passez la deuxième quand même des fois.
9: Sortez couverts les mecs.
4: Gérard. Oui.
18: C'est Sandrine. Est-ce que je peux avoir la question parce que Manu m'a pris sur le standard.
4: Ouais.
18: En plus il est sourd.
4: Oh, tu te tais toi.
18: Calme toi s'il te plaît.
17: Bon, ça va.
4: Oh. Alors, comment s'organise un routier quand il s'ennuie? Oh putain, mais vous me faites chier avec le Goldorak! Bon, moi, j'arrête à 3h, hein!
18: Mais j'ai
4: l'air! Allez, Manu,
0: gère!
4: Ce bordel! C'est nul! Nul!
0: Faut me mettre à l'aréa, moi, je pense.
4: Allez, on va s'écouter Sacha avec Fête la Pète et La Grosse, et on se retrouve après pour la deuxième question. Comment s'organise un routier quand il s'ennuie? A tout de suite! Et voilà, c'était Saga avec Fête ta Pète et...
0: Saga Africa?
4: Non, c'est Saga avec Fête ta Pète à La Grosse. Donc c'était dédié pour...
0: La Grosse?
4: Pour ma petite femme que j'aime de tout mon cœur. Oui,
9: avant de recommencer avec les auditeurs, j'ai un petit sondage sur l'internet. Alors c'est de Paradoxe. Alors attention parce que ça défile très vite. Alors sondage reçu par l'AFP, 15% des routiers sont des maniaco-dépressifs, 23,78% sont en proie à de gros problèmes sexuels, 36% prennent du Viagra, 3% sont sans emploi et 90,3% auraient préféré être CRS parce qu'ils ont le même QI.
4: CRS non, je vois pas trop le rapport. Donc on récupère n'importe quoi. N'importe quoi, bonsoir.
14: Bonsoir Gérard, comment vas-tu?
4: Rebonsoir. Chut, derrière vous fermez vos gueules.
18: Gérard.
4: Oh putain, mais oh Manu.
18: Ouais, c'est un peu là, oh.
4: Oh, faut gérer un peu là parce que ça commence à bien faire. Hein. Chute.
20: Ouais, je suis là, y a pas de problème. Il y a un mec qui fait le malin derrière.
4: Oh là là, Goldorak, Manu.
20: Arrêtez avec Goldo.
4: Ça vient pas de chez moi. Moi j'en ai ras le bol là.
20: Il est tout naze, Goldo, en plus.
15: Y'a personne. Regarde un peu, y'a personne en air.
4: Putain, tu as bossé comme il faut, toi.
15: Mais y'a personne, ça vient pas de moi.
4: Putain, mais si t'as pas envie de bosser ce soir de Noël, tu retournes voir ton bébé rose.
15: Mais y'a personne.
4: Tu nous fais chier là.
0: Ouais, c'est vrai.
4: T'as qu'à retourner voir ton bébé rose.
15: Ouais, d'accord.
0: Ouais. On y va.
4: Chute.
20: Ouais.
4: Ouais, d'accord. Couille de loup.
20: Ouais.
16: Je suis là.
4: Rebonsoir.
16: Bonsoir.
4: Petit téton.
16: Oui.
4: Rebonsoir.
16: Bonsoir.
4: Raisin sec. Raisin sec.
16: Oui.
20: Ouais.
4: Oh, tu travailles ou quoi, là?
16: Excuse-moi, ça va.
4: Et Sandrine. Gil Travelo.
16: Et sourd.
20: C'est-à-dire GG. Moi, je kiffe bien sur tes pantoufles internet.
4: Bon, alors. Celui-là.
16: Sandrine, il dégage.
20: Salut, la
16: dégage. C'est Pedro qui a dit ça.
20: Ciao. Avec copyright.
4: Bon, vous fermez. Maintenant, vous allez vous la fermer.
20: Ok. Allez, hop.
16: Eh, Gérard. Tu voudrais
4: de quoi
16: te soutier?
4: Comment?
16: Tu voudrais te soutier?
4: C'est qui?
16: Petit téton.
4: Petit téton, ben, tu retournes voir Manu, il va.
0: Gérard, elle te pose la question, est-ce que t'aimerais de redevenir routier?
4: Non, pas pour l'instant.
0: Pourquoi?
4: Parce que j'ai une bonne place. C'est tout. Alors maintenant, comment s'organise? Comment s'organise un routier quand il s'ennuie?
20: Sandrine.
4: Alors Sandrine, vas-y, le travelo.
20: Alors, la question de facilité, ce serait dire, bon, la branlette, mais à mon avis, c'est pas ça. Donc un routier, qu'est-ce qu'il va faire? Il va chez Bip. Je donne pas la marque de la station en service.
0: Ouais.
20: Il va acheter des cassettes de cul. Ou alors, je sais pas, des calendriers de cul, de la bouffe et tout ça. C'est quoi ça? C'est la seule vérité. Et voilà.
4: Merde en figure!
0: Putain, Manu.
20: Voilà, Gérard.
0: J'essaye de gérer, ça y est.
4: Non, mais si tu veux, on peut arrêter à 3h. Je pense que c'est ce qu'on va faire. On va pas faire les deux débats.
0: Bah, y'en a qui, ça tombe bien.
4: Non, mais moi, ça m'emmerde pas. C'est toi que ça emmerde. Parce que tu vois, pour l'instant, t'es en train de me foutre de la merde.
0: Ouais,
4: merde. Ça se voit que c'est la dernière, dernier débat de l'année.
0: Bah, ouais.
4: Hein? Parce que t'es pas avec ton bébé rose.
0: Ah, bah, ouais.
4: Et moi, je suis pas. Moi, elle est là, mais on n'a pas fait de réveillon encore. Ok?
0: Ah, ouais.
9: Gérard? Pour revenir au débat, il y a Chandler, le vrai, sur l'IRC, qui te demande qu'est-ce qu'il faut faire comme étude pour devenir routier.
4: Bah justement, ça c'est dans le deuxième débat. Donc c'est pas maintenant.
20: Gérard.
4: Oui.
20: C'est Sandrine, donc j'avais pas fini.
4: Ouais, vas-y.
0: Parle dans ton téléphone, Sandrine.
20: Pardon?
0: Parle dans ton téléphone.
20: Et donc,
4: ouais, mais toi, attends, Sandrine.
20: Oui.
4: Toi, tu recommences pas ce que tu viens de faire. C'est toi qui t'amuses à.
0: Non, c'est pas moi qui m'égale.
4: Non, tiens.
0: Non.
15: Ah, tu vois, c'était pas moi. Ah,
4: tiens.
0: C'est pas parce que je mets main là que je mets Goldorak.
4: Oui, tiens.
0: Parce que tu veux que je te le mette, Goldorak, tu vas avoir un autre son, regarde.
4: Ah ouais.
0: Ça c'est Goldorak.
4: C'est ça.
0: C'est mon Goldorak, c'est pas l'auditeur là.
4: Ouais.
0: Tu vois?
4: Ouais, c'est ça, allez.
20: Gérard.
9: Laisse-le.
0: Toi, il y a une différence.
4: Non, allez.
20: Bon, Gérard, c'est de la bombe, c'est un épisode. Gérard. C'est simple, j'ai pas fini donc.
4: Ouais, alors, dépêche-toi.
20: S'ils s'ennuient vraiment, à mon avis, ils peuvent même aller jouer au flipper, style Sugar Ray par exemple, le flipper qui marche pas, ou PlayStation.
4: D'accord.
16: Gérard, raisin sec.
4: Ouais.
16: Alors, je veux dire que, bon, les routiers, quand ils s'ennuient, ils peuvent appeler leur famille, hein. Ils sont pas tout seuls, ils doivent avoir des enfants aussi, les routiers. Non?
4: Ben, à mon avis, s'ils sont sur la route, ils peuvent pas être chez eux, hein.
16: Ah, ils travaillent pas 7 jours sur 7.
0: Non, mais ils peuvent avoir un portable pour appeler portable, de leur autoroute.
4: Portable. Petit téton.
16: Bah, ils écoutent la radio.
4: Ah d'accord, carrément toi.
16: Pour conduire en même temps, ça y
19: est. C'est une réponse intelligente. Hein.
4: Ah ouais, ben je vois. Couille de loup.
19: Non, moi j'ai essayé de taper une grosse.
16: Allô, Gérard. Ah ta gueule.
4: Oh, regarde un peu.
16: Ouais.
4: Bon
16: allez, vas-y, cochonne.
4: Couille de loup. Attends, la cochonne, attends, merde toi.
16: C'est pas une cochonne, c'est une salope.
4: Oh, tu calmes tes nerfs, toi, ou je te calme?
16: Ouais, c'est clair.
19: C'est clair. Ah, bah, heureusement que je suis pas marié avec lui.
16: Parlez pas comme ça aux chiennes, les mecs.
0: Gérard, on pourrait revenir un peu dans le débat avec les auditeurs, parce que c'est n'importe quoi.
4: Ouais, mais c'est n'importe quoi. Tu demanderais peut-être à l'autre, là.
0: Manu, on pourrait revenir dans le débat, parce que c'est n'importe quoi, là.
4: Non.
9: Gérard, à propos du débat, reviens dans le débat, Gérard, s'il te plaît. Tu m'écoutes?
4: Oui, Rigaud.
9: Il y a Rainbow, le vrai arc-en-ciel, qui te demande si un routier a une prime pour Noël s'il travaille pour le réveillon.
0: Ah, c'est une bonne question, ça.
4: Ah, voilà la question que...
0: Que t'attendais. Ouais.
4: Et ça, c'est dommage qu'ils soient partis parce qu'ils
0: peuvent plus approuver, là, non.
4: Une prime, non, mais être payé double, oui.
3: C'est faux.
4: Moi, attends, toi, tu fermes ta gueule. Hein? Tu fermes ta gueule. Et tu me fais du boulot correct. Ok?
0: C'est tout ce qu'on te demande, Manu, merde.
4: C'est tout ce que je te demande. Avant que je te mette une claque
0: dans le museau.
4: Fais le con. Ouais, fais le con. Tu vas voir tout à l'heure. Tout à l'heure, tu vois ce qu'il reste de coca.
0: Allez, on y retourne, Gérard. On y va.
4: Alors. Chut!
20: Allez. Ah, on est plus en antenne, c'est bon. GG,
4: c'est chut!
20: J'ai pas répondu, ouais.
3: Allô, donc... Gérard!
20: Oh, ta gueule! Ouais,
21: ah, putain, ferme la couillon!
20: Ouais,
21: GG, du coup, on va. Ta gueule un peu!
20: Voilà.
21: Ouais.
20: GG, c'est chut!
4: Ouais.
20: Moi, je voulais te dire que j'ai connu des routiers qui, quand ils s'emmerdaient, bah, tout simplement, ils classaient, ils avaient des collections de calendriers de cul.
3: Allô, Gérard!
20: Ils classaient leur calendrier de cul, quand ils faisaient chier, quoi, pour se couper. Et je voulais savoir si tu confirmais.
22: Oui.
0: Gérard, t'as même pas écouté la question.
20: Ouais, c'est pas poli, Gérard, tu fais pas
4: compris. J'ai très bien compris, et je vais te dire une chose.
20: Ouais.
21: Vas-y, dis ta chose. Vas-y, dis une chose, Gérard.
4: Moi, je peux vous dire une chose, que les routiers n'ont pas de calendrier de femmes à poil dans leur camion. Vous mentez tous. Vous êtes tous des menteurs. Vous êtes tous des menteurs.
21: C'est faux.
4: N'importe quoi.
20: Des conneries.
21: C'est pas pareil. Je suis là. Qu'est-ce qu'il y a, GG?
4: Tu réponds à la question?
21: Ah, c'est Tony, ça. J'ai déjà répondu tout à l'heure, donc voilà quoi. J'ai déjà dit que quand ils se faisaient chier, ils se tapaient des petites pignoles dans leur cabine.
20: Bon, ça dépend, s'ils sont à deux, ils se sucent mutuellement.
21: S'ils sont à deux, ils font ça.
20: Il y a pas de problème. Il faut pas qu'ils aient une claire, comme sur mon frigo.
4: Non, troisième question.
21: Elle couche.
20: Allez, Gérard.
0: Attendez, Gérard en train de dealer
4: mais
0: un
4: non,
0: truc.
4: Mais non, il n'y a pas Tony, arrête tes conneries, il n'y a pas Tony.
9: Gérard, pour calmer le débat, il y a Scon sur l'IRC qui souhaite un joyeux Noël à tout le monde quand même.
0: Ah, c'est sympa.
4: Eh ben, c'est bien, on souhaite un joyeux Noël aussi à toi.
21: La foutre.
4: Moi, je t'emmerde, toi. Peut-on tricher sur les fiches de paye d'un routier? Ta gueule.
20: Eh ben, Gérard, j'ai pas entendu.
22: Tu peux m'écouter?
21: Peut-on quoi?
4: Peut-on tricher sur une fiche de paye d'un routier?
21: Tout à fait.
0: Chacun son tour, allez-y.
4: Alors, n'importe quoi.
21: Ouais, je pense. C'est possible. De faire des virements bancaires sous Linux, sur un ordinateur, tu pirates ton salaire. Et c'est bon, il n'y a pas de problème après. Tu gagnes le pognon que tu veux par mois.
4: D'accord. Chut.
20: Ouais, moi je pense qu'on peut pas triquer sur une fiche de paye de routier.
4: Tu peux préciser?
20: Bah, vu les sommes qu'il y a, je crois qu'il n'y a pas de quoi triquer, quoi, tu vois.
4: Ok.
21: Ouais, de 1 franc, tu passeras à 2 francs, quoi.
20: Ouais, mais ça fait pas triquer.
4: Couille de loup!
22: Ouais, non, moi je pense pas, parce qu'ils doivent pas avoir le QI assez élevé pour pouvoir piger comment on fait.
4: De quoi?
22: Non, je dis, je crois pas qu'ils doivent être assez intelligents pour comprendre comment on fait pour falsifier la feuille.
20: C'est vrai qu'il
4: non, mais attends! Peut-on tricher?
21: Déjà, je me demande comment.
4: Peut-on tricher sur les fiches de paye d'un routier?
22: Ouais.
4: Je vais dire une chose, que c'est le patron qui triche. C'est pas le routier, d'accord?
21: C'est faux.
4: Toi, Manu, tu fermes ta gueule maintenant.
21: C'est faux.
4: Bon, Manu, tu dégages, tu fous le camp à l'arrière.
21: D'accord.
0: Ah non.
4: Si.
0: Non, mais c'est bon, attendez. Faites un débat correct, on verra après.
4: Non, mais attends, pour l'instant, il est en train de me foutre de la merde. Petit téton.
20: Hey, tu viens chez moi après, Gérard?
4: Ta gueule!
22: Mais je peux parler?
20: Alors,
22: oui, ben, je sais pas du tout répondre à cette
4: non, mais. Oh!
0: Quoi, qu'est-ce qu'il y a, Gérard?
4: Max! Hey, tu lui demandes qu'il passe. Oh! Tu me demandes qu'il me passe du bon boulot, là, pour la dernière de l'année ou pas?
23: J'étais pas là, moi.
4: Non, t'étais pas là, t'étais où, bâtard?
23: Non!
4: J'ai
23: arrêté ma cassette vidéo là.
4: Ouais, t'as arrêté ta cassette vidéo. Moi, de toute manière, on va pas durer jusqu'à 4h du matin. Hein.
20: Hey, tu viens chez moi après, Gérard.
4: Bon, qui c'est qui a donné tout ça aux auditeurs?
23: J'ai personne, hey, j'ai personne à l'antenne là.
4: Non, c'est pas possible là. Allez hop, hop, envoie-moi la musique et
0: attends,
4: c'est tout.
0: Attends, j'ai pas de disque là, Gérard. Il faut que je trouve des disques.
4: Envoie, je m'en fous, je veux pas le savoir. Envoie la musique. Allez hop, envoie la musique.
0: Bah attends, je vais en trouver alors.
4: Non, je veux pas le savoir, tu te démerdes.
0: Qu'est-ce que
4: tu m'envoies un truc. Attends.
9: Moi j'ai des questions pour toi, pour calmer le débat, auxquelles tu peux répondre. Alors, il y a. Attends que je retrouve, il y a Chandler Le Vrai sur l'IRC qui te demande combien représente le salaire d'un routier.
4: Bah justement, ça,
0: on se calme un peu. Hein.
4: La question, on n'en est pas
9: non,
4: là.
9: Non, mais réponds.
4: La question, combien
9: Gérard, à chaque fois que je te pose une question, tu dis c'est pas la question, on viendra plus tard.
4: Non, réponds
9: tout de suite.
4: Combien tu gagnes un routier?
9: Voilà.
4: Bon, un routier, à l'heure actuelle, si tu veux, gagne entre 10 000 et 15 000 francs.
5: Ok.
4: Donc, selon là où il s'en va.
5: Pff, oh là là.
4: Bon, toi, tu vas me faire du bon boulot, mais fil d'art.
5: Attends, je cherche.
4: Non, mais tu cherches, tu vas pas chercher longtemps parce que sinon, le débat il s'arrête et on va laisser Rousseau.
0: Ouais, attends deux secondes, j'ai trouvé un truc super là.
4: Non, mais je m'en fous, moi.
9: On peut pas laisser Rousseau, il joue à la PlayStation.
0: La disco, tu veux de la disco?
4: Bah je m'en fous, tu mets ce que tu veux, mais moi soit que Yannin il fait du bon boulot.
0: Non mais si Manu faisait du bon boulot, il n'y aurait pas de problème hein.
4: Soit qu'on fait du bon boulot, on continue.
0: Ouais.
4: Soit quoi?
0: Ouais.
4: Que j'arrête maintenant.
5: Non.
4: C'est simple.
9: Gérard.
4: Et si j'arrête maintenant, on est combien sur...
9: Non mais non, on n'arrête pas là. On est presque 5000, on est 4852 moins 4. C'est très bien, j'aimerais bien qu'on booste bien.
4: Les gars.
9: Et il y a quelqu'un, je me rappelle plus qui c'est, sur l'IRC qui te demandait le salaire, ça fait combien en euros?
0: C'est pas la question.
4: En euros, là, je peux pas trop lui répondre parce que l'euro, il y a 6.
0: Non, il est à 5,57 là.
4: Non, 6,50.
0: 6,50, ouais, pardon.
4: Il est à 6,50, ça devrait faire 6500 euros.
0: Ouais.
5: C'est faux.
0: Ouais. Non, il y a quelque chose près. Hein, de soir.
4: Au lieu de dire que c'est faux et de bouffer ton gobelet quand Max y parle, tu la fermes et tu me calmes les auditeurs avant que moi je te calme.
0: Ouais. Okay. Bon alors les gars, on fait une réunion. Gérard, qu'est-ce que t'as à dire?
4: Pour l'instant.
0: Eh oui, Philard fait du bon boulot.
4: Pour l'instant, oui.
0: Rigo,
4: c'est bon, mais l'autre, parce qu'il est pas avec son bébé rose, il fout de la merde.
5: Comme avant.
4: Il est en train de nous foutre de la merde.
5: Non, c'est pas vrai, je te bosse bien.
4: Mais si.
5: Non, je fais du bon taf. Là.
4: Mais non, pour l'instant, t'es en train de me faire de la merde. On est qu'à la troisième question. Et il y a 23 questions en tout.
5: Eh ben, on a le temps jusqu'à 4 heures. C'est
4: ouais,
5: cool.
4: Ben, tu crois que je vais durer jusqu'à 4 heures? Ça m'étonnerait.
5: Bah, si.
4: Je crois pas. Bah. Parce que c'était prévu qu'avec Max, si ça se passait mal, on arrêtait à 3 heures et je pense que je vais arrêter à 3 heures.
5: C'est bien là pourtant parce que.
4: Alors, on va s'écouter. Moby Dick avec des proutes en plus et on se retrouve aussi après.
9: On est à 5123,4.
0: Ouais.
9: Donc si tu peux les remercier.
4: Bah, je remercie tous ceux qui sont sur l'internet. Donc je vous souhaite un joyeux Noël.
0: C'est pas assez hein, 5000.
4: Une bonne et heureuse année 99 parce que j'aurai pas l'occasion de vous avoir pour le réveillon.
5: Ouais.
4: Donc voilà ce que je peux vous dire. Donc on récupère n'importe quoi.
6: Eh hey, tu viens chez moi après Gérard.
4: Oh ta gueule à toi.
6: Oh là. Ouais c'est moi. N'importe quoi. Ah je vais passer à l'entrée d'ailleurs là dans 5 minutes.
4: Oh là.
6: Et je baisse dans une demi-heure.
4: Et moi je t'emmerde.
6: Bah non mais oh là. Attends les gens.
7: Bon allez on se dépêche.
4: Bon, n'importe quoi.
6: Eh tu vas chez moi après Gérard. Bonsoir GG. Joyeux Noël à toi.
4: Chut.
6: Ouais salut, bon 14 juillet à tous.
4: Ouais c'est ça, joyeux Spike. Couille de loup.
7: Ouais salut.
4: Petit téton.
7: Salut.
4: Raisin sec.
5: Non excuse-moi, il est parti, on a que Jean Pull. À la place.
4: Ah ouais.
6: Jean-Pulle
4: Tarum.
6: Salut,
4: GG. Non mais attends. Manu.
5: Ouais.
4: Un conseil que je te donne.
5: Ouais.
4: Tu vois, tu fais une chose.
5: Mm-hmm.
4: Tu me prends sur les 12 lignes qui sonnent.
5: C'est ce que j'ai fait, c'est un nouveau.
4: Non.
5: Bah si, je suis désolé.
6: Tu prends sur les deux lignes.
4: Alors, c'est comment?
5: Jean-Pulle.
4: Jean-Pulle. Ouais, mais attends.
7: Jean-Pulle.
0: Ouais.
5: Non, Jean-Pulle.
4: Bon, alors, avec tu te merdes, tu me fais une fiche propre.
0: Une fiche propre, Gérard. Quand même.
4: Alors, la question. Ben, peut-on tricher sur les fiches de paye d'un routier? Donc, je pense que vous avez réfléchi.
6: Ouais.
4: Donc, oui.
6: Oui, tu m'as oublié.
4: Ben, je t'écoute.
6: Rebonsoir, Gérard.
4: Ben, rebonsoir à toi. Donc, allez-y, posez.
6: Ouais, c'est chute.
4: Ouais, chute.
1: Ouais, moi, ce que je voulais dire, c'est que si les routiers, il fallait qu'ils trafiquent leur fiche de paye, il faudra déjà qu'ils sachent compter.
4: Non, mais attends, attends, chute.
1: Oui, chute.
4: Écoute-moi bien.
1: Oui, chute.
4: Ça peut-on tricher sur les fiches de paye d'un routier?
1: Oui, ben justement. Si, il faut qu'il triche.
4: Mais attends, celui qui rentre derrière, arrête.
1: J'en pull. Alors, il faudrait qu'il sache compter, et je pense, bon, je me permets d'émettre un léger doute, quoi, tu vois.
0: Mais je crois que ça se faisait par ordinateur, maintenant, les fiches de paye.
4: Ouais, mais de manière, faut se dire une chose, qu'il y a certains patrons qui trichent quand même sur certaines fiches de paye.
0: Ouais, mais sur les leurs, pas sur celles de leurs employés, si.
4: Tu en rappelles.
0: Ils retirent de l'argent sur leur paye, alors.
4: Bon, alors.
0: Mais comment ça se passe, un routier, c'est payé au kilomètre, comment?
4: Non, c'est pas payé au kilomètre, en fin de compte, c'est payé comme une personne...
8: Tu
4: comme...
8: m'excites avec tes moustaches.
4: Oh, ta gueule! D'accord, c'est maintenant, tu m'emmerdes, toi.
0: Ouais.
4: Voilà.
0: Donc tu disais, GG?
4: Non, mais en fin de compte, c'est pas payé...
0: Au kilomètre?
4: Au kilomètre, c'est payé comme,
0: à l'heure.
4: Toi et moi. Non, mais c'est payé comme toi et moi.
0: D'accord.
4: Par exemple, le mec qui va rester 20, deux nuits, ça va être payé un peu plus cher. Et ainsi de suite.
0: D'accord.
4: Par exemple,
0: il doit faire 39 heures par semaine comme un employé.
4: Ah non, parce que faut se dire une chose, que les routiers, à l'heure actuelle, passent plus de temps sur les routes que chez eux. Donc, faut bien se mettre à la place d'un routier. J'y ai été. Donc je peux savoir ce que c'est.
0: D'accord.
4: Et je vais te dire une chose, que bon, j'ai pas fait de la route.
0: Ouais.
4: Hein, mais ceux qui font de la route ne sont pas tout le temps là.
0: Ah d'accord.
10: Gérard.
4: Oui,
10: il y a Sardine de Marseille qui te demande, est-ce que tu as déjà trouvé des routiers abandonnés par leurs camions sur les aires de repos de l'autoroute?
4: Des routiers abandonnés, des routiers qui font du stop pour rentrer chez eux les week-ends, oui. Mais des routiers abandonnés, non. Jamais.
1: Ouais, GG.
4: Oui.
1: Oui, je voulais savoir, on m'a dit que être routier, c'était un métier qui nécessitait de la sueur.
4: Mmh.
1: Que c'était un métier dur, qu'il fallait transpirer et tout. Et je voulais savoir si c'est pour ça que dès tout jeune, tu avais trouvé ta vocation dans ce milieu-là. C'est clair.
4: Alors, je vais te dire une chose que.
1: Laquelle?
4: Oh, tu te tais, toi.
1: Ouais, vas-y, j'y réponds.
4: Un routier, donc c'est toi qui viens de poser la question,
1: ouais,
4: c'est comment?
1: C'est chute.
4: Ouais. Donc ta question, tu peux me la reposer s'il te plaît.
1: Ouais, donc, je te disais, il paraît qu'être routier, c'est un métier qui demande de la sueur et de la transpi, et je voulais savoir si c'est ça qui, dès ton enfance, t'avais quand même donné ta vocation pour savoir ce que t'allais faire plus tard.
4: Alors moi, je vais te dire une chose, qu'un routier transpire beaucoup, ça c'est vrai. Parce que faut se dire une chose, que certains routiers sont obligés de décharger. Ouais. Pas tous, mais certains.
1: Ouais.
4: Donc d'autres, quand ils arrivent, ils sont dans la cabine, ils dorment et.
1: Oh là. Oh là, celui-là il va se faire virer, une fille, non?
4: Manu.
1: Non, mais continue, GG, continue.
4: Oui. Manu, tu fais ton boulot correct ou pas? Tu fais ton boulot correctement ou pas du tout?
1: Correct.
4: Ou tu vires?
0: Ah, correctement.
4: Hein? Ou tu retournes voir ton bébé rose.
1: Ouais, GG, t'en étais au problème de décharger.
4: Vas-y, donc, t'as certains routiers qui sont obligés de vider leur camion, d'autres non. Pourquoi? Parce que quand ils arrivent, ils se mettent à quai, ils sont dans leur cabine et ils dorment.
1: Ouais, mais pour le problème de la douche, GG, ils font comment les routiers? Parce qu'il y a un lit à l'arrière du camion, mais il n'y a pas de douche.
4: Non, donc, mais pour les douches et tout ça, ils s'arrêtent dans... Bon, je réponds à chute.
1: Ouais.
4: Ça, pour cette histoire de se laver, ils peuvent s'arrêter dans des aires de repos. Il y a des douches spécialement qui sont dans les aires de repos, qui peuvent se laver et tout.
1: Ouais, mais ils se lavent pas souvent, du coup.
4: Si.
1: Et je voulais savoir si toi, pourquoi, depuis que tu avais arrêté le métier, tu avais quand même gardé des manières de routier, quoi.
4: Ah ben ça.
1: Même si t'es plus dans le métier, je veux dire, tu transpires encore beaucoup et tu te laves pas souvent et tu décharges.
4: Non, mais attends, je transpire beaucoup parce que là, il y a même plus de ventilation dans les studios. Je sais pas pourquoi.
0: Ils déménagent. Ils ont déménagé la ventile. Hein.
4: Ouais, mais là, ça devient inadmissible.
10: Gérard, il y a le vrai canard WC sur l'IRC qui te demande pourquoi les routiers pissent sur le long des routes et pas sur les aires de repos.
4: Non, mais attends. Ça c'est complètement fou, il n'y a jamais...
1: Si,
4: non, chute, tu te tais.
1: Ouais,
4: je réponds.
1: C'est une anecdote.
4: Non, non, mais je réponds. Je peux prévenir tout de suite là. Je réponds à Canard VC que c'est faux, qu'il y a aucun routier qui s'arrête sur les bandes d'arrêt d'urgence. Hein. Non. Les bandes d'arrêt d'urgence, c'est fait pourquoi?
18: Pour les arrêts d'urgence.
4: Alors vas-y, ben vas-y.
18: Moi, le mec, il était pas arrêté sur la bande d'arrêt d'urgence, il était garé en triple fil sur l'autoroute et le mec tranquille, il pissait.
4: C'est ça. Tu prendras pas les gens pour des cons, toi?
18: Non, mais c'est réel. Hein.
4: Non, tu les laisses. Alors que transporte un routier en fin de journée? Que transporte un routier en fin de journée? Que transporte un routier en fin de journée?
18: Oui. Tu m'excites avec tes moustaches.
4: Ta gueule!
18: Ouais, c'est chaud, c'est
2: tu m'excites avec tes moustaches.
8: Alors, c'est n'importe quoi, GG, je vais répondre.
2: Gérard, tu m'excites avec tes moustaches.
18: Bon, bah, vas-y, jouis.
11: Oui, Gérard.
18: GG. Chut.
4: Ah, vas-y.
18: Je voulais te dire qu'un routier, bah, après avoir déchargé toute la journée, à mon avis, à la fin de la journée, il est vide, quoi.
4: Ouais, mais...
18: Il t'arrode à sec.
4: Pour toi, il est vide.
18: Ah oui, il est vide, il t'arrode à sec.
4: Moi, je pense qu'à mon avis, il repart chargé pour aller vider quelque part d'autre. Hein.
18: Bah non, faut bien qu'il s'arrête quand même.
4: Non, mais attends.
18: Tu peux pas décharger si tu récupères pas au moins un quart d'heure ou une demi-heure entre deux décharges. Y a pas
4: non, non, quoi. Mais attends, c'est pas un quart d'heure ou une demi-heure.
18: Bah tu t'épuises si tu fais pas une petite pause.
4: C'est pas un quart d'heure ou une demi-heure qu'il faut, c'est deux heures de repos maximum.
18: Bah tu vois, donc il faut bien se reposer entre deux décharges.
4: Maximum.
18: Ok.
4: Ouais. Alors, n'importe quoi.
8: Ouais, à part transporter des dindons et des cachalots, je vois pas ce qui...
4: Bon, alors, n'importe quoi, c'est terminé, hop.
8: Bah, c'est pas méchant, ce que...
4: Dindons et cachalots, moi, je t'emmerde.
8: Mais c'est pas pour toi, Gégé.
4: Moi, je t'emmerde.
8: Mais je te kiffe, moi,
4: Gégé. Je t'emmerde.
18: On parle pas de Sandy.
4: Hop, terminé pour lui.
8: Bon, allez, hop, au standard.
4: Hop. Non, mais c'est bon pour lui.
8: Allez, chute, au standard.
18: C'est pas chute, hein.
8: Bah, si, c'est chute qui a dit ça.
18: Oh, gamin.
8: Bon, Gégé, c'est là.
18: Voilà.
4: Lui, c'est terminé.
18: Hop, la police.
4: Au revoir. Alors, chute.
18: Ah bah non, je viens de te répondre, GG. Je viens de te répondre, mon GG.
4: Ah, tu viens de répondre?
18: Ah oui.
4: Couille de loup.
18: Je vais bien en faire une autre.
11: Tu répètes la question, s'il te plaît?
18: Allez.
4: Alors, c'est la dernière fois que je répète la question. Que transporte un routier en fin de journée?
12: Gérard.
4: Oui.
12: En attendant, il y a Rainbow, le vrai arc-en-ciel sur l'IRC, qui te demande si t'as, quand t'étais routier, est-ce que t'as été attaqué par le gang des chasseurs de routiers sur l'autoroute?
4: Non,
12: c'est des mecs qui volent les cargaisons.
4: Ouais. Ça c'est vrai, ça s'est produit en Russie, je crois. Il y a un routier qui s'est fait agresser. Et ils y ont piqué carrément son camion plus la cargaison.
12: Carrément.
4: Ouais.
12: Et ça coûte cher un camion.
4: Un camion, je peux te dire une chose, que c'est dommage qu'on n'aille pas qu'ils soient plus là, les routiers. Mais un camion, ça vaut plus de 150 000 francs. Hein.
24: Ah ouais? Carrément?
12: 150 000 francs?
4: 150 000. Hein.
12: Ah bah ça va.
24: C'est pas trop cher. Hein.
4: Ouais, bah attends, ça dépend ce que tu prends comme camion. Hein.
24: Une bonne prostituée. Hein.
4: Donc, oui, Rigo.
12: Excuse-moi, j'avais éteint mon micro. Sinon, il y a Chanteleur qui te demande comment fait un routier, puisque tu disais qu'ils s'arrêtent pas, ils s'arrêtent qu'aux aires de repos pour faire leurs besoins, mais comment ils font quand ils ont la diarrhée et qu'ils sont dans leur camion?
4: Bah, ils peuvent s'arrêter, mais dès qu'ils trouvent une aire de repos, hein. Mais ça, justement, c'est des questions. Mais
24: ouais. Elles vont venir après, les questions. J'ai l'impression qu'Internet, ils ont les questions.
4: Non. Attends, Fildar, c'est moi qui... C'est mes débats, donc c'est moi qui commande.
24: OK.
4: Donc,
24: vas-y.
4: Là, faut dire une chose. En fin de compte, on va... Oh,
24: t'es pas dans un salon de thé, là?
4: Hey, on n'est pas dans un salon de coiffure, ni chez papa-maman, là, hein. Oh, on se la ferme quand je parle un peu.
24: Alors?
25: Fermez la porte alors, ouais.
4: Oh, ça veut dire quoi là? Vous jactez dehors et c'est tout?
24: Ok.
4: Vous allez jacter dehors? Quoi? Tu vas voir tout à l'heure, toi, je vais te kiffer, moi. Je vais te mettre une baffe dans. Moi, je vais te mettre une baffe, tu vas voir. Une baffe de routier, tu vas voir ce que ça donne. Ouais.
24: Moi, je risque de faire une petite marque, mais bon.
4: Fais gaffe!
24: Alors, on en était où, nous? On parlait de quoi là? On parlait des questions internet.
4: Ah, ouais. Ouais, donc ouais. Les questions là sur Internet, donc je vous en supplie, répondez aux premières questions, parce que le deuxième ça sera la suite.
12: Ils répondent pas, ils t'en posent.
4: Bah ouais, mais c'est la suite, ça sera le deuxième.
12: Tu vois, il y a Sardine de Marseille qui te demande si t'as déjà posé pour un calendrier de routier.
4: Mais non, mais ça là-dessus, non. Bah, moi je voudrais combien qu'on est maintenant sur Internet. Allez.
10: On est 5288.
24: Oh, ça a baissé, là.
10: Non.
24: Non, on était 5300 tout à l'heure.
10: Non, 5144, on était.
4: Non, ah, d'accord. On est à 5200.
24: Ouais. Ah, d'accord.
13: Excusez-moi.
4: Ouais.
13: À la place de n'importe quoi, on accueille Billy.
14: Allô ?
15: Ouais, bonsoir.
14: Ouais, salut, Gigi, ça va ?
15: Salut, Billy.
14: Oh, il est jeune, Billy.
4: Salut, Billy.
14: Salut, Gigi.
4: Alors, bon, la question, que transporte un routier en fin de journée, Billy ?
15: Tu peux répéter la question ?
4: Merde !
14: Ça va répondre.
15: Vas-y,
4: Billy,
15: vas-y,
4: lâche
15: l'antenne.
4: Oh putain, non, t'es en antenne, là, connard.
15: Bon, laissez parler le gamin, là.
4: Eh, hey, gamin, là, accouche.
14: Ouais, moi, je pense qu'il transporte des cadeaux pour aider le Père Noël.
24: Manu.
4: Non, à mon avis, je pense pas.
14: Je pense pas, parce que le Père Noël, il m'a fait pas mal de cadeaux, et voilà. Quoi.
4: Bon, non mais ça va, le mec avec son klaxon de mariage,
14: ouais,
4: tranquille.
14: Ouais, c'est vrai,
24: ça, c'est un klaxon de routier, ça, hein.
14: Non. Connard, ça.
4: Attends, Billy, tu dégages.
14: Ouais, j'ai
4: regardé, au revoir. Allez, couille de loup.
15: Tu peux répéter la question ?
4: Non.
14: Mais Juju, j'ai rien dit, c'est pas pour toi.
15: Gérard,
4: c'est
15: parce que Billy a foutu la merde.
4: Oh là là, Manu !
10: Gérard.
4: Manu !
10: Gérard, calme-toi. Il y a Scone sur l'IRC qui te demande si les conducteurs de J9 font partie des routiers.
4: Alors, J9, c'est des véhicules légers.
24: Tu peux faire une tartine ?
4: Non, mais ça y est,
13: toi. Pour moi aussi, merci Cathy.
4: Moi aussi.
24: Tu veux une tartine, GG ?
10: Ouais, oh, s'il te plaît.
24: Tu veux une tartine ou pas ?
4: Eh, hey, tout à l'heure, je t'en mets une tartine, moi. tu as l'avalé.
24: Ouais, deux, trois tartines, ce serait bien.
15: Tu peux répéter la question ?
4: Oh là là, oh, putain, vous commencez à me casser les couilles, hein.
15: Allez, on enchaîne. Billy, il a mis la merde, alors on n'a pas entendu.
4: Mais non, couille de loup.
22: Ouais, bah, je pense qu'il transporte d'autres trucs.
4: Tu peux préciser ?
22: Bah, je sais pas, moi, il a déchargé, après il remballe d'autres machins, et puis il se barre, il continue sa tournée.
4: Ah bah voilà, enfin une bonne question.
22: Bonne réponse, plutôt, ouais.
4: Ouais, ouais, voilà ce que j'attendais. Téton, petit téton.
15: Gérard, t'es beau.
4: Ta gueule.
22: Il peut tout transporter.
15: Allô.
22: Bah, je sais pas, moi, n'importe quoi.
4: C'est-à-dire ?
24: Tu te réveilles un petit peu, petit téton, là ?
15: Ouais.
24: C'est quoi ça ?
15: Je vais t'agrossir.
4: Bon, allez.
24: Allez, dégage là, allez.
4: Allez, hop.
22: Emmanuel.
4: Hop. Jean-Pul.
15: C'est beau.
16: Sandrine.
4: Jean-Pul !
16: Ouais, je suis là.
15: Jean-Pul.
16: Eh ben, je sais pas,
15: c'est
16: pas
15: Noël.
16: Oh non.
15: Comme un camion. Allô ?
4: Oh là. Bon, et moi, j'attaque le deuxième. Hop, terminé. Pour
10: attends,
4: le
10: Gérard.
4: Oui, Rigo.
10: Il y a... voilà, c'est Oxide sur l'IRC qui te demande par où rentre le Père Noël dans les camions vu qu'il n'y a pas de cheminée.
15: Le pot.
4: Par les portes.
24: Ah, ok.
4: Voilà. Bon. Fildar
15: aimerait répondre.
4: Fildar.
13: Mais il est parti chercher sa tartine.
10: Et sinon Gérard, il y a Turpentine sur l'IRC qui te demande pourquoi tous les routiers sont-ils vulgaires ?
4: Pourquoi que les routiers sont tous vulgaires ? T'en as certains, mais pas tous. Donc,
10: oui, mais pourquoi ?
4: Non, il y a tous les routiers ne sont pas vulgaires, ça c'est faux.
10: Ouais, mais pourquoi ils sont vulgaires ?
4: Non.
17: C'est faux.
4: Non.
10: Non, mais tu dis pas non quand je te demande pourquoi.
4: Pourquoi qu'ils sont vulgaires ?
10: Voilà.
4: En fin de
10: voilà.
4: compte, on n'a jamais été vulgaire vis-à-vis des gens.
24: Non mais est-ce que vous êtes grossier alors ?
4: De quoi ?
24: Est-ce que vous êtes grossier ?
4: Ouais. Dans quel sens que tu veux ?
10: Non parce qu'il y a aussi le pape sur le vrai pape sur l'IRC qui me dit que un routier quand tu le regardes il fait une sale gueule toujours au feu rouge ou sur l'autoroute.
4: Ouais, non, mais attends,
24: on a toujours l'impression qu'un routier c'est malheureux.
10: Bah ouais.
24: C'est vrai ou pas ?
4: Bah pourquoi ? Bah bien sûr, ils sont malheureux. Pourquoi ? Parce qu'ils passent trop de temps sur les routes.
24: Ouais, mais c'est leur métier.
4: Bah oui, mais de toute manière, tout le monde, comme je l'ai dit dans un best-of.
24: Dans ton livre,
4: ouais. Non, dans un best-of, chacun fait voit midi à sa porte. Le routier, il a choisi de faire ça, c'est son boulot. Donc,
17: c'est faux !
4: Oh putain, mais ta gueule à toi !
17: J'ai rien dit !
4: Donc, les routiers
24: ouais.
4: ont choisi leur boulot, c'est leur métier. Mmh. Maintenant, s'ils veulent pas faire ça,
24: qu'ils changent. Des fois, ils le font parce qu'ils peuvent rien faire d'autre.
4: Ouais, mais attends, un routier, s'il choisit, c'est sa vocation. S'il choisit de faire ça, c'est sa vocation.
24: Ouais.
4: Donc, un routier, pour moi, c'est quelqu'un de...
24: qui est né pour faire de la route.
4: Qui est né pour faire de la route, dans un sens, si tu veux, oui. Mais en fin de compte, il peut très bien changer après. Si ça ne plaît plus, il peut changer.
24: Ah, il peut faire quoi, des chemins ?
4: Non, mais il peut changer. Il peut se retrouver employé de bureau ou animateur radio.
24: Radio, ah oui.
4: Comme moi.
24: Ah oui.
4: Voilà.
15: C'est beau.
4: Ta gueule. Donc, on s'écoute.
15: Rigo. Pas répondu.
4: Ah, c'est bon.
3: Oui, Rigo. Alors il y a Nassim qui te demande pourquoi tous les routiers ont-ils une moustache ? Si oui, est-ce que cela leur sert d'airbag ?
4: Non. Alors, tous les routiers, il y a des routiers qui ont des moustaches, mais ça leur sert pas d'airbag pour quand ils ont un accident. Mmh. Donc, voilà la réponse.
3: Et sinon, il y a Sardine sur l'IRC qui dit que, comme tous les routiers sont des PD, est-ce que les lesbiennes ont le droit d'être routières ?
4: Ah,
24: une bonne question.
4: Alors, tous les routiers ne sont pas des PD, déjà une pour commencer.
3: Ah ?
4: Non, ça c'est faux. C'est faux. C'est faux, c'est faux, c'est faux. Voilà, c'est tout. On s'écoute.
24: Ah, tu m'as posé une question avant quand même, qui réfléchisse.
4: Attends, j'ai pas écrit. Alors, que pensez-vous que les routiers sont des vieux cochons ? Donc, allez, on s'écoute.
17: Attends.
4: Ah, bah non, mais vas-y. Accouche. Putain, mais ton boulot, au lieu de bouffer, là, il devrait être fait.
24: C'est pas grave, rappelle les numéros de téléphone, l'internet.
4: Donc, ça. Alors, vous pouvez toujours nous appeler au 0800-70-5000 et 0800-3-70-5000.
24: Non, c'est pas ça du tout.
4: Quoi ?
24: Dis les numéros correctement, on les dit pas.
4: Attends, je les dis pas, abruti.
24: Non, mais les dis pas, tu dis n'importe quoi, c'est pas ça le vrai numéro, dis le bon numéro.
4: Quoi, c'est 0800-70-5000 et 0800-3-70-5000.
24: Non, 0803-08-5000.
4: Eh ben alors, t'as qu'à les annoncer, toi.
24: Bah, tu me donnes ta paye.
4: Toujours l'IRC, www.fr. Et Rigo vous attend. Et Rigo, tu peux nous dire combien qu'on est là?
24: Ah ouais, dis-le.
3: Ça monte, 5432.
4: Ouais. Ah, j'ai l'impression qu'avant 4 heures du matin, on va aller à 6000.
3: On va s'arrêter.
17: C'est faux! Arrête.
4: Toi, tout à l'heure, je vais te mettre une baffe et tu vas voir, ça va être faux. Alors on s'écoute les petits poussins avec des verres dans l'arrêt et on se retrouve tout de suite après.
19: Bonsoir,
15: bien.
19: Bonsoir,
15: le
19: 27.
15: Ouais. Ok.
19: Bonsoir. Ok, je t'appelle. Et qui c'est qui regarde les textes favoris là ?
4: Non mais tu le calmes là ou quoi ?
24: C'est pas lui, hein, j'ai rien à calmer moi.
19: Non mais ça va pas.
4: Alors la question.
19: Ouais.
3: Gérard.
19: Allez hop.
4: Oui.
3: Je voulais juste dire que sur l'IRC, on a dépassé les 5500. On est 5630,2. Et je salue Ice-T.
4: Ok. Eh ben, on salue tous les gens.
24: Boost-les un peu là. Il en manque 500 là. Vas-y.
3: On salue tous les gens. Ok. Alors, on salue Lara.
4: Non, mais.
3: On salue Seb. On salue Tony.
15: On salue Debbie Wa, Tony.
3: Non, il est pas là. Il est à Lille.
15: On salue
3: Acta. On salue Canard VC, Chamisha, oui. Chand, Chocapic, Izen, Geoffroy, Ouls. Ice-T, je viens de le citer, le Pape, Malcolm X, le vrai, ressuscité, Miss Lover, Nassim, No Live, Paradox, Sardine, Scorpion, Shun, Symbol, Thanatos, bah non, c'est, ça sert à rien, mais bon, c'est pas grave, Titeuf, Turpentine, Zirt, Keneda, Steph, Redox, Olio, Acid, Enk,
4: ça y est, c'est bon, Rigo, c'est bon, ça y est. Ouais.
15: C'est Marcel, il y a quelque chose que je comprends pas.
4: Ouais, vas-y.
15: Sur mon ordinateur, je tape www.fr, j'arrive pas à aller sur le channel Fun Radio.
4: Alors, le channel Fun Radio, c'est www.fr, Fun Radio.
15: Ah,
4: d'accord ?
15: Merci.
4: Ok.
15: D'accord.
4: Ouais. Alors, en de bon entendeur, salut si tu veux pas participer au débat.
15: Mais bien sûr que si, mais c'était juste pour me renseigner.
4: Bah, t'es qui, toi ?
15: Je suis Marcel.
4: Bon, bah alors.
17: N'importe quoi.
4: Alors, que pensez-vous que les routiers sont de vieux cochons ou autres ? On va demander à Chute.
20: Ouais, bah écoute, moi je suis tout à fait d'accord pour dire que c'est des gros pervers.
4: Ouais.
20: Je crois qu'on peut pas nier quand même que ça se pignole dans les cabines. Et tout à l'heure, il y avait le Pape, je crois, sur Internet qui demandait pourquoi ils faisaient la grimace. Bah, tout simplement parce qu'ils sont concentrés sur leur branlette, c'est tout.
4: Mmh, d'accord.
20: Voilà.
4: Ok. Ouais. Couille de loup.
21: Ouais, moi je pense qu'il y en a. Je pense qu'il y en a plein, ouais.
4: Mais
21: il faut
4: peux...
21: les voir, ils roulent toute la journée, alors forcément.
4: Non, mais tu peux préciser le fond de ta pensée ?
21: Bah, le fond de ma pensée, ouais, c'est qu'il y en a.
12: Gérard,
4: Rigo.
12: Ouais, il y a Sardine de Marseille sur l'IRC qui te demande si tu peux faire une pause parce qu'il voudrait aller aux toilettes et il a pas la radio aux toilettes.
4: Non, il y a pas de pause. Je fais plus de pause là. Là, la prochaine pause, c'est pas avant 3h. Non, 2h30, 3h moins le quart à peu près.
12: Et c'était de qui le copyright?
5: Ah ouais, je sais pas comment il
4: s'appelle.
12: Ah ok.
4: Bon, ok, c'est pas grave. Qui c'est qui vient de répondre? C'est Couille de Loup?
5: Ouais,
4: j'ai Petit
6: téton. Ouais, moi je trouve que c'est tous des vicieux et à mon avis ils ont des photos porno dans leur camion.
5: Ouais.
4: Non, moi je te dément.
5: GG.
4: C'est qui?
5: C'est Mortel.
4: Ouais, bah pour l'instant c'est pas toi que je m'adresse. Bon. Jean-Pull. J'en pull une fois, j'en pull deux fois, j'en pull trois fois. Au revoir.
24: Il est là, Gérard.
7: Il est là, si tu criais.
4: Ah,
7: non, si tu criais pas, tu l'entendrais.
9: Gérard, crie pas, tu fais mal aux oreilles.
4: Ouais, bah je te fais mal aux oreilles, t'es avec un wetman?
9: Non.
4: Non. T'es avec la main de ma soeur dans la culotte.

0: des gros dégueulasses et qui mettent plein de poupées espagnoles dans leur camion. Tu sais de quoi je parle.
1: Tu peux préciser le fond de ta pensée?
0: On parle pas des gens, des routiers, bon, quand ils prennent leur retraite chez eux, ils mettent des poupées espagnoles sur leur armoire. Et dans le camion. Voilà.
1: Alors Marcel.
2: Ouais, GG d'ailleurs, je vais faire aller CTX avec la CB, là, il y a tout le monde qui te salue. Hein.
1: Non mais tu réponds à la question s'il te plaît.
2: Faut pas dire que les routiers sont des pervers. Bon, moi j'ai quelques magazines, mais ça va pas à plus de 400 pignoles par jour. Donc voilà quand même. Hein.
0: Au revoir, le 28 sinon.
1: Ah non mais je t'écoute. Il y en a un tout à l'heure qui va se prendre une bouteille de coca, ça va y faire tout drôle.
0: Ça, c'est déjà demain, il va se la prendre facilement dans la gueule, ouais.
1: Hein?
0: Pas n'est-ce demain, pas GG.
1: N'est-ce pas, Fildar?
0: Gérard, est-ce que t'as mangé le pâté qu'un auditeur t'a offert, là?
1: Mais qu'est-ce que ça peut te foutre à toi?
0: Non, parce que j'ai pas...
1: Combien gagne un routier en euros?
3: N'importe quoi. Donc,
1: en euros. Combien gagne un routier en euros?
3: N'importe quoi.
1: Manu, c'est la dernière fois que je te demande de faire ton boulot. Ok. Sinon, tu sais ce que tu fais? Tu prends tes clics et tes claques.
4: Ouais, non, mais...
1: Et tu vas voir ton bébé rose.
4: D'accord.
1: Ok.
4: Ok.
1: Et on va mettre Sandy à ta place au standard.
4: Ok, bah je commence à ranger alors.
1: Ouais. Ouais, tu peux.
0: Fais de la place, fais de la place.
1: Tu peux commencer à ranger si
0: non,
1: ça va pas.
0: Fais de la place, Manu.
1: Non, mais tu peux. Attends, merde, Sandy, d'accord?
0: Fais de la place, Manu.
1: Ouais, bah attends, toi tu dégages.
0: Hop. Le mystère.
1: Hop. Non, allez, hop.
2: Faut vider le studio là, si Sandy elle rentre.
1: Ah ouais, ben, tu peux commencer à ranger, hein.
3: Bah ouais.
1: Ouais, ben, t'inquiète pas. Tu peux commencer, là.
0: Qui est la table?
4: Manu. Hey, Manu. Ouais. Tu peux commencer à ranger, je crois. Hein.
0: Enlevez la table, enlevez la table.
4: Je suis en train, je range.
0: Et ben,
4: tu vas dégager vite fait, bien fait, toi.
0: Enlevez la table dans le couloir, vite.
1: Je prends mes feuilles.
4: Tu vas vite fait dégager.
1: Ouais, j'ai l'impression.
4: Ouais, vite fait, hein.
1: Vite.
3: Ouais,
1: vite, parce qu'on va mettre Sandy, là.
0: Non.
4: Attends, fais de la place alors, comme disait la route.
1: Combien gagne un euro en combien gagne
0: un euro en routier?
1: Combien gagne un routier en euros?
0: Sandrine. Je sais pas très bien en fait. Déjà, je connais pas très bien ton salaire de routier, donc en euros, je peux pas trop convertir en fait. Ouais.
1: Alors, je vais te dire une chose, que l'euro, il est à 6,50.
0: Ouais.
1: D'accord.
5: 2000 euros, peut-être.
1: C'est faux.
0: Oh là là.
1: Voilà.
4: C'est pas moi qui ai dit ça, arrête d'halluciner un peu.
1: Toi, tu commences à me les gonfler.
3: Ouais.
1: Donc, Sandrine.
0: 6,50, qui dit mieux?
1: Non, c'est, l'euro, il est à 6,50. Hein.
6: Gérard.
1: Oui,
6: il y a Titeuf. Il y a Titeuf sur l'IRC qui te demande dans quel pays il paye en euros.
1: Ah ouais. Non, mais ça va, toi, si t'as envie de bailler.
4: Non, je baille pas, je fais ah oui.
1: Non mais attends, parce que j'ai pas trop compris la question. Rigo, tu peux me la...
4: C'est bizarre que Gérard comprenne pas les questions.
6: Bah on te demande dans quel pays on paye en euros.
1: Bah pour l'instant, l'euro n'est
4: nulle part.
1: Bon, toi tu t'écrases.
4: D'accord.
3: Ok.
1: Hein? Pour l'instant, l'euro, il sort qu'à partir de...
4: Bah, nulle part.
1: De 6 jours.
3: Toi,
1: t'éteins ton micro, je t'ai dit de... Je te dis, tu prends tes clics et tes claques et tu casses, tu vas voir ton bébé rose.
3: Ok.
1: Et tu nous fais pas chier.
3: Uh-huh.
1: Hein? Donc, l'euro sort pas avant 6 jours.
4: Il sort en fait au début de l'année.
1: Il sort en début d'année 99.
4: Ouais.
1: C'est-à-dire pour le 1er janvier 99, ce qui va se produire, c'est qu'on va avoir des pièces euros, mais on n'aura pas encore les billets. Parce que les billets sont... Ta gueule! Merci. Donc, je disais donc, ça va être en pièces. Les billets ne seront pas avant 2001 ou voire 2002. Donc, pour l'instant, ça sera uniquement qu'en pièces.
4: Mais comment on fait pour acheter une voiture alors?
6: Ouais, en plus, il y a Kenneda qui dit que c'est faux.
1: Ah bon? Ben.
3: N'importe quoi!
1: Eh ben, dans ces cas-là, si c'est faux, qu'elle écoute bien les informations, parce qu'ils n'arrêtent pas d'en parler, que maintenant c'est dans moins de 6 jours qu'on a l'euro en pièces. Les billets sont prêts avant l'an 2000 ou 2002. Bon, enfin, bref, passons. Donc, Marcel.
2: Ouais. J'étais hors antenne. Chidar et Manu m'ont calmé, ou je sais pas qui c'était.
1: Non, mais pour l'instant, tu réponds à la question.
2: Pas très bien, non.

0: ma question, hein, justement.
1: Tu réponds.
0: C'est bien le salaire d'un routier en euros, c'est ça?
1: Voilà.
0: Ok. Alors, ouais, ça doit être tourné aux alentours de 15-20 euros, un truc comme ça.
1: Mmh.
0: Voilà, Michel.
1: Il y en a, je suis en train de le calmer, c'est Manu, parce que pour l'instant, il est en train de me foutre des boulots de merde.
2: Qu'est-ce qu'il fait, Manu?
1: Bon, Manu, tu
3: dégages. Non, je disais les routes viraux rouges, les heures à éviter, tout ça, pour les bouchons.
2: Ah, tu lis le journal en plein
3: ça
2: débat.
3: Ça peut être intéressant.
2: Voilà. Il lit le journal, lui.
1: Non, mais à part ça, après, il va dire « Ah ouais, mais moi, j'ai fait du bon boulot. » Hein?
2: C'est faux.
1: Alors que c'est faux, pour l'instant, il me fait de la merde.
3: Non, c'est bien, moi, je trouve.
1: Ouais. Ouais, et qui c'est qui met sa musique là?
3: Bah, je sais pas, j'ai pas d'auditeur à l'antenne.
1: Ah non, t'as pas d'auditeur?
3: Bah, non, regarde.
0: Monsieur Smith. Oh, je te kiffe.
1: Menteur.
0: Ouais.
1: Jean-Pull.
0: C'est
3: bon. Tu vois,
1: Jean-Pull.
3: Y a personne là.
2: Non, c'est Manu. Regarde, là, c'est là. Regarde.
3: J'ai personne.
2: C'est bien Gérard. C'est bien Manu.
3: Il y avait encore de la musique.
2: Non, il y a pas de musique.
3: Ça vient pas de moi.
2: C'est faux.
3: Ils sont tous en attente là.
2: C'est faux.
3: Tu vois?
1: Et alors, tu me les mets tous en l'air et tout de suite.
2: Allez, Manu.
3: Donc, ça venait pas des auditeurs la musique.
2: Allez, Manu.
0: Je suis perdu.
1: Jean-Pull.
4: Oui, c'est moi.
1: Donc à toi.
5: En cas d'incendie.
4: En euros, ouais, ça doit faire.
0: Donne-lui un coup 4... de Tokyo encore, moi, bon.
4: 4 euros.
1: Ouais, ben
2: c'est peu. Hein.
1: À mon avis, ça m'étonnerait. Un routier qui. Attends, moi je vais dire. Jean-Pull.
0: Toujours même rengaine, hein.
1: Jean-Pull.
5: Ouais, c'est sûrement.
1: Je vais te dire une chose, que ça m'étonnerait qu'un routier gagne 4 euros, parce que pour 4 euros, il travaillera pour le mec. Bon. Allez, hop.
2: Qu'est-ce qu'il y a, Gérard?
1: Hop, terminé.
2: Mais tu vas où, là?
1: Non,
0: c'est de la faute de Fidlar encore.
2: Mais non,
6: Gérard,
2: justement.
6: Gérard, reviens.
2: Gérard.
6: Oh là là.
2: Gérard, bon, Manu.
1: Ouais.
2: C'est toi qui as foutu la merde, tu vas le chercher. Hein.
1: Ah, ça va pas, non.
2: Ah, attends, bien. Oh.
6: Un, tu vas le chercher, deux, tu combles.
2: Ouais, parce que là, regarde, maintenant, on est... Bon, les auditeurs.
0: Ouais.
2: Vous patientez parce que là, en fait, Gérard est sorti du studio, je sais pas pourquoi. Attendez, alors voilà.
6: Non,
2: si, il y a Max et il y a Gérard.
6: Allez, Gérard, assis-toi.
1: Tu le calmes.
3: J'ai rien fait là, Gérard.
1: Tu fais rien, tu fais même pas ton boulot. Alors, terminé, toi, dors.
2: Non, mais c'est bon, je vais le calmer. Je vais le calmer deux secondes.
1: Non,
2: Manu,
1: c'est fini.
2: Tu me demandes de le calmer, tu me demandes pas de le zapper.
1: Non, mais moi, je continue pas.
2: Alors, deux. Silence.
1: Ah.
2: Manu.
1: Ouais.
2: Tu te calmes.
1: Ok. Ouais, non mais moi.
3: Merci chef de m'avoir calmé comme ça.
2: Et là, il va être calmé. Hein.
1: Mais je m'en fous moi.
3: Il y a trop d'enfants des
1: familles. Mais je m'en fous. Je m'en fous. Il fait son boulot correctement ou pas du tout.
2: Pense au gamin défavorisé qui écoute la radio.
1: Mais attends, il fait un boulot de merde.
2: T'es un peu la cité de la 9-4.
1: Mais attends.
2: T'es un peu le Père Noël du 9-4 toi. Hein.
1: Mais attends, il fait du boulot de merde là.
3: Qu'est-ce qui se passe? C'est quoi ce bordel?
1: Attends, c'est quoi ce bordel? Il me reprend même pas.
7: Les auditeurs, ils me laissent une naissance de nom.
1: Non,
7: c'est pas vrai, j'ai un routier.
1: Non, il y a pas de routier.
7: Manu, si, Marseille, non, non, je dis c'est tout.
1: Marseille,
7: c'est un routier. Tu t'en occupes même pas.
1: Mais au standard.
7: Ouais.
1: Allez, au standard.
2: Ah non.
1: Si.
2: Oh non.
1: Hop, t'envoies la musique et puis terminé. Allez, hop, basta. Allez, hop, 2h30, pause.
2: Non.
1: Comme on est là jusqu'à 4 heures, pause.
0: Gérard.
1: Hop, pause.
2: Pause quoi?
1: Pause, t'envoies un disque.
2: Mais je t'ai même pas donné le disque.
1: Merde, tu mets, tu l'annonceras. Et on fait une pause, allez hop.
2: On l'annonce après alors.
1: Bah, t'envoies, et c'est tout. 2h36 du matin, donc bah, vous êtes toujours sur Fun Radio.
2: Et on vient de s'écouter quoi, mon chéri? On vient de s'écouter quoi, mon chéri?
1: Et c'était les petits Suisses du Sud donnent du sperme en hiver. Donc vous êtes toujours sur Fun Radio sur 101.9.
2: À Paris seulement.
1: Donc sur toute la région parisienne et dans les autres villes, ben, vous avez la fréquence.
2: Vous vous démerdez, c'est un peu ça. Hein.
1: Ben, j'ai pas les fréquences. Donc,
2: Manu, les fréquences, putain.
3: Ok.
1: Bah, alors, vas-y, accouche.
3: Alors, on les fait toutes. Hein. Bellegarde 101.9.
1: Non, vas-y.
3: Bourg-en-Bresse 104.
6: C'est copyright.
3: Nantois 94.4,
1: Oyonnax
3: 106.4.
1: Bon, ça y est.
3: Bah oui, je te donne les fréquences, tu me les demandes. Hein.
1: Hop.
2: Allez, calmez-vous. Arrête de monter sur Manu, comme ça, c'est chiant.
1: Alors, donc, on récupère. Qui c'est qu'on a
3: On a Marcel, Chute, Couille de Loup, Petit Téton, Jean-Pull et Sandrine.
0: Top sur top. Rico, il se la raconte. Hein. Ouais, salut.
1: Bon, vous fermez un peu vos gueules.
0: Ouais, salut le
1: 9-4. Oh putain, mais ta gueule, t'es avec Gérard.
0: Ouais,
1: tu me commences à me casser les couilles.
0: C'est Polo.
1: Putain, mais tu vas aller calmer là.
5: Ouais.
1: Oh, mais merde. Moi, ça y est, terminé.
2: Gérard.
1: Arrête.
2: Je te l'avais dit, Fildar, avec tes pauvres sons là. J'ai calmé tout le monde là.
0: C'est vrai, Rigou, t'es grand.
2: Vous êtes chiants, les auditeurs, parce que regardez, Gérard, c'est barré ou quoi.
0: T'abuses, Fildar, il nous avait calmé.
2: Vas-y, Arnette, arrête.
1: Celui qui arrête pas de dire Gérard. Non, mais j'aime.
2: Ah, y'a rien.
1: Mais non, mais ils arrêtent pas, là, mais ils vont se calmer ou quoi?
2: Bah oui. Calmez-vous, les auditeurs.
5: Non.
8: Arrête, lui, jette pas.
1: Mais toi, tu as arrêté, ok?
2: Mais quoi? J'ai rien fait.
1: Déjà ça, là. C'est quoi, là? Ça, là.
2: Mais c'est un remix.
1: Ouais, et alors?
2: Quoi?
1: Et alors, c'est toi qui t'amuses?
2: Mais non, c'est un remix.
5: Non, allez.
2: C'est un remix.
1: Putain, mais t'en as ras le bol.
2: C'est des remix de la
1: pingue. Tu vas faire du boulot.
2: Mais moi, ils sont très calmes, mes auditeurs.
1: Non, tu as bossé sur
5: les temps. Non, je vais écouter, je vais surveiller. Le premier qui fait une merde, il jarte.
1: Ça là, j'en ai ras le bol.
5: Attends, mais ça se passe combien de connectés sur internet?
2: 5940, j'aimerais bien qu'on arrive à
5: 60, merde.
2: Plus que 60 pour arriver à 6000, Gérard, à 6 toi, calme-toi, ferme-la.
9: Mais vas-y, putain.
5: Allez, lance-toi.
1: Ça là, moi, je commence à le ras le bol de ta gueule. Ça, ton bébéro, c'est pas là, là.
8: T'as qu'à l'inviter.
2: T'es pire qu'une gonzesse.
5: C'est bon Gérard, t'es prêt là? Parce que ça fait une heure. Hein. Non, il a pété son casque. Oh merde.
8: C'est bon,
5: il le répare Gérard. Tu peux quand même commencer à reprendre les auditeurs et tout ça. Hein.
8: Tiens.
5: Ouais. C'est bon.
8: C'est là encore. Hein.
5: Oh là là. Là.
8: Ah, merci chef.
5: Ah, ouais.
8: Alors là, j'ai ouais,
5: un bon vieux Larsène là.
8: Merde, il dégage.
1: Allez, non mais là maintenant, ça.
5: Non mais je vais surveiller Manu.
1: Bordel. Alors chute.
0: Oui, je suis là. Oui. Attention.
1: Couille de loup.
9: Ouais.
1: Petit téton. Eh mais merde!
2: Mais ils sont là, Gérard.
1: Salut, bah attends, il est pas là, Jean-Pul. Quand je lui demande.
0: Bah tu m'as pas appelé, GG.
1: Non, à peine. Tu me prends pour un con là.
9: Ça va pas, non?
0: Mais non.
1: Sandrine.
0: Oui, je suis là.
1: Et Marcel.
10: Sur 5.
1: Alors la question. Pensez-vous que les routiers sont des vieux cochons?
0: Oui.
1: Alors qui? Oui.
0: Banane, c'est
1: l'humanité. Attends, banane, elle sort d'où? Eh, ça fait quoi là, toi?
5: Je
1: putain,
5: sais
1: que t'es là, je vais t'éclater ta gueule!
5: Je sais pas d'où elle sort.
1: Putain, mais merde!
5: Je sais pas.
1: Tu me fais quoi là?
5: Bah, je sais pas d'où elle sort, je vais la trouver.
1: Arrête! Putain, c'est pas vrai, hein!
0: Énervé, Gérard,
1: un
0: gourmet qu'il a mangé. C'est le pal qui passe.
1: Voilà, continue, laisse-les dire des conneries.
5: Bah, c'est toi qui gueule.
1: Oh, tu mets ta clope là.
5: Mais arrête.
8: Hop, allez hop, c'est écrasé.
5: Bon, Gérard, on y va.
1: Mais c'est quoi là ce bordel?
5: De quoi?
1: C'est quoi ce bruit?
5: Quel bruit?
1: Ouais, tiens mon cul. Chut.
0: Oui, je suis là. Salut à tout le 9-4 et spécial dédicace à la prison de Fresnes.
1: Allez, hop, dégage pour toi. Hop, au revoir. Hop, au revoir.
0: Ok, Michel.
1: Hop, couille de loup.
9: Ouais.
1: Tu réponds?
9: Eh ben ouais. T'as déjà répondu tout à l'heure?
1: Non, t'as pas répondu à la question.
9: Si.
1: Ah, t'as déjà...
9: Alors, ouais, ce sont tous des cochons, ouais.
1: D'accord.
5: Mais pourquoi c'est des cochons? C'est ça qu'il faut savoir. Parce que dire un cochon, oui, c'est un cochon, mais pourquoi il est cochon?
9: Mais parce qu'ils n'ont rien d'autre à foutre dans leur camion toute la journée.
1: Ouais.
9: Ils pensent à ça.
1: Ouais, non mais attends, tu crois que le routier, il en a pas marre de passer...
9: Sans pas en penser aucune, non, je crois pas, non.
1: Non mais tu crois qu'il en a pas marre d'être sur la route constamment, 24 heures sur 24, en pensant que pour les fêtes, il sera pas chez lui?
5: C'est vieux porc.
1: Attends, c'est le vieux porc, toi, tu fermes.
5: Je t'ai pas fait arrêter.
1: Non, moi j'arrête, allez.
5: Mais quoi? Arrête, mais c'est bon, il s'est arrêté là.
1: Non, c'est fini.
8: Mais ouais, mais vous arrêtez pas une seconde, il y a pas une demi-seconde.
5: Mais j'ai fait quoi? J'ai rien dit.
8: Non, c'est fini. Je sais, vous allez le faire.
5: Bon, Gérard!
8: Les mecs, c'est pas sérieux! Non, mais faut arrêter!
5: C'est pas sérieux, hein, Manu!
2: Non, sérieux, non, c'est Manu!
5: Arrête!
2: Manu, c'est
5: non,
2: pas
5: mais
2: sérieux!
5: Je sais que c'est pas toi, mais
8: voilà,
5: c'est pas
8: bon,
5: grave!
8: Bah, voilà.
2: Je sais que tu rêves d'être dans les remixes, mais c'est
5: mais
2: pas
5: ouais,
2: une raison.
5: C'est vrai! La DATL est spécialement faite pour
8: non,
5: toi,
8: non,
5: y a que du Manu, de toute façon! Gérard!
10: Non mais je viens de leur dire, allez dépêche-toi, merde, putain c'est Noël.
11: Arrêtez là pendant au moins un quart d'heure.
10: C'est Noël, Gérard. Allez dépêche-toi, merde.
12: Non, non.
9: Mais on est là pour toi.
10: Avec des nazes. Non mais c'est bon, je viens de
11: non, non, non, non.
10: Non mais je viens de leur dire un truc là.
11: Non.
10: Non mais t'as pas entendu, je viens de leur dire un truc, m'emmerde pas putain.
11: Hein
10: non, c'est toi. Mais c'est toi une naze, je sais pas gérer tes débats.
11: Mais attends, lui il me fait un travail de merde et puis lui aussi. Oh, il faut quand même pas déconner. C'est toutes les semaines, c'est pareil.
10: Mais non.
11: Ah, moi, non, mais on arrête à 3h, j'arrête là.
10: Mais non.
11: Bon, je fais la conclusion et c'est fini.
10: Allez, hop. Vas-y.
11: Non, c'est conclusion et c'est tout. Hop.
10: Allez, dépêche-toi. J'arrête.
13: Il va chercher son casque. C'est mieux pour travailler.
10: Calmez-vous pendant au moins.
13: Bon, les auditeurs.
9: Ouais.
13: Vous êtes là?
9: Ouais.
13: Bon, on va continuer le débat avec Gérard, hein, tranquillement.
14: Il est parti là?
13: Non, il va chercher son casque. Il va chercher son casque.
9: Bah, arrête de l'énerver. Hein,
13: il peut pas bosser correctement.
14: Bon, file là.
13: Pardon? Non, j'ai dit on va bosser correctement.
11: Je crois qu'il est un peu tard. Parce qu'il y en a qu'un qui fait du bon boulot toutes les semaines, c'est Rigaud. Vous me faites de la merde. Voilà.
14: La même suite de phrases.
11: Parce que si on perd du monde, ce sera à cause de vous deux. Pas à cause de moi. Ok?
13: Ça y est, t'es bien installé, on peut y aller.
11: Qu'est-ce que ça peut te foutre? D'accord? Maintenant, tu vas fermer ta gueule.
13: D'accord.
11: Et toi, tu vas me gérer un peu le standard vite fait.
13: D'accord.
11: Aussi, toi. C'est un peu de ta faute, hein, le bordel.
10: Allez, on y va.
11: Alors, chut.
15: Tu l'as viré, il est parti.
11: Bon, alors, tu me prends d'autres personnes au standard qui sonnent. Hop.
15: D'accord.
11: Couille de loup.
9: Ouais, bah, j'ai déjà répondu. Tu veux que je le fasse encore?
11: Non, c'est bon. Petit téton.
9: T'as répondu.
11: Aussi. Jean-Pul.
16: Moi, je pense qu'il y a beaucoup de gros cochons quand même. T'en as l'exemple, Gérard.
11: Bah, dis. Dis.
16: Bah, yeah, j'ai dit.
11: Alors, tu peux préciser?
16: Je peux préciser dans quel sens?
11: Bon, d'accord. Alors, toi, c'est pareil aussi. Hop, au revoir. Allez, hop, terminé. Non, allez, hop, allez. Non, c'est bon, hop.
16: C'est ta question.
11: Non, c'est bon. Marcel. Voilà.
17: Bon, Gérard, pour te calmer.
18: Bon, il y a Sandrine qui veut répondre.
17: Ouais, et il y a Titeuf sur IRC qui te demande la limite de modulation de fréquence pour les routiers, pour fun.
11: Bah, dans quel pays?
17: Bah, en France.
11: Ah, bah, c'est 101.9, hein, sur la région parisienne, hein.
17: Ah, ok.
11: On est combien, là?
17: Bah, on a perdu un peu quand tu t'es énervé, que t'as dit que tu partais, les gens sont partis. Donc on est 5720 quand même.
11: Voilà, c'est... bravo.
17: Attends,
11: Gérard. Non.
17: Putain,
11: Sois
17: content, 5700. On n'a jamais fait 5700.
11: Ouais, mais pour l'instant, il y en a qu'un qui bosse bien. C'est Rigaud, c'est pas vous. C'est Rigaud. Vous me faites de la merde. Manu et Fildar, vous me faites que de la merde. Ça se voit que c'est Noël, hein. Vous foutez que de la merde.
10: Non, c'est beau,
11: c'est que de la merde.
10: Gérard, non, ils ont fait un bon boulot. T'exagères, t'as bossé pendant une heure. Alors,
18: j'en ai marre de pas répondre.
10: La merde, tu pourras jeter tes débats.
11: Alors,
10: il a bien bossé, lui. C'est que Manu ce soir.
11: Ouais, mais lui, il dégage. Hop, tu le vires.
10: De toute façon, je suis en train de préparer la salade.
18: C'est un fouille merde, Manu.
11: Bah oui. De toute manière.
18: Mais c'est quand même mon pote.
11: Comment c'est ton pote à toi? Eh ben, tu vas le retrouver, ton pote. Allez hop, récupère-le, ton pote.
10: D'accord.
11: Non, mais t'éteins ton micro et tu le récupères.
18: Sandrine.
11: Et tu lui dis au revoir.
18: Gérard, Sandrine.
13: Il y a des auditeurs qui voudraient répondre aux questions quand même.
11: Donc, Sandrine.
18: Donc, moi, je pense que pas des cochons. Ils ont un travail consciencieux, comme beaucoup de gens. Et c'est un beau métier. Bravo, Gérard, continue.
11: Ouais, bah oui. Mais ça, je le sais. De manière, le métier de routier, c'est un boulot qui est assez dur.
18: Même si tu récupères des panneaux gris en métal dans la rue.
11: Alors, qui c'est qui vient de dire ça?
18: Polo.
11: Bon. Allez, hop.
13: Ça y est.
11: Non, tu me vires tout le monde, tu me reprends d'autres personnes, on envoie.
10: Il y a Couille de loup qui était cool, il y a Petit Téton.
11: Non.
10: Il y a Jean-Pul qui a
11: répondu. Allez, les verts. Non, t'envoies un disque et...
13: Oh, j'ai plus de disque, moi. T'as vu tous les disques de la journée de demain.
11: Allez, hop. T'en as, là.
13: Putain, mais tu veux faire une tranche musicale, tu le dis.
11: Non. Là, non. Manu.
10: Quoi?
11: Tu dis au revoir à tout le monde.
10: Qu'est-ce que je suis en train de faire?
11: Tu me prends d'autres personnes. Allez, hop.
10: Et lui, il fait standard. Ouais.
11: Tu vas au standard.
13: Je vais mettre une musique d'attente, alors.
11: Alors, la question... Le métier de routier, peut-il être... une profession qui disparaît et on se retrouve tout de suite après au 0803 08 5000 et 0870 5000.
1: 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Où que Rigo vous attend.
17: Où je salue Izen qui doit y aller. Salut.
1: Ok, et on est combien là avant la petite pause?
17: Ça remonte un peu, on est 5942.
1: Ah, eh ben c'est bien. C'est bien, c'est bien, c'est bien. Donc continuez comme ça, je vais atteindre des 6000 d'ici un quart d'heure. Cote.
12: Attends, ouais.
19: Joyeux Noël.
1: Merci, toi aussi. Ether.
19: Ouais, salut à tous.
1: Bonsoir à toi.
19: Ouais, bonsoir.
1: Boule d'ours.
20: Ouais, salut.
1: Bonsoir à toi. Petit téton.
20: Ouais, salut.
1: Joyeux Noël. Cagette.
21: Salut, G.
1: Et boule de neige.
22: Salut Gérard.
1: Salut à vous. Merci à vous aussi. Alors la question donc, c'est le métier de routier peut-il être une profession qui disparaît? Alors on va demander ça à Cocotte.
19: Je ne pense pas parce que les routiers sont indispensables à notre vie.
1: Ouais.
19: Ils nous permettent de manger, mm-hmm. de boire et de vivre en fait.
1: Ouais, mais tu vois, la question pour toi, si un jour on interdit tous les camions et qu'on les fasse sur les chemins de fer.
19: Ah, bah alors là, ça risque d'être très compliqué en fait. Je pourrais pas te donner une réponse précise.
1: Bah ouais, mais essaye de me donner quand même. Essaye. Parce que pour toi, à ton avis, est-ce que tu penses que si un jour. Ils disent, bon ben ça y est, maintenant les routiers c'est fini, et on met ça sur chemin de fer.
19: Bah,
1: donc qu'est-ce que t'en penses, toi?
19: Bah ce serait moins bien. Puisqu'il n'y aura plus de camions sur la route, et les camions sur la route, c'est très agréable de les regarder, naviguer sur l'autoroute, c'est génial.
1: D'accord. Ok. Rigo, oui.
17: Oui, il y a le chien de Rainbow sur l'IRC qui te demande si les routiers peuvent avoir un chien pour se défendre, parce que le chien, il aimerait bien être chien de routier.
1: Alors, attends, que je réfléchisse bien à la question. Avoir un chien dans son camion, c'est ça qu'il voulait dire? Hein, Rigo, grosso modo.
17: Comment?
1: Il voulait savoir s'il pouvait avoir un chien dans son camion pour se défendre.
17: Non, c'est le chien qui veut savoir s'il peut trouver un routier pour être chien de routier, pour défendre le routier.
1: Ben, il peut, hein.
23: Il peut passer une annonce, non?
1: Non, il n'y a pas d'annonce.
23: D'accord.
1: Ether?
19: Ouais, ben écoute, moi je pense pas que les routiers soient amenés à disparaître dans un avenir proche. Faut savoir que quand même les routiers se reproduisent pas mal, hein. On peut pas dire le contraire, ça copule sévère. Donc je pense pas qu'ils soient amenés à disparaître. Moi je sais qu'il y a des gens qui aimeraient bien ça. Il faudrait les tuer à la naissance et compagnie, mais moi je pense que bon, il faut les laisser vivre, quoi.
1: Non mais là, je pense que tu comprends pas trop, tu comprends pas la question là.
19: Si, tu me demandes si les routiers sont amenés...
1: Non, mais est-ce que c'est une profession? Est-ce que c'est une profession qui va disparaître ou pas, pour toi?
19: Bah écoute, je sais pas. A priori, tant que les gens auront besoin de se faire livrer des choses à la maison, que ça soit à bouffer, comme disait je sais plus qui...
1: C'est Cocotte, ouais.
19: Ou autre, parce qu'on n'a pas évoqué le cas, mais il y a aussi ou autre. Et je voudrais savoir, toi, qu'est-ce que tu penses en ce qui concerne autre, quoi.
1: Moi, personnellement, tu vois... Moi, je vais te dire une chose que... je connais des routiers, ouais. Mais moi, je vais te dire une chose que, à l'heure actuelle, c'est comme Cocotte disait, tôt ou tard, bientôt, bon, c'est grâce à eux si on a de la nourriture.
19: Et en cas de grève.
1: Ah bah, voilà.
19: Est-ce que c'est pas un pouvoir un peu trop grand qu'on leur donne sur la population?
1: Ouais, mais, hein, non mais attends, c'est qui parle là?
19: C'est toujours Ether.
1: Ouais, Ether.
19: Oui.
1: Donc toi, tu veux parler sur la profession, donc en cas de grève.
19: Bah, voilà.
1: Bon, oui, mais en cas de grève, si font grève, ils défendent quand même leur gagne-pain.
19: Ouais,
1: t'es d'accord avec moi?
19: Est-ce qu'ils prennent pas un peu la population en otage? Je veux dire, est-ce que c'est pas une question de synchronisme aussi, tu vois?
1: Ah oui, mais ça je suis d'accord avec toi. Ah. Mais ça, moi je peux te dire que si, en fin de compte, ils prennent pas la population en otage. En fin de compte, ils prennent les magasins. Parce qu'en fin de compte, on n'est plus ravitaillé après s'ils font grève.
19: Ouais, mais toi, t'as pas l'air malin. Je veux dire, quand t'es client, tu te retrouves avec tes tickets de rationnement et tu peux rien acheter.
1: Eh ben oui, mais ça, je suis d'accord avec toi.
19: Bah ouais, en plus, quand t'as des bombes qui tombent et tout, je veux dire, c'est pas drôle.
1: Bah oui, mais ça...
19: C'est pas tous les jours facile, hein, je veux dire.
1: Rigo, Gérard, oui.
23: J'avais une question Minitel, standard, tout à l'heure. Un auditeur a demandé, est-ce que tu crois que c'est normal que les routiers roulent au GPL?
1: Pour l'instant, il n'y a aucun camion qui est...
23: Est-ce que tu penses que ce serait une bonne chose que les routiers soient équipés en GPL?
1: Je pense pas, non, parce que...
18: C'est pas le camion qui pollue, hein.
1: Non.
18: C'est le routier en lui-même, je veux dire.
1: Non. Non. Alors, quoi, tu te trompes, toi.
23: Alors, c'est quoi, Gérard?
1: Non, mais moi, je pense que au GPL, ça sera pas possible. Rigo.
4: Pourquoi? Pourquoi au GPL ce serait pas possible?
1: Mais non, parce que GPL c'est du gaz. Et donc je vois mal un camion équipé en gaz maintenant.
23: Bah, ils font bien des voitures.
1: Bah ouais, mais ça c'est différent. Les voitures c'est prévu pour, mais ils sont pas programmés de faire des camions en GPL encore.
23: Hein? Ah d'accord.
4: Et Gérard, sur IRC, il y a No Live qui te demande si Bison Futé est un routier.
1: Alors Bison Futé non n'est pas un routier, c'est une personne qui se trouve du côté de Rosny-sous-Bois et qui peut dire le point de circulation.
23: Et comment il fait, il se déplace non?
1: Pour non, savoir. Il se déplace pas.
12: Comment il fait?
1: T'éteins ton micro et c'est tout.
12: Gérard, je te pose une question, GG.
4: Est-ce que tu trouves qu'il est vraiment futé, le Bison?
1: Je pense. Je pense. Donc boule d'ours.
20: Ouais, ben moi, je sais pas s'ils vont disparaître, mais je crois qu'il faudrait, parce que c'est chiant sur les autoroutes d'avoir leur gaz d'échappement dans la gueule. Mmh. C'est dégueulasse.
1: Alors moi, je vais te dire une chose. Dans ces cas-là, si tu veux que les routiers disparaissent, donc, dans ces cas-là, si les routiers disparaissent, tu seras plus alimenté.
20: Ah ben non,
1: donc tu seras alimenté par... Non, mais tu seras alimenté par quoi?
20: Il y a des fermes.
18: Tu payes les carottes que je cueille dans les prés.
1: Voilà. Mais non, pas les carottes.
20: Non, mais chez moi, il y a des champs, alors tu sais, ça va être facile, hein.
1: Ouais, ben, dans ce cas-là, t'as qu'à aller chercher tes carottes dans
20: voilà,
1: tes champs.
20: Bah, qu'est-ce que tu crois que je fais?
1: Et ben alors, dans ce cas-là.
18: Donc elle a raison, et toi, t'as raison.
20: Mais sur les petit autoroutes, moi, c'est chiant d'avoir un truc qui pollue.
1: Non, mais attends, un truc qui pollue, je veux te dire une chose, on est bien content de les avoir, les routiers.
20: Électrique.
1: Bah oui, ouais, c'est ça.
18: C'est vrai.
23: Routier à pile. Non, GPL. Ouais. GPL.
1: Bon, Fildar, c'est la cinquième fois que je te demande de. Je vais pas m'amuser.
23: Et je m'intéresse. J'ai des questions à poser.
1: Non, mais moi, je te demande d'éteindre ton micro.
12: Mais je peux pas poser.
1: C'est tout.
12: Je peux pas poser mes questions si le micro est éteint.
1: Petit téton.
20: Oui, bah, je sais pas si ce métier va disparaître, mais en tout cas, tout le monde sait que c'est un métier très chiant et dur. Mmh. Donc, ça m'étonnerait qu'aucun jeune ne fasse ce métier-là, en fait.
1: Mais ouais, mais ça, pourquoi qu'il y a aucun jeune qui veut le faire?
20: Parce que qu'on raconte sur ce métier, que c'est chiant et tout ça.
18: L'odeur.
1: Non, mais il n'y a pas que l'odeur.
18: Il n'y a pas que ça, hein, mais bon.
1: Non, mais c'est un métier chiant, ça c'est vrai, parce que faut voir le nombre, combien d'heures qui passent sur les routes, en fin de compte, le routier.
20: Moi, je voudrais vraiment.
18: Oui, mais Gérard.
1: Attendez. Ouais, une question.
4: À propos du nombre d'heures des routiers qui passent sur les routes, il
1: ouais.
4: y a Kenneda qui te demande s'il se dope à l'OPO.
1: Non. Non, il n'y a aucun routier qui se dope, hein, parce que sinon, il y aurait déjà eu des contrôles.
18: C'est un comique, le Canada.
1: Gadget.
16: Ouais, bah, moi, je pense que ça va disparaître. Mais bon, c'est dommage, parce que bon, s'il disparaît, les vendeurs de bière, ils vont vendre à qui? Mm-hmm. Les putes, elles vont se vendre à qui?
1: Ouais. Non, mais attends.
20: D'accord.
1: Hé, hey, Gadget.
16: Oui.
1: Je te parle du métier de routier.
16: Oui.
1: Nuance.
18: Tu sais qu'ils vont culer les
16: bah, c'est clair que.
20: Ouais, mais c'est les conséquences, hein, il a raison.
16: C'est qui achète de la bière, Gérard?
20: Il a raison.
1: Ouais, qui alimente les magasins?
18: Les kiosques à journaux aussi.
16: Oui, mais. Et puis de toute façon, maintenant les routiers ils deviennent tous animateurs de radio pourris donc.
18: Allez hop, tu me dégages, je suis là.
23: C'est qui a dit ça?
1: Cagette.
23: Qui a dit ça?
16: Cagette. C'est pas moi.
1: Cagette, terminé pour lui.
16: C'est
1: toi. Hop, au revoir. Alors, boule de neige.
20: Oui, ben avec Gérard, je pense pas qu'ils vont disparaître parce que je crois qu'avec la SNCF, on serait assez mal étant donné qu'ils sont tout le temps en grève. Donc, je pense qu'il y a encore de l'avenir, surtout avec l'Europe, mais bon, faut voir quoi. C'est pas toujours évident. Donc, oui, ils font des grèves des fois aussi.
1: Mais attends, boule de neige. Boule de neige.
20: Oui.
1: Boule de neige. Si les routiers se mettent en grève, c'est pour quoi?
20: Bah, c'est pour revendiquer, oui.
1: Bon, c'est pour revendiquer leur gagne-pain.
20: Ouais.
1: Parce qu'ils passent trop de temps sur les routes, ils sont pas assez payés. On est bien d'accord.
20: On est d'accord.
1: Hein? Donc, faut se dire une chose, que là-dessus, hein, un routier, s'il fait grève, il a le droit. Pourquoi? Parce que c'est son gagne-pain. Lui, il va payer plus cher parce qu'il passe plus de temps sur les routes.
20: Ouais, mais ça peut bloquer la France aussi, quoi.
1: Bah oui, mais ça, ils ont fait des conflits. C'était quand même pour gagner leur gagne-pain. Donc, c'est leur gagne-pain qui gagne, hein.
17: Ouais, mais Gérard, il y a Olio sur l'IRC qui dit que dans les autres pays de l'Europe, il y a beaucoup moins de camions et il y a beaucoup plus de transport de marchandises par train. Et il me dit que le routier est un spécimen en voie de disparition.
6: Un parasite.
20: Dans quel pays, ça ?
1: Non, mais ça c'est vrai que maintenant, ça va être... pour l'instant, ça n'a pas encore été décidé. Mmh. Mais je pense que bientôt, on va avoir pas mal de chômeurs. Pourquoi ? Parce que les routiers vont être... ça va être convoyé par train. Et donc, les camions iront chercher les remorques après. Donc, c'est comme si que maintenant, on n'avait plus rien derrière. Hein.
20: Mmh. D'accord. Toi, tu prendrais la route si tu avais l'occasion, tu referais ce métier ?
1: Si je pouvais avoir l'occasion de refaire de la route, je pense que oui.
23: Ouais. Gérard, excuse-moi, à la place de Cagette que t'as viré, je viens de prendre un auditeur sur les 12 lignes.
7: Gérard, bordel.
6: Oh, bah bravo. Bien de nouveau.
23: Je peux y aller ou pas?
1: C'est qui?
23: C'est Cronenbourg.
7: Articule Gérard, bordel. Salut Gérard.
23: Bonsoir.
1: Salut Cronenbourg.
6: Salut Gérard. Mais tu peux m'appeler Cro, hein.
1: Donc alors, pour toi, la question, tu l'as entendu?
6: Non.
1: Alors, le métier de routier peut-il être une profession qui disparaît? Ça sera la dernière fois que je répète la question pour toi, et après on change de question.
6: Je pense que oui, ça va disparaître à cause des trains, quoi. SNCF. Mmh.
1: Mais ouais, mais alors attends.
6: Parce que ça pollue pas.
1: Ouais, mais attends, d'accord.
6: Oui?
21: Ah, c'est quoi?
23: Oh là là, c'est dégueulasse, ça.
6: Qu'est-ce qui se passe,
23: Gérard? Quand il a vu une capote fou, sur la tête, Gérard.
6: Ah, il est complètement fou, ce là.
23: Attends, c'est ça que tu fais pendant les disques?
1: Ah bah bravo. Ouais, bravo. Attends. Attends, il y en a un, tu vas voir.
23: Et après, tu dis que les routiers...
1: Ouais.
23: Bah, c'est bon.
1: Non, mais qu'est-ce que t'as demandé, Max? Ils sont où, les cartons de capote?
23: Non.
1: Non, presque pas.
23: Non.
1: Jean.
6: Ouais, tu es fucking avec Jésus.
1: Rigo, il y a une question, non?
17: Non, il n'y en a pas là.
1: Non. Alors,
17: excuse-moi. Il y a Kenneda, toujours fort dans l'humour, qui te demande si les routiers vont être remplacés par des avions.
1: Bah, de toute manière, t'as pas mal de transports aériens. Hein.
23: Des routiers en avion, ouais.
1: Non, mais. Mais attends, qu'est-ce que tu me parles, toi? Tu connais que dalle, toi, alors ferme-la. Je peux répondre à la question. Donc, c'est vrai qu'il y a pas mal de transports qui sont faits par voie aérienne. Donc, qui sont remis sur camion.
23: Et, voilà.
1: Et toi, tu fermes ta gueule maintenant.
17: Gérard, sinon il y a Nassim qui te demande si tu penses que les routiers pourront être remplacés à l'an 2000 par les robots.
22: Non.
17: Pourquoi ?
1: Non,
6: mais ça sera remplacé par la téléportation, en fait.
23: Par contre,
1: non !
23: Excusez-moi, Gérard, excuse-moi. Tu sais, t'as la nouvelle ligne de métro, là, où normalement, avant, t'avais des chauffeurs, des conducteurs, et là, maintenant, c'est un robot.
1: Non, on appelle pas ça des chauffeurs, on appelle ça des machinistes. Il faut pas confondre routier et machiniste, ok ? C'est pas pareil. Alors, t'éteins ton micro et tu te tais.
23: Je suis d'accord.
1: T'éteins ton micro et tu te tais maintenant.
23: Et peut-être que dans l'avenir, il y aura des...
1: Tu te tais.
23: Non, mais je crois que c'est ce qu'il veut dire, c'est que comme il y a des robots dans le métro qui ont remplacé les machinistes, comme tu dis, peut-être qu'un jour, les robots, ils vont remplacer les routiers. De rien, Fildin.
1: De rien. Rigo, on est combien maintenant, s'il te plaît?
21: 6 000. On est deux.
1: Il est 3h...
17: On est 1, 2, 3, 4, 5, 6, 7 dans le studio.
1: Non, mais sur l'IRC, parce qu'il est 3h07 du matin. J'espère qu'on est à 6000.
17: Attends, Ah non, il en manque un. On est 5999.
6: Bon, bah, je vais prendre mon autre ligne et je vais me connecter.
1: Vas-y, Arnette, au revoir.
6: GG, c'est Cocotte.
1: Ouais, c'est ça, Arnette.
6: Mais non, c'est pas Arnette. GG, c'est Cocotte.
1: Alors, un camion.
6: Comme le disait l'ami Goldo, est-ce que c'est vrai que tu pratiques le head fucking? Alors, qu'il est.
1: Cocotte, alors, au revoir. Allez, hop. Oh! Comme il pousse, cette claque là maintenant. Alors tu dégages, Cocotte. Allez, hop, on y va.
6: Je vais répéter la première question du débat, je voulais répondre.
1: Non, terminé. Cocotte, terminé.
21: Eh ben oui, Cocotte, terminé, il est parti.
1: Ouais, ben, tu me prends une autre personne ici.
21: Salut, Cocotte.
6: On accueille Poulet.
1: Alors, Un camion d'un routier est-il mieux décoré qu'une maison? On va demander ça à Ether.
0: La première question du débat, je vais répondre.
1: Ta gueule.
0: Ouais.
2: Question de bilan.
3: C'est poulet à la place de cocotte, c'est ça? Bon, Gérard, c'est Ether, je peux répondre?
1: Bah justement, c'est à toi que je m'adresse.
3: Ok, bah je sais pas si t'as vu les camions en ce moment, on est quand même en période de Noël.
1: Ouais.
3: Et c'est vrai que quand même, il y a de la boule et de la guirlande sur les camions, on peut pas dire le contraire, quoi.
1: Non mais tu penses que c'est mieux décoré qu'une maison ou pas toi?
3: Oh bah je sais pas, moi une maison a priori ça se décore pas des masses, hein. Je sais pas, moi je suis pas du genre à mettre des nains de jardin et compagnie devant ma maison, parce que je trouve que ça fait quand même un maximum blaireau, c'est avec le petit puits, avec les faux pneus là et tout. Mais un camion, ouais, pourquoi pas, je veux dire, quand t'as l'autocollant genre Marcel, Raymond ou René en haut du pare-brise,
1: ouais.
3: ça tape un maximum quand
1: ouais,
3: même.
1: Ouais mais ça, tu vois quand tu vois marquer ça.
3: Ouais.
1: Ça, c'est un QRZ,
3: bah ouais,
1: ça s'appelle.
3: Moi,
1: mais est-ce que t'as déjà vu des camions?
3: Ouais.
1: De toute manière, on va demander après aux autres personnes.
3: Ouais.
1: Est-ce que t'as déjà vu des camions, toi, qui sont décorés avec déjà des formes de cœur ouais. qui clignotent?
3: Ouais, tout à fait.
1: Ouais, bah, je sais, toi, je pense que...
23: Ah, j'en ai vu, ouais, j'en ai vu plein. Il y en avait l'autre jour sur la Contralie, tu te souviens l'autre fois?
22: Moi, j'en ai vu aussi.
1: Ouais, bah, je sais.
3: Ouais, GG, donc c'est Ether, moi j'habite pas très loin de Rungis,
1: ouais.
3: Tu connais, dans le 9-4, donc.
1: Ouais, bah je connais,
3: voilà.
23: J'en ai vu.
1: Voilà. Je connais parce que j'y ai travaillé.
3: Voilà, tout à fait.
23: Tu vas faire des cosmiques laser là-bas, non?
3: Un petit peu, ouais. Et en fait, il y a des camions avec des petits cœurs qui clignotent.
23: Mmh, mmh. J'en ai vu aussi là-bas,
3: Il y a des camions avec des trèfles, il y a aussi des camions avec des pics.
1: Mmh. Alors, Ether.
3: Ouais, ouais.
1: Tu veux parler... Non mais tu veux parler de quoi avec les tresses?
3: Ah bah non, j'ai pas dit des
23: tresses. Les trèfles.
3: Des trèfles, avec un feu comme fesse.
1: Ouais, fesse.
3: Ouais, fuck.
1: Mmh.
3: Ok. Et donc, et bien sûr, il y a aussi des camions avec des carreaux qui clignotent. Et bon, bah, je pense que quand tu travaillais dans le mine et que tu déchargeais dans le mine, parce que ça décharge grave là-bas.
1: Non, mais moi, j'étais plus... j'étais pas dans les mines.
3: T'étais dans quoi? Dans la zone silique ou dans la zone sgeg, c'est ça?
1: Non, j'étais dans la zone messagerie.
3: Messagerie?
1: Mmh.
3: Ah. Et je voulais tu parlais de messagerie, justement, ça me fait penser à quelque chose.
1: Ouais.
3: Les coursiers, tu considères pas un peu que c'est un peu des routiers en mobilette?
1: Parce non, mais attends.
3: Ils font un peu le même travail, je veux dire, c'est un peu des routiers à pizza, quoi.
1: Non, mais attends, parce que faut bien te dire une chose, Ether.
3: Ouais, vas-y.
1: Que à Rungis, t'as plusieurs trucs.
3: Ouais.
1: T'as les mines.
3: Ouais, tout à fait.
1: T'as Rungis où t'as toute la messagerie. Donc là où que t'as plusieurs camions qui déchargent des colis qui sont expédiés dans des SMI pour aller dans différentes villes.
3: Ouais.
24: Ta gueule, gros con.
1: Ta gueule, toi.
3: Bon, les filles.
1: Merci. Donc voilà.
3: Ouais, les mines, elles sont quand même pas mal épuisées, hein, il faut le dire.
1: Non mais.
24: Allez, gros con, ta question.
1: Oh, ta gueule, à toi.
23: Excuse-moi Gérard, à la place de Cocotte, sur le 0875000, j'ai eu Grenouillette, bonsoir.
25: Oui, bonsoir Gérard.
1: Salut, bonsoir.
25: Bonsoir Fidar, bonsoir Manu, bonsoir Rego, bonsoir Goldo.
23: Bonsoir.
26: Salut.
25: Ah, bonsoir.
1: Il sort d'où Goldo?
25: Mais il n'y a pas de Goldo.
23: Non, pas Goldo.
22: Mais non,
23: Cro.
22: Il parle de Goldora qui est sur la 3.
1: Donc, Grenouillette, alors pour toi. Allô? Oui,
25: excuse-moi, vu que j'étais au standard, j'ai pas pu entendre ma question.
1: Alors, un camion d'un routier est-il mieux décoré qu'une maison? C'est la dernière fois que je répète la question.
25: Non, ça je ne pense pas, non.
1: Parce alors, tu peux préciser?
25: Bah, parce que c'est pas très très beau. Il y a deux fauteuils.
1: Mmh.
25: Et une cabine à l'arrière avec des petits posters de lui ou de Playboy.
1: Mmh.
25: Et ça s'arrête là.
1: D'accord. Okay.
25: La baraque, elle est comme ça.
1: Boule d'ours.
27: Ouais, non, moi je trouve que c'est mieux décoré parce qu'avec les banderoles, les photos de femmes à poil, tout ça, c'est top, je trouve.
1: Ouais, mais est-ce que t'es déjà monté dans un camion de routier?
24: Non.
27: Non.
1: Mais ta gueule à toi.
23: Bah, je réponds.
1: Mais ta gueule, c'est pas à toi que je m'adresse.
23: Mais tu t'adresses jamais à
1: c'est
23: moi.
1: C'est pas à toi que je m'adresse.
23: J'aimerais bien parler, moi.
1: Non, toi, avec, tu t'écrases.
23: Avec toi,
1: tu fais
23: tu
1: ton boulot.
23: Sur les remix, hein.
1: Ouais. Boule d'ours.
25: T'inquiète pas, Manu, je ferai un remix spécial Manu la semaine prochaine.
27: Bah, je t'écoute, Gérard, vas-y.
1: Donc, alors Donc, pour
27: non,
1: toi.
27: Je suis pas monté dedans, mais j'ai vu, tu les vois, quand ils ont la fenêtre baissée sur la route, tu vois bien comment c'est à l'intérieur. Hein. C'est bien ou c'est mieux, je trouve.
1: Non, mais alors, dans ces cas-là. Si t'envoies, est-ce que
25: t'envoies la purée.
1: Est-ce que tu vois des photos sur les pare-brises? À mon avis, je pense
27: non,
1: pas.
27: Non, pas sur les pare-brises, mais derrière lui.
1: Non, mais attends. Moi, je te demande devant.
25: Lui.
27: Ben non, devant, il y a des. Je sais pas, ça dépend. Hein, ils ont des trucs qui clignotent là.
1: Ouais.
27: Des machins comme ça. Ouais, je trouve ça bien.
24: Irlande.
27: Ouais, voilà.
19: K2000, ils ont pris de K2000 devant.
1: Ok, petit téton.
27: Bah, en fait, moi, je sais pas, parce que j'ai jamais monté dans un camion routier, mais je pense que oui, il y a deux vieux canapés, trucs comme ça.
1: Ah d'accord, d'accord. Toi,
27: canapé, salon de thé, ouais.
1: Non, non, mais attends, tu crois que le routier, tu crois que le routier va carrément déménager pour mettre tout chez lui?
27: Je voulais pas dire des canapés, je voulais dire de vieilles chaises.
1: Non, c'est faux. C'est faux. Cronenbourg.
2: Oui, bah moi je pense que il y a des camions avec des peintures, c'est les camions américains là.
1: Ouais.
2: Avec des peintures de femmes à poil.
1: Non mais ça je vais te dire une chose, tu sais combien que ça coûte?
2: Ah oui, c'est cher.
23: Gérard, assieds-toi, qu'est-ce qui se passe?
2: Pas en euros quoi, en euros c'est pas cher.
23: Attendez, il a essayé.
1: Avant la fin de l'année, toi. Toi, je te jure, tu recommences à m'allumer ton micro, je t'éclate.
23: Gérard, je peux allumer mon micro, moi?
1: Ouais, une question IRC.
21: Faillot.
19: Zig.
23: Attends, deux secondes.
19: Jingle.
1: Voilà.
23: Fais gaffe.
19: Jingle.
23: Alors, une question IRC. Alors, fais attention, toi. Il y a Paradox31 qui voudrait savoir s'il faut un permis. Alors, attends, je vais retrouver. S'il faut un permis de Z pour être routier.
1: Non.
23: Il faut quoi, alors?
1: Il faut un permis C.
23: Un C?
1: Permis C, c'est le permis camion.
23: Et c'est pour tous les camions?
1: C'est comme camion.
23: Le même permis? Une petite camionnette ou un gros...
1: Attends, petite camionnette, déjà, c'est une 3 tonnes 5. Donc, il faut permis B. Et donc, sinon, permis B, c'est VL. Oui,
23: Et sinon, il y a le pape qui te dit de fermer ta gueule parce que tu le fais chier grave et il va se casser de l'IRC.
5: Moi, c'est un con, lui.
23: Et lunatique aussi.
1: On est combien, là, sur l'IRC? On a atteint les 6000?
23: Vu que les deux, ils sont partis, on est 96.
1: Ah,
5: là, il en manque 4.
1: Ouais, ouais. Mais c'est bien déjà. Ouais, 5981.
23: 97, pardon.
1: 97 à 3h15 du matin, je crois. 15. Ah, 15 à ma montre parce que là, elle n'est même pas à l'heure.
23: T'es à l'heure de sirène, c'est pour ça?
1: Non, moi je suis à l'heure. Je suis à l'heure de la télé.
23: Skyrock?
1: Non. Non. Cronenbourg.
2: Oui, bah, je t'ai répondu, Gérard.
1: Ça y est, boule de neige.
27: Oui, ben écoute, je trouve qu'il y a trop de femmes à poil dans les cabines des camions. Mais bon, c'est bien décoré, ça on peut pas dire, mais je mettrais pas ça chez moi, quoi.
1: Et tu peux préciser?
27: Ben écoute, je sais pas s'ils veulent recréer leur intérieur ou quoi, mais je trouve que c'est quand même assez vulgaire, quoi.
19: Ça reste bien.
1: Ouais, ok. Je peux préciser qu'un camion c'est bien décoré, surtout avec des cœurs. Les cœurs qui clignotent, des petits drapeaux ou même voir des pagnons de certains pays.
2: Et ta fête.
1: Comment?
19: Bon alors ici.
25: Là. Alors Cronenbourg.
23: Moi j'avais vu des camions Gérard avec plein de peluches partout. T'as le volant, t'as la cabine et des peluches partout.
1: Mais je sais, ça, il y en a.
23: T'avais ça toi?
1: Non, moi j'avais pas ça, moi j'avais le cœur qui clignotait avec le petit drapeau et les petits fagnons qui vendent dans les stations-service. Ouais, Rigo.
23: Non, je voulais dire que moi j'en ai vu avec des paquets de cigarettes, plein de paquets de cigarettes.
1: Mais t'en as, ouais, ils peuvent décorer leur camion comme ils veulent. Ça peut être avec des puces, avec des.
23: On peut faire ce qu'on veut?
1: Bah oui.
23: C'est pas réglementé ça, y a pas un truc.
1: Non.
23: Et justement.
1: Ta gueule toi!
23: Et justement.
27: Samedi, par exemple, tu peux mettre ça, non?
25: Oh là là,
1: qu'elle a
25: dit, celle-là.
1: Oh là là, c'est qui, toi?
2: Ça va chier, là.
27: C'est boule de neige. Hein.
25: Allez, hop.
1: Alors, boule de neige, ok.
27: Oui.
1: Ça va être terminé pour toi, tu peux raccrocher. Hein.
23: Gérard, des sapins, c'est autorisé dans la cabine?
1: Ouais. Bien sûr. T'en as qu'ont des petits sapins dans leur cabine? C'est autorisé, hein.
2: C'est quoi un sapin?
23: Il y a Fixeur qui dit que lui, sa cabine, elle est décorée avec des cotons-tiges.
1: Non, ça...
25: C'est interdit.
1: Là, je réponds même pas à la question.
2: Ça parle pas du bon de l'Alma.
1: Oui.
19: Ouais, je voulais savoir si c'est vrai que toi, à l'époque, ton camion, il était décoré tout en vert avec marqué « Propreté de Paris » dessus.
1: Et ta connerie, elle était décorée avec quoi?
19: Toute bleue, mon amour.
1: Eh ben, moi je suis pas ton amour, alors je t'emmerde, tu peux raccrocher. Ben moi je te kiffe pas. Alors c'est qui?
19: C'est Pépito. C'était Pépito, je travaillais à France Télécom.
1: Ouais, ben c'est bien.
8: Allô, Gérard.
1: Donc boule de neige. Terminé pour elle.
23: Laquelle?
1: Boule de neige. Boule de neige.
27: Non, j'ai rien dit.
1: Non, boule de neige terminée.
19: Allez dehors les filles, là, ouais.
1: Hop. T'as dit une connerie.
19: Il y a aussi un mec qui a fait le con là.
1: Bon,
25: sais plus comment c'est son nom.
5: Lequel
25: là.
5: Je vais le choper, je vais le choper. Lequel
25: faut le choper, attends, c'est quoi ce nom?
5: Lequel je vais le pécho?
25: Pépito.
1: Partant chaud.
5: Balance lequel j'ai chopé là, vas-y.
25: Attends, j'ai plus son nom, merde. C'est quoi, Pépito, c'est quoi Pépito, Pépito, ça, là.
5: C'est qui
25: Pépito. Celui qui dit que c'est Pépito, c'est pas son vrai nom.
9: Bon, c'est Singer alors. C'est Granola.
1: Bon, ça y est maintenant.
5: Je fais quoi, Gérard? Je fais quoi?
9: C'est
5: Nuc,
9: la Berry.
5: Gérard, je panique là, je fais quoi?
1: Tu me reprends quelqu'un d'autre.
5: Je panique. Je prends qui?
1: Bon, ouais, ça y est, tu me les calmes là parce que ça commence à m'énerver. Rigo.
22: Oui, il y a Turpentine sur l'IRC qui te demande si t'avais un bonhomme Michelin dans ton camion et est-ce que c'est de là qu'est venu ton amour pour Sandy?
25: Ok, d'accord. Alors là, c'est pas gentil ce qu'elle a dit,
1: hop, tu me les mets tous en l'air, je réponds. Alors là, les bonhommes Michelin, comme il vient de dire. Moi, je peux te dire une chose, que ça se met sur les rétroviseurs des camions. Et il y a maintenant, je sais plus si ça se fait encore, mais t'en as pas mal qu'en ont.
22: Et c'est pas il, c'est elle.
1: Ouais, mais elle, j'ai jamais vu Sandy décorer en Michelin. Hein. Je pense pas encore à l'heure actuelle. Hein.
22: Ok.
25: T'es pas passé à l'antenne, ouais. Elle a quand même les mensonges.
1: Ah, là, mais elle vous emmerde, Sandy, maintenant, d'accord?
25: Il a rien dit sur Sandy.
1: Ouais, mais elle vous emmerde.
25: Il disait juste que le bonhomme...
1: Ouais, elle est là, alors maintenant, elle vous emmerde.
9: On parlait de ses mesurations.
1: Ouais, bah alors, pour l'instant, vous allez foutre la paix, parce que tout à l'heure, elle va s'énerver.
5: Gérard, on peut suivre le débat?
9: Ça va, bébé.
1: Ok, comment?
9: Ça va, bébé. Elle est là, bébé.
1: Vas-y, réponds, toi. Réponds.
9: Joyeux Noël, bébé.
10: Salut à tous.
25: Salut, bébé.
9: Salut Sandy.
10: Salut. Ça va?
25: Hey, Sandy, t'es trop cool.
9: Ouais,
10: bah je reste zen. Hein.
9: Ouais, heureusement que
10: c'est normal.
25: Ouais, c'est clair, on t'aime.
10: Donc, Gégé, reprends ton débat. Hein.
1: Voilà. Alors la question, partant chaud, un routier peut-il construire une piscine? On va demander ça à Grenouillette.
25: Impossible. Oh. Ouais, je suis là. Impossible. Allô?
1: Ouais, Grenouillette. Oh, tu fermes ta gueule ou quoi, toi?
25: Allô, vous m'entendez, c'est Grenouillette?
1: Ah.
25: Allô, y'a personne.
1: Bon, allez, hop. Terminé.
21: C'est pas lui.
1: Ah non, ça commence à bien faire.
21: Tu vas jusqu'au bout maintenant, parce que Rousseau, il est pas là. Hein.
25: Allô, c'est Grenouillette.
1: Bah alors, tu réponds et tu fermes ta gueule ou tu réponds
25: pas.
1: Mais
25: ça marchait pas.
1: Et voilà, tu réponds.
5: Et excuse-moi, Gérard, à la place de boule de gomme ou boule de neige,
25: quoi, la question?
5: On accueille Loukoum. Bonsoir, Loukoum. Prise
11: oui,
5: sur le 0803-08-5000 sur Fun.
11: Bonjour Gérard.
1: À toi aussi. Donc, Grenouillette.
25: Bah oui, bah GG, moi j'ai déjà répondu, j'ai dit que c'était strictement impossible, puisque la cabine était bien trop petite pour avoir une piscine.
11: Ouais.
1: Ouais.
11: Un petit éton. Pas un jacuzzi pendant que tu y es.
1: Comment?
11: Non, rien.
1: Oh ouais, hop, terminé. Petit téton, au revoir.
21: Ok.
1: Au revoir, petit téton.
5: Avec une gros ince.
1: Éther.
9: Ouais, ben on disait tout à l'heure qu'ils avaient déjà du mal à prendre des douches, donc.
25: Oh là là, allez hop.
9: Une piscine, ça risque pas beaucoup. On en a parlé tout à l'heure, y a pas de problème. On a dit qu'ils avaient du mal à prendre des douches, donc ils risquent pas d'avoir une piscine dans le camtar, quoi.
25: Sinon,
9: ça veut dire qu'ils ont rien à l'arrière, je veux dire.
1: Soit
9: la piscine, soit la marchandise. Ils peuvent mettre une piscine à la limite dans la remorque. Si t'as un gros magnum, là, un gros 40 tonnes, tu peux foutre une piscine, mais ça veut dire que t'as plus de marchandise, donc t'es plus routier, quoi, t'es piscine ambulante.
13: N'importe quoi.
25: Bon, le Manu.
1: Boule d'ours.
11: Ouais, bah il peut la mettre au-dessus, la piscine. Carrément.
1: Comment?
11: Bah il la met au-dessus, la piscine, sur le toit.
1: D'accord. Rigo, question IRC, non?
22: Non.
1: Non. Non.
5: Merci, Rigo.
1: On est combien là?
5: Gérard, j'ai une question standard. Tu peux ou pas?
1: Vas-y, accouche.
5: Il y a beaucoup d'auditeurs sur le standard qui en fait avaient une question à te poser sur le débat des routiers. Donc je pense que je vais te la poser parce qu'en fait ça tombe bien parce que ça.
1: Bah, qu'est-ce qu'il y a pas,
5: Choukou? Vas-y, Berroyer, vas-y. Et
25: ok, super Fildar.
5: Putain, bon, allez, j'ai oublié.
1: Hop, tu fermes ta gueule et ça vaudra
5: non,
1: mieux.
5: Non, moi je sais ce que tu voulais dire. C'est qu'en fait, c'est les auditeurs qui t'ont demandé.
21: Ouais.
5: Sur les 12 lignes qui restent, tout ça. Ils
1: ont demandé
5: 5000 fins. Voilà. Et moi je pense que la question.
25: Mais attends, ça parlait bien de ce qu'on a dit tout à l'heure.
5: Non, je sais plus.
25: Non, mais ça.
5: Hugo, ils te le disent pas?
1: Non, fermez vos gueules là tous les deux. Il n'y a que Rigo pour l'instant qui fait un boulot correct.
22: Ouais, mais j'en ai marre.
25: Faut pas le
1: Donc, on est combien sur l'IRC?
22: On est 5982, on perd un tout petit peu.
1: Ouais, ouais, mais.
23: Ah ouais, t'arrêteras un peu de lécher le cul de Gérard, c'est vrai, Gérégo.
1: D'accord, oh
22: je te donne l'autorisation de le frapper.
4: Ouais,
1: bah, ça y est, il est en train
22: d'essayer. Ouais. Il arrête pas.
1: Il veut lui mettre une grosse claque.
22: Mais non, lui jette pas un perrier.
4: Ça va pas être bien dur de frapper un petit coquiri.
1: Ah ouais, joli. Donc, à la place de. Tu veux dire un bâtard? Tu veux dire un bâtard?
23: Il sait même pas ce que ça veut dire. Donc, à la place de petit téton, on accueille gros pandard. Bonsoir.
1: Ouais, bah, c'est ça. Alors, moi, Manu.
4: Oui.
1: Qu'est-ce qui se passe? Qu'est-ce que tu veux?
4: Musique. Tu retournes au standard.
1: Tout de suite?
23: Ouais.
1: Carrément?
23: Ouais.
1: Pose quand même ta question, hein.
4: Non, alors,
1: quelles sont les marques de camions autorisées? On s'écoute, suce-moi le dard avec Il est jamais trop tard. Et on se retrouve tout de suite après. Il y en a beaucoup qui sont en train de faire le réveillon. Donc, il y en a, pour certains, je pense que ça doit être terminé. Pour ceux qui travaillent.
23: Il y en a beaucoup qui sont bourrés à cette heure-là, hein.
1: Il y en a. Attends, toi, tu peux parler, toi. T'as moitié jeté.
23: À ce temps-là, moi. À ce temps-ci, il y en a 2-3 qui vont peut-être encore passer à table. Hein.
1: Ouais, ben. Moi, le premier, ouais, si je pouvais avoir un.
23: Soupe à l'oignon.
1: Ouais, parce que je commence à avoir un peu la dalle.
23: Alors. Tu veux une soupe à l'oignon?
1: Non, toi, tu fermes ta gueule maintenant.
23: Pourquoi? Tu vas te peler le cul, non?
1: Non, non, mais tu t'écrases. Non, elle est où la liste?
23: Merde, elle est où la liste?
1: Voilà.
23: Ah, attends.
1: Alors, on récupère Grenouillette.
4: C'est moi, bonsoir.
23: Bonsoir, Grenouillette. Et la place de Cronenbourg qui est parti se coucher parce qu'il allait faire le réveillon. on accueille Foin.
1: Ouais, Foin, ok.
23: Foin. Bonsoir.
1: Alors, Ether.
4: Yes.
1: Bon, rebonsoir.
4: Yes. Pour le beat.
1: Boule d'ours.
12: Bonsoir.
1: Rebonsoir à toi, gros peinard.
23: Non, pandard.
1: Pandard, pardon.
12: Oui, bonsoir.
1: Bonsoir. Foin.
13: Ouais, salut Gérard, salut à tous, joyeux Noël.
1: Ouais, à toi aussi.
13: Ouais, c'est cool. Ouais, c'est
1: et bien. Loukoum.
14: Salut.
1: Oh, et oh là là, la voix.
13: Salut Loukoum.
1: Punaise, t'as pas trop chanté là?
23: Elle rachète pas de voix.
13: Eh, Loukoum.
1: Pardon.
13: Loukoum. C'est homosexuel.
1: Bon, qui c'est là, qui s'amuse là?
13: Ça doit être Pedron.
14: C'est quoi son nom?
13: Ether.
1: Ouais. Quelles sont les marques? Quelles sont les marques autorisées de camions?
13: Grenouillette.
1: Ouais.
13: DAF.
1: Vas-y.
13: DAF. Rolex. Mercedes. Mmh. Et Monster Truck 98.
1: De quoi?
13: Monster Truck 98. C'est une nouvelle marque qui vient de sortir.
1: Ah, ça c'est pas sorti dans Spirou Magazine?
13: Ok, d'accord. C'est fou. Ouais.
1: Et Ether.
13: Ouais, bah il y a le Magnum.
1: Ouais.
13: Il y a le Kim Koon.
1: Hein?
13: Il y a le Kim Koon.
1: C'est quoi ce camion?
13: C'est un nouveau camion qui est sorti au dernier salon de l'Homomobile de l'année dernière.
1: C'est ça. Ouais.
13: Il y a l'Eskimo. Il y a la Gator Freeze.
1: Ouais.
13: Voilà.
1: Eh ben, à mon avis, t'as tout faux.
23: T'es complètement jeté, toi.
1: Boule d'ours.
14: Ben, j'en sais rien du tout, moi.
1: Ah, oh bah d'accord, toi.
14: Ah, mais j'en sais rien, attends, qu'est-ce que tu veux que j'y connaisse, moi, là-dedans?
1: Non, mais attends, tu t'as dit que tu voyais des camions avec des
14: marque, hein.
1: Mais alors, attends, quand tu doubles un camion sur l'autoroute, tu vois pas la marque?
14: Mais j'y fais pas attention, d'abord, je conduis pas en plus.
1: Ah, bah alors pourquoi tu. Ah, attends, alors tu conduis pas. Non, attends, tu conduis pas.
14: Non.
1: D'accord.
14: Bah
1: donc
14: ouais.
1: Comment tu peux savoir que les routiers ont des posters de femmes nues dans leur camion?
14: Alors,
1: explique-moi.
14: Est-ce que je suis à côté du conducteur? Dis.
1: Ouais.
13: Tu fais du stop, tu montes dans la cabine et dans la cabine tu t'aperçois qu'il y a des demoiselles qui écartent là.
14: Ouais. Et voilà.
13: Au moment où tu te fais sauter, tu les vois les posters hein, quand t'es une fille.
23: Ouais, ça. T'as peut-être vu les films aussi.
1: Ouais, je crois que t'as dû voir des.
14: Mais non, attends, quand
23: films porno de routier.
14: Quand t'es dans une bagnole et couble, quand t'es juste à côté, tu le vois.
1: Eh ben alors, quand tu te rabats, t'as bien un rétroviseur?
14: Bah ouais.
1: Bon bah alors tu peux voir la max du camion.
14: Mais je regarde pas.
23: Ah ouais,
14: bah je regarde pas, okay. J'ai le droit de regarder.
13: GG.
1: Gros peinard.
13: Attends, Gérard.
1: Gros pandard.
14: Ouais, j'ai entendu aujourd'hui Pictoul, c'est une nouvelle marque japonaise.
1: De quoi?
14: Pictoul.
1: C'est quoi ça?
14: C'est une nouvelle marque japonaise.
1: C'est un camion?
14: Bah oui.
1: Ah bah ok, je vois bien. C'est tout?
14: Ouais.
1: Ah bah d'accord. Foin?
13: Ouais, Gérard, mon père il est routier.
23: Moins fort, t'es pas à la maison.
13: Ouais, ok, excusez-moi. Mon père il est routier et son camion c'est un Play School. Ah mais tout se joue à l'HP School.
1: Eh, Foin!
13: C'est une bonne marque quoi.
1: Non mais je crois que t'as fumé du foin là.
13: Mais non, c'est mon père, il transporte du foin, il m'a appelé Foin, c'est pas de ma faute.
1: Ma soeur m'a appelé, je t'emmerde.
25: Bah ouais, ça, je sais que tout le monde t'emmerde.
1: Eh ben alors, au revoir.
25: Oh, tu viens d'arriver.
1: Non, mais bonne nuit. Au revoir.
25: Enfoiré.
1: Au revoir, enfoiré par toi-même. Allez, hop.
25: Allez, dégage, enculé, va.
1: Toi, tu restes poli.
25: Bah, on va demander à Rico combien on est sur Internet, là.
23: Attends, il te défend.
25: Je te défends, GG, je suis avec toi.
1: Loukoum.
7: Oui, bah tu vois, Gérard, ça dépend du camion, en fait. Hein. Ça dépend si c'est un camion poubelle, bon, si c'est un camion qui transporte du froid. Donc tu précises ta question.
25: Et ton nom. Précise ton nom aussi.
7: Ah, Loukoum.
23: Ah, il peut pas tout faire, il bouffe, là. Il est en train de bouffer, t'écoutes.
1: Ah, mais Loukoum.
25: Vas-y, crache.
1: Je t'écoute, hein.
25: Mais ça peut parler, à la SGAR.
1: Bon, allez, hey, Loukoum.
7: Oui.
25: Tu te réveilles?
1: Tu dors ou quoi, là?
7: Ah non, mais je te dis, il faut que tu précises, hein. Ta question.
1: Allez. Quelles sont les marques?
25: Oh!
1: Quelles sont les marques de camions autorisées? Loukoum.
7: Je sais rien, hein. Moi, je vois pas les marques de camions, hein.
1: Ouais, d'accord.
25: Dehors.
1: Non, mais attends.
25: Cherche pas, dehors, vers là.
1: Tu connais pas les... Tu connais pas les marques de camions?
25: Viens là, elle en a rien à faire du débat. Ouais, elle s'intéresse pas, elle pense qu'à bouffer et à boire, elle aussi, alors dégage là, hop.
1: Bon, allez, hop.
23: Laquelle? Je vais...
1: Loukoum, au revoir.
25: Allez, hop.
23: Je la vire, allez.
7: Oh là là,
1: allez, hop, terminé.
25: On veut des vrais femmes.
1: Mais,
25: bon,
1: alors, ouais.
23: À la place de...
25: Foin, il en peut plus, Fildar.
23: On appelle à la place de Foin, on accueille Papaye.
25: Papaye.
1: Non. Là, c'était autre chose, t'as pas été là.
23: C'était sur les 12 lignes, non, 385 000 fans.
25: Ah, il y a peut-être 12 lignes, hein, pour appeler.
23: Bonsoir, Papaye.
25: Bonsoir.
23: Tu veux un ice cream avec mes amis et moi?
25: Mais non, c'est rare. Mais tu peux m'appeler Mangue ou Noix de Coco, c'est comme tu veux. Oh, ça l'air
1: de pour l'instant, tu fermes ta gueule.
25: Comment?
1: Attends, j'ai mal entendu là ce que tu viens de me dire.
25: Tu restes tranquille avec moi, à peine j'arrive, tu me dis ferme ta gueule, comment ça?
1: Alors pour l'instant, tu vas te taire un petit peu, d'accord?
25: Je te réponds à ta question quand même.
23: Si de la radio, t'as ta gueule.
25: Je te réponds à ta question quand même.
1: Vas-y.
25: Bon,
23: je vais te choper à la sortie de la radio.
25: C'était quoi, c'était...
23: On va te niquer.
25: C'était quoi? C'était la marque des camions? Ouais, je pense que c'est Fisher Price.
1: N'importe quoi.
25: The best leadership in the Europe system. 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
23: Et Gérard, est-ce qu'il y a des marques non autorisées de camions?
1: Non.
23: T'en connais ou pas?
1: Jusqu'à maintenant, tous les camions que je connais.
23: Ouais.
1: Donc c'est les Magnum.
23: Ouais.
1: DAF.
23: Ouais.
1: Iveco.
23: DASFOC, non? Ça n'a rien à voir.
1: T'as l'heure, je te jure.
23: Non, je rigole.
1: Bon, Iveco,
23: après.
1: T'as Iveco, t'as...
23: Ikea, non?
1: Non, t'as quoi encore?
23: T'as les Mercedes. Ouais. T'as les Renault, quand même.
1: Bah, je viens de le citer, le Magnum, c'est quoi?
23: Ah, le Magnum, c'est Renault. Ah, je savais pas.
1: Ah non, mais... Ah, non,
23: le Magnum, en fait, c'est un modèle de chez Renault. Ah, d'accord.
1: Ah bon, Magnum, c'est bien marqué. Il y a un petit logo, tu vois?
23: Bah oui,
1: comme sur la voiture à Max,
23: non, mais...
1: c'est précisé Renault.
23: Ah, mais moi je croyais que c'était le mec qui avait la Ferrari.
1: N'importe quoi, toi.
23: Qui était routier avant.
1: Ouais, t'es vraiment starbé, toi. Starbé.
25: Ouais, j'en connais un autre aussi, hein.
1: Ouais.
25: C'est qui le charbon, ça?
1: Demande-lui la marque de ta voiture.
23: On le sait, je la connais.
25: Fiat.
1: Fiat, Château du Bar. Oh merde, Château du Bar.
25: Lada.
23: T'as une bouteille à 4
1: ans. Non, il n'y a pas de Lada.
25: Ouais, d'après moi, Fildar doit bien se trimballer avec une quintrelle, ou un truc. Une Lada.
1: Non, Fildar,
23: mais c'est pas le débat, on est sur les
1: Lada. Non, mais Fildar, je peux vous dire une chose. Il se trimballait avec une 205.
25: Ouais.
1: Mais et maintenant, il se trimballe avec la voiture du chef, c'est-à-dire une Mégane.
25: Ouais, mais au moins, lui, il a une caisse.
1: Tu peux dire. C'est la voiture Gérard, à Max.
23: Gérard, donne l'immatriculation aussi, si tu veux.
1: Hein?
25: Ouais.
1: Alors, donc, on va attaquer.
25: C'est chaud, là. Hein. C'est comme si t'avais dit qu'elle était rouge, quoi. Attaque, vas-y.
1: 11h30.
25: Alors qu'elle est verte.
23: On peut se tripoter si tu veux un peu.
12: Qu'est-ce que tu veux qu'on se pignole, qu'on se lèche un coup, c'est quoi le
1: non, mais deux disques là.
12: Hein? Mais on vient d'en mettre un
23: disque. On met deux disques.
25: Je veux t'apporter.
1: Oh non, ouais.
25: Gérard, tu roules
23: dans
25: quoi, toi?
1: Oh non, ouais, moi.
12: Mais non, on va pas mettre deux disques maintenant, Gérard, on vient d'en mettre un.
25: Ouais. Gérard, est-ce que c'est vrai que toi tu roules en OCB?
1: Comment ?
25: Est-ce que tu roules en OCB, toi ?
1: Oh là. Non.
25: Non, lui, c'est plutôt smoking.
1: Alors, pensez-vous qu'il y aille...
0: il va bien aimer, GG.
27: Allez.
1: Ah, pensez-vous qu'il y a... Oh !
25: C'est pas passé dans mon enregistrement, ça. Merde, merde.
1: Oh putain, mais merde !
25: Vas-y, Gérard, vas-y. J'ai fini la bande MD. Soyez constructible. Eh, fille, Manu, tu me dois MD, au fait.
23: Non, non, c'est Gérard.
1: C'est
23: fait.
25: Pas la vie privée, arrêtez.
1: Bon, ouais. Bon, oui.
25: Bon, les petits gros, vous avez fini votre business? Eh, 9-4, ça va?
1: Non, mais, vas-y.
23: Mais quoi? Mais vas-y, c'est toi, pose ta question, fais quelque chose avec les gens, c'est pas mon débat, c'est le tien.
25: Qu'est-ce qu'il a?
23: Moi, je peux rien faire, hein.
1: Voilà, alors la question. Pensez-vous qu'il y aille autant de femmes ou d'hommes routiers?
25: Tiens, c'est papa, il se peut répondre.
1: Ouais.
25: À mon avis, peut-être.
1: Alors, tu peux préciser ?
25: Dans un sens, oui, dans un sens, non, ça dépend si ta tangente est bonne.
6: Hé, Gérard, tu penses aussi quand tu fais caca ?

0: auditeurs, je sais pas.
1: Grenouillette.
2: Ouais, je suis là.
3: Ah oui, vas-y, ah oui.
1: Bon, voilà.
2: Ah, c'est pas moi qui ai dit ça. Hein. Allô.
1: Gérard, arrête.
2: Ah, il est tout raide, papa. Il...
0: Attendez. Bon, Gérard, tu fais quoi, là?
4: Ta gueule.
3: Gérard, fais pas la gueule.
0: Voilà, il te le demande, les auditeurs, écoute-les. Dites-le lui.
2: Non, sois positif, sois positif.
3: On est là pour toi.
2: Eh ben, tu me répètes ta question, s'il te plaît.
0: Sinon, j'ai pas entendu.
2: Il y a personne qui...
3: 347, si on t'aimait pas, on serait pas là.
2: C'est quoi la question, s'il vous plaît? Je vais me faire battre facile.
1: Pensez-vous qu'il y ait autant de femmes ou d'hommes routiers?
2: Ah, impossible. Je pense qu'il y a que des hommes.
1: C'est qui?
2: C'est Grenouillette.
1: Bah non.
2: Il a raison. Je sais, c'est toujours. Gérard, c'est papaye, je peux préciser?
1: Vas-y.
2: Mais non, c'est toi.
4: C'est papaye, hein.
2: Je peux préciser? C'est un susbit, papaye. Gérard, tu me gères ça, là, ou quoi? Là, tu fais quoi?
1: Je t'écoute.
2: Alors, ouais, je voulais dire qu'il y a que des hommes dans la mesure où toutes les femmes, elles se sont fait opérer depuis.
1: Mmh.
2: Oh, ok.
1: Je pense qu'à mon avis, tu te trompes. D'accord?
2: Ah non, moi, j'en suis sûr, hein.
1: Ether. Ether.
4: Il est là.
2: Bon, je suis là.
1: Putain.
2: Ouais. Oh là là.
0: Oh la vache. Lance pas des canettes comme ça, Gérard.
2: Canette,
0: ça.
4: Hey, tu fais ton boulot ou pas, toi?
2: Oui, je suis là, GG.
0: Non, mais attendez.
2: Ouais, c'est bon, il est là dans le vent. Ça va? Ouais, quoi de neuf? Ouais, tranquille. Tranquille.
4: J'ai porté plainte.
3: Allô?
2: Bon, c'est Ether, là.
3: Allô?
0: Attendez, il gueule. Il vous écoute pas, ça sert à rien.
2: Attends,
4: mais... Il est même pas capable de me faire un standard correct.
5: La demande à Philippe, il va le faire, là.
6: Oui, je vais le faire.
4: Lui, il va le faire.
6: Ouais, tu me le viens, lui.
5: Allez.
6: Dehors.
4: Allez, casse-toi.
0: Allez.
4: Casse-toi.
0: Allez, ça y est, le fil d'art.
4: Allez, ça suffit, maintenant. Hop. Gerbe, vite fait.
6: Regarde, parce que tu m'as mis plein de carillons, en plus, tout à l'heure.
0: Installe-toi, on va reprendre. Vous êtes là?
2: Ouais, on est là. Bonjour, Ether. Gérard. Salut, Gérard. Bonsoir.
0: Attendez, parce qu'il gère le nouveau standardiste, en fait.
2: Oh là, c'est qui?
3: Putain,
0: c'est Philippe. C'est Philippe.
2: Ouls. C'est un stagiaire, le Philippe.
1: Ouais. Je répète la question.
2: Ouais.
1: Pensez-vous qu'il y ait autant de femmes ou hommes routiers?
2: Ouais, mais autant de traves que de routiers, ouais.
1: C'est qui?
2: C'est papa, il fallait re-répondre.
1: Attends. Toi, tu dégages des studios, je veux plus te voir. Tu dégages!
4: Merci, tout se passe bien. Il doit m'apprendre,
0: Cours.
4: Dégage!
0: Oh merde. Je veux plus
4: te voir dans les studios. Ok.
0: Bon. Sinon, vous avez bien bouffé à Noël?
2: Ouais, que dalle, il y avait que des toasts avec du foie gras.
0: Ah bah, ouais. Et on est combien sur internet là?
2: Je sais pas.
4: Regarde ce que t'as acheté tout à l'heure.
0: Bon, Gérard, on va y aller peut-être.
4: Non, c'est fini.
0: Non, mais qui. Vas-y, ils sont là, les gens.
1: Boule d'ours.
3: Ouais, eh ben moi je pense que, ouais, à part les travelots, il doit y avoir un tout petit peu de femmes. Mmh. C'est un milieu de mecs.
1: Non, mais je pense que maintenant, ça peut être très bien femmes ou hommes qui conduisent. Hein.
3: Ouais, mais il y en a plus, hein, de mecs.
1: Ouais, mais ça c'est sûr, il y a plus. Merci pour le Larsen.
2: Bon.
1: Philippe, hein, attention toi. Donc je peux dire que il y a presque maintenant, c'est vrai que j'ai pas de sondage pour préciser vraiment.
3: Et Gérard, t'as pas de poils au cul. Mais... C'est le con qui a fait ça, franchement.
0: Je sais pas,
1: non, mais
0: Philippe,
1: ça. Non. C'est l'autre.
0: Gérard, allez.
1: Lui, je l'éclate avant la fin de la. Avant la fin. Bon, 3h40, allez, on fait une dernière question. Tiens,
2: peut-on.
4: Gérard, je commence.
1: Allez, Gérard. J'en ai jusqu'à 4h.
2: J'ai pas répondu. Ah. Ce serait cool d'avoir une question internet aussi.
7: Allez, Gérard, vas-y.
2: Bon, GG, je peux répondre.
1: Attends, toi, vas-y, pose les questions.
2: GG, Sandy. Gérard.
1: Je t'écoute.
2: Ouais, c'est Ether, j'ai pas répondu, je peux répondre.
1: Alors, vas-y.
2: Ouais, alors, tu parles des hommes et des femmes, je voulais savoir si tu trouvais que le milieu des routiers était un milieu misogyne. Ah, ça, c'est raide.
1: Non.
2: Qu'est-ce que tu penses du sexisme?
1: Ben, j'y pense rien du tout. Hey, je crois que je vais m'amuser d'ici la fin de la... D'ici 4 heures.
2: Tu peux t'en penser, toi, t'es trop con.
1: Alors va te faire enculer, toi, connard. Hop, au revoir. Terminé pour toi, je sais pas qui c'est, mais on prend au hasard. Allez, hop. Ouais,

0: En vrai, la musique, ils vont se calmer là.
1: Mais non.
0: Alors la question, est-ce que l'on peut faire une soirée dans son camion? Est-ce qu'on peut faire une soirée dans son camion? On se retrouve juste après, tu me mets de la musique. Merci.
1: On met un 10 direct.
0: Allez.
1: Un numéro de téléphone quand même peut-être.
0: 0870-5000 et 0803-08-5000 et on se retrouve tout de suite après. Ça y est, donc alors... Croyez-vous qu'un routier se déguise à Noël? On va demander à Grenouillette. Allô?
1: Mais les auditeurs filent.
2: Allô? Allô, Gérard, c'est papa, tu m'entends?
0: Non, pour l'instant, j'ai demandé Grenouillette.
2: Ouais, déjà, alors tu te capes direct, toi. Mais je peux m'appeler Grenouillette si tu veux.
0: Oh, okay. J'ai demandé à Grenouillette.
2: Tu peux devenir petit gros et l'air, y'a pas de problème. Oh, violent, violent. Ouais, ok, alors la 8. Pas chou, il va repéter la semaine prochaine. Un 10 fois mieux.
0: Non, mais de toute manière, c'est le dernier débat de l'année. Hein.
2: Aucun rapport.
0: Alors, Grenouillette.
2: Oui, c'était quoi la question? Il y a d'autres.
0: Le temps,
2: derrière.
0: Allez hop.
3: Philippe, allez.
0: Au revoir.
3: Vas-y.
0: Terminé. Ether.
4: Ouais, Gérard, t'as pas 10 balles là, s'il te plaît?
2: Non.
0: Ether, tu te calmes parce que sinon tu vas faire comme Grenouillette.
2: C'est pas moi, Gérard, c'est pas moi.
0: Alors, Ether.
2: Oui.
4: Ouais, Gérard, t'as pas 10 balles là.
2: Non, arrête. Ce que je voulais dire, donc, c'est que je déconseille forcément aux routiers de se déguiser. Parce que moi, je me souviens qu'un jour, j'avais un pote qui était routier qui s'était déguisé. Il s'était déguisé en poule.
0: Mmh.
2: Et il s'est emmêlé dans les tentacules, ce con, et il a fini par se cartonner, quoi. Donc, si c'est pour causer des accidents, évitez les déguisements, messieurs les routiers.
0: Non, mais je pense. Faut bien préciser. Non, mais attendez, Ether.
2: Ouais.
0: Faut bien préciser qu'on met tout ça sur la faute des routiers. Mais en fin de compte, c'est pas que les routiers qui créent des accidents.
2: Non, mais il y a aussi le déguisement, c'est vrai.
0: Non. Faut bien dire une chose, que les trois quarts du temps, on dit toujours les routiers, c'est eux qui créent le plus d'accidents.
2: Ouais, mais
0: d'accord. Non, mais attends, laisse-moi finir.
2: Ouais.
0: Et tout le monde va être d'accord avec moi.
2: Ouais,
0: et
2: ouais.
0: Ça, faut pas dire que c'est toujours les routiers. Parce qu'en fin de compte, c'est pas eux qui créent le plus d'accidents.
2: Moi je dis, il y a aussi les conditions atmosphériques. Je veux dire, quand tu vois qu'il pleut ou qu'il neige ou qu'il y a du verglas, des trucs comme ça, je veux dire, c'est normal aussi.
5: Voilà, ça glisse en plus. Non, mais moi, une fois, j'ai vu un routier qui était déguisé en Lady Di, il s'est pris pour l'Alma comme un con.
0: C'est qui? C'est quoi ton nom?
5: Il ressemblait à quelqu'un que je connais.
0: C'est qui ton nom?
2: Oh là là, dénoncez-vous là, qu'on vous dire. Vous voulez pas vous dénoncer, on va vous jeter, c'est cool.
0: Bon, boule d'ours.
6: Bah, à part un pack de bière, je vois pas, franchement.
0: Bon, bah d'accord, bah, c'est tout ce que t'as à dire, toi. Ah bah, ok.
2: Gérard, c'est papa, je peux répondre.
0: Gros pandard.
6: Bah écoute, mon GG, je suis un petit peu fatigué.
0: Oh bah attends, moi je suis pas ton GG.
6: Écoute.
0: Ok, moi je vais dire une chose, que depuis minuit... que j'ai attaqué, il est 3h, demain il va être 4h du matin.
6: Écoute.
0: Il va être 4h du matin.
2: Ouais.
0: Hein. Et demain, tout à l'heure, j'ai rendez-vous. Bon, ta gueule.
2: Après, il va être 5h.
0: Ouais, mais moi, j'ai rendez-vous à
6: 11h30. Après, j'ai
0: 11h. Écoute,
6: GG.
0: Et moi, il va me rester quoi, 7h à dormir.
2: Bon,
0: alors maintenant, vous répondez. Allez, gros panda.
6: Gros panda, donc. Bah écoute, je suis un peu fatiguée, donc je vais faire un gros dodo et je te dis bonne nuit et bon Noël, voilà.
0: Ah bah ok, au revoir.
2: Gérard, c'est papa, je peux répondre?
0: Alors accouche-toi.
2: Ouais bah je t'emmerde.
0: Eh ben moi aussi.
2: C'est pas moi, Gérard.
0: Hop, allez.
2: Allez,
0: oh bah ça va aller vite là.
2: Gérard, c'est papa, je peux répondre cette fois?
0: Ça va aller vite, la conclusion.
2: Ouais Gérard. Tu l'as dit papa, il y a déjà un peu. Gérard.
6: Oui bah Gérard, ce serait bien qu'il soit déguisé toute l'année, en fait, non?
0: Ceux qui sont bons là, tu me les dis.
3: Ouais, bah c'est ce que je suis en train de faire.
0: Gros pandard, il est gros. Ouais, bah, il est parti. Qui c'est qui nous reste?
2: Papaye. Il reste Ether, c'est tout.
0: Papaye?
2: Ouais, donc, moi, la dernière fois que j'ai vu un routier déguisé, c'était, je me rappelle, c'était il y a longtemps, hein, c'était à Noël 78, je crois.
0: Ouais,
2: et il était déguisé. Non, mais je peux pas le dire en fait, laisse tomber.
0: Non, mais c'est dit.
2: Non, je peux pas le dire.
0: Mais dit.
2: Bah, il faisait 120 kilos, il avait des gros stress et il puait de la gueule.
0: Voilà. Tu veux penser. C'est... Tu veux dire.
2: Hein. Ah non, c'était pas Sandy, elle avait pas une grosse couche de fond de teint sur la gueule.
0: Hop,
3: attends,
0: allez,
3: attends,
0: hop.
3: Attends.
0: Terminé pour Papaye.
7: Attends, Gérard.
0: Au revoir, Papaye.
2: Gérard, écoute-moi. Je peux t'emmerder avant de partir.
0: Non. Au revoir.
2: Antenne.
7: On accueille Routier Mystère.
2: Eh, c'est quoi cette voix derrière? C'est qui? C'est qui ça?
7: Taisez-vous.
0: Routier Mystère.
2: Ouais, ça c'est du standardiste. Ça c'est du fil d'art qui pète les plombs.
0: Ouais. Moi, ouais, mais je pense que c'est bien ça. C'est bien du fil d'art qui pète les plombs.
2: Gérard.
0: Oui.
2: Je peux répondre?
0: Oui.
2: Ouais. Je voulais juste te dire que en fait. Et hop là.
0: Ah bah d'accord, bah c'est bien. Allez, alors dernière question.
2: Gérard. Ça fait longtemps qu'on n'a pas eu de questions internet là.
0: Bah non, bah il y en a plus de questions internet, je sais même plus combien qu'on est sur l'internet.
8: Enlève le fil, enlève le.
9: 5998.
0: Oh, il m'a. Oh, qu'est-ce que tu fous là, Philippe?
3: Bah, j'espère que j'arrive. Aidez-moi. Qui c'est
0: qui fait ça?
3: Ça va sauter.
10: Oh, t'es bonne, Gérard.
0: Attends, c'est quoi là ce bordel?
3: Je sais pas.
0: Qu'est-ce qu'il nous reste là?
7: Bah, je sais pas.
6: Faut qu'il. Le nénuphar, hein.
0: Le nénuphar?
6: Bah, oui. Tu l'as pas dit, le nénuphar?
8: Ah, c'est le tien.
7: Ah, si tu lui piques son blanc.
0: C'est normal, on a la tienne.
10: T'es bonne, Gérard.
0: Bon, allez, dernière question et après on fait conclusion. Il est 3h54. Rigo, combien qu'on est?
7: On est, comme disait Max, 5999.
0: Ah,
7: plus qu'un.
0: Et il va arriver le 6000 ou pas?
7: Le quoi? Le 6000ème?
2: Bon, Rigo, j'arrive, je branche mon PC, j'arrive.
0: Okay, alors, peut-on être routier quand on a le bac? C'est
2: ouais,
0: une question.
2: Je te prie de ton cul. Ça doit pas être très cher.
0: Dégage.
2: J'ai des problèmes de connexion là.
0: Alors peut-on être routier quand on a
7: attends,
0: son
7: bac? Gérard, deux secondes. Si t'as des problèmes de connexion, tu changes de serveur.
2: Non, c'est pas ça, c'est mon provider qui déconne.
7: Ah,
2: c'est
7: ah,
2: d'alerte que d'internet.
7: Là, je peux rien pour toi. Et pas de marque, s'il te plaît.
2: Ouais.
0: Alors, donc c'est la dernière question. Donc peut-on être routier quand on a son bac? Allez, on accouche là parce que.
2: Non, ça sert à rien. Quand t'as ton bac, tu fais pas routier.
0: C'est qui?
2: Routier, c'est vraiment le dernier recours dans ta
0: c'est
2: vie.
0: C'est qui?
2: Arnett, salut GG, ça va? J'ai piraté la ligne du standard.
0: Ether.
11: Gérard. Ferme ta gueule.
0: Bon, qu'est-ce qui se passe là? Qu'est-ce qui se passe là?
2: GG, tu me laisses le pour un choco?
0: Non mais
2: Allô.
0: Non mais je sais pas où.
11: Gérard, ferme ta gueule.
2: Gérard.
0: Ouais.
2: Routier Mystère à l'appareil.
0: Ouais.
2: Bonsoir. Donc moi je viens d'arriver.
7: T'es cool toi.
2: J'ai pas trop suivi le débat.
7: Ah, non mais tu satures aussi toi Lascar.
2: Moi d'avance t'es tout raide. Mais ça m'intéresse, continue.
0: Donc peut-on être routier quand on a son bac? Je te pose la question. C'est la fin là.
2: Impossible. Moi je vais te dire franchement, je suis routier depuis déjà 10 ans.
0: Ouais.
2: Et j'ai pas mon bac.
0: Mm-hmm.
2: Et ça m'empêche pas d'être un bon routier.
0: Ouais mais. Oh là,
6: c'est tout.
2: Un bon routier est un routier.
6: Pourquoi
2: je vais tomber
6: avec
0: les
6: refusés, non?
2: Tu disais, Gérard?
0: Non, mais je pense, t'as écouté un peu tout le débat, non?
2: Bah non, j'étais dans le camion et il y a des moments, je captais pas.
0: Oh là, t'es encore dans le camion, toi?
2: Non, je suis chez moi, là.
6: Vas-y,
2: c'est bon, oui. Je suis à côté de ma femme.
0: Ok. Ether.
6: Je disais, je vais te laver les fesses, tu fumes.
0: Ether.
2: Non, mais il est parti, hein.
0: Alors, boule d'ours.
2: Ouais, tranquille,
0: ça va te faire foutre,
2: GG.
0: Eh ben, c'est bien, ben, toi aussi.
7: Copyright.
0: Alors, on est pas 6000.
2: J'ai
0: envie
2: de dire copyright, c'est copyright.
0: On est pas 6000.
2: Non, on arrive pas à se connecter.
7: Ah non, Arnett, il arrive pas à se connecter.
0: Non, maintenant, ça y est, c'est terminé, on fait conclusion. C'est pas grave.
2: Allô, c'est Pierre, je peux répondre?
7: Il a pas répondu.
0: Bah, vas-y.
2: Ouais, c'est Pierre, là, pareil.
0: Bah, je t'écoute.
2: Moi, je pense que, bon... Ok, Michel. GG.
7: Bah, Gérard, fais quelque chose, là.
0: Alors, tu réponds, Pierre, correctement ou pas?
2: Ouais, c'est Alain, je peux répondre?
0: Bah, alors, tu réponds. Foutez-vous pas de ma gueule.
2: Ok.
0: Bon, allez, hop, conclusion. Okay. Conclusion des débats.
2: Gérard.
0: Conclusion.
2: Gérard, t'as l'heure, s'il te plaît?
0: Conclusion, il est 3h56, on arrête, on fait conclusion.
8: Gérard, t'as l'heure, s'il te plaît.
0: Conclusion.
8: Bon, Gérard, allez, t'as l'heure, s'il te plaît.
12: C'est quand même routier mystère, merde.
0: S'il te plaît. Conclusion.
12: Un débat sur la profession, merde.
13: Bon, Gérard, je remercie Aceton quand même qui vient d'arriver, qui est le 6000e connecté.
0: Et voilà ce que j'attendais, les 6000, donc maintenant on fait conclusion.
9: Ouais, maintenant tu peux te casser, t'as un talisman, tu peux te casser.
0: Donc conclusion de débat.
12: Ouais, alors, ouais, c'est moi, je voudrais faire une conclusion.
0: Ouais, vas-y.
12: Alors, j'invite tous les gars de la radio chez mon pote Goldo qui organise une grande fête le lundi, je sais pas combien, enfin, c'est lundi qui arrive.
14: Oh, le blaireau.
0: Ok, blaireau.
12: Ça rigole.
0: Eh ben, bonne nuit à toi.
12: Merci, salut.
9: Je peux venir, moi?
12: Bah ouais, pas de problème.
0: Okay. Donc,
12: t'invites du monde, si tu veux.
0: C'est cool. Qui c'est qui nous reste?
12: Ouais, c'est Routier Mystère.
0: Ouais.
15: Ouais, ben...
12: Ouais, je vais parler de la meuf avant.
15: Ouais,
8: Gérard, t'as l'air, s'il te plaît.
15: Ouais, ben, je trouve qu'on a vachement appris, toi. Je me coucherais vraiment moins bête, Gérard. Je te remercie beaucoup pour tout ce que tu m'as appris, là.
0: D'accord.
12: Gégé?
0: Ouais.
12: T'es cocotte?
0: Ouais.
12: Bah, je voulais dire que pour un l'éveil de Noël, quand même, un débat sur les routiers, t'es très... T'es cool comme mec.
0: Ben, ça, c'est pas moi qui l'avais programmé.
12: Ouais, pas trop le rapport avec Noël, quoi.
0: Non, mais c'est pas moi qui l'avais programmé. Ouais, ça a été annoncé déjà depuis la semaine dernière.
12: Ouais,
0: c'est Max qui avait annoncé. C'est Max qui avait annoncé qu'on allait faire un débat sur les routiers.
9: Ouais, ça pose un problème.
0: Allô,
9: ouais. Ça te pose un problème que j'ai envie de faire un débat sur les routiers avec Gérard?
12: Non.
9: Ah bon, j'ai eu peur parce que sinon.
12: Pas du tout, Gérard. Gérard.
0: Ouais.
12: Ça va?
0: Bon, hey, bah,
12: Gérard, t'as juste pris ton cul.
0: Bon, allez hop, terminé.
13: Bon, Gérard. Gérard.
12: 3000. Oh, t'as
13: Gérard.
12: 2000. Gérard.
13: Gérard, il y a les conclusions de l'IRC.
0: Ouais.
13: Donc il y a une conclusion de Turpentine.
9: C'est le bordel au standard.
13: Coupe, Manu. Donc il voilà. Y a une conclusion de Turpentine, elle dit que ton débat il avait ni queue ni tête comme toi.
0: Non bah ça m'aurait étonné. Donc petite conclusion comme il n'y a plus personne. Donc bah, la seule conclusion que j'ai à dire c'est que c'est dommage que ça ait foiré quand même. Parce que normalement c'était bien parti au départ mais ça a foiré vers la fin. Et donc sur ce, il est 4h du matin, donc on va laisser la place à Rousseau pour la nuit sans pub. Et
13: C'est pas moi ce soir?
0: Ah non, c'est pas toi parce que je me suis pas trompé. Okay. Donc c'est Rousseau pour la nuit sans pub, demain matin 6h, 9h, Barthes, et de 22h à minuit, Max avec, comment qu'il s'appelle, Jean de Neubert. J'avais oublié. Et on se quitte avec
9: Gérard. Demain, Jean, il est pas là.
0: Il est pas là.
9: Il se repose.
0: Ah bah oui, c'est vrai. Non, demain c'est Noël.
9: Par contre, demain il y aura plein de petits trucs. Il y aura des surprises.
0: Moi, ouais, il y aura des petits remix.
9: Ouais, DJ Smash mais DJ Phil. On aura peut-être Guy et Christian les accros de la forme. Peut-être Pedro dans l'hélico. On aura peut-être droit, je sais pas, plein de trucs comme ça, quoi.
0: Ah bah c'est bien.
9: Ah, ben... des petits remix de GG.
0: Bah si tu veux.
9: Il y aura surtout le best-of lundi avec tous les remix et les.
0: Lundi.
9: Là.
0: Ah, parce que lundi tu fais plus d'émissions. Ah bah c'est vrai t'es en vacances.
9: Ouais.
0: Ah ouais c'est vrai mais là c'est la dernière donc ben comme c'est la dernière ben on vous souhaite.
9: On se fait la vise.
0: Va te faire enculer toi. Ben, tu vas te faire enculer mais.
12: Ben, Gérard, t'as juste pris ton cul.
0: Ta gueule toi. Donc ce que je peux vous dire ben je vous souhaite une bonne et une heureuse année.
9: Bonne année.
0: Je vous souhaite une bonne et une heureuse année et on va se quitter avec les Vénards et les Glus et les Glous. Et bah sur ce, bah bonne heureuse année et à l'année prochaine.
9: Allez Gérard !
0: Ouais ! Bravo Olivier ! Ouais Olivier ! Ouais ! Ouais ! Numéro 1 !
9: Ça marche pas ! Ça marche pas !
0: Attends, on va essayer. Ça marche pas !
9: Oh la merde.
0: Bon bah salut. Pas de radio. Hey. Merci
16: de Gérard.
0: Et donc bienvenue, il est 1h27 donc vous pouvez toujours nous appeler au 0803 08 5000 et toujours 3615 4 Fun Radio rubrique direct et sur l'internet il y a Rigo qui vous les attend.
9: Ouais.
0: Donc Rigo si tu peux donner le
13: site. Ouais, c'est irc.funradio.fr voilà.
0: Et donc on va accueillir Allo 19 ans de la Ferté la Gouffre
9: sur la croûte.
0: La croûte où qu'on peut écouter Fun Radio sur 101.7.
17: Oui.
0: Bonsoir.
15: Bonsoir la croûte.
17: Oui, bonsoir Gérard, bonsoir Max, bonsoir Fildar, bonsoir Rigo, bonsoir Olivier de la Pro.
14: Bonsoir.
16: Salut.
14: Bon, ça y est, ça y est. Donc, Christian, sur 101.9, la salle
17: Saint-Cloud. Bonsoir, Gérard.
14: Bonsoir, Christian.
17: Comment vas-tu?
14: Ça va, ça va.
17: Tu es toujours sympa.
14: Voilà.
17: Tu es toujours, je t'estime beaucoup.
14: Ok.
17: J'ai passé de bonnes vacances.
14: Eh ben, t'as de la chance, moi, je suis resté toujours au même endroit.
17: Moi, donc... j'ai pu aller à la Grande Motte.
14: Ouais.
17: Et j'ai passé de très bonnes vacances, excellentes. T'as reçu ma carte?
14: Non, ouais. Toujours pas.
17: Bah, une radio, une carte, c'est pour tout le monde, quoi.
18: Ouais, on l'a reçu, Christian.
14: Voilà. Donc, on va accueillir Petit Beurre, 20 ans de la Fosse-sur-Mer, où qu'on peut écouter Fun Radio sur 106.9.
19: Ouais, salut GG, salut Francky, salut Fildar, salut Manu, salut Rigaud, salut Olivier, salut tout le monde, bonsoir.
14: Salut. Donc, Françoise de la Courneuve sur 101.9.
20: Ouais.
14: Rebonsoir.
20: Salut.
14: Briquet, 22 ans de Bordeaux sur 108.4. On écoute Fun Radio.
21: Ouais, salut Gérard, salut Manu, salut Fildar, salut Oli, salut Max,
18: salut
21: Rico, salut les militaires.
14: Y a pas du monde derrière toi parce que là y a un son bizarre.
21: Pas du tout, non, je suis toute seule.
14: D'accord. Et Godzilla, 23 ans de Deauville, où qu'on peut écouter d'après le standard sur Deauville 52.4.
22: C'est ça. Bonsoir ma chérie.
14: Quoi, bonsoir monsieur. Attends, déjà tu as commencé par te calmer s'il te plaît.
22: Écoute, je dis mes chéris, mais c'est pas à toi, c'est Manu, Fildar, Max, etc.
18: Bonsoir.
14: Non mais attends, tu peux dire bonjour
19: tu
14: quand même.
19: Dire bonjour à Gérard.
22: Bonsoir Gérard, comment vas-tu Gérard?
14: J'ai pas regardé ce matin. De toute manière, vous allez en prendre plein. La fréquence, c'est bien 52.4.
22: Ouais, c'est ça, exactement.
14: Ouais, ça m'étonnerait. À Deauville, ça m'étonnerait que ce soit
22: ici. J'y habite quand même, Gérard, je sais ce que je dis.
14: Ouais, ben, je regarderai plus tard, hein, d'accord?
22: D'accord.
14: Département 14.
22: Oui.
14: Voilà.
13: Ça marche par département avec Gérard.
14: On regarde, je contrôlerai plus tard. Donc, alors, la première. Les débats, c'est sur le dopage. Et le deuxième se portera sur les fantasmes. Et on va commencer tout de suite par les dopages. Si ça commence à.
18: Non, mais je crois qu'il y a quelqu'un dans une cabine.
14: Alors, c'est celle ou celui qui est dans une cabine le dit tout de suite parce que ça ne va pas aller longtemps.
22: C'est pas moi.
19: Non, c'est pas moi non plus.
14: Ouais, ben, de toute manière, c'est jamais personne, hein.
22: C'est pas moi.
14: Comme d'hab.
19: Moi, j'ai fait dans la chambre.
14: Ouais, ben, on le sait. on le sait, Christian. Tu veux pas faire une petite bague à ta sœur qui est à Düsseldorf?
19: Bon, ben, si tu veux le faire, tu peux le faire demain.
14: Non, pas demain, ça sera pas, hein.
19: Ah bon?
14: Donc, sur le dopage. Alors, que savez-vous sur le dopage? Donc, Godzilla.
19: Sur le dopage, il y a déjà le Tour de France.
14: Non, mais attends, Christian. On va demander à Godzilla.
22: Gérard, je sais pas ce que c'est le dopage.
14: Ah, tu sais pas ce que c'est le dopage? Oh. Tu suis pas le Tour de France?
22: Bah non, j'étais en vacances.
14: Ah, t'étais en vacances. Et comme par hasard, le Tour de France n'est pas passé du côté de Deauville?
22: J'étais pas à Deauville, j'étais en Polynésie. Genre.
14: Ouais, t'étais en Polynésie, bien sûr. Tu prendrais pas les gens pour des cons?
22: C'est pas de ma faute si mes parents sont riches, hein.
14: Ah ouais, ouais. Non, mais. Attends, je te demande si tu prends. Dehors.
18: Allez,
14: hop, bonne nuit.
19: Allez, hop.
14: Hop, bonne nuit pour Godzilla. Briquet. Oh.
13: Bah j'ai mis tout le monde dehors.
14: Olivier, s'il te plaît, une fois.
18: Deux fois.
14: Oui. Deux fois.
18: Et bon.
14: Donc Briquet.
22: Oui.
14: Briquet.
22: Trop dur comme question là. Ça fait quoi le dopage, c'est ça?
14: Que savez-vous sur le dopage?
22: Bah, c'est pas bien.
14: C'est qui répond?
22: C'est Briquet.
14: Donc alors pour toi?
22: Bah c'est pas bien.
19: Pourquoi?
14: C'est-à-dire? Non, il n'y a pas des pourquoi.
22: Mais pourquoi?
14: Il n'y a pas de pourquoi.
19: Dans quel sens?
22: C'est pas bien.
19: Précise ton nom.
22: C'est pas bien parce que...
14: J'en connais que ça va gerber vite fait, là, je le sens.
22: Non, je te jure, c'est pas bon pour la santé, puis c'est pas bon, c'est pas
19: mais
22: bon
19: pourquoi
22: pour l'éthique. Parce qu'il y a plein de substances chimiques...
14: Non, mais attends, briquet.
22: Oui.
14: Briquet, tu réponds pas à celui qui te demande et pourquoi et comment, d'accord?
22: Bah, je pense, c'est un débat, non?
14: Non, mais moi, tu réponds pas à ces gens-là, d'accord?
22: Ah, je parle qu'à toi, alors.
14: Voilà, tu réponds, je te demande, que savez-vous sur le dopage, donc pour toi, c'est pas bon.
22: Bah, c'est pas bien.
14: D'accord.
18: Gérard, excuse-moi, à la place de Godzilla que t'as viré, on accueille Susson, qui habite à Châteaudun. Et elle a 18 ans.
19: Salut, Susson.
23: Bonsoir, Gérard.
14: Salut.
23: Ça va?
14: Qu'est-ce que ça peut te foutre?
19: Oh là.
23: Oh, mais Gérard, je pose une question, hein, c'est tout.
14: Je te réponds, t'es médecin?
23: Non, mais...
14: Non, t'es vétérinaire, d'accord. Ok, allez, hop, Françoise.
23: Ah, Gérard, c'est pas gentil.
14: Bon, Susan, tu permets, on continue la question, de faire le tour des gens.
1: Bah, moi, je dirais pareil, exactement pareil, que c'est pas bien. De toute façon, il n'y a pas que pour le Tour de France hein, qu'il y a le dopage. Hein.
14: Ouais. Alors, donc, si je te dis que dans la
1: formule... Il y a le karaté, il y a la natation, il y a tout ça.
4: Tir à l'arc.
14: Non, mais attends, Françoise.
1: Oui.
14: Françoise.
1: Oui, je suis là.
14: Écoute,
1: hein.
14: Là, tu viens de me dire le tir à l'arc. Si je te dis...
1: Le karaté, je t'ai dit.
14: Ouais, bah, tu m'as dit le tir
1: judo,
14: à l'âge.
1: Le judo, si tu préfères. Le judo, karaté, natation.
4: Le tir à chambre.
1: La pétanque.
14: Ouais, et le sport en chambre aussi, il n'y a pas de dopage?
1: Non.
5: Il y a le Viagra.
14: Ouais, voilà, Viagra, qui a dit le Viagra?
5: Et même les joueurs footballeurs.
4: Et le petit chinois aussi.
14: Un petit chinois, bien sûr. Il n'y a pas la main de ma soeur dans la culotte d'un soir non plus. Donc, Françoise, si, à ton avis, même en Formule 1, il y en a qui se dopent alors pour toi.
1: Exactement.
14: Ah,
5: les voitures, elles sont dopées.
14: Ah ouais, elles sont dopées.
5: Ah ouais, il y a des mecs
14: qui sont dopés. Attends.
5: Bah ouais, c'est clair quoi, ils mettent
14: Qui Attendez, qui?
4: N'importe quoi.
5: C'est Bieber. T'as pas le droit de mettre du nitroglycérométhanol en Formule 1, il y a des mecs qui le font, c'est du dopage, c'est tout, c'est pareil.
4: Il y a des chevaux.
14: Attends. Et l'OPO pour toi, c'est quoi?
5: Bah, l'OPO, si tu le mets dans une voiture, la voiture va plus vite, c'est clair.
14: Ouais, t'as raison. Et tu sais ce que c'est de l'OPO?
5: Non, vas-y, dis-moi.
14: C'est des produits que les coureurs ont pris pour, sur le Tour de France.
5: Ils les ont pris en vente sur le Tour de France?
14: Non, ils en ont pris, tu vois.
5: On en a parlé.
14: Ouais, ils en ont assez parlé longuement. Et ça continue encore à l'heure actuelle d'en parler.
5: Ça continue le Tour de France encore?
14: Non, c'est terminé.
1: Ça continue pas.
14: Christian.
16: Oui, il passe en justice. Il passe en justice en ce moment.
14: Non, mais Christian. Oui. Christian, ouais. On s'en fout, on le sait qu'il passe en justice, ouais. on s'en fout. Ouais. Mais pour toi,
16: même les footballeurs.
14: Ouais, mais ça, je pense que lors de la coupe. Oh là, ça commence. Attends, Christian.
16: Oui.
14: Christian, je te demande 5 minutes. 5 minutes.
16: Ouais.
14: Là, Manu et Pildar, vous me chopez celui qui est dans la cabine parce que là, c'est épouvantable.
4: C'est
14: on entend le bruit des voitures. J'ai horreur de ça.
24: Bon, moi, j'arrête tout.
25: Qu'on aille le choper, putain, ça
14: fait. Non, mais vous cherchez qui c'est qui est dans une cabine, c'est tout. Cela, c'est atroce.
24: Les clés de la voiture.
14: Ah, non, c'est atroce.
25: À toute personne qui est dans la cabine.
14: Non, alors maintenant, c'est où vous faites le boulot comme on a dit tout à l'heure, ou vous le faites pas du tout et je me casse.
24: Mon petit Gérard, est-ce que tu peux parler tu peux parler devant ton micro?
14: Non, il n'y a pas de mon petit Gérard, d'accord? Je ne bouge pas avec toi.
24: Devant
14: fais gaffe parce que tout à l'heure, tu vas te prendre une caméra dans ta tranche.
25: Bon, on va le gérer, Gérard, continue.
16: Donc, Gérard est très gentil.
14: Donc, alors toi, Christian, donc, pour toi,
16: oui. Là-dessus, même les athlétismes.
14: Ouais, mais ça, ouais, mais là, pour l'instant.
16: Je n'aime pas entendre cette histoire de mots drogue, dopage. Pour moi, ça devrait être interdit.
14: Non, mais.
4: Tout ça l'alcool aussi.
14: Gérard, non, mais de manière. Ouais, attendez, on va pas tout mélanger.
24: Ouais. Parce que Gérard n'est pas vraiment d'accord pour l'alcool.
14: Non, mais même, il y a Allo qui a quand même pas encore répondu à la première question.
16: Ouais, donc moi je suis tout à fait pour. Moi je suis pour le dopage, moi-même je me dope, je suis l'eucalyptus.
14: Ouais.
16: C'est le pétard des koalas.
14: Ouais.
16: Voilà, et donc, s'il y a des mecs qui ont des cheveux longs, je recherche tout style de barrettes.
14: D'accord, alors, tu vois, le mec avec les cheveux longs et les barrettes, tu vas aller les retrouver au standard.
5: Ah, bah, Fildar.
16: Dans un débat, il faut des pour et des contre.
14: C'est bien, Allo. T'as voulu jouer au cow-boy, et ben, maintenant, on va te faire bonne nuit. On va te dire bonne nuit.
24: Allez, bonne nuit.
14: Voilà, bonne nuit.
24: Bonne nuit.
14: Salut. Alors donc moi je peux Susan tu veux peut-être répondre.
4: Oui, mais comme je viens d'arriver, j'ai pas entendu la question, Gérard.
14: Alors que savez-vous sur le dopage?
4: Alors sur le dopage, je crois savoir que il y a des mecs qui se sont dopés au Tour de France, c'est ça?
14: Ouais, ben ça on vient d'en parler assez longtemps.
4: Et surtout en athlétisme, il y en a beaucoup qui se dopent aussi. Au tir à l'arc, c'est ça?
14: Ouais, non, mais il n'y a pas que...
4: Partout,
14: Non, au tir à l'arc, je me demande comment que les gens ils arrivent à se doper. Hein.
4: Surtout au lancer de poids, parce qu'il faut bien qu'ils fassent 2 tours avant de lancer le poids.
14: Ouais, mais alors dans ces cas-là, moi je vais te dire une chose, comme ça a été dit, et je pense que tout le monde va être d'accord avec moi, Briquet, Françoise, et Petit Beurre et Christian, attends, Christian. Moi, je peux vous dire une chose, c'est que les coureurs en ont marre, c'est que bon, il y a eu cette histoire là, ouais. C'est que le coureur, on nous marche jusqu'à la fin du Tour de France que cette histoire là soit répandue partout.
22: Bah, et les coureurs,
14: ouais, non mais d'accord, ils ont qu'à pas se doper, je suis d'accord avec toi. Mais faut se dire une chose, c'est qu'ils ont marre aussi, c'est que leur alimentation n'est pas pareille.
19: Ouais, c'est pas la pareille. Gérard,
14: ouais.
22: Gérard, je les plains vraiment, tu vois, ils sont de 200 000 par mois. Mmh. C'est vraiment des pauvres gens. Mmh. Ils sont obligés de se doper. C'est vraiment des.
23: Ah non, je suis pas d'accord.
14: Attendez. Ils ont quand même ils ont commencé, je sais plus quand, mais ils ont quand même 4000 kilomètres dans les pattes.
19: Plus que ça,
22: mais c'est leur travail. Hein.
14: Ah ouais, mais d'accord. Ouais, non, mais attends. Ouais, c'est peut-être leur boulot, mais derrière, c'est qu'ils ont, ils ont quand même une vie familiale.
24: Ouais, sur Minitel. Sur Minitel, on nous dit ils ont qu'à les faire en voiture.
14: Ouais, ben ça ils ont qu'à les faire en voiture. S'ils veulent faire 4000 bornes en bagnole sans pognon, ben c'est leur problème. Parce qu'il faut dire une chose, que le Tour de France, que ça soit la Formule 1, comme on veut venir sur le dopage, ouais. Moi, dans la Formule 1, j'ai jamais entendu parler de dopage. Il y a que sur le Tour de France qu'on en parle. Dans le foot, on n'en entend pratiquement pas parler. Dans le rugby,
19: même
14: c'est pareil.
19: Les chevaux aussi. Même les chevaux.
14: Petit beurre.
19: Oui, je voulais savoir si, tu sais, donc pour parler du Tour de France et du maillot jaune, je voulais savoir si toi, tu t'étais dopé pour avoir le slip jaune.
14: Alors, petit beurre.
19: C'est ça le dopage, si tu bois trop de café, il y a slip jaune après, forcément.
14: Attends, petit beurre.
19: Oui.
14: Petit beurre,
19: oui.
14: Est-ce que ta connerie t'a donné l'autorisation de te doper pour passer à l'antenne?
19: Oui.
14: Oui, ah bah alors dans ces cas-là, tu retournes au standard. Oui.
23: Je peux te poser une question qui m'intrigue depuis longtemps.
14: Oui.
23: Les cyclistes, comment ils font pipi et caca?
19: Je voulais te poser la même question.
14: Alors là, je vais te dire une chose, tu vois, Sison, ça c'est un truc qu'il faut voir, ça, moi je peux pas te le dire, en principe c'est quand ils arrivent à une arrivée, si c'est pas tellement long, c'est tout.
23: Ouais, mais je comprends pas comment ils peuvent faire.
14: Attendez, s'il vous plaît, il y a une question Minitel, merci.
24: Ouais. Non, mais c'est pas une question Minitel, c'est un compliment, donc comme il y en a un quand même, je vais le lire.
19: Non.
14: Bah vas-y, dis, si c'est une connerie, fais-moi confiance que...
24: Alors, c'est Pépette qui dit, pour moi le produit le plus dopant, c'est toi Gérard.
14: Ouais, bah alors là, va se faire sauter, ça va plus vite.
24: Donc Gérard, attends, excuse-moi, avant que tu reprennes, on accueille Tounaz.
23: Tounaz, ça va.
24: De Corbeil-Essonne.
19: Ouais, et doit naze, lui.
23: Oui. Il est bien
14: naze. Ouais, Tounaz.
19: Il est bien naze au départ.
14: T'es Tounaz ?
19: T'es Tounaz.
14: Ouais, j'espère que tu vas pas être naze pour répondre aux questions.
19: Bah, c'est tout naze, Gérard.
14: Donc pour toi, parce que je vais pas revenir, on va pas rester sur la première.
23: Ouais,
19: non, c'est chiant. On va passer à la deuxième.
14: Non, mais on va demander à Tounaz s'il veut répondre, s'il a entendu la question.
24: Tu peux la répéter.
23: Non, dis non.
14: Bon, attends, dis non, tu allais te faire sauter, toi, si t'es pas content, toi.
23: Oh là là, Gérard.
19: T'énerve pas, Gérard.
14: Non, mais elle va pas commencer comme ça, la nana. Si elle est pas contente, elle raccroche son téléphone.
25: Ouais, elle nous laisse. Tu reposes la question à toi.
14: Donc, Tounaz, alors pour toi, que savez-vous du dopage? Sans reparler de l'histoire des cyclistes ou autre, qu'on vient de faire un truc assez long. Bon, Tounaz, une fois.
23: Deux fois.
14: Tounaz, deux fois. Tounaz, trois fois. Adieu. Bonne nuit. Au revoir. Allez hop. Merci, Fildar.
19: Adieu, j'ai rendu.
14: Allez hop.
25: Qu'est-ce qu'il y a?
24: Il est là. Il est là.
14: Non. C'était trois fois, c'est terminé.
19: Hop. Gérard, c'est tout naze.
14: Alors, tu travailles ou quoi?
19: C'est tout naze.
14: Hey, vous allez vous réveiller au standard, vous avez pas commencé.
24: Non, mais c'est vrai, Gérard a raison, qu'est-ce que vous foutez là?
25: Bah, il est là.
14: Non, Gérard, il est là, vous vous amusez.
24: Il passe sur coup de téléphone perso.
14: Ouais, mais ils vont pas s'amuser là, il y a 24 lignes qui sonnent, on va prendre.
25: Allez, c'est fini les vacances.
14: Ouais, c'est terminé. Tout naze.
19: Gérard.
14: Bon, allez hop, Tounaz, dégage.
24: Gérard est en train de taper le fil d'art.
19: Gérard, c'est Tounaz.
14: Mais il est là.
24: Gérard, t'es pas Tounaz.
23: Ah, c'est naze.
19: J'ai gentil, Gérard.
14: Hein?
19: C'est
14: prévenu!
19: C'est
14: prévenu, ok?
19: C'est bidon! Gérard, c'est pas de naze! T'es bidon!
14: C'est tout! Il s'amuse à couper les gens! Il a frappé
24: Fildar!
14: Non, mais attends! Il s'amuse à couper les gens! On les entend pas!
19: Gérard, c'est de la daube!
14: Alors, ok? Alors, Tounaz pour la dernière fois!
25: On ne se bat pas dans le studio!
14: Tounaz pour la dernière fois!
2: Oh, c'est quoi là?
3: Je disais, c'est calmé, Gérard.
2: Bon, non, allez, hop. Terminé.
6: Respire. Et,
2: deuxième Gérard, question.
6: Gérard, c'est
2: tout. Fais gaffe, Pendu, tu vas prendre ton temps.
3: Quoi, j'ai rien fait. Arrêtez, laissez Gérard faire son débat un peu.
6: Gérard, je peux répondre à la question, c'est
2: tout. Vas-y.
23: Bon, vas-y, réponds.
6: Ouais, donc le dopage, bah moi je trouve ça tout naze.
25: Ah oui, normal.
2: Ah, ouais, okay. Non, mais c'est bien. Non, mais c'est bien. Naze, hein. C'est bien. Alors considérez-vous que le dopage soit une maladie. Alors tout naze, tu vas pas commencer à me les gonfler. Parce que tu vas te faire tout naze au standard.
3: Yassim, ce mytho qui te connaît pas et qui te demande c'est quoi ce guignol.
2: Le guignol, Sim, il t'emmerde.
6: Ok.
23: Les gens le savent.
2: Voilà, c'est Jean-Luc Lef, tout à fait.
23: La deuxième question, c'était quoi?
2: C'est considérez-vous que le dopage soit une maladie?
23: Non.
6: Attends, c'est quoi?
7: Oui,
23: ça pourrait venir à une maladie. Exactement, oui. François.
2: Attendez, chacun votre tour. Christian.
7: C'est une maladie.
2: Dans quel sens?
7: C'est un vif. C'est quelque chose de pas normal.
23: Comme la cigarette.
7: La cigarette, ça devrait pas être supprimée.
2: Mmh.
7: D'ailleurs, dans les lieux publics, on fume pas. Dans le métro, on fume pas.
6: On ne pas non plus.
7: Et moi, je fume pas et je bois pas.
2: D'accord. Attends, Christian.
7: Oui.
2: Tu vas me dire que ça par rapport à la question et ça.
7: Oui.
2: Alors donc, tu bois pas, tu fumes pas.
7: Oui.
2: Mais alors, moi, je vais te poser une question. C'est bête parce que
7: tu baises. Ouais.
2: Voilà, il est une heure 45 du matin.
7: Oui.
2: Donc, si tu bois pas, tu fumes pas, tu baises pas.
7: Si, j'ai une bonne copine qui habite dans le 7e. Tous les week-ends, je suis avec elle.
2: Voilà. Donc, alors, Christian, petit beurre. Ça commence à m'énerver, celui qui avait dans une cabine.
6: Ah, c'est pas moi, hein.
7: Pas moi non plus.
6: C'est
7: petit beurre, tu m'écoutes?
2: Oui.
7: Je voulais te demander, moi tu dis que c'est une maladie, mais le préservatif ça protège du dopage ou pas?
2: Alors attends, là je vais te dire une chose que. Là je crois que tu confonds avec sida et dopage. Alors si tu confonds là-dessus, c'est pas la peine qu'on insiste avec toi.
25: Bah, tu peux donner la différence?
7: Expliquer la question alors?
2: Considérez-vous que le dopage.
7: Ça veut dire quoi considérer?
2: Attends, t'as 20 ans, t'as pas été à l'école?
7: Bah, 17 ans CM2, j'ai arrêté, donc.
2: Ah ouais, 17 ans CM2, t'as arrêté. Alors, tu vas aller voir Fildar au standard.
7: Ça veut dire quoi, considérer?
2: Ouais, va voir Fildar au standard, il va t'expliquer ce que ça veut dire, considérer.
7: Mais je sais pas, il est pas aussi intelligent que toi, et c'est à toi de m'expliquer.
2: Attends, en ayant des cons comme toi, ça me suffit. Rien qu'avoir un con comme toi, ça m'a suffi. Françoise.
23: Bah, j'ai répondu, hein.
2: Briquet.
23: Oui.
2: Pour toi?
23: Non, pour moi, c'est plus un handicap, tu vois.
2: Olivier, s'il te plaît. Merci.
25: Olive.
2: Non, mais Olivier, tu vas pas commencer comme ça, parce que sinon, je vais...
3: Je me suis trompé de bouton.
2: Oui, ben, dans ce cas-là, tu...
25: Ça te vaut rien, les vacances, Olive.
2: Ouais, je crois pas, hein. Donc, Briquet, donc, pour toi?
23: Pour moi, Olivier a une très belle voix, et le dopage, c'est plus un handicap qu'une maladie, tu vois.
2: Bon alors, moi, si je te repose une question, dans quel sens? Et tu vas peut-être pouvoir me répondre, si
23: en
2: tu veux.
23: En général, ils vont en avant, mais bon, dans quel sens? C'est difficile à répondre, ta question, là. Parce qu'en fait, la maladie provoque, en fait, le diagnostic.
2: Mm-hmm.
23: Le handicap, c'est pas du tout pareil.
2: Ouais, mais
23: il y a
2: déjà
23: des antécédents, tu vois? Tu vois ce que je veux dire? Mm-hmm. C'est sûr. Tu peux pas aller outre ses antécédents par le diagnostic médical ou autre.
2: Ouais, mais ça de manière... qui c'est qui se marre comme une perdue?
23: Non, mais comprends pas ce que je dis pour ça.
2: Non, mais je pense que...
25: Bon, Tiber, c'est très simple. Considérer, ça veut dire en fait que des fois tu peux être con et des fois tu peux être sidéré.
2: Non,
25: parce
2: mais
25: que
2: attends,
25: Gérard,
2: attends,
25: il peut avoir une idée.
7: Je trouve qu'ils veulent arriver tous le premier.
2: D'accord.
3: Mais qu'est-ce que ça veut dire, Philippe?
2: Là, non, mais ça sert... Hey,
3: Fildar, qu'est-ce que ça veut dire?
2: Tenir les micros quand je parle, d'accord?
3: Mais il y a Fildar qui passe ses coups de téléphone perso, là.
2: Non, mais de toute manière, je pense qu'on va poser la quatrième, on va se faire une petite pause parce que ça va pas aller. Donc, on va. Suzon, tu veux.
23: Oui, alors moi, je dirais qu'il y a pire que le dopage, comme l'ecstasy, la coke, l'héroïne, le.
2: Non, mais attends, considérez-vous que le dopage est soit
23: non,
2: une maladie.
23: Je considère que le dopage fait partie d'une drogue douce. Voilà.
2: Mais est-ce que c'est une maladie?
23: Maladie, parce qu'en fin de carrière sportive, ils arrêtent à mon avis.
2: Non mais attends, de toute manière, si le mec il a envie de se droguer jusqu'au bout, il ira. Ok.
22: Mais ça sert à rien puisqu'il fera.
2: S'il a envie de se doper jusqu'au bout, il ira.
22: Oui,
2: donc ça sert à rien. Non, mais je vais pas m'éterniser là-dessus, ok.
22: Non, mais t'as pas compris, Gérard.
2: Non, non, bah bien sûr, je comprends pas, je suis un con, c'est ça.
22: Non, pas du tout, j'ai pas dit ça. C'est toi qui l'as
2: rayé, mec. Hein. Donc, le disque, c'est quoi, monsieur Olivier?
24: Il y a une question sur Minitel d'abord. Il y a une question sur Minitel d'Alinéa.
0: Gérard, tout naze a envie de répondre.
24: Alinéa, 64 ans. Gérard, j'ai envie de toi. Et est-ce que les cotons-tiges dopent?
2: Merde. Elle va se faire. Quel âge?
24: 64.
2: C'est comment son nom?
24: 21. 21.
2: Non, mais son nom. Tiens, je vais te mettre 21 coups de pompe dans le cul, toi, tu vas voir. Ça va te faire tout drôle. Tu vas voir. Alors, t'envoies la musique et.
24: J'ai pas calé, il faut que tu fasses une autre question.
2: Non, tu
24: j'ai, dois... j'ai calé que dalle.
2: Oh bah, tu cales et tu te mains le cul.
24: Ok.
8: Bah, demande à Tounaz, il a pas répondu.
2: Voilà. Tounaz pour. Tounaz.
0: Ouais, donc, moi, le dopage, c'est plutôt une maladie. Parce qu'on sait que dopage vient du latin d'opium. Et donc, si on recherche bien dans le dictionnaire Vidal des médecins assermentés par la médecine de justice vaccinale,
2: ouais.
0: On peut déterminer que le dopage est une maladie.
2: Ouais.
0: Du latin d'opium.
22: Ouais.
2: Ah ouais. Tu crois que les médecins ils vont trouver
0: non,
2: un.
0: Je ne cherche pas. J'ai fait un BEP de dopage.
2: Un BEP de dopage. T'as pas fait
0: mais tout à fait. Dans une école qui s'appelle Shit High School.
2: Ouais. Et t'as pas fait. T'as pas fait des études de dopage dans le Bois de Boulogne.
0: Et aller au Bois de Boulogne, oui, c'est
22: vrai. Tu l'as fait dans la dope, non?
2: Bon, donc.
0: Ouais, une maladie.
2: Donc, qui c'est qui a pas répondu? Petit beurre, il est encore là, lui?
24: Françoise
2: a répondu.
22: Ça pourrait venir une maladie. Bah, Gérard, t'as pas répondu, on voudrait ta réponse.
2: Oh non, mais moi je peux vous dire une chose que là-dessus c'est pas moi. Là-dessus moi j'ai jamais pris de produit donc.
22: Non, c'est... Mais qu'est-ce que t'en penses de la question?
2: Ah non, mais même moi je peux vous dire une chose que ça c'est un truc.
22: Est-ce que tu la considères comme une maladie la dope?
2: Bah ça, chacun voit midi à sa porte. Hein.
22: Et tu la vois à quelle heure?
2: Non, mais chacun voit midi.
22: Oui,
2: voit
22: pour toi c'est une maladie ou pas?
2: Non, mais personnellement, pour moi, oui, c'est une maladie.
22: D'accord.
2: Maintenant, si la personne a envie de terminer ses jours avec ça, c'est son problème, ce n'est plus le mien.
0: Exactement, ouais.
22: D'accord, Gérard.
2: Moi, là-dessus, je sais que je...
0: Tu as raison, Gérard.
2: J'irai pas toucher à ça.
24: Gérard,
25: ouais, à la place de Petit Beurre, on a Petit Lu qui aimerait répondre à la question.
9: Bonsoir, c'est Petit Lu.
0: Bonsoir, Petit Lu.
24: Bonsoir, Petit Lu.
9: Bonsoir, Petit Lu. Bonsoir, GG. Bonsoir, tout le monde.
2: Salut, Petit Lu.
9: Ouais, moi, je voulais dire qu'en fait, le dopage, c'est plutôt une philosophie. Mm-hmm. C'est plutôt un état d'esprit, tu vois, un dogme, si tu vois ce que je veux dire.
2: Non, mais attends, on n'est pas là pour faire des cours de.
24: On laisse tomber, on n'est pas là pour ça.
9: D'un mouvement philosophique que vous avez.
2: Attends, tes conseils de philosophie et tout ça, je m'en bats les. Hein. Ouais, voilà.
9: Non, tout à fait.
24: Les cacahuètes.
9: T'as bien tort.
2: Donc,
22: troisième question, Gérard.
25: Non, pose la question, Gérard, et après.
24: Juste pour finir la question, là, quand même, il y a Sandy, 80 kilos, qui voudrait dire sur Minitel.
2: Attends, là, le bulldog, tu me le dégages. Hop, terminé.
24: J'ai rien dit.
2: Je veux pas le savoir.
25: C'est qui?
2: Je veux pas le savoir.
9: Il a pas dit bulldog. Il a dit Pékin. C'est pas pareil.
2: Terminé.
0: Sandy est très gentil.
2: Voilà. Donc,
24: tant pis pour le Minitel.
0: Gérard.
2: Oui.
0: Tu pourrais m'envoyer un CD?
2: Ça, tu demandes à Pildar tout à l'heure. Donc, on va s'écouter les petits pois carottes avec un stérilé, où je pense. Et pas d'insultes.
10: De Gérard.
2: Et donc vous venez écouter des petits pois carottes avec Stérilé où je pense. Donc il est 1h56, donc vous pouvez toujours nous appeler au 0803-08-5000 et toujours le 3615 code Fun Radio, rubrique direct et bien sûr
24: l'Internet.
2: L'Internet, donc comme il n'y a personne pour me dire...
25: Ouais, ça marche.
2: Donc, alors, je sais qu'il y a pas.
14: Il y a, comme je sais qu'il y a pas mal de personnes qui nous écoutent
24: et qui nous ont écrit, merci.
14: Et qui écrivent, si vous voulez nous écrire, c'est toujours au 143 minutes seul, Charles de Gaulle 92 521 Neuilly-sur-Seine, Cedex. Et donc on va saluer aussi les Anglais, good afternoon, espagnol, chupamela, cha-cha.
24: Attends, l'espagnol, comment tu dis donc bonjour en espagnol?
14: Ben, chupamela.
10: Chupamela,
24: Chupamela Spisna.
14: Voilà.
10: Et en allemand.
14: En italien, c'est Buenos Dias.
10: En allemand.
14: Et en allemand, c'est.
10: Daichamut. En Ouzbékistan.
14: Et en chinois, c'est Tchouchi Tchou.
10: Et en breton.
14: Et en breton, c'est.
10: Kenavo.
14: Kenavo, voilà. Et en on grec. Récupère Christian.
10: Oui.
14: Potilu.
10: Oui.
14: Oui, alors attendez,
24: attendez,
14: il y a quelqu'un qui veut.
11: Parler là.
14: Qui veut parler 5 minutes?
12: Oui, donc bonjour à tous.
24: Bonjour,
12: donc.
10: Salut,
15: comment vas-tu?
10: Bonjour.
12: Ça va très
10: salut,
12: bien, merci.
15: Salut, Sandrine. Le mariage s'est bien passé?
12: Non, mais attends, là, je voudrais d'abord parler à Françoise, si elle est là.
11: Non, elle est plus là.
12: Françoise,
15: je suis là, Sandy.
24: Françoise, oui.
12: Comment?
15: Je suis là, Sandy.
12: Donc, tu vois, je voulais te dire quelque chose très gentiment.
15: Oui,
12: c'est que c'est pas la peine de me traiter de bulldog et de dire que c'est vrai que c'est que
15: hey,
12: moi, que moi je suis un bulldog.
15: Et de toute façon, bulldog, c'est pas moi qui te l'a donné, c'est Max. Hein.
12: Oui, mais c'est pas la peine de dire que c'est vrai.
24: Elle l'a pas dit.
15: Je l'ai jamais dit, ça.
12: Non, t'as jamais dit ça. Il y a quelqu'un qui t'a demandé et toi, t'as dit oui, c'est vrai.
15: N'importe
12: c'est Sandy.
15: Quoi, si tu crois tout le monde, toi.
12: Oh, mais non, mais ouais, c'est toi qui l'as dit.
14: Françoise, tu te calmes, s'il te plaît, d'accord?
12: Alors moi, je suis gentille avec toi et
15: mais
12: tu te calmes avec
15: moi. Je t'ai jamais traité de bulldog.
12: Non, mais tu l'as dit tout à l'heure, en tout cas. Hein.
15: De quoi j'ai dit?
12: T'as ouais, dit ouais. Que c'était vrai que j'étais un bulldog.
24: Ok, donc, okay super.
15: On m'a demandé c'était qui qu'on appelait bulldog, j'ai dit Sandy.
12: Non, mais ouais, moi, je te dis...
14: J'ai un
24: peu du mal à gérer, là.
12: Moi, je te dis, tu te calmes. Parce que sinon, c'est moi qui va te calmer, ça va pas être
15: ouais,
12: Gérard.
15: Ouais,
12: bon, okay.
15: Allez, fais peur, Sandy.
14: Bon,
12: comment?
15: Tu crois que tu fais peur?
14: C'est bon.
12: Bah, tu me fais pas peur non plus, hein.
25: Tout ça, c'est l'OPO, de toute façon.
14: Allez, hop, terminé. Voilà, les histoires sont réglées, donc on récupère Christian.
10: Sandy.
14: Oui, Sandy, elle est toujours là, t'écoutes.
10: Tu es gentille.
14: Voilà.
10: Tu es mignonne et toute belle.
14: Voilà.
10: J'aimerais bien que tu m'envoies une photo de toi et Gérard.
14: D'accord, on n'hésitera pas, Christian. Donc, voilà. on te récupère toi.
10: Ouais.
14: On récupère Petit Lu.
10: Oui, salut, toi.
14: Re-salut.
10: Salut.
14: Briquet.
17: Oui, salut.
14: Tout naze. Ah non, là, qui c'est qui s'amuse avec un téléphone portable?
10: Ah, tout naze.
17: C'est tout naze, ça.
14: Donc, tout naze.
11: Il est plus là, on le rappelle.
14: D'accord. Susan.
17: Oui, c'est moi.
14: Donc, voilà. Donc, alors, la quatrième.
17: Sandy?
14: Non, elle n'est pas là, Sandy.
17: Tu es belle, tu es mignonne. Est-ce que je pourrais avoir une photo de toi et Gérard?
10: On t'aime.
14: C'est qui?
17: C'est
14: saison. Ah ben, pour les. Non mais Olivier, ça t'amuse là?
24: De quoi?
14: Ça t'amuse là?
17: C'est trop beau, Olivier, laisse-le.
10: L'instant est magique.
17: Oh, elle est belle, la musique.
24: J'ai rien fait.
17: Les oiseaux chantent et les fleurs fleurissent.
24: Tu vois bien les boutons, j'ai rien appuyé, j'ai appuyé sur aucun bouton.
10: Ah ouais, ça on voit bien les boutons, ouais.
24: Ouais, bah ça c'est clair.
10: Ouais, c'est clair.
14: Bon, non mais c'est pas grave. Donc alors, peut-on se laver? Peut-on se servir du dopage pour se laver? Donc, on va demander à Susan.
17: Oui, alors, moi, je m'en sers souvent parce que je trouve que ça a un parfum vraiment... ça sent très bon. Et j'aime bien le rose, le bleu, le vert et le jaune. C'est les meilleurs parce que le noir, le blanc et le marron, ça pue, je trouve. Hein.
14: D'accord.
25: Tounaz est revenu, hein, excusez-moi.
14: Tounaz.
10: Ouais, bonsoir Gérard. Ça sent bon aussi.
14: Ouais d'accord. Donc, alors, t'as entendu la question?
10: Non, parce que je viens d'arriver, là, il y a un petit problème de phone.
14: Ouais, t'étais avec un portable?
25: Non, je le rappelais, parce que là, ça a coupé.
14: Ouais, donc il était dans une cabine?
25: Hein? Non, il était chez lui, mais il a tiré le fil et ça a débranché.
10: Dans mes toilettes.
14: Ah, d'accord.
10: Vas-y, ça va. Dans toilettes, alors il doit se branler.
14: Ouais, d'accord, Christian. Non, mais c'est bon, Christian.
10: Ouais,
14: Christian, on se calme. Donc, alors, pour tout naze.
10: Il y a un portable qui sonne, là.
17: Attendez.
10: Oh là.
14: Là, ça commence à bien faire. Olivier!
24: Oui.
14: Où? Tu retires cette musique.
17: Oh, Gérard est un temps portable.
24: Bah, viens voir. Il n'y a aucun bouton allumé.
10: Un peu de professionnalisme, Gérard.
24: C'est lequel?
14: Non, mais c'est bien. Alors là, il y en a un qui a un portable qui sonne, on ne sait pas qui c'est.
24: Bah, c'est pas moi. Rigo.
17: C'est pas moi.
24: C'est pas ton tatou, Gérard?
17: C'est ta tribu.
24: Non. C'est ta montre. Tu vois, c'était ta montre. Bah voilà, appuie dessus, ça s'arrête, je suis sûr.
14: Non. Ah, ce n'est pas ma montre.
24: Tiens, tu mets ta montre juste devant et ça sonne.
10: Game over.
1: Bougeard,
2: extase, la question. Il vient de vérifier.
14: Tout à l'heure, il y en a deux au standard qui vont se prendre des claques.
5: Encore ?
14: Je le sens. Je le sens venir.
1: Bah, nous aussi, on le sent bien. Ouais.
13: Oh là là. Ouais.
23: Le débat se poursuit pas, là.
14: Donc, alors, pour Tounas, peut-on se laver ? Peut-on se servir du dopage pour se laver ?
13: Tout à fait.
14: Ouais, dans quel sens ?
1: Vers l'arrière.
13: Ouais, d'accord. Plutôt vers l'avant, je dirais, parce que moi, j'ai une brosse à dents super dopage.
14: Ouais.
13: Fois 3.
14: Ouais.
13: Tu peux prendre du dopage avec du Colgate, hein, ou de la foie fraîche 3.
14: D'accord. Alors, Tounaz.
13: Non, mais attends,
14: Tounaz. Tu retournes voir Manu, il va t'expliquer
13: mais
14: comment
13: non, mais
14: ça
13: se passe.
14: Non,
13: mais Gérard,
14: tu retournes voir Manu au standard. Tu retournes au standard.
13: Au
14: standard, merci. Briquet.
23: Oui.
1: Moi,
23: je préfère les petits dopes.
14: Hein ?
23: Moi, je préfère les petits dopes.
14: Tu préfères les petits dopes. Alors, Briquet, c'est pareil, tu retournes voir.
25: Non, ça veut dire quoi, les petits dopes ?
14: Oui. Non, mais attends, on n'a pas besoin de s'amuser à citer de merde.
23: Mais non, c'est le contraire de la grosse dope. Les petits dopes. Moi, je prends les grosses, t'as les petites, c'est ça ? Voilà.
14: Ah ouais, mais de toute manière, t'en as qu'on ont des grosses et t'en as d'autres qui ont des petites.
1: Ouais, toi t'es une grosse.
23: Et toi t'as quoi, Gérard?
14: Non, mais moi si je vais aller, parce qu'au lieu de commencer sur le dopage, on aurait dû commencer sur le fantasme.
23: Ah ouais,
14: je pense que là
24: on va s'amuser.
14: Ouais. On va s'amuser.
5: Et comment?
14: Ouais, les comment là? Toi tu vas te calmer. Donc Cotilu.
18: Allô? Oui, maman. Non, je t'ai dit de plus m'appeler à
14: Manu.
18: Ce numéro.
14: Manu!
5: Manu, qu'est-ce que tu fais?
23: Manu, qu'est-ce que tu fais? Oh là là!
18: Ça suffit.
1: Il appelle sa mère.
23: Vas-y, oui. Gérard.
1: Il gère un peu.
14: Petit Lu.
18: Petit Lu. Attends, Gérard, reprends un peu en main ton débat là. Parce
14: Gérard,
18: que...
14: Petit Lu.
1: C'est Petit Lu, ouais. Moi, je pense qu'il faut prendre le problème déjà à l'endroit. Pour se laver avec du dopage, il faut se laver.
14: D'accord. Merci pour la chèvre. Christian.
20: Oui. Moi, je veux prendre du shampoing.
14: Ah, voilà. Ben ouais, mais justement, c'est la question numéro 6, donc c'est bête.
24: Et voilà.
20: Merde, t'emmerdes,
14: hein.
20: Super, les questions.
14: Hein. Bon, bah, de toute manière,
23: oh là
14: c'est
23: là,
14: pas.
24: C'est tout naze.
14: C'est naze. Bah, si ça vous plaît pas, c'est les vacances. Si ça vous plaît pas, vous mettez de la musique toute la nuit.
24: Mais j'ai rien dit, moi. Génial, ton truc.
14: Alors, tu.
1: On débat.
24: Il est... Je sais pas ce que vous en pensez, mais c'est génial.
14: Tu fermes ta.
24: Les questions sont super.
14: Tu la fermes.
24: Mais les questions sont pensées.
14: Tu la fermes.
24: Ok.
1: C'est génial.
21: Je vais répéter la question à Gérard, on t'a pas bien entendu. Vous les entendez bien, vous, les auditeurs?
1: Oui, on voit bien.
14: Attends,
1: c'est Spaceman.
14: Ça, c'est le chef, ça, qui est là-haut.
1: Non, c'est Spaceman.
14: Ouais, c'est Spaceman. Ouais, ça, c'est Spaceman.
1: Et puis,
24: Gérard,
14: se sert-on du dopage pour faire des plats cuisinés? Ah, c'est dommage.
1: Non.
14: Alors, ceux qui dorment, ils vont dégager.
1: Mais c'est quoi, c'est
23: alors, la question était, se sert-on du dopage pour cuisiner, c'est ça?
14: Voilà.
23: Voilà, alors moi, je ne cuisine pas avec du dopage parce que c'est dégueulasse.
14: Ouais.
23: Ça pue.
14: Ouais.
23: C'est une sale odeur, c'est un sale goût. Et dis-moi, qui se sert du dopage pour cuisiner, hein? Vraiment, une question vraiment intelligente. Hein.
1: Ouais, super.
23: Maïté, attends, c'est pas Marc et Bécasse, hein?
14: Non, mais c'est pas Marc et Bécasse. Attends, toi là-bas.
1: Roger, je te copie.
14: Bon,
25: il y a un truc là, il y a une radio, il y a
14: quelqu'un. Là, ça commence à bien faire.
1: Tango, Charlie, Alpha, Roger.
14: Ouais.
23: Oh, 5 sur 5.
25: Attends, ça s'est arrêté, je crois.
14: Ouais, ça s'est arrêté.
24: C'est bon, vas-y. Non, ouais.
14: Vous foutez pas un peu de moi là au standard là, ça se voit que c'est les vacances pour toute la merde.
1: T'es parti en vacances toi, GG?
14: Non.
1: T'as mis le maillot brésilien sur la plage?
14: Le maillot brésilien, tu vois, les Brésiliens, ils ont pas été capables de battre la France, d'accord?
1: Et t'as pas été à Fleury-Mérogis,
20: toi? Oh, t'as dit pas ça, Gérard, quand même.
23: Chercher du travail?
1: Bon, on retourne le débat.
14: Alors, Christian, pour toi?
1: Oui.
14: Bon, là, ça commence à bien faire.
5: Oh là là,
14: ça merde.
24: Lionel,
14: attends.
23: Gérard, poursuis ton débat, s'il te plaît.
14: Donc, Christian?
1: Oui. Je t'écoute.
25: Qu'est-ce que t'as touché là? Attends, je sais pas.
1: Les Français parlent le taux français.
24: Bon, reprends, c'est bon.
23: Christian, réponds à la question.
14: Christian.
1: Oui.
14: Donc pour toi.
1: Oui.
14: Bon, ça commence à bien faire au standard, s'il vous plaît.
1: Vas-y, écoute, Gérard.
14: Donc, Christian, pour se sert-on du dopage pour faire des plats cuisinés?
20: Non, moi je fais la cuisine très bien.
14: D'accord.
20: Je mange du lapin au vin rouge.
23: De la moule?
20: Je mange du poisson au vin rouge. Non.
23: Et de la moule au vin rouge?
14: Attends, Christian.
20: Des moules, frites.
14: Christian.
20: Oui.
14: Et en principe, des moules frites, c'est pas avec du vin rouge, c'est avec du vin blanc.
3: Un connaisseur, je sais, j'allais le dire.
14: Le seul vin rouge, en principe, tu fais un coq au vin au vin rouge.
3: Oui, un coq, j'allais le dire, un coq
14: au
3: vin.
14: Et le lapin, c'est pas au vin rouge, c'est à la moutarde.
3: Oui, on peut le faire aussi à la moutarde, à la rigueur.
23: Il faudrait que tu nous invites, Gérard.
14: Ouais. Ah non, mais moi, alors là, je suis un très mauvais cuisinier, donc... C'est pas moi qui va vous inviter à manger. Hein.
23: Ça, c'est Sandy, alors.
3: Gérard, Sandy, elle cuisine bien ou pas?
14: Ah, ben ça, faudra lui poser la question.
3: Mais non, mais c'est toi qui mange tes plats, donc je te demande à toi.
14: Ah non, mais moi...
3: Tu peux poser une question à Sandy?
14: Ah ben, elle est pas là, alors, malheureusement.
23: Mais elle écoute.
3: Elle est très belle et très gentille.
14: Ouais, d'accord, ça, on le sait.
23: Gérard, fais attention, Christophe, il va la sauter. Hein.
3: Non. Non. C'est un pervers. Non.
23: Fais attention, Gérard.
3: Non.
23: Il va te voler.
3: Je ferai pas ça.
14: Eh, c'est quoi, là? Qui c'est qui bouffe, là?
3: Bon, question suivante.
14: Non, il n'y a pas de question suivante. On va demander à Petit Lu. C'est Petit Lu qui mange.
25: Bah non, il parlait en même temps.
3: Mais non, je peux pas être en train de parler, en train de manger, ça s'entend.
14: Donc, se sert-on du topage pour faire des plats cuisinés?
3: Je sais pas, moi, je suis végétarien.
14: D'accord. Ah bah alors comme ça.
3: Mais attends.
14: C'est clair et net. Il est végétarien.
3: Bah je mange pas de PO si ça te dérange pas.
24: C'est moi qui fais le débat, Gérard.
14: Attends, c'est toi qui fais le débat depuis quand? C'est quoi, depuis quand que tu fais le débat, toi? Toi, tu feras le débat quand je t'appellerai Potchamp, tu sortiras de sous ta console. Déjà, tu as m'étonné tes... Tu as pas commencé
3: Roger,
14: à faire ton
3: Roger,
14: bordel, là.
3: Roger.
14: Ok. Briquet.
3: Roger.
23: Moi, j'ai simplement le dopage. Je conseille
24: j'ai rien fait.
23: Le sel et le sucre.
4: Bonjour.
23: C'est beaucoup meilleur.
4: Oui.
14: Le sel et le sucre? Dans...
25: Moi je bosse plus dans des éditions comme ça.
3: Oh là là.
25: Gérard vient de lancer un magazine à la tête de l'Olivier.
14: Quoi,
25: vous engueulez pas, vous engueulez pas les mecs. J'y peux rien s'il y a des problèmes techniques.
14: Attends, s'il y a des problèmes techniques.
23: Oh là là.
25: Bon bah entre temps on accueille Tu Dégages à la place de Toonaz.
14: Ouais,
3: salut,
14: bien sûr, tu vas me reprendre encore des mêmes avec d'autres noms. Et c'est quoi là ce bordel?
25: Mais ça vient du standard, regarde, quand on le bouge, ça s'arrête, regarde. Bouge. Attends.
23: Non mais Gérard.
25: Tiens, tu vois?
23: Gérard, c'est Suzon.
25: Faut le tenir.
23: Gérard,
4: bonjour.
23: Gérard. Okay.
4: Bonjour. Bonjour. Salut.
14: Bonjour. Oh là, moi je
23: voilà. Gérard.
14: Max, mon frère.
25: Enchaîne.
14: Allez,
25: du rythme,
14: du rythme. Viens à mon secours là.
25: C'est le fil derrière là.
3: C'est comme au bon vieux temps.
25: Il a balancé le magazine.
14: Et puis là-bas, il fait que des conneries. Alors tu non.
25: J'ai rien fait.
14: Tu prends l'arrière.
25: Mais j'ai rien fait. Mais c'est dégueulasse.
3: Allez hop, tu dégages.
14: Tu prends l'arrêt tout à l'heure, sinon...
3: Gérard, c'est comme au bon vieux temps. Hein.
14: Bon, alors tu dégages.
3: Gérard, si tu dégages.
14: Ouais, bah tu dégages.
3: Tu restes à l'antenne, Gérard. Allez, hop,
14: tu dégages, tu réponds à la question, tu vas dégager pour de bon maintenant.
3: Ouais, alors donc, moi je crois que la cuisine c'est pas une bonne idée, quoi, que le dopage, tu veux.
23: Mm-hmm.
3: Ouais. Parce que bon, moi je suis végétarien déjà d'une.
24: Mm-hmm. Ah, bienvenue.
3: Et donc, dans les plats cuisinés, bon, si tu mets un peu de top, c'est sûr que tu vas partir en extasie totale, mon gars.
23: Mm-hmm.
14: Ouais. Donc, et puis, je suis pas ton gars déjà pour commencer.
3: Bon, alors Gérard, mon petit GG.
14: Non, je suis pas ton petit GG.
3: Bon, alors GG. Tout court.
24: Tu peux l'appeler ma puce.
3: Bon alors Gérard, ouais donc le dopage dans la cuisine c'est pas une bonne idée.
23: C'est mieux dans la salle de bain.
3: Ouais apparemment ouais, dans la salle de bain ça peut être plutôt sympa quand tu prends ta douche. Moi je prends déjà des bains avec
23: Gérard.
14: Voilà.
23: Ouais mais tu peux mettre du dopage pour faire mousser.
3: Bon tu gères par exemple ouais.
23: Voilà. Gérard,
3: t'avais les
23: cheveux. Ouais.
14: Non c'est toi Olivier là avec ton casque.
23: Gérard.
14: C'est toi Olivier alors, t'arrêtes un peu.
23: Gérard,
3: faut que tu gères ton débat un petit peu.
24: Ouais, gère un peu le bordel.
23: Gérard, c'est Suisson.
14: Ouais.
23: Est-ce
14: ouais.
23: que Sandy a mis du dopage dans la cuisine?
3: Oh.
14: Alors là, tu fais une chose.
3: Tu peux la faire dégager elle.
23: Attends, c'est la question.
14: Attends, qui c'est qui a dit ça?
23: C'est, je sais pas, tu tapes là, ou tu dégages.
3: Non, c'est Francine.
14: Ah, c'est Francine?
3: Ouais, c'est Pierre.
14: Là, je pense que si vous cherchez la petite bête. Vous allez avoir la grosse bête tout à l'heure encore qui va venir. Et ça va morfler pour celui qui dit des conneries sur elle.
25: On n'a dit pas de Sandy. Mais attends, c'est toi qui viens de dire la grosse bête en parlant de Sandy. Donc
14: Attends.
25: Voilà.
14: Ouais, non mais attends.
25: Celui qui s'amuse.
23: Allô?
14: Ouais.
23: Allô.
6: Allô.
23: Oui.
6: Allô.
23: Allô.
6: Allô, Gérard.
7: Allô.
23: Allô. Allô, allô, Gérard.
14: Oh là.
6: Oui. Allô.
23: Oh là là, ça marche plus.
6: On n'entend plus Gérard, là, Gérard.
24: Reprends, là, Gégé.
7: J'ai parti boire un café.
14: Donc, alors, septième question, faites-vous... Allô. Oh.
7: Hey.
23: Oui.
14: Bon, faites-vous du dopage. Prendriez-vous un dopage comme marque de shampoing?
23: Oula, j'ai rien compris la question.
14: Prendriez-vous un...
23: Oseriez-vous?
7: Ça veut dire quoi, prendriez-vous
14: le dopage comme marque de shampoing?
6: Oseriez-vous?

0: points comme dopage.
1: Mais attends, tout à l'heure, c'est qui a pas compris?
2: C'est quoi prenderiez-vous?
3: Prenderiez, ça veut dire quoi prenderiez?
2: Ah, prendriez-vous.
1: Attends, allez, si on prend ta femme.
4: Prenderiez-vous?
1: Si on prend ta femme à la place d'un shampoing, qu'est-ce que tu vas dire?
2: Je veux pas que vous prendriez ma femme.
1: Ok, alors, Christian, tout à l'heure, tu as bien dit sur la question numéro 4, peut-on se servir de dopage pour se laver? Tu m'as dit non, tu prenais du shampoing. Donc maintenant, si je te dis, prendriez-vous le dopage comme une marque de shampoing, tu me réponds non. Donc, tu te laves pas la tête alors?
0: Une marque, c'est une marque très haute. Je prends à la pêche pour me laver les cheveux.
5: Ouais, non, d'accord. Non, mais oui, d'accord.
6: Oh, c'est franchement tout naze.
1: Ouais, bon, alors, toi, t'es tout naze. Non, comme tout tu naze, comprends pas. Non, mais attends.
4: Si tu dégages, c'est pas tout naze.
1: Alors, tu dégages si tu comprends rien.
6: Non, mais donc, c'est pas moi qui ai dit ça hier. Hein.
1: Non. Non, mais c'est tout naze.
6: C'est tout naze, apparemment, il repasse sur les lignes. Hein. Faut
1: vérifier.
6: Ouais.
1: Non, mais attends, là, va falloir peut-être faire quelque chose.
4: Mais regarde, Fildar, il se balade là.
1: Bon, allez, Fildar, tu viens bosser là ou quoi?
4: Tu reprends un peu ton débat en main là?
1: Hein? Parce que là, il y en a. Quoi? T'as un problème? Tu me mets encore.
4: 8e déjà?
3: Première question.
1: Bonjour. Non, c'est la 7e.
4: On va tout recommencer.
1: Donc, prendriez-vous le dopage comme marque de shampoing? Donc, on. Et putain, celui qui rigole derrière.
2: Mais non, Gérard, allez.
1: Bon, alors maintenant, vous répondez. Maintenant, je répète
2: d'accord,
1: plus les questions.
2: D'accord, plus on répond. Alors, je ne prendrai pas le dopage comme marque de shampoing parce que dope, ça pourrait être. Tu pues, quoi?
1: Ouais.
2: Quand on dit ouais tu dopes, tu pues, ça, tu vois, donc c'est j'aurais une entreprise, j'aurais un produit, j'aurais pas pris ce nom-là parce que je trouve qu'il est moche, quoi. Et puis en plus ça peut être la doper la cam, la drogue ou doper
1: ouais,
2: du non, pu, mais... quoi.
1: Ouais, okay.
2: Donc c'est moche, voilà.
1: D'accord. Donc on va demander à Tounas s'il est encore là.
2: Non, il est pas là.
4: C'est tu dégages.
1: Ah, tu dégages.
6: Ouais, donc moi je prends du dopage LCF de L'Oréal. Pour me laver les cheveux, ça rend le cuir chevelu vachement propre, quoi.
1: Ouais, et ben, tu dégages. Là, je crois que.
6: Mais
1: tu
6: non.
1: Non, mais attends. Tu dégages.
6: Mais Gérard, je t'aime.
1: Bon, alors, tu dégages. Allez, hop, ce coup-là, il dégage pour demain.
4: Mais il est là, hein, pourquoi tu l'appelles?
1: Non, mais attends, il répond à la question, il n'a pas donné de marque. Hop.
2: Gérard.
1: Oui.
6: Bon, alors, je prends du shampoing tout court.
2: Gérard, tu dis pas tu dégages.
1: Voilà, bah tu dégages.
4: Il est là
1: final à la ligne.
2: Non, pas tu dégages.
1: Il est là, Gérard. Il va pas nous faire chier jusqu'au bout.
4: Bon, voilà. Allez, enchaîne.
1: Donc, on va demander à Briquet.
2: Oui.
1: Moi, donc, pour toi.
2: Moi, je prends du petit dop âge 20-25.
1: Avec âge 20-25.
4: Ouais. Bon, Briquet, tu dégages?
1: Briquet, allez, bah oui.
2: Mais non, c'est du petit dop âge.
4: Ah, d'accord.
2: Petit dop âge 20-25.
4: Elle a raison.
1: Ah, d'accord.
0: Troisième. Ok.
1: Petit Lu.
3: Ouais, bah écoute, ouais, moi je prendrais bien du dopage pour me laver les cheveux. Encore faudrait-il que je me lave les cheveux.
1: Ok, alors Christian?
0: Oui, bah moi je prends de...
3: Prendriez.
0: Du mousson, de quelque chose de liquide,
3: d'huile de vidange.
1: D'accord. Moi je peux vous dire une chose que je citerai pas de nom, mais il y a des shampoings qui rendent facilement les cheveux brillants.
4: Quoi, Garnier, L'Oréal?
3: Elf, Motul, Antar.
4: Merde.
1: Yana, tout à l'heure. Oui.
7: Le débat.
1: Oui, Christian.
3: J'avais le WC.
1: Non, pas du Javel. Donc, faites-vous du dopage en boîte de nuit ou autre.
4: Gérard, je voudrais juste que tu nous parles d'un truc quand même. C'est qu'est-ce qui peut arriver si en boîte de nuit, si je vais en boîte de nuit, j'en prends, et si je me fais arrêter par les flics? Attendez, laissez répondre à Gérard. Il nous en a parlé tout à l'heure, et qu'est-ce qui peut arriver?
1: Non, mais tu peux tous les laisser. Toi, tu viens pas trop peu, parce que tout à l'heure, je vais t'assommer. Donc, la question que tu viens de me dire, ça, c'est à tes risques et périls. Maintenant, si tu te fais piquer avec des trucs dans ta bagnole...
4: Avec quoi?
1: Avec...
4: L'OPO, ouais.
1: C'est ton problème, c'est à tes risques et périls.
4: D'accord.
1: Maintenant, c'est à toi de voir si tu veux en prendre pour aller en boîte de nuit... C'est ton problème. Mais si les videurs veulent te laisser entrer, ils ont le droit.
4: D'accord.
1: Mais ça te risque et péril. Oui, il y a une question...
8: Ouais, Gérard, il y a un certain Manu sur l'IRC qui demande pourquoi le dopage en mer est interdit.
1: Alors là, tu peux lui répondre que sur le dopage en mer, je peux pas te savoir, donc faudrait...
7: Tu lui réponds toi.
1: Non, mais moi, je peux pas te répondre parce que là-dessus, on a que t'essayes de me dire exactement...
2: Demande à Tabarly.

0: jamais répondu.
1: Non, non, il y a pas de demander à Taberly, d'accord, parce que ça a rien à voir. Ça là-dessus, moi. Là, je peux rien dire.
2: Ok.
1: Voilà.
3: D'accord.
1: Donc, faites-vous du dopage. Merci. Faites-vous du dopage en boîte de nuit ou autre.
3: Donc Gérard, demander... merci Manu.
4: Avant...
3: Au revoir, salut.
4: Non. Pas au revoir.
1: Quand t'accouches.
4: Avant que t'interroges les auditeurs, bon, à la place de tu dégages, je comprends rien.
1: Ouais, bah attends.
0: Ouais, hey,
1: Manu,
0: rien.
1: Manu,
0: oui.
1: Je vais te dire une chose.
0: Quoi? Ouais,
1: que là,
0: je
1: te...
3: dis-lui, attends.
1: Non, stop.
3: Dis-lui devant ton micro la chose, parce qu'on comprend rien.
1: Attends.
3: Vas-y, je t'écoute.
1: Et l'autre, il comprend rien. Là, à mon avis. T'as repris le
3: mais
1: même
3: c'est son nom.
1: Non.
3: C'est des habitués.
1: Il y a 24 lignes qui sonnent. Les mecs, ils vont participer au débat. Je vais prendre des gens au là.
3: C'est des habituels.
4: Mais non.
1: C'est des habituels encore, ça.
4: Au lieu d'envoyer des sons au livre.
1: Tu me prends des gens sonores et vite paix.
4: Voilà, quoi.
1: Ok.
0: Ouais.
1: Ok. Sinon, je te fais avaler ta clope par les narines.
4: D'accord.
0: Ouais, je comprends rien, Gérard.
5: C'est Godzilla.
1: Alors, tiens, Godzilla, qui est là encore, elle.
3: Mais elle est pas là, on disait c'est Godzilla.
6: Donc Christian.
1: Assis-toi
3: Gérard, le débat.
4: C'est bon,
3: c'est reparti. Allez, ça roule l'autre.
0: Allez, hop. Christian,
6: là c'est pas possible. Non, là c'est bon.
0: Allez,
1: t'as
3: Gérard, balance pas les magazines.
4: Arrêtez, on se calme.
1: Oh, merde.
0: Gérard.
3: Non, mais pas de double voix.
1: Et toi, tu me prends des gens standards autrement.
0: Mais elle est pas
3: pour une fois, il y a 24 lignes qui sautent.
1: Non, mais ils prennent personne. Alors, il y a tout naze qui me le prend. Après, c'est tu dégages et maintenant, c'est qui?
3: Bah, c'est je comprends rien.
1: Ouais, je comprends rien. Tu l'as fait changer pour un autre nom.
3: Mais non.
1: Non. Allez, hop. Tu me gardes que Christian, tu me reprends d'autres personnes.
0: Je comprends rien, j'appelle de Toulouse. T'es petit lus, j'ai rien fait.
1: J'en sais rien, tu me reprends. Tu me prends du monde. Et tu te prends le cul.
4: Gérard, il y a.
3: Attends,
4: Gérard.
3: Je t'ai mal entendu, Gérard.
0: Oh là.
1: Tu te mènes, tu me prends des gens standards.
4: C'est fini les vacances.
3: Ok, d'accord.
1: C'est terminé les vacances.
4: Gérard, il okay. y a Spirit sur IRC qui se demande. En fait, il dit que tu devrais arrêter de te doper au lieu de faire un débat sur le dopage.
1: Allô bah lui, s'il n'est pas content, il reste. Il raccroche.
4: Voilà.
1: Ok. Allez, on va se mettre.
4: On reprend.
1: Non.
3: Tout le monde a répondu là ou pas? Tout le monde a répondu.
1: Non, on n'a pas répondu.
3: Bah, on finit et après on mettra un disque, Gérard. On finit.
1: Donc, alors pour toi, Christian.
0: Oui.
1: Donc, faites-vous du dopage en boîte de nuit ou autre?
0: Moi, quand je vais quelque part en danser, c'est l'après-midi, mais je ne prends rien du tout quand je danse.
1: D'accord. Petit-Lu?
7: Oui, professeur Petit-Lu, je tiens à dénoncer. En fait, en boîte de nuit, tout le monde est dopé. Et toi le premier, Gérard.
1: Mais alors, toi, tu dégages. C'est comme ça, tu vas tout de suite comprendre ta douleur.
7: Non, je dénonce.
3: Non, mais si,
7: tout.
3: Non, mais Gérard a raison. Ça
7: c'est
3: suffit.
7: Non,
3: ça
7: non,
3: suffit.
7: Non,
3: allez, terminé. Non, c'est ok, il dégage. Yeah. Là,
1: d'accord,
3: okay. Voilà, terminé.
1: Là, briquet. Ça y est.
3: Voilà, il gère son débat.
5: Ouais,
1: briquet.
5: Ouais. Non, moi, je fais pas du dopage, je fais plutôt du slow, du rock, du
3: nerf
5: des fois.
3: C'est n'importe quoi, allez, cette réponse. Allez.
1: Ouais.
3: Allez, dehors.
1: Venir,
3: allez.
1: Ça va vite. Là, on va mettre un disque.
3: Non, mais voilà, on prend
1: allez, hop.
3: Ils travailleront.
1: Dégage. 4 lignes.
3: Dégage.
1: Ouais. À la place de tout naze, tu dégages. Et puis.
0: Ouais, je comprends rien, Gérard.
1: Ouais, je comprends rien, alors vas-y.
0: Ouais, donc le dopage. Moi, je suis actuellement président d'une association qui s'appelle l'ADDL.
1: Ouais, bah l'ADDL, tu vas dégager.
3: Allez, hop.
1: Bonne nuit.
0: Mais
3: allez,
1: Suzon.
3: Allez, ça suffit maintenant.
1: Terminé.
3: Ça y est, parti.
1: Suzon.
5: Alors moi, quand je vais en boîte de dopage, je danse, je m'éclate sur la techno avec un verre d'alcool, c'est tout.
1: Ah voilà.
3: Ah bah voilà.
1: Donc,
3: enfin une bonne réponse.
1: On a deux personnes.
3: Non, une.
1: On a
5: deux,
1: non.
5: Christian
1: et Suzon qui vont rester.
5: Ouais.
1: Les autres, je n'en veux plus.
3: Ouais, bravo.
1: Voilà. Christian.
0: Oui.
1: À moins que tu veuilles nous quitter là et.
5: T'es fatigué, Christian?
0: Non, t'es pas fatigué.
5: Bon, tu restes.
1: Non,
5: alors.
1: Parce que je pense que t'avais dit que tu devais pas.
0: Si.
1: Tu voulais pas rester longtemps.
0: Si, je peux rester.
5: Tu travailles demain?
0: Demain, je commence à midi jusqu'à
5: 14h30. Ah, ben ça va alors.
1: Alors donc, on va s'éclater.
3: Elle t'a posé la question encore?
1: Non, donc.
3: Vas-y, pose-la.
1: Lorsque vous faites le plein dans votre voiture, mettez-vous du dopage et on va s'écouter. Guns N' Roses. C'est ça?
3: Ouais, Guns N' Roses.
1: Voilà. Et donc, erreur de ma part. Donc, c'est pas le disque d'annoncer. Donc, c'est Laurent Garnier avec Crypti Bacon. Donc, c'est
3: pas Guns N' Roses.
1: Donc c'était une faute de la part d'Olivier. Olivier.
3: De ta part.
1: Non, non, c'est toi qui m'as donné
3: sur
1: ça.
3: Sur
1: Fun Radio.
3: Bien.
1: Sur, et donc il est 2h27 si vous voulez toujours nous appeler au 0803-08-5000 et toujours le 3615 code Fun Radio, rubrique direct. Et on va se saluer sur IRC. Wanzibar, Seigneur.
4: Au bizarre.
1: Seigneur, Tony, Spirit, Tom G, Jap et bien sûr tous les autres qui sont là et qui nous écoutent.
4: Ouais.
1: Et donc on va accueillir Laurent Garnier, 30 ans de je sais pas où. Merci Olivier.
2: Olivier,
1: s'il te plaît, merci.
8: Salut Manu, salut tout le monde. Hein.
1: Donc Laurent Garnier, bonsoir.
8: Ouais, mais donc Gérard, il y a un truc qui m'a pas fait plaisir, hein, si tu veux, là, c'est qu'un instant, c'était pas les Guns N' Roses, c'était moi-même avec Crispy Bacon. Hein.
1: Bah oui, bah, je viens de l'annoncer.
8: Ouais, sur la belle S-Communication, hein, je précise, hein, avec les tendances techno house, sous-tropicale, voire même deep corps et corps de chasse, corps de.
1: D'accord, bah je viens de l'annoncer, d'accord.
8: Ok, il hein, y a pas de problème. Hein.
1: Ok, donc on
3: va sur les PM. Il dit pardon quand même, tu t'excuses.
1: Ah non, mais c'est
8: non, ouais, mais tu t'excuses, hein, Gérard. Si
1: non, non, non, mais hein. c'est Laurent, c'est pas moi, c'est
8: non,
1: Olivier.
8: Non, mais moi, je t'invite pas au rugby, bah, il n'y a pas de problème. Hein.
1: Laurent. Laurent.
8: Oui.
1: C'est Max.
8: Ouais.
1: Ça va?
8: Ouais, ça va. Hein, bon, ça se passe plutôt bien, c'est bon esprit hein, ce soir.
1: Bon, ok. Tu restes pendant le débat un peu, là?
8: Ouais, okay. Ça serait bien que tu passes un peu au Rex.
1: Ouais, tu te la pètes un peu, là, en ce moment.
8: Ouais, bah, disons
1: d'accord,
8: que
1: j'ai
8: rencontré une nana.
1: On va accueillir Moltonel.
9: Salut, connard, Gérard.
1: Salut, connard, tu dégages. Tu dégages.
9: Non.
1: Le connard, il t'emmerde. Hop, tu dégages.
8: Ouais, salut, Jean. Bonne nuit.
1: Non, non, c'est pas toi, Laurent Garnier.
8: Ok.
1: C'est Moltonel, c'est tant pis pour lui. Pépito, 22 ans de je sais pas où.
9: Oui, bonsoir à toi et bonsoir à tous les petits gâteaux.
1: Voilà, ben c'est pas mal pour
8: salut Christian, tout le monde.
1: Donc Susan, 21 ans.
10: Oui, salut.
1: Rebonsoir. Bonsoir. Christian, toujours là.
11: Oui, rebonsoir.
1: Et Zippo.
10: Salut finir. Gérard, salut Manu, salut Finda, salut Olivier.
3: Salut.
10: Salut Zippo. Salut Laurent Garnier.
8: Ouais, salut Jean.
1: Alors donc, je répète la question. Lorsque vous faites le plein dans votre voiture, mettez-vous du
3: dopage. Attends, j'ai rien compris. T'es pas devant le micro, j'ai rien compris.
1: Non, même là, j'ai compris là.
3: Ben non.
10: Nous, on n'a rien entendu.
3: Voilà.
1: Alors, lorsque vous faites le plein...
3: Non, mais devant le micro, Gérard.
1: Lorsque vous faites le voilà. plein dans votre voiture, mettez-vous du dopage.
3: Ah.
12: Ça veut rien dire.
1: Ça veut rien dire. Si, alors, si, toi, si. Tu vas te faire sauter.
3: Mais si, c'est quand on remplit
1: toi,
3: sa voiture de d'essence.
1: Toi, tu vois, tu fais une chose, non, mais... tu t'occupes de ta caméra,
3: d'accord.
1: Je ne te demande pas si dans ta et caméra, toi... tu mets du dopage.
3: Et toi, Gérard, tu t'occupes pas de fil d'art et tu t'occupes
12: voilà. débat.
3: De voilà. ton débat.
1: Donc, alors, on va demander à Zippo.
10: Oui.
1: Donc pour toi.
10: Moi déjà j'ai pas de voiture donc je sais pas. Mais
3: ah bah,
10: si
3: attends,
10: j'avais une
3: forcément.
10: Voiture, je pense que je mettrais plutôt de l'essence.
1: Non mais attends, ouais, c'est pas parce que les gens n'ont pas de voiture au standard qu'on n'a pas le droit de les prendre.
10: Non,
3: je suis désolé. C'est un débat sur les voitures.
1: C'est un débat sur le dopage.
3: Mais non, c'est sur les voitures. Attends. Ils prennent des gens sans voiture au standard.
1: Mais attends,
3: mais tu parles de voiture.
1: Elle a pas de voiture donc elle peut pas mettre du dopage dans sa voiture.
10: Non mais si j'en avais une, je mettrais de l'essence.
1: Voilà.
11: Moi, moi non plus, j'ai pas de voiture.
1: Ouais.
11: Christian, ouais. n'ai pas de voiture, mais s'il en avait une, je mettrais du gazole.
1: Voilà.
3: Tu vois, ils prennent que des gens sans voiture alors que c'est un débat sur les voitures.
1: Mais non, on fait pas un. Susan.
10: Alors moi, j'ai une voiture, je mets du dopage Superplan 98.
3: D'accord.
10: Total non, elle.
1: Non, bah alors.
3: Oh, c'est pas vrai.
1: Alors, Susan. Tu vois, j'étais trop.
10: Mais je ne savais pas, moi. Je ne savais pas, excuse-moi.
3: C'est vrai, elle
1: ah
3: le savait.
1: Ouais,
3: pas.
1: Non, mais
3: elle le savait pas.
1: Maintenant, tu vas le savoir. C'est quoi là?
3: C'est quoi ça?
1: C'est quoi là?
3: Mais, c'est pas moi, hein, je
1: Olivier.
3: Suis...
1: Olivier.
3: Oui. Qu'est-ce qu'il y a?
1: Olivier, tu me retires France Info, s'il te plaît, merci.
3: D'accord.
1: Parce que là, on a tous France Info dans les oreilles.
10: Oh non.
3: Mais ça passe, hein? Ça passe sur la table. Je
1: alors,
13: excuse-moi, Gérard. On accueille Kleenex entre-temps.
10: Salut Kleenex.
13: À la place de Moltonel.
11: Ça va,
13: Gérard? Il a rajouté une épaisseur, il n'y a pas de souci.
1: Non, non, mais j'espère que tu vas pas recommencer comme le premier débat, avec ton naze, dégage et puis machin.
13: Ah, c'est pas le même, hein?
1: Non, non, mais j'espère que tu vas pas t'amuser à dire au mec, ouais, ben à la place de Motelette, tu peux passer pour Kleenex.
13: Ah, c'est pas le même. Ok. Il n'y a pas de souci, hein?
1: Ouais. Donc, alors Kleenex?
11: Ouais, bonjour Gérard. Alors, moi, je mets du dopage diesel.
1: Ouais.
11: Parce que c'est moins cher et voilà, quoi.
10: Ouais, c'est ça.
11: J'aime bien polluer.
1: D'accord. Laurent?
8: Ouais, salut Gégé, hein, bonjour, hein.
1: Donc, voilà. Moi,
3: attends, mais il y a un piratage, là.
8: Gérard?
1: Laurent, je t'écoute.
8: Ouais, donc moi dans ma voiture, hein, je mets un carburant qui s'appelle de l'Ecstasy. Hein.
1: Ouais.
8: Ecstasy, hein, parce que je viens de vacances de Color City. Hein,
3: c'est pas de marque. Hein.
10: Et tu mets quoi dans tes platines?
1: Voilà, voilà. Oh,
8: allô.
1: Oh, Laurent.
8: Ouais.
1: Laurent.
8: Oui.
1: Je pense que t'as.
8: Tu te bats de ma gueule, hein, si tu veux.
1: Hein, non, mais je me bats. J'oserais pas, hein.
8: Donc, d'accord.
3: Okay.
8: Donc, moi, je mets des châssis, hein, comme carburant. Et puis, d'ailleurs, s'il y a des auditeurs qui m'écoutent, hein, je recherche dans tout style de feutrine. Hein,
1: d'accord. Laurent.
8: Hein, Max, souvent, si t'en as, tu m'en refiles.
1: D'accord. Tu as demandé à Pildar, il en a beaucoup en stock.
8: Non, mais moi, je parle au grand DJ, pas au DJ caca. Hein.
1: Le DJ caca, tu vas le prendre là. Il va t'avoir en antenne, le DJ caca.
2: Ouais, je vais l'avoir.
1: je pense que tout le monde a répondu là.
10: Oui.
7: Non, Pépito.
1: Ah, Pépito, t'as pas répondu.
7: Bah écoute, moi j'ai un attelage de poney parce que j'habite à la campagne, donc je me déplace avec une charrue et un attelage de poney.
10: Et tu leur mets quoi au poney?
7: Et, bah,
1: non, mais attendez.
10: Tu les offres à l'opéra.
3: Attendez.
1: Là, Pépito, t'as un sans fil?
7: Roger.
1: Ouais, alors.
3: Ok.
1: Bonne nuit. Allez, terminé. Hop. Voilà.
3: Ah bah voilà.
1: Ah bah
3: bien joué.
1: Ah bah là, donc, ouais.
3: Bravo Gérard.
13: T'as bien trouvé tout de suite.
1: Bon, je pense qu'on va passer la
10: 10e question.
1: À la 11e.
3: Alors,
1: ouais, mais.
3: Ça passe vite.
1: Mais... Alors, auriez-vous des fantasmes en vous dopant?
10: Oh là.
1: Ah, ça c'est une question que j'aurais préféré la garder dans l'autre.
10: Ouais, on la garde dans l'autre.
7: Ouais, je te copie.
1: Ouais, ben, alors on la garde dans l'autre.
7: Pas de problème, Rigo.
10: D'accord.
1: Alors, celui qui s'amuse avec la CB va se calmer.
7: Ok.
1: Alors. Bon,
7: RAS, c'est la vacation.
1: Continue
3: ton débat.
1: Ça commence à bien faire, là. Hein.
3: Quoi, qu'est-ce qu'il y a? Manu va s'occuper de régler tous les problèmes.
1: Alors, utilise-t-on le dopage à 3 ou à plus?
10: Ça commence à m'énerver.
1: Ouais. Non, mais celle-là, on la met pas pour les.
3: Ah, la question
1: fantasmes.
3: Des fantasmes, on n'en parle pas maintenant.
1: On la garde pour plus tard.
3: Ah, c'est dommage.
1: On la garde pour tout à l'heure parce que je pense que ça va intéresser pas mal de personnes.
3: Donc enchaîne.
1: Celui qui s'amuse à faire du bruit comme ça commence à m'énerver, merci.
10: Non,
1: mais cherchez pas qui c'est au standard. Cherchez pas ce qui c'est, hein.
3: Bon, ok, on cherche pas.
1: Non,
3: tu vois bien. Fuldar, ils cherchent pas, ils sont fous.
1: Non, mais Fuldar, ils sont fous.
3: Ah, bah,
1: Manu, c'est pareil.
3: Ils s'en foutent aussi. Puis je m'en fous aussi.
1: Il va s'allumer sa clope, il n'en a rien à foutre. Ouais. Non, mais ils en ont rien à foutre.
3: Ils cherchent pas.
1: Ils
3: cherchent
1: rien à foutre.
3: Ils cherchent pas qui c'est.
2: Alors, relance le numéro de téléphone et tu veux dire tout le monde.
1: Alors 0803-08-5000, on va virer tout le monde sauf Christian.
10: Et moi?
1: C'est tout.
2: Faut faire gaffe quoi.
7: Regarde, il est sympa
1: Kleenex. Là, il y en a qui s'amusent avec des portables sans fil. Donc, je pense qu'on va. On va faire quoi alors?
7: C'est 6 ans que tu me gardes.
10: Ouais.
1: T'es
7: tellement mignonne.
10: Ah, j'espère.
1: Ah oui, mais. Ils veulent pas travailler. Ils veulent pas travailler. T'es de rien d'autre là. Il a une oreille coincée.
3: C'est les derniers débats de Gérard de ta vie. Alors, profite-en. Alors, gère comme tu veux.
1: Attends, c'est le dernier. Tu peux taper là? Non, je vais dire, regarde. Mais regarde, il bosse pas là. Et tu vas bosser, toi, espèce de peignant. Hein? Et t'es pas payé à rien foutre là.
3: Non.
1: T'es payé à faire le standard. Tu veux que je fasse?
2: Non, j'ai infini ton débat.
3: Ton débat, Gérard.
1: Gérard.
10: Tu gères un peu le
1: tu bosses, ok?
3: Gérard, il y a Laurent Garnier quand même qui est sur l'antenne.
10: Bon, Gérard, je suis pas n'importe qui. Hein?
3: Voilà.
1: Alors, utilise-t-on le dopage à 3 ou plus? Donc, on va demander à Christian.
3: Attends, un fantasme à 3 ou plus?
1: Non, c'est pas un fantasme, là.
3: Ah bon? C'est pas le débat sur les fantasmes?
1: Non. Bon, là, ça commence à bien faire.
3: C'est qui, là? C'est quoi? Comme par hasard, dès que Max s'en va, vous refoutez votre bordel.
1: Ouais. Alors donc, ça va aller vite, on va conclure, comme ça on va...
3: Moi je suis d'accord avec Gérard. Non, Gérard, on finit la dernière question, c'est la dernière.
1: Non, il y en reste encore une après.
3: Ah, merde. Donc, c'est...
1: Quoi, merde?
3: Non, rien.
1: Attends, tout à l'heure, toi, tu vas voir si c'est de la merde aussi, toi, là-bas.
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1: Donc, alors, Christian?
7: Oui.
1: Donc, pour toi?
3: Il a rien compris, Christian, laisse tomber.
7: Pour la question, Gérard...
1: Utilisons le dopage à 3 ou plus?
7: À plus.
1: Pourquoi?
7: Parce que c'est
0: c'est mieux d'être plusieurs, quoi.
1: Eh Christian, t'as pas du monde chez toi?
0: Non, c'est tout seul.
3: Ah, attends, ouais. Attends, on entend. On entendait ça pue la transpu derrière.
0: Tout
1: non, non, non, c'est pas ça. On n'a pas entendu ça pue la transpu. C'est.
3: Ah si, je peux te le repasser. On a entendu ça pue la transpu.
1: Bon. Donc, Susan.
0: J'ai une photo de ma copine devant moi.
1: Susan.
5: Oui, alors moi, je préfère utiliser le dopage à 3 ou à 4 si jamais je me doperais. Mais comme je me dope pas, je voilà quoi.
3: D'accord. Okay.
1: Zippo.
5: Oui.
1: Non, toi.
5: Oui. Non, mais c'est un truc que je fais toute seule.
1: D'accord. Bah, c'est pas mal.
11: Et moi, Kleenex, tu t'en fous.
1: Ouais, ben, Kleenex.
11: Non, mais moi, je me dope tout seul. Je me branle souvent, hein, Kleenex.
1: D'accord. Ah, ben,
8: c'est Laurent Garnier. C'est ce que je peux répondre à la question.
1: Ouais.
5: On sait que tu te dopes, Laurent.
8: Non, mais attends.
1: Vas-y, Laurent, je t'écoute.
11: C'est pas Laurent de RTL?
1: Non, non, c'est
8: ouais,
1: pas
8: tout
1: Laurent.
8: À fait. Laurent de RTL, non, mais c'est pas possible d'aimer dans les orties, hein.
1: Ouais, ouais.
3: Ok, on va reprendre le débat là un peu. Là.
1: Ouais, non, mais là, on va. Laurent, tu réponds.
3: Laurent, t'enchaînes, tu mixes là.
11: Ouais, ouais, c'est quoi déjà la fréquence
8: Daroul
11: de Limoges?
8: Village People.
3: Attends, il y a.
8: Ça tombe dans les pipis.
1: Quelle est la boutique qui me demande la fréquence de Limoges?
8: Tout à fait.
1: Alors
3: c'est quoi?
1: Mais merde, tu as travaillé ou quoi, toi?
14: Bah, je la cherche.
1: Bah, dépêche-toi, tu devrais la savoir.
3: 92.2.
1: Voilà, 92.2 pour Limoges.
8: Dans quel sens?
5: Et Tourcoing?
1: Tourcoing.
11: Gérard, on t'a pas bien entendu. Vous le.
1: Utilisons le dopage à 3 ou à plus.
8: Mon Gérard, c'est Laurent Garnier.
11: Je vais répéter la question à Gérard, on t'a pas bien entendu. Vous les entendez bien, vous les auditeurs?
5: Non, mais j'entends
1: rien. Oh, ça, c'est Max. Vas-y.
3: Ça, c'est Max.
8: Tu peux répéter la question, s'il te plaît.
1: Ouais, bon, je répète pas, vous l'avez très bien compris. Dernière question. Fabrique-t-on les dopages sur les hommes?
8: Laurent Garnier.
1: Ouais.
3: Attends, je comprends rien à la question, là.
8: Donc, Laurent Garnier.
1: Ouais.
3: C'est tout naze.
8: Non, je pense pas, puisque de toute façon, moi, je me dope pas, donc je pense que
5: c'est ça.
8: Ça peut se produire hein, sur les animaux, hein, et tout style de reptile. Hein.
1: Mm-hmm. D'accord. Okay. Kleenex.
11: Pourquoi, Gérard?
5: Et comment?
11: C'est quoi la question? Attends, moi, je veux la fréquence à Walibi, Gérard.
5: Et au parc Astérix?
11: Et oui, aussi.
5: Et tu veux pas la fréquence de Ouagadougou?
8: Disneyland Paris. Hein.
1: Alors Disneyland Paris, c'est 101.9 et tu fermes...
5: La cagouette.
8: Oh là là là là, Gérard, c'est Laurent Garnier quand même, hein.
1: Attends, toi tout à l'heure, quand le Perrier va être but, tu vas te prendre la canette dans la tête.
3: Il y a des problèmes de console. Problèmes de balance.
1: Non, Gérard, alors...
8: On a dit pas de pub.
1: Bon, allez, auriez-vous du plaisir à bout de paix quand vous faites l'amour et puis terminer, c'est la dernière question, parce que là, c'est le bordel.
5: Non,
1: mais c'est le bordel. Là, entre ces deux-là, tu veux le rien foutre au standard. Là, t'as 24 lignes qui sonnent. Personne. Lui, je pense qu'il est en train de me fabriquer avec un truc. On a du bordel. Il y a Trigo qui travaille bien. Donc, Trigo,
4: merci. Merci à tous.
1: C'est deux feignants. Ils rentrent de vacances. L'autre avec ses oreilles de chou. On dirait un hippopotame.
5: L'autre.
1: Quoi, ferme ta gueule. On se calme là. Oh. Bon, la Susan, tu dégages.
5: Et c'est pas moi, alors tu te calmes aussi.
1: Alors, Zippo, tu dégages.
5: Ah non, c'est pas moi.
3: Oh, soyez sympa quand même.
1: Non, il y en a une qui a dit que...
5: Bah, c'est pas Susan, c'est pas moi non plus.
1: Non, bah, bien
5: c'est
1: sûr,
5: il y a... un mec qui s'est fait passer pour une nana encore, ça.
1: Ouais, mais c'est pas grave. Alors, auriez-vous du plaisir à vous doper quand vous faites l'amour? On m'a demandé à Laurent Garnier.
8: Ouais, je dirais ouais. Hein, ouais. Parce que, bon, moi, on va dire que je me dope pas, hein, mais bon...
5: Hein,
8: on peut dire que l'ecstasy, ça peut procurer un maximum de plaisir. Hein,
1: ouais, mais en mixant, ça t'arrive pas de te doper?
8: Non, mais ça, c'est une question à laquelle je te répondrai pas.
3: Non, Laurent se dope pas, non. D'accord. Non, qu'à la musique.
8: Ouais, Maxou peut te le dire. Hein,
3: ouais, jusqu'à la musique.
1: On va demander à Kleenex.
11: Bah, moi, je trouve qu'il n'y a rien de mieux que de faire l'amour. Normalement, il n'y a pas besoin de se doper. Hein.
1: D'accord. Et si je te pose la question, si un jour, on te propose, ta copine, elle te propose de l'OPO ou un autre produit pour...
11: Non, mais tu as proposé de la DPD, mais j'ai refusé.
1: De la DPD, à Brouti, va. Eh, venez, c'est dans tes Kleenex, c'est un
11: Gektash. Hein.
1: Ouais. Gektash. Pepito.
15: Pepito,
1: il est parti. Susan.
5: Oui, alors moi, je me dope en faisant l'amour.
8: And call it to be. Oh, pardon, je suis moi. Non, mais attendez.
1: Non, mais je crois qu'il y a un malaise. Hein,
5: Il s'est dopé, je crois, Gérard.
3: Fais gaffe, Laurent, t'es en direct sur Fun quand même.
1: Flashback. Ouais, flashback, t'as raison. Ouais, ouais, c'est ça. Suzanne, hey, Laurent, hey, c'est bon, tu coupes Laurent là.
3: Hop, alors regardez quand même, merde.
8: Je m'excuse.
1: Bon, Suzanne.
5: Oui, alors moi, je disais que je me dope des gens en faisant l'amour.
1: Ouais, mais okay. Attends.
5: C'est-à-dire que quand je fais l'amour, pour moi, c'est un dopage.
1: Non, mais attends, moi, je vais te poser une question. Alors, tu te dopes avec qui, sans indiscrétion?
5: Bah, avec ma chérie.
1: Oh, t'es Gwyn, alors. Oh, toi, je sens oh, je sens que toi, tu vas faire partie du deuxième débat, mais on va te chauffer à mort.
5: Ah, mais chauffez-moi, mes enfants.
1: Suzanne, tu seras pas la seule que j'ai chauffée pendant le...
5: Mais Gérard, c'est pas
1: Suzanne,
5: c'est
1: Suzanne. Ouais, non, mais je m'en fous. T'inquiète pas que t'en as une autre aussi que je vais chauffer. À l'intérêt d'être réveillé pour le deuxième débat.
5: Ah, oh, d'accord.
1: Christian.
14: Oui, mais moi, j'aime bien faire l'amour.
5: Avec Suzanne?
14: Avec ta main droite? Non, j'aime bien faire l'amour, c'est tout.
1: Avec la main gauche?
14: J'aime bien...
1: Avec la main gauche, non, mais c'est de la droite.
14: Position.
1: Non, mais c'est avec la droite qu'on se branle.
14: Non, j'aime bien faire l'amour avec n'importe quelle position.
3: Il y a un message Minitel.
1: Ouais.
3: Voilà. Il y a Sandy, 80 kilos, qui laisse.
14: Non, faut pas dire des.
3: Moi, je me dope à la transpiration.
14: Non. Je veux pas entendre des bêtises sur Sandy.
1: Attends, toi, le prochain coup, tu me redis encore un message. J'entends Sandy dedans. Je me lève. Je te prends la caméra. Je te la casse sur la gueule. D'accord. Ok. Alors, t'as intérêt d'avoir un casque. C'est toi, tu vois. Hey, le 24 août. Ouais. Je serais toi, j'essaierai de trouver un casque de CRS parce que je vais venir avec un marteau. La première connerie que tu vas me faire, je t'assomme là. Et vous deux, c'est pareil là.
4: Le débat, Gérard.
1: Alors, Christian, t'as répondu. Zippo.
5: Oui, moi je me dope pas, mais par contre, je fume une clope après.
1: Bah, de toute manière, tout le monde, en principe, tout le monde fume une clope après avoir fait l'amour. Moi déjà, le premier, je fume une clope après avoir fait l'amour.
15: Pendant,
1: après. Attends, je fume avant, pendant et après.
15: J'imagine.
1: Et en plus, je me tape une bouteille de coca pour moi tout seul après avoir bien un goulou.
3: Avec qui?
1: Ah bah avec qui? T'as qu'à lui demander qu'elle vienne, elle va te répondre toute seule.
3: Non, c'est bon.
4: Ça ira.
1: Hein? T'as Roger? Donc, t'as tout à fait compris. Donc, thème du débat, donc voilà, c'était sur le dopage. Donc, on va demander à Laurent Garnier s'il est encore là, sa petite conclusion.
8: Oui, hein, tout à fait. Donc, débat fort excellent, ma foi. Hein, et je recherche en fait tout style de feutrine. Hein, donc, si vous avez des feutrines techniques, ce Gemini, je cherche tout style. Acide, deep core, trans core, vers même trans de Goa. Hein, je recherche un techno house, c'est même.
1: Ok, c'est bon.
8: Je rappelle que j'étais en live.
1: Ok, c'est bon, Laurent.
8: En live, hein.
1: C'est bon, Laurent. Ça y est, Laurent. Voilà. On a compris. On te souhaite une bonne journée, une bonne nuit si tu vas te coucher, hein. Oh, Kleenex.
11: Ouais, alors moi je conseille le dopage à personne, sauf éventuellement le DPD pour tenir jusqu'au bout des débats de Gérard, quoi.
1: Alors, les DPD, tu vois ?
16: C'est quoi ?
11: Bah, DPD, je sais pas, c'est les initiales d'un truc, j'en sais rien, c'est une molécule.
1: Bah alors, attends, c'est toi qui sors ça comme connerie.
11: Mais donc, non, mais je l'ai vu dans un magazine.
1: Ah bah alors, tu lis tes magazines de merde, et moi je serais que toi, tu vois, je prendrais un magazine.
11: Ouais.
1: Hein, un bon magazine de cul. J'essaierai d'avoir un bon petit truc pour bien me fracasser et je me prendrai dessus. Ok, alors en de bon entendeur, salut. Pépito.
15: Pépito, il est parti.
3: Oh là là, Gérard.
1: Suzanne.
5: Oui, alors moi, le premier débat, bon, je m'y connaissais pas trop sur le dopage, mais j'attendais avec impatience le deuxième débat, qui, j'espère, va être très chaud.
1: Ah ben, le deuxième débat, il va être archi chaud, il y a 18 questions.
5: J'espère qu'on sera chaud.
1: Oh là là là là là là. Ok. Christian.
14: Oui, ben moi le débat du dopage, je le connaissais. J'avais entendu à la télévision.
1: Ouais.
14: Et.
3: Attends, c'est Max là, Christian. Tu veux dire que le débat de Gérard de ce soir, tu l'avais déjà entendu à la télé?
14: Non, mais j'ai déjà entendu à la radio avant de partir en vacances.
3: Ah, t'as entendu le débat du dopage de Gérard déjà à la radio avant de partir en vacances à la télé?
14: Non.
1: Ben si, c'est ce que tu viens de dire, Christian.
14: Non. La question du dopage.
1: Ouais.
14: J'ai entendu tout le mois de vacances.
3: Ah bon?
14: Dans toutes les émissions.
3: Ah, dans l'athlétisme.
14: Depuis que le tour est parti.
1: D'accord.
14: Voilà.
1: Donc, Zippo, pour finir.
5: Ouais, bah, faisait l'amour et pas de dopage, quoi.
3: Oh, voilà. C'est beau, ça. C'est
1: pas
3: l'amour,
1: manière,
3: pas de dopage.
1: C'est ce que je pense. Aimez-vous. Aussi.
3: Et toi, ta conclusion, Gérard?
1: Moi, ma conclusion, c'est dommage que t'as...
3: Non, je parle toujours de la conclusion du débat. Toi, tu dois toujours la conclusion de l'ambiance, toi.
1: Ah, moi, la conclusion du débat.
3: Oui, sur le dopage.
1: Sur le dopage, c'est dommage que, on a eu petit problème.
3: Ouais. Mais quel petit problème en France avec le cyclisme?
1: Voilà, c'est, ouais, c'est dommage.
3: Tu as dit d'ailleurs, on a fait une petite réunion concernant les deux débats avant l'émission, et tu avais fait une allusion très intéressante d'ailleurs sur les gendarmes. Est-ce que tu pourrais peut-être en parler aux auditeurs concernant les si un jour vous voulez amener du OPB, c'est ça, du OP?
1: OPO.
3: Donc si vous voulez ramener du OPO, genre vous donner un petit conseil, faites gaffe aux gendarmes.
1: Surtout faites gaffe quand vous êtes sur les routes, parce que c'est déconseillé. Donc si vous voulez faire comme Olivier qui m'a posé la question, bon, je lui ai dit c'est assez risqué et péril.
3: Non mais très sérieusement, si on se fait arrêter...
1: C'est un conseil que je donne à tout le monde, évitez de vous trimballer avec ça dans...
3: Ouais mais...
17: 40 kilos d'OPO.
3: Vous rigolez, mais c'est sérieux. Non mais c'est vrai. Mais
18: pourquoi vraiment? Pourquoi
3: de cave?
18: Pourquoi éviter quoi?
1: Pourquoi
3: pour les gendarmes.
1: De toute manière, si tu as envie de te retrouver avec les menottes et puis en cabane, ben, c'est ton problème si tu veux finir ta vie en cabane.
3: Moi j'ai fait de la cabane, mais c'était dans un chalet, c'était au ski pour une semaine, c'était juste ça.
1: Voilà. Non mais ça, on s'en fout.
3: Non mais j'espère que Jean-Claude Killy nous écoute, parce que peut-être qu'il a... C'est vrai que Jean-Claude Killy, on l'a vu à la télé pendant le journal, il a oublié de préciser que faites gaffe au PO si vous êtes sur la route, c'est tout.
1: Bah ouais.
3: N'en prenez pas si vous faites de la route.
1: Non, bah, non,
3: parce que moi j'ai déjà vu un pote qu'on a pris pendant qu'il conduisait, bah c'est vrai qu'il pédalait plus vite.
1: Ouais, bah ouais. Attends, il pédale ou il conduit plus vite?
3: Non mais le problème c'est que quand tu prends l'OPO, quand t'es en bagnole, t'as envie de pédaler.
1: Non, mais...
3: Parce que t'as quand même des pédales au pied, donc le mec il a envie de pédaler.
1: Non mais t'accélères plus vite sur la pédale d'accélérateur.
3: Non, justement, t'accélères, tu ralentis, parce que le mec il pédale.
1: Ouais mais t'as pas le temps de réagir sur la pédale de frein qui est au milieu.
19: Bah ouais.
3: Ouais, c'est vrai.
1: Ouais. Bah, toi,
3: je peux pas te dire, mon pote est mort hein, depuis.
1: Non mais tu vois là-dessus on rigole un peu, mais
3: ouais,
1: dire une chose.
3: Ouais, hein, sérieux. Non, va être sérieux. Auditeur de fun.
1: Quand tu prends ça,
3: tu peux pas. Baisse ton siège. Une bonne fois pour toutes.
1: Je peux plus le baisser.
3: Non mais changez alors, parce que là c'est plus possible.
1: Non mais là moi.
3: Non mais trop long à chaque fois.
1: Non mais c'est un truc que, bon ben quand vous conduisez, essayez éviter de prendre des trucs comme ça parce que c'est trop dangereux. Voilà, c'est tout ce que j'ai à vous dire. Donc ben le deuxième débat va porter sur les fantasmes.
20: Ouais.
1: Donc toujours le
3: non,
1: même numéro.
3: Il y a un truc qu'on dit aussi sur le dopage. On a parlé des gendarmes, mais on n'a pas volé de la police.
1: Ouais, mais c'est pareil. C'est pareil.
3: Ou le SAMU à la rigueur.
1: Non, mais c'est pareil. C'est eux qui sont là à contrôler. Bon, ben le SAMU, c'est eux qui te ramènent à l'hôpital. De manière, la première chose qu'ils vont faire, c'est la prise de sang, de savoir ce que t'as. Voilà, c'est tout.
3: Ils veulent te doper. Ce que t'as. Ils vont prendre. Attends, ils vont faire qu'ils font une prise de sang pour savoir ce que t'as dans le coffre.
1: Non, est-ce que t'as.
3: Est-ce qu'on peut savoir d'une prise de sang ce qui se passe, ce qu'il y a dans le coffre?
1: Ça dépend des examens médicaux.
3: Ah. Mais comment tu...
1: Non mais ça,
3: c'est-à-dire que moi je suis dopé, c'est vrai que je suis venu en VTT par exemple, Manu qui vient en VTT à la radio, on peut dire que ça il est forcément dopé.
1: Bah lui avec
3: donc je décide de mon plein gré avec la police municipale de gendarmerie de Neuilly de faire une prise de sang illégale sur Manu. Est-ce que je peux savoir ce qu'il y a dans son coffre de VTT?
1: Ben, c'est comme il peut pas avoir un coffre sur son VTT. Donc si vous voulez nous appeler pour le deuxième débat, donc tout
3: on a pas parlé 0, des
1: 803,
3: on a pu parler des infirmières quand même.
21: Non, et des pompiers aussi.
3: Des pompiers.
22: Et des extraterrestres.
3: Non, quelle est d'après toi, avant qu'on conclue parce qu'on passe à autre chose, quelle est d'après toi pour les auditeurs de Fun Radio, quelle est la profession ou le métier où on se dope le plus en dehors routier. Du sport, en dehors du sport?
21: Les routiers.
3: Les gens disent que c'est les routiers.
21: Et les cyclistes.
3: Du fait de tenir aussi longtemps, est-ce que les routiers se dopent pas?
1: Non,
3: sérieux, pour faire 10 heures de route.
1: Non.
21: Attends, il y a de l'OPO dans la couchette derrière là.
1: Non.
22: Elle est bière à l'OPO.
1: Non, je te démentis.
3: La bière à l'OPO.
18: Il y a de la cro aussi.
1: Non, mais ça.
22: La cro-PO.
1: Mais attends, on va pas s'amuser à citer les marques, toi.
3: Et on a entendu parler aussi dernièrement à Paris, Sousso, je crois que c'est dans le. Enfin, c'est à l'autre bout de Paris, le POPB aussi.
1: Ouais, mais ça, c'est. Palais Omnisports de Paris-Bercy.
3: Ah, pardon.
1: Si vous voulez nous appeler, vous pouvez toujours nous appeler pour le deuxième débat au 0800 308 5000.
3: Du PC aussi.
1: Ouais, PC, c'est petite ceinture.
3: Je vous ai parlé aussi du CCCP.
1: Compte chèque postaux.
3: PTT, tranquille.
1: CGTP, je m'en souviens plus.
3: CGT?
1: Je m'en souviens pas.
3: En gros.
1: Joli.
3: CGT? Je vais te le dire, moi. Ça veut dire feignant.
1: Bon, bah, de toute manière, rien qu'à voir ces deux-là au standard qui veulent rien foutre, hein.
17: Bon, t'accouches.
1: 24 lignes.
17: Oh, t'accouches.
3: Alors, ouais, on tient quand même à préciser.
1: Que le deuxième débat.
3: Qu'il est 2h51 sur Fun Radio.
1: Voilà.
3: Et qu'on nous écoute partout dans le monde.
1: Ouais.
3: Ouais. Et que, il y a 24 lignes qui sonnent.
1: Ouais. Et que les deux branleurs aussi.
3: Que l'internet, il y a combien de personnes encore?
22: Ouais, il y a au moins 600 personnes.
3: Non, sérieusement.
22: Sérieusement, il y a une petite centaine de personnes.
3: Une bonne centaine de personnes. Ouais. Et que sur Minitel.
18: Une quinzaine.
1: Alors, Minitel, vous voyez, 3615, Code Fun Radio, rubrique directe.
3: Adieu à
1: tous. Toujours le 0803 08 5000 pour participer au deuxième débat qui portera sur les fantasmes. On va s'écouter Noir Zézir avec Tostaki.
3: C'est Nirvana, bravo.
19: Ton micro, GG. C'est la suite des débats du jeudi, donc vous pouvez toujours nous appeler au 0803 08 5000 et 0870 5000. Et en premier, excusez-nous, c'est Phil Dark qui a fait une petite erreur. Donc c'était pas les petites aisselles de mon cochon avec un soutien-gorge, mais Alexandre et Alexandra de Claude François.
20: Ah pardon.
19: Excusez-nous de cette petite erreur.
20: C'était presque pareil. Hein.
19: Ouais, mais non, c'est pas du tout pareil, Manu, s'il te plaît, merci. Donc, on va récupérer Poirot.
23: Salut, c'est moi.
19: Ouais, tu travailles, s'il te plaît.
23: Mais je suis là, oh.
19: Non, mais tu parles un peu plus fort devant ton combiné, s'il te plaît. Ouais. Babar.
23: Bonsoir, Gérard. C'est Babar.
19: Merle.
23: Pom, pom, pom, pom, pom.
19: Merle. Merle.
23: Eh, tu restes poli, Gérard.
18: Je suis pas, Gérard.
23: Bonsoir.
18: Reste poli, Gérard.
23: En plus.
19: J'ai dit merle.
23: Trois. Bonsoir.
19: Oh là là! Eh, réveillez-vous, s'il vous plaît, hein! Fontanelle! Oh non, mais.
18: Fantomètre! Mais c'est pas Fontanelle, c'est Fantomètre!
23: Bonsoir!
19: Fantomètre!
23: Ça va? Bonsoir, Fantomètre!
24: Bonsoir, GG!
19: Bonsoir!
24: Ça va?
19: Et Serviette!
24: Bonsoir!
19: Oh là là! Mais c'est quoi les gens que tu me prends là? Ça dort ou sont là ou quoi là?
18: C'est vrai, Manu, ça dort, hein!
23: Sérieux, les amis?
18: Pardon!
23: C'est Poirot!
19: Bonsoir, oh, bah, oh, oh, oh,
18: bah, alors, quand ils crient, quand ils sont agités, tu dis que t'en veux pas, quand ils...
19: Oh, non, mais attends, là, pour l'instant, ça dort.
24: GG, on est tous dans la place.
18: Bon, ils vont se réveiller, GG. Pose la première question, vas-y.
19: Avez-vous un ascenseur dans votre immeuble?
24: Non. Oui.
19: Qui, non?
18: Vous allez répondre chacun à votre tour avec votre prénom, merci d'avance.
19: Un poireau.
23: Pomme de terre. Non, mais si tu veux, il y a que deux étages.
19: Bon, celui qui s'amuse à dire pomme de terre, tout à l'heure, tu as dégagé, ça allait vite fait, moi, je vais pas m'emmerder, hein.
24: Moi, je l'écris sur l'antenne.
23: Je déteste qu'on me traite de pomme de terre, c'est une insulte pour moi. Bon, revenons-en au débat. Excuse-moi, poireau. Ouais, bon, d'accord.
24: Vas-y.
23: Je disais donc que pour mon immeuble, bon, bah, il y a que deux étages, donc ça sert à rien, un ascenseur. Les escaliers, c'est largement suffisant, puis ça coûterait trop cher, tu vois. Donc, pas d'ascenseur.
19: D'accord. Babar.
23: Non, moi, je vis dans une maison, je n'ai pas d'ascenseur, Gérard.
19: Ok. Merle.
24: Moi aussi j'habite dans une maison, donc j'ai pas d'ascenseur.
19: Fantomètre.
24: J'habite dans un immeuble qui fait 7 étages et on n'a pas besoin d'ascenseur.
19: Ah bon, au 7e étage, tu as monté 7 étages
24: Non, il y a un ascenseur, mais qui sert pas.
19: Ah, d'accord.
24: Les gens ne l'utilisent pas, ils préfèrent descendre les escaliers, hein, ils sont bizarres.
19: Serviette.
25: Ouais. Bah moi, il y a 12 étages à mon immeuble, donc ouais, vaut mieux qu'il y ait un ascenseur.
19: Mm-hmm.
23: Et serviette.
25: Oui.
23: Tu serais pas une copine à tampon?
25: Non, je connais pas.
23: Excuse. Non.
19: Non, mais s'il vous plaît, vous allez pas commencer comme ça, d'accord? Non. Moi, je peux vous dire une chose que dans un immeuble de cet étage, je préfère avoir un ascenseur qu'on a trop de choses à porter.
23: Quand t'as des courses, par exemple, quand t'as des courses à remonter.
19: Alors, c'est qui qui habite au 7e étage et c'est qui?
24: C'est Fantomètre.
19: Ouais, ben, Fantomètre, moi, je vais te dire une chose, que je préfère avoir un ascenseur pour monter 7 étages. Parce que je me vois mal.
18: Pourquoi?
19: Avec... Mais attends, je vais te dire pourquoi.
18: Ah, d'accord.
23: Je vais te dire, ouais.
19: Je me vois mal monter un caddie 7 étages à pied, avec toutes les courses dedans.
23: Mais GG, t'es pas obligé d'emmener le caddie.
24: Mais GG, je te réponds. C'est-à-dire que moi, il y a la condition physique, hein, aussi. Hein.
19: Ouais, non, mais...
24: Faut faire du sport dans la vie, hein.
19: Oui, mais tu...
26: Ouais, bonjour, c'est un voleur, là, elle est pareille. On a compliqué, hein, magnétoscope.
23: C'est Coscos. Oui, c'est Poirot.
19: Non, mais ouais, quand vous aurez fini vos conneries derrière, s'il vous plaît, merci.
24: Mais GG, comme je disais, c'est du sport à monter ton caddie pendant 7 étages, ça dépend si t'as envie de faire du sport dans la vie, ben voilà.
19: Mmh.
2: Moi, je veux dire une chose, que je me vois mal monter 7 étages avec des légumes congelés ou autres.
24: Mais t'as pas envie de faire du sport dans ta vie?
2: Ah non, mais tu vois, je me vois mal parti faire 7 étages à pied comme ça.
24: Bah, ça passe vite, hein.
2: Ah oui, oui.
6: J'aime bien le piano derrière, moi.
2: Non, mais c'est bon, là, celui qui s'amuse à mettre du piano.
6: Gérard, je sais pas,
2: c'est
6: moi,
2: qui, mais c'est qui?
6: C'est Eric Satie.
2: Non mais...
9: non mais c'est pas le débat, on revient au débat s'il vous plaît, merci, on arrête de jouer du piano là.
6: Ouais, pardon. Je suis toujours là.
9: Vas-y Gérard.
2: Donc pour te mettre, je viens de te répondre à ta question, je pense que t'as eu la réponse.
24: Ouais, merci.
2: Moi tu me diras, c'est pas évident, mais moi je préfère monter 7 étages à pied avec un ascenseur. Hein.
24: Ouais, ça dépend des gens, hein.
2: Bah oui, mais par exemple, une personne âgée, tu la vois monter 7 étages à pied, toi?
24: Bah là, ouais. Qu'il n'y a pas d'escalier.
6: Et moi, je la renverse.
24: Ah non, non, pas pour
2: non,
24: les personnes.
2: Non, attendez. Donc, je réponds à Pantomètre. Est-ce que tu vois une personne âgée aller faire ses courses et remonter 7 étages à pied?
24: Bah écoute, si c'est une personne... Non, je dirais d'un côté, non. Pour les personnes âgées, non. Il vaut mieux qu'elles prennent l'ascenseur. Mais d'un autre côté, les personnes âgées qui sont très dynamiques, tout ça, ben, ils montent les escaliers en flèche. Hein.
6: Moi, je pique son sac et je la renverse dans l'escalier.
2: Bon, alors toi, t'es un lâche.
24: Ouais.
9: Ouais.
6: C'est pour rire.
24: C'est vrai.
2: Non, mais c'est peut-être pour rire, mais moi, je rigole pas là-dessus, d'accord?
6: Donc, c'est dégueulasse parce que dans son sac, elle aurait pu avoir des poireaux, quoi. Fermer des courses. Non, je veux dire.
12: C'est une boutade.
6: Mmh. Ouais, voilà, par exemple.
2: Donc, êtes-vous déjà resté coincé dans un ascenseur?
6: Oui,
2: ah, tiens,
6: oui.
2: Ah, tiens, poireau.
6: Ah oui, ouais, moi ça m'est arrivé une fois avec une fille. Là, je te raconte pas la suite, quoi.
2: Ouais, d'accord.
24: J'aurais bien
2: aimé que tu racontes. Non, mais attendez. Oh, s'il vous plaît, derrière, Manu, s'il te plaît, merde.
9: Tu gères un peu, Manu,
3: oui,
9: là.
3: Oui, Gérard.
2: Tu vas gérer, là, le standard ou quoi?
3: Ben, je le gère, là.
2: Ah ouais, tu le gères avec celui qui met de la musique.
9: C'est quoi, ce travail?
3: Ça y est, il est parti.
6: L'opédie de Satie, quand même.
2: Hein? J'ai l'impression que la semaine prochaine, tu as dégagé, hein.
9: C'est sûr.
3: Oh non.
2: Il n'y a pas de non, ça va être oui avec moi.
3: Ah oui, avec
2: Babar.
6: Oui, alors moi je vais te raconter.
2: Attends, excuse-moi, Babar. Poirot, donc tu me disais que t'étais resté coincé avec une fille. Poirot.
6: Oui. Oui, c'est vrai, ça m'est arrivé une fois, mais bon, j'ai le droit de pas raconter ce qui m'est arrivé.
2: Hmm?
6: Ça m'est arrivé d'être coincé dans un ascenseur. On a appelé sur le bouton de la sonnerie, et puis bon, voilà, il y a un gars qui est venu dépanner, et une heure après, quoi.
2: Ouais, mais d'accord, ok. Alors, non, mais...
6: Oui.
2: Non, mais la question, on va y venir aussi sur...
6: Ouais. Bon,
2: celui qui s'amuse avec le piano derrière, ça commence à me gonfler.
24: Non, mais ça, vous allez déranger les voisins, c'est pas sympa, hein.
9: Surtout à cette heure-là, c'est vrai.
2: Donc, Babar.
6: Oui, alors moi, je vais te raconter une anecdote, très rapide, hein. C'est du vécu, c'est une histoire vraie. Il y a un mois environ, j'étais avec deux copains dans un ascenseur, on a fait les cons, on faisait semblant de se faire le cul, et on a bloqué l'ascenseur.
2: Bon, Babar.
6: Non, je te jure que c'est vrai, je jure sur la
2: tête. Non, mais écoute-moi, Babar.
6: Oui.
2: Si c'est pour me raconter tes anecdotes,
9: c'est ça,
6: apparemment. Donc, je suis resté coincé, ouais.
2: Non, mais apparemment, t'as changé de nom, et la semaine dernière, tu nous as raconté tes anecdotes pendant
6: pas
2: tout le long.
6: Tout. Ah, non,
2: je commence à en avoir ras-le-bol. Je commence à en avoir ras-le-bol.
6: N'importe quoi.
24: Non, tu confonds, hein.
6: Non, là, franchement, tu confonds. J'étais là il y a deux semaines, mais pas la semaine dernière.
24: Bon, répondez.
2: Mmh.
6: Donc, voilà.
2: L'anecdote,
6: et j'ai pas fini. Et
2: ouais.
6: Donc, on a appuyé sur la sirène et tout ça. Ils sont venus à 5-6 et tout, nous sortir des libraires et tout le bordel, là, des bibliothécaires et tout.
2: Mmh.
6: Et je peux dire qu'on s'est payé une espèce de rêche, quoi, parce que.
12: Comme d'autres speed,
6: j'étais en train de me refroquer en plus.
2: Mmh. D'accord. Merle.
13: Ben, moi, ça m'est déjà arrivé. Je suis restée coincée toute la nuit, heureusement que j'avais des bouteilles d'eau.
2: Mmh. Ok.
6: Volvic.
2: Non, s'il vous plaît.
6: Pas de marque.
13: Merde.
2: Sur Minitel, y a quoi là? Parce que.
9: Pour le moment, y a pas beaucoup de réactions, Gérard. On est encore quand même 47 connectés, donc c'est pas mal pour 3 heures. Mais il y en a qui. Ah, si, une question de Max Biaggi qui te demande: t'es déjà monté dans la cabine de ton camion avec l'ascenseur?
2: Non. Non. Non. Donc,
3: je crois que quelqu'un dans le studio a un témoignage.
2: Oui.
17: Oui, alors moi, je voulais dire.
2: Non, s'il vous plaît, on se calme derrière, merci.
17: Moi, je voulais dire que je suis restée une journée entière, enfin, je suis restée coincée dans un ascenseur, Une journée entière.
9: Ah bon?
17: Et j'ai appelé, enfin, je pouvais pas appeler un dépanneur vu que j'étais resté coincé avant que.
2: Ouais, mais moi une question que je te repose.
9: Pas de nom, l'invité mystère, on va l'appeler.
2: Donc la tulipe. Une question que je vais te poser, une journée entière dans un ascenseur, d'accord, mais au bout de combien de temps que le dépanneur est venu te dépanner?
17: Bah, il est pas venu me dépanner vu que je pouvais demander à personne de me dépanner.
2: Mmh. D'accord.
18: Moi j'ai une question aussi à l'invité mystère, si je peux me permettre.
9: La tulipe.
17: Oui.
18: La tulipe, pardon, c'est pareil. Hein. Est-ce que ça t'a laissé des séquelles?
17: Oui, ça m'a laissé énormément de séquelles.
2: C'est-à-dire?
17: Bah maintenant j'ose même plus prendre un ascenseur parce que ça me traumatise.
2: Et pourquoi?
17: Bah parce que ça me fait peur de prendre
2: pourquoi,
17: un ascenseur.
2: Mais pourquoi?
17: Mais je viens de te répondre parce que ça me fait peur.
2: Non mais pourquoi moi?
9: C'est un traumatisme.
2: Non mais pourquoi que ça te
17: ça m'a traumatisé.
2: Oui mais pourquoi?
17: Bah parce que ça m'a traumatisé.
2: Mmh. D'accord.
17: Je peux même plus prendre un ascenseur. Je peux même plus regarder un ascenseur en face.
9: Ah ouais, mais c'est grave.
2: Attends, tu regardes
18: quand tu le regardes dans les yeux, ça va pas du tout.
17: Bah oui, je le regarde comme je te regarde.
2: Non, mais moi j'en ai rien à foutre, je suis pas un ascenseur. Moi
17: non,
2: je suis un
17: asticot. Non, mais je t'ai pas comparé à un ascenseur. Hein.
2: Là-dessus, moi il y a un petit truc que j'aurais voulu savoir.
9: Oui, vas-y.
2: Donc si ça traumatise de trop, donc pourquoi tu n'oses plus regarder un ascenseur en face, et pourquoi tu t'appelles pas un dépanneur? Pourtant, dans les ascenseurs, je suis désolé, même si les gens, poireaux, babards, fantomètes, merde, les serviettes, vous êtes d'accord avec moi?
25: Oui, tout à fait.
0: Oui, oui, Gérard, oui.
2: Donc, dans les ascenseurs, je pense que tout le monde va être d'accord. Je pense que dans les ascenseurs, il y a un système de sonnerie.
0: Mm-hmm. Oui, c'est clair.
25: Donc, ça dépend, hein,
17: moi, ça marche pas. Hein.
0: Quand on était bloqués tous les trois, on a pas tout le temps, Gérard. Lolo.
25: Ça dépend, hein. Ça tout le temps, Gérard. Mmh. Ça le concierge.
2: Non, oui, mais d'accord, ça sonne. Qui c'est qui vient de dire que ça sonnait chez le concierge?
25: Serviette.
2: Non, serviette. Normalement.
25: Ah bah, je suis désolée, moi quand je sonne, c'est le concierge qui vient. Si, c'est vrai.
2: C'est le concierge qui vient.
18: Non, ça dépend des immeubles, je crois. Dans les grosses sociétés, c'est un dépanneur.
2: Mm-hmm.
18: Et dans les immeubles de particuliers, c'est la concierge.
2: Mm. Mais admettons, tu vois, Manu, je vais te poser une question. Par exemple, tu prends un ascenseur qui vient de se construire sans citer de la société qui l'a monté.
18: Ouais.
2: Si c'est relié directement chez eux, comment que tu fais? Tu vas attendre que c'est l'ascenseur, ça va être...
9: Ah, il y a quelqu'un qui a une montre qui sonne.
18: Ah oui,
9: c'est Gérard, qui c'est la tienne.
18: Gérard, c'est la tienne, non?
2: Non,
25: ah, ça, c'est pas la mienne. C'est celle de GG, hein.
0: C'est la montre sonne radio.
2: Non. Non, non, il y a quelqu'un qui a une montre.
18: C'est toi.
9: Ah, ça y est. Ah,
25: mais GG?
2: Oui.
25: Est-ce que je peux poser une question à Madame X?
2: Oui.
9: La tulipe.
25: Tulipe, je voulais te demander. Est-ce que t'as souffert psychologiquement du vide?
17: Comment? J'ai pas compris.
2: Est-ce que t'as souffert du vide?
25: Psychologiquement, hein.
17: Bah oui, disons que j'ai eu peur que l'ascenseur. L'ascenseur est resté immobile, mais il est resté quand même au 7e étage.
0: Bah c'est clair.
4: Eh, Tulipe?
9: Mais il est tombé ou pas, l'ascenseur?
17: Non, il est pas tombé, non.
9: D'accord.
0: Tulipe?
9: Tu l'as pas ramassé, donc.
17: Non, j'ai pas pu le ramasser. Mmh. Il était trop lourd.
2: Oui.
4: Ben, il suffit de voir Speed, déjà je crois que c'est un bon exemple. On voit un moment quand il délivre les gens là qui sont dedans, il y en a une, elle a tellement peur qu'elle veut pas sortir.
25: Ah ouais?
4: Elle devient claustrophobe. Alors ouais. Je voulais savoir, est-ce que tu es devenu claustrophobe? C'est-à-dire que tu as peur d'être enfermé?
2: Bah, de toute manière, si tu restes coincé dans un ascenseur pendant 2 heures ou autre, sans lumière, je pense que tu restes bloqué.
18: Je pense que la question était à Tulipe.
2: Oui, mais moi je
17: pense. Par contre, j'ai peur du noir.
25: Non mais tu dis que t'as pas répondu, hein. Est-ce que tu as peur d'être enfermé dans le noir, tout ça?
17: Bah oui, vu que j'ai peur du noir, j'ai peur d'être enfermé et d'être dans l'obscurité.
4: Donc tu es
25: d'accord.
4: Tu es Tulipe?
25: Non mais tu es claustrophobe.
4: Oh Tulipe.
17: Oui.
4: Tu es reconnu, je peux t'avoir en antenne après?
17: Non, pas du tout. Non
25: mais on n'a pas le droit de parler aux invités, hein, mystère.
2: Fantomètre.
25: Oui. J'avais une autre question.
2: Fantomètre.
4: Bah vas-y, hein.
25: Donc je disais, est-ce que tu renouvellerais cette expérience?
2: Comment Tulipe? Ça?
25: Tulipe?
2: Non, là c'est moi qui parle.
25: Ah oui, excuse-moi, José.
2: Donc, fantomètre.
24: Oui. Oui, j'ai quelle est ta question?
9: Quelle est ta question, Gérard? Elle te demande.
2: Non, mais êtes-vous déjà resté coincé dans un ascenseur? Donc, fantomètre, oui, comme tu n'avais pas répondu. Donc,
24: oui, écoute, j'ai très sincèrement, hein, moi, je te dis que j'ai eu très mauvaise expérience, comme tu dis, et maintenant, j'ai une phobie des ascenseurs.
2: Ouais, alors, pourquoi?
24: Eh bien, écoute, j'ai resté dans 2 mètres carrés, dans le noir, pas de lumière, pas de sonnerie, rien, personne pour t'aider dans, le, dans la nuit. Personne aux alentours, tu vois un peu le schéma, faut le faire, hein, bon.
2: Non mais c'est fantomètre là.
24: Oui.
2: Donc moi fantomètre, la question que je te dis, ouais. Bon, est-ce que tu resterais combien de temps bloqué?
7: 2 ans.
24: Ah.
2: Non, pas 2 ans, attends, s'il te plaît, là...
24: Eh bien, je pense, je sais pas, peut-être 3 jours maximum, hein. Parce qu'il y a le phénomène de déshydratation, si tu bois pas, t'as aucune aide, c'est pas possible. Hein.
2: Oui,
8: on accueille Dino au standard.
2: À la place?
8: Bonsoir, Dino, à la place de personne, c'est un Dino. Belge.
10: Bonsoir.
7: Bonsoir Dino.
11: Bonsoir à tous.
24: Ça va?
2: Bonsoir.
11: Ouais, elle est encore là, Casimir? Parce qu'entre Dino, je voulais la saluer, quoi.
24: Bon, pas grave.
2: Non, mais Dino, ouais. Dino, c'est pas le débat sur les Casimir, d'accord?
7: Allô, c'est Casimir.
10: À propos de Casimir, j'en ai un chez moi.
11: Bien.
7: Tu veux nous faire le Blue Bibulga?
2: Bon, Dino,
8: allez, on y va.
7: Bien volontiers.
24: Allons-y.
2: Donc,
7: bien,
2: Dino, s'il te plaît.
11: Oui, je t'écoute, Gérard.
2: Tu réponds à la question, merci.
11: Alors, la question, c'est si on avait déjà été coincé dans un ascenseur, c'est ça?
2: Ah ben, êtes-vous resté coincé dans un ascenseur, oui.
11: Alors, ça m'est arrivé d'avoir été coincé, mais pas trop longtemps, en fait, juste quelques heures, quoi.
2: Oui, mais combien de temps?
11: Quelques heures, je viens de te le dire, Gérard.
2: Oui, mais quelques heures, ça me dit... tu me dis quelques heures, mais attends, quelques heures, c'est...
24: Ouais, c'est vaste, hein.
2: C'est vaste.
7: Je vois pas qui c'est, Dino.
11: Suffisamment pour avoir faim, encore.
7: Dino Ventura.
2: D'accord.
24: Mais
2: non, ok. Non, oui, oui, non, mais attendez, s'il vous plaît. On va demander à Serviette.
24: Ouais.
7: Dino, t'es qui?
24: Ben moi,
2: bon, s'il vous plaît. S'il vous plaît. Babar Poirot. Ah, si vous voulez savoir qui c'est Dino, vous allez voir Manu au standard. Il va vous dire qui c'est.
24: Non. D'accord. Les téléphones et les adresses, c'est au standard. Hein.
2: Okay. Hein. Même les numéros de téléphone, c'est au standard.
24: Voilà.
2: Donc, Serviette.
24: Oui.
2: Donc, pour toi.
24: Oui, moi, j'ai été bloqué plein de fois mon ascenseur. Mais bon, je reste zen, je panique pas, j'attends.
2: Donc tu vas attendre combien de temps à peu près?
24: J'attendrai le temps qu'il faudra, je chante.
11: J'attendrai.
24: Voilà.
2: Oui. Attendez, s'il vous plaît. On s'amuse pas à chanter. S'il vous plaît.
7: Ça m'est arrivé une fois. Dans un ascenseur de la TWA entre...
2: Stop! Celui de la TWA, tout à l'heure, tu as retourné à la TWA au standard. Manu.
7: Bon.
2: Manu, s'il te plaît. T'essayes de savoir qui c'est qui joue avec...
8: Je suis en train, j'essaye, je suis en train.
9: Ok,
2: okay. Sinon, je te remercie.
9: GG, on avait quelques petits pourcentages.
2: Je l'ai là.
9: Ah d'accord, bon tu vas
2: donc,
9: les lire.
2: Alors, sur la première question...
9: Ouais, bah on va donc, passer directement à la deuxième.
2: Donc,
9: parce qu'on est sur la deuxième.
2: Êtes-vous déjà resté coincé dans un ascenseur? Donc il y a 58% des gens qui ne sont
9: jamais coincés
2: dans un ascenseur. 40% oui, et 2%... Des gens sont restés coincés à l'intérieur d'un ascenseur plus de 3 jours.
9: À l'extérieur,
2: plus de 3 jours. Oui, mais alors moi, les 2% qui me disent qu'ils sont restés coincés à l'extérieur, comme c'est bien marqué, donc à l'extérieur, c'est pas à l'intérieur de l'ascenseur, c'est dehors qu'ils ne puissent pas prendre l'ascenseur.
9: Ah, donc c'est pas à l'intérieur, mais à l'extérieur.
2: Ah oui, mais la question c'est, êtes-vous resté coincé dans l'ascenseur? C'est pas à l'extérieur.
9: Ouais, mais on peut rester coincé à l'extérieur.
2: Mais non,
24: mais
2: non.
24: Mais
10: ça peut être au-dessus aussi.
24: On peut faire dans les deux sens.
7: Coincé à l'extérieur.
2: D'accord.
9: Quelqu'un a déjà été coincé à l'extérieur d'un ascenseur parmi les auditeurs?
2: Qui? Non, mais attendez, s'il vous plaît. Attendez.
9: Chacun votre tour.
2: Attends, Poirot.
7: Ok.
2: On demande.
24: Oui.
2: Est-ce qu'il y a des gens qui sont restés coincés dans un ascenseur?
7: Si oui.
24: Moi?
2: Donc
24: moi,
2: oui, qui?
24: Fantomètre,
7: oui, Poirot.
24: Merle.
11: Dino aussi.
2: Oh non, mais Poirot, s'il te plaît.
7: Mais tu demandes, je réponds.
2: Oui, mais Poirot, pour l'instant, tu vas te calmer.
7: Bon, d'accord, je me calme.
2: Ok. Donc, Fantomètre.
25: Oui, écoute, tout à fait, je suis resté bloqué à l'extérieur, bien à l'intérieur. Donc, il n'y a pas de problème, hein, Gégé.
2: Mais je demande si sur les 2% des gens sont restés coincés à l'extérieur d'un ascenseur plus de 3 jours.
11: Ça m'est arrivé.
25: Ah, mais oui, tout à fait.
5: Moi, oui.
25: Oui, ma semaine.
2: Bon, attendez, ouais, attendez, aussi, attendez, ouais. Attendez, répondez pas tous à la fois.
25: Oui, ça m'est arrivé, oui.
5: Ouais, moi aussi.
2: Mon qui, oui.
25: Merle. Banane, c'est Fantomètre.
5: Babar.
2: Oh, attendez, attendez, chacun mon tour.
3: Ils comprennent pas.
2: Serviette,
3: hein.
2: Serviette.
25: Oui, je réponds, c'est Fantomètre.
2: Oui. Serviette. Non, Fantomètre, s'il te plaît. Je demande à Serviette maintenant.
25: Bah, une fois, il y avait quelqu'un qui était déjà bloqué dedans, donc j'étais obligée d'être bloquée dehors. Mais ouais, non, pas plus 3 jours. 24 heures.
18: 3 jours. Excusez-moi, les auditeurs. Si vous pouviez éviter de vous parler entre vous et.
25: Ouais, c'est vrai, c'est vrai.
18: Je vous remercie, vraiment, de tout cœur.
2: Bon, alors, Serviette, pour toi.
25: Oui, je viens de te dire qu'une fois, il y avait quelqu'un qui était déjà bloqué dans l'ascenseur, mais j'étais obligée d'être bloquée à l'extérieur et j'ai attendu 24 heures.
2: D'accord. Fantomètre ?
25: Écoute, je t'ai répondu pendant 3 jours, je suis restée à l'extérieur.
5: 3 jours sans se laver.
2: Non, mais. Punaise, mais arrêtez de balancer des conneries comme ça !
3: Il y a des salles de bain dans les ascenseurs.
5: Bon, Gérard Poirot, il est sérieux, hein.
11: Ah ouais. Babar aussi.
25: Non mais voilà quoi.
11: C'est le dernier qui est arrivé là.
2: Mm-hmm.
25: Mais à l'extérieur, ben voilà, à l'extérieur, à l'intérieur, y a pas de problème.
2: Mm-hmm. Merle.
25: Ouais, moi je suis restée une semaine.
2: Mm-hmm.
25: Coincée à l'extérieur.
2: Ouais, mais une semaine, une semaine. Attends, mais attends. Là, il y a, oui, Fildar.
3: Non, mais je suis d'accord avec toi. Vas-y, réagis, Gérard.
2: Non, non, mais tu voulais peut-être.
3: Non, parce que ça m'a interpellé comme toi qu'elle dise que qu'elle soit restée une semaine dans un ascenseur.
2: Non,
3: ça
2: mais
3: paraît pas bizarre.
2: À l'extérieur.
3: Ouais, en plus.
2: Non, mais c'est bizarre alors. C'est bizarre ton truc.
25: Une semaine.
5: Moi, pendant un an, mais je faisais le Ramadan. Et GG.
2: Oh, attends, celui qui s'amuse à parler de Ramadan, tu as dégagé, toi. Tu vas pas me gonfler.
3: Pas de marque. Pas de marque.
2: Dino.
25: Pas de plus, hein.
11: Bah, moi, Dino. Ça m'est arrivé le jour où je suis resté coincé dans l'ascenseur également. Parce que, comme j'étais coincé, j'ai essayé de m'en aller par la trappe qu'il y avait sur le plafond de l'ascenseur. Et il est ouvert, j'ai réussi à sortir, donc j'étais dans la machinerie au-dessus. Mais comme j'étais coincé entre deux étages et que je suis assez petit, je suis un petit dino. J'ai eu du mal à récupérer l'étage du dessus. Fait que je suis resté, on va dire, je suis bien resté 17 heures quand même. Et ben j'ai eu une amende parce que j'avais très envie de chier, je vais le dire franchement.
25: Mmh. Ah ouais.
2: Non, non, attendez, Merle, Fantomètre et Serviette, s'il vous plaît, laissez-le finir.
11: Ouais.
2: Alors mais attends, tu vois, je vais te couper. Attends, Dino.
11: Ouais.
2: Dino, moi je te coupe. Pourquoi t'as eu une amende?
11: Bah, j'ai eu une amende parce que j'avais envie de chier, j'étais obligé de chier où j'étais dans la machinerie de l'ascenseur.
2: Ah ouais, le
11: syndicat des ascenseurs propres, le SAP,
2: Ok, c'est bon.
5: Babar.
12: Moi, j'ai fait comme le rebelle dans Lorenzo Lamas, j'avais ma moto, j'ai défoncé la vitrine de l'ascenseur.
2: Ouais, ben Babar, tu sais ce que tu as peur? Tu allais défoncer ton lit tout de suite.
12: Non,
2: tu allais défoncer ton lit, comme ça tu vas comprendre. Merci Babar.
5: Poirot. Oui,
12: bah alors moi, ça m'est arrivé aussi une fois, mais si tu veux, c'était dans un vieil immeuble, il n'y avait pas de système de sécurité, et j'avais mis mon bras pour entrer. Et la porte s'est refermée sur moi. Et mon bras restait coincé. Et donc, je suis resté coincé, là, comme ça, dehors, à glander, pendant 2 heures.
2: Mm-hmm.
12: Voilà, j'ai dû faire appel à un technicien.
11: C'est qui, là?
12: C'est Poirot.
11: Ah, bah, t'es vraiment un Poirot.
12: Bah, ouais, c'est pour ça.
2: Qui c'est que. Dino, s'il te plaît, tu te calmes.
25: Ah, excuse-moi.
2: Attends, tu permets?
12: Non, mais je redis pas mes origines, hein, Poirot. Allez, on peut rendre.
2: S'il vous plaît, vous vous calmez. Donc, Poirot, toi, donc, ça t'est arrivé?
12: Ouais.
2: Ok.
12: C'est clair.
2: Donc, on m'a demandé à Tulipe.
14: Bah, moi, comme je t'ai dit tout à l'heure, oui, je suis restée une journée coincée dans un ascenseur.
2: Mais 3 jours.
14: Comment?
2: Plus de trois jours.
14: Non, pas plus de 3 jours, mais par contre, une semaine, oui.
2: Ah, donc,
3: oui, c'est plus alors.
14: Oui, donc c'est plus.
3: Ah oui?
2: D'accord.
25: Et tu faisais comment pour te laver?
14: Bah, c'est.
18: Comme d'habitude.
25: Tu te léchais.
14: C'est vrai que c'est une question.
25: Ouais, d'habitude. Mais Gégé,
2: oui.
25: J'avais une question à te poser.
2: Oui.
25: Je voulais savoir, imagine-toi cette situation si un jour tu te retrouves bloqué hein, dans un ascenseur.
2: Mmh.
25: Et tu connais la trappe qu'il y a au-dessus, comme nous l'a dit Tino.
2: Ouais, mais Dino.
25: Que toi tu le ferais.
2: Mmh.
24: que toi tu montrais sur la trappe pour te dégager.
11: Bah je lui conseille pas, je suis resté bloqué 17 heures.
2: Bon, Dino.
24: Non mais...
11: Bah ça parle de moi, je m'explique.
24: Bah vas-y, j'explique, est-ce que tu le ferais ou pas?
2: Non mais Dino.
11: Ouais.
2: Donc moi je peux répondre là parce qu'on me pose une question.
24: Ah ouais,
2: moi je peux te dire une chose, que je connais des ascenseurs et à l'heure actuelle pour l'instant tu n'as pas de trappe.
24: Mais c'est au-dessus. Si,
2: Non, pas dans tous les ascenseurs. Je suis désolé maintenant. Attendez, maintenant avec les immeubles qu'ils construisent, il faut que tu montes carrément sur la terrasse pour pouvoir être décoincé, ou sinon pour que les pompiers aillent un système spécial pour ouvrir les portes et savoir à quel étage est coincé l'ascenseur. Voilà.

0: tu me parles de quel film? De James Bond ou de La Tour Infernale?
1: Non, La Tour Infernale. Comment que tu peux sortir d'un ascenseur en feu? Sans trappe, comment tu peux sortir d'un ascenseur en feu? Explique-moi.
0: Alors,
1: tu me poses
0: une colle.
1: Hein. Attendez, je viens de lui poser une colle.
0: Il y a les cascades.
2: Il faut la décoller maintenant, Gérard.
1: Ouais. Mais alors, fantomètre.
0: Là, tu me laisses bouche bée.
1: Dans ces cas-là, faut pas trop regarder les films. Parce que déjà, moi, le film Infernal, je l'ai vu. Et les gens, il y en a beaucoup qui sont restés morts dedans.
0: Ils étaient morts brûlés.
1: Ils étaient morts vifs.
2: Nous, on nous a dit que c'était noyé par les pompiers.
1: Non, c'est le Titanic.
2: Ton micro, Sandy, ça ira mieux.
3: Voilà. Tu fais pipi dessus, puis après ça.
1: Après ça.
3: Ça éteint le feu.
2: Ah ouais.
4: Excusez-moi, 30 secondes. Oui. On accueille Jérôme à la place de Baba.
0: Bonjour Jérôme.
2: Bonsoir.
5: Bonsoir, je suis dépressif.
0: Bonsoir.
1: Manu. Ça Jérôme, faut pas qu'il se mise à repasser
2: tout le temps.
4: On le dégage tout de suite alors.
1: Non, tu laisses.
5: Dégage-moi parce que je vais me coucher là, ça me saoule.
1: Va te coucher, bonne nuit. Comme ça va plus te saouler.
5: Vas-y, Jérôme.
1: Hop.
5: T'es toujours là?
1: Si oui, avez-vous fait. Faites-vous l'amour pour passer le temps? Ah.
0: Comment?
1: Si oui, si vous êtes resté coincé dans un ascenseur.
0: Ouais.
5: Gérard Poirot.
1: Non, attends, Poirot.
2: T'as, il est chic.
1: Donc je reprends la 2. Êtes-vous déjà resté coincé dans un ascenseur? Tout le monde a répondu que oui pendant sur la deuxième.
0: Ouais.
1: Donc la troisième, si oui, faites-vous donc l'amour pour passer le temps. Si vous êtes avec par exemple je sais pas qui c'est qui disait qui était coincé avec une fille.
5: C'est Poirot.
1: Donc Poirot. Donc oui. Est-ce que tu faisais l'amour avec la personne que tu étais coincé dedans?
5: Non, j'ai sodomisé. Attends, je t'explique, la sonnette elle marchait pas.
1: Mm-hmm.
5: Le seul moyen d'avertir quelqu'un c'était de pousser des gros hurlements. Si tu veux, on n'y arrivait pas et le seul moyen c'était que je la sodomise.
1: Non mais attends, Poirot.
5: Oui.
1: Avec par exemple.
5: Poirot, c'est bien été quoi.
1: Non mais s'il te plaît, Poirot.
5: Oui.
1: Là c'est pas le... tu veux si tu veux jouer comme ça, dans ces cas-là moi je vais passer à une autre personne.
5: C'est la réalité.
0: Non mais y a pas assez de place hein.
5: Mais ouais, c'était un grand ascenseur, merde, il y avait vachement de place.
0: Non, mais ça dépend de la surface alors.
1: Mm-hmm.
2: Ouais, et justement, j'ai une question sur Minitel de Navet, qui habite dans le 75, qui dit « Gérard et les auditeurs, est-ce que vous pensez que rester bloqué dans un ascenseur est un symbole érotique ?»
1: Bah, justement, la question elle est là, est-ce que vous faites l'amour pour passer le temps ?
2: Ouais, oui. Non, mais justement, c'était une réaction du Minitel.
1: Oui, mais
2: est-ce que c'est érotique si vous faites l'amour dans un ascenseur? Est-ce que c'est érotique?
1: Bah oui.
2: Est-ce que c'est un endroit érotique?
1: Oui, mais s'il y a plusieurs personnes avec vous, comment vous allez faire devant tous les gens?
2: Ah oui, ouais. C'est vrai.
1: Donc la question est là. Donc, Dino.
6: Ouais. Bah ouais.
1: Ouais, d'accord. Dino.
6: Je peux t'expliquer, mais.
1: Dino. Ouais. Si c'est pour me dire dans ces cas-là, moi je vais te dire ouais, tu vas aller voir Manu pour qu'il travaille un peu plus au standard, d'accord?
6: Ok, excuse-moi Gérard, j'enchaîne tout de suite sur mon anecdote alors.
1: Ah non, bah alors là, non, Dino...
2: il est une anecdote, Dino.
6: Je te réponds à ma question, ça m'est arrivé, faut bien que je te raconte.
1: Mais attends,
0: vas-y.
1: Moi les anecdotes, attends Dino, s'il te plaît.
6: Ouais.
1: Si c'est pour avoir un mec... Pendant toutes les semaines, pendant les débats, c'est le deuxième, qu'on s'amuse à avoir des anecdotes, le débat ne va pas avancer.
6: Bon, bah alors, je vais pas donner d'anecdotes, je vais raconter une histoire.
1: Voyons, après une anecdote, c'est une histoire, et après, ça va être un poème.
6: Bon, alors,
0: oui.
5: Les poèmes de Gégé.
6: Les poèmes, je préfère te les laisser, Gérard, malgré qu'on ne t'entend plus vraiment en faire.
1: Ouais, bah ça, pour l'instant, vous allez m'entendre X temps sans faire quand vous allez vous calmer, quand je vous pose des questions et que vous allez me répondre correctement.
0: Moi, j'ai un poème sur l'ascenseur, hein.
1: Ouais, bah moi, les poèmes sur les ascenseurs, je peux en faire très bien chez moi, rapidement.
0: Bah vas-y, j'ai un
1: problème. Non, mais pour l'instant, vous répondez aux questions, c'est tout.
6: Ouais, donc, bah c'est ce que je veux faire.
2: Donc, Dino, vas-y, raconte toute ton anecdote.
6: Ah, merci. Ouais. Et ben, en fait, c'est le jour où je suis resté bloqué plusieurs heures dans l'ascenseur. Comme je commençais à trouver le temps long et que j'étais avec ma chienne, Labrador, et ben, disons que j'ai assouvi mes pulsions sur ma chienne. Et depuis, je le fais environ deux fois.
1: Non, mais attends, Dino, tu crois que... Dino. Tu crois que tu vas faire ça avec un animal?
6: Bah je l'ai fait, ouais, avec ma chienne, ouais, pas de problème.
1: Bon, d'accord, ok.

0: léger.
1: Merle.
0: Pour ceux qui aiment les poils, d'ailleurs, c'est génial.
1: Oh, c'est bon, oui, s'il te plaît, merci.
2: Oui.
1: Merle.
2: Moi, j'aimerais bien rester coincée avec toi dans un ascenseur.
1: Non, mais attends, pour un sang.
2: Non, j'aurais peur. Hein. Ah non, moi, j'ai pas peur. Hein.
1: Non, bon.
2: Non.
0: T'as un cache-nez,
2: tu veux bien?
1: Non, ben, ça reste à désirer.
0: J'ai 2 secondes.
2: C'est vrai, Gérard?
1: Ça reste, ça laisse à désirer, ça dépend dans quel ascenseur que tu te situes.
2: Eh ben, à Paris.
3: Mmh. Ah, bah oui, bah Paris, oui.
1: Bah ouais, d'accord.
2: Okay. D'accord.
1: Donc, t'es d'accord, Gérard? Bon, on verra.
3: Bah, qu'est-ce qu'elle va dire, ta copine, là?
2: Mmh.
1: On va demander à Fantomètre.
2: Oh, c'est pas grave, ça.
4: Oui?
1: Comment?
3: Si, comment, si, c'est merde? Grave, c'est grave, c'est grave.
2: Hein?
1: Comment, merde, j'ai mal entendu?
2: C'est pas grave.
1: Ah bon? D'accord.
3: Bah, vous aviez qu'à le faire à trois.
0: Pourquoi pas?
1: Non, tu laisses Fantomètre maintenant.
2: Oui, eh bien, j'ai tout à fait, je l'ai fait avec Michael Douglas. C'était très bien.
1: Bon, Fantomètre.
2: Oui.
1: Entre ton truc.
2: Quoi?
1: De Michael Douglas et puis l'autre, là, tu commences à me les gonfler.
2: J'espère
1: que les 6 dernières questions, tu n'as pas essayé d'inventer un nouveau nom.
2: Non,
1: d'accord?
2: Non, j'ai.
1: Stop, merci.
2: Donc, oui,
1: on accueille. Stop, Fantomètre, s'il te plaît!
2: Oui?
1: Merci!
5: Non, c'est pas grave, il n'y avait pas besoin de crier. On accueille Crevette.
6: Bonsoir, c'est Crevette.
0: Bonjour, Gérard. Bonsoir, Crevette.
6: Bonsoir.
1: Bonsoir, Crevette.
0: Est-ce que ça frétille, les crevettes?
6: Comment?
0: Est-ce que ça frétille?
6: Ah, ça frétille. Oui, bon, Gérard, j'étais au standard. Tu peux me passer me dire la question, s'il te plaît?
1: Non, mais. Tu vas répondre, ben.
6: Oui, je vais mais il me faut une
1: question pour
6: répondre.
1: Donc, t'as entendu la deuxième?
6: Non, pas du tout, Gérard.
1: Ah ouais, mais alors là, je vais pas te répéter les deux questions.
6: Parce que je viens d'appeler, là, j'ai fait le 0800.
1: Ok, hein. Bon, alors, êtes-vous resté coincé dans un ascenseur?
6: Oui.
1: Donc, il y a un statiste, j'ai un truc sous les yeux, donc plus de 3 jours.
6: Oui.
1: Donc, je pense que toi, c'est quoi?
6: Non, moi, je suis jamais resté coincé dans un ascenseur. Par contre, il y a 3 potes à qui c'est arrivé, ils sont restés coincés dans un ascenseur. C'était dans une bibliothèque.
1: Mmh. D'accord. Ok. Donc, maintenant, si oui, faites-vous donc l'amour pour passer le temps?
6: Avec une nana?
1: Bah oui.
6: Parce que.
0: Pas forcément.
6: On l'avait fait ensemble.
1: Mais, comment?
6: Ouais, avec une nana, ouais, je ferais bien, ouais. Si elle est consentante.
1: Ok.
0: Voilà. Et si t'as que ton chien comme moi?
1: Bon, celui qui s'amuse à dire tu tapes ton chien.
0: Et si elle est con et qu'elle sent pas?
1: Non.
6: Mais ça tombe bien parce que mon chien a pas de dents, donc c'est bon.
0: Gérard, deux secondes.
1: C'est qui?
0: C'est Poirot, je peux te poser une petite question?
1: Vas-y, vite.
3: Rapide.
1: Bon, parce qu'il reste Serviette à répondre, là. Ouais, Serviette et Tulipe. Vas-y.
0: Je peux te poser une question. Bon, maintenant que t'es...
1: Vas-y.
6: Salut, Poirot.
0: Salut. Est-ce que t'accepterais, est-ce que ça te ferait plaisir de rester coincé dans un ascenseur avec elle?
1: Ah, ça, c'est une question
0: que... Je te répondrai pas. Bon, ben, on connaît
2: la chanson.
1: Serviette.
7: Ouais, moi, je fais pas l'amour, je chante.
1: Non, mais Serviette.
7: Oui.
1: Attendez, s'il vous plaît, ceux qui s'amusent à appeler les gens, vous allez dégager au standard, vous allez voir Manu. Parce que ça commence à bien faire depuis tout à l'heure. J'entends des gens qui se disent, Poirot et ceci, cela. Alors, ouais. Vous allez voir au standard et ça va être bon, hein.
0: Ouais, mais j'aime pas qu'on m'appelle, c'est Poirot.
6: Pardon.
1: Bon. Serviette.
7: Oui. Bah, je te dis, je chante, je fais pas l'amour.
1: D'accord.
7: Mais pourquoi? Parce que,
1: Fantomètre, s'il te plaît, si tu veux faire les débats à ma place, tu veux...
7: Non, mais
1: Fantomètre, s'il te plaît. Fantomètre, si tu veux faire mes débats à la place, tu demandes à ma... Attends, Fantomètre, si tu veux faire mes débats...
3: Chut, Gérard.
1: Tu viens voir Max, tu lui présentes tes thèmes et tu fais les débats, d'accord?
7: Oui, chef.
1: Mais tu réponds pas à ma place.
3: Voilà.
1: Ok.
3: Cassé.
7: Oui, chef.
1: Donc, Fantomètre, pourquoi? Serviette.
7: Non mais excuse-moi chef, mais je demandais à, je posais la question à Serviette.
1: Ouais mais je suis très bien, je suis assez grand de lui poser la question moi-même, d'accord?
7: Vas-y, ouais.
8: Je chante.
1: Serviette, pourquoi?
8: Je chante parce que ça fait passer le temps.
1: Mmh. Oui mais pourquoi?
8: Parce que ça fait passer le temps, comme ça le temps passe plus vite.
1: Mais attends, je te demande pourquoi que ça te fait passer le temps. Alors, mais t'es bouché ou quoi?
8: Je comprends rien. Ça fait passer le temps de chanter, c'est tout.
1: Bah ouais, mais si t'es toute seule, tu as chanté dans un ascenseur.
8: Bah exactement, si je suis bloquée, je chante.
9: Bah pourquoi pas si elle est chanteuse.
1: Ok, Tulipe, pour toi?
10: Non, j'ai jamais eu l'occasion de faire l'amour dans un ascenseur.
1: Pourquoi? Et pourquoi?
3: Pourquoi?
10: Bah parce que j'étais toute seule.
1: Mm-hmm.
11: Ouais, mais pourquoi?
10: Mais j'ai jamais eu l'occasion de faire l'amour dans un ascenseur.
8: Bah ouais, mais pourquoi? Pourquoi?
10: Bah parce que j'étais avec personne.
8: Bah pourquoi t'étais
1: toute seule? Mais pourquoi qu'elle était toute seule? Parce qu'il y avait personne dans l'ascenseur, c'est tout, c'est clair et net.
3: Bah pourquoi?
1: Bah s'il y a personne, si elle est toute seule, elle va pas faire l'amour avec
3: Mais non, mais pourquoi il y avait personne dans l'ascenseur?
10: J'étais juste avec ma petite peluche, c'est tout.
1: Voilà.
8: Ouais, mais pourquoi t'étais seule? Pourquoi?
3: Non, pourquoi il y avait personne?
8: Voilà.
10: Bah parce qu'il y avait personne.
8: Bah c'est logique, hein. Bah non, c'est pas logique.
3: Gérard.
8: Ouais, c'est
5: Gérard.
8: Pas logique, hein.
5: Gérard, qu'est-ce que tu veux dire fantomètre, mais je vois pas pourquoi.
8: De quoi?
3: Gérard. Gérard. Qu'est-ce qu'il y a, Gérard?
5: Explique.
3: Ouais. Non, mais explique, Gérard.
5: Explique.
1: D'après ce que j'ai, si oui, faites-vous par l'amour pour passer le temps. Donc j'ai 70% qui disent oui, surtout si on obligeait...
3: Oublier.
1: Si on oubliait leur montre. Là, je vois pas du tout le truc.
3: Bah si,
1: non, parce que... Non, parce qu'ils sont décédés. Alors là, tu vois, ça c'est vraiment un truc con.
3: Bah ouais, mais c'est des statistiques. Hein.
1: Des gens font l'amour dans un ascenseur, mais qui n'est pas en panne. Or là, je vois pas du tout le
4: mais
1: truc.
4: Mais si, parce que regarde, Gérard, 70% répondent oui, surtout quand ils ont oublié leur montre. C'est-à-dire que, comme ils veulent faire passer le temps, mais qu'ils ont pas leur montre, ils font l'amour.
8: Pourquoi?
4: Tu vois?
1: Mais pourquoi?
4: Bah parce qu'ils ont pas leur montre.
1: Bon. C'est pas grave. On va passer à...
4: Ah si, c'est grave. S'ils ont pas leur montre.
1: Alors, auriez-vous des fantasmes?
4: Et on va mettre un disque, hein.
1: Avec un réparateur d'ascenseur. Donc si vous voulez nous appeler, vous pouvez toujours nous appeler au 0803 08 5000 et 0870 5000, et toujours le 3615, code Fun Radio, rubrique direct. Et là on va s'écouter Ricky Martins avec Une Dose Stress. Et j'espère que Fildar, tu ne t'es pas trompé comme tout à l'heure pour me mettre du Claude François Alexandrie et Alexandra. Merci. Wepa
11: Une Brasile Maya.
1: Et voilà, c'était Ricky Martins avec
12: eux.
1: Oh, s'il vous plaît.
12: Coca-Cola.
1: Merci.
3: Je me suis pas trompé, Gérard, alors.
1: Non, pour une fois.
3: Ouais, c'est cool.
1: Pas par rapport à tout à l'heure. Donc là, vous venez d'écouter Ricky Martins avec Une Dose Stress. Et donc, il est 3h22. Donc, si vous voulez encore nous appeler, il vous reste encore pas loin de...
12: Une demi-heure.
1: Une petite demi-heure encore.
5: D'ailleurs, Gérard, en parlant d'appeler, il y a Calimero qui nous a appelé, qu'on accueille tout de suite.
1: Oui, ah, à la place.
13: Bonsoir tout le monde.
8: Bonsoir.
5: C'était à la place de Jérôme.
13: Bonsoir.
1: Alors, non. Salut, non, Jérôme, c'était Crevette. Alors.
5: Non, Crevette, c'était Babar. Tu ne suis pas le débat, Gérard.
1: Ah bon?
13: Je suis là, moi.
1: Ok, quel numéro?
13: Ouais, salut.
8: Ça va?
13: Oui.
1: Ok, Tu restes poli, s'il te plaît? Merci.
14: Alors,
13: vas-y, enchaîne ta question, Gérard.
1: Non, mais auriez-vous des fantasmes avec un réparateur d'ascenseur?
8: Ah oui.
1: Donc, on va demander à...
13: Crevette.
1: À Serviette.
8: Oh. Ouais.
1: Non, mais attendez, mais 5 minutes, les mecs.
13: Ok.
1: Je peux prendre dans l'ordre que je veux.
13: Ok, ah bah,
1: tiens,
13: pas de problème.
1: Ah bah, tiens, Poirot.
3: Fais le malin.
1: Fais le malin, maintenant, vas-y.
13: Quoi?
1: Bah, vas-y, fais le malin.
13: Mais j'ai rien dit, moi.
1: Eh ben alors, quel numéro?
13: Ouais, alors le réparateur, s'il a un beau bleu de travail, ouais, à fond.
1: Ok. Mais c'est... Non, mais Pilar, s'il te plaît.
3: Attends, c'est pas moi?
1: Non, mais celui qui s'amuse à l'enregistrer, qu'il repasse mal allé.
13: Anthony, arrête tes conneries, merde.
1: Dino?
13: Ouais. Bah, je réponds à la question alors.
1: Bah, oui.
13: Bah, je sais pas, depuis tout à l'heure, tu parles et.
1: Enfin, bah, vas-y.
13: En fait, suite à quand je suis resté bloqué dans un ascenseur, j'ai décidé de faire des. Hey, mais arrêtez de chanter là, je suis en train de parler.
12: Ouais, un peu de respect.
13: Ouais, merci. Donc, je me suis voué à fond dans la réparation d'ascenseur.
1: Mmh.
13: Et, j'étais réparateur d'ascenseur pendant 6 mois.
12: Ça paye bien en plus.
13: Parce que j'ai été viré quand ils avaient vu si vous voulez, la société protectrice des ascenseurs, quand ils ont vu mon nom en tant que réparateur, alors qu'ils avaient vu que j'avais chié dans un ascenseur, bah, ils m'ont viré.
1: Ouais, ouais d'accord. Dino, si c'est pour rester pendant un quart, pas loin de deux minutes, à dire tes conneries comme ça, j'aurais préféré que tu t'absentes.
13: Quoi, attends, je
15: Dino parle, Non, mais sérieux.
13: Dino, bah ouais,
7: c'est sérieux,
13: Gérard.
7: Poirot.
15: Oui.
7: Ah, d'accord.
1: Non, moi, s'il vous plaît.
15: Oh, 6 minutes.
1: Non. Ouais, y a pas, je te mangerai nu, là, d'accord.
15: Bonjour à Aurélien et à ses copains.
1: Oh, bon, alors, Poirot, bonne nuit.
15: Non, mais j'ai rien dit, arrête.
1: Ouais, ça commence à bien faire avec je te mangerai nu.
15: Non, j'ai rien fait, moi, je m'ai interrogé. Je veux répondre à la question.
1: Bah, tu réponds, c'est à ton tour.
15: Bon, alors, je voulais dire que j'ai aucun fantasme sur les réparateurs d'ascenseurs. Surtout que dans mon pays, là, dans ma ville, on les surnomme les teaspoons. Et si tu veux, c'est vraiment une sale gueule et on les aime pas du tout. C'est pour ça, quoi, j'ai aucun fantasme.
1: Ok. Merle?
7: Ben moi, ouais, effectivement, j'ai des fantasmes sur les réparateurs d'ascenseurs, surtout s'ils s'appellent Gérard.
1: Attends, tu
4: comme
1: vois...
4: par hasard.
1: Hein tu vois...
7: Ça n'a pas si je suis amoureuse de lui, hein.
1: Non, non, mais non, ça non. Y est, mon cœur, il est déjà pris. Alors donc, tu vas te calmer, s'il te plaît.
15: Par moi.
7: Hein?
1: Merle, tu vas te calmer, tu vas arrêter de dire que t'es amoureuse de moi, d'accord?
7: Oui, je tente ma chance, hein, Gérard.
1: Non, non, mais de toute manière, ta chance, tu l'auras pas avec moi.
7: Bah si, je l'aurai.
1: Non, tu l'auras pas.
7: Si, je vais venir.
1: Bon, bah là, tu viens quand tu veux devant la radio.
7: Je vais
1: venir, et...
7: Je vais te coincer dans l'ascenseur.
1: Ouais, bah moi, je
4: vais venir
1: dans
4: l'ascenseur.
1: Moi, y a pas d'ascenseur
4: à la radio. On t'a eu,
1: Y a pas d'ascenseur.
7: Dans les toilettes.
1: Ouais, ben, moi je coince entre deux portes, hein.
7: Tu ouvres ta braguette.
1: Pointomètre.
7: Oui. Qu'est-ce que j'allais dire? Ah oui, oui, tout à fait. Ça m'excite les mecs qui portent des blouses.
1: Mmh.
7: Voilà.
1: Et pourquoi?
7: Comment?
1: Pourquoi?
7: Non, ah, bah, parce qu'ils sont beaux, ils sont musclés. Mmh.
1: Ah, voilà.
15: Ça m'excite. Un pharmacien, par exemple, ça t'excite?
7: Comme Gérard. Comment?
15: Un pharmacien, ça t'excite?
7: J'ai pas compris.
15: Un pharmacien,
1: les oreilles, c'est comme le cul, ça se lave!
7: Non, pas un pharmacien, juste ceux qui ont la blouse bleue.
13: J'ai les camisoles.
15: Mais ils sont blancs.
1: Serviette!
7: Ouais. Bah, moi, si c'est un grand blond d'1m84, ouais. M'excite.
13: Ah, je suis là.
1: Ouais, attends, un grand blond d'1m84?
7: Par exemple.
1: Bon, ouais, ça y est, là, celui qui met de la musique de merde.
15: Mais non,
1: Manu,
15: mais non.
1: S'il te plaît.
5: Je suis en train de chercher Gérard. Mais je sais pas d'où ça vient, c'est là le problème.
4: Manu.
1: Ah, mais ça commence à bien faire celui-là.
5: Je sais bien, mais je cherche.
1: Donc, serviette, quoi, donc c'est un mec d'un mec 84
7: par exemple.
1: Ok, et puis qui c'est qui me reste
15: Crevette.
1: Non.
15: Crevette, mais si, il frétille. Mais crevette.
1: Bah attends, comment que ça se fait qu'on a crevette alors?
5: Bah c'est normal.
1: On
5: a poireaux, crevette, caliméro. Dino, merle, fantomètre et serviette.
15: Voilà. Et là, c'est crevette.
1: Ouais, ben alors crevette, vas-y.
15: Non, c'est pas trop mon truc. Mais non.
1: Non, mais oui, celui qui s'amuse à mettre ça commence à me gonfler.
15: Ouais, Gérard.
1: Oh, s'il vous plaît!
15: Gérard.
1: Oui. Mais c'est pas de ma pote, crevette, c'en est un qui s'amuse. Alors vas-y, crevette.
15: Ouais, moi c'est pas trop mon truc, mais s'il a de belles fesses et une belle clé à molette, ouais.
1: D'accord. Il nous reste quelqu'un quand même, Manu.
4: Bah, Tulipe.
1: Et la Tulipe?
4: Elle est où, Tulipe?
10: Je suis là.
4: Ah bah elle est là.
13: C'est plutôt un chou-fleur.
1: Hein. Attends, quoi, pardon. Le chou-fleur il t'emmerde.
7: C'est un pissenlit.
15: Une patate.
4: Alors Tulipe, vas-y réponds, Tulipe.
10: Non, j'ai aucun fantasme avec un réparateur.
4: Pourquoi?
10: Bah... Parce que j'ai aucun fantasme avec les réparateurs, ça m'excite pas du tout.
1: Non mais attendez, laissez-la, elle vous dit non.
13: Pourquoi?
1: Elle vous dit non. Moi dans ces cas-là, je vais lui demander, si un jour...
4: Non c'est l'insert, j'ai coupé les auditeurs, tu poses ta question.
1: Donc si un jour, t'as un problème avec, un réparateur d'ascenseur, qui est du côté de la radio et qui te plaît, tu fais quoi?
4: Ah, oui, question piège.
1: Piège, hein.
4: Ah, Tulipe, là, t'es mal barré.
5: Ah, là, c'est clair pour répondre. Hein.
10: Bah, on verra s'il est assez mignon, pourquoi pas.
1: Ok.
4: Et si, par
5: et
4: exemple,
5: il porte un t-shirt XL?
4: Ou une moustache? Une moustache?
10: Là, je suis partante.
7: Ah, ok.
1: Comment?
7: Je suis jalouse.
1: Bon, bah, attends, Merle. Merle,
7: comment
1: je veux dire.
7: Hein?
1: Merle, si t'es jalouse, je vais te dire une chose. tu te calmes, ok? Donc.
13: Eh, GG.
1: Oui.
13: Les tulipes, elles sont pas la rose, hein.
1: Mais alors, faut mieux sentir une tulipe qu'une grosse. Eh, non, faut mieux sentir. Eh, hey, une tulipe, tu les récupères dans un champ de coquelicots?
7: Eh, Gérard, tu braques pas devant moi, hein.
1: Bon, attends, je fais ce que je veux, d'accord?
10: Ah, par contre, je sens la lavande.
12: Coquelicot, il est parti.
6: Il est parti, coquelicot.
7: Moi, je sens la rose.
1: Ouais, bah, moi, je sens la merde.
6: Moi, je sens la
5: crème. Ah, ça, on le savait. Bah, ça, tu viens de le dire, hein. On confirme tous. On est tous
1: donc,
5: d'accord avec toi.
6: Moi, je sens la crevette.
1: Bon, attends, moi, mais les crevettes, j'aime pas ça. S'il vous plaît. S'il vous plaît! Évidemment, il commence à m'énerver, lui, avec son mais oui, là.
7: Mais oui.
13: Dino, tu peux poser ta deuxième question?
1: Non. Maintenant, je vais vous dire à peu près le truc que j'ai sous les yeux. Il y a 38. Oh!
4: Vas-y, Gérard, pose les statistiques.
1: Il y a 38% des gens qui ont été interrogés qui ont dit oui pour jouer avec son gros câble et ses poulies. Attendez, au lieu de vous marrer comme des pétasses là derrière, merci.
7: Et oh, mongolien. Oh.
1: Attends, si t'es pas content, toi, la pétasse, tu vas te faire foutre.
4: Ah là, t'es cassé. Hein.
1: Malpony, alors, je vais te dire une chose que. Malpony, moi je t'emmerde.
4: Ouais.
1: Ok.
13: Et pourquoi?
7: Mais pourquoi?
1: Merci à la nana qui est. Donc, non, elle préfère se mettre directement à l'ascenseur, ça c'est pas mal. Les 10% n'ont pas écouté la question. Enfin, les gens qui sont.
4: Non, mais ils sont bêtes, les gens.
1: Non, mais ils sont complètement contre. Manière, moi, je vais pas continuer à lire leur saloperie.
4: Non, c'est pas grave s'ils sont bêtes, Gérard. C'est pas
5: la réponse des gens dans la rue. Bah hein, ouais, si ils sont bêtes, on n'y peut rien, nous. Hein.
1: Donc, la cinquième. Preniez-vous l'ascenseur ou un escalier?
7: Pardon?
1: Prenez-vous l'ascenseur ou plutôt l'escalier?
5: T'entends rien?
4: Ils ont dit, y a un problème?
7: Allô?
4: Oh merde!
13: Chut! Ah. Merde, Sandy.
5: Philippe.
4: Mais non,
5: c'est non, Philippe. Connerie.
4: Je me suis trompé.
5: C'est Philippe. Et...
4: Donc tu peux répéter la question?
1: Alors prenez-vous l'ascenseur ou plutôt l'escalier? Bon alors,
4: répondez, réveillez-vous les auditeurs. Oh.
5: Comment Gérard? Non, ils sont bien dressés là. Ils attendent que Gérard leur demande.
4: Gérard, arrête plutôt.
1: Poireau. Poireau! Tu me le dégages, lui, allez hop!
4: Allez, tu le ramènes dans le panier.
1: Alors, lui, il va aller chercher ses pommes de terre pour faire sa soupe demain.
5: Ouais. Cassé.
10: T'as oublié les carottes.
13: Sinon, je peux répondre.
1: Quel numéro?
13: Ouais, alors, bah, GG, le problème, c'est que chez moi, c'est très compliqué. Alors, déjà, faut prendre un ascenseur qui descend. Et après, t'as quand même 5 étages à faire avec un escalier en colimaçon de travers, quoi.
1: Ouais, alors, tu connais le... Comment? Non, tu vas pas repasser au standard, donc avant que Dino, Crevette, Merle, Fantomètre, Serviette et Tulipe répondent. Donc, est-ce que tu connais la petite blague?
7: Non, vas-y.
1: Qu'est-ce que... Alors, surtout...
5: On va tous rigoler, hein.
1: Non,
13: fais-nous rêver,
1: ça, tout le monde... Comment?
13: Fais-nous rire,
7: vas-y.
1: On va demander à Tulipe parce que je pense qu'elle l'a jamais entendu. Donc non mais tu peux me les mettre tout cela pour qu'ils écoutent.
7: Raconte la Tulipe si tu l'as jamais entendu.
1: Alors qu'est-ce qui est vert qui monte et qui descend?
4: Ah alors?
12: Le cul de Tarzan.
10: La petite bébête.
13: J'ai pas un lombric dans le derrière de GG.
1: Non. punaise mais arrêtez vos conneries, qu'est-ce qui est vert qui monte et qui descend?
5: Ah, il avait pas tort. Hein.
4: Je sais pas, un petit poids dans un ascenseur.
1: Voilà.
4: Alors les auditeurs.
7: Elle est bonne.
1: Voilà, chier. Qu'est-ce qui est orange?
12: Un coton-tige.
4: Non.
1: Alors toi tu as dégagé.
4: Ah, c'est pas grave.
1: Qu'est-ce qui est orange et qui se prend avec un économe et qu'on mange pour être aimable dans un ascenseur?
7: Pourquoi?
1: Non.
7: C'est orange.
1: Non,
5: je crois qu'il vient de l'inventer celle-là. Hein.
10: Des carottes.
1: Voilà. Ouais. Des carottes, comment?
4: Allô?
5: Non, râpé.
10: Des carottes râpées.
1: Ouais, mais qui c'est qui a été lui souffler?
5: C'est moi?
1: Fallait pas.
5: Ah, pardon.
4: Bah non, Manu.
7: Putain, on n'a pas cherché, là.
5: Pardon, excusez-moi.
1: Allez, on reprend.
4: J'ai d'ailleurs sur Minitel, une petite pause Minitel.
1: Ouais.
4: Il y a pas mal de connectés, toujours Gestapo qui est super sympa, il y a aussi Steph.
16: Gestapo, un fan de fun. Et il y a Steph qui dit que Gégé est un grand comique et qu'il aimerait que tu fasses plus souvent des blagues.
17: Ouais. Ah là, il a raison sur ce point.
1: On verra. Donc, on va demander à Dino.
13: Ah,
18: enfin.
13: Yes.
18: Bonjour, Dino.
13: En fait, moi, Gérard, je prends plus que l'escalier parce que je boycotte les ascenseurs suite à ce que la compagnie générale m'a renvoyé. Non, c'est pas bien, ça.
1: Okay.
13: Bah non, le... écoutez, je fais ce
1: bon,
13: que je veux.
1: Bon, ça y est.
13: Quoi, ça y est?
1: Non, mais attends, Dino, c'est pas à toi que je dis ça y est, c'est celui qui te coupe la parole.
13: Merci, Jean.
17: Devant ton micro.
18: C'est quoi la question?
1: C'est quoi la question? Tu vas aller, celui qui demande c'est quoi la question, tu vas aller voir Manu au standard, s'il te plaît, merci.
19: Mm-hmm. Oui, donc, il peut pas me voir, on est au téléphone.
1: Crevette?
19: Pardon.
13: Oui, c'est pas fini, Gérard.
1: Non, mais je t'écoute.
13: Ah, merci. Et eh ben, comme je t'ai dit, comme j'étais renvoyé, moi, maintenant, je boycotte les ascenseurs. Et ça me pose énormément de problèmes, parce que maintenant, je suis laveur de carreaux. Et quand je travaille sur des grandes tours, des immeubles, bah, faut que je me tape des vingtaines d'étages à pied.
1: Ouais, mais il y a des appareils. Non, mais attends, il y a quand même des appareils pour laver les ascenseurs. D'accord.
19: Il y a des ascenseurs pour laver les carreaux, c'est ça?
1: Voilà. Non, mais il y a des... Non, mais il y a... Non.
13: Même les extérieurs...
1: Non, crevette. Crevette!
18: Oui.
1: Donc, attends, je te réponds.
18: Oui.
1: Donc, c'est toi qui as dit que tu boycottais les ascenseurs parce que...
19: Non, c'est Dino.
1: Dino?
13: Ouais.
1: Donc, je te réponds. Donc, il y a des appareils maintenant pour laver les carreaux.
13: Mais t'as pas compris ce que je t'ai dit?
1: Non, mais je comprends rien. Dis carrément que je suis con, ça vaudra mieux.
13: Ouais,
1: ok.
19: Allez, dis-le.
13: Ça ira plus vite. Ouais, ouais. Non, j'oserais pas, il va se vexer.
18: Allez, vas-y.
1: Donc, crevette.
18: Oui, moi j'ai peur des escaliers.
1: Et pourquoi?
18: Parce que je me suis cassé la gueule quand j'étais gamin dans un escalier.
1: Non, mais attends, crevette.
18: Mais c'est vrai.
1: Crevette, tu réponds correct. Crevette, s'il te plaît, tu réponds. Dépêchez-vous parce que là il me reste. Non, allez. Bon, ça y est, c'est tout. T'as peur des ascenseurs, c'est tout.
19: Non, des escaliers.
18: Non, je peux même pas répondre. J'ai un peu peur des ascenseurs, mais un peu moins que les escaliers. C'est
1: d'accord. Merde.
20: Oui, mon amour.
18: Tu restes poli.
1: Non, je suis pas ton amour, d'accord. Tu restes poli, s'il te plaît, merci.
20: D'accord, poli.
18: Tu restes poli.
1: Pardon.
19: Ah bah c'est joli ça. Ah bah après avoir dit d'être poli, ça c'est sympathique.
18: Moi ça fait 3 mois que je rentre à l'antenne et à chaque fois je me fais engueuler.
1: Ouais. Ouais, mais attends, moi je peux me permettre parce que c'est mon émission, c'est ce que je veux.
19: Et moi je peux, Gérard, j'ai une dérogation.
1: Non.
19: Oh s'il te plaît.
20: Ah si.
13: Allez, pour Manu.
20: Non, t'es pas
1: un sympa. Bon, vas-y, fais là ta dérogation. Voilà, c'est bon. Merde.
20: Oui, mon chéri.
1: Non, il n'y a pas de ton chéri, d'accord.
20: D'accord, mon canard.
18: C'est bien.
1: Moi tout à l'heure, moi je vais te poser une question, merde.
20: Mais mon poussin.
18: Alors, Gérard, bouge pas, je te... Sous la table.
1: Eh hey, merde, à force de dire mon poussin, mon chéri, t'es jamais resté coincé à poil dans un ascenseur, toi?
20: Oh bah si, je suis resté coincé avec toi.
1: Oh non, pas avec moi, parce que je connais pas.
20: Rappelle.
1: Merci. Fantomètre.
20: Oui. Qu'est-ce que j'allais dire un truc, mais...
1: Tu réponds à la question.
20: C'était quoi la question, José, excuse-moi?
1: Oh non, mais tu te fous de ma gueule ou quoi, là?
19: Tu prends le train.
20: Non, mais sérieusement, c'était quoi la question?
1: Prenez-vous l'ascenseur ou plutôt l'escalier?
20: Moi, je prends tout le temps l'escalier, c'est pour me muscler les mollets.
1: D'accord.
20: Pour entretenir ma forme physique.
1: Ok. Ouais. Serviette.
20: Moi, je prends plutôt l'escalier, plus tard l'ascenseur.
1: Ok. Êtes-vous... téléphonez-vous d'un ascenseur ou autre, ou mon charge. Attendez, il y a Tulip qui n'a pas répondu, pardon.
19: On l'avait oublié.
20: On s'en fout.
10: Oui, donc...
1: Alors, attends, merde, tu dégages, moi, je
20: suis...
1: Voilà, merci.
19: Ah, bien, Manu, pour une fois.
1: Merci, Manu.
19: Sur le coup
1: Manu.
19: Numéro 1, merci.
17: Tu vas peut-être rester dans l'équipe.
19: Merci.
1: Merci, Manu.
10: Non, moi, je préfère pas prendre l'ascenseur, vu que j'ai peur des ascenseurs, alors je prends toujours les escaliers.
1: Attention, celui qui recommence, parce que ça va faire comme avec Merle.
19: Oui, attention, mais Gérard, j'ai un énorme problème. Admettons que Tulip dise une connerie énorme. Comment je fais pour la mettre,
17: La zapper,
19: pour la dégager?
20: Tu fais une tarte dans la gueule.
18: Faut d'abord la loger.
19: Oui, ça, je pourrais tout faire, mais comment je fais, Gérard?
1: Non, je demande en face de moi, là-bas.
17: Eh ouais. C'est moi qui va la dégager.
20: GG?
19: Oh merde.
1: Ouais.
19: Privilège.
20: Tu peux poser une question?
1: Ouais, vite.
18: Topel.
20: Alors, Tulip.
1: Attends, toi, Tractopel, tu dégages. Merci pour Tractopel, tu me dégages ça, Manu, s'il te plaît.
19: Je finis de rire et je le tège.
17: Mais rentrera jamais le Tractopel dans le studio.
20: Une grue.
16: Bah, c'est vrai.
2: Alors, 4 bulldozers, ça le fait.
19: J'ai vu une balle, je l'ai fait.
1: Ouais, alors vas-y, Fantomate, tu voulais poser une question, vite.
20: Oui, Tulipe.
10: Oui.
20: Quand tu prends l'escalier, t'en profites pour faire du sport.
10: Bah oui, ça muscle les jambes et puis les mollets surtout.
20: Ouais, voilà, exactement, moi, voilà.
10: Voilà.
20: Exactement.
19: Ok.
2: GG, c'est Calimero, j'ai une question moi aussi pour Tulipe.
19: Mm-hmm.
2: Est-ce que je pourrais la butiner?
1: Alors là, tu vois.
19: Oh, c'est mignon. Oh, c'est mignon, Gérard.
2: C'est gentil, hein.
19: Mignon, mignon.
16: C'est un poète.
2: Ça m'excite.
16: Tulipe, alors?
10: Non, non, pas du tout.
16: Pourquoi?
2: Pourquoi?
10: Parce que je préfère les hommes plus âgés, c'est tout.
2: Bah, je peux te chatouiller le pistil.
21: Elle préfère le gland de chêne.
10: Non, mais t'inquiète pas, j'ai déjà quelqu'un, donc...
2: Mais j'ai une grosse racine et tout.
20: Oh. Laisse tomber.
1: Donc ça y est, t'as fini tes conneries, quel numéro?
2: Tu vas pas jaloux, toi.
1: Merci. Alors, téléphonez-vous d'un ascenseur ou d'un monte-charge?
16: Attends, Gérard, t'avais pas dit les petites statistiques sur cette question?
1: Là-dessus.
16: Non, mais moi, je vais les dire rapidement. Alors, 45% des gens préfèrent prendre l'ascenseur, l'escalier, pardon, parce que c'est gratuit. Et 55% des gens préfèrent prendre l'ascenseur car ils aiment se regarder dans la glace.
20: Voilà.
1: Dans la glace de l'ascenseur, pour
16: On avait compris, parce que la glace de l'escalier.
1: Et s'il n'y a pas de glace?
10: S'il n'y a pas de glace,
19: ils prennent l'escalier.
16: Voilà.
19: Ou alors ils changent d'ascenseur.
16: Voilà, merci, Manu.
19: De rien.
1: Alors,
21: il y a le rétroviseur du tractopelle.
1: Qui c'est qui vient de dire ça?
21: Dino.
1: Eh ben, Dino, bonne nuit.
21: Non,
16: c'est pas Dino.
1: Non, mais j'aime bien parce que... Donc, alors...
16: La sixième question.
1: Non, la septième, parce que il est trop tard maintenant.
16: Ah, d'accord.
1: Il y a 11 questions. Téléphonez-vous d'un ascenseur ou d'un monte-charge ou autre? Téléphonez-vous d'un ascenseur ou autre, ou monte-charge.
2: Gérard, c'est Dino, je peux répondre?
1: Vas-y,
2: bah, en fait, moi je téléphone quand il y a un téléphone dans l'ascenseur.
21: C'est clair.
2: Et par rapport au monte-charge, je voulais faire une petite anecdote.
21: Ah.
20: Vas-y, je t'en prie.
2: Ah, merci.
20: Ouais.
1: Voilà, Fantomate, tu vas te calmer, s'il te plaît. Qu'est-ce que je t'ai dit tout à l'heure?
20: Vas-y, c'est pas moi qui a parlé, hein, GG.
19: Non, c'est pas elle.
21: Vas-y, l'habitude.
2: Alors, en fait, je voulais déconseiller aux gens d'utiliser leur téléphone sur un monte-charge. Parce que ça crée des interférences suite aux signaux gamma des pistons de monte-charge, mais je vais pas rentrer dans les détails. Et bah en fait, faut pas utiliser les téléphones cellulaires, quoi.
21: Faudrait demander à Goldorak pour ça.
2: Comment?
21: Je dis faudrait demander à Goldorak.
2: C'est clair. Ah voilà.
3: Je dégage qui?
2: Et à propos de monte-charge, Gérard.
3: Dis-nous.
20: Gérard, il boude.
1: Oui.
2: Tu boudes?
1: Non, vas-y.
2: Mais non, c'est pas grave. Si tu boudes, tant pis.
1: Ok.
2: Et GG. GG, est-ce que toi, ton monde décharge?
1: C'est qui?
2: C'est Calimero.
1: Bon, alors, quel numéro? Tu réponds à la question correctement, s'il te plaît, merci.
2: Non, mais je te demandais à toi, ton monde décharge ou pas? Bah, il en monte une, en tout cas.
21: Bah, ouais, enfin, je sais pas, ouais.
1: Ouais, je sens
19: bon,
1: que...
19: On va reprendre la question un par un, tout le monde.
2: Tu peux répéter
19: ça? Ça va être bien.
1: Non, on va demander à quel numéro?
2: Tu peux me répéter la question? C'est... Est-ce que je téléphone dans les ascenseurs ou dans les mondes charges, c'est ça?
1: Ou
2: quel numéro? Et les escaliers, t'en fais quoi?
1: Et alors, c'est quoi?
19: Et c'est ou autre, les escaliers.
2: Ah non, moi, je téléphone que dans les escaliers.
1: Oui, oui. Bah alors voilà.
2: Parce que t'as des relais dans les escaliers, dans un ascenseur, tu peux pas, c'est clair, c'est pas possible. À moins que t'aies un téléphone.
1: Je peux te dire une chose, que dans un ascenseur, tu peux pas te prendre ton portable, d'accord?
2: Si t'as un téléphone à pièces, comme disait Dino, tu peux appeler, hein.
1: Non, ouais, bah c'est ça. Bah, crevette.
21: Je sais pas trop.
1: Voilà. Mais crevette.
21: Ouais, Gérard. Si, je sais.
1: Attends, crevette.
21: Je pense que j'appellerai pour foutre un peu le bordel dans l'immeuble, mais c'est tout.
1: D'accord.
2: T'as déjà vu une crevette téléphoner, toi? Je peux pas.
1: Fantomette.
20: Oui, moi j'appelle de l'ascenseur ou des escaliers, ça dépend des machines, si c'est à sous ou bien à carte.
1: Ah bah, dans un ascenseur, t'as déjà vu des machines à sous ou à carte?
20: Non,
2: bah oui.
20: Le téléphone, s'il faut mettre des pièces ou la carte.
1: Non, mais dans un ascenseur, t'as déjà vu ça?
20: Oui. Ouais.
1: C'est bah, que... tu me diras où?
20: Dans l'immeuble où j'habite. Hein.
1: Ah ouais, ouais. D'accord.
19: Il me paraît que dans l'Empire State Building aux États-Unis, il y a des cabines dans tous les ascenseurs.
2: Ouais.
1: Serviette?
20: Ouais, bah moi je téléphone d'une cabine téléphonique.
19: Ah c'est vrai, je suis désolé.
1: Et Tulip, pour finir?
10: Non, moi je peux pas t'appeler avec mon portable parce que...
16: Il est pas rechargé.
10: Mon téléphone il est toujours en dérangement. Donc...
21: Non mais c'est hors sujet là.
1: Non mais téléphonez-vous d'un ascenseur.
20: Ça n'a rien à voir.
1: Ou monte-charge, tu peux très bien avoir un portable sur toi pour téléphoner dans un ascenseur ou dans une cage d'escalier ou dans un monte-charge ou un autre.
20: Portable, comme par hasard.
2: Appelez pas d'un monte-charge avec un portable, ça peut vous ruiner le cerveau. Ça va péter à la gueule.
1: Mais tu restes poli, celui qui dit ça, d'accord?
21: Tu restes poli.
1: D'accord, Dino?
20: Quoi? Tu dis pas péter.
15: Ouais.
1: Alors, donc, il y a, d'après ce que j'ai,
17: comme
1: ce que j'ai là
17: ouais.
1: sous mes yeux, 20% téléphone avec... Bon, là, ça commence
19: vas-y,
1: à bien
19: Gérard,
1: faire celui-là.
19: Vas-y.
1: 20% téléphone avec un portable. 10% téléphone avec un téléphone avec fil mais portable. Alors là,
18: portable.
1: Je vois... Bon, attends,
20: il y a,
1: eh oh
20: il y a L.
1: Eh
20: le,
1: oh
20: entre le B et le E, il y a un le...
1: Et entre ta chatte et ma bite, il y a quoi?
17: Ah bah, il y a une différence.
15: Oh, les gros mots, les uns.
19: Bah, elle est pas grande, la différence, mais il y en a une quand même.
1: Ok. Donc, 30%, ça dépend qui l'appelle. Et 40% ne téléphone que dans les montres charge à cause du poids du téléphone. Alors là, je voudrais bien savoir le petit con qui a été me mettre ça, parce que...
17: Ah, je sais plus comment il s'appelle, mais on l'avait interviewé dans la rue, ouais.
1: Alors donc, on va faire la huitième.
18: Ouais.
1: Parce qu'il me reste encore un petit quart d'heure.
18: Attends que ça.
17: Bah tu vas la poser la huitième et puis on va mettre un petit disque.
1: Trouvez-vous qu'il n'y a pas assez d'ascenseurs dans les cités, donc on va s'écouter. La vie à deux, c'est mieux quand on est seul avec quelqu'un qui pue.
18: Un canard.
1: Et voilà. Donc c'est la suite et la fin des débats de Gérard. On récupère Tulip. Okay. Quel numéro?
17: Ton micro, Tulip.
0: Bonsoir.
1: Quel numéro?
17: Attends, c'est moi.
1: Martin.
17: Martin.
1: Ouais. Bonne nuit, Martin.
17: Martin, bonne nuit.
18: Ouais, c'est barré.
15: Bonne nuit.
18: Il a raccroché.
20: Il est parti, ouais.
1: Eh ben, bonne nuit.
19: Non, il est là, Martin, t'es là.
18: Excuse.
1: Martin.
18: Ouais, j'étais parti pisser, excuse-moi.
1: Ah. Ok.
17: Comme toi, Gérard.
1: Crevette.
18: Oui, ben moi, c'était pareil, je suis allé faire pipi par la fenêtre, là.
1: Fantomette.
9: Bonsoir.
1: Serviette.
9: Ouais.
1: Il y a la place de Merle, on n'a personne, hein.
18: Bah non, j'ai pas
19: retrouvé de fille au standard.
1: Ok, c'est bon. C'est bon, c'est pas grave.
18: Bon, mais Tony.
1: Non, trouvez-vous qu'il n'y a pas assez d'ascenseurs dans les cités, donc on va demander à quel numéro?
15: Oh là là, pour moi, mais elle vient d'où cette question là?
1: Ah, bien d'où? Ben, tu demanderas à Fielder, c'est lui qui a
17: voulu
1: que
17: j'appelle. Ah non, non, c'est pas moi.
1: Ah non, c'est
18: toujours les autres.
19: C'est la tienne, celle-là, Gigi.
17: C'est la tienne, celle-là.
15: Si. Et de toute façon, je vais te dire une chose, si c'est lui, ça veut dire que tu fais pas ton travail toi-même.
18: Ouais.
1: Donc, et alors? J'ai le droit de venir le mardi pour savoir si les questions plaisent, ok?
15: Ouais, mais si on fait ton travail à ta place et que...
17: Bah, c'est pas grave, on va essayer de répondre.
1: Bon,
17: si, voilà.
1: Vous répondez à la question ou pas?
15: Alors oui, dans les cités dans les cités d'or, non, il n'y avait pas d'ascenseur à l'époque.
1: D'accord. Martin?
18: Oui, ben moi les ascenseurs, je trouve que si une espèce en voie de prolifération, il faut vraiment stopper leur progression avant qu'ils n'envahissent toute la Terre. Donc moins d'ascenseurs dans les banlieues, s'il vous plaît. Il y en a trop.
1: Non.
15: Ça copie le sec.
18: Non, crevette. Crevette, moi je dis qu'il en faut plus parce que comme ça on peut taguer partout dedans, quoi.
15: Non,
18: mais c'est graffiti.
20: Non.
1: Pantomètre, stop. Pantomètre.
20: Écoute, moi je suis d'accord avec le garçon qui dit qu'il y en a marre des ascenseurs.
18: C'est Martin qui disait ça.
20: Bon, Martin, je suis tout à fait d'accord avec Martin.
18: Moi aussi, je t'aime.
20: Il y en a marre des ascenseurs, il faut arrêter ce phénomène.
18: Ouais, c'est clair.
20: Voilà, parce qu'elle a marre, voilà.
1: Les serviettes?
20: Je m'en fous.
1: Ah bon?
18: Ouais.
1: Et pourquoi que tu t'en fous?
20: Bah parce que je me suis pas posé la question et je m'en fous.
1: Non mais c'est t'appelles d'où là?
18: C'est quoi derrière? C'est Marie Copine.
1: De chez toi, t'as... Qui c'est qui hurle comme ça qu'on entend du bruit derrière toi?
20: C'est mon voisin. C'est mon voisin.
1: Ouais, ben tu dis à ton voisin qu'il se calme, s'il te plaît, merci.
18: Ok, je me calme.
1: Et Tulip?
17: Tulip, alors?
0: Oui, tu peux répéter la question, j'ai pas entendu.
1: Alors, pensez-vous qu'il n'y a pas assez d'ascenseurs dans les cités?
0: Oui, je pense qu'il n'y a pas assez d'ascenseurs dans les cités, parce que dans les vieux immeubles, il n'y a pas d'ascenseurs, et puis c'est gênant pour les personnes âgées quand elles reviennent avec des courses.
20: Bah, ouais. Elle est à la maison de retraite.
1: Ouais, attends, qui c'est qui vient de dire ça?
20: C'est Serviette.
1: Ouais, mais attends, Serviette.
18: Tu décroches.
1: Attends. Serviette. Oh, s'il vous plaît. Vous me laissez répondre à Serviette. Alors, Serviette, je vais te dire une chose. T'as quel âge, s'il te plaît?
20: J'ai 24, mais dans les maisons de retraite, il y a des ascenseurs.
1: Hein. Ouais, mais attends, dans ces cas-là, pourquoi tu réponds comme ça à Tulip? Moi, je vais te dire une chose, que les personnes âgées ont le droit
17: de prendre l'ascenseur
1: comme tout le monde, d'accord?
18: Ah, c'est clair. Il y a les gendarmes de Suresnes sur la une, là.
1: Ouais, toi, tu vas dégager tout à l'heure. Tu vas voir les gendarmes de ta sœur tout à l'heure.
0: Puis il y a aussi des personnes qui aiment bien rester aussi chez elles, des personnes âgées.
18: Ils sont chez Monsieur Cousin.
1: Alors, toi, tu dégages.
17: Allez, hop, bonne nuit.
1: Bonne nuit pour celui-là.
19: Vous mangez un couscous, il a dit.
1: Ah non, mais je veux pas le savoir qui c'est. Tu dégages. Ouais, donc, serviette, moi, je vais te dire une chose, que dans ces cas-là, le jour où tu verras une personne âgée avec des... avec un caddie, avec des courses, tu ne l'aideras pas à monter jusqu'à chez elle.
20: Ah, moi, je l'aiderai pas.
1: Attends, alors, serviette, je vais te dire une chose.
18: Je la pousse.
1: Ouais. Non. Attendez.
18: Les cartes vermeilles, il y en a trop.
1: Bon, ben, vous me laissez finir. Alors, serviette, je vais te dire une chose, t'as pas de cœur pour les personnes âgées. Alors, prends leur place et tu verras comment que tu vas te faire jeter par les gens de...
17: Ça va venir, de toute façon.
18: Chacun son tour.
1: Hein?
20: Je verrai quand tu seras vieux.
1: Eh ben, pour l'instant, j'ai 35 ans et quand jusqu'à maintenant, c'est bon.
17: Gérard, t'as déjà dit, toi, une personne âgée a monté son caddie dans l'ascenseur?
19: Oui. Oui, il l'a ramené chez lui, le caddie, bravo. Oui.
1: Non. Moi, j'ai aidé des personnes âgées. Attends, pantomètre, s'il te plaît, je réponds à la question un peu tard. Oui, j'ai aidé des personnes âgées.
17: Mmh. À monter leur caddie.
1: Oui.
17: Ah, c'est bien. Merci, Gérard.
1: Donc, l'ascenseur est-il pour
20: Attends,
1: vous un... Oui.
20: J'ai une question à poser à Tulip.
1: Oui.
20: Je vais te demander, Tulip, dans quel sens tu penses que les personnes âgées ont le droit de monter dans l'ascenseur avec du cœur? Explique-moi.
1: Non, mais attends, c'est moi qui te réponds. Non, mais attends, tu lui.
17: Ça dépend des temps, elle allait répondre, tu dis, Gérard.
1: Oui, Pantomètre, c'est moi qui te réponds.
20: Oui, mais je demande à Tulip.
1: Oui, mais moi, je te réponds. Dans quel sens tu veux dire avec du cœur?
21: Non, du foie.
20: Non, j'ai dit, je veux dire,
1: Non, attendez, s'il vous plaît, derrière vous, calmez, s'il vous plaît, merci.
10: C'est à son cardiaque, ça doit être ça.
20: Voilà, c'est ça.
17: Bah voilà.
1: Ah, bah voilà,
17: exactement.
20: Sinon, il va avoir une crise cardiaque.
1: Ah, bah voilà.
20: Voilà, c'est ce que je lui demande, alors dans quel sens? Tu penses faire monter les gens dans l'ascenseur avec du cœur, voilà.
21: Bah, en la poussant dedans.
10: Non, c'est pas ça, mais disons que les personnes âgées, si elles montent pour aller prendre l'ascenseur, il n'y a pas beaucoup de marches à monter.
20: Ah ouais, d'accord.
18: Et tu dis que
21: je ne pas du tout, même.
10: S'il y a 3-4 marches, elle peut prendre les 3-4 marches et puis prendre l'ascenseur après.
20: D'accord.
9: Ouais, on n'a pas le choix. Hein.
18: Tu dis que je peux te poser une question, c'est quel numéro?
10: Oui.
18: Est-ce que je pourrais te rempoter parce que j'ai l'impression que t'as besoin d'un rempotage.
1: Alors quel numéro?
18: Oui.
17: Quel numéro t'es toi? T'es quel numéro?
19: C'est la ligne 3 sur mon standard.
1: Quel numéro tu vas?
19: La 3.
1: Tu retournes à la 3 et tu retournes chez toi, tu finiras pas les débats. Merci, salut. Salut, quel numéro?
17: Salut.
1: Salut.
19: C'est pas grave, on enchaîne.
1: On enchaîne. C'est moi qui commande, d'accord?
21: Non. J'ai 2 secondes.
19: Si, c'est Gérard qui commande, on enchaîne.
1: C'est qui pour finir là, qui veut me poser une question vite fait là?
21: C'était Martin. Je me demandais qu'est-ce que tu pensais dans les immeubles où il y avait que des escaliers et les handicapés qui circulent avec des fauteuils roulants. Comment ils font à ton avis?
1: Justement, là, c'est une très... Non, attendez. Vous me laissez répondre à la question à Martin. Ouais. Je peux te dire une chose, que j'ai subi ça. Et fais-moi... tu permets?
21: Oui.
1: Celui qui veut répondre à ma place, s'il veut prendre mes débats, il dit. Oui. Il vient voir le chef tout de suite.
21: Ouais,
1: d'accord. Alors maintenant, vous allez vous calmer. Donc Martin, moi j'ai vécu ça, mais je peux te dire une chose, que c'est pas tellement...
21: C'est quoi ça déjà?
1: Bon, Crevette, quel numéro vous dégagez?
18: Non, j'ai rien fait, attends.
19: Moi j'avais une réponse à la question, moi je les ai vus passer par la fenêtre.
1: Non. Moi, je peux te dire une chose, que une personne qui est handicapée avec un fauteuil roulant, si t'as pas de voisin à côté pour l'aider à descendre, elle est bien emmerdée. Si tu permets, je réponds à la question à Martin. Oui. D'accord?
18: Vas-y, je t'en prie.
21: Je t'écoute, Gérard.
1: Donc, je viens de te le dire, j'ai vécu ça. Parce que j'y ai été. J'y ai été, moi.
21: Mais c'est fini maintenant.
1: Oui, peut-être c'est fini, mais j'ai eu des problèmes.
21: C'est tout.
1: C'est tout, ça y est, c'est terminé. Ça y est, non. Bon, vous arrêtez.
19: C'est ta chanson, Gérard, c'est ta chanson.
1: Non, mais moi je m'en fous, j'arrête. Allez hop, conclusion. Non, mais continuez. Conclusion.
17: Je sais pas qui fait ça, Manu, c'est qui?
19: Je sais pas, j'arrive pas à le trouver.
1: Conclusion.
17: Essaye de le choper quand même.
1: Conclusion du débat.
19: Ok, d'accord, je vais le choper.
18: Gérard.
1: Conclusion.
18: Gérard.
1: Donc, quel numéro ta conclusion du deuxième débat?
17: Ouais, c'est Calimero, pas quel numéro, Gérard.
18: S'il te plaît.
21: Calimero.
18: Calimero. Calimero.
21: C'est trop injuste.
1: Conclusion.
21: C'est pour juste.
18: Ouais, donc moi je voulais dire que non, t'as quand même oublié de parler d'une chose, c'est que y a quand même une autre solution pour les personnes âgées, pour les ascenseurs, c'est qu'elles peuvent descendre en rappel le long du mur avec le fauteuil, il n'y a pas de problème.
1: D'accord.
20: Il y a un trou pour passer le cercueil, de toute façon.
1: D'accord, eh ben c'est bien, merci à toi et à la prochaine. Martin ?
21: Ouais, ben moi je trouve que les ascenseurs c'est bien, mais en abusé ça craint.
1: Comment ?
21: Un ascenseur c'est bien, mais en abusé ça craint. Et il y a autre chose qu'on aurait pu aborder aussi, c'est le fait les ascenseurs jeunes, quand ils sont jeunes, si tu veux, ils ont plein de boutons, ils ont de l'acné. Mm-hmm. Et au fur et à mesure qu'ils vieillissent, eh ben, ils ont de moins en moins de boutons.
20: C'est sûr.
19: Mais plus de rides.
21: Mais plus de rides, ouais.
1: Et crevettes ?
19: On t'entend pas là.
9: Donc, moi, ce que je peux dire, c'est que, en fait, l'oracle en Vec avait dit par rapport à ce sujet, j'entends une vague aux eaux rouges, une vague à l'écume noire.
19: Gérard, c'est quelque chose.
1: Oh, la conclusion.
9: Ça s'adapte à la conclusion.
1: Ouais, d'accord. Eh ben alors, bonne nuit.
9: Je suis d'accord.
1: Ok. Pantomètre.
20: Écoute, GG, débat intéressant. Mmh. Donc, nous avons. Descendu et monté l'ascenseur et les escaliers. Nous avons fait de l'exercice physique et débat très intéressant. Ben, je t'embrasse, j'embrasse Ringo et toute l'équipe.
1: Ok.
20: Et on
19: numéro 1, Ringo.
1: Serviette.
11: Ouais. Ben, moi, je dis que l'ascenseur, c'est une belle invention et que c'est le meilleur ami de l'homme.
1: Mmh. Et donc, Tulipe.
10: Bah écoute, oui, c'était un débat très intéressant et je pense qu'il devrait faire plus d'ascenseurs sur les vieux immeubles.
1: Ok. Ben moi, je peux vous dire que c'est bizarre parce que j'ai remarqué une chose par rapport à mon équipe. C'est toujours le deuxième qui marche le mieux, donc je voudrais que la semaine prochaine, j'ai pas encore les thèmes du débat, donc. Dès que je les aurai, je vous ferai part.
17: Ça veut dire quoi, ça veut dire quoi, Gérard, ce que tu viens de dire là?
1: Ben, ça veut dire que ben la semaine prochaine, je voudrais que les deux débats se passent comme le deuxième.
17: Ouais.
1: Pas que le premier est foiré, que le deuxième il se passe le mieux. Donc sur les ascenseurs, donc moi.
17: Ta conclusion?
1: Moi, ma conclusion, je pense que les ascenseurs c'est fait pour tout le monde, donc pas uniquement pour les personnes âgées ou autres, c'est fait pour tout le monde. Et, sinon, ben, qu'est-ce que je peux vous dire d'autre là-dessus? Pas grand-chose. C'est que on n'a pas assez le temps pour faire toutes les questions parce qu'on a été pris par le temps et les auditeurs, vous avez pas été tellement corrects. Par contre, il y a un coup de gueule que je vais passer et ça, il me reste encore une minute à le faire.
19: Ouais.
17: Et ça c'est du coup de gueule, hein.
1: Excusez-moi. Moi, je préviens vous dire une chose, hein. C'est que les auditeurs du lundi au jeudi, je vous en prie, quand vous appelez le standard, ne dites pas que Manu c'est un enculé, que Gaël c'est ce que ça soit, et que Max c'est un connard. Parce que dans ce cas-là, vous allez vous démerder. Alors trouvez-nous des débats potables, pas des conneries. Parce que ça, j'en ai ras-le-bol de l'entendre.
19: Merveilleux, merveilleux.
1: Bravo, ça, c'est toutes les semaines. Et ça, toutes les semaines, on commence à en avoir ras-le-bol. Alors, à chaque fois, Max, il arrête à une heure à cause de vous. Alors, il finit à deux heures. Alors, je vous en supplie, trouvez des trucs sérieux.
19: Bravo.
1: Ok.
19: Bravo,
1: là, vous allez retrouver Manu.
17: Non, Rousseau.
1: Rousseau, pardon, pour la nuit sans pub. Et demain, vous allez retrouver Lorenzo à partir de 6 heures. Le doc, il paraît que...
17: Le doc fait le matin? Non, non, il fait pas le matin, le doc.
1: Non, il fait à partir de...
17: 20h.
1: 20h. J'ai entendu dire...
17: Que je me casse.
19: Voilà. Non, on n'a rien entendu du tout. Non, le disque!
1: J'ai vaguement entendu un petit truc, mais c'est pas grave, je demande à mon chef.
17: T'as entendu quoi, Gérard?
1: J'ai pas
17: entendu. Dis-le-moi dans
1: l'oreille. Non, il...
17: Hein? J'en sais rien.
1: Je sais pas c'est ce que j'ai entendu dire.
17: Mais non, le doc est pas viré. Bon alors, tu
1: donc,
17: termines.
1: Et puis demain soir, ben vous allez retrouver Max et le Star System. Donc demain soir, je vais écouter. Donc
17: rebalance un ultimatum là, vite
1: fait. À minuit, vous allez revoir le résumé de ce soir. Mais trouvez des sujets valables et n'oubliez pas qu'il y a la loco, j'y serai.
17: Bonne nuit à tous.
1: Bonne nuit à tous et à la semaine prochaine.
22: Ça vous doute de synchroniser. Après, moi, je pars avec le poème.
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6: le meilleur monsieur.
8: Moi, oh, t'entends ça, Gérard?
6: C'est mignon.
12: Ouais, c'est sympa de ta part.
6: Et j'aime bien aussi. Stauzer, c'est mon artiste préféré.
8: Jean-Pierre Stauzer, bien sûr. Et Sandy, c'est qui Sandy?
6: C'est sa femme.
8: À qui?
6: À Gérard.
8: Voilà.
6: Moi je t'écoute depuis 3 ans max.
8: C'est bien. Et t'écoutes les débats de Gérard le jeudi ou pas?
6: Ouais. Jusqu'à même sur diffusion sur TPS.
8: Et ouais, et tu regardes jusqu'à quelle heure?
6: Oh.
8: Non, t'écoutes jusqu'à quelle heure? Parce que les débats qu'il y a sur TPS, sur Fun TV, ce sont pas les mêmes qui sont diffusés le jeudi à la radio. Hein.
6: Ouais.
8: Tu écoutes à la radio les débats de Gérard?
6: Ouais.
8: Jusqu'à quelle heure?
6: Oh, jusqu'à minuit.
8: Ah oui, d'accord.
14: Donc, t'en rates beaucoup, alors.
24: Ouais, ouais.
12: Ah, tu... surtout que je commence à minuit et demi.
6: Non. Coucou, Gérard.
12: Bonsoir à toi, mon petit. T'es pas encore couché?
6: Non, je vous écoute très tard.
12: Ouais, mais attends, il y a Bibi, elle va te faire un petit coucou.
8: Ah ouais, sans
12: Bibi. Il y a Bibi qui est là.
8: Regarde le petit Olivier, il a 9 ans.
24: Il a 9 ans, ouais.
8: C'est un grand fan.
12: 9 ans.
8: Salut.
24: Attends, je n'entends rien. Allô?
6: Salut, Sandy.
24: Ça va?
6: Ouais.
24: T'as quel âge?
6: J'ai 9 ans.
24: Oh, t'es mignon, toi. Et tu vas à l'école?
6: Oui.
24: Et tu travailles bien?
6: Ouais.
8: C'est qu'elle adore les enfants, Sandy, hein.
24: Qu'est-ce que t'aimes le plus comme matière?
6: Les mathématiques.
24: Ah, parce que moi, les mathématiques, j'étais pas tellement forte.
8: Hein. Oh.
24: Non, c'est vrai, hein, j'étais pas...
8: Ah bon?
24: J'avais tout le temps zéro, et là,
8: c'est vraiment une galère. Oh, ça va,
6: c'est possible. Le pire, en plus, c'est que...
24: Hein? Non, mais en plus...
8: Qu'est-ce que tu dis? Attends, qu'est-ce que t'as dit, Olivier?
6: Je donne des cours particuliers, même que 2 plus 2, ça fait 4.
8: Ouais.
24: Voilà.
8: C'est bien. Est-ce que tu vas avoir des enfants, Sandy, plus tard?
24: Ouais, ouais, j'en veux, ouais.
8: Combien t'en veux? Passe ta commande, il est là, le monsieur qui...
24: je sais pas, à vrai dire, là, je sais pas, mais on va commencer par un, et puis après, on va
8: Tu sais, tu veux une famille nombreuse, il y a des gens qui savent s'ils en veulent qu'un, il y en a qui savent s'ils en veulent 3, 4...
24: Ouais, je suis pour les familles nombreuses.
8: Ouais, 3-4 enfants?
24: Ouais, mais pas plus. Hein.
8: Pas plus, d'accord, ok, très bien. On va peut-être s'arrêter là, Olivier?
6: Mmh.
8: Bon, bah, tu embrasses tes parents, comment s'appellent c'est quoi les prénoms de tes parents?
6: Ma mère, elle s'appelle Annette.
8: Ouais, c'est joli, ça.
6: Et mon père, il s'appelle Didier.
8: C'est le, ça.
24: Annette et Didier.
8: Non, je rigole. Bon, bah, Didier et Annette, ils nous écoutent, là?
6: Non.
8: Non?
6: Non. Mais,
8: eh ben, t'enregistres là de toute façon.
6: Ouais.
8: Donc, il faut qu'on fasse 2 choses. Hein. Il va falloir qu'Apolline, elle te dise qu'elle t'aime.
6: Oui.
8: Alors, Apolline, vas-y, c'est par rapport pour Olivier.
25: Bah, Olivier, je t'aime bien. Beaucoup.
8: Oh non, elle est coincée. Hein. Allez, tu vas te lâcher.
25: C'est une question d'être coincée.
8: Non, bah, t'arrêtes pas. Vas-y, lâche-toi un peu. Là.
26: Olivier, je t'aime.
25: Oh. Olivier, je t'aime.
6: Waouh.
12: C'est zéro là.
25: Oh, qu'est-ce qu'il y a, Gérard? Tu m'as même pas dit bonjour alors.
12: Bon, alors c'est zéro, de manière, je vais pas te dire bonjour vu ce que tu m'as fait jeudi, c'est tout.
25: Et on est dimanche, on crie pas.
12: Je veux pas le savoir.
25: Bon, bah, c'est
12: ce
25: pas.
12: Tu m'as fait jeudi, je vais pas te dire bonjour, c'est tout. En de bon entendeur, salut.
25: Salut, ouais.
8: C'est parti, hein.
6: Max?
8: Oui. Oui, mais moi aussi je t'aime, Olivier.
6: Un jour, je pourrais te rappeler.
8: Bah, évidemment, quand tu veux.
6: Ouais. Hein,
8: quand on aura 15.
6: Oh.
8: Dans 6 ans. Mais on va te mettre en attente. Non, on va, bien sûr, on va.
26: On te rappelle quand même.
8: D'accord.
6: Ouais.
8: Tu quittes pas Olivier, hein.
6: Et t'as reçu ma lettre?
8: Non, ça me dit rien, mais Apolline va s'occuper de toi, d'accord?
6: Waouh.
8: Et t'es amoureux, toi, hein?
6: Ouais.
8: Légèrement. T'as une petite copine en ce moment?
6: Mon grand frère.
8: C'est ta petite copine, ton grand frère?
6: Non.
8: Tu sors avec lui?
6: Non.
8: Non, bah d'accord, ok. Tu quittes pas, hein, d'accord?
6: Okay.
8: Et tu salues ton frère également?
6: Ouais.
8: D'accord. Gérard, tu viens là, dans un instant, on va attaquer les conseils de Gérard et Sandy. Des conseils qui vont être très très chauds. Peut-être qu'avant, il y aura une petite explication concernant la petite mésentente qu'il vient d'avoir entre Apolline et Gérard. On
25: ne comprend pas trop. Ouais, j'aimerais bien savoir quand même.
8: On ne sait pas trop. Donc voilà, si vous souhaitez avoir des conseils de Gérard et Sandy, vous appelez dès maintenant le 0803 08 5000. N'oubliez pas qu'à partir de minuit, ça sera Balade Nocturne sur Fun Radio, bien sûr, pour tous les amateurs de musique ambiante et musique de supermarché. On est prêts, on prend.
25: Supermarché, ouais.
8: On prend, il n'y a pas de problème.
12: Les poissons, ils sont beaux, ils sont frais.
8: Oh là là, ça c'est du Beethoven, ça.
12: Ah.
8: Ouais, c'est bien joué. Ouais.
12: Allez,
8: madame, on y va sur les conserves de ravioli, on y va, là.
12: Allez, le saucisson, là, il y a de moi, tu es pris, on y va. Avec la musique de nuit.
8: Eric Satie.
26: Ouais,
8: Eric Satie. Oh là là, le troisième mouvement.
26: Ouais.
8: Oh, d'accord, ok, très bien. J'ai commencé à m'y faire à ta sœur.
25: Ouais.
8: 0800-308, savez, vous nous appelez. Il y a Sandy et Gérard qui vont s'installer pour les conseils dans un instant sur Fun Radio.
23: Et voilà, bonsoir à tous, bienvenue sur Fun Radio. Donc,
24: bonsoir.
23: Bonsoir Sandy.
24: Salut.
23: Bonsoir Bibi, bonsoir...
24: Bonsoir Fida, bonsoir Hugo, bonsoir Apolline, bonsoir Manu, bonsoir Max.
23: Bonsoir Lucky Luke.
24: Ah oui, Lucky Luke, ouais.
23: Eh, Lucky Luke, faut pas l'oublier. On n'oublie pas Lucky Luke. Mais
24: il court plus vite que son ombre. Hein.
23: Ouais, mais c'est comment lui, là, l'abruti, là
24: Lui, c'est Quasimodo.
23: Ouais, Quasimodo. Et là-bas, en face, Casimir. Donc bienvenue. Donc, dimanche soir, il est 22h25. 23h25.
3: Non, regarde, t'as la montre, là, regarde. 23h22, c'est l'heure... Bref, on y va, on s'en fout. Vas-y.
23: Donc, on accueille Samantha, 19 ans de Nice. Bonsoir à toi, Samantha.
4: Bonsoir, Gérard. Bonsoir, Sandy.
24: Salut.
4: Ça va?
24: Oui, ça va très bien.
4: Voilà, je vous appelle parce que je suis tombée amoureuse de mon voisin. Il vient d'emménager. Et je sais pas, j'ai envie de lui écrire une lettre parce que je suis vraiment trop timide pour aller le voir et pour lui dire en face. Donc j'aimerais que vous m'aidiez parce que je sais que Gérard a des dons d'écrivain et que Sandy a toujours des bonnes idées. Vous pouvez m'aider?
24: Oui, j'ai une idée à te proposer, mais je sais pas si tu pourras l'accepter. C'est est-ce que tu aimes bien écrire les poèmes?
4: Bah justement, je voudrais bien...
24: Est-ce que tu arrives à écrire un poème, par exemple?
4: Oui, mais je sais pas, donc si vous pouviez m'aider à l'écrire, ça m'arrangerait.
24: Alors là, en direct, là, c'est pas tellement évident, mais ce qu'on peut faire, c'est éventuellement écrire un poème, et soit t'écrire à la radio, et à ce moment-là, on pourrait te le renvoyer.
4: Bah écoute, c'est pas grave, je vais écrire une lettre normale.
24: Tu as déjà écrit une lettre ou pas?
4: Comment?
24: Tu as déjà écrit une lettre?
4: Non.
24: Non?
4: Non, mais je suis timide, donc je te dis, ça fait une semaine qu'il est là, j'ai craqué pour lui, et je voudrais lui écrire une lettre.
23: Ouais, mais ça fait combien de temps que tu le connais?
4: Ça fait une semaine qu'il a emménagé.
23: Bon, une semaine. Et toi, ça fait combien de temps que t'es là-bas?
4: Ça fait 6 mois.
23: 6 mois.
24: Sinon, ce que tu peux faire, excuse-moi, Gégé, ce que tu peux faire, c'est l'inviter à dîner, tu vois, tu frappes à sa porte gentiment, ou alors tu peux lui faire un gâteau, tu lui apportes un gâteau et avec une bouteille de champagne.
4: Mais je suis trop timide pour ça, je préférerais lui écrire une lettre.
24: Si Gégé t'a mieux à proposer, Gérard, je sais pas.
23: Non, le mieux c'est de gentiment d'aller le voir, de faire des petits câlins.
24: Mmh. Non, pas tout de suite, attends.
23: Ouais, mais toi tu proposes...
24: Tu vas trop vite, toi.
23: Mais attends, toi tu proposes de champagne, moi les câlins.
24: Mais parce que toi tu vas trop vite, tu vas pas aller voir une nana dès le premier jour ou un mec et puis lui dire bon bah écoute j'ai envie de toi, ça se fait pas. Tu lui offres d'abord un gâteau et puis après tu vois pour le reste. Bon,
4: ouais. Et je pourrais lui écrire une lettre pour lui proposer de venir manger des gâteaux chez moi.
23: Bah oui,
24: par exemple.
23: Mais de toute manière, là tu l'as vu ou tu ne l'as pas vu encore?
4: Bah je le vois tous les jours mais je ne vais pas parler.
23: Bon. Le mieux ce que tu as à faire pour l'instant c'est si tu le vois pas, bon moi à mon avis...
24: Elle doit le voir tous les jours parce que c'est son voisin.
23: Bah ça fait combien de temps que tu ne l'as pas vu?
4: Bah je l'ai vu cet après-midi.
23: Bon, tu l'as vu cet après-midi?
4: Ouais.
23: Bon, tu sais ce que c'est ton gardien?
4: Non, c'est un locataire.
23: Un locataire.
24: Et il habite juste en face de chez toi ou la porte à côté?
4: Non,
24: ou...
4: juste en face, comme ça je peux le voir quand il rentre à travers le judas.
24: C'est quoi le judas?
4: C'est le petit trou qu'il y a dans la porte.
24: Ah,
23: judas,
24: d'accord.
23: Tu sais, c'est un œil. Un œil ton pour savoir qui c'est qui frappe à ta porte.
24: Non, mais moi j'appelle ça un œil, donc c'est pour ça... C'est ça que je comprenais pas ce que tu disais.
3: Revenons sur les conseils des gars.
23: Bon, ce que je peux te conseiller, c'est... Bon, moi, personnellement, tu fais une chose, tu viens écrire un petit mot.
24: Tu lui fais un poème, comme je t'ai dit.
23: Fais un petit poème, voilà. Et tu lui mets dans sa boîte aux lettres.
4: Bah justement, mais aidez-moi à écrire le poème, 5-6 lignes même, ça m'aiderait.
23: Tu veux pas que j'aille le voir à ta place?
4: Bah c'est des conseils que tu donnes ou pas?
24: Faut qu'on réfléchisse et puis ça demande quand même réflexion. Hein.
23: Ouais, ça demande du temps, moi, les poèmes. Hein.
24: Ouais, surtout toi.
23: Oh, attends, tu peux parler, toi
5: Guenon.
7: Non, attends, moi je fais un poème.
5: Bon, vas-y, on est là pour donner un conseil pour son voisin. Bon, moi je serais que toi, j'y écrirais une petite tête gentille.
4: Oui, mais je sais pas quoi mettre dedans. J'écris mal, je sais pas m'exprimer.
5: Ouais, bon...
24: Mais attends, avec la lettre, tu peux tout simplement lui dire ou l'inviter à dîner, par exemple, je sais pas, moi, tu l'invites à dîner ou toi, un soir, à manger, et puis...
4: Alors, je lui écris quoi, là? Je lui mets...
24: Tu lui glisses ça dans la boîte aux lettres?
2: Julie, quoi, est-ce que tu veux venir manger avec
7: moi? Non, laisse tomber.
24: Attends, il y a un petit problème.
7: T'inquiète pas. C'est pas une nana, c'est un mec, c'est Olivier de la Pro.
24: Non.
7: Au revoir.
2: C'est pas Olivier.
7: Non.
13: Allô? Gérard, parle à la nana. Vous êtes là?
2: Oui, je suis là.
13: Voilà, et Olivier est là dans le studio. Comment tu sais quoi?
24: C'est une fille, Olivier.
13: Gérard, regarde.

0: Ouais, bah là,
1: c'est moi qui vais
0: essayer.
1: Je confirme.
0: Vous arrêtez avec vos micros là.
1: Mais t'énerve pas, GG, c'est
2: pas
1: grave.
2: Mais tu t'énerves parce que t'es encore vexé comme tous les dimanches. Putain, c'est une fois sur deux. Ah, tu m'as fait ça il y a 15 jours avec Sandy qui a terminé toute seule. Merde, Gérard, il est en train de Olivier est en train de bosser en prod, c'est une nana. Parce que t'arrives pas à trouver des solutions, parce que voilà, c'est tout.
1: Non mais moi je vais proposer le
2: gâteau. C'est toi qui as demandé à voir cette fille-là.
0: Non, non, c'est pas moi.
2: Dans le bureau,
0: attends,
2: j'étais là. J'étais
0: non,
2: là.
0: Non,
2: t'as
0: non,
2: dit que c'était bon.
0: Mais attends, déjà, quand vous appelez, normalement, les conseils, on devrait les avoir bien avant le dernier jour.
2: Ben attends, tu m'as dit que c'était parfait, j'étais au téléphone, t'étais bien happy au téléphone, et maintenant que t'es là, t'es énervé comme par hasard.
0: Bon, on va faire
1: mais
0: l'autre.
1: C'est pas grave, j'ai mais attends, on n'a pas fini de lui conseiller.
2: Attends, on termine avec elle, un petit conseil, sois
1: bah
2: fou,
1: oui.
2: Sois zen.
0: De manière, le mieux qu'elle a à faire, c'est de, comme tu y as dit,
1: voilà.
0: C'est d'y envoyer
1: ouais.
0: Un poème et une petite lettre pour lui dire qu'elle l'aime et c'est tout.
2: Comment ouais, ça s'appelle
1: elle? Elle peut lui faire un gâteau si maman sait faire les gâteaux.
0: Samantha.
2: Samantha.
3: Oui.
0: Oh
3: oui.
0: Eh hey, Manu.
2: Quoi?
0: Tu parles encore plus fort le prochain coup dans ton téléphone.
2: Non, non mais attends, c'est rien là.
1: Ah, Gérard, j'ai rien entendu.
2: Oh non, mais il s'énerve pour rien là. Je crois que ça va encore terminer comme la dernière fois. Tu vas être obligé de terminer tout seul parce que tu t'énerves tout seul. Regarde, non. T'arrives heureux. T'es jaloux d'elle ou quoi? C'est pas possible.
0: Non mais attends, c'est bizarre.
2: Mais qu'est-ce qui est bizarre?
0: Normalement, on aurait dû commencer par Michel.
2: Non, non, non, je suis désolé.
1: Grave, c'est
2: désolé, il n'y a pas de... Pourquoi? Ah, c'est ça qui t'a gêné? C'est qu'on n'ait pas commencé par le bon mec?
0: Non, non.
2: Il a
0: passé
2: les conseils.
0: Demande. Dégage, toi. Je te veux pas à côté de moi, d'accord?
4: Il n'y a pas de place
1: ailleurs. Putain, GG, c'est terrible.
0: Hop,
1: t'es énervé,
0: dégage.
1: Hein.
2: C'est dingue.
3: Je fais comment, moi?
2: Putain, pour les conseils, mais les
0: non,
2: gens...
0: Non, non, tu te mets pas à côté.
2: Moi, je vais te dire une bonne chose. Moi, je risque à cause de toi de faire chuter l'audience, que à chaque fois que tu viens pour les débats.
0: De manière, je dis, on a chuté l'audience.
2: Oui.
0: Ok.
1: Ouais,
0: oui.
1: Ça, j'ai vu. Hein.
0: Hein. Parce que. Je
2: oui, mais là, on est là pour donner des conseils.
0: Bon, alors, pour Samantha,
2: oui.
0: T'es toujours là?
3: Oui, je suis toujours là. J'écoute.
0: Bon, alors Samantha, le conseil que je te donne, il a quel âge ce garçon déjà pour commencer?
2: Voilà. Allez, on y va. Ça.
3: Il a la vingtaine, je pense.
0: 20 ans.
1: Et toi, t'as quel âge?
3: 19.
0: 19.
1: Oh bah ça va, c'est pas l'âge qui compte. Hein.
3: Non, non, je m'en fous de ça.
1: Non, mais tu fais comme je t'ai dit, tu essayes de lui envoyer, enfin, bon, comme il habite juste à côté, tu lui envoies une petite lettre et puis
3: ouais,
1: tu lui envoies une petite lettre.
3: C'est pas le problème.
1: Hein?
3: Je mets quoi sur la lettre parce que je voulais lui envoyer une lettre dès le départ.
1: Alors moi,
3: je sais pas quoi mettre dessus.
1: Moi, ce que je te propose, c'est que tu l'invites à dîner sur la lettre, tu lui dis, je sais pas moi, je veux t'inviter à dîner par exemple.
3: Attends,
1: laisse-la.
2: Mais gueule pas, c'est des conseils. T'es là pour aider les gens, pas pour les maltraiter.
0: Mais même, Samantha,
3: oui.
0: Tu fais une chose.
1: Mais c'est normal qu'elle note. Si elle se rappelle pas.
0: Non, mais t'as 19 ans. Tu sais comment qu'on tourne une lettre.
3: Mais je sais pas. Je perds tous mes moyens quand il est là.
1: Bah, c'est normal. Non, hein.
0: Attends, Samantha.
3: Oui.
0: Samantha.
3: Oui.
0: Tu perds tous tes moyens quand t'es en cours.
3: Mais non, mais c'est pas pareil.
2: Sandy, dis-lui.
1: Mais c'est de l'amour, c'est pas la même chose. Quand t'es à l'école, c'est pas pareil.
0: Mais même, attends, à 19 ans, on sait pas tourner une lettre. Et toi, t'en as 27, t'avais...
1: Mais attends, non, c'est pas qu'elle sait peut-être pas tourner une lettre. Attends, écoute-moi, elle sait peut-être pas tourner une lettre, mais c'est pas comment faire pour avoir les mots, quoi, pour lui dire, pour lui expliquer.
3: Les mots que je cherche.
1: Donc voilà, c'est ça, pour chercher les mots.
3: Merci, Sandy.
1: Quand t'es amoureux,
0: vas-y, applaudis-toi, pétasse, ça va.
2: Ah, oh, ça va, tu parles pas d'Apolline comme ça, dis donc,
1: GG, tu me saoules, Gérard.
0: Ouais, bah je te saoule, tu sors, d'accord?
2: Non, mais ça va, tu t'énerves sur elle. C'est cool ce que t'as dit depuis tout à l'heure. Ça t'a aidé, Samantha?
3: Ouais, bah un petit peu, donc
2: ouais,
3: je vais y
2: écrire.
3: Je veux t'inviter à dîner, puis bah je mettrai l'heure et puis le jour, quoi.
1: Voilà, et exemple, puis, bon, tu
0: non, tu mets
1: dis,
0: pas l'heure, surtout.
2: Ah,
1: pas bah d'heure. Si.
0: Pourquoi? Non.
1: Pourquoi?
5: Parce qu'on a changé ce week-end.
0: Ben non, mais attends.
1: Mais attends, Gégé, comment tu veux savoir que le mec, il veut savoir à quel moment tu dois y aller?
5: Sans crier.
0: Mais attends, tu crois que tu vas écrire, par exemple, moi je vais t'écrire une lettre maintenant, je te marque la date et l'heure.
1: Bah oui, si tu veux que je vienne.
2: Pour dire à quelle heure tu l'as écrit, pour dire si c'était à 22h, c'était soir.
0: Et puis, il y a une grève de la poste, hein, d'accord, ils habitent juste en face, il y a une grève, la lettre, mais...
1: Hein, ils habitent juste en face de quoi? De la poste? Ah non, c'est pas possible.
2: Mais c'est bon, arrête de jeter des contre fils d'art. Ils sont obligés de se planquer.
0: Attends, fil d'art, fais gaffe à toi.
2: Tu t'énerves pour rien, c'est une apocalypse
0: manière,
2: ce dimanche.
0: De manière, une chose à faire. Une chose à faire, ne jamais marquer l'heure sur les lettres.
2: Ok, Samantha?
1: Non, moi je suis pas d'accord.
3: Il va pas savoir à quelle heure, il faut qu'il vienne alors.
0: Mais attends, tu lui mets dans ta lettre. Tu mets pas à l'heure que tu écris ta lettre.
3: Ah, d'accord.
1: Ah, oui, mais l'heure, à quelle heure il doit venir? Ça, voilà. D'accord, je suis d'accord avec toi.
3: Ah, d'accord.
0: Mais pas à l'heure où qu'elle l'écrit.
1: Voilà.
3: À votre avis, je m'invite à quelle heure?

0: Ouais, je sais pas moi, bah, si tu veux l'inviter.
1: Alors que tu veux, hein.
0: Alors que tu veux, moi je serais toi, je l'aurais invité ce soir vu que c'était le
1: printemps. Ouais, moi aussi je te conseillerais le soir.
2: C'est un peu tard, il faut que tu t'y prennes tout de suite, avant minuit, c'est peut-être pas trop tard, Samantha.
3: Ouais, mais là je vais aller me coucher alors.
2: Ouais, bah.
1: Mais moi ce que je peux te conseiller. Par contre, ce que je peux te conseiller, c'est si tu veux lui faire un petit dîner, tu vois, un petit dîner sympathique.
2: Après on arrêtera là.
1: Tu mets des petites chandelles. Un petit dîner aux chandelles, quoi, tu vois, avec des petites bougies, tout ça, pour que ce soit romantique, quoi.
2: Bonne idée.
1: Enfin, si ça peut t'aider.
2: Jean a donné des bonnes idées. En tout cas, il a bien conseillé sur l'heure. C'était très important de ne pas oublier. Ouais. Tu le mets bien à l'heure à laquelle tu veux le voir, et non pas à quelle heure tu écris la lettre.
3: D'accord, j'avais bien compris maintenant.
0: Ça ne servira à rien de préciser à l'heure que tu envoies ta lettre.
2: D'accord.
1: Et tu dis bien que tu es sa voisine.
2: Ouais.
1: Ton nom et tout ça. Que...
0: Ouais. Mais même à la rigueur, elle a même pas besoin de lui mettre dans la boîte aux lettres. Elle lui glisse carrément sous sa porte.
3: Ouais,
1: par exemple. Mais si la lettre passe pas en dessous, c'est un peu difficile. Hein.
0: Ah bah ça.
1: Tu vois, si c'est une porte que les lettres glissent pas.
2: Ça, c'est.
1: À moins qu'il ait une boîte aux lettres sur sa porte, mais bon.
3: Bah je vais scotcher sur sa porte alors.
0: Non. Mieux pas.
1: Ah, vaut mieux pas. Hein. Parce que si quelqu'un la prend.
2: Ah ça c'est clair.
3: Elle a la honte.
2: Ok Samantha. Ouais.
3: Ok, bah je vous remercie.
2: C'est très gentil, et puis j'espère que grâce au conseil un petit peu engagé de Gérard, tu auras pu quand même t'en sortir avec les bons petits conseils de Sandy aussi.
3: Voilà,
1: je te souhaite une bonne soirée. Hein.
2: Bisous, bonne nuit.
3: Bisous, au revoir.
2: Ciao. Oh bah elle était sympathique, pourquoi tu t'es lavé tant de scène pour petite demoiselle 19 ans, t'es dur hein, franchement. Alors on continue avec qui dans les conseils de Gérard et Sandy, toujours Michel, en direct sur Fun Radio.
0: Michel, 32 ans de Paris. Bonsoir à toi Michel.
4: Oui, bonsoir Gérard.
1: Bonsoir Michel.
2: Bonsoir Michel.
4: Bonsoir Sandy, bonsoir l'équipe.
2: Salut. Donc,
4: bonsoir. Donc c'est Michel. Moi, Gérard, j'ai un petit problème. Ça te concerne toi directement et ça concerne aussi Sandy parce qu'elle le vit par personne interposée. Moi, j'ai un problème de nervosité. C'est-à-dire que je suis un gars qui s'énerve facilement.
1: Ouais.
4: Il faut pas me raconter trop de bobards. Et je m'énerve et ça me cause un petit peu des problèmes dans mon métier. Donc je voulais savoir, vu que toi tu vis le problème un petit peu de l'intérieur, tu vois.
1: Mmh.
4: Je voulais savoir comment tu faisais un petit peu pour gérer la crise, quoi, parce que je sais que toi dans ton boulot, des fois tu t'énerves un petit peu et je voulais savoir comment t'évitais les débordements.
0: Comment que j'évite des débordements? Ben déjà pour commencer, je m'en prends. Je vois,
1: tu t'emportes facilement quand même. Hein.
0: Je demande directement au chef qui est là
2: non, mais
0: derrière.
2: Même quand je suis pas là, je suis dans la vie de tous les jours.
0: Donc, quand il est, dans la vie de tous les jours, je m'énerve pas facilement. Ça Andy dépend. Ça dépend.
1: Il s'énerve pas du tout. Hein.
4: Ah bon?
1: Mais là, c'est comme il est à la radio, je sais pas.
4: Et comment tu fais pour intérioriser tout ça? Comment tu fais pour te contrôler? Je sais pas, tu as essayé le yoga, tu as essayé des thérapies orientales, quelque chose ou pas?
0: Non, pas du tout.
2: Désherbant.
0: J'ai pas besoin de désherbant ni de... De thérapie.
1: Non mais par contre ce que je peux te conseiller c'est tu vas à la pharmacie et tu expliques ton cas.
4: Ouais.
1: Tu dis voilà je suis trop nerveux, est-ce que je peux est-ce que vous auriez un médicament ou... Je pense qu'ils doivent faire des petites gélules pour la nervosité.
4: Ça j'ai déjà essayé.
2: Il y a un truc, excuse-moi, c'est quoi exactement ton problème? Tu peux nous donner 2-3 exemples sur ton lieu de travail ou...
4: Par exemple, bon moi j'ai 2 acolytes avec lesquels je travaille. Et bon bah il arrive qu'ils fassent un petit peu du boulot de merde, hein, GG. Et donc j'ai tendance à leur gueuler dessus, les menacer de les virer et compagnie, tu vois, juste je tape du poing sur la table, je balance des cafés, etc. Quoi.
1: Et c'est dans quel genre de travail si c'est pas indiscret?
4: Moi je suis dans l'import-export de poissonnerie et autres crustacés.
0: Ouais.
4: De
0: alors dans ces cas-là, le mieux, je vais te dire une chose.
2: Non mais c'est sérieux, de toute façon c'est des conseils sérieux.
0: Non mais là c'est un truc...
4: C'est mon entreprise qui est en jeu quand même.
2: Ouais.
4: C'est pour ça que je me suis dit que j'allais t'en parler.
2: Quoi. Le chômage, quoi. C'est-à-dire que tu serais prêt à mettre au chômage des gens pour quand tu t'énerves.
4: Ah, ça m'est déjà arrivé l'autre fois. Bon, GG, je sais que tu as des problèmes avec Apolline. Moi, j'avais une petite intérimaire et j'arrivais pas à m'entendre avec elle. Elle me faisait des conneries à la photocopieuse. Et au bout de 2 mois que je l'embauche, elle se fout en congé maternité.
0: Attends,
4: soit tu dégages.
1: Non mais d'abord c'est pas de sa faute, hein. Tu sais, si elle est en congé maternité, je vois pas qu'il y ait le problème.
0: Attends. Là, il y a un truc qui me semble bizarre.
1: Ah bon?
4: Quoi?
0: Parce qu'au bout de 2 mois, un congé de maternité, tu ne mets pas au bout de 2 mois comme ça.
4: Non, mais
0: tu mets pas une personne au bout de 2 mois en congé maternité.
1: C'est pas au bout de 6 mois plutôt.
4: Non mais elle était enceinte avant d'arriver, elle me l'avait caché.
0: Non. Non.
4: C'était une intérimaire, moi je peux pas savoir.
0: Attends,
4: hein.
0: Attends déjà les intérimaires, désolé.
1: Crie pas GG s'il te plaît. Non mais crie pas parce que ça me fait trop mal aux oreilles.
4: Tu vois, tu cries toi aussi, tu t'énerves.
0: Ouais, mais attends, moi je vais te dire une chose, un conseil que je te donne, de toute manière, un congé maternité, même en étant intérimaire, fais-moi confiance qu'ils sont au courant, parce qu'il y a des visites médicales qui sont faites avant l'embauche, d'accord?
4: Ouais, mais elle me l'a dissimulé, c'est tout.
1: Et depuis quand elle travaillait dans ta boîte?
4: Ça faisait 2 mois, je te dis, ça faisait 2 mois qu'elle travaillait.
0: Ah ouais,
1: au bout de deux mois, elle a donné son congé de maternité.
4: Elle m'a annoncé qu'elle était déjà enceinte depuis plusieurs mois, elle a donné son congé maternité.
0: Faut pas confondre... Faut pas mélanger les torsions et les serviettes, parce que là, tu nous as dit, au bout de 2 mois, tu l'avais virée, parce qu'elle était en congé de maternité.
4: Bah, c'est ce que je te dis,
1: je lui dis
4: pas de congé maternité.
0: Mais moi,
2: on revient sur les conseils de ce
0: non, mais moi, je vais te dire une chose, qu'on vire pas une nana, parce qu'elle est enceinte, au bout de 2 mois.
1: Faut quand même le conseiller.
4: Ouais, mais tu vois, j'étais énervé. C'est parce que j'étais énervé. Ah. Tu vois,
2: ouais, ce problème. Ouais, alors, mais comment ça... résoudre ce problème?
0: Ouais, mais ça faisait combien de temps que tu l'avais embauché? Combien de temps que l'intérim t'avait proposé?
4: Mais sur le coup de l'énervement, tu vois, j'ai oublié.
1: Si, c'est
0: on s'égare. Hein. Attends, Sandy, tu permets. Oui. Déjà, il y a un truc que tu as oublié de demander. Ouais. C'est depuis combien de temps que l'intérim y avait proposé cette personne-là?
4: Mais je sais pas, moi.
0: Tu sais pas.
2: Quel est le rapport avec son conseil?
0: Non mais attends, parce que dans ces cas-là, il est très nerveux.
1: Mais pourquoi tu vas pas tout simplement aller voir un docteur?
4: Ça marche pas, j'ai été voir le docteur, il m'a dit vous prenez une demi-pilule rose, les 5x5 et
0: bien sûr.
1: Attends, Gégé, la pilule rose, c'est pas pour la pilule ça?
4: Non, c'est un truc pour te calmer.
0: C'est ça.
1: Attends, avant je prenais la pilule, c'était rose, hein, c'était
0: pas un antidépressif.
4: C'est un anticoagulant pour te calmer les nerfs pendant la journée.
0: Ouais, c'est ça.
1: Bon, moi,
0: c'est
1: j'y
0: ça.
1: Crois pas. Hein.
0: Moi non plus. J'y crois pas. Non, on dit pas putain.
2: Le problème, c'est que vous croyez rien. La fille tout à l'heure, vous ne croyez pas les conseils. À quoi ça sert de faire des conseils de gérer Sandy? C'est pour toujours ne croire personne. Ne faites rien.
0: Non, mais attends.
2: Ne faites rien.
0: Attends, pour l'instant, moi, je lui ai posé une question. Il n'a pas été capable de me répondre depuis combien de temps que l'intérim y avait proposé la
2: combien?
4: Deux semaines, une quinzaine de jours à peu près.
0: Ah ouais, et au bout de 2 mois, tu la vires?
4: Ouais. Bah ouais, elle était enceinte.
1: Non mais là, c'est pas le problème de lui.
2: C'est un problème de lui, mais vous écoutez pas, c'est dommage.
1: Moi, ce que je te conseille, c'est d'aller à la pharmacie, tu vas à la pharmacie ou tu vas voir un docteur, il va te conseiller. Moi, c'est ce que je t'ai dit. Bon, Gégé, lui, là, il s'est complètement égaré, il t'a parlé de je ne sais pas qui, de la nana, là.
4: Heureusement que tu m'écoutes.
1: Merci.
4: Heureusement que tu m'écoutes. Le café, Gégé, tu crois que ça y est pour quelque chose ou pas? Parce que je bois beaucoup de café. Hein.
1: Ah, tu bois beaucoup de café?
4: Oh, j'arrête pas.
1: Ouais. Ah, là, vaut mieux que t'arrêtes, parce que là, c'est pas très très bon. Hein.
0: Ouais, j'irai carrément dans un asile.
2: C'est pas des conseils que tu donnes, c'est des critiques. T'arrêtes pas de casser les gens qui passent. Tu sais que il y a plus personne qui appelle pour les conseils, on a déjà du mal.
0: Bah, de manière...
2: C'est normal, t'es tout le temps en train de gueuler.
0: Il y a plus personne, pourquoi?
2: Non, c'est toi. Parce que il y a 15 jours, tu t'es énervé, t'es parti. Et tu peux pas faire un conseil. Là, il y a deux personnes bien qui veulent des vrais conseils et tu ne passes ton temps qu'à les critiquer, à leur dire que c'est que des conneries. Donc les gens se disent ça sert à rien parce que ce qu'ils veulent, c'est nous gueuler dessus. Les gens, c'est ce qu'ils pensent. Ils aimeraient bien avoir des conseils.
1: Moi, si j'ai pu t'aider, tu vois, je t'ai conseillé quelques petits trucs. Maintenant, tu fais comme tu veux. Hein.
4: Ouais, écoute, je
1: t'ai conseillé la pharmacie et puis le docteur, mais je peux pas te proposer autre chose. Hein.
2: Ouais, c'est bon, les gars.
4: Écoute, je te remercie du conseil.
1: Merci.
4: Si je peux t'en donner un, débarrasse-toi de Gégé parce que toute seule.
0: T'as raison, Tony. Alors, de manière, ça fait un an que je suis avec elle et donc elle restera avec
2: Michel,
0: moi.
2: Michel, pas Tony.
0: Ok.
1: Je t'assure, je resterai avec Gégé parce que je l'aime de trop.
4: Pour faire les conseils, elle est bien toute seule, moi je dis Sandy quand même.
1: Bah, je sais pas, on verra bien par la suite. Oh. Hein. Si on me laisse ma chance, pourquoi pas.
2: Ah,
1: hein.
2: T'aimerais bien te séparer de Gérard?
1: Bah, ouais, je sais que je peux y arriver toute seule, mais si lui il peut venir de temps en temps, c'est comme il veut. Hein.
0: Non, te débarrasser de moi carrément.
1: Mais non, te dire
0: ce que Max il veut te dire. C'est qu'on se sépare.
2: Mais non, on parle boulot, on parle pas amour. J'ai pas envie de rien. Moi, je demande à Sandy. Sandy, c'est elle qui a envie de travailler toute seule.
1: Bah oui, moi, je sais que je suis capable de parler devant un micro. Il n'y a pas de problème.
2: Bon, on va se rattraper tout de suite avec la nouvelle, là. Comment elle s'appelle, Gérard?
0: La deuxième, c'est...
2: La troisième, mec.
0: C'est Émilie, 21 ans, de Brest. Bonsoir à toi, Émilie.
5: Bonsoir, Sandy.
2: Salut, Émilie.
0: Alors là, le conseil, t'es concerné parce que grâce...
1: Oui, je crois que ça va.
0: Grâce,
1: oui.
0: grâce à Tony.
1: Non, mais c'est
0: avant,
1: pas le problème.
0: Avant qu'on commence, grâce à Tony, tu sais comment te faire enculer.
1: Oh, mais c'est pas le problème. Demande juste un conseil.
2: Alors, quel est le conseil que tu veux? Comment tu t'appelles?
5: Émilie,
2: on t'écoute.
5: Voilà. Eh bien, en fait, voilà, je suis avec mon copain et en fait, on aimerait tenter la sodomie. Parce que c'est un truc qui m'intéresse beaucoup et en fait, j'ai entendu dire que. Enfin, je sais pas, c'est peut-être des rumeurs, quoi. Mais peut-être que vous y connaissez un peu.
1: Oui, parce qu'on l'a déjà pratiqué.
5: Voilà. Donc, je voulais vous demander comment faire ça dans les meilleures conditions.
1: Ça a été un peu dur, mais bon. On a quand même essayé, mais
0: attends, avant que tu continues de répondre, le premier qui rigole se prend mon pied dans la gueule.
1: Qu'est-ce que j'ai dit de mal?
0: Alors, non, mais toi, Max, c'est différent. Toi, t'es mon chef, toi, t'as le droit. Mais là, moi, il y en a une. De manière, il y en a une, elle ne sait pas comment faire, donc casté. Alors, Fuldar qui se marre comme un pourri, il commence déjà à se planquer parce que je vais m'occuper de son matricule. Et Manu, c'est pareil.
2: Tu vas t'occuper de leur cul.
0: Ok.
1: Bon, revenons à son problème.
2: Pas, regarde.
1: GG, revenons à son problème quand même. Hein. Mm. Elle a un problème de sodomie, c'est ça?
5: Oui, c'est ça.
1: Donc moi,
5: j'ai peur que ça fasse mal, en fait.
1: Mais t'as pas essayé encore?
5: Ben non, justement, je voulais te demander...
1: Et est-ce que t'as peur de le faire?
5: Bah au début, c'est vrai que ça m'inquiète un peu, tu vois.
1: Et lui, il est d'accord ou il est pas d'accord?
5: Bah c'est lui, en fait, qui veut absolument. Bon. Moi, je sais pas trop.
2: Alors, qui a envie déjà?
0: Bon, alors...
1: Moi, je te conseille, c'est de prendre... moi, je donne mon opinion.
2: Vraiment,
1: je veux
2: dire les conseils de Sandy, à la vitesse, ça va.
1: Les gens
2: n'arrêtent pas de dire sur Minitel, il n'y a que pour Sandy, il n'y a que Sandy, on n'entend plus Gérard, est-ce qu'il est encore là?
0: Ah. Non mais attends, déjà pour commencer...
1: Gégé est encore là, hein.
0: Ouais,
1: je te rassure. Hein.
0: Non ouais, mais moi je te rassure, déjà pour commencer, c'est de savoir si elle veut le faire.
1: Mais
0: ou
1: oui,
0: pas.
1: Moi non, mais elle a dit qu'elle était...
5: C'est une expérience à tenter, hein, c'est
1: voilà.
5: Sûr.
1: Bon,
0: est-ce que t'es consentante? Que tu te sens consentante?
5: Je suis consentante.
1: Ah oui, elle dit oui, donc il n'y a pas de problème.
0: Bon, attends, elle dit oui.
1: Elle vient de dire...
0: Mais attends, je lui pose la question,
2: On avance pas,
0: tu la mets, en veilleuse, alors, Bibi, là.
2: Alors, avançons.
1: Bon, c'est pas grave, hein. Bon, moi, ce que je te conseille, c'est de prendre une bouteille d'eau. Mm-hmm. Mais, attends, laisse-moi t'expliquer d'abord la suite. Donc, tu prends une bouteille d'eau et tu mouilles un peu le derrière.
5: Oui.
1: Enfin, ton derrière à toi, mais pas le derrière de ton copain.
5: Non,
1: hein.
5: D'accord. Hein.
1: Et tu mouilles ton derrière, et puis après, tu verras, ça se fait tout seul. Hein.
0: Ouais, mais moi, je te...
1: Il se met sur toi, et puis après...
0: Non. Déjà, pour commencer.
1: Bah si, ça rentre mieux.
0: Mais attends, pour la première fois, tu lui dis qu'elle met ta...
5: C'est bon, une bouteille d'eau, quand même, non?
0: Mais non.
1: Mais pas la bouteille.
0: Tu
1: comprends rien, GG.
0: Non, attends, c'est pas moi qui viens de dire la bouteille, c'est elle. Nuance.
1: Non, c'est moi.
0: C'est Émilie. C'est Émilie qui vient de...
5: J'ai mal compris le coup de la bouteille.
0: Tu fais une chose.
2: Quel conseil que tu donnes à cette petite, là?
0: Déjà, une pour commencer. Il a quel âge, ton copain?
1: Moi, son dernier.
5: Il a 20 ans.
0: Bon. Est-ce que, avant de dire que vous voulez faire la sodomie, est-ce que vous êtes passé par d'autres rapports sexuels?
5: Oui, quand même, oui.
0: Bon. Donc, est-ce que vous êtes protégé?
5: Oui.
0: Au départ?
5: Oui. Pas de problème.
1: Gégé, je comprends pas quel est le rapport, là.
5: Non, je comprends pas non plus.
1: Vas-y, explique.
0: Comme Sandy t'a dit, tu prends un peu d'eau et tu mouilles ton derrière.
5: D'accord.
0: Tu mouilles ton derrière.
1: Tu vas faire ce que je dis, hein. C'est trop facile, hein.
2: Ce qu'elle vient de dire, hein.
1: Non, mais
2: Gérard, soyons sérieux, c'est des conseils importants. Il y a plein de jeunes qui sont dans le même problème qu'Émilie, qui aimeraient bien avoir.
0: Toi, tu la fermes. Tu la fermes pour de bon.
1: Mais c'est pas grave. On se concentre sur les conseils, et puis c'est pas grave. Mmh.
0: T'en as rien à foutre, c'est pour ça que. Il aime bien entendre ta voix, puis qu'il jouait dans le bureau. À peine, tiens, mon cul.
1: Tu vas te faire des de ces idées, toi.
2: Alors, c'est quoi les conseils que tu réponds jamais? C'est une catastrophe. L'audience, là, je regarde, c'est une chute. Hein.
0: Non, je vais te dire une chose, Émilie.
2: Combien rigole sur Internet?
0: Oui. Non, bah, pour l'instant, il n'a plus d'Internet.
1: L'Internet, il est là.
2: Il est combien?
0: Bon, alors...
1: Oh là là, GG.
2: On est 312.
0: Oh là là, bah ouais, c'est la chute. Hein. Bien sûr.
1: Oh là là, GG.
0: De toute manière, j'y crois même plus. J'y crois même plus à cette connerie. Parce que J'ai l'impression que...
1: Non, mais c'était bien ce que je lui avais conseillé avec la bouteille d'eau. Et puis, Camus, ils sont derrière, quoi. Ça, c'est mieux, quoi. C'est, ça rentre plus facilement. Donc,
5: mais le problème, c'est qu'il a une...
1: Moi, c'est ce que je peux te conseiller.
5: Ouais, mais attends, Sandy. En fait, mon problème, c'est qu'il a une... Enfin, comment dire, il a un engin assez important.
0: Non. Ah ouais, mais attends. Attends, tu veux dire qu'il a un sexe trop gros.
5: Voilà.
0: Bon, alors, attends. Là, il y a un problème.
1: Mais il n'y a pas de problème, ça rentre quand même.
0: Non, non, mais attends. Dans ces cas-là, s'il a un sexe trop gros...
5: Je
1: comprends pas, il était rentré par devant. Donc pourquoi il rentrerait pas par derrière?
0: Voilà.
1: Donc je pense que... Il mouillait pas pour faire les rapports par devant. Mais par derrière, c'est plus facile de mouiller, moi, je pense.
0: Mais est-ce que par devant, t'avais du plaisir? Je vais te dire une chose, Max, dans 15 jours, je ne veux personne au standard. Je ne veux pas les entendre, ils se dégagent.
2: Ça n'a rien à voir avec ça.
0: Ils sont en train de se marrer.
2: Rigo, est-ce que ça a à voir? Attends, ça n'a rien à voir.
6: Non, moi je trouve pas.
0: Rigo, il ne disait rien. Rigo, on ne l'entend pas.
6: Mais là, n'est pas le problème.
0: Mais ils disent rien. Mais ils disent sans arrêt.
2: Attends, ça t'a gêné, Sandy?
1: Mais c'est marrant.
2: Eh bien, tu te mets à sa place, et puis voilà. Bon, Émilie, on va te récupérer dans un instant. On va finir la fin de ton conseil.
5: D'accord.
2: Et puis, si vous avez un dernier conseil éventuellement que vous aimeriez avoir par Gérard et par Sandy, il faut faire très, très, très, très vite parce que dans un petit quart d'heure, moins, c'est balade nocturne.
0: Non.
2: 0-803-08-5000, on a un petit peu le temps. Donc, éventuellement, si on a le temps, 0-803-08-5000, les suites et fins de conseils de la sodomie pour Émilie, par Gérard et Sandy qui se seront, je pense, calmés pendant la petite pause pub. Et on revient juste après la pub. Attention, il n'y aura pas de risque.
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2: On va finir avec Émilie.
0: Et voilà, on finit avec Émilie, comme Max vient de dire. Et voilà. C'était...
1: Rebonsoir, Émilie.
5: Rebonsoir.
0: Donc, rebonsoir.
1: Ça va toujours?
5: Ouais.
2: Et dans 6 minutes, c'est balade nocturne. Hein.
5: Bah en fait j'avais un petit problème, je voulais vous dire, j'avais entendu dire que il fallait mettre de la vaseline, c'est pas mieux que de l'eau.
0: Bon bah, ça
1: si tu peux avoir la possibilité d'acheter de la vaseline, oui pourquoi pas. Il n'y a pas de problème. Mais moi ce que je peux te conseiller, donc comme je t'ai dit tout à l'heure, tu mouilles et puis voilà quoi, ouais. Je reviens toujours au même point quoi.
5: Ouais je mouille, d'accord.
2: Tu mouilles en temps normal, je sais pas, peut-être déjà.
5: Mais je sais pas si ça aide pour derrière quoi.
2: Peut-être, si tu transpires bien, de la chatte, ça peut aller jusqu'au cul.
0: Ça dépend.
1: En principe, devant, ça rentre tout seul. Il n'y a pas besoin de mouiller. Hein. Je ne sais pas quel est le rapport. Mais
2: l'humidité du vagin peut devenir, tu vois, un peu s'évaporer. Revenir
1: si
2: dans
1: la
2: le
1: fille
2: cul.
1: Mouille, c'est logique. Hein,
2: ouais.
1: Si...
2: ouais. C'est peut-être une petite vapeur qui va vers le cul.
5: Voilà, peut-être.
1: Ouais, pourquoi pas.
2: Bon, bah voilà, Émilie.
5: Merci beaucoup.
2: Bonne sodomie.
1: Bonne sodomie, bonne chance. Et puis,
0: Sois prudente, c'est tout.
2: Reste fun, même pendant la sodomie.
5: Pas de problème.
1: Reste zen, surtout.
2: Salut, Émilie.
5: Salut.
2: Ciao, on va terminer avec qui, vite fait?
0: Avec Justine, 18 ans de Paris. Bonsoir, Justine.
2: Bonus, hein.
1: Bonsoir, Justine.
9: Bonsoir, Sandy.
1: Salut.
9: Bonsoir, l'équipe.
2: Salut, Justine.
9: Voilà, j'appelle parce que j'ai un très gros problème. Mon petit copain sent énormément sous les bras. Et seulement, je sais pas comment lui dire. Je peux pas lui dire chérie, tu pues. Enfin, je sais pas comment lui dire quoi. Ça me pose vraiment de problème parce que j'ai l'odorat très développé et je sais pas. Aidez-moi, s'il vous plaît.
1: Mais par contre, j'aurais une question à te poser. Est-ce qu'il met un déodorant ou non, il se parfume pas
9: En fait, il se lave le matin, il met du déodorant, mais à la fin de la journée, bon, il est assez fort, donc il transpire beaucoup. Mmh. Et à la fin de la journée, il sent très mauvais. Et il se lave pas le soir, et alors le lendemain matin, je vous raconte pas, quoi.
1: Mais il se lave pas du tout?
9: Le soir, non.
1: Et le matin, il se lave?
9: Oui, le matin, oui, il prend une douche, il se met du... Enfin, il se lave, quoi.
1: Donc moi, ce que je te proposerais, c'est que tu lui dis gentiment que le soir, il prenne une douche avant de se coucher. Ou même dès qu'il arrive, il prend soit un bain ou soit une douche. Tout dépend de ce que tu as chez toi.
9: Ouais, mais il est assez susceptible.
1: S'il est assez susceptible, tu lui dis ça gentiment. Je pense que si tu lui dis ça gentiment, mais tu vois, pas agressif. Si tu lui dis ça comme ça gentiment, je pense qu'il acceptera volontiers. Hein.
9: Alors je lui dis comment, chérie, tu sens sous les bras, va te laver?
1: Non, tu lui dis, est-ce que tu peux prendre un bain? Ou alors, tiens, une bonne idée, tu peux lui proposer de prendre un bain avec toi.
9: Ouais.
1: Tu lui dis, on va prendre un bain, tu vois, tu mets de la mousse et tout ça, du bain moussant. Enfin, je sais pas, je vais pas citer de marque, parce que c'est pas la peine.
0: Ça fait combien de temps que tu le connais?
9: Ça fait 6 mois.
0: 6 mois. Et il a quel âge, ce garçon?
9: Il a 23 ans.
0: 23 ans. Et il fait quoi comme travail?
9: Bah, il est mécanicien, mais je vois pas trop rapport.
0: Ah, alors attends.
2: C'est pour ça qu'il transpire.
0: Alors déjà, une.
1: Oui. Bah, en été, il doit souffrir en été.
9: Bah, c'est moi qui souffre.
0: Pourquoi?
1: Bah, pour les odeurs.
9: Les beaux jours arrivent et ça pue de plus en plus, quoi.
1: Ah ouais, là, ça, je te comprends. Hein.
0: Attends, là...
9: Tu me comprends, Sandy?
1: Ah oui, je te comprends. Excuse-moi.
0: Non, mais attends, Justine.
9: Pas grave. Oui.
0: Comme il est mécanicien, il faut se dire une chose, que son boulot n'est pas évident. Il termine à quelle heure le soir?
9: 19h.
1: Et il commence à?
9: Il commence à 9h.
1: Ah oui, ça fait une grande journée, ça. Hein.
9: Enfin, il a une pause. Hein,
1: mm-hmm. Ah oui, quand même.
0: Et pendant la pause, tu le vois?
9: Ah non, ben non, moi je travaille.
0: Et tu fais quoi sans indiscrétion comme travail?
9: Bah, je te trouve indiscret, mais je vais te le dire quand même. Je travaille dans une boulangerie.
0: Ah bah alors attends.
1: Ah bah
0: alors...
1: c'est sympa ça. C'est
9: ouais,
1: bien.
9: C'est sympa.
1: Pour le pain le matin, c'est
9: ah
1: bien.
9: Ouais, croissants tout chaud quand t'arrives.
1: Ah ouais, ouais. Mais c'est tous les croissants, ouais.
0: Toi, à la fin de la journée, tu transpires pas?
9: Bah moi je me lave.
1: Non ouais. Mais enfin, pour revenir à ton problème, parce que là c'est vrai qu'on s'égare toujours.
9: Oui.
1: Moi ce que je te conseille, c'est que tu lui dis gentiment, voilà, comme je t'ai dit tout à l'heure, tu lui demandes de prendre un bain.
9: Ouais.
1: Mais pas agressif, comme je t'ai expliqué. Hein. Tu lui dis prends un bain parce que. Non, le mieux, comme je t'ai dit, tu prends un bain avec
2: prends
1: lui.
2: Un bain, un biquet, mon petit biquet.
1: Oui, mon petit amour, mon petit chéri, ou je sais pas.
9: Ouais.
1: Et puis voilà, tu prends un bain avec lui. Je peux rien te conseiller d'autre parce que sur ce point, c'est quand même assez délicat. Hein.
9: Gérard, tu dirais pareil?
0: Bah moi. Pourquoi de toute manière, si je veux prendre un bain, je le prends avec ma femme et c'est tout. Je lui dis, ma chérie, tu viens prendre une douche avec
1: moi. Oui, mais moi, j'ai pas. Attends, j'ai pas de problème de transpiration.
0: Mais de toute manière.
1: Je vois pas quel est le problème avec moi.
2: Oui, mais non, c'est dans le sens inverse, ça peut être.
0: Non, mais même, de toute manière, je vais dire une chose, que tout le monde transpire. Alors, ne me prends pas pour un.
1: Oui, mais attends, même moi,
2: si
1: moi je ne transpire pas, ça j'en suis sûr.
2: Gérard,
1: moi,
2: pas quand il fait
1: très très chaud.
2: Ouais. Un petit peu.
0: De toute manière, même maintenant.
1: Mais tu dois souffrir surtout en été, hein, je pense, parce que là, en été, quand il fait chaud, c'est pas évident. Hein.
9: Ouais, bah ouais, mais je le rencontre en septembre, donc ça allait, mais alors ouais. Là, l'été arrive et j'ai peur, quoi. Ouais,
0: non, pour l'instant, on est au printemps.
2: Petite conclusion très vite, parce qu'il est déjà l'heure, alors.
0: Conclusion, tu lui dis gentiment de se laver, c'est tout, et tu lui demandes de prendre
1: un. Voilà, qu'elle prenne un bain avec lui tous les soirs. Voilà.
9: D'accord.
1: Parce que le matin, il se lave. Ah ouais, tous les soirs, 6.
9: D'accord.
1: Si vraiment il a un problème de transpiration, moi c'est ce que je te conseille, qu'il prenne un bain. Enfin, tu as une douche ou un bain?
9: J'ai une grande baignoire.
1: Hein?
9: Une grande baignoire.
0: Et dans ce cas-là,
1: c'est impeccable.
9: Ouais.
0: Bah, tu prends un bain avec lui.
2: Voilà. Comme ça, tu lui apprends la technique, puis le savon, quoi, pour devenir ami avec le savon.
1: D'accord.
0: Tu y apprends tout.
9: Je te remercie aussi, Max.
1: Voilà.
2: Pas de problème. Merci Justine et puis bon courage.
9: Je vous souhaite une bonne semaine.
2: Merci.
0: Merci toi aussi.
2: Ciao.
0: Merci.
2: Et c'est vrai, lavez-vous si vous sentez la transpi, c'est une horreur. Hein. Merci. Bah, finalement, Gérard, tu t'en es bien sorti sur la fin. Heureusement, un conseil sur les quatre. On a cru que c'était plus les conseils de Sandy que Gérard.
0: Quoi, j'ai eu chaud.
2: Ouais.
0: Toi, tu te tais.
2: Ouais, t'as été
0: tout à l'heure, tu vas avoir.
2: Sur la maison, là. Hein.
0: Et tu vas avoir chaud au retour.
1: Oh là là, ça devient grave.
0: Oui, mais à la maison, t'auras chaud. Pas dans la voiture.
2: Bon, en tous les cas, merci Rigo, merci Apolline, merci Manu, merci Fildar, merci Gérard et Sandy d'être venus dimanche. Hein, donc, si vous avez des conseils à demander à Gérard et à Sandy, vous n'hésitez pas sur le répondeur du Star System 0140 521 521. La nuit n'est pas terminée, balade nocturne tout de suite avec, entre autres, R et. Comment elle s'appelle pas Jeanne d'Arc.
0: Hardy.
2: François Hardy pour un morceau qui s'appelle Jeanne, extrait de musique de Louis IV. On aura également droit à un morceau pour ceux qui aiment bien la musique un peu Ibiza, Tatrincha, hein. Version ambiante. Et puis également un extrait de la bande originale de Braveheart, plus plein d'autres surprises, puisque la programmation va se faire carrément en direct live, vu que j'ai pas eu le temps de la programmer en entier. J'ai ramé pas mal de disques, ça va être fait, vous inquiétez pas.
0: Je peux vous dire.
2: Il y a même du George Winston, et il y a même.
0: Il y a pas mal.
2: Il y a Philippe Glass, il y a également du Harold Budd, il y a de la bonne cam. Voilà. On va y aller là.
0: Ah, tu veux enregistrer, d'accord.
2: On enregistre, hein, on pige.
0: Hein. Des cassettes.
2: Bon, Sandy, je t'embrasse. Hein, puis bon week-end à toi.
1: Ouais,
2: bonne semaine surtout, pardon, parce que je dis le week-end pour toi jusqu'à le dimanche, mais bonne semaine. Et puis genre, on se retrouve jeudi.
0: Jeudi, Rigo, surtout.
2: Ouais.
0: J'ai bien calculé. Je te ferai voir. Je te ramènerai une pub que j'ai dans un journal.
6: Ouais.
0: C'était ce week-end en fin de compte.
6: Le week-end internet, ouais.
0: Voilà, le week-end internet. Donc la semaine prochaine, donc les conseils de les débats. Donc vont porter en premier sur un l'internet. Donc j'espère qu'on va avoir du monde.
6: Allez.
0: Et en deux. Les sumo.
1: À propos des sumo, j'ai des infos sur les sumo.
6: Ouais, bah, on t'appellera alors.
0: On l'appellera si on ne nous fait pas le coup de la semaine dernière.
1: Ou mais quoi. C'est pas grave, j'ai oublié.
6: On en parlera jeudi.
0: Allez, bonne semaine à toi et en espérant que d'ici jeudi, tu nous fasses du boulot. Super, mon chef.
10: Merci.
0: Compris, Lucky Luke.
10: D'accord, pas de problème. Balade nocturne jusqu'à au moins 1h du matin pendant 60 minutes non-stop. 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
11: Des débats de Gérard du jeudi, hein, ça c'est clair, on a fait 7000 ou 8000 connectés pour réclamer du Gérard. 7700 connectés pendant que t'étais pas là, mais pour demander à si c'était possible de te parler. Donc on va même, Wafa, tu vas faire une pause, qu'on a le courrier, ça va prendre longtemps, comme ça tu vas participer au courrier, tu vas voir, parce que les auditeurs, t'inquiète pas, c'est déjà, tout est calculé. Tout est prêt, et ça fait une semaine et demie que tout le monde attend Gérard, donc on va pouvoir se concentrer là-dessus. Donc le courrier extrêmement nombreux, des tonnes et des tonnes, on en a retenu que 4 hein, de lettres, voilà, mais attention, pas n'importe lesquelles.
12: Mais donc déjà t'as reçu il a reçu son bon d'achat quand même de Fun.
13: Je remercie les gens de Fun, je remercie Axel, ouais, bien sûr,
12: devant ton micro Gérard.
11: Ah ouais, là c'est important, ouais.
13: Et donc je remercie Axel Guroux et puis les gens de Fun, et puis je remercie Samzel.
12: Ils ont mis 150 francs chacun.
13: Ouais, ben toi t'es toi, ça vaudra mieux, commence pas, parce que sinon tu as morflé toi pour commencer.
11: Samzel, merci à toi.
13: Et donc je remercie aussi l'auditeur de Nice qui s'appelle René pour sa petite carte qu'il a envoyée pour moi et puis Sandy, donc qui nous souhaite à nous deux une bonne année.
11: Ceci
13: et...
11: dit, toute l'équipe se joint à moi pour te souhaiter une bonne année 99, Gérard.
13: Bah, ouais. Nous aussi avec Sandy, avec Dibibi, Denis Moore.
11: Denis Moore.
13: On te souhaite une bonne et heureuse année 99.
11: Voilà. On embrasse très fort Denis Moore. Alors...
13: En espérant qu'elle pourra participer au débat si on ne la fait pas trop chier au téléphone.
11: Voilà. Sinon, fil d'art maintenant. Alors, le courrier, vraiment.
12: Alors le courrier pour GG, donc on a ouvert des trucs parce qu'en fait c'était au nom de Max et en fait c'était pour toi, donc c'est pour ça que c'est ouvert. Donc il y a Johan déjà qui te souhaite une bonne année aussi, big up tout ça, et il t'envoie un millionnaire, donc tu peux le gratter en live. Sinon,
11: s'il a les trois télés, là je suis dévêté de laver moi aussi, ouais.
6: Ah, j'ai casse l'autre jambe.
13: Je te casse pas une jambe, moi je te casse la gueule.
11: Alors attention, il est en train de gratter.
13: Pas une pièce.
11: Oh, voilà, vite.
13: Et
12: pendant qu'il va gratter. Voilà, donc sinon, il y a Rodolphe aussi qui aime bien ce que tu fais, qui te propose un thème de débat qui serait sur le rugby.
13: Déjà fait.
12: Ah bon?
13: Ah bah c'est bien.
12: Ah, attends.
13: C'est bon, c'est qui a écrit?
12: C'est Johan.
13: Johan, ben, je te remercie, Johan, comme ça je peux aller me faire rembourser. J'allais me faire rembourser, j'ai gagné 10 balles.
11: Ouais. Approche ton micro carrément, comme ça tu. Approche ton micro, approche-le, voilà.
12: Ouais. Donc par rapport au débat du rugby, en fait, il y a 2-3 questions que j'ai soulignées. Pensez-vous que le rugby fait mal? Si oui, pourquoi? Tu penses que c'est bien comme question, ça?
13: Non, c'est de toute manière, je ne ferai pas un thème sur le rugby, parce que le sport, on l'a déjà fait, donc ça ne sert à rien de refaire un débat sur le sport.
12: D'accord, bon, bah, je laisse tomber. Alors.
13: Voilà, donc ça, ça va.
14: Sinon, moi, j'ai un petit truc, Gérard, qui m'a pas fait plaisir. C'est Christian. Il a écrit une lettre, en fait. Dans cette lettre, il dit
11: Christian,
14: que...
11: Christian de...
14: Non, un autre Christian.
11: Ah, d'accord, un autre Christian.
14: Rien à voir de Bordeaux.
11: Ouais.
13: Qui dit, non, en fait, Christian de la Selle-Saint-Cloud, qu'on
11: Non, dire. c'est pas lui.
14: C'est un Christian
11: pas
14: de Bordeaux.
11: Non, c'est pas le même.
14: Et il dit, en gros, qu'il est tombé amoureux de ta femme, quoi.
13: Ouais, ben, qu'il laisse...
14: Je trouve qu'elle a une belle voix quand je l'entends à la radio.
13: Ouais, mais qu'il laisse Sandy tranquille.
14: Et il aimerait savoir si c'est possible d'avoir une photo dédicacée d'elle, toute nue.
13: Non.
14: Avec les seins qui pointent.
13: Non. Il est hors de question. Il est hors de question.
11: Avec les seins qui pointent. Elle se rase la chatte.
13: Ah, bah ça, tu fais une course, tu.
11: Non, mais on n'arrête pas à la joindre pour le moment, parce qu'il y a tout le monde qui appelle, apparemment. Manu vient de me le dire dans le casque. Et Mehdi, apparemment, c'est surbooké. Elle se rase la chatte ou pas?
13: Ah, bah ça, tu lui demanderas toi-même.
11: En triangle.
13: Ah, tu lui demanderas.
11: Tu fous pas ta barbe dans le minou.
13: Tu lui demandes.
12: Sinon, il y a un gentil commercial qui t'a envoyé, il s'appelle Yves Durand, je pense, qui est du côté de Nantes, et qui t'a en fait envoyé une brochure sur West Hotel, Nantes Atlantique. En fait, c'est des réductions pour aller dans un hôtel, à mon avis, 4 étoiles, où tu pourras faire des congrès, des séminaires, des réunions d'affaires, des banquets. Et donc, il t'a envoyé le prospectus avec tout ce que tu pourras faire. Il y a la piscine, il y a les tam-tams, il y a tout. Donc voilà, tu pourras regarder. Tu peux l'appeler.
15: On me précise sur Minitel qu'apparemment, Sandur est la chatte épilée. Hein.
13: Ouais, bah ça, c'est des conneries.
15: Bah, alors, je me permets, Sandy, par tous les trous, hein, je la suce. Tendrement, à chaque fois, Gérard et tout, je te pénètre le cul.
12: Dégueulasse.
15: Ouais, il a 16 ans quand même.
13: Ouais, bah, à 16 ans, il ferait mieux de rester chez lui que de dépenser du Minitel chez ses parents.
15: Christophe, 30 ans, qui dit avoir déjà vu Sandy lors d'une soirée à la loco pour mon anniversaire. C'est vrai, elle était venue.
13: Ouais.
15: Ouais, il dit voilà, depuis, j'ai kiffé sur elle, elle m'excite comme une puce. Si elle a le cul rasé, je la prends.
13: Ouais, bah, ça, il va se faire foutre.
16: Sinon, moi, j'ai un truc pour toi aussi. C'est un auditeur qui a envoyé ça. Je sais pas comment il s'appelle. C'est en fait des vidéos et des CD pour que tu te pignoles un peu.
13: Ouais, bah ça c'est donc, bon pour toi. Ça, tu le gardes.
15: Ça, faut arrêter ce CD.
13: C'est pas la peine de continuer de le lire à l'antenne. Tu le gardes. Tu le gardes.
15: Arrête un peu. Commencez pas là. Putain, c'est dingue.
16: Donc, je te le donne.
13: Non, mais.
16: Je te le donne.
13: Bah, tu vois, regarde.
15: Il y a plein de meufs à poil.
13: Oh là là.
15: Mais il paraît que t'es abonné à ça ?
13: Non. Hey. Pas du tout.
12: Bon, bref, sinon, j'ai aussi Eric, 19 ans, à côté d'Amiens, qui, déjà, bon, t'es un peu son idole, hein, il aime bien tes poèmes, tout ça. Et voudrait savoir, déjà, si tu fais partie de la noblesse française, étant donné que tu t'appelles Gérard II sur N.
13: Ça veut rien dire, je comprends pas sa question.
12: Parce que t'es deux quelque chose, tu vois, t'as.
13: Mais ça veut, je vois pas le rapport avec. Parce que je suis deux quelque chose, je vois pas le rapport.
12: Est-ce que tu descends d'un roi ou.
13: Mais fais gaffe aussi, tu laisses traîner, tu te fais avoir, tant pis pour ta gueule, tu t'es fait avoir, moi c'est pas de ma faute. Dans ces cas-là, t'as qu'à pas ouvrir le courrier, c'est tout.
15: Bah ouais, en plus, pourquoi tu ouvres le courrier de Gérard?
12: Mais je te dis, c'était Max.
13: Comme par hasard, à Neuilly, il y avait des millionnaires et des bancos, tu les as passés où? T'as acheté des pulls avec. Mais celui-là, tu l'auras pas.
15: Tiens, regarde, il se les met dans la poche, t'as bien raison.
16: Mais ouais.
13: Celui-là, tu l'auras pas.
16: Voilà. Sinon, sur IRC, tout à l'heure, il y a Keneda qui me disait que. Non, c'est vrai, Fildar. Il a la preuve que le Big Bill n'est pas en direct. Parce que lundi, sur la terrasse, il neigeait. Alors que ça fait au moins 2 semaines qu'il n'a pas neigé sur Paris.
13: Alors là, je peux te dire une chose. Là, je vais démentir sur ce qu'il a dit. Parce que depuis que le mauvais temps est arrivé, ils ne font plus rien sur la terrasse. Ils le font à l'intérieur des studios.
16: Ah, mais lundi, moi, j'ai vu un enregistrement. Il neigeait sur la terrasse.
13: Mais ça, c'était fait exprès.
16: Ah.
13: C'était un canon de neige. Ils ont balancé de la neige comme ça, voilà.
16: Ah, ok.
13: Et donc, pour confirmer donc, ce qu'on disait mardi, j'ai oublié de te ramener le bouquin, malheureusement, parce que tu m'as dit, dès que je t'appelle, on est faux speedé. Vu que c'était plus Neuilly, donc c'était pareil, donc il fallait qu'on speed. Donc, c'est bien confirmé, mon bouquin est bien marqué la 200e, non la 2000e, comme tout le monde a dit. Et Françoise l'a bien confirmé aussi mardi.
15: Oui, c'est vrai, mais enfin, il y a encore des gens qui doutent hein, sur.
13: Ils peuvent douter, mais ils ont qu'à acheter les bouquins.
15: Bon, alors, qu'est-ce qu'il y a fait là?
12: Il y a aussi, sur le répondeur, dans le deuxième, tu sais, un petit message qui n'est pas calé. C'est la plage 28.
15: Ah.
12: Voilà, excuse-moi, parce que... voilà.
15: Ah oui, exact.
12: Et donc, voilà.
15: Alors, écoutez, c'est un message qui a été envoyé, d'ailleurs, on n'en a pas fait allusion pendant pas mal de temps, c'est le répondeur du Star System qui fonctionne, au passage, 24h sur 24, 0140 521 521. Et c'est Stéphane Dilalcolo qui t'a envoyé un petit message, écoute bien.
12: Ah, il faut appuyer.
17: Allô, c'est pas vrai. Gérard n'est pas malade. Il n'a pas une jambe cassée. Mais c'est, il travaille avec un autre Max. Il s'appelle Max Lafontaine sur Europe 1. Il faut l'écouter. C'est pour ça qu'il travaille avec lui. Il est infidèle. Il s'est porté malade.
13: Manu,
15: appelle-moi.
16: Ben c'est ce que je suis en train de faire.
13: Appelle-moi l'alcoolo là.
15: Oh là là, ça va cartonner.
13: Non, parce appelle-moi-le, lui.
15: Lui, il est persuadé d'avoir entendu sur. Il est là, Stéphane?
16: Je sais pas, j'ai fait sonner.
15: Ah, pardon, Stéphane. Ah, pardon, excuse-moi. Alors, on y va. Attention, on appelle chez Stéphane en direct. Vas-y, tu t'en occupes, Fildar ou...
13: Je m'en occupe de lui.
15: Ah, c'est Gérard. Ah, mais je te dis.
13: Éteins toi. Il a intérêt de répondre, lui, parce que j'ai un coup.
15: Approche ton micro. Approche-le. Voilà, encore, voilà. Comme ça, tu parles, parce que tu parles pas toujours devant. On va tomber sur sa vieille, attention hein, Gérard, ça risque de gueuler. Hein. Ah là là, j'espère qu'il est là. Ça n'a pas l'air de marcher, hein.
13: À mon avis, il doit être en train de décuiter.
15: Ouais, à mon avis, il est en train de dormir, il est en train de picoler un bon coup. Là. Bon, bah, apparemment, ça n'a pas l'air de répondre chez notre ami Stéphane, donc c'est dommage. Mais qu'est-ce que tu as à lui répondre à ça?
13: Bah, qu'il arrête de dire ces conneries, parce que le jour où que je vais le voir en face de moi, quand tu vas l'inviter, il va se prendre un grand coup de poing dans où que je pense.
15: C'est-à-dire?
13: Dans la gueule.
15: Ah bon, d'accord, parce que je pensais que c'était dans les couilles. Est-ce qu'il y a encore eu du courrier?
18: Oui, j'ai oublié un petit truc, excuse-moi, Gérard. Donc en fait, c'est Gérard de la Viagra, dit le zéro masqué. Qui?
13: Oh non, censure! T'arrêtes tes conneries, c'est tout. Tu lis, tu lis pas ça à l'antenne, d'accord? C'est des conneries, ok?
18: Bah, je vais où? Sur Europe 1?
13: Alors, ouais, bah, tu vas sur Europe 1 ou tu vas voir tes copains derrière. Alors,
18: mais c'est des blagues sur les blondes.
13: Non, mais j'en ai rien à foutre, moi.
18: Pour qu'est-ce qu'une blonde assise sur un barbecue?
13: Bah, attends, ça a été dit tout à l'heure.
18: Bah, ouais.
15: T'es bouché ou quoi?
18: Bah, c'est quoi?
13: Mais arrête tes conneries, ça a déjà été dit, je réponds pas à ces conneries.
18: Bon, réponds, c'est quoi, vas-y?
15: C'est une moule frite.
13: Non, alors, ça a été dit tout à l'heure.
18: Pourquoi Gérard prend-il plus souvent un suppositoire que de l'aspirine?
13: Vas-y, dis.
18: Parce qu'il travaille plus du cul que de la tête.
13: Mais qui c'est qu'envoie ça? Donne-moi ça.
18: Mais attends, deux secondes, c'est Arnaud.
13: Putain.
18: Arnaud Détempe, voilà.
13: Ouais, ben Arnaud Détempe, le prochain coup que t'as des conneries à faire comme ça, tu t'écarres au cul.
18: Pourquoi Pourquoi appelle-t-on l'anus de Gérard le tunnel sous la Manche?
13: Non, pauvre con.
18: Parce qu'on y voit défiler les bites par wagon.
13: Et pourquoi qu'on appelle Pilar un con?
18: Je sais pas, vas-y.
13: Mais parce qu'il dit que des conneries à l'antenne, merci.
15: Putain, mais t'es naze, t'arrives même pas.
18: J'ai plus de force dans la main gauche.
15: Mais non, mais même, tu te pousses un peu. Bah oui, mais il est vif, il est fort, parce que là, du coup, le courrier est partagé à la poubelle. Est-ce qu'il y a encore du. On n'a plus rien, c'est terminé, il n'y a pas de.
18: Attends, je vais écrire une lettre deux secondes.
15: On n'a pas de. Non, mais je veux dire, il n'y a plus de magazine au MOMAC, tout ça. De ce côté-là, ça s'est un petit peu calmé. Non, Gérard, t'as plus trop de problèmes chez toi?
13: Non, pour l'instant, ça s'est calmé. Pour l'instant, ça s'est calmé.
15: On peut relancer ou pas?
18: Non, mais j'ai été à l'accueil d'RTL, ils m'ont expliqué, c'est qu'en fait, quand le courrier arrive, ils l'ouvrent une première fois et dès qu'ils voient que c'est au MOMAC tout ça, ils envoient tout ça à l'abro directement.
15: Bah, ils ont bien raison. Okay. Le grand patron de RTL, et lui au moins il vérifie, c'est lui qui s'occupe de ce courrier parce que sinon on ne pouvait plus gérer, c'était trop compliqué. Donc on a demandé à la direction d'RTL de gérer un petit peu tous ces problèmes. C'est vrai que tu as eu une période un peu difficile, hein, une époque, ça s'est un petit peu assagi, ça s'est calmé. On a eu quelques petits problèmes cette semaine avec des remixes qui sont arrivés, mais bon, heureusement on y a fait face et on les a interdits d'antenne parce qu'ils ont voulu les diffuser ici. Et on rappelle que pour les remixes, pour l'instant,
13: Faut arrêter, c'est tout. Ça sert à rien de continuer. Parce que les mecs, ils vont dépenser du fric mal à propos, donc qu'ils arrêtent, c'est tout.
15: Ouais,
13: c'est tout. Quoi, pourquoi? Tais-toi, et c'est tout. Il n'y a pas de pourquoi, d'accord?
15: D'accord.
13: Ok. Tu fais ton standard pour le débat.
15: Oh, arrête.
13: Et toi, tu vas fermer ta gueule avant que je te foute un coup de plâtre sur ta gueule.
15: Parce que là, il est plâtré, mais il va te foutre un coup de plâtre. Attention.
13: Ah bon, tu fais gaffe.
15: Bon. Les deux débats de ce soir, on va même les attaquer d'ici quelques minutes.
13: Le débat.
15: Mais quel débat? Un débat d'une heure et demie, quand même, donc c'est pas n'importe quoi. Hein. Ça sera quoi, Gérard?
13: Ben, c'est sur les sosies.
15: C'est tout.
18: Et les fans?
13: Moi, toi, tes questions, de toute manière, je vais même pas les mettre parce que c'est de la merde.
18: Oh, merci.
13: C'est de la merde ce que tu m'as fait mettre comme question, toi. Je préfère les miennes, elles sont deux fois mieux. Ouais. Et en plus, on les a travaillées et. Donc.
16: Attends, Gérard, je vais voir combien on est sur l'IRC, il faut que je fasse le tour.
15: Alors, on va vérifier quand même juste avant que les débats de Gérard ne démarrent. Alors ce soir, le numéro de téléphone, j'espère que Gérard l'a bien mémorisé, c'est exclusivement le
13: 0803-08-5000.
15: Voilà, 0803-08-5000.
13: Et toujours 3615, code Fun Radio, rubrique direct. Alors, et
15: vous pouvez y aller, là, le Minitel fonctionne réellement pendant les débats de Gérard. J'espère qu'on va tout exploser sur l'internet, irc.funradio.fr. On est combien, Rigo?
16: Alors, ça commence fort, on est 4722.
15: Oh là là là! Et ça ne cesse d'arriver, merci pour les applaudissements.
13: À minuit 17.
15: Bah qu'est-ce que tu veux? Tu leur as tellement manqué. Je crois que ce soir, le record des 6000 qui était lors d'un débat, à mon avis, va être explosé. Hein.
13: Le débat des 6000, je crois que ça a été juste avant les fêtes de Noël.
15: Ouais, bah là, on va tout exploser après les fêtes de Noël. Généralement, ça remonte un petit peu. Tu sais, les impôts ont été payés, les vacances, le tiers, enfin, tout a été fait. Maintenant, les gens n'ont plus qu'une chose en tête, c'est battre du record.
18: Les débats,
15: ils sont prêts à tout.
13: Je préviens. Je préviens ceux qui sont standards.
15: Bah, ça va être Manu un soir surtout. Hein.
13: Un Manu.
19: Quoi?
13: Ouais, quoi? C'est les corbeaux qui font quoi?
19: J'ai pas entendu.
13: Je te préviens quand je dis de me virer la personne. Tu t'amuses pas à la reprendre.
19: Ah, c'est moi au standard?
13: Oui, c'est toi au standard, mon
19: Super.
13: Ce soir, et pendant une heure et demie.
19: Bah cool.
12: Non, je vais en faire un peu.
13: Non, toi tu vas faire l'arrêt, tu vas la fermer ta gueule.
15: Voilà, exactement. Donc attention, dans tout juste 3 minutes les enfants, le retour de Gérard en direct sur Fun Radio pour un débat sur les sosies 0803 08 5000. Juste pour nous le plaisir et le privilège d'écouter un de mes disques. Si je vais faire comme le DJ là.
12: Max Stevens,
15: sa nouvelle production, soirée pour l'eau sur Fun Radio juste après les débats de Gérard, donc sur les sosies.

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1: Ah oui, bonsoir à tous et bonsoir à toutes. Salut, donc,
2: bonsoir, Gérard.
1: 1h08, donc vous pouvez toujours nous appeler au 0803-08-5000 et 0870-5000 et toujours 3615, code Fun Radio, rubrique directe. Et donc, on va partir sur les étoiles. Le thème du premier débat, on va accueillir Vega. Par contre, j'aurais bien voulu qu'on me donne comme il faut les titres de disques.
3: Ah, je ne le connais pas, Fildar, c'est quoi?
1: Combien d'écouter?
3: C'était Grandmaster Flash avec The Message, Gérard.
1: Voilà.
3: C'était la version maxi de 7 minutes. À la basse, il y avait Joe DiMambro, si je me souviens bien. À la batterie, t'avais Tony Dino.
1: On s'en fout. Moi, je veux simplement le titre et c'est tout.
3: À la gratte, t'avais Jean-Michel Duvivier. C'est un mec, un français, un mec super sympa.
4: Et le producteur, c'était qui?
3: C'était.
1: Le producteur, toi, tu as commencé par te calmer, d'accord?
3: Ce serait bien que tu répètes tout ça, Gérard.
1: Non, mais donc, vous venez d'écouter. Est-ce que Fildar vous dit?
3: Avec, je répète, le batteur, c'était Tony DiMambro. Oui.
1: Oh, Fildar!
3: T'avais.
1: Fildar, tu vas te calmer parce que sinon tu as.
3: Le bassiste.
1: Ouais, t'en es sûr de faire le standard là jusqu'au bout?
3: Bah, je sais pas, avec moi. C'est toi qui vois.
1: Non, mais je crois pas.
3: Tu fais l'arrêt après, Fildar, de toute façon.
1: Non, mais on verra.
3: Allez, on continue.
1: Donc, on accueille Vega, bonsoir.
5: Bonsoir, GG, ça va?
1: Bonsoir. Jérôme.
4: Et bonsoir Gérard, bonsoir tout le monde.
1: Greg.
6: Ouais, salut GG.
1: Eddie.
3: Non, Heidi.
1: Heidi.
7: Oui, bonsoir Gérard.
1: Alors réveille-toi s'il te plaît, merci.
7: Oui, mais si tu prononces mon prénom correctement.
1: Ouais, ben. Pour l'instant, moi j'annonce comment on est Marc, ok?
7: Oui.
1: Gangboy.
8: Bonsoir Gérard.
1: Et Flo.
9: Salut GG, salut Candy.
1: Sandy, elle est pas là. Et Sandy, elle vous emmerde. Bon, là, ça va pas commencer, Manu!
3: Non,
1: bon, moi,
3: bon.
1: J'arrête.
3: Non, attends, parce que nous, on a un peu de
8: son.
3: On va remettre le retour.
5: Ça commence bien.
1: Non, tu vas pas.
4: Il apprend petit à petit.
1: Voilà, non, mais déjà, tu as. Attends, déjà, si ça te plaît pas, toi, tu vas dégager. D'accord? Et Manu, tu vas pas commencer ta merde. Ok?
3: Pardon. Bon. Oui, Gérard, le débat.
8: C'est quoi le premier débat?
1: Le premier, c'est sur les étoiles. Bon, on va commencer comme ça et vous allez voir comment ça va faire tout à l'heure. Vas-y. Alors, Fildar,
3: j'attends qu'il refasse.
1: Ah ouais. Ouais, tu attends qu'il repasse. Moi, tu as pas attendre longtemps avec moi, d'accord? Parce que tu vas pas faire partie de l'équipe longtemps. Donc, connaissez-vous le nom des étoiles?
8: Game Boy.
1: Ouais.
8: Alors, moi, j'en connais quelques-unes. Tu veux que je t'en cite ou pas?
1: Non, mais. T'en connais?
4: Moi, Jérôme, j'en connais, moi.
1: Ouais, non, mais attends, Jérôme, s'il te plaît, ouais.
4: Sharon Stone, Jack Nicholson.
1: Ouais, Sharon Stone, et pourquoi pas la main de ma sœur dans la culotte d'un zouave. D'accord. Merci pour celui qui a la musique derrière. C'est bien, parce qu'il y a un petit Larsen, mais non, ça commence à bien faire.
3: Je crois que c'est un portable.
1: Ouais, non, mais attends, les portables, moi, je vais faire comme Max. Aucun portable dans les
4: portable,
1: débats.
4: Portable, il y a un L entre le B et le E.
1: Ouais, ta connerie, elle a quoi dans la tête?
4: Rien.
1: Rien, donc si c'est toi qui joues avec un portable, tu déconnes.
4: Bon, quels sont les noms des étoiles?
1: Ben, pour l'instant, tu vas te calmer, d'accord? Oui.
5: Je peux te poser une question?
1: Vas-y.
5: Qu'est-ce que t'as mangé à dîner ce soir et qu'est-ce que t'as bu, s'il te plaît?
1: Qu'est-ce que ça peut te foutre?
5: Ben, comme ça, une question.
1: C'est qui ton nom?
5: C'est Vega.
1: Alors, Vega, tu dégages.
5: D'accord.
1: Hop, bonne nuit. Allez, hop, ça commence. Vega, tu la sors.
3: D'accord, Gérard.
4: Et que Gérard, qu'est-ce que t'as mangé pour accompagner le pinard?
1: Toi aussi, c'est pareil. Non, mais allez-y, continuez, parce que j'ai l'impression que ça va vite se terminer ce soir. Vous allez vous calmer. Donc, Greg? Greg!
8: Ouais!
1: Oh, tu travailles ou quoi?
8: Ouais. Qu'est-ce que t'as?
1: Oh là! Bon,
3: Gérard, qu'est-ce qui se passe?
1: Non, attends, Fildar, s'il te plaît.
3: Oui.
1: Moi, je commence pas un débat où que les mecs ils sont à moitié endormis.
8: Mais il y a Fildar qui me parle
3: hors antenne. Non, parce que voilà, j'étais en train de lui dire à hors antenne que ça va être à lui qu'il faut qu'il réponde bien à tes questions. Donc vas-y, tu peux lui poser maintenant, il va t'écouter.
8: Vas-y, je t'écoute.
1: Non, mais il y a un portable et les portables,
3: oui,
1: j'aime pas.
3: J'essaie de le trouver, continue.
1: Alors, Jérôme. Bon, bah.
3: Mais Gérard, parle.
1: Non, mais attends, Fildar.
8: Allez, Gérard.
1: Déjà. Une.
3: Qu'est-ce qui se passe? Oh là là là là là. Tu commences mal, Gérard, encore ce soir. Hein.
1: Ouais, je commence mal.
3: Bah oui.
1: Faudra peut-être mettre tout le monde en air.
3: Mais ils sont en air, ils attendent tes questions.
8: Bon, déjà,
3: c'est
8: y
3: rouge
8: y a
3: là, quand c'est rouge, là, ils sont en air, Gérard.
1: Bon alors.
8: Game Boy.
1: Ouais, je t'écoute.
8: Bon alors, moi, je connais trois étoiles. Mm-hmm. Je connais l'étoile la Grande Ours, tu la connais?
1: Non.
8: Non? L'étoile du Berger, tu la connais?
1: Ouais.
8: Ouais, tu vois où elle se situe un peu?
1: Non, mais vas-y, dépêche-toi.
8: Et puis, je connais une étoile qui est dans ma classe, ça s'appelle Estelle. Et tu sais ce que ça veut dire, Estelle? Ça veut dire étoile aussi.
1: Mm-hmm.
8: Et voilà, il y a que celle-là que je connais.
1: D'accord. Eda?
7: Ben moi, c'est l'étoile du Grand Ours, des Grands Ours, pardon.
1: Mm-hmm.
7: Et celle du Berger, à peu près, c'est tout. Sinon, ouais, comme Game Boy, quoi.
1: Ah bah, faut pas essayer de trouver d'autres solutions que les auditeurs disent en premier, hein, d'accord?
8: Oui, d'accord. Ouais, Greg?
1: Game Boy?
8: J'ai déjà parlé, hein, j'ai déjà répondu, Gérard. Ouais, Greg?
1: Vas-y, Greg.
8: Ouais, moi, l'étoile de mer.
1: C'est tout? Bah, alors, Greg, tu vas pouvoir retourner chez toi, bonne nuit.
7: Mais elle existe.
8: Elle existe, elle est sous l'eau.
1: Flo.
3: Donc non, justement, Florent, c'est celui qui avait le portable, donc je lui ai dit désolé, hein, faut que tu raccroches parce qu'il n'avait pas d'autre téléphone. Donc j'essaie de trouver quelqu'un à la place de Flo.
1: Alors Vega.
5: Oui, je connais des étoiles interstellaires, donc Vénus.
1: Et après.
8: Des étoiles terrestres.
5: Vénus et puis qu'est-ce qu'il y a? Je crois qu'il y a la petite ours. Et puis la grande étoile, je crois.
1: C'est-à-dire?
5: Bah, c'est une étoile qui se trouve dans l'univers intergalactique, qui s'appelle la grande étoile, c'est tout.
1: D'accord. Jérôme?
4: Ouais, bah, je connais pas beaucoup, je connais Castor Pollux. Je connais les constellations d'étoiles, parce que je regardais quand j'étais petit les chevaliers du Zodiac. Mais sinon, voilà, c'est tout.
5: Et toi, Gégé?
1: Vega, tu as déjà commencé à te calmer, d'accord?
4: Attends, elle peut pas te poser une question.
1: Non, mais pour l'instant, moi, je vais vous répondre. Personne n'a été capable de me dire l'étoile filante, Mars.
8: C'est pas une étoile, Gérard, l'étoile filante.
1: Ah, c'est pas une étoile. C'est pas une étoile.
7: Et non.
1: Ah non.
5: Bien sûr que si.
8: Dommage. C'est une marque de stylo, hein.
1: Ah oui, étoile filante, c'est une marque de stylo, abruti. Hein?
4: Bon, passons. Il y a quoi comme étoile encore,
5: Gérard? Il y a Mars.
1: Tu prends pas des gamins de 14 ans hein, pour les débats.
5: Gégé.
3: Attends, t'es grillé, fil d'art.
5: Gégé.
1: Tu ne prends pas des gamins de 14 ans pour le...
3: Qu'est-ce que je fais? Il dort pas, qu'est-ce que je fais?
1: Non mais attends, tu vas te réveiller, d'accord? Parce que là, on va pas commencer, on est déjà à la première question et apparemment ça commence déjà à foutre la merde. Alors, il est 1h16, je préviens tout de suite que si c'est le bordel, il n'y aura qu'un débat. Donc l'étoile filante, c'est une étoile, je suis désolé.
8: D'accord.
5: Il y a Mars aussi.
1: Mars, c'est une planète.
5: Ah, bah, c'est une planète est une étoile, hein, Gégé.
1: Oui, ben, dans ce cas-là, Vénus.
5: Oui.
1: Vénus, aussi. C'est quoi?
5: Bah, c'est une étoile.
1: Mmh. Bah, c'est une planète.
5: Oui.
1: Mmh. Neptune.
5: Aussi.
1: Aussi.
5: Mmh. Vas-y, continue, il y en a 12 encore.
8: Gégé, il y a le soleil aussi, hein, parce qu'il brille.
4: Ouais,
8: vas-y,
4: c'est la lune
5: Gégé,
4: aussi.
5: Continue.
1: Mmh.
5: Continue, alors, vas-y, c'est instructif.
1: Non, mais allez-y.
5: Non, mais moi, je me souviens plus, alors vas-y, dis-moi.
1: Non, mais attends, toi déjà, tu vas te calmer parce que tu n'as pas commencé à couper la parole aux auditeurs quand on parle, d'accord, Vega?
4: Il
1: n'y
4: a personne qui parle. Ouais, ouais, il n'y a personne qui parle. Alors, elle a le droit de parler, non?
5: Merci.
4: Si
1: ça vous plaît pas, je vous préviens une chose, si ça vous plaît pas, ça va être pareil.
5: Mais
1: vous
5: merci,
1: vous allez gerber.
4: C'est quoi ta deuxième, là?
5: Allez,
1: bon, alors déjà, Greg ou Jérôme, vous allez dégager.
4: On n'a rien dit, Gérard.
3: Sur la plage 10, dans un boîtier? Ok.
1: Non mais c'est bon, vous calmez un peu là tous les deux là entre Manu et Olivier, d'accord?
4: Il est où Olivier au fait?
5: Ça, il faut appeler Max à la rescousse. Hein. Qu'est-ce que le numéro 2 s'il te plaît?
8: On attend.
1: Oh, vous savez pas comment ça me prendre la tête parce que c'est moi qui commande et moi je vais vous gerber vite fait.
5: Oui mais on attend tes questions.
1: Attends Vega, tu vas la fermer, d'accord?
5: Non.
1: Non bah alors tu dégages. Et hop, tu me dégages Vega pour de bon.
3: Ah bon, qu'ils ont fait?
1: Hop, tu la vires. Tu la vires,
5: je
1: repasse pas sur un autre nom.
3: Ok,
1: hop,
3: d'accord. Salut.
1: Bonne nuit à toi, Vega.
3: Bonne nuit.
1: Non, mais tu la vires complètement, celle-là.
3: Ça y est.
1: Alors, quels sont les plats? les planètes les plus proches du Soleil.
2: Ouais, Greg.
1: Ouais.
2: Mercure.
1: Ouais.
2: Ouais. Et puis la Terre. Ouais. La Terre, c'est en 3. Ouais, et en 2, c'est quoi?
1: Attends. Fil d'art.
3: C'est quoi?
1: Soit tu me dégages des gens proprement standards ou tu dégages toi.
3: Qu'est-ce que j'ai fait?
2: Gueule pas, Gérard. Vas-y, occupe-toi de ton débat, là.
1: Vous savez pas comment ça me casse les burnes, ok?
3: Gérard, qu'est-ce qu'il y a?
1: Tu viens à Vega pour de bon.
3: Elle est partie.
1: Parce que sinon, moi, je demande à ma marine de venir faire le standard.
3: Il se dit qu'elle est plus là.
2: Complètement parano.
3: Bon, c'est pas grave. Vas-y, Gérard, continue. Alors,
1: si c'est parano, vous allez voir comment ça va faire tout à l'heure. Vous allez voir. Il y aura qu'un débat.
2: M'en fous, j'irai me coucher plus tôt.
1: Bon, alors toi, tu vas te calmer aussi.
7: Ah, il dit, je peux répondre?
1: Oui.
7: Alors, Mercure, Saturne,
1: ouais.
7: Mars,
1: ouais.
7: Jupiter,
1: mmh.
7: Ouais, la Terre, en 5 peut-être.
1: Et après? Non, mais il y en a...
7: Je connais pas tous, hein.
1: Non, mais quelles sont les planètes les plus proches du Soleil? Je crois que... Non, mais on en a. Il y en a quand même pas mal.
7: Non, mais vas-y, on t'écoute.
1: Non, mais...
2: C'est Jérôme. Il y avait aussi Gugudja, mais elle a brûlé parce qu'elle était trop près.
1: Bon, Jérôme, tu dégages, bonne nuit.
2: Mais c'est vrai, c'est scientifique.
1: Attends, Olivier, s'il te plaît. Non, Olivier, je te dis en deuxième débat. Non.
3: J'ai besoin d'aide, j'arrive pas à trouver des filles.
1: Non, alors Marine.
3: Non, mais pas des filles pour faire le standard, standard.
1: Marine,
2: on pourrait parler de Gugudja.
1: Bon, continuez comme ça, moi ça va aller vite. Je vais arrêter à la deuxième et je vais rentrer chez moi. Comme ça ira plus vite.
2: Bon, troisième question.
1: Game Boy?
8: Gérard, j'ai pris mon dictionnaire pour t'aider et j'ai les 20 étoiles les plus brillantes du ciel.
7: On s'en fout, on est auteur. Dis-moi.
8: Alors, t'as la...
1: Bon, je sens qu'on va s'envoyer un disque et vous allez réfléchir parce que là, ça commence à bien faire.
8: On parle de tes questions aussi.
1: Comment?
8: Repose bien la question.
1: Alors donc, il est 1h20, on va remettre un disque et vous allez bien réfléchir.
2: C'est trop tôt,
1: Quels sont les... toi, si ça te plaît pas, tu dégages, d'accord? Merci. Donc, quelles sont les planètes les plus proches du Soleil? Et on va s'envoyer, je vais vous annoncer le titre. C'est

0: Vas-y, continue.
1: Non. Oui, question numéro 3.
0: Non, non, pour l'instant, on reste sur la 2 et vous allez vous réveiller parce que je sens que ça va pas aller comme ça. Moi, je vais arrêter là, je vais rentrer chez moi.
2: Ah, mais t'es de mauvaise humeur aussi, je comprends pas.
0: Ouais, je suis de mauvaise humeur. Pour l'instant, j'avais demandé au standard qu'on prenne d'autres personnes.
2: Gérard, est-ce que Gameboy peut répondre à la question, s'il te plaît?
0: Ben, si tu veux, ouais.
2: Alors, les étoiles les plus proches du Soleil sont dans l'ordre Mercure, Vénus...
0: Attends, Gameboy. Qu'est-ce qu'il y a, Fildar? Qu'est-ce qu'il y a qui va pas?
3: J'expliquais à Manu comment il devait faire son boulot, c'est tout. Pour que le débat se passe mieux.
1: Ouais.
0: Hein? Pour l'instant, c'est moi qui commande, d'accord?
4: Ah, on est d'accord.
0: Donc Manu t'envoie le disque.
5: Dans 2 minutes.
3: Non, dans 2-3 minutes. 2-3 minutes. Donc il faut que tu... on va faire la question maintenant.
5: Il fait caca.
2: Vas-y Gérard, je réponds après, ils envoient le disque.
3: Voilà, on va faire ça. Gérard, tu te réveilles ou tu dégages?
0: Attends, toi non, déjà, vous allez me prendre des gens standards là. Il y a les 24
5: lignes. Ben,
0: vous êtes deux standards, vous foutez quoi? De la merde! Alors c'est ça commence à bien perdre tous les jeudis.
3: Donc... Il y a deux nouveaux candidats hein, à ce jeu magnifique. Il y a Xavier...
0: Deux nouveaux candidats à ce jeu magnifique. Toi, tu as dégagé. Allez, hop. Non, c'est bon. Manu, tu me mets le disque.
5: Non, on peut pas le mettre.
3: Donc, Xavier... Xavier, 23 ans,
0: Max
3: de Mimizan. Bonsoir, Xavier.
0: Max !
2: Salut, tout le monde.
3: Et Son, 18 ans, de Lyon.
1: Salut Gérard.
0: Bon, non, moi je continue pas. J'arrête, tu prends. Tu te démerdes. Moi, j'arrête. Je rentre chez moi.
2: Mais c'est quoi le problème? Pourquoi tu cries comme ça?
0: Oh. C'est tout! Il fout en rien! Non, ça pour rien! Ça pour rien! Ça pour rien!
4: T'abuses!
0: Non, ça pour rien! Ça pour rien, j'arrête!
4: T'abuses aussi!
3: Mais parce que.
4: Non. Mais si!
0: Non, mais attends, je demande quelque chose!
4: Qu'est-ce que t'as demandé?
3: Mais non, parce qu'il voulait qu'on envoie le disque et comme tu dois mettre la promo,
0: non,
3: il voulait.
0: Pour l'instant, tout le monde dort! Vous gervez, vous dégagez! Je peux vous voir!
4: Oh, Gérard, t'es chiant!
5: Oh, t'es chiant. Moi, je t'écoute, t'es chiant. Non, t'es chiant, t'es devenu trop dictateur, tu veux trop ton truc, ça devient n'importe quoi. Donc, faut que tu te calmes, Gérard.
0: Non, moi, je continue pas comme ça.
5: Non, mais nous non plus, de toute façon, donc ça tombe bien. Donc,
0: dans ce cas-là, tu fais ta demi-monologue et moi, je rentre chez moi. Et les deux débats, on les prend la semaine prochaine.
5: Ah non, il n'y a pas de semaine prochaine, ça sera à partir du mois de juin, puisque apparemment, t'as décidé. T'es chiant. Qu'est-ce qui se va pas? Qu'est-ce qui se passe?
0: Attends! Pour l'instant, je demande à ce qu'on vire des mecs. Les 24 Clinton, ils sont en train de me prendre fiche, là.
5: Mais ça sert à rien de faire sonner, ça sert à rien de prendre tout le temps les 24 lignes, il faut qu'ils se concentrent sur le standard et des gens qu'on a déjà appelés.
0: Mais attends, mais il fait rien quand je demande à quelqu'un qui vire, il vire pas.
3: Mais j'ai viré les filles, regarde, j'ai rappelé des nouveaux là.
0: Ouais, tu parles.
5: Bah alors.
0: Xavier c'est qui?
3: Xavier c'est Xavier, 23 ans, demi-misant.
0: Et après?
3: Et il y a Son, une jeune fille de 18 ans qui habite à Lyon.
0: Dans ce cas-là, tu vas me reprendre Vega qui change de nom.
3: Bah écoute, et tu verras si c'est Vega.
0: Bah attends, Hein? Parce que quand je te demande de virer les mecs, les nanas ou les mecs, tu les reprends sur des.
3: Non.
0: Tu leur dis sur des autres noms. Non, moi je marche pas.
5: Bah oui, mais si.
0: Non, je marche pas.
5: Tu t'es fait avoir donc voilà.
0: Tu t'es fait baiser la gueule, c'est pas bon. On met deux disques et on reprend après. Si ça se passe bien, si ça se passe pas, on arrête et je demande à Marine
5: qu'elle
0: vient de faire le standard.
5: Par contre, Gérard, la seule chose que je vais te demander, c'est pas de virer des gens, mais nous on a écouté avec la direction, c'est que dès qu'il y a un mec qui dit un mot de travers, je crois qu'on avait dit que les gens avaient le droit de discuter, dès qu'ils disent un mot de travers, tu les vires. Donc on passe son temps à virer des gens toutes les 2 minutes. C'est pas une usine. On peut pas toutes les 30 secondes virer des gens, prendre des gens comme ça. T'es pas non plus un dictateur. On n'est plus à l'époque de César, on n'est pas à l'époque de tout ça. Donc essaie d'être un petit peu plus tolérant, de demander aux gens de se calmer, mais pas toutes les 2 minutes. Dès que quelqu'un te dit quelque chose, je le vire, j'en veux un autre. C'est pas de la viande.
0: D'accord. Okay. Ouais, je veux bien. Mais alors, par contre, Manu, t'étais à l'aria. Qu'est-ce que c'est que ce double son que j'ai entendu? Presque pas.
5: Ah bah, il me semble que non plus. Non, je crois que Gérard, là, tu deviens un petit peu parano. Ça va plus aller. Hein. Je crois qu'on est bon pour l'intersaison. Après, c'est terminé.
0: Oh, moi, je m'en fous.
5: Oh, bah, moi aussi, parce que plus non plus me fatigue.
0: Dans ce cas-là, on continue.
5: Non, mais
0: on
5: tu me fatigues. Quand il n'y a pas de. T'inventes des doubles sons, t'inventes des gens, t'inventes un petit peu de tout, n'importe quoi. Donc, on va retrouver Gérard d'ici quelques instants pour la suite de ces débats. Moi aussi, je vais faire des réunions pour demander à ce que tu te calmes un peu. Parce que pour une fois que ça se passe bien, c'est toi qui fais que ça se passe pas bien, Gérard, à cause de toi. C'est dommage. Donc, dès le début du débat, ça se passe pas vraiment bien. On va essayer de remettre les pendules à l'heure pendant le temps d'un petit disque. 0870 5000 et 0803 08 5000. Et si samedi soir vous avez envie de faire quelque chose de fort et de grand, écoutez bien ce qui arrive sur Fun Radio.
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0: Et voilà, c'était les Daspect avec Révolution 909 et donc on récupère
3: C'était pas ça Gérard, c'était Rolling and Scratching, tu sais, de la loco.
0: Ah ouais.

0: Ah non, c'était pas les aspects que tu
1: si,
0: me prends,
1: mais
0: tu
1: c'était
0: me prends
1: pas,
0: pour un con.
1: C'était pas Révolution 909, oh, c'était les Rolling and Scratching.
0: Bah oui, mais c'est ça. Ouais, d'accord. Ok.
2: Bon. De toute façon, on a tort, là.
0: Qui c'est qu'on récupère?
1: Donc on a Sun à la place de Vega. Sun, 18 ans, de Lyon, comme je t'ai dit
3: salut,
1: tout à l'heure.
3: Gérard.
0: Salut.
3: Tu vas bien? Ouais. En forme.
0: Après, on récupère Jérôme.
4: Oui, bonsoir. Et ça y est, ça va mieux.
0: Greg.
4: Ouais, salut, Juju.
0: Eddie.
5: Oui.
0: Gangboy.
4: Salut, Gérard.
0: Et Flo.
4: Elle est partie.
1: Non, mais Flo est parti parce que c'était celui qui avait le portable. Maintenant, c'est Xavier. 23 ans, de Maubeuge. Xavier, il s'appelle.
0: Ben, tu me fais la liste. Donc, quelles sont les planètes les plus proches du Soleil?
4: Gangboy.
0: Ouais.
4: Alors je vais te les donner dans l'ordre. La plus près c'est Mercure, ensuite t'as Vénus, la Terre, Mars, Jupiter, Saturne, Uranus, Neptune et Pluton.
0: Voilà.
4: Voilà.
0: Et comme moi j'ai sous les yeux, j'ai regardé un peu aussi dans le dico.
4: Gérard, t'inquiète pas, moi aussi j'ai le dico sous les yeux.
6: On a regardé dans le dico, hein, Gégé.
5: Ouais.
0: Non mais moi j'ai Terre et Jupiter, hein. J'ai pas eu le temps de chercher toutes les planètes parce que je pense qu'on en a beaucoup, hein.
6: Ah ben, Game Boy qui vient de te les donner, hein.
4: Ouais.
0: Ouais, ben je pense que toutes les planètes que t'as citées, Game Boy, je pense que à mon avis c'est les mêmes, hein.
4: Oui, à mon avis aussi. On est d'accord.
0: Donc Xavier.
6: Bah, qu'est-ce que je te dis de plus? Il les a donné pile poil dans l'ordre.
0: Mm-hmm.
6: Je peux pas rajouter, hein.
0: Ouais, mais ça, ouais, mais essayez de me dire si des fois vous en avez d'autres.
4: D'accord,
0: parmi vous.
4: On va les inventer.
6: Inventer les planètes. Les 12 les plus connus, hein, les autres on les connaît pas.
5: Bah, moi, si tu veux, Gérard, il y a l'étoile géante, il y a l'étoile de.
0: Oui, mais par contre.
5: Ouais,
0: ouais, voilà. Tout à l'heure, que j'ai demandé, connaissez-vous le nom des étoiles? Tout le monde me dit l'étoile pilante, c'en est pas une. Mais si, c'est une.
5: Tout à fait, ouais. Ouais, elle s'en est une.
6: Elle est très connue d'ailleurs, Gégé.
1: Elles sont toutes filantes, les étoiles, non? À un moment ou à un autre?
5: Ah non, c'est un phénomène lumineux qui est quand même assez restreint, quoi. Ça reste pas toujours, quoi.
0: Mm-hmm.
5: C'est
0: alors, une question que je vais poser.
5: Ouais.
0: Donc, je pense que je vous ai répondu sur la question, là.
5: Ben, on va faire avec.
0: Ouais. Bah, de toute manière, qu'est-ce que vous voulez que je vous réponde d'autre comme étoile?
4: Oui. Tu sais, l'étoile filante, dans mon dictionnaire, c'est une météore. Donc, c'est pas vraiment une étoile, en fait. Hein.
0: Oui, mais elle fait partie, quand même, du style d'univers.
4: Oui, c'est sûr.
0: Ça fait partie de l'univers. Je suis désolé, Game Boy.
4: C'est comme l'étoile de polaire, quoi.
6: Et Gérard, c'est Jérôme. Il paraît que quand on voit des étoiles filantes, il faut faire des vœux. Mais moi, ça marche pas parce que t'es toujours là.
0: Non, mais attends, Jérôme, s'il te plaît. Déjà, Jérôme, tu vas te calmer.
6: Oui.
0: Hein?
6: D'accord.
0: Parce que j'ai déjà reconnu ta voix, donc tu t'appelles pas Jérôme, mais tu t'appelles Tony.
4: Ouais,
6: bonsoir.
0: Voilà.
4: Alors, Tony.
0: Donc, qu'est-ce que j'avais précisé mardi?
1: Non,
0: à la réunion.
1: Il est là depuis le début. On a
0: oui,
1: pas,
0: mais,
1: c'est pas
0: oui,
1: viré.
0: Oui, mais
6: j'étais sage, hein, il faut l'avouer. Ah, oui.
1: Donc, on a dit, on rappelle les habituels de temps en temps, c'est ce que je fais.
0: Ah oui, mardi, je t'ai dit qu'on rappelait les habituels. Non, mais attends,
1: bah,
0: tu te fous de ma gueule ou tu prends le train?
1: Non, je me fous pas de ta gueule, hein, je prends pas le train non plus.
6: Tu prends la locomotive.
0: Ouais, ou la loco.
1: Ouais, je vais prendre la loco.
0: Là. Ouais, tu vas prendre la loco dans les chiottes comme
1: Non,
6: on parle pas
1: dans les chiottes.
6: De la loco, Gégé.
0: D'accord. Bon, combien
2: Gérard, excuse-moi, il y a une question sur Minitel qui t'est directement adressée. C'est Max Biaggi qui te demande. Il nous dit que toi, ce que tu connais le mieux, c'est les trous noirs.
0: Ouais, tu vois, alors attendez.
6: Stop,
0: s'il vous plaît. S'il vous plaît. Moi, je te préviens, Manu.
2: Mm-hmm.
0: Encore une question. Con comme ça sur Minitel, le Minitel, on le referme.
2: Ok.
0: Et je fais plus de 36-15.
2: Donc,
0: d'accord.
2: Je lis pas le deuxième de Max Biaggi, c'est pas la peine.
0: Non, c'est pas la peine. Si c'est pour dire des conneries comme
2: je
0: ça, ça sert à rien.
2: C'est ta lune qui est la plus proche de la loco, je le dis pas.
0: Non.
2: Ok.
0: Alors, donc, l'histoire, ça commence à me prendre la tête, d'accord? On est bien d'accord.
2: Ok, je referai plus.
0: Hein? Cela, cette histoire de là et puis l'histoire de Diana, ça commence à me prendre la tête. Non, c'est bien compris. Combien il y a d'étoiles dans l'univers?
4: Game Boy.
0: Ah, on va demander à Xavier. Game Boy, tu vas couper 5 minutes. Je t'arrête 5 minutes.
6: D'accord. C'est gentil de me laisser parler, Gégé.
0: Xavier.
6: Bah alors, il y en a, il paraît, 12 653 942.
0: Non, combien d'étoiles y a-t-il? Dans l'univers.
6: Je viens de te le dire, 12 643 642.
0: D'accord.
5: Haïti.
4: Et Game Boy.
0: Ben non, mais attendez. On va y aller calme. Heidi?
5: Non, moi je l'ai sous les yeux, c'est 100 milliards d'étoiles.
0: D'accord.
5: Dans la galaxie, ouais.
0: Game Boy?
4: Alors les scientifiques évaluent le nombre d'étoiles et ils disent...
0: Attends. Game Boy, je te préviens, je veux pas savoir de l'histoire des scientifiques, j'en ai rien à foutre.
4: Non, parce que moi j'ai voulu les compter, mais je me suis endormi, quoi. Donc il doit y en avoir une infinité, je présume. On peut pas les compter, en fait.
0: Mm-hmm. Eddie?
1: Heidi!
5: Mais j'ai répondu, j'ai dit 100 milliards.
0: Greg?
3: Ouais, pareil, des milliards, ouais.
0: Jérôme? Disons, Tony?
6: Non, appelle-moi Jérôme, je préfère. Plein, je sais pas. Non, une infinité, comme disait la demoiselle.
0: Son?
5: Bah, moi, je pense que, enfin, on peut pas les compter parce que c'est qu'une illusion. Leur lumière, elle nous arrive que des années-lumière plus tard et c'est un peu idiot de les compter, quoi. Enfin, je sais pas ce que t'en penses, Gérard, quoi, parce que. On est dans un monde un peu virtuel et ouais, la lumière elle nous arrive que très tard et c'est plus les mêmes étoiles, elles sont déjà mortes depuis des années-lumière, quoi.
6: Je suis obligé de me taper les 15 saisons.
0: Bon, Jérôme, s'il te plaît, tu te calmes. Hein? Moi, je peux vous dire une chose que je préfère regarder. À mon avis, je pense que c'est plutôt des milliards d'étoiles qu'il y a. On peut pas les compter.
4: C'est pourquoi impossible. Pas une infinité alors?
0: Oui, mais ça, tu peux pas les compter, les
6: ouais,
0: étoiles.
6: Parce qu'une infinité, c'est une, donc tu peux la compter. Donc il faut dire qu'il y a des milliards d'étoiles. T'as raison, Gégé. Je suis avec toi. Mm-hmm. Vive l'électrisme en France.
0: Mm-hmm. D'accord. Ça, c'est Jérôme qui vient de répondre. Hein.
6: Oui.
0: Oui, mais je m'en doutais que c'était toi.
4: Il y a aussi beaucoup d'étoiles d'araignées. Hein.
0: Oui, d'étoiles d'araignées.
6: On va arrêter les jeux de mots.
0: Non, mais ça, l'étoile d'araignée, ça n'a pas le rapport avec les étoiles normales qu'on voit dans le ciel, d'accord?
4: Ah oui, c'est vrai.
0: Alors, par contre, la question, ça, c'est une question que je vais m'amuser avec vous. Avec quoi
6: Oui, amuse-toi avec moi.
4: Amuse-toi.
6: Fouette-moi.
0: Non, mais vous allez vous calmer parce que...
4: Aujourd'hui, on est calme, t'as remarqué.
0: Attendez 5 minutes. Bah oui, mais c'est comme ça qu'on veut partir sur le premier débat, hein. Je suis désolé.
1: Bah là, ils sont
0: mais ouais, mais même.
1: Mais c'est clair.
0: Bah oui, mais moi je veux bien répondre aux questions qu'on me pose, mais faudrait que là déjà une. Pour l'instant, c'est pas moi qui ai choisi les auditeurs, c'est là. Hein, moi si les auditeurs dorment, c'est pas la peine.
1: Ils dorment pas, les auditeurs, Gérard.
0: Oh non, mais attends Manu, c'est pas à toi que je m'adresse, d'accord?
1: Mais j'ai rien dit.
0: Non, mais
1: c'est
0: toi,
1: moi qui
0: parlais. T'es à l'aria.
1: Mais, okay. Mais je t'ai rien dit, Gérard.
0: Non, mais moi, si au sondage, vous voulez...
1: Bah, Gérard, si tu penses qu'il y en a un qui dort, tu me le dis et je le réveille.
0: Ouais, quand je dis des milliards, pas, hein. De manière ça, les milliards, je sais pas... Bon, d'après vous, y a-t-il eu une vie sous une autre planète?
4: Xavier.
0: Oh, mais merde, vous allez réveiller, vous allez me réveiller quand je parle ou pas,
4: parler,
0: merde.
4: Là. J'allais parler, Gégé, tu me laisses pas parler.
0: Vas-y, oh non, mais là, ça commence à bien faire.
4: Oh, Gégé, tu me laisses parler.
0: Ça commence à bien faire.
4: Oh, Xavier, Gégé, c'est Xavier, je peux parler.
7: Et Game Boy aussi.
4: On peut parler, Gégé, ou pas?
0: Ouais, allez-y.
4: Alors donc, c'est Xavier. Moi, bon, à mon avis, il y a plein de petites ET dans l'univers.
0: C'est-à-dire?
4: C'est-à-dire qu'il y a plein de petits extraterrestres qui viennent nous voir, mais en fait, on les voit pas parce qu'ils sont invisibles.
0: D'après vous, y a-t-il une vie sur notre planète?
4: Oui.
5: Ah oui, c'est clair, on le sent tous les jours.
4: Bah, je sais que toi, t'es pas un être humain, mais on sait qu'il y a de la vie sur Terre.
6: Tu t'en approches, quoi.
5: Ah ouais, on les effleure tous les jours, quoi. On les sent passer autour de nous et tout.
4: Ils sont invisibles, on peut pas les voir, Gégé.
0: Mais pourquoi?
4: Bah, j'en sais rien, moi, ils sont invisibles.
5: Non, parce qu'ils vivent dans une autre dimension, dans notre monde, quoi. On peut pas les sentir.
0: Mm-hmm. Ouais. Par exemple, si je vous dis demain, voire la semaine prochaine, on change de planète, d'après vous, est-ce qu'il y aura une autre étoile qui apparaîtra?
5: Attends, c'est quoi le rapport là? C'est pas logique ta question.
0: Non mais attends, d'après vous, y a-t-il une autre vie sur notre planète? Par exemple, si je vous dis, si on change de planète, est-ce qu'il y aura autant d'étoiles?
4: Bien sûr.
1: Non mais seront peut-être plus près ou plus loin, ça dépend de la planète où on est, Gérard. Hein? Qu'est-ce qu'on pense?
4: Imagine t'es au bout de l'univers, t'en verras que d'un côté des étoiles.
0: Même à l'heure actuelle, t'en vois d'autres des étoiles.
4: Évidemment que t'en vois d'autres, Gégé.
7: Il y en a partout des étoiles, GG.
3: Il y en a partout autour.
7: Même sous tes pieds, il y en a, j'en suis sûr.
0: Bon, Eddy.
3: Partout tu te trouves dans l'univers, il y a des étoiles.
0: Eddy.
5: Oui. Et bah, partout où tu vas, il y a des étoiles. Je sais pas, c'est logique quand même. Tout autour de la Terre, il y a des étoiles. Donc je vois pourquoi dans notre planète, il n'y en aurait pas.
7: Par contre, Gérard, il a une étoile.
1: Ouais, je voudrais poser une question, Gérard. Tu sais, si par exemple, tu disais qu'on pouvait être sur une autre planète, mais si par exemple, il fait mauvais temps sur la planète. Tu sais, généralement, sur Terre, quand il fait mauvais temps, on les voit pas, les étoiles. Mmh. Est-ce que tu penses qu'on peut les voir sur une autre planète, même s'il fait mauvais temps?
0: Ben, si on a le matériel adéquat, si on peut les voir.
1: C'est-à-dire?
7: C'est-à-dire quoi comme matériel?
0: Ben, si on a un fer à repasser, alors toi, avec ton fer à repasser, tu dégages.
6: Ouais, c'est les périscopes, ça s'appelle. C'est le gégescope.
0: Non, des...
5: C'est astronomique, hein.
1: Des caméscopes.
0: Non.
6: Le gégescope.
0: Non, c'est des
1: télescopes.
0: Des télescopes.
1: Ah, télescopes.
7: Télescope, ouais, c'est vrai.
1: Bah alors, vous saviez pas?
6: Bah non.
1: Oh là là, les bien
2: ils sont nuls.
1: Oh, les caves, les caves, les caves.
2: Ils connaissent rien.
5: C'est toi, un cave.
0: C'est quoi, un cave?
6: C'est toi.
0: Ouais, c'est ça. Alors, les étoiles ont-elles une distance parmi nous?
7: Ça veut dire quoi, s'il te plaît?
3: Le répéter en français, ça fait...
5: C'est-à-dire, Gérard?
7: Gérard, t'as connu le CP?
0: Non mais attendez, si c'est pour commencer à dire des conneries, vous allez dégager, hein, et on va s'écouter,
5: Attends, mais
1: Gégé, on a posé deux questions, Gégé.
0: Non mais attends, faudrait peut-être, déjà que quand je pose la question, qu'on me dise pas, ouais, c'est quoi cette question.
1: Mais oui, il faut que tu la répètes parce qu'ils n'ont pas compris.
0: Sur les étoiles.
1: Écoutez.
0: Les étoiles ont-elles une distance parmi nous?
5: Et qu'est-ce que ça veut dire, ça?
1: Explique la question, Gérard, ils comprennent pas.
0: Bon alors, parmi nous, est-ce qu'on a une distance?
5: Parmi nous, est-ce qu'on a une distance?
3: Ouais, ouais. Français, ça, Gérard.
5: Est-ce que les étoiles ont un sens pour nous? C'est ça que tu veux dire?
0: Oui.
5: Ah.
0: Ah ouais, ont-elles une distance parmi nous? C'est le sens ou autre, hein?
6: Ouais, d'accord, le sens ou autre, tout vice versa.
5: Oui, tout à fait.
6: D'accord.
5: Oui.
6: Ouais, vas-y.
5: Bah écoute, elles doivent nous éclairer, quoi. Je pense que... Ouais.
0: Non, mais à mon avis, je pense que...
6: Bon, ça, on va pas la faire, saute.
3: Ouais.
0: Non mais je pense que là je crois que
1: bah, donne ton avis déjà Gérard, ça va peut-être les inspirer.
0: Non, je pense que ce débat c'est même pas la peine qu'on le termine.
1: Mais pourquoi?
6: Mais t'as vu tes questions aussi.
1: Mais non, elles sont très bien les questions.
0: Bon, attends, Jérôme, tu dégages.
1: Vous les comprenez pas les questions.
0: Allez, Jérôme, tu dégages.
1: Donc allez, ils vont réfléchir à la question et puis répète là, ils vont réfléchir, ils vont certainement trouver une solution. Hein, je suis sûr.
0: Alors les étoiles ont-elles une distance parmi nous et tu me dégages, Jérôme, s'il te plaît, merci.
5: Heidi.
0: Ouais.
5: 1,39 millions de kilomètres.
0: C'est-à-dire?
5: Eh bien, la distance entre nous et les étoiles, 1 million, 1,39 kilomètres.
0: D'accord.
6: Ça dépend des étoiles.
0: C'est qui là?
6: C'est Greg.
0: Ouais, Greg.
6: Ça dépend des étoiles.
0: Ouais.
6: La plus près, je crois que c'est Proxima du Centaure.
0: Non, mais attends, ça, c'est pas le nom d'une étoile. Hein.
6: Si, je t'assure.
5: Si,
7: c'est Alpha Jet aussi.
5: Si.
0: Comment? Alors, là, vous allez réfléchir à la question, et, parce que là, il y en a un qui vient de parler d'Alpha Jet, c'est pas la peine. Non mais je vois comme ça.
2: Je crois qu'il a parlé des galeries Lafayette.
0: Non, il a parlé d'Alpha Jet, tu vois.
2: Alpha Jet.
7: C'est une marque d'avion.
0: Ouais, ouais, bien sûr.
7: Gérard, il y a Game Boy qui veut répondre.
0: Ouais.
7: Alors en fait, ça dépend des étoiles, parce que si tu vois que l'étoile est petite, ça veut dire qu'elle est plus loin de nous. Ouais. Et quand l'étoile elle est grosse, ça veut dire qu'elle est plus près de nous.
3: Donc, plus près de nous.
7: Tu comprends ce que je veux dire ou pas? Tu vois, ça c'est l'étoile qui est près de nous.
0: Bon, là Manu, tu vois, tu viens pas d'entendre le bruit de la musique là. Non.
3: Et Martien
2: qui arrive,
3: GG.
2: Non, j'ai rien entendu.
5: Ça nous fait un petit son space.
7: Ouais, c'est E.T. qui arrive.
5: C'est E.T. qui arrive.
0: Bon, allez.
1: Bon, Gérard.
7: Vas-y, GG.
1: On y va là, parce que tout le monde s'endort là.
0: Ouais, ben, tout le monde s'endort. Vous savez qu'il n'y a pas foutu le bordel des.
1: Mais on ne fout pas le bordel. Reprends ton débat, Gérard.
0: Donc, prenez-vous l'ascenseur pour aller voir les étoiles.
3: Xavier.
0: Non, attends. Là, je veux savoir pourquoi tu te marres comme ça au standard.
1: Parce qu'il y a un auditeur qui m'a dit une blague et elle était hyper drôle. Et si tu veux, il pourra te la dire.
0: Non.
1: Ok? On continue. Donc à la place de Jérôme, on accueille Allô.
7: Allô?
3: Allô? Allô?
5: Allô? Allô, ça va?
6: Bonsoir.
3: Allô?
6: À l'huile?
7: Allô, à l'huile?
1: C'est quoi la musique, bon. Manu, là?
0: Non, mais c'est bien.
1: Il n'y a pas de musique.
0: Il n'y a pas de musique.
5: Et non, mais t'hallucines, Gérard.
0: Ouais, ben, c'est bien, ben, dans ces cas-là, on va.
1: Tu poses la question, GG?
0: Prenez-vous l'ascenseur pour aller voir les étoiles et...
1: Et on se retrouve après ton petit disque, là. Tu peux l'annoncer.
2: Bah, tout de suite.
0: Non, non, si, on va tout de suite. Si, tout de suite, parce que je veux savoir d'où vient cette musique.
1: Voilà. C'est quoi ton disque, Gérard? Annonce-le, alors. Maintenant que
0: donc,
1: c'est
0: grand moment. La question, c'est prenez-vous l'ascenseur pour aller voir les étoiles. Et on va se retrouver juste après. Et là, vous allez écouter Rendez-vous 98 de Jean-Michel Jarre. Et voilà, donc, comme c'était prévu, donc vous venez d'écouter Jean-Michel Jarre dans Rendez-vous 98, donc c'est le thème, c'est le truc, la musique du film, la musique pour la Coupe du Monde 98, et je sais qu'il y en a beaucoup qui aiment pas trop Jean-Michel Jarre, mais je suis désolé. Donc pour ceux qui aiment pas, ben s'ils ont pas voulu écouter, tant pis pour eux. Mais moi j'adore. Donc on va récupérer Son.
5: Ouais, salut.
0: Bonsoir, Greg.
8: Ouais, toujours là.
0: Eddie.
5: Heidi, toujours là.
0: Heidi. Gangboy.
9: Bonjour, bon, ça va.
0: Bon, c'est bon, Gangboy, tu as commencé à te
5: calmer.
0: À te calmer, d'accord, merci. Je me calme. Xavier, celui qui s'amuse. Celui qui s'amuse, derrière, va dégager.
5: C'est Fildar.
9: Ouais,
0: non, c'est pas Fildar, il est au standard.
5: Non, il y a un extraterrestre parmi nous, je crois.
0: Après Xavier, qui c'est qu'on a?
1: On a dit, je t'ai dit allô, tu vois, je te l'ai mis en dessous de Son. Allô, 24 ans, de Toulouse. Il est beau gosse, en plus.
0: Allô?
9: Oui.
0: Bien sûr.
1: Bah quoi?
0: Non, mais attends, quand je te demande de me virer les auditeurs... Bon, l'habitude, c'est pas la peine de les reprendre sous un autre nom.
1: Mais, okay.
9: C'est pas le même, Gégé.
8: C'est pas le même, Gégé, ils ont changé.
5: Parano, crois-nous.
8: Putain. C'est allô.
1: C'est allô, là, tu vois, il te le dit. Bah, vas-y, continue. Alors.
0: Donc, prenez-vous l'ascenseur pour aller voir les étoiles.
9: Game Boy.
0: Ouais.
9: Alors, t'as très bien fait de poser ces questions, parce que moi, j'habite dans un immeuble qui fait 22 étages, et le soir, quand j'ai eu de voir les étoiles, bah, comme j'habite au premier étage, bah, je prends mon ascenseur, je vais tout en haut de l'immeuble, et je regarde les étoiles, et je prends le pied, quoi.
8: C'est allô, précise quel étage.
9: Pardon?
8: Précise quel étage?
0: Non mais attends, allô?
8: Allô?
0: Tu as déjà commencé par te taire, tu as laissé finir Game Boy. Parce que quand il dit au 22e étage de...
9: Attends, 23e, hein?
8: Ouais, mais de quel immeuble?
9: Bah c'est le numéro 5, en face du 4.
8: Ouais, je suis beau gosse quand même.
0: Putain, vous comprenez pas, bon bref.
5: C'est bon,
0: Game Boy, allô? Vous avez répondu sur la question.
5: Heidi!
0: Oh, c'est fini la musique ou quoi, merde?
8: C'est pas toi qui poses les questions.
0: Attends, si t'es pas content, tu dégages.
8: Allô?
0: Non, tu la fermes.
9: Ouais,
0: non,
9: c'est allô.
8: C'est allô qui veut répondre.
0: Quand je t'aurai appelé, tu répondras à la question, d'accord?
5: D'accord.
0: Alors, Xavier?
9: Ouais, donc moi je dis plus on est haut, plus mieux on voit les étoiles, donc vaut mieux prendre un ascenseur pour être le plus haut possible.
0: C'est-à-dire?
9: Bah, c'est-à-dire que quand on est en bas, on voit les étoiles toutes petites, et plus on monte, plus elles grossissent, donc mieux on les voit.
8: Autant prendre de la hauteur.
0: Non mais donnez vos noms quand vous voulez répondre.
9: Allô, ascenseur.
0: Allô, je t'ai dit pour l'instant tu te la fermes.
5: Heidi, est
9: pas OK. Vas-y Heidi.
0: Heidi.
5: Alors, moi j'ai
0: Allô, non. Tu la fermes. Bon, tu me dégages, allô.
1: Mais il parle pas, il dit rien.
0: Non, là c'est pas lui qui commande, d'accord, c'est moi.
1: Mais il commande pas, c'est toi le chef. Vas-y, continue.
5: Ouais, je peux
0: Heidi.
5: Oui, donc moi je disais, j'ai un gyroscope, donc j'ai pas besoin de monter dans l'ascenseur. Je vois très bien les étoiles dans le jeu de je suis, pardon.
0: Mm-hmm.
5: Donc voilà quoi.
2: Ouais, mais pourquoi?
5: Pourquoi?
2: Bah pourquoi tu dois faire ça?
5: D'accord.
0: Heidi, tu te réveilles s'il te plaît. Non, tu t'essayes pas de.
5: Son, j'ai un truc à dire.
8: Heidi, t'es un peu dans les étoiles.
2: Vas-y, Son, ouais, vas-y, voilà, parce que là, on s'endort tous.
5: Un ascenseur qui s'arrête jamais pour qu'on puisse vraiment
8: Passer
5: dans une étoile et arriver dans le ciel complètement.
9: Ah, c'est une super idée, ça, Gégé. Hein.
5: Ah ouais.
8: C'est un peu de la science-fiction, quelque part.
9: Bah ouais, mais bon, faut bien rêver de temps en temps. Hein.
5: Ouais,
9: c'est temps
5: pour
0: là, je sens que la réunion de mardi, vous avez pas compris, là, tous les deux. Hein.
5: C'est qui, c'est
0: deux? Ouais, non, mais
2: c'est Fildar et Manu, on n'a pas compris.
0: Non, je crois pas, hein.
2: Ouais, mais
0: à mon avis, ça vous amuse, hein. C'est bien.
5: Ouais, parce que toi, ça a pas l'air, hein.
2: Bon, Gérard, on y va?
0: Ben, on continue.
2: S'il te plaît.
0: Pensez-vous que chaque étoile...
5: Tu peux y répondre, toi, Gérard, à ta question?
0: Personnellement, moi, je préfère aller voir les étoiles sur une terrasse d'un immeuble.
9: Donc, tu prends l'ascenseur?
0: Je peux y aller aussi bien à pied.
8: Ah bah à la campagne ou à la ville?
10: Ça monter, GG.
0: À la campagne, je me vois mal avec.
10: T'habites dans un immeuble
7: ou à Suresnes, GG?
0: Alors celui qui vient de dire Suresnes, tu dégages, merci.
8: Ouais, mais précise la zone,
7: précise la ville aussi.
0: Non, non. Il n'y a pas besoin de préciser de ville, d'accord?
7: Bah, c'est parce que... la terrasse.
1: Parce que regarde, Gérard, il y a des villes qui sont en montagne, donc tu vois mieux les étoiles que si tu étais.
0: Il n'y a pas besoin de préciser de ville.
1: Dans le bassin parisien où tu es dans une cuvette.
0: Il
1: n'y
0: a pas besoin de préciser de ville, ouais, d'accord?
1: Pourquoi? Bah pourquoi bah, alors?
7: Explique aussi.
0: Non, mais attendez, vous n'allez pas me faire chier quand je pose les questions, ok?
1: Mais pourquoi?
0: Non, il n'y a pas de pourquoi, d'accord, Manu?
1: Bon, d'accord, pourquoi? Mais je vois pas pourquoi.
0: Bon, alors.
1: Marine, elle a. Justement, Marine, elle a un truc à dire justement pour t'expliquer pourquoi c'est mieux de dire les villes.
11: Vas-y, Marine. Et la pollution, on n'en parle pas, on ne voit pas les étoiles à cause de la pollution.
0: Ouais, mais je suis d'accord avec toi.
1: Tu pourrais parler plus fort, Marine, ça serait bien.
0: Ouais, merci.
1: L'autre, elle fait un métier, elle ne sait même pas le faire correctement.
5: Ouais, oui, il fait chaud pour que ça soit dégagé le soir et tout, c'est bien, quoi.
0: Non, mais Marine, tu aurais pu poser ta question un peu plus forte. Merci. C'est pas grave, hein.
10: Ouais, c'est pas grave.
5: Vas-y, continue, Gérard.
0: Pensez-vous que chaque étoile ont des rapports sexuels sonne?
5: Alors, oui. Bah écoute, je te dis ça plus tard, je vais voir ce que disent les autres.
0: Xavier, oh non, alors Sun,
1: elle veut copier.
0: Sun,
7: Gameboy.
0: Oh, Gameboy, tu te tais. Sun, comment ta gueule?
1: Non, il a dit ta gueule à Gameboy, continue.
0: Alors Sun,
5: Je pense qu'une étoile naine et une étoile géante, ça doit donner une étoile moyenne. Mais à part ça, sur la reproduction des étoiles, je sais pas, j'ai pas trop de notions, quoi.
0: Ont-ils un rapport sexuel?
7: Xavier, c'est pour simple.
5: Ah d'accord, ben ouais, bien sûr.
7: Je vois mal une bite avec une étoile.
0: Bon,
7: Allô, je veux répondre.
0: Sun.
5: Ouais, mais ouais, ils ont plusieurs branches, donc ça doit être pratique. Je pense que ouais, ça le fait, quoi.
7: Allô, je peux répondre, c'est Xavier.
0: Greg, allô, pardon.
7: Ouais, voilà. Bah, je pense que avec Capote, ouais. En forme d'étoile.
0: N'importe quoi.
7: Gameboy.
1: Si, c'est vrai, ouais. Ce qu'il dit. Ah, il a raison, toujours la capote.
7: Les étoiles, faut se couvrir.
1: Même les étoiles, hein, peuvent mettre des capotes. Quoi.
7: Allô, Gameboy.
0: Greg!
7: Ouais!
1: Et toi, Greg?
7: En fait, je sais pas du tout.
0: Ouais, mais tu sais pas, alors dans ce cas-là, tu vas aller voir Fielder au standard, comme ça tu vas savoir.
1: Ouais, je vais lui dire, ok, d'accord.
7: Réveille-toi.
0: Voilà. Et il dit?
5: Ben, moi, je dis que oui, d'où les millions et milliards d'étoiles dans le ciel, quoi, ouais?
0: Ouais, mais. Dans ce cas-là, est-ce que t'as compris la question?
5: Ben oui.
7: Des rapports sexuels.
5: Eh ben oui, je disais oui. Si t'en avais, oui, ça non. D'où les millions et milliards d'étoiles dans le ciel, oui.
1: Mmh. Mais pourquoi?
5: Pourquoi?
0: Mais il n'y a pas de pourquoi, Manu, merde.
1: Ah non, pardon. T'es con ou quoi?
0: Putain, mais arrêtez sans arrêt de me marquer. Ouais, me dire, allez, pourquoi? Eh, vous commencez à me casser les burnes, là, tous les deux, hein.
1: C'est parce que ça m'intéresse,
0: non,
1: je voulais savoir.
0: Moi, de savoir et pourquoi, sans arrêt, c'est pourquoi. Moi, je commence à en avoir marre.
7: Calme-toi, okay.
5: Gérard. Gérard, j'ai une réponse.
0: Alors, Manu, deuxième débat, tu dégages. Tu rentres chez toi, je te veux plus. Et hop, terminé. Toi, c'est terminé, t'es rayé de la liste. Hop, bonne nuit.
1: Gérard. Greg a la réponse maintenant à ta question, il va te la donner.
7: Ouais.
0: Alors, Greg?
7: Ouais, j'ai trouvé. Parce qu'en fait, toutes les étoiles qui sont dans le ciel, c'est obligé qu'elles aient des relations sexuelles. Parce que
0: ouais, mais ça, c'est Fildar qui te l'a dit.
1: Ah oui, tu lui as demandé
7: ouais,
1: de me.
7: Pourquoi, non, non.
1: T'as demandé que je lui dise, hein, je lui ai dit.
7: Et comment?
0: Je t'ai demandé de te calmer, espèce de con. Quand ça te parle, tu vas dégager.
1: Moi, tu vas dégager les hommes des barons. Attends, laisse-le finir.
5: Sun, je peux parler?
7: Ouais.
5: Ouais, je pense qu'en fait, c'est par phénomène de ventouse et tout, ça doit trop bien marcher, en fait.
7: Ouais, 69 avec une étoile, c'est le top.
0: Gameboy.
7: Bah moi je pense que comme c'est comme tous les animaux quoi, pour qu'il y en ait plusieurs, il faut qu'ils fassent l'amour et qu'ils aient des enfants.
1: Ok, mais
7: non, mais attends, une étoile jouir quoi.
0: Attends, je te demande. Bon Manu, s'il te plaît, tu m'éteins le ton bouton rouge.
1: J'ai rien fait. C'est le micro ça.
0: Enfin Gameboy.
7: Bah tu sais bien pourquoi il y a l'attraction terrestre. C'est juste c'est.
0: Je parle des étoiles, je parle pas des animaux, merde.
1: Ok, on parle pas de
7: l'air.
1: Eh ben c'est un animal, justement.
7: Allô, je veux répondre. C'est Xavier, j'ai pas répondu, Gérard.
0: Bon, de toute manière, je pense que je vais attaquer le deuxième et...
1: Ah bah non, attends, il est que 2h, Gérard.
0: Attends, non.
1: Attends, ça fait qu'une heure qu'on est là.
0: Non, non, pour un sens, ça fait une heure que vous me foutez la merde, donc je
7: suis
0: le deuxième.
7: Allô, je veux répondre. Gérard, Xavier, je peux répondre.
1: Laisse répondre les auditeurs.
0: Xavier.
7: Ouais, donc moi,
0: attends,
7: moi,
0: tu permets, c'est pas toi qui commande, d'accord, Fildar?
1: Mais je sais.
7: Tu peux parler, Gégé?
0: Pour l'instant, c'est pas tes émissions que je dis, d'accord?
1: Ah, mais je sais. Tu peux l'engueuler devant le micro parce qu'on t'entend pas, Gérard.
0: C'est mon émission, donc c'est ce que je veux. Alors, Xavier?
7: Ouais, bah, moi, je dis que c'est évident. D'ailleurs, ils doivent en avoir plein par jour parce que sinon, il y aurait pas autant d'étoiles, quoi.
8: Elles doivent faire des parcours dans le ciel.
7: Plus il y en a, plus il y a de bébés.
0: Alors, vas-y, tiens.
1: Mais qu'est-ce qui se passe?
0: Allez, hop.
1: Mais j'ai rien dit, j'ai rien fait.
12: Gérard
1: Gérard s'en va.
12: Ah, ça y est, il est parti.
1: Vas-y, va essayer de récupérer Gérard.
12: Gérard, s'il te plaît, reviens.
1: Vous êtes là, les auditeurs?
12: Allô? Ouais, on est là.
1: On va essayer de rechercher Gérard parce que d'un seul coup, il a pété un plomb, il a donné les feuilles de débat à Manu.
12: Il est parti en courant.
1: Oh, il a fait.
12: Oh, ouais.
1: C'est bon. Donc là, on est parti le chercher. Il est où, Manu? Il cherche le chef. Ah, il cherche le chef. Sans le chef, il est perdu. Donc voilà. Donc s'il trouve pas Max, bon, on est en galère, quoi, parce que Gérard il est pas. Donc Manu, oui, tu vas le chercher tout de suite. Tout de suite.
13: Les questions.
1: Tu vas le chercher. Ou Marine va le chercher, ou Sandy, Marine, quelqu'un. Appelle Samu, appelez tout, appelez le Samu, les pompiers, on sait plus où il est. Allô?
13: Ah non, c'est le touriste.
1: Ouais, t'es là, allô?
12: Oui.
1: Bon, ok. Gérard!
13: Oh là là.
1: Gérard!
13: Donc il est 2h et c'est fun. Hein.
12: Il part pour Gérard. Ouais.
1: Olivier, t'aurais pas vu Gérard? Parce que.
13: Il nous a. Bon, cinquième question.
1: Non, attends, Manu, c'est pas tes débats.
13: Ah, pardon.
1: C'est les débats de Gérard, donc on attend Gérard, il faut aller le chercher.
13: Donc on en était à laquelle là?
1: Vous avez réfléchi un peu à la question de Gérard là?
12: Est-ce que les étoiles ont de la puissance?
1: Non, c'était pas ça, c'est...
12: Y a-t-il des relations sexuelles entre les étoiles?
1: Donc profitez-en là, il est pas là, donc réfléchissez à la question. Bon, sinon quand il va arriver et que vous n'avez pas de réponse.
13: Ou sinon pendant qu'il est pas là, dites des trucs intelligents quoi.
1: Voilà, ça va changer.
12: Ouais, moi je voulais savoir si les étoiles pourraient faire des partout entre elles.
13: T'as dit des trucs intelligents.
1: Tu gardes la question puis tu vas la poser à Gérard dès qu'il va revenir.
12: On réfléchir à haute voix ou pas?
1: Vas-y, allô. Allô?
12: Ouais.
1: Ok.
12: Allô?
1: Ah, écoutez.
13: Ah, ça y est, ça gueule, attention,
1: ça commence à gueuler, ouais. Ah, ça gueule au fond.
12: Ça pue, donc il arrive.
1: Il est de retour. Non, c'est Yves de Rotter.
12: Ça pue.
0: Vous répondez à la 7ème, vous faites la conclusion et on arrête là. On arrête.
1: Gérard va être gentil, il va reprendre ses débats.
12: Ça passe bien, Gérard, aujourd'hui.
0: Non.
12: On t'a pas insulté.
0: Non. De toute manière, on fait conclusion, c'est tout, c'est terminé.
12: DJ, t'es beau.
0: Non, c'est terminé.
1: Gérard, quand même, merde.
0: C'est terminé. Il n'y aura pas de deuxième débat, c'est terminé.
1: Mais Gérard, c'est toi le meilleur dans les débats. Si t'arrêtes le jeudi soir les débats, les auditeurs ils vont être malheureux. Donc faut que tu continues au moins celui-là, quoi.
0: Non.
12: GG, c'est Allo qui te parle. T'as été beau gosse à tous.
0: Non, c'est terminé. On fait conclusion. Conclusion. C'est.
12: Alors. Beau gosse.
0: Non, je continue pas.
1: Même Sandy, elle te le demande.
12: Champion du monde, Gérard.
0: Non, Gérard. Je ne continue pas.
14: Il est vraiment phénoménal.
1: Allez, Gérard, s'il te plaît, pour les auditeurs. Ton micro.
12: Au moins, prends un chewing-gum, s'il te plaît.
0: Non, c'est terminé. Vous faites conclusion. C'est terminé.
12: Ok, je fais la conclusion.
0: Vas-y.
12: GG. Je peux la faire?
0: Vas-y.
1: Bah, chacun votre tour, allez-y.
12: Ok. Bah, je commence?
1: Non, après.
12: Oh, d'accord. Bah, alors en deuxième.
1: Voilà.
12: En troisième.
1: Sonne.
15: Ouais, alors moi je dirais qu'en fait, la voie lactée, c'est l'orgasme des étoiles.
0: Non, je veux pas le savoir!
15: Ah bon?
0: Non, tu t'écrases! C'est conclusion!
1: Attends, ça t'intéresse pas ce qu'elle dit, Sonne? Tu veux pas le savoir, t'as dit? Gérard,
0: conclusion, Son.
15: Ouais, ben je l'ai dit là, tu m'as pas entendu.
1: Ah non,
15: ouais,
1: t'écoutais pas, bien. Répète.
12: Bon, allez au deuxième.
0: Non, y a pas de deuxième débat.
1: Non, allô?
12: Non, deuxième conclusion, Gérard.
1: Allô?
0: Non, il a pas peur de signer un Pildar comme il a fait. Je suis désolé.
16: Et tu deviens parano!
12: Allô?
0: Je veux pas le savoir, moi.
12: Allô, je veux répondre.
0: Vas-y. Dans ces cas-là.
12: Est-ce qu'il monte à la tête?
0: Tu viens? Ouais,
12: tu
16: non, mais attends, il faut toujours faire tout ce que tu veux.
0: Non, mais attends. Mardi, j'ai prévu quelque chose.
16: Mais oui!
0: Mais pour l'instant, il se fout de ma gueule! Alors, moi, c'est terminé. Hop! Bonne nuit, je plie mes affaires.
12: Bonne nuit.
15: Allez, ciao, bonne nuit.
12: Allez, GG, on s'excuse.
1: Ah, bah là, à mon avis, il va partir.
12: Allez, GG, on s'excuse. GG, reviens. Ouais, c'est notre faute, on a été trop fort. On t'adore. Ouais, non, c'est vrai, franchement, t'es beau gosse.
16: T'es le meilleur, GG.
12: Ah, on est parti en couille trop rapide.
15: Ouais, c'est clair, il a pas aimé le coup de l'orgasme.
12: Non, c'est vrai, ouais, t'as été trop vite, ça. Allez, GG, reviens.
1: Ah, ils sont en discussion avec le chef, là. Ils sont en discussion.
13: Ils parlementent,
1: là. Ils sont en train de délibérer, là. Bon. Ah, bon, Manu, tu nous as prévu un scud là, une bombe encore, je crois. Pile. Mets des rires avant si tu veux.
13: Pile. Foiré.
12: On peut demander un disque?
1: Non, on peut pas. Non, attends, on revient. Voilà, c'était Pile sur Fun Radio Rock Me Max au micro. Gérard a véritablement pété un plomb, donc on a décidé de le mettre à la diète. Il dit qu'il peut très facilement se passer de nous, etc. Donc.
14: On va vous dire en toute sincérité que Gérard est devenu excessivement parano dès que Manu lève un bras en direction de Filda et que Filda le regarde monter un bras. C'est forcément un signe pour foutre le bordel. Il entend des voix partout, tout le monde met des doubles voix, il ne comprend rien, etc., etc. Alors que bon, lui-même ne comprend pas grand-chose. Donc ce soir, nous allons nous arrêter là pour les débats de Gérard. On en est désolé, mais c'est comme ça. Je pense qu'il vaut mieux s'arrêter ici. Gérard, je pense qu'à, enfin, vous en êtes rendu compte depuis déjà pas mal de mois et vous l'avez fait remarquer dans le courrier, bien qu'on lui en ait pas parlé, qu'il avait déjà quand même pas mal de fois pété un plomb, il se mettait à gueuler pour un oui, pour un non. Donc comme monsieur veut jouer la star, eh bien nous on peut s'en passer très facilement de Gérard sur Fun Radio et c'est ce que nous allons faire dès maintenant et je pense que c'est ce que nous ferons dans les jeudis à venir. Donc
16: Les débats de Rousseau,
14: on va faire ça, ouais. Qui ce soir va prendre la relève, contrairement à ce qu'on pensait. On pensait que c'était Marine, mais non, c'est.
17: Et non, c'est bien moi qui viens ce soir.
14: Eh ben écoute.
16: Sixième question alors.
14: Voilà. Donc ce qu'on va faire, c'est qu'on va te laisser la main, ce qui va nous permettre à nous de nous reposer, parce qu'on en a bien besoin. Ça nous fera pas de mal d'ailleurs d'avoir du GG en moins, parce que je peux vous assurer que c'est pas facile à gérer dans les studios. On en rigole, mais. C'est assez éprouvant pour le cœur, moi qui normalement est censé me relaxer entre 1h et 4h. En fin de compte, ça devient de la gymnastique assez compliquée au niveau physique et mental. Donc, à mon avis, ça fera du bien pour tout le monde. On va te mettre un dernier petit morceau, programmation Star System, et puis ensuite Rousseau, bien entendu, pour la nuit sans pub. Hein.
17: Bah, nos problèmes, on va attaquer avec encore de la bonne zik, hein, Ultimate KO, Silmaris, la totale.
14: C'est ça que t'appelles la bonne zik,
17: toi ? Bah oui.
14: Alors, voici de la merde, alors apparemment pour Rousseau.
17: Mais non.
14: Sur Son of London avec We Are Explosive. On vous souhaite une bonne fin de nuit avec Rousseau et à demain 22h bien entendu pour le Star System sur Fun Radio.
18: Pas d'insultes
19: de Gérard.
18: Et voilà, rebonsoir à tous. Donc bienvenue pour le deuxième débat. Vous êtes toujours sur Fun Radio, donc vous pouvez toujours nous appeler au 0803 085.
20: Devant ton micro, Gégé.
18: Donc c'est Manu qui est au standard, pour l'instant seul, et Fildar qui est à l'AREA.
20: Ouais, on vient de s'écouter quoi, mon cher?
18: Et justement, je vais le dire, donc vous pouvez toujours nous appeler aussi le Minitel qui doit fonctionner.
20: Ouais, bon, on est 23 connectés.
18: Donc 36 15 code de Fun Radio, rubrique directe, et toujours l'IRC, Rigo vous y attend, donc www.fr, Fun Radio. Et on est de s'écouter Paul Prédo avec tas de jambon qui transpire dans le torchon, le deuxième, je ne sais pas.
20: Si, il arrive, tiens, c'est ça.
18: Voilà, merci. Et le deuxième, c'était les Généco en route avec Pousse, ma cochonne, voilà. Donc, deuxième débat.
20: Bon disque.
18: Qui vont porter sur les débats.
20: Les donc, pistons,
16: Ah, mais c'est un peu la même chose, les débats et les pistons. Ouais.
20: Justement, à ce sujet-là, il y a Annie sur le Minitel, au sujet du débat, qui dit « Le plus gros piston de la radio, c'est quand même notre GG national. Tu ne serais rien contre les poèmes de GG. Nous, on manque à tous. » Je lance, on s'en fout, en fait.
18: Ouais, bah, pourquoi? Non, moi, je m'en fous.
20: Enfin, elle dit quand même que t'es le plus gros piston qu'on peut rêver, quoi.
18: Non, mais s'il y en a qui veulent des poèmes, eh ben, on verra ça avec Max, on essaiera.
20: Non, ce qu'elle veut dire aussi, c'est qu'elle dit que toi, t'as été piston étonné par Max, autrement t'aurais jamais fait de la radio.
18: Bah justement.
21: Ouais, sur IRC ils disent que t'as pris un gros coup de piston dans le cul, ils disent.
18: Ouais, mais ça.
20: En même temps, mais.
18: Ça, ça va être la question qu'on va poser. Donc,
20: c'est la question piège.
18: Ça va être la question qu'on posera en 6, si on a le temps, si ça se passe bien. Donc alors pour ça, on va accueillir Caisse de Prout, 22 ans de Paris, 101.9. Bonsoir à toi.
22: Bonjour, GG.
18: Susboul, 24 ans, Tours, 102.8. Bonsoir. Le comte de Monte Cristo, 23
20: ans. Non, de Monte Cristo.
18: Monte Cristo, 23 ans, Montpellier, 103.7. Bonsoir à toi.
23: Oui, tout à fait, le comte de Monte Cristo.
18: Et gros barbu, 21 ans, Arras, 96.9.
20: Gros carbu, Gérard.
23: Bonsoir, gros carbu. C'est gros carbu.
18: Ouais, excuse-moi, donc 96.9, voilà.
23: 96.9.
18: Ok. Alors, la première question, auriez-vous été pistonné par un membre de votre famille? Pardon, je répète. Non, je répète.
20: Moi, l'inceste, j'y non.
18: Bon, alors, Manu, ouais. Déjà, pour commencer, tu éteins ton micro et tu t'écrases.
16: Okay.
18: Tu vas faire comme Fildar maintenant. T'es au standard maintenant, tu prends les gens et vous virez les gens quand je vous le dis. Alors, je répète la question parce que j'ai bafouillé.
23: Ouais.
18: Auriez-vous été pistonné par un membre de votre famille? Ah. On va demander ça à Gros Carbu.
23: Oui, alors moi, ça m'est arrivé.
18: Mm-hmm.
23: Ça m'est arrivé une fois, effectivement. Je tiens pas trop à en parler sur cette antenne.
18: Non, mais de toute manière, on te demande. C'est pas. Même si tu, si tu, je te demande si est-ce que t'aurais été pistonné par un membre de ta famille, donc tu t'as pas besoin de préciser par qui d'accord. exactement. D'accord. Ouais, c'est oui. simplement tu réponds si oui ou non, c'est tout. Et puis tu t'essayes de me préciser la question.
23: Alors bah c'est quoi ?
18: Disons ta réponse, excuse-moi.
23: Oui, la réponse, parce que la question, c'est toi qui la poses.
18: Ah ouais.
23: Oui, pardon, c'est pas grave. Enfin, oui, donc j'ai été pistonné une fois par un membre donc de ma famille.
18: Ouais.
23: Enfin, ma famille proche.
3: Ah. Gérard se mouche.
4: Ah, il y a un asticot.
23: Tu m'écoutes ?
6: Du verre.
18: Ouais, ouais, je t'écoute, gros carbu.
23: Et donc, ça a été très agréable.
18: Mmh. Ouais. Ok, comte de Monte Cristo.
23: Cristo,
18: ouais.
23: Bah écoute, moi j'adore me faire pistonner par les membres.
18: Mais je te demande de ta famille.
23: Ouais, les membres de ma famille, bah franchement un j'aime déjà moins.
3: Ouais, normal.
23: Parce que y a une sorte d'éthique dans ce monde qui veut que, bah moralement c'est pas... Moralement ça se fait pas quoi, je veux dire il y a une déontologie à avoir, ça se fait pas.
18: Non mais tu peux préciser ?
23: Bah je trouve que c'est quand même profiter d'une certaine manière. Et je trouve que profiter dans ce sens-là, bah, ça fait mal, donc non.
18: Oh non, mais il y a pas besoin de profiter de se faire pistonner par quelqu'un de sa famille, parce que pourquoi tu dis que ça fait
3: ça fait mal.
23: Parce que après ça fait des comment ils appellent ça des trucs congénitales là.
3: Des enflures.
23: Comment ça s'appelle? Ouais, voilà. Je crois que c'est ça. Ouais.
18: Non, mais je vois pas du tout le rapport avec ta question. Hein.
23: Bah,
3: non,
23: moi je suis comme Gérard, je vois pas vraiment le rapport de ta question par rapport à la réponse. Par rapport à la réponse, ouais, mais ça.
18: Non, ta réponse, je vois pas du tout le rapport. Ouais, ta réponse.
23: Je t'ai dit pas la famille. Moralement, pas la famille, c'est tout.
18: Ah bon, d'accord. Donc, pour toi, c'est non.
23: Ça se fait pas, ouais. Je vois pas pourquoi il y aurait certains qui auraient des avantages de ce côté-là ou de l'autre, et pourquoi il y en aurait qui en auraient pas.
18: Non, mais de toute manière, faut se dire une chose, que si tu es pistonné par un membre de ta famille, de toute manière, automatiquement, tu as des avantages que d'autres n'auront pas.
6: Ah bah c'est
18: ça, c'est sûr. Hein.
23: Ouais. Ouais, mais si je me fais pistonner par un membre qui n'est pas de ma famille, ça donne le même résultat, c'est pareil.
18: Non, oui, mais ça...
23: Moralement, c'est correct.
18: Non, parce que de toute manière, ça revient à ta question. Donc, si tu te fais pistonner par un autre membre, une autre personne hors que ta famille, donc tu seras aussi mal vu que si c'était par ta famille.
23: Ouais, mais ça, c'est parce que c'est mal vu, parce que les gens, ils ont des préjugés, mais à l'époque où on est, je veux dire, il n'y a pas de raison que ça soit mal vu.
18: Oh non, mais il n'y a pas besoin de préciser, d'avoir des préjugés parce que tu te fais pistonner par quelqu'un, hein, non.
23: Il y a de nos jours des gens qui trouvent que se faire pistonner, c'est pas bien, quoi.
18: Bon, enfin, bref, on va pas s'éterniser sur la précision de ta question, parce que je pense que, sur ta réponse, parce que...
23: On t'a compris.
18: Ouais.
23: Ouais, moi je suis pas vraiment d'accord, mais bon. Non,
18: mais
23: toi,
18: Attends,
23: parce que lui, il aime se faire pistonner. C'est pour ça, toi, t'aimes te faire pistonner, ouais. Non?
18: Mais non, mais la question, de toute manière, fallait. Si t'as bien écouté la question.
23: Elle était claire, la question, pourtant.
18: Elle est claire, pourtant. Gros carbu, là, elle l'a bien précisé.
3: Non, mais pourquoi? Moi, je comprends pas pourquoi.
23: Faire pistonner de nous.
18: Mais par exemple que attendez, je vais répondre. Non mais je vais répondre après. Je vais répondre après. Cisboule.
6: Ouais, Gérard. Moi je me suis fait un jour pistonner par un cousin éloigné qui m'a en fait permis de m'introduire dans le bureau de me faire introduire dans le bureau de son patron pour justement avoir des suites après quoi. Et ça a été vachement positif hein.
18: D'accord.
6: On n'a pas parlé dans la famille, enfin tu vois, c'est resté
23: tabou.
6: Top secret. Non, secret.
18: Non, c'est resté secret. Ouais, d'accord. Je vois à peu près.
3: Non, ça va, Terminator.
18: Qu'est-ce de Prout?
22: Ouais, moi j'ai été pistonnée par mon grand frère.
18: Tu peux parler un petit peu plus fort, s'il te plaît, parce qu'on t'entend vachement mal.
22: J'ai été pistonnée par mon grand frère.
3: Parce que tu bosses dans sa boîte.
22: Ouais, c'est un peu ça, ouais.
18: Non, mais attends, Fuldar. Pour l'instant, c'est pas toi qui demande aux gens, c'est moi, d'accord?
22: Non, mais il avait raison. Et donc, du coup, mon père est pas au courant. Parce qu'il voulait que je me débrouille toute seule et sans mon physique, quoi.
18: Tu sais qu'il y a de la musique derrière?
22: Ah, c'est pas moi. Hein.
18: C'est bizarre parce que je viens d'entendre les démons de minuit.
3: Ah.
18: C'est quand même bizarre. Donc tu disais que c'était pas tellement bien vu.
22: Bah oui, parce que donc on l'a pas dit à mon père parce qu'il aurait pas apprécié. Et que donc du coup on a gardé ça secret pour tous les deux, quoi. Mais il y a que ma petite sœur qui est au courant parce qu'elle aussi elle a été pistonnée. Mais mon frère, ton frère, j'aimerais qu'on dise quoi.
23: Ouais, ça dépend après de si c'est un gros piston ou un petit piston quoi.
18: C'est qui rajoute là?
23: C'est gros carbu.
18: Donc alors toi t'es pas d'accord avec ce que disait Monte Cristo là?
23: Ben non, pas du tout.
22: Non, c'est pas Monte Cristo, hein, c'est Caisse de Proton.
18: Non, juste avant que qu'on parle là.
23: Alors Non, mais je suis pas du tout d'accord, parce que je pense qu'il y a aucune gêne à se faire pistonner, même si ça doit être un gros piston par un membre de sa famille.
20: Mais tu bosses dans quelle boîte?
23: La question était très claire, hein, Gérard. C'était
18: non,
23: pas...
18: mais attends, tu bosses dans quelle boîte exactement?
2: Pas de marque.
23: C'est à moi.
2: Pas de marque.
20: Ouais. Ouais. Tu t'es non, mais sans dans quelle boîte?
18: Non, mais sans citer de marque, tu travailles.
23: Sans citer de marque, alors je sais pas dans les télécommunications.
18: Ouais, d'accord. Et donc t'es rentré là-dedans par piston, en fin de compte.
23: Bah, quand je suis rentré à France Télécom, c'était...
18: Oh,
23: Pardon.
20: Ce qui est con, lui.
23: Pardon.
20: Mais on dit pas de marque, il donne France Télécom.
18: Ouais. Oh,
20: c'est nul, ça.
22: Là non plus.
23: J'ai pas fait exprès. Mais c'est pas vraiment ça. Donc, je suis rentré par un gros piston, et j'ai pas du tout eu de honte, et de préjugés, ni de barrières vis-à-vis de tout ça, quoi.
22: T'arrives à t'asseoir après.
23: Pardon?
18: Mais non.
22: T'arrives à t'asseoir après.
18: Bah ouais. Tu sais qui parle
20: bien sûr,
18: là?
20: La même chose.
22: C'est Susboul. C'est assez digne, quand même.
18: Non, mais parce que toi, avec un piston, t'as pas réussi à t'asseoir, toi, d'après ce que je vois.
22: J'ai mis 3 jours, en fait, à hésiter, parce que je savais pas trop, tu vois, ce que les gens allaient en penser, tout ça. Et puis donc, j'hésitais beaucoup, ouais.
20: Gérard, il y a une question sur Minitel de Dr Alma qui demande si toi, tu préfères te faire une bonne pisse ou un bon ton.
18: Alors lui, tu vois, il va se faire niquer sa race en beauté parce que je n'y répondrai pas.
20: Va te faire niquer ta race.
18: Voilà,
20: en beauté sa mère.
18: Il va sur une autre radio dire des conneries comme ça.
20: Il va sur une autre radio.
18: Oh, s'il vous plaît. Oh, les micros là.
23: Gérard.
18: Oui.
23: Oui, par rapport à ce que tu voulais répondre tout à l'heure, t'as dit que tu répondrais plus tard. Finalement, t'avais pas répondu. Qu'est-ce que t'en penses alors tout
18: ça? Non, mais attends, parce que justement, Rigaud, il voulait me poser une question.
23: Ah,
18: donc,
23: oui,
18: non. Donc moi c'est vrai que en fin de compte se faire pistonner par un membre de sa famille, sur ce que vous m'avez dit, il y en a qui sont d'accord, il y en a d'autres qui sont pas d'accord. De toute manière, je vois pas le rapport de dire oui ou non, parce que en fin de compte, t'es pistonné par quelqu'un de ta famille, comme toi, gros carbu, qui a été pistonné pour rentrer dans la société où t'es.
20: France Télécom.
18: Donc, pour bien dire.
22: France Télécom.
18: Fildar, encore une fois, et je te vire.
20: Excusez-moi.
22: On parlait pas de marque.
20: Non, vas-y, continue. Ouais.
18: Donc, c'est pas parce que tu te fais pistonner par quelqu'un de ta famille que tu seras bien vu par les collègues. Ça, c'est sûr. Okay. Ça, c'est vrai que
23: au contraire, tu
18: te feras mal voir.
20: Ça dépend
18: là-dedans.
20: Si personne le sait.
18: Ouais.
20: Si personne le
18: ouais,
20: sait.
18: Ouais, non, mais attends. Parce que, de toute manière, tout le monde va le saura.
23: Comment?
18: Va le savoir parce qu'automatiquement il va t'attendre à la fin de sa journée. Vous allez rentrer ensemble.
23: Bien sûr.
18: Ah. Oui, donc automatiquement.
20: Si se tape tous les coms qui bossent avec lui aussi, ouais.
18: Non, mais
20: Carbu.
18: Non, mais.
20: C'est que t'es pédé.
18: Non, mais faut bien préciser.
23: Surtout les petits nains aux grandes oreilles.
18: Ouais. Gros Carbu, tu me laisses finir.
23: Oui.
18: Donc c'est vrai qu'il faut bien se dire une chose, que lorsque tu rentres avec quelqu'un qui t'a pistonné, donc automatiquement il va t'attendre.
20: Pour te repistonner.
18: Oh ta gueule toi, et hop,
20: la double.
22: Moi je voulais dire que même les petits pistons c'était très agréable quand même. Hein.
18: D'accord.
22: Ouais, mais enfin les gros c'est mieux. Hein.
18: Bon, si je peux continuer de répondre à la question.
20: Oui,
22: vas-y, Gérard.
18: Donc alors pour continuer, pour en finir, parce qu'après on va passer à la deuxième.
23: Termine-toi, oui.
18: Pour répondre à Gros Carbure et puis à vous là, comme il y en a la moitié qui n'ont pas compris la question, apparemment ils ont l'air de s'en foutre de ce que je dis.
20: Non, je pense pas. Vas-y.
18: Donc alors c'est vrai que après tu te fais accompagner par le membre de ta famille qui t'a pistonné, t'es mal vu par ses collègues et automatiquement ils savent très bien que t'es rentré par piston. Par contre, le jour où tu fais une grosse connerie, ça retombera sur la personne de ta famille. Je suis bien clair avec toi, Carbu.
23: Tout à fait.
18: Donc voilà.
23: C'est ça, tout à fait.
22: Donc vaut mieux être pistonné que...
23: Mais on est bien d'accord, Gérard, donc dans ce cas-là, qu'il n'y a pas de honte ni de gêne à avoir par rapport à tout ça.
18: Bah oui, justement, c'est ce que je viens de dire, mais c'est vrai que par rapport aux collègues de boulot, ça c'est sûr que ça va être dur.
23: Je peux te poser une petite question peut-être un petit peu indiscrète, Gérard?
18: Bah dis.
23: Oui, est-ce que toi tu t'es fait pistonner pour rentrer là où t'es?
18: Justement, ça va être la question 6, alors moi je peux pour en finir avec l'histoire de la famille là, parce que moi mon ex a s'est fait pistonner par son père pour rentrer dans comme polisseuse dans une grosse société de
20: polisseuse. C'est quoi
18: polisseuse? C'est celle qui
20: pour polir
18: les
20: bagues.
18: Oh, merci.
20: Non, c'est pas dans la police, c'est polisseuse.
18: Polissonne. Donc, elle s'est fait pistonner par son père. Et je vais te dire une chose, que par un moment donné, dans son entourage,
20: ça jasait. Hein.
18: Ça a été grave. Hein.
22: Pas
18: fait
22: pistonner par son père.
18: Ben oui, comme son père, c'était celui qui fabriquait les bijoux. Automatiquement, ils lui ont demandé s'il connaissait quelqu'un pour remplacer une autre personne qui était justement sur les débats sur les femmes enceintes. Mm-hmm. Et en fin de compte, l'autre a dit oui, qu'il connaissait quelqu'un. Il a fait rentrer sa fille. Et automatiquement, ça s'est fait mal voir par les entourages et même par la direction. Par un moment donné, c'était très
20: dur. Limite. Excuse-moi, Gérard. Il y a Danny Bach sur le Minitel qui dit Gérard, je voudrais me faire pistonner chez Peugeot. Combien ça va me coûter? Parce que est-ce qu'il faut payer pour se faire pistonner? Ouais. Et donc, il voudrait savoir combien ça va lui coûter en euros et si c'est en diesel.
18: Bon, alors là, je vais te dire une chose. Déjà, pour commencer, on va pas s'amuser à parler des
20: histoires. Bon, sans parler de la marque. Est-ce qu'il faut payer pour se faire pistonner? Ça peut le faire.
18: Non. Bah, attends, pourquoi?
16: Pourquoi je sais pas, on peut demander un cachet, un truc.
18: Non.
20: Si un mec, il dit, tiens, moi, je vais te faire rentrer chez un n'importe quoi, si tu me donnes de l'argent, t'acceptes ou pas?
22: De toute manière,
18: faut se dire une chose, que ça, c'est un truc, la question, elle est bien, il a eu du mal à la tourner. Mais en fin de compte, un conseil que je peux donner
20: à Dany,
18: n'essaye pas d'insister si c'est pour que tu sois que tu payes parce que il t'a fait rentrer le mec, c'est pas la peine, tu laisses tomber, t'essayes de trouver un truc par toi-même parce que ça sert à rien de vouloir payer quelqu'un. Hein.
23: D'accord.
18: Donc voilà.
23: Je peux pas, mais
21: Gérard, oui. Sur RC, il y a.
18: Ouais. Attendez, s'il vous plaît, merci.
21: Il y a Fesse de Babouin qui aimerait bien que tu le pistonnes à Fun Radio.
18: Non, lui, il va se faire foutre. Quand il arrêtera ses conneries, il me fera signe.
20: Peut-être un petit sondage, Gérard.
21: Ouais, un petit sondage, là.
18: Donc, travaillez-vous grâce à un piston? Alors, donc, c'est 56% des gens répondent que non, sinon ils se font virer, donc je vois pas du tout.
20: Bah, si, comme tu dis.
16: Bah, oui.
18: Ouais, mais ça.
20: Si jamais ça prend,
18: ouais, d'accord.
20: Ils sont virés, tu vois.
18: 41% des personnes sont pistonnées de métier. Bon, ça c'est justement voilà. Alors tu vois.
20: Bah oui, mais ça se rejoint. Bah
18: ouais. Ouais, mais ça se rejoint sur la troisième question.
20: Bah, donc, c'est pas grave. On expliquera justement tout à l'heure ce que c'est le piston de métier.
18: Donc 29% ne veulent pas être beaux comme moi. Ça, je vois pas du tout. Et 8% préfèrent l'amour en mer. Oh. c'est quoi cette histoire?
20: Bah, je sais pas.
18: Bon, enfin, c'est pas grave. C'est pas de la pote à Rigo parce que enfin.
20: Non, c'est un bon con. Rigo, c'est un bon con quand même.
23: Oh, puis Rigo, il est cool.
18: Ouais. Il y a heureusement qu'il
22: nous. Il tient bien le pari.
18: Tiens, tu sais pas quoi faire, tu vas me chercher un mot là maintenant. Que piston donnait la.
2: Mais je sais pas lire, genre.
18: Ouais, tu sais pas lire.
23: Notre capello va chercher un mot là, hop là.
20: Non, je vais le faire, donne, Gérard.
18: Non. Alors, quelle est la différence entre un piston rotatif et d'un moteur et d'un piston normal?
20: Bonne chance.
23: C'est la question, ça.
18: Bon, oui. Alors,
20: deux secondes, Gérard, avant, il y a une question Minitel qui est très importante. Évidemment. C'est Camille du département 69 qui dit, GG, est-ce que c'est vrai que t'as gardé le piston de la Mercedes qui était sous le pont de l'Alma?
18: Donc, Pildar, encore une connerie comme ça et t'es viré.
21: Ah, moi, j'avais la même avec le volant d'Ayrton Senna.
18: Non, ah. Bah, ça, ça a rien à voir non plus. Gros barbu.
23: Gros carbu.
18: Ouais, gros carbu, pardon.
20: Oui, il est barbu aussi.
22: Ouais.
23: Pour répondre à la question entre le piston rotatif et le piston normal.
18: D'un moteur et d'un piston normal. Hein.
23: Tout à fait, oui. Je pense que la différence flagrante qu'il y a, c'est qu'entre un piston normal et un piston rotatif, le piston normal reste toujours en translation droite, rectiligne, ainsi que le piston rotatif, lui, varie par rapport à son axe de symétrie qui se trouve au centre de ce piston et qui permet donc une rotation sur lui-même.
22: Ah, d'accord.
20: T'écoutes ce qu'il dit, c'est débile ce qu'il dit en plus.
18: Ouais. Qu'est-ce que tu viens de dire, gros barbu?
20: Oh non, il répète pas. Hein.
18: Ah non,
20: Léna, cette question dégage là. Elle est pourrie, cette question. Non, on passe à la troisième.
18: J'ai pas écouté trop.
23: Pourquoi tu m'as pas écouté?
20: Ça va être trop.
18: Non, parce que je regardais ce qu'on.
23: Mais moi, je te parle, Gérard.
20: Non, mais c'est pas grave. Gérard, ce que tu vas faire, c'est que tu vas donner juste la définition de ton truc et on passe à la prochaine, quoi.
18: Non, mais attends, toi, tu es au standard, tu t'écrases, t'éteins ton micro.
20: Oh, mais ça me fait chier, là.
18: Eh ben, ça te fait chier, tu rentres chez toi, tu te casses.
20: Oh là là.
18: Le compte de Monte Cristo.
23: Ouais, non, c'est vrai que la question, elle est quand même moyenne. Bon, alors, à savoir la rotation, je sais pas, quand tu fais exploser le moteur à chocolat, toi, tu peux faire ça dans le sens des lignes d'une montre ou dans le sens inverse?
18: que rotatif d'un moteur et...
5: Mais dans quel sens pour toi, à ton usine à Suchard, tu préfères qu'elle tourne comment?
18: Alors, c'est une personne qui conduit une...
5: Ouais.
18: Alors, c'est... Alors, la définition, c'est une personne qui conduit une rotative, voilà.
20: Bah ouais, normal.
18: Donc, c'est tout ce que je peux donner comme renseignement sur ça.
5: Ouais, ça nous aide pas des masses, hein, c'est vrai qu'on
18: fait... Bah ouais.
5: Je la trouve un peu compliquée, ta question.
18: Ouais, bah ouais. Non, bah c'est pas grave, on s'éternise pas là-dessus.
20: Ah ouais, ouais.
5: Vous êtes sauvés, les filles.
20: Donc, la troisième question.
9: Le problème, c'est que t'as tendance à te faire des débats de plus en plus difficiles pour nous, quoi.
5: Les questions, c'est pour les initiés, quoi.
15: Ouais.
20: Non, mais il y a bientôt l'académie.
15: C'est un peu ma chose sur les bords, je trouve, quand même.
18: Qui c'est qui dit ça?
15: Prout, hein.
18: Ouais, bah, caisse de prout, tu retournes voir Manu au standard, voilà. comme ça, je serai pas trop mature. Au revoir à toi, et bonne nuit. Bonne nuit.
20: Non, mais il faut savoir que Gérard n'accepte aucune critique parce que
5: Gérard,
20: c'est lui le meilleur.
5: C'est pas mature, c'est tout. Il dit, là,
15: Gérard, il a 20 millions d'auditeurs, il peut pas se permettre ça.
5: Ouais.
18: Alors, donc, question
20: 3.
18: Être pistonné est-il peut-il être un métier?
20: Non, être pistonneur.
18: Ah ouais, être pistonneur peut-il être un métier? Donc on va demander à Susboule.
15: Bah ça dépend dans sous quel sens tu le prends, mais je pense qu'il y a des gens qui sont spécialisés pour envoyer des personnes vers d'autres personnes justement qui sont en demande. Mmh. Par exemple, il y a des personnes qui aimeraient offrir leur service, tu vois.
18: Mmh.
15: Il y en a d'autres qui aimeraient les payer.
18: Oui.
15: Et donc, c'est le marché, quoi. Tu vois, c'est donnant-donnant. Et il y a des personnes qui sont habilitées à envoyer des personnes vers d'autres personnes.
18: Bon, ben, OK. Le comte de Monte Cristo.
5: Ouais, ben, écoute, les pistonneurs, moi, je pense que tu as déjà entendu parler des affaires, des dessous de table.
18: C'est dans le foot.
5: Je voudrais que tu m'expliques, bordel de Dieu, qu'est-ce que tu fous, toi, avec tes mains sous la table, gros cochon.
18: Alors, je veux dire une chose, le comte de Monte Cristo.
5: Oui, dis-moi tout.
18: Tu vois, ta réponse à ma question, t'as l'air de t'en foutre. Est-ce que je suis avec mes mains sous la table, ça te regarde pas, tu retournes voir Manu au standard et je te dis bonne nuit, au revoir.
20: Bonne nuit.
18: Et voilà, alors.
9: Ça, c'est normal.
18: Et gros carbu.
9: Gros carbu, ouais, bah écoute, là, il a foutu la merde, l'autre, là. J'ai oublié ce que je... Attends, c'était la question, c'est...
18: Être pistonneur peut-il être un métier?
9: Oui, ben moi, je pense que tout à fait, parce que tu peux effectivement commencer en pistonnant quelqu'un, et puis t'aimes ça de plus en plus, et donc t'en fais un deuxième, et puis t'apprécies encore plus, donc tu dis que tu peux rendre service, donc que ça fait du bien, que ça fait du plaisir, donc, écoute, tu pistonnes, et t'arrêtes plus de pistonner après, quoi.
20: Mmh. Donc si on pistonne, et qu'on pistonne de plus en plus de monde, donc on peut, ça devient un métier, donc on est payé pour ça.
18: Ouais, mais ça dépend de la
9: ça dépend où tu travailles, en plus, voilà. Dans quel secteur tu travailles, ça dépend ça si t'as quelqu'un au-dessus de toi qui va s'occuper de tes affaires ou si t'es indépendant.
20: Mais justement, pourquoi?
18: Non, mais ça peut être un secteur privé comme un secteur public.
15: En général, public. Hein.
18: Qui c'est qui répond? C'est Suze de Boule?
15: Ouais, c'est Suze de Boule.
18: Ouais, je pense, général, ouais, mais je pense aussi. Qui c'est qui a répondu d'autre derrière?
20: Gérard.
18: Oui,
20: on peut accueillir Magnum à la place de caisse de prout.
18: Ouais, alors Magnum.
10: Voilà. Oui, bonsoir Gérard, tranquille.
18: Magnum. T'appelles d'où?
10: De Miami.
15: Atom.
18: Hein?
10: Miami.
18: Non, donne ta.
10: Écoute sur Internet là.
18: Non,
20: c'est vrai, je l'ai sélectionné sur Internet.
10: L'émission Gérard.
18: Donc, ok. La fréquence de là-bas?
10: Bah, c'est Internet, Real Audio.
20: Bon, d'accord. Ouais, y a pas de fréquence.
21: Bah, si, c'est vrai, il n'y a pas de fréquence.
18: Donc, alors pour toi, Magnum?
10: Ouais, bah, moi, vu que je suis très loin, j'ai pas entendu la question, Gérard.
18: Alors donc la question c'est, être pistonneur peut-il être un métier?
10: Non, c'est impossible puisque pour pistonner quelqu'un, il faut déjà être son propre patron. Ouais. Ou alors être bien placé.
9: Pas forcément.
18: Arrête cette musique là.
20: C'est pas moi, c'est lui.
10: C'est moi.
18: Oh non, mais Magnum.
10: Ouais, mais je suis obligé quoi, c'est moi.
18: Non, t'éteins ta musique s'il te plaît.
10: Ok, y'a pas de problème.
18: Merci.
10: Bon. Donc, ouais, mais non, ça peut pas être un métier puisque tu payes pas les gens, les gens vont pas te payer pour que tu les pistonnes, quoi.
9: Je suis pas d'accord.
20: Justement, sur le Minitel, en fait, il y a Tom, 22 ans du département 86, qui demande, peut-on se faire pistonner par un garagiste? Si oui, faut-il demander un devis? Est-ce qu'il faut demander un devis avant de se faire pistonner?
18: Oh, Manu, s'il te plaît, t'essayes de me calmer.
20: Hein, Gérard? Faut-il demander un devis si par exemple on s'adresse à un garagiste pour se faire pistonner?
18: Non, pas spécialement.
20: Non. Tu peux expliquer un peu parce que moi j'arrive pas à comprendre la question.
18: Non, moi non plus.
20: Ah merde.
18: Donc je me
20: demande Tom, si tu peux nous expliquer ta question.
18: Ouais, parce qu'on comprend pas. Donc un sondage alors Pistonner est-il un luxe? Alors 52% des personnes répondent que ouais bon, c'est mieux. Je préciserai pas la marque, comme ça ira plus vite. 3% des gens interrogés portent plainte contre mon indiscrétion, donc ça, je vois pas ce que ça peut...
20: Ah, c'est chaud.
18: 27% ne veulent pas répondre parce qu'ils sont d'accord.
20: Ils sont quoi?
18: Non, mais je dirais pas, tu vois.
20: Ah.
18: Et 11% s'en branlent parce qu'ils regardent Technomax. Alors là, ça va faire pouvoir le plaisir à Max, ceux qui se sont amusés à sortir ça, les 11% qui se disent qu'ils s'en branlent des questions... Ceux qui s'en branlent des questions parce qu'ils regardent Technomax, alors là, je vais vous dire une chose, les mecs, vous allez morfler.
20: Tiens, j'ai Bobo le singe sur Minitel qui demande si on peut se faire pistonner à la loco par les videurs.
18: De toute manière, si tu veux être videur, tu peux te faire pistonner par les mecs de la loco, mais
20: De toute façon, oui, à mon avis, oui.
23: Et toi, Gérard, tu peux pistonner pour la loco?
18: Non, pas du tout.
21: Mais c'est vrai, ils disent qu'en fait, ils se font...

0: trop trop.
1: Alors,
0: bizarre.
1: T'as 9-4 à l'avant et 9-2 à l'arrière.
2: Bon, bah c'est bon. Tiens, Raoul, tu roules.
3: Je te demande.
2: Ah, t'as les pneumatiques en pleine forme. T'es un killer.
4: Putain, mais t'es vraiment starbé, toi. Hein.
2: Pourquoi? Mais oui, c'est bon, un ancien.
0: Ouais, en plus, c'est
4: bon.
0: Terrible,
4: ouais, c'est parfait. C'est bien 96.4.
2: C'est exact.
4: Ok. Donc, alors, pour toi, la question, tu veux que je la répète? Parce que je pense qu'on te l'a pas dit à longtemps.
2: Non, est-ce que ça peut être un métier d'être pistonneur?
3: Oui.
4: Voilà.
5: Oui, je pense que dans certains pays, il y a certaines dérogations qui sont accordées à certains partisans de la pistonnerie. Et éventuellement, en France, c'est sur le coup de se faire.
4: Tu peux préciser, parce que...
6: Ouais, précise. Là.
4: Parce que là, il y a un truc que j'ai pas compris, là, c'est que t'as dit que, qu'en France, on pouvait se faire pistonner par quoi?
5: Par des pistonneurs.
4: Non, attends, t'as
2: dit autre chose. Des pisteurs, elle a dit.
4: Non, elle a dit quelque chose d'autre avant, et personne, même Rigaud, il l'a pas entendu.
5: Ah, merde. Attends.
0: Eh ben.
4: Oh.
5: C'est pas moi, regarde, je parle en même temps que les femmes.
2: C'est bon.
4: Eh ben, c'était elle?
2: Non, je sais pas, ça sonnait ici, c'était ça.
6: Bon, Gérard.
5: C'est grave.
6: En attendant, il y a Perfora sur l'IRC, il te demande si c'est vrai que dans le milieu du X, des films porno, il faut coucher pour réussir.
4: Bon, bah, ça, c'est se faire pistonner en fin de compte.
0: Je crois qu'en plus, Perfora, lui, est bien mêlé à ce milieu-là, en plus.
2: Ben, tu peux pas de balance ici, hein.
4: Non, on balance pas les trucs comme ça, donc
2: on balance pas les pistonner. Hein.
4: Donc, c'est vrai que.
5: Pistonné par Passepartout et
4: Faut quoi? Ouais, ben, le mieux c'est de voler dans un sac à main.
5: Ouais.
6: Fildar. Tu vas loin, Gérard.
2: C'est vrai que pour être pistonné, il faut ça?
4: Non, arrête.
2: Là, ça
4: Fildar.
6: Oh là là.
4: Fildar, je sens que tu vas virer.
0: Ouais.
5: Au standard.
0: Tu bouges.
2: C'est qui a un téléphone pourri?
4: Manu, tu éteins ton micro, s'il te plaît.
2: Ouais, mais je peux pas répondre à Fildar.
5: Bon, c'est mignon, hein.
0: C'est le bordel, on avance plus dans le débat, là.
4: Ouais. Alors, quatrième, parce que on n'a toujours pas compris ce que tu voulais nous dire, pistonné.
5: Je répète.
4: Ouais, parce qu'on n'a pas... On n'a toujours pas compris.
5: Je répète. Dans certains pays, certaines dérogations sont accordées à certains pistonneurs.
4: Alors, tu peux préciser les histoires de dérogations, parce que là,
5: c'est
4: là
5: de s'il te plaît.
4: Non, mais attends, tu peux préciser?
5: Bon, je précise.
4: Oui,
5: il existe des pistonneurs dans certains pays qui sont payés.
7: Ah, oui. Encore.
5: Bouffe-moi.
4: Fais-le, t'arrêtes!
2: C'est pas moi, arrête un peu, je suis pas en train de jouir là.
7: Mais moi ton gros piston, Gérard.
2: Oh là là
5: là là.
2: Manu qui déconne. Manu, ça y est?
0: Il y en a une qui est tout excité là.
2: Manu! Ouais, quand je les coupe, je sais pas.
5: Gérard, s'il te plaît. Fais-moi le cul, Gérard.
2: On y va?
5: Si vous pouvez mettre des bips, parce que ma mère, elle est en train d'écouter, elle est à côté, et quand elle entend des trucs de sexe comme ça, elle va me frapper.
7: Vas-y, cochonne,
0: vas-y,
5: lâche-toi.
2: Vas-y, Gérard, on y va. Alors, calmez-vous un peu, là. Oh,
0: ouais, ça va.
2: Oh.
5: C'est pas marrant, hein.
2: Ok.
5: Ouais.
4: Quatrième question, les pistons rapportent-ils plus d'argent quand on ne dit rien?
0: Quoi?
2: Alors, on revient sur l'argent, tu vois.
4: Le piston rapporte-t-il plus d'argent quand on ne dit rien?
5: C'est-à-dire?
4: Oh.
0: Ah, rien à voir, là.
4: Magnum.
0: Je pense que le piston, quand on dit rien, bah ça rapporte rien.
4: Bah voilà.
0: Bah ouais, c'est clair.
4: C'est internet précis.
0: Comment?
4: Manu, s'il te plaît, ton micro, tu m'énerves.
5: Non.
4: Bon, je sens que vous allez réfléchir et on va s'envoyer un disque.
5: Oh non. Non, il y en a trop, là.
0: Ah ouais, non.
4: Si, parce qu'il reste encore un quart d'heure. Donc, le disque.
2: Non, mais Gérard, autant finir cette question-là.
0: Ouais, Gérard, on entend rien.
2: Qui a un truc qui jouit, là? C'est dégueulasse, on n'entend rien, c'est pourri.
0: Non, on entend rien, ça bloque tout, là.
5: Ouais.
4: Donc, on coupe. Bon, alors, celui qui a de la musique derrière, arrête.
2: Ça y est, je l'ai viré.
4: Alors, Susboule.
5: Ouais, Gérard. J'ai pas vraiment compris le sens de ta question, je suis désolée.
0: Moi non plus.
5: Tu pouvais l'expliquer? Non, c'est pas la répéter, c'est l'expliquer.
7: L'expliquer.
5: J'ai pas compris le sens de la question, le sens profond.
4: Non, mais pour un sens, celui qui s'amuse à passer du magnum, arrête, et toi t'arrêtes de danser, t'essayes de savoir qui c'est qui fait des conneries. Ok.
5: Reste avec lui, Gérard.
7: Ok.
4: Bon.
5: Parce que c'est vrai que quand on parle pas, c'est mieux pour celui qui pistonne.
4: Mmh. Mais

0: il y a des gens qui pistonnent et qui aiment qu'on parle aussi. Donc, je veux dire, ta question est tout à fait aléatoire, là, comme ta réponse. Ouais.
1: Je pense.
0: Ouais, tu vois aussi, donc, je veux dire, c'est vague. Ça reste vague.
1: Gros carbu.
2: Ben, moi, je pense que de rien dire, ça peut vouloir dire beaucoup, et que de dire beaucoup, ça ne peut très bien ne pas vouloir dire grand-chose.
0: Ouais. Mmh.
1: Ouais, mais est-ce que ça rapporte de l'argent si quand on dit rien?
2: Qu'est-ce qu'il y a?
1: Il y a quoi? Il y a Pildard tout à l'heure, tu vas se prendre un briquet dans sa gueule encore.
0: Gérard, R2, je te laisse.
2: Je comprends pas, Gérard, tu me coupes la parole alors.
1: Allô?
2: Allô?
1: Oui.
2: Oui?
3: Bon, je voulais dire qu'on accueillait.
4: Veuillez patienter. Votre correspondant va vous reprendre dans quelques instants.
1: Vous allez répondre à ce que. Vous allez.
3: Non, attends, je voulais accueillir quelqu'un avant. Je voulais accueillir Victouze à la place de Magnum.
5: Salut Victouze.
6: Oui, bonsoir, c'est Victouze.
1: Salut Victouze. J'appelle d'où?
6: Bonsoir, j'appelle de Orléans.
1: Bonsoir. Fréquence
6: 97.7.
1: Je vous préviens, on n'est pas dans les nuits comme hier. Hein. On est dans les débats.
6: Wonder Victouze.
0: Wonder Victouze.
2: Ouais, donc.
0: Wonder Bra.
2: Mon god magique. Ça avance pas là. Hein.
1: Bon, alors, la question, elle est faite. Allez, hop. On va les mettre. Alors, la cinquième, le piston est peut-être un don ou une passion. Et on va s'écouter GG, le dresseur d'asticots, avec GD. J'ai déterminé dans.
3: Non, j'ai déterminé.
1: J'ai déterminé. Je détermine.
3: Bon, attendez, on recommence.
1: Bon, toi, tu fermes ta gueule,
3: vas-y,
1: s'il te plaît.
3: Vas-y, bichon.
1: Je suis excuse-moi, pas ton bichon parce que tout à l'heure, tu vas te prendre encore le briquet dans ta gueule.
3: Allez, on y va.
1: Non, c'est GG le dresseur. GG le dresseur d'Asticot avec GD termine dans la rotule. On se retrouve tout de suite après au 0803 085000 pour la suite et fin du débat sur les pistons. Et voilà, donc c'était GG le dresseur d'asticots avec GD Termite dans la rotule et on se retrouve pour la suite et fin du deuxième débat qui part sur les pistons. Donc vous pouvez toujours nous appeler au 0803
3: 085000. Ils peuvent arrêter là. Alors
1: et toujours Rigo sur l'internet, donc www.fr.radion.
6: Ouais. Rigo et Carton.
1: Et toujours le Minitel 3615 code Fun Radio rubrique direct. Et... Ouais.
0: Rigo il a des couilles.
6: Ouais.
1: Oh, s'il vous plaît, vous vous calmez là, parce que sinon je vous herbe.
3: Allez, on continue, on n'a plus que 10 minutes.
2: Salut Rigo.
3: On n'a plus que 10 minutes.
1: Alors,
7: Salut, ça va? Tranquille?
2: Ouais.
1: Bon, ça y est.
7: C'est cool.
0: Bon anniversaire, Rigo.
7: Comment?
0: Bon anniversaire.
7: Ah, merci,
2: Jean. On aurait bien aimé Gérard chante Happy Birthday to You pour toi.
3: Mais il a déjà fait, hein. Bon, allez.
0: Allez, on y
2: revient.
1: Bon, le piston. Bon, ça y est, le piston. Bon, Manu. Oui, que tu me calmes tout ça, parce que c'est le bordel. Voilà.
7: Merci à tous.
3: Let's do you.
1: Oh, c'est quoi la son?
3: C'est bon. C'est toi qui fais du Larsen avec ton casque. Allez, ma puce, on y va.
1: Je suis pas ta puce, toi, fais gaffe. Je t'ai déjà prévenu tout à l'heure.
3: Oh, choupinette, fais pas la gueule.
1: Donc, alors, le piston peut-être un don. Ou une passion, et on demande ça, ben tiens, pistonlet. Elle est plus là?
0: Oui, si. Je suis là. Donc, le piston, je pense que c'est un don.
1: Mmh. Est-ce que ça peut être une passion en même temps?
0: Et aussi une passion, puisque faut être passionné d'avoir des dons.
1: D'accord. Gros carbu?
2: Bah écoute, moi je pense que un piston c'est un don, et que de toute façon, le don rentre dans la passion, puisque c'est un don.
1: D'accord. Qui c'est Susboule.
0: On entend moins bien les questions. Moi je trouve que c'est.
1: Attends, qui c'est qui vient de répondre avant toi, Susboule?
0: C'est l'autre.
1: Vous avez pistonlé?
6: Ouais.
0: Non, c'est Polo.
1: Non, il n'y a pas de Polo.
6: C'est Polo avec une voix de Brigitte, toi, ouais, tu m'étonnes.
8: Ouais, c'est clair.
6: Ouais, quoi, je connerais. Mais attends, elle se fout de ta gueule là. Elle se moque de toi, Gérard.
1: Manu, s'il te plaît, tu me.
3: Bah, je veux bien virer quelqu'un, mais qui?
6: Je te laisse pas faire.
0: Ah non, bon. C'est pas moi, c'est pas toi.
1: Alors, Susboule, tu réponds.
0: Ben, je te réponds, Gérard. Moi, pour moi, c'est ni une passion, ni un don, c'est plus un sacerdoce, parce que c'est pas quelque chose que tu fais.
1: Un quoi?
0: Un sacerdoce.
1: C'est quoi ça?
3: Un sac d'os, quand même?
6: C'est pas un sac d'os, c'est une espèce de gros truc avec des traits, c'est pas un sac d'os.
1: Bon, alors toi, tu dégages! Gros carbu, au revoir, la grosse! C'est pas un homo.
5: Je crois que c'était la Victouze.
1: Alors Victouze, au revoir. Hop, terminé.
0: Manu, rappelle-moi. Dans 5 minutes.
1: Hein, quoi?
0: Rappelle dans 5 minutes, j'ai plus de batterie.
1: Ok, attends. Ah non, on te rappelle pas non plus. Hop, terminé.
9: Gérard.
3: Ah, Gérard. T'es dans un cube.
1: Excusez-moi, on va accueillir Kiss ton cou.
9: Allô.
0: Salut, Kiss ton cou.
10: Bonjour.
3: Salut.
10: Oui.
9: Bonjour, mais qu'est-ce qui se passe? On est dans un tube, là.
10: Ouais,
1: on a ta fréquence.
7: Ouais. Dans un piston.
10: C'est pas de Paris.
1: 101.9.
10: Ouais.
1: Ok. Bon, alors donc, la question, tu l'as pas entendue, je pense.
10: Bah non, personne me l'a dit, ça.
1: Oh, la vache. Oh là là, le piston peut...
10: Manu, il abuse, hein.
9: C'est Manu.
1: Le piston peut être un don ou une passion, et on accouche, parce qu'il me reste encore 7 minutes et je voudrais qu'on active un peu sur cette question-là.
9: Très bien, ouais.
10: Bah, au début, moi, c'était un don, parce que bon, j'en ai profité par la famille, et c'était plutôt un don, quoi, parce que c'est plutôt physique, ça m'a bien servi.
0: C'est héréditaire.
10: Bah ouais, hein. Mmh. Je tiens de mon père.
0: Mmh.
10: Donc ça m'a bien servi. Et puis la passion, bah c'est devenu une passion après, parce que j'ai continué la nuit, j'ai continué. Et c'est vrai que c'était sympa, quoi. Et c'est pas mal. C'est vrai que ça gagne. Grâce au piston, j'ai pu gagner pas mal.
9: C'est une bonne salope, quoi.
10: Soyez polis, s'il vous plaît, parce que bon, voilà.
1: Celui qui s'amuse à traiter les gens de grosses salopes tout à l'heure, et ça va être un gros bon, il va dégager.
9: Je suis désolé, je retire.
1: C'est qui?
10: Gros Carbu.
9: C'était moi, je suis désolé.
1: Ah bah alors, Gros Carbu, désolé, je veux plus le savoir. Au revoir.
9: Gérard.
1: Au revoir.
3: Et d'ailleurs, à cette occasion, on va accueillir Looping à la place.
11: Bonsoir. Bah, excusez-moi, tranquille.
10: Salut, Gérard.
11: Salut.
10: Ça va, Looping?
1: Comment?
11: Bonsoir, tout le monde.
3: Looping.
11: Ouais, c'est moi. Looping.
1: T'appelles d'où?
11: De l'agence touriste.
1: Bon, je crois que toi, tout à l'heure,
3: t'es un cave. T'es un vrai cave.
11: Désolé, j'arrête de déconner. J'appelle de Paris.
1: 101.9. Ok. Et donc, alors, sixième question. Peut-on s'en faire pistonner pour être animateur radio?
3: Et juste avant cette question, on accueille aussi Christian Splitz.
1: À la place de?
3: À la place de Gros Carbu.
9: Oui, ouais. Bonsoir.
10: Salut, Doc.
1: Donc, bonsoir. C'est comment son nom?
3: Christian Spitz.
9: Christian.
10: Ah.
9: Oui. On se connaît déjà.
1: On se connaît.
9: Oui, on se connaît. On s'est déjà croisé 2-3 fois.
10: Tu as fait des examens trompologiques.
9: Enfin, on continue le débat.
1: Donc, peut-on se faire pistonner pour être animateur radio? Donc, on demande ça. Bah, tiens, justement, Christian, t'appelles d'où, s'il te plaît?
9: Oui, j'appelle de Paris.
1: Donc, 101.9.
9: Oui.
1: Ok, donc pour toi?
9: Bon, cela n'est pas sale, déjà. Je pense que on peut effectivement, sans problème.
3: Mmh. On a le doc.
1: Ok, Lupine.
9: C'est le doc? Ouais.
1: Ouais, j'ai l'impression, oui.
3: Oh putain.
11: Ouais, donc, ouais, bah en fait, carrément, parce que si t'en es là à la radio, Gérard, c'est que tu t'es fait pistonner. Donc, bien sûr qu'on peut se faire pistonner pour aller à la radio.
3: Non, c'est le doc. On est trop fort.
1: Looping.
11: Ouais. Looping, pas Lupine.
1: Ouais, bah.
11: Non, mais c'est tout. Looping.
1: T'as répondu?
11: Bah oui. Quoi, tu m'as même pas écouté?
1: Bah si, je t'écoute.
11: Alors vas-y, dis ce que j'ai dit.
1: Bah, je m'en fous.
11: Voilà, tu t'en fous? Non, mais comment tu traites tes auditeurs?
1: Ouais, ça va, toi.
11: Ok.
1: Kiss ton cou.
10: Oh, oui, c'est moi, c'est Kiss ton cou, ouais. Pour ça, pistonner à la radio, je sais pas, tu dois peut-être mieux en parler que moi, quoi.
1: Bah non, mais je te demande.
10: Si ça fait mal ou pas, si c'est pratique, je sais pas.
1: Ouais, qui c'est qui nous reste? Sisbou, là, il est plus là, hein.
12: Si, je suis toujours là.
1: Je croyais que je t'avais dit au revoir, toi.
12: Ah non, tu m'as jamais dit au revoir, Gérard.
1: Ah bon, bah alors, tu peux...
11: Okay, super, alors.
1: Donc, tu peux répondre.
12: Bah oui, je pense que t'as pas mal dû essayer de te faire pistonner avant de rentrer, quoi. T'as galéré, tout, jusqu'au jour où bah y a quelqu'un qui a ouvert une petite porte et t'a laissé rentrer, et voilà, piston a commencé.
1: Bah disons.
9: Oui.
12: Allô?
1: Non. Bon, donc, ce qu'il faut dire, c'est vrai que je réponds à Susboul et puis à tout le monde, parce que je pensais que tout le monde allait répondre comme ils font, mais apparemment, je pense pas.
9: Non, mais t'écoutes même pas tes auditeurs.
10: T'écoutes pas en plus.
9: Ouais, donc, t'écoutes même pas tes auditeurs, Gérard.
1: Écoutez-le. Donc, la question...
9: Non, mais laissez Gérard s'exprimer.
1: La réponse à peut-on se faire pistonner pour être animateur de radio, c'est vrai que j'ai galéré pendant des...
3: T'as roulé ta bosse, quand même.
1: J'ai galéré quand même dans dans des cabines téléphoniques. Après, j'ai eu l'occasion d'avoir Max au téléphone. Et puis depuis, maintenant, je suis devenu pas animateur de radio, mais assistant d'antenne. Ça veut dire exactement. Bon, c'est vrai que maintenant, je présente des débats, donc
11: et
1: ça veut dire
11: pas mal aussi. Hein.
7: Ouais, et sur IRC, il y a Turpi qui a dit que t'as oublié de parler quand tu t'es fait pistonner à la sortie de la DAS.
1: Non, ça, je réponds pas. Là, je réponds pas du tout à ça.
11: C'est pas gentil, ça.
1: Là, je ne réponds pas à cette question. C'est tout de suite.
0: Rigo, comment t'assures pas ?
1: Non, mais là, c'est tout de suite.
3: Il fait que des conneries, Rigo.
1: Là, c'est.
3: Rigo, ces questions-là, vraiment, c'est bidon.
1: Là, toi,
11: Rigo, t'es vraiment.
7: Je suis désolé.
1: C'est qui ?
7: Je t'explique.
1: C'était
7: Turpi.
1: Turpi, tu lui dis, tu essayes de la gerber comme tu sais le faire.
7: Ok, je la gerbe.
1: Alors donc, la passion est-il une maladie? Donc 61% des gens s'interrogent sur cette question. 45% après réflexion pensent que non. Et 10% des personnes restantes réfléchissent encore en buvant une bière. Ça, c'est dur. Et 6% se sont endormis. C'est vrai qu'il y en a pas mal qui s'endorment lors des débats. Et j'en ai eu la preuve sur le premier débat. Donc, septième et dernière.
3: Et d'ailleurs, et pour cette dernière question, on va accueillir Charles Ingalls.
1: À la place de
3: personne.
1: Bah attends, ouais, ça me fait une, deux.
3: Oui, ça fait cinq personnes, c'est normal.
1: Cinq, six.
3: Non, cinq.
1: Six.
3: Cinq.
5: En direct de la prairie.
1: Parce qu'on a Suzboul.
3: Suzboul, Christian Spitz, Kistonkou, Charles Ingalls et Looping, ça fait cinq.
5: Tout à fait.
3: On y va.
1: Mais Pistonlet.
3: Il est parti, elle est partie.
1: Ah, elle est partie, donc c'est à la place de Pistonlet.
3: Voilà, voilà. Si tu veux.
1: Tout alors, c'est comment son nom?
3: C'est Charles Ingalls.
5: Ingalls.
1: Charlie.
5: Salut, Charlie.
1: T'appelles d'où?
5: J'appelle de la forêt.
1: T'as ville?
5: Avec la prairie à côté de Nogent.
1: No. Bon, c'est 101.9.
5: 101.9.
1: Bah ça va, on termine avec, à part Suzboul qui est de Tours, on termine avec rien que des Parisiens.
3: C'est pas grave, pose la question, mon cher.
1: Et donc, pour terminer la dernière question qu'on va faire, doit-on être major pour faire... non, même pas, on va pas faire celle-là. Ah bah ça, c'est une question que Pildar il m'a donnée, on va la faire. Auriez-vous été pistonné pour aller à l'étranger ou en vacances? Donc, en vacances, on précise pour trouver du boulot aussi.
7: Bah c'est ce que je voulais préciser, voilà.
1: Voilà. Donc alors, Suzboul.
0: Ouais, je me suis fait pas mal pistonner quand j'étais au Maroc il y a 2 ans.
1: Ouais.
0: Et en fait, j'avais rien du tout en arrivant, quoi. Tu vois, les mains dans les poches. Et puis, de piston en piston, en fait, j'ai passé super vacances, quoi.
1: Mm-hmm. Ouais, donc, en fin de compte, si je comprends bien ta réponse...
0: Oui.
1: C'est que tu veux dire que t'es arrivé là-bas les mains dans les poches, et puis tout, et puis t'as connu du monde et tu t'es fait pistonner pour avoir un job.
0: Voilà, donc je me suis fait pistonner pour avoir un appart, je me suis fait pistonner pour avoir à bouffer, tu vois, pour avoir un job, et puis...
1: Ouais, ça y est, on a compris, ouais, on a compris.
0: Des balades en bateau et tout ça, quoi.
1: Ok, qui se ton coup?
13: Ouais, moi je suis pistonné pour aller en Irlande, hein. Et mais par Ryanair, je me suis fait pistonner.
1: Mmh.
13: Et c'est pas permis d'aller là-bas. Et c'est vrai que les Béotiens là-bas, ils comprennent rien à rien, quoi.
1: D'accord.
13: Donc, je me suis fait pistonner.
1: Looping. Looping.
11: Allô?
1: Ouais, à toi.
11: Ouais, c'est pas trop tôt. Ouais, donc je me suis jamais fait vraiment pistonner pour partir à l'étranger, sauf une fois pour partir à Suresnes, tirer un coup dans une cité tranquille, quoi.
1: Okay. Mais alors, ta conclusion, c'est pas la peine, on te dit au revoir.
11: Ah, pourquoi?
1: Au revoir. Au revoir. Terminé.
11: Oui,
1: terminé.
11: Non,
1: Looping, terminé. L'agence touriste, là, tu l'envoies se coucher. Il prépare sa conclusion, il retournera voir... Non, au revoir. Christian.
14: Oui, c'était pas très très raisonnable ce que a dit jeune homme juste avant. Écoutez, moi j'ai toujours refusé, et pourtant j'en ai eu l'occasion avec mon travail, à une époque, de me faire pistonner. Laisse-moi parler, jeune fille.
1: On laisse parler les gens, s'il vous plaît, merci.
14: Et j'ai toujours refusé parce que je trouve que c'est totalement... immoral de commencer à jouer de ses relations pour pouvoir partir en vacances. Mmh. À part une ou deux fois où je suis parti à Papette et 3-4 fois à New York, c'est les seules fois où...
0: Ah ouais, mais quand même.
14: Voilà, quoi.
1: D'accord. Charlie...
14: Je ne peux pas parler parce qu'il y a trop de bruit derrière.
1: Non, mais je sais, mais je voudrais bien que ça soit géré au standard, s'il vous plaît.
14: Mais
1: merci.
14: Sinon, quant à vous, Gérard, ça vous est déjà arrivé, vous? Je crois que vous avez entendu parler d'une histoire de Godzilla, non?
1: Ouais.
15: Mais moi,
0: moi ton piston.
14: Ça, c'est, on peut considérer que c'est effectivement du piston.
1: Ben, c'est, ça a été par, par l'intermédiaire de la radio.
14: Parce que j'ai effectivement eu des relations avec, avec les gens qui s'occupent, comme les impôts, des contrôles des pistons.
1: Mm-hmm.
14: Et effectivement, moi, je sais que vous étiez dans leur dossier, quoi, comme quoi c'était pas très grave, hein, mais comme quoi vous auriez effectivement été pistonné par, par Max au sujet de... Enfin, cela, bien sûr, n'est pas sale, mais au sujet de Godzilla.
1: D'accord.
3: T'es toujours aussi long, le docteur.
1: Ouais, Charlie, pour finir.
15: Il est saoulant quand il fait de l'antenne.
1: Charlie, ouais, s'il vous plaît.
15: Oui, tout à fait. Bah, écoute, moi, j'ai des souvenirs de pistonnage en graisse monstrueux.
0: Mm-hmm.
15: Je suis revenu des vacances, j'avais plus une fronce. Je veux dire, le truc, c'était nickel, quoi. Et franchement, je conseille à tout le monde, quoi.
0: Sur Pédos?
15: Pédos, Lesbos, ouais, aussi, ouais.
0: Mm-hmm.
1: Ok. Donc, donc alors pour la dernière le dernier sondage qui me reste et puis on va faire la petite conclusion.
3: Ouais.
1: Est-ce que tout le monde attendez s'il vous plaît merci.
3: Le doc ça va 5 minutes.
1: Ouais. Est-ce que tout le monde peut être pistonné? Alors 71% des gens travaillent dur pour y arriver, ça c'est vrai. 48% ne dansent jamais quoi? Ne danse jamais cul nu. Ah d'accord, parce que je me demandais ce que ça voulait dire. 22% se renseignent au 12, ouais, c'est bien. 14% sont chez la dame de Haute-Savoie, ouais, c'est pas mal. C'est pas mal, les sondages, j'applaudis, c'est super.
3: Super, Rigo, t'as fait du bon boulot.
1: Ouais, c'est pas mal, parce que deux trucs avec des chanteurs, c'était bien. Ok, alors donc, conclusion du débat, on va demander à... Sudbull.
0: Ouais.
1: Donc, conclusion.
0: Bah, c'était un super débat où je pense qu'on a tout compris. Il n'y a pas du tout eu de double sens et tout ça.
1: Non, mais il y a eu certains petits problèmes avec l'autre. Qui s'amusait à jouir comme c'est pas possible. Ah donc, ouais, bon, allez. Ah, allez, ouais. Susboul. Donc, pour toi, allez, c'est fini.
0: Je voulais juste lancer un message aux jeunes, quoi. Pistonnez-vous et puis vous prenez pas la tête, quoi.
1: D'accord. Kiss ton cou.
0: Oh, oui.
16: Ouais, bah, moi, je voulais dire.
3: Oh là là, Manu.
1: C'est bon.
0: Ouais, kiss... respect les auditeurs.
1: Kiss ton cou.
0: Ouais. Oui. Oh, oui. Encore.
1: Ah, vas-y. Merci. Donc, kiss ton cou pour conclusion.
0: Ouais, enfin, quoi. Je voulais dire simplement que ça peut faire mal, comme tu l'as dit, quoi. Ça peut, c'est négatif et tout quand on se fait capter dans l'entreprise. Mais en même temps, ça peut faire du bien et que c'est extra, sauf quand ça se fait à Suresnes, quoi.
1: D'accord. Christian.
14: Oui, bah.
1: Sous le nom du doc.
3: T'as reconnu, vieux.
1: T'as reconnu, papy.
15: T'as reconnu, vieille bique.
1: Attends, alors qui c'est qui vient de l'insulter? Charlie, tu peux...
3: Non, c'était Looping. Je l'avais remis, mais j'aurais pas dû.
1: Ah non, non, lui, tu lui dis au revoir, on n'insulte pas les gens. Donc, alors, le doc...
15: Garde vermeille.
1: Alors, le doc, pour toi?
14: Oui, bah moi, je voudrais passer un message d'espoir aux jeunes.
3: Oh non. Oh, ça y est, je l'ai coupé.
15: Hop là, ouais, c'est viré, là.
1: Putain, toi, tu vas te faire engueuler, toi, je te préviens.
3: Pourquoi? Il va venir te choper, le doc. J'ai pas peur des motos et du cuir, moi.
1: Ouais, mais il va te faire voir comment qu'on fait. Donc, tu me le remets, s'il te plaît.
14: Allô?
1: Donc, Chris, le doc, ouais.
14: Oui, je disais donc que je voulais passer un message aux jeunes.
1: Non. Bon, alors, Charlie, parce que je pense que Manu, tu vas te faire engueuler.
3: Non, vas-y.
1: Bon, alors, pour en finir...
14: Que se passe-t-il?
3: Non, mais c'est... Christian Spies, rapide.
1: C'est Manu qui
14: je voulais juste dire qu'il ne faut pas hésiter à vous faire pistonner dans tous les sens du moment que vous le sentez, cela n'est pas sale et que vous devez absolument faire votre vie comme vous l'entendez.
1: Ouais, ok, je te remercie le doc.
14: Pistonner.
1: Ok. Donc Charlie pour terminer.
15: Ouais, bah écoute, débat excellent, hein, moi j'ai trouvé le sujet mortel. Bon, l'animateur, je dirais, médiocre.
1: Voilà, si t'es pas content dans ces cas-là, on n'avait pas besoin de te sélectionner.
15: Pitoyable, mais sinon, par contre, un petit message personnel au chef, hein, s'il veut me pistonner pour faire de la télé, de la radio, il n'y a pas de problème.
1: Hein. Oh bah ça, tu l'appelles...
15: Sinon, pour ton piston, mon pote, j'ai un Kist 75 Poligny pour toi, mon gars, tu vas voir, ça va tracer la route avec ça.
3: Un Kist 75.
1: Bon,
15: c'est de la fonte, tu vas voir, tu risques pas de serrer, tu traces la route, tu prends ton 103... Direct.
1: C'est ça. Ok, merci, je te remercie. Donc, qu'est-ce que je voulais dire sur la conclusion du débat? Ben, je pense que ça s'est mieux passé que le premier, je sais pas pourquoi.
3: Bah, peut-être parce que c'est la réa. Hein.
1: C'est, je sais pas ce qui s'est produit, mais là, d'un seul coup, ça s'est super bien passé. Donc, je sais pas ce qui s'est produit. Donc, alors que je vous annonce ce qui va se passer durant le...
3: Attends, j'ai une question. Il y a peut-être une question internet.
1: Conclusion,
3: et moi, j'ai une
1: internet.
3: Conclusion rapidement de, du Minitel. En fait, c'est Belzeb Buteau qui dit, en fait, débat sans piston, ni queue, ni tête.
1: Non, bah lui, il va se faire foutre. Hop, terminé.
7: Donc, ça, sur l'IRC, il y a plein de conclusions. Il y a Fesse de Babouin qui dit qu'en fait, lui, il a été pistonné par le commissaire de police de Suresnes pour faire toutes ces conneries. Il lui a promis qu'il n'aurait jamais de problème. Donc, ouais, je crois que t'es dans la merde.
1: Ouais, bah ça, c'est ce qu'on verra, parce que lui, de toute manière...
16: On a son site internet et il est transmis au commissariat de Suresnes, donc il a intérêt à faire gaffe à son matricule.
17: Il y a Judge qui dit que tout l'IRC te pisse au cul.
16: Moi je les emmerde.
17: Voilà.
16: Il n'y a pas de turpentine que mon débat n'avait ni queue ni tête comme moi.
17: Non, elle est sur Sky maintenant, turpentine.
16: Non.
17: ton débat, il avait ni piston ni tête et mets-toi un gros piston dans le cul.
16: Non, bah, c'est bien.
17: C'est toujours pareil, internet.
16: Voilà. On a terminé à combien?
17: Je sais pas. Je vais te dire ça. Ah, on a baissé, hein, on est plus qu'à 3023.
16: Oh merde.
1: Ouais, c'est pas...
17: Oh merde. Ouais, j'ai plus l'international à ce temps-là.
16: Merde. Alors donc, ce qui va se produire vendredi, merde. Donc vendredi à soirée à Bordeaux avec Max au Space Opéra. Donc allez-y nombreux. Max sera seul à mixer, je pense.
17: Il n'y aura personne dans la boîte, il n'y aura que lui, il sera seul.
16: Avec les auditeurs qui nous écoutent. Samedi, il sera Épernay à l'Atlantique avec Jean-Marie K. Excuse-moi. Donc avec Jean-Marie K, venez nombreux et nombreuses aussi. Et surtout, ne cassez pas les pieds à Max pendant les deux soirées de savoir... Comment que je vais et sans lui, parce qu'on en a marre, Max, il en a marre que vous l'agressez sans arrêt de lui dire, eh ouais, mais Gérard, pourquoi qu'il est pas venu, Gérard, pourquoi qu'il est pas là, et ceci et cela. Alors, ne gonfle pas pendant la soirée.
17: Tu seras ou pas cette soirée?
16: Non.
17: Sûr?
16: Non,
17: j'y vais
16: pas.
17: Une surprise aux auditeurs?
16: Non, j'y vais pas.
17: C'est sûr qu'il va pas?
16: Il sera pas, à moins que Max il m'invite.
17: Tu entends?
16: Okay. Donc, à la loco, soirée Mambo Fusion, avec Gigi Raté, Gigi Souris, Gigi Jean-Claude Sophie, et au percu, Rigo la salope. Ah bah d'accord, le nom.
17: C'est qui a écrit ça? Ça te fait marrer?
16: Ça c'est Max, hein, tu lui demanderas.
17: Ça te fait marrer? Non mais non, je sais
16: que non,
17: c'est
16: mais...
17: Non mais Rigo la salope, elle tape bien en plus.
16: Ouais. Pierre le nain. Et aux trompettes.
17: Ok.
16: Ouais, et aux trompettes, les ferrats et Pulucu. Et donc, on va se retrouver, donc, toute l'équipe, dimanche.
17: T'es sûr que t'es pas à l'Atlantide samedi?
16: Non! Oh putain, tu vas pas me casser les
17: couilles. Ah, moi, je vous conseille d'y aller quand même, on sait jamais. Hein.
16: Non, bah, de toute manière, j'espère que, il fera comme on a fait. Comme on a fait pour l'anniversaire de Rigo l'autre fois, qui sera nombreux. Donc dimanche, on sera au grand complet. Je ne sais pas si Sandy...
17: On se casse, là.
16: Si Sandy sera là, parce que normalement, elle doit rentrer dimanche ou mardi au plus tard.
17: Donc quoi, j'ai un bus, ça. Bon.
16: Et donc, on va s'écouter Joe Turbo avec Va et Bien, petit piston, c'est bon, et vous allez retrouver qui c'est qui te remplace ce soir, c'est
17: Stéphane.
16: Et ça sera Stéphane qui vous accompagnera jusqu'à 6h du matin, et moi je vous retrouve dès dimanche soir, et bon week-end à tous.
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16: Non. 21 ans de Mazamé.
19: Mes respects du soir, Gérard.
16: Salut. Casse-noisette.
19: Oui, bonsoir, Gérard.
16: 19 ans de Niort.
19: Ça va bien?
16: Je sais pas, j'ai pas regardé ce matin, voilà.
1: Ouais.
16: Plotte-moi, 20 ans de Gap.
20: Bonsoir Gérard, bonsoir Yerglab, bonsoir Tuline, je te kiffe bébé. Et je tiens à dire que...
17: Pas de message.
16: Bon, les messages terminés, c'est bon pour toi. Tony.
21: Et bonsoir, j'adore la politique.
16: 20 ans de Paris.
17: On va les rappeler, ils sont pas encore là.
16: Oh, ah bon, bah alors pourquoi vous me donnez des fiches avec des noms qui sont pas là, les auditeurs? Alors commencez pas à faire votre travail à moitié.
3: Ce soir, faut être sérieux. On va arrêter de déconner 2 minutes parce que ça commence à déconner à plat tube. Donc, dans un instant, débat de Gérard, comme chaque jeudi, bien sûr, sur la politique.
16: On récupère Saucisson à l'ail qu'on a eu tout à l'heure. Bon, rebonsoir.
19: Rebonsoir, Gérard.
21: Ah, on a sonné.
16: Casse-noisette, rebonsoir.
19: Rebonsoir, Gérard.
16: Parle un tout petit peu plus fort, s'il te plaît. Merci.
19: Rebonsoir, Gérard.
16: Plotte-moi 20 ans de Gap.
21: Oui, bonsoir, je tiens à préciser que je ne foutrai pas le bordel ce soir.
16: Ouais, ben, j'espère pour toi. Et ceux qui ont des téléphones pourris, vous me le dites.
3: Attends, Manu, il va gérer ça.
16: Hein?
3: Parce qu'il y en a qui a un téléphone vraiment pourri, on va le trouver.
2: Tony, rebonsoir, 20 ans Paris.
21: Rebonsoir Gérard. Bonsoir Tony.
2: Tête bête.
4: Salut Gérard.
2: Salut, 20 ans de Dinan.
4: Exact.
2: Et Gros String, 23 ans de Bourges, où qu'on peut écouter Fun Radio sur 96.7. J'ai oublié de préciser les fréquences.
22: Ouais, c'est ça, salut Gérard.
2: Bonsoir, donc tête bête, c'est Dinan 103.5. Dinan 103.5. Paris 101.9. Gap 93 FM. Niort 93.4. Mazamet 99.4. Celui qui s'amuse avec les sonnettes sont priés d'arrêter. Merci d'avance.
21: Je sais pas, Gérard, je prends.
2: Je suis pas chez moi pour l'instant, ok? Alors, celui qui s'amuse avec les sonnettes, gare. Alors, première question, à quoi sert le... Donc, le premier débat, c'est sur la politique, je vous disais de préciser.
21: Ma passion.
2: Donc, à quoi sert le vote en politique? Ben, Tony, comme c'est ta passion, vas-y.
21: Le vote en politique, c'est pour élire les élus.
2: Mmh.
21: Et c'est très important parce que c'est ceux qui nous représentent au sommet de l'État.
2: Ouais.
21: Donc, c'est eux qui nous disent, tu vas payer tant d'impôts chaque mois et qui nous prennent un cinquième de notre salaire. Et je trouve ça dégueulasse.
2: Non, mais il n'y a pas qu'un cinquième de notre salaire qui nous prennent. Ils nous prennent quand même plus aussi. Hein. Mmh. Parce qu'il faut dire aussi qu'il y a
23: la CPG aussi.
2: Non, il y a un autre truc là. La CSG, quand même, ils nous retirent pas mal. Hein.
21: C'est un syndicat, ça.
2: Gros string.
22: Ouais.
2: Gros string pour toi.
22: Moi, je trouve que déjà, si tu veux le vote quelque part, ça fait une sortie, quoi.
2: Mmh.
22: Une ou deux fois par an, tu vas voter, tu sors de
2: chez toi. Tu votes deux fois. Hein. Tu as deux tours. Hein. Faut préciser.
22: Toi, si tu votes deux fois, c'est ton problème, quoi.
2: Mais... Non, mais il y a deux tours, faut bien préciser.
22: Ah, si ça t'a plu, tu peux y retourner, je suis d'accord.
2: Non, mais attends. Si au premier tour, ça passe pas, tu revotes une deuxième fois. Ouais, c'est ça que je veux te dire.
21: Si t'es pas éliminé au premier tour,
22: Si j'y vais pas la première fois, je peux y aller la deuxième si je loupe.
2: Bah oui, mais même si t'as pas envie d'y aller, t'es ailleurs, de toute manière, il y a une question là-dessus, je pense que je vais sûrement la faire. T'es bête.
4: Ouais, ça sert à rien.
2: Pourquoi ?
4: Parce que c'est triché, quoi. On sait déjà qui c'est qui va être élu, donc c'est pas la peine d'y aller.
2: Ah non, mais attends, tu peux pas le savoir dès le premier. Tu peux pas le savoir dès le départ qui c'est qui va être élu au début.
23: Je crois qu'aux dernières élections, il y avait les résultats sur Internet deux jours avant.
4: Bah oui.
2: Ouais, mais tu peux pas savoir tout de suite au premier tour qui c'est qui sera là. Hein.
4: Mais non, tu connais.
2: Quoi, j'y connais rien. Attends, tu vas pas commencer parce que sinon, toi, tu as retourné à Dinan vite fait, toi.
4: D'accord.
2: Hein? Plotte-moi.
3: Non, pas de soir.
2: Non, c'est son nom. Hein. Il pourrait peut-être trouver d'autres noms que des noms comme ça.
21: Excuse-moi, c'est pas ma faute.
2: Et qui c'est qui s'amuse avec les réveils là? Ça commence à me prendre la tête là.
21: Je me réveille tôt demain.
2: Tu
21: peux y aller, Jean, là?
2: Ouais, vas-y.
21: Comme a dit Monsieur Tony, là, je crois que c'est vrai. C'est les élus, quoi. Ils nous enculent un peu. Et en plus,
2: tu restes poli, s'il te plaît, quand même, à 0h42.
21: J'ai pas dit qu'ils nous enculaient, j'ai dit que c'était des gros PD.
2: Tu restes poli, Tony, parce que sinon, tu vas faire un stage au standard, toi aussi, tout à l'heure. Hein. Parce que si tu veux faire les débats, tu restes calme. C'est ce qu'on avait bien précisé quand t'étais venu le jour de l'anniversaire à Max. D'accord?
21: Bon anniversaire.
2: Ouais, d'accord. Alors, donc, pour toi? Donc, on continue avec toi avant de demander à Casse-Noisette et Saucisson à l'ail.
21: Moi, je crois qu'effectivement, c'est vrai, quoi. Je vais pas dire enculé parce qu'ils nous enculent pas, mais ils nous prennent vraiment de la thune et c'est ça qui est, ça qui est vraiment chiant, quoi.
2: Mmh. Okay.
21: Ça m'énerve, moi. Je sais que...
2: C'est toi qui joues avec un réveil?
21: Moi?
2: Ouais.
21: Mais non, mais tu déconnes, j'ai pas de réveil.
2: Non, mais qui c'est qui joue avec un réveil, là? Ça commence à m'énerver, là. Casse-noisette.
4: Ouais, moi, je trouve que ça sert à rien d'aller voter.
2: Mmh, d'accord. Question, réaction.
24: Oui, sur IRC, il y a Snul qui me dit que le vote est une chose bien, surtout pour Miss T-shirt mouillé.
2: Il
3: n'y a pas deux tours, là. Il n'y a qu'un tour de poitrine.
24: Ah, ok.
3: Donc, c'est pas valable.
23: Ouais, mais il y a deux seins, quand même.
3: Mmh. Ouais, mais c'est pas valable.
24: Ouais, mais il n'y a qu'un tour.
2: Non, mais ça y est, c'est bon, on va pas s'éterniser sur les t-shirts mouillés. Donc, casse-noisette.
21: Moi, j'aime bien toucher les parties.
2: Bon, Tony, tu t'écrases, s'il te plaît, un peu maintenant. Casse-noisette.
4: Ouais, moi, je trouve que ça sert à rien d'aller voter, quoi.
2: Mais pourquoi, toi?
4: Pourquoi? C'est tout simple. Tu te pointes là-bas, tu vas voter. Tout est truqué, tout est déjà fait d'avance.
2: Je te dis que non.
3: Non.
2: Non, je te dis.
21: Mais si, Gérard, tu peux.
2: Non, mais attends, moi, j'ai assisté à un dépouillement dans la région où j'habite. J'ai même assisté au truc des votes. Fais-moi confiance que c'est pas truqué. Je peux te le dire tout de suite.
22: Moi, j'ai dit un dépouillage.
4: Je suis très bien placé.
2: Qui?
6: Qui? C'est Casse-Noisette.
2: Oui.
6: Je suis très bien placée pour le savoir. Je te dirai pas ce que je fais dans la vie, mais je suis très bien placée pour le savoir.
2: Ouais, ben peut-être pour toi, mais moi je te dis tout de suite que c'est pas du truqué. C'est pas truqué d'entrée, c'est tout. Saucisson à l'ail.
6: Bah écoute, moi je suis un peu d'accord avec tout le monde, mais moi aussi je dis que c'est truqué, quoi. Parce que des fois tu vois les chiffres, ça monte, ça descend, c'est n'importe quoi. Hein. Mais ouais, c'est n'importe quoi.
2: Mais non, mais de toute manière, moi je suis pas trop d'accord avec vous. Hein, parce que là, attendez, parce que moi je vais donner quand même mon truc. Je peux vous dire une chose, que c'est pas possible que ça soit truqué d'entrée. C'est impossible. C'est contrôlé, donc ça peut pas être truqué tout de suite.
6: Pourquoi?
8: Dans quel sens?
2: Non, mais il y a pas de dans quel sens. C'est des pourquoi. Moi, je te dis que ça peut pas être truqué. Oui, non, Rigaud.
6: Attendez.
24: Oui, il y a Goldberg sur IRC qui demande c'est quoi un épouillage.
2: Un dépouillage, c'est de retirer le bulletin.
9: Non,
2: qui est dans
9: le sac d'une petite vieille dans la rue.
2: Non, attends, Fuldard, tu t'écrases, s'il te plaît, merci.
24: C'est quoi l'épouillage, alors?
2: Non, dépouillage, il n'a pas compris ce que j'ai voulu dire. Donc, dépouillage, c'est de retirer le bulletin qu'on a mis dans une enveloppe et on le met de côté et on fait des tailles. Après, on les compte pour savoir qui passe, qui sera élu ou pas. Voilà, c'est tout.
9: Ça sert à quoi de le mettre dans une enveloppe si après, il le retire?
2: Mais non, mais on le retire et après, ils ont fait ce qu'ils veulent.
8: Fabriquer des enveloppes.
2: Hein. Voilà. Ah ouais, okay. Donc, deuxième question. La politique vous rend-elle amoureuse? On va demander... Bon, celui qui est avec son réveil, t'arrêtes! C'est clair et net! Parce que je ne veux pas chercher les midi à 14h, tout à l'heure, je vais en virer.
6: Ouais.
2: Parce qu'il y a d'autres personnes qui attendent pour participer.
9: Deux.
2: C'est bien clair.
8: Ouais, moi je voulais répondre à la question, c'est Tony.
2: Ouais.
8: Moi je trouve...
2: Ton nom c'est quoi?
8: Tony.
2: Ouais, ben précisez vos noms quand vous voulez parler.
8: D'accord. Ouais, mais là on le reconnaît quand même. Moi je voulais dire que Elisabeth Guigou, je la trouvais bonne.
2: Non mais attends, t'arrêtes de donner des noms s'il te plaît.
8: Bah écoute, c'est son nom, c'est de la politique. Moi,
2: c'est pas la peine de citer les noms des personnes politiques.
8: Gérard, c'est gros string, moi je voulais juste dire que moi c'était Ségolène Royal que je trouvais bonne.
2: Bon, grosse ring, Tony, soit que vous vous calmez et vous arrêtez de donner des noms,
9: de
2: ou soit que vous gerbez. Ça va aller vite, vous deux. Hein, c'est pas la peine de se foutre de ma gueule derrière. Parce que sinon, vous allez virer tout de suite. Okay. C'est clair et net.
8: Mais pourquoi?
2: Il n'y a pas de pourquoi.
8: Bah, c'est ta question, excuse-nous. Hein.
2: Alors, t'es bête.
6: Ouais.
2: Donc toi?
6: Ouais, moi une fois j'ai rencontré un mec dans l'isoloir. On a fait crac-crac machin et tout. Et ouais, j'étais amoureuse, ouais. Donc c'est bien.
2: D'accord. Plotte-moi.
8: Ouais, moi je...
2: Non.
8: Mais si.
6: Non.
8: Si, quand même, merde. Ouais. Un peu.
2: Oh.
8: Oui, bah j'y vais. Ah non, encore.
2: Bon, j'y... Manu, t'essayes de me choper le réveil et la sonnerie, celui qui a du monde chez lui, parce que ça m'énerve, là.
9: Je crois qu'il attend des invités, ouais, mais je sais pas qui c'est.
2: Ouais, mais moi, je veux pas le savoir. S'il participe au débat, s'il a des invités, il dégage.
9: Ah, écoute, fais-les rentrer, mais elle est dans la cuisine, et puis on en parle
2: bon
9: plus.
2: Bon alors, peut-être moi...
8: Il organise peut-être un meeting politique, il attend des gens.
2: Bon
8: Georges Marchais, il y a pas moyen que tu rentres.
2: Ah, c'est fini, oui, là, avec les noms.
8: Ouais, arrêtez, c'est vrai.
6: Bon, alors... Bandant, lui.
8: Bon, merde, je peux parler un peu, là. Comme on dit les autres, là, bon, avec les Guigou et tout ça, moi, c'est la mère Tibérie, je crois.
2: D'accord. Je pense que Plotte-moi, Tony et Grossim, je crois que vous n'avez pas fini le débat complet.
8: J'ai rien dit.
2: Non, mais vous donnez des noms comme ça, c'est pas tellement bon. Moi. Casse-noisette.
6: Ouais, ben moi, je pense pas que la politique rend amoureuse. Néanmoins, moi, quand je vais voter, je vote pour celui qui a apparemment la plus grosse queue, quoi.
2: D'accord, carrément. Saucisson à l'ail.
6: Bah écoute, moi, je vois pas vraiment le rapport, mais je vais quand même te répondre. Bah moi, ça me rend pas amoureuse, non. Bien.
2: Ah bah c'est pas mal. Moi je peux vous dire une chose, que moi non plus, hein, ça me rend pas du tout amoureux de...
9: Je croyais que t'étais amoureux de Jaco pourtant.
2: Non.
8: Moi ce que je voulais dire, c'est que les membres du Parti communiste, ils sont pas très bandants.
2: Bon, Tony,
8: oui,
2: encore une connerie comme ça et tu t'en vas.
9: Pas de marque, Tony, pas de marque.
2: Ah. Ok, t'as pas besoin de citer les partis.
8: Pardon, la prochaine fois, je cite les initiales.
2: Ah ouais.
10: Gérard, j'ai une question Minitel de Merlot, du département 44, qui demande... Enfin, il veut revenir à la question précédente très rapidement. Est-ce que Gérard met un timbre à l'enveloppe quand il va voter?
2: Je vois pas du tout le rapport. Je vois pas du tout le rapport là-dessus.
10: Bah si, comme tu prends une enveloppe et que tu la déposes, est-ce que tu prends soin de mettre un timbre avant pour qu'elle arrive bien à destination?
9: C'est quoi l'adresse aussi?
2: Non. Attends, déjà, c'est pas ça. À quoi sert le vote en politique? C'est quand tu vas dans les urnes. Tu t'amuses pas à voter avec des timbres sur les enveloppes.
10: Ah d'accord.
2: Ça c'est une autre.
10: C'est
2: question.
10: Pas les mêmes enveloppes.
2: Voilà, et c'est pas du tout pareil.
8: Gérard, oui. Je peux te poser une question.
2: Vas-y.
8: Je voudrais savoir si des fois tu te grappes les urnes.
2: N'importe quoi, toi.
9: Moi, par contre, j'avais une question. Comment s'est fait un urinoir? Parce que moi, je sais pas, je suis jamais allé voter.
2: Ben, c'est simple, c'est une petite cabine avec un rideau, c'est tout, pour pas qu'on voie.
9: Et tu mets 2 francs pour.
2: Pour pas qu'on voie pour qui tu votes, c'est
9: tout. Et quand t'as fini de voter, tu tires la chasse.
24: Ah, il te donne une petite serviette pour t'essuyer.
2: Peut-être, on sait pas. Donc, troisième question.
1: les enfants ont-ils le droit de faire de la politique? On va demander ça à Casse-Noisette, comme elle est bien placée, elle.
19: Il y en a déjà qui ont tenté le coup, Gérard. Mmh. Et je peux te confirmer qu'effectivement, bientôt, les médias vont parler d'un petit jeune qui a 14 ans et qui s'y met vachement.
1: Casse-Noisette.
20: Parle plus fort un peu.
1: Casse-Noisette, tu parles plus fort. Il y a du monde derrière toi.
19: Oui, donc.
1: Demandes aux gens.
19: Il n'y a absolument personne. Je suis toute seule, assise sur ma chaise comme une clocharde.
1: Non, parce que c'est bizarre, on entend du monde chez quelqu'un, mais je voudrais bien savoir chez qui.
19: Ah oui, mais non, mais moi, c'est pas chez moi.
1: Donc tu disais ?
19: Ouais, donc je te disais, bientôt, il y a un petit jeune de 14 ans là, qui commence à se mettre à la politique. Mmh. Et les médias vont bientôt en parler, je peux pas en dire plus, parce que sinon, ça serait divulguer des secrets d'État. Mmh. Néanmoins, sache que tu vas bientôt entendre parler d'un petit jeune de 14 ans.
20: C'est pas Jordi.
1: Non, mais c'est bon, on n'a pas besoin de savoir les noms, d'accord?
19: Non, je ne donne pas de nom.
1: Oui, non, mais je sais, Casse-Noisette, c'est pas pour toi que je parle, c'est pour Tony qui veut dire sûrement de qui il veut parler. Je vois à peu près.
20: Bah oui.
1: Donc,
20: moi je voudrais parler.
1: Attends, 5 minutes.
24: D'accord. Oui, Gérard, il y a un certain Max sur l'IRC qui me demande si les animaux ont le droit de voter.
1: Je vois pas comment qu'ils pourraient voter, les animaux.
24: Il me dit, dans la mesure où certains hommes politiques sont des chiens, les animaux pourraient voter.
1: Ouais, mais ça, maintenant, avec les trucs sur les guignols de l'info, comme ils font pas mal de conneries, ils s'amusent à faire des figurines des hommes politiques en tête de chien et tout ça.
20: On nous aurait menti.
1: Alors, saucisson à l'ail, j'étais venu à toi.
0: Bah écoute, moi je pense qu'ils ont pas vraiment le droit, mais c'est pas pour ça que ça les empêche de faire, quoi.
1: Mmh. D'accord. Ok. Plotte-moi, je veux dire, pardon.
20: Moi, je crois que c'est un
1: putain. Oh, c'est fini derrière.
20: Putain, ma caisse.
5: Ah, il y a un mec qui se fait tirer sa caisse, Landia.
1: Bon, bah alors, s'il se fait tirer
5: avec sa bagnole, hein. Je sais pas qui, mais.
20: Putain, les enculés.
1: Oh, tu restes poli, s'il te plaît, plotte-moi, parce que tout à l'heure, tu vas virer.
20: Je viens de parler, là.
11: MABM.
1: Alors, plotte-moi, vas-y.
20: Donc, je crois que c'est un peu bizarre ce qu'elle a dit tout à l'heure. Parce que moi, j'ai entendu parler qu'il fallait quand même avoir 23 ans, il me semble, pour...
1: Non, là, tu peux... Non, c'est 21 ans, si je me souviens, si je me trompe pas.
5: Bon. Non, c'est...
1: Non, pour être pris, pour machiner, pour avoir 21 ans, à peu près,
5: pour
1: quelque
5: voter.
1: Chose. Ouais, non, pour se présenter aux élections...
11: C'est quel âge ?
1: 21 ans, normalement.
19: Gérard, c'est Casse-Noisette. Je peux rajouter juste quelque chose ?
1: Oui, vas-y.
19: Il faut savoir qu'en fait, cet enfant-là, donc ce jeune adolescent, va demander l'anticipation.
1: Ah, d'accord.
19: D'accord. Donc, c'est pour ça que je répondais à la question.
20: C'est qui cet enfant ?
19: Je ne peux pas divulguer, c'est quand même un secret d'État. C'est pas à moi d'en parler. Les médias vont faire leur boulot beaucoup mieux que moi. Et donc, voilà, quoi. C'est tout ce que je voulais...
20: C'est ton gosse, Gérard ?
1: Non, on se calme là avec. Je viens d'entendre un nom là que j'aime pas. Par contre, là, on vient de me donner un petit sondage.
5: Ouais.
1: Il y a 20, donc pour ou contre la politique, mais ça, j'en avais pas parlé, donc je vois pas pourquoi qu'on met pour ou contre. Hein. Donc il y a 20% des gens qu'on dit qu'ils n'aimaient pas la grossièreté, ça c'est vrai. 40% des gens ont dit que les types c'était des petits parasites. Parasites que l'on...
5: L'éthique, c'était des petits parasites.
1: Ouais, que c'était l'éthique, c'était des petits parasites que l'on trouve sous le sien. Mmh. Et 40% des gens ont dit qu'ils n'en avaient rien à foutre. Et ça, je suis bien d'accord avec les 40% qui disent qu'on n'en a rien à foutre. Ça, pour moi, c'est réel. Donc, Tony, pour toi.
20: J'ai pas suivi la question, parce qu'avec tes sondages, là, tu m'as... perturbé.
1: Alors, les enfants ont-ils le droit de faire de la politique ? Voilà la question.
20: Bah oui, tout à fait. Moi, je pense que les enfants, ça ne sera pas pire que ce qu'il y a maintenant. Enfin, mm-hmm. Moi, je ne sais pas si, par exemple, une fille de 12 ans, elle est aussi bien galbée qu'Elisabeth Guigou.
1: Bon, Tony.
20: Pourquoi ?
1: Tony, c'est la dernière fois. Tu vas retourner voir Manu au standard maintenant.
5: Ah, il est impossible, ce Tony.
20: Non,
1: alors, c'est fini. Non, Tony.
20: Non, mais
1: je te l'avais dit gentiment tout à l'heure de ne pas citer
20: nom
1: des personnes politiques. Si, tu as très bien entendu.
20: Excuse-moi.
1: Donc, c'est terminé. C'est terminé, Tony. C'est terminé. C'est terminé. C'est terminé. Terminé pour toi, Tony. Au revoir.
20: Je t'embrasse, Elisabeth.
1: Alors, oui.
24: Et sur IRC, on me dit, Tony, tu dégages.
1: Voilà, bah ça y est, il est parti. Donc, t'es bête.
0: Moi, je dis que les gosses, ils n'ont rien à faire dans la politique.
1: Mmh.
0: Je ferais mieux de jouer au Lego et de pas nous faire chier, quoi. C'est une affaire d'adulte et c'est pas du tout une affaire de gamin, quoi.
1: Ouais, mais comme je disais tout à l'heure, donc, faut bien avoir la majorité pour y être.
0: Mais c'est même pas une question de majorité, c'est que les gosses, ils n'ont rien à faire là-dedans, quoi. Ils jouent aux billes et puis c'est tout.
1: Ouais, mais t'en as beaucoup qui veulent se lancer dedans aussi.
0: Mais
1: hein.
0: Ouais, mais c'est des petits coins.
1: Bon, ok. Grosse ring.
11: Moi, je sais pas, mais.
22: Je sais pas si tu regardes, des fois, ils invitent des mômes là, à l'Assemblée nationale.
2: Ouais, mais ça, c'est.
22: Les séances et tout, et pour s'intégrer un peu.
2: Ouais, quoi, non, mais attends, ça.
22: Merde, ils posent tous la même question. Quand est-ce qu'on mange?
11: Il serait mieux d'aller chez
22: Ils veulent tous aller pisser en même temps.
2: Ouais, non, mais.
22: Et en plus, ils dégueulassent tous les sièges des députés.
2: Ouais, mais attends.
22: Attends, je parle, s'il te plaît. Mm-hmm. Moi, je trouve que vraiment, les mômes, c'est à l'école, à la crèche ou à la babysitting et tout. Et puis, c'est pas dans la politique, quoi, ça va.
2: Mm-hmm. Non, mais faut dire que aussi avec ce qui se passe à l'heure actuelle, bon ben les étudiants, les trois quarts ont 15, 16, voire 17 ans.
11: C'est des petits cons, les étudiants.
2: Bon, mais attends, c'est quand même leur problème, parce que bon ben faut dire une chose, que si ils sont trop nombreux dans les classes, faut voir aussi le nombre de personnes qu'il y a dans les classes. Attendez, laissez-moi finir. J'ai entendu dire qu'ils étaient jusqu'à 50 personnes dans une classe.
11: Moi j'ai entendu ça.
2: Ouais, il y a 5 ans, j'ai entendu 40, 50 et 70 aussi
22: Gérard,
2: par là.
22: Gérard, oui. Gros string. Oui. Excuse-moi, mais même s'ils sont 50 par classe, c'est pas beaucoup. T'en mets 20 dans la classe et 30 dans le couloir. Tu laisses la porte ouverte et tout le monde peut suivre.
2: Non, je suis. Attends, gros string.
22: Je veux dire, c'est bon.
2: Gros string, s'il te plaît, attends, il y a une question en IRC.
24: Oui, gros string, je suis désolé. Il y a Erki sur IRC donc qui te demande, Gérard, à combien d'érections as-tu participé?
2: Non, mais ça, j'y répondrai pas parce que c'est pas le thème du débat politique.
23: Et Gérard?
24: Ah si, ouais. En politique, les élections, c'est normal.
23: À la les clochettes, c'est bon. Mmh. À la place de Tony, on accueille Kaira qui appelle de Sarcelles, 101.9.
12: Bonsoir, Lascar.
2: Allô?
12: Bonsoir, Lascar.
2: Non, tu parles comme il faut.
12: Je suis Kaira. Moi, je voulais dire que je vote. Je vote et... voilà.
11: Tu votes pour qui, toi?
12: Moi, je vote pour ceux qui légaliseront le vol de
2: des mobilettes.
12: Voilà. Mmh.
2: D'accord. Okay. D'accord. Tu peux répondre à la question?
12: J'ai pas entendu ce que
23: il était au standard avec
2: alors,
23: moi.
2: Alors, les enfants ont-ils le droit de faire de la politique?
12: Oh, bah, tout à fait.
2: Mmh.
12: Moi, je suis tout à fait d'accord que pourquoi il y aurait des discriminations comme ça dès le plus jeune âge?
2: Hein? Non, mais.
12: Pourquoi?
2: Mmh.
12: Qu'est-ce qu'il y a?
2: Okay. Moi je peux vous dire une chose, que je voudrais pas que mon enfant se mise à faire de la politique, parce que ça me plairait pas du tout. Déjà moi j'en fais pas, donc.
23: Et pourquoi justement sur Minitel, en plus ça cartonne ce soir, on est 30 connectés. Mmh. Y a un auditeur qui s'appelait, je sais plus comment, Yann, qui voulait te demander pourquoi toi tu ferais pas de la politique et pourquoi tu serais pas ministre de la route.
2: Non mais ça moi c'est un truc qui me branche pas, et quand j'entends parler de ce qui parle à la télé, même sur les radios, fais-moi confiance que c'est une prise de tête pas possible.
23: C'est dire.
2: Donc, c'est sans arrêt en train de nous dire, ouais, mais de toute manière, comme ils disent pour les étudiants, c'est malheureux d'en parler, ils disent, ouais, de toute manière, on vous promet des bourses et puis tout ça, puis en fin de compte, ils ont jamais rien, les étudiants.
23: C'est dégueulasse.
2: Ils ont jamais rien eu, et c'est pour ça, moi, je leur donne raison de faire ce qu'ils font, c'est tout. C'est, c'est quand même leur truc pour avoir un bac, et donc, moi, je leur donne raison, c'est tout. Continuez.
24: En attendant, Gérard.
2: Président.
24: À ce propos, il y a Yankee sur IRC qui me dit, si Gérard était président, c'est l'État qui se fera enculer.
2: Bon bah ça, il se démerde. Donc, quatrième question. Oh, ça suffit avec les sonnettes! Merci! Pensez-vous que l'on parle... Bon, Manu, tu me le gères, s'il te plaît, parce que ça me prend la tête, ou sinon...
23: Je gère la sonnette, tu dégages.
2: Alors, pensez-vous que l'on parle trop de politique?
23: Putain, j'ai dit, tu dégages!
2: Ça commence à me prendre la tête, là. Caria.
23: Caillera.
2: Caillera.
12: Oui, je suis d'accord avec toi, Gérard. Parce que moi, il y a dans la TC, il tourne, il y a le maire, l'autre fois, il est venu.
2: Mmh.
12: Et il nous prend la gueule, il nous fait arrêter de fumer des tarpés, trouver un job, tout ça. Mais nous, on s'en fout, nous. Nous, on s'en fout parce qu'on casse des trucs.
2: Ok. Grosse ligne.
22: Ouais, bah moi je trouve que on n'en parle pas tellement en fait. Là pas plus tard que attends, ouais, c'était hier, j'ai regardé le juste prix, que dalle.
2: Non mais attends, oh grosse ring, tu crois qu'ils en parlent pas assez? Ils ont fait carrément tout un truc sur Bill Clinton à 23h10. Attends, tu te fous de moi là.
22: Jamais de la vie, dans le juste prix, t'es fou.
2: Si non mais attends, dans ce cas-là, si tu regardes le juste prix, c'est pas la peine de participer au débat sur la politique.
22: Et
2: hein.
22: Quand au journal télévisé là tout à l'heure, ils ont pas grand-chose. tout ce qu'ils ont montré, c'est la fusée qui décolle. Là,
2: ben ouais, mais ils ont quand même parlé de la politique, je suis désolé.
22: Ils ont parlé de politique, les astronautes, quand ils décollaient, j'en sais rien. Mais,
2: non, mais ils en ont quand même parlé à 20h, hein, je suis désolé.
22: À 20h, moi j'ai allumé à 20h02, ils n'en parlaient plus déjà, alors...
2: Non, mais attends, t'es bête. Oui. T'es bête.
7: Teubé.
2: Oh, tu travailles? Allez hop, bonne nuit pour lui. Allez hop, celui-là, c'est comme ça, il se réveillera. Oui, Rigo.
24: Oui, il y a Vomi de Porc sur IRC qui te demande, Gérard, pourquoi tu dis qu'il y a trop de poils éthiques? Tu aimes les hommes imberbes?
2: Non, n'importe quoi. Plote-moi.
20: Oui, moi je pense que il y a trop de politique. Et d'ailleurs, on devrait directement passer au deuxième débat.
2: Non, mais alors, pour l'instant, c'est pas...
7: Toi, tu vas qu'HD, toi.
2: Non, mais attends, toi, si t'es pas content, tu vas faire comme Tony et t'es bête, tu vas gerber aussi, comme ça, on va prendre d'autres personnes, tu vois, j'ai envie de... Ce soir, on est à la troisième, il y a 12 questions, alors, soit que tu réponds gentiment à la question, ou soit que tu vires.
20: Ouais,
2: tu choisis.
20: Je veux bien faire comme Tony, parce que mon nom, il me plaît pas trop, là.
2: Eh ben alors, c'est bien, alors, pareil.
13: Allez, hop. Salut.
2: Salut à toi.
13: Salut.
2: C'est bien, il nous en reste plus qu'un, deux, trois, quatre. Il nous en reste plus que quatre, alors, casse-noisette, on accueille... pour toi.
13: Attends, excuse-moi, Gérard, on accueille quand même Citrouille.
14: Salut Gérard.
2: Salut Citrouille. On t'appelle d'où?
14: J'appelle de Paris.
2: Ok. Alors, donc, je répète la question comme tu viens d'arriver.
14: Oui, s'il te plaît.
2: Alors, pensez-vous qu'on parle trop de politique? On va demander à Casse-Noisette, comme j'étais sur elle en premier.
14: Ouais, on en parle beaucoup. C'est...
2: Oh, le porc, là!
14: On en parle beaucoup, c'est vrai, mais à tort et à travers. Tu vas dire que je vais remettre l'histoire de Clinton sur le tapis.
2: Non, mais justement, j'en ai parlé aussi, moi, donc...
14: Je vais t'expliquer en gros, quoi. Moi, j'ai dû partir là-bas, j'ai dû partir aux États-Unis parce que je travaille au Parlement. Mmh. Et on a dû donc aller là-bas, et on a eu des réunions donc avec Bill Clinton. Mmh. Et il faut savoir qu'il y a des choses qui sont vraies et qu'il y a des choses qui sont pas vraies. C'est-à-dire que on va revenir sur le harcèlement avec.
2: On va pas s'éterniser là-dessus. Hein.
14: Non. Mais il faut savoir que bon, il l'a pas harcelé, quoi. Elle était tout à fait d'accord et bon.
2: Ouais, elle était consentante.
14: Elle était tout à fait consentante. Elle adorait le sucer, elle ravalait tout. Lui était content et puis voilà, quoi.
2: D'accord. Attendez, il y a une question IRC.
24: Oui, enfin c'est une réaction à ce sujet. On te demande, Gérard, à ton avis, est-ce que pour qu'un président fasse parler de lui, il faut qu'il se fasse sucer?
2: Non, pas spécialement. Hein.
13: Ouais, on va peut-être pas revenir sur l'affaire Bickington.
2: Ouais, en deux mots, moi je lui dis, là je peux y répondre, de toute manière ça sert strictement à
13: c'est casse-couille.
22: Ouais, mais Gérard, il faut reconnaître que ça aide quand même.
2: Ouais, mais ça, je vois pas
13: du tout. Ça fait du bien.
22: S'il y avait un président, par exemple, un président bulgare ou un truc comme ça, un mec on n'en entend jamais parler, il se faisait pomper un bon coup, je suis sûr que dès demain on en entendrait parler, quoi.
2: C'est non, clair. Mais ça.
7: T'as vu la gueule des.
2: Attendez, Kegra, 5 minutes, oui.
13: On accueille Casse-Couille.
20: Bonsoir à tous. Bonsoir aux 20 millions d'auditeurs qui nous écoutent quand même.
2: Eh, celui qui s'amuse à faire ça, là, il va se calmer. Il est d'où, lui?
13: Demande-lui parce que j'ai pas eu le temps.
20: J'ai 19 ans et j'appelle de Mont-de-Marsan.
2: Et la fréquence de Mont-de-Marsan?
20: Je sais plus, moi.
2: Je vais la trouver, il va nous la donner.
24: Il y en a un qui est malade, là.
2: Ouais, je crois.
7: La maladie, c'est le deuxième débat.
2: Celui qui s'amuse à faire ça va se calmer parce que sinon, c'est moi qui vais le calmer hors antenne.
7: Ça, c'est la chiasse.
2: Alors, Casse-Noisette.
14: Oui.
2: Donc pour toi, toi tu viens de répondre. Hein.
14: Ah oui.
2: Saucisson à l'ail.
14: Bah écoute, moi Gérard, moi je pense que la politique, si tu veux en entendre parler, tu en entends parler, mais si tu veux pas en entendre parler, t'en entends pas.
2: Bah voilà. Donc je suis tout à fait. Citrouille, tu avais pas répondu.
14: Ouais, mais alors moi je dis, on parle pas assez de la vie privée des hommes politiques.
2: Ah
14: hein.
2: si. Attends. Citrouille.
14: Moi,
2: Citrouille.
14: Qui met des slips ou des caleçons.
2: Attends, Citrouille. Je vais te dire une chose, on en entend parler sans arrêt. Parce que hier, il y a un truc sur la première qui a passé carrément toute la une bonne partie de la nuit. Ils ont fait ça à 23h30 sur la 1, je sais plus le nom du reportage. Je crois que c'est reportage.
14: Ouais. Hein.
2: Ils nous ont cassé les burnes avec l'affaire Bill Clinton.
14: Pourquoi t'as regardé?
2: Non, je vais pas regarder, j'ai zappé parce que ça me prenait la tête.
14: Je dis qu'il faudrait faire ça toutes les semaines. Si Chirac il a des maîtresses, si Jospin il a une grosse pile.
2: C'est bon, on en a rien à foutre.
22: Gérard,
2: casse-couille.
22: Gérard.
2: Ouais, c'est qui?
22: Moi, ouais, c'est Gros String. Et je voulais juste dire un truc là sur la vie privée des hommes politiques. Je sais pas si t'as remarqué, mais l'été, dans tous les magazines, genre Paris Match, Gala, etc., ouais, c'est que des photos des hommes politiques qui sont qui sont en moule couille sur la plage.
2: Moi, ouais, mais ça c'est leur problème.
13: On a même vu Barthez en jet ski, t'imagines.
2: Casse-couille, tu veux répondre avant qu'on pose la cinquième?
20: Ce qu'il y a, c'est que moi j'étais au standard. Donc,
2: alors, pensez-vous que l'on parle trop de politique? Manu, tu me gères celui qui arrête pas de roter comme un porc là, parce que ça m'énerve ça.
13: Pas de problème, il va aller gerber, il va revenir.
2: Oui, bah, il va aller gerber chez lui définitivement.
24: Gérard?
2: Ah bon, ouais.
24: Calmez-vous s'il vous plaît, il y a Gognol sur IRC qui te demande comment tu ferais pour boucher le trou de la sécu.
2: Ah bah ça, c'est pas mon problème. Ça, c'est pas mes problèmes pour les trous de la sécu, ils sont assez grands de s'en occuper, ça me regarde.
24: Bah apparemment non.
13: Ouais, mais attends, c'est bien aux hommes politiques de s'occuper du trou de la sécu.
2: Oui. Bah ouais, non mais ça c'est à eux de... Oh là là. Manu, tu me le calmes s'il te plaît, parce que sinon ça va chauffer pour toi. Alors, casse-couille pour toi.
20: Oui, au fait.
2: Alors, pensez-vous que l'on parle trop de politique? Donc, c'était la question, comme tu étais au standard.
20: Oui, je tiens à préciser que d'abord que la fréquence est 52,6 à Mont-de-Marsan, vu que je l'avais pas dit tout à l'heure. Donc, effectivement, je trouve qu'on en parle beaucoup, mais on en parle quand même un peu moins que quand il y a les élections. Là, on en a 24 heures sur 24, il y a que de ça.
2: Ah ouais, mais casse-couille, n'empêche, faut dire une chose, que d'accord, on en parle moins avant qu'il y ait les élections, mais là, quand même, ils nous bassinent encore. À l'heure actuelle, avec l'affaire Bill Clinton et l'affaire
13: Lewinsky.
20: Ouais, mais je croyais que tu voulais pas en parler de...
2: Non, mais moi je te dis, tu dis qu'on en parle pas assez. Si, ils sont en train de nous vacciner avec tout ça.
3: Mais ils en parlent pas assez.
2: Bah ouais, mais on en a ras-le-bol d'entendre parler de ça sans arrêt.
3: Mais non.
2: Donc, alors, vous allez réfléchir à la question. Avez-vous un membre de votre famille qui fait de la politique? Et on va s'écouter Pierre de la Montagne avec... Elles sont blanches, mes chaussettes, et elles puent. Et on se retrouve tout de suite après.
13: Appelez au 0803
2: 08 5000 et 0870
13: 5000.
2: Toujours le 3615 4 Fun Radio, rubrique direct, et l'IRC www.fr Fun... 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
24: On a 921 connectés quand même, Gérard, ce qui est énorme.
2: Ouais. J'en veux 1000 avant 1h30.
24: Ça arrive.
2: Et alors on va... t'as trouvé là qui c'est qui...
13: Ça y est, il est allé aux toilettes, il a fait ses besoins, il est revenu, il est en pleine forme. Super.
2: Ok. On récupère saucisson à l'ail.
3: Toujours là, Gérard.
2: Casse-noisette.
3: Oui, je suis là.
2: Gros string.
15: Ouais.
2: Cueillera. Citrouille.
3: Ouais, salut.
2: Et casse-couille.
20: Oui, si tu pouvais donner le label, la maison d'édition des disques que tu mets, ça m'aiderait.
2: Oh là là, faut demander ça à Field.
13: C'est le label rouge, c'est d'accord. Approuvé.
20: D'accord, merci, je connais. Bobby Bell.
2: Ouais. Bon, c'est bien, comme ça. Donc, vous avez eu le temps de réfléchir à la question, on va demander à... Bah, tiens, casse-couille.
20: Moi, non, j'ai pas de membre, ni de ma famille, ni de mon corps, qui participe à la politique.
2: Ouais.
20: Voilà.
2: Mmh. Ok.
20: Je suis désolé.
2: D'accord. Citrouille.
3: Ouais, moi j'ai un oncle, mais bon, c'est l'Athéon, il est communiste, alors on lui parle plus.
13: Non.
2: Non, mais ça, je m'en fous.
13: On fait pas de politique. Hein.
3: Ah, ok, ouais.
13: Ok.
3: Bon, bah on lui parle plus quand même, parce que c'est un gros con.
2: Okay. Ah, ok. Ah, bah c'est bien, alors, Keira.
16: Ouais, moi je. Mais nous, ils veulent pas de nous. Parce qu'on a, avec des topos, on a voulu faire un parti politique.
2: Ouais.
16: Et on est allé à la mairie. Et ils ont pas voulu de nous, ces messieurs.
2: D'accord. Grosse ring.
15: Ouais, moi j'ai un cousin ouais qui fait de la politique ouais.
2: Mmh.
15: Et il colle des affiches.
2: Mmh.
15: Et bah voilà quoi. Un jour il était dans la merde parce que il avait emmené qu'un tube de colle et il a pu en coller que trois quoi.
2: D'accord. D'accord, je vois pas du tout le rapport, on prend pas de la colle, ah, on prend pas des tubes de colle. On prend pas des tubes de colle, les mecs. Il y en a qui sont avec des seaux et qui préparent déjà leur. C'est bon. Tu me laisses parler, s'il te plaît, merci.
15: Bah, non, je crois qu'il y a un moment, si tu sais pas comment on colle des affiches, moi je peux rien faire pour toi.
2: Non, mais attends, tu demanderas à ceux qui, quand ils les colleront là pour les élections, tu leur demanderas.
15: Excuse-moi, j'ai beaucoup de respect pour toi.
2: Bon, alors celui-là, ça commence à m'énerver.
15: Mon cousin a passé un CAP au collège d'affiches et il sait certainement beaucoup mieux que quiconque coller des affiches, je peux te le dire.
2: Ah non.
15: Si.
2: Casse-noisette.
4: Ouais, ben moi j'ai pas de famille qui travaille là-dedans, mais bon, moi je suis dans le milieu. Je travaille pour le parti de Jean-Marie Le Pen.
1: Bon, bah alors casse-noisette, c'est bon là pour toi. Ah, c'est non. Terminé.
6: Elle a le droit de parler. Hein,
1: Non, mais j'avais précisé de pas donner de.
6: Pas de FN.
1: Bon, allez, hop, terminé, c'est bon.
6: Ah,
1: hop. Oh non. Alors, je m'en fous de celui qui s'amuse à faire ça tout à l'heure, ça va mal se terminer pour lui.
6: Ça,
1: saucisson à l'ail.
4: Bah écoute Gérard, moi chez moi tout le monde est contre.
1: Non. Ah, oh
6: ah si.
4: Bah qu'est-ce que j'ai dit?
1: Saucisson à l'ail, continue. Bah, non mais j'arrête celui qui s'amuse là.
4: Ah ok, excuse-moi. Moi je te dis, mais chez moi tout le monde est contre.
1: Oh non.
4: Mais quoi?
1: Eh, ça commence à bien faire là. Un fil d'art.
17: Non, c'est pas moi.
1: Non, c'est pas toi qui t'amuses avec un petit bouton là. Non.
17: Non, ça, je suis en train de me percer les miens, regarde pas.
1: Ouais, non, mais t'es en train de t'amuser là-bas. Ok, ouais, c'est vu. Donc, saucisson là avec toi, pourquoi?
17: Alors, Gérard, deux secondes, j'ai une question sur Minitel, on a encore 23 connectés. De R2D2, je trouve qu'il y a beaucoup trop d'hétérosexuels dans le milieu de la politique. Et toi, Gégé, t'en penses quoi?
1: Moi, j'en pense rien du tout de ça.
17: Mais est-ce que tu trouves que, en fait, justement, en ce moment, on parle du PACS? Je sais pas si tu.
1: Ça, rien, j'en parle pas.
17: Donc, pour le mariage des homosexuels qui font de la politique.
1: J'en parle pas là-dedans ce soir. C'est
17: pourquoi?
1: Parce que ça m'intéresse pas, c'est tout.
17: Bah, mais c'est intéressant, les gens, ils aimeraient savoir.
1: Ouais, ben
17: bah,
1: peut-être, mais moi.
6: Gérard.
1: Ouais.
6: Excuse-moi, gros string là.
1: Ouais.
6: T'aimerais pas te faire introduire dans le milieu?
1: Alors,
18: sur le côté. On accueille X, s'il vous plaît.
4: Bonsoir, Gérard.
1: X, bonsoir.
17: Oh, elle est bien, elle.
1: T'appelles d'où?
4: J'appelle de chez moi, apparemment. Un appartement très bien, d'ailleurs.
6: Manu.
1: Quelle fréquence?

0: Non.
1: C'est l'invité mystère, ça, non?
2: D'accord. Donc, moi, je peux vous dire que moi non plus, et comme j'ai pratiquement personne que, de cet entourage, moi là-bas, ouais. Je suis tranquille. Gérard, oui, c'est qui?
3: C'est Gros String, ton membre, il fait pas de politique.
2: Non, Gros String, tu veux parler de quel membre, alors vas-y.
3: Ton membre à toi, tu nous demandes nos membres à nous, maintenant.
2: De la famille, s'il vous plaît, que je demande.
3: Ah ouais, d'accord.
2: Faut pas confondre les torchons et les serviettes, d'accord? Ma femme, elle t'emmerde. Ma femme, elle t'emmerde.
4: Tu sais ce qu'il dit, le vieux porc?
0: Exactement.
2: Alors, sixième question.
5: Déjà, ça passe tellement vite.
2: Ah oui. Doit-on voter pour... peut-être une question IRC avant d'attaquer.
5: J'en aurais une minute.
6: Vas-y, Fildar.
5: Ok, donc c'est Paul Éthique qui te demande, Gérard, as-tu un membre actif dans les partis?
2: Non. Donc il y aurait Cyril.
6: Sur IRC, pardon, il y a Snul qui te demande si tu connais le parti JNB.
2: Non plus. On est combien là maintenant?
5: On est 7 ou 8 dans le studio. On est
2: non, mais ça, je m'en fous. Je veux savoir si l'IRC, si on va dépasser les 1000 ce soir.
6: 986, on y arrive bientôt.
5: 12.
6: Merci
2: bon.
6: Le pape.
2: Alors, on continue. Donc, sixième question. Doit-on voter pour avoir une copine? On va demander ça à Gros String, comme il arrête pas de jacter sans arrêt.
3: Est-ce que tu peux répéter? J'ai mal compris.
2: Doit-on voter pour avoir une copine? C'est la dernière fois que je répète la question. Alors, ouvrez bien les oreilles.
3: Alors, j'ai compris, mais il faut articuler aussi un peu. Alors, est-ce qu'on doit voter pour avoir une copine? Moi, je dis oui, si on veut niquer une nana qui fait de la politique, genre... je sais pas, moi, par exemple, comment elle s'appelle, l'autre, là, à la blonde, là,
0: Elisabeth Guigou.
2: C'est
0: Kaira.
2: Ouais, Kaira.
0: Elisabeth Guigou.
2: Alors, c'est bon, Kaira, tu peux partir et Gros String avec. Tous les deux, vous pouvez partir.
3: Allez, viens avec moi, viens.
2: Tu rentres chez toi et c'est bon. Voilà, alors...
5: Je t'aide un peu, parce que t'as du mal.
2: Fildar. on a plus Kaira, Gros String.
5: Non plus.
2: On va demander sa saucisson à l'ail, tiens.
0: Bah écoute, moi, franchement, je dis que non.
2: Mm-hmm.
0: Ça dépend, mais franchement, je dis que non.
2: D'accord, je vois bien ce que tu veux dire. Citrouille.
7: Ouais, moi, je me suis jamais fait de meuf, alors je sais pas.
2: Non mais doit-on voter pour avoir une copine ou un copain, si tu veux, dans l'ensemble?
7: Bah moi j'ai plein de copines, hein.
2: Non mais, putain, mais t'es bouché ou quoi toi ce soir?
7: Non, pourquoi?
2: T'as mangé quoi là? T'as mangé du poulet enragé là, on dirait?
7: Non, il était pas enragé.
2: Ah bah dis donc, on le dirait parce que je crois que tu comprends pas ce que je veux dire. Hein.
7: Peut-être les champignons, ils devaient pas être frais alors.
2: Ouais d'accord.
6: Gérard, il y a Turpentine sur IRC qui te demande si tu as voté pour trouver Sandy.
2: Personnellement, non, je l'ai...
5: Il a voté nul, ouais.
2: Attends, je l'ai voté par pochette surprise dans IP Magazine. Ça va y faire plaisir.
6: C'est pas un truc d'homo, ça?
2: Non, c'est un magazine comme ça.
6: Ah, okay.
2: Qui c'est qui nous reste? Casse-couille.
1: Oui, bah, moi, j'ai très bien entendu ta question, mais je la comprends pas très bien, quoi.
2: Alors, doit-on... J'ai compris. Doit-on voter pour avoir une copine ou un copain?
1: Je comprends pas le rapport là.
2: Doit-on voter? Par exemple, si tu veux voter pour qui que tu veux, tu peux voter. Si tu veux, tu peux voter pour retrouver une copine. T'as le droit.
1: Bah, logiquement, quand tu votes, c'est pour élire quelqu'un.
2: Bah oui. Dans la politique, il y a bien des nanas qui font de la politique. Donc si tu veux être copine avec elle, faut bien que tu votes pour elle, voyons.
1: Ah ouais, mais faut avoir des business.
2: Quoi, qui c'est qui dit n'importe quoi? Qui c'est qui vient de dire n'importe quoi?
5: Je crois que c'est X.
2: Bon, X.
0: Non.
4: Tais-toi, la grosse debout, espèce de feignasse là.
2: Eh, ça va, toi, là-bas?
0: Elle a dit calme ta joie, toi.
2: Eh, tu vas te calmer ta joie, là, ou quoi, là?
4: Tais-toi, la grosse debout, espèce de feignasse là.
2: Oh, ça suffit, là, Fildar, ou sinon je t'envoie, je sais pas quoi, là. X. Tais-toi,
4: la grosse debout, espèce de feignasse là.
0: Ils sont trop.
2: Non mais attends, je crois que ce soir ils ont fumé la moquette ou ils ont bouffé je sais pas quoi.
5: Y a pas de moquette à fun, merde.
2: Ouais alors.
5: Donc on accueille Téton et on accueille aussi Bulldog Mystère.
0: Oui, bonsoir.
5: Bulldog Mystère.
0: Bonsoir Gérard, bonsoir tout le monde.
5: C'est ce qu'il m'a donné comme nom, Gérard, me regarde pas comme ça.
2: Alors
5: Bulldog
2: lui,
5: Mystère.
2: Tu peux lui dire qu'il prenne un autre nom.
0: Non, mais
5: attends, si c'est son nom.
0: Je vais rester dans l'anonymat.
2: Oh là, qu'est-ce que c'est encore ce travelot là?
0: Écoute, je vote.
2: C'est pas un débat sur les travelots, hein. C'est un débat sur la politique.
0: Je vote aussi bien que toi. Hein.
2: Ouais, bah moi je tombe. Mystère Bulldog.
0: Bulldog Mystère.
2: Ouais, si je veux. Les fréquences là, s'il vous plaît.
0: 96.10.
2: Pour qui?
0: Pour Bulldog Mystère.
2: Ouais, 96.10.
0: Oui.
2: Et Téton?

0: Moi j'appelle de Lille.
1: Fréquence.
0: J'ai pas encore 96.8. J'ai pas encore de téton moi.
1: 96.8. Ok. Et alors X.
2: Oui, bah je pense qu'il faudrait.
1: Oh, tu mettais la musique là.
2: Non non, mais c'est pas moi. Hein.
1: Non non, mais y a, j'ai de la musique là dans.
2: Oh, une collègue.
1: Moi j'ai rien. Là tu sais rien moi. Tu vois. Bon X.
2: Non, je pense qu'on devrait créer des écoles de pour voter pour essayer d'avoir une copine. Quoi.
1: Okay. Pildar, t'arrêtes avec cette chanson là parce que ça me prend la tête.
3: C'est la fête, c'est la fête.
1: Ouais ouais, bah c'est bon là, on l'a fait assez hier la fête. Hein.
3: Ça c'est la fête.
1: Téton.
0: Oui, bah si tu voudrais répéter la question parce que j'étais au standard et.
3: Il a dit qu'il la répétait pas.
1: Alors ça commence à bien faire. Faudra peut-être écouter quand,
4: non,
1: quand vous appelez.
4: Quand je leur parle, ils peuvent pas t'entendre, Gérard. Donc,
1: oui,
5: Gérard, il y a une bonne question de Toons sur l'IRC. Est-ce qu'il est normal que tout le monde ait le droit de voter?
1: Ben, ça dépend des âges. Hein. En principe, tu as le droit de voter qu'à partir de 18 ans, mais donc si tu as moins de 18 ans, tu n'as pas le droit de voter.
5: Ah, et on est 1000 voilà. Sur l'IRC, ça y est.
1: Hein. Ah, ça y est, on a atteint les 1000. Hein.
6: Ouais
1: on a atteint les 1000 quand même. Ouais. 1h20, j'avais dit avant 1h30, c'est bien. Continuez.
7: Ben moi, Gérard, en tant que travelot, j'estime que tout le monde a le droit de voter.
1: Hein. Non, mais attends, mais pour l'instant, je demande à Téton, je demande pas au bulldog.
0: Ouais, tu m'as toujours pas répété la question.
1: Alors, doit-on voter pour choisir une copine ou un copain?
0: Doit-on voter pour choisir un copain ou une copine?
1: Voilà.
0: Ouais, peut-être, pourquoi pas, ouais.
1: Oui. Ouais, mais c'est pas mal, là, ta réponse.
0: Ah, qu'est-ce que t'en penses?
1: Ouais, mais elle est nulle à chier.
0: Bah ouais.
1: Mystère, bulldog mystère, là.
7: Comme la question.
1: Ouais, attends, si t'es pas contente, tu raccroches et tu vas faire dodo.
7: Écoute, moi je vote, mais c'est pas pour trouver une copine, parce que je suis hermaphrodite. Donc,
2: pas d'insulte.
7: Pardon ?
1: Bon, et les autres derrière, vous le laissez parler, on vous a laissé parler, alors vous le laissez parler.
7: Un petit peu de respect quand même, je suis différent de vous, mais je suis quand même, j'estime.
8: T'as le droit de t'exprimer, hein.
7: Bah
8: t'inquiète
7: oui.
8: Pas.
7: Merci Fildar,
8: de rien.
7: Tu connais ce problème en plus.
1: Ouais, non mais vas-y, accouche, là, on va pas...
7: Bah oui, bah je te dis, moi j'ai pas besoin de voter pour trouver un copain.
1: D'accord.
7: Moi, je vais en boîte.
1: Oh bah même en boîte, de toute manière, tu peux te trouver facilement des copains ou des copines. J'ai vaguement entendu sur l'antenne.
7: C'est pas le terme du débat.
1: Non, mais je peux répondre que j'ai vaguement entendu ce soir qu'il y en a une, elle savait pas du tout ce qu'elle voulait faire avec le mec qu'elle a rencontré vendredi à la loco. Donc, c'est pas grave. Oui, Rigo.
5: Oui, il y a Le Chien sur IRC qui te demande si on peut voter dans tous les pays.
1: Très bonne question. Je vais y réfléchir. Je lui donnerai les réponses tout à l'heure.
5: Ok.
1: Alors, Rigo. La septième, peut-on faire de la politique pour être une star? On va demander ça à Bulldog Mystère.
7: Apparemment, tu m'aimes bien.
1: Ouais, bah, tu vas parler comme c'est toi le dernier arrivé, donc tu parles un peu.
7: Alors, peut-on faire de la politique pour être une star?
1: Ouais.
7: Bah oui, bah tu vois bien qu'on a parlé de la bite à Clinton assez souvent, que maintenant je pense qu'il peut faire un film de boule sans problème. Hein. La bite à Clinton est connue du monde entier. Hein.
1: Bah ouais, non mais...
7: Même sur Internet.
1: Ouais, bah ça, je sais pas sur Internet si c'est vraiment vrai.
7: Écoute, j'ai cliqué dessus hier toute l'après-midi, je peux te dire que sa bite est sur le net.
5: Si, c'est vrai.
1: Ouais, je sais, il paraît qu'ils font des photos dessus. Téton.
0: Ah bah moi, je suis d'accord avec ce que tu dis, Gérard.
1: Bah mais c'est-à-dire?
0: Bah c'est-à-dire que je suis d'accord.
1: Non mais c'est pas la peine de dire que t'es d'accord avec moi, mais tu précises ta réponse.
0: Bah je pense exactement comme toi.
1: C'est-à-dire?
0: Bah, c'est-à-dire que oui, je pense que oui, ouais. Effectivement, ouais, vu les circonstances, ouais, je pense, ouais.
1: X.
2: Bah, écoute,
7: une collègue.
1: Oh, Bulldog Mystère, là, tu te...
2: Je suis un collègue à toi, t'inquiète pas. Hein.
1: Hey, Bulldog Mystère, tu t'as mis un petit peu en veilleuse.
7: T'es jalouse parce que j'ai une bite.
1: Que t'as mis en veilleuse, s'il te plaît, merci.
2: Bon, tu peux me la répéter parce qu'elle arrête pas de parler et j'entends rien.
1: Alors, peut-on faire de la politique pour être une star?
2: Non, je pense pas qu'on peut faire de la politique pour être une star, parce que toi, t'es déjà une star.
1: Non mais attends, j'ai pas...
2: T'as pourtant pas fait de politique.
9: N'importe quoi.
1: Qui c'est qui dit n'importe quoi?
2: Mais non, mais pourquoi tu dis n'importe quoi?
0: C'est vrai que je suis à l'école.
9: N'importe quoi.
1: Eh, hey, celle qui est pas contente, alors tu rentres chez toi et tu t'écrases, d'accord?
2: Allez,
1: chez
2: elle. T'as des meilleures réponses, toi?
1: Casse-couille.
2: Tu ne m'as pas répondu.
9: Connerie à la radio.
1: Casse-couille.
3: Moi, tout d'abord, un truc que je comprends pas, là. Bulldog Mystère et X, c'est pas la même personne?
1: Non.
2: Non, c'est ma sœur.
1: Ouais, c'est ta sœur, Balbeur, entre les cuisses d'un catcheur.
3: Ouais.
1: Alors, casse-couille.
3: Alors, moi, je pense que ça devrait te donner des idées, d'ailleurs, vu que tu fais quand même aujourd'hui, même ce soir, 20 millions d'auditeurs, je pense que tu devrais te mettre dans la politique.
1: Non, non, attends, pour l'instant, on n'a pas fait 20 millions d'auditeurs. La semaine dernière, on a fait 15 millions d'auditeurs. Là, ce soir, la semaine dernière, on avait plus de... On avait 1000 connectés à je ne sais plus quelle heure. Et là, il y a à 1h20, on était déjà 1000 connectés sur le net. Et là,
5: on attend bientôt les 1200.
1: Et là, on va arriver sur 1200 connectés d'ici 2 heures.
3: Ouais, mais Gérard, imagine, t'es 15 millions là, 15 millions d'auditeurs. Imagine, ils votaient pour toi, tu serais président quand même.
1: Ouais, mais ça, on verra.
3: Bah, faudrait que tu réfléchisses à ce genre d'hypothèse.
9: Non, faut pas que tu réfléchisses. Hein.
1: Non, mais celle qui dit, il faut pas que je réfléchisse, je fais ce que je voudrais.
3: Ah, t'es méchant, hein, ton cerveau est en train de feu.
1: Citrouille.
9: Oui.
1: Donc toi
9: Moi, je dis qu'il faut être une star pour faire la politique, et pas le contraire.
1: Non, mais
9: elle est mal tournée, ta question. Moi, je dis, si Depardieu fait de la politique, t'es sûr il est élu. Moi, je dis qu'il faut être une star pour faire la politique.
1: Bon, ok. Enfin, c'est ton opinion, mais moi, personnellement, non. Je te dis tout de suite.
9: Eh ben, tu la partages pas, c'est tant pis pour toi, mais moi, je te dis que c'est ça.
1: Ok.
9: Tu verras, on en reparlera.
1: Saucisson à l'ail.
9: Bah, écoute, moi, je suis pas tellement d'accord, parce que je dis que c'est pas parce qu'on fait de la politique qu'on est une star, hein. Parce qu'il y a bien des gens qui font de la politique, et puis on s'en fout totalement, on n'en entend jamais parler.
8: C'est quoi ça?
9: Allô?
8: Je crois que c'est X qui a raccroché.
9: Non, je suis là, moi. Ah, merde. Merde.
1: Bulldog Mystère, tu dis encore une seule fois un gros mot, tu gerbes.
9: Merde.
1: Alors tu dégages, bonne nuit.
3: Non, c'est pas moi.
1: Non, c'est pas toi, c'est ma sœur. Saucisson à l'ail, donc t'as peut-être pas fini?
9: Si, j'ai fini, Gérard.
1: C'est bon?
5: Gérard,
1: oui.
5: Il y a Serval qui te demande si être une star politique, s'il vous plaît. Si être une star politique dans les Mercedes, c'est dangereux?
1: Non. Je vois le rapport qui veut en venir, mais. Non,
5: moi, je vois pas.
3: Je le vois pas, Gérard. Tu peux
1: non, mais moi, je vois.
9: Like a candle in the wind.
1: Boom! Hey, Bulldog Mystère, là, tu t'écrases? Allez, hop, ça commence à bien faire, Bulldog Mystère, hein.
3: Quoi, il y a histoire d'un pont dans le...
1: Non, mais c'est bon, je vois ce qu'il voulait dire, donc c'est pour ça que j'y réponds pas, alors...
5: Ok.
1: Voilà. Donc, 8e question. Les extraterrestres doivent-ils faire de la politique? On va demander ça à...
8: Attends, Manu,
5: oui,
8: quelqu'un...
5: Oui. À la place de X qui a raccroché, on ne sait pas pourquoi, on accueille Jean Pithivier.
1: Ben, X, c'est plus là?
3: Ben
5: non.
8: Non, elle est raccrochée.
5: Elle a raccroché.
1: Alors donc, faudra la rappeler.
8: Jean Pithivier, on n'a plus de ligne pour l'instant, Gérard. Jean Pithivier.
1: Oui, bah, tu me refais une fiche.
3: Allô.
9: Je veux qu'on rappelle ma sœur.
1: Oh, toi, Bulldog Mystère, tout à l'heure, c'est toi qui vas dégager, oui. Ça va me faire une ligne de libre.
8: Oui, bonsoir, oui. Jean Pithivier.
10: Oui, bonsoir.
1: Bonsoir.
10: Alors, je travaille, je suis maire, sénateur, député de l'Aveyron.
1: Mmh.
10: J'écoute vos débats depuis tout à l'heure sur la politique, je trouve ça très sympathique, mais je trouve que ça n'a aucun intérêt. Pourquoi? Je m'explique. Vous allez parler, d'ailleurs, je vous ai entendu dire là, vous, sur les extraterrestres. Je pense que vous prenez un petit peu à la légère la politique et qu'on est en train de dénaturer un petit peu tout ce milieu de la politique, qui est certes magouille et pot de vin, mais c'est en même temps, grâce à la politique, qu'on peut faire avancer le pays. Et je vous entends tout à l'heure poser des questions du genre, est-ce qu'on peut être amoureux en faisant de la politique?
1: Bon, alors, Bulldog Mystère, tu dégages pour de bon ce coup-là. Non, allez, hop, ça t'apprendra à couper la parole.
10: Je pense que vous abusez un petit peu, que vous avez tendance un petit peu à prendre à la légère. Ça sert à rien de faire un débat sur la politique si c'est pour l'aborder d'une manière rigolote. À ce moment-là, vous faites un débat sur les strings ou sur la sodomie. Mais ne venez pas nous emmerder en faisant des débats sur la politique.
9: Ouais, la sodomie, ouais. La sodomie, ça, c'est bien, ça.
1: Bon, de toute manière, c'est pas moi qui ai décidé de faire ce débat-là. Dans ces cas-là, vous appellerez.
10: Non, mais dans ces cas-là, monsieur, vous assumez vos responsabilités.
1: Bon, alors dans ces cas-là, si c'est pour réagir comme ça, c'est pas la peine d'appeler, ok?
10: Non, mais écoutez, j'essaie de le dire, vous êtes en train de vous énerver, on dirait que vous êtes vous-même un homme politique, et je trouve ça très décevant de votre part.
1: Non, mais moi, je fais les débats qu'on me dit de faire, c'est
10: tout. Parce que vous avez l'air aussi débile qu'un homme politique, alors.
1: Ouais, bah alors, si ça vous plaît pas, dans ces cas-là, vous restez chez vous.
10: Moi, ça me plaît, mais c'est sûr que je voterai pas pour votre gueule, hein.
1: Bah, tant mieux, moi non plus.
9: Et moi, je voulais dire que j'avais la Gérardose en plaque.
1: Bon, allez, celui-là, tu me le vires, là, le Bulldog Mystère.
8: J'avais pas entendu.
1: Hop, terminé pour lui.
10: Monsieur Gérard, est-ce que vous avez voté dernièrement pour les cantonales?
1: Ça vous regarde pas.
10: Voilà.
1: D'accord.
8: Ah, si. Alors, est-ce que toi t'as déjà été voté? C'est une bonne question, ça. On parle de politique.
1: Mais de toute manière, j'ai déjà été voté, c'est tout.
10: Voilà. Vous êtes le droit RPR.
1: Non, mais ça, c'est pas ça. Je vous dirai pas mon parti.
10: On parlait tout à l'heure de Jean-Marie Guigou, un homme politique que j'aime beaucoup, demeurant. On parle pas suffisamment d'hommes politiques, des politiques. Je veux dire, qu'est-ce que vous pensez de la gauche, le RPR de gauche?
1: Non, mais ça, on en a rien à foutre. Je dis que je ne veux pas parler des partis.
10: Alors, vous n'en avez rien à foutre. Et dès qu'il faut parler de politique, vous quand même parlez des partis.
1: Non, mais moi, je parle pas des partis, c'est tout. Si ça vous plaît pas, vous raccrochez, vous restez chez vous, c'est tout.
10: Mais c'est débile de parler de politique avec des extraterrestres.
1: Bon, c'est bon, ça y est, on a compris, merci.
10: Vous êtes con alors.
4: À la place de Bulldog Mystère, on accueille Pitbull Secret.
11: Bonsoir.
5: Et Gérard, vite fait, sur IRC, il y a Snul qui te demande si tu connaîtrais un président idéal.
1: Non. Alors donc, on va poser la...
10: Voilà, il répond à aucune question, il est con comme
1: ça. Bon alors, Jean Pétivier, vous dégagez, ça vous apprendra de m'insulter. Hop.
10: Tu peux le dire. Attendez, monsieur, insulter...
1: Allez, c'est bon, terminé.
10: Insulter, ça fait partie du milieu politique,
1: mais c'est ça, allez, restez chez vous.
10: On insulte, ça fait partie
1: Allez, hop. Alors, les extraterrestres doivent-ils perdre la politique? On se retrouve tout de suite après, vous allez y réfléchir. Et on va s'écouter Gilles Duboudin avec mes des baskets pour manger du pâté. Et on se retrouve tout de suite après. On va saluer à tout le monde.
5: Voilà, je voulais saluer tous les gens de l'IRC, à savoir, on est quand même 1350,2.
8: Message perso, on s'en fout.
5: Ce qui est pas mal. Je voulais saluer... Est-ce que je les cite tous?
1: Non, c'est bon.
5: Okay. Donc, salut le pape.
4: Avant de reprendre, on accueille Jean Cotivier.
1: Bonsoir.
8: Ça s'appelle un blanc, merci Gérard.
1: Bonsoir.
10: Oui, monsieur.
1: Donc, on va parler, je vais vous donner un petit sondage là quand même, parce que...
8: Rapidement, oui.
1: Donc, qu'est-ce qu'il nous fait, lui, là?
8: Gère-le là,
1: parce que ça va pas. Donc, tout le monde, à la question, tout le monde peut-il perdre la politique? Bon, tu te tais, s'il te plaît, merci. À la question, tout le monde peut-il faire de la politique? Alors, il y a 50% des gens qui ont répondu qu'il faut obligatoirement posséder un...
12: Et moi, j'entends plus Gérard. Il y a un problème au standard ou quoi?
10: Allô?
1: Ah, qu'est-ce qui se passe là, Manu?
8: Bah non, il n'y a rien.
1: Pilar,
8: il n'y a rien.
1: Allô? Et
8: là, c'est bon?
12: Allô?
8: Vous nous entendez là?
10: Bah non,
12: on t'entend plus là, mais...
10: Allô? Vous m'entendez?
8: Vous m'entendez? Allô?
10: Allô?
12: Ah, j'entends Manu, ouais.
8: Gérard, parle un coup pour
1: allô,
8: moi.
1: Allô?
10: Allô? On n'entend plus Gérard, c'est normal.
1: Ouais, mais qu'est-ce que tu me fais, toi, là?
10: Putain, merde.
1: Eh, c'est toi qui fais des conneries encore.
8: Mais non, là, j'ai rien fait.
5: Sur IRC, ils t'entendent plus, non plus.
1: Eh, qu'est-ce qui se passe, là, Fildar, là? Qu'est-ce que t'es en train de déconner, là?
10: J'ai une claque.
12: J'entends
1: Fildar. Eh, je sens que tu vas prendre une grosse.
4: Le bouton, là, Fildar.
8: Lequel?
4: Celui-là, le petit blanc, là. Désenclenche-le. Voilà. Parle, Gérard.
10: Voilà, on t'entend, là.
1: Voilà, Fildar.
10: Voilà,
1: bon. T'arrêtes de faire tes conneries, oui?
10: Allô, moi, j'entends rien. Allô?
1: Wow!
10: Ah, ça a coupé encore. Allô? Fildar, merde.
1: Mais bon, à la question, tout le monde peut-il perdre la politique? Oh, t'arrêtes avec tes allos, toi!
12: Monsieur, vous m'entendez?
1: Est-ce que vous nous entendez, là?
12: Gérard, est-ce que...
10: Allô?
1: Oh, Fildar, merde!
8: Mais j'ai rien fait.
10: Mais lui, une droite.
8: Mais y'a rien, là.
1: Y'a rien.
12: C'est encore coupé, là.
10: Oh, on l'entend pas.
1: Mais Fildar, je suis fait, là!
10: Il se fout de toi, mais lui, une droite.
12: Gérard, on n'entend plus ta grosse gamelle.
1: Oh, c'est quoi ce bordel, là? Mais non, mais moi je continue pas comme ça.
8: Allô, les auditeurs,
4: attends, je vais essayer ce bouton là. Et là, ça va mieux?
10: Mais non, insistez pas, on n'entend pas, on vous dit.
1: Et là,
8: vous entendez?
10: On n'entend pas, insistez pas. On vous entend pas, on n'entend pas le gros con là.
1: Ben, le gros con, il t'emmerde, toi, pédé.
10: Mais où ce con là?
1: Bon, tu me le
8: comprends pas, Manu, c'est devenu standard.
4: Mais
8: c'est
4: non,
8: possible,
4: non, ça vient pas de moi, ça vient pas de moi, tout le monde.
10: Ah, ça y est, on entend, allô?
1: Ouais.
10: Ouais, bah c'est bon, allô?
8: Ah, bah voilà.
10: Ah oui, voilà, c'est bon.
1: Donc, à la question, tout le monde peut-il perdre la politique? Celui qui m'a traité de gros con, je te préviens que je t'emmerde, toi, gros PD, d'accord?
8: Oh, Gérard, vulgarité.
1: Je te préviens, tu restes poli, ok?
8: C'est bon, Gérard, on y va.
1: Alors, donc, 50% des gens ont répondu qu'il faut obligatoirement posséder...
8: Oh, putain, Manu.
1: Mais c'est pas de sa faute.
8: C'est nous.
1: Non, mais il va pas me faire chier toute la soirée avec allô.
12: Qu'est-ce qui se passe, Manu? On entend plus Gérard là.
1: Bon, qu'est-ce que t'as fait, Pilar?
8: J'ai rien fait.
4: Tout marchait bien là.
8: J'ai rien fait.
1: Mais t'arrêtes de déconner ou quoi?
4: Ouais, bah je vous entends moi aussi, mais c'est vous entendez plus Gérard. Bah je sais pas ce qui se passe.
12: Il est parti là. Gérard, t'es là?
4: Non, il est là, mais
1: je pense que le débat il va s'arrêter.
10: Insistez pas, on vous entend pas.
1: Il déconne depuis tout à l'heure, lui.
4: Y'a rien, là.
8: Ah, mais ouais, mais c'est normal, faut appuyer là, t'appuyer là. Voilà, c'est bon, vous m'entendez, là?
10: Ouais, impeccable.
8: Oh là là, t'es vraiment impeccable.
4: Bah, je le savais pas.
1: Ouais, non, mais tu vas le savoir, tout à l'heure, tu vas te prendre une gaufre.
12: Ils ont changé
4: au chocolat.
1: Hein? Alors tout le monde doit-il, tout le monde peut-il perdre de la politique sur la question? Donc il y a 50% des gens qui ont répondu qu'il faut obligatoirement posséder un chromosome de moins. Je vois pas ce que ça veut.
8: Si c'est plus, ça va mieux quand t'as un chromosome de moins, t'as moins de chance.
1: 40% des gens ont répondu que oui, puisque c'est Gérard et le président des cons. Ben, moi je l'emmerde celui qui a répondu ça. Ça c'est des sondages de merde.
8: Non, Olivier de la Pro.
1: Ça m'étonne pas de lui. 10% des gens qui ont répondu merde. Ah ben c'est bien. Ben si c'est Olivier de la Pro qui s'amuse à faire des sondages comme ça, le deuxième, il passe le carré au cul.
12: Voilà.
1: J'en sais rien.
5: Sinon, sur l'IRC, il y a un seigneur qui dit que son chien fait de la politique, sa queue part en sucette vers la droite et il a son permis d'érection.
1: C'est bien. Alors, saucisson light, t'es toujours là?
12: Oui, je suis toujours là.
8: Mais tu pues.
1: Casse-couille.
11: Pas de problème, je suis là.
1: Toujours là. Citrouille.
12: Ouais, je suis là.
1: Téton.
12: Bah ouais.
1: Pitbull.
8: Un pitbull. Pitbull secret. Pitbull secret.
1: Pitbull.
11: Bonsoir.
1: Bonsoir, et Jean.
4: Jean Cotivier.
1: Jean Cotivier.
11: Oui.
1: Oh, tu te réveilles, hein?
11: Allô?
1: Oh, tu te réveilles?
12: Allô?
11: Oui. Allô?
12: Ah bah, putain, mais c'est quoi?
11: Putain, merde!
1: Fais-le!
11: Ah, c'est trop facile.
1: Non, fais gaffe! Parce que tu as retourné chez toi tout à l'heure. Je le sens, hein?
11: Dans ta voiture caca.
1: Ouais, dans sa merde.
8: Bon, la question, Gérard.
1: Alors, vous avez. Bon, s'il vous plaît, vous calmez, merci.
11: Pour les écologistes, dans 15 jours, pour les élections.
1: Moi,
11: je voudrais parler du pétard à Guigou.
1: Bon, toi, ta gueule. D'accord. Donc, vous donc, avez.
8: On a dit qu'on allait changer la question sur les extraterrestres et qu'on allait parler du président de l'Allemagne.
1: Ouais, c'est donc, qui s'appelle
8: Gérald Kreffner.
1: Voilà. Donc, vous en avez entendu.
11: Gérald Roswell.
1: Putain, bon. Tu vas fermer ta gueule, toi. Tu vas la fermer, ta gueule, quand je parle.
11: C'est quoi l'histoire de l'Allemagne? C'est quoi? J'ai pas compris.
1: Non, c'est un pays qui était machiné par un autre chancelier. Et maintenant, ça a changé. Donc,
8: non, chandelier.
1: Un chancelier.
5: Non, on me confirme, c'est chandelier.
1: Non, c'est chandelier. Chancelier, vous savez rien du tout. Alors, taisez-vous.
11: C'est les bougies, là.
1: Oh là là, mais vous allez vous calmer ou quoi, là?
4: Gérard, ça se trouve où, l'Allemagne?
1: L'Allemagne, ça se trouve du côté de...
4: Du Pakistan, un peu.
1: Non, du côté de Strasbourg, par là. Vers Strasbourg, de manière, il y a une frontière qui se trouve à la limite de Strasbourg.
12: Dans la banlieue?
4: Il y a une île pas loin, non?
1: Non, il n'y a pas d'île. Parce que toi, tu viens d'une île, toi?
4: Bah ouais, Tahiti, excuse-moi.
1: Ouais, tu viens d'une île des cacahuètes. Donc, alors, je pense que vous en avez tout le temps.
11: Je veux savoir juste, l'Allemagne, c'est bien là où il y avait eu Margaret Thatcher?
1: Non, c'est pas du tout là, c'est en Angleterre. Hein.
12: Ah ouais?
1: On va peut-être pas confondre l'Angleterre et l'Allemagne.
11: Bon, alors c'est quoi la question?
1: Donc vous en avez entendu parler, donc qu'est-ce que vous pensez qu'il va faire lui maintenant?
11: Helmut Kohl, je pense que c'est bien qu'il soit passé au pouvoir.
1: Non, mais il a été viré, il a été remplacé à Brouty.
11: Oui, on nous a pas mis au courant, donc vous êtes peut-être au courant de choses que nous on ne sait pas. Moi, en tout cas, je sais que.
1: Helmut Kohl... t'as qu'à suivre les informations.
11: Moi, en tout cas, je sais qu'Helmut Kohl qui est en contact avec Margaret Thatcher.
1: Ouais, non, mais écoute bien ce qu'on vient de te dire. Il n'est plus président de l'Allemagne.
11: Je fais de la politique, alors. En Allemagne, moi, je sais de quoi je parle. Voilà. Moi, j'ai vécu en Allemagne, à la capitale, à Bucarest, pendant pas mal d'années.
1: Non, mais Bucarest, c'est pas la capitale de l'Allemagne, à Brouty,
11: non.
1: C'est
11: la préfecture. Quoi,
8: la Suisse.
11: C'est la préfecture.
1: C'est en Suisse, hein, Bucarest.
12: Ouais, mais c'est une ville jumelée.
1: Ah ouais, c'est une ville jumelée, c'est ça. Ok, bon, je pense qu'on va pas s'éterniser trop sur cette question-là, parce que...
8: Justement, s'il y a un mec qui veut répondre à cette question sur Minitel, c'est ça qui a merde. Mmh. Il dit qu'il va faire comme Clinton, il va sauter sa secrétaire.
1: Ah bah, c'est bien, il fait ce qu'il veut, ouais, hein. Chacun fait ce qu'il veut de son cul, hein.
11: Ouais, mais bon, juste à dire que l'Allemagne, c'est quand même la plus belle ville fleurie, c'est tout.
1: Avec Strasbourg derrière. Non mais moi je peux.
11: Le secrétaire allemand a mangé de la bière et puis a buvé des patates, donc c'est pas la.
1: Bon, tu te calmes un petit peu, toi.
12: Bon, j'étais strudel.
1: Ouais. Bon.
12: Mais ta question c'est quoi?
1: Non mais ma question, je vais vous la poser parce que c'était pas du tout prévu dans ce truc là.
5: Il y a une question avant sur IRC, une question de Turpentine qui te demande, Gérard, où est-ce qu'on peut apprendre à voter?
1: Où on peut apprendre à voter, il n'y a pas besoin d'apprendre.
12: De la loco.
1: Non, pas du tout. Alors toi, tu as commencé par fermer ton clapet parce que tu as viré, toi.
11: Bon, Gérard, tu as déjà voté, Gérard.
12: Tu recommences à être vulgaire encore, toi.
11: Moi, je fais une dédifun.
1: Mais attends, ça te plaît pas?
11: Une dédifun à Elisabeth Guigou, ça nous écoute.
1: Gérard, bon, alors toi, Jean Gauthier ou Pitbull, vous allez vous calmer parce que vous allez regerber. Je pense que je vous avais dit de ne pas revenir, vous êtes revenu sous d'autres noms, Manu.
4: Non, bah non.
1: Non, à peine.
4: Bah non,
1: parce que pas.
4: Bah non.
3: Gérard, il a décidé de s'arrêter de voter le jour au Krasuki, il a décidé d'arrêter la politique.
1: Et ta connerie, elle a arrêté de voter quand, toi?
13: Gérard, c'est Krasuki.
3: Avec 15 millions d'auditeurs, 15 millions d'auditeurs.
8: Reprends la question.
1: Voilà,
8: et...
1: Oh, là, tu le calmes.
8: Je vais les calmer, mais reprends.
1: Ah, tu calmes
3: 15 millions d'auditeurs.
1: Bon, tu restes
3: millions...
1: Allez, hop.
8: Reprends le débat, Gérard, reprends la question, on y va.
1: Alors donc, il y a une question que je voulais poser parce que tout le monde...
3: 150 auditeurs.
1: Ta gueule. 2
3: millions.
13: 2,2.
0: Putain, je t'entends plus, Gérard, encore.
3: Putain, merde.
1: Oh là là, allez, Manu, s'il te plaît,
8: ouais, mais si. Vous l'entendez, Gérard, là?
1: Fildar, qu'est-ce que tu t'amuses, là?
14: Ouais, je cherche un disque.
1: Ouais. Tu joues... Hey, Fildar.
14: Quoi?
1: Hey Max, il t'a dit d'aider, alors tu remets les auditeurs.
8: Regarde, tu lui mets des bâtons dans les
1: crouilles. Alors donc, vous avez entendu parler des grèves en ce moment, je pense que vous en avez tous ras-le-bol.
13: Ah bon, il y a des grèves?
1: Oui, il y a des grèves encore.
13: Où ça?
3: Bah la grève du cœur.
1: Non, il n'y a pas les grèves, ça c'est la grève à Grouchy.
13: Les routiers sont en grève.
1: Non, vous avez...
13: Les routiers, c'est des feignants.
1: Oh ta gueule toi. Là comme ça t'es tranquille toi, au moins je vais t'avoir répondu tout de suite toi.
3: Il y a la grève des...
0: Il y a que de kilomètres qui parcourent.
3: Il y a la grève des ports là, des trucs de ports en ce moment.
1: Ouais, il y a ça, il y a aussi...
8: Demain il y a la RATP je crois.
1: Demain... S'il vous plaît, vous fermez vos gueules quand je parle, merci.
3: C'est la grève des ports, c'est-à-dire que ta femme elle est en grève en ce moment.
1: Alors qui c'est qui vient de dire ça?
3: Il y a 30 kilos de Sandy là.
1: Alors, tu
8: sais pas qui c'est. Tu gères Manu parce que là il y en a ras le bol. Je vais essayer.
1: Les trois mecs,
8: c'est impossible de faire un débat potable.
3: Non, moi j'ai rien fait.
1: Non, c'est pas.
8: On peut pas faire un débat potable.
1: Donc vous avez entendu.
3: Moi je me casse, salut.
1: Salut.
13: Au revoir.
8: C'est inconcevable.
1: C'est qui?
8: C'est Jean Cotivier qui est parti.
1: Il est pas content, comme ça il.
5: Gérard, pour revenir sur le débat, sur IRC, on me demande si un bulletin blanc est réutilisable.
1: Non. Non, un bulletin blanc ne peut, un bulletin blanc, de toute manière, ne servira à rien parce que c'est un bulletin qu'il n'y a rien écrit. Non, c'est simplement une enveloppe blanche qui ne peut pas être réutilisable.
13: Ah ouais,
1: au deuxième tour, peut-être si, parce que si la personne veut revoter blanc, revote blanc.
13: Ouais,
1: non, il la garde pas, ils n'ont pas le droit.
8: Mais est-ce qu'ils gardent le même ticket ou ils ont
1: Non.
0: Bah si, on peut réécrire dessus.
3: Ah, mais c'est une technique exécrable.
1: Non, mais attendez.
13: Moi, je trouve ça lamentable. Enfin bon.
1: Non, mais moi, je peux vous dire une chose, que les papiers, une fois qu'ils sont servis, sont détruits. Ou même brûlé.
13: Mais n'importe quoi.
1: Non mais attends, je sais ce que je parle. Hein.
13: Mais ils ont fondu PQ après.
1: Mais oui, c'est ça.
8: Non, parce que je suis désolé parce que les billets c'est pas combustible.
1: Ouais. Non mais attends, si tu parles du prix comme Gainsbourg qui a brûlé 500 balles en direct à la télé, fais-moi confiance que faut complètement être starbé. Hein.
13: Pas de rapport.
1: Donc alors moi je peux vous dire que en ce moment.
5: Vas-y.
1: Non vas-y.
5: Alors oui bon vite fait, il y a Turpentine qui te demande si tu as déjà voté par procuration.
1: Justement c'est ce que la question. On allait en venir.
8: Gérard.
1: Oui.
8: On accueille Vaseline à la place de Cotivier, là, qui est parti.
3: Bonjour tout le monde.
1: Salut Vaseline.
3: Salut Vaseline. Ouais, ça glisse à fond.
1: Alors donc, on était sur les grèves, donc vous en avez entendu parler, je pense qu'il y en a pas mal d'entre vous, je crois qu'ils sont encore étudiants, je pense.
3: Oui,
8: j'ai une question de...
1: Bon,
3: Fais péter.
8: Gérard, est-ce que c'est vrai que les électeurs, pour voter, doivent glisser leurs enveloppes dans ton urne à caca?
1: Alors là, tu peux y dire à ce petit con, c'est qui?
8: C'est Pitbull.
1: Non mais il est là.
8: Non mais il n'y en a pas qu'un Pitbull en France.
1: Non mais je vais dire que celui-là je l'emmerde sur Minitel, d'accord?
3: Pour
1: ça que, Fildar, je t'ai prévenu de pas me balancer, de pas me couper sur des questions con Minitel, ok? Au lieu de te marrer parce que tout à l'heure je vais me lever, tu vas te foutre une gaufre. Alors de toute manière au deuxième débat c'est là ta place.
8: Ouais, je vais l'arrêter.
1: Voilà.
8: Yes.
1: C'est bon. Tu calmes tes nerfs, Manu.
8: C'est bon.
1: Et t'éteins ton micro, merci. Alors donc je pense que certains d'entre vous sont encore étudiants dans tout ce qu'il nous reste, saucisson à l'ail.
13: Oui.
1: Donc t'es encore étudiante, toi?
13: Non, pas du tout. Hein.
1: Non. Casse-couille.
3: Oui, moi je fais des études en sorcellerie et j'ai pris option en chaudronnerie là.
1: N'importe quoi.
5: Tu fais en chaudronnerie.
1: Citrouille.
13: Non, moi je suis pas étudiante, je suis pas une feignante.
1: D'accord. Téton.
15: Ouais, moi je suis étudiante, ouais.
1: Picbule.
16: Ouais, moi je suis à l'ENAL, Clodo.
1: Bon, toi tu vas te calmer parce que tout à l'heure tu vas virer. Hein, Tony? Hein, Tony?
16: De quoi tu parles, là? Genre, Tony, il est parti tout à l'heure.
1: Ouais, non, mais Vaseline, donc, toi?
17: Bah, moi, je suis dans la vie rétroactive.
1: Non, mais est-ce que t'es étudiant ou pas?
17: Bah non, je suis dans la vie rétroactive.
8: T'es dans un tube aussi.
17: En tube ou en comprimé, hein, c'est pareil.
1: N'importe quoi. Non, mais je pense que pour ceux qui sont étudiants, je pense que pour vous, les grèves, vous en avez ras-le-bol aussi, vous. Ah, vous voudrez bien que vous. Attendez, je pense que vous voudrez bien que ça se termine et qu'ils trouvent un moyen de, pour que ça cesse le nombre d'élèves dans les classes.
12: Ah, bah tu m'étonnes, on a envie de bosser, nous.
8: Ouais, en, plus, ils peuvent même pas aller faire la grève parce qu'il y a les grèves des métros. Plus.
1: Non, il y a non.
12: C'est lamentable.
8: Si demain.
1: Non.
8: Ah, je te jure que si.
1: Moi, je te dis que non. Alors là, tu te mets le doigt bien profond dans le cul, toi.
8: Mais attends,
1: non.
8: Gérard.
17: C'est pas imaginable.
1: Donc, je peux vous dire que ça faudrait que ça cesse et que l'autre, là, celui qui s'occupe de ça, des étudiants, ben, fasse ce qu'il a promis, parce que ça commence à devenir chiant pour vous, vous pouvez pas suivre vos études.
12: Ouais.
1: Voilà.
17: Bravo.
1: On va pas s'éterniser sur cette question. Hein, c'est un petit point que je voulais faire parce que Maxime en a parlé, donc on a fait le tour à peu près de la question. Donc maintenant, je vais vous demander, donc, est-ce qu'il y en a parmi vous qui ont déjà voté par correspondance ?
14: Ouais, moi.
1: Non, mais parmi les auditeurs.
14: Pardon.
17: Ah non, moi j'étais abonné à J'aime lire, c'est tout.
1: Non, mais attends, toi tu vas répondre correctement à la question, parce que sinon tu vas gerber très vite maintenant. Parce que je ne vais pas me laisser emmerder dans les 12 dernières minutes qui nous restent du débat. Hein, je vous préviens d'entrer.
17: Mmh.
1: Alors, Vaseline.
17: Ouais. Mmh. Bah, par correspondance, tu peux préciser un petit peu qu'est-ce que tu veux dire ? C'est-à-dire que t'envoies ton bulletin de vote à de la famille et ils vont
1: Non, par correspondance, par exemple, si tu pars en vacances au moment des élections, tu peux demander à quelqu'un de ta famille de voter pour toi en laissant ta carte d'identité. C'est ça la correspondance.
12: Déjà, s'ils étaient moins cons, ils ne feraient pas des élections pendant les vacances. Hein.
1: Ouais, mais, quand il y a des ponts, par exemple, comme au mois de mai, comme ça s'est passé là.
8: Non, pour l'Allemagne.
1: Au mois de mai, abruti !
8: Non, mais on parle pas du pont de l'Alma, c'était pas au mois de mai, c'était au mois d'août en plus.
12: Ah, c'est quoi une procuration ?
1: Une procuration, c'est que tu donnes l'autorisation, par exemple, à quelqu'un de ta famille pour aller voter pour toi.
17: Mais tu parlais de correspondance.
12: Et comment on fait pour donner l'autorisation ?
1: Comment ?
12: Et comment on fait pour donner l'autorisation ?
1: Eh ben, tu t'adresses au commissariat de police le plus proche de chez toi, ou tu vas même à la mairie et tu leur demandes, tu dis voilà, je suis pas là pour pendant le temps des élections, est-ce que je peux donner l'autorisation à mes parents ?
12: Donc en fait, si toi tu vas pas voter, je peux me pointer à ta mairie puis dire voilà, je viens de la part de Gérard et je vais voter pour lui.
1: Non, mais à une condition que moi je signe, parce qu'il faut que la personne intéressée signe aussi.
8: Mais comment peux-tu être sûr que la personne va voter ce que tu veux ?
1: Ah non, mais ça, c'est sûr, ça, là-dessus, je suis d'accord avec toi. Ah, mais ça, c'est pour voir avec quelqu'un de ta famille. Tu peux très bien dire à la personne de ta famille, tu mets rien dans l'enveloppe, basta.
8: Ouais, mais je crois que c'était personnel, que t'as le droit de le dire à personne.
1: Ouais, mais si tu veux voter blanc, tu votes blanc, c'est tout.
17: Gérard, il fait caca partout, mais il vote écologiste.
1: Ouais, moi, je t'emmerde, toi.
12: Gérard,
1: Olympique bulle. Oui, Rigo.
14: Oui, sur IRC, il y a Pingouin qui te demande s'il faut un isoloir pour voter par correspondance.
1: Non, pas spécialement.
14: Est-ce qu'il faut un abonnement ?
1: Non plus.
14: Est-ce qu'on peut voter dans le noir ?
1: Ben, en principe, quand tu tires le rideau, bien sûr, tu peux voter dans le noir, comment ça ?
17: Normalement, t'as une voiture, moi je regarde l'émission tous les soirs.
1: Oh, tais-toi, toi. Ça me prend des vacances quand...
14: Il y a le chien aussi qui te demande si on peut continuer à voter quand le vote est fini.
1: Non, je pense pas. Là, une fois que c'est terminé à partir de 8h, à partir de 20h, ils peuvent plus voter.
14: Hein. Mais alors pourquoi les résultats, ils arrivent après 8h ?
1: Parce que le temps, il y a le dépouillement déjà à 8h. Ah, s'il vous plaît, vous me laissez parler, je réponds à Rigaud. Donc déjà à 8h, ils commencent déjà à faire un sondage BBVA pour te dire à peu près le nombre. Si, ça s'appelle comme ça.
8: Il y a le BBVB aussi.
1: Non, BBVA et IFOPS, et donc ils commencent déjà à donner un point de vue sur le nombre de personnes qui ont voté, le nombre d'abstentions et tout ça.
14: Une estimation,
1: voilà.
12: Quand,
1: okay.
12: Quand tu parles de dépouillage, ça veut dire qu'en fait ils se bourrent la gueule juste avant, quoi.
1: Non, mais attends, c'est qui là qui parle là ? C'est qui vient de poser là ?
14: C'est Téton.
1: Téton ?
12: Ouais, c'est moi, ouais.
1: Non, mais je crois que la question sur le dépouillage, il y a longtemps qu'elle a été posée. Je vois pas ramènes.
12: Attends, je réponds. Non, je suis en train de te poser une question qui a tout à fait rapport avec ce que tu viens de dire. Parce qu'on dit que les résultats sont après 8 heures.
1: Mmh.
12: Donc, et pendant ce temps-là, ils font le dépouillage. Donc,
1: ben oui.
12: Le dépouillage, c'est quoi ? C'est se bourrer la gueule avant ?
1: Mais non, c'est de retirer les papiers qui sont dans les enveloppes.
12: Voilà, tu vois, t'es capable de répondre quand tu
1: veux. Bah non, mais il y a longtemps que j'avais répondu déjà. Fallait te réveiller un peu.
14: À ce sujet, Gérard, il y a Turpentine qui me demande si c'est des facteurs qui dépouillent les enveloppes.
1: Non, c'est c'est des gens comme nous, comme
16: des toxicomanes.
1: Non, ça peut être des gens comme nous.
8: Pas comme toi quand même.
4: La BBVA. Non,
1: moi aussi, je l'ai déjà fait.
8: La
16: Sofrec.
8: Ah oui, c'est déjà dépouillé. Bon. Ouais.
9: Tu l'as fait?
1: Oui, essayez, allez.
9: Ça m'étonne pas que le droit t'ait passé.
1: Doit-on parler de politique en cours? Ça va concerner ceux qui.
8: Attends, doit-on parler de quoi?
1: De politique en cours.
8: En cours, voilà.
9: En cours de quoi?
1: En cours quand t'es à l'école.
14: Quand tu cours?
1: Quand on court,
9: Quand on fait du jogage?
1: Non. Ah, c'est toi qui me parles en même temps, je croyais que c'était l'autre dindon là-bas.
16: Pas moi.
1: Donc, saucisson à l'ail.
9: Bah écoute, moi ça fait longtemps que je suis plus à l'école.
1: Donc... Parle un peu plus fort.
9: Je dis, ça fait longtemps que je suis plus allée à l'école, donc je peux pas vraiment répondre, mais je pense que de toute façon c'est interdit. Hein.
1: Ouais, de manière...
9: C'est à partir du moment où tu parles de politique. Hein.
1: Non, mais t'en as beaucoup qui essayent d'en parler. Hein.
9: Oui, qui essayent, mais enfin, ils se font vite casser en général.
1: Ouais, mais dans les lycées, je pense que s'ils sont pas prendre, ils peuvent en discuter entre eux.
9: Sûr. Non, mais là, il n'y a pas de problème, c'est sûr.
1: Mmh. Ok. Casse-couille.
16: Ouais, non, en cours, non, on parle pas de politique, à part des fois d'Elisabeth Guigou, mais sinon.
1: Bon, alors, casse-couille, là, tu te casses. Comme ça, tu me les casseras plus. Allez, c'est terminé pour lui. Ça commence à me les gonfler qu'on n'arrête pas de parler d'elle, alors non, ce coup-là. Terminé. Citrouille.
18: Ouais. Alors moi, une fois, il y a un prof qu'on a parlé. Il a pas le droit, hein. J'ai porté plainte et ouais. Le mec, il était radié d'éducation nationale.
1: Non, mais attends, parce que souvent.
18: Bien joué.
1: Ah, attendez, s'il vous plaît, je vais répondre quand même à Citrouille. Souvent, t'as des profs qui en parlent pour dire à peu près ce qu'ils en pensent. Bon, c'est sûr que normalement, ils n'ont pas le droit, c'est interdit.
18: Ils n'ont pas le droit.
1: Mais oui, mais c'est pour essayer de machiner un peu l'atmosphère, mais je pense que c'est
18: ils
1: sûr.
18: Ils n'ont pas le droit.
1: Mais oui, je sais. Donc, tais-t-on.
9: Non, ils n'ont pas le droit d'en parler, c'est interdit par la loi.
1: D'accord. Pigbule.
19: Bah moi, j'échangerai jamais un cours de politique contre le cours de bio, là, la reproduction des mollusques en Antarctique. Hein.
1: Ouais, c'est ça, t'as raison, toi.
4: Gérard, oui. Excuse-moi, à la place de casse-couille, on accueille Pet-Burne.
16: Bonsoir Gérard, bonsoir à tous.
4: Pet-Burne.
16: Bonsoir. Vas-y, Gérard, je crois que tu peux parler maintenant.
1: Mmh. Donc, je te répète la question comme t'étais au standard.
16: Ouais, merci.
1: Donc, doit-on parler de politique en cours, donc pour toi?
16: Je pense que les élèves, quand ils sont en cours, ils ont d'autres trucs à faire. Hein.
1: Bah oui, mais est-ce qu'on a le droit d'en parler? Tu me diras surtout qu'en ce moment, il y a certains problèmes. On en a discuté tout à l'heure sur les histoires des grèves qui commencent à nous prendre la tête. On en a ras-le-bol. Pour les étudiants, ils en ont marre aussi.
18: C'est des feignants.
1: Mais oui, mais c'est des feignants. Non, c'est pas des feignants. C'est les profs qui sont des feignants parce qu'ils veulent pas. Non, ils veulent pas.
18: Les routiers, c'est des feignants.
1: Oh, ta gueule, toi.
9: C'est des alcooliques.
1: Bon, alors toi, ces trucs, tu dégages.
18: C'est pas moi.
19: Non, mais t'es pas visé qu'on dit alcoolique. Hein.
1: Non, mais téton pour toi.
9: Oui.
1: Donc toi. Oh, vous vous réveillez là, vous répondez aux questions.
9: Mais je t'entends pas, Gérard.
1: Alors, doit-on parler de politique en cours? Allô?
9: C'est interdit.
1: Et quoi?
19: Ah, ça c'est fil d'art, ça.
17: Ah là là.
19: Mets lui une droite.
1: Ma gueule ou quoi, toi là?
4: Bah, j'ai rien fait.
1: Non, tu me coupes les auditeurs.
4: Ça va pas, non?
17: Bah oui, je suis guéri dans la gueule.
1: Donc, téton.
9: Ouais, ben je t'ai répondu il y a 2 minutes, Gérard.
1: Donc, Pitbull.
19: Ah, moi aussi.
1: Ok. Vaseline.
17: Ouais, ben doit-on en parler en cours? Moi, je dis si les filles se mettent des doigts dans les cours, ça le fait pas. Hein.
1: Ouais, d'accord, je vois pas du tout le rapport.
17: Bah, doit-on? Tu dis doit-on? Bah, si elles se touchent, c'est pas bien.
1: Bon, alors, okay. Avant de faire la conclusion, je vais donner les.
4: Un petit sondage rapide, ouais.
1: Les deux derniers sondages qu'on a. Donc, à la question, la politique est-elle bien faite en France? Il y a 60% des gens qui disent qu'elle est bonne, avec des seins énormes, ça je vois pas. Ça, c'est bien signé Olivier de la production pour me sortir des conneries comme ça. 40% des gens qui disent que la maquette, on voit des traces de colle, donc ça, je vois pas du tout le rapport avec la politique, Olivier de la pro. Après, question à la question, votez-vous... Non, t'as rien fait, tiens, tu me prends pour un con, toi. Tu me prends pour un con,
4: termine,
1: non ?
4: Gérard, termine.
1: Donc, à la question, votez-vous souvent ? Donc, il y a 40% des gens qui disent qu'ils votent, qu'ils rotaient seulement après avoir bu du coca. Donc, je vois pas du tout là. Donc, c'est bien lui. 36% des gens qui ont dit qu'ils voulaient, qu'ils votaient plus de 6 fois par jour. Donc, je vois pas du tout le rapport non plus. Et 30% des gens qui ont dit qu'ils ne votaient jamais, car Gérard n'était... ne s'est jamais présenté aux élections et je m'y présenterai jamais.
4: Oh,
1: donc,
4: cool,
1: pour terminer...
14: Une petite question vite fait sur IRC, il y a Orki qui te demande qu'est-ce qu'on gagne quand notre bulletin est tiré au sort, en fait.
1: Non mais attends, je vois pas du tout le... Ça, son bulletin au sort, c'est des... dans les jeux, donc ça, je m'en fous, c'est pas dans la politique.
20: Une
1: donc...
20: Twingo.
1: Ouais, une Twingo. Une Kangoo, tiens. Ouais, pourquoi non, pas si. Oui. Donc, on va perdre la conclusion du débat.
4: Ouais.
1: Donc, il est 57. Donc, saucisson à l'ail.
21: Bah, écoute, laisse passer les autres, après je répondrai.
1: Hein. Bon, ok. Vaseline.
22: Ouais, bah, je sais pas, je voulais te féliciter pour la manière dont tu as présenté la dualité indicible de la phénoménologie intrinsèque du problème. Et puis,
21: oh, bravo pour ton débat.
1: Ouais, ça commence à devenir long. Ta conclusion, c'était ça pour me dire.
4: C'était bidon.
1: Bon, alors, Pique-Bulle. Pique-Bulle, une fois.
20: Ouais, c'est moi.
1: Alors
20: ouais, donc moi, je fais toujours ma dédifène à Elisabeth Guigou, si tu m'écoutes.
1: Alors, allez, hop, c'est bien, tu peux rentrer chez toi. Maintenant, ta conclusion est faite. Voilà. Alors, Vaseline.
22: Déjà fait.
1: Non, parce que j'ai pas...
4: Si.
1: Non, tais-toi, partons.
21: Bah, moi, je dirais que la politique, c'est comme toi, Gérard, c'est catastrophique quand on en parle.
1: Eh ben, c'est bien. Si c'est pour ça que tu as voulu participer au débat, c'est bien.
21: Bah ouais, je fais ce que je veux, hein. Je suis assez grande. Hein.
1: Bon, bah, de toute manière, tu fais ce que tu veux. Moi aussi, je fais ce que je veux.
21: Bah moi aussi,
1: je suis majeur et vacciné, j'ai pas besoin de...
21: Oui, là, pourquoi tu me parles d'abord?
1: Bon, bah alors, je te demande la conclusion, donc tu réponds et c'est tout.
21: Eh ben, donc la conclusion, c'est la politique, c'est comme toi, c'est catastrophique quand on en parle, point barre.
1: Eh ben alors, ok, ben salut.
4: Eh, bonne nuit.
1: Citrouille.
23: Ouais, moi je dis... Des poivrons.
1: Hein?
23: Les politiciens, c'est comme les routiers, c'est des poivrons.
1: D'accord, bah alors c'est sympa, c'est bien parce qu'il y en a beaucoup qui ont entendu ce que tu viens de dire. Petite burne.
24: Pet burne. Ouais. Moi, je dois dire que t'as souvent trouvé qu'il y avait des questions qui n'avaient pas de rapport, mais faut être indulgent avec ceux qui disent des trucs qui n'ont pas de rapport, parce que toi, tes questions, bon, elles n'ont pas trop de rapport entre elles aussi. Donc.
1: Non, mais attends, mais dans ces cas-là, t'avais qu'à écouter dès le début, t'aurais peut-être pu comprendre plus. Ouais, bah, dans ces cas-là, t'avais qu'à comprendre les questions qu'on a posées, parce que je trouve qu'on a fait quand même largement le tour de tout ce qui se passe. En France, hein.
24: Ouais, mais t'as quand même parlé des extraterrestres, bon...
1: Non, justement, ça n'a pas été fait, je suis désolé, la question n'a pas été faite, on a passé sur le truc...
24: Ouais, mais tu l'as cité quand même, la question.
1: Ouais, non, mais on ne l'a pas faite, donc nuance. Faut pas confondre entre citer et l'avoir fait, ok? Oui,
4: pour finir, Rigo, alors.
25: Oui, donc une conclusion IRC de Daube. Avant de voter, mettez une capote, c'est important contre le cancer du sida, surtout si vous êtes homosexuel.
1: Non, mais ça, c'est même pas une question que je vais faire dans les maladies tout à l'heure après les deux disques. Saucisson à l'ail pour terminer la conclusion.
21: Bah écoute, j'ai pas trouvé que c'était un débat très intéressant, parce que vu les conneries que tout le monde faisait, c'était pas génial.
1: Ouais, non, mais d'accord, bah, c'est ça, de toute manière, je m'en doutais un peu, de toute manière, que ça allait foirer un tout petit peu.
4: Parce non, c'était bien, c'était bien.
1: Ouais, ouais. Non, non, mais quand j'ai un abruti de câble là, qui me fait que des conneries.
4: Je vais faire l'arrêt.
1: Un fil d'art. Donc, moi, je peux vous dire une chose, que c'est dommage qu'on n'a pas trop de temps pour continuer, parce qu'on a.
4: C'est vrai que t'as tellement de trucs à dire sur la politique.
1: On est tellement pris par le temps. Donc, moi, je peux vous dire une chose, c'est qu'à l'heure actuelle, c'est vrai, j'ai
4: fait. Ce qui est bien, en même temps, excuse-moi, c'est Max, c'est que tu disais au début que tu voulais pas faire un débat, et en même temps, ta conclusion, c'est dommage qu'on ait pas eu assez de temps d'en parler plus longtemps. C'est-à-dire qu'on aurait parlé plus longtemps d'un débat que tu ne veux pas faire, c'est bien.
1: Non, parce qu'il y a certaines questions qu'on aurait pu plus approfondir, c'est-à-dire sur les grèves.
4: Il va y avoir la suite dans les mois à venir. Hein.
1: Ouais, ben ça, on verra. On attendra le sondage du premier.
4: On attend de voir si Bill Clinton est encore au président.
1: Toi, écrase. Donc, la conclusion, donc, c'est vrai qu'en ce moment, on a parlé pas mal de grèves, et ça, c'est vrai que c'est chiant pour tout le monde, les grèves, ce qui se passe à l'heure actuelle. Politique. Donc maintenant, bon, ben, c'est au gouvernement de s'en prendre après. Ils font ce qu'ils veulent, ils nous emmerdent pas avec leurs conneries, et ils font ce qu'ils peuvent. Ok, voilà. Donc, on va se quitter.
4: Pour mieux se retrouver tout à l'heure.
1: Pour mieux se retrouver tout à l'heure sur les maladies. Donc on va se quitter avec Marie-Josée Pérec. 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Ah, et vous pouvez nous appeler toujours au 0803 08 5000. Toujours 3615 4 Fun Radio, rubrique directe. Et l'IRC, on était combien?
25: On est actuellement 1428,6.
1: C'est bien. On continue. Allez, à tout de suite.
26: Attends, tiens, Olivier.
27: Mais toi, qu'est-ce que t'étais dire?
26: Ouais, c'est ça, ouais. Ouais, Olivier, le DAT que tu... Ouais. Ouais, c'est ça.
27: Qu'est-ce que t'étais dire que tu voulais pas plutôt que du tatou? Qu'est-ce que t'as été dire? Non, je t'ai rien dit au téléphone.
26: Si, t'as dit, tu vois, alors faut savoir, Olivier aussi, Gérard.
27: Non, je t'ai pas appelé hier, t'es un menteur. T'es un menteur. Je t'ai pas appelé, j'ai appelé que dans le bureau à...
26: Parce que au téléphone, t'as dit...
27: Non, c'est pas vrai, t'es un menteur.
26: Bon, Gérard, faut savoir ce que tu dis aussi.
27: Hey,
0: Depuis jeudi, on t'a demandé de t'en occuper, tu ne l'as pas fait, moi je l'ai fait du coup.
2: Bah ouais, bah moi j'ai appelé les tatous et imagine-toi qu'ils m'ont dit vous foutez vous, c'est pas votre tatou, vous foutez.
0: Mais
2: vous
0: moi avez, je l'ai maintenant.
2: Vous êtes un imposteur monsieur, c'est pas ce numéro-là et tout ça. C'est
0: bah quoi, moi c'est je l'ai.
26: Non.
0: Ouais, ouais, t'as mis le donner toi ce coup-là.
26: Ouais, ouais, parce que là.
0: Amuse-toi là.
2: Bah moi j'ai appelé Tatou et ils m'ont pris pour un imposteur.
0: Ouais, bah parce que je leur ai dit qu'on s'amusait trop avec l'ancien numéro et le nouveau, personne l'aura maintenant. Comme ça, personne le dispatchera. Ouais.
2: Je vais faire peut-être virer à cause de toi.
0: Et bah je m'en fous.
26: Bah alors, de toute façon, il y a la réunion quand même. Hein, pour, parce qu'il a une mauvaise nouvelle à t'annoncer, Gérard. Mais enfin, tu lui diras tout à l'heure.
3: Au niveau du sexe.
5: Non, pour les questions des débats, pour ça.
26: Pour la question des débats.
3: Mais ouais, mais elle m'a dit après.
5: Non, mais tu l'as déjà enculé, non.
3: Sans déconner. Hein.
5: Bah, je fais pas mal aux filles.
3: Ouais.
5: Pas comme notre Christine qui disent des conneries.
3: Qu'est-ce qu'elle t'a dit? Non, mais c'est ce qu'on disait. Tu dis pas ça aux filles à l'antenne pour les attirer, mais après, quand elles sont avec toi, tu les encules.
5: Mmh. Non.
3: Oh, allez, Gérard, tu peux nous le dire. À nous.
2: Bon, alors, on va faire la réunion. Avant qu'Olivier arrive, quand même, donc pour les débats de jeudi.
3: Il a des trucs à vous, enfin, Gérard a des trucs à vous dire, donc il va vous les dire.
2: Bon, alors, déjà, ce que je tenais à te dire. C'est que donc lui n'est pas sûr normalement de partir pour énergie Fildar. Donc il a un préavis de toute façon avec Axel Duroux qui est de un mois. Donc il sera obligé de rester encore un mois. Alors déjà savoir ce que tu veux rester ou pas.
5: Bah moi si il reste avec nous, je veux bien, mais pas dans d'autres conditions. Pas comme tous les jeudis.
3: Bah ouais, mais Gérard, t'es marrant.
5: Bah ouais, mais quand je te dis quelque chose. Bah quand ouais, je te dis quelque chose, t'écoutes, c'est tout. Tu n'en fais pas qu'à ta tête derrière.
3: Bah ouais, parce que Gérard m'a dit...
5: Si t'en fais qu'à ta tête, ça servira à rien, pour pas continuer. Quand je dis, même pour Manu, quand je dis au standard, je veux pas les mêmes, c'est que quand on dit à la personne on le vire, on s'amuse pas à la reprendre avec un autre.
3: Mais ouais, mais s'il a une façon de passer sur les autres, nous on peut pas...
2: Mais s'il y en a qui passe sur les autres, c'est vrai.
5: Ouais, mais toi, de toute manière, je te mets pas dans l'équipe. Ça.
2: Pourquoi tu veux pas?
5: Non, toi je te veux pas dans l'équipe. Non, moi je te le dis tout de suite, c'est négatif pour toi.
2: Pourquoi?
5: Parce que je veux pas que tu t'amuses à faire le bordel avec...
3: Non mais il peut arrêter, on peut essayer de changer ça.
2: C'est grave ça, pourquoi tu veux pas?
5: Parce que je veux pas, c'est tout.
2: C'est lamentable.
5: Bah oui, c'est comme ça, c'est tout.
3: Parce qu'il y aura quand même moyen, on aurait peut-être pu s'arranger, on aurait peut-être trouvé une technique ou un truc, tu vois.
5: Déjà la dernière fois que t'as fait l'équipe, j'étais en train de poser des questions, t'étais en train de jacter avec le micro allumé.
2: Mais toi attends, tu veux toujours tout gérer, tu veux commander, tout ça.
5: Bah ouais, mais c'est normal, c'est mes débats, c'est pas les débats.
3: Non mais c'est ses débats. Non mais ça je suis d'accord.
5: Moi quand je te dis d'éteindre ton micro, t'as mis à l'allumer. Hein.
3: Non, c'est vrai. Hein.
2: C'est toujours Olivier par-ci,
5: Olivier par-là. Que ça soit Olivier Fildar ou Manu, c'est pareil.
3: Façon, je vais te dire un truc.
2: Tu vas gueuler, c'est ça.
3: Non mais je vais te dire un truc, Olivier, je suis bien content que tu fasses plus partie de l'équipe, parce que moi je suis avec Gérard. Moi je suis d'accord avec ce qu'il dit, quoi.
2: Tiens, bah voilà.
3: Ouais, bah c'est bon. On est en réunion avec Gérard, vous rappellerez.
2: Voilà.
3: Et Gérard, c'est un mec bien, ok.
2: Ouais, exactement. Ah, t'es vraiment fou cul.
3: Non, je suis pas un fou cul.
5: Non, mais moi, je vous préviens, c'est tout. Maintenant,
2: Philippe,
5: vous
2: savez.
3: Attendez. Qu'est-ce qu'on fait? Parce que Gérard a décidé, parce que c'est quand même ses débats. On a tendance à oublier, c'est quand même les débats de Gérard. C'est pas les mêmes mes débats ou Olivier. Donc Olivier, moi, je pense que ça serait mieux quand même qu'il réintègre l'équipe. Parce que c'est quand même quelqu'un.
5: Dans quelles conditions? Moi, je te le dis tout de suite. Parce que si je dis c'est le bordel, c'est pas la peine qu'on continue comme ça.
3: Non, là, je suis d'accord.
5: Moi si je dis c'est si y a une merde sur le premier débat je laisse tout. Hein.
3: Alors on la nettoie et puis
5: on va pas s'amuser à nettoyer sans arrêt.
2: On appelle Diallo et hop c'est parti.
3: On est là pour sérieux là. Parce que Gérard il m'a dit qu'il était prêt à arrêter que si ça se passait pas bien.
5: Voilà, moi si je dis c'est le bordel, la semaine prochaine c'est pas moi. Ça sera plus moi là.
3: Attends Olivier,
2: reviens.
3: Olivier aussi. Mais alors qu'est-ce qu'on fait pour Olivier?
5: Non, il reprend pas les.
3: Mais il y a personne aussi, Gérard. Le problème c'est que tu fais pas l'effort.
2: Il est buté quoi.
5: Si il reprend, moi je veux bien qu'il reprenne, mais dans d'autres conditions.
3: Quelles sont les conditions?
5: Dans ces cas-là, il fait pas en réa. Il reste au standard mais sans s'amuser avec. Non, je veux pas.
3: Qui fait la réa alors là pour jeudi?
5: Jeudi c'est Fildar qui fait la réa.
3: Les deux.
2: Quel les deux fus Fildar quoi, sans déconner.
5: Si ça se passe mal, on mettra Manu.
3: Merci Gérard.
5: Manu, tu fais... Non, on va faire une chose.
2: Dis pas ça quand tu parles.
5: Cinq premières. les 6 premières questions, tu les fais au standard.
6: Non, sur... ce que je fais, Gérard.
5: Tu fais le standard, mais sur les lignes vertes.
6: Du premier débat. Et après, les lignes vertes. Je fous le bordel après l'arrière.
5: Non. Parce que si tu fous le bordel, tu quittes les studios de jeudi.
6: Non, mais c'est vrai en plus.
5: Et jeudi, donc, tu fais le standard. Donc, tu prends les gens sur les lignes. Mmh. Et Manu fera l'arrière.
6: Ok.
5: Au deuxième débat, tu fais le standard sur le avec les lignes normales, sans reprendre les gens.
6: Et là, Gérard m'a parlé d'un truc, il avait entièrement raison, parce que ça, c'est un truc que j'ai déjà remarqué. C'est concernant les... Il y a beaucoup de gens qui appellent et vous décrochez pas.
5: Et ça, il y a les 24 lignes qui sonnent et il faudrait peut-être les prendre.
6: Mais Gérard, tu nous dis, arrêtez de passer votre temps au téléphone. Alors, ce que tu veux.
5: Dans ce cas-là, vous prenez les gens, vous prenez les numéros. Dès qu'il y en a un qui foire, vous le verrez, vous reprenez celui qui a appelé. C'est simple, c'est pas compliqué. Hein.
6: Ah, c'est ça le standard alors?
5: Bah ouais, tu sais comment que ça se passe toi.
6: Ok.
7: Mais Sandy, faut qu'elle ferme sa gueule aussi un peu quoi.
5: Oh, ouais. Non, attends, Sandy, elle dit rien elle. Hein. Alors mets pas Sandy en jeu toi, d'accord? Ça n'a rien à voir elle.
6: Non, mais t'es moins motivé pour
7: les gens. Ouais, c'est vrai, ça sent. Hein,
6: en gros, quand elle est là avec toi, elle est moins motivée. Elle était moins motivée, tu te la pètes plus quand elle est là dans le studio que quand elle n'est pas là.
5: Ouais,
6: pourquoi t'as voulu, je dis, qu'elle soit automatiquement une auditrice qui passe dans les débats?
5: C'est elle qui a voulu.
6: Ouais, mais quand elle est nulle, elle est nulle.
5: Je l'ai viré trois fois. Trois fois, qui c'est qui l'a viré? C'est toi qui l'a repassé sous un autre nom.
6: Bah alors, là, t'étais bien content. Je l'ai coupé carrément.
5: Moi, je sais, elle me l'a dit.
6: Je me prenais la tête.
5: Elle me l'a dit. Mais là, je dis, elle va repasser sa poste sous...
6: Elle fera le débat, non?
5: Non. Elle sera avec moi. Attends,
6: non, pas dans l'antenne, il n'y a plus le roi dans le studio, Gérard. Non, parce qu'à côté.
5: Elle sera en haut à m'écouter si elle veut, mais voilà, on l'appelle, on fera,
6: Olivier,
5: on fera autrement.
6: Ils veulent pas qu'elle soit dans le studio.
7: Je veux pas qu'elle soit là.
5: Mais bon, moi, si tu fais une merde jeudi, ça va aller vite. Hein. La semaine d'après, tu le vires. Moi, je veux bien que tu réintègres l'équipe, mais sous d'autres conditions, pas comme avant.
7: Mais jusqu'à quelle date?
5: Je te dis, t'as une semaine.
6: Ah mais ça c'est clair, ça je suis d'accord.
5: Une semaine de délai.
6: Gérard est sympa, il veut bien essayer de remotiver l'équipe.
5: Donc les débats c'est le...
6: L'aspirateur.
5: L'aspirateur est sur les sports de glisse. Donc les questions sont là derrière, il les a vues.
6: C'est toi qui les as écrit les questions?
5: Je les ai fait avec Sandy. Donc,
6: tu peux les lire? Vas-y, alors, on va les regarder ensemble, on va laisser le travail. Et par contre, attendez. Moi j'aurais voulu avoir des photocopies, mais il est hors de question qu'on ait les questions à l'avance, à l'antenne.
7: Sur internet.
6: Par exemple. Donc ça c'est un truc qui était inadmissible, je sais pas lequel de vous trois s'est amusé à faire ça, mais ça on recommence pas.
5: Non mais ça vous le lisez chacun votre tour, je vous l'ai dit pas.
6: Vas-y, lis.
5: Non,
6: on est en réunion, donc c'est ça les réunions.
5: Donc ça c'est sur l'aspirateur, avez-vous un aspirateur chez vous? Combien de fois passez-vous l'aspirateur? Préférez-vous l'aspirateur où vous allez? Dormez-vous avec à côté de votre aspirateur?
6: Non,
5: pas si.
6: Mais
5: ça, de toute manière, t'auras les photocopies.
6: Ouais mais attends.
5: Faites-vous l'amour avec votre aspirateur? Êtes-vous
6: pour ou
5: contre l'amour avec l'aspirateur? Êtes-vous pour ou contre l'aspirateur chez vous?
6: Non, je suis contre.
5: Ouais, c'est
6: nul, moi je suis d'accord.
7: C'est pour.
5: Feriez-vous une teuf avec votre aspirateur? Allez-vous vous marier avec un aspirateur? Peut-on avoir des fantasmes avec un aspirateur?
6: Ouais.
5: Votre aspirateur est-il un fidèle ami?
6: Ouais.
5: Pensez-vous que c'est bien les gens qui abandonnent leur aspirateur sur le bord de la route, ça?
6: C'est ça, c'est un
5: ration. Puissez-vous.
6: Pensez-vous
5: que je manque d'aspiration comme un aspirateur qui serait pourri? Ça, c'est sa question bidon. Et l'autre, c'est sur le sport de glisse.
7: On reconnaît ton écriture pourrie.
5: Hein. Mon écriture pourrie à ton merde, d'accord? Tu commences pas comme ça, sinon je dis tu rentres pas.
6: Cassé, là.
5: Tu te calmes. Donc, avez-vous déjà été en sport d'hiver? Savez-vous ce qui est? Si oui, quelle médaille avez-vous? Donc, le flocon, or, bronze et argent.
6: Ouais.
5: Le ski est-il pour vous, votre sport favori, préféré?
6: Ouais, c'est un peu bon ça.
5: Faites-vous de la glisse en faisant l'amour? Croyez-vous qu'en hiver à Paris, il neige? Avez-vous fait l'amour sur...
6: Quel rapport entre Paris et le fait de savoir s'il neige, quel rapport avec le sport de glisse?
5: Ouais mais là je vais la virer celle-là, je vais changer.
6: On va retravailler les questions là. Donc,
5: mais non, on en a déjà d'autres.
6: Ouais mais c'est pas bien, il y en a qui c'est trop facile ça. Tu travailles pur.
5: Aimez-vous faire l'amour sur une motoneige?
6: Mm-hmm.
5: Peut-on avoir des envies de sexe avec les spatules de ski? Croyez-vous faire du ski nu sur de la glace? Peut-on faire du ski nautique à 4? De ski est-il plus fatigant que de faire l'amour?
8: Attends, sur la question, on peut en faire du ski nautique à 4, c'est à 4 sur le même ski ou sur 2 skis?
5: Bah oui, sur le même ski.
26: Ah ouais.
5: Pensez-vous qu'à Nagano, il roule des patins? Êtes-vous pour les Jeux Olympiques d'hiver à Tahiti, voilà.
26: Où tu vas chercher tes conneries?
5: Ça c'est lui là, les deux derniers.
8: Mais vous voyez dans la semaine tu vas.
5: Non.
26: Bon, alors moi,
5: je les avais travaillés, on les a travaillés avec Sandy.
8: Sur les premières, je trouve que ça a baissé le niveau des questions.
26: Bah, c'est un peu le problème. Alors, eux, ils sont pas d'accord et tout, que les questions sont beaucoup plus mauvaises qu'avant.
5: Dans ces cas-là, si c'est plus mauvais, bon, bah, on va refaire toutes les semaines, on reprend les mêmes débats.
8: C'est bien avec Françoise, en fait.
26: Bon, c'est ce qu'il m'a dit, parce que si vous prenez toujours les mêmes détails, il a dit qu'il allait faire toujours le même débat.
5: Donc, si la semaine prochaine, c'est encore les mêmes, si cette semaine, c'est les mêmes...
26: Oui, ils disent que non.
5: Mais il faut prendre les 24 lignes.
26: Ils changent leur voix.
5: Ils changent
26: leur
5: voix.
26: Ils vont de cabine en cabine. Comment tu veux qu'on gère, nous?
5: Non, mais la semaine dernière, j'ai précisé, lors des débats, je vois aucun portable. La semaine dernière, quand t'as fait le standard, alors c'est toi qui avais
26: appris quelqu'un.
5: Il y avait un portable. La nana, elle avait un portable.
26: Sandy.
5: Non.
26: Bon, non, Sandy, elle était là. Sandy était là. Le téléphone merdé, on lui a filé un portable.
5: Non, parce que son portable, c'est moi qui l'ai là.
26: Mais un portable d'ici.
5: Non, mais c'est là, si c'est pour continuer de travailler comme ça, mais c'est pas la peine qu'on continue.
26: Non, mais il faudrait aussi faire un truc pendant les débats, c'est que toi, quand tu poses une question, c'est que tu les laisses répondre, et qu'après, toi, tu réponds, parce que c'est ça qu'ils attendent. Et à chaque fois, tu te défiles.
5: Ouais, mais t'as vu la semaine dernière, on a laissé tout le monde parler, t'as vu le bordel?
26: Je te parle de toi.
5: Oui, mais moi, je réponds en dernier.
26: Ouais, mais tu réponds jamais.
5: Bah, ouais, mais après, je reprends les questions.
26: Bah,
5: je réponds au fur et à mesure après.
26: Donc ça sert à rien si toi tu fais un débat et que tu donnes ton avis.
5: Quand tu leur demandes de se calmer, et même quand on se demande de les calmer au standard, c'est pas la peine de faire croire que tu les calmes alors que tu les calmes pas.
26: Je les calme, Gérard.
5: Ouais, mais faut les calmer.
26: Après, c'est à toi aussi à l'antenne de.
5: Ouais, mais à un moment donné, c'est devenu le vrai bordel et personne. Toi, t'as rien dit. C'est l'aria, t'avais qu'à les calmer. Hein. T'as vu le deuxième débat, on a fait
26: quoi? Attends, qu'est-ce que t'as dit, Olivier, tout à l'heure? T'as dit que c'est toi qui gérais, donc j'ai pas les calmer, ça.
5: Ouais, mais si, à l'aria, c'est toi qui t'en occupe.
8: C'est toi qui commande.
26: Bah ouais, hein.
8: Bah oui.
5: Ouais, mais t'es là derrière aussi.
26: Le problème, Gérard, c'est que tu dis que c'est les débats de Gérard et que c'est toi qui décides et que c'est toi qui commande quand est-ce que tu veux prendre quelqu'un et quand est-ce que tu veux garder quelqu'un. Et puis une fois que t'es dans la panique, il faut que ce soit nous qui faisons le boulot à ta place.
8: Bah ouais.
5: Ouais, à l'aria, c'est à lui de s'en occuper.
26: Et l'aria, c'est quoi? C'est envoyer des disques, hein.
5: Ouais, mais en disque. Et par contre, ouais, tiens, en fait, on parle non de disque.
26: Ouais.
5: Bah, amuse-toi pas à mettre des conneries comme Révolution 69. C'est 909.
26: C'est 9 sur les révolutions. Ouais, en plus, la révolution, c'est en 68. Hein. De qui tu parles?
5: Mais,
26: de quel disque?
5: Des Das Fuck.
26: Ah, les Das Fuck.
5: C'était 909, ça. C'était pas 869, là, comme tu m'as dit. Puis marque bien les titres.
26: Non mais c'est vrai, fait.
5: Puis calme bien le CD, calme pas un CD qui n'a pas rapport, qui n'a rien à voir avec le titre que tu m'as balancé.
26: Mais des fois, on a le droit de mettre des nouveautés dans tes débats.
8: Il est croyant. Les autres radios dans le casque, c'est pareil quoi, c'est quoi ce bordel là?
5: Non mais ça, normalement c'est au standard.
8: Writer, comme quoi il y avait les autres radios dans le casque.
26: Également, alors après bon, ça c'est le débat donc c'est bon. Donc on va voir ça. Le courrier, alors en plus, où est-ce qu'il est le CD? On a reçu des remix.
8: Faut que je rentre moi. Je me casse.
26: Vas-y.
8: Ouais, ça.
26: Les Gérard remix. Donc ça je vais te faire écouter, tu vas me dire ce que t'en penses. Pareil. Alors, il y en a un parmi vous où je sais pas que c'est quelqu'un de fun. Vous êtes au courant de la cassette des Belges, le cassette c'est toi Manu.
10: C'est Manu.
8: Ouais, c'est moi.
26: Bon, le Belge là, c'est qui était venu une fois avec les camions. Je te l'ai dit tout à l'heure à l'antenne, il est en train de refaire un best-of de
5: débats de François.
26: Voilà.
5: Donc son numéro, on va s'en occuper.
26: Et le problème c'est que lui il dit qu'il va sortir une cassette vidéo pour les Belges. Parce que c'est comme ils ont pas Fun TV là-bas, c'est pour justement passer pour pouvoir. Et lui il vend ça 250 francs. Hors de question, mais nous on n'a pas notre accord, alors toi tu te. Ouais.
5: Même Fun TV, moi je suis pas d'accord qu'il laisse le feu vert comme ça.
26: Le feu vert 2.
5: Pour qu'il fasse.
26: Bah attends, on n'a rien à voir là-dedans, nous.
5: Bah ben, si, parce qu'ils ont pas Fun TV, ils veulent les récupérer.
26: Ah ouais? Ah mais ça, faut voir ça avec les chefs. Hein,
5: Bah oui, mais tu travailles où alors? Tu travailles bien pour Fun TV, donc ça
26: te sent bien. Dans un mois, je me casse, je m'en fous.
5: Ouais, mais ça, on sait pas encore, tu verras bien.
26: Tiens, le courrier, en fait, déjà.
8: Il y a un éditeur qui t'a envoyé 20 francs aussi.
5: Pour?
8: Bah, tu sais, c'était les trucs des jaunes, alors comme il était à la bourre, il te félicite pour...
5: Bonsoir, ici.
26: Ça, c'est trop, ton... avec ça. Alors, bon, enfin, voilà. On tient le courrier. Et il y a un mec qui t'a écrit en braille, t'imagines? C'est sympa, ça.
5: On comprend que dalle.
26: Bah, évidemment, bah, t'es pas aveugle. Je peux te le lire.
27: Ferme les yeux, ferme les yeux.
26: Braille. Cher Gérard, espèce d'enculé. Je la sodomise comme je sodomise le cul de Gérard.
9: Ah bah, apparemment c'est pas très bien.
26: Après c'est marqué tes débats c'est de la merde.
9: Tes débats c'est de la merde.
26: C'est vrai ça. Alors, remix. Écoute bien, remix. Ça va être commercialisé aussi.
5: Moi je suis pas d'accord.
26: Bah ouais mais bon, moi je crois que t'es d'accord, c'est sûr que tu feras quelque chose.

0: Il y a plein de remix comme ça, il y a un tout 70.
1: Il recommence lui.
0: Qui? Espèce de babouin.
2: Ouais.
0: Il n'a encore pas compris.
2: C'est quoi ça?
3: C'est excellent ça, le connard en génie.
2: Alors, qu'est-ce que c'est ça?
0: Il n'a encore pas compris.
2: Mais oui, mais je te dis, il en distribue au moins 3000 ou 4000 ce mec.
0: Il faut qu'ils arrêtent celui-là.
2: Mais c'est toi, il paraît que t'es d'accord.
0: Non.
2: Gérard vous invite à l'occasion de son mariage de Sandy le 21 juin 98 au domicile de Suresnes.
0: Bon, ça, il se fait pas chez moi en plus.
2: Alors, avec Sandy, on a décidé de se marier le 21 juin, le jour de la fête de la musique et le premier jour de l'été parce que c'est le plus beau jour de l'année. Si vous voulez vous joindre à nous et passer la plus belle journée de votre vie, votre programme. Alors, apéritif, lecture de poèmes, sodomie ou coton-tige. Oh.
0: Ça, tu vois, c'est même pas la peine que de continuer de lire, ça va là. Ça va la poubelle.
2: Repas, branlette, débat sur le mariage, sur demain.

0: Bruce, Figio, Fesse de Babouin, etc. etc. Venez nombreux à samedi le 21 juin à partir de 21h, etc. C'est ton adresse. Ensuite, qu'est-ce que c'est que ça? Première journée d'action anti-Gérard. La première journée mondiale de la lutte contre Gérard est organisée le mercredi 25 février 1998 par Fesse de Babouin. Tous les auditeurs de Fun Radio sont invités à manifester leur mécontentement. De nombreuses manifestations sont organisées à Suresnes devant Fun Radio et partout en France. Si vous voulez organiser une manif dans votre ville ou dans votre village, appelez Fun Radio pour transmettre le lieu de ralliement de tous les auditeurs. Tous les auditeurs sont conviés à appeler Gérard sur son portable pour lui communiquer leur haine. Le numéro est disponible sur Internet et sur Minitel. Sur le téléphone est occupé ou décroché, ils peuvent aller sur la messagerie du tatou de Gérard. Un grand concours est organisé. Inscrivez les 15 lignes maximum de lettres d'insultes de Gérard. De toute façon, t'en as rien à foutre alors, Gérard. Ouais. C'est pour ça que je peux pas t'aider, hein. Je peux rien faire, Gérard, je suis désolé, hein. Je sais bien, le problème c'est que
1: t'en as rien à foutre. Tu déchires, mais tu réagis pas.
2: Mais alors, je réagis, tu penses combien de fois qu'on lui a dit de se calmer à celui-là?
1: Bah ouais, mais peut-être qu'il a pas.
2: Pourquoi que la française, on les calme, mais pas les miens?
1: Bah,
2: vous préférez Françoise que moi alors?
1: Peut-être que tu vas les calmer, hein.
0: Bah ouais, Gérard, mais c'est pas du tout le problème.
2: Mais si.
0: Mais tu fais rien.
2: Attends, j'avais. Qui c'est qui fait ça?
0: Mais j'en sais rien, moi.
2: Hein? L'autre, il se permet de donner tous les numéros et puis l'adresse aussi.
0: J'en sais rien, moi. Moi, j'essaie de t'aider. Qu'est-ce qu'il dit, là?
1: J'ai entendu jeudi 12 février, à la fin des débats, que Gérard, entre parenthèses,
2: le bâtard,
1: et Sandy la grosse,
2: ouais,
1: allait se marier le 21 juin 1998.
2: Alors, reste un peu poli, celui-là.
1: Cette nouvelle
0: viole. Ça t'amuse, toi, ça.
2: Non, moi, je rigole pas là-dessus.
1: Réagir. Et je m'oppose fermement à ce mariage et à toute autre forme de bonheur pour Gérard.
0: Ah ouais.
1: Je suis heureux d'annoncer que je compte porter plainte contre Gérard et Sandy pour cette union misérable.
0: Carrément.
1: Mon action sera d'autant plus facile que je connais personnellement le maire de Suresnes.
2: Oui.
1: Et je compte également faire part de mon opposition lors d'une éventuelle cérémonie religieuse. Croyez-moi, déterminé, irrespectueusement, fesse de babouin.
2: Non, c'est signé que ça, celui-là.
1: C'est
2: la bande à l'autre, là.
0: Ah, ouais, mais enfin bon, si tu dis jamais rien à l'antenne et que tu te laisses comme ça et que tu déchires les papiers, qu'est-ce que
1: ça
0: tu
1: peut
0: veux
1: pas aller, quoi.
0: Lui, il est persuadé que ça l'amuse.
2: Plus d'une fois, on lui a dit de se calmer.
0: Et ouais, comme t'as pas les couilles, comme Françoise, elle est plus respectée. Françoise, elle fait peur. Toi, tu fais pas peur aux gens.
2: Tu penses, ouais, l'autre fois, on l'a appelé, il recommence.
0: Qui, tu l'as appelé ou
2: l'autre
0: on l'a pas appelé.
2: Qui?
0: La fesse de babouin.
2: Le Pluton, on l'a appelé.
0: Non.
2: Pas bon.
0: Si le Pluto. On l'a appelé soir avant les débats. Eh ben alors, ça
2: il recommence.
0: Eh ben ça veut dire qu'il a pas peur, parce que tu le fais pas peur.
1: Ah
0: parce,
1: ouais.
0: Que parce que tu fais que gueuler, tu gueules dans le vide. Là c'est quoi là? Ça c'est le connard enchaîné, après le canard enchaîné, le magazine officiel de Gérard, mais gay homosexuel numéro 2. Panique en Irak, les États-Unis préparent une riposte gérardique.
2: Ça te fait rire.
0: Et parce que ça me fait, j'ai l'impression.
2: Non, mais ça te fait rire de lire ça.
0: Mais je le dirai pas à l'antenne.
2: Comme l'autre fois, t'avais qu'à pas le lire aussi.
0: Bah mais là, parce que la dernière fois, je me suis trompé. Lors de la tension, alors que la tension monte entre Bill Clinton et Saddam Hussein, pardon, tout le monde s'interroge sur l'éventualité de la nécessité d'une seconde guerre mondiale, la guerre du Golfe. Pourtant, les États-Unis semblent maintenir prêts à mener la guerre rapide et efficace. En effet. Zobby Lamouche, notre envoyé spécial de Washington, a mis la main sur des documents ultra-secrets émanant du Pentagone, dans lequel il est écrit que les États-Unis viennent de réaliser un clonage de notre genre national, c'est abruti, afin de les réaliser des missiles chimiques.
2: Dans ça, tu me le mets de côté, mais jeudi, tu vas voir, lui, avant de commencer les...
3: Oui, je vous entends très mal.
4: Bon, ah bon, vous nous entendez mal, Pierre Fula?
3: Oui.
4: Et mal, loin?
3: Oui, de loin, très
4: bon,
3: loin.
4: Ah
3: ça,
4: bon.
3: Ça vient juste de couper, ça. Je vous entends très loin, quoi.
4: Bon, très bien. Pierre Fula avec nous, et puis on a besoin de Rigaud, je pense, hein, pour mettre du son. Alors, attention.
3: Petite parodie destinée à Sandy.
4: Gérard?
3: Dire à Gérard que
5: D2. Bibi?
3: D2, Gérard.
4: Deuxième degré, apparemment, il faudra pas le prendre mal, hein.
5: Oh non.
4: Il y a une chance.
3: Ça s'intitule Ta grosse vilaine.
4: Ça s'appelle comment?
3: Ta grosse vilaine.
4: D'accord.
5: Oh. Oh, ça va pas y faire plaisir.
4: Ah, c'est pour rigoler, elle sait bien, elle a de l'humour. Attention,
5: voilà,
4: alors attention, il y a Rigaud qui va se mettre aux platines derrière également. Et c'est parti, donc, parodie sur ma Benz de NTM, de Pierre Fula pour Sandy, la femme à Gérard. C'est parti, attention. Ben, ça part pas, ça se plaît pas, c'est parti. Oh là, putain, c'est mort.

0: Ouais, ouais, en plus j'étais demandé à Rigo de.
1: Ouais, parce que j'étais pas dans le.
0: Non, tu vois, truc là. Alors on recommence.
1: C'est trop tard en fait.
0: Attention, on va recommencer. Tac, j'espère que c'est bien calé.
1: Désolé.
0: Y a pas de mal. Attention, on y va. 4, 3, 2, 6, 12.

0: merde, putain.
1: On recommence.
0: J'arrive pas à me caler dans le son, j'entends très mal, c'est pour ça.
1: Ah,
0: quoi.
1: C'est pour ça, t'entends pas assez fort.
0: Ouais.
1: Bah ouais, mais on peut rien faire. Bah non, mais c'est pas grave, c'est que t'entends peut-être mal, c'est pas facile aussi. Attention, on y va.
0: En plus, quoi.
1: Hein ?
0: C'est du direct en plus.
1: Alors on y va. Attention, let's go.

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0: spéciale dédicace. Aïe.
1: Eh ben c'est chaud mon pote, hein. Oh là là là là là là. Je crois que là il y a bien longtemps que t'étais pas venu, mais au niveau du texte là t'as carrément assuré. Je crois que d'ailleurs on a notre petite Sandy qui doit être avec nous. Sandy, est-ce que tu es là?
2: Allô?
1: Alors comment, qu'est-ce que t'en as pensé?
2: Bah écoute, c'est super, hein, c'est vraiment génial, mais par contre faudrait changer un peu les paroles parce que...
1: Bah je sais pas,
3: mais... j'ai pas le temps de parler.
2: Non mais attends GG, c'est pas à toi qu'on veut parler, c'est à moi.
0: Sandy,
2: mais oui, tu t'en...
1: Il y a Phil Dark qui vient d'arriver. Attends, c'est le bordel, parce qu'il y a Phil Dark qui vient d'arriver, donc...
2: Bah oui, justement, c'est GG, il me dit ouais, je m'en vais. Bah je dis bah oui, tu t'en vas.
1: Pas de problème, dans ces cas-là, il n'y a aucun problème. Et puis, qu'est-ce que t'en as pensé, donc du texte, fort ou pas?
2: Ouais, ouais, c'est assez fort, mais je tiens à signaler quand même que j'ai quand même des beaux yeux verts.
0: Sandy,
2: faut pas l'oublier, hein.
1: Attends, Sandy, ouais, elle veut te parler.
2: Ouais, je disais que j'ai quand même des beaux yeux verts, hein.
0: Ouais, Sandy.
2: Ouais.
0: Ton poids sans indiscrétion.
2: Le quoi?
0: Ton poids sans indiscrétion.
2: Bah, c'est qui parle, là? Non, mais attends, moi, je peux pas te dire mon poids parce que je le connais pas exactement, alors.
0: Ok.
4: 30-40 kilos près.
2: Hein? De quoi? Je t'entends pas, là, je t'entends très mal.
4: Tu disais,
2: hein.
4: Ton poids à 30-40 kilos près, tu dois bien le connaître, quand même.
2: Non, non, je le connais pas. Hein.
0: Donc, elle fait deux fois son poids, en fait.
1: Elle ne le connaît pas. Non, en tout cas, donc toi, t'as apprécié la version?
2: Oui, j'ai bien aimé, mais par contre, il faudrait un peu changer les paroles. Hein, quand même.
1: Qu'est-ce qui t'a gêné dans les paroles?
2: Bah, Bulldog, et puis, je sais plus, il a parlé de Bulldog, de je sais plus de quoi, de sodomie, ou je sais pas quoi, là.
1: Je sais pas, mais c'était Cool Chain et Joe Star, mais je sais pas.
2: Mais n'empêche que c'était cool, quand même.
1: C'était cool, hein, quand même, hein.
2: Ouais, ouais.
1: Bah, ouais, quoi? Spécial casse d'élite. C'était Joe Star qui te parlait, peut-être qu'il veut te parler, Joe Star, je sais pas.
0: Bah, ouais, quoi? J'ai pas dit que t'étais grosse, quoi, tu vois, quoi? Thomas Benz,
2: Non, non, mais c'était bien.
1: Ouais, c'était sympa, hein.

0: poème de GG.
1: Ta bouche, Médor. Allez, allez, là, devant, on tape dans ses mains devant la cabine, on y va, je veux que ça sente la transpire ce soir, là, on y va, allez, allez, allez, plus fort que ça, là, allez, de l'ambiance, là, on y va, allez, c'est pas ce mou, là, on se réveille, allez, allez.

0: Ah là là. Allez, on y va, on monte le son, je veux que ça pète, allez, on fait péter les enceintes là, et on y va, même les lumières, je veux que ça pète là maintenant, allez-y, tout le monde danse, allez, on y va, on tape dans ses mains, on y va devant là, allez, on dort pas, il est l'heure, allez, on y va, on y va, on y va.
1: Ah, c'est Max le Star System là, j'espère que tout va bien, club discothèque, ça bouge pas assez dans le club là, alors attention, toutes les mains au-dessus. Allez les mains comme ça, c'est fabuleux. Ah là là, quelle ambiance dans ce club discothèque, hein Gérard, ça donne envie de venir, hein.
0: Tout à fait, t'as tout à fait raison Max, allez on tape dans ses mains, on y va, on bouge.
1: Quel naturel de la part de Gérard. Allez tout le monde danse là sur le club discothèque, allez tout sur le dance floor.
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3: Si je serais pas intelligent, je serais pas des débats, hein, Brouty.
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3: Bonsoir à tous, bonsoir, bonsoir Max, malgré que je sois un peu en retard, mais c'est pas grave, on va s'en arrêter là.
5: On va s'organiser, bon, oui.
3: Bonsoir Manu.
5: Bonsoir Gérard.
3: Bonsoir Pildar, et bonsoir.
6: Bonsoir toi, Gérard.
3: Bonsoir à toi, Rigo. Comment vas-tu depuis la semaine dernière?
7: Moi, je vais impec.
3: C'est tout, ce qu'on a là?
6: Ça arrive, la suite, mon grand.
3: Oh non, mais on va pas commencer le premier débat avec trois auditeurs.
6: Non, mais j'en ai un autre, mais le temps de noter son nom et je te le donne.
3: Ah bon
5: On commence avec eux déjà.
3: Bon, alors, donc, premier débat. Désolé avec ce qui m'est arrivé, donc j'ai pas pu trop les recopier. Donc, on va commencer sur le naturisme, c'était pas ça, donc c'est pas grave. Donc, alors, pour ça, on va accueillir mademoiselle... Watashat, c'est ça?
6: Watashat.
8: Mademoiselle Watashat, bonsoir.
3: Bonsoir à toi, donc Fun Radio Paris, donc 101.9.
8: Exact, bonsoir Gérard.
3: Oui.
6: Ah, c'est parce que j'ai mis quelqu'un en air en même temps et ça l'a coupé deux secondes, excuse-moi.
3: Ah ouais, mais là, c'est pas bon. Bronzette, 28 ans de Limoges, 104.7, bonsoir à toi.
9: Bonsoir GG, Bronzette, bonsoir l'équipe.
6: Bonsoir.
3: Et
6: bonsoir.
3: Petit string de Bastia, on écoute Fun Radio 96 FM, bonsoir à toi.
9: Salut GG, tu vas bien?
3: Ouais, ben...
6: Et Gérard, oui, tu vas très bien. Et on accueille pour finir Kékette en feu. Bonsoir.
10: Bonsoir à tous. Bonsoir.
3: Bonsoir. Bonsoir.
6: Tu appelles d'où?
10: J'appelle de Bourges.
6: Et tu as quel âge?
10: J'ai à peu près 23 ans.
6: Ok.
3: Ok, ta fréquence Bourges?
10: 104.7.
3: 104.7, ok, je te remercie. Alors, donc, premier débat, c'est sur le naturisme. Et normalement, c'était pas prévu comme ça, mais c'est pas grave. Alors, quelle est la différence entre le naturisme et le... Excusez-moi, quelle est la différence entre le nudisme et le naturisme? On va demander à... Bah, Kékette en feu, tiens.
10: Bah oui, bah c'est deux mots différents en fait, mais c'est la même chose.
3: Ouais.
10: Voilà, c'est ça la différence.
3: Non mais
5: ça s'écrit pas pareil, oui.
3: Voilà. Bah non mais tu peux préciser s'il te plaît. Bah,
10: c'est-à-dire que naturisme, ça s'écrit N-A-T-U-R jusqu'à.
3: Non mais quelle est la différence entre le nudisme et le naturisme?
10: Bah, oui,
3: non mais je te demande pas comment que ça s'écrit, d'accord?
10: Ouais. Alors en fait, le naturisme c'est plus en milieu sauvage et le nudisme c'est les plages, tout ça, je pense. Hein.
3: Mm-hmm.
10: Voilà. À peu près.
9: Ouais.
3: Mmh.
10: Bonsoir.
3: D'accord. Petit string à toi.
11: Ouais, ben moi je dirais que franchement le naturisme c'est une question de goût quoi en fait.
3: Mmh.
11: Tandis que le nudisme est un petit peu obligé quand t'es sur une plage quoi.
3: Mmh.
11: T'es sur une plage de nudisme t'es un petit peu obligé d'être à poil quoi.
10: Ah, exact.
11: Tandis que le naturisme, bon, t'es dans la nature et tout, les orties, tout ça, donc.
10: Exact. Mmh.
3: Mmh.
11: Voilà quoi.
3: D'accord.
6: Bronzezette,
3: là.
9: Ouais, bah écoute, une chose dont vous n'avez pas parlé, c'est quand même la différence d'orthographe aussi.
3: Ouais.
9: Faut quand même penser à ça, entre les deux.
3: Non, mais attends, je te parle pas d'orthographe, ouais, je te demande la différence, c'est tout.
9: Ouais, bah il y a aussi, il faut savoir qu'il y a quand même une proportion dans la taille des sexes qu'il faut garder à l'esprit quand même.
3: Mm-hmm.
9: Quand même, je veux dire, on n'exhibe pas son chibre comme ça. Je veux dire, il y a des règles. Si t'es naturiste.
3: Non, mais s'il vous plaît, derrière, ça commence pas, d'accord, mademoiselle Watashat?
9: Ok. Watashat,
3: man. Oh, on commence pas comme ça, d'accord?
9: Et donc faut savoir que naturisme, c'est tous les sexes de catégorie A, alors que nudisme, ça va jusqu'à la catégorie C, quoi.
10: Mm, exact.
3: Ouais. Mm-hmm.
9: C'est une question de poids, quoi, tout à fait. Mmh.
3: Mademoiselle Watashat, là, comme elle a l'air d'arrêter, de, quand elle arrêtera de faire eh ben, maintenant, tu vas répondre. Okay. On va peut-être rigoler si
9: ouais,
3: on va se foutre un peu de toi aussi.
9: On va bien se marrer, là.
8: Ouais. Pas de problème.
3: Alors, vas-y.
8: Bah, en fait, ça dépend pas seulement de la taille, ça dépend aussi de la grosseur.
3: Ouais, t'as raison. Mais oui, c'est ça. Ça dépend de la taille, de l'âge et de la grosseur. Non, mais attends, tu prends les gens pour des cons?
8: Non, pas du tout, c'est ce que les gens viennent de le dire.
3: Non, il y a aucun auditeur. Non, personne n'a parlé de la taille et de la grosseur, d'accord? Ni de l'âge.
8: Ben, moi, je t'en parle.
3: Ouais, ben, peut-être. Alors, t'as regardé le reportage?
8: Et toi?
3: Ah, je te le demande, moi.
8: Bah, moi, je te le demande avant.
3: Non, mais moi, je te le demande, c'est moi qui fais mes débats, d'accord?
8: Oui, je l'ai regardé.
3: Alors, qu'est-ce qu'ils ont dit dessus?
8: Bah, je sais pas, dis-moi, c'est toi qui fais le débat.
3: Ah, non, mais...
9: Vas-y.
3: Ouais, vas-y. D'accord. Alors, vas-y, non, mais comme tout à l'heure, tu t'amusais à faire... Tu voulais t'amuser à couper tous les auditeurs, alors vas-y, maintenant.
8: Ah non, mais je veux couper personne, moi.
3: Mais si. Mais alors, mais vas-y. Hein, maintenant, vas-y.
9: Vas-y.
7: Allez,
9: monte ta chat, vas-y.
3: Allez.
12: Fais la voir, allez.
9: Allez, monte-nous ta chat.
3: Bon, allez, hop.
9: Allez, hop, la chatte dehors, là, hop là. On reprend la vue de vos standards, là.
12: Ouais, je fais quoi?
3: Au revoir pour elle, parce que j'aime pas comprendre les gens pour des cons. Allez, hop, terminé pour elle.
13: Gérard,
3: oui,
13: j'en profite pour faire un petit point IRC. On est quand même 7852.
3: Ouais. Ouais. Oh,
13: ce qui est pas mal. Et il y a Yankee qui te demande la différence entre le naturisme et la zoophilie, parce qu'il a pas très bien compris, je crois.
3: Non, déjà, c'est pas la différence entre le naturisme et la
13: zoophilie.
3: Et la zoophilie, c'est le naturisme et le naturisme.
13: Ah,
3: c'est pas pareil. Ah, oui. Faut pas confondre tentacule et encule, voilà. Ta sœur.
9: Pour
3: celui qui est sur l'IRC.
13: Et la zoophilie, c'est quoi alors?
3: La zoophilie, je peux pas te dire si Manu, tu peux peut-être m'aider, Manu, un petit peu.
12: Ah non, je sais pas du
3: non,
12: tout.
3: Non, pas du tout. Bon, moi, c'est pas grave.
12: Je peux bien t'aider, moi, je vais bien t'aider.
3: Ouais, alors vas-y.
9: Toi qui es un gros pervers, explique-nous là.
3: Ouais, vas-y, le gros pervers.
9: Vas-y.
3: Non, mais c'est pas la peine de regarder dans le truc au chef là.
12: C'est quoi la question? C'est quoi? Qu'est-ce que tu veux que je t'aide?
7: Il répète pas.
3: Quelle est la différence entre le nudiste et le naturisme?
9: C'est la zoophilie.
12: Ouais, je veux bien t'aider.
9: Ça.
3: Ouais, non, mais attends, mais qu'est-ce qu'il va nous chercher, lui? Bon, allez, cherchez pas. Non, allez. Hé, hey, Pilder, c'est pas la peine. De toute manière, je crois qu'on va pas trop aller là-dedans. Bon, le nudisme est seulement le fait de
13: se déshabiller. C'est quoi?
3: Ouais. Non, c'était
13: les 7 jours.
12: Ouais, parce que je vois des femmes à poil, là.
13: Non, je sais pas.
3: Mais non,
12: dessus, c'est partout, ou...
7: C'est quoi?
3: Bon, qui c'est qui commande ici?
12: Bah, c'est moi.
3: C'est pas toi pour l'instant, c'est moi.
13: Ouais, ça a l'air
12: non,
13: de...
12: c'est Gérard qui commande.
3: Ouais, d'accord.
13: C'est les débats de Gérard.
3: Bon, ce qu'il y a, c'est... Manu,
12: Parle dans ton téléphone, Gérard.
3: Non, je parle pas dans mon téléphone, je parle dans mon micro, d'accord. Et Manu, tu commences pas à jouer comme ça, ok?
12: J'ai rien fait, alors vas-y, Lynn.
3: Bon. Alors, la différence entre le nudisme et le naturisme, c'est simple, c'est deux corps qui se déshabillent en matière de vivre en harmonie avec le nature caractéristique et pratique en commun. Donc,
12: ça veut
3: voilà.
12: Dire quoi?
3: Bon,
12: j'ai
3: en fin
12: rien
3: de
12: compris,
3: compte,
12: j'ai
3: non, non, non, mais de toute manière, on va pas s'éterniser trop là-dessus, parce que déjà, j'ai même pas... Vous me donnez les listes des auditeurs. Fildar, il me manque une personne pour compléter le débat. Donc, apparemment...
12: ça y est, tu l'as? On est quatre.
3: Non, il me manque une personne.
12: Bah non, on est
3: parce que je t'ai dit.
12: Ah oui, elle arrive.
3: Non, mais je t'ai dit au revoir à elle, donc tu me reprends quelqu'un d'autre à la place et tu me donnes le sondage s'il te plaît sur le débat. Donc je peux vous dire en gros, il y a environ 5 millions de Français qui affirment avoir fait du naturisme. Hein. Donc qui ont pratiqué le naturisme, plus de 11 millions d'entre eux seraient prêts à tenter l'expérience.
12: Ah bon?
3: Mais faut dire une chose que on va peut-être en venir.
12: Attends, Gérard, tu serais prêt toi sur les 11 millions de Français, je crois, c'est ça que t'as dit, à tenter l'expérience toi?
3: C'est... Qu'est-ce qu'ils mettent? 11,
13: oui, c'est pas grave,
3: 11 millions d'entre eux seraient prêts à tenter l'expérience et l'occasion de se présenter à la France actuelle. Chaque année, plus de 1,5 million de personnes de naturistes, dont 52% d'étrangers. Et elle est aussi le pays du monde le mieux à équiper pour... elle est aussi le pays du monde le mieux... équipé pour le satisfaire. Voilà.
5: Ouais, c'est pas la question que je te posais, moi, Gérard. C'était toi. Toi, est-ce que tu serais prêt à te balader à poil sur une plage?
3: Non, personnellement, non, parce que.
5: Et est-ce que la plage serait prête à accepter que tu te balades à poil sur elle?
3: Mais toi, je te demande si toi, tu serais capable de le faire.
5: Ah, bah, y a pas de problème. Moi, je me fous à poil ici, tiens.
3: Ouais, bah.
5: Je fais le débat naturiste à poil.
3: Bon, ouais.
5: Je fais le débat naturiste à poil.
3: Ouais, oh.
13: Gérard, moi, Gérard, pendant que Manu il se dit ça.
3: Ça va Manu, tu remets tes saloperies, okay, d'accord?
5: Ok.
3: Et t'arrêtes un peu tes conneries, okay, s'il te plaît. Manu, s'il te plaît.
5: Ok. Arrête. Tu me rhabilles.
3: Oh okay. Non, mais je commence pas comme ça, d'accord?
5: Non, ça pue des pierres, ouais.
3: Alors, t'arrêtes tes conneries, s'il te plaît.
5: Ok. Rigo.
13: Donc, oui, Gérard, sur IRC, il y a Snooze qui voulait savoir quel était le premier naturiste sur Terre. Est-ce que c'était l'homme de Cro-Magnon?
3: Non, parce que le... pour dire une chose, que le naturisme a été créé en 1929, donc ça fait à peu près 50 ans que le naturisme existe.
13: Et avant, il faisait comment?
3: Avant, je ne sais pas. Mais ça a été créé en 1929.
12: Avant, on avait pas le droit d'être à poil, alors.
3: Mais merci, Pildard.
12: Je te demande.
3: Non, mais d'accord, tu me demandes une question, mais moi, je te dis merci.
12: De rien.
3: Merci pour m'avoir enregistré le reportage, parce que grâce à Max, on avait dit... d'enregistrer le reportage pour que je puisse le voir mercredi, et grâce à toi, je ne l'ai pas revu. Merci Pildar.
14: Bravo Phil.
12: De rien, donc, merci.
3: Bravo.
12: Merci à
3: voilà,
12: tous.
3: Donc, bravo.
12: Merci à tous.
3: Alors,
12: Gérard, avant, ils n'avaient pas le droit de se mettre à poil?
3: Je ne sais pas. Bon, donc...
12: À la place de Mademoiselle Watochat, on a...
3: Je te préviens, c'est pas... J'espère... que tu vas pas me refaire comme t'as l'habitude de faire, de virer la personne pour me la prendre sous un autre nom.
12: Non, on peut faire le débat ou pas?
3: Oui, alors
12: merci.
3: Vas-y.
12: Donc, on accueille Mademoiselle Pétoncule, ouais. Qui habite à Draguignan.
3: Ouais, bah, tu marqueras ça comme il faut.
12: Tu marques sur ta feuille.
3: Ouais, vas-y.
12: T'as eu deux bras.
3: Comment que ça s'écrit?
5: Pétoncule.
3: Alors, Pétoncule.
12: Mademoiselle Pétoncule. Comme bonsoir, ça se prononce. Bonsoir.
5: Bonsoir.
15: Bonsoir. Salut. Bonsoir à tous.
5: Salut. Ça va bien.
3: Ta fréquence, s'il te plaît.
15: C'est le 118.1.
3: 118.1. T'appelles d'où?
15: De Draguignan.
3: Draguignan, d'accord. Tu veux peut-être répondre à la première question?
15: Peux-tu me la répéter, s'il te plaît?
3: Oh non, Fildar, s'il te plaît.
12: Non, c'était... quelle est la différence entre le naturisme et le nudisme?
15: Alors, le naturisme, c'est plus un mode de vie. Là, par exemple, je suis nu chez moi, j'évolue nu chez moi.
5: Ça doit être beau, ça.
15: Le nudisme, c'est quand
3: même
15: sur la plage.
3: Oh, s'il vous plaît, les autres auditeurs, vous laissez répondre les gens, s'il vous plaît, merci. Et donc, on t'écoute?
15: Ça y est.
3: Ouais, d'accord. Bon, on passe à la deuxième.
5: Ouais.
3: Qui pratique le naturisme?
5: Moi.
13: Pas moi.
15: Moi.
13: Moi. Pas moi.
3: Bon, s'il vous plaît, vous arrêtez.
5: Je me balade à poil.
3: Bon. Fildar, je te préviens, la semaine dernière, tu as voulu jouer au con. On a mis les points sur les i, les barres sur les t. Donc cette semaine, tu vas pas recommencer. Soit que tu calmes le premier qui déconne, ou soit que c'est toi qui dérouille.
13: Ouais. Gérard, donc regarde-le, il est là-bas.
3: Tu choisis, Pildar, s'il te plaît. Tu choisis quoi? De bosser correctement ou de foutre ta merde?
13: Dur choix.
12: Bah, je sais pas, je demande une augmentation et je reviens la semaine prochaine.
3: Non, alors dans ces cas-là...
5: Bravo.
3: Bon... Ben, dans ces cas-là, Manu et Pildar, donc, comme vous êtes tous les deux cul et chemise, c'est pas la peine que je vous le demande. Donc, les auditeurs, si vous voulez plaît, vous la fermez quand je parle à mon équipe.
5: Okay. Ah, bon,
3: d'accord.
5: On t'écoute, on t'envoie.
3: Alors, qui pratique le naturisme? On va demander à
13: Pétoncule.
3: Pétoncule.
15: Mademoiselle Pétoncule.
3: Ouais, ben, mademoiselle, j'en ai rien à foutre des mademoiselles,
5: elle,
3: d'accord?
5: Il en chie tous les matins.
3: Oh! On se calme, merci.
15: Eh bien, tout le monde pratique le naturisme, Gérard.
3: Ouais, tu peux préciser?
15: Eh bien, les banquiers, les infirmières.
3: Ah ouais, les dentiers. De quoi attends, j'ai mal entendu ta première version.
9: Les banquiers.
3: Ah, les banquiers, tu crois que les banquiers pratiquent le naturisme?
9: Bien sûr.
3: Ah ouais, ouais. Bah, oui, vous pouvez me dire où et quand et comment?
15: Sur la plage.
3: Ah ouais?
9: À Trouville.
3: Ouais, à Trouville.
9: Bien sûr, le 19 à 18h.
3: Ouais, c'est ça. Après?
15: Ben, je t'ai dit, les infirmières, les enfants, les vieillards,
9: les routiers.
3: Le débat sur les routiers, c'est pas... Merci Manu de...
13: Bah oui, mais c'est toi qui hurle comme un putain.
3: Non, c'est pas moi, c'est toi.
13: Ouais, t'as raison.
9: On a reconnu ta voix.
3: Toi, si t'es pas content, tu dégages, d'accord? Kéké, t'en peux, au revoir. Allez, hop. Terminé pour toi. Au revoir. Hop.
12: Ça y est, j'ai viré.
15: C'était lui.
3: Au revoir. C'est pas la peine. Fildar. Un conseil que je te donne.
12: Je ne les remets pas sous le même nom.
3: Ouais, non. Merci. Mais tu me prends d'autres personnes au standard.
12: Oui,
3: parce
12: c'est d'autres personnes.
3: Ça commence à bien faire toutes les semaines.
12: On peut avancer dans le débat, mon grand?
3: Je fais ce que je veux, d'accord. Donc, on va quand même essayer de demander à Bonzette maintenant de nous dire à peu près ce qu'elle pense.
9: Ben non, déjà c'est il parce que c'est un garçon.
3: Ouais, ben ce que tu penses.
9: Et c'est Bonzette. Donc moi je pense que tout le monde fait du naturisme. Mmh. À partir du moment où il y a un quelconque concept de douche, mmh, je pense qu'il y a dénudation.
11: Ah mais Gérard il connaît pas.
9: Ouais, non, je sais que c'est assez difficile.
3: Bon, celui qui parle derrière, vous arrêtez s'il vous plaît, merci.
9: Non, c'est vrai qu'il faut pas m'interrompre, mais c'est vrai qu'il a raison quelque part. C'est vrai que t'as du mal à conceptualiser tout ça, quoi. Donc, a priori, moi je dirais tout le monde, hein, tout le monde, à un moment ou un autre, on passe par le stade de naturiser, quoi.
13: C'est vrai. Si Gérard, justement, excuse-moi, à ce propos, il y a Davy One sur l'IRC, il dit que tu ferais mieux de devenir naturiste, Gérard, parce qu'à force de te doucher habillé, ça commence à puer.
3: Bon, alors lui, Davy One, tu commences à me casser les cacahuètes sur l'IRC, alors j'en ai rien à foutre de toi. Ok, en de bon entendeur, salut. Ta conclusion du Thébo. Oh, Fildar, tu m'éteins ton micro, s'il te plaît.
12: Mais je l'ai éteint, mon micro.
3: Non, mais tu parles moins fort, on entend tout.
12: Mais c'est de la faute du micro.
3: Non. C'est pas toujours de la faute à Rigo.
13: Bon, on peut reprendre le débat, s'il vous plaît.
3: Alors, Davy One, c'est pas la peine de continuer à poser tes questions, parce que je vais pas y répondre. Parce que la peine des conclusions, ça va être ton débat, ni que ni tête. Donc, ok, terminé pour toi. En de bon entendeur, salut pour Davy One. Petit string,
11: ouais, donc moi je te dirais aussi qu'en fait, mm-hmm, de naturisme, tout le monde l'a un petit peu, quoi. Mm-hmm. Parce que quand tu rentres chez toi, enfin je sais pas toi, mais moi quand je suis chez moi, je me balade à poil.
3: Ouais mais ça dépend, parce que faudrait pas droit avoir l'abus sur...
11: Sur quoi?
9: Sur l'horreur, ouais.
15: La cour.
11: Bah si, attends, chez moi j'ai plein de...
3: Petit string, 5 minutes. Ouais, 5 minutes, s'il te plaît, merci.
9: Qu'est-ce qui se passe?
13: Des bonnes nouvelles.
3: J'ai des bonnes nouvelles.
12: Ouais, c'est vrai.
3: Ouais. D'après le chef, l'audimat monte. Donc, ouais, Fildar.
13: On y va.
12: Donc, à la place de Kékette en feu, on accueille Monsieur Cadeau. Bonsoir, Monsieur Cadeau.
3: Allô? Monsieur Cadeau, bonsoir.
14: Bonjour, les hommes.
15: Monsieur Cadeau.
14: Bonjour.
3: Monsieur Cadeau, vous appelez d'où, s'il vous plaît?
14: J'appelle de Pau.
3: La fréquence?
14: 105.9.
3: 105.9. 105.9, ok, merci. J'espère que vous avez entendu la question.
12: Oui.
14: Oui, tout à fait.
3: Ok. Donc,
14: le seul problème, c'est que je suis un petit peu sourd de l'oreille droite. Oh. Et vu que j'ai le combiné dans l'oreille droite, je n'ai pas pu trop l'entendre.
3: T'es pas sourd de, pour l'instant, de laisser finir l'auditeur qui parle, pour l'instant?
14: Pardonne-moi.
3: Bon, merci. Donc, petit string.
11: Ouais, voilà. Donc, ouais, moi, je te disais que, en fait, quand j'étais chez moi, je me baladais à poil, quoi.
3: Mm-hmm. Petit string.
13: Tu peux le laisser finir, Gérard.
3: Attends. Non, mais petit string, la question que je voulais te poser.
11: Ouais, vas-y.
3: Que, justement, parce que là, comme on a été coupé, je t'avais demandé 5 minutes d'inter.
11: D'arrêter.
3: Mais est-ce qu'il y a des personnes qui te voient ou pas?
11: Ah bah ouais, bien sûr.
15: C'est le but, Gérard.
11: Ah ouais, je fais ça exprès.
3: Comment? Qui c'est qui parle, là?
15: Mademoiselle Pétoncule.
11: Ah, ça l'intéresse.
3: Ouais.
15: Non, mais c'est le but d'être vu.
11: Ah ouais, exactement.
3: Non, mais de manière...
9: Attends, c'est de l'expressionnisme, ça, c'est interdit.
3: Non, mais ça, il n'y a pas d'expressionniste ou pas. Voilà, mais...
9: Bah attends, c'est fini par la loi quand même.
11: Tu viendras me mater, hein.
3: Comment, là? J'ai mal entendu, là. Qui c'est qui dit un mot, là?
11: Comme ça, tu viendras me mater, il n'y a pas de problème.
3: Bon, monsieur Cadeau, donc, pour vous.
14: Non, monsieur Cadeau est là, monsieur Cadeau n'a rien dit.
3: Bah justement, je te pose la question.
14: Ah, pardonne-moi.
3: Ah non, mais il y a...
14: Non, si, je suis sur l'oreille droite, je suis désolé.
3: Pildar.
12: Oui, bah faut savoir.
13: Tu choisis
3: non,
13: pas
3: mais,
13: les sourds.
3: Non mais attends, c'est quoi là? Bah, tu me dis, le mec, il est sourd d'oreille droite.
12: Oui.
3: Il comprend pas la question, ça veut dire quoi là? Bah, je vais pas m'amuser à la répéter 50 non, fois.
12: Je dis lui de changer d'oreille.
13: Voilà, sinon parle sur l'enceinte de
3: non,
13: gauche.
3: Non, mais dans ces cas-là, s'il veut pas répondre au débat, il s'en va, c'est tout.
14: Non, c'est bon, j'ai changé d'oreille, je t'écoute attentivement.
3: Bon alors?
14: Oui. Oh là là, lui il a pris.
3: Oh non,
14: je viens de changer d'oreille.
3: Mais non, mais faut pas prendre les gens pour des cons.
14: Ah non,
3: alors,
14: non, je ne te prends pas
3: bonne
14: pour
3: nuit.
14: Des cons. Je suis pas sûr.
3: Bonne nuit.
14: Non,
3: bonne nuit.
14: Gérard.
3: Bonne nuit.
12: C'est fait.
3: Voilà.
9: Dans ces cas-là, il prend écrit à l'examen.
3: Bon.
9: C'est tout.
3: Alors, on va faire un petit sondage. Ah. Avec, oui.
13: Non, j'avais une ou
3: Manu,
13: deux.
3: Manu, oui.
13: Une ou deux questions Minitel.
3: Oui. C'est intéressant.
13: Oui, c'est intéressant. Ouais, j'aimerais bien qu'ils répondent d'ailleurs. On me demande si quand on tourne des films porno, c'est considéré comme du nudisme.
3: Ah.
13: Pardon.
3: Sur l'IRC, c'est pareil. Je pense.
13: Non, je te dirai après.
3: Oui.
13: Donc voilà, il répond déjà à celle-là.
3: Donc, des questions. La question, c'est...
13: Quand t'es acteur de films porno,
3: ouais.
13: Est-ce que c'est considéré comme du nudisme?
3: Non.
13: C'est
3: non,
13: quoi,
3: parce
13: c'est quoi
3: que,
13: alors? Parce que pourtant, t'es à poil.
3: Oui, mais c'est... D'accord. C'est des scènes qui sont tournées X, donc ça veut dire des films porno. Donc X ne veut pas dire naturisme.
13: Ok.
3: D'accord. Non, justement, c'est pas parce que... le truc de naturiste, hein, c'est des gens qui sont nus, que dans les scènes porno, c'est différent, parce que dans les scènes porno, c'est pas du tout pareil, parce que là, tu vois l'action, d'accord. Tu m'as compris.
13: Ouais, j'ai compris. Okay. Et d'autre part, juste une petite avant, on me disait, est-ce qu'on peut faire du nudisme en slip?
3: Oui, c'est autorisé.
13: Ah, bien sûr.
3: Bon, pourquoi? Parce que la personne a peur de faire voir ses parties personnelles. Donc automatiquement, ça peut être autorisé.
13: Ok, d'accord. Okay. Merci Gérard, bravo.
3: Voilà. Manu, s'il te plaît.
13: Oui.
3: Il y a moyen de.
13: Tu veux que je te cale ton pied de micro, c'est ça, j'arrive.
3: Non, mais.
13: Bouge pas, ma petite louloute.
3: Non, mais d'essayer de voir si.
16: Il va s'en occuper, Gérard, et pendant ce temps-là, je vais te poser une question de ton pote Christian sur l'IRC. Il voulait savoir si par hasard on a une testicule dans la nuque et qu'on l'exhibe sur la plage, est-ce qu'on est considéré comme naturiste?
3: Non, ça ni queue ni tête comme question, donc je ne répondais pas.
16: Mm-hmm.
3: Une autre question, non?
16: Très bien. Non, mais ouais, vas-y, Fildar, je t'en prie.
12: Fait chaud, vous trouvez pas?
13: Ah oh, si, c'est une horreur. Pouh.
16: Mais c'était pas une question, ça.
3: On peut avoir un peu de ventilation, là.
17: T'as compris la technique, Alan, là?
16: T'as une question, Alan? T'as une question?
12: On peut mettre un peu de clim?
3: Non, mais moi, si on travaille sans clim, c'est pas la peine.
16: Ça va jamais sécher, sinon.
3: Non, mais même, c'est pas ça, de la clim.
13: Gérard, bah, dépends-moi, s'il te plaît, le débat.
16: T'allais faire un sondage. Non, on verra après.
3: Non, Fildar, tu voulais intervenir?
16: Question.
12: Non, je voulais
3: question,
12: dire...
3: Une question, à la place de Monsieur Cadeau.
12: Non, j'ai pas encore trouvé quelqu'un, ça va venir. Je cherche sur les 24 lignes. Sinon, au standard, ils sont tous contents.
13: Et tout se passe bien au niveau de la réa aussi, ils sont tous contents.
3: Non, enfin, mais moi,
13: je suis tout seul, donc je suis content.
3: Non mais moi je voudrais un peu plus de clim, un peu de clim. Donc alors le sondage avant qu'on pose la troisième question. Donc avez-vous déjà fait du naturisme? Donc 48% des gens répondent oui avec moi, donc je vois pas du tout le rapport. 27% répondent que oui mais pas bien car... Quoi, il avait des hémorroïdes, en principe non. Puis 9% sont à l'NPE en attendant leur tour, ça.
13: C'est n'importe
3: merci.
13: Quoi encore ça.
3: Non, mais ça faut pas mettre ça toujours sur le dos de Rigaud. Parce que Rigaud, il est là que le jeudi, c'est pas lui qui sort ça.
13: C'est vrai, il branle rien de façon.
3: Non, mais c'est pas Rigaud qui sort des sondages comme ça, c'est plutôt vous les deux gugus. D'accord. Qu'est-ce qu'un centre de naturisme. On va demander à Bronzette, à moins qu'on ait une petite question IRC, un petit point vite fait sur l'IRC.
16: Alors un petit point, on est quand même 8777. Ce qui est énorme. Et alors attends, j'arrive pas à lire tellement ça va vite. Je vais en prendre une au hasard. Il y a Gollum qui te demande si le port du coton-tige à la crème empêche le naturisme.
3: Ça je réponds pas là-dessus, donc c'est même pas la peine. Il y en a pas d'autres, il y a rien d'autre.
16: On parle de ta copine et de Willy Cat, sauver Willy Cat, donc
5: moi aussi sur Minitel.
16: Rodave 666.
5: Non, ouais. Ouais.
3: Non mais ça c'est pas, donc c'est bon, c'est même pas la peine.
15: Gentil, hein.
3: Donc alors
9: Bronze Z, donc ouais. Écoute, les centres de nudisme en fait, ou de naturisme, je pense que
3: c'est non mais qu'est-ce qu'un centre de naturisme,
9: attention, je fais gaffe. Écoute, c'est quand même un endroit où les gens peuvent se réunir pour pratiquer cette pratique, c'est le cas de le dire, abject quand même. Donc je pense que c'est un endroit où ils peuvent quand même s'épanouir un maximum, et à la limite autant qu'ils fassent ça dans des endroits spécialisés, comme ça, nous, ça nous évite de les voir, tu vois, s'exhiber la couenne, parce que faut quand même reconnaître que quand t'as un quart entier de carte vermeille qui débarque, ils enlèvent les
3: fringues. Non, stop, Phil Dar, s'il te plaît.
5: Ouais.
3: Tu me calmes. On parle pas de Phil Barnet, ok. Tu dis à Bronze Z, au revoir. Hop, terminé.
5: Bronze Z, au revoir, terminé.
16: Pourtant, il faisait du naturisme, Phil Barnet.
3: Non.
16: Ça a été promis.
3: Petit String.
5: Avant d'accueillir Petit String, excuse-moi Gérard, nous allons accueillir Bite de Ouf. Bonsoir.
18: Bonsoir à tous, bonsoir.
5: Tu appelles d'où Bite de Ouf?
18: J'appelle de Bourges.
5: Bourges, ouais.
3: Fréquence
18: 107.2.
5: Super.
18: Tranquille.
5: Bon, excuse-moi Gérard, excusez-moi tout le monde.
19: Allez, on y va.
18: Allez. Merci. Oh, top.
3: Manu, s'il te plaît,
5: Non, je voulais juste dire qu'il fallait se manier le cul pour avancer dans le débat.
18: Bah ouais.
3: Non, mais attends,
18: je suis là pour ça.
3: Toi, t'es là pour ça, pour l'instant, c'est pas toi que je m'adresse, d'accord?
18: D'accord.
3: On s'adresse à Petit String.
18: Ah,
3: hein.
18: Ok. Ouais, bah donc, moi, tu vois, en fait, les centres de naturisme, j'y vais assez souvent. Parce que, tu sais, comme je disais tout à l'heure, j'aime bien qu'on boit, quoi, donc c'est là-bas que je peux entièrement assouvir ma passion, quoi. Parce que je suis super bien fait, je suis un super mec.
3: Oh non, mais attends, hé. Oh, alors, commence pas à vouloir jouer tes gros bras.
18: Mais quoi, bah attends.
5: Il se la pète.
3: Non, mais commence pas à te la péter, parce que tout à l'heure, tu as tapété. Oh, tout à l'heure, tu allais tapeter dans ton lit, tranquillement.
18: Voilà.
3: Ok.
18: J'ai tapeté dans mon lit tout à l'heure.
3: Alors, dans ces cas-là, tu vas continuer de te la péter.
15: Au revoir.
18: C'est bien.
3: Voilà.
16: Sinon, ce meilleur, c'est, il y a Vaudou qui te conseille de jamais faire de naturisme, car les oiseaux pourraient confondre ton sexe avec un asticot.
3: Bon, ben lui, il ferait mieux de savoir ce que ça veut dire le naturisme. Bite de ouf.
18: Bonsoir. Donc moi, je suis assez friand, en fait, des centres d'entraînement. Je suis pas comme l'autre auditeur, là, qui...
3: Ouais. Bah, tu pourrais prendre ton nom normal, s'il te plaît.
18: Bah, c'est Bite de Ouf.
3: Ouais, t'as raison.
18: J'adore les centres...
5: Bite de Ouf, pardon.
3: Ouais. Non, mais tu peux prendre ton nom normal.
18: Bah, c'est... Je préfère pas le dire, parce que...
3: Mais attends, tu crois que je t'ai pas reconnu?
18: J'ai de la famille qui écoute.
3: Tu crois que je t'ai pas reconnu, Tony?
18: Est-ce que je peux...
5: Mais Tony, il est au Portugal, Tony.
3: C'est qui là? Mais arrêtez de me prendre pour un con là!
18: J'étais en train de répondre à la question.
3: Mais oui!
18: Là.
3: Mais me prends pas pour un con, alors prends ton nom normalement!
18: Bon, c'est Jean-Pierre. C'est Jean-Pierre, bon ok.
3: Bah ouais, c'est Jean-Pierre, t'as raison. Mais oui, c'est ça. Mais ouais, vas-y.
18: Bon, je peux répondre à la question ou pas?
3: Non, mais tu me donnes ton. T'arrêtes de te faire passer pour Bite de Ouf. Ton vrai nom?
18: Ouais, c'est Jean-Pierre.
3: Ouais, c'est ça, mon cul.
15: Michel Lopez.
3: Allez.
5: Allez Gérard.
3: Allez, on y va. Ça c'est encore du Pildar tout craché. Merci. C'est pas grave, Pildar. Ça fait déjà deux jeudis que tu me parles. Alors vas-y, réponds.
5: Allez,
3: réponds.
18: Oui, bon, donc moi, j'adore les centres d'entraînement. Je suis très friand. Et puis, en fait, j'y suis allé cet été. J'étais en Alsace. Et il y avait.
3: Et c'est pour ça que on te croyait parti au Portugal.
18: Non mais là je.
5: Mais c'est pas lui, Gérard.
3: Mais si, je te dis que si.
15: C'est
3: Tony.
5: Mais non.
3: Arrêtez vos conneries. Mais j'en ai marre. J'en ai marre. Allez, dégagez. Allez, hop, dégagez.
18: Je m'appelle Jean-Pierre.
3: Non, tu dégages, Tony. Au revoir.
19: C'est pas Tony.
3: Je te dis, c'est Tony, arrête de te foutre de ma gueule.
14: Je m'appelle Jean.
6: On va voir. Je vais gérer.
3: Max, c'est terminé. Non, il gère rien du tout. Il n'y a plus d'auditeurs, donc on fait une pause. Non. Là, c'est Tony, j'en ai marre.
20: C'est viré, il est viré.
3: Alors, fil d'art. Non, hé. Oh, il y a 24 films, c'est ça, ne prend personne. Non, moi je continue pas comme ça. C'est de jeudi, Max. Max, on peut plus travailler comme ça. Hé, il fait quoi là? Ils veulent faire changer de nom.
20: Non,
3: t'envoies Manu. Hop.
19: Quoi? Il n'y a pas de disque, c'est pas possible.
3: Si.
19: Ah non.
3: T'envoies un disque.
20: Non, c'est plus comme avant.
3: Mais on n'a plus d'auditeurs.
6: Mais si,
3: on
6: a plus là, rien.
3: Il y en a deux.
6: Mais
3: je peux pas travailler avec deux auditeurs. Non, c'est pas possible.
6: Mais tu m'annonces même pas, tu me laisses même pas le temps de les annoncer.
3: T'es en train de me prendre quoi, bite de fesse, c'est Tony. Alors que Tony, il est soi-disant au Portugal, tu fous de ma gueule.
6: Il est au Portugal, oui, moi j'y peux rien.
3: Non.
6: Enfin bref.
3: Enfin bref, tu me refais une liste comme il faut. On était à 8777. Ouais, et on est combien maintenant sur l'IRC?
16: Ça baisse un peu depuis que tu cries, mais on est quand même pas mal. On est quand même au-dessus des 8000. Et pour calmer le débat, il y a Snooze qui te pose une question très intéressante, à savoir, est-ce qu'un bébé tout nu sur une plage, si un bébé est tout nu sur une plage, est-ce que c'est un signe disant que ce bébé plus tard sera naturiste de profession?
19: Ça, c'est une bonne question.
3: Oui, parce que en fin de compte, si on regarde par rapport à ce que j'ai là, bon, ça, tu me diras, c'est pas grand chose, mais c'est vrai qu'on voit des enfants qui sont avec les parents, qui pratiquent le naturisme. Mais c'est vrai que par la suite, petit à petit, ils vont apprendre à développer leur corps, ça c'est vrai.
16: Ah d'accord.
3: Donc,
16: naturiste de profession.
3: Ouais. Ça peut être une profession si on veut, oui et non.
19: Et ça rapporte combien cette profession justement?
3: T'as
19: peut-être une info là-dessus.
3: Disons, en fin de compte, c'est pas combien que ça rapporte. En fin de compte, c'est que à l'heure actuelle, ça coûte. C'est un truc de licence. La licence, ça coûte 130 francs, si tu veux, par an, et constitue un laissez-passer permanent.
19: Mais ça rapporte rien,
3: l'accès à tous les centres. Mais si tu veux, il y a plus de... Je crois qu'il y a plus de d'un peu plus... Je l'ai dit tout à l'heure.
19: C'est bon, t'as pas besoin de leur dire. Non.
3: Hein.
19: C'est
3: donc, bon. En fin de compte, si tu veux, c'est 130 francs par an pour...
19: Pour montrer sa bite.
3: Non, mais c'est un truc pour licencier. En fin de compte, je vois pas pourquoi.
19: Ah, c'est un job et donc tu payes 130 balles pour te faire licencier de ton travail.
3: Non, mais si tu veux, c'est un truc qui a rapport à... C'est un genre de camping. Où c'est marqué le village de vacances qui est homologué par la fédération, et qui ne reçoit que des naturismes licenciés. La licence coûte 130 francs par an et constitue un laissez-passer permettant l'accès à tous les centres.
19: Okay.
3: C'est un lieu où l'on peut vivre du matin au soir. Cependant, il y a des heures à cause du froid, notamment des endroits où la nudité n'est pas de mise, tel que le restaurant à l'intérieur du camp. Non, mais c'est pour expliquer aux auditeurs.
19: Ah bah oui, bah oui.
6: Ça fait une page, on a le temps.
3: Donc à l'intérieur,
6: virgule.
3: Bon, c'est bon.
19: Ouais, c'est bon.
6: On a compris.
19: On y va.
3: Ouais, bien sûr, Fuldar, fous-toi bien de ma gueule. C'est bien de
19: allez, on a plein d'auditeurs, Gérard.
3: Ouais, pour ça, on va continuer le débat. Donc, on va accueillir Jean-Éric, 21 ans de Limoges. Bonsoir.
21: Oui, bonsoir, Gérard. Jean-Éric, 21 ans. Bonsoir, l'équipe.
3: Donc, Limoges, 106.4 FM,
21: fait,
3: FM Radio.
21: Tout à fait.
3: Paul Alain, 24 ans, Paris, 101.9.
22: Bonsoir, Gérard.
3: Mademoiselle, quoi?
6: Pétoncule, toujours.
23: Pétoncule.
3: Donc 118.1, c'est ça?
23: Oui, c'est cela, rebonsoir à nouveau.
3: Merci Fildar de me le préciser. Guy Gilbert, 22 ans, de Bordeaux, 104.5.
22: Ouais, c'est moi, salut Gigi.
3: Bonsoir à toi.
23: Gilbert.
22: Ouais, bonsoir. Salut Gilbert.
3: Alors, quatrième question. Alors, que ressent-on la première fois que l'on fait du naturisme? On va demander à mademoiselle Pétanque. Pétoncule, pardon.
0: Et bien en fait, on est très gêné. C'est très gênant d'être se mettre tout nu pour la première fois devant des gens qui sont aussi tout nus, quoi.
3: Mmh. Ouais, mais ouais. Non mais d'accord.
22: Ouais, attends, je vais te montrer.
3: Oui. qui c'est qui s'amuse à.
0: Ouais. Qui veut me montrer là?
3: Qui c'est qui s'amuse à vouloir jouer les gros bras?
22: C'est le petit prétentieux là. Ouais.
3: S'il vous plaît.
22: Alors que moi je t'aurais explosé le cul comme d'hab direct.
3: Bon, s'il vous plaît. Je préviens d'une chose. Où les auditeurs donnent leur nom et vous répondez. Sinon vous virez. Alors Jean-Éric, Jean-Éric Palalan et Guy.
19: Crie pas.
3: Et Guy Gilbert, vous répondez quand on vous demande.
22: D'accord.
3: Donc dans ces cas-là, vous laissez parler la demoiselle tranquillement, ou sinon je vous vire.
0: Je peux terminer ?
3: Donc vas-y.
0: Donc en fait, il n'y a pas vraiment de tabou sexuel après, il n'y a pas de tabou, quoi. Mais bon, c'est très difficile au début. Quand t'as tes règles, tu es obligé de te coller la serviette à l'envers, quoi.
3: Ouais, mais.
0: Ça colle au poil.
3: Non mais ça c'est vrai, je suis d'accord avec toi sur ce que tu. Bon attends. Pétoncule, t'as du monde chez toi?
0: Ah non, pas du tout.
3: T'as un portable?
0: Ah non, j'ai pas de portable.
3: Je voudrais bien que celui qui est un portable.
22: Ouais.
3: Oh là mais c'est quoi ce son là?
19: Non, c'est le standard, on va gérer.
3: Oh non mais. Oh.
19: Non mais ça vient pas de lui, mais ça vient de la machine.
3: On peut rien faire. Oh non mais là,
19: c'est
3: là. Alan,
19: continue, Gérard, le débat.
3: Jean-Éric.
22: Ouais, bah écoute, moi, la première sensation que j'ai ressentie, c'était quand même le froid. Parce que d'habitude, quand j'ai le sexe à l'air, je le cache vite dans le sexe de ma copine. Et là, c'était quand même une des premières fois où je me retrouvais avec le sexe qui était complètement à l'air pour des heures, quoi.
0: Torse-boule.
22: Donc, de quoi?
0: Torse-boule.
22: Torse-boule, voilà, tout à fait. Ouais. J'étais torse-boule, et c'est vrai que bon, c'est pas une situation du.
3: Non, quotidien. Ça s'appelle torse-nu, d'accord?
0: Non, torse-boule. Non,
19: ça dépend, t'es nu d'où?
1: Ah ouais, si t'es nu des boules, c'est torse-boule.
22: Ah, c'est torse-boule.
3: Ouais. Voilà. Bon, ouais. Donc, Paul Alain.
2: Et moi, Gérard, je ne sais pas ce que tu en penses, mais je pense que la première sensation que l'on peut ressentir.
3: Non, mais attends, et Paul Alain.
2: Oui,
0: c'est quoi ça?
3: Wow, tu prends ton accent de Paris, tu prends pas ton accent marseillais. Non,
19: c'est Maïté, ça.
2: Je suis en vacances, je suis mon cousin.
3: Non, mais dans ce cas-là, t'appelles pas de Paris parce que tu as l'accent marseillais.
2: Non, je n'ai pas l'accent marseillais, j'ai l'accent toulousain.
3: Eh ben alors, dans ce cas-là, tu appelles de Toulouse.
2: Eh ben écoute, je suis bien désolé, si je suis en vacances et que j'ai eu l'opportunité d'appeler pour les débats de genre, je n'ai pas pu faire autrement que d'appeler de Paris.
22: Et tu as bien fait.
2: Tout à fait, je te remercie.
22: Il n'y a pas de problème.
2: Bonne réflexion très pertinente.
3: Oh là là, mais que... Oh non, mais...
2: Veux-tu que je réponde à ta question?
3: Oh là, mais... Oh là, je voudrais bien savoir d'où provient... Les doubles voix là, parce que il me parle et il y a quelqu'un d'autre qui répond à sa place.
22: Il y a un double accent là, ouais.
19: Donc, c'est peut-être dans ta tête ça.
3: Non.
22: Qu'est-ce qui se passe?
3: Alors,
2: si on peut me permettre de m'exprimer, donc je disais donc que la première sensation que tu peux ressentir, c'est quand même le vent qui vient de te caresser.
0: Les couilles, hein.
2: Et tu... Oh, les couilles.
3: Oh, mademoiselle. Pétoncule.
0: Oui, mademoiselle Pétoncule.
3: Ouais, bah, tu te calmes. Pardon. Parce que sinon, tu vas aller faire dodo.
0: Non, mais c'est moi, c'est le premier truc qui m'a caressé.
3: Ouais, mais moi, je te dis, tu laisses parler l'auditeur, d'accord, ou sinon, tu vas faire dodo.
0: Oui, franchement,
3: c'est pas. Ok. En de bon entendeur, salut. En de bon entendeur, salut, Pétoncule, tu laisses finir l'auditeur. Merci. Oui, je t'écoute, Paul Alain.
2: Que ressens-tu lorsque tu te mets tout nu, toi?
3: Commence par toi,
2: avant de questionner les auditeurs.
3: Non, mais justement, c'est moi qui pose les questions, c'est moi qui...
2: Ton expérience,
3: c'est... Non, mais c'est moi qui mène le débat, donc c'est moi qui pose les questions. Donc, je te demande, que ressent-on la première fois que l'on fait du naturisme? Donc, tu réponds...
2: Des frissons grâce au vent.
3: Mmh. Donc, d'après toi, ça serait des frissons?
2: Oui, tout à fait.
3: Ok.
2: Une sorte de gêne aussi, quand même.
3: C'est-à-dire?
2: Une sorte de gêne que tout le monde se voit tout nu, exhiber son petit sexe ou son gros sexe, ça dépend des formats, n'est-ce pas? Comme les noirs qui ont un gros sexe et les blancs qui ont un petit sexe, ça ne se comprend pas.
3: Non, mais ça, c'est vrai que... justement, on va essayer d'abréger là-dessus. On va laisser parler Guy Gilbert et après tout le monde. Mais en essayant que ça mène pas trop à la panique, tout le monde répondra, dira son expression, mais après il faudra qu'on attaque la cinquième question, d'accord?
2: Okay.
3: Donc Guy Gilbert.
23: Ouais, donc moi en fait, si tu veux, la première fois que j'ai fait du naturisme, la première sensation que j'ai sentie, c'était la douleur, quoi.
0: Je t'ai remarqué que j'ai rien dit, Gérard.
3: Non, mais je sais. Mais attends, pour l'instant.
4: Quelle douleur,
3: justement, c'est pas Alain qui vient de poser la question. Justement, j'allais te poser la même question. Quelle douleur que tu ressens quand tu le fais pour la première fois?
18: Voilà, alors je t'explique. Parce qu'en fait, si tu veux, moi j'étais sur une plage. Mm-hmm. Et en fait, tu sais, il y avait plein de vents de sable, quoi. Et quand t'as les grains de sable qui viennent se coller sur ton gland, ben je peux dire que.
3: On va essayer d'abréger sur la question. De manière, on a largement le temps un peu.
18: C'est déchirant, hein, franchement.
3: Mais c'est vrai. Et c'est vrai, je sais pas si parmi les quatre auditeurs qu'on a, est-ce que quelqu'un a vu le reportage de mercredi?
0: Qui
18: Jean-Éric.
0: On l'a tous vu.
18: Gilbert.
3: Attendez. Jean-Éric.
22: Oui, tout à fait, bien sûr.
3: Tu l'as vu?
22: J'ai suivi l'actualité, tout à fait. Mm-hmm.
3: Mm-hmm. Paul Alain.
4: Non, je ne capte pas TFM.
3: Bah attends, t'es séparé,
4: Non, mais en fait, je suis dans une famille qui...
3: Attention, c'était pas sur TF1, hein, nuance.
4: Oui. Excuse-moi, j'ai du mal à comprendre, mais dans tous les cas, je ne possède pas la télévision à Paris. Mm-hmm. Car je vis dans une famille très austère.
3: D'accord. Donc, pour toi, tu ne l'as pas vu?
4: Non.
3: D'accord. Mademoiselle Pétancule.
0: Oui, je l'ai vu.
4: Mm-hmm. Oui. Mm-hmm.
3: Guy Gilbert.
18: Bah ouais, forcément que je l'ai vu, sinon je participerais pas à tes débats. Hein.
3: Bon,
0: tu peux nous parler alors, hein.
3: Donc, justement, parce que moi j'ai pas eu l'occasion de le voir parce que je suis venu et en plus dimanche on avait bien précisé.
22: Ah, c'est
3: normalement.
22: Dommage.
3: Non mais ouais. Normalement c'était prévu que ça soit enregistré.
22: Ouais, après les
3: conseils, je devais le revoir pour justement en parler mieux.
22: En fin de compte,
3: ça s'est pas passé.
19: Donc tu parles un truc que tu connais pas.
3: Donc voilà, c'est de la faute des deux standardistes parce qu'on en avait parlé dimanche avec le chef et c'était prévu.
19: C'est on assume.
3: J'avais bien demandé Fildar à ce que le. Oh, mademoiselle Pétanquille, merci. Donc, j'avais bien dit à Pildar dimanche, comme quoi...
19: Je l'ai vu.

0: complément, mais on va en prendre une petite. C'est la police qui dit, est-ce que Nicolas le jardinier peut être considéré comme le plus grand des naturistes?
1: Nicolas jardinier, non, parce que je vois pas du tout le rapport avec...
0: Et de là, on peut extrapoler, est-ce que les vers...
2: Ils bêchent à poil, hein, on peut le dire. Quand bon, il bine et qu'il bêche,
0: pas
2: il a
0: ce qu'il
2: poil.
0: Fait avec le manche de sa bêche.
1: Non, mais justement, on peut...
3: Il bine pas avec ce qu'on croit, hein.
1: Non mais ça je peux pas répondre là-dessus, c'est une question.
2: Quand il était dans la maison du bonheur, je me souviens sur TF1 avec Evelyne Delia, il y avait Carole Varenne, il y avait pas mal de gens, ils étaient tous à poil.
3: Ouais.
2: Tous à poil.
3: D'autre part sur Unitel, excuse-moi, on me disait que Christophe Lambert il faisait du naturisme.
1: Christophe Lambert.
3: Ah bon, on me disait Christophe moi.
1: Non bah Christophe,
2: c'est Christophe Malavoie.
1: Oh, pardon.
3: Oh bah oui.
1: Eh, hey, tous les deux là, vous fermez vos clapets, d'accord?
4: C'est donc... du délire.
0: Et il y a un certain tarte à la crème qui veut qu'on le rappelle, on le prend son
1: nom. Non, c'est pas la peine parce que ça m'intéresse pas du tout d'avoir des petits ponts comme ça.
0: Pour ça.
1: Donc Jean-Éric, Paul Alain, Mademoiselle Pétanculé, Guy Gilbert, donc.
5: Oui.
1: Donc alors c'est Guy Gilbert.
5: Oui.
1: Je pense. Oh Mademoiselle Pétanculé, merci.
6: C'est mon jingle.
1: Ouais, non mais c'est ton jingle tout à l'heure, ton jingle, tu allais le retrouver dans ton lit.
5: On va rappeler le pâtissier mystère.
1: Guy Gilbert, ça va être pareil tout à l'heure.
5: Pardon?
1: Oui.
5: Ouais, quoi.
1: Tu m'as très bien compris.
5: Ah, t'as bien compris.
1: D'accord.
5: C'est pas l'idée. Okay, tu t'éloignes du débat, là, genre.
1: Bon, alors, c'est Guy Gilbert qui avait dit qu'il ressentait des sensations avec le sable.
5: Ouais.
1: Donc, alors maintenant, on va essayer de faire vite. Là-dessus, donc si des fois vous voulez en rajouter de poser des questions.
5: Non. Non, si, moi je voulais savoir.
1: Oui, oui, c'est qui. C'est mais donnez vos noms au fur et à mesure. Hein.
5: Jean-Éric.
1: Oui.
7: Pardon, c'est moi.
2: Excuse-moi, je l'ai pas fait exprès.
5: Je suis revenu, c'était une interférence. Souvent, tu sais, à la plage, quand on fait du nudisme, on a quand même une casquette sur la tête ou un vieux Bob Ricard, un Gardos. Et je voulais savoir si ça pouvait être considéré comme du naturisme, alors qu'en fait, t'as encore des vêtements, quelque part. Même si c'est pas sur le corps. Très drôle.
1: Non, mais pour l'instant, je suis en train de regarder Pildar qui est en train de s'amuser. Non, qui s'amuse
3: on
1: à couper.
3: On fait des essais pour régler le son,
1: ouais,
3: Gérard.
1: Ouais, ouais,
3: alors,
1: c'est ça.
5: Non, mais... Les gens, c'est leur travail, Gérard.
1: Non, mais de manière, je sais ce qu'il est en train de faire, c'est qu'il a pas envie de laisser parler les auditeurs.
5: Ouais, il s'abote.
1: Donc, non, mais de manière, apparemment, il a envie de me gâcher mes débats cette année, donc ça ne sert à rien de qu'on continue. C'est dommage parce que...
5: C'est dommage, Pilou, c'est dommage.
1: Non, mais moi, j'aurais bien voulu avoir... parce que là...
2: Bah, fais-le, là, qu'est-ce qu'on
1: va aller vite. Non mais attends, toi pour l'instant t'arrêtes tes conneries, d'accord? Hein? Après tu prends ton boulot.
5: Mais c'est bon. Comme les
1: hein? Mais tu t'amuses pas comme ça. Tu t'amuses pas à appuyer sur tous les boutons, ok?
2: Bah si, c'est pour faire des réglages pour que
1: le technicien
2: soit là.
1: Non.
3: Excusez-moi, troisième intervention.
8: Allez.
3: On y va. Merci beaucoup.
1: Ouais. Non, mais ça, Manu, tu arrêtes avec tes conneries, d'accord?
3: Non, c'est pour vous
1: faire... Parce que ça, tu vas me le retirer.
3: Ok, ça y est, c'est fait. Vas-y.
1: Bon alors maintenant je voudrais bien je voudrais bien qu'on en revienne sur que ressentons pour la première fois que l'on fait du naturisme, mais sérieusement.
5: Ça fait 10
1: ou sinon
6: t'en as déjà fait toi du naturisme?
1: Non, personnellement non.
5: Ah, c'est... Alors pourquoi tu
6: veux pas savoir alors?
1: Non mais justement je pose la question.
6: Bah, parce on t'a dit
5: que... Attends, tu poses la question, tu penses en faire dans un futur proche peut-être?
1: Non, personnellement dans l'immédiat non.
5: D'accord.
6: Ouais.
1: Dans l'immédiat, non.
5: Non, parce que comme c'est bientôt les vacances d'hiver, tout ça, je me...
1: Non, mais même, la question, ça va être la dernière qu'on va poser. Mais même, si tu veux, c'est qui vient de poser la question?
5: C'est Jean-Éric.
1: Ouais, bah justement, bah voilà. Bah justement, on va la poser tout de suite.
5: Ouais.
1: Hein, on reprendra dans...
3: Tu peux la poser devant ton micro, Gérard, si
1: on reprendra le débat dans un ordre différent des questions, mais c'est pas grave.
5: Professionnel,
1: donc,
5: hein.
1: Alors, peut-on faire du naturiste toute l'année? Donc Jean-Éric, pour toi, est-ce que tu en as déjà fait durant l'hiver?
5: Bien sûr. Moi, je sais pas si tu as déjà senti le contact de la neige sur un corps nu.
6: Ça fait du bien.
1: Mademoiselle Pétanculé.
5: Ah, mais elle kiffe tout de suite.
1: Attends, Paul-Éric. Jean-Éric, pardon.
5: Oui.
1: Mademoiselle Pétanculé.
6: Oui, Gérard.
1: C'est la dernière fois que je te demande de laisser parler les auditeurs. À

0: après tu réponds.
1: Mais c'est vrai que le contact de la neige.
0: Tu pour incroyable. L'instant.
2: Non, je suis d'accord.
0: Pour l'instant.
2: Cul, moi,
0: non non. Ouais mais pour l'instant vous laissez parler l'auditeur. Ouais. Après. Vous répondrez et justement, on va essayer d'en savoir plus. Moi, je sais que personnellement, comme Jean-Éric qui disait, moi personnellement, le faire, est-ce qu'il y a des, peut-on faire du naturisme toute l'année? Moi, je peux dire une chose que déjà en plein été c'est bon, mais en plein hiver non.
2: Mais si, c'est ça qui
0: je ne pense pas.
2: C'est
0: oui,
2: ça
0: mais,
2: qui est marrant,
0: oui. C'est qui?
2: C'est toujours Jean-Éric.
0: Oui.
2: Moi, je me souviens d'un petit film qu'on avait fait. On était tous nus en moon boots. Je veux dire, c'est ça l'intérêt du jeu. Tu vois ce que je veux dire?
3: Tu n'étais pas nu, j'étais en moon boots.
2: Oui, quelque part, j'avais un bonnet aussi.
3: Ouais.
2: Je me faisais tirer le pompon comme un chien.
1: Et un gros tire-sèche.
3: Excellent. C'était
0: quand même déguisé en capote.
2: Bon, on enchaîne.
0: Alors, Paul Alain.
3: Oui. Eh bien, écoute, si tu as un temps, sois un peu de jugeote, Gérard. Toi-même, irais-tu faire du naturisme en plein hiver à te geler les couilles et la tête?
2: Bien sûr.
0: Celui qui dit bien sûr à ma place, il ira se faire foutre, il ira se coucher.
4: Bah, attends,
0: d'accord.
3: Pas tous en même temps.
0: Donc, Paul Alain, moi je peux te dire une chose que non.
3: Eh bien voilà.
0: Et voilà. Et toi, est-ce que tu en as déjà fait en plein hiver?
3: Personnellement, non. Mais moi, en été, j'en fais par contre.
0: Bah oui, mais ça, de toute manière, c'est la période où on peut en faire le mieux.
3: Tout à fait, parce que je suis MNS sur la plage de Vendeuil-Montalivet. Je sais pas si tu vois.
0: De quoi?
3: Je suis MNS, maître nageur, sauveteur.
0: Ah ouais, donc.
1: Il est MST.
0: MSC, toi, la grande gueule, mademoiselle pète en cul maintenant.
2: Okay,
0: alors vas-y, attends Paul Alain, laisse parler la grande
3: c'est
0: gueule.
3: Toi qui me coupe la parole, Gérard.
0: Non, mais excuse-moi de te couper la parole. Attends, laisse parler la grande gueule là.
2: Vas-y.
1: Mademoiselle pète en cul.
0: Ouais, bah alors vas-y, toi, la grande gueule.
1: Bah oui, moi j'en fais aussi l'été,
0: l'hiver.
1: J'en ai aussi fait pendant la saison des pluies en Amazonie, je te le conseille.
0: Ouais.
1: Il y a plein de bêtes, enfin, c'est super.
0: Ouais. Ouais.
1: Voilà. Ouais. Alors.
0: Ouais. Et alors?
1: Et alors quoi?
0: Okay. Et alors, ça te donne quoi?
1: Bah rien, je réponds à ta question, Gérard.
0: Ah ouais? Est-ce que t'en as fait sur les plages? Oh là!
1: En été comme en hiver.
0: Ouais, même en hiver, t'en fais sur le sable?
1: Mais t'en fais sur le sable, bien sûr, t'es couverte.
0: Ah oui, t'es couverte de quoi?
1: Des moon boots, tu mets des choses comme ça?
0: Non, mais attends, mais... tu mets des après-ski, non, mais attends.
1: Attends,
0: tu permets, c'est moi qui commande le jeudi, donc c'est mes débats. Donc, tu crois me faire croire que tu vas faire du naturisme toute l'année avec des après-ski l'hiver?
1: Mais bien sûr, mais aidez-moi, dites-lui.
0: Jean-Éric Paul Alain et Guy Gilbert, laissez-la parler. Elle a voulu jouer. Laissez-la parler. Alors vas-y, comme tu veux couper. Non, mais comme tu coupes la parole sans arroser. Auditeurs, là, vas-y maintenant.
1: Mais pas du tout.
0: Mais si. Alors vas-y.
1: Tu arrêtes de me couper la parole, s'il te plaît.
0: Oh, si t'es pas content, tu retournes. Allez, hop.
2: Là, pas tôt.
0: Hop. Au revoir. Allez, hop, celle-là. Allez, on va se faire pète en cul ailleurs.
4: Ouais.
0: Voilà. Enfin, Rigo.
5: Donc c'est moi, bonsoir. Pour calmer le débat, donc, enfin, même pas le calmer, on est quand même 9300. Ah, petit problème de son là.
0: Manu, je viens de te voir.
4: Ah non, c'est faux.
5: Ouais. Alors on est 9346.
0: 9348.
5: Ça mérite des applaudissements. Oh,
0: ouais, merci de l'équipe, mais c'est des bandes de câbles.
5: C'est pas grave. Et il y a un petit sondage de Davy 1 qui donne un petit sondage réalisé auprès des groupes de naturistes de Saint-Jean-Cap-Ferrat. Vous arrive-t-il de regarder la télévision nue seulement en mangeant du thon au naturel 15%? C'est pratique quand on a les couilles qui grattent 12%. Et c'est à quelle heure le film de cul sur Canal 26%? Et non, on risque d'attraper des kystes au cou 29%. Qu'est-ce que t'en penses?
0: Personnellement, qu'est-ce que j'en pense de ces conneries? J'en ai rien à foutre.
3: Non, c'est logique, c'est tout à fait logique. Car quand tu te trimbales le cul...
0: Qui c'est qui parle là?
3: C'est Paul Alain.
0: Ouais, ben, Paul Alain, pour l'instant, t'attends que je te donne la parole.
3: Tu viens de me couper la parole, justement.
0: Non, mais justement, t'attends parce que je réponds à la question de l'auditeur.
3: Très bien.
0: Déjà, une, les films de cul, ça a rien à voir avec le naturisme. Donc, s'il aime dépenser du pognon sur Canal+, c'est
6: devant
0: son problème.
6: Devant ton micro, Gérard.
0: S'il aime dépenser du pognon sur Canal+, c'est son problème, c'est pas le mien. Paul Alain, comme l'autre, on l'a viré, donc maintenant...
3: On est bien entre mecs, ouais.
0: J'espère qu'on va pouvoir continuer sérieusement le débat.
3: Mais j'aimerais bien parce que ça commence à m'agir.
0: Attends, Paul Alain. Attends 5 minutes.
7: Excuse-moi, Paul Alain. À la place de Mademoiselle Pétoncule, on accueille Jean-Josiane qui habite à Bar-le-Duc. Bonsoir.
8: Bonsoir. Bonsoir, Gérard.
0: Bonsoir.
8: Ça va, bonsoir.
3: Bonsoir,
0: Jean-Josiane. La fréquence, s'il te plaît.
8: 101 points.
2: On est bien entre mecs, hein.
8: Oui, non, mais ouais, c'est ce que j'allais te dire. Ouais. Sans... Ça fait plaisir, merci.
0: Oh
8: ah non, mais quand même. Hein.
2: On est bien entre
8: mecs. Oui, oui, oui.
0: Qui c'est qui commande, là?
8: C'est toi, Gérard.
0: Alors, ta fréquence correcte.
8: 101.1.
0: Merci. J'espère que t'as entendu la question.
8: Non, malheureusement, non.
9: Oh. Ah là là.
7: Excuse-moi, Gérard.
8: Je suis désolé.
7: Au moment où tu posais la question, je l'avais au téléphone et je l'ai même pas moi entendu.
0: Attends. Comme par hasard, Jean-Éric, tu peux répéter la question, s'il te plaît, comme on te l'a posée.
2: Oui, tout à fait. Il voulait savoir si, dans la conjecturalité de la structure actuelle de l'événementiel, tu pensais que c'était possible et réalisable.
0: Ah, non, mais Jean-Éric.
2: Jean-Éric. Oui.
0: Jean-Éric.
2: Oui.
0: Tu te foutrais pas de ma gueule.
2: Non, bah,
0: non, tu prendrais le train pour ça. Ça coûte moins cher. Mais je vais te dire une chose, Jean-Éric. C'était pas la question. La question, c'est peut-on faire du naturiste de toute l'année?
2: Oh, bah,
0: et c'est toi. Et c'est toi, justement, qui a voulu aborder le sujet.
2: En plus.
0: Ok. Donc, t'as pas été capable. Ok. Alors, Paul Alain, donc, je m'excuse de t'avoir coupé la parole de.
3: Il y a une théorie, oui, que tu t'excuses.
0: Voilà. Alors, donc, Paul Alain, vas-y.
3: Alors, moi, je peux te dire qu'on peut faire, en effet, du naturisme toute l'année.
0: Mmh.
3: Après, prends-tu toi-même des douches toute l'année?
2: Non, c'est faux.
9: Oh.
0: Des douches toute l'année, si tu peux en prendre régulièrement, 24 heures sur 24.
3: Toi, en prends-tu?
0: Oui, moi, j'en prends.
3: J'en doute. Mais bon, là n'est pas le problème. Mmh. En fait, on peut dire que, oui, le naturisme est possible toute l'année, mais pas sur la plage.
0: Comment ça?
3: Eh bien, en fait, moi-même, donc, je te disais, j'étais MNS, donc maître nageur sauveteur.
0: Ouais, donc...
3: Ou chasseur, ça dépend si c'est le jour ou la nuit.
0: Non, attends. Tu veux dire, donc, maître nageur sauveteur,
3: oui,
0: des plages,
3: oui,
0: d'accord?
3: Tout à fait.
0: Ok.
3: Mm-hmm. Oui, tout à fait, tu peux le dire.
0: Mm-hmm.
3: Donc, quand je suis maître nageur sauveteur, je ne le suis qu'en été. Preuve qu'en hiver, personne ne se baigne les couilles en l'air.
0: Oui, mais par contre, justement, la question, c'est dommage qu'on n'a pas trop le temps.
3: Oui.
0: Mais justement, je voulais te demander, est-ce qu'en hiver, il y a des sauveteurs quand même? Oui.
7: Est-ce qu'il y a des noyés?
3: Il y a des équipes de garde, mais c'est vraiment pour les gros barjots qui n'ont pas peur de se peler le gars. Hein.
0: Non, mais de toute manière, il y a quand même des sauveteurs en plein hiver
3: pour les
0: sauvetages... Non, il y a quand même des sauvetages en plein hiver pour les avalanches.
3: Oui, mais pas sur la plage, généralement.
0: Ah oui, mais non, mais ça, d'accord, on va s'éloigner un petit peu du sujet, mais c'est...
7: Attends, non, il faut pas.
2: À la dune du Pila, il y a des avalanches. Mmh. Hein.
0: Bah, oui, d'accord. Non, mais c'est bon, je voulais ça.
2: GG, Mitch, l'hiver, il est détective privé, il me semble.
0: Non, c'est bon. Guy Gilbert.
9: Ouais. Donc,
0: je m'excuse, Guy Gilbert, on va pas s'amuser à parler des séries télé parce que sinon on n'en finira pas. Hein.
9: Ouais, y a aucun problème, Gigi.
2: Après, on va parler des gros seins, tout ça, c'est pas bon.
0: Non, mais on va pas parler de Pamela Anderson.
9: Ouais,
0: bon,
9: elle est trop bonne.
0: Oui.
7: Oui, sur Minitel, il y a Tarkan qui me demande depuis tout à l'heure si Christian Clavier et Christine Bravo font du naturisme.
0: Je ne peux pas répondre à la question parce que je n'ai pas de solution là-dessus.
7: Ah,
0: donc,
7: okay. D'accord.
0: Je ne peux pas dire s'ils en font ou pas. Voilà.
7: Merci.
0: Guy Gilbert, toi.
7: Non, Guy Gilbert vient de partir, Gérard. Je suis désolé parce que ses parents viennent de rentrer du cinéma.
2: Ah,
7: et donc, ils l'ont topé, il s'est pris une volée, ils l'ont foutu au pieu.
0: Bon, dommage. Alors, Jean-Josiane.
8: Oui.
0: Donc, toi.
8: Ben écoute, moi je pense que c'est quand même dangereux de faire du naturisme, mais particulièrement en automne. Hein
0: non, mais toute l'année. toute l'année.
3: En quel honneur?
0: S'il vous plaît. Je demande à Josiane toute l'année.
1: Jean-Josiane, je te demande.
0: Toute l'année. Je te demande pas si c'est en automne. Je m'en fous que ce soit automne ou autre. Je te demande toute l'année. C'est-à-dire du 1er janvier. Attends, tu me laisses.
1: Mais tu me coupes, Gérard.
0: Tu me laisses finir et tu vas me répondre. Est-ce que tu peux faire du naturiste du 1er janvier au 31 décembre? Voilà, maintenant, à toi de répondre.
1: Non, écoute, les autres ne peuvent pas, moi je peux, parce que vois-tu, les feuilles, ça ne me pique pas.
0: Ouais, alors, je vais te dire une chose, le pipeau, t'as pas les
5: spiquillants.
0: T'as pas les spiquillants, là.
1: Pardon?
0: T'as pas les spiquillants.
1: Bah écoute, ça me gratte des fois, mais bon.
0: Ouais, non, mais ça va, elle te coûte pas cher, les fleurs, cette année.
6: Elle te plaît, Jean-Josiane, hein?
0: Quoi?
2: Hein, Josiane?
6: Elle te plaît, Jean-Josiane, elle te plaît bien, Jean-Josiane. Okay.
0: Gérard. Sondage,
6: s'il vous plaît.
0: Sondage, après, on prend un auditeur
6: ça
0: et
6: va
0: on
6: faire
0: prend
6: mal.
0: Une question.
5: Sondage.
0: Alors, que doit-on faire pour devenir naturiste? Alors, 45% des gens répondent qu'il faut coucher pour être naturiste. Ça, c'est faux. Il n'y a pas besoin de coucher pour faire du naturisme.
6: Non, mais quand tu couches, t'es nu.
0: Tu es déjà naturiste. Ça veut dire coucher, ça veut dire tu prends ta nana, tu la forces à en faire. Non, ça, c'est bon pour toi, fil d'art, mais niette. 31% et répondent que c'est pas mon problème. Eh ben oui, mais c'est vrai, c'est pas mon problème, mais c'est pour ça que je voudrais faire le débat, mais apparemment ça se passe bien, donc je voudrais que ça continue. 20% des gens pensent qu'il faut des études de cul. Ça, non, parce qu'il n'y a pas besoin d'avoir des études de cul. 12% vont demander à leur avocat. Ça, là-dessus, niette. Donc,
6: pourquoi non?
0: Hop. Il n'y a pas besoin de demander à son avocat pour aller faire du naturisme, mais attends, faut être...
6: Bah, des fois, il y a peut-être endroits où c'est interdit.
0: Mais tu connais pas ton sujet.
6: T'as pas vu mon reportage, qu'est-ce que tu veux en parler?
0: C'est à cause de toi, espèce de petit con.
6: Mais moi, je l'ai, la cassette, chez moi.
0: Bah, tu l'as, espèce de connard. On t'a demandé de l'enregistrer ici, alors arrête tes conneries.
6: Je l'ai emmené chez moi.
0: Ah oui? Allez, hop.
6: Moi je l'ai regardé avec ma mère, elle a apprécié.
0: Allez, tous les deux, va surveiller ta copine qui est du côté de la porte d'Auteuil, ça vaudra mieux. Rigo, s'il te plaît, oui.
5: Oui, alors justement à ce propos, il y avait Turbo tout nu, qui aimerait bien faire du naturisme, mais est-ce qu'il y a besoin d'un permis pour ça?
0: Non, je l'ai déjà dit, il n'y a pas besoin de permis, c'est simplement une licence qui coûte...
6: Tu vas pas lire la page, hein. C'est pas possible.
0: Francs par an.
5: D'accord.
0: Donc il n'y a pas besoin de... c'est simplement une licence, c'est tout.
5: D'accord, il y a Gollum qui voulait savoir si ça t'avait fait mal la première fois.
0: Personnellement, j'y ai jamais été, donc je ne peux pas y répondre.
6: D'accord. Mais Gérard, est-ce que tu connais des endroits où il y a des camps de naturistes en France?
0: À Bordeaux, oui, justement.
6: À Bordeaux, il y a un camp de naturistes.
0: Oui, et justement, c'est là qu'il a été créé en 1949.
6: Et il n'y en a qu'un en France?
5: Il n'y en a qu'un,
0: oui. Non, il y en a... je l'ai dit tout à l'heure, hein. Il y a oh là là là,
6: mais c'est pas possible, hein.
0: Allez, ça sature. Je l'ai dit tout à l'heure, il y a sature. Je l'ai dit ça... oh là, non Manu c'est toi. Non
6: c'est pas Manu, c'est
0: Manu. Manu arrête. Manu c'est
6: toi. Non, c'est toi qui arrête, j'ai rien fait, alors tu continues, Gérard.
0: Oh oui.
6: Voilà, merci.
0: Pour l'instant, c'est moi qui commande, c'est pas tes débats.
6: Oui, mais quand j'ai rien fait, alors tu continues.
0: Pour l'instant, c'est moi qui commande.
6: Devant ton micro, on t'entend plus.
0: Pour l'instant, c'est moi qui commande. Allez, c'est pas tes débats, c'est mes débats. C'est pas toi qui commande, c'est pas toi qui viens me mettre du double son. Ok? Alors, en de bon entendeur.
6: C'est ça, Gérard, c'est ça que t'as entendu.
0: Tu arrêtes de t'amuser de ça. Parce que ça, j'en ai ras-le-bol.
6: Il se plaint du son, il dit que c'est moi.
0: Ouais, non, mais tu t'amuses pas avec. Ok?
6: Ça sature, ça.
0: Parce que c'est bizarre. Quand c'est Max, on n'entend pas ce bruit.
6: Ah non, mais moi, ça saturait toute la soirée. Mais si, regarde, elle est là. Ouais, ça saturait toute la soirée.
0: Ouais, mais là parce que tu le bouges.
6: Oui.
0: Mais lui, il
6: sans le bouger, il fait du bruit, c'est fort.
0: Ouais. Donc, faut être balèze.
6: Allez,
0: faut être balèze.
6: On y va.
0: C'est vrai que c'est un gros cochon. Hey, t'arrêtes avec ces conneries. Max, s'il te plaît, tu me retires cet appareil.
6: Attends,
0: parce que
6: je vais les couper, voilà. Gérard, j'en ai marre. Tu disais quoi par rapport, tu sais, au camp de naturistes qu'il y avait à Bordeaux, il y en a qu'un ou il y en a plusieurs? Gérard.
7: Non, il y a... Ah, tiens, tu vois, c'est moi, là, peut-être.
6: Ça sature. Hein,
0: Non, mais de toute manière, en France, pour l'instant, je ne sais pas exactement, mais je sais que ça a été créé en 1929.
10: T'es les 7 jours.
0: Non, mais ça, c'est tu demanderas à ton abruti de...
6: Devant le micro, on t'entend pas.
0: Tu demanderas à ton abruti, là, de dimanche, tu y avais demandé. Oui. De faire quelque chose, il l'a pas fait.
6: Mais je l'ai fait.
0: Mais non, tu l'as pas fait. Mais attends, t'as pas demandé chez toi, t'as demandé si pas mercredi.
6: Mais ma mère, elle me l'a demandé.
0: Mais ta mère, c'est ta mère, d'accord.
6: Ma mère, elle m'a demandé la cassette.
0: Allez,
6: fais-nous une imitation.
0: Allez, casse-toi.
6: Vas-y, fais-nous une imitation.
0: Casse-toi. Allez, casse.
10: Qu'est-ce que je t'ai demandé dans la voiture?
6: Bon allez, bref. À la place de Guy Gilbert, on accueille Gwynette, 35 ans.
0: Quoi?
10: Allez, Gwynette. Salut, on y va. Hey, combien y a?
6: Bonsoir.
0: Oh là là.
11: Bonsoir
12: Gwynette. Au passage que je viens de regarder le médiamétrie là.
6: On a baissé.
12: J'ai regardé l'audience. Non. Oh, on est à plus de 12 millions de téléspectateurs. Oh, ouais.
0: Ton micro. Merci. T'es prié d'éteindre ton micro quand quelqu'un parle. Combien? C'est parti.
11: 12 millions, débouche-toi les oreilles et des cotons-tiges.
12: Pour l'instant, on est à 12
0: millions. Oh, qui c'est qui vient de dire ça?
12: 12 758 000 auditeurs.
0: Ok, je te remercie, chef. Qui c'est qu'on appelle?
12: Gwynette, on paye personne. Hein.
6: Gwynette, 35 ans. Bonsoir, Gwynette.
11: Bonsoir, Gwynette.
0: Bonsoir. Heureux
11: Gwynette,
0: de t'appeler.
11: 35 ans, célibataire.
0: Ouais, bah, on s'en fout de célibataire.
11: Moi aussi,
0: célibataire. Oh! Ta fréquence.
11: J'appelle de Mont-de-Marsan.
0: De fréquence.
6: Parle plus fort, Gwynette.
11: 89.1.
0: Tu peux parler un petit peu plus fort si ça ne te dérange pas.
11: Oui, je le peux.
10: Non, rien.
0: Merci. Alors, qu'est-ce qu'on a pour moi? Depuis quand existe-t-il? On vient de le dire, depuis 1929, c'est pas la peine qu'on pose cette question.
11: Ouais.
0: Peut-on avoir une amende si on fait du naturisme à Paris? Et ça sera la dernière question.
6: Non, je pense pas, parce que quand tu regardes franchement, il y a combien
11: à Paris?
12: Non, à Paris, c'est pas possible.
6: Il y a combien d'endroits?
0: Pour l'instant,
12: peut-être en région parisienne. Oui, plus dans la banlieue.
5: Banlieue proche.
12: Dans la banlieue,
0: pour l'instant,
12: sinon,
0: Manu Fuldar, vous fermez vos clapets.
6: Mais Rigaud, Paris, il peut ouvrir sa gueule, Rigaud.
0: Oui. Et il n'y a que Rigaud qui loupe s'il y a des questions IRC, parce que sur le Minitel 3615 Campone Radio, je voudrais qu'il y ait du monde et qu'on passe.
12: Il y en a du monde, mais si je te disais tout ce qu'il me disait, tu me taperais dessus.
0: Ouais, non, mais si c'est pour me parler de son lit, ce n'est pas la peine. Sur l'IRC, j'espère que c'est pas pareil.
5: Non, il y a juste Moko qui demande comment reconnaît-on Gérard dans un camp de nudistes. C'est le seul qui a des mouches autour de la bite.
0: Et comment?
6: C'est drôle.
0: Comment
6: ça mange pas de pain, tu
12: mais
6: pues du sexe.
12: Bien sûr.
6: Tu pues du sexe, c'est
0: pour
6: ça qu'il y a des mouches.
12: Ça fouette là.
11: Ça chnouffe.
0: Gérard,
12: tu es devenu ouf ou quoi?
0: Allez, dérape. Là, je veux te dire autre chose, c'est terminé. D'accord.
12: Mais t'es devenu taré ou quoi, Gérard?
0: Ouais, mais je te préviens. C'est la première. La première et dernière fois que tu me dis une réflexion comme ça.
6: Qu'est-ce qu'il t'a dit? Qu'est-ce qu'il t'a dit?
0: D'accord.
5: Je sais pas capté.
0: Première et dernière. Hein? Première et dernière fois.
12: Ok.
6: Bon, Gérard, on en était où alors?
0: Toi, c'est pareil.
6: Oui?
0: Parce que dans ces cas-là, ça va mal se terminer pour tous les deux.
11: Ah, mais il a rien fait. Hein.
0: Ouais, mais de toute manière, on va régler nos comptes après le débat.
11: À coup de part.
0: Avant de reprendre le deuxième débat, on règle les comptes.
6: D'accord.
0: Avec le chef.
6: D'accord.
0: Parce que là, j'aime pas trop que vous foutez de ma gueule.
11: Il va remettre les points sur les i et les barres sur les
0: Donc, peut-on prendre une amende quand on fait du naturisme à Paris? On va demander à Jean-Éric.
13: Ouais, bah écoute, le naturisme sauvage, c'est interdit, donc évidemment, si tu fais ça à Paris, tu prends une prune direct, obligé. Obligé, bah oui, t'as pas
0: ouais, mais ouais, mais d'accord. Moi, je peux vous dire une chose, que dans Paris, il y a certains trucs qui sont interdits, parce que c'est vrai que l'année dernière, je crois qu'ils ont eu des petits problèmes. C'est du côté du Trocadéro, parce qu'il y a trop de personnes
13: Ça, tu vois, c'est de l'expressionnisme. Si tu fais ça à Paris, direct, c'est répressible, toi.
0: Mmh.
13: Ouais, alors mais en banlieue, moi je sais qu'il y a des coins, genre dans le 9-4, tout ça, tu peux y aller. Hein.
0: Ah non, mais ça.
13: La quéquette à l'air.
0: Non, mais attends,
6: Rigo,
0: attends,
6: c'est le 9-4.
5: Il y en a.
13: Rigo,
0: il y en a, c'est vrai.
6: C'est pour être Vincent.
0: Attends là-haut. Fildar, tu mets à ton micro, s'il te plaît, quand je pose la question à
6: Rigo. Je peux faire le débat avec vous ou pas?
0: Non, attends, toi, t'es
6: exclu.
0: Tu t'occupes du standard et c'est tout.
6: T'es exclu, mais au moins, il te tape pas dessus, à toi. C'est ça, je suis exclu du débat.
8: Bon. Vous pourrez peut-être participer, c'est vrai.
0: Eh merde.
6: Ouais. Et puis moi, il m'a tapé dessus, je me casse aussi.
0: Ouais, bah, allez, hop, cassez-vous.
14: Allez,
0: hop.
14: Fais le débat tout seul.
0: Donc, Rigo, sur le 9-4.
5: Bonsoir.
0: T'en as vu, toi, déjà personnellement?
5: Il y en a beaucoup, mais plus du côté de Fresnes, à la limite d'Anthony.
13: Ouais, non, je suis pas d'accord, vers 20.
0: Non, y a rien par là.
5: Si, il y a des gens qui habitent.
0: Oh!
3: Personnellement, habitant l'Arc de Triomphe, je peux te dire que j'ai déjà vu quelqu'un courir nu dans les Champs-Élysées se faire tirer les couilles avec des bois verts. Hein.
0: Ouais, non, mais de toute manière, il y en a un qui s'est fait prendre par les flics lors de l'arrivée du Tour de France aussi. Hein, ouais,
3: avant scène, hein? Avant. J'ai toujours cru que c'était toi.
0: Non, mais c'est pour moi. Paul Alain.
3: Oui.
0: Paul Alain, donc toi.
3: Oui, mais écoute, moi je pense que oui, le naturisme sur les Champs-Élysées particulièrement est fortement réprimandé.
0: Mm-hmm.
3: Mais excuse-moi, j'ai toujours cru que c'était toi qui faisais du...
0: Attends, Paul Alain.
3: Oui.
0: On va pas sans arrêt dire moi parce que j'en ai ras-le-bol. Mm. D'accord. Faudrait peut-être arrêter un peu de dire toujours moi.
3: Je voudrais
0: faire une chose, c'est qu'on termine la dernière question sans par dire toujours moi. Okay. D'accord.
3: Parce que toi.
8: Moi.
0: Alors faudrait arrêter. Donc moi je vous demande pour vous.
13: Ah, t'as dit moi.
0: Pas personnellement moi, d'accord. Alors non, si vous voulez jouer au con comme ça, alors on termine. Conclusion du débat.
13: Bah non.
0: Conclusion. Jean-Éric, conclusion du débat.
13: Bah, écoute, je sais pas, t'aurais pu poser une question de plus là.
0: Non, c'est conclusion.
13: Non,
0: il est 1h, c'est conclusion.
13: Juste une question,
0: conclusion du débat.
13: Allez, dernière question, on y va.
0: Jean-Éric, conclusion du débat.
13: Non, mais aidez-moi.
6: Bah oui, il faut...
0: Jean-Éric, conclusion du débat. Bon. Une fois.
13: Ok, bah écoute, le naturisme, c'est bien. Moi, je pense que quand on a les mêmes vêtements depuis 2 ans, on ferait mieux de faire du naturisme. Ça, c'est une évidence claire.
0: Tu peux faire...
13: Ah, j'ai été coupé encore, c'est ça?
0: Oui, dans ce cas-là, ta conclusion...
13: Attends, je termine. Je te disais donc que quand on a des vêtements, les mêmes fringues depuis 2 ans, il vaut mieux faire du naturisme. Et puis, je sais pas si un jour tu vas faire toi-même du naturisme sur la plage, garde une cagoule ou une écharpe qu'on voit pas ta gueule quand même.
0: D'accord. Alors, Jean-Éric, ta conclusion, je t'emmerde. Au revoir. Hop. Tu peux lui dire au revoir et que ça conclue.
6: C'est fait déjà.
5: Lui, on va lui dire
0: trop,
5: au revoir. Ouais.
0: J'aime pas trop ces réflexions comme ça. Paul Alain.
3: Eh bien, écoute, Gérard, personnellement, je trouve que tu nous as paru extrêmement savant dans l'étalage de tes connaissances sur le naturisme, même si c'était par le biais de Télé 7 jours. Et pour une fois, tu as démontré à la France, à l'IRC et au monde entier que tu n'avais pas seulement l'air con, mais que tu en avais aussi la chanson. Je te remercie.
0: Ok, je te remercie à toi. Jean-Josiane.
15: Oui.
0: Donc pour toi, conclusion.
15: Mais écoute, j'étais ravie de te parler, hein. Puis le naturisme, ça m'intéresse énormément, hein, parce que bon, moi-même, je lis énormément de livres sur ce sujet.
0: Mm-hmm.
15: Et
0: Justement, c'est dommage, parce que là, il est trop tard, parce qu'il faut qu'on aborde le deuxième débat.
15: Oh.
0: Mais justement, est-ce que toi, est-ce que tu l'as déjà pratiqué personnellement?
15: Oui,
0: ou pas?
15: Bien sûr, oui. Oui, parce d'ailleurs, justement... mon voisin précis, hein, certes. Hein.
0: Non, mais c'est déjà ça, c'est ça, là. C'est vrai, je voulais poser la question. Avez-vous déjà pratiqué le naturisme ou pas, c'est ça
15: Oui. Mais par contre, j'aimerais le pratiquer avec toi.
0: Non, personnellement...
15: Oh, Gérard.
0: Non.
15: C'est pas ton film, Gérard.
0: Non.
15: Mais écoute, on le dira pas à Sandy, c'est tout.
0: Non, mais c'est bon. C'est bon, je te remercie. Si tu veux participer au deuxième débat, il n'y a pas de problème.
15: Oui, j'en serais ravi, Gérard.
0: Tu me gardes... qui?
6: Gouinette, 35 ans.
0: Gouinette.
16: Oui, c'était un très bon débat, Gérard. Je l'ai écouté d'une oreille attentive.
0: Mmh.
16: Et je te conseillerais de pratiquer le naturisme, parce que là, dans les studios, ça doit vraiment plus le chien mouillé, quoi.
5: Grave.
0: Mmh. Si ça te plaît pas, c'est le même prix, d'accord?
16: Ok, je te chie le bec, salut.
0: Comment?
6: Je sais pas. Je crois qu'elle a dit je te chie dans le bec.
0: Ouais, des petites connes comme ça, j'en veux pas.
5: Donc, conclusion de l'IRC, vite fait, on a quand même dépassé les 10 000 pendant un quart de seconde.
0: Ah.
5: Mais on est redescendu à 8 638.
6: Ouais. ça ouais, passe.
5: Pourquoi pas. Mmh. Et donc, petite conclusion vite fait, il y a Xor qui dit que ta connerie légendaire n'a pas changé depuis l'année dernière, il n'a pas forcément tort. Et sinon, il y a un certain entartreur professionnel qui dit qu'il sait comment te reconnaître sur une plage de naturiste, c'est le seul qui a une bite dans le cou.
0: Bon, alors, je vais te dire une chose, Rigaud.
5: Ouais.
0: Dans ces cas-là, c'est plus la peine de faire des conclusions de l'IRC si c'est pour t'amuser à vouloir faire comme les auditeurs.
6: C'est naze. D'accord. C'est naze, Rigaud, ce qui est
7: arrivé. Moi, j'en ai deux, trois sur, Minitel aussi.
0: Minitel, oui.
7: Il y a conclusion, tu l'as dans le fion. Il y a l'idossier, t'as Gérard, ce que le sucre est au café. Et il y a aussi, quoi ? Ferme ta gueule et nique ton oncle. Voilà.
0: Eh ben, je vais te dire une chose, que celui-là, il va niquer sa gueule et il va niquer sa mère en même temps.
7: Tarkan, t'as entendu.
0: Voilà. Et donc, on va s'écouter Serge Laroulotte avec la banane flambée au soleil. Et juste après, le pénis salaire avec une petite envie dans les dunes. C'est gratuit. On se retrouve tout de suite après pour le deuxième débat qui va porter sur la chanson française.
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0: Et voilà, bon.

0: Déjà, le son, tu as...
1: Le son, le quoi?
0: Non, mais tu as déjà commencé à me mettre un double son, parce que là, j'ai un peu trop de bruit.
1: Ah, il y a un message de Gina sur Minitel. Gérard, je te trouve super, continue tes débats, car je les écoute tous les jeudis. Et tu devrais appeler Françoise pour que tu mettes les points sur les i et les barres sur les t. Gros bisous.
0: Ouais, ben, c'est bien. Il y a une dénommée Sarah, normalement, qui devait venir.
1: Sur Minitel, ouais. Elle a dit qu'elle pourrait pas venir.
0: Ouais, comme par hasard, elle peut jamais venir. Je sais quoi, c'est des lapins. Bon, enfin, bref, passons. Donc, on va attaquer le thème des débats. En espérant qu'il y ait un peu moins de bruit. Parce que là, il y a quand même des doubles sons et j'aime pas trop. On va accueillir Lisa, bonsoir.
2: Bonsoir Gérard, mon petit lapin en sucre.
0: Salut Lisa.
2: Ça va Gérard?
0: Je sais pas, je vais pas regarder ce matin.
2: Ah.
0: On va accueillir une guenon en voie de disparition du côté de Chartres.
2: Bonsoir Gérard.
0: Bonsoir la guenon.
1: C'est quoi une guenon Gérard?
0: C'est un singe qui mange des cacahuètes et des bananes.
1: D'accord, c'est sympa alors.
0: Donc on va accueillir la petite guenon, si elle est là.
2: Je t'ai déjà dit bonsoir Gérard, et j'aimerais que tu m'appelles autrement, je te dérange pas.
1: Salut le singe.
2: Salut Manu.
0: Non, c'est pas Manu, tu vois, c'est...
2: Ah, bonsoir. Oublié, pardon, désolé.
1: C'est pas grave, vas-y Gérard.
0: Après on va accueillir Fanny.
3: Bonsoir.
0: Salut. Chris.
4: Bonsoir tout le monde.
0: Salut. Stéphane. Oh!
5: Ouais!
0: Tu travailles?
5: Ouais, ok, je me réveille. Salut GG!
0: Ok. Et Pierre?
6: Bonsoir Gérard, bonsoir tout le monde.
0: Ouais, comme par hasard, celui-là, c'est pas un habituel?
7: Non, Gérard.
0: Non, presque pas.
7: Non, il m'a appelé ce soir pendant l'émission de Max, Gérard.
0: Ouais, c'est ça. Tu crois ouais. Que je reconnais pas les voix? Bah, non, oui. Faudrait.
7: C'est pas des habitués, Gérard. On a mis vraiment que des nouveaux. J'ai demandé vraiment ouais. Que ça se calme. C'est que des nouveaux.
0: Pierre, demande la voix à Pierre.
7: Pierre?
8: Oui, c'est Pierre.
0: Là, il voit, il change sa voix. Tu vois, ça serait pas un Arnett ou un Luigi ou autre.
1: Ou une Françoise.
0: Hein? D'accord.
8: Je pense que tu es un peu trop parano.
0: Ouais, je le retire,
7: GG, je le retire.
0: Allez, bonne nuit.
7: Bonne nuit, allez,
0: bonne nuit Pierre. Le débat n'est même pas commencé que ça saute déjà. Donc c'est même pas la peine. C'est pas même pas la peine d'essayer de le faire repasser pour un autre nom. Hein.
7: Je vais en rappeler un autre GG tout de suite.
9: Je tenais juste. Je précise non, juste mais... que Gérard est très remonté ce soir et qu'à mon avis, la première erreur, ça va valser le GG, il va pas faire de cadeau. Hein le GG?
0: Non mais attends. Ouais.
9: Attends.
0: Ça, toi tu dégages avec ouais, ça.
7: Allez, on commence
0: le débat. Hop. Voilà. Non mais c'est pas la peine.
7: Gérard,
9: surtout Gérard, tu t'assois
7: Gérard,
9: pas. Hein.
7: Je viens de rappeler Antoine.
1: Non Gérard, arrête.
7: Antoine. Allez,
1: Antoine. Gérard.
7: Bonjour, on y va Gérard. Antoine. Antoine, t'es là?
6: Bonsoir.
7: Bonsoir.
1: Salut.
7: Donc t'as Antoine à la place de Pierre, hein, Gérard.
0: Ouais. Enfin, bon bref, on va bien voir comment vont se passer les deux débats. Il y a.
7: On paraît que ça va bien se passer, j'en suis sûr.
0: Il y a 12 questions sur un et 10 sur l'autre. Alors
7: oh,
0: on va...
7: mais le. Hey, oh. Gérard.
0: On va commencer. Non, mais toi.
1: Moi, je trouve que t'as pas la pêche, hein, Gérard.
0: Hop.
2: Ouais, je dis même avis que Manu. Hein.
0: Ouais. Qui c'est qui dit ça? Qui c'est qui dit ça? Oh, la nana qui vient de dire ça, là, elle peut donner son nom?
1: Bon, réveillez-vous, standard.
0: Oh!
7: Mais ils sont tous en air, hein, Gérard.
0: Ouais! Je te demande pas pour l'instant, il y en a une qui vient de dire quelque chose, on l'entend même pas.
1: Bon, c'est pas grave, Gérard. Il y a Hectarus sur Minitel qui dit bonsoir à GG et bon courage pour le débat, surtout t'as pas l'air en forme.
0: Ben, on verra.
1: Ouais.
2: C'est vrai que t'as une petite mine.
1: Ouais.
2: Allez, Gérard, pète le feu ce soir, Gérard. On est
0: Gérard,
2: prêt,
0: ouais, allez!
2: Allez, okay. Pète le feu, Gérard, nous on est tous prêts.
0: Ouais,
2: on attend
0: allez,
2: des questions.
0: Gérard,
2: on
0: Gérard,
2: allez.
0: Avez-vous peur des araignées ou des capards?
1: C'est quoi le débat? Mais c'est quoi le débat?
6: Ouais, tu commences par quoi?
1: Mais c'est quoi le débat, Gérard?
0: Sur les araignées.
1: Parle devant ton micro et fais de la radio.
6: Tu commences par
0: non,
6: quoi?
0: Non, mais...
7: Je m'en vais, Gérard.
1: Gérard,
0: sur les araignées. Oh, réveillez-vous un peu, merde!
2: Oui,
1: mais c'est toi qui dors.
7: Non,
6: allez, ouais, bon,
0: c'est
6: quoi,
0: merde, les araignées.
7: Oh,
0: Ringo!
7: Oh,
0: putain, mais c'est quoi, là, ce bordel au standard? Eh, vous avez pas commencé comme ça le premier débat hein.
7: Eh mais arrête Gérard, là c'est
2: ouais,
7: pas nous là.
0: C'est
2: ça,
0: je vais faire comme la
7: mais
0: semaine dernière.
7: Tu vas tous les zapper, c'est ça?
0: Moi je vais faire
7: tu vas
0: comme
7: casser
0: la semaine
7: standard.
0: Dernière.
7: Gérard,
0: si
2: Gérard,
0: continue.
2: Gérard,
6: ouais, Gérard, vas-y.
7: Mais c'est bon ça, Gérard.
0: Ouais, oh.
7: Gérard. Y'a Ringo aussi, hein.
0: Oh, ben ils vont se réveiller parce que tout à l'heure c'est moi qui vais faire le standard.
6: Ouais.
0: Moi je vais pas prendre les fiches, moi. Je vais prendre là sur toutes les lignes qui sonnent.
5: C'est toi qui as endormi.
0: Ouais, si t'es pas content, tu dégages.
1: Non, Gérard, le débat c'est sur quoi?
0: Sur les araignées, avez-vous peur des araignées ou des capards?
4: Les araignées à gros corps ou les araignées à petit corps et à grandes pattes?
0: Qui c'est qui pose cette question?
4: Fanny.
0: Ah, enfin, posez, donnez vos noms quand vous parlez, d'accord? Alors, merci. Donc, avez-vous peur des araignées donc, ou des capards? Donc, les araignées, vous savez ce que c'est?
4: Ouais.
0: Non, les capards, c'est pareil?
5: Ouais.
4: Mais c'est les araignées avec un petit corps et des grandes pattes ou les grosses araignées avec un gros corps et des petites pattes?
0: Ben, ça dépend du style d'araignée, c'est tout.
2: Donc, quel est l'intérêt?
0: Oui.
2: C'est Elisa, mon petit chéri.
0: Oui. Calme-toi un peu, toi.
2: Ah bon? Non, mais Gérard, moi j'ai la forme ce soir.
0: C'est pas la peine de t'amuser à me dire, ouais, mon petit chéri, tout ça, on se connaît pas. Ouais, toi, tu es la ferme.
5: Il est pas habitué avec les mots d'amour.
2: Je suis pas d'accord, là.
3: Gérard,
2: je suis pas d'accord, là.
0: Bon, ouais. Il y en a un déjà qui va commencer par se taire. Je préviens tout de suite des histoires de dire ouais mon petit chéri tout ça patati patata, je commence à en avoir ras-le-bol.
4: Mais comment tu
5: veux ça, Gérard?
2: Gérard, moi je fais pas partie de ceux qui posent des lapins, hein, Gérard.
0: Non.
2: Gérard.
0: Parce que pas.
4: Mais bah c'est non, pas Gérard. Nous qui donnons ton téléphone, hein.
0: Comment?
4: On te donne pas ton téléphone, nous.
2: Gérard.
5: Quoi? Allez, enchaîne, mon cacao.
0: Comment? Attends. Qui se... Ouais, oh. Olivier, s'il te plaît, déjà tu as commencé par faire une chose.
1: Non mais Gérard.
0: Tu vas pas me prendre la tête avec un double son parce que là j'ai trop de.
1: Il y a pas de double son, par contre on me demande s'il y a besoin d'un coton-tige pour que t'aies l'air un peu moins stressé.
0: Ouais, bah alors là tu vois, des questions comme ça, Minitel, je répondrai pas.
1: D'accord.
0: Claire et net.
4: Gérard, pose ta première question.
2: Gérard.
0: Ça y est, elle est posée, maintenant ça vous de répondre.
3: Christelle.
0: Oui.
3: Moi j'ai un petit problème pour répondre à la question parce que je sais pas de quoi tu parles.
0: Avez-vous peur des araignées ou des cafards?
3: Non, mais ça, j'ai bien compris, j'ai bien entendu araignée et cafard. Araignée, à la rigueur, je sais ce que c'est, cafard, je sais pas.
0: Un cafard, tu sais pas ce que c'est ce qui court dans la cuisine.
3: Oui, mais ça ressemble à quoi?
0: Ça ressemble
3: à quoi?
0: Ça ressemble à... Attends, je vois mon café en même temps. cafard, ça ressemble à peu près comme un...
7: Gérard?
0: Un scarabée.
3: Un scarabée? Et c'est gros comment?
0: C'est gros qu'un scarabée.
4: Non, c'est plus petit.
0: Ouais, ou plus petit. Là. Ouais, doucement, là, il y en a qui ont des portables? Non. Non, on est sûr.
5: Il n'y a pas de portable, là.
7: Je suis certain.
9: Débat, Gérard, ça
1: c'est bon. Quand tu veux, hein, pour commencer vraiment,
4: Gérard. Tu peux répondre, Gérard?
0: Bah alors, Lisa? Non, c'est...
2: Oui, Gérard, donc moi, je n'aime pas les araignées et les cafards.
0: Et pourquoi?
2: Parce que je trouve que c'est dégoûtant, c'est des petites bestioles qui arrêtent pas de courir, courent très vite. C'est dégoûtant, c'est ça. Ah, c'est dégoûtant. Même d'y penser, ça me donne des frissons, Gérard.
0: Mm-hmm. Fanny?
4: Moi, à la rigueur, ça me dérange pas trop parce que c'est pas des bestioles qui sautent, c'est pas ça te grimpe pas aux cheveux, c'est pas traître. Donc mm-hmm. À la rigueur, ça me dérange pas.
0: D'accord. Chris?
10: Oui, écoute Gérard, moi j'ai très très peur des araignées, je les supporte pas. D'ailleurs, il y en a une dans ma chambre et je voulais savoir si tu pouvais venir l'écraser cette nuit et me défendre contre elle parce que t'es tellement beau et tellement fort.
0: Non, mais ça, voilà. tu te débrouilles toute seule.
10: Ouais,
0: tu te débrouilles toute seule. Tu te débrouilles toute seule.
9: Le playboy.
10: Une invitation à venir écraser une araignée, ça se refuse pas.
0: Non, mais tu te débrouilles toute seule, d'accord? Je vais chez personne, d'accord?
5: Mais vas-y,
10: t'as peur des araignées?
0: Non, mais même, moi, ça m'intéresse pas d'aller chez des gens pour écraser n'importe quoi.
10: Tu sais donc, qu'une invitation à venir écraser une araignée,
0: tu te débrouilles toute seule. T'es assez grande. Tu sais comment qu'on fait. Ouais, tu prends un chiffon et tu la tues toi-même. Voilà.
4: Mais ça fait des traces sur le mur après.
0: Ouais.
5: Moi, je veux bien venir lui tuer son araignée.
0: Bon, Stéphane.
11: Bah, écoute, pas de problème.
5: Ouais, moi, j'ai carrément horreur des araignées.
0: Mm-hmm.
5: Ah ouais, c'est la folie, quoi. Carrément.
0: Merci pour Larsen.
5: Ouais. Ouais, donc, c'est carrément des araignées, comme je te disais. Ouais, c'est carrément les cafards, ça va encore, mais moi, chez moi, c'est propre, donc j'en ai pas.
2: Gérard.
0: Mais attends, 5 minutes. Stéphane, pourquoi que tu dis ça?
5: Bah, je dis ça comme ça.
0: Oui. Parce que tu crois que chez moi, c'est dégueulasse, c'est ça?
5: Bah non, j'ai pas parlé de ça.
0: Non, mais presque pas. Merci, Olivier. Olivier, tu as pas commencé parce que tout à l'heure, je vais laisser tomber.
1: Mais j'ai rien fait, Gérard.
0: Non, tu vas pas t'amuser avec jouer sur les boutons, là.
1: Je joue pas sur les boutons.
0: Non, parce que là,
1: on parle d'araignée, on parle pas de boutons.
0: Ouais, ouais, tu vois.
1: Parce que tu penses que les araignées font des.
0: Ah non, mais joue comme la semaine dernière, tu verras.
1: Ouais, d'accord.
0: Donc, à la place de Pierre, on a qui
1: On a Antoine.
0: Antoine. Antoine.
11: Ouais, moi, les araignées et les cafards, ça me fait pas trop peur. Voilà, c'est tout.
0: Ouais. Comme par hasard,
11: quoi?
0: Au lieu de te faire passer pour Pierre, Antoine, tu t'appellerais pas Arnette ou
11: pas
0: autre?
11: Pas du tout, pas du tout. Je pense que t'es un petit peu trop parano.
0: Ouais, parano, problème, en fait. Mais t'es un habituel, d'accord?
11: Rien du tout.
0: Non, presque pas.
12: Si. Mais non, Gérard, attention.
0: Rien qu'à sa voix, je le reconnais.
11: J'appelle de Limoges,
12: c'est sûr.
11: J'appelle de Limoges, j'ai 25 ans.
0: Ouais, c'est ça. T'appelles de Limoges parce que on t'a dit, tu te dis que t'appelles de Limoges, mais t'habites sur Paris, d'accord?
1: Tiens, non, sur Minitel, il y a Actarus qui dit qu'il a ton numéro de portable et c'est sur le site internet déjà.
0: C'est bien.
1: Ça commence par 06.
0: Ouais, mais t'inquiète pas, il y en a une, je vais m'occuper de son cas dans moins de 2 heures.
1: D'accord, donc pour Limoges...
0: Dans moins de 2 heures, je vais m'occuper de son cas.
1: Il y a beaucoup de cafards à Limoges?
11: Oui, beaucoup, oui. Ça court les rues.
0: Ouais, c'est ça. T'as raison. Et pour finir, la colombe en voie de disparition?
3: Bah moi, pour ce qui est des araignées, j'ai pas peur. Maintenant, pour ce qui est des cafards, j'ai toujours pas pigé ce que c'était, donc je peux pas te répondre.
0: Bah un cafard, tu vois ce que c'est, un scarabée.
3: Les scarabées, t'en as toutes les tailles, Gérard.
4: Mais c'est un tout petit scarabée.
5: C'est un petit scarabée, un cafard.
12: Explique-nous, on comprend pas là, Gérard.
0: Bon, cafard, scarabée, tu sais ce que c'est?
3: Ouais.
0: T'en as déjà vu?
3: Ouais.
0: Bon, tu prends
12: au McDo
0: à
12: Neuilly?
0: Non, merci. Au McDo, pourquoi? Qui c'est qui pose au McDo Neuilly là? Qui c'est que
1: c'est
0: qui dit ça?
1: C'est moi.
0: Pourquoi? Parce que t'es au courant?
1: Ça fait le tour.
0: Ouais.
3: Donc.
0: Mais
3: Gérard, ça fait quoi un cafard? Ça marche, ça vole, ça fait quoi?
4: Ça rampe.
5: Mais ça rampe, un cafard.
11: Ça pète, ça rote.
0: Celui qui s'amuse à dire des conneries tout à l'heure, il va dégager et ça va aller vite fait. Parce qu'il y a deux mecs, si vous continuez à me prendre trop la tête sur le débat.
1: Il y a une question sur Minitel intéressante, c'est comment c'est Chris
0: ça va chauffer. Antoine, déjà, tu vas me le prendre.
13: Mais tu
0: savais,
13: il était mou.
0: Non, mais Antoine, c'est un habituel. C'est un habituel.
13: T'as picolé ou quoi?
0: Antoine, c'est un habituel.
1: Moi, je pense.
0: Moi aussi. Ouais.
1: Ou alors il attend un appel sur son portable.
5: Vas-y, Gérard, c'est toi le chef, hein.
0: Ouais. Mais t'inquiète pas qu'Antoine, tu vas pas rester longtemps. Je te le dis tout de suite.
11: Je sais pas, j'essaie de répondre sérieusement aux questions.
0: Non, mais dans ce cas-là, tu dégages, j'ai reconnu ta voix.
3: Allez, hop, bonne nuit.
0: Gérard. Hop, bonne nuit pour Antoine, allez, hop.
5: Dehors.
0: J'avais dit pas les habituels. C'est des habituels.
12: Dans ce cas-là, si on vire Antoine l'habituel, on vire Estelle l'habituel aussi.
13: Allez, ça y est. Elle est virée aussi.
0: Alors dans ce cas-là, je fais pas de débat.
13: Ah bah alors dans ces cas-là.
1: Bon Gérard, sur Minitel, il y a une question intéressante, c'est comment c'est Chris Carabé.
13: Estelle?
3: Oui.
13: T'es une habituelle?
3: Ouais.
13: Ah bah ouais,
12: et voilà.
0: Elle a répondu aux questions.
12: Et ben Antoine aussi répondait.
0: Non.
1: Gérard, le problème c'est que elle c'est une fille, Antoine c'est un garçon.
12: Voilà,
1: et que systématiquement, dès qu'il y a un truc qui va pas, c'est le garçon.
11: En plus, je suis un beau gosse.
5: Ouais, ça je suis d'accord.
0: De toute manière, si ça te plaît pas, Antoine, c'est le même prix.
1: Tu veux pas faire de débat, tu veux juste qu'il y ait des filles qui te parlent. C'est tout.
3: Mais Gérard, c'est un essai. Il a pas dit de conneries encore pour l'instant.
1: Bon, alors maintenant, sur Métal, il y a une question. Comment s'écrit Scarabée?
0: Comme ça se prononce.
1: Mais non.
0: Voilà, terminé. Comme ça se prononce. Ils vont pas me casser les biantes sur Minitel.
3: Gérard.
0: Quoi?
3: C'est Lisa.
0: Ouais.
3: J'avais une question à te poser, s'il te plaît.
0: Vas-y.
3: Je voulais savoir si t'es chez toi le soir, t'es en train de dormir et soudain tu vois une araignée et un cafard. Quelle est ta réaction?
0: Non mais attends, quand je dors, je vois pas d'araignée ni de cafard.
3: Non mais disons que t'en vois une.
0: Non, mais quand je dors, je ne vois rien, j'ai les yeux fermés, donc je peux pas voir s'il y a des araignées ou des cafards.
3: Même ok, si cafard,
0: on est bien d'accord.
5: GG, c'est Stéphane.
0: Quoi?
5: Je voulais te poser une question, est-ce que t'as souvent le cafard?
1: Est-ce que t'es un habituel, Gérard?
0: Ouais, attends, pour un son, Olivier...
4: J'ai entendu la semaine dernière,
5: est-ce que t'as souvent
4: habituel.
5: Le cafard?
0: Pourquoi tu me poses cette question?
5: Bah, je sais pas, on parle d'araignée de cafard, alors je te pose
0: non,
5: la question.
0: Non, mais attends, cafard, c'est ce qui court dans les cuisines, d'accord?
1: Non, mais c'est intéressant, parce que c'est intéressant.
0: C'est pas sur la vie privée des gens.
5: Non, bah, c'était comme ça,
0: d'accord.
5: Hein.
1: Gérard, c'est intéressant ce qu'il demande, parce qu'il y a peut-être une relation entre avoir le cafard et les cafards. Peut-être que avoir le cafard, ça attire les cafards. Ou peut-être l'inverse.
0: Non, pas du tout.
1: Non, tu penses pas?
0: Pensez-vous que dans le métro, il y a des rats?
1: Mais t'as pas répondu à la question, toi.
0: Non, mais je répondrai pas.
1: Non, mais réponds.
5: Je peux pas répondre, Gérard.
1: Réponds à la première question. Est-ce que toi, t'as peur des araignées, des cafards?
0: Je viens d'y répondre quand je dors, je vois ni les, oui, ni les araignées, ni les cafards.
1: Oui, d'accord, mais ça dit pas si t'en as peur ou pas. Y a pas que quand tu dors. Est-ce que si t'en vois un, t'as peur ou pas?
0: De toute manière, je l'écrase.
1: Tu l'écrases.
4: Aucune pitié, alors.
0: D'accord, ça y est, t'es contente de ta question, Elisa?
2: Mais Gérard, mais qu'est-ce qu'il prend ce soir?
9: Si bon. Gérard pouvait se réveiller et être un tout petit peu moins aigri, ça serait bien, parce que sinon,
2: ouais.
9: À deux ans,
2: ouais,
9: on est parti.
2: Je suis tout à fait d'accord avec Max. Hein. Moi, Max, il a la pêche. Hein.
0: Bah, si t'es pas contente, eh ben, dans ce cas-là...
2: Je suis très contente, Gérard. Mais
0: si
2: bon,
0: t'es pas contente, ça me l'a pris tout à l'heure, tu as gerbé.
2: Ah bah okay. C'est
4: sympa.
2: C'est
0: quoi
2: la deuxième question, Gérard? Ah bah c'est sympa, Gérard, pour les nanas, c'est sympa.
0: Ouais, non mais tu as gerbé, Lisa, si tu continues.
1: Bon Gérard, deuxième question.
0: D'accord, je fais ce que je veux.
11: T'es pas trop agréable.
5: C'est toi le chef, GG.
0: Pensez-vous que dans le métro, y a-t-il des rats?
4: Chris.
14: Non, c'est quand même assez bien nettoyé.
0: Ouais, Chris.
4: Ça dépend, est-ce que tu prends le métro?
0: Oui.
4: Ben y en a.
11: Oui, alors.
0: Comment?
11: Non, rien.
0: Non, non, mais toi, je vais te dire une chose, tu vas déjà te calmer parce que tout à l'heure, tu as gerbé, mais vite fait.
4: Quelle poésie.
0: Hein?
4: Un petit poème, Gérard.
0: Qui c'est qui demande ça?
4: Fanny.
0: Comment?
4: Fanny.
0: Ouais, ben, pour l'instant, tu réponds aux questions.
4: Ben après, moi, j'ai pas le métro chez moi.
0: Comment?
4: J'ai pas le métro chez moi.
0: Ouais, y a quoi de ton côté?
4: Ben, y a juste des bus et des cars.
0: Ouais.
5: Ouais, c'est pareil pour moi.
0: Quoi?
5: C'est pareil pour moi.
0: Qui?
5: Stéphane.
0: Ouais.
5: Ouais, par contre, pour ce qui est des rats, ça dépend les endroits, quoi.
0: Non, mais dans le métro, hein.
4: Bah, j'ai jamais pris le métro, moi.
5: Bah, les rats dans le métro, ça dépend les endroits. Quoi. Bah,
0: j'en connais un qui a un portable ou qui a une musique derrière, c'est une atroce le bruit que j'ai dans les oreilles.
1: Inadmissible. C'est inadmissible.
0: Non. J'ai du bruit dans les oreilles, je suis désolé.
1: Non, Gérard, tu fais de la radio là.
13: J'ai trop de bruit dans les.
1: Sans déconner, Gérard.
9: Mais tout le monde,
1: Gérard,
9: a le même bruit, quoi, Gérard.
5: Oh, ouais, c'est
1: Gérard, c'est fou là.
9: Allez,
0: j'ai trop de bruit dans les oreilles. Y a quelqu'un.
1: Eh ben,
0: non, y a un bruit dans. Y a quelqu'un qui a un portable.
1: Ben, retire ton casque, t'auras plus de bruit.
0: Bon, alors, Chris.
4: Oui. Ben, je te demandais si tu prenais le métro.
0: Ben oui, je t'ai déjà répondu quand j'ai allé à l'auto, je prends le métro.
4: Il y en a dans le métro. Il y en a sûrement.
5: Pourquoi tu réponds à ces questions et pas aux miennes?
0: Attends, toi, t'habites où?
4: Parce que je suis une fille.
0: Non, non, mais attends, Chris.
4: Oui.
0: Anthony, c'est toi qui viens de parler?
5: Non, c'est Stéphane.
0: Ouais, Stéphane, t'habites où?
5: Moi, j'habite Compiègne.
0: Compiègne, y a pas de métro?
5: Ah non, négatif.
1: Non.
5: Y a que des bus.
0: Ah ouais.
1: Négatif.
0: T'es jamais venu sur Paris pour prendre le métro?
5: Ah si, tout à fait, je suis venu. C'est pour ça que je t'ai dit tout à l'heure, ça dépend les endroits au niveau du métro.
0: Ah. Et ouais. Dans toutes les rames de métro, je suis désolé, y a quand même des rats.
5: T'en as vu?
0: Ça commence à bien faire le bruit là.
1: Quel bruit?
9: Tout le monde a le même bruit, Gérard, y a pas de bruit.
1: Faut que t'arrêtes ce soir là, Gérard.
5: T'en as vu beaucoup des rats, Gérard?
1: Tu te poses une question, tu dis même pas si toi tu prends le métro, si t'as déjà vu des rats dans le métro.
5: Y a le cafard.
1: Tu dis rien.
4: T'as peut-être pas le cafard dans le.
1: Est-ce que tu prends le métro, Gérard?
4: Tu fais que ton tige.
0: Il y a un
4: métro.
0: Bah non, ça. Là, il y a Max. Là, Max, il l'entend et on entend très bien un bruit.
13: Il y a un téléphone sans fil.
0: Ouais, il y a quelqu'un qui a un portable.
1: Un portable.
13: Attends.
11: Pêche-toi, chochotte.
13: Voilà, c'est plus là. On l'entend encore?
1: Ah, si. Non, on l'entend plus.
0: Non, mais attends.
1: Non, on l'entend plus. On l'entend plus.
0: Mais dans ce cas-là, tu t'amuses pas derrière. Ok.
1: Mais.
13: Il fait rien,
1: Gérard.
13: Passe de l'autre côté.
1: Gérard, tu veux venir ici?
0: Donc, Chris.
1: Gérard, tu veux venir là?
4: J'ai déjà répondu, Gérard.
1: Fais la gueule.
0: Comment?
4: J'ai déjà répondu, je te dis que j'en ai jamais vu des rats.
0: D'accord.
4: Mais j'ai pas de métro non plus là où j'habite. Hein.
0: Ouais, mais t'habites du quel côté, toi?
4: Aix-en-Provence.
0: Aix-en-Provence, y a pas de métro.
4: Ouais, il y en a un à Marseille, mais bon, j'ai jamais vu de rat dans le métro à Marseille.
0: Voilà. D'accord. Fanny?
4: Non, moi, je t'ai dit, y a pas de métro chez moi. Moi, c'est des bus et des cars.
11: C'est quelle ligne, la ligne Aix-en-Provence-Paris?
4: Ben, j'en sais rien.
0: Mais Aix-en-Provence-Paris, je vois pas le rapport avec les lignes de métro.
11: Les lignes de métro, c'est la nouvelle, là, je crois.
0: Ouais, c'est ça.
10: Ah oui, oui, oui, la nouvelle qu'ils ont construite récemment. Je sais pas, c'est nord-sud, plus vite, plus loin, plus beau, c'est ça?
11: Ouais, c'est révolutionnaire, voilà, c'est un tramway qui roule dans un tunnel.
10: Mais il y a beaucoup de rats sur cette ligne-là.
11: C'est ouais,
10: vrai.
11: C'est vrai, ouais.
10: On a entendu parler de rats.
11: Voilà, voilà, voilà.
15: Et toi?
0: Estelle?
16: Oui. Bah moi c'est pareil, j'ai pas le métro ici, Gérard. Je l'ai pris qu'une fois et bah j'ai rien vu.
0: Lisa?
17: Ouais, Gérard, moi je pense qu'il doit sûrement en avoir certains, quoi. Ça dépend les endroits.
0: Mais est-ce qu'il y a un métro de ton côté?
17: Ouais, moi j'habite Paris. Donc ça dépend des lignes. Hein. Ça dépend
0: qui c'est qui a un portable derrière d'allumer?
15: Gérard, il y a beaucoup de questions au standard. On me demande pourquoi les rats? Quel est le rapport entre les rats et les araignées?
7: Et
15: on me demande au standard.
7: Et le métro. Et le métro. Les cuisines.
15: Est-ce qu'il y a un rapport de coton-tige sur Minitel? On me demande.
0: Question Minitel, je répondrai pas. Je vais répondre. Vous permettez, je vais répondre quand même à la question standard qui a été annoncée. Bon, si t'es pas content, Tony, c'est pareil. Donc, je réponds. Donc, dans le métro, à l'heure actuelle, il y a des rats. Ça, vous le savez très bien. Ceux qui habitent la région parisienne, je sais qu'il y en a. Parce que tout le monde me dit que il y en a certains qui me disent qu'ils sont de banlieue, alors que c'est faux.
10: Qui?
17: Mais Gérard, quelles sont les lignes où tu trouves des rats? Tu peux nous le dire?
5: Ouais, dis-nous-le, parce que t'as l'air de connaître.
0: Sur la ligne...
11: Est-ce que tu t'es déjà fait...
7: Excuse-nous, Gérard, parce que Rigo et moi...
15: T'as pas répondu à la question du standard, qui est quel est le rapport entre les rats, les araignées et les cafards, et le métro.
7: Et les baignoires.
17: Ouais, Gérard, est-ce que ça entre un site, tout ça, ou pas?
0: De quoi?
17: Est-ce que ça entre un site, ça, les rats, le métro, les araignées, et tout ça?
0: Non.
17: Tu penses pas que ça entre un site?
0: Non. Donc, je sais.
11: Déjà fait courser dans le métro par des rats mal en chaleur.
0: C'est comment ton nom, toi?
11: Moi, c'est Ant.
0: C'est. C'est bon.
7: C'est Jean-Yves.
0: Jean-Yves.
11: Avec
0: Jean-Yves.
11: Ma voix de René.
0: Oui, avec la voix de René. Pour un habituel. Ok, alors bonne nuit à lui. Allez, hop! Ça m'aurait étonné parce que hier, il avait annoncé qu'il voulait faire partie et c'est un dénommé Arnett. C'est bon?
7: Ah non.
0: Terminé.
7: Ah, t'as perdu, c'était Tony, GG.
0: Eh ben, dans ce cas-là, c'est pas la peine. C'est pas la peine. J'avais bien prévenu. Qu'est-ce que je t'ai dit, Manu, hier? J'aime pas trop qu'on se foute de ma gueule.
7: Exactement, bon, on zappe Estelle, alors.
15: Qu'est-ce qu'on t'a dit il y a 10 minutes? Fais un peu attention à ton débat.
0: Croyez-vous qu'une chauve-souris, ça fait mal à quelqu'un?
10: C'est quoi le rapport avec les chauves-souris?
15: Sexuellement?
5: Ouais.
0: Celui qui s'amuse à prendre des voix des mecs, des habituels, c'est pas la peine, il va gerber vite fait.
5: Si.
0: Je sens que je vais pas faire les 10 questions, les 12 questions sur celui-là.
15: Moi je sens que tu vas t'arrêter dans 15 minutes et puis c'est tout, parce que c'est tellement nul là.
0: Bah, si ça te plaît pas.
15: Non mais t'as pas la pêche là.
0: Non mais si ça te plaît pas, tu le fais, d'accord?
15: Non, t'as pas la pêche.
0: Ok.
10: Ça dépend des races des chauves-souris. Mmh. Il y en a qui attaquent les chevaux.
0: De quoi?
10: Il y a des chauves-souris qui attaquent les chevaux et qui leur sucent le sang.
0: Mmh.
10: Mais
5: ouais, mais ça c'est pas des chauves-souris, hein.
10: Comment?
5: Ça c'est pas des chauves-souris.
0: C'est quoi?
10: Bah ça, c'est, peut-être que les chauves-souris c'est une race, les vampires c'est une race de chauves-souris.
5: Ah ouais?
10: Ouais. Bon, donc, Chris, je voudrais recerner la question parce que moi je comprends pas. Ça fait mal quand quoi?
0: Croyez-vous qu'une chauve-souris ça fait mal?
10: Oui, mais quand quoi?
0: Bah si elle vous attrape les cheveux.
10: Ah, la nuit.
17: Ah, mais il fallait
10: dire.
17: Questions,
10: on
17: comprend rien.
10: Ça s'attaque rarement à l'homme quand même,
0: les chauves-souris. En principe, si la personne a des longs cheveux, si elle s'attaque sur elle, hein. Je suis désolé.
5: C'est pas qu'elle s'attaque, c'est qu'elles ont eu peur cheveux, et puis elle se file dans tes cheveux, quoi.
10: Elle se prend
7: dans les moustaches aussi, pareil.
0: Ouais, c'est ça. Dans les moustaches, et puis quoi encore. C'est ça.
17: Non, mais elle se fout dans les cheveux seulement si la personne elle vient de se laver les cheveux. C'est l'odeur du shampoing qui les attire.
0: Ok.
10: Et elle sève tout particulièrement, sans citer de marque.
5: Il y en a qui n'ont pas de problème.
0: Mmh.
5: Allô?
15: Je suis en train de regarder qu'il y a le téléphone qui est pourri, parce que t'as raison, il y a un téléphone qui est pourri, on est en train de regarder. Continue ton débat.
18: Gérard, là, pour l'instant, c'est nul. Ça fait un quart d'heure, c'est nul, c'est mou. Hein.
17: Ah, j'adore Max, quand tu parles.
0: Donc, avez-vous déjà croisé des hiboux dans la campagne?
17: Des quoi?
0: Des hiboux!
15: Mais t'as même pas dit si t'avais peur des chauves-souris, toi.
17: Bah, genre, on n'a pas répondu à la question, hein, d'avant.
18: Eh, va te coucher,
5: tu nous as même pas peur.
10: Des hiboux? Bon, je vais faire une blague. Ouais, mmh. Chouette comme question.
0: Allez, on va s'amuser.
9: Allez, on arrête maintenant. Ah, Gérard nous a fait une blague en fait. Il faisait genre j'ai pas la pêche.
0: Comme ça, on va s'amuser sur le silicone. Il y a 10 questions.
9: Non, c'est pas facile.
0: Comment
9: ces chauves-souris, ça devenait drôle là.
0: Non, je continue pas comme ça. On me prendra pas pour un.
7: Mais si, continue-le, Gérard.
9: C'est pas toi qui as fait la question, c'est pour ça.
7: Vas-y, Gérard.
0: Si c'est moi qui ai zappé, alors si ça peut pas, c'est le mépris. Si ça peut pas, c'est le mépris. Je fais ce que je veux comme débat.
10: Gérard,
0: quoi?
10: C'est Lisa. Je voulais te dire, tes questions, elles sont intelligentes, donc ça va, c'est bon, donc on répond.
0: Ouais, ben, faudra peut-être vous réveiller un peu, parce que là, vous commencez à vous gonfler.
7: Sinon, tu fais ton deuxième débat, t'arrêtes à 2h30, moi j'en fais un derrière.
10: Ouais.
7: Parce que ça vraiment, tu veux rien faire, t'es aigri. Je sais pas ce que t'as ce soir, t'es aigri, donc je pense que déjà.
5: Ah ouais, je trouve qu'il est normal,
7: Je pense que tu vas prendre des vacances, Noël, tu vas prendre tes 15 jours, là, comme prévu.
9: Il y aura Françoise qui viendra.
7: Non, il n'y aura pas de débat le jeudi, on prendra des vacances et moi je ferai des débats à sa place pendant 15 jours, ça lui fera du bien.
10: Ouais.
0: Eh ben, dans ce cas,
7: il se passe rien là, t'es mou, t'es tout.
0: Dans
7: mou.
0: Ce cas-là, on va faire le silicone et c'est tout.
10: Allez, mais non, Gérard, j'arrête derrière. Gérard,
0: j'arrête derrière, je fais les silicones et c'est tout.
10: Gérard, répondre à
7: tu parles comme ça. Tu sais qu'on fera même pas le silicone, si t'es mou comme ça, je préfère arrêter, je préfère mettre de la musique, c'est mieux.
0: Eh ben, dans ce cas-là, tu fais ce que tu veux, c'est tout, c'est toi qui commande.
9: Mais s'en fout aussi.
10: Mais pourquoi tu te laisses faire comme ça? C'est bien tes débats, Gérard. Merde, réveille-toi, réagis.
0: Non, mais quand je demande quelque chose au standard, j'aime bien qu'on m'écoute.
10: C'est pas le problème. Attends, le standard, c'est un faux prétexte pour toi.
5: Alors, je suis sûr que tu es capable de dominer ton sujet, Gérard.
9: On va faire un débat, quel est le problème, Gérard?
10: Voilà.
9: On va résoudre ça en 5 minutes parce que là. Quel est le problème, Gérard?
0: Non, mais déjà une.
9: Oui, une.
0: Tu as déjà essayé de mettre moins de bordel dans les oreilles parce que là, ça commence à bien faire.
9: Alors, le bordel dans les oreilles, j'y suis pour rien. Il y a des gens au téléphone, tu entends des gens au téléphone, oui, tu parles, c'est tout. C'est tout. Il y a rien. J'ai rien fait depuis le début.
0: Déjà deux.
7: C'est 1h15, ça commence.
0: Deux. Au sondard. Vous allez vous réveiller un petit peu.
7: Arrête, mais on est réveillé, c'est toi qui dois.
0: C'est
7: l'animateur qui va se réveiller.
9: Gérard.
7: C'est l'animateur de se réveiller.
10: Ouais,
0: c'est ça.
7: Les gens, ils sont réveillés, c'est toi qui es mou. Tu dis rien, c'est mou. Hey, mais moi, on va pas à 4h, on arrête à 3h.
0: En fait. Moi, j'arrête à 2h30, et c'est tout. Comme ça, tu te débrouilleras la semaine prochaine.
9: Qui dit mieux?
10: Des promesses, toujours des promesses. Gérard, c'est Estelle. Franchement, t'exagères sur ce coup-là.
19: Ouais,
10: tu nous invites, tu nous demandes de venir participer à tes débats et tout. T'arrives, t'es mou comme jamais t'as été de ta vie. Tu fous rien. Tu nous dis à nous qu'on est mou alors que c'est toi qui fous rien.
5: Et il nous pose même pas les questions.
10: Ouais,
5: on ne veut pas répondre aux questions.
0: Non, mais attendez, au standard, c'est pas la peine d'essayer de jouer avec le mec de la pro.
7: Mais on fait rien, Gérard. Okay. Mais arrête, reprends ton débat. On n'a rien fait, Gérard. Arrête.
0: Je vous vois, on peut en même temps que tu nous poses des questions.
7: Vas-y,
5: Gérard, on est au hibou.
0: Hein,
10: c'est ton débat.
0: Attention.
7: Maintenant, on va être clair. Si dans 30 secondes, tu démarres pas ton débat, tu te mets à la place d'Olivier, comme ça, il n'y aura pas de problème de production. Et comme ça, ça se passera bien. Et si le débat est pas bien, moi, je l'arrête et je fais la suite tout seul.
0: Dans ce cas-là, eux, ils ont pas à s'amuser sur un tous moche pour parler à Olivier dans le casque.
7: On n'a pas appris
5: sur
9: arrête un peu de boire, je pense.
7: Toi, on dirait un dictateur.
10: Arrête ton coton-tige, Gérard.
7: Si t'es parano, tu fais toi-même, mais fais ta réa, comme
9: mais
7: ça,
9: viens.
7: Tranquille.
5: Ouais, si. Je suis pas sûr d'apporter, mais on vient ce soir.
0: Y a-t-il des souris dans toutes les caves ou dans les égouts?
10: Gérard, tu sautes les questions, on n'a même pas répondu aux questions précédentes. Et tu nous as pas dit de répondre.
7: Gérard, reprends tes débats, concentre-toi un peu, on n'a rien fait.
10: Allez, bouge.
0: Pas la peine de lui dire.
7: Arrête, Gérard.
0: Vous êtes très bien
7: entendu. Ouais, ok, tu nous as entendu, tu nous as vu, vas-y.
0: Pourquoi même pas me prendre point?
5: Gérard, reviens.
10: Pour Manu.
0: Pas jouer au con avec moi, là.
7: Ah bah c'est vrai, oui.
10: Mais Gérard, quand même. On peut répondre aux questions, Gérard?
0: On répondait à la quatrième.
10: Tu t'accuses tout le temps Manu, Olivier, toute la bande.
5: On était au hibou, là.
10: Nous, on aimerait bien comprendre,
19: Bon, alors, les hiboux, donc.
5: On était au hibou, ouais.
10: On était à la question au hibou.
9: Tu peux répéter la question, Gérard?
0: Avez-vous croisé des hiboux dans la campagne?
10: Oui.
9: Alors, qui répond?
0: Fanny.
5: C'est Stéphane.
9: Bon, Fanny répond.
0: Fanny répond.
19: Alors, moi, j'ai des hiboux qui sont...

0: Bah, je leur ai donné un coup de carabine. Hein.
1: Ah. D'accord.
2: Ouais, ce qu'il faut faire.
0: Parce qu'ils font chier, ils font trop de bruit, ils sautent dessus. Moi, je suis pas d'accord.
1: Hein. Et Stéphane,
3: il n'y a pas le droit de faire ça. Hein.
1: Comment?
3: Il n'y a pas le droit de faire ça.
0: Ouais,
1: qui c'est,
0: bon,
1: qui c'est qui répond là?
3: Stéphanie. Mmh. Il n'y a pas le droit de tuer les hiboux. Hein. Mmh. C'est protégé.
1: Mmh. Ok.
0: Ouais, mais quand ils font des bruits tout stridents, il faut bien se protéger. Hein.
3: Mais elles font pas mal.
0: Ouais, bon.
1: Gérard.
0: Ouais.
4: Ah, c'est mignon, hibou.
3: Ouais.
1: Mmh. Stéphane.
4: Okay. Ouais, bah moi.
5: Donc Gérard fait la gueule, mais bon, on accueille quand même Yves à la place d'Antoine.
0: Ah, ouais. Bonjour
3: Yves.
4: Salut Yves.
0: Salut.
4: Moi, bon, c'est Steph, le GG. Ouais, j'ai déjà croisé des hiboux dans la forêt, je trouve ça super impressionnant, et au niveau des yeux.
3: Et le cou qui tourne.
1: Bon, ouais. Yves, t'as du monde derrière toi, tu demandes aux gens qu'ils se calment ou sinon tu ressors.
4: Alors, il y a personne, je suis tout seul.
1: Non, comme par hasard, il y avait du bruit.
4: Je sais que t'es parano, mais il y a personne.
1: Si ça te plaît pas, c'est le même prix, d'accord?
4: Ouais, mais ça me plaît pas, mais c'était parano, il y a personne derrière moi. Je suis tout seul dans mon appartement de 15 mètres carrés.
0: Combien de mètres carrés?
4: 15 mètres.
0: Ah, là. C'est petit tout ça, non?
4: Pardon?
1: Stéphane!
4: Oui, c'est vrai, mais il y a 25 mètres carrés dans mon slip.
1: Stéphane!
4: Je réponds, mais il se parle tout, j'arrive pas à parler là.
1: Ouais, tu la fermes pour l'instant, d'accord?
4: Bon alors?
1: Tu la fermes, c'est pas toi que je m'adresse.
2: N'oublie jamais que t'es
4: un mec. Non, mais c'est moi, c'est Stéphane.
1: Ouais, ben, l'autre, il la ferme.
4: Est-ce que Yves pourrait intervenir, quand même?
1: Pour l'instant, Yves, tu la fermes.
2: Laetitia Sommitel qui dit Gérard,
4: je vois que l'accueil est sympathique, hein. Bon, GG, c'est Stéphane.
1: Question Minitel, avant.
2: Laetitia, Gérard, j'ai envie de toi. Tiens, ça, tu l'entends, par contre.
1: Non, ben, elle va se faire foutre. Stéphane.
4: Ouais, oui. Donc comme je te disais, j'en ai croisé dans la forêt et je trouve ça super au niveau des yeux. C'est impressionnant dans la nuit.
1: Non mais attends. Eh, un hibou, tu sais ce que c'est?
2: C'est quoi, Gérard? C'est quoi?
1: C'est un oiseau qui est sur un arbre et qui arrête pas de hurler toute la nuit.
2: Ça fait, ouais, ça fait quoi comme bruit?
4: Mais d'accord, mais ça a des yeux. Bah oui, ça a des yeux.
2: Ça fait quoi comme bruit, Gérard, un hibou?
1: J'en sais rien, j'en ai jamais vu.
4: Gérard, ça a des yeux, un hibou? Bah bien sûr.
1: En principe.
4: Bah oui, la nuit c'est très joli d'ailleurs.
1: Voilà, la grande gueule là qui vient d'arriver, qui veut parler au-dessus de tout le monde. Alors vas-y.
4: Ah, c'est pas que je veux parler au-dessus de tout le monde, c'est que simplement je veux intervenir. Je voulais juste te dire que le hibou est un chouette animal, comme le disait tout à l'heure une demoiselle, et que c'est effectivement un oiseau qui est très joli à regarder la nuit.
3: Et qu'il faut protéger.
4: Moi je l'étudie, moi je l'ai beaucoup étudié parce que je fais une école d'animaux. Et
1: non mais on en a rien à foutre de ce que tu fais comme étude, d'accord?
4: Non mais Gérard est très aigri ce soir, je sais qu'il est très aigri et qu'il a l'air d'être dans le pâté. Mais
1: tout à l'heure je vais être dans le pâté que tu vas retourner au standard, tu vas même pas avoir le temps.
2: Il y a même des gens sur Minitel qui disent qu'en fait il faut trouver peut-être une femme à Gérard pour qu'il soit moins aigri.
4: Oui, bah il a qu'à prendre son habituel.
2: Allez hop.
1: Bonne nuit, hein.
2: Et voilà.
1: Wow.
2: Ouais, bien joué. Ouais.
1: Wow. Tu me récupères au lieu de téléphoner là.
4: Mais
5: c'est mon boulot de téléphoner, Gérard.
1: Mais merde, je te dis, t'en récupères, tu le calmes. J'ai pas la peine d'essayer de jacter avec quelqu'un d'autre quand je te parle. À chaque fois, c'est pareil.
2: Il y a quand même un comité extrême, Gérard, faut que je t'en parle parce que ça a l'air assez grave. J'ai deux messages depuis tout à l'heure qui ont posé un ultimatum, qui ont dit que si dans 5 minutes ton débat était pas bien, ils allaient diffuser ton numéro de portable sur internet et sur toutes les télés du monde.
1: Eh ben, c'est bien parce que de toute manière.
2: Signé extrême Gérard.
1: Ouais, et ben, qu'ils essayent. Parce que bon, Gérard, j'ai pas la carte.
5: Gérard, je l'ai calmé, hein, j'ai calmé Yves, mais c'était pas lui, hein.
1: Non, c'était pas lui, presque.
4: Mais je n'ai rien dit.
2: Il a rien dit.
1: Y a-t-il des souris dans...
4: Mais j'ai même pas fini de répondre à la question. J'étais en train de parler de mes études.
1: Mais on en a rien à foutre de tes études, d'accord?
4: C'était pour dire que par rapport à mes études, j'étudiais donc la chouette et le hibou et que je trouvais que c'était une belle bête.
2: C'est chouette, ça, comme étude.
1: On en a rien à foutre de tes études, y'a du monde derrière toi!
4: Mais laisse-le parler, Gérard! Mais gaffe quand même, parce que là, y'a du monde.
1: Espèce d'abruti, tu dégages et va te faire foutre!
4: Non, bonne nuit, Gérard! Y'a personne, je suis tout seul!
1: Bonne nuit!
5: Gérard, c'est dur, c'est n'importe quoi!
4: T'es parano!
1: Bonne nuit! Il a pas à me dire je suis un abruti, il va se faire foutre!
5: Il a du monde derrière, rien dit! Tu lui gueules dessus.
1: Il a du monde derrière, je suis désolé.
4: Je suis tout seul.
1: Non, tu te fous de ma gueule ou quoi?
4: Je suis tout seul.
1: Ouais, mais attends,
0: Gérard.
1: T'as plus personne.
0: Gérard.
4: Ouais,
1: ne prends pas pour un compte, d'accord?
4: C'est dingue ce mec.
0: Gérard, c'est Lisa, je peux parler? Gérard.
4: Oui, parle, vas-y.
0: Oui.
1: Mais attends, c'est pas toi qui commande.
4: Non, c'est pas toi non plus.
0: Bon,
1: alors tu dégages.
2: Bah, allez, Gérard, vas-y Lisa, parle.
0: Gérard, je voulais te dire que moi je trouvais que il avait, c'était très intéressant. Nous, on
4: bah oui, mais,
0: bien savoir.
4: Mais le problème, c'est qu'il faut répondre à ces questions et dès qu'on en sort un tout petit peu, monsieur.

0: s'énerve, il faut répondre, on se croirait un dictateur, genre on dirait...
1: Vous pouvez écouter ce qu'il va dire.
0: C'est on dirait, c'est plus Gérard, je peux appeler, bon, c'est Bocassa, il faut l'appeler Bocassa.
2: Isariev, tu me l'avais tous les deux
3: en antenne, plus,
2: ils vont se régler leur raison en antenne.
0: Non, c'est à toi qu'on va régler ton compte, c'est pas la nana, donc c'est toi que je vais avoir en antenne.
2: Non, mais attends, mais moi je t'emmerde, d'accord.
0: Gérard,
2: allez hop, dégage.
3: Je sois poli, Gérard.
2: Bonne nuit, attends, tu permets?
0: Non, c'est toi qui n'as pas été poli.
2: Attends, et oh, et hop, tu dégages.
0: T'as pas
2: raison,
0: été poli.
2: Gérard. Tu dégages.
0: T'as
3: c'est
0: pas
3: toi
0: été
3: qui
0: poli.
3: A pas été poli, Gérard.
2: Tu dégages.
0: Non. T'as pas été poli.
2: Tu dégages.
0: T'as pas été poli avec moi.
2: Tu dégages.
0: Sinon, je suis poli, moi.
2: Tu dégages.
0: Mais je reste là.
4: On en est où au niveau des questions?
2: Alors, tu dégages, Yves.
3: On dégage pas Yves.
5: Vas-y.
3: Il est resté poli.
5: Il est poli, c'est toi qui...
3: Vas-y, Yves.
2: Bon, alors,
3: Yves.
2: Tu mets un disque. Yves, moi, je ne continuerai pas le débat avec toi.
3: Yves, on t'écoute.
0: C'est toi qui n'es pas poli.
1: Bon, Yves, tu peux nous donner un petit nous faire un petit...
3: C'est bon,
4: on
3: remet
4: ton casque, Gérard.
3: On est tranquille, Gérard a éteint son micro. Vas-y, Yves.
0: La chouette naquit en 1757 dans une forêt qui est la forêt de Fontainebleau, que tout le monde connaît.
1: Bien sûr.
0: Donc, tout est venu de là. Et
3: il y a Gérard qui va chercher Max, là. Il y a Gérard qui va chercher Max. Gérard, reviens. Gérard.
6: Il pourrait pas être un peu plus aimable.
0: C'est pire en pire avec Gérard.
3: Il est très difficile, hein. Je crois que là, il est malheureux.
2: Oh. Non, tu dégages, ça te fait jamais
3: arrêter. C'est parce qu'il trouve pas de femme.
1: Ça va être le massacre.
3: Je crois que Christine lui manque.
0: Ouais, je sais pas ce qu'il fait,
3: Je pense que Christine lui manque.
1: Enfin, il faut appeler l'hôpital, là.
0: Il est où, là?
3: Écoute, qui j'ai entendu. Donc, Gérard est dans le couloir. Il appelle Max.
2: Il est où, lui?
3: Il est où, là?
0: Et qu'est-ce qu'il fait, là?
6: Et qu'est-ce qu'il va faire, Max?
3: Qu'est-ce qu'il fait, là? Il se balade, il est.
5: Il va de droite à gauche.
3: Voilà.
1: Ce serait bien qu'il s'intéresse un peu à nous quand même.
0: Ouais, ça serait super sympa.
3: Je crois que ce qui l'intéresse, c'est surtout lui. Hein.
5: De toute façon, déjà, si t'es un mec, c'est clair, t'as aucune chance.
2: Les filles, appelez-le.
3: Donc, il y a une adresse sur internet pour avoir le numéro de portable de Gérard.
0: Et en fait, il n'y a que les filles qui peuvent résoudre le problème là.
5: Ah bah c'est.
1: Gérard, tu peux revenir s'il te plaît, parce que là.
3: Gérard, reviens.
1: Gérard,
2: ce sera pas là pour gerber, faire un peu le bordel là.
3: Gérard.
2: Parce que toi, tu fous rien. Au standard, ils en ont rien à foutre.
3: Il est parti.
2: Max, s'il te plaît, tu demandes à Yves qu'il se calme, qu'il reste poli avec toi.
7: Il est parti depuis un quart d'heure, si
2: comme par hasard.
5: Il est parti depuis un quart d'heure, si t'avais pas quitté ton casque et t'as ton micro.
2: Non, mais attends,
5: parti à l'autre bout de la FM.
2: Arrête,
5: non mais moi j'ai entendu que Olivier il voulait parler de ses études.
3: Ouais, non, il voulait parler d'un truc intéressant.
2: Quand je demande quelque chose, tu lances. Toi tu dégages. Là tu viens.
0: Gérard, calme-toi.
5: Non mais là ça part en couille, là dans le studio ça finit en bagarre.
2: Là tu viens.
5: C'est bon,
3: Gérard vient de taper l'alligator.
2: Tu m'as rien fait.
3: Gérard vient de taper l'alligator.
5: Tu te calmes, sinon c'est toi qui vire. C'est toi qui est énervé. Je veux pas te jouer avec la
2: peine. Lui, dans ces cas-là, au standard, ils font leur boulot.
5: C'est toi qui
2: a fait notre boulot.
5: C'est toi qui a gueulé au début sur lui.
2: Ils sont deux.
5: C'est toi qui a gueulé sur lui.
2: Ils sont deux, ils sont même pas capables de faire leur boulot. Ils sont même pas capables. Ils sont deux, ils sont même pas capables de faire leur boulot.
5: Allez, on met un disque.
3: On met un disque ? Bon, allez. Vas-y, Gérard.
2: Ouais, bonsoir à tous. Donc,
1: bonsoir.
2: Donc, on va essayer de reprendre la suite des débats jusqu'à 2h30. Après, on verra.
0: Ouais, je suis sûr que ça va bien se passer, Gégé.
1: Ouais,
8: moi aussi, je crois.
1: Regardez l'espoir.
0: Ah, je le sens bien.
6: On va y mettre une autre.
2: Donc, y a-t-il des souris dans toutes les caves ou dans les égouts ?
0: Ouais, tout le monde est dans la plage, Gérard. Ah, les souris dans les égouts, non.
6: Non, les souris, les souris à la limite, si, mais les chauves-souris, non.
0: Ouais, mais les souris dans les égouts, pas trop, quoi.
6: Non, plus dans les caves, comme on va aller, les caves.
0: Mmh. Dans les égouts, c'est plutôt les rats, quoi.
6: Ouais.
2: Mmh. Ok.
1: Ouais, moi, je suis
0: c'est passionnant comme débat.
2: Si ça te plaît pas, dans ce cas-là, t'envoies des questions. D'accord.
1: Bah, moi j'ai une question. Mmh. Pour ou contre le silicone chez les araignées?
0: Mais non, oh là là, quel abruti celle-là.
1: Oh
2: bah. Ouais, tu restes poli s'il te plaît avec elle.
0: Hein. Avec les filles, hein.
2: Tu restes poli avec elle s'il te plaît, merci.
0: D'accord.
2: On demande entendeur, je veux pas entendre un truc comme ça.
0: D'accord.
2: Donc, oui.
1: Ouais, c'est bizarre.
2: Ouais.
1: Ouais, donc moi je pense qu'il y a des rats quand même dans les égouts. Hein.
0: Tu m'étonnes.
2: Dans les grandes surfaces en stock.
0: Oh non, on n'a même pas répondu. Et vas-y, que je te pose des questions.
1: Mais Gérard, pourquoi tu sautes les questions là?
3: Et pourquoi tu réponds pas à toi, Gérard? Pourquoi tu réponds pas?
0: Putain, il se passe rien dans ces débats.
2: Tu non, mais si t'es pas content.
0: Très bien, moi j'écoute depuis.
2: Non. Tu dis putain, il se passe rien dans les débats. Si t'es pas content, dans ce cas-là, si t'es pas content, tu donnes tes thèmes de débat, tu les envoies.
0: Mais j'ai pas dit que t'es pas bien, mais je trouve que là, tant qu'il est question, il se passe rien. Tu poses même pas, il n'y a pas de rythme, t'es aigri, je sais pas ce que t'as.
2: Mais non, j'ai le droit.
0: Bah, il a fait raison.
2: Comment?
3: Est-il possible de faire un
0: débat avec Gérard? Ah bah aujourd'hui c'est non.
2: Eh ben dans ces cas-là vous faites une chose. Si ça vous plaît pas, dans ces cas-là la semaine prochaine vous allez avoir Françoise à ma place.
0: Ouais.
2: On verra. Mais comme ça.
0: Moi j'aime bien Gérard.
2: Comment?
0: Moi j'aime bien Gérard.
2: Ouais ben dans ces cas-là vous comptez un peu sur moi.
3: Ah il y a Laetitia et Laetitia.
0: J'aime bien Gérard.
3: Sur Minitel il y a Laetitia qui demande à Gérard de surtout pas partir.
2: Non, je ferai ce que je voudrais, Laetitia.
0: Tu ne sont pas tes admirateurs, Gérard.
2: Mais alors,
0: des millions de téléspectateurs et
4: il y a encore 4% des gens qui t'aiment.
2: Mais oui, mais c'est ça,
8: ouais,
2: c'est
8: mais
2: ça.
8: Gérard, on t'aime, mais tu ne nous rends pas, notre amour. Hein.
4: Voilà, ouais.
0: C'est vrai, il était aigri. Hein. Tu crois que tout est gagné, puis quand t'as là, il y avait le mec et tout qui voulait parler et tout, tu l'as zappé, c'est dommage.
2: Ouais. Mais alors, je fais ce que je veux.
3: C'est lui qui commande.
4: On se demande si les questions, la réponse qu'il a donnée n'était pas trop intelligente pour toi. Il a parlé de ses études et là, je
0: on crois. On ne peut pas rappeler Yves là pour lui parler de ses études. Là.
3: Rappelle Yves.
9: Oui, on va le rappeler alors.
8: Gérard, ce serait super cool.
3: Gérard est d'accord.
8: Gérard,
3: tu es d'accord.
2: Ouais, Gérard, tu pourrais t'excuser auprès d'Yves.
3: Tu pourrais t'excuser.
2: Je l'ai
3: insulté, t'avais rien dit.
2: Non, mais j'ai pas d'excuses à faire.
3: Tu t'excuses jamais,
9: Je vais le rappeler, puis il va s'excuser. Hein.
3: Même tout à l'heure, t'as même pas voulu reconnaître que c'était toi qu'on avait appelé.
2: Ouais, c'est ça.
3: Tu t'excuses jamais.
9: Ça y est, Yves est là. Je viens de le rappeler.
2: Comme par hasard, c'est bizarre. Non, mais attends, il y a un truc qui est quand même bizarre.
8: Oui.
2: C'est que, au standard, ils font vite. Pour appeler la personne, on n'a même pas la tonalité.
3: Mais là, faut quand même le faire.
2: Il n'y a plus
3: de tonalité. Il n'y a jamais de tonalité, Gérard. Faut arrêter.
9: Mais arrête, c'est parano.
3: Il n'y a jamais de tonalité.
0: C'est parce que t'as
8: Gérard.
0: Gérard, c'est Yves. Quand tu commences ton débat, est-ce qu'on entend la tonalité des gens qui sont déjà à l'antenne au début du débat?
2: Non, parce que je ne peux pas vous avoir avant.
0: Bah évidemment, là il m'a rappelé, puis ça a décroché, il m'a passé à l'antenne.
2: Bien sûr, parce que. Mais c'est ça.
3: C'est pas joli à l'antenne, tonalité.
0: Gérard est
4: un peu gogol
0: ce soir. On disperse là. Hein. Donc c'est Yves à l'appareil.
3: Ah, oui Yves. Donc raconte-nous les études sur les hiboux.
0: Ouais, moi je disais que donc le hibou est né en 1752 dans la forêt de Fontainebleau, de Blois.
3: Ouais. Mmh.
0: Bon, le hibou.
9: Gérard, va t'asseoir.
4: Pas trop vite, tu prends des notes.
9: Il est tard, il est blanc. Tu ne regardes pas comme ça, c'est pas la peine.
8: Tu peux nous donner son état naturel
0: Écoutez, il est à la fois poilu. Alors, ce qui est marrant par rapport au hibou, c'est que le hibou a une paire de couilles par rapport à la chouette qui n'en a pas.
10: Et ça se reproduit comment?
0: Pardon?
10: Ça se reproduit comment?
0: C'est plutôt en fin d'après-midi, tout dépend de la saison, mais on va prendre l'automne comme exemple, ça vous convient?
2: Oui.
0: Je prends l'automne, ça vous convient comme saison? Non, mais si vous avez une préférence, dites-moi.
10: Bah, en hiver.
4: Non, c'est coloré, c'est frais.
2: Dégage.
0: Alors, en automne, le hibou, ça a plutôt l'intention à copuler entre 18h et 20h30.
4: Est-ce qu'il pourrait être de demi-heure coton-tige?
0: Alors là, c'est une question que tu ne répondrais pas.
2: Là, tu vois, au standard. Là, vous entendez pas.
3: Et sur Minitel.
9: Ça y est, on l'a zappé, alors arrête de t'énerver.
3: Sur Minitel, il y a Manu Malin. Sur Minitel, il y a Manu Malin.
0: Si tu peux éviter de me couper quand je parle, merci.
3: Qui demande s'il y a des rats sous le pont de l'Alma.
2: Là, je répondrai pas.
0: Moi, je vais répondre, il y en a un.
3: Il y en a
2: un. Ouais. Tu vas répondre ce que tu vas vouloir, mais moi, j'ai précisé que je veux pas cette connerie-là. Tu dégages.
10: Ça va pas?
2: Tu dégages.
3: Gérard vient de frapper l'alligator.
2: Non, c'est pas à toi que je m'adresse. Ah bon. Tu dégages avec ta caméra.
9: Non, Gérard, tu n'as pas à le frapper, attends.
2: Gérard. Ok.
0: Allô, les filles.
8: Oui, vas-y, continue.
0: Bon, on était où sur les hiboux?
8: Vas-y.
0: Dans les hiboux, il y a trois couleurs. Il y a le noir, le gris et le blanc.
3: C'est joli, ça.
0: La hiboulette blanche est plus dure d'accès. On peut la trouver dans des périodes de saison plutôt hivernales. Sous ton blond manteau, hirondelle, prends mon envol. Bon, vous connaissez tout ce texte.
8: Ah, désolé. Okay.
0: Hirondelle, tu es toujours plus belle. Quand tu es assis sur ta branche, vas-y, montre-moi ton manche. Je voudrais te sauter, je n'ai plus de blé. C'est une phrase, en fin de compte, qu'a fait Louis XVI.
3: Ok, c'est bon.
0: En 1854. Je veux savoir ce que Gérard en pensait.
2: J'en ai rien à foutre.
0: Comme d'habitude, Gérard, comme d'habitude. Si t'en as rien à foutre, tu raccroches.
11: Comment ?
12: Si t'as la foutre, tu raccroches.
11: Je pas ça. Non, mais tout à l'heure, Yves, tu as vite fait gerber.
12: Ouais. Non, c'est gerber, c'est vomir. On dit, voilà. On dit jarter.
11: Ah, ouais.
12: Gerber, c'est vomir.
8: Mais Gérard, là, c'est bien parce que t'as été quand même compréhensif et tu l'as laissé pareil, donc c'est bien, on est content.
12: Il a compris que j'étais un peu intelligent.
6: Tu t'es excusé ?
3: Non, il s'est pas excusé.
12: Ah, mais s'excuse jamais le Gérard. Le Gérard est une bestiole qui ne s'excuse pas. Hein.
3: C'est le Gérard.
6: On la trouve où ?
12: Oh, ça se trouve nulle part. Hein. Ça se trouve dans les catacombes. Mais ça se reproduit comment ? Ah, ça se reproduit pas. C'est une erreur de la nature. C'est-à-dire, c'est un peu comme les mauvaises herbes ou les racines. Il faut laisser. Non, je plaisante, j'adore. Le Gérard est une. Nous, on fait un élevage. Hein.
10: Ouais, c'est une créature unique, le Gérard.
12: Ouais. Bon, allez, sérieux, Gérard, c'est quoi la question d'après ?
8: Gérard, tu peux poser la question suivante, s'il te plaît ?
11: Le sucre attire-t-il les fourmis dans.
12: On a compris, là, vas-y.
11: Le sucre attire-t-il les fourmis dans une poubelle ? Vous ouvrez un peu les oreilles.
12: Bon, alors, d'après ce que j'ai compris, les filles, c'est le sucre.
3: Mais j'ai rien compris. Hein.
6: Bah, je voudrais répondre.
11: T'as rien compris, c'est que.
3: On pose la question, Gérard.
12: Alors, est-ce que le sucre attire les fourmis ?
11: Oui, alors, les fourmis, espèce d'abruti.
12: Ah, les fourmis.
6: Alors, Chris.
10: Alors, moi, j'ai déjà vu des bouts de sucre à couvert dans les fourmis.
6: La réponse, moi, c'est oh.
3: Qui c'est qui a dit qui a parlé de fourmis qui a couru vers les bouts de sucre ?
12: Non, c'est pas parce que c'est quoi comme sucre ? C'est du sucre candi ? C'est quoi ? C'est du sucre comment ?
6: C'est du sucre. En poudre ou en morceaux ?
11: En poudre et en morceaux, les deux. Merci pour l'enseigne.
3: Les sucres roux ou blancs ?
6: Ouais, c'est plutôt le sucre qui va vers les fourmis. Hein.
10: Ah, affirmatif. Et d'ailleurs, il va pas trop vite.
3: Moi, ça m'est arrivé chez moi comme ça.
10: Et d'ailleurs, quand le sucre est pas rapide, c'est sucre lent.
6: Ouais. C'est pour ça qu'il faut mettre le sucre en boîte.
3: Moi j'ai un paquet de sucre comme ça qui s'est déplacé vers la fourmi.
10: Ouais, c'est impressionnant.
6: Tu l'avais pas mis en boîte,
11: Lisa,
12: Lisa,
11: oui,
12: je
11: vais
12: faire le débat à la pause de Gérard. Vas-y, Lisa.
11: Attends, Yves, tu la fermes s'il te plaît, merci. Je m'en fous, c'est pas le mien qui sonne. Donc c'est pas moi. Donc au standard, réveillez-vous un petit peu.
6: On est là.
8: Donc Gérard, réponds, c'est Lisa. Donc, oui, tout à fait, les fourmis sont toujours attirées vers le sucre.
12: Ah non, moi,
11: Yves, qui la ferme !
8: Donc, elles sont attirées vers le sucre glacé, le sucre roux, le sucre blanc, les sucres lents.
6: Particulièrement le sucre roux.
8: Et le sucre glacé aussi, Gérard.
11: C'est-à-dire ?
12: Non, mais je suis pas d'accord, là.
11: Mais écrase !
12: Bah, si je l'écrase, une fourmi, ça va mourir, hein.
8: Donc...
11: Eh, hey, comment c'est lourd, lui, quand il demande de se l'écraser.
12: Bah, attends, je suis quand même le seul qui ait fait des études, donc je peux parler.
8: Non, mais parce que le sucre glacé, le sucre roux, ça a des propriétés très douces, hein. Voilà, exactement. Et donc voilà, quoi, c'est pour ça que c'est très apprécié chez les fourmis.
12: Voilà, bon, je peux donner la vraie réponse, maintenant ?
8: Oui.
12: Parce que j'ai fait des études.
8: Ah, c'est bien.
6: Vas-y, informe-moi.
12: Y aller, Gérard ?
11: Pour l'instant, personne n'a répondu, donc si tu veux répondre à la place de tout le monde, ben vas-y, réponds. Comme ça, toi, tu veux faire le chef, et ben fais ton chef.
9: C'est un débat, Gérard, tout le monde a le droit de parler.
11: Non, mais attends, mais tu permets, j'ai le droit de quand même demander aux gens ce qu'ils en pensent.
12: Bon, alors demande-leur.
9: Ils te le disent, là, ils sont en train de te le dire.
12: Non, mais qui donne des mauvaises réponses et je donnerai la vraie réponse.
3: Et ben il y a Julien sur Minitel qui dit que la fourmi peut porter 250 fois son poids. Ça fait 3 GG.
12: Oh là là. Bon, moi, j'ai participé au tournage de Microcosmos, quand même. Ouais. Je vais, c'est pas pour me la ramener.
3: Non, pour te la raconter, c'est pas
12: pour
3: ton genre.
12: Pour me raconter. Bon, j'ai vu le film, parce qu'en fin de compte, Olivier et Philippe me connaissent. J'ai déjà ramené des films. Je sais pas si vous vous souvenez de moi, je suis venu il y a 15 jours à la radio.
9: Ah, ouais, t'es le blaireau, c'est à l'île.
3: Ah, le blaireau, là, le.
12: Non, justement, je suis le copain.
9: Le beau gosse.
10: Le blaireau, ça mange des fourmis. Hein.
12: Voilà. Alors, la fourmi, n'est pas attirée par le sucre, mais attirée par l'eau.
3: Ah. Et le coca ? Le coca aussi ?
12: Apparemment Gérard est d'accord avec moi parce qu'il dit que c'est ça. Donc apparemment il le savait aussi.
3: Ah oui, il dit oui de la tête.
6: C'est une lésion hydrophobe.
12: Alors il y a différentes.
11: Tu dégages.
12: Il y a la fourmi marron, il y a la fourmi verte et la fourmi bleue.
10: Et la fourmi micro-ondes aussi.
12: Une fourmi. Alors je pense que vous connaissez tous cette chanson qui dit une fourmi verte
3: qui courait dans l'herbe. Je l'attrape par la queue.
12: Ah mais t'as pas une fourmi. Ces messieurs
3: me disent trempez-la dans l'eau, trempez-la dans l'eau. Ça fera un gérard.
12: Bon ça c'est le truc de.
11: Bon et ben c'est bien de manière le débat sur. Le débat est terminé, maintenant on va faire les silicones. À 2h30, j'arrête, c'est tout, comme ça.
3: À 2h, on va avoir fini là.
6: Je suis pas d'accord.
3: Avec la vitesse à laquelle tu vas, on va avoir fini à 2h, Gérard.
11: 2h30, j'arrête, c'est tout.
3: C'est bien, je vais me coucher tôt.
8: Gérard, je peux te dire quelque chose ?
11: C'est qui ?
8: C'est Lisa.
11: Vas-y.
8: Oui, je veux te dire, Gérard, on est comme dans un débat politique quand on regarde la télévision, tu vois.
10: Ouais.
8: Donc, tout le monde a droit de s'exprimer. Donc, il y en a qui parlent plus longtemps que d'autres. Donc, toi, gère ton débat, Gérard.
10: Parce que j'ai plus de choses à dire que les autres.
11: Mais pour l'instant, c'est pas toi qui fais les débats, c'est moi, d'accord ?
8: Bah vas-y Gérard, pose ta question.
10: Pour moi Gérard, c'est toi le chef, je suis tout à fait d'accord. Moi,
11: alors tu t'écrases quand je demande aux gens qui réagissent, ok ?
10: D'accord, ok, ok.
11: Oui.
10: Vas-y,
11: ouais,
10: Gérard, vas-y Gérard. Vas-y Gérard.
11: Vas-y Estelle.
13: Tu m'écoutes ?
11: Oui.
13: Juste pour te dire que là je vais raccrocher parce que j'en ai franchement marre de t'écouter.
11: Mmh.
13: Et tu m'as demandé de rester réveillée alors que demain matin je me lève à 6h pour aller en cours.
11: Mmh.
13: Tout ce que tu fais depuis le début, c'est vraiment merdique, c'est nul à chier.
11: Mmh.
13: Donc là, je vais aller me coucher et puis bah, tu me rappelleras quand tu seras de meilleure humeur et quand tu auras des trucs intéressants à me dire, ok ?
3: Voilà, c'est pas grave.
2: Bravo Estelle, on est tous avec toi.
13: Alors donc,
11: bande de connards au standard.
8: Respecte un peu les gens avec qui tu bosses. Hein.
5: Estelle.
3: Merci Elisa.
10: En plus, ils sont super au standard.
2: Merci, merci. Merci.
10: Ouais,
11: ah, c'est bien, tu m'énerves que Max.
3: Il y avait la tonalité là.
11: Non, bah, Max, il
8: non,
11: te
8: mais
11: prend.
8: C'est marrant que toutes les filles vont suivre son exemple.
11: Hein. Et bah, dans ces cas-là, vous faites ce que vous voulez, moi j'ai arrêté ça.
10: Ah non, on t'adore, nous.
11: Hop,
3: nous on est. En plus, il y a toujours Laetitia Somitel qui dit qu'elle t'adore et que vraiment elle est déçue.
11: J'en ai rien à
3: qu'elle aimerait bien que tu souris.
10: Voilà, t'en as rien à foutre, mais tu respectes personne.
14: T'as rien à foutre de tout.
15: Tu respectes ta mère au moins?
2: Gérard, reviens.
8: Gérard,
3: éteins son micro.
10: Il m'a fait au moins 50 fois par débat, alors.
8: Gérard.
3: Donc Gérard a retiré son casque,
8: Gérard,
3: il a éteint son micro.
10: Ah mais ça, il le fait tout le temps, ça.
15: Hein.
10: Non mais Gérard ne respecte personne.
3: Et il appuie sur le bouton du micro pour pas que je puisse le rallumer.
10: Bon, Gérard. Tous les cas. Bon, moi, je continue le débat.
3: Oui,
10: donc,
3: vas-y, continue.
10: On va parler des fourmis et des chouettes.
3: Ouais.
10: Quelle est la bête qui vous fait le plus peur, vous?
8: Bah,
3: c'est les araignées.
8: Les fourmis bleues.
10: Le Gérard. Les fourmis bleues, c'est quoi ça?
8: Bah, je sais pas, c'est pas qui nous a parlé de cette espèce, donc.
10: Non, les fourmis vertes.
8: Ah. Non, mais moi, c'est les fourmis bleues qui me font peur.
10: D'accord. Et toi, garçon?
15: Garçon?
10: Oui.
14: Ouais, c'est Stéphane.
10: Oui, Steph.
14: Ouais, moi, c'est les fourmis micro-ondes.
10: Ah ok, c'est passionnant tout ça.
3: Moi, c'est les araignées.
10: C'est les araignées. Ouais,
14: en fait,
10: hein.
14: C'est vrai, c'est les araignées.
10: Moi, j'ai entendu dire qu'il y avait des araignées à fun.
3: Ah. Non. Moi, ça me fait super flipper les araignées.
10: C'est vrai?
3: Ah,
10: ouais,
3: ah mais c'est vraiment, pareil. En plus, c'est vrai quoi.
10: Et là, Fildar, il est parti lui aussi, Philippe, ils sont tous partis les mecs?
3: Non, Fildar. Fildar, c'est quoi ton animal toi?
14: Le pire, en façon, c'est les grosses velues.
3: Qu'est-ce qui te fait peur, Fildar?
8: Ah,
15: les juteuses.
3: Ah, c'est les Laurence.
14: Ah, t'aimes bien les juteuses?
15: Ah,
10: les quoi?
14: Les juteuses.
3: Les Laurence.
10: C'est quoi les Laurence?
3: Les Laurence à poil aussi, elles sont toutes poilues, les Laurence.
10: Ah là, là
14: c'est horrible. J'ai entendu qu'il y en avait une qui avait bien les grosses velues et juteuses.
15: Bah, c'est moi, c'est Chris.
10: Ah bon?
16: Donc, attendez 30 secondes, s'il vous plaît. Estelle et Fanny ont raccroché. Et donc, on accueille Nadia à la place. Hein.
10: Salut Nadia.
3: Gérard a raccroché aussi. Hein.
10: Il est là, Gérard, ou pas?
3: Non, il a raccroché, je crois.
16: Hein. Il veut plus, là.
3: Il boude.
10: Il parle plus,
14: devant son micro.
3: Il boude.
8: Je pourrais faire une petite déclaration, s'il vous plaît?
3: Oui, vas-y.
10: Vas-y.
8: Lisa, donc je m'adresse à Gérard.
3: Laissez Lisa faire sa déclaration.
8: Allô. Je m'adresse à Gérard. Alors Gérard, c'est beau, ça tout le monde le sait.
10: Moi,
8: Gérard, s'il te plaît, reviens, on veut répondre aux questions.
3: Là, sur le Thébo, il a mis une oreillette du casque. Donc, si tu lui dis qu'il est très joli, je pense qu'il va remettre le casque en entier.
8: Gérard, t'es joli avec ta grosse moustache.
10: Allez, Gérard!
11: Allez, Gérard! Allez, Gérard! Allez, Gérard! Allez, Gérard! Allez, Gérard!
8: Allez, Gérard! Donc, Gérard, t'es beau. Reviens dans ton débat.
10: Allez, Gérard, pour ton dernier débat.
2: Allez, Gérard,
10: débat,
2: là.
3: Pour le dernier, Gérard.
8: Gérard!
11: À deux heures et demie.
8: Ça fait du bien d'entendre ta voix, Gérard.
10: C'est François.
11: Venir, c'est sur le silicone, je vous préviens.
8: Mais non,
3: alors, est-ce que les araignées ont du silicone ou pas? C'est ça?
10: Silicone aux pattes.
3: Ou est-ce que les araignées peuvent même se faire mettre du silicone?
11: Quand je t'appellerai pas de chambre, tu répondras, d'accord?
8: Ouais,
2: GG, vas-y.
8: Gérard, c'est quoi ta question suivante, s'il te plaît?
10: Ouais, vas-y, Gérard,
8: on t'attend.
11: Bon, maintenant, on fait les silicones, on va mettre un disque.
8: Gérard,
3: mets ton casque, ça fait des larcènes. Ça fait du larcène. Ça fait du larcène, Gérard, ton casque. Voilà.
11: Donc, on met un disque et on vient
3: mais
11: pour
3: le disque. J'ai plus
11: de
3: disque, on en a mis un.
10: Vas-y, continue, Gérard.
14: Mais continue, bordel. Putain, mec, il a raison,
11: silicone est terminé.
10: Non, bah,
12: termine.
17: Si vous connaissez.
12: Ça sert à rien.
17: Termine le premier débat, Gérard.
3: Parle là-bas pendant que tu es, Gérard. Parle là-bas pour ton micro.
12: C'est parce que ça peut paraître de débat qu'on est obligé d'entendre les deux. Si t'en as marre, tu te barres avant. Il y a le respect de l'auditeur quand même. Les gens qui écoutent la radio.
3: Il y a Sonic qui dit va chez Gérard, tu nous emmerdes avec ta façon de jouer la star. Et c'est vrai que tu joues la star ce soir.
11: Eh ben, s'il n'est pas content, c'est le même prix.
12: Non, c'est pas le même prix. C'est nous qui payons. On est auditeur. Si c'est pas bien, tu t'en vas.
11: Ouais, mais attends, c'est pas vous qui payez du coup. C'est pas vous qui.
8: Gérard, tu respires un grand.
12: Ah, mais Gérard, Max, il voudra jamais.
8: Pose ta question, Gérard. Pose la question.
12: On t'écoute.
11: Non mais attends, bah
8: allez.
11: Où qu'ils ont été
3: c'est le nouveau, c'est le nouveau son de la semaine.
11: Ouais.
3: C'est le nouveau son de la semaine.
11: Donc on va s'écouter les demoiselles de Suresne avec des portes d'hirtelles. Comme par hasard, merci Philippe.
18: Donc alors on va attaquer sur le deuxième débat, donc sur les animaux domestiques. Donc pour l'instant j'ai pas encore la liste. Si je pouvais avoir la liste.
8: Allô.
12: Allô.
8: Allô. Allô,
12: allô, Gérard.
8: Allô,
11: Gérard.
8: Allô, Gérard. Gérard, mon petit lapin, allô, vous m'entendez, moi? Mon petit lapin.
11: Le puce.
8: Gérard,
19: vous m'entendez les auditeurs?
12: Oui,
19: mais c'est quoi ce cirque, Gérard?
11: Max,
19: faut qu'il y a... Tu peux, Olivier?
11: Ouais.
19: Faut dire à Gérard d'y aller là.
11: D'accord. Mais ça y est, j'y suis, merde!
19: Vas-y, Gérard, vas-y.
8: Allô, Gérard? Allô? Allô?
11: Attends,
8: allô,
11: les puces.
8: Allô?
11: Gérard?
12: Allô?
11: Allô, merde!
8: Gérard?
19: Vas-y, Gérard. Allô, moi, je suis là-haut là.
12: Allô?
8: Allô?
19: Je suis sur l'antenne là, qu'est-ce qui se passe?
12: Max!
11: Hey, y'a pas son, merde!
8: Max, on n'entend pas, Gérard!
11: Mais t'en fais pas, Olivier!
19: Olivier, le câble.
8: Mais Gérard,
19: le câble. Faut qu'il touche le câble derrière.
20: Touche le câble derrière le micro. Touche le câble derrière le micro.
12: Allô.
8: Allô.
19: Allô. Ouais. On t'entend pas bien là.
8: Qu'est-ce que c'est que ce
11: bordel?
8: Allô, Gérard, mais.
11: Allô,
8: Gérard.
19: Les auditeurs.
11: Moi, j'arrête.
19: Les auditeurs, vous m'entendez?
8: Allô.
19: Et en posant et comme ça là. Grosse caisse,
8: c'est
19: là.
8: Allô. Oui.
19: Allô.
8: Oui. Oui.
12: Allô.
20: Bah moi, ça y est, on m'entend.
11: Non, je veux pas même déjà tourner le micro. D'accord, là tu vas te faire enculer.
12: Tu m'as fait Gérard.
19: Alors ça, Gérard, pas de gros mots, s'il te plaît.
11: Je t'avais dit ça.
20: Si je t'avais dit ça, Gérard, ça t'aurait pas plu.
19: Ah bah ça y est, ça va.
11: Tu me fais pas le coup du micro de la semaine dernière.
19: Gérard, c'est Max, on t'entend.
8: Mais où est-ce qu'il est,
11: Gérard?
12: Gérard,
19: c'est bon, on l'entend, c'est bon, on l'entend, les enfants, c'est bon.
12: Allô,
19: Olivier, merci.
12: Je suis là.
19: On l'entend.
12: Oui. Ça y est, je
11: l'entends. Le puce.
12: C'est moi, c'est le puce.
19: Gérard, bonsoir.
20: On t'entend.
12: Gérard, le puce, c'est moi.
11: Bonsoir, Gérard.
12: Natacha. J'aimerais commencer par... Ça me fait plaisir de te parler, Gérard. Tu es mon idole.
11: Non, pour l'instant, c'est pas toi que je m'adresse.
12: Ah bon, mais c'est le puce.
11: Natacha, bonsoir.
8: Bonsoir, Gérard.
11: Marie, bonsoir.
8: Bonsoir, Gérard, mon petit lapin en sucre.
11: Ah ben, c'est bien, ça. Grosse caisse. Qui c'est ça encore?
8: Grosse caisse.
11: Grosse caisse, tu me le vires.
12: Allô.
11: Hop.
12: Allô. Mais non, attends. Allô.
11: Grosse caisse, bonne nuit.
12: Allô.
11: Bonne nuit, grosse caisse.
12: Mais non, attends.
11: Allez, bonne nuit, Paul. Non. Oh, Olivier.
20: Ouais.
11: Tiens. Il s'arrête, grosse caisse ou quoi, là?
12: Ouais.
20: Grosse caisse.
12: Ouais, je suis là.
20: Bon, tu vois, ça marche.
11: Bon, tu dis bonsoir, s'il te plaît.
12: Salut.
11: Ok. Stéphanie.
21: Oui, bonsoir, Gérard.
11: Eh, grosse caisse, tu as dégagé.
21: Gérard. Mais j'ai
11: trop rien. On a
20: fait Gérard, fais-toi un peu respecter.
11: C'est
20: un peu le bordel.
21: Oh là là, Gérard.
22: Il y a également Mickaël avec nous.
20: Non, mais fais-toi respecter, Gérard.
11: Gérard,
21: vous
11: fermez.
21: Je vais pas marcher dessus.
11: Bon, Lupus et grosse caisse dehors.
18: Tu dégages.
21: Bah attends, mais j'ai rien fait.
18: Tu dégages.
21: Mais j'ai rien fait, je te jure.
18: Tu dégages.
1: Bon, GG, tu pourrais éventuellement poser une question.
18: Oui, ben.
1: Pour moi et réfléchir pendant que tu t'amuses.
4: Gérard.
1: Bon, Gérard.
4: Gérard.
1: Comment c'est?
18: Bon, Gérard. Alors, qui c'est qui veut parler la première?
1: Bah, t'as pas posé de question, ouais. Alors non. Stéphanie.
18: Alors, doit-on avoir un animal domestique, alors, Stéphanie?
1: Oui.
7: Oui.
1: Bah, moi, j'ai un. Donc, j'ai un chien, un bull terrier. Et bah, il est très cool et bah, c'est hyper sympa, quoi.
23: Il s'appelle comment?
1: Il s'appelle Max.
18: D'accord.
1: Je suis désolé pour Max, mais voilà, quoi.
18: Non, mais attends, c'est pas toi qui devais venir déjà à la radio?
1: Bah si, non, mais bon, je vais pas m'inviter quand même à la radio, et puis je pense pas que j'entrerai comme ça.
18: Non, mais attends, ça fait deux fois que tu poses des lapins à Max.
1: Non, pas du tout. Attends, Gérard, je vais t'expliquer quelque chose.
18: Non, non, mais ça fait deux fois que tu poses des lapins. La semaine dernière, tu voulais venir. Cette semaine, tu devais venir. Stéphanie, s'il te plaît.
1: Stop, je ne connais pas Max personnellement. Je suis fan de Max depuis des années, mais je ne vais pas le faire chier à la radio ni à la loco.
23: Non,
1: puis de toute façon, Gérard, de quoi tu te mêles?
7: Ouais, c'est vrai, de quoi tu te mêles?
1: Pas tes affaires. Je pense qu'on peut être fan de Max, mais pas au point d'aller le faire chier à la loco ni à la radio.
18: D'accord, je sais laquelle Stéphanie que j'ai là à l'antenne. Excuse-moi Stéphanie.
1: Mais c'est rien.
18: C'est pas grave. Bon, excuse-moi Stéphanie. Bon. Donc toi t'as un chien.
1: Oui, j'ai un chien, un bull terrier. Hein?
23: Moi j'ai un cochon d'Inde, il s'appelle Gérard à la maison.
18: Je vais avoir un lapin et je vais l'appeler Médor.
1: Mais bon, je suis désolé pour Max, hein, si c'est pas grave,
18: Stéphanie, excuse-moi Stéphanie, je sais qui t'es. T'inquiète pas, excuse-moi.
1: C'est pas grave. C'est qui? On veut pas.
18: C'est la main de ma soeur dans un culotte d'un zouave.
7: Mais tu connais pas de zouave, attends. Mais tu connais pas de zouave.
18: Je connais pas de zouave, mais des zouaves comme vous, j'en connais pas mal.
1: Gérard, écoute.
7: C'est grosse caisse.
1: Gérard.
7: Tu dis tout le temps que tu fous les zouaves et tu t'en connais pas.
18: Oh là là là là là. Hé, grosse caisse.
7: Ouais.
18: Hé, grosse caisse.
7: Ouais.
18: T'as pas joué avec la bouteille avant de venir, avant d'appeler? J'ai l'impression, hein. Bon, alors, grosse caisse, tu vas travailler, s'il te plaît.
7: Ouais, mais je suis réveillé, je t'écoute, je t'attends.
18: Bon, Marie.
4: Oui, mon petit lapin aussi.
18: Ouais, mon petit, mon sucre d'orge.
4: Mon petit chéri, oui.
7: Hey, Gérard.
18: Oh, tais-toi, grosse caisse, s'il te plaît,
7: je vais laisser
18: Marie.
7: Hein.
18: Grosse caisse, tu vas fermer ou tu dégages?
7: Ah, oh, mais c'est chaud encore là, quoi, si tu veux me poser des questions.
18: Grosse caisse dehors, ça y apprendra.
1: Bah, pose-lui une question, quoi.
23: Gérard.
18: Allô? Marie?
4: Oui, mon petit lapin.
18: Ouais, mon sucre d'orge.
7: C'est grosse caisse!
18: Ta gueule, toi, grosse caisse!
4: Mais laisse grosse caisse parler! Si la
18: non, mais de pour l'instant, je m'adresse à Marie!
4: Oui, mon petit lapin.
18: Pour l'instant, je m'adresse au nana, après, je m'adresserai au cum!
7: Au cum.
18: Ok, on demande en temps d'or. Les cums, vos voisins.
7: Ok,
18: on demande en temps d'or. Fermez. Merci.
7: C'est grosse caisse.
18: Grosse caisse, s'il te plaît, Marie, s'il te plaît, mon sucre d'orge. Alors, qu'est-ce que t'as comme animal chez toi?
4: J'ai un chien.
18: Et il s'appelle?
4: Milou.
7: Milou Gérard. Ouais, pourri. Attends, tu vas pas l'appeler Milou, c'est déjà pris.
1: Bah non, pourquoi?
7: C'est déjà pris par Lucky Luke.
1: Mais c'est qui, toi?
7: Bah, c'est grosse caisse.
1: C'est un
7: papa, non? Écoute, je suis désolé.
1: Tu te laisses me parler comme ça.
7: Mais non, mais le prend pas mal, mais c'est vrai que c'est pris, quoi. Milou, c'est déjà pris. T'aurais dû l'appeler.
18: Tu me gardes grosse caisse,
21: un truc
18: là.
21: Comme ça, un truc qui est pas pris, déjà.
18: Tu me viens, grosse caisse.
21: Quoi? Mais non, mais attends, on discute.
18: Tu me viens, grosse caisse.
22: C'est sa voix qui doit te déranger, à mon avis.
21: Laisse-le,
23: laisse-le,
21: grosse caisse.
23: Bon, je crois que Gérard, là, il faut que tu reprennes un peu le débat en main.
18: Ouais. Non, mais attends, pour l'instant, tu demandes à grosse caisse qui la ferme.
23: Bon, grosse caisse,
18: va finir sa question.
21: Ouais, ok, bon.
23: Alors, vas-y, Marie.
0: Oui, et ben, j'ai un chien qui s'appelle Milou. Et je l'adore, il me tient chaud. Je l'adore.
18: D'accord.
0: Il fait des choses contre ta jambe.
18: Qui c'est qui pose cette question?
0: Natacha.
18: Ouais, ben justement, Natacha, c'est ça
0: que je sais. Eh ben écoute, moi j'avais un chat, mais je l'ai mangé à Noël parce que j'avais faim.
18: C'est pas mal.
0: C'est affreux.
18: C'est pas mal.
0: Non, okay. Il était très bon. Okay. C'est le même goût que le lapin. Hein.
18: C'est vrai. D'accord. Allez, attendez, Natacha.
0: Oui.
18: Natacha, Marie et Stéphanie. Moi, je vais vous dire une chose, que j'adore les lapins, mais sans la peau. Parce que je viens de me faire peser trois lapins. Donc, le quatrième lapin avec la nana, je pense qu'elle va passer un quart d'heure américain, mais merde, mortel.
0: Gérard.
23: C'est quoi un quart d'heure américain pour toi, Gérard?
18: À votre avis?
23: C'est une petite préparation, Gérard?
18: Oui, c'est une préparation à la Gérard, maintenant.
0: Gérard.
18: Donc, je viens de m'en choper trois, mais je vais pas m'en choper quatre.
21: Trois blénos.
18: Voilà. Donc, qui c'est qui parle là?
0: Oui, c'est moi, mon petit lapin en dessus.
18: Non, mais attends, Stéphanie, laisse Marie, s'il te plaît. Il y a Stéphanie.
0: Est-ce que t'as déjà mangé des côtes de chien avec des fèves?
21: Eh, moi, j'habite
0: à la sauce
21: Chine,
0: béchamel.
21: J'ai bouffé du chien et c'est vachement bon, hein.
0: Mais... à la sauce béchamel, hein. Gérard?
18: Oh, le coq, tu la fermes!
0: Le chien, la moutarde, bon, hein.
21: Eh, les garçons, ils ont
18: le droit
21: de parler un peu.
18: Bon, Marie,
0: non, question. Oui.
18: Marie, tu voulais me poser une question?
0: Oui, je voulais te dire, est-ce que t'as déjà mangé des côtes de chien à la sauce béchamel?
6: Non, la moutarde, c'est
0: bon. Avec la
18: bouquin. Non, pas du tout, j'aime pas le chien. Ah, j'aime pas manger du chien comme ça. Stéphanie, tu voulais me poser une question?
6: Oui, non, je vais te dire, moi, je t'ai jamais posé de lapin encore, je crois.
18: Non, mais attends, c'est pas pour toi que je te dis ça, hein.
6: Oui, non, mais je sais, non, mais je te demande.
18: Jusqu'à maintenant, j'espère que tu m'en poseras jamais.
6: Non, mais parce que je compte sur toi pour vendredi prochain.
0: Est-ce qu'on peut revenir au débat, s'il vous plaît?
18: Oui, mais attendez,
21: Et moi, j'aimerais bien parler, moi.
18: Qui c'est?
21: C'est Lupus. Lupus. Ah, parce que j'ai pas parlé. Ouais, moi, je voulais dire, les animaux familiers, c'est vachement chouette. Moi, j'ai eu un aigle, et mon père, il élève des chameaux domestiques. Et les chameaux, c'est vachement bien, et c'est vachement affectueux, et je trouve qu'on opprime vachement les chameaux. Et j'aimerais parler de la lutte anti-opprimation de chameaux. C'est vachement important, et d'ailleurs, Gérard, c'est notre figure de proue, hein. Surtout les tracts de la lutte anti-chameaux, non, anti-opprimation des chameaux. Moi, j'ai pas parlé encore.
18: Ben attends, c'est toi qui viens de parler. Alors fais bien une chose. On t'a jamais.
21: Non mais c'est grosse caisse.
18: Bon allez hop.
21: J'ai pas parlé encore.
18: Lupus dehors.
21: Mais c'est pas moi, c'est grosse caisse.
18: Non, c'est Lupus. Je viens de l'entendre.
0: Mais non, tu veux exprimer, Zéra.
6: Moi je dis une bonne côtelette de moustique, y'a que ça de vrai.
18: Ah oui, c'est bien. Qui c'est qui dit ça?
6: C'est Johanna. C'est Natacha.
21: Mais moi je peux poser une question.
18: Vas-y.
21: C'est grosse caisse. Je voudrais savoir à quoi ça sert un animal domestique, c'est carrément inutile.
18: Ta connerie, elle sert à quoi?
21: Ouais, c'est carrément inutile, regarde, ça coûte de l'argent. Moi, je préfère, quand on m'en offre, je préfère carrément l'abandonner sur la route ou un truc comme ça, tu vois.
18: Non, mais alors, attends. Attendez. Moi, je vais répondre à grosse caisse. Alors, je vais dire une chose, si t'as 7 ans.
21: Non, mais je vais te...
18: 7 ans.
21: Ouais.
18: Grosse caisse, s'il te plaît, je te réponds.
21: Ouais, vas-y.
18: Alors, je vais te dire une chose. Un animal.
21: Ouais.
18: Quand t'en as un, c'est quoi? C'est pour l'abandonner sur le bord de la route, c'est pas la peine.
21: Non, mais
18: t'aimes pas les animaux. Tu n'aimes pas les animaux.
21: Tu n'aimes pas les animaux. Et t'as mal compris,
18: Gérard, on arrête.
9: Justement, là, on parle d'abandon. On a un sondage sur...
18: Gérard, tu fermes?
13: Sur Minitel, il y a un sondage.
18: Bon, tu dégages, je peux voir ce que le sondage me dit, d'accord?
5: Vas-y, Karine d'abord et après sur Minitel il y a un message effectivement.
13: Ouais, on a des petits sondages et le premier sujet que Manu va te lire, ça concerne justement l'abandon des animaux.
15: Fais voir Manu s'il te plaît.
5: Tu veux le lire?
15: Tiens, je vais l'annoncer.
5: Vas-y.
15: Donc alors, bon, tu dégages s'il te plaît, j'ai pas besoin de toi. Donc... Bon là, tu me les sors tous quand je dis d'après...
16: Non mais Gérard, que je termine au moins ce que je voulais dire, quoi.
24: Mais c'est trop de terminer.
16: J'ai abandonné parce qu'on m'avait offert, une fois c'était ma fête, on m'avait offert un verre solitaire. Et j'étais obligé de l'abandonner. Ça m'a un peu fendu le cœur.
15: Tu te tais, grosse tête.
16: Mais putain, mais merde,
15: je suis dégage.
24: Non, parce que je
15: voulais
24: dire, Gérard, c'est Natacha.
15: Je casse dehors.
5: Vas-y, Gérard, le sondage, là.
15: Bon, alors... D'après ce que j'ai sous les yeux.
24: Natacha.
15: Non, Natacha, Marie et Stéphanie.
5: D'accord.
15: Vous m'écoutez, s'il vous plaît.
5: Tenez-vous deux minutes.
15: Il y a que ces trois-là que je veux entendre pour l'instant. Et qui vont répondre sur la première partie du sondage que je vais dire. Alors, suivant des renseignements pris par la SPA, sur la population totale de la France, 15% des personnes possèdent un animal, l'abandonnent, mais 2% pensent que même elle leur laissait une gamelle. Alors.
16: Gérard!
15: T'es pas à toi de se passionner!
16: C'est grosse caisse! Pas
15: grosse caisse!
24: Merde, laisse parler!
5: Sur Minitel, il y a.
16: Oui, j'ai le même sondage, j'ai pas le même
5: chiffre! Non, mais c'est pas une petite intéressante, Gérard, il a le même sondage.
16: Moi, j'ai le même sondage, mais c'est seulement 0,7% du temps.
13: Coupez-le,
15: dis-le.
13: Lui, son sondage, il est apparemment un petit peu différent. Écoute,
24: c'est ce
15: qu'il a dit. Bon,
24: dégage.
15: Arrête, dégage maintenant.
24: Vera?
15: Oui.
24: C'est Marie.
15: Vera? Marie,
24: je t'écoute. Marie, s'il te plaît, je voudrais connaître ce que Grosse Caisse a à dire, s'il te plaît.
16: Mais Gérard, j'ai le même sondage que toi, on doit avoir les mêmes sources.
15: Alors,
16: c'est pas 2% à la fin, je crois que t'as mal lu, c'est 0,5.
15: Non, c'est 2%, c'est pas
16: trop cul. Non, moi je me fais pas les yeux.
15: Bon allez, dégage.
16: Mais non.
15: Dégage.
16: Mais, attends, mais...
15: Marie, tu veux réagir?
24: Oui.
15: Alors
24: Quelle est la... Non, mais c'est bon, je voulais écouter ce que Grosse Caisse avait à dire.
16: D'accord. C'est que c'est 0,5.
15: T'es pas le Grosse Caisse.
16: Mais non, mais...
15: Grosse Caisse, tu es ferme.
16: Personne n'a retrouvé mon verre solitaire.
15: Ouais, mais personne n'a retrouvé ta connerie.
16: Bah si.
15: Mais ta connerie, elle est en train de se faire bouffer, elle est par les poissons. En de bon entendeur, salut pour toi.
16: En de bon entendeur, salut pour toi.
3: C'est pas moi. Bon, sur Minitel...
15: Stéphanie.
3: Non mais attends, sur Minitel, il y a quelqu'un, il y a Mulder, qui dit, écoute, moi j'avais deux chiens, Gérard, je trouve ça bien, j'en ai abandonné un, c'est dans la forêt, je trouve ça super bien, et l'autre sous le pont de l'Alma.
15: Je répondrai pas à cette question-là, parce que il me semble que j'avais bien précisé qu'on arrête cette histoire de pont de l'Alma, d'accord?
24: Moi, ce que je voudrais dire, c'est qu'on arrête de parler. Oui, j'ai
15: les animaux
24: sur l'autoroute.
15: Gérard,
24: où?
15: Bon, grosse chose, ferme pas, merde!
24: Gérard, arrête de crier.
3: Tiens, j'ai quelqu'un qui a mangé ses boissons rouges.
15: Dégage! Grosse fesse, vous me le pirez!
5: Ça y est, il est parti, Gérard.
3: Gérard, j'ai quelqu'un qui te demande, il a mangé ses poissons rouges, il te demande si t'es d'accord avec lui. Je trouve ça bien.
15: Bon, alors maintenant...
3: Bon, d'accord, écoute pas.
15: L'histoire des poissons rouges, pour l'instant, j'en suis pas là.
3: Est-ce que c'est vrai que tu ferais des trucs avec des caniches dans les chiottes à la loco?
15: Je répondrai pas là-dessus. Hop, on a bon entendeur, salut. Stéphanie.
24: Oui, Gérard.
15: Alors pour toi, suivant, d'après ce que j'ai sous les yeux, suivant des renseignements pris par la SPA, sur la population totale de la France, 15% des personnes possèdent un animal, l'abandonnent, mais 2% pensent quand même à leur laisser une gamelle. Alors qu'est-ce que t'en penses, toi?
24: Non mais déjà, moi je trouve dégueulasse de prendre un animal pour l'abandonner après.
16: C'est clair, il y a des chameaux qui sont abandonnés. C'est incroyable.
15: Pour
16: des chameaux sur la route.
15: Attends Stéphanie.
24: Oui.
15: Pour l'instant, celui qui répond, je prends pas des chameaux, là, d'accord.
16: Des chameaux
15: pour l'instant, tu la fermes.
25: Gérard, je t'interromps deux secondes. J'ai viré Grosse Caisse et on accueille Guigui à la place.
26: Ouais, bonsoir.
24: Bonsoir.
26: Ça va?
24: Bonsoir Guigui.
26: Je voulais juste revenir, c'est possible, parce que j'ai entendu, je sais plus, il y avait 0,5.
15: C'est 2%, abruti.
26: Attends, t'énerve pas.
11: J'ai quelqu'un. C'est 2% abruti et pour l'instant, c'est pas toi que je m'adresse.
26: Attends,
11: une question minutée le matin, vous voulez fermer.
26: Mais j'ai entendu 0,5 et toi tu dis 2.
11: Oh là là là là là là, tu vas le fermer quand je parle.
26: Dans Maria, c'est
11: tu vas le fermer.
24: Gérard, arrête de gueuler.
3: J'ai un sondage sur Minitel.
24: Mon amour, Gérard.
26: Allô?
24: Gérard.
26: Ouais, c'est Guigui encore.
11: Bon, allez, Guigui dehors. Guigui dehors, ça y apprendra. Allez, hop.
26: Non, Guigui.
11: Guigui dehors, j'en peux le voir.
26: Guigui, j'ai eu.
11: Allez, hop, dehors, lui.
24: Gérard, laissons, qu'est-ce qu'il a à dire? C'est intéressant.
11: Non.
24: Mais tout le monde se marche dessus, la merde.
26: Mais moi, j'ai des choses intéressantes à dire sur les drôles. Personne ne m'écoute.
25: Écoute-le.
11: Non, mais pour l'instant, c'est pas ça.
25: Laisse-le réagir et si vraiment il est bête, on le vire. Mais écoute-le.
11: Il y a une question Minitel, je voudrais bien l'entendre.
26: Ouais.
11: Alors, il va la fermer.
26: Ouais.
24: Ton Minitel, il parle donc.
26: Ouais.
3: Ça y est.
26: Alors c'est Guigui.
11: Ah oh, tu la fermes.
24: Oh non.
11: Ah tu me poses la question Minitel.
26: Moi j'ai un autre sondage.
3: Il y a quelqu'un qui dit
26: que attends, j'ai un autre sondage qui dit que 33% des cochons d'Inde sont sodomites.
24: Sont quoi?
26: Sodomites.
24: C'est pas vrai.
26: Mais oui.
24: Putain, moi ça m'étonne.
26: À condition d'avoir du Chatterton.
3: Il y a quelqu'un qui a fait piquer son chien. Il y a quelqu'un qui a fait piquer son chien avant de l'abandonner. Il l'a abandonné mort sur le bord de la route parce qu'il voulait pas regarder la télé avec lui.
26: Ben oui, il a complètement raison.
3: Moi je trouve qu'il a raison aussi.
26: Ah, bon, ouais. Et pourquoi faire des dépenses inutiles à le piquer alors qu'il peut l'abandonner vivant? C'est clair. Mais moi je dis, Gérard, est-ce que c'est vrai que tu joues à pousse caca avec les dromadaires?
11: Allez hop.
26: C'est vraiment pas sympa.
3: Il est parti.
11: Hop dehors celui-là.
24: Gérard, c'est vrai que tes parents ont hésité entre t'abandonner toi ou leur chien sur le bord de l'autoroute et qu'ils t'ont laissé toi?
11: Qui pose cette question?
24: C'est Natacha.
11: Alors Natacha, bonne nuit. Laisse-moi t'apprendre. Tu vois, j'ai pas l'habitude de virer des nanas.
26: Oh ben
11: mais
26: non,
11: là, tu dégages. Ça. Bonne nuit, Natacha.
26: Mabrouk.
24: Gérard.
26: Marie. Mabrouk.
24: Mon petit sucre
11: d'or. Marie, je t'écoute.
26: Mabrouk.
24: Est-ce que t'as déjà eu un animal, toi, domestique? Est-ce que t'as déjà eu un chien, un âne, un chat? Qu'est-ce que t'as déjà eu, toi?
11: Mais j'ai déjà eu un chat chez moi. Bon, à chaque fois que je descends téléphoner, le chat me suit. Le chat,
24: ouais. Il s'appelle comment?
11: Il s'appelait Calin.
26: Mais Gérard, t'as déjà eu une chatte?
11: Eh, t'as déjà eu mon poing dans ta gueule?
26: Non, mais
23: les gens, c'est cool. Il y a Zaroaf sur Minitel qui a perdu son morpion. Il demande à Gérard si tu l'as pas vu.
11: Non, mais attends, pour l'instant, je m'adresse pas, je parle pas, je réponds pas comme ça.
25: Gérard, est-ce que à la place de Mickaël, tu peux accueillir sur l'antenne à de bon entendeur?
23: Salut.
26: Bonsoir.
11: À de bon entendeur,
26: bonsoir.
11: Salut.
26: Bon, moi, j'entends des choses sur les animaux qui me font pas trop plaisir.
11: Ouais.
26: Donc ça me fait pas trop plaisir. Et j'aimerais que remettre un petit peu d'ordre dans tout cela.
11: Oui.
26: C'est vrai que l'abandon des dromadaires, c'est quand même dramatique. Et je veux dire,
11: Gérard, tu
26: veux
11: faire
26: avec les dromadaires dans un loco, c'est pas trop bien. Et tu trouves pas par exemple que les hamsters sodomites, c'est dramatique? Moi je trouve que c'est un vrai problème.
11: Laissez-le, s'il vous plaît.
26: Allô?
11: Karine, s'il te plaît.
25: Oui, deux secondes.
11: Karine. Tu me vires tout ça. Bon alors, Marie.
24: Oui.
11: Donc, alors pour toi.
24: Oui.
26: Et je veux dire, t'as déjà fini avec un ourson.
11: Je t'ai pas appelé pas de chambre.
26: Mais je vois pas le rapport avec les ourson et je te ferai dire.
23: Sinon, tu me le vires.
11: Tu me le vires.
26: T'as déjà foutu un ourson sous le lit. C'est
11: hop dehors celui-là.
26: C'est n'importe quoi. On fout des moutons sur lui d'abord.
11: Non, mais il est toujours là.
3: Gérard, reviens un peu sur le débat là.
11: Donc, bon, Marie, pour en finir avec le sondage que j'ai sous les yeux avant de continuer les questions.
24: Oui.
11: Donc, pour toi.
24: Oui.
11: Donc, qu'est-ce que t'en penses?
24: J'en pense rien du tout.
11: D'accord. Ok.
26: J'ai pas très bien compris l'histoire du sondage animalier, là.
11: Gérard.
24: Oui, c'est vrai.
11: Non, mais pour l'instant, toi, le com, tu la fermes.
26: De bon entendeur.
11: On demande entendeur, salut.
26: Bonsoir.
11: Tu vas retourner au sondeur.
26: Salut.
11: Bon.
3: Exactement.
26: Alors,
3: Gérard,
26: moi sur le sondage, c'est Guigui, là.
11: C'est quoi la
26: mère? Le sondage est complètement biaisé parce que c'est pas
11: le
26: dont il s'agit. Il s'agit de la République tchèque.
24: Elle est directrice, là.
3: Arrête, s'il vous plaît. Voilà. Se calmer.
11: Mais merde, qu'est-ce qu'il me fait lui à l'arrière? Je demande au mec de se calmer.
24: Gérard, calme-toi, putain, détends-toi.
3: Remets ton casque, Gérard.
2: Écoute ce que te dit Max ou Manu, je sais pas qui c'est qui parle.
26: Et une fois, j'ai adopté un bouc.
18: Et toi, pour l'instant, je suis pas avec toi dans le sondage, ok?
2: Gérard?
18: Je suis avec Marie.
2: Oui, Gérard, respire un grand coup.
18: Alors vas-y, dépêche-toi parce que j'attaque la prochaine question.
2: Oui, vas-y, c'est quoi la prochaine question? Vas-y.
8: Gérard? Excuse-moi, 30 secondes, on accueille Garfield à la place de Natacha.
18: Non mais attends, c'est pour avoir les mêmes lascars qui changent de nom sans arrêt.
26: Mais non, mais non, rien à voir.
2: Mais Gérard,
18: attends, vous allez me prendre
8: Gérard.
18: Des...
8: Gérard, dis-lui bonjour, Gérard. Après, on verra.
2: Gérard, je suis une fille.
8: Voilà.
2: Garfield,
8: allô,
2: c'est une fille.
18: Allô.
2: Allô.
18: Bonsoir.
2: Bonsoir.
26: Là, j'aimerais vous demander un conseil parce qu'il y a un problème là. Là, j'ai teasé comme un malade. Et il y a un éléphant à tête de koala devant moi et j'aimerais savoir si je peux le tuer ou non, ou si c'est une période en voie d'extinction.
2: Bah, essaye de discuter d'abord. Essaye de lui parler, de le caresser.
26: Il comprend rien, là, il a déjà commencé à bouger.
2: Il a l'air agressif.
26: Il commence à tout manger.
8: On peut revenir à l'étude qu'on a fait avec Karine.
18: Non, on revient pas à l'étude.
8: Pour relancer le débat.
18: Non, on revient pas à l'étude, je lance la prochaine question. Parce que là, pour l'instant... Je demande aux nanas de répondre. Pour l'instant, t'as un mec qui saute par-dessus tout le monde qui veut savoir plus.
25: Guigui est parti, Arnaud est à sa place.
26: Ouais, salut, c'est cool.
18: Ouais, comme par hasard, c'est encore les mêmes.
25: GG, je t'assure.
18: Non, presque pas. Presque pas, je ne reconnais pas les voix.
2: Il y a un écho.
18: Merci, Olivier.
23: J'ai pas rien, moi, j'ai pas d'écho.
18: T'as rien, toi, dans les oreilles.
2: Jésus, occupe-toi de nous.
23: Si, j'ai des poils.
18: Bon, tu sais... vous me donnez des liens.
2: On verra, on débat.
18: Je sens que tout à l'heure, je... Oh! Eh, c'est quoi, là, les boutons?
26: Un peu, là, quand même.
18: Ok. C'est quoi, là?
23: Bah, j'ai éteint l'insert.
18: Ouais, bah, alors, moi, j'arrête.
23: Non, mais non. Mais Gérard, reprends le débat un peu.
18: Non.
23: Pourquoi? Et tu me demandes de couper l'insert, j'ai coupé l'insert, je peux le remettre en route.
18: Tu mets ta poulet là, c'est quoi ce bordel de merde?
23: Attends.
18: Bon allez, moi j'arrête.
2: Bon Gérard, allez.
26: Arrêtez. Allô?
2: Oui.
23: Oh.
26: Allô, c'est Max.
2: Oui.
23: Bon ouais, Gérard.
2: C'est Max. Ouais, vachement, ouais, puis moi je suis la bonne.
23: Gérard ouais.
18: Qu'est-ce qu'il y a?
23: Ah, tu vois, ça marche.
18: Non, mais attends, pour l'instant, l'autre, tu vas venir faire l'aria, parce que là, pour l'instant, il est en train de jouer avec les boutons et j'ai des sons de tous les côtés.
2: Bon, Gérard. Putain, on va prier maintenant, merde.
23: J'ai rien fait. Non, au standard, là.
2: Putain,
23: mais
2: avancez dans le débat.
26: Mais pourquoi ils mettent des stagiaires à la réalisation?
2: Ouais, exact. Gérard.
23: Remets ton casque, Gérard.
2: Gérard,
23: sur Minitel, il y a quelqu'un qui te demande, il a un cochon d'Inde à côté de lui, il te demande si il doit le tuer ou pas maintenant, là, pour le bouffer, il a faim.
18: Non, mais de toute manière, quand t'arrêteras de faire tes conneries, toi, tu me feras signe, d'accord?
2: Gérard,
26: tu l'enlèves les poils avant.
2: Gérard,
18: tu la fermes.
2: C'est dommage qu'ils prennent des stagiaires à la place des animaux. Gérard, c'est Stéphanie, on reprend le débat, s'il te plaît.
18: Ouais, ben, je vais essayer si c'est pas. Ouais, mais si c'est pas le bordel avec les bandes d'abrutis.
2: Bon, alors pose une question.
18: Tu vois? Eh, hey, Stéphanie, je sais pas si t'entends.
2: Oui, mais si, j'entends, hein.
18: Tu vois?
2: Donc,
18: tout à l'heure, je pense que je vais pas finir à 4h du matin.
2: Mais si, mais bon, allez, faut se calmer, faut se détendre.
18: Bon, la femme, alors là, c'est une question... c'est malheureux parce qu'on peut pas...
2: Gérard, vas-y.
23: Bon, c'est quoi la question?
18: Je peux pas appeler ça une question.
2: Oui. Ouais. Allez,
18: trois, pensez-vous que la femme est-elle un animal?
2: Non. Bah alors.
18: Alors qui est contre?
2: Moi, c'est
18: ça. Non mais attends Stéphanie. Pour l'instant, au standard s'il vous plaît.
23: Moi je pense que c'est un animal.
18: Vous allez me refaire une fiche propre avec des noms corrects.
26: Donc, Gérard, tu dis ça parce que t'es sorti avec des chiennes ou ça rien
18: non,
26: à voir?
18: Non, alors toi, pour l'instant j'ai reconnu ta voix, tu dégages. C'est clair et net.
26: C'est impossible.
2: Et précis.
18: Bon alors, t'inquiète pas, tu crois que je t'ai pas reconnu là?
26: Mais non, c'est impossible.
18: Ouais. Tu te ferais pas passer
26: Vas-y, Cosmar.
18: Ouais.
26: Vas-y.
18: Tu te ferais pas passer par David, Tony ou Arnett?
26: Ah, c'est lequel des trois? Lesquels?
18: Ouais, tu te ferais pas passer par Arnett?
26: Ah non, perdu. Non. Perdu, voilà.
18: Non, mais c'est pas, c'est par David. Alors, comme par hasard, j'avais prévenu, pas les mêmes. Alors, dans ces cas-là, ça va être simple. Ça va être les derniers débats que j'ai perdu.
26: Non,
18: avec,
26: non
18: comme
26: Gérard,
18: ça.
26: Tu non. te trompes complètement, Gérard.
25: Oui,
23: bon, Gérard. Gérard,
18: bon, ouais, au question... standard, vous me gardez les mêmes.
23: Non, Gérard, ta question est intéressante. On va se calmer un peu là, au standard. Gérard, ta question est intéressante.
18: Ouais, ben, on... la question est intéressante. Donc...
23: Hein? Je pense que ça mérite une réponse.
18: Voilà.
23: Alors, donc, qui veut répondre?
18: Tu vas répondre, on va mettre un disque, on va laisser réfléchir.
24: Disque, non.
18: Alors, Stéphanie, tu veux répondre?
23: Vas-y, Stéphanie.
24: Oui, bah oui, bah moi, je pense que... Non, enfin, non, le... moi, je dirais pas que la femme descend de l'animal, mais bon, en fait...
18: Non, non, mais je... crois-tu...
24: Oui et non, bah, parce qu'en fait, l'homme descend du singe, d'après ce que je...
18: Oui, bah ça...
26: Mais la différence qu'il y a entre les singes et Gérard,
24: c'est pareil.
26: Les singes, ils ont évolué.
24: Gérard, c'est Gérard. Pareil, l'homme ou la femme, de toute manière, on descend tous.
18: Ouais.
24: Gérard, j'ai envie de répondre. Du singe, ma maman.
23: Oui, vas-y, réponds.
24: Ouais, j'ai répondu.
18: Non, pousse-toi, toi.
23: Non, mais Marie.
18: Pour l'instant, n'essaye pas de dire au mec qu'il change de voix pour pas que je les reconnaisse, hein.
25: Non,
4: je
25: moi,
4: rappelle
25: je,
4: des gens, Gérard.
25: Je t'ai rappelé plein de gens, Gérard, je vais te les annoncer au fur et à mesure, ok?
18: Donc,
23: Bon, Gérard, on débat un peu.
24: Gérard.
18: On va faire la pause.
24: Non, Gérard, j'ai envie de répondre.
18: Qui?
24: C'est Marie.
18: Non, mais attends, pour l'instant, je suis avec Stéphanie.
25: Je te donne une nouvelle liste, on a plein de nouveaux gens.
18: Vous allez répondre. On va se calmer un peu.
25: Gérard, tu peux m'écouter deux secondes? On a une personne, un responsable de la SPA, c'est monsieur Bilalian, et on a de nouveaux auditeurs. Ok?
23: Bon, alors on va prendre.
25: Non,
18: mais...
23: Donc la question, c'est quoi, Gérard? Tu répètes la question? Gérard.
18: Attends 5 minutes.
23: Non mais tu fais de la radio là, je te rappelle, tu vas faire ça pendant la pause, on va envoyer un
25: disque. Les noms qui sont sur la feuille que je viens de te donner, Gérard.
18: Donc on va accueillir Ragout Toutou. Allô.
26: Ouais, c'est Ragout Toutou, le ragout de tous les toutous.
18: Ouais c'est ça.
26: Qu'est-ce que t'as contre
18: Ragout? Oh, tu te tais toi, s'il te plaît, pour un son, je sais pas appeler. Graphiel. Allô.
4: C'est Garfield, Garfield, Gérard.
24: Oui,
4: Garfield.
24: Bonsoir, Gérard.
18: Bonsoir.
23: Bonsoir.
18: C'est une femme. Et une femme.
24: Une femme.
18: Danny.
23: C'est un animal.
18: Danny.
26: Hein?
18: Ouais, Danny.
26: Ah je sais plus comment je m'appelais, parce qu'avec tous ces changements de nom, c'est moi.
18: Non, attends, Danny, c'est pas reconnu, presque pas.
23: Non, c'est Doro. Vas-y.
18: Non, c'est un habituel. Elodie.
10: Oui, Gérard.
18: Bonsoir. Monsieur Bilalian.
12: Enfin, monsieur Gérard, je voulais juste vous dire, donc je suis un des responsables de l'ASPA, s'il m'était possible de parler avec vous, mais sans tous ces petits jeunes, car j'ai quelque chose à vous dire.
18: Ouais, ben, dans ce cas-là...
24: Non,
18: dans ce cas-là, monsieur Bilalian, si vous voulez pas faire partir du débat, vous rappelez un peu plus tard.
12: Non, mais le problème, monsieur Gérard...
18: Vous rappelez le débat, monsieur, s'il vous plaît.
12: Votre débat est très intéressant, mais malheureusement, tout le monde
18: Bilalian
12: prend ça.
18: Bilalian, dehors. Je ne veux pas pendant le débat.
25: Gérard, c'est un responsable de l'ASPA.
18: Ouais, non, mais...
12: Attendez, monsieur, là, c'est dommage.
18: Mais moi, il veut pas
25: poser des débats puisqu'on parle.
18: Mais il veut pas poser des questions.
12: Mais monsieur, bien au contraire. J'ai des chiffres à vous donner. Je voulais juste vous dire que suivant les renseignements pris par la SPA sur la population totale de la France,
18: Stéphanie,
12: 15% des personnes.
18: Oh, il se calme lui. Merci.
12: Possédant un animal de la
18: bande. Ouais, monsieur Bilalian, vous retournez au standard, merci.
12: Mais 2% pensent quand même
18: monsieur
12: que.
18: Bilalian, vous allez
12: on
18: au
12: les
18: standard.
12: Laisse avec
18: monsieur
12: une gamelle.
18: Monsieur Bilalian, vous allez au standard.
12: Alors, suite à ça, bien entendu, il y a eu des
18: dehors.
12: Statistiques.
18: Dehors. Stéphanie.
12: 13 cochons d'Inde et 3. J'écoute, j'avais été coupé. 13 cochons d'Inde et 4 lapins ont été abandonnés quand même, injustement, sur le bord de l'autoroute et les périphériques. Portant de la porte d'Auteuil à la porte d'Italie.
18: La merde.
12: Alors on a noté bien entendu qu'au mois d'octobre, les agriculteurs de carottes, je suis avec un phoque, excusez-moi, étant en grève, plus de 25% des lapins ont donc été délaissés et sont morts de faim.
18: Connard, tu fermes ta gueule.
12: Mais tant heureusement, le parc zoologique de Suresnes a retrouvé un
4: Gérard, 30 secondes, tu m'écoutes?
18: Oui.
4: Gérard, écoute-moi 30 secondes. C'est moi, c'est Manu, là, regarde-moi.
18: Attends, Gérard. Monsieur Bilalian, pour l'instant, j'ai demandé
4: Gérard,
18: à ce qu'il sort.
4: Gérard, ne crie pas, écoute-moi 30 secondes.
18: On va mettre un disque.
4: 30 secondes.
18: On va mettre un disque.
4: Non.
18: Tu vas me dire ça à tout à l'heure.
12: Allô.
4: Non, je dis maintenant, les chiffres qu'annonce monsieur Bilalian, c'est
18: non,
4: le même sondage
18: Bilalian,
4: que tu as.
18: Non, mais monsieur Bilalian, j'en ai rien à foutre.
4: C'est le même sondage que tu as, Gérard. Regarde-le, on te l'a donné tout à l'heure.
18: Non, mais monsieur Bilalian, j'en ai rien à foutre. Pour l'instant, il va pas me prendre la tête. Il veut pas parler sur l'antenne.
12: Allô.
18: Voilà.
12: Monsieur Bilalian. Monsieur Gérard.
18: Non mais pour l'instant, vous voulez
21: revenir. Non mais monsieur, attendez, mais bien sûr je veux parler sur l'antenne. Attends, vous ne laissez pas les gens.
23: Monsieur Midalian, attendez, on va mettre un disque.
21: Oui, oui, vous ne laissez pas les gens parler aussi.
18: Non, non, mais pour l'instant, vous allez vous la fermer.
21: Je tenais juste à vous dire que le parc zoologique de Suresnes a retrouvé il y a deux semaines quand même 23 chiens qui ont été abandonnés, mais Dieu merci, ils avaient des colliers, numéros de tatou autour de...
18: Dehors, Bilalian. Je veux plus lui. Donc on va écouter les marcassins.
21: L'institut de sondage.
18: Les marcassins sans stress avec petite fellation.
23: D'accord, et c'est quoi la question? Rappelle la question quand même pour que les gens puissent y réfléchir.
18: Et les femmes est-elle un animal domestique? On va à...
23: Donc la question, les femmes est-elle un animal domestique?
18: Voilà, et à la place de monsieur Bilalian, je voudrais qu'on garde Marie, s'il vous plaît, au standard.
23: Ok.

0: Quand je parle au standard, je voudrais bien que...
1: Oui, ouais.
2: C'est parce que je leur disais qu'on y allait, c'est pour ça. C'est moi, c'est moi qui les ai retenus. C'est moi.
0: Déjà, lui, tu vas le calmer, il fait pas le port.
2: Oui, oui.
0: Ok.
2: D'accord.
1: Il se calme.
0: Bon, alors, ragoût...
1: Ragoût bon,
0: toi, toi, déjà, tu mets le bordel.
1: Oui, tu m'appelais, Gérard.
0: Tu joues pas comme ça. Tu joues pas comme ça, merde.
1: Bon, Gérard... Gérard, coup toutou, apparemment tu voulais me parler.
0: Bon, pour l'instant, je te dis bonsoir.
1: Alors, allô. Moi aussi, je te dis bonsoir.
0: Ok.
3: Monsieur Calian.
0: Gratte-pied.
1: Allô. Allô.
4: Qui c'est qui dit allô, là?
0: Oui, c'est moi.
2: C'est Louis Mazur. Louis Mazur à la place de Bilalian.
1: Oui, bonsoir. J'ai cru comprendre que vous aviez mon... Allô,
2: Marie,
1: bonsoir.
2: Elle a raccroché, on a Élodie à la place de Marie.
3: Oh là là.
0: Bon, alors, oui, tu dis, celui qui s'est mis en dit bonsoir parler. Depuis tout à l'heure, tu me calmes.
2: Bah, dis-lui, oui, t'as été bien, j'ai dit.
1: Allô, m'entendez-vous?
4: Ouais, moi, je t'entends.
1: M'entendez-vous, c'est vrai que je gueule.
0: Bon, alors, ta gueule, tu dégages. Hop.
1: Oui, m'entendez-vous, allô? C'est monsieur Mazur à l'appareil.
0: Monsieur Mazur, tu dégages.
1: Bon, écoutez.
4: Bonsoir, Bruno. Bonsoir, Bruno, pourrait nous expliquer
2: non,
4: un peu
2: Louis.
4: Français, il virait de France 2 aussi?
1: Allô? Vas-y, Mazur, vas-y.
2: Non, mais c'est Louis Mazur.
1: Monsieur Mazur, ah, Louis Mazur.
0: Mais c'est quoi ce cirque? Qui c'est qui s'amuse avec un tic-tac, là?
1: Allô?
4: Gérard, mais prends
1: allô,
4: quelques soins et reviens en débat.
1: Allô, ici monsieur Louis Mazur. Est-ce qu'il serait possible de prendre l'antenne, s'il vous plaît?
4: Vas-y. Ça va être dur, hein.
1: Allez. Allô?
4: Allez-y, monsieur Louis.
1: Ah, merci. Monsieur Gérard.
0: Allô?
1: Écoutez, je suis un des collègues de monsieur Bilalian que vous avez eu au téléphone.
0: Non, c'est pas à vous que je m'adresse, d'accord?
1: Non, mais attendez, il y a 3 minutes,
0: c'est
1: vous
0: pas
1: avez
0: à vous
1: eu.
0: Que je m'adresse!
1: Mais ça n'a
0: pas. Ce n'est pas à vous que je m'adresse, à Gratefield!
1: Écoutez,
4: Gérard,
1: ce n'est pas la peine de braire. Ça n'est pas la peine de braire.
0: Garfield!
4: Eh, les piles électriques, là!
1: Monsieur Gérard, est-ce qu'on peut s'exprimer?
0: Mais merde!
1: Monsieur Gérard.
0: La ferme!
1: Non, c'est monsieur Mazur.
0: La ferme!
1: Non, monsieur Mazur.
0: Bon,
4: il
1: a déjà été viré.
0: Oh, bah, alors, Mazur dehors encore une fois. Oh, le standard! Manu, merde!
4: Gérard, arrête, merde!
0: Manu!
4: Arrête de
5: crier! Gérard, je prends de nouveaux auditeurs, comme tu me l'as demandé hors antenne, alors, hein?
0: Bon, alors. Gratefield.
4: Garfield, Gérard.
0: Oui, excuse-moi.
4: Ben, je t'en prie, c'est pas grave. On peut laisser parler monsieur Mazur ou...
0: Non, non, pour l'instant, il est parti. Donc, Denis.
6: Oh, vas-y, enchaîne, animal.
0: Bon, si t'es pas content, Denis, tu vas gerber vite fait, bien fait, toi aussi.
4: Gérard, c'est Stéphanie.
0: Attends, Stéphanie.
4: Bonsoir,
0: Elodie.
4: Stéphanie. Gérard,
0: Elodie, bonsoir.
4: Bonsoir, Gérard.
0: Et Stéphanie.
4: Oui.
0: Ouais.
4: Oui, ben, reviens au débat, s'il te plaît.
0: Gérard. Oui, ben, voilà, donc...
6: Je suis entouré de femmes.
0: Gérard, non, mais
2: Gérard, j'ai viré Louis Mazur, on a Poulain à la place.
6: Salut, c'est Poulain, ça va?
4: Salut Poulain.
6: Vous allez bien?
4: Ça va.
6: Ouais, c'est le feu là ce soir.
0: Ouais.
4: C'est le feu, c'est la
6: terre. La question c'était quoi? C'est quoi la question? C'est
5: Gérard, en fait, des cochons. Gérard, avant la question, on a que Jérémy à la place de Ragou.
1: Gérard.
0: Ouais.
1: Ça va?
4: Bonsoir Jérémy.
1: Salut les chats.
4: Bonsoir Jérémy.
0: Tu as spoilé s'il te plaît avec les nanas.
1: Attends, les chats c'est un nom d'animal hein.
0: Non, pour l'instant tu as spoilé s'il te plaît.
4: C'est pas grave, ça nous plaît Gérard.
0: Ouais,
1: j'avais plein de choses marrantes à dire, mais je vais pas les dire parce qu'il fait tard.
6: C'est sympa les chats.
0: Bon, pour l'instant c'est pas Rémi qui va faire le débat, c'est moi.
4: Bon Gérard,
3: la question.
4: Allez, bon, Gégé, on t'aime bien, mais on va finir par se lasser quand même.
3: Gérard,
4: à 6h on y est encore. Hein.
3: Gérard, c'est Elodie.
0: Oui.
3: Je vais te poser une question. Si tu devais te transformer en un animal, qu'est-ce que tu choisirais?
0: Je choisirais un
3: âne.
1: Le crapaud.
4: Le gorille.
0: Non, je choisirais un lapin.
4: Oh, un lapin? Sans la peau.
0: Voilà.
3: Pourquoi?
1: À cause des grandes oreilles.
0: De toute manière, c'est...
3: T'as un rapport à ta façon de faire l'amour, c'est ça?
0: Non, parce que...
1: T'as les dents en avant?
0: Non, parce que... Qui c'est qui a posé cette question, là?
1: C'est Poulain.
0: Non, c'est pas Poulain.
1: Bah,
0: désolé, c'est une femme qui a posé...
1: Non, c'est Poulain.
0: Non, Poulain, tu la fermes pour l'instant.
1: Attends, j'ai 16 ans.
0: T'as 16 ans, alors tu dégages. Putain. Bonne nuit, je veux pas des mecs de 16 ans. Allez, hop.
7: J'ai besoin...
0: Allez.
1: Fais-moi l'amour.
0: Fais-moi
5: l'amour. Je téléphone pour faire...

0: ton bar.
1: Non, non, mais attends, tu me viens ceux qui mettent la musique, d'accord?
0: Ok, Gérard. Ça y est.
2: C'est lamentable, hein, au standard.
1: Ouais, je crois que tu t'as mis trois avec le téléphone, toi. Hein. Avec Arnold, tu le fais moi, hein.
2: Ouais.
1: De toute manière, tu as laissé Karine faire le standard un peu, là.
2: Je crois aussi.
1: Ouais.
3: C'est
1: vachement
3: sympa, Karine.
1: Tu me laisses...
2: Bon, alors maintenant que ce problème est résolu, Gérard, on va revenir sur le débat.
1: Mais,
2: on revient sur le débat, Gérard, parce que là, je crois que tu...
1: On va laisser le standard à la soupette.
2: Gérard, allô, Gérard, tu reviens sur le débat maintenant.
4: Allô,
1: maintenant, bonjour.
4: Oui,
1: bon.
4: Allô, bonsoir, c'est Monsieur Mazur.
1: Oh, Mazur, je suis à la ferme, on t'a dit de dégager.
4: Bah, écoutez, je sais, on m'a raccroché au nez, j'ai rappelé.
2: Non, Gérard, le débat.
5: Gérard,
6: 10 minutes que t'as
5: allez.
6: Commencé. Ça fait 10 minutes que t'as commencé, il n'y a pas eu une question.
1: Ouais, mais il n'y a pas eu une question, pourquoi l'autre,
0: parce
1: il
0: que tu ne te fais pas respecter.
6: Parce que c'est toi, Gérard.
2: Parce que tu ne te fais pas respecter, Gérard.
5: Gérard, bon. C'est ton débat, maintenant tu poses ta question, on y va.
2: Il n'y a personne.
1: En fait, c'est toi qui prends le standard.
2: Y a okay. pas, mais Gérard, il n'y a pas un bruit à l'antenne, vas-y, pose
1: bon,
2: ta
1: alors,
2: question.
1: Les femmes sont-elles... Les femmes est-elles un animal? Alors, je vais poser... Je vais demander à...
4: Je souhaiterais 2 secondes revenir au sondage précédent.
1: Le sondage, tu dégages. Non, il n'y a plus de sondage, ok.
4: Alors, 2% des gens pensent quand même à laisser une gamelle aux animaux abandonnés.
1: Dehors.
5: Il faut être avec une fille.
4: Oui, lorsqu'ils sont abandonnés sur ce point-là, nous sommes d'accord, ils sont dehors.
1: Mais il sort d'où, lui?
5: Il est avec quelqu'un.
4: Bah, de dehors.
6: Tu vois, c'est pas moi.
4: Allô, m'entendez-vous?
1: Non, mais dégage.
4: M'entendez-vous?
1: Gratitude.
4: Oui, monsieur Mazur, à nouveau. Je voulais simplement vous dire pour faire avancer le débat. Je voulais simplement vous dire pour faire avancer le débat. Attendez-nous.
1: Oh, tu me le sac ou quoi, lui, là?
4: Mais nous n'y a... Avancer le débat.
1: Il dit ça d'où, lui?
4: De dehors, hein, justement. Bon, alors, je voulais juste vous préciser que 2% des gens...
2: Non, il empêche Gérard de poser sa question, là. Là, faut le couper, là.
1: Mais merde, c'est qui, celui-là, encore?
4: Mazur, au standard.
2: Bon, vas-y, Gérard. Alors, est-ce que la femme sont-elles des animaux?
7: Je voudrais répondre, Gérard.
2: Ah, vas-y, réponds.
1: Garfield.
2: Non.
4: Garfield.
2: Vas-y, réponds.
7: Oui, la femme... Non, la femme ne sont pas des animaux. La femme est une femme, l'homme, c'est l'homme, et les animaux, c'est les animaux.
2: Mmh.
7: Voilà. Je voudrais répondre aussi.
1: Garfield,
7: maintenant, je vais me vexer, Gérard. Hein. Si t'arrives pas à prononcer mon prénom...
1: Garfield.
7: Oui.
1: Donc,
7: Gérard.
1: Attends, 5 minutes, s'il vous plaît.
7: Mais s'il y a deux noms, Gérard, s'il y a deux noms différents, femmes et animaux, c'est peut-être qu'il y a deux choses différentes.
1: Ouais, mais alors, moi, il y a un truc que j'arrive pas à comprendre, c'est pourquoi...
7: Un seul seulement.
1: Non, mais c'est pourquoi... Pourquoi que certains mecs prennent des femmes pour des bêtes sauvages?
4: Alors là...
7: Mais quels hommes?
4: J'aimerais répondre à cette question.
1: Non, pour l'instant, tu vas pas répondre.
4: Je pose une question sur les femmes, mais je pense que...
1: Non, mais pour l'instant, c'est pas vrai.
4: Qu'un homme réponde. Un vrai.
7: Gérard.
4: Jérémy peut répondre.
1: Non, mais pour l'instant,
7: Gérard, c'est Elodie, je voudrais répondre.
1: Oui, Elodie.
7: Je voulais dire que la femme est un mélange d'animaux, de plusieurs animaux.
1: C'est-à-dire?
7: La panthère.
1: Mm-hmm.
4: On parlerait pas de Christine.
1: Bon, celui qui vient... Oh, Manu, s'il te plaît.
0: Oui, Gérard.
1: Celui qui s'amuse à parler de Christine, tu me le sacs, d'accord?
7: Gérard, tu donnes des cognoms d'animaux ou des
1: moulins? Non. J'ai déjà donné comme nom d'animaux, petite souris, voilà, c'est
7: tout. Tu appelles les filles ma poule ou ma chatte, ma puce?
1: Non, puce, à la rigueur, j'ai donné ça, oui. Ma poule, non.
7: Gérard?
1: Oui.
7: Gérard. C'est Elodie.
1: Oui.
7: Je voudrais poser une question. Je voulais savoir, est-ce que tu as déjà rencontré une femme animale?
1: Non. Pour l'instant, j'ai pas encore trouvé la chaussure à mon pied, donc tu vois, j'ai pas encore trouvé la personne avec qui je finirais mes jours.
7: Mais comment tu la voudrais? Tu voudrais qu'elle soit plutôt panthère ou plutôt chasse?
1: Alors là, je vais te dire une chose, tu vois, qu'importe la personne. Bon, maintenant, la personne qui sera prête à vouloir me dire oui.
7: À t'accepter, oui.
1: À m'accepter comme elle veut. Donc moi, je lui laisse toutes ses séances. De manière, j'ai toujours laissé une chance aux nanas. Il y en a qui ont su les prendre, il y en a qui ne vont pas su les prendre. Là, on vient de me faire deux lapins.
7: Merci, grand prince.
1: Mm-hmm. Non, mais c'est qui vient de dire merci, bah, grand prince?
7: C'est Garfield. Il y en a qui ont su les prendre. Il y en a qui n'ont pas su les prendre. Tant pis pour elle. Ah, voilà, quoi. Enfin, on a vraiment l'impression que c'est toi le chef, toi le roi.
1: C'est vraiment un privilège. Elodie, je vais répondre à Garfield.
7: Oui. Ah, parce que j'ai une autre question.
1: Non, mais attends, tu vas me poser la question de manière, je te répondrai aussi. Mm-hmm. Donc, Garfield, je vais te dire une chose. Là, je viens de me faire poser deux lapins.
7: Ben, on va le savoir, hein, parce que tu nous l'as vraiment répété beaucoup ce soir. Mm-hmm.
1: À force de me faire poser des lapins, maintenant, je ne crois plus à l'amour.
7: Non, mais attendez,
1: moi je vais vous dire pourquoi. Je vais vous dire une chose. Ça fait deux fois qu'on me pose des lapins.
7: C'était des gros lapins ou des lapins très fins?
1: C'est des gros lapins. En me disant par téléphone, oui, je t'aime, je fais ma vie avec toi. Mm-hmm. Hein? La personne, soi-disant qu'elle est sur Paris, donc je voudrais bien savoir si c'est vraiment réel. Mm-hmm. Elle m'a dit oui, je voudrais que tu sois avec moi à tout, patati patata.
4: Mais tu l'as vu ou pas?
1: Non, je l'ai pas encore vu, tu vois.
7: Bah, t'es grave, toi. Mais non, quel rapport avec l'amour, se faire poser un lapin? T'es quand même pas amoureux de la fille que tu vas voir.
1: Ah oui, mais attends. Non, mais dans ces cas-là, on dit pas au téléphone, oui, je t'aime,
4: je t'aime.
1: Bon, tu te tais, toi, le cum.
7: Moi aussi, je t'aime, Gérard.
1: Donc, Elodie, tu veux me poser une question?
7: Oui, je voulais savoir quel animal dort, parce que en chaque femme, il y a un animal qui dort. Mm-hmm. Alors, je voulais savoir quel animal dormait en Christine?
3: La chatte.
1: De quoi?
7: Quel animal dormait en Christine?
3: La chatte est morte.
1: Attends, tu veux parler de Christine?
3: La moule.
1: Non, attends, Elodie.
7: Oui?
1: J'ai cru entendre Christine.
7: Oui, mais c'est juste une question parce que je t'explique.
1: Je vais te dire une chose, tu vois.
7: Christine.
1: Non, mais alors là, tu me parles plus de Christine, d'accord?
7: Oui, mais c'est donc, juste une question, Gérard.
1: Non, tu changes sa question.
3: Oui.
1: Donc, alors, le temps que tu réfléchis, je vais demander à Stéphanie.
7: Oui.
1: Je vais demander à Stéphanie si elle a une question à me poser.
7: Oui,
1: là-dessus.
7: Je vais te poser une question. Je comprends pas que tu puisses écouter une nana que tu connais pas te dire je t'aime. On dit pas je t'aime comme ça quand on connaît pas la personne.
8: Je t'aime,
1: Stéphanie, s'il te plaît, c'est que t'avais une question à me poser, je vais te répondre.
7: Oui, bah oui. Moi, franchement, je te dis ça pour toi, Gérard, mais tu te fais avoir en beauté, quoi.
1: Mm-hmm.
7: Tu peux pas dire je t'aime à quelqu'un que tu connais pas.
1: Ouais, mais...
7: Si, on peut, regarde, je t'aime.
1: Laisse ouvert, s'il te plaît.
7: Moi, je sais pas, ça me fait chier que...
1: Stéphanie.
3: Allô?
7: Oui.
1: Stéphanie.
7: Où dira?
1: Stéphanie. Donc je vais répondre. Oh, c'est quoi là?
3: J'aime l'italienne.
1: C'est qui là?
3: Alors, je t'aime l'allemande. Je suis
4: trop susceptible parce que le fait que Christine t'ait craché à la gueule, c'était pas un moyen. Un bon moyen de se vexer, quoi.
1: Donc Stéphanie.
7: Oui, je t'écoute.
1: Donc tu me disais pourquoi qu'une personne m'a dit je t'aime, moi je lui dis je t'aime.
7: Oui, non, mais non, mais, la non. Personne t'a dit qu'elle t'aime. Je sais pas, je vois pas comment tu peux l'appeler, sachant que tu l'as jamais vue.
3: Je t'aime l'Italie.
7: Elle peut pas t'aimer cette personne, ça t'a jamais vue.
1: Mais c'est qui là?
7: C'est comme il y a des gens qui disent à Max, je t'aime, je t'aime.
1: Non mais j'entends, moi tu m'as dit depuis toujours le temps là.
7: C'est quoi?
1: Non mais attends.
3: C'est tout une je t'aime l'Italie.
7: C'est bon là, le mec qui chante là, ça va, il me saoule.
1: Non mais j'entends pas là, j'entends.
2: Qu'est-ce qui se passe, Gérard? Vas-y,
7: vas-y,
2: mon GG, mon petit poussin.
1: Vas-y, je n'entends pas la question.
2: C'est qui ça? Qu'est-ce qui se passe, mon chéri?
7: Hein?
2: Qu'est-ce qu'il y a, mon petit chou?
1: Je n'entends pas la question, Stéphanie.
2: Stéphanie.
7: Oui.
2: Stéphanie.
3: J'ai reçu
7: j'écoute.
1: Stéphanie, c'est qui là qui s'amuse à chanter l'amour en l'air, l'héritage?
9: Je suis une poupée Barbie, je suis la monde Barbie.
10: Mais c'est quoi le
1: voilà.
11: Tu vois,
1: là, alors Stéphanie.
11: Oui. Non, non, Gérard, faut chuchoter pour pas que les gens.
1: Non, mais.
9: D'accord,
1: mais. Non, non, mais moi, je veux Stéphanie à me répondre.
9: Allô?
7: Oui, oui.
1: Bon,
12: elle est là, Stéphanie.
9: Allô, allô,
1: Stéphanie,
7: oui.
1: Je t'écoute.
7: Monsieur Mazur. Bon, Gérard.
11: Stéphanie, vas-y, Stéphanie.
9: Allô, je suis à l'antenne?
7: Oui.
1: Oh là là.
7: Hein? Je suis à l'antenne?
11: Vas-y, Gérard.
7: Mais hey, j'en sais rien, moi, c'est à l'antenne.
11: Donc, Stéphanie, vas-y.
9: Allô, allô.
1: Mais non, on a Monsieur Mazur, allez hop.
7: Moi, bon, Gérard.
1: Allô. Donc, on va faire conclusion.
9: Mais il
1: hein.
9: y en a qui me fait.
7: Non, allô, non, Gérard, on va encore. Les questions, Gérard.
1: Allô, allô. Tant que Stéphanie n'aura.
9: Est-ce que je pourrais parler?
1: Ah, non,
9: Stéphanie,
1: toi, tu
9: ça va être de ta faute. Au revoir.
7: Ouais, mais non, mais
9: je suis à nouveau, je viens d'arriver.
13: Oui, t'es là, bonsoir.
7: Moi, j'ai rien fait.
1: Bonsoir.
9: Bonsoir. On va représenter standard.
1: Bon, allez, on met un disque. Eh tiens, mais Frédéric François, mon cœur veut dire je t'aime.
7: Non, c'est Gérard.
1: Mais moi, mon cœur veut dire je t'aime, tiens.
7: Gérard, le débat.
9: Gérard,
13: permettez-moi d'intervenir, c'est Monsieur Mazur à l'appareil.
7: Allez-y, Monsieur Mazur.
13: Oui, c'est Monsieur Mazur, je trouve que nous nous éloignons beaucoup trop du départ qui a débuté tout à l'heure.
1: Olivier,
13: le débat de ce soir, si j'ai bien compris, c'est sur les animaux domestiques. Or, nous parlons beaucoup personnel, donc pas ça vraiment très efficace.
1: Olivier, s'il te plaît. Tout le monde dehors.
13: Sur ce point-là.
1: Tout le monde dehors.
9: Est-ce que je suis en direct?
1: Allez, hop.
11: Et voilà.
1: Voilà. Donc on va mettre mon cœur veut dire je t'aime.
11: Non, non, là on va calmer les gens déjà.
1: Voilà.
11: Donc la question c'est quoi?
1: Donc la question c'est les panthères étaient-elles la panthère est-elle un animal domestique? Et on va mettre mon cœur veut dire je t'aime.
11: La panthère
1: est-elle un animal domestique?
11: Est-elle un animal domestique?
1: Voilà.
11: T'as 2 minutes? T'as 2 minutes?
1: Pourquoi?
11: Non, parce que c'est bon là. Non, il y a Philippe qui me fait rien.
1: Donc, on met mon cœur veut dire je t'aime
11: sur Minitel.
14: Allez, mon chéri, on voit mon cœur.
11: Sur Minitel, il y a une question, Gérard, quand même. C'est est-ce que Christine, tu l'as considérée comme un animal ou pas?
1: Alors là, je.
11: Comme une panthère. Attention à la caméra.
1: Là, je vais te dire une chose que là-dessus, je ne répondrai pas.
11: D'accord. Et on met pas mon cœur te dit je t'aime, on met on s'embrasse, on oublie tout plutôt.
1: Ah ben oui, on s'embrasse, on oublie tout. Allez hop, j'arrête.
11: Donc Gérard, c'est à toi.
1: Non,
11: bon alors c'est Gérard. Bon Gérard, on est à l'antenne, hein. On est un tout petit peu à l'antenne. Hein.
15: Gérard, non. on est à l'antenne.
11: Non, mais bon. Et Gérard, je crois que t'oublies quelque chose, Gérard.
1: Ouais.
11: Non, tu t'en fous pas. Il y a des gens qui. Si.
1: Non,
11: bah si. Je t'en aurai une.
1: Non, mais c'est bon.
11: Non, mais non, c'est pas bon.
1: Donc,
15: Gérard, je t'annonce tous les nouveaux auditeurs, d'accord?
11: Bon, alors calmement.
15: Il y en a un, le premier, je sais pas comment il s'appelle, c'est un nouvel auditeur.
9: Quoi?
15: Il y a Chantal, on a Garcimore, on a. On a Elodie, on a.
9: Salut.
15: Monsieur Mazur.
7: Bonjour, Monsieur Mazur.
9: Monsieur Mazur, je suis un grand fan. Alors attendez, non mais
11: Gérard, il a rien dit pour moi, monsieur.
9: Oui, j'en ai pour 5 secondes, si vous pouvez me laisser parler. 5 secondes, même pas.
1: Bon alors, dépêchez-vous, monsieur Mazur.
9: Voilà, monsieur Gérard.
1: Ouais, mais alors, maniez-vous.
9: En fait, c'était grosse caisse.
1: Bon allez hop, monsieur Mazur, dehors. Bon Stéphanie, tu voulais me poser une question.
9: Oui.
1: Dehors.
9: C'est grosse caisse. C'est
1: la grosse caisse. Voilà.
9: Ouais. Bien fait pour sa gueule.
1: Donc. Bah, attends, toi, y a pas loin que t'ailles au sondage.
9: Oh, mais tu la fermes un peu.
1: Bon, alors, tu dégages. Allez, hop. Bonne nuit aussi à
7: on
1: toi.
7: On respecte Gérard.
1: Voilà.
7: Alors, de quoi on parlait, Gérard? Je me rappelle plus. Gérard, la question. La panthère est-elle un animal domestique? Je vais le faire parce que apparemment, ça a l'air trop dur pour toi, Gérard.
1: Voilà. Donc, mais avant, Gérard.
11: Il y a un nouveau là qui est arrivé.
15: On a un nouveau. À la place de Mazur, on a un nouvel auditeur.
1: Ok.
15: J'ai pas le temps de demander son prénom.
9: Bonsoir. Bonsoir.
1: Bonsoir.
9: Bonsoir.
1: Bonsoir. Bonsoir.
9: Bonsoir.
1: Bonsoir.
9: Bonsoir.
1: Bonsoir. Non, non, moi j'arrête.
12: Enfin, je n'ai pas commencé encore. Hey, Charlotte, t'es trop un bof. Mais j'ai rien dit. Gérard, ouais, mais arrête d'entendre ta voix.
11: Bonsoir,
12: bonsoir tout le monde, bonsoir les filles.
10: Bonsoir.
12: Bonsoir Paris, bonsoir Monique.
11: Bon, il dégage Caramel,
12: Bah non, mais j'ai rien dit.
14: Non, non, il reste là, Caramel.
11: La clope.
12: J'ai rien dit.
10: Mais laissez Caramel dire ce qu'il a à dire, allez. Non, mais rien que d'être non, à l'antenne, t'envoies de mauvaises ondes.
11: D'accord. Bon, Gérard va revenir, là, il est parti éteindre quelque chose.
10: Ok. C'est sympa, hein, ils sont pas.
11: Ouais, je crois qu'ils sont fous.
10: Ouais.
11: Bon, Gérard
10: Quentin,
12: attends. Caramel, moi, je voudrais intervenir. Allô.
10: La fête, le vendredi, là, loco.
1: Oh, Caramel.
12: Allô, c'est Caramel.
11: Caramel.
12: Bonsoir, les filles.
10: Salut, Caramel.
11: Il a quand même été
12: retrouvé. Intervenir.
10: Alors,
12: tout d'abord, on va laisser parler Caramel.
10: Merci.
12: Alors, tout d'abord, je voudrais intervenir sur le premier débat.
10: Gérard, reviens.
1: Non, non, pour l'instant, je voudrais que Stéphanie termine avec la question.
12: Non, Gérard, tu la fermes, Stéphanie, et Caramel.
1: Caramel, tu dégages, oh.
10: Mais non,
12: j'ai rien dit.
10: Allô,
12: Gérard, c'est Caramel, j'ai rien dit. Tu peux parler quand même, Stéphanie, je peux.
10: Ouais, mais moi aussi, je devais...
12: Alors, moi, je voulais juste... D'abord, je voulais intervenir sur le premier débat.
10: Qui c'est qui parle, là?
1: Gérard, tu reviens dans le
5: Tu reprends ton casque.
12: Je pense que maintenant qu'il y a Caramel, on devrait appeler Tony, Luigi, Ahmed.
10: Ouais.
1: Il a pas.
12: Ouais.
10: Je suis d'accord.
12: D'accord, on les appelle tous.
10: Ouais.
12: Allez, le standard. Bon, c'est Caramel.
1: Bon,
12: oui,
1: Caramel,
12: attention,
1: c'est pas toi que je m'adresse.
12: Oui, mais j'ai
10: Gérard,
12: pas parlé encore.
10: Gérard n'est pas là.
12: J'ai rien dit.
1: Tu la fermes.
12: Mais quand même.
1: Stéphanie, tu continues ta question, s'il te plaît.
12: Allez, bien.
10: On était en pleine conversation sur le « je t'aime » qu'on t'a posé. Mais non, on veut la prochaine question, Gérard.
12: Ah, c'est trop loin du débat.
1: Pour l'instant, vous laissez Stéphanie parler. Elle avait une question à me poser.
12: On s'en fout, Stéphanie.
1: Mais vous n'êtes pas content, vous dégagez mon pétier.
10: Bon, bah, pose-moi ta question.
1: Non, mais c'est toi, Stéphanie, j'avais une question à me poser.
10: Oui, c'est sur tes...
12: Parce que Caramel aussi, après, hein.
1: Putain, mais il va fermer Caramel ou
10: oui,
1: quoi?
10: Oui, il est chiant, lui, là.
12: Il est gentil, Caramel, arrêtez.
10: Oh, mais Caramel, il est doux.
12: Merci,
10: ouais,
12: Oh, ta gueule, vieille peau, tu nous emmerdes.
1: Bon, allez, hop, conclusion. Allez, hop, conclusion.
12: Alors, la conclusion, c'est Caramel. Premier débat, conclusion. Mais non, Caramel, est-ce que la mode, c'est bien?
1: Non, tu fais conclusion du deuxième débat.
12: Et ben moi, je voulais dire d'abord que abandonner les animaux de temps en temps, ça fait du bien. Parce que ça fait du bien sur le bord de la route. Par contre, ce qui est dommage, c'est qu'on en abandonne trop sur l'autoroute A6. Il ne faut pas négliger l'autoroute A13.
11: Et là, il y a une dépêche. Le parc zoologique de Suresnes a retrouvé il y a 2 semaines plus de 23 chiens qui ont été enlevés à leur propriétaire. Ils portaient tous sur leur collier un numéro de tatou encore inconnu à ce jour.
1: Eh ben, c'est bien. Eh ben, dans ce cas-là, la conclusion, c'est que vous me faites toucher sur le deuxième débat.
10: Gérard,
1: c'est terminé. Il n'y a plus de...
10: C'est terminé.
1: Le débat est clos.
10: Gérard.
1: Le débat est clos.
10: Gérard.
12: Bon, Gérard, allez.
10: Gérard, mon pauvre.
12: Caramel, t'as qu'à continuer le débat à la place de Gérard.
1: Bon. Gérard. Le standard.
12: Bonsoir.
10: Salut,
1: Caramel. Tu dégages,
12: Gérard. Ça va, les filles? Salut, Caramel. On peut terminer le débat, Caramel, ouais, tu veux pas ouvrir un petit sujet de débat là? Ouais, on s'en fout, Gérard. Alors moi je voulais dire, alors d'abord...
5: S'il te plaît, on essaye de terminer, ce serait cool.
11: On va se calmer un peu au standard.
10: Bon, ça va être les débats.
11: Il y a une dépêche là.
1: Non, j'en ai rien à foutre.
11: Si, c'est important.
1: Pour l'instant, il paraît que
11: les policiers ont montré que les cibistes et les camionneurs abandonnent beaucoup plus facilement leurs animaux en compagnie.
12: C'est vrai.
11: De compagnie.
12: C'est vrai.
1: C'est vrai. Bon, ta gueule, toi, qui c'est qui parle comme ça?
12: Caramel.
1: Alors dégage.
12: Mais j'ai le droit, crotte.
1: Ils sont d'où, lui?
12: Ah, là, c'est pas que j'ai d'accord. Je veux tout crier, d'accord.
1: Max, tu viens là, s'il te plaît.
11: Ouais, qu'est-ce qui se passe?
1: Max, c'est quoi ce standard?
11: Calme-toi déjà.
1: C'est quoi ce standard?
12: C'est Caramel.
10: Salut, Caramel.
12: Bonsoir, les pays.
10: Caramel.
12: Est-ce que ça vous dirait de faire un débat sur les chocolats?
10: Non.
12: On parlait des caramels?
10: Non.
12: Bon, toi, t'es une conne, toi. Toi, t'es avec Gérard. Je suis sûr que t'es la sœur à Gérard.
10: Ta gueule, fais pas chier.
12: T'es la sœur à Gérard.
10: Ta gueule.
12: Ouais, ta gueule, les filles, vous pourriez m'aider quand même au standard.
10: Non, non, je peux pas t'aider, non. Tu marches
12: toujours contre elle. Toujours contre elle.
10: C'est pas sur le nougat, c'est plutôt.
14: Je demandais à Olivier, ça doit être un bouton, je sais pas.
12: Ouais, bah toi, c'est Gérard qui a les boutons sur la gueule.
2: On fout pas sur le dos, hein.
1: Mon caramel, tu dégages, s'il te plaît.
7: Mon caramel, tu fais ton débat. Gérard,
1: caramel, tu dégages, s'il te plaît.
12: Je n'ai rien fait.
1: C'est tu dégages.
12: Je n'ai rien fait.
2: Il y a un dinosaure qui a été retrouvé empaillé chez un caramel.
1: Non, mais j'en ai rien à foutre. Pour l'instant, il y a Stéphanie. Tant que Stéphanie n'aura pas fini.
7: Mais Stéphanie, c'est pour la question.
1: Caramel, il y a un dos.
12: C'est pas moi qui parle. Quand t'auras charpé tes hémorroïdes de ton trou de balle, tu te calmeras.
7: Caramel,
12: c'est pas moi qui parlais, c'était l'autre.
7: Caramel,
12: t'es contre moi.
1: J'en ai marre.
12: Moi, je tous.
1: J'en ai marre, c'est toute l'Espagne comme ça.
12: Eh ben, c'est ça qui est bien.
2: Vous un ultimatum, Gérard.
7: Caramel,
1: c'est terminé, il n'y a plus de débat. Terminé, contre moi, vous me faites chier.
7: Vous voulez parler de quoi,
12: je vous aime, les filles.
2: Ouais, bah, bon, débat, Gérard.
7: Tu voulais parler de quoi?
12: Qu'est-ce que tu voulais me dire?
7: Tu voulais parler de quoi?
12: Bah, moi, je voulais parler avec les filles.
7: Oui, mais de quoi?
12: Bah, je sais pas, moi, est-ce que ça vous dirait d'aller boire un verre après?
7: Bah, ouais, pourquoi pas?
12: Ouais, vous êtes sur Paris?
7: Non, mais c'est.
12: On peut s'arranger?
7: Bah, tu joues pas les affaires, hein?
12: Allô? Ouais, hé, les garçons!
1: Tu dis?
12: Ouais, je suis là, Caramel. On fait un autre débat? Bah, ouais!
7: Alors,
12: Caramel, j'ai une idée de débat. Ouais.
1: Non, je ne continuerai pas le débat
12: alors,
1: comme ça.
12: Vous avez
1: 5 minutes pour vous calmer.
12: Contre les bouffons comme Gérard.
1: Vous avez 5 minutes pour vous calmer.
7: Vous avez dit fait contre. Pour. Et finissez le débat.
12: Non, on contre Gérard.
2: Pour.
12: Est-ce que vous êtes d'accord s'il y a des cochons? Parce qu'il y a des cochons qui sont.
1: Moi, j'arrête.
7: Gérard,
1: j'arrête. Max, tu descends, s'il te plaît.
12: Ah bah si t'arrêtes, Gérard, tu t'en vas.
1: Max, tu descends.
12: C'est Caramel à l'appareil.
1: Ta gueule, Caramel, c'est pas pour appeler.
12: Caramel.
1: Max, tu descends, s'il te plaît.
12: Ah mais tu m'impressionnes pas avec ta voix d'extraterrestre.
2: Non, Gérard, il est aux toilettes.
7: Oh là là, ouais, c'est le bordel.
2: Il est en train de faire caca, tu veux quand même pas toute la France le sache.
16: Ouais, c'est Max, qu'est-ce qui se passe?
7: Oh là là.
2: Gérard, il y a Max.
16: Allô, Gérard.
2: Max.
16: Gérard. Qu'est-ce qui se passe?
1: Max, tu descends, tu me calmes, Caramel et tout ça.
16: Je peux pas descendre.
1: Je suis pas capable.
16: Je ne peux pas descendre pour le moment, tu te débrouilles.
1: Non, bah moi j'arrête le débat.
16: Non, tu continues.
7: Non, continue, Gérard.
1: Pour l'instant, je vais poser une question à Stéphanie. Stéphanie ne va pas me répondre.
7: Mais c'est pas qui répond. Mais si, c'est moi qui vais répondre.
16: Stéphanie, c'est pas capable de gérer un débat, de toute façon.
7: Bah oui, moi je
1: parle de moi,
7: coupe.
1: Et donc, elle a rien, tu me fais n'importe quoi, là.
7: Bon, mais Gérard, laisse-la vivre, Stéphanie, et pose tes questions. Mais je sais même plus ce qu'il voulait dire. Gérard.
1: Oui.
7: Mon tendre Roméo.
1: C'est qui, ça?
7: C'est Elodie.
12: C'est Caramel, hein, je suis là.
7: Mon tendre Caramel.
12: Oui.
1: Putain, mais c'est pas vrai!
7: Et comment, Caramel?
12: Ah bah moi, je suis plutôt 1m70. J'ai l'air très efféminé, mais j'adore les filles.
7: Ah, 1m70, c'est pas très grand.
12: J'adore les caresses, j'adore caresser les chattes.
7: Ouais, t'es très câlin.
12: Ouais, je suis très câlin.
7: Non, Gérard.
12: Mais je préviens le cul à Gérard, hein.
7: Et Gérard, s'il te plaît, physiquement, donc.
12: Gérard. Moi, j'ai un petit vide, donc je vois ta gueule.
7: Ah ouais.
17: Il y a un crominitel. Oh, t'es content? Crominitel, il y a moins.
12: C'est vrai qu'avec tes cheveux crades.
17: Attends, enculé, ça me con. Abandonné par un homme de 36 ans, vu dans une boîte le vendredi soir et dans les chiottes.
7: Oh, c'est la loco.
12: Gérard. Bon, bah, c'est Caramel, je m'en vais, hein.
7: Ah non, reste Caramel.
12: Allô. Ouais, c'est grosse caisse, j'ai un truc important à dire. Oui, grosse caisse.
7: Vas-y.
17: Gérard. Tu vas pas me forcer, toi.
7: Gérard.
17: Non, c'est
12: Caramel.
17: Non, là, c'est pas.
12: Caramel,
17: tout le monde.
14: Et on pose une question.
7: Gérard, mon tendre Roméo. Gérard, tu l'as déjà faite celle-là, Elodie.
12: Bon, j'ai.
17: Caramel, moi j'arrête. Je peux pas, Gérard.
14: Ça y est, Gérard.
18: Gérard. Vas-y, pose ta question, on y retourne.
19: Non, mais maintenant, tu me laisses Elodie.
18: Ouais.
11: Elodie.
18: Elle est là.
20: Elle est là.
19: Gracile.
18: Non, elle est pas partie.
20: Ben non, je suis Chantal, moi.
11: Chantal, bon, il y a Chantal. Il y a Chantal.
19: Stéphanie.
11: Stéphanie.
18: Ok.
19: Alors, Stéphanie.
20: Oui. Ah oui. Je sais plus, qu'est-ce que tu m'as posé comme question. Je m'en souviens. Arrête de foutre le bordel comme ça.
19: Non, non, pour l'instant, vous allez vous la fermer, les deux autres. Stéphanie avait une question à me poser avant la pause.
20: Oui, parce que.
19: Elle ne l'a pas posée.
20: Oui, parce qu'on discutait de ces deux lapins qui vont être déposés aujourd'hui.
18: Il est obligatoirement avec une des filles puisqu'il n'y a que les filles.
19: Non.
20: Il y a que Stéphanie.
19: Avec Stéphanie. Oui. Elle dit que oui, Stéphanie. Écoute-la au moins.
20: Oui, mais tu mets le micro, toi. Ah, vous vous faites chier, je raccroche.
19: Eh ben, raccroche.
20: Gérard,
19: c'est
20: pas vrai.
19: Gérard.
20: Allez.
19: Gérard. Bizarre ce caramel, ouais. Là, tu mets ton bordel, là.
11: C'est un quoi?
21: Bon, Gérard, mon petit lapin, je pose une question. Non, mais toi, pose une question, je sais pas, gère ton débat. Gérard, c'est quoi la question, là, merde? Gérard, la panthère est-elle un animal domestique?
22: Gérard, non, pas il n'y a tout, que les filles à l'antenne. Pose une question, on finit le débat, il faut avancer un petit peu, Gérard. Pose une question, il n'y a que les filles.
11: Vas-y, pupus.
1: Alors, les pitbulls est-il domestique?
20: Les pitbulls?
23: Bah ouais.
20: Bah oui, tout à fait.
21: Bah ouais, pourquoi pas?
23: Gérard.
21: Petite bête. Moi, j'en connais plein, ils sont tout à fait...
20: Gérard, je peux répondre?
1: Qui?
20: C'est Elodie.
1: Elodie, je t'écoute.
20: C'est mon petit trésor, Gérard. D'après un sondage, il est dit que tous les petits manger leur bête.
1: Bien sûr, c'est toi qui joues le con.
20: Gérard? Ah, c'est pas mal derrière.
1: C'est bizarre, tu vois, t'arrêtes là.
20: Gérard, tu m'écoutes?
1: Oui.
20: Selon un sondage, il dit que tous les petits manger leur bête.
1: Qu'est-ce qu'il me fait là?
23: Bon, Gérard...
1: Mais écoute, là.
23: Allô, Gérard.
1: Il va tout arrêter.
20: Bah, tu fais péter les watts, fais la techno, putain, je sais pas, moi, fais bouger tout ça. Gérard.
23: Putain, je suis cool, mets de la techno,
20: Gérard. Allez, on appelle tout Gérard.
1: C'est quoi, ça?
20: Gérard.
1: Bon, allez, hop, conclusion.
11: C'est Bilda.
23: Gérard.
11: C'est Fildar à côté.
1: Conclusion.
23: Ouais, c'est
20: Gérard, je voulais poser une question. Gérard. Bonjour, Fildar. Gérard, c'est Elodie.
11: Ouais,
20: vas-y. Je voudrais poser une question.
11: Vas-y, Elodie, pose ta question.
1: C'est bon.
20: Je voulais savoir, ton chat, le chat que t'avais,
1: t'arrivais
20: de le laver.
1: Comment?
20: Est-ce qu'il t'arrivait de laver, de lui faire prendre des... Parce que les chats adorent ça.
1: Mais attends, Elodie, tu reposes ta question. Sans coupure.
20: Le chat que tu avais. Est-ce que tu arrivais de lui faire prendre des bains, Elodie,
23: Gérard, c'est Garcimore à l'appareil.
1: Bonne nuit à tous, tu me gardes.
23: Allô, Gérard.
20: Gérard.
23: Gérard.
20: Est-ce que t'es très poilu, Gérard?
11: Est-ce que t'es poilu, Gérard? Gérard, t'es poilu?
23: Allô, ici Garcimore à l'appareil.
20: Salut, Garcimore.
23: Salut, tout le monde.
20: Salut.
23: Je vais poser une question à Gérard.
20: Ouais.
23: Bon, il faut savoir si c'est vrai que t'as joué les chiens battus dans Les Visiteurs 2.
1: Mais c'est bon.
11: On va faire la conclusion.
1: Conclusion.
20: Gérard, t'as pas répondu à ma question.
1: Conclusion.
20: Vous êtes méchant avec Gérard.
1: C'est conclusion maintenant, allez hop.
20: Gérard.
1: Conclusion.
20: Ouais, mais qui aime bien, châtie bien, c'est pour ça qu'on aime.
1: Gratuit.
20: Ouais, je veux dire qu'on l'aime beaucoup, en fait.
1: Gratuit.
11: C'est Max à l'appareil.
20: Oui, Max.
11: On fait la conclusion, il est 58, on va rendre l'antenne, donc chacun votre tour, s'il vous plaît, il n'y a plus de questions pour Gérard. Gérard ne pose plus de questions. Conclusion, donc sur ce débat, on va commencer par...
1: Graphile.
11: Graphile.
20: Il n'y a pas de Graphile.
21: Il y a Chantal, éventuellement, Chantal, si ça te plairait. Eh ben, écoute, mon poussin bleu doublé d'un petit lapin...
0: À qui tu parles?
21: Quoi?
0: À Gérard.
21: Bah, bien sûr, à Gérard. Excuse-moi.
0: Vas-y. Oh, c'est quoi cette histoire de gratte, là?
21: Bon, Gérard, je fais ma conclusion. Écoute, je suis allergique aux animaux, donc si tu veux, ça m'intéressait pas des masses. Moi, c'était juste pour te parler. Et donc, voilà, c'est tout. C'était marrant. On s'est un peu tous parlé les uns sur les autres, mais c'était sympathique. Voilà.
2: Bah, sympa à cause de toi, hein, parce que si vous aviez pas parlé les uns sur les autres, ça aurait été audible.
21: Non, moi, j'ai pas parlé sur les autres. Je vais donner ma conclusion.
2: Bonne nuit à toi, Chantal.
21: Bonne nuit, Max.
2: Elodie.
21: Oui,
0: la guitare,
2: fil d'art.
21: Véra.
2: Hilda, merci, on n'entend rien.
21: Véra.
2: Oui.
21: Mon petit trésor.
2: C'est qui?
21: C'est Elodie.
2: Oui, je t'écoute.
4: C'est bien, ouais.
0: Toi, je vais dire, ouais, tu as dégagé BP avant ta conclusion.
2: Vas-y, arrête de donner des commentaires de 10 secondes, vas-y.
21: Je voulais tout simplement dire qu'en fait, la femme est un mélange d'animal. Voilà, ma conclusion.
2: D'accord. C'est-à-dire une grosse chienne avec une chatte?
21: Voilà, exactement.
2: Mm-hmm. D'accord.
0: Stéphanie?
6: Oui, alors Gérard, bah tout d'abord, je te remercie de m'avoir fait participer au débat.
2: Mm-hmm.
6: C'était super sympa.
2: Ouais, c'est vrai qu'il y a eu énormément d'appels ce soir, on doit le dire, ça peut encore grave. Et vous avez eu bien de la chance qu'on a eu, je sais pas combien de milliers d'appels ce soir.
6: Bah ouais, non, mais c'était quand même sympa, quoi. Malgré que c'est vrai que tout le monde se parlait un peu dessus, mais bon. Sur ce, bah, je voulais faire un gros bisou à Max quand même.
2: Merci.
6: Et puis lui dire vendredi prochain. Voilà.
2: Ah, d'accord, ok. Tu viens pas pour Halloween?
6: Hein?
2: Tu viens pas pour Halloween?
6: Non, je peux pas, j'ai pas de
2: temps pour... D'accord, Gérard sera déguisé, hein, il viendra comme d'habitude, tout naturel.
6: Ok, d'accord.
0: Mais t'inquiète pas, tu quittes pas, je te reprends en antenne comme je t'avais dit tout à l'heure.
6: D'accord, ok.
2: Le cadeau empoisonné.
4: Garcimore. Allô?
2: Garcimore, on t'écoute.
4: Ouais, moi je voulais dire que Gérard c'est une grande star, et que c'est super ce qu'il fait, et que... Ouais. Et que vive-toi, Gérard, je t'adore.
2: Tu vois, malgré tout, les gens t'aiment bien. Mmh.
4: Je t'adore, t'es mon idole, depuis toujours.
2: Ok.
4: Et puis,
2: merci pour
4: le débat, c'était super, malgré que t'es quand même une voix de kleps, mais sinon ça va, quoi.
0: C'est ça.
2: Merci pour le mensonge.
4: Voilà.
2: Ok, merci.
0: Donc,
2: à toi.
0: Bon, on n'a plus personne.
2: Non. Alors Gérard, ta petite conclusion, alors d'abord sur la mode, est-ce qu'on peut avoir ta petite conclusion concernant la mode?
0: Ben moi premier sur débat. La mode, c'est le premier débat sur la mode, c'est bête parce que ça s'est terminé vachement vite.
2: Vite. Une parodie pour Gérard quand même.
0: Ouais, en mix,
2: des poèmes de Gégé ou quelque chose dans le style.
0: Je l'avais promis. Ça a été promis ce soir. La parodie. Francis Cabrel ou Nirvana?
2: Francis Cabrel ou Nirvana? Là, devant les yeux, regardez, elle est là. Ah d'accord, mais autre chose, un remix ou un truc, autre chose.
0: Non, j'ai dit la parole.
2: Ouais, on n'arrive pas à le caler le CD, malheureusement, il y a un problème technique. Donc pour les débats sur la mode, tu disais que...
0: Ben, c'était bien, bon, hein, tout le monde a bien répondu, toutes les nanas.
2: Non mais toi, pas, je te demande pas...
0: Moi, personnellement...
2: La mode, on sent que tu la suis pas.
0: Personnellement, non, parce que ça dépend...
2: On le voit tout de suite.
0: Non, mais ça dépend des nanas, comment qu'elles s'habillent, c'est
2: tout. Non, mais toi, la mode, tu la suis ou pas?
0: Non, personnellement,
2: non. Tu as du mal à te rattraper, apparemment.
0: Bah, de manière, moi... depuis que tu m'as dit en jean, j'étais mieux.
2: Ouais, c'est
0: te gratter la jambe devant moi.
2: Je me gratte le gland, là.
0: Donc, depuis que tu m'as dit que j'étais mieux en jean, maintenant...
2: C'est les filles qui m'ont dit ça à la loco, donc j'ai voulu te le dire, voilà. Et le deuxième débat, donc, sur les animaux. Le fait qu'on abandonne les animaux sur le bord de l'autoroute, l'été.
0: Je trouve ça un peu horrible.
2: Hein?
0: Je trouve ça... horrible.
2: Parce qu'il y avait un petit sondage.
0: Je vais le donner, je crois que...
2: Non, mais il n'y a pas ça. C'est que, par exemple, on a retrouvé, par exemple... Un couple parisien élève depuis 3 ans un sanglier dans un appartement de 20 mètres carrés. La SPA les poursuit en justice actuellement. Qu'est-ce que t'en penses?
0: Je sais pas, c'est bizarre.
2: C'est pas grave, je te le lis. Un couple parisien élève depuis 3 ans un sanglier. T'as pas besoin de le lire, faut écouter. Un couple, là, parisien, élève depuis 3 ans un sanglier dans un appartement de 20 mètres carrés. Qu'est-ce que t'en penses?
0: Personnellement, je suis pas un sanglier, déjà, et d'une, je suis un être humain, comme tout le monde. Hein.
2: Gérard, j'ai pas dit que t'étais un sanglier.
0: Non, okay. Mais je fais pas partie des sangliers. Venir à un sanglier dans un appartement de 20 mètres carrés,
2: mon Dieu qu'il est con.
0: Ça existe pas.
2: Mon Dieu qu'il est con.
0: Ouais, ben, peut-être.
2: La nouvelle mode aux États-Unis est de promener avec un aigle royal.
1: Non, mais c'est bon, c'est pas la peine de continuer les trucs comme ça. Donc, on va laisser la place à...
3: La SPA anglaise a retrouvé
8: un brontosaure empaillé chez un chasseur connu mondialement.
1: Donc, au lieu de continuer de lire tes cochonneries, on va laisser la place.
3: Mais Gérard, qu'est-ce que tu penses de ça?
1: Mais j'en ai rien à foutre.
3: Écoute, la SPA anglaise a retrouvé un brontosaure empaillé chez un chasseur connu mondialement. L'expertise, on s'est aperçu que le corps, en fin de compte, date de 1970. Qu'est-ce que t'en penses?
1: Mais je m'en
3: fous. C'est pas grave.
1: Ouais, c'est pas grave, ils auront pas de
3: nouvelles
1: ce soir.
3: Attends, écoute celle-là. Il y a une dépêche AFP qui vient de tomber, fait divers. Une culotte de cheval a été retrouvée abandonnée chez un particulier à Suède.
1: Non, mais attends, c'est bon. Ouais. De toute manière, je m'en fous. Donc, on va laisser la place à Bart. Et puis, vous allez retrouver Bart.
3: Qu'est-ce que t'en penses que le fait qu'on ait trouvé une culotte de cheval dans un appartement à Suède?
1: Je m'en fous.
3: C'est un particulier.
1: Je m'en fous. Je m'en fous complètement, tu vois. Donc, je vous laisse en compagnie de Bart pour la nuit sans pub. Et demain matin, 6h, 9h, Lorenzo et Ginny.
3: En direct de Tahiti.
1: Ils sont à Tahiti, eux?
3: Ah, ils ont changé, ils chantent tous les jours.
1: Oh, punaise, je voudrais bien y aller là-bas.
3: Ouais.
1: Et puis après.
3: Pas punaise, on dit morpion, hein.
1: Ouais, je m'en fous. Mais après,
3: et comme les autres, comme d'habitude, voilà. Je remercie Philippe, Cyril, Olivier.
1: Et n'oubliez
3: Manu
1: pas,
3: Gamin.
1: 18h.
3: On remercie également Karine.
1: 22h, Arnold et le Doc. Malgré qu'Arnold était dans les deux dans les locaux.
3: Merci beaucoup. Merci, on éteint le micro de notre ami Gérard. Voilà, je vous souhaite une bonne nuit. On se retrouve tout à l'heure, 22h. Merci beaucoup, au revoir Gérard.
13: Bon Gérard, trêve de plaisanterie parce que là ça commence à repartir en couille. C'est pour ça tout à l'heure qu'on a des auditeurs qui nous ont dit que ce dont tu vas nous parler, il y a carrément des affiches dans le métro.
15: Dans le métro, on n'en a pas vu.
13: D'accord, il paraît qu'il y en a quand même qui traînent. Hein.
15: Ah.
13: Donc ça craint un maximum. Gérard va donc vous expliquer ce qui se passe. Et là, ça fait pas plaisir.
15: Ben, celui qui s'amusait ça à partir de la boutique du PSG, de manière on peut citer.
13: Donc sur les Champs-Élysées.
15: Donc sur les Champs-Élysées jusqu'à la hauteur du rond-point là.
13: D'accord, donc près de la radio.
15: Près de la radio. Donc le mec qui s'amusait à mettre... Donkin et Homo Mag présente donc, ça recommence, le combat du millénium, samedi 26 février à 22h, place du Trocadéro. Donc, Gérard contre soi-disant un dénommé Fesse de Babouin. Donc celui-là, il va commencer par se calmer parce qu'il commence à m'énerver.
13: En plus, avec ta photo dessus et bien sûr un singe en guise de Fesse de Babouin. Et voilà. Donc, qu'est-ce qui a marqué? Parce que j'ai pas lu, moi.
15: Alors, Gérard de Suresnes dit le petit furet sodomie. Alors 69 victoires par puant excessive, 3 défaites par combat éthylique.
24: Éthylique, c'est l'alcool.
15: Ouais, ben d'accord. Arbitré par Perfouras de l'IRC, donc apparemment il parle de Rigaud, pour faire ça.
24: Mais non, ouais. Perfouras, c'est pas l'IRC, c'est pas Rigaud, c'est un...
15: Perfouras de l'IRC, ça veut dire qui?
13: Ah oui.
15: À ton avis?
13: Un brouti, ouais.
15: Tête de pioche.
13: Et alors?
15: Et encore, je suis poli. Fesse de Babouin, donc, dit le pote de GG, c'est pas du tout mon pote, c'est un connard.
13: D'accord.
15: Donc, 13 victoires par entartrage et dépôt de merde sur le palier au zéro défaite. Donc, bien sûr, avec le logo de Fun Radio.
13: Bravo, bah alors, en plus, alors bravo.
15: Alors, c'est marqué, retransmis en direct sur l'internet. Alors, HTTP... de tirer FD de Babouin 6GB net info. Après c'est un numéro de téléphone que je citerai pas à l'antenne parce qu'il est plus bon.
13: D'accord.
15: Et puis sur les voitures encore devant la radio.
13: Alors ça c'est un tract, celui qui vient d'être lu est un tract qui a été retrouvé par terre sur les Champs-Élysées jusque quasiment à la hauteur de la radio. Et là l'autre tract qui va être lu par Gérard
15: sur les voitures, donc qui va être lu pour Sandy, par Sandy, parce
13: non,
15: que
13: non,
15: ça
13: serait
15: concerne...
13: bien que tu le lises parce que c'est quand même ton truc. Et Sandy est là et témoigne. Hein.
15: Donc alors c'est marqué Sandy dans la Sodo Tour. Alors pour le troisième millénaire, elle savoure à tous. Depuis que Sandy connaît GG, elle a le cul comme le tunnel du Mont-Blanc. Même va-et-vient, même dégâts, ouais, bah même diamètre, ainsi de suite. Après l'échec du One Man Show de Gérard de Suresnes, Sandy doit vendre son cul à qui voudra. Alors, routier, Clodo, culte de Jatte. Kudjak Kosovar, donc je sais pas.
22: Kosovar,
15: bon, enfin bref. Donc tous les premiers jeudis du mois, Bibi met à votre disposition sa turbine au chocolat grâce au sperme. Au sponsor la Brigitte, la Big Bit. Ouais, mais toi tu rigoles, mais ça te concerne, hein, ma petite. Hein. Vous pouvez y présenter seul à deux, ou en famille, en groupe, car scolaire, voyage organisé, colonie de vacances, tout ça. Pendant 5 heures non-stop, défoncer lui l'anus, à coups de bite, légumes, barreaux de chaise, god à trois glands.
24: Oh, arrête de rire!
15: Goulot de bouteille!
24: Mais c'est nerveux!
15: Ta gueule, toi! Toi, je vais te dire une chose ce soir, t'as pas intérêt de me laisser chauffer parce que ça commence. Tu me donnes ça là, qu'est-ce que c'est que ça encore?
24: On a reçu des trucs!
15: Justement! Ouais, non, mais ça commence à bien faire.
24: Ouais,
15: hein.
24: Mais j'y peux rien!
15: Alors ça commence à bien faire encore. Hein. Tiens, c'est bizarre!
24: Bah, on a récupéré un aussi, c'est Noémie qui vient de me le donner.
5: Ouais, c'est Noémie qui vient de lui donner.
24: Il va nous donner ça, Noémie!
5: Ouais. Bon, c'est quoi ce tract là? Donc le tract que tu viens de lire là, tu l'as lu en entier? Donc ça, c'était sur les voitures.
15: Sur les voitures, devant la radio, comme la semaine dernière, avec le numéro de téléphone. Là, il n'y a pas de numéro de téléphone, mais c'est à peu près pareil.
5: Alors moi, peut-être qu'on va s'adresser directement aux salopards qui ont écrit ces choses-là. Que ça va pas se passer comme ça, c'est moi qui vous le dis. Voilà, c'est
15: manière,
5: tout. J'ai une copie, je vais garder une copie et ça va directement dans le dossier. Là, par contre, je suis pas au courant. Qu'est-ce qui s'est passé? Il y a du courrier. On en parle dans un instant, mais en deux mots, c'est.
7: Bah, c'est encore. J'ai un micro pour. Je suis désolé. C'est. On a reçu des trucs de cassettes vidéo te concernant et on a reçu un nouveau magazine.
5: Ouais, alors tu vas prendre un autre micro là, si t'as. Ce serait peut-être plus intéressant. Ouais.
7: Voilà. On a reçu un nouveau magazine.
5: D'accord.
7: Ce matin, dans le courrier, oui, c'est Noémie qui l'a.
5: Au courant.
7: Bah oui. Bon. Enfin bref, elle m'a mis ça de côté. Donc c'est en fait une espèce de feu. Où en fait il y a des promotions sur des cassettes vidéo qui te concernent, GG. Ah bon. Donc tu veux que je le lise ou...
5: Non, il va dire, bien sûr.
7: Donc voilà. Donc,
5: qu'est-ce que c'est que ce truc encore là?
7: Je sais pas.
5: Moi, j'en ai ras le bol là.
15: Alors, super promotion, tout à 50 francs. Donc les cassettes du Millennium production à très bas prix. Alors donc, nos cassettes audio, GG, ouais bah d'accord, GG l'enculé numéro 1, GG l'enculé numéro 2, GG l'enculé numéro 3,
5: c'est
15: 4.
5: Le nom des films?
15: Ouais, apparemment.
5: Reste devant le micro, ouais.
15: Après, t'as GG le PD mal parfumé, GG la sodomie, GG Franker...
24: Fucker.
15: Fucker, l'atologie, GG l'enculé... Ouais, bien sûr, il commence déjà.
5: Tu peux parler devant le micro? Restez devant le micro.
15: Donc, GG l'enculé de Nanterre, GG la femme à la cristalline, GG fait le gros crack avec Lididi, balade de canine avec un tekel, nos cassettes vidéo, Gérard en partouze au Kosovo, Sandy la facochère faisant l'enculer.
24: Se faisant
15: enculer par une trompe d'éléphant, monsieur. Je donne pas mon nom. Un évêque très pervers. Gérard Baise avec Eddie Barclay, bien sûr, pourquoi pas. Et donc avec un numéro de téléphone qu'on sait pas à qui il appartient.
5: Ah attends.
24: On va appeler.
5: Tiens, vas-y, donne rigole, redonne le. Tiens, on va l'appeler. Oui, tiens.
24: Passe-moi ça. Là.
5: Direct.
24: On va le niquer.
5: Direct, on va le niquer, tiens. Tu te fais passer pour un client. Après, tu leur passes le tract. Tu dis que tu voudrais des cassettes vidéo, d'accord? Tiens, on va baiser un mec en direct. C'est pour vous dire qu'attention, on est prêt à tout, nous. Hein. On en a ras le bol. Tiens, on redonne le tract, et on va lire. Donc, attention, ça va sonner là.
9: Millennium Production, Jordan à votre écoute. Bonsoir.
15: Ouais, bonsoir, monsieur. Voilà, ça serait pour avoir des commandes de cassettes, s'il vous plaît.
9: Ne quittez pas, je vous passe le PDG.
15: Ouais.
5: C'est ta voix. Ils utilisent ta voix en plus, ces salauds là. On va tous les niquer. Ouais.
9: Sébastien, bonsoir.
15: Ouais, bonsoir, ça serait pas une commande?
9: Oui. Oui, vous voulez quoi? Vous avez reçu notre feuille?
15: Ouais, ça vous amuse?
9: Ben oui, c'est marrant, oui.
15: Ouais, c'est marrant, Sébastien, hein?
9: Sébastien, oui.
15: Ouais. Ouais, c'est
10: comment
15: marrant.
10: Vous connaissez mon prénom, monsieur?
15: Ouais, ouais. Bah, comment que je connais ce... comment que je connais votre prénom? Vous venez de l'annoncer à l'instant, espèce d'andouille.
13: On t'a baisé la gueule, connard. T'es en direct sur Fun.
15: Eh ouais. Et maintenant, qu'on a ton numéro de téléphone.
10: Les flics, non.
15: Eh ouais, mais manque de peau, maintenant qu'on a ton numéro de téléphone, mon pote, t'es marron.
13: Eh ouais, on va te baiser la gueule.
15: Et on va te faire chier toute la nuit.
13: Ouais, on va te chier. Ouais,
15: parce que je vais te dire une chose, en imitant ma signature, tu vas aller loin, mon pote.
13: Ah, il y a le téléphone qui sonne.
10: Ah, mais je l'ai pas imité, t'étais...
15: Non, ouais, ouais, bah tu vas voir, c'est moi qui ai venu signer. Tout à l'heure, je vais te mettre une grosse tarte dans sur le coin de ton museau. Ah, je te signale.
24: De toute façon, pour signer, tu fais une croix, toi.
15: Eh, je te signale que ça, j'en fais une photocopie et je remets ça au commissariat de police.
10: Eh ben justement, je m'en fous, je connais Jacques Chirac, alors.
15: Ouais, tu connais Jacques Chirac et moi, je connais Bernadette Chirac, espèce de connard.
10: Ah, tu te la fais?
15: Ouais, moi, je me l'ai faite, ouais. Et toi, tu t'es fait Chirac?
10: C'est un bon coup,
15: quoi. Ouais, mais tu vas voir.
13: Bon, redonne-moi redis le track, fais voir les noms des films.
24: Il y a des trucs sur le côté, Gérard, que t'as pas lu.
10: Si vous répondez sous 5 jours, il y a une photo de l'accident de camion de Gérard.
15: Oh, ouais, bien sûr. Il y a pas d'accident de ta mère de berceau.
13: Putain, espèce de connard, va.
24: C'est chaud.
13: C'est chaud, là, on dégage, c'est chaud.
15: Il y a pas un accident de ta mère en berceau.
10: Hein, une photo de dédicace.
15: Il y a pas un accident de ta mère en photo.
13: Voilà, redonne les noms des films quand même qui est à disposition.
15: Bah, il a qu'à les dire, comme c'est lui qui s'en est
13: redonné. Redonne-les.
15: Ouais, mais c'est quand même un peu.
13: Un peu osé, je sais, mais faut dénoncer.
15: Je te signale que ça part au commissariat.
13: Je l'ai coupé, je l'ai raccroché. De toute façon, j'ai son nom, je vais m'en occuper, ça passe à l'avocat direct.
15: Alors, GG l'enculé numéro 1, GG l'enculé numéro 2, GG l'enculé numéro 3, 4. Après, t'as. Non, en 3. En 4, t'as.
13: Attends, il a les micros pourris, après, faut lui donner un bon
15: micro.
24: C'est sa voix.
13: Non, vas-y, continue.
15: T'as le PD de Mal Parfumé, GG la sodomie, t'as GG Funker, l'anthologie, GG l'enculé de Nanterre, bien sûr, comme je sais pas comment qui sait que j'habite à Nanterre, mais c'est pas grave. Sandy, la femme de... à la cristalline, GGP crac-crac avec Lili, balade canine avec un teckel, c'est bien parce que si Sandy c'est un teckel, ben ça m'étonnerait.
13: Ouais.
15: Donc alors sur le côté, ouais, comme Manuel Pildari me disait, il y a plein de cadeaux. Alors pour plus de 100 francs d'achat, un savon de Nanterre. Pour plus de 500 francs d'achat, une brique de Dupont de l'Alma, certifiée authentique, bien sûr, pourquoi pas.
13: Oh, bande de connards.
15: Et si vous répondez sous le 5 jours, vous recevrez une photo de l'accident du camion sur une plaque de verglas de Gérard, plus
13: c'est bon,
15: une photo dédicacée de Roselyne. Et attends, rappelle-moi-le, lui.
13: Rappelle-le.
15: Rappelle-le.
13: Moi aussi, je suis unique à Sarah, on va être deux.
15: Rappelle-le tout de suite.
24: Pas de problème.
13: Montre-moi ça.
15: Attends, parce qu'il y a le prénom de ma fille dedans. Et là, faut pas qu'il joue avec ça, là.
13: C'est chaud, là. Attends, parce que, t'as vu le truc en bas? Ne jetez pas, machin. Merci à Heineken 1664. Merci à Ricard.
10: Millennium Production, Jordan, à votre écoute, bonsoir.
15: Jordan, passe-moi ton abruti de Sébastien, là.
10: Je vous passe le PDG à l'instant.
15: Ouais, passe-moi ton PD, là.
10: Sébastien, bonsoir.
15: Ouais, connard, c'est encore moi. Dis-donc. Ouais, c'est encore moi. Comment que ça se fait que tu prononces... À quoi tu t'amuses, là, à prononcer des gens de ma... Ta gueule. Et comment que ça se fait que tu t'amuses à prononcer les gens de ma famille, là?
10: Elle m'a signé des autographes,
15: Eh, t'as ça,
13: c'est bon,
15: mais attends,
13: Tribunal, dis-lui.
15: C'est ça, tu vas voir où tu vas te retrouver, au commissariat de police et au tribunal derrière.
13: Allez.
15: Et ça
10: va. Je tenais quand même à remercier José Production, hein.
15: Ouais, bien sûr, tu vas remercier ta mère qui est en train de se faire enculer par un gros noir.
13: Non, arrête, terminé. Ouais. Terminé, non, ça t'arrête. Hors de question, des trucs comme ça. On arrête là. Ce soir, c'est chaud, ça va cartonner. Gérard, t'es en forme. On arrête là, le courrier. Hein. On garde ça pour la semaine d'après, parce que là, je sens que ça va partir trop grave en sucette, et c'est pas bon du tout. Donc, merci encore pour... tu me gardes ce document de côté, quand même, pour cette société, je vais la démolir. Et on va se retrouver dans un instant pour le premier débat, et le seul, d'ailleurs, de cette soirée, qui va durer plus d'une heure et demie, avec l'internet, irc.funradio.fr, 0803-08-5000 avec Manu Fildar, et peut-être Noémie également, Gérard de Suren qui est remonté à bloc, et vous, de l'autre côté de la radio...
12: D'inversion de cerveau.
14: Non mais de manière lui il en a pas de cerveau.
12: Bon. Et toi t'en as un?
14: Bah oui.
12: C'est pour ça que tu donnes un numéro de tatou alors que c'est vraiment le mien réel.
14: Ouais,
12: Ouais.
14: Bah alors.
12: T'es content?
14: Bah ouais, je suis content.
12: Et ben dans ce cas-là, je vais te dire une chose, que le jour où tu t'amuseras à envoyer un courrier.
14: Hein?
12: À
16: ben essaye de, d'éviter d'imiter ma signature. Comme ça, oui. Essaye d'imiter ma signature, d'accord.
17: Exactement.
16: D'accord, parce que moi sur la signature, je pourrais reconnaître parce que je sais ce que je signe à l'heure actuelle. D'accord. Parce que là, le
18: marché.
16: Ouais. Bon, bah écoute, le Gérard de Surel, le deuxième du nom, on va te laisser. À mon avis, tu seras amené à nous rappeler. J'espère qu'on sera pas piégé et qu'on.
18: J'avais un petit poème.
16: Alors vas-y, le petit poème pour conclure.
18: Comme j'avais dit la dernière fois, le poème est sur les camemberts.
16: D'accord.
18: Alors, j'ai mangé du camembert avec de l'Adidas, mais je me suis intoxiqué. J'ai mangé du camembert avec de la glace, mais elle a fondu.
16: Ça fait du bien d'entendre des poèmes grâce à lui.
18: J'ai mangé du camembert avec du sel, mais le malheur est arrivé. J'ai mangé du camembert avec du poivre, mais ça m'a fait éternuer. J'ai mangé du camembert avec du pétrole, mais ça a flambé. J'ai mangé du camembert avec mon vélo, mais je me suis éclaté. J'ai mangé du camembert avec du courant, mais j'ai tout fait cramer. J'ai mangé du camembert avec une mouche, mais c'était une mouche tripsée. J'ai mangé du camembert dans mon assiette, mais tu l'as lavé. Et j'ai mangé du camembert dans l'eau, mais je me suis noyé.
17: Bravo!
16: Oh, pas mal, hein, sans déconner, déjà.
18: L'autre, il est même pas capable d'en improviser un tout de suite, là.
16: Ce qui fait plaisir quand même, c'est que grâce à toi, le faux, même si t'es le faux, appelle-nous de temps en temps, parce que ça fait plaisir déjà d'avoir des vrais poètes enfin, parce qu'on pensait qu'il y avait que Gérard qui était capable de faire des trucs comme ça, sur un style, sur un, par exemple, le camembert, il fait un poème. Je vois que déjà, on pensait que t'étais le seul, Gérard, à pouvoir le faire. Enfin, tout le monde peut le faire. Donc, on vient de se comprendre, enfin, de la supercherie de Gérard. Eh ben écoute, notre Gérard à nous n'en fait quasiment plus quand il est fait toujours les mêmes. Moi, je te propose au pire des cas, mais je pense que tout le monde sera d'accord. Julie n'est plus là, mais Gaël ou Philippe est d'accord. Peut-être que moi, dans la semaine, vu que Gérard ne fait plus de poèmes, il se contente de venir avec un débat sur deux qu'il a préparé. Pour éventuellement dans la semaine, puisque tu veux pas en faire Gérard en plus, donc ça tombe plutôt bien. On fera d'une pierre deux coups. On aura notre Gérard pour les débats et notre Gérard de Surel le deuxième.
17: Bah, dans ce cas-là, pourquoi tu le prends pas pour tes débats comme ça, tu le dis
16: au début quand
17: non,
16: tu.
17: Mais attends. C'est un imposteur qui s'est passé pour moi, d'accord?
16: D'accord.
17: Mais je suis d'accord. Alors, dans ce cas-là, si tu veux jouer comme ça,
16: non.
17: On le dit carrément ce soir, jeudi tu le prends, il faut que tes débats.
18: Non. Ouais.
17: Mais attends, alors, t'as pas compris. Non, c'est un imposteur.
16: Je suis d'accord.
17: Ah, et moi, les imposteurs, ça fait deux fois que ça se passe dans la semaine.
16: C'est vrai.
17: Ça commence à bien faire.
18: Franchement. De quoi?
17: Tu la fermes.
18: Ouais, tu la fermes aussi,
16: attends, je te demande, Gérard.
18: Pour l'instant, c'est pas débat, donc tu la fermes.
16: Non, attends, le Gérard de la cabine, deux secondes. Je vais juste à dire à Gérard qui est en face de moi, donc le vrai Gérard, que je disais pas qu'il allait faire les débats à ta place, mais vu de l'œil que tu, à la base, quand t'es devenu un auditeur de Fun Radio et que t'appelais dans ta cabine à l'époque, je sais pas si tu t'en souviens, donc tu connais Christine et tout ça, t'as pas pour faire des poèmes, et qu'aujourd'hui, tu n'en fais plus que ce que les gens aiment, c'est ça, c'est pas tes débats, c'est tes poèmes. Les gens, les débats, ça marche d'ailleurs, on a eu les sondages, ça marche déjà beaucoup moins bien qu'avant. Donc, déjà, je tenais à te le dire en direct, on a plus 15 millions d'auditeurs comme avant, et que le problème c'est qu'au lieu de nous aider et plutôt que de refaire des poèmes et de revenir dans le bon esprit, tu deviens de plus en plus vulgaire, deux de moins en moins écouté, il n'y a plus de filles qui appellent, et que heureusement qu'on a Gérard là qui nous fait des poèmes comme à la bonne époque. Donc puisque tu veux toujours pas en faire, que ça te prend du temps dans ta journée, parce que je sais que t'es débordé, que tu travailles et que tu fais du boulot et que t'as autre chose à faire, comme ça t'évitera de
17: faire. Dans ce cas-là, tu prends l'imposteur, comme ça je serai tranquille.
16: Non.
17: Dans ce cas-là,
18: pourquoi pas?
17: Non, la même voix que moi.
16: Je suis d'accord.
17: Alors ça, non, ne viens pas me dire.
16: Je suis
17: d'accord. Viens me dire. Pour l'instant, t'habites pas sur Rennes, d'accord, toi?
18: Ouais, j'habite pas sur Rennes. Bon, tiens. Ouais, tu vas voir demain, toi, si j'habite pas sur Rennes.
17: Ouais. T'habites où, à sur Rennes?
18: Tu
17: connais Jean Massé? Tu connais Jean Massé?
18: De quoi?
17: Tu connais l'école Jean Massé?
18: Ouais.
17: Ouais, comme par hasard. Comme par hasard. Et t'appelles du côté de l'avenue Georges Pompidou. Hein?
18: Non.
17: Alors t'es pas celui qui a l'habitude.
18: C'est ça. Arrête le ricard un peu là.
17: C'est bon. C'est un faux.
18: De quoi?
16: Attends. Là, on est en train de vivre, on ne s'en rend pas compte. Non, sans déconner. À 1h01 du matin sur Fun Radio, on est en train de se rendre compte. Vous vous rendez pas compte d'un moment de radio extraordinaire. C'est que ce soir, notre vrai, soi-disant Gérard de Suresnes, qui sera en face de moi, vient d'avoir un doute, est en train de piéger celui qui, soi-disant, se fait passer pour le vrai Gérard et qui serait le faux. Et donc, on ne se rend pas compte à quel point notre Gérard est intelligent. C'est que le vrai Gérard est en train de tester le soi-disant vrai qui, en fin de compte, serait peut-être un faux. Et là, on se rend pas compte, mais là, franchement, c'est un grand moment de radio. Parce que l'intelligence du vrai Gérard.
17: Et Myriam, tu la connais d'où?
11: De quoi?
17: Myriam, tu la connais d'où? Tu la connais d'où, Myriam?
16: C'est-à-dire que le vrai Gérard est en train de douter que ça serait éventuellement le vrai Gérard. Donc il est obligé d'essayer de vérifier qu'au bout du fil,

0: Je m'attends. Non, mais attends,
1: Henri, tu le connais d'où?
0: Attends, parce que toi, t'es peut-être pas le vrai Gérard. Le Gérard.
2: Bah, attends, qui... bah, dans ce cas-là, tu le prends jeudi pour faire ses débats. On va voir s'il va venir avec une mallette.
0: Vas-y.
2: Attends. Les autocollants Fun Radio et Fun TV, d'accord?
0: Je reconnais pas ton parfum en plus, toi.
2: Ah, parce que j'en ai pas d'histoire, d'accord?
0: C'est peut-être pas le vrai Gérard.
3: Bah, je sais, hein. T'as un masque.
0: Ouais, c'est non,
3: ça. Non, retire ton masque.
0: Non, Philippe, rigole pas, attends. C'est peut-être pas le vrai Gérard. Peut-être que le mec qu'on a au bout du fil, c'est peut-être le vrai Gérard. J'avais un doute. Heureusement, on a failli faire le con. Tu peux redonner ton numéro de tatou, Gérard, pour vérifier?
4: 06 57 82 21 80.
0: Eh ben, t'es le vrai Gérard.
4: Et pour que Fesse de Babouin me rappelle
0: qui,
4: encore, j'ai pas la peine.
0: C'est qui, toi?
2: Attends, tu veux que j'aille chercher Henri?
4: Il en a pour 5 minutes. Henri, il bosse dans une boîte de fitu.
0: Attendez. Là, il y a un grand moment de radio, là.
4: Et il m'a même offert un portable.
0: Ah ouais? T'es pas le vrai Gérard.
2: Tiens, eh ben dans ces cas-là, ok. Eh ben tu te démerdes, merci.
0: C'est un coup monté avec le mec de la sécurité.
2: Non, alors demande à Engie. Engie, il me connaît par cœur.
0: Je reconnais pas ton odeur. Allume ton micro, je ne sais pas. En plus,
2: t'as fermé, toi?
0: En plus, il connaît pas, lui, en plus. Parce que tout à l'heure, en plus, il y a un truc. Moi, j'ai un doute sur toi, je vais te dire pourquoi, toi qui es dans.
2: Ouais, non, mais attends. Déjà,
0: s'il
2: ton
0: plaît, attends,
2: ont...
0: s'il te plaît, attends, ouais, tu sais, t'es même pas le vrai Gérard. T'as parlé dans le micro, tu l'as même pas allumé, t'as même pas eu le réflexe de l'allumer, donc c'est là où je me suis dit, attends, le mec il parle dans le micro, il se rend même pas compte que le micro n'est pas allumé. Donc,
2: bah oui, mais pour un instant, t'es en train de me faire le cours de. T'es en train de me faire le même coup de jeudi.
0: Non, t'es le faux Gérard.
2: Alors vas-y, bah, tu viens jeudi, tu fais les débats, d'accord?
4: Bah ouais.
0: Comme d'habitude.
2: Alors, on va voir, tu es qui toi?
0: Toi qui es avec moi dans le studio, t'es qui?
2: Moi, je suis ton vrai Gérard qui vient à la côte tous les vendredis.
4: Enlève ton masque.
2: Ouais, ça, t'as raison, toi, abruti.
4: Ouais, abruti, c'est ça, ouais.
2: Fais partie de la radio.
0: On va appeler là-haut Philippe, ouais. Va voir si Henri a envie et va rester là. Alors attends, parce que là, j'ai un doute. Je me demande si le vrai Philippe, qu'il aille voir et qu'il vérifie.
2: Non, il n'y a pas la chose. Ouais. Non, parce que si c'est pour me faire du baratin, c'est pas la peine. Vous êtes en train de me faire le coup de mardi dernier.
4: Ouais, le coup de mardi dernier, oui.
2: Ouais.
4: Pourquoi? Qu'est-ce qu'il y a eu mardi dernier?
2: Ça te regarde pas.
4: Ça me regarde pas, bah tiens.
2: Parce que t'es un faux, toi.
4: Ouais, je suis un faux, et toi t'es peut-être
0: un... On va appeler le soi-disant.
2: C'est bizarre, t'as même pas une fiche avec ton numéro de téléphone.
0: En plus, je voudrais pas dire, mais je reconnais pas bien ta voix, toi. Tu lui ressembles, mais je reconnais.
2: Non, mais attends, il a même pas une fiche avec son numéro de téléphone.
0: On va pas le donner en direct.
2: Bah alors, tu vois, c'est le faux, tiens. Donc c'est peut-être ton téléphone, pour l'instant c'est un faux. Il a même pas une fiche.
4: Couillon de la lune.
2: Ouais, couillon de la lune toi-même. Pour l'instant t'es quelqu'un de la radio, mon pote.
0: Non.
2: Tiens, t'es quelqu'un de la radio, c'est bon.
0: Ah, dis pas de bêtises.
4: T'as raison, ouais. Va voir si maman a fait les cartes.
0: Gérard est devenu, Alors. Bon, alors, on appelle là-haut et je veux qu'Henri, parce que là j'ai un doute et je me demande s'il est Henri. Et Henri va nous dire tout de suite si. Donc toi, celui qui est dans le studio là, toi, t'es le vrai Gérard.
2: Oui.
4: Tiens, mais
2: où
4: encore?
2: Eh ben, dans les conneries, hein?
0: J'ai des doutes.
4: Encore un lascar qui s'est passé pour moi.
2: C'est ça.
4: Bah tiens.
2: Bah demain, fais descendre Henri. Laisse-le de côté, mais prends-nous quelqu'un d'autre.
0: Non, mais attends, je vais pas prendre le côté, t'es pas toi qui commande ici, ça se trouve, toi t'es peut-être un imposteur, t'es même pas le vrai Gérard, qu'est-ce que c'est toi qui va commander? Gérard, tu quittes pas?
4: Ouais.
0: Ok, on va appeler ton pote Henri, on a son numéro de portable, on est en train de l'appeler là. Donc, est-ce qu'on peut l'avoir? Parce qu'il paraît qu'il est. On peut l'appeler sur son portable. Qu'est-ce qu'il fout là? Attends. Oh là là. Allô? On appelle là-haut là, le numéro là. Allez, on y va. Allez, on y va. Go. Parce que là, on perd du temps là. Vous me faites. Ensuite, on aura les nanas avec Fred, c'est promis là. Parce que là, attends, j'hallucine. Je suis en train de me faire avoir peut-être par un mec que je ne connais même pas. En plus, tu sens pas d'habitude, tu sens l'Adidas ou le machin toi, et tu sens plus autre chose là. Hein.
4: Ouais, c'est un imposteur.
0: On y va, c'est parti, on appelle, on va vérifier. Alors. Allô?
5: Oui.
0: Henri?
5: Oui.
0: Est-ce que tu reconnais sa voix déjà, Gérard?
2: Henri, tu descends s'il te plaît?
0: Attends.
5: Je suis dans la voiture, hein. Attends.
0: Henri, alors, il y a Gérard qui est dans une cabine, et on a le Gérard, notre soi-disant Gérard de Fun Radio qui est dans les studios pour justement dire que c'est un imposteur le mec qu'on a en ligne, et maintenant j'ai un doute, parce que j'ai l'impression que le Gérard qui est avec nous dans les studios ne serait pas le vrai Gérard.
5: Bah, moi aussi je commence à avoir un doute maintenant.
2: Ouais, c'est ça Henri.
5: Ouais.
2: Donc,
5: Henri,
2: c'est ça.
4: T'as bien reconnu ma voix, hein.
5: Bah oui, mais la voix, c'est celle du téléphone ou quoi?
4: Bah ouais.
2: Non.
4: Je suis au téléphone. Mais c'est l'autre.
5: Bon. Il est dans la cabine ou quoi?
2: Non, il est pas dans la cabine. Il est pas dans la cabine où t'as l'habitude de me laisser. Il est pas face à la pharmacie, celui-là. Parce que je suis descendu avec Vincent.
5: Est-ce que t'es chez Myriam en ce moment?
2: Non, ouais. Je suis pas chez Myriam. Pour l'instant, je suis à la radio et c'est Vincent qui m'a descendu à la radio.
0: Non, mais attends, parce que le mec qu'on a en ligne, voilà, je vais expliquer Henri, donc, qui est un ami intime de Gérard. Et

0: Et du coup, Gérard, le Henri a un doute, t'as ramené un mec qui serait peut-être pas le vrai Gérard.
1: Voilà, j'ai un doute maintenant.
2: Mmh. Eh ben dans ce cas-là, si t'as un doute, Henri, eh ben pourquoi t'es venu à 10h30 avec Rachid à la maison?
1: Comment?
2: T'es venu parce que c'est Vincent qui m'a dit.
3: Toi, tu vas sortir parce que t'es pas le vrai Gérard du studio.
1: Mais non, mais j'ai pas été chez toi. Henri, laisse tomber, l'autre c'est pas le vrai, donc.
2: Ah, pas le vrai Gérard.
1: J'ai pas été chez toi,
3: on va rigoler. D'accord, donc là...
1: Allez hop.
3: Bon, on va rigoler. Donc là, apparemment, ça fonctionne, puisque apparemment... Le vrai Gérard pense qu'on le fait tellement douter, mais j'hallucine, c'est un moment de radio inoubliable. Là, je vais mettre les cassettes, là, il faut enregistrer parce que là...
1: Non, mais de manière...
3: Non, mais là, de manière, je sais pas si tu te rends compte de ce qui se passe, là, Henri.
1: Bah oui, je m'en...
3: C'est qu'en fin de compte, tu pensais avoir amené le vrai Gérard, et le vrai Gérard de Suresnes, apparemment,
1: non,
3: a des doutes.
1: Ah bah attends, qui c'est le mec, là?
4: Non, attends, Julien, c'est un imposteur.
1: Mais c'est un imposteur, l'autre dans les studios.
4: Attends,
1: il a mis un masque, c'est facile hein, avec les effets spéciaux.
4: Je sais pas, moi je sais plus rien maintenant.
1: De quoi?
4: Regarde, prendra.
1: Attends, alors là je préviens d'une chose.
3: Bon, passe-le-moi.
1: Bah, attends, mais passe-le, Gérard, lequel tu veux, le vrai ou le faux là?
3: Je sais plus, alors, je sais plus quel est le vrai.
1: Chose.
3: Ah, c'est un grand moment.
1: Une. Bien,
3: attends.
1: Le prochain qui commence.
3: Attends, GG de la cabine, tais-toi, parce qu'on va écouter là, ça gueule en haut. Qu'est-ce qui se passe, Henri?
1: Bah, il y a GG qui est là, il gueule.
3: Passe-le-moi.
1: Bah, attends, viens, GG, viens.
3: Donc, on a le vrai Gérard qui a douté sur lui. On l'a fait douter sur ça. Oh, je bloque. Non mais pour vous dire, c'est pas un comédien, je vous le dis, c'est le vrai Gérard, c'est un être humain.
4: Hein. Allô.
3: Ouais, bon alors, bon, monsieur.
1: Quoi?
3: Oui, bonjour. Vous connaissez Henri?
1: Attends, Max, te fous pas de moi là, tu veux? Te fous pas de moi, tu veux?
3: Non mais attends...
1: Non, imposteur. Bon allez c'est bon, laisse tomber, continue avec celui qui se passait pour moi, ça fera deux fois de suite. Comme ça, ben jeudi tu vas te débrouiller. D'accord ?
3: Non mais attends Gérard.
1: Non, regarde-moi ça.
3: Non mais attends, parce que là en plus tu veux même pas m'écouter.
1: Non, je vais t'écouter, pour l'instant, et c'est des cassettes, c'est tout.
3: Mais non, il est en direct puisqu'il...
1: Il est même pas dans la cabine. De quoi ?
3: Mais comment veux-tu que ça soit des cassettes s'il te répond à chaque fois ? Il est bête.
1: Il est complètement con. Comment tu fais des cassettes, hein? De toute manière, c'est du baratin, c'est encore des conneries.
3: Mais là,
1: le bois de Boulogne, c'est gratuit, ça rapporte gros. Ouais. Maintenant, tu ferais mieux d'aller à la pigette, ça te coûtera encore moins cher.
3: Va sur les quais. Attendez, on se calme. C'est Max qui voudrait parler, parce que le Gérard qui est à l'accueil, qui est donc soi-disant.
1: Je suis le vrai, d'accord? Et Henri,
3: Non, mais comprends bien, Gérard.
1: Non. Mais moi, je vais comprendre que pour l'instant, je vais te laisser faire ta libre antenne, tu vas continuer avec l'imposteur, et là, on va discuter après, d'accord?
3: Non, j'en ai marre, Gérard. Non, mais Gérard, j'en ai marre, soi-disant, si t'es le vrai Gérard, de toujours discuter hors antenne.
1: Dans ce cas-là, tu prends l'imposteur qui est avec toi, qui se passe.
3: Attends, on a la vraie framboise.
1: Ouais, c'est ça, bien sûr. Maintenant, on va voir la framboise. Non, mais attends.
3: Alors, attention, on va voir framboise. Alors,
1: c'est bon. Tu te débrouilles avec moi,
3: Gérard. Attention, on va demander au Gérard de la cabine, s'il te plaît, d'arrêter de me couper la parole toutes les deux secondes. Ouais. On a bien compris qu'il y avait de fortes chances que ce soit le vrai.
1: Ouais.
3: Je voudrais juste te dire que maintenant, le soi-disant Gérard, qui serait à l'accueil, qui est peut-être le vrai Gérard, va voir la vraie Françoise en ligne, Françoise, il va pouvoir lui poser des questions et vérifier si c'est la vraie, d'accord?
1: D'accord.
3: Gérard.
1: Ouais.
3: De la cabine.
1: Ouais.
3: Alors, on a Françoise, qui est une amie intime de Gérard, et là, donc, on va pouvoir vérifier. Allô, Françoise.
5: Oui, bonjour.
3: C'est Max à l'appareil.
5: Oui, ben c'est Françoise.
3: Est-ce que Gérard de la cabine est là?
1: Ouais.
3: Est-ce que le Gérard...
1: Bonsoir, Françoise.
3: Oh. Attends deux secondes. Est-ce que Gérard de là-haut, de l'accueil, qui peut-être est le vrai, là?
5: Non, mais celui qui est à l'accueil, c'est le faux, hein.
1: Allô. Oui, c'est ça, Françoise. Continue, okay. Bonne nuit.
3: Et voilà, ah ben ça vous prouvait que donc on avait bien raison.
1: Et voilà.
5: Le vrai c'était
1: tu vois bien que c'était un imposteur.
3: Et j'ai eu peur sans déconner parce que ce mec là il était peut-être dangereux, peut-être qu'il avait un couteau, il aurait pu.
5: Absolument, tout à fait.
1: C'est encore un couillon ou un copain Jean-Philippe.
5: Moi j'ai eu très peur.
1: C'est clair et net.
5: Non mais j'ai eu très peur quand j'ai entendu ce dialogue parce qu'avec ces deux Gérard, il y en a un qui dit qu'il m'aime, l'autre qui rigole et tout.
1: Mais moi
5: ça m'a beaucoup perturbé. Pardon?
1: Moi je t'aime.
5: Mais toi je sais que tu es le vrai Gérard parce que je sais que tu m'aimes. Moi je t'ai appelé sur ton tatou et tu m'as rappelé pour me dire que tu m'aimais.
3: Ouais. C'est gentil ça. Par contre tu sais moi j'ai eu un doute, c'est que maintenant je flie, je me dis le mec, tu te rends compte qu'il a réussi à descendre jusque dans les studios.
5: Justement,
3: il a réussi à passer tous les services de sécurité et se faire passer pour le vrai Gérard.
5: Mais je ne comprends d'ailleurs même pas comment vous arrivez à laisser rentrer des gens comme ça chez
3: Fun Radio. Mais attends, mais il ressemblait
0: grave, il avait quasiment la même voix. Il est vrai que quand il n'a pas allumé son micro, il a parlé dans le vide sans allumer son micro. Si j'avais pas eu le réflexe de lui allumer le micro, de lui dire de le faire, il l'aurait pas allumé. Mais, donc j'ai compris.
5: Mais tout à fait. Mais c'est sûr que tu es très intelligent. Effectivement, j'ai eu la même. C'est pour ça que j'ai tout. Non, mais
0: il y a des auditeurs qui ont douté, qui ont dû croire qu'à un moment donné, le Gérard qui était avec moi dans le studio était le vrai.
5: C'est le faux. Non, mais c'est le faux.
0: J'hallucine.
5: Le vrai, c'est celui qui est dans la cabine. Moi, je sais parce que j'ai déjà eu au téléphone.
0: Et le Henri, putain, il aurait peut-être pu se faire égorger dans la bagnole.
5: Henri, c'est de la folie. En plus, il risque. Exactement, c'est ce que j'allais dire. Ça se trouve, c'est un malade.
1: Bah, oui.
0: Alors, attends. Je vais demander. Attends, Philippe. Attends, mais parlez entre vous, le vrai Gérard et Framboise. Passe Fred aussi. Tu as Fred qui veut parler des nanas.
5: Gérard.
0: Fred.
5: Ouais.
0: Attends, Fred.
5: Oh, bah écoute, je suis ravie de t'avoir au téléphone.
0: Goldorak, Fred, s'il vous plaît. Julie Gaël, merci.
5: Oh,
0: Fred.
5: De la
0: et tout. Attends, Framboise, deux secondes. Merci. Framboise, on s'était. Gérard, on s'était. Gérard, bonsoir. Fred, bonsoir.
6: Tu veux donc parler à l'auditeur plus que à la personne qui intervient depuis tout à l'heure et
0: Non, mais si tu veux réagir, Goldorak aussi, j'arrive, hein, je reviens. Hein.
5: Ouais. Et qui veut réagir?
6: Il y a des Goldorak.
1: Allô?
5: Oui.
1: Ouais.
6: J'aimerais savoir où est Henri dans le tas.
5: Je sais pas, moi j'ai
1: Henri. Bah, je sais pas, ça se trouve que c'est encore le couillon qui a fait une connerie.
5: Henri, apparemment, d'après ce que j'ai compris, Henri, il est dehors dans la voiture, mais maintenant je ne sais pas s'il est rentré à FN Radio, mais s'il est rentré aussi à FN Radio, à la limite, il est peut-être dangereux aussi. Mm. Au même titre que le faux Gérard, hein, mais c'est grave, hein. C'est gravissimo.
6: Ouais, GG, c'est Goldorak.
1: Ouais.
6: Ouais, moi je t'ai reconnu, hein, tu sais, on se parle toutes les semaines, juste avant les débats, moi je t'ai reconnu, y a pas de
1: problème. Ouais,
5: c'est très bien.
1: L'autre couillon, là, il est en train de faire des conneries sur mon dos, donc.
5: Exactement.
1: Au tribunal, de toute façon, c'est clair et net.
6: Tribunal.
1: Ça se termine.
6: Qui ça?
1: Au tribunal. Allez hop, d'entrée.
5: Mais c'est pas cette copie finalement.
1: Et j'espère qu'il aime les avocats parce qu'il va en avoir, d'entrée.
5: De toute façon, moi t'inquiète pas.
6: Avec
5: je sais
6: que
1: c'est
6: Goldorak
5: quand même.
6: Ouais, c'est bon.
5: Non, parce que...
1: Eh oh.
6: Quoi?
5: Non, mais vous avez l'air de prendre ça très à la légère. Est-ce que vous rendez compte que c'est très grave? C'est très très grave.
1: Non, mais de manière, pour l'instant, je me calme.
5: Oui.
1: Mais de manière, d'ici 2-3 jours, ça va pas être pareil.
5: Calme-toi, mon GG.
6: Tu
5: sais, François, m'a dit...
6: Bon, ben vas-y, on va se battre alors.
5: Non, mais calme-toi, mon GG.
6: C'est clair.
1: Non, tu vas te calmer un petit peu, Goldorak.
6: Ah, t'es tard.
5: Oui, Goldorak, tu sais,
1: Goldorak,
6: c'est vrai que t'aimes bien t'auto sucer avec une paille, GG.
1: Attends, tu sais que le bois de Boulogne, c'est gratuit, ça.
0: C'est Max à l'appareil, là, c'est Max à l'appareil.
5: Il y a
1: un Mac dans le coin.
0: Ouais, je suis revenu, là, je suis allé voir un petit peu ce qui se passait là-haut avec le soi-disant vrai Gérard. Et c'est quand tu veux, on y va, voilà.
6: Ça marche pas.
0: Alors écoutez, silence.
6: Ouais, mais ça coupe.
1: Non. Ouais, c'est bon.
7: Alors là, je vous explique. Tout le monde en antenne.
6: Ah mais bon, c'est...
7: Ah non mais il faut quand même laisser juste Philippe. Merci. Ah, c'est pas con ça ce que tu viens de dire.
6: Ouais. Allô? Ouais, c'est Philou, le problème c'est que ça coupe quand je suis à l'accueil.
7: Pourquoi?
6: Je sais pas, le portable est naze.
7: Bah amène-le, dis que tu veux essayer de parler, que tu crois que lui c'est le vrai.
6: Ouais. C'est qu'ils ont la radio.
7: Allô? Attends, mais c'est le vrai ou c'est pas le vrai? Je me pose des questions, là. Philippe est allé vérifier les montées à l'accueil avec le téléphone.
6: Ouais, vous m'entendez?
7: Allô, ouais.
6: Vous m'entendez toujours?
7: Oui.
6: Ah,
7: ça va couper, mais se demande à soi-disant Gérard de revenir, là, peut-être.
6: Gérard, monsieur, vous pouvez venir, s'il vous plaît? Monsieur? Monsieur?
7: Ah, non, mais là...
6: monsieur à l'accueil. Bon, non, mais c'est important, s'il vous plaît.
7: Bon, Philippe,
6: oui.
7: On va te rappeler à l'autre poste là-haut tout de suite, là. J'espère qu'il est raccroché, on te rappelle tout de suite.
6: Okay,
7: on va essayer de faire vite, on va s'enlever les moufles et on va accélérer la cadence. On va, après, par la suite, remercier quand même tous les autres qui nous ont appelés. Et ensuite, on va quand même passer à notre ami Fred pour parler des nanas. Et on a plus, du coup, les nanas et machin. Allô?
6: Oui, toujours fidèle.
7: D'accord, ok.
6: Oui, donc
7: si on rappelle quand même qu'on a le vrai Gérard qui a appelé ce soir.
6: Il y a le vrai Gérard
7: qui a appelé ce soir et un faux Gérard qui s'est fait passer pour le soi-disant vrai est venu dans les studios, donc notre Gérard à nous. Et effectivement, étant donné qu'il n'avait pas les réflexes radio, qu'il n'avait pas la même transpiration que d'habitude, on a eu un doute et on vient de s'apercevoir que notre vrai Gérard est toujours au téléphone dans sa cabine de Surel et qu'il y a un imposteur qui est venu se faire passer pour Gérard, qui était même en face de moi dans le studio, et que finalement il a fini par craquer et remonter.
6: Vous considérez comme le vrai Gérard? Venez vous expliquer, monsieur.
7: Et donc là il y a Philippe qui a l'accueil là-haut et qui veut j'essaie de parler un petit peu avec le faux Gérard.
8: Mais vous n'aimez pas les imposteurs, monsieur, mais venez prouver que vous êtes le vrai Gérard. Non, rien, mais il peut pas, il travaille. Vous venez, s'il vous plaît. Autrement, je dirais juste de sortir. Hein.
7: Est-ce que Philippe, il y a la radio derrière?
8: Non, on l'a coupé.
7: Est-ce que vous pourriez la mettre un tout petit peu, oui, pour qu'il puisse m'entendre et qu'en plus, enfin, et parle le Gérard aussi, l'autre Gérard, mais qui ne parle pas pour l'instant.
8: Il veut vous parler, monsieur l'animateur.
7: Allô, est-ce qu'on m'entend un petit peu?
8: Plus fort, plus fort.
7: Est-ce que vous m'entendez?
8: Oui, oui.
7: Voilà, est-ce que vous m'entendez là?
8: Non.
7: Est-ce que vous m'entendez?
8: Voilà, on vous entend.
7: D'accord. Je voulais juste savoir comment. Mais c'est très bien, remarque. Je voulais juste savoir comment il avait monté ce stratagème, parce que. Le vrai Gérard de Suresnes est toujours avec nous dans la cabine.
8: Oui.
7: Et je voulais juste savoir, donc, le Gérard qui est à l'accueil, pourquoi il avait voulu faire ça?
8: Vous avez entendu? C'est des conneries que vous êtes en train de me faire.
7: Vous entendez?
8: Vous jouez avec mes nerfs, mais vous n'êtes pas joué longtemps.
7: Bon, alors apparemment, il essaye de nous faire croire qu'il serait le vrai Gérard, et d'après je traduis, hein, et qu'on jouerait avec ses nerfs et qu'on sait du baratin. Le Gérard de la cabine, qu'est-ce que tu vas dire avant que l'imposteur peut-être...
8: Hein?
7: Qu'est-ce que tu as à dire, Gérard?
8: Non, mais de manière, pour l'instant, je me calme. Mais de manière, c'est simple, c'est clair et net. J'espère qu'il aime les avocats parce qu'il va en avoir d'entrée. Parce que à faire des conneries sur mon dos, se faire passer pour moi... Et il aurait pu menacer Henri, hein? Déjà?
7: D'accord.
8: Alors, faut pas me prendre pour un cave, hein?
7: J'ai un doute parce que maintenant il y a des gens sur Minitel qui disent qu'en fin de compte le vrai Gérard ils le connaissent et qu'en ce moment il serait avec dans une cabine et que le mec, le vrai Gérard, serait en train d'essayer de nous appeler dans une cabine et que ça sonnerait occupé. Donc aussi bien le mec qui est au bout du fil que le mec qui est à l'accueil serait du faux Gérard et que le vrai Gérard est en ce moment dans Suresnes. Il essaye désespérément de nous joindre, donc Gaël essaye de composer le numéro de téléphone et effectivement Gaël m'a dit que ça sonnait occupé. Donc il est possible.
9: Ça sonne toujours occupé.
7: Donc il est possible que le vrai Gérard appelle d'une cabine téléphonique. Donc là je me pose des questions. Là faut que j'arrête là. Bon alors on va demander Henri, est-ce que Henri est avec nous? Et si Henri est à l'accueil, est-ce qu'il pourrait prendre le téléphone qui est à la réception?
8: Bien sûr, je vous le passe.
7: Merci, vous êtes bien aimable, monsieur Filda.
10: Oui.
7: Henri.
10: Oui.
7: Écoute, ce qu'il va falloir, c'est que si ça ne te dérange pas, c'est de ramener le monsieur que t'as emmené. Et puis, par contre, on a peut-être le vrai Gérard de Suresnes qui serait dans sa cabine en cherchant les gens. Est-ce que c'est possible pour toi de retourner vite fait à Suresnes et d'aller nous le chercher, le vrai Gérard?
10: Ah, c'est pas un problème, oui.
7: D'accord, ok.
10: Pour un quart d'heure aller-retour.
7: Et comment t'as pu te faire avoir, donc, par le mec, là, qui est derrière, qui lui ressemble vachement, quand même.
10: Ouais, non, franchement, il lui ressemble, hein.
7: Ouais.
10: Ça, les sosies...
7: Non, à l'odeur, quand même, t'as reconnu.
10: Non, parce qu'il n'était pas parfumé aujourd'hui.
7: Ouais, c'est vrai, ouais, donc on sait très bien que notre Gérard National se parfume toujours à l'Adidas.
10: Adidas,
7: oui. Même s'il y a de la transpi, il fait toujours le mélange des deux, hein, il se contente pas juste d'une odeur. Écoute, Gérard, moi j'ai eu peur pour toi, Henri, parce que je te connais bien, on est potes, et ça aurait été dommage, t'aurais pu te faire, ne serait-ce que, parce qu'en plus, c'est un mec, il est plus costaud que l'autre, hein.
10: Ouais.
7: Donc t'aurais pu avoir des problèmes physiques.
10: Ouais, enfin, moi j'ai quand même mes chiens avec moi.
7: Ah d'accord, ok. Écoute Henri, si tu pouvais nous ramener le peut-être vrai Gérard, qui est peut-être en ce moment au bout du fil ou qui est peut-être dans sa cabine, tu fais vite?
10: Ok, d'accord, on a un quart d'heure.
7: Allez Philippe, pour terminer vite fait, on va faire le point et puis ensuite on va laisser le faux Gérard imposteur là-haut à l'accueil.
8: Oui.
7: Allô?
8: Oui, c'est moi.
7: Ouais, qu'est-ce qu'on fait alors?
8: Donc là le problème c'est que le soi-disant Gérard, je sais pas si c'est vrai toujours, là il dit c'est bon. Il a remis son suite et les phrases cassées.
7: Eh ben, qui descendent pour qu'il nous vérifie, qu'il nous prouve que c'est...
8: Non.
7: Alors, comme par hasard, c'est lui le faux Gérard. Lui, il a enregistré. Comme par hasard, vous entendez, auditeur, comme par hasard, le soi-disant vrai Gérard, il veut même pas descendre alors qu'on lui donne la possibilité. Comme si le mec, il n'a pas peur, rien qu'un peu. Bien sûr. Donc, vous venez d'avoir la vérification, le mec qui est à l'entrée, c'est effectivement l'imposteur. Si vous voulez venir le voir, vous ne serez pas déçu du voyage. C'est carrément un clone. Qui descende? On lui laisse une minute pour descendre et pour prouver que c'est le vrai Gérard.
8: Monsieur, il vous laisse une minute si vous voulez pour vous expliquer. Sinon, je peux vous confirmer que Henri est bien parti chercher peut-être le vrai Gérard, là.
11: Ouais, j'espère qu'il...
7: Alors, qu'est-ce qu'il fout? Est-ce que le Gérard...
8: Ah, là, le soi-disant Gérard sort de la radio, il va marcher.
7: D'accord.
8: Il va prendre l'air, je sais pas où il va, il y a un
7: d'accord.
8: Mec... Ah, il attend le bus.
7: D'accord, donc apparemment, c'est... on avait bien le faux Gérard qui est venu dans les locaux. Eh ben, nous voilà rassurés. Eh ben, écoute, merci Philippe. Et puis, si tu as des nouvelles, bien entendu, ou si tu arrives à le faire descendre, à le persuader qu'il faut qu'il descende pour pouvoir prouver qu'il est le vrai, à ce moment-là, que tu fais ça au mieux.
9: Ok.
7: On te laisse 2 minutes.
9: D'accord, je vais essayer de l'attacher.
7: Il n'y a pas de problème, à tout de suite.
9: Tout de suite.
7: Gérard.
9: Ouais.
7: On va te laisser.
9: Hmm?
7: Parce que tu vas attraper froid dans ta cabine, on te souhaite une bonne nuit.
9: Ouais, mais de manière, il va me ramener.
7: Ouais, bah, de toute façon, tu vas continuer à écouter la suite pour voir si ça se passe au tribunal.
9: Bah ouais.
7: Hein?
9: De toute façon, ça va être clair et net et ça va aller vite, quoi.
7: Alors, jeudi, tu nous as dit que les débats allaient porter sur quoi? Alors, je sais qu'il y a un débat, c'est quoi déjà? Il va y avoir un débat, alors tu m'as dit qu'un truc qui t'a préféré, sur quoi ça va être?
9: Sur l'humour.
7: Ouais, sur l'humour, donc ça va plutôt être pas mal. Et puis, il y en avait un autre, je sais plus lequel que tu m'avais dit, mais je crois que tu t'en souviens plus. Je sais plus. Hein. Attends, non. Tu te souviens, non?
9: Non, je me souviens.
7: Attends, si, qu'est-ce que tu m'avais dit? Mais si, tu m'as dit...
9: Ah, ça y est, les célibataires.
7: Voilà, les célibataires, ouais. Bah, exactement.
9: Alors, les deux débats, un sur l'humour et l'autre sur les célibataires.
12: Manu, je te signale que il y en a un des deux là qui va planter.
13: Ah bon?
12: Là, je pense que tu m'as fait une connerie. Boudin noir.
14: Et bonsoir Gérard, bonsoir tout le monde.
12: Ouais, ben bonsoir Tony.
14: Bonsoir.
12: Ouais, merci Tony.
14: J'ai changé.
12: Ta fréquence.
14: Non, moi fréquence, moi j'écoute pas sur la radio, j'écoute sur la CB et je t'emmerde.
12: Alors tu m'emmerdes, ok. Alors dégage Boudin blanc. Allez hop, voilà. Boudin blanc, terminé.
13: Hop, tu le vires.
12: Bon, ça commence. Déjà, il commence.

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5: Voilà, les débats de Gérard avec Gérard qui est dans le coin. Gérard, une fois, Gérard, deux fois. Gérard, trois fois, va-t-il comprendre? Faut allumer le micro, Gérard. Voilà, dis bonsoir.
0: Bonsoir!
5: Bonsoir, Gérard. Ah. Super. Là, vas-y, on quille, hein, c'est ton débat.
0: Et voilà, donc, elle est où le jingle?
5: Non. Je viens de le mettre, Gérard, je viens de le mettre.
0: Ouais, je l'ai même pas entendu.
5: Tu veux que je le remette?
0: Ouais, remets-le.
5: Allez, on y va.
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0: Et voilà, donc on venait de s'écouter quoi, Pedro, s'il te plaît?
5: Un super titre.
0: Bah, tu peux le dire.
5: Tu dois le savoir, c'est ton débat, t'es censé préparer
0: le truc.
5: Bah non,
0: mais moi, j'ai pas la feuille sous les yeux, donc.
5: On va tirer une fiche après, t'inquiète
0: donc,
5: pas.
0: Donc, alors, au standard, au 0825 08 5000, et pour les belles,
5: 08 5000.
0: Voilà. Donc, vous avez Hervé.
5: Thomas.
6: Bonsoir, Gérard.
0: Bonsoir. Céline, malgré qu'elle est en vacances, ouais, elle est revenue, pour.
7: Bonsoir, Gérard.
0: Pour les débats. Donc apparemment, je pense que le standard est en train de d'exploser. Et oui, c'est ce que je vois, le standard explose. Et donc sur le www.funradio.fr, donc vous avez Esteban qui est sur le net. Et donc j'espère que ce soir, on va faire de plus de 23 000 auditeurs.
6: Bonsoir Gérard.
0: Donc bonsoir Esteban et à l'aria. Bien sûr, comme d'habitude, Monsieur Pedro.
5: Salut,
0: le
5: Gégé.
0: Roi des dragueurs.
5: Oh, c'est même pas vrai. Quoi? C'est même pas vrai, arrêtez.
0: Si.
5: D'accord. Allez, vas-y, Gérard.
0: Donc quille. Voilà, alors donc le débat c'est sur les vacances. Donc voilà, et donc derrière, vous avez Sandra Duloft et puis la copine à Pedro qui est juste derrière nous.
5: Ouais, c'est ma meuf, ouais.
0: Qui vont écouter. Donc alors on accueille pour ça Bison Futé.
8: Non, c'est Bidon Futé, bonsoir.
0: Bonsoir. Et parle un petit peu plus fort quand même, parce que là on t'entend mal.
8: Bah tu m'entends bien là? Tu m'entends ou pas?
0: Ouais, t'es avec un portable et t'es en train de rouler.
8: Il y a un fil, il y a un téléphone filaire.
0: Ah là je t'entends un peu mieux. Ah. Petit bateau gonflable 102.3.
9: Oui, bonsoir Gérard, bonsoir à tout le monde.
0: Bonsoir. Ouais. La traquette.
10: La touquette, touquet, bonsoir.
0: 112.5.
10: 112.5, bonsoir tout le monde.
8: Bonsoir.
0: Et patrouille.
9: Ah, c'est tatouille.
0: Ouais, patouille.
9: Non, c'est tatouille. Mais enfin bref, bonsoir tout le monde, bonsoir toute l'équipe, bonsoir.
0: C'est bon. Et donc de 91.5 de Mamoulo, je sais pas ce que c'est comme truc, mais bref. Mais de toute manière c'est Céline qui a dû vous choisir, qui a dû choisir les départements comme ça, mais bon, bref. On verra.
8: C'est possible.
0: Allez, donc première question, donc débat sur les vacances. Et je pense que ce soir on va faire exploser le net, hein, parce que le dernier débat, on avait fait 23 000.
6: J'ai retrouvé les chiffres. 23 122.
0: 23 122, moi ouais. J'avais 23 441.
6: Ouais, mais c'est parce qu'il y avait des doublons. Ouais.
0: Ah, ok. Donc, j'espère qu'on va faire un petit peu plus de 24 000 ce soir. Je l'espère.
10: 25, Gérard, allez, 25.
0: Non, mais j'espère que ce soir.
10: Si on fait 24, on fait 25.
0: Non, mais j'espère que ce soir, comme c'est la dernière, comme c'est les vacances. Donc normalement c'est une nuit marathon, donc j'espère qu'on va faire un bon petit débat et que personne va poser des questions cons.
8: Non.
0: Disons me poser des questions cons. Je répondrai à certaines questions, mais pas sur toutes.
6: J'ai justement une question con que je ne poserai pas de Gérard Lover. Donc merci de pu poser la question suivante. Gérard, est-ce que tu as le même dentiste que Félicien?
0: Non.
6: Merci de plus la poser.
0: Donc voilà, donc je réponds tout de suite. Par contre, c'est quelqu'un.
7: Non, ils en ont pas tous les deux.
11: T'as le même piège à loup quand même.
0: Non, mais par contre. Oh, c'est bon, vous allez pas commencer parce que sinon je vais vous dire au revoir. Par contre, Céline, je peux avoir les stats? Merci.
5: Voilà. Ok, Gérard, peut-être tranquille sur les premières questions. Hein.
0: Oh là, c'est quoi tous ces stats?
5: D'accord, il y a des chiffres, il y a des mots, c'est incroyable.
7: Il y a trop de chiffres.
0: Bon, allez, première question. Que pensez-vous des camps de nudistes et de naturistes? On va demander à Patouille.
9: Oui, moi, je trouve que les camps de nudistes, c'est quand même pas mal. Tu vois les filles assez mignonnes, bon, un petit peu des problèmes quand tu es grand.
0: Hé, Patouille. Oui. Patouille, tu m'excuseras. Mais là, t'as un téléphone pourri, tu retournes voir Céline au standard. Tu m'excuseras, mais là, je ne peux pas t'accepter. D'accord? Non, mais là, ton fixe, on dirait que c'est un portable qui est en train de couper constamment. Ok? Donc, tu retournes voir Céline au standard et t'essayes de voir si on peut te rappeler sur une autre ligne. Ok? Bravo. En demain, entendeur, salut!
12: Bienvenue chez la Gerlande.
0: La taquette?
13: La touquette, ouais.
0: La touquette.
13: Bah écoute, moi je trouve ça super cool. Tu vois plein de gens à poil et au moins tu peux faire des comparaisons, quoi.
12: Ouais.
0: Non, mais tu peux préciser ta pensée
13: En centimètres?
0: Non, mais par rapport au camp de nudistes et de naturistes.
13: Bah je crois que tout est dit, hein. Ouais. C'est des gens à poil, voilà, quoi.
0: Non, mais.
13: C'est cool, ils vivent à poil, ils font leurs courses à poil, ils font des vélos à poil.
0: Non, mais par exemple. Ouais, non, mais d'accord. Ok, ok.
13: Et du tennis à poil. Ouais. Okay. Paris qui dort en pyjama.
14: Voilà.
0: Le bateau gonflable.
7: Ouais, bah écoute, moi je dirais qu'il y a du pour et du contre. Parce qu'il peut y avoir des très jolies filles comme des gros gros boudins.
12: Ouais.
7: Pas très beau à regarder. Donc bon, autant avoir des maillots et puis ça laisse espérer des plus belles choses en dessous.
13: C'est pareil d'accord. Pour les mecs, il y en a, putain.
7: Ah, c'est vrai,
12: ouais, c'est vrai. D'accord.
13: Ce serait mieux de garder le calbut. Hein.
7: Ouais. Enfin, je pense qu'il devrait faire. Une tranche d'âge différente pour chaque camp de nudistes.
13: Une tranche d'âge ou une tranche de poids?
0: Non, mais attendez.
7: Les deux.
13: Bon, on fait un débat.
7: On fait un débat, Gérard, on discute.
0: Ouais, non, mais attendez. Bidon futé, là.
12: Bidon futé, ouais, bah écoute, moi je suis pour le nubisme, hein, quand même.
0: Le nudiste?
12: Le nubiste, ouais, bien sûr.
0: Le nudiste, pardon. Oh, punaise.
12: Excuse-moi, j'ai du mal. Parce que je trouve que bah, c'est agréable de se balader la quéquette à l'air, tu te sens libre, tout ça, c'est le kiff quand même. Après, t'as des grains de sable plein l'arrêt, plein le gland, tout ça, c'est le bonheur, quoi, franchement.
0: Non, mais moi, je peux vous dire une chose, que, bon, moi, j'ai jamais eu l'occasion de fréquenter des trucs comme ça.
12: Bah, heureusement, parce que toi, tu vis des plages, hein, attention, hein.
0: Bidon futé.
12: Ah, c'est pas moi, hein, attention. Non.
0: Ouais, non, mais je préviens tout de suite, calmez-vous parce que j'ai pas l'intention de.
12: Pas ce soir.
0: Non, mais je préviens
15: tout de suite. Bienvenue chez la Gerlande. Nous sommes actuellement fermés.
12: Oh, c'est M. Mazur.
0: Pedro, tu commences pas comme ça, s'il te plaît.
5: J'ai rien fait, Gérard.
0: D'accord.
5: Mais non, regarde.
0: Non, mais je te préviens tout de suite. Donc, moi.
5: Il y a Patouille qui est de retour qui va peut-être répondre à la question. Hein.
0: Céline?
5: Oui, Patouille est là, Patouille.
14: Oui, Patouille est là.
7: Voilà. Je suis là. Hein.
0: Donc, Patouille.
7: Oui, je suis de retour, ouais.
6: Gérard, excusez-moi, il y a beaucoup de gens qui te disent que tu n'es pas beaucoup dans le débat.
7: C'est vrai.
6: Ils voudraient plus de débit de débat, tu vois.
7: Tu m'étonnes.
0: Non, mais attends, faut pas qu'il commence. Comment?
12: Ouais, GG.
0: Oui.
12: C'est bidon futé. Tout à l'heure, il y avait une jeune fille, je crois que c'était la Touquette, qui parlait des comparaisons, parce que c'est vrai que quand t'es à poil sur la plage, tout le monde peut comparer. Tu commentes au niveau de la comparaison, a priori, comme ça, à vue de nez. Tu te situes où, toi?
0: Personnellement, moi, je peux te dire une chose, que j'ai jamais eu l'occasion de fréquenter des plages comme ça. Personnellement, pour moi, ça me plairait pas du tout.
13: Ouais. Tu préfères quoi, le naturisme ou le naturalisme?
0: Aucun des deux.
12: Pourquoi? C'est une question de qu'est-ce qui te branche pas?
0: Non, mais même moi personnellement. Non, mais moi ce que je peux vous dire, c'est que moi ça m'intéresse pas déjà pour commencer. Ouais, parce que déjà de voir déjà quand t'es avec une nana que t'aimes, Donc tu vas avec elle sur là-bas. Donc tu la vois constamment 24 sur 24 déjà avec toi.
11: Ouais, puis attends,
0: donc elle, après elle monte, tu la monte. Non mais attends.
11: Non, puis attends, elle monte sa chatte à tout le monde quand même.
0: Bah ouais, mais
11: ça.
0: Ouais, mais après
11: ça se trouve Lélie, elle va partir à Ibiza dans la
0: conduite. Ah, c'est bon, ouais. Vous la laissez tranquille pour l'instant, d'accord?
11: Ah, OK.
14: Ouais, ouais.
11: Pour l'instant.
0: Vous avez pas vous avez pas commencé avec elle.
11: Ouais, mais GG. Toi, si t'aimes pas le naturisme, c'est parce que t'es complexé ou pas? C'est une question de complexe?
0: Non, c'est que personnellement, moi, je me baladerais pas comme ça. C'est tout. C'est pas parce que je suis complexé. C'est que non, personnellement, moi, ça me plaît pas du tout. Et ce qu'il y a, c'est que bon. T'es avec ta copine, tu fais du camp comme ça, ouais. Tu vois les autres comme ça, donc
5: il faut y aller accompagné pour faire du naturisme ou tu peux y aller tout seul?
0: Non, tu peux
13: avec tes copains.
0: Tu peux y aller seul ou accompagné comme dit la Touquette, tu peux y aller avec tu peux y aller avec des copains tout ça, mais moi personnellement non, moi ça m'intéresse pas,
11: ouais,
0: du
11: t'as
0: tout.
11: T'as pas de copains.
14: Et puis tu t'imagines, Gérard, si tu vois une belle fille, tu te mets à voir la gaule et tout sur la plage, ça craint.
0: Ah bah, de toute manière,
13: c'est pas du tout.
11: Il a plus la
13: tête,
11: il y a plus rien qui marche, hein, laisse tomber. Hein.
0: Non, mais même, c'est pas la question de ça, donc.
14: Il y a plein de couilles, toi, t'en as deux, une dans le cou, une entre les jambes, non?
0: Bon, hé! Celui qui s'amuse à parler des kystes, ferme sa gueule!
5: Ouais, ouais, c'est
13: pas
5: bien.
13: Il
11: parle de sa bite qui va tomber, là.
0: Bon,
5: c'est pas bien, là, arrêtez.
0: Hé, je sens que vous commencez très mal.
5: Nous aussi, Gérard, on te sent. Donc, en fait, ce qu'on va faire, Gérard, c'est qu'on va peut-être passer à la question suivante directement.
0: Attends, Pedro, pour l'instant, tu fermes ta gueule.
5: Non, parce que je te concentre trop sur celle-là.
13: Et bim. Dans la place, pépé.
14: Non, mais Gérard, je voulais dire un truc, c'est ta touille. Mm. Je voulais dire que dans un camp de naturiste, tu peux aussi garder des accessoires. C'est-à-dire que si t'as un Bob Ricard, tu peux le garder sur la tête, y a aucun problème.
0: Merci pour faire la pub, au revoir à toi. Au revoir.
14: Oh,
0: allez, hop.
15: Bienvenue chez les Irlandes.
5: À qui t'as dit au revoir, Gérard?
13: Bonsoir, monsieur Mazur.
0: Alors, je te préviens, Pedro.
5: Pourquoi moi?
0: Ce n'est pas parce que c'est la dernière de la saison que tu as t'amusé à me balancer.
14: Ouais, ouais. Slash, Pedro.
11: Ouais.
0: Oh, vos gueules.
5: Ok, je vais les couper deux secondes. Vas-y.
0: Donc, je te préviens, c'est pas parce que c'est la dernière que tu as t'amusé à balancer n'importe quoi comme merde.
5: C'est pas mon genre.
0: Et celui qui s'amuse à me souffler dans la gueule, arrête parce que j'ai horreur de ça. C'est d'accord, pas... Esteban?
5: Oh, c'est pas le genre d'Esteban.
14: Ça va, ma top?
0: Donc.
11: Il aime pas l'air frais, là. Il a pas l'habitude.
0: Eh, je vous préviens, vous allez arrêter, sinon je vous vire tous. Parce que d'abord, je vous ai tous reconnus.
11: Bonsoir, je m'appelle Robert.
0: Ouais, ouais.
14: C'est Ludo, on l'a reconnu.
0: Bon, alors bon. Céline!
5: Qu'est-ce que vous avez fait au standard?
16: Oui, Gérard.
0: Céline.
16: Oui, je t'écoute.
0: Tu fais une chose.
11: Mais non.
0: Vous allez me gérer le standard et vous allez me prendre des auditeurs. Vous me verrez toute la bande.
16: Il n'y a pas de bande.
0: C'est les habituels. C'est les habituels.
16: Non, non, là tu.
0: C'est les habituels.
16: Non, non.
0: Terminé.
5: Non, Gérard, je crois pas que ce soit les habituels.
0: C'est les habituels.
5: Gérard, calme-toi, t'es tout rouge.
0: Il n'y a personne qui prend le standard. C'est les habituels, terminé.
5: Arrête, Gérard. Tu fais peur à tout le monde, arrête. Gérard, je te jure que c'était pas
0: les habituels. C'est les habituels.
5: Arrête.
0: Y a Tony, y a Arnette et y a l'autre poufiasse de Paris.
17: Gérard, c'est pas vrai. Hein.
0: Tu fais des idées
17: dans ta tête de fou.
0: C'est les habituels.
17: Gérard, vous me changez. Pour rien, Gérard.
0: Terminé.
17: Calme-toi.
0: Vous me virez tout ça.
5: Hey, Gérard.
0: Vous virez.
17: Gérard, ta mange en bois.
0: Oh. C'est moi qui commande. Ok, arrête, c'est les habituels.
17: Gérard.
0: Ah, hop, terminé.
5: Gérard.
0: Non. Hop, terminé. Tu les as repris sous d'autres noms. Terminé, hop, dehors.
5: Mais Gérard, du calme.
0: Hop, les habituels dehors.
5: Je te jure, écoute-moi. Tu m'écoutes deux secondes.
0: Non, il n'y a pas...
5: Max a contrôlé le standard.
0: Non. Max a rien contrôlé du tout.
5: Bien sûr que si.
0: Max a rien contrôlé du tout. De toute manière, vous avez l'agenda, vous avez les numéros des habituels. Vous m'avez mis les habituels. Il est hors de question que je commence comme ça.
5: Mais arrête, c'est vrai.
0: Vous arrêtez.
5: Mais non, je te promets, Gérard.
0: Non.
5: Bon, Gérard, en attendant qu'on prenne d'autres gens, est-ce que tu peux dire deux, trois statistiques qu'on a tirées hein?
0: Ben, ceux-là, vous commencez comme ça, ça va mal se passer. Alors, quels sont les pays que les Français adorent pour partir en vacances? Alors, 90% New York City, 78% Tchernobyl. Alors, je vois pas ce que Tchernobyl a à foutre là-dedans.
5: Ça
0: mais c'est
5: pays,
0: pas grave. Non, mais de toute manière, ça, c'est des stats qui n'ont rien à voir avec le débat, d'accord?
5: Sauf que si, c'est sur les vacances.
0: Mais bien sûr.
17: Vas-y, lis-le, DJ Adel.
0: Arrêtez un peu de vous foutre de ma gueule. Ah,
18: excuse-moi, mais t'as marqué DJ Abdel là sur ton casque. Je lis ce qu'il y a sur ton casque.
0: Ouais, d'accord. 40% Hiroshima, 20% Peto Rootstock. Je me dis, c'est quoi ça, c'est merde. C'est quoi ces statistiques de merde? Ça, je le dirai pas, c'est tout. Voilà, terminé.
5: Super, Gérard. Mais arrête, Gérard, on s'est donné...
0: Bah attends, mais de manière, qu'est-ce que vous me sortez là comme stat? C'est toi, sans arrêt, c'est les mêmes. Arrêtez de me sortir
16: non,
0: de la
16: Gérard,
0: merde.
16: Non, c'est pas les mêmes, j'ai fait ça avec un correspondant de New York. Il a travaillé pour moi, donc tu pourrais au moins les lire, quoi.
0: Mais oui, bien sûr.
18: Gérard, te vexe pas parce que tu n'as pas compris, c'est pas grave.
0: Mais
18: en
0: bien
18: tout
0: sûr.
18: Cas, actuellement, il y a 7887 personnes qui te soutiennent voilà. Sur le web, et ça, c'est une bonne nouvelle.
0: D'ailleurs, donc, ouais. Donc, pour l'instant, on va attendre et c'est tout. On va attendre d'avoir des nouveaux auditeurs.
5: On va faire la discussion si ça va bien, sinon, Gérard.
0: Non, mais moi, je vais aller me chercher un café, c'est tout. Tu vas mettre un disque.
5: J'ai pas de disque là.
0: Bah, tu mets un disque et c'est tout.
5: Non, alors je mets quoi?
0: Bah, tu mets ce que tu veux, tu balances un.
18: Non, si tu connais la radio, dis un titre.
5: Ah ouais, dis un titre.
0: Bah, tu balances, je sais pas, du Jean-Michel Jarre ou je sais pas.
18: Jean-Michel Jarre.
5: Jean-Michel Jarre, on est pas en retour.
0: Pourquoi pas, ou tu balances, On va s'aimer de JBL Montagnier, je sais pas.
5: JBL Montagnier, non?
0: Non, mais tu balances n'importe quoi, mais de toute manière, là, au standard, vous allez prendre des auditeurs.
5: Non, mais attends, Gérard, je crois que là, t'es allé un peu trop vite, ça fait même pas 10 minutes qu'on a
0: commencé. Non, mais même, ça fait peut-être pas 10 minutes, mais de toute manière, c'est les mêmes. D'accord? Alors, moi, il est hors de question que je travaille comme ça, c'est tout. Voilà. C'est tout. Donc, le titre?
5: On va s'expliquer. Regarde, il y avait des gens, Max a contrôlé le standard juste avant.
0: Non, je te promets. Je te dis que non.
5: Bah, attends.
0: Je te dis que non, parce que c'est Tony Arnett et tout ça. Et toi, tu vas arrêter, avec ta bande, de mettre du Monsieur Mazur. Et Monsieur Mazur, il est hors de question qu'il passe dans les débats.
5: Mais il passera pas, il est pas passé.
0: D'accord?
5: Arrête, t'es parano, Gérard.
0: Hein? Donc c'est tout, voilà.
5: Bon, c'est quoi? Dis-nous un peu ce que ça va être la question suivante pour que les gens puissent appeler, pour qu'ils sachent
0: non,
5: un peu quoi ça
0: part. Non, mais on reste, que pensez-vous des camps de nudistes ou de naturistes, et c'est tout. On
5: d'accord.
0: Reste sur cette question-là.
5: On va pas faire 2 heures dessus, cela dit. Hein.
0: Non, mais on va pas faire 2 heures dessus, mais sinon, je vais prendre une question au hasard.
5: Allez, au hasard.
0: Alors, pensez-vous que les locations sont moins chères hors saison? Voilà. Voilà la question, et c'est tout. Terminé.
5: Les locations et les vols?
0: Voilà, et tout ça.
18: Il y a beaucoup de gens qui disent que tes questions reflètent exactement ce que tu es. Ça, je pense que c'est plutôt une belle chose.
0: N'importe quoi, ça, c'est des questions cons sur le site.
5: Il faut le dire.
18: Non, enfin, de bonnes questions, un bon animateur.
0: Ouais, on verra. On verra par la suite.
5: On verra par la suite.
0: Donc, c'est quoi le titre?
5: Tu veux balancer un titre? En fait, on le dira après l'avoir passé, parce que là, j'ai pas le titre sous la main. Tu vas le lire juste après, d'accord?
0: Donc, on se retrouve au 0825 08 5000 et pour les Belges, 033 0825 08 5000 et sur le net www.funradio.fr. Bah, apparemment.
5: Deux secondes, il faut qu'il se cale.
0: La
5: Zikmu, ouais, comme tu dis, ouais. On va la caler, hein, 2 secondes, on a le temps, hein.
0: Non, mais apparemment, Pedro, a pas l'intention de.
5: Non, mais je te jure, non, mais c'est le truc qu'il veut pas. Attends. Ah bah, parle un peu. Ah bah ça veut pas. Bah, c'est super, c'est nickel.
0: Non mais c'est bien. Alors s'il y a pas de musique qui se cale.
5: Bon, on n'a plus rien.
0: Bon, okay, alors,
18: il y a juste une
0: bien.
18: Question. Alors j'ai juste une question. Tu sais qu'il y a l'émission sur TF1 là qui va démarrer
0: dans
18: l'été.
0: Moi,
18: est-ce que tu as fait le casting de Kras Lanta, toi?
0: Non. De quoi?
18: De je sais plus. Comment c'est le nom?
19: Ah oui, voilà.
18: Koh-Lanta. Tu l'as fait ou pas?
0: Non.
18: Non.
0: Eh ben voilà, ça y est, le truc est coincé. Non mais de toute manière on.
5: On a des gens là. Céline, on a du monde. Ah, on a 4 personnes, Gérard. Alors, on va les écouter.
0: Non,
5: qui est là avant la pub. Avant la pub, avant la musique.
0: Alors, Polo, 104. Ouais. Bah, bien sûr. Alors, encore des fréquences de merde.
20: Ah, non.
0: Bon, attends, Saint-Tropez à 183.2. C'est une ma gueule.
5: C'est en petite onde.
20: C'est
5: en petite onde, Gérard.
20: C'est des fréquences spéciales à Saint-Tropez.
0: Mais bien sûr.
20: C'est des fréquences de luxe, Gérard.
0: Mais bien sûr, c'est ça. Foutre bien de ma gueule.
16: Gérard, en fait. Polo, il faut qu'il t'explique, il connaît pas sa fréquence, il s'en souvient plus.
0: Ouais, bah dans ce cas,
20: dans
0: ce cas, si tu connais pas les fréquences de Fun Radio, t'en donnes pas, d'accord?
20: Voilà.
0: Et comme toi, Félicien de fait la Watt.
20: Non,
0: 113.5, ça n'existe pas comme fréquence,
20: non,
0: d'accord?
20: C'est Félicien déjà.
0: Ouais, j'appelle Félicien. Ouais,
20: 113.5.
0: Ouais, 113.5, ça n'existe pas, d'accord?
20: Ah, si, j'appelle
0: ça n'existe pas.
20: J'appelle du Cotentin.
0: Ça existe pas, d'accord?
5: L'appel de Belgique, c'est pour ça.
20: C'est grand, la France, hein?
0: Bah ouais, bien sûr. Bah, allez-y, foutez-vous bien de ma gueule.
20: Non, arrête.
5: C'est pas notre genre, arrête, Gérard.
20: Ouais, j'ai pas comme ça, un petit peu, là.
5: Bon, et qu'est-ce qu'on a d'autre, sinon? Vas-y.
0: Petit Gus en vacances. À Cannes, 98.8, tu crois que ça existe la fréquence de Fun Radio à Cannes en 98.8?
5: Ah bah pourquoi pas.
18: Ah oui, bah, oui,
20: bien
18: ça
20: c'est bien. Bonsoir Gérard, bah bien sûr que la fréquence existe.
0: Ouais.
20: Puisque c'est la mienne.
0: Ouais, à vérifier.
20: Très bien, bah tu pourras.
0: Ouais, à mon avis, ça m'étonnerait.
5: La quatrième personne.
0: Et ta fouine.
19: Oui, allô, bonsoir.
0: De Beaune, 102.8.
19: Oui, allô, bonsoir Gérard.
0: T'es sûr de ta fréquence?
19: Oui, oui, je suis sûr et positif de ma fréquence.
0: Ah.
19: Tout à fait, je vous écoute depuis très longtemps, et ainsi que Max. Et...
0: Ouais, non, mais c'est bizarre parce que des gens de Beaune.
20: Ah, je l'ai reconnu, lui.
0: Et bien sûr, encore les mêmes.
20: C'est Victor.
0: Les mêmes.
5: Mais non, c'est pas les mêmes, Gérard.
0: Encore les mêmes.
18: Arrête de crier.
0: Eh, mais merde. Eh, putain, mais vous me faites chier.
18: Mais c'est pas les mêmes, on vient de les récupérer.
0: Non, non, vous les avez changés de nom de bon.
18: Mais non, arrête, Gérard.
0: Arrêtez.
16: On les a achetés, Gérard.
0: Non, c'est les mêmes.
16: Mais arrête de boire.
0: Mais oh.
18: Ça va pas, non?
0: Merci. Allez, t'envoies la musique.
5: Allez,
18: on va la calmer.
5: On va la fouetter. Mais reste là. Tu vas où?
0: Chier, là.
5: Ah bon, d'accord.
0: Bon,
5: écoute, c'est super. Ouais.
0: Là, ça commence à bien faire. Deux fois que je vois les auditeurs, deux fois tu me la passes sous les mêmes.
5: Qu'est-ce que tu fais là, toi?
18: Où ça?
0: Hein? Hé, hey, tout ça, c'est encore les mêmes. Et au standard, ils foutent rien.
5: Bah, Max va les vérifier lui-même tout de suite.
0: Pas les mêmes.
18: Mais non, mais attends, Gérard.
0: Moi, je ne continue pas le débat.
18: Mais attends, mais t'es taré, c'est ma dernière, mais tu fais aucun effort pour Lily, pour Sandra.
0: Les mêmes! C'est les mêmes!
18: Mais où tu vois?
0: C'est les mêmes! Mais merde! Vous prenez personne!
18: Bah fais-le toi alors, sélectionne-le Gérard pendant le disque! Oh, il y a un jet de balle.
0: Vous me faites chier! Vous me faites chier, c'est les mêmes! C'est les mêmes!
18: Tu rigoles, regarde-le, tu rigoles!
21: Ouais, tu te marres, tu te notes gueule!
18: Bravo, comédien!
21: C'est la première fois qu'il nous fait un coup de comédien.
18: Il est grave.
21: Wow, la bouteille d'or.
18: Bon. Il en rigole presque. Bon, on va mettre un disque alors.
5: On va mettre un disque, ouais.
18: Non, mais. Bon, alors on va virer tout le monde et puis on va prendre des nouveaux. Voilà, alors, pour d'après Gérard, c'est pas des nouveaux.
5: Voilà.
18: Bon, je sais qu'on change tout le temps, c'est pas les mêmes et pourtant, je crois que c'est les mêmes.
5: Et voilà.
18: Je crois qu'il est devenu complètement parano, Paul Gérard. Donc, on va se mettre. Oh, c'est une gueule derrière, il est dans le couloir à 10 km, même, c'est les mêmes. Donc, on va mettre un petit disque, tout le monde va se calmer et on va se retrouver juste après pour les débats de Gérard, alors.
22: Ce soir, les débats de Gérard.
0: Oh, celui qui a sa musique. Celui qui a sa musique derrière, arrête.
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0: Et voilà, donc vous venez de vous on vient d'entendre Prends-moi grand fou de Clitoman, mais ça, à mon avis ça m'étonnerait que ça soit que ça.
5: Si c'est exactement ça le titre.
0: Mais bien sûr.
5: Il a bien lu.
0: Mais fous-toi bien de ma gueule aussi Pedro.
5: Arrête, c'est pas vrai.
18: Il y a bien manière, chanteur qui
0: déjà
18: Gérard.
0: C'est pas ça. Donc à mon avis c'est un remix qui a été fait de sur moi, donc à mon avis c'est pas du tout ça. D'accord? Alors quand vous mettez des disques, vous arrêtez de me donner des faux titres déjà pour commencer, hein. Et au standard, vous allez vous réveiller un petit peu plus, hein, oui, parce que sinon on va pas continuer longtemps le débat. Donc alors prends-moi grand fou, donc c'est pas du tout le bon titre. Alors maintenant tu donnes le titre exact Pedro.
5: Non mais c'était ça. Moi,
0: non mais tu fais ton boulot.
5: Écoute, Gérard, c'était
0: attends,
5: ça.
0: Attends, tu fais ton boulot correctement s'il te plaît.
5: Gérard, c'est toi qui fais de la radio, c'est toi qui connais.
0: Non
5: le titre,
0: mais hein. Attends. Déjà.
5: Moi c'est le titre que j'ai, hein.
0: Non mais moi c'est pas du tout
5: on
0: ça.
5: On s'en fout Gérard.
0: Donc voilà.
5: Bon, les gens
0: donc
5: reconnu,
0: vous pouvez toujours nous appeler au 0825 08 5000 pour les Belges.
18: Sur le net, Gérard, en tout cas sur le net, là, on a fait une petite remontée parce que comme t'as recadré le débat, on est passé à 10 996.
5: Ah, bravo. Ouais.
18: 10 996.
0: Mais moi, je voudrais, comme Max est quand même parmi nous, donc il est là. Moi, je voudrais poser une question à Max. Il va peut-être pouvoir me répondre.
18: Ouais.
0: C'est comment que ça se fait que toi, quand tu fais la nuit, par exemple, de 23h jusqu'à tard dans la nuit, avant que je vienne faire mes débats, comment que ça se fait que toi, tu n'arrives pas à dépasser ce chiffre?
18: Eh ben merci de m'enfoncer.
5: Ah, oh, tu la pètes.
0: Non mais je te pose.
16: Ça joue là, Gérard.
0: Ouais. Non mais je te pose la question.
18: Bah je sais pas, ça doit être parce que les gens sont très, je sais pas, ils sentent qu'avec toi ils ont la possibilité de pouvoir s'exprimer. Moi j'ai pas la chance de pouvoir développer comme toi des débats où ils ont des réponses aux questions qui peuvent se poser. Là je vois rien que sur le net par exemple,
1: y a des gens sur le net, par exemple, qui demandent, c'est quoi? Tissandy, non, d'accord, donc ça c'est pas bon. Mais enfin, oh putain, excuse-moi. Non mais je sais pas pourquoi, j'en sais rien. Je pense qu'il faut peut-être plus poser la question aux spécialistes. Je crois que Esteban est plus à même de pouvoir répondre à cette question que moi, Gérard.
0: Eh,
1: d'accord, merci d'avoir écouté ma réponse. Hein.
0: Non mais de toute manière, c'est pas ça. Non mais
5: rien à foutre.
1: Tu me poses une question, une fois que tu me l'as posée, tu penses à autre chose. Donc
0: non mais c'est pas ça.
1: Je comprends que vous ayez du mal.
0: Non
1: hein.
0: Non mais c'est pas ça. C'est
2: culotté,
0: pas.
2: Gérard,
0: je vais pas demander à Esteban.
1: Non,
0: parce qu'en fin de compte, Esteban, il est là pour fermer des bars.
1: Non mais ça lui est arrivé de travailler. Non mais j'en parle pas d'Esteban quand il est là, mais Esteban, ça lui arrive très souvent de faire internet pendant mes émissions de la nuit. Et mon Dieu, ça lui arrive des fois de partir parce qu'il est désespéré d'avoir personne.
0: Non ouais, mais ça.
1: Donc c'est à lui qu'il faut poser la question.
0: Moi c'est vrai que j'écoute souvent la nuit tes émissions.
1: Je propose un truc, Gérard, avant qu'on, parce qu'il faut vite revenir dans le débat.
0: Non mais
1: ce que je peux proposer.
0: Eh ben on en discutera juste après.
1: On peut tout en faisant le débat, en continuant à réagir au débat des vacances. Peut-être qu'on peut demander à Esteban. On va lancer un appel pour tous les gens. Pourquoi vous êtes si nombreux?
0: Bien sûr, lors de mes débats et pas dans les émissions de Max.
1: Et de temps en temps, Esteban te dira.
0: Voilà.
1: Et réponse, tout à fait. Bah j'accepte.
0: Par contre. Alors moi, une question que je me pose, et ça, faudra peut-être que on essaye de me trouver les fréquences de Fun Radio dans toutes les villes, parce que ça m'étonnerait que Bordeaux soit sur 85.2.
5: Pourquoi ?
0: Ça m'étonnerait beaucoup.
5: Pourquoi, Gérard ?
0: Parce qu'on a Nounours.
5: Nounours ?
0: Nounours, une oui. fois.
3: Oui.
0: Bonsoir.
3: Oui, allô, bonsoir Gérard, bonsoir toute l'équipe.
0: La fréquence, c'est 85.2 ?
3: Oui.
0: T'en es vraiment sûr ?
3: Ben, il me semble, oui.
0: Ouais. T'es avec un portable ?
3: Non, je ne suis pas avec un portable, j'ai un fixe.
0: Et t'es en train de rouler ?
3: Ah non, je suis pas en train de
5: avec
3: rouler.
5: Avec un fixe, en train de rouler.
3: C'est moi. Ça va plus être un deux feuilles, mais bon.
0: Enfin, 85.2, ça m'étonnerait que la fréquence.
1: Juste donner des détails avant que je m'en aille, c'est que comme il y a beaucoup de gens en vacances, il est possible qu'ils se trompent parce que c'est des nouveaux venus sur Bordeaux aussi. Il y a beaucoup de vacanciers, donc
3: oui.
1: Peut-être que lui, t'es d'où toi à la base ?
3: Ben moi à la base, je
1: de
3: suis
1: Lille.
3: De la région. Je suis de la région bourguignonne.
1: Et voilà, donc comme il vient à Bordeaux pour les vacances, il connaît peut-être pas bien la fréquence.
3: Voilà, c'est ça. C'est vraiment, j'essaie de vous capter, alors que vers Chalon-sur-Saône, c'est 91.5. Et j'essaye de vous capter à Bordeaux, et ce qui est très difficile d'ailleurs.
0: Ok. Marcel, 101.9 Paris, donc cette fréquence-là, donc il n'y a pas de problème.
23: Oui, bonsoir. Bonsoir Gérard, bonsoir toute l'équipe.
0: Bonsoir
23: Sandra, bonsoir.
0: Sac de couchage.
24: Bonsoir, c'est sac de mouchage.
0: Ouais, sac de mouchage, Melbourne, 118.8.
24: Ouais, c'est Melbourne, hein, c'est Melbourne. Bonsoir.
0: Quoi ?
24: À Melbourne, t'as dit Melbourne, c'est Melbourne.
0: Ouais, bon, bref, je m'en fous de la ville.
24: Il n'y a pas de problème.
0: Pierrot, 60. Attends, non, mais. Eh, hey, vous foutez pas de ma gueule un peu là dans les fréquences ?
25: Non, Gérard, salut Gérard.
0: Sainte-Maxime, 79.9 ?
25: Ouais, c'est une nouvelle fréquence.
0: Ah, c'est une nouvelle fréquence. T'en es sûr ?
25: Ah, certain, ouais. Bah ouais, je travaille à côté en plus.
0: Ah ouais, bien sûr. Alors que Max, il passe ses vacances à Sainte-Maxime, ça m'étonnerait que Fun Radio soit 79.9 sur Fun Radio.
25: Ah non, mais c'est une nouvelle fréquence.
0: Donc attendez, non, mais je demande sur le net les fréquences de Bordeaux et de Sainte-Maxime. Hervé.
24: Oh là là.
0: Esteban, pardon.
1: Ouais.
0: Au lieu de t'amuser à taper
1: je
0: comme ça.
1: Je suis en train de chercher l'enseignement que tu viens de me demander.
0: Non, tu demandes.
1: Si, je suis en train de
0: auditeurs,
1: demander.
0: Les auditeurs qui sont sur le net. Sur le net www.funradio sur le chat Fun Radio. Donc si vous avez les fréquences de Sainte-Maxime et de Bordeaux, merci de me les préciser.
1: Ouais, t'es dur, DJ Abdel.
0: Voilà.
23: J'aimerais comprendre.
0: T'as DJ Abdel.
1: C'est parce que t'as l'étiquette DJ Abdel sur ton casque, putain.
24: C'est des scratchs avec le chingo.
0: Alors, la question.
3: Oui, allô Gérard ?
0: Oui.
3: C'est Nounours. Je voulais simplement te dire que pour Bordeaux, j'ai une petite radio de merde avec les molettes, tu sais.
23: Ouais, moi aussi.
3: Pour savoir précisément
0: Qui c'est qui t'a choisi ?
3: Comment ?
0: Qui t'a choisi ?
3: Bon, ouais.
0: vous me le récupérez, Nounours, là ?
2: Mais Nounours, Gérard ?
3: Oui. Oh là là.
1: Gérard, j'ai la confirmation des chiffres. Est-ce que je peux intervenir ? C'est toi le chef. 79.9 pour Sainte-Maxime et 85.2 pour Bordeaux.
0: Ouais, bon, bref.
1: Voilà. C'est confirmé par le maire de Bordeaux et de Sainte-Maxime.
0: Bah, bien sûr, le maire de Bordeaux, c'est ça. Et puis quoi encore ?
1: Ah, bah, le Bordeaux, ils sont tous derrière toi. Hein.
0: Bon,
1: bravo !
0: nounours. Pas nounours, Céline.
4: Oui, Gérard.
0: Tu commences déjà à me calmer le nounours avec son putain de téléphone de merde.
4: Je vais le calmer, pas de problème.
19: Non, j'ai
0: eu
19: la
0: merde.
19: Je sais pas ce qui se passe.
0: Oh là là là là là là. Putain.
5: Bon, Gérard, on va peut-être passer à la question que tu avais posée. Voilà, on va le gérer en antenne. Gérard, tu vas peut-être passer à la question suivante.
0: À votre avis, faut-il. Merci pour celui qui a un micro d'allumé ou je sais pas quoi. Moi, je sais même plus où qui était la question.
15: Nous vous rappelons nos horaires d'ouverture.
0: Pedro, ça suffit!
5: C'est pas moi, Sandra est témoin. Est-ce que j'ai appuyé quelque part?
4: Non, il a appuyé nulle part, Gérard. Tu peux me faire confiance.
0: Pensez-vous que les locations sont moins chères? Ta gueule.
15: Le samedi.
25: Où ça?
15: 10h30 à 19h30.
0: Alors, j'aime bien. Je vois que c'est la dernière et que tout le monde en profite.
24: Mais trace la route, t'es un professionnel.
0: Ta gueule.
24: T'es un professionnel, vas-y, enquille.
0: Pour l'instant, tu la fermes, c'est moi qui commande.
24: Allez, vas-y.
0: Alors, je vais te dire une chose, Pedro, tu vas arrêter. C'est pas parce que Sandra est à tes côtés que tu vas foutre ton bordel.
5: Elle voit bien que j'appuie sur rien.
4: Ouais, il appuie sur rien.
0: Mais de toute manière, l'histoire.
4: Gérard, je le verrai
0: l'histoire,
4: quand même, non.
0: L'histoire de Monsieur Mazur.
4: Gérard.
5: Laisse-la parler un peu.
0: C'est tout.
4: Il appuie sur rien du tout.
5: Voilà, je la touche même pas, elle.
0: Ouais, bon. Fais gaffe, toi, parce que sinon, on appelle ta copine à Europe 2, d'accord?
5: Non, ta gueule.
4: Putain. Merci. Sa copine.
0: Pensez-vous que les locations sont moins chères hors saison?
24: Ouais.
0: Nounours. Nounours une fois, nounours deux fois, nounours trois fois.
5: Mais attends, Gérard, tu ne laisses même pas le temps de répondre une fois, deux fois, trois fois. Du calme. Attends, nounours.
18: Il y a Smarties qui nous dit que tu vas un petit peu loin avec Sandra. Si tu pouvais arrêter de la draguer en direct comme ça sur l'antenne, ça aiderait tout le monde. C'est la 40e carrière direction que j'ai.
19: C'est faux, il la drague pas, n'en profite pas.
18: Ouais. Parce qu'il y a beaucoup de gens qui sont choqués par le discours que t'as avec Sandra.
0: Les gens sur le net, de toute manière, je ne cherche pas à avoir Sandra, d'accord? Ok, en de bon entendeur, salut. Alors maintenant,
25: c'est déjà fait.
0: Ta gueule.
15: Interruption.
24: Méfie-toi, Sandra.
15: Nous vous remercions de votre appel. À très bientôt.
24: D'accord.
19: Non, mais alors, de toute façon, t'as raison, Gérard. Sandra, elle est très mignonne.
5: Bon, Gérard, enquille sur la question, c'est pas grave. Repose ta question et tu vas prendre les gens au fur et à mesure pour répondre.
4: Ouais, mais il aime bien Lily aussi, hein.
0: Pensez-vous que les locations sont
4: à... J'aime bien Lily. J'aime bien Oli aussi.
24: Oh, chaud.
5: Oh là là. Allez, Gérard, te laisse pas déstabiliser,
0: bon,
5: vas-y.
0: Si je vais arriver à faire mon débat ce soir...
24: Il est en kiff, là.
5: Allez, vas-y. Gérard,
0: je me le demande. Pensez-vous que les locations sont moins chères hors saison? On va demander à Nounours de Bordeaux.
19: Oui, je trouve que oui, les locations sont moins chères hors saison vu qu'il y a moins de touristes.
0: Mmh. Donc, ouais, je pense pas à mon avis. Hein.
19: Ah non, mais si, c'est vrai, ça a été prouvé vu que les gens, quand il fait beau, vont plus au bord de la mer.
0: Donc, à Bordeaux, il n'y a pas la mer.
19: Bah, à Bordeaux, bien sûr que si, qu'il y a la mer. Je suis à côté là.
0: Mmh. Non mais attends. Je vais répondre après. Je vais répondre moi. Marcel.
6: Ouais, moi je m'en fous un peu des questions. Je voudrais savoir si Sandra elle peut pas m'avoir un micro ondes à moitié prix.
0: Bon alors, Marcel. Écoute-moi bien, Marcel. Marcel.
5: Il est là, arrête Gérard.
6: Ouais, je suis là, ouais.
0: Marcel.
6: Tu peux pas me faire un prix, Sandra? Ça fait?
5: Sandra,
6: elle a explosé, donc c'est un peu la galère, quoi.
4: Comment? Mais moi, on me les a offerts, les micros, donc je peux pas demander. C'était pour moi, en fait, hein, parce que moi, je faisais la cuisine.
6: Ah, ok.
4: Ouais,
6: désolé.
4: Ouais, c'est pas grave. Mais Candy, ils sont
6: pas
4: d'accord, je pense.
0: Je vous préviens d'une chose, que Sandra est là pour voir comment je fais les débats. Donc Marcel, ta question, si tu veux parler à Sandra en de bon entendeur, salut, au revoir.
18: Je voudrais juste réagir sur le net certaines questions qui n'ont pas été posées. Par exemple, Lapin Mystère, merci de ne pas poser la question suivante. Est-ce que Gérard bénéficie de l'allocation parents alcooliques? Donc ça n'a rien à faire sur le débat de Gérard.
6: Ça fait.
0: Oh là là là, je sens que tout à l'heure...
4: Gérard ?
0: Je sens que tout à l'heure, le débat va se être clos, mais très vite. Parce que je préviens d'une chose. Une, sur Internet, les questions cons, comme ça, je n'en veux pas.
4: Question conne ?
0: Hein ? Parce que Esteban,
18: question conne.
0: Esteban,
18: question conne.
4: Question conne. Gérard, on met un N-E à la fin.
24: Mais laisse tomber, c'est pas la peine. Question conne, c'est bien Gérard.
4: Tu devrais corriger sur ta feuille.
18: Il fait la tête, dit Jaden.
24: Question con.
5: Bon, Gérard, vas-y, termine ta question sur à propos des questions cons. Hein.
0: Ah, non, mais là, je pense, que vous êtes en train de me saccager la fin de la saison. Sandra, hein. Non, non, c'est pas Sandra, c'est sur le net et toi avec
25: Maxime. C'est toi, Gérard, qui saccage.
0: Avec l'autre.
25: Fermé.
7: Avec l'autre.
25: Avec l'autre.
7: Elle a un nom, l'autre. Hein.
25: Attends.
7: Ben c'est toi, il parle de toi.
4: Arrête, non.
0: Non, comment je parle avec l'autre.
4: Parce que si tu t'es jamais pris de pellette, attention.
0: C'est-à-dire avec Monsieur Mazur. Alors maintenant, c'est clair, net.
25: Oh du lundi au samedi, de 10h30 à 19h30, sans interruption.
0: S'il te plaît, tu reviens dans les studios.
5: Bon, alors attends, hop là, on va la couper. Voilà, Gérard. On va revenir peut-être au débat.
0: Non, pour un son, tu vas fermer ta gueule, toi.
5: D'accord, bah
7: pose une question, Gérard. Pose une question.
0: Déjà, sur le net. Vous commencez à me les casser. Vous commencez à me casser les couilles avec vos questions de merde. Hein? Parce que là, ça commence à bien faire. Et la prochaine question que j'entends sur mes parents, ça va mal se terminer, je vais arrêter le débat. Il va pas y en avoir si ça continue. C'est clair, net et précis.
7: Donc on parle plus de tes parents.
0: Hein? Ok?
7: On parle plus de tes parents du tout.
0: D'accord?
7: Tu veux plus entendre le mot parent.
0: Non, mais faites gaffe à ce qui se passe sur le net un petit peu. D'accord? Sac de moussage. Sac de moussage.
24: Bah écoute, GG, sac de moussage. Hors saison, moi je considère que c'est difficile, parce qu'à partir du moment où c'est plus l'été, c'est l'automne, c'est l'hiver, c'est le printemps, tout ça, tu vois.
0: Mm-hmm.
24: Donc hors saison, en fait, les tarifs, grosso modo, c'est toujours les mêmes.
0: Mm-hmm.
24: Donc ta question, elle est un peu con.
0: Non, elle est un peu conne,
24: elle a dit Sandra, un peu conne.
0: Je vous préviens d'une chose. Que Sandra écoute les débats, c'est la première fois qu'elle vient dans les studios, elle écoute comment que ça se passe, donc Sandra n'intervient pas, d'accord? Donc vous lui foutez la paix.
24: Elle te donne des cours de grammaire.
0: Vous lui foutez la paix.
24: Bonsoir Sandra. Bonsoir.
4: Bonsoir, vous allez bien?
0: Bon, alors Sandra.
5: Bon, Sandra, non, Sandra va pas faire le débat.

0: Donc là, on va récupérer au standard. Tu récupères au standard qui a coupé? Merci Céline. Allez-y Gérard, vas-y en qui est.
1: Sac de mouchage.
2: Toujours là, toujours.
1: Hey Max, je vais te dire une chose. Tu fais quelque chose parce que sinon le débat va être clos vite fait.
2: Non.
1: C'est que sur le net, les questions cons sur mes parents, j'en ai marre. D'accord, ils viennent les poser.
3: Alors ça, je l'ai pas posé. J'ai dit avant, je vais pas te la poser. Je l'ai pas posé.
1: Mais alors pourquoi tu l'as posé?
3: Mais elle a pas été posée. T'as pas répondu.
1: Mais j'ai pas répondu parce
3: qu'il y a pas de réponse. Il y a pas de question.
1: Et alors parce que j'ai dit que je voulais pas. Et alors on parle pas de Lily, d'accord?
4: On va pas parler de Lily. Qu'est-ce que le gars rapport?
5: Gérard, arrête de t'énerver, sinon je vais encore pleurer.
4: Voilà, et voilà.
0: Tu vois ce que tu fais?
4: Ah, c'est malin. Gérard, il faudrait resserrer ta chaussette.
0: N'importe quoi.
6: Je rappelle au passage que Gérard veut faire le débat jusqu'à 4 heures. À la base. Il est 1h30. Hein.
1: Je sais même pas si on va y aller jusqu'à 4 heures parce que pour l'instant, t'as Pedro qui est en train de me passer du monsieur Mazur sur un répondeur pourri.
2: C'est la Verlande. Sors un Ibar, Sandra, là j'ai une welcome.
5: Hein?
0: Hélène, welcome, une webcam, laisse tomber.
5: C'est un nouveau Gérard, c'est Toto.
0: C'est Toto, voilà, on a quelqu'un de nouveau standard.
2: Bonsoir.
0: Bonsoir.
5: Bonsoir Toto.
0: Bonsoir Toto.
1: T'appelles d'où?
2: J'appelle de Paris. 101.9. 101.9.
0: C'est bon, 101.9, ça te va?
2: FM. Yes, ça existe, hein?
0: Ouais, ouais.
2: Ah, c'est crédible.
1: Allez, Pierrot.
7: Oui, ouais, Gérard. Ouais. Je vais répéter la question.
1: Oh putain, mais merde!
0: Mais non, mais Gérard, repose ta question alors.
7: Mais non, mais moi je suis plus rien là. On parle de tes parents. On parle
1: Pensez-vous que les locations sont moins chères hors saison?
8: Non, non, je pense à ma mère qui fait du tricot.
7: Non, moi je pense pas, non.
1: Et voilà.
0: Arrêtez. Non mais sérieusement, c'est pas moi, j'ai rien fait. Gérard, alors attends, on va l'enlever. Alors on va.
3: Gérard, on est. Je peux faire un point sur le net ou pas?
1: Non mais Max, là, c'est plus possible.
0: Remets ton casque, Gérard.
1: Là c'est plus possible.
0: Écoute bien ce que je vais dire, Gérard.
3: C'est plus possible.
0: C'est plus possible. Donc on va prévenir, il faut arrêter de parler de la vie privée de Gérard parce que ça se fait pas.
3: Gérard,
0: pas bien.
3: Est-ce qu'on peut faire un point sur le net?
0: On va faire un point sur le net comme ça pour changer un peu de sujet.
3: Alors là, on est quand même, malgré l'énervement de Gérard et la totale immaîtrise du débat, on en est quand même à 16 794.
0: Oh là là,
3: 16 794.
0: On va cartonner avant 4 heures là, ça va être énorme. Pleure pas Gérard, c'est bon. Mets ton casque Gérard.
3: Gérard, mets ton
0: casque. C'est de la radio. Hein.
5: Gérard, c'est formidable. Hein.
0: C'est énorme.
5: Oh là là.
6: C'est bon, je calme Gérard, t'inquiète. Gérard.
0: C'est bon.
1: Alors, je préviens tout de suite.
0: On récupère les auditeurs là, c'est bon.
2: Oui, bonsoir.
1: Je préviens tout de suite que si ça recommence,
0: ça recommence.
1: Il y a une libre antenne après et le débat il sera fait pas avant 2h30. Alors je préviens tout de suite. Soit on fait le débat jusqu'à 2h30, après il y a une libre antenne, ou soit qu'on arrête et on fait le débat à 2h.
2: Non mais ça va bien se passer.
1: Et celui qui rentre comme un porc arrête.
2: C'est une erreur. C'est tout. Attends, c'est une
0: Arrêtez. Arrêtez deux secondes les auditeurs s'il vous plaît. Pas de raw, pas de son, rien s'il vous plaît. Et Gérard va enquiller, va expliquer un peu. Vas-y Gérard, on t'écoute.
2: Voilà.
1: Je préviens que si ça se termine mal, si j'entends une connerie,
5: une seule,
1: je coupe. Non. Je fais une libre antenne jusqu'à 2h30. À 2h30, je reprends le débat jusqu'à 3h30.
0: Il a fait le planning.
5: Non, c'est pas ça.
0: Il a fait le planning, ça y est.
5: C'est parce qu'en fait, Gérard, il faut qu'il aille un petit rendez-vous.
3: C'est comme il était habitué au planning familial, maintenant, il est habitué au planning.
5: T'as un rendez-vous galant, Gérard?
0: Ouais, c'est ça, hein.
1: J'ai rien du tout.
0: Ouais, c'est ça, ouais.
1: De manière, je resterai jusqu'à 6h pour rien que pour faire chier le monde. Alors, je répète la question. Que pensez-vous?
0: Ah, on a quelqu'un qui a raccroché, qui en a eu marre.
2: Qui a coupé, là.
0: Alors, on va la récupérer, merci Céline.
1: Non, on récupère pas, on prend d'autres personnes.
0: Ça va être évident, on récupère celui qui a raccroché.
3: Il y a beaucoup de gens sur le net.
1: Hervé, s'il te plaît, tu prends des gens standards, parce que, apparemment, ça a l'air de sonner, mais personne prend du monde.
3: Il y a beaucoup de gens sur le net qui sont déçus de ton iniquité, ton altruisme.
5: Hein?
3: Il y a beaucoup de gens sur le net qui sont déçus, et ça n'a rien de négatif, de ton iniquité, de ton altruisme.
1: C'est-à-dire?
3: Iniquité avec deux N, un C, un U et entouré de E. Et...
1: Qu'est-ce qu'ils veulent dire?
3: Me dis pas qu'iniquité, tu connais pas, parce que là, c'est vraiment très très grave. Évidemment, tu connais, rassure-nous, tu connais.
1: Non, mais dans ces cas-là, qu'ils disent carrément que je sois bourré et que.
3: Mais non, iniquité, pas cuité.
1: C'est bon. Alors donc, dernière fois que je répète la question, pensez-vous que les locations sont moins chères hors saison? C'est la dernière fois que je pose la question. Et celui qui me saoule dans la gueule, arrête!
3: Max.
1: Non, c'est pas Max, c'est toi, Esteban.
0: Ça peut pas être lui, il y a Gérard Pierrot. Il y a Max au milieu.
3: Oh non.
7: Ouais. Oh. Bon, qu'est-ce que je pense de la question? Je pense, non, je suis pas d'accord.
1: Alors, tu peux

0: compliqué.
1: Je pense que les locations sont beaucoup, beaucoup, beaucoup plus chères hors saison, quoi. Ça coule de source, c'est logique. Puisqu'il n'y a personne, donc forcément, ils montent les prix.
0: Tu penses?
1: Bah oui, c'est logique. Bah oui, forcément, ils baissent les prix quand il y a du monde, toi. Comme ça, il y a plus de monde qui vient encore.
0: Non, mais tu penses que toi, hors saison, c'est moins cher. C'est plus cher.
1: Ah oui, hors saison, c'est le triple. Hein.
0: Non, moi, je pense pas.
1: Ah bon?
0: Moi, je pense pas, parce que moi, je vais te dire une chose.
1: Vas-y, dis-moi.
0: C'est que, qui c'est qu'on a, là? Pierrot.
1: Bah, c'est Pierrot, ouais.
0: Ouais, Pierrot. Sac de couchage.
2: Sac de mouchage, toujours là.
0: Ouais. Nounours.
3: Nounours nous a quitté, il a raccroché, il a dû aller se coucher.
0: Ouais, voilà. Mais alors, si j'ai plus de piche, je peux pas travailler.
3: Mais tu fais de la rayée, hein, c'est tout simple. Tu prends un stylo, tu rayes le nom. Hein.
0: Bah, alors donc, voilà. Nounours, c'est plus là.
3: Voilà, c'est bien. Et on a quelqu'un d'autre pour le remplacer, je crois.
0: Bah, bien sûr. Bah, encore
4: une question sur le net, si on peut profiter, Gérard. Encore est-ce qu'un lieu de villégiature nordiste vaut plus d'argent qu'un site du sud de notre beau pays qu'est la France?
0: De quoi?
4: Est-ce qu'un lieu de villégiature nordiste vaut plus d'argent qu'un site du sud de notre beau pays qu'est la France?
0: Ben, dans le sud, je sais pas, moi j'ai jamais eu l'occasion d'y aller, mais je pense que je pense oui.
3: Mais si t'y es allé.
0: Ouais, non mais
3: t'as voyagé, non, tu sais.
0: Non mais je pense que là-bas c'est vrai que c'est mieux.
2: Attends, t'as déjà été en banlieue sud, dans le 9-4 par exemple?
3: Dans le sud, ouais. Dans la banlieue sud de Paris.
2: Banlieue sud, c'est 9-4 quoi.
3: Ouais.
1: Mmh. Et Gérard, moi si tu veux, je t'invite en vacances, hein.
0: Qui?
1: Bah c'est Pierrot là, à Sainte-Maxime.
0: Non mais c'est bon,
4: Gérard, il y a beaucoup de gens.
1: Ça fait super plaisir, hein. J'ai une pièce pour toi et tout, j'ai une cave en bas.
0: Ouais, c'est ça, t'as raison.
4: Gérard, il y a beaucoup de gens qui voudraient que tu réagisses et que tu répondes à la question. Ce serait bien que tu répondes au moins à une question.
0: Bah de toute manière, c'est des questions que je peux pas répondre, c'est tout. Voilà et voilà.
3: Trop difficile.
0: Donc Boudin Rouge comme par hasard encore de retour. Alors
5: salut mon pote.
0: Ouais. Alors lui, je sais pas qui c'est qui t'a sélectionné, mais
3: c'est Max. Commence...
0: Quoi? Non, c'est pas Max.
3: Si, c'est Max qui a fait le standard tout à l'heure.
0: C'est toi qui l'as sélectionné.
3: Ouais.
0: Non, il est déjà passé plus d'une fois.
3: Hein. Ah, on ne savait pas.
2: Bonsoir, monsieur Boudin.
0: Merci, au revoir, Boudin Rouge.
3: Mais non, arrête, Gérard.
2: Qu'est-ce que j'ai dit,
3: il a dit bonsoir, c'est tout ce qu'il a dit.
0: Non, attends. Alors là, je préviens tout de suite. Ah, non.
2: Oh là là.
0: Non, mais là, je vais te dire une chose.
3: Oh, t'es fatigué.
0: Si t'as pas écouté, Max. Je veux dire, c'est dommage.
6: Non, mais on avance pas là.
0: Non, on avance pas. Il y en a un qui vient de balancer mon nom de famille à l'antenne.
3: Mais non.
7: C'était tout à l'heure ça.
2: Il a dit monsieur Boudin Rouge.
4: Bon, ça intéresse personne de savoir que Gérard s'appelle cousin. Je veux dire, ils sont 8 millions.
0: Merci Esteban, continue.
6: Pardon.
3: Oh, ça va.
2: Bonsoir,
3: pour pas le dire.
4: Est-ce que j'ai une question sérieuse?
0: Merci de taper.
4: J'ai une question sérieuse. Est-ce que les vacances, le terme, est différemment usité dans tous les pays de Vendée, jusqu'à Lille, sans anecdote?
0: Oui. Voilà. Comme ça.
6: Mais non, mais explique.
2: Développe.
0: Ouais, arrête, parce que toi, déjà, tu viens de balancer mon nom à l'antenne.
6: C'est pas moi.
0: Maintenant,
6: tu t'appelles cousin.
0: Maintenant, c'est terminé.
6: Bon, Abdel, on y va.
0: Terminé.
7: Allez, DJ Abdel.
4: DJ Abdel, il est pas dedans.
2: Vas-y, allô.
3: Allez, une de mix. Allez.
2: Balance en scratch, là.
6: La dernière, là, au taquet, là, qu'on fasse péter l'audience, là.
2: Avec ton chico.
7: On a besoin de toi, Gérard.
0: Eh putain, vous commencez à me casser les.
3: Tu gères mal, là, ouais, c'est clair ce soir.
0: Boudin Rouge.
1: Ouais, c'est moi, ça va.
0: Ouais, t'as déjà participé. J'aime pas trop ceux qui ont déjà participé dans le débat.
1: C'est toujours bien passé entre toi
0: ballon
1: et moi.
0: Ballon.
8: Bonsoir.
1: Bonsoir, ballon.
6: Ah, une meuf.
1: Salut, ballon.
0: Ah, ballon. News Toto.
1: Salut.
0: Et sac de mouchage.
8: Toujours là.
0: Alors, dernière fois que je répète la question, pensez-vous que les locations sont moins chères hors saison terminée?
1: Ouais.
0: Alors, Boudin Rouge.
1: Moi, je pense que ça fait un peu... bah ouais, évidemment, c'est drôlement moins cher, c'est un peu comme les fruits hors saison ou les légumes hors saison que t'achètes quoi au marché.
0: Ouais.
1: Donc bah du coup mettons là imagine t'es en plein hiver et tout, tu veux acheter des pêches.
0: Et bah, du coup
1: c'est tout de suite moins cher. Bah c'est exactement la même chose pour les locations en vacances quoi.
6: Exact.
1: Mmh. Ouais.
0: Ballon.
8: Bah c'est tout à fait ça. Moi je vois bon j'habite à Trouville et l'hiver c'est beaucoup moins cher que l'été hein.
0: Mmh.
8: Voilà. Par exemple.
0: News Toto.
9: Ouais, bah hors saison, oui, c'est clair que c'est moins cher parce que rien que la Côte d'Azur, tu prends l'exemple de la Côte d'Azur, bah les villas sont carrément plus chères en été que en hiver, quoi. Hein.
0: Ah bah voilà la question que j'attendais.
9: Ah bah voilà, tu vois.
0: Attends, on va laisser.
1: Bien répondu, je trouve.
0: Sac de mouchage.
2: Mouchage, ouais, bah c'est sur la côte, c'est plus cher, mais à la montagne, moi je me souviens une fois j'avais voulu louer des skis au mois d'août l'année dernière et j'avais eu 10% de rabais hein, parce que c'était pas la saison, donc j'avais les skis moins chers quoi.
0: Attends, tu loues des... Ah ouais, ouais, ouais, ouais, d'accord. Bah ouais, mais je vois ce que tu veux dire.
2: J'étais à Courchevieille, et voilà,
0: À Courchevel.
2: Courchevieille.
0: Courchevel, espèce d'abruti.
2: Ah non, mais attends, c'est peut-être pas la même station, attention.
0: De toute manière, les...
7: Ça existait, Courchevieille, hein.
0: Bah non, oui, ça existe pas.
7: Si, Gérard,
9: si, ça existe,
7: hein.
9: Ça existe, Mérimoche.
2: Bah bien sûr, c'est dans les Alpes Atlantiques, tu connais pas?
9: Bah non.
0: Dans les Alpes Atlantiques.
2: Bah oui, attends, Courchevieille, c'est une petite station, hein.
0: Oh là là, putain, ouais.
2: Attends, il y a 3-4 pistes violettes, mais tu peux t'éclater quand même, hein.
9: Côté de Kaboul.
0: Putain, merde.
2: À côté de Kaboul.
0: Ouais, c'est ça. Allez, arrête tes conneries, tu vois, ça vaudra mieux.
4: Gérard, il y a...
9: Tu peux même prendre le tir tes fesses.
0: Va, gueule.
4: Il y a Jean Bonneau qui voudrait poser une première partie de question. Mm-hmm. Est-ce que je peux te la poser?
9: Dans ton cul.
4: Est-ce que tu...
2: Oh, il y a eu un doublon, là.
9: Un double mixphone.
4: Ah ouais. Est-ce que tu...
2: Un double dans ton cul, là.
9: Le mix suprême, là. T'as gagné ou quoi?
8: Une babel.
9: Allô, il y a un blanc.
0: Oh, alors, Gérard. Je vous préviens!
3: Mais qu'est-ce qu'il y a eu?
5: Question de monsieur Cousin.
3: Ah, ça vient pas de moi.
0: Voilà.
5: Allez.
0: Donc, c'est simple. Donc, on va mettre un disque.
3: Encore. Non. Putain, merde, j'en ai marre.
0: J'en ai rien à foutre, Pedro.
4: Mais ouais, mais tu rigoles, Gérard.
0: Je ne veux rien savoir!
4: Gérard, t'as le nœud de ta chaussette qui est, de ta cravate qui est défait. Belle cravate, fil d'art.
9: Vas-y, wesh, wesh, Abdel.
0: Oh là là là là. Gérard, allez. Allez, Gérard.
5: Ouais.
4: Hey, n'oublie pas que tu t'arrêtes pendant 3 mois après.
2: Ouais. Allez.
7: Ouais, Gérard.
3: Après, tu pars en vacances.
0: Je pense que là.
4: Déjà, c'est beau.
0: Là, vous êtes en train de vous foutre de ma gueule, tous, que ça soit Pedro, Esteban, Hervé et Céline. Je pense que vous êtes en train de vous foutre de ma gueule. Vous voyez que c'est la dernière. Vous avez envie de me faire chier un maximum.
3: Arrête, je fais que passer des
0: disques. Vous savez qu'on va finir à 4h. Donc vous avez l'intention de me casser les couilles jusqu'à la fin. Mais moi, je vais vous dire une chose que je ne vais pas me laisser faire. Ça va être clair.
4: Bravo.
0: Énorme. Ça va être clair.
3: Ouais.
0: D'accord?
3: Ouais.
0: Donc voilà. Donc maintenant.
3: On va peut-être finir la question, ça fait un quart d'heure qu'on est dessus, hein.
0: Non, non, mais on reste sur celle-là.
3: Putain, j'en ai marre.
0: On reste sur celle-là.
3: Arrête.
0: Et tant que j'ai pas répondu. Tant que j'aurais pas répondu.
3: Il y a une pierre sur la table. Il y a un pavé.
0: C'est tant que j'aurais pas répondu à ça.
3: T'es à ton micro.
0: T'es à ton micro déjà. Ça. Merci. Je t'ai dit d'éteindre le micro. Eh punaise.
3: Oh.
0: Mais vous allez pas me faire chier jusqu'au bout, hein, là.
4: Alors, tu fais semblant, là, tu fais ton cinéma, ouais, c'est pas cool.
3: Voilà.
7: Ouais.
3: Bon, on reste sur la même question, on va jusqu'à 4h avec la même, alors.
0: Non, parce que tant que j'ai pas répondu et tant que...
3: Réponds maintenant qu'on en finisse, vas-y, les auditeurs, on les gère, et voilà.
6: C'est quoi la question?
0: Non, mais de toute manière, News Toto.
3: News Toto.
9: Oui.
3: Ouais, on écoute ta réponse. Il a déjà répondu.
9: Ouais. Donc, on attend ta réponse, GG.
3: On attend tous ta réponse. Hein. Ouais.
0: Non, mais je sais pas, toi, t'avais parlé de quelque chose tout à l'heure qui me semblait bizarre.
9: Non, de la Côte d'Azur. Moi, j'ai parlé de la Côte d'Azur. On était tout à fait en osmose, GG. Moi aussi, j'ai un kyste. Hein. Non, en osmose, GG. Hein.
0: Au revoir.
9: Pourquoi?
3: Bon, on va le dire au revoir. Hop là, on va le gérer. Voilà, maintenant, réponds à la question, Gérard, ça serait bien.
0: Donc moi je peux vous dire une chose pour ballon rouge, boudin, ballon rond, boudin rouge et sac de mouchage, s'ils sont toujours là. Donc pour moi je peux vous dire une chose déjà pour commencer, hors saison, c'est deux fois moins cher qu'en plein été.
3: D'accord, t'appelles quoi là hors saison, c'est de quand à quand?
0: Hors saison, c'est-à-dire de septembre à octobre. Hors saison, tu peux partir quand tu veux. Donc septembre, octobre, voire novembre, mais tu payes deux fois moins cher qu'en plein été.
3: D'accord, mais c'est dans tous les pays pareil ou c'est où?
0: Bah ça dépend.
3: C'est sur Paris, Marseille, non? Il y a des villes.
0: Ça dépend de là où tu veux aller en vacances et c'est tout.
4: D'accord. Gérard, je peux te poser une question. Les mois, tu dis septembre. Les mois en bœuf, c'est là où on peut manger des moules?
0: Pas spécialement.
3: D'accord. T'as un exemple de prix en euros, par exemple, une différence de prix qui peut y avoir? Non, t'en as pas. T'as bien préparé le débat donc.
0: Non, j'ai pas. Grille tour de tourpipe là, de gypse sur Eiffel.
9: Oui, c'est grille courte pipe. Bonsoir Gérard, vous allez bien?
0: Ça s'appelle foot.
9: Bonsoir, je m'informe.
3: Très bien répondu.
9: Très très bien répondu.
3: Ok, Gérard.
0: Allez. Bon, donc tu veux répondre à la question avant qu'on mette tout nu et tout bronzé?
9: C'est la question d'il y a 20 minutes là.
3: Alors tu vas dire la suivante, on va passer.
0: Non, non, mais attends, il va déjà répondre à celle-là.
9: Bah moi, je pense qu'hors saison, effectivement, c'est un petit peu plus cher que plein de saisons. Parce que pleine saison, bah, ils gonflent les prix, normal, pour justement, pour la caillasse, quoi, pour se faire de la caillasse. Et hors saison, il n'y a pas grand monde, que ce soit sur la côte, un petit peu partout, quoi.
3: Ouais. Mmh. Ouais, t'es d'accord, Gérard?
0: Non, mais à mon avis, je pense que tu te trompes complètement. Moi, à mon avis, je pense. Moi, je pourrais, si je pouvais, si j'avais l'occasion de partir en vacances, je partirais, pas pendant là, maintenant.
9: Tu partirais où?
0: Je partirais plus après.
3: Voilà.
0: Déjà une pour commencer, il y a trop de monde et ça serait chiant. Donc je préfère partir hors saison, t'es deux fois plus tranquille, t'as moins de monde.
9: Ouais,
3: d'accord.
9: Ouais,
0: déjà il y en a qui partent et c'est vrai que je peux vous dire une chose, qu'il y a des gens qui partent déjà début juin et donc on est largement plus tranquille avant que toute la troupe des grandes vacances arrive. Donc on va faire un petit point sur le net pour savoir combien qu'on est.
4: Alors sur le net on est actuellement tiens j'ai même pas dit, tu vois, on est à 20 333 et regarde le chiffre est ici. Viens. 20 333.
3: Ananas.
0: Eh ben
3: mon cochon.
0: Non mais
4: ça mérite des applaudissements.
3: C'est énorme.
0: Non mais par contre.
3: Et on a fait que deux questions, hein. Il reste encore 2h15.
0: Eh par contre personne a répondu à la question comment que ça se fait que je fais plus de monde que Max. Personne n'a répondu à cette question.
3: On est en train de relever les questions, on va les assembler.
4: On est en train de faire une sorte de sondage et on les répondra en pourcentage. Il y a trop de réponses pour que ce soit vraiment valorisé.
0: Donc déjà, on est à 20 333. Il est 1h46 du matin.
3: Voilà.
0: Et n'oubliez pas qu'on tient jusqu'à au moins 4 heures.
4: C'est quoi ton objectif ce soir? 3 grammes combien d'auditeurs? 30 000, 40 000, 50 000? Fixe-toi un objectif.
3: Vas-y, on va essayer de l'atteindre. On va être là pour t'aider. 30.
0: On va tenter les 40 heures. Rien que pour casser la baraque. Mais faudrait que je jette un petit œil.
3: Attends, Gérard.
0: Non, mais apparemment, le standard explose.
3: Ah, c'est énorme.
0: C'est super. Il y a les 24 lignes qui sonnent. Alors la question.
3: On n'a jamais vu ça.
0: Alors, à votre avis, faut-il partir? Non. Croyez-vous que les campings sont bien protégés? Et on va s'écouter, tout nu, tout brosé de UV40. Et on se retrouve tout de suite après au 0825 08 5000. Et pour les Belges, 033 825 08 5000 et www.funradio.fr.
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0: Et voilà, rebonsoir à tous. Donc un petit coucou à Monsieur
10: DJ
0: Evan.
10: Abdel.
0: Bon c'est bon.
3: On peut saluer.
0: Merci.
4: Tu peux lui dire merci, tu fais son imitation depuis tout à l'heure.
0: J'ai eu petit Evan au standard qui était au téléphone. Qui me dit que sur la A71 c'est fluide et qui se dérouge en direction d'Orléans.
3: C'était le point
0: de
3: circulation avec Gérard.
0: Voilà, donc voilà. C'est Evan qui m'a dit de le dire, donc on l'embrasse très fort.
3: Voilà, sur la couille.
0: Donc c'est
3: ouais, Evan,
0: ton animateur
3: favori,
0: entre 1h et 4h
3: du matin, oui. D'ailleurs, j'embrasse
0: donc,
3: sur la
0: voilà.
3: couille. Voilà.
0: Donc on essaie de s'écouter tout nu et tout bronzé, donc j'espère que Evan va se retrouver bronzé. Mais pas tout nu dans sa voiture. Donc voilà, si l'écoute, il peut me rappeler. Il y a pas de problème.
3: C'est trop fort.
0: Donc voilà.
3: Voilà, bon, super.
0: Merci. Alors, on a qui? Alors, Boudin Rouge.
9: Je crois qu'il a raccroché.
3: Ah, il a raccroché, je crois. On va le rappeler.
0: Qui nous reste?
3: Passe à la suite, ok.
0: Alors, Bikini Lover 101.9.
9: Allô, Bikini?
0: Bikini!
11: Non, il est parti, là.
3: Qu'est-ce
0: qui se passe, là, au standard?
3: Là, ici, il y a quelqu'un
4: qui est
3: là.
4: Il est parti, mais on va le rappeler. Enfin,
0: Non, mais attends, Hervé, t'es pas tout seul. Céline, s'il te plaît.
4: J'ai une question, peut-être. Profites-en pour faire ton métier.
0: Donc, on est combien sur le net?
4: On est, aïe.
12: Oh, non.
9: Mais Abdel, c'est Jamel au standard ou pas? Abdel?
0: Non, mais merci, Esteban. Esteban,
3: c'est pas grave, on va chercher Céline, t'inquiète pas.
0: Esteban,
4: hein,
0: merci de me donner le chiffre sur le net.
4: Je viens de te le donner, hein.
0: Non.
3: Si, tu l'as pas écouté. Hein. Moi, je l'ai très bien entendu.
4: Je viens de te le donner, tout le monde l'a entendu, 20 334.
3: Exact. Oh là là.
13: Très
8: Presque.
3: Ouais. Presque, on en est à la moitié, il reste encore 2 heures.
8: Tu vas te jouir là.
0: Alors donc on a toujours ballon rond que je viens, ouais. Que je viens d'entendre.
8: Toujours, ouais.
0: Grille tour de pipe.
8: Tu peux dire
0: tour
8: de pipe,
9: grille courte pipe.
0: Bah Sandra elle est pas là.
9: Gicle sur Yvette.
0: Sandra. Moi je sais pas où qu'elle est, elle doit être dans les bureaux, mais c'est pas grave. Boudin rouge.
2: Toujours pas.
0: Et qu'est-ce qui se passe au standard, Hervé?
8: Oui.
0: Hervé, qu'est-ce qui se passe?
4: Pour l'instant, il y a Céline. Merde.
3: Céline, bouge ton cul.
0: Oh non, mais qu'est-ce qui se passe?
3: Non, attends, Gérard, on va gérer.
0: Non, mais attends, qu'est-ce qui se passe là?
9: C'est pas simple avec des moignons.
2: Allô, GG.
0: Mais non, mais j'ai boudin rouge, ballon rond.
11: Boudin rouge, j'ai pas là donc.
0: Bah si, ballon rond.
4: Il y a une question de Jean Bonneau. On en profite peut-être pour faire une question de Jean Bonneau sur le net. Pour partir en vacances, Gérard, est-ce que tu passes toujours par le Mont Blanc pour chevaucher les plaques de verglas?
0: Non. Et de toute manière, ce que j'ai entendu dire que pour ce week-end, c'est malheureux pour ceux qui partent en direction de l'Italie. J'ai entendu dire que le tunnel du Mont Blanc était fermé durant le week-end. Voilà pour information, pour ceux que ça peut intéresser. Surtout mes potzos, les routiers que je salue. Très, très, très fort.
4: Mais moi, je voudrais dire aussi un autre truc, c'est éviter de nous envoyer des faux sondages du genre, selon l'Institut Buvetta. Est-ce que vous pensez que Gérard est un bon animateur? La réponse, 100% des sondés ont vomi. C'est vraiment pas drôle et merci de...
3: Ouais,
4: ça nous pollue, ça nous pollue.
3: Petit, ouais,
4: et on est déjà pollué ici, alors nous polluez pas.
3: Ouais. D'ailleurs, on va sortir un peu d'encens, s'il y en a.
0: Esteban, si ça te plaît pas dans ces cas-là, tu fais pas de...
4: Mais non, parce que c'est méchant, pour
0: et
4: toi.
0: Et c'est tout.
4: C'est méchant pour toi.
0: Non, mais moi je te dis, si ça te plaît pas, je pollue pas, d'accord?
4: Gérard, okay. Bon, Bikini nous a rejoint, c'est bon.
3: Tout le monde est de retour, on va pouvoir enquiller avec la question.
0: Alors, Bikini Lover.
12: Allô?
0: Oh, avec un portable et il est en train de rouler.
12: Ouais, route,
4: en
12: là.
4: Direct de la route, pour
12: ouais,
4: toi.
12: J'écoutais ton débat, Gérard.
4: Ouais, non, mais... Tu les aimes bien, c'est tes amis.
0: Ouais, mais tu t'arrêtes, s'il te plaît, Bikini.
12: Bah ouais, mais il n'y a pas d'air de repos, là, avant 500 mètres, donc t'attends 2 secondes, là.
9: C'est vers où, là?
12: Ouais, là, je suis sur la 3, là.
2: Ouais, tu me copies, là, ou pas?
0: Ouais, bon, Bikini.
12: Ouais, attends, bouge pas, hop, je ferme
0: la tête. Non, Bikini.
12: Ouais, tu m'entends mieux, là, Gérard?
0: Bikini, s'il vous plaît, les autres, là, ballon et grille de tour de pipe, là, vous calmez.
2: Je suis là,
0: Esteban. Esteban.
4: Oui.
0: Non, pas Esteban. Hervé, s'il te plaît.
4: Je suis là. Oui.
0: Je suis là. Hervé.
4: Oui.
0: Tu me récupères Bikini.
12: Non, tu dois bien
4: d'accord,
12: m'entendre.
4: D'accord. Je vais voir quand il est carré et dès qu'il est garé, je te le remets.
12: Ouais, mais c'est bon, je me suis garé là.
3: Ça y est, arrêté là. C'est bon, c'est réglé.
0: Boudin rouge.
2: Non, mais il y a toujours.
4: Non, Boudin rouge est parti.
3: Boudin rouge est parti.
0: Donc il est plus là.
4: Il
2: y a sac de mouchage toujours.
3: Il y a sac de mouchage, voilà, qui a pris la place de Boudin rouge.
0: Alors donc, on a ballon.
8: Ballon rond, ouais.
0: Ballon rond. Grille tour de pipe.
9: Oui, bonsoir. Ouais.
0: Bikini lover.
12: Ouais, c'est exact, GG.
0: Et sac de mouchage.
12: Bingo.
0: Ok.
12: Ok.
0: Donc, la question, croyez-vous que les campings sont bien protégés? On va demander à ballon rond.
8: Protégés contre quoi?
0: Contrôler. Merci Pedro de.
3: C'est pas moi, c'est ton micro, tu parlais pas devant. Hein.
0: Non, mais de toute manière, s'il y en a qui s'amusent à me couper mon micro pendant que je parle, ça va pas être bon longtemps. Donc, contrôler vol et tout ça.
8: Ah ouais, non, mais il faut fermer ta caravane à clé, c'est tout. Hein. Mm. On t'a pas appris ça dans la gitanerie?
0: Non, mais merci, j'ai déjà fait du camping, d'accord?
8: Ouais, bah oui.
12: Mais quand t'as une tente et pas de caravane, comment tu fais?
2: Ouais, tu fermes ta tente à clé ou quoi?
0: Ben, c'est là le problème, justement.
9: Oui.
0: Grille tour de pipe.
9: Bah moi je suis pas trop camping, mais c'est vrai qu'ils sont clôturés, ils vivent entre eux. Mmh. Et par contre, je voulais soulever le problème des conditions complètement insalubres des chiottes en fait publiques.
0: Non, mais ça
2: c'est crade.
9: Bah, on va en parler quand même, j'espère.
12: Ouais, tu fais caca dans la forêt, c'est pas grave.
2: Ouais, ou dans la mer.
8: Dans la neige.
12: Tu fais caca dans la mer.
0: Non, mais ça vous amuse de dire des conneries comme ça?
9: Ça vous amuse
2: dans la mer?
12: Bah non.
0: Sac de mouchage.
2: Franchement, moi j'ai habité un moment dans un camping parce que je m'étais fait expulser de chez moi, donc en fait j'ai habité au camping pendant un an en fait.
12: C'est là où t'as appris à manier le chasseur, peu.
2: Voilà, c'est là que j'ai appris à taquiner le couteau, le larfeuille, tout ça.
9: T'en as volé des poulettes.
2: Et voilà, c'est vrai que voilà, c'est un peu l'ambiance, tu sais, feu de camp, on égorge des poulettes tous ensemble, on se retrouve le soir, on joue de la guitare, tout ça.
9: Top des caisses.
2: Voilà, maintenant les conditions de sécurité, je veux dire, nous, on était chez les manouches, donc je veux dire, y a personne qui s'amuse à venir piquer chez nous, quoi.
8: T'avais des étoiles de ninja?
2: Ouais, aussi, j'ai des shurikens et tout, quoi. Donc tu vois, le mec qui vient bébar chez nous, franchement, on lui fait un sourire à la gitane et hop, il repart chez lui, quoi.
9: Est-ce que tu maîtrises en maquillage de voiture?
2: En maquillage de voiture, ouais, je suis deuxième dan quand même. Donc s'il y a quelqu'un qui a du business, je suis preneur, quoi.
9: Yes.
2: Par exemple, GG, je pourrais te maquiller tes dents et faire croire que t'as encore toutes tes dents, tu vois.
0: Alors je vais te dire une chose, que je viens d'entendre toutes tes conneries.
3: C'est pas bien.
4: Non, t'as pas tout écouté. Moi, je suis témoin, t'as pas tout écouté.
2: Attention.
4: Et justement, Gérard, il y a justement par rapport à tes dents, et je trouve ça honteux que les gens se moquent de tes dents. Il y a une question de Mégatonde qui dit: Gérard, sur le trajet des vacances pour passer le temps, est-ce que tu fais des grilles de mots croisés avec tes dents? Et c'est vraiment pas drôle. Mais dis-le que c'est pas drôle,
3: dis-le,
4: Gérard.
3: C'est pas drôle.
4: Défends-toi.
3: Il faut qu'ils arrêtent.
0: Je préviens tout de suite.
3: Voilà.
0: Déjà sac de moussage. On lui dit au revoir.
4: Il y a beaucoup de gens qui disent les dents pourries, ton débat.
3: Voilà.
0: Merci. S'il est pourri, ben tant mieux pour leur gueule. Si ça leur plaît pas, c'est le même prix.
4: Dents pourries.
0: Donc grille de pipe.
9: Ouais, je suis là.
0: Grille de tour de pipe.
9: Ouais,
0: un petit conseil que je te donne.
9: Pourquoi?
0: Calme-toi un peu parce que je crois qu'avec avec sac de moussage, vous êtes bien foutu de ma gueule.
9: Pas du tout. Attends, on a parlé des campings, des camps de manouches, tout ça. Bah, c'est le débat, carrément, quoi.
12: Mais pourquoi les gens parlent de tes dents au pluriel, Gérard?
11: Je comprends pas, ça.
9: Ouais.
0: Ça non, mais, de manière, je préviens.
11: C'est pas la peine de déranger le pluriel, quoi.
0: Non, mais moi, je préviens tout de suite que grille de tourpipe.
9: Oui.
0: Tu t'es bien amusé. Tu t'es bien amusé avec sac de mouchage à bien vouloir déconner sur ma gueule.
9: Non, mais moi, je te connais pas, hein.
0: Ouais, non, mais bien. Tu me connais pas, mais tu t'appelles Tony, donc au revoir.
3: Ok, on va dire
0: au revoir.
3: Au revoir.
9: Abuseux, moi.
0: Et celui qui s'amuse à mettre des je t'aime, ferme sa gueule avec.
3: Ok, Gérard, ce qu'on va faire, c'est qu'on va juste dire au revoir à Sandra qui est venue nous voir ce soir.
0: Voilà.
13: Au revoir à tout le monde et merci pour cette très bonne soirée et surtout écoutez Fun Radio.
3: Ah ouais.
0: Votre manière, ils sont branchés.
3: Allez, on va lui dire au revoir, on va lui faire la bise. Allez.
14: Au revoir.
3: Allez, au revoir. On va la raccompagner. On va la raccompagner, on se casse.
14: Au revoir, on va te raccompagner.
3: Il n'y a plus personne.
14: On la raccompagne, non?
3: Ouais, on la raccompagne.
14: Bon, laisse
3: ton casque. Bon, allez, on y va, on se casse.
0: Non, mais
3: on la raccompagne, Gérard. Hein.
0: J'arrête.
13: Ciao, Sandra.
3: Attendez, on la raccompagne. On la raccompagne, ça. Allez.
13: T'as pas fait la bise à Gérard,
3: Sandra? Et t'as pas fait la bise à Gérard, Sandra?
14: Allez, supplice.
3: Allez, Gérard.
14: La bise.
3: Ah, il va faire la bise. Et il essaie de lui attraper la bouche.
0: Et puis
3: là,
0: bonne vacances.
3: Bonne vacances.
0: Bon, on va essayer.
3: Ah, le regard.
14: Je suis bien les conseils de Gérard.
3: Pars en vacances.
0: Non, mais arrêtez vos conneries parce que ça commence à m'énerver, vos papiers de merde, là.
3: Bon, maintenant qu'on a dit au revoir à Sandra, on est peut-être tranquille avec le reste.
0: Bon, alors.
3: On en était où, Gérard?
0: Non. Alors, je continue pas le débat.
13: Il y a Monsieur Mazur.
0: Non, je continue pas.
3: Yeah. Monsieur Mazur.
15: Bonsoir, Monsieur Mazur.
3: Bonsoir,
15: oui, bonsoir, c'est Monsieur Mazur.
3: Ah, Monsieur Mazur.
13: Comment ça va?
15: Oui, comment allez-vous, chers amis? Bonsoir, très heureux de vous retrouver.
3: Bonsoir, nous aussi.
15: Tout de même.
3: Fantastique.
15: Alors, écoutez, j'ai oui tout à l'heure, Monsieur Gérard, que vous étiez opposé à ma présence lors de vos débats. Je le déplore, bien entendu.
13: Oui et pas.
3: Ouais, c'est pas sympa, Gérard. Hein. Monsieur
15: Allô,
3: Mazur,
15: Monsieur Gérard.
3: Qui apporte beaucoup de choses. Gérard, si tu pouvais allumer ton micro.
15: Monsieur Gérard, m'entendez-vous?
13: Oui, et pas.
0: Monsieur Mazur, je vous ai dit que je ne voulais pas de vous lors de ma dernière.
15: Pourriez-vous m'expliquer pourquoi, Monsieur Gérard?
0: Parce que j'en ai plus envie de vous entendre, parce que vous êtes sans arrêt en train d'en faire de trop.
15: Écoutez, Monsieur Gérard, j'ai toujours été courtois envers vous, très respectueux de vos idées.
0: Mais même, de toute manière, j'en ai marre, parce que vous restez trop longtemps à donner des réponses, et ça m'énerve.
15: Mais Monsieur Gérard, vous devez apprendre à respecter ceci, n'est-ce pas?
0: Mais moi, j'ai pas envie de vous entendre lors de mes derniers débats, c'est tout.
15: Mais pourquoi cela? Expliquez-moi un peu mieux.
0: Parce que c'est ma dernière de la saison et je ne sais, au mois de septembre, il n'y aura rien.
15: C'est à moi la bonne heure.
0: Oh, mais ça y est, ouais!
15: Monsieur Gérard.
3: Oh là là.
15: Monsieur Gérard, à la bonne
3: accident
15: heure.
3: Du travail.
15: Terminons l'année en beauté, vous et moi, Monsieur Gérard, et peut-être.
0: J'ai dit non!
15: Par la suite, pourrions-nous aller fréquenter quelques filles de voix afin de nous faire pomper le prépuce? T'as envie de casser de la puce ce soir, Gérard?
0: Putain, mais c'est pas possible!
4: Il y a des gens qui disent arrête de dire non, de toute façon, ils peuvent pas arrêter les gens non, c'est pas dans le dictionnaire.
0: Mais Monsieur moi, Gérard, je les emmerde!
15: Vos questions, je vais y répondre avec le plus grand des plaisirs, je vous écoute.
4: Il y a une question de Mégatombe, qui est une question qu'il faut une fois de plus que je ne poserai pas à l'antenne, parce qu'elle est nulle et elle est méchante pour Gérard. Il demande à Gérard, est-ce que sa jambe de bois peut servir pour allumer du feu de camp en camping?
12: Ouais, c'est pas beau,
4: et c'est
12: ça.
4: Nul, et donc merci de te déconnecter, Mégatombe.
12: Ouais, déconnecte-toi.
15: Monsieur Gérard, c'est scandaleux, et vous avez toute ma sympathie.
0: Voilà, la question, croyez-vous que les campings sont bien protégés pour la dernière fois à Bikini?
12: Ouais, Gérard, bah, je vais te dire que, bah, ouais, ils sont bien protégés. Moi, j'ai fait plusieurs fois du camping, hein, et j'ai jamais eu de problème à ce niveau-là, hein. Il faut le savoir.
9: Ah ouais?
12: Ah ouais, jamais, hein, on m'a jamais rien volé. Bon, j'ai pas grand-chose à voler non plus, mais, non, aucun problème.
0: Non, mais attends, c'est bizarre, toi, t'étais sur la route, et comme par hasard, t'es plus sur la route,
12: là. Ah, mais là, je me suis garé, je me suis enfermé dans mes cabines, là, y a pas de problème, Gérard. Alors,
3: les routiers ont des cabines.
11: Et toi, Gérard, t'as déjà fait du camping?
0: Mais attends, je vais laisser répondre tout le monde. Bite de ouf.
9: Oui, bonsoir. C'est Bite de ouf. Bah moi j'ai fait du camping, effectivement. Bah,
0: non mais alors là, j'aime bien là je préviens. Stop.
3: Voilà. Ah pardon, mon portable.
0: Non mais c'est bon, Pedro.
3: Ah ouais, c'est bon, je rallume.
0: T'éteins ton portable,
3: ah ouais,
0: c'est bon.
3: Direct, ça il est éteint.
0: Ouais. Alors je préviens.
3: Vas-y, préviens un peu. Ça fait au moins 5 minutes. Ça fait au moins 5 minutes que t'as pas prévenu, vas-y.
0: Non, non, mais le standard, oui. Bite de ouf, c'est Tony. Donc
3: non.
0: Tu me le vires.
3: Mais non.
0: Allez, arrêtez vos conneries, c'est les mêmes.
3: Je te promets,
0: bon,
3: Gérard.
0: Allez, de toute manière, je sens que ça va être vite, le débat, il va être clos vite fait. Hein.
3: Mais vite tôt.
0: Combien qu'on est sur le site?
4: On est actuellement 26 594.
3: Là, on continue à monter, c'est-à-dire que le débat est intéressant, il faut continuer.
4: 26 600, attends.
3: Après, tu fais des statistiques.
4: 26 684.
0: Ben attends, dis correctement le chiffre.
4: 26 695.
0: 95?
4: Oh là là, oh, 94.
0: Putain, mais
3: 94, mais après tu fais des
4: comptes. Tout le monde a compris.
3: Ben ouais.
4: Et il y a des gens aussi, évitez de demander si Jarre est de la même famille que Jack Nicholson. Est-ce qu'il est lui aussi le résultat d'un mariage consanguin? C'est nul, quoi. Ça ne nous intéresse pas, en plus.
0: Monsieur Mazur. Merci Pedro de me mettre les...
3: Non, excuse-moi, je gère, parce que toi tu gères pas, je suis obligé de gérer à ta place.
15: Oui, monsieur Gérard, m'entendez-vous? C'est monsieur Mazur à l'appareil.
0: Je t'écoute.
15: Oui, alors justement, je vous écoute, n'oubliez pas. Alors justement, pour répondre très très rapidement à votre question, je dirais que le taux de protection dans les campings dépend du nombre d'étoiles qui sont attribuées à ces établissements, n'est-ce pas? Moi-même, ayant très longtemps fréquenté des campings 4 étoiles, je peux vous assurer qu'il n'y a aucun problème de sécurité.
11: Il y a des chiens?
15: Oui, tout à fait.
0: N'importe quoi.
15: Mais bien entendu, monsieur Gérard, vous ne connaissez pas cette classification.
11: Faut pas que t'emmènes sans dire, va se reproduire.
0: Alors, ballon.
11: Au revoir.
0: Au revoir. Au revoir. Voilà. Monsieur Mazur.
15: Oui.
0: Je vous préviens, c'est la dernière fois que je vais vous dire de calmer vos... quand je vous pose des questions, vous répondez correctement, d'accord?
15: Mais j'ai répondu tout à fait correctement.
0: Donc moi, je peux vous dire qu'à l'heure actuelle, certains campings sont mal protégés. Il n'y a pas assez de sécurité.
15: Oui, non, mais tout à fait, monsieur Gérard. Mais cependant, dans les campings qui bénéficient d'une classification 4 étoiles...
0: Vous
15: avez des vigiles qui patrouillent, monsieur Gérard.
0: Non, il n'y a pas d'histoire de camping avec des étoiles, ça, chez moi ça existe.
15: Attendez, monsieur Gérard, si je peux me permettre, et sans trop entrer dans les détails, je détiens personnellement des stocks options de nombreux campings 4 étoiles partout en France, je puis vous assurer
0: c'est
15: que...
0: ça, bien sûr. Vous êtes directeur d'un camping 4 étoiles, c'est ça?
15: Non, du tout.
0: Prenez-moi bien pour un con.
3: Mais c'est pas du tout, genre, Gérard, arrête.
15: Vous le faites très bien vous-même. Non, mais monsieur Gérard...
0: Alors, monsieur Mazur, je vous préviens d'une chose.
15: Oui, monsieur Gérard.
0: Soit que vous vous calmez, ou soit que je vous dis au revoir pour de bon.
15: Je suis tout à fait calme. Nous vous rappelons.
3: Ah. On a coupé directement la personne qui a foutu sa merde.
0: Donc, alors, quels sont les pays qui n'ont aucun succès? Alors, 80% Bahia. Alors, je sais pas ce que c'est comme ville.
3: D'accord.
0: 60% Saint-Marin.
3: D'accord.
0: 50% Cap d'Agde.
3: D'accord.
0: 30% Marrakech.
3: Ouais.
0: 15% Athènes.
3: Ouais.
0: Et quel est le moyen de transport préféré que préfèrent les vacanciers? Ah, alors, 70% le catamaran. Donc, le bateau. 50% la pétrolette, donc à mon avis ça doit être une mobilette.
3: Ouais.
0: 40% l'avion à réaction.
3: D'accord.
0: Le train à rail et le balai. Alors le balai, je vois pas ce qu'il a.
3: Mais c'est pour les sorcières.
11: C'est
3: Harry Potter, les sorcières.
0: Ouais, c'est bon. Quels sont les loisirs que les Français aiment pratiquer en vacances? On verra ça juste après.
3: Alors Gérard, toi pour partir en vacances, tu préfères quoi? Le train, l'avion? Qu'est-ce que tu préfères? Le train, le vélo, la mobilette?
0: Non, moi, je préfère partir tranquillement en train, puis c'est tout.
3: En train, voilà. Alors, par exemple, un trajet Paris-Sao Paulo en train, ça prend combien de temps à peu près?
0: J'en sais rien. Non, mais partir à l'étranger, ça m'intéresse pas.
3: Tu veux jamais partir à l'étranger? Eh oh, je t'écoute. Gérard.
0: Alors, je préviens tout de suite.
3: Oh putain, qu'est-ce qu'il y a? Qu'est-ce que j'ai fait?
0: Esteban, tu arrêtes tout de suite tes conneries.
3: D'accord, t'occupes pas d'Esteban, occupe-toi
0: de moi. Non, mais moi, c'est moi qui commande, d'accord?
3: D'accord, ouais, ouais.
0: Et donc, sinon, Esteban, réponse... tu ranges ton scotch directement et vite fait, bien fait.
3: Mais laisse-le.
0: D'accord.
3: Voilà.
0: Hop.
3: Cours vite, cours Esteban, cours.
0: Et voilà.
3: C'est bon, voilà. C'est...
0: Le rouleau de scotch, tu l'auras pu.
4: Il voilà. A piqué le scotch.
3: Ah, le voleur.
0: J'en ai rien à foutre. De toute manière, maintenant, vous allez arrêter parce que sinon, le débat, il va être clos, vite fait.
3: C'est
0: bien
3: pas
0: fait.
3: Notre genre. Arrête, Gérard. Bon, alors. Donc, t'es jamais parti à l'étranger. Gérard, je te posais une question. Est-ce que t'es déjà parti à l'étranger?
0: Non, je t'ai dit.
3: T'es jamais parti à New York?
0: Bah, à New York, c'est pas des vacances, d'accord?
3: Ah, ouais, mais c'était pas l'étranger?
0: Bah, à l'étranger, c'est la question qui arrive après.
3: Ah, c'est-à-dire, vas-y.
0: Préférez-vous partir à l'étranger en vacances ou pas?
3: Alors, on écoute, je sais pas, tu veux écouter qui d'abord? Pour la réponse.
0: Pour l'instant. Celui qui s'amuse à mettre de la musique. Bon, allez hop. C'est simple.
16: Ah, mais qu'est-ce que c'est que ça, là?
3: Arrêtez les sons, s'il vous plaît.
16: Ah, mais y a pas de son, là.
3: Voilà.
0: Non, mais.
3: Voilà, si on pouvait arrêter les sons.
0: Oh, le standard, là.
3: Si on pouvait arrêter de rire aussi. Et
0: Oh! Céline, s'il te plaît!
3: Et si tu pouvais arrêter de crier, voilà. On prend qui d'abord? Y a qui? Qui est là?
16: Répète la question, Pedro, s'il te plaît.
3: Ouais, alors, préférez-vous partir en vacances en France ou à l'étranger, c'est ça? C'est ça, Gérard?
0: Non, c'est pas ça.
3: Alors, c'était quoi? Gérard, on t'écoute.
0: C'est préférez-vous partir à l'étranger ou pas?
3: D'accord.
0: Et on accueille Chico d'Ajaccio.
3: Chicos.
17: Bonsoir Gérard, bonsoir tout le monde.
3: Bonsoir.
16: Bonsoir Chicos.
18: Oui, bonsoir monsieur Chico.
17: Ça va GG?
0: Ça va.
3: Ça va, bon allez vas-y, on va enquiller avec les réponses.
0: Bite de ouf. Bite de ouf.
19: Tu l'as viré, tu l'as viré. De ouf.
0: Bah alors. Faudra peut-être en prendre d'autres.
3: T'as pris trop de café.
19: Hey.
3: Hein.
19: En train de prendre.
0: Ouais, non, mais pas. Oh.
3: Céline, elle aime bien prendre, Gérard.
0: Ouais, non. Attendez. Là, moi, je crois que je vais arrêter tout de suite le débat.
17: Faut filtrer, Gérard.
0: Ouais, non, mais je crois que je vais arrêter là, tout de suite.
3: Mais non, mais Gérard.
4: Non, mais c'est bon, Gérard. On le prend au fur et à mesure.
0: Non.
4: Mais qu'est-ce que t'as encore?
3: Gérard, je t'explique.
0: Non.
3: Gérard, je t'explique.
0: Non, mais moi, c'est. Attends, c'est moi qui commande. Tu me laisses mon micro allumé, d'accord?
3: Alors tu me laisses parler un peu quand je
0: te dis. Non, mais moi je vais te dire une chose.
3: Il y a 4 personnes à l'antenne.
0: Non, mais moi je vais te dire une chose.
3: Non.
0: Que les 4 personnes qui sont à l'antenne, vous les avez pris. Vous avez Monsieur Mazur, ok. Bikini, c'est un autre.
3: Arrête. Eh oh Gérard, c'est du matériel.
20: Arrête ton cinéma,
3: franchement. Oh là là, Gérard, il est encore parti. Bon, vas-y.
4: Oh, c'est vraiment ridicule. Ah, mais t'as pas bu, Pedro, t'as pas bu.
3: Ah non, mais moi, je vais faire comme si. Hein. Alors, c'était quoi sa question? Alors on va prendre les auditeurs, on va gagner du temps.
16: Moi je peux le faire si vous voulez.
3: Avez-vous déjà, non c'est quoi?
17: Bonsoir.
3: Alors attendez, je cherche la bonne question. Ok merci.
19: Et préférez-vous partir à l'étranger ou pas?
3: Ou pas, alors on va prendre qui d'abord? Monsieur Mazur qui va répondre en premier. Monsieur Mazur? Allô? Ah monsieur Mazur. Ah monsieur Mazur.
0: Hop, terminé. Hop. Le débat est terminé.
17: Oh Gérard.
3: Mais non Gérard.
0: Non mais qu'est-ce que c'est? Regardez, le standard est sonné, il y a personne qui prend des auditeurs.
17: On est là.
0: Et hop, c'est terminé.
3: Arrêtez.
17: Gérard, il y a plus
3: Gérard.
0: Mais vous prenez rien, arrêtez, merde.
19: Benoît.
0: Vous faites chier. Vous faites chier, vous verrez.
20: La Pouxe.
0: Ta gueule.
17: Et Gérard, tu fais ta star ce soir.
4: Gérard, arrête ton cinéma, ça fait 4 fois que tu parles. Tous les gens sont choqués. Je suis choqué. Hop, un autre. I'm shocking.
0: Tu vois, partout, il y en a. Ouais, tiens mon cul.
20: Ouais, ton cul.
3: Vas-y,
4: Gérard, je peux te voir chaque 4 heures. On dirait Alain Delon.
0: Non, c'est fini.
3: Non, mais on va faire le débat à sa place, tant pis. Vas-y,
4: ouais, bah, qui s'en aille.
3: Ah, bah ouais, franchement, on peut assurer sans toi, tant pis. On fera un débat moins bien, mais tant pis.
0: Attends, toi, tu fermes ta gueule, d'accord?
17: Allez,
0: mais ton portable, tu l'éteins.
3: Eh, hey, tu touches pas mon portable.
0: Là.
3: Eh, ouais, est-ce que je touche au tien?
0: T'éteins ton portable.
3: Je touche au tien.
4: Voilà.
0: Non.
17: Gérard, ça coûte cher le téléphone, Gérard.
4: On parle de
19: l'autorité.
4: On a d'autres personnes.
0: Non, mais de toute manière, depuis tout à l'heure, je suis en train de vous regarder, vous prenez aucun auditeur. Vous remettez les mêmes.
4: Alors,
0: terminé, Gérard, je travaille pas avec
3: Gérard,
0: les mêmes.
4: Gérard, tu fais du cinéma, tous les gens sont choqués, ils sont en train de se déconnecter. Il y en a beaucoup qui, pour la première fois, j'ai des réactions des gens qui ne te veulent plus en septembre sur Fun Radio.
0: Et alors, de toute manière, c'est pas eux qui commandent, c'est Victor. Et de toute manière, Victor, il sait comment que je travaille. Voilà. C'est tout.
4: Mal.
0: Et c'est pour ça qu'en septembre, je vais revenir vous casser les couilles.
3: Ouais.
0: Ah bah c'est... Mais pas avec la même équipe.
3: C'est clair que tu vas bien nous les casser. Bon.
0: Non.
19: Si.
0: C'est moi qui commande. Alors,
3: on a signé le contrat.
4: Qui commande.
0: Alors donc, maintenant, on va remettre un disque. 2h12, on met un disque, c'est terminé. Que tu balances le disque, j'ai pas la musique, donc tu balances un disque et je veux savoir les autres auditeurs et pas les mêmes.
3: T'as oublié de claquer des doigts aussi.
0: Il y a une chose que je vais prévenir au standard. Arrêtez.
19: Fais le standard.
0: Viens faire le standard. Non.
19: Mais arrêtez,
0: quand je vire un auditeur, arrêtez de le reprendre sous un autre nom.
19: Non mais Gérard, il y a un truc que tu comprends pas, c'est que tu fais pas le standard. Donc en fait, Hervé va prendre ta place et toi tu vas faire le standard.
0: Non, okay. Non mais moi. Hein, moi, je vais te dire une chose, que je suis pas d'accord.
4: T'as vu combien on est?
19: Moi, je suis pas d'accord non plus.
3: On est 407.
4: Bien sûr, 407. Et 407. Et bien sûr, tu déçois tout le monde avec tes réactions de
3: star.
4: De foyeux.
3: Ouais, franchement, Gérard, assure un peu.
0: Tu
3: vas faire le standard. Manière,
0: toi, tu vas fermer ta gueule.
3: Ouais.
0: Et tu vas arrêter de me couper mon micro.
3: C'est pas mon genre.
0: D'accord?
3: Ouais.
4: 403.
0: Hein?
3: Ouais.
0: Parce qu'avec ton t-shirt Adidas, ça va.
4: Ok. Ça. On baisse, hein.
3: Ça va,
4: on
3: en perd un,
0: là. Mais je m'en fous, fous.
4: Ah ouais, mais tu t'en fous, mais les gens finissent par s'en foutre.
0: Laisse-moi dire, c'est pas toi qui me commandes. C'est pas toi qui me payes.
18: Bah ouais.
0: Bon, alors tu fermes ta gueule et c'est tout.
4: Bah j'ai 50 euros dans ma poche.
0: T'envoies le disque.
3: Et t'as oublié quelqu'un des doigts aussi, hein.
0: Ta gueule.
4: T'as vu ses doigts?
3: Ouais, pourrais pas. Des moignons. Ah là là.
0: Rien du tout.
3: Bon, c'est quoi? Attends, t'as le titre là, normalement. Ah bah merde, excuse-moi, c'est moi qui l'ai annoncé le titre. Ah Gérard, c'est quoi le titre? Enchaîne.
0: Non, c'est épouse-moi, j'ai des dents pourries. Bien sûr, connard.
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0: Oh, celui qui a sa musique. Celui qui a sa musique derrière, arrête.
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0: Bon. Rebonsoir, voilà, ben, la suite et fin. Suite et peut-être fin du débat.
3: Il y a deux personnes qui applaudissent.
0: Donc voilà, donc on venait de s'écouter, Pedro, s'il te plaît.
3: Bah, t'as la fiche, non?
0: Non, j'ai pas les fiches.
3: Ok, c'était Placebo avec Special K à l'instant.
0: Et le premier? C'était pas du tout.
3: Moi, j'ai pas du tout les fiches.
0: Non, mais de cette manière, c'était pas du tout le titre qui était annoncé sur ma fiche, donc voilà.
3: Ah bah, écoute, je sais pas alors.
0: Donc voilà, donc malheureusement, petit problème avec le standard et puis sur le site internet. Donc Max n'était pas là quand ça s'est passé.
3: Malheureusement.
0: Donc ce qui s'est passé, c'est que il y a eu des auditeurs qui se sont amusés à revenir sous d'autres noms et donc on a été forcé de couper un bon bout de temps. C'est pour ça qu'on a peut-être chuté sur le net et donc malheureusement voilà.
3: D'accord.
0: Donc, on va continuer encore une demi-heure.
3: Non, 5 minutes.
18: 20 minutes.
0: 20 minutes, pas plus.
3: Ah bah attends, si t'es pas dedans, si tu veux pas.
18: Ton temps a gueulé, moi j'ai eu un appel de mon pote de Victor, il dit si c'est pour partir toutes les 5 minutes, on arrête. Hein.
3: Ouais.
0: Eh bah dans ces cas-là.
18: Non, il dit 20 minutes, on fait 20 minutes parce que tu tiendras pas une demi-heure. Il m'a dit.
0: Ben, ça dépend. Je peux peut-être tenir plus, mais on sait pas.
3: Ouais, je suis pas sûr que tu sois capable. Hein.
4: Ouais, il y a beaucoup de gens qui disent que Gérard est totalement incapable ce soir de faire plus de 20 minutes.
3: Ouais.
4: Incapable.
3: Ouais.
4: Et j'en n'y crois pas.
3: Incapable.
0: Ouais, bon, on verra. Déjà sur le net.
4: Ouais. C'est moi.
0: Déjà pour commencer, tu vas te calmer, hein, parce que vos questions cons et tout ça, j'en veux pas, hein. Donc ça va être clair et c'est tout. Voilà. Donc j'espère que ça va remonter et que au standard ça va changer un petit peu. Et voilà, donc on va accueillir pour ça Clément de Cannes.
21: Bonsoir Gérard.
3: Attendez, hop là, on va gérer. S'il vous plaît, au standard, ce qui se passe. Il y en a qui a une ligne pourrie. Hein.
0: Clément a une ligne pourrie.
3: D'accord. Si vous pouvez juste le récupérer. Non mais on s'en fout, prends-les tous et vérifie qu'est-ce qu'il y a une ligne pourrie. Voilà, on va gagner du temps.
18: Non, je parle un peu ça, mais...
3: Voilà, Max est en train de parler, on est en train de broder.
4: Gérard, on a des questions sur le net qui concernent l'étranger. Les auditeurs, est-ce qu'on pouvait avoir des auditeurs qui, par exemple, partent en Europe, en Asie, pas forcément toujours en France?
0: Non, mais c'est quoi comme question qui voulait poser?
4: Non, mais je veux dire des gens qui partent en vacances, qui sont concernés par le débat, mais qui partent aussi à l'étranger, pas uniquement des gens qui... Parce que depuis le début du débat, on a que des gens qui partent en France. Donc, si vous pouvez faire un appel...
0: Non, mais justement, c'est... Préférez-vous partir à l'étranger ou pas?
4: Ah bah, génial.
0: Préférez-vous partir à l'étranger en vacances ou pas? Donc, voilà, donc on parle pas uniquement que de la France. Hein.
4: Nickel.
0: Donc, voilà. Donc, Clément, c'est bon au standard, s'il vous plaît?
3: Pas régler le problème. Hein.
0: Le standard, Clément, on peut pas. Donc, Pauline.
3: Non mais attends, on peut pas tous les prendre. Attends, on va tous les mettre en attente, comme ça on va gagner du temps.
19: En fait, c'est Pauline qui a une ligne pourrie.
3: Voilà, donc c'est laquelle la ligne pourrie? C'est sur quelle ligne, s'il te plaît?
1: La boule, c'est sur
5: la 8.
3: D'accord. Donc hop là, qui est-ce qui est sur la 2? Vas-y.
1: Clément.
3: Clément. Non, il y a quelqu'un qui est là. Qui est-ce qui est là?
22: Alors moi je suis là. Bonsoir.
3: Voilà, déjà,
1: c'est qui?
22: C'est Prévention Croutière. Bonsoir GG.
3: Bonsoir.
22: J'appelle de Madalascar 117.7. Bonsoir tout le monde.
1: Bonsoir. François.
23: Ouais, bonsoir, c'est François.
22: Bonsoir.
23: J'appelle de Tombouctouze.
22: Bonsoir.
23: Bonsoir.
22: Bonsoir.
1: Ok, bonsoir.
19: Pauline est de retour.
1: Pauline.
24: Bonsoir.
1: Bonsoir.
22: Bonsoir Pauline.
1: Clément, non?
19: Non, Clément, c'est mort, il avait un bruit trop sourd.
3: Voilà. Par contre, il faudrait gérer celui qui est en train de...
22: Non, c'est trop... l'antenne, avait prévenu les mecs, là.
3: D'accord. Okay.
1: C'est qui?
3: Voilà, c'est réglé. Qu'est-ce qui est là? Une fois, deux fois, on va le zapper, hein, sinon ça va aller très vite.
1: Ah, bah, de manière, faut le zapper tout de suite.
22: Tout le monde est là.
3: Ok, tout le monde est là.
23: Tout le monde est là.
3: Ok, tout le monde est là. Ok, vas-y.
1: François, arrête de jouer tes gros bras, d'accord?
23: Ok.
3: Ok, on va enquiller avec la question, Gérard.
4: Allez, on a une question internet, peut-être juste. En quelle année, à quelle époque démarrèrent les premières vacances?
1: Oh là, je sais pas du tout, hein.
4: À peu près.
1: Bah, je sais que les congés payés ont commencé en 73, ouais. Les premiers congés payés ont commencé en 73 ans.
4: Exactement.
1: En fin de compte, hein.
22: Il y avait des congés pas payés avant.
1: Ouais, mais avant c'était pas pareil.
22: Donc ouais, c'était un peu des vacances quand même. Hein.
1: Donc c'est pas le thème de. Donc on est combien là sur le net un peu?
4: Eh ben écoute, on est remonté puisqu'apparemment c'est bien redémarré depuis 8 minutes. On est remonté à 9191.
1: Ok. Et donc on accueille Jérémy le vacancier de Lavandoue 102.8.
25: Ouais, salut GG, salut tout le monde.
23: Bonsoir Jérémy.
22: Bonjour Jérémy.
25: Bonsoir.
1: Oh François, tu te calmes s'il te plaît parce que sinon ça va pas aller. D'accord. Donc alors préférez-vous partir à l'étranger en vacances ou pas? Donc on va demander à François parce que comme il a une grande gueule.
23: Oui, c'est clair que je préférerais partir en vacances, mais cette année j'ai pas trop eu le choix. Je dois rester à Paris pour travailler, donc cette année ça va pas le faire.
22: Ouais. Dommage.
1: Prévention.
22: Prévention Croutière. Bah écoute, moi je vais partir en Amérique du Sud, donc en Guinée orientale. Donc je suis plutôt pays étranger, quoi.
1: Ouais.
22: Bah histoire de prendre un peu le soleil, parce que t'as vu le temps qu'il fait. Si tu restes en France, tu prends pas le soleil, quoi.
1: Bon, ça dépend, hein. Peut-être que la deuxième quinzaine de juillet sera meilleure.
22: Mais là, reconnais que c'est mal barré, quoi.
1: Faut attendre.
22: Qu'est-ce que tu penses, toi, de cette météo un petit peu?
1: Non, mais attends, on en rediscutera après. Okay, Jérémy. D'accord.
25: Ouais, bah moi, Gérard, je pense que c'est mieux de partir à l'étranger pour découvrir de nouveaux horizons, de nouveaux pays.
1: Mmh.
25: Et que c'est vrai que pour le temps, c'est mieux de partir à l'étranger que de rester en France.
1: Mmh. Et Pauline?
24: Moi, je crois que c'est important de découvrir le monde. Et moi, je suis plus Afrique orientale, tu vois, Viet Minh, tout ça, toute cette région-là, quoi.
1: Mmh. Non, mais moi, je pense que... Bon, pour répondre à c'était Parmentier Croutière, là.
22: Ouais, Prévention Croutière, ouais.
1: Ouais, Prévention Croutière, donc tu me parlais du temps. Bon, bah, de toute manière, faut bien te dire une chose. Bah... Tu vois, là, en fin de compte, bon, c'est vrai que tous les ans, c'est la même sérénade par rapport au temps. En fin de compte, c'est qu'on a un temps pourri les premiers jours de juillet, c'est-à-dire la première quinzaine, et pour dire qu'après le temps revient super bien, et donc à partir du 14 voire 15 vers la mi-juillet, on récupère un soleil, mais pas possible.
4: Gérard, il y a quelqu'un qui vient de réagir en entendant quand tu as dit il faut laisser le temps. Mmh. Beaucoup de gens ont pensé qu'il y avait Didier Barbelivien sur notre antenne. Est-ce que tu pourrais nous chantonner juste un petit clin d'œil? Il faut laisser le temps, chanter. Juste
1: non,
4: ça.
1: Il faut laisser le temps au temps.
4: Non mais chante-le juste. Je veux la petite phrase. Ça fera plaisir à beaucoup d'auditeurs.
1: Il faut laisser le temps au temps. Voilà.
4: Voilà, c'est tout, répète-le juste ça. Il faut laisser le temps parler librement.
1: Il faut laisser le temps parler librement et le temps au temps. Voilà.
4: Mais chante-le.
1: Non, je le chante pas. Non.
4: Pour me faire plaisir.
1: On va pas recommencer, sinon, on va arrêter le débat et ça va être vite fait. J'ai envie de continuer un maximum et comme c'est la dernière de la saison. Je pense qu'on va arrêter à 3h et puis c'est tout. Je pense, mais je vais voir. Je vais voir comment que ça se passe avec les auditeurs. Donc, alors, préférez-vous partir en à l'étranger ou pas? Donc, en vacances ou alors, préférez-vous partir à l'étranger en vacances ou pas? Donc, moi, personnellement, donc à part New York, mais ça, c'était pas des vacances, c'était pour aller voir le film Godzilla en avant-première.
3: T'as travaillé dur?
1: Pour
3: bah tu dis que c'était pas des vacances donc t'as travaillé.
1: Non mais ce qu'il y a c'est que bon pour aller voir le film Godzilla donc c'est pas des vacances pour moi personnellement c'est juste une petite détente. D'accord. Donc c'était pour aller voir le film en avant-première mais ce n'est pas vraiment des vacances.
3: D'accord.
1: Les vacances pour moi partir à l'étranger c'est partir comme j'ai dit mercredi quand je suis venu.
3: C'est
1: donc c'est de partir quasiment 2 mois voire 3 semaines comme Lily va faire partir à Ibiza et tout ça.
3: Donc partir à l'étranger c'est partir 2 mois.
1: Bah disons partir soit 2 mois ou soit 3 semaines dans d'autres pays que bien sûr Paris parce que c'est vrai que durant juillet août Paris on sera moins pollué, il y aura moins de monde.
3: Ouais.
1: Mais
4: Gérard, ouais. Une question, parce que j'ai noté quelque chose dans ce que tu viens de dire qui est vachement intéressant. Tu viens de dire, Paris est un pays. Est-ce que tu penses pas que c'est une réaction de ta part qui est un peu justement vachement centrée comme ça vers un ethnocentrisme qui est vraiment la caractéristique type de ce qu'on peut entendre en Île-de-France?
1: Disons Paris, bon, je dis Paris, mais bon, l'Île-de-France, c'est l'agglomération des autres départements, donc le 92, tout ça. Mais c'est vrai que, partir comme ça tu vas dire tu vas prendre une tente de camping, tu vas aller admettons à du côté de
4: Boulogne
1: par exemple Rambouillet. Par là dans la forêt de Rambouillet. Bon bah c'est pas pour moi, c'est pas des vacances.
4: Pourquoi?
1: Non, c'est pas des c'est
4: oui
1: des...
4: mais pour la personne qui habite à Paris, mais par exemple pour la personne qui habite Saint-Tropez là, aller à Saint-Tropez n'a plus d'avantage que c'est partir en vacances. Est-ce que du coup Rambouillet c'est pas des vacances puisque ça a rien à voir en destination. Enfin je veux dire c'est loin.
1: Non mais disons Rambouillet, bon j'ai pris Rambouillet, mais partir à Saint-Tropez pour moi c'est des vacances parce que c'est tu vois la mer, tu vois d'autres personnes que sur Paris.
4: Mais pour la personne qui habite à Saint-Tropez, c'est pas intéressant d'aller en vacances à Saint-Tropez.
1: Bah disons la personne qui habite à Saint-Tropez si elle veut partir ailleurs que Saint-Tropez, elle peut par exemple moi ce qui me plairait. Bon, malheureusement, je peux pas, j'ai pas les moyens. Moi, ce qui me plairait, c'est de, par exemple, de partir, comme tu dis, à Saint-Tropez, voire même sur Marseille. Là, au moins, même Nice. À l'heure actuelle, à Nice, faut pas dire. Je pense que la température est des fois meilleure que nous à Paris. Hein.
4: À Nice,
3: là. T'es déjà allé à Nice?
1: Oui, on avait
4: avec Max.
1: Oui, on avait été à Nice. Ouais. Non, à Nice sur le.
3: D'accord. D'accord, c'est pas grave, Gérard.
4: On demande aussi si en 1973, par exemple, tu avais dû défendre le projet de congé payé par le Sénat ou différent le système de la navette entre l'Assemblée nationale et le Sénat, comment tu l'aurais défendu vis-à-vis des députés de l'époque qui étaient majoritairement bleus?
1: Bah, disons le problème. Bon, c'est pas le thème du débat, mais je vais quand même répondre à la question. Ce qu'il y a, c'est que c'est vrai que depuis que les congés payés ont été votés, donc pour moi c'est vrai que partir 5 semaines, bon il y en a qui prennent 2 ou 3 semaines pendant l'été et d'autres qui gardent une semaine pour l'hiver, donc pour moi personnellement c'est bien comme ça.
3: Donc ça c'est ton avis, mais on peut peut-être demander aux gens qui sont là au standard avec nous leur avis.
1: Ouais, c'est
3: si vous pouvez arrêter d'appuyer sur leur téléphone. Voilà, ça serait bien, merci. Voilà, donc des réactions par rapport à ce que vient de dire Gérard par rapport aux 5 semaines.
1: François. Attendez, François.
25: Oui, moi j'aimerais te poser la question suivante. Tu as parlé tout à l'heure de la première quinzaine assez pluvieuse. Est-ce que tu penses que la deuxième quinzaine, on aura droit à des températures canonculaires?
1: Bah disons, je pense, parce que tous les ans c'est pareil. Tous les ans à la même époque, faut dire. C'est vrai que faut bien se dire une chose, à l'heure actuelle, on n'a plus de saison.
24: Mais est-ce que tu crois que c'est à cause
25: de la saison,
1: ma pauvre dame? Attends, Pauline. Hein. Mm-hmm. Attends 5 minutes, parce que là, je réponds. Donc, toi, François, tu me posais?
25: Oui, c'était pour savoir, en fait, pour insister sur le fait que j'espère qu'il y aura du temps de bonnes températures clémentes et un temps canonculaire, quoi, pour la suite.
1: Hein. Bah, de toute manière, comme j'ai dit, Je pense, à mon avis, parce que de toute manière, c'est tous les ans. Et puis, il faut dire c'est vrai qu'on n'a plus de saison.
22: Mais on peut pas faire quelque chose, là, GG, contre ça ou pas, là?
1: Ben, ça, c'est pas, malheureusement, on peut rien y faire parce que Attendez, oui, Pauline, pardon.
24: Si, on sait maintenant que début juillet, c'est tout pourri. Pourquoi ils décalent pas les vacances?
1: Mi-juillet,
24: mi-septembre.
1: Bah, de toute manière, c'est là le problème. Voilà la question qui est bien.
22: Ouais.
1: La question qui est bien, c'est vrai qu'il y a des gens qui sont partis bien avant.
24: Mmh.
1: C'est vrai qu'il y en a qui sont partis fin mai, début juin. Donc, pour avoir moins de monde sur les plages. Et là, maintenant, bon, c'est vrai que là, en ce moment, c'est la grosse période que tout le monde a arrêté. Parce que c'est vrai. Faut dire une chose, que là, on va revenir dessus. Sur la question, donc, préférez-vous le camping ou les locations? Donc, avant que vous répondiez. Donc, moi, je vais vous dire une chose. Qu'à l'heure actuelle, on n'a plus de saison.
24: Ah non, parce la pauvre dame.
1: Regarde, cet hiver, on n'a rien eu. On n'a pas eu de neige ni de verglas. C'est pas parce que j'ai eu un problème en 93 avec ça. Donc, on n'a pas eu d'hiver. On n'a pas eu de printemps. Disons, si, on a eu un printemps, mais vraiment grave. L'été, bon, on l'a eu bien avant. D'habitude, au mois de mars, on a les giboulées de mars, on les a pas eu. On n'a pas eu de pluie. Et là, maintenant, on arrive presque, on est le 5 juillet. Non, le 6, je veux dire.
3: On est le 6 aujourd'hui.
1: On est le 6 juillet.
3: On est samedi, là.
1: Donc, les gens, comme là, c'est la première grosse vague de départ en vacances. Donc en fin de compte et après on aura la deuxième vague qui va partir du 15 au 15. Donc voilà pourquoi Pedro.
3: J'avais demandé comment t'expliques ce changement de saison. Tu crois que c'est l'économie, c'est le chômage, c'est ce genre de choses qui fait que il y a plus de saison?
1: Bah disons non, c'est pas je pense que
3: la couche d'ozone, je sais pas.
1: Non, mais je pense que c'est plus les gens maintenant ont plus trop envie de réserver.
3: D'accord. Bah, donc c'est à cause de ça qu'il y a plus de saison.
1: Bah disons avec tous les accidents qu'il y a eu, donc on peut pas dire que les gens sont d'accord de partir à l'étranger ou pas.
3: Et donc c'est pour ça que au mois de en hiver tu dis que c'est décalé, que c'est deux semaines avant ou ce genre de choses. Tu crois que c'est à cause de ça?
1: Bah disons en hiver, je vois cette année. Faut dire que disons l'année dernière, on n'a pas eu d'hiver.
3: Ah non, c'est clair. Il faisait trop chaud. Il faisait 30 degrés.
1: Non, mais même. Là, je vois le jour de. Attends, je reviens tout de suite à toi, Esteban. Oui, oui, oui. Le jour de mon anniversaire, le 17.
3: Ouais.
1: Eh ben moi, je peux te dire une chose, que le temps, il était insupportable. Il faisait plus de 35 degrés.
3: Ah, c'était énorme.
1: Là, c'était insupportable.
3: Ouais, tu transpirais beaucoup. Tu t'es mis de l'Adidas et tout ça.
1: Question internet, oui.
2: Non, malheureusement, non.
3: Non. Les gens t'écoutent.
2: Ça a déconnecté entre le moment où tu parles à Pedro et moi.
3: Voilà.
1: Ah bon, donc
2: ah, s'il y a une question de quelqu'un, je ne sais pas si tu la connais, elle se fait appeler Henri là, donc je sais pas, qui te demande est-ce que tu viens pour les vacances. Moi, j'ai pas changé d'adresse.
1: Mais c'est bon, c'est même pas la peine de me la poser la question. Je sais très bien ce que c'est comme chanson.
2: C'est une chanson,
1: ouais. Ça, est-ce que tu viens pour les vacances? Moi, je n'ai pas changé d'adresse. Tu peux toujours m'appeler au numéro.
3: D'accord. Je serai en avance au rendez-vous de notre adresse.
1: Voilà. Okay. Au rendez-vous de
2: Nova. Ah, pardon. Vraiment. Je l'ai lu en plus, mais innocemment, quoi.
1: Oh, je me souviens plus des deux chanteurs. Non, c'est pas Claude Barzotti, c'est je sais plus qui.
3: C'est pas Barzotti, je crois.
1: Non, c'est pas Pavarotti non plus.
2: Tino Rossi.
1: Peter Rossi. Non plus,
2: c'est qui, Gérard? Retrouve le nom, ça va m'énerver.
1: Bah,
2: Non, mais quand je retrouve pas un nom, ça m'énerve, Gérard.
1: Est-ce que tu viens pour les vacances? Moi, je n'ai pas changé d'adresse, tout ça, c'est, je sais plus qui c'est, mais bon, ça me reviendra.
3: C'est pas grave, Gérard.
1: Donc, la question, c'est préférez-vous le camping ou les locations? Donc, on va demander à François. François, une fois.
22: C'était endormi en antenne, là, c'est pour ça.
3: Ah, bon, François, il est là ou pas?
1: Prévention croutière.
22: Écoute, moi j'allie un peu les deux, donc en fait je vais en camping, mais je loue en camping en fait. Tu vois, je fais de la location en camping. Je loue des mobile homes, des tentes, des igloos, des tables de ping-pong.
1: Non, attends, je te parle pas des igloos ni des tables de ping-pong. D'accord.
22: Ah si, attends, c'est ce que je loue quand je suis là-bas, quoi.
1: Ah ouais, donc toi, c'est pour ceux qui viennent en vacances, en camping et tout ça.
25: Voilà, c'est de la location en camping. Quoi. Mmh, voilà.
1: D'accord.
25: J'ai rendu les deux compatibles.
1: Mmh. Jérémy ?
25: Bah écoute, moi je préférerais louer une maison au bord de la mer plutôt que d'aller au camping. Je trouve ça plus agréable.
1: Ah donc t'es pour, tu préfères la...
25: La location.
1: La location.
25: Ah oui, le camping.
1: Pauline ?
24: Bah moi écoute, je loue en dur. Parce que j'aime mon confort. Moi, une maison sans un canapé, c'est pas une maison. Mmh. Donc habiter dans une roulotte pendant un mois, c'est pas possible.
1: Disons dans un mobil-home.
24: Oui, enfin, appelle ça comme tu veux. Moi, j'appelle ça une roulotte.
1: Mmh.
24: Et donc, je loue en dur. Et j'ai les moyens en plus, donc pourquoi je me gênerais, hein?
1: Mmh.
25: Non, mais attends, Gégé, c'est bien les mobil-homes.
1: C'est qui, là?
25: C'est les préventions croûtières. Je veux dire, c'est quand même bien les mobil-homes, parce que tu pouvais avoir un mobil-home à toi. Tu vois?
1: Ouais, non, mais. Non, mais.
24: C'est déjà un home.
1: Non, mais. Non, oui. Non, mais ce qu'il y a, c'est vrai que, bon, moi, je préfère plus le camping. Bon, avoir une toile de tente qu'une location. Parce qu'en fin de compte,

0: comment dirais-je, c'est plus économique comme formule.
1: Puis tu pars pas aux chiottes avec ton rouleau de PQ à la main, quoi.
2: Non mais ouais, je suis d'accord avec toi, Pauline. Bon, la question, c'est pas l'histoire du PQ à la main.
1: Bah ça fout quand même la honte, quoi. Je vais faire caca.
2: Ouais. Non mais même c'est pas la question. La question par rapport au camping ou aux locations. Moi, je préfère le camping. Ouais. Par rapport au
3: Je
2: préfère le camping parce que bon, déjà tu vois plus de monde dans les locations. Bon, déjà faut que tu réserves longtemps à l'avance.
1: Mais si t'es propriétaire de ta location.
2: Non mais d'accord, mais non, t'es pas propriétaire, t'es
1: tu loues. Si t'es propriétaire de ta location, attention.
2: Ouais, non mais d'accord, mais même tu peux très bien louer par la suite.
1: Oui.
2: Tu peux louer à quelqu'un.
1: Ah mais tout à fait.
2: Phil Bornet.
4: Il y a Phil Bornet parce que prévention croûtière est en pause, en fait.
3: Voilà.
2: Ah ben, c'est bon, tu lui diras.
5: Justement, on te pose une question de Hervé Davidson qui demande, est-ce qu'on est amené à faire plus de rencontres au niveau sexuel dans un camping plutôt que dans un hôtel de luxe du Poitou?
2: Oui. Ça, oui, question camping, t'es plus amené à faire des rencontres et
3: T'as déjà pratiqué, toi, le camping régulièrement?
2: Ouais. Oui, j'ai eu l'occasion d'en faire.
3: Et donc, tu allais avec qui? Tu allais tout seul, avec des amis, de la famille?
2: Non, je galais tout. Bon, en famille, non, parce que je vais pas revenir là-dessus.
3: Ouais.
2: Bon, c'est vrai que le camping, je préfère parce que tu rencontres du monde.
3: Ouais.
2: Et ça te change, et donc tu discutes, t'échanges des conversations. Donc tu t'es avec eux, tu joues aux boules. Bon.
3: Tu fais quoi de tes journées? Ouais, tu joues aux boules. Tu fais quoi d'autre?
2: Tu vas à la pêche souvent. C'est ce que j'adore, moi, c'est la pêche, jouer aux boules, puis bien sûr passer une soirée
3: en tête à tête
2: entre amis le soir dans un bal un samedi comme un 14 juillet. Ce qui est bien, c'est ça.
5: Gérard, oui. est-ce que j'ai jamais fait de camping. Hein. Mmh. Est-ce qu'on voit la lune à travers une tente?
2: Bien sûr, ça dépend ce que t'as comme toile de tente, mais t'as la lune qui reflète dessus. Et même, je peux te dire une chose, que bon, souvent moi, ça m'arrive de me coucher très tard quand j'allais au bal dans un camping que je peux citer qui est très bien pour ceux qui veulent y aller, c'est le camping de Saint-Arnoux en Yvelines. Donc,
3: tu partais pas très loin.
2: Bah, c'était dans les Yvelines, mais qui est très bien.
3: D'accord.
2: Et je vais te dire une chose, que là, t'as une ambiance.
3: On peut faire du surf là-bas.
5: C'est
3: là-bas.
5: Pas chiant de faire du camping avec plein de tentes comme ça.
3: Ouais.
5: C'est pour le paysage.
2: Non, ce qu'il y a, c'est que bon, t'as un coin qui est déjà réservé, que tu réserves déjà bien avant.
5: Mm-hmm.
2: Bon, tu le loues à l'année, par exemple, avec une caravane ou une toile d'attente quand tu viens.
3: Ouais.
2: Mais ce qui est bien, c'est que quand tu viens, tu peux y aller jusqu'au mois de septembre, octobre.
5: Mm-hmm.
2: Et après, bon, le camping est fermé, mais ta caravane reste sur place. C'est pas comme si que les gens partaient avec leur caravane, qui revenaient et qui les remettaient dans
5: des
2: locations. Mm-hmm. Dans des locations, qui doivent payer les locations pour l'année d'après. Okay. Oui,
6: Et donc toi, Gérard, t'aimes les tentes?
2: Bah, disons, je préfère les campings sous des toiles de tentes.
6: Donc, t'aimes les tentes, tu préfères les tentes?
2: Comment ça?
6: Bah les tentes, dormir sous une tente.
2: Ah ouais, moi je préfère, j'aime bien ce style pour dormir, t'es tranquille. Au moins dans une caravane, c'est pas comme si tu partais avec ta famille, avec des gamins, et constamment t'es emmerdé toute la nuit. Moi je préfère, c'est dormir tranquillement, voir dormir à la belle étoile, moi ça me dérangerait pas si le temps était bien. Hein.
6: Et au camping, donc tu dors qu'avec des tentes?
2: Bah voilà.
3: D'accord.
2: Dans un sac de couchage, bien sûr.
3: En plus, ouais. Il faut pas être tout seul. Hein.
2: Donc voilà. On accueille.
0: Allô, il y a quelqu'un? Allô.
2: Phil Bornet.
0: Allô. Ouais, salut, c'est Phil. Allô. Allô. Allô. C'est Phil Bornet, Gérard, tu m'entends?
2: Ouais, bah je t'écoute.
3: On t'écoute.
0: Bah non, bah attends, je viens d'arriver. C'était quoi la question?
2: Alors, préférez-vous le camping ou les locations?
3: Voilà.
0: Faut tout bien réfléchir. Moi, je préfère quand même. Bah, vu que tu peux en même temps louer un emplacement dans un camping, tu vois, c'est une question qui est un peu pas tellement nuancée, tu vois.
2: Mm-hmm.
0: Moi, je pense que je préfère louer, mais à l'hôtel, quoi.
2: On est
0: à l'antenne, là, on a l'antenne ou pas?
2: Oui, ouais. Vous êtes à l'antenne. Hein.
1: Tu loues en dur, toi aussi?
2: Non, mais moi, je peux vous dire une chose.
0: Ouais, moi, je loue en dur. Hein. Ouais.
2: Non, mais moi, je peux vous dire une chose, que là, la question, justement, on va...
0: On va avoir un enfant de toi, quoi.
2: Non, mais tiens, justement, alors... Croyez-vous que l'on peut passer ses vacances à l'hôtel? Tiens, bah justement.
1: Mongolien de toi.

0: François.
1: Ah, c'est la reprise là.
0: Je sais pas Jérémy. Ce que
2: non, c'est pas moi.
1: Non, ça y est, on l'a géré là. Direct, Hervé l'a géré vachement vite, c'était nickel.
0: Hervé.
1: Ouais, tu lui dis au revoir.
3: Direct.
0: Ok.
1: Voilà, on lui a dit au revoir. Et maintenant, vas-y.
0: Tu me diras qui c'est qui est parti.
1: Ouais.
3: Donc, c'est François.
1: François.
4: Gérard, on a une question encore de Mégaton qui dit, Gérard, est-ce que tu maîtrises encore la notion de vacances? Puisque toi, tu es quand même, on peut le dire, enfin, à part ce que tu fais sur Fun Radio, en permanence en vacances.
0: Bah disons, je suis en permanence en vacances, oui, parce que bon, c'est vrai que je travaille, je viens... Non, coupe-moi.
1: Ah, bah, faudrait savoir.
0: Merci. Je réponds quand même à l'auditeur sur l'internet, c'est qui?
4: C'est Mégatong.
0: Donc Mégatong, je vais répondre à ta question. Donc c'est vrai que bon, en travaillant sur Fun Radio, c'est vrai que...
1: D'accord, Gérard, tu fais des blancs là.
0: C'est vrai que en travaillant sur Fun Radio, c'est vrai que je suis régulièrement en vacances. Mais en fin de compte, je suis pas en vacances parce que bon, je prépare les débats, je fais des poèmes pour les auditeurs que à la rentrée, vous allez sûrement avoir en exclu, donc des nouveaux poèmes.
1: Des nouveaux poèmes.
0: Donc voilà.
1: Des nouveaux conseils aussi peut-être.
0: Ben justement c'est.
1: Ah non, ça fait un peu de promo pour ta rentrée. Tu vas faire un peu quoi? Vas-y, dis-nous tout.
0: Ben disons.
1: C'est la dernière, tu peux te lâcher. Vas-y.
0: Donc normalement si. Si tout se passe bien.
1: D'accord. Si t'as assez de tickets resto.
0: Non, mais ça, c'est pas, si j'ai assez de tickets de resto ou pas, ça a rien à voir.
1: D'accord. Au lieu de t'occuper ton trio,
4: on prie la Croix-Rouge, voilà. Quand même.
0: Donc, normalement, à la rentrée, voilà, donc, on devrait avoir, toujours les débats.
1: D'accord. Avec la même équipe ou pas? Même équipe ou pas?
0: Non, pas avec la même équipe, malheureusement. D'accord.
1: Pourquoi?
0: L'équipe changera, donc.
1: Pourquoi? Alors, dis-le maintenant pour qu'on le sache. Qui est-ce qui va partir?
0: Tout changera, donc voilà.
1: Pourquoi?
0: Parce que je veux plus travailler comme ça et c'est malheureux et c'est tout.
1: C'est triste.
0: Bah disons non, parce que vous toutes les semaines à chaque fois vous me saccagez mes débats.
1: Arrête, avoue que la semaine dernière tu nous as remercié pour le débat.
0: Ouais, non, pourquoi? Parce que je me suis pas énervé là cette semaine, aujourd'hui vous me faites du boulot de merde.
1: Arrête.
0: Donc ça m'amuse pas. Là vous m'avez saccagé un stylo.
1: Arrête, on a rien fait.
0: Non, mais vous m'avez retiré le ressort qui était dedans, donc
1: c'est mais non, grave. Mais t'es parano, Gérard.
4: Non, t'es parano, là.
1: Il était dans ta poche, on n'est pas allé le prendre dans ta poche.
0: Non, mais il était sur la table, d'accord.
1: D'accord, bon, ok, c'est pas grave. Donc,
0: voilà.
1: Tu vas peut-être casser toi-même, hein, on lance
0: ton
1: casque.
0: Mais oui, c'est ça. Donc, à la rentrée, donc il y aura sûrement des conseils.
1: D'accord. Des conseils de Gérard, c'est-à-dire sur quel thème un peu, tu peux dire?
0: Ben, on verra. Oh là, putain.
1: Bon, Gérard, occupe-toi juste de ce qu'on te dit et après
0: il y aura sûrement des conseils, des débats et sûrement des nouveaux poèmes qui seront faits à la rentrée, voilà. Donc je peux pas en dire encore plus pour l'instant, voilà, c'est tout. Donc Pato Gaz,
5: bonsoir.
6: Gérard,
0: oui,
6: il faudrait qu'on recentre le débat s'il te plaît.
0: C'est ce que je fais, hein. Croyez-vous que l'on peut passer ses vacances à l'hôtel? C'est pour répondre à la question de Phil Barnet, donc voilà.
5: Phil Barnet,
0: donc pâte au gaz pour toi.
5: Bah, fini de m'accueillir quand même, bonsoir.
0: Bonsoir.
5: J'appelle du Cap d'Aft, 116.6. Donc tu peux répéter la question vite fait,
0: Non, je viens de la répéter, t'étais à l'antenne, donc je la répète plus.
5: Alors,
6: on peut passer ses vacances à l'hôtel.
5: Voilà, le camping par rapport à l'hôtel. Bon, c'est vrai que l'hôtel, il faut avoir des revenus. Donc, faut quand même avoir un petit peu de moyens. C'est quand même pas la solution la plus économique. Je pense que t'es d'accord avec moi. À moins d'avoir des plans, tu vois, si tu connais quelqu'un qui travaille dans le milieu de l'hôtellerie, qui peut te refiler des plans parce qu'il y a des chambres d'hôtel qui sont pas occupées, tout ça. Alors, tu peux aller squatter, sinon, dans un squat avec des lascars et des clébards et compagnie. Mais bon, pour les vacances, c'est dark, quoi. C'est glauque.
0: Phil Barnet.
7: Ouais, bah écoute, moi je pense que ouais, ça dépend en fait des revenus qu'on peut avoir. Par exemple, si on est dans la chanson, on touche de la SACEM. Et donc on peut se permettre tout un tas d'hôtels particulièrement bien dotés, en étoiles et en service impeccable, avec des putes, de la cocaïne à tous les étages.
0: Non, mais évite.
4: Ouais, ça non.
0: Évite de trop parler de...
7: Excuse-moi, j'ai pas voulu faire de pub, hein, je suis désolé.
0: Non, mais évite, parce que sinon...
6: On va
0: après...
6: parler des étages, c'est pas bien.
0: Non, mais après, on risque d'avoir le CSA sur le dos.
4: J'ai une question internet d'Oxidius qui demande, GG, est-ce que tu te laves les mains après avoir fait caca... Pardon, excuse-moi, j'ai trompé. Jean Bonneau, qu'est-ce qu'on emporte en priorité dans son sac lors d'un départ en voyage? Enfin, qu'est-ce que toi, tu emportes dans ton sac à voyage, avant de partir en voyage?
8: Bon, ben...
4: Peut-être laisser répondre les auditeurs, peut-être que les auditeurs peuvent répondre.
0: Bah, ouais, mais... Non, mais on va déjà finir la question, après je répondrai à celle-là.
4: Bon, il y a beaucoup de gens qui attendent cette réponse.
0: Bah, ce qu'ils emmènent, c'est le strict minimum pour...
1: Alors, pour 2 mois, tu prends vraiment le strict minimum. Bah, pour 2 mois de vacances, tu prends quoi? Une brosse à dents, un tube de dentifrice
7: C'est fil borné, combien de slips il faut prendre?
0: Ce que tu veux, mais pour l'instant, c'est pas le thème.
1: D'accord, on y reviendra. Vas-y, reviens à ta question.
0: Jérémy.
3: Ouais, bah écoute, Gérard, moi je pense que selon ton salaire, bien sûr. Bon, ben. toi, par exemple, qui fais de la radio, tu dois avoir une bonne paye. Donc, je pense que tu peux te faire des petites vacances aux Bahamas tranquillement. Non.
5: Tu descends dans des palaces, toi, GG, quand tu bouges en vacances, ou t'es plutôt petit hôtel de campagne, comme on dit
0: Nulle part, Pauline.
6: Et quand tu vas dans les boîtes avec Max.
3: Au casino à Monaco.
0: Pauline.
6: Oui. Ah bah écoute, moi je crois qu'on est capable de passer ces vacances dans un hôtel. Il y a même des gens qui vivent dans des hôtels, enfin tu vois, qui sont un peu en galère, tout ça. Il y a des gens qui y habitent tout le temps, quoi.
5: Dans des hôtels modernes.
6: Ouais. Moi je dis que, ouais, déjà faut être moderne.
5: Ouais.
6: C'est un style de vie assez particulier. Et ça existe, il faut le savoir.
0: Mais moi ce que je peux...
8: Ouais.
0: Pedro, s'il te plaît.
8: Il fout un décalipot dans son cul.
5: Qu'est-ce qui se passe là,
4: Gérard, tu peux recentrer le débat? Beaucoup de gens réclament que tu recentres un petit peu, parce qu'il part un peu vers la droite, ton débat.
0: Non, mais moi, je voudrais que celui qui s'amuse à dire, à vouloir m'imiter, à dire bon ben, et dire des conneries, qui arrête.
8: Parce
0: que
8: sinon.
5: Qu'est-ce qui se passe là?
7: Ouais, c'est Phil Bourné, est-ce qu'on pourrait continuer?
0: Donc, moi, je vais répondre à la question. Donc croyez-vous que l'on peut passer ses vacances à l'hôtel? Moi je peux ses vacances à l'hôtel. Moi je peux vous dire une chose, que non.
1: Non.
0: Parce qu'en fin de compte, passer ses vacances à l'hôtel, c'est quoi? En fin de compte, tu te fais servir. Ah. Donc c'est pas des vacances. C'est
4: par des gens qui travaillent, par des gens qui travaillent.
1: C'est ça, c'est ça.
4: C'est des travailleurs qui se font servir par des travailleurs.
0: Bah disons,
4: c'est pour ça que t'aimes pas.
0: Non, ce qu'il y a, c'est que bon, tu passes des vacances à l'hôtel, c'est pas comme si tu partais en vacances. Parce qu'en fin de compte, si tu veux le truc de passer ses vacances dans un hôtel, c'est comme si que t'étais chez toi. Tu
4: te fais servir. Quel genre d'hôtel aussi? Tu parles de quel genre d'hôtel?
0: Ben ça dépend. T'as plusieurs hôtels où t'as des gens qui te servent. Tu dois respecter les horaires et puis tout. Donc pour moi, c'est pas des vacances. C'est plutôt des vacances comme si que t'étais chez toi. Parce que tu te fais servir. Tu dois respecter des heures, donc non, pour moi, c'est pas des vacances.
1: Les heures de quoi?
0: De repas et tout ça.
1: D'accord, il y a des heures de repas quand tu vas à l'hôtel.
0: Bah oui,
1: Alors qu'au camping, c'est des vacances parce que tu te fais toi-même ta bouffe, t'es obligé de faire...
0: En camping, tu manges à l'heure que tu veux, et t'es tranquille.
1: T'es obligé de faire ta bouffe, t'es obligé
4: Il dit peut-être ça parce qu'il a une demi-pension.
1: Voilà.
0: Justement, tu prends un truc, un hôtel demi-pension, mais... faut que tu sois quand même rentré à l'heure pour le repas du soir.
4: Ouais.
0: Donc t'as le petit déj et t'as le repas du soir ou du midi. Mais si t'as le repas du midi, tu peux pas avoir. Ou sinon,
6: faut que
0: tu.
5: Comme à la cantine du foyer.
1: Il faut que tu donnes l'adresse, elle a dit. T'inquiète
0: Comment,
1: pas.
0: Pauline?
6: Je dis, il faut que tu me donnes l'adresse, c'est intéressant.
5: Ouais.
0: Mais non, mais ça dépend des hôtels, mais.
4: On demande le numéro de téléphone.
1: On a eu chaud.
6: Jean-Vite Calin.
4: On demande le numéro de téléphone, Gérard.
0: Il y en a pas.
4: Ah, t'as pas de numéro de téléphone?
0: Il n'y a pas de
8: numéro.
1: Ok, on va les calmer 2 secondes au standard, merci. Oui, Gérard, donc tu disais...
0: Au standard, s'il vous plaît.
1: Voilà, si vous pouvez juste les calmer 2 secondes.
4: Est-ce que t'as un numéro de fax?
0: Non, plus.
4: Non plus.
1: T'as pas de numéro où on peut te joindre?
0: Non.
4: Okay. Un email ou...
0: Non. On est combien sur le net avant de faire une petite pause?
1: Encore.
4: Sur le net, on est exactement... Attends, excuse-moi. On est... Ah ouf. On est 21 111.
0: Ah bah... Voilà,
4: c'est bien, t'as bien remonté.
1: T'as le droit d'applaudir aussi, hein, Gérard, quand tu réussis un truc. Hein. Vas-y, applaudis un peu.
0: Non, mais c'est bon, on va poser une question.
1: Applaudis un peu, Gérard.
0: Non, mais c'est bon, on verra.
1: C'est facile.
4: Non, il n'a pas de.
1: Ah, d'accord.
4: Il n'a pas de faculté motrice.
0: Alors, à votre avis.
1: La droite et la gauche, il peut pas en même temps.
0: À votre avis, faut-il partir en juillet ou en septembre et on va s'écouter?
1: On va s'écouter un titre.
0: Non mais ça, c'est pas ça.
1: Bon, c'est quoi qu'est-ce qu'il y a écrit?
9: Il y a quelqu'un de New York qui appelle et Gérard veut jamais les gens qui appellent de pays étrangers.
1: Ah bah alors c'est pas bien, Gérard.
4: Autant il t'écoute sur le net. Merci le net.
1: On le passera après à l'antenne. C'est quoi le titre?
0: Non mais j'ai pas le titre.
1: Mais si, il est écrit, non?
0: Non, je l'ai pas.
1: Ah d'accord, bravo.
4: Ça fait joli, auditeur.
1: Alors,
4: bravo Céline.
1: Titre, Céline. Merci Céline. Bon, on va s'écouter le truc.
10: Blondasse.
1: On vous dira après ce que c'est. Allez, on y va.
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0: Et voilà, rebonsoir à tous, suite et fin du débat sur les vacances. Donc, il manquait Esteban sur le www.funradio.fr.
1: Il y a un problème internet interne. On a un problème avec les caméras.
0: Ouais, okay, bon,
1: c'est un technicien à ses heures perdues.
0: Donc, il y a toujours Hervé. Oui, Céline.
9: Oui, en fait, c'était pour dire que la personne de New York, elle a raccroché. Par contre, on a vraiment quelqu'un dans l'avion au-dessus de la France.
1: Ah, on va
9: l'écouter. C'est vraiment sérieux.
1: Ah, allô?
12: Allô?
1: Ah, bonsoir.
12: Allô,
1: bonsoir.
12: Salut Gérard.
0: Salut.
12: Ça va Gérard?
0: T'appelles d'où?
12: Bah, j'appelle de l'avion.
0: Ouais, bah, tu te diriges où?
12: Bah, je me dirige vers Bordeaux, là. Je suis au-dessus de Lille.
0: Ok.
1: C'est énorme, Gérard. On a quelqu'un dans un avion qui est en train de voyager. Mais ça tombe bien pour les vacances.
12: Tu m'entends là ou pas? Parce que moi, je t'entends pas très bien, si tu veux.
0: Non, mais c'est bon, je t'entends là.
1: D'accord.
0: Donc, alors, à votre avis, faut-il partir en juillet ou en septembre? On va demander à Patogaz. Patogaz.
1: Ok, attends, on est en train de gérer au standard, on les remet. Voilà, merci. Patogaz. Allô, Patogaz. Patogaz une fois, Patogaz deux fois. Ok, c'est super au standard, passe au suivant.
0: Bon, alors c'est bon. Phil Borné.
13: De toi, ouais. Moi, je crois que ça dépend Patogaz. Si tu recherches de
1: Par
13: tes
1: contre,
13: vacances.
1: Faudrait, dans l'avion, il faudrait baisser le son. Hein, ça
13: Allô,
1: bien.
13: Tu m'entends ou pas?
0: Allez, baisse le son
1: baisse
0: derrière.
1: Le son, là, franchement.
13: Dis-moi. C'est un avion ou un grand convoi?
1: Ouais, enlevez le bruit de l'avion, s'il vous plaît, ce serait bien. Voilà, merci. Ce serait bien.
13: Allô?
1: Super.
13: Ouais, c'est Phil Borné.
0: Mais qu'est-ce qui se passe, là? Hervé.
1: Okay. Vous allez attendre. En fait, ce qu'on va faire, c'est qu'on va attendre qu'ils aillent se garer dans l'avion. On va les mettre en attente deux secondes. On va attendre qu'ils aillent se garer dans l'avion. On va vite les sortir de l'antenne et puis on va prendre d'autres gens. Hein.
0: Phil Borné.
1: Parce que non, attends, le temps qu'on les jette. Voilà.
14: C'est bon.
1: Voilà. On y retourne.
0: Alors, Phil Borné.
13: Ouais. Bah, moi, je dirais que ça dépend de ce que tu recherches de tes vacances.
0: Non, mais est-ce que tu pourrais.
13: J'arrive. Attends. Si tu recherches du monde, bah, tu pars en septembre. Si tu veux que ce soit plus cool, bah, à ce moment-là, tu pars entre. Je dirais, moi, le 25 juillet et le 15 août.
0: Ouais, mais... Ouais, d'accord. Je
13: vois... Là, c'est pas trop... Ça va, quoi.
0: Ouais, donc, tu préfères partir la deuxième quinzaine de...
13: Ah, ben, moi, je recherche le monde parce que j'aime bien les contacts. Mmh. J'aime bien, tu vois, être entouré de plein de gens. Mmh. J'aime bien la foule. Mmh. Donc, je pars vers le 30 septembre.
0: Ok. Ah, ben, au mois de septembre, ça m'étonnerait, hein.
13: Ah, non, enfin, c'est pas grave.
0: Jérémy.
15: Ouais, Gigi, ben, moi, je pense que le 25 août, à peu près, c'est là où ça chauffe bien en vacances. Mi-août, c'est là où faut partir si tu veux voir du monde, des bandanas, tout ça.
0: Mmh.
15: Sinon, si tu veux être tranquille, tu pars début octobre. Et là, t'as plus personne.
0: Bah, de toute manière, même en septembre, t'as plus grand monde, hein, malheureusement.
13: Si, moi j'ai plein d'endroits où il y a du monde. Hein.
0: Pauline, pour finir.
16: Bah écoute, c'est un peu pareil. Hein, entre.
0: Merci.
1: Ah, c'est pas moi.
16: Entre juillet et septembre, moi je préfère partir en août.
0: Mmh.
16: Parce que en juillet, il fait pas beau, on l'a dit tout à l'heure. En septembre, c'est la rentrée. Et puis, bah, moi j'aime bien être là. À mon travail, quand il y a la rentrée, pour organiser l'année, tu vois.
0: Mmh.
16: Donc je pars en août, je fais comme tout le monde, moi je suis quelqu'un de banal.
15: Mmh. Et pourquoi pas partir en décembre?
16: Ben, en décembre, à la mer, tu te cailles un peu les miches, quoi.
0: Docteur, je sais pas quoi là.
17: Bonsoir Gérard, c'est le docteur Apfelgluck, je suis professeur de sciences congales à Sorbonne 14.
16: Ok.
17: Alors, je peux te parler, Gérard, ou...
0: Bon, bah... Tu réponds à la question.
17: Alors, bah, déjà, moi, je voulais dire, c'est un plaisir, un avantage que de participer passionné à tes débats. Est-ce que pour toi, justement, un débat sur les vacances, Gérard, n'a pas un effet narguant sur le prolétariat?
0: Tu réponds à la question que je viens de poser.
17: Est-ce que tu peux me la reposer? Parce que Hervé ne m'a pas mis en air, je n'entendais pas ce que tu...
1: Ouais, c'est, on a un problème de standard, en fait, il a pas entendu la question.
0: À votre avis, faut-il partir en juillet ou en septembre?
17: Ben, la question est simple, je pense tout simplement qu'il vaut mieux partir en août, tout simplement parce que c'est juste au milieu de juillet et de septembre.
0: Mmh.
17: Ben, moi, c'est ce que je pense, je sais pas ce que tu en penses, Gérard.
0: Non, mais moi, personnellement, ce qui se passe, en fin de compte, le meilleur moment pour partir en vacances...
13: C'est quand que tu te la fous dans ton cul.
0: Bon, alors...
17: Mais si on pouvait avoir une discussion sérieuse avec Gérard, ce serait quand même...
1: C'est bien qu'on ait une discussion normale, hein, quand
0: Donc,
1: même.
0: Donc, Jérémy... Jérémy, tu lui dis au revoir. C'est pas grave.
1: Voilà, c'est pas grave.
0: Jérémy, voilà.
1: Au hasard, on y va.
0: Comme ça va plus vite.
1: Hop là.
0: Donc, il reste Pauline et le docteur...
13: Apfelgluck.
0: Et Phil Borné. Donc, alors, en fin de compte...
16: Bien entouré.
0: Donc, ce que vous disiez, donc, moi, personnellement, je préfère partir en septembre.
10: en septembre.
14: Expliquer pourquoi?
0: Bah pourquoi? Parce que bon, c'est vrai qu'il y a la rentrée, mais au mois de septembre, il y a encore des beaux jours.
10: Ouais, mais Gérard, c'est Phil Borné. Si tu pars en septembre, est-ce que comme il y a énormément de monde, est-ce que ça te gêne pas un peu?
0: Ah non, au contraire, au mois de septembre, c'est là où t'as le moins de monde. C'est là où t'as le moins de monde, hein, par rapport à juillet ou août.
14: Mais septembre, c'est les vendanges.
0: Bah ouais, par exemple, comme Pauline dit, faire les vendanges au mois de septembre, c'est comme si tu étais en vacances, hein.
14: Bah oui,
0: hein. En fin de compte,
10: mais il commence à faire froid en septembre.
0: Non.
10: Un petit peu, excuse-moi, alors j'ai fait de la météorologie.
0: Docteur,
10: ah, excuse-moi.
0: Hein. Je peux te dire une chose, qu'au mois de septembre, on a encore des beaux jours, hein.
10: Oui, mais il fait quand même plus froid encore.
0: Non, parce que comme j'ai dit tout à l'heure, et je pense que vous avez tous écouté, malgré que... Patrick Bruel de Varsovie. Comme par hasard. Patrick Bruel, une fois, Patrick Bruel.
18: Patrick, bonsoir, je suis là. Bonsoir, c'est Patrick Bruel.
14: Patrick
18: 115.5.
10: Gérard, c'est bonjour, aujourd'hui. Pourquoi tu parles pas d'une destination un peu différente, comme la Tchécoslovaquie? Des pays comme ça, qu'on parle jamais. Enfin, je veux dire, regardez, des pays dans lesquels on parle jamais.
19: Ouais, ou alors des pays au bord de la mer, la Suisse, la Hongrie.
0: Faudra peut-être vous déboucher un petit peu les oreilles. Préférez-vous partir en vacances à l'étranger ou pas?
10: Alors, non, mais l'étranger, c'est pas l'étranger, c'est vrai, partie de l'Europe, hein.
0: Mais tiens, avec vos sondages, hein.
1: Mais attends, Gérard, tu nous demandes des sondages, on te les fait, maintenant tu vas les lire.
0: Ça, c'est fait. C'est bon, là, derrière, merci.
1: En fait, ce que j'adore, c'est que tu respectes vachement le travail des autres, c'est-à-dire qu'on se réfléchit à faire. On te sort des sondages.
0: Les sondages, là, vous me.
1: On te sort plein de sondages pour la dernière,
0: Quels sont les loisirs que les Français aiment pratiquer en vacances? Alors, 80%, la pétanque, et ça, c'est vrai.
1: Ouais.
0: Le vélo sans roue, ça c'est faux. Donc 60%.
1: Moi j'aime bien.
0: 30% le parti des pieds à l'air. Alors là, je vais vous dire une chose, que vos sondages de merde, c'est bon.
20: C'est les parties de pieds en l'air.
0: Les parties de pieds en l'air, bien sûr. 15% la franate, je sais pas ce que c'est.
20: Mais c'est pas grave.
0: 5% l'autosatisfaction mondiale, n'importe quoi.
20: Matinale.
0: Ouais, matinale, donc on va continuer pour les Français. Avec quoi rime vacances? Alors, 70% drague, avec la drague, ouais, ça c'est vrai.
1: Ouais.
0: 50% avec amusement, ouais.
1: Ouais.
0: 30% avec moule. Moule quoi?
20: Moule frites, ouais.
0: Aussi. Ouais. 22% avec éclaboussure, pourquoi pas.
1: Dans ta gueule.
0: Ouais. 11% avec plaisir, ouais, si on veut. On va continuer, on va les finir comme
1: toi,
0: ça.
1: Toi, tu te situes un peu plutôt de quel côté, hein?
0: Éclaboussure. Plutôt drague.
1: Ah, plutôt éclaboussure ou drague?
20: Éclaboussure, ouais.
0: Et ta connerie, toi.
1: Je te demande, éclaboussure, drague, je sais pas.
20: Drague.
1: Pastillon. Drague, d'accord.
0: Quels sont les meilleurs souvenirs de vacances? Ah, quand j'avais 12 ans, mon premier...
1: Baiser. Hein?
20: Ma première fille ou mon premier garçon?
1: Voilà.
0: Non, mon premier garçon, fille. Alors là, je comprends pas
20: du tout. Une fille ou un garçon, ça dépend.
1: Voilà,
20: si t'es une fille ou un garçon.
1: T'es sorti peut-être avec un mec. Et puis, voilà.
0: Bah alors, 30% quand j'ai découvert que les poissons n'étaient pas seulement panés. Bah, pourquoi pas. Quand mon mari me repêche ma culotte. A repêché ma culotte, n'importe quoi. Quand j'ai mangé ma première glace fondue. Ouais, ça c'est en plein soleil. Quand je me suis aperçu que l'eau ça mouille. Bah ça, en principe, l'eau elle mouille toujours. Mais bon, bref.
1: Y a pas que l'eau qui mouille, hein.
0: Ouais, il y a pas clou, ok. Ouais, bah alors ça, hop, les 60%, c'est même pas la peine.
1: D'accord. C'était quoi le truc? On le dira pas, mais c'est quoi?
0: Merci de l'avoir mis.
1: C'est quoi?
0: Quel animal emmenez-vous en vacances?
1: Attends,
0: alors
1: Gérard,
0: Non.
20: En fait, c'est les animaux et en fait, la plupart des gens, ils ont répondu le cousin de ma mère et il veut pas.
1: Ah, ouais. D'accord.
0: Donc voilà. Donc 40% les rats, ouais, bon pourquoi pas. 20% nos poissons rouges surgelés, pourquoi pas. 10% nos blattes, 20% ma chatte. N'importe quoi.
1: Bon Gérard, on va arrêter de la
0: Mais je vais les finir comme
1: non,
0: ça.
1: Non, c'est pas grave. Non mais Gérard, on s'en va.
0: De toute manière, moi à 3h15, c'est vrai, on arrête alors.
1: Ouais, donc arrête-les, c'est pas grave. Et on va finir avec la question que tu avais posée, je crois.
0: C'était les questions au mois de juillet. Faut-il partir en juillet ou août? Donc j'étais.
10: Gérard, s'il est possible, recentrer un peu le débat.
1: D'accord. Alors, les auditeurs vont peut-être se calmer, puis on va passer à la question. Vas-y, repose-la.
0: Donc, c'est pour répondre à la question. Donc, j'ai dit que je préférais partir en vacances au mois de septembre. Pourquoi ? Parce que déjà, il y a déjà moins de monde.
2: Mais t'as pas de thunes.
0: Mais même,
2: même que... en septembre, c'est moins cher. T'as raison.
0: Bah, de toute manière, c'est de là que c'est moins cher. Et puis, en plus, t'as moins de monde. Et il y a encore des beaux jours. Comme tu disais tout à l'heure, Pauline, c'est toi qui parlais des vendanges.
21: Non, mais attends, ouais, mais c'est un peu plus froid quand même.
0: Non, il fait encore bon. Non, mais, ah, ouais, mais, non, mais tout à l'heure, j'ai dit qu'on, mais... qu'on a, il y avait plus de saison.
21: Non, mais toi, Gérard, tu veux, excuse-moi, toi. Mais t'es d'accord avec moi pour dire qu'en septembre.
0: C'est qui?
21: C'est Phil Borné. Qu'en septembre, il fait quand même un peu plus froid qu'en juillet, on est d'accord.
0: Mais non, il fait meilleur. Non, mais il fait meilleur. D'accord, il fait un peu plus froid, voilà. Mais il fait, il y a toujours. Oui, okay. Mais c'est comme j'ai dit tout à l'heure, on n'a plus de saison.
21: Ah, mais attends, complètement, ma bonne dame.
22: Je sais qu'il est bien dommage. Moi, je voulais réagir sur les saisons, hein, c'est qu'il n'y a plus de saison.
23: Ouais. Mais GG, attends, tout le monde ne peut pas se payer le luxe de ne pas travailler comme toi, tu vois. Toi, tu peux partir quand tu veux.
1: Toi, tu as des privilèges parce que tu es une star, mais il y en a qui ne peuvent pas.
23: Voilà, on peut pas.
21: Non, mais en même temps, c'est vrai, ce qu'il faut voir, c'est que toi, tu as la chance de partir quand il n'y a plus de saison.
2: Mais Gérard.
1: D'accord, Pauline. Hop là, on gère celui qui a raccroché et on met les autres. Voilà.
0: Pauline,
1: deux secondes, on est armé, deux secondes, Gérard, du calme. Ouais, Pauline.
2: Est-ce que tu crois que les vacances, c'est juste quand on travaille pas?
0: Pas spécialement, non.
2: Non.
0: Bah, t'as des gens
2: est-ce
0: qui.
2: Est-ce que t'es obligé de partir pour être en vacances?
0: Bah, t'en as beaucoup qui travaillent et qui prennent pas de vacances, qui partent plus tard. Hein.
2: Bah ouais.
23: Non, mais si tu restes chez toi et que tu travailles pas, c'est quand même des vacances, c'est ça qu'elle veut dire.
2: Voilà, c'est ça, ouais.
21: Gérard, c'est Phil Borné, j'ai une question.
0: Ouais.
21: Est-ce que par exemple, si quelqu'un est au travail et qu'il en fout pas une, on peut considérer qu'il est en vacances sur son lieu de travail?
0: Ben pourquoi pas? Bah, de toute manière, t'en as beaucoup qui foutent rien, qui sont sur en vacances, hein.
1: Ou qui travaillent dans une radio. Hein.
21: Même en septembre où il fait un peu plus froid.
0: Bah en septembre. Mais je viens de dire tout à l'heure qu'il y avait plus de saison. Putain, mais arrêtez de
21: me prendre. Je suis d'accord.
0: Bon alors, question avant la fin du débat, un peu de savoir combien qu'on est sur le net là.
4: Actuellement sur le net, on est 28 596.
1: Donc, déjà on a battu le record.
4: Bravo.
1: Alors. Voilà, hop là.
0: Alors. Donc la question. Merci pour celui qui s'amuse avec ses touches de
1: téléphone.
0: Quand vous aurez fini de...
23: Allez, tranquille, vas-y.
0: Alors, faut-il envoyer ses enfants en colonie pendant les vacances? Et on accueille Pascal au bistrot. Pascal au bistrot de Lyon 104-2.
24: Bonsoir tout le monde.
0: Par contre, attendez, avant, qui c'est qu'aurait raccroché qu'on m'a pas dit?
1: C'était le docteur...
4: C'est docteur Ampelfuck.
1: Voilà.
0: Okay, bah, merci.
25: Absolument pas.
1: Ah, bah, il est encore là.
4: Ah,
1: il est encore là, on dirait.
4: Non, il a raccroché. Non, il est là.
1: Attends,
4: on l'a entendu.
0: Attendez, Patrick.
4: On a Patrick.
23: Ouais.
0: Pauline.
2: Ouais.
0: Attendez, je récapitule. Patrick.
23: Oui.
0: Pauline.
2: Ouais.
0: Phil Borné.
23: Ouais.
0: Pascal.
24: Ouais.
0: Ah. Te fous pas de ma gueule, toi.
1: Ah, non, c'est pas le docteur.
24: Non, je suis juste.
1: Ah, bah attends, il est là, attends.
2: T'aurais pas picolé un peu, Pascal?
24: Un petit peu,
25: mais
24: je suis au bistrot, là.
25: Henri, attends, le
1: bouge. Ah, bah, il est là.
0: Docteur?
1: Le docteur est là.
25: Oui, c'est là.
1: Ah, bah, attends, il est là.
2: Ah,
4: mais moi, je comprends pas, j'ai que 4 lignes en air, hein.
2: Mais si, Thomas.
4: Non, mais enfin, c'est bon, on a fait avancer sur
21: la ligne.
1: Bon, on va enquiller, tant pis. A priori, le docteur est là. Bah oui, effectivement, il est là, donc on va peut-être enquiller, tant pis.
0: Non, mais attends, on a 5 personnes?
23: C'est
1: louche. Ah
4: t'as combien de papiers? T'as combien de papiers, Gérard?
1: 5 papiers.
4: Bah 5 et on a 5
1: voilà.
4: Auditeurs.
1: Et bah voilà.
0: Non, non, d'habitude, on n'a pas, on en a pas autant.
25: Allô.
4: Mais oui, mais le docteur m'a raccroché au nez, donc.
0: Ah bon, bah alors donc il est plus là.
25: Non, non, c'est qui ça qui parle?
23: Bah alors c'est qui?
0: Non, il est plus là.
23: C'est qui ça?
25: Allô.
4: Quelqu'un doit l'imiter.
23: Allô.
1: Il y a quelqu'un qui doit l'imiter, c'est pas grave, Gérard, vas-y, ref. Voilà.
4: Alors, Gérard, peut-être. Gérard, laissez par Gérard va peut-être poser une autre question.
0: Non, voilà. Une question internet.
1: Super intéressant.
4: Ouais, mais enfin là, quelles sont les principales destinations pour les voyages cet été?
0: Oh non, mais attends, on a parlé déjà des vacances à l'étranger. On va.
4: Non. Les principales, celles qui sont les plus représentatives de la population hermaphrodite.
0: Ben, par exemple, Aphrodite. Pourquoi Aphrodite? Non,
4: Hermaphrodite.
1: Herma.
0: Non, mais par exemple, Ibiza.
1: D'accord.
0: C'est ça, où c'est bien, ça, c'est du côté de l'Espagne.
1: D'accord.
0: Et bisous. Saint-Tropez.
1: C'est où ça?
0: Ça, c'est du côté de, je sais plus où, Max. Il...
1: C'est quel pays? C'est quel pays?
0: Ajaccio. Ajaccio.
1: Saint-Tropez, c'est quel pays déjà?
0: J'en sais rien.
1: C'est... Attends, mais c'est pas en Suisse?
0: Non, non, c'est pas en Suisse.
1: C'est où?
0: J'en sais rien.
4: Non, mais c'est limitrophe. Est-ce que c'est plus proche d'Andorre ou de la Perroute?
0: Non, c'est du côté de Marseille par là, et puis c'est tout.
1: D'accord. Donc c'est pays,
0: Marseille, voilà, pourquoi pas. Et puis il y a d'autres pays, voilà.
1: Par exemple, c'est un beau pays.
0: Moi, par contre, là où que j'aurais voulu aller, mais malheureusement, je peux pas y aller, et c'est dommage pour moi.
4: Est-ce que tu pourrais nous citer dans le sens inverse des aiguilles d'une montre les pays que tu préférerais visiter
16: par rapport à la densité de population?
3: Avec les fuseaux horaires.
0: Voilà. Non.
3: Les adresses des ambassades.
1: Ouais. Et les précipitations chaque année. Hein.
0: Non, mais moi, de manière là que j'ai envie d'aller. Là où que j'ai envie d'aller et que je peux pas y aller, malheureusement, c'est d'aller voir le Mont-Saint-Michel. Voilà, terminé.
25: Bon,
0: enfin, tu l'as envoyé ses vacances en colonie pendant les vacances et ça sera la dernière question.
1: Ah
0: avant.
1: Non.
0: Si, j'ai dit.
4: Repose-la parce qu'on t'a très très mal entendu. Ouais.
0: Faut-il envoyer ses enfants en colonie pendant les vacances?
4: Est-ce que tu peux nous chanter? Alors là, vraiment, là, je veux.
0: Ah, Patrick,
4: c'est la petite chanson. Les mamans, les jolies.
0: Hop, Patrick Bruel. Pauline, tu te tais, s'il te plaît, merci. Bon, vous répondez à la question, j'arrête.
3: Allô, c'est Patrick.
1: Ok, allez répondez.
3: Écoute, si on n'est pas impuissant et qu'on a des enfants.
1: C'est qui?
3: C'est Patrick.
0: C'est moi qui demande au fur et à mesure. Patrick.
3: Ouais, donc si t'es pas impuissant, donc t'as des enfants. Si t'as du revenu un petit peu, tu sais pas quoi en faire, tu peux éventuellement te débarrasser des gamins et les envoyer en colo.
0: Mmh.
3: Moi, je peux me permettre de suggérer la combine à tout le monde, c'est que tu les envoies chez les grands-parents, ça te coûte rien et comme ça t'es tranquille.
0: Ok.
3: Et allez hop, circuler.
0: Pascal.
3: Des gamins, comme ça tu peux tousser pendant toutes les vacances tranquille.
0: Pascal.
5: Oh ouais, moi je te dirais que les enfants, ou tu les envoies en colonie de vacances, ou au pire, si t'en as ras-le-bol. Tu les laisses sur le bord de la route.
0: Alors, Pascal, au revoir.
5: Allez, pourquoi?
0: Au revoir.
25: C'est Céline. Le professeur absolu, qu'est-ce que je peux parler?
0: Non, c'est fini.
25: Allô,
0: Gilles Bornet.
25: Allô.
21: Ouais, alors, moi, en fait, avant de parler d'envoyer qui que ce soit en colonie de vacances, il y a une chose que j'aimerais dire avant toute chose, c'est que j'aimerais beaucoup avoir un enfant de toi. Allô. Avoir un enfant de toi.
3: Bravo, Phil.
21: Et ensuite pour l'envoyer en vacances. Avoir un enfant de toi.
0: Phil Bornet.
21: Oui.
0: Tu réponds à la question, je te dis au revoir.
21: Ah bah écoute, la question est bien entendu que effectivement, ouais, un enfant, ça s'envoie aux colonies de vacances.
0: Mm-hmm.
21: Éventuellement éviter de faire lui faire faire du canoë avec l'abbé Cottard.
3: Ouais.
0: Au revoir.
1: Allez, on va lui dire au revoir.
25: Moi, je peux parler ou pas?
1: Voilà, on lui a dit au revoir.
0: Pauline.
16: Oui. Bah oui, moi je trouve que c'est une bonne idée parce que ça les sociabilise et puis en même temps ça te fout la paix. Ça coûte pas cher parce que si tu te démerdes bien, t'as les allocs et puis t'as les bons vacances de la mairie.
0: Mmh.
16: Donc voilà quoi, tu travailles pas de l'année puis t'as de quoi envoyer tes mômes l'été quoi, c'est cool.
0: Non mais moi je pense que personnellement, pour moi,
1: on a tout faux.
0: Pour moi personnellement, moi je peux vous dire une chose que on va que dire Eddie Mitchell 104.2.
6: Bonsoir, c'est Eddie.
16: Salut, c'est Eddie Mitchell.
1: Vas-y, retourne sur ton idée, il s'est présenté. Donc vas-y, tu disais.
0: Non, mais attends, il va répondre à la question. Non, mais...
6: Bonsoir, c'est Monsieur Mazur.
1: Non, mais on a un problème au standard, c'est que le docteur est là aussi. Bruno...
25: Absolument, on
6: si tu souhaites envoyer ton enfant en vacances, tape le 1.
3: Voilà. Ouais.
6: Si tu souhaites l'envoyer à la DAS, tape le 2.
0: Merci, conclusion du débat.
4: On a juste une question sur le net. Est-ce que les gens de
6: ton enfant à la DAS,
4: est-ce que les gens de ton statut social bénéficient de réductions sur les vacances?
0: Terminé, tu me coupes les
4: yeux. Est-ce que les gens de ton statut bassement social bénéficient davantage sur les départs en vacances?
0: C'est-à-dire?
1: Ou sur les retours?
4: Ou sur les retours de vacances?
0: Ouais. Non, mais attends, je vois pas la. Qui c'est qui pose cette question?
1: Quelqu'un.
4: C'est Oxidius.
0: Mais qu'est-ce qu'il veut dire par là? Parce que je comprends pas le
4: Est-ce
0: thème
4: que
0: de...
4: les gens de ton statut bassement social bénéficient d'avantages sociaux par rapport à leur départ en vacances?
0: Des avantages sociaux, c'est-à-dire...
4: En monnaie, en argent, en euros.
0: En euros. Question... peut-être, oui, parce que comme Pauline disait, donc il y a des bons, tout ça. Mais c'est vrai que bon... Il y a pas besoin de bon pour ça pour nous personnellement. Hein.
4: Tu serais prêt à mettre jusqu'à combien pour partir à Bucarest?
0: Ah non, ça partir là-bas, je sais pas.
4: Pourquoi t'aimes pas l'Asie?
0: Non. Ah bon. Non, okay, alors je réponds.
7: C'est la Vernande. Nous allons bientôt prendre votre appel.
1: Ah, messagerie a priori.
25: Allô, est-ce que je peux parler?
23: Moi, je voudrais voir un DVD là.
1: Ah. En général,
7: c'est la Vernande. Ah. Nous sommes actuellement
1: je les coupe.
7: Fermés.
1: D'accord, je les coupe. Bon, ça.
0: Voilà. Donc alors, faut-il envoyer ses enfants en colonie pendant la vacance? Moi personnellement, je dis que non, ça se fait pas, parce que déjà pour commencer, si vous avez des enfants, vous les emmenez avec vous, vous les emmenez avec vous en vacances. Bon, les mettre en colonie, c'est vraiment con parce qu'ils partent 2 mois, puis vous êtes 2 mois tranquille, d'accord, ça vous débarrasse. Mais personnellement, pour moi, ça m'écœure. Parce qu'en fin de compte, les enfants ont le droit de partir avec vous en vacances et c'est tout. Si vous aimez les enfants, c'est comme les animaux. Vous les gardez. Donc, voilà.
1: Donc, tu compares les enfants aux animaux?
0: Non, mais si t'as un enfant, c'est comme un animal, tu l'emmènes avec toi en vacances. D'accord. C'est pas la peine de le mettre en colonie.
1: Ou tu lui mets
0: avec des moniteurs.
1: Et tu lui mets laisse, non?
0: C'est tout, ça. C'est un truc qui m'écœure. C'est comme si que tu faisais garder, par exemple, ton chien ou ton chat par d'autres personnes. L'animal a le droit de partir avec toi en vacances. Et c'est
4: tout. Mais est-ce que l'animal, justement, n'ayant pas de statut humain, est pas obligé, en quelque sorte, de ne pas partir en vacances, puisqu'il est constamment un peu comme les gens qui sont oisifs tout le temps, qui font de la radio, par exemple, d'être complètement fortuit vers un chemin qui les conduit à pas être en vacances et être abandonné sur le coin de la route.
0: Non, mais ça c'est un truc c'est une question sûrement sur le site internet qu'on vient
4: exactement.
0: Sur le net. Donc c'est vrai que
4: le lapin mystère.
7: Si tu souhaites abandonner ton chien.
0: Bon, arrête. Au standard vous m'arrêtez ça parce que sinon je vais m'énerver.
20: Ah non, mais on fait rien.
7: De la crème solaire autour du pourtour anal, tape le 5.
23: Ah moi je veux le pourtour anal.
4: Ah, on a une question de mégaton qui dit
7: Gérard. Te pète sur ton nez, tape le 6.
23: Allez, 6, banco.
0: Bon, allez hop, je réponds plus aux questions.
25: Est-ce que je pourrais poser ma question, justement? C'est un peu glique.
7: Vas-y de te faire appliquer de la crème solaire autour du pourtour anal. 3 sur 20,
0: terminé. Conclusion du débat.
1: Ah, voilà,
0: j'ai merci. Conclusion du débat.
1: On va faire une petite conclusion. Hein, avec ce qui reste.
0: Non, mais, tu me les éteins parce que je vais.
25: J'ai été éteint, mais je suis encore là.
1: D'accord, Gérard. Alors, vas-y.
0: Donc, la question, c'était?
4: La question était de te demander si est-ce que tu penses que, étant donné le statut humain de l'animal qui n'en a pas, est-ce que tu crois qu'il est légitime de pouvoir dire qu'il part en vacances, alors qu'il est comme un statut oisif social de quelqu'un qui est animateur en radio et qui fout rien de l'année, par exemple?
1: Ouais.
4: Est-ce que lui-même peut être considéré comme vacancier? Ou vacancier éventuel?
0: Ah non, c'était pas ça que tu m'avais posé comme
4: non,
0: question.
4: Non, mais je te l'ai posé autrement, parce que je vais parler bêtement, parce que tu comprends comme un animal.
0: Non, parce que ce qu'il y a, la question que tu m'avais posée, c'était de savoir s'il fallait abandonner son animal ou pas. C'est ça, en fin de compte.
4: Ah, qu'est-ce que t'en penses de ça?
0: Moi, non, c'est bon.
1: Ouais, excuse-moi.
0: J'ai dit que je voulais pas les entendre, ils sont en air pour... ils sont en air. Ils sont pas en air, ils restent au standard. Donc personnellement, donc les animaux c'est comme un enfant. En fin de compte, si vous avez un animal et que vous partez en vacances, si c'est pour le laisser sur le bord de la route, pour moi vous êtes des lâches.
1: À l'enfant, on le laisse sur le bord de la route l'enfant.
0: Bah il y en a. Je peux te dire une chose, que l'année dernière ils se sont pas aperçus, mais il y a des enfants que les parents ont fait le plein d'essence, l'enfant est parti et il est resté tout seul et puis les parents s'en sont aperçus que 100 km plus loin.
1: D'accord.
4: Et est-ce que le gamin en a profité pour payer l'essence?
0: Non,
4: mais c'est intéressant de savoir.
0: Non, ce qu'il y a, non, c'est non. Que... Pedro.
1: Quoi?
0: Tu me les laisses
1: Mais non, c'est moi qui ai toussé.
0: Donc, non, je suis pas d'accord. Donc, les animaux sont comme nous, ont besoin d'être avec nous et c'est tout. Je vois pas pourquoi qu'un animal, tu vas le laisser sur le bord de la route, comme il y en a chaque année qui font.
4: Et
0: chaque année, tu pourras regarder dans les journaux petit à petit. Mais chaque année, c'est pareil, t'as des animaux qui sont abandonnés.
4: Si toi, par exemple, t'étais un chien, je sais pas n'importe quelle race, un sale bâtard, tu vois, un chien, comment tu réagirais si t'étais abandonné sur une route?
0: Bah, personne. Dans ton cul. Bon. Personnellement, je sais pas comment que je réagirais, mais ta question m'intéresse
4: les puces ou tu vois, des conneries.
0: Non, mais ça m'intéresse pas ta chien. Question. Donc conclusion du débat terminée, on arrête 3h25, on a terminé. Combien qu'on est sur le net?
4: Là, on est actuellement 28 791.
0: Donc voilà, donc c'est la fin du débat. On termine.
25: Mais le docteur Folgluck, t'as toujours pas parlé.
0: On termine à 28 000. Donc conclusion du débat, Pauline.
1: Ah pardon.
0: Pauline.
8: Tu as les moyens de faire le bâtard derrière?
0: Conclusion du débat.
8: Mr. Cousin, it's Trevor Jones.
1: Ok, attends, là, calmez-vous, s'il vous plaît, répondez tranquillement à la question.
8: Ouais, tranquillement.
9: Moi, je trouvais que ce débat qui clôt cette saison de débat de Gérard était aussi bordélique que la soirée qui a clôt le Loft hier soir. On se retrouve dans la piscine avec Félicien. Toi, t'as été pathétique, hein, je tiens à dire. Je crois que c'était ton meilleur en manière de pathéticité. Et puis, bah, j'espère que t'as passé de bonnes vacances au foyer. Tu vas nous revenir tout bronzé, pas trop bronzé. Et puis voilà, passe le bonjour au futur papa, parce que j'ai appris que Sandy attendait une bonne nouvelle. Et je voulais d'ailleurs savoir si t'étais responsable de quelque chose là-dedans.
0: Au revoir, merci, bonne nuit.
9: Non, parce que si tu vas être papa, dis-le-nous.
0: Bonne nuit, bonne nuit.
9: On peut cotiser pour y acheter des croquettes aux gamins.
0: Bonne nuit.
4: Il y a, un petit truc rigolo de Papo, je pense qu'on peut se permettre, même si ça se fout vraiment de ta gueule. Papo, pour conclusion, en hommage à Turpentine, son débat, le débat de Gérard, donc t'as ni queue ni tête, comme lui, okay. Même s'il a une tête de queue.
0: Eh ben c'est bien, lui, il va se faire enculer.
8: Mais
0: il y a des Michel. Alors.
8: Question de monsieur bâtard.
0: Merci, Eddie Mitchell, pour ta conclusion.
8: Mr. Cousin.
0: Patrick.
8: Ouais, Gérard, c'est Eddie Mitchell. Alors, je dirais que, bon débat. Je souhaite des bonnes vacances à toute l'équipe.
0: Merci, toi aussi.
8: Tous les auditeurs, monsieur Mazur, tout le monde. Et puis, j'espère que l'année pourrie.
0: Au revoir, Patrick.
23: Ouais, Patrick Truel. Bah écoute, moi j'ai trouvé que c'était un bon débat. Bonne équipe, bonne réhab, bons auditeurs. Bon,
0: merci.
23: Toi, t'as été lamentable comme d'hab.
8: Et mais chaque cas, j'ai...
1: Ah, c'est pas moi. Qu'est-ce qu'il y a?
23: Attends.
1: Ouais,
23: moi j'ai vu le loft hier soir. Donc il y avait Max. Il a fait une teuf avec les potes des lofters là dans le loft une fois qu'ils sont sortis. Est-ce qu'il va organiser une teuf avec tes deux potes dans ta chambre du foyer quand tu seras fait expulser? Donc voilà.
0: Bonne nuit.
4: Moi j'ai une conclusion internet d'Oxidus qui dit gèlement. Gérard, il est tellement crade que même ses poux ils ont des morpions.
0: Ben, c'est bien. La conclusion elle est bien. Bon, on termine à combien sur le net?
4: On termine sur le net à 25 494. On a un petit peu baissé par rapport à tout à l'heure.
0: 25 494, bon ça va.
4: C'est quand même le record battu, mais t'as pas du tout atteint. C'est un score de braille un peu par rapport au score de 40 000 que tu t'étais fixé.
0: Non, mais même, c'est pas grave. Donc, conclusion du débat, malheureusement...
1: Très bon.
0: Comme d'habitude, bordélique.
1: Excellent.
4: Enfin, les critiques se sont faites autour de toi, Gérard. Ouais. C'est surtout toi qu'on a critiqué.
0: Vous,
4: hein.
0: C'est vous
4: on
0: l'équipe.
4: On a dit que t'étais mauvais.
0: Hein. Ouais. Non, mais c'est vous l'équipe.
1: Limite à chier.
0: C'est vous l'équipe qui avait foutu la merde. Donc,
4: non, mais t'étais pas très bon ce soir. Tu peux l'admettre.
0: Non. De toute manière, c'est vous qui avez foutu la merde. Vous avez joué au con. Donc.
4: Ils se ressemblent, ça.
11: C'est facile.
4: Ouais, c'est facile.
0: Donc, voilà,
4: après, c'est on a pas de talent, c'est très bas. Même si t'es pas très grand, je trouve ça très bas.
0: Bah, peut-être pour vous, mais voilà. Donc, qu'est-ce que je voulais vous dire?
4: Depuis qu'il a une cravate.
0: Protégez-vous pendant les vacances et puis revenez-nous en forme au mois de septembre. Et là, pour la nuit sans pub,
1: c'est Lucinda.
0: Lucinda, donc voilà, et on va s'écouter quoi pour finir?
1: Oula, pardon, on va s'écouter un titre.
8: Mr. Cousin,
1: il y avait quelqu'un.
0: Non, il n'y a plus personne.
8: Trevor Jones, Mr. Cousin.
0: Il n'y a plus personne, terminé, au revoir.
8: Je étais le garde de corps de Lady Diana.
0: Allez, Pedro, tu m'envoies le disque.
4: Non, on continue, Gérard.
8: Happy birthday to you, Mr. Cousin. Happy birthday to you, Mr. Cousin.
4: Gérard est en train de se percer un kyste pendant que...
8: Oh, tu perces le kyste, Gérard.
0: Quand tu seras décident, oui.
1: Monsieur Mazur.
8: Mr. Cousin.
1: Mr. Mazur.
12: Oui, bonsoir, c'est Monsieur Mazur.
1: À l'année prochaine.
12: Oui, c'est cela, avec grand plaisir. Où est Monsieur Gérard?
1: Il est parti. À l'année prochaine, Monsieur Mazur.
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0: Et voilà, bonsoir à tous, bonsoir Manu, bonsoir Rigo, bonsoir Fildar et bonsoir Apolline.
11: Bonsoir.
0: Tu peux m'annoncer les deux titres? Je sais qu'il y avait Ricky Martin.
17: Et c'était un remix funky de Star Wars.
0: Ok, donc voilà, donc bienvenue pour les débats. Vous pouvez nous appeler au 0803 08 5000, l'internet www.frfunradio, le Minitel toujours 3615 4 Fun Radio, rubrique directe. Et pour ça, le premier débat va porter sur les paris, et pour ça on va accueillir Grossi Cigarillo, 25 ans de Laval. On peut écouter Fun Radio sur 102.3. Bonsoir à toi.
26: Oui, bonsoir Gérard.
0: Dégage petit, 22 ans de Verdun, 93.9.
10: C'est exact. Bonsoir, GG.
0: Bonsoir. Sandar, 23 ans, de Rennes, 94-5.
26: Bonsoir, GG.
0: Et Super Jockey, 26 ans, Paris, 101.9.
10: Salut, GG.
0: Bonsoir. Donc, alors, première question. Auriez-vous déjà effectué plusieurs paris depuis un an? Alors, on va demander un Super Jockey.
10: Oui. Alors, moi, je suis très joueur. Il m'arrive souvent d'aller aux courses.
0: Mm-hmm.
10: Et donc, je parie très souvent. La plupart du temps, je perds mon argent, bien sûr, mais c'est un passe-temps très sympathique.
0: Ouais, mais ça, de toute manière, quand tu vas sur des champs de course, de toute manière, t'en gagnes et t'en perds plus que t'en gagnes. Hein.
10: C'est clair, ça c'est sûr.
0: Sandar.
26: Ouais, moi aussi, ça m'arrive souvent de parier. Surtout, je regarde une émission de télé, je devine toujours, je parie sur la fin. Sur qui va gagner, sur je regarde un film, je parie sur la fin, je connais tout, tu vois quoi.
10: Mais qu'est-ce que tu gagnes?
0: Non, mais attends.
26: Ça sera après, je te dirai.
0: Non, mais attends, là tu vas parier sur un film alors qu'il y a rien à gagner dans un film.
10: Ouais,
0: donc déjà ta deuxième réponse elle est naze.
26: Non, que tu paries
0: sur un jeu, je veux bien. Mais que tu paries sur un film non, je pense pas.
26: On n'a pas le droit de parier entre amis.
0: Moi, mais ça, moi, c'est pas mon problème. De toute manière, c'est une question qu'on posera. Donc, dégage, petit.
10: Ouais, bah écoute, ta question, c'est depuis un an, c'est ça, en fait.
0: Voilà.
10: Ouais, bah moi, depuis un an, non, parce que je suis en cure. J'essaye d'arrêter de jouer, parce que c'est un peu comme une maladie. Hein, tu sais comment ça se passe. Hein, c'est un peu comme d'autres trucs, quoi. Donc, on peut pas s'arrêter. Donc, ouais, depuis un an, moi, je suis en cure. J'essaye d'arrêter. Mais sinon, avant, il y a plus d'un an, ouais, j'arrêtais pas de parier. Mais maintenant, non, quoi. J'essaye d'éviter, quoi. Mon médecin m'a recommandé de... Enfin bon, on va pas rentrer dans les problèmes de désintox et tout ça, quoi, mais voilà.
0: Non, mais attends, je vois pas le rapport avec...
10: Ah bah, c'est pareil. C'est
0: avec le débat sur les paris.
10: Ah bah si, c'est un sevrage. C'est un peu le même principe. Faut te sevrer et c'est dur, quoi. C'est pas évident.
0: Ouais, c'est ok. Gros cigario.
26: Ouais, bah moi, en fait, depuis un an, je me suis mise de plus en plus à parier sur les choses parce que depuis un an, je gagne.
0: Alors, précise.
26: Je gagne au tiercé, quand je fais des paris avec des copains, je gagne. Enfin, je gagne tout le temps en ce moment.
10: T'as de la chatte, quoi.
26: Ouais, j'ai de la chatte.
10: Comme on dit. Ouais,
0: donc, moi je peux vous dire une chose, que jusqu'à maintenant, j'ai jamais fait de paris. Puis, de toute manière, j'en ferai...
26: Ah,
0: si, j'en ai fait une fois, mais... Ouais.
4: Mais Gérard, t'as pas gagné déjà en pariant? C'est Gildard qui te parle. Mais t'as pas gagné d'argent, de fait, tu nous avais dit qu'en pariant, t'avais gagné 5 000
0: balles. Non, mais c'est vieux, ça, c'est bien avant que...
4: C'est bien avant qu'existent les paris. Et tu devais chercher sur Dico, Paris, ce que ça voulait dire.
0: Non, mais ça...
4: Ça veut dire quoi, Paris, Gérard?
0: Paris, ça veut dire que tu mises de l'argent sur quelque chose et t'es pas sûr de gagner.
1: Obligatoirement de l'argent. Tu peux pas parier autre chose que de l'argent.
0: Non, mais ça, de toute manière, ça va être petit à petit, on va rentrer dans le vide du sujet.
1: Ah, dans le vide.
0: On va rentrer là-dedans. Mais par contre, faudrait que tu m'expliques ce que tu m'as dit tout à l'heure, toi, parce que je comprends pas ce que tu m'as dit.
4: Gérard, je vais t'expliquer.
0: Non, mais c'est très simple, regarde.
10: Vas-y.
4: Là, vous avez en fait les sondages. Ouais. Gérard a des sondages, donc sur les paris.
0: Mais je vois pas sur la première question.
4: Oui, non, mais peut-être pas sur la première question, mais je lui ai dit tout à l'heure, je lui ai expliqué que par rapport aux sondages que l'on avait pour les paris,
10: ouais,
4: il pouvait en fait se servir des sondages par rapport à ses questions propres à lui-même.
10: Ah, bien vu.
4: Donc, par exemple, le premier sondage, c'est aimez-vous parier? Le deuxième, c'est avez-vous envie de parier? Tu vois, donc par rapport à ça, t'es pas obligé de, par exemple, attendez, on va l'aider un peu.
10: Donne-lui des techniques de débat.
0: Ouais. Non, mais attends, c'est bon.
4: À quel âge fais-t-on des paris? Ouais, on peut peut-être le mettre avec, aimez-vous parier, tu vois?
0: Ouais, mais ça, je vais voir.
4: Tu vois, là, tout à l'heure, tu parlais, ouais, de toute façon, on peut pas parier que de l'argent. Et là, qu'aimeriez-vous parier pour gagner et être le meilleur? Tu vois, c'est en rapport.
0: Bon, il y en a qui répondent des œufs comme les poules. Je vois pas. Mais depuis un an, c'est bête parce que on a rien comme truc. Ah si, se demander si.
4: Non, pose la question avant, la question du sondage.
1: Mais oui.
4: Non, du sondage pour les réponses.
1: Pour qu'ils comprennent les gens.
10: Ouais, quand même, ouais.
0: Bon, alors donc, auriez-vous déjà effectué plusieurs paris depuis un an? Donc, il y en a qui préfèrent.
4: À laquelle question? Qu'aimeriez-vous parier, non?
0: À la première.
4: Oui, mais sur la sondage.
0: Ouais, sur le sondage, donc c'est la 2, c'est 21%. Les gens préfèrent le faire pour la prime. Ça, c'est vrai qu'il y en a beaucoup qui s'amusent à ça dans les champs de course. Hein.
10: Ouais, ouais, c'est vrai.
0: Ça, faut les voir comment qu'ils s'habillent. Et il y a 18% toujours sur le même sondage.
4: Oui.
0: Qui demande
4: l'heure.
11: demande combien tu perds. Ouais, mais ça c'est une question que justement.
4: Non, combien tu prends, non, ça doit être ça.
11: Non, que, combien tu perds. Nuance.
4: Ah, pardon.
11: Donc alors, moi j'ai répondu à cette question. Donc je pense que il y en a une là tout à l'heure qui voulait rajouter quelque chose sur la sur sa réponse là. Tu peux, c'est Sandar, je crois.
26: Par rapport à quoi?
11: Ben, auriez-vous déjà effectué plusieurs paris? T'as dit depuis un an, t'as dit à un mec, je crois que c'est, je sais plus si c'est super jockey ou dégage petit.
23: Ouais, non, elle disait qu'elle pariait avec ses copains et tu trouvais ça bizarre, quoi.
11: Ouais, c'est ça. Mais, donc, j'aurais bien voulu qu'elle aille plus profond de sa réponse.
26: Alors, je vais aller beaucoup plus profondément.
23: Vas-y.
26: Quand je regarde des films, aïe, par exemple le pari, hein, on va donner un exemple.
23: Ouais.
26: Eh ben, vers le milieu, je coupe, j'arrête tout. T'as raison. J'arrête tout. Et je me dis, qu'est-ce qui va se passer maintenant? Alors maintenant, on est entre bande de copains, tous sur le canapé et tout ça. Eh ben, on lance les paris et on jette l'argent et tout ça. Et après, je remets play. Je remets lecture.
11: Ouais.
26: Et puis, on voit la fin.
23: Toi, il y a beaucoup de gens qui devinent les fins de films comme ça.
11: Voilà. Ouais, mais
26: tous les samedis soirs.
11: Ouais, mais ça c'est quand même un peu gros parce que c'est pas évident. Hein.
23: Non, mais c'est vrai, il y en a qui arrivent. Toi, tu regardes le foot avec tes copains. Des fois, ils t'étaient jamais parié sur le foot.
11: Ah non, là, je vais te dire une chose que jamais j'irai parier sur un match de foot. Hein.
23: Avec ta copine, quand vous regardez le Big Bill, tu paries pas. Des fois, tu dis lui il va perdre, lui il va gagner, tout ça. Je suis sûr que si.
11: Ah mais ça, si.
26: Ou le frère ou la sœur.
11: Non. Attends, c'est qui là? C'est qui me parle?
26: Gros cigario.
11: Non. Qui?
23: Et dégage petit aussi.
11: Ouais. Donc je vais répondre à ta question. Donc c'est vrai que quand je regarde le Big Bill, c'est vrai que je suis un peu chauvin. Ouais. Parce que je suis sûr que le mec il va, quand on lui dit de prendre le rideau, à tous les coups le mec ou la nana prend le garde ce qu'elle gagne.
26: Eh ben tu vois, si c'est à tous les coups, t'as qu'à parier.
11: Ouais, non, mais moi je ne l'enregistre pas, je le regarde en direct. Et donc je me doute à peu près de ce qu'il lui met derrière. Parce que là ce soir la nana sur le top 3 avec Abcé. Le DJ là, faites-moi confiance que la nana elle a trouvé deux trucs sur trois et au lieu de rejouer, elle a voulu garder et elle a perdu une bagnole de 61 400 francs.
23: Toi Gégé, tu choisis plutôt la mère, le père, la sœur ou
11: ce soir j'aurais pris la mère parce qu'elle était dans la mer la voiture.
23: Et le cousin non?
11: Non, c'est le frère ou la sœur.
4: La mère était dans la voiture.
11: Rigaud, ouais.
13: Oui, il y a énormément de monde sur l'IRC, c'est bizarre, apparemment il y a la famille de Babouin qui est là réunie. Et donc il y a Dan de Babouin, il aimerait savoir si on peut faire des paris sur des combats de Babouin dans les caves du 9-4.
11: Non.
23: Bien sûr.
14: Ah si si.
11: Bien non. Sûr.
14: Non, il y en a très souvent. Hein.
11: Je viens de dire non, d'accord. Vous,
23: attends, mais t'es pas du 9-4.
14: Ouais, t'es pas du 9-4, tu c'est peux pas toi. Savoir.
11: Moi je vous dis que non, tête, c'est tout. J'en connais deux tout à l'heure, ils vont se calmer parce que sinon ils vont retourner au standard.
4: Gérard, il y a une question Minitel qui dit, c'est pas une question d'ailleurs, c'est une affirmation de Fibol qui dit Gégé il parie au relais Carnot, il joue au PMU pendant que Sandy essaye les jockeys.
11: Bon alors ça je vais te dire une chose, qu'un truc comme ça, c'est grâce à Pildar, si maintenant si j'entends encore parler de ça, ça sera plus la peine parce que le Minitel tu vas me le couper.
4: Bah t'y vas, de toute façon on le sait, donc c'est pas grave, tout le monde.
11: Donc toi tes conneries, prochain coup tu fermeras ta grande gueule au lieu de l'annoncer à l'antenne devant des millions d'auditeurs, d'accord? En de bon entendeur, salut, maintenant t'es à ton micro.
4: Mais ce que je voulais dire, c'est que c'est un café où tout le monde a le droit d'aller, c'est pas ton
11: tu
4: café.
11: Tu éteins ton micro et donc, tu te la fermes.
4: Je peux faire de la pub parce que moi je suis déjà allé au relais Carnot et c'est sympa. Voilà.
11: C'est ça, tu connais même pas.
4: Mais si, ils sont face à côté de chez toi.
11: Mais ouais, c'est ça, t'as raison.
4: Sinon, il y a Max le Belge pour calmer les esprits qui dit que tes débats commencent bien et ont l'air mortels. Max le Belge, il dit aussi qu'il t'aime et voilà, c'était Max le Belge.
11: D'accord.
4: J'attends un message de ma cousine aussi sur Minitel.
11: Okay. Non, mais ça, okay. Tu le passeras pas, Manu, s'il te plaît, parce que si j'entends ça, moi, j'arrête.
4: D'accord.
13: Il y a Judge de Babouin, il te rappelle quand même que t'as parié, que tu paries un peu trop et qu'une fois, t'as même gagné le gros lot. Mais vraiment le gros lot, quoi.
23: Le big one.
11: Il peut préciser quoi? Non.
14: Ça commence par un S.
13: Et ça finit par Andy.
11: Que perdez-vous le plus souvent lors d'un pari? On va demander, super jockey.
14: Ouais, bah alors généralement de l'argent, mais dernièrement j'ai perdu ma femme parce que je l'ai parié. Mais tu me diras, je m'en contente très bien. Enfin, je suis bien content de plus l'avoir avec moi, quoi.
4: Ah, Gérard, excuse-moi, il y a Max le Belge qui dit que toi t'as perdu des dents.
11: Mais ça, j'en ai rien à foutre.
14: Et t'as gagné un kiff.
11: Sandar?
26: Ouais, mais alors moi, quand je parie, c'est pas beaucoup. Hein. Je prends des grains de riz ou des trucs comme ça, parce qu'en fait, tout est faux. Et ouais, donc je perds des grains de riz aussi.
2: Mais ça sert à quoi de parier des grains de riz ?
26: Eh ben, plus t'en as, plus t'as un grand plat, en fait, le soir. Ah. Et comme ça, tu peux mieux manger, quoi.
11: Ça m'étonnerait de ce que t'es en train de me raconter, hein.
1: Ouais, noir.
11: Je pense que
26: t'as
11: là, t'as.
26: Rien à faire, hein.
11: Non, mais je crois que pour l'instant, t'es en train de nous raconter du baratin pas possible.
2: Ouais.
26: Non,
11: dégage, petit.
2: Ouais, bah écoute, moi je sais que j'ai déjà tout perdu hein, à cause du jeu. J'étais obligé de vendre ma voiture, ma garde-robe, tout ça, hein, ma télé, tout ça.
11: T'es non, mais attends, déjà, ta garde-robe et ta télé, ça m'étonnerait. Ah, bah, alors, ailleurs, ta bagnole, je vois bien.
2: Ah, mais je me suis refait depuis, hein, c'est bon, maintenant ça va mieux. Hein.
11: Gros cario.
26: Gros cigario.
11: Ouais, cigario, pardon.
2: Cario.
26: Bah moi, j'ai fait une grosse connerie un jour, c'est que j'ai fait un très gros pari et je l'ai perdu et j'avais parié ma virginité.
11: Mmh.
26: Donc j'ai perdu ma virginité, quoi.
11: Ah, bah, de toute manière, faut se dire une chose sur cette question-là, parce que j'ai pas eu l'occasion, moi, de perdre grand-chose, mais c'est vrai que les trois quarts du temps, et ça se voit dans des films d'action, et c'est vrai que là-dedans, t'es mordu si t'es mordu dans les jeux, ouais. De manière, tu vas jouer de l'argent. Après, selon ce que t'as sur toi, c'est-à-dire bagues, colliers, montres, ou bagnole, ça tu peux okay. être sûr que si t'as plus de fric, de toute manière tu perds là-dedans. Hein.
2: Ouais, c'est ça, ouais.
11: Donc ça c'est malheureux à dire, mais évitez de jouer évitez de trop vouloir jouer et qu'à un moment donné vous aviez plus d'argent pour continuer parce que là vous perdez gros ce que vous avez gagné en espace de 5-6 ans. Hein.
26: Ouais, t'as perdu un espace ?
11: En espace de 5-6 ans.
26: Mmh.
11: D'accord.
2: Ah, t'essayes toujours de te refaire, c'est ça le principe du jeu.
11: Ouais, mais c'est pas évident parce qu'en 5-6 ans, tu t'essayes d'avoir des trucs que tu fais par la sueur.
2: Bah ouais.
11: Hein,
2: bah,
11: mais tu vas le reperdre. Tu vas le reperdre toi derrière. Et donc, ce que t'as gagné en 5-6 ans, tu le repères aussi derrière.
1: Et en plus, toi, t'as du boulot pour te refaire, quoi.
2: Ah, tu m'étonnes.
26: Mais Gérard, c'est comme quand tu vas au casino, en fait.
11: Ben justement, oui. De toute manière, dans les casinos, maintenant, je sais pas, parce que j'ai jamais eu l'occasion d'y aller encore.
26: Mm-hmm.
11: Donc, je peux vous dire une chose, que là-bas, c'est vrai que les gens parient n'importe quoi, jusqu'à des bagnoles. Hein.
2: Ah ouais, ouais, ouais.
11: Mais quand tu vois les coupés bagnoles qu'ils ont, les gens quand ils vont au casino, ouais, fais-moi confiance que c'est pas de la merde comme bagnole.
2: Ah ouais, non.
11: Quand ils vont au casino, si.
4: Gérard, ceux qui ont pas d'argent, ils peuvent aller au casino parier.
11: Non.
2: Si, c'est possible.
11: Non.
4: Ils font des crédits au casino.
11: Non, ils ont pas le droit.
26: C'est les casinos du cœur.
1: Non, faut avoir la carte continent, là, non?
11: Non.
1: C'est pas ça.
4: Non, la carte.
11: Alors, pouvez-vous tricher lors d'un pari pour gagner dans un jeu de boules?
2: Bien sûr. Dans un jeu de boules, tout est permis. Hein,
4: non, un jeu de boules, c'est un exemple. Ouais. Il peut parier n'importe quoi.
1: N'importe où.
11: Donc, alors, gros cigario.
2: Ouais, la question est mal formulée.
26: J'ai pas compris ta question, Gérard.
11: Alors, pouvez-vous tricher lors d'un pari pour gagner dans un jeu de boules?
26: Ah, d'accord.
11: Donc, c'est-à-dire, tu perds, par exemple, dans un casino, est-ce que tu vas aller tricher lors d'un concours de pétanque?
2: Voilà.
26: Ouais, bah, moi, je joue pas à la pétanque, moi, je joue plus aux cartes, belote, tu vois, tarot, et je suis une grosse tricheuse, ouais, je l'avoue.
11: Mm-hmm.
26: En fait, ça compense les pertes que j'ai au tiercé, et quand je vais au cynodrome, faire courir les chiens.
11: Ouais, d'accord. Ouais, mais je vois, ça me dit pas
2: la tricherie, ouais.
11: La tricherie sur la question.
26: Sur la pétanque.
11: Mmh.
26: Ça m'arrive de tricher à la pétanque aussi. Mais est-ce ça, c'est vachement plus compliqué quand même.
2: Est-ce que tu touches le cochonnet? C'est ça que
26: je me touche
2: savoir.
26: Gravement le cochonnet, ouais.
11: Okay. Non, mais attends, qui c'est qui dit ça, là?
26: J'adore péter les boules aussi, hein.
2: Ouais, c'est dégage petit. Attends, quand on triche aux boules, il y a toujours un mec pour toucher le cochonnet, le déplacer et dire c'est ma boule la plus près. Alors
11: non, parce que ça, moi, je vais te dire une chose. Dégage petit, pour l'instant, tu vas me laisser parler parce que j'aime bien jouer aux boules aussi. Fais-moi confiance que. Déjà, tu peux pas bouger le cochonnet.
2: Ah bah sinon, c'est de la tricherie. C'est
11: ouais,
2: clair.
11: Non mais attends, t'arrives à bouger le cochonnet avec soit ton maître ou un chiffon, mais tu peux pas le bouger
2: corps,
11: autrement.
4: Au pied.
11: Non.
4: Il arrive vers le cochonnet, il shoot dans le cul.
11: Non, attends, arrête de dire des conneries, toi. Arrête de dire des conneries, ça vaudra mieux.
4: Le cul du cochonnet, t'as jamais shooté dans le cul du cochonnet?
11: Sandar.
26: Ouais, moi, tout le temps. Ce que j'ai fait, c'est que j'ai acheté une boule supersonique avec caméra incorporée, vibrant.
2: Excellent.
26: Il y a chargeur, batterie, pile, il y a tout dans cette boule. Et en fait, j'ai juste à placer avec la petite télécommande et j'arrive à tricher facilement. Et je gagne toujours. Voilà.
11: D'accord. Ouais. Super jockey.
5: Bah, moi, donc, avant, j'étais un grand magicien. Ce qui m'a permis, donc, pour les jeux de cartes, de tricher très facilement. Donc, je gagne à tous les coups à chaque fois que je joue aux cartes.
11: Okay, ouais, bon. Mais ça, je veux dire... Attends, super jockey.
5: Oui.
11: Ça, pour un son, on parle... tu me reparles encore des jeux de casino.
5: Non, pas forcément.
11: Ah bah si, parce que de toute manière, tu...

0: lors des compétitions, oui.
1: Bah ouais, il y a le gars pour le filet, tu sais, quand ça touche.
0: Non, non, mais ça, ouais, mais ça, c'est pareil, même au tennis, je pense que,
1: ouais, Monia,
0: tu verras peut-être la preuve cette semaine, parce qu'il y a le tournoi de Roland-Garros qui débute dès lundi.
1: Et il joue aux boules aussi, en Roland-Garros?
0: Non, avec des raquettes de tennis.
2: Il y a un mec avec qui des boules de pétanque. Il y a des lignes avec un drapeau rouge.
0: Ouais, c'est ça. Ça, c'est des juges de touche. Et ça, on va pas entrer dans l'histoire du football, parce que même dans le football, il y a de la triche.
3: Ouais.
0: Et ça, il y a certaines équipes qui payent les arbitres pour gagner. Donc ça.
1: Et ça, c'est mal.
0: Ouais, ça, c'est un truc qui est dégueulasse. Ça va
2: bien.
3: Caca.
0: Qu'est-ce que je voulais dire d'autre?
2: Alors,
0: attends. Alors, Sandar, au revoir. Comme ça, je vais fermer ma gueule. C'est toi qui viens de le dire. Au revoir pour elle.
4: Allez. Gérard, sur IRC, il y a Snooze de Babouin. Il aimerait, il voulait savoir si on peut parier dans des jeux où il n'y a pas de pari.
0: Alors, comment ça? Parce qu'il faudra peut-être qu'il précise le fond.
4: Est-ce que tu peux parier dans des jeux où il n'y a pas de pari?
0: Ben non.
4: Ben
0: non, parce que s'il n'y a pas de jeu, tu ne peux pas parier. Tu as parié avec qui? Tu as parié avec qui s'il n'y a rien pour jouer? Tu as parié avec qui?
4: Tu paries pas forcément quand tu joues, c'est ça qu'il veut dire.
0: Ben si, en principe si. Si tu vas dans un truc pour jouer, tu es obligé de parier. Ça, c'est automatique. Hein. Donc je vois pas le fond de sa question. Hein.
4: Ouais.
0: Là, je vois pas le fond. Hein. Alors,
1: c'est trop
5: pourtant
1: sale.
5: Tu touches le fond, mais tu le vois pas.
0: Considérer que l'arrêt du tabac peut être un pari de courte durée. Et on va demander.
4: On avait pas dit qu'on la posait pas celle-là.
1: Non,
0: si,
1: c'est
0: si,
1: bon,
0: si
1: on la pose.
3: Non, okay. Non.
0: On va demander. Bah tiens, petit jockey.
3: Super jockey.
1: Super jockey.
0: Ouais, super.
3: La réponse est simple. Je ne fume pas, donc.
0: Ouais.
3: Je peux pas te répondre à cette question en fait, puisque je fume pas, j'ai pas besoin de m'arrêter. Tu bois
0: non,
3: pas,
0: mais...
3: tu baisses pas non plus, c'est ça.
1: Mais
0: alors attends. Manu. Oh.
3: Ouais,
1: je sais pas. Et ça sent que c'est un PD lui.
5: Ah, c'est
3: ça
5: clair. C'est une petite toutouse. Hein,
4: c'est clair, ça sent.
1: À la voix, on le sent la voix qui touse.
4: À l'odeur aussi.
3: Attention les gars, attention.
1: Il touse des gueules.
0: Super jockey.
3: Ma copine.
0: Super jockey.
3: Oui, j'écoute.
0: Tu te calmes parce que sinon tu as gerbé.
3: Attends, je me fais traiter de PD.
0: Moi je te dis, tu vas te calmer.
1: Tu vas te calmer ou Gérard s'occupe de tes fesses.
6: À la place de l'autre là qu'on a viré, on accueille J'ai pas de couilles, 30 ans de Cherbourg.
0: L'autre, elle s'appelait Sandar, d'accord?
6: Ouais, Sandar, ouais, si Sandar. Tu veux. Ouais.
3: Bah, bref,
2: bonjour, Gérard.
3: Salut.
2: Salut. J'ai vraiment pas de couilles, donc j'ai pas de couilles. Voilà.
7: Salut, j'ai pas de couilles.
3: Bonjour. Salut, Dominique.
0: Ta fréquence?
2: 102.4.
0: D'accord. Donc, t'as entendu la question?
2: Non, désolé.
0: Alors, je la répète. Alors, peut-on considérer que l'arrêt du tabac peut être un pari de courte durée?
2: Non, de longue durée, je pense.
0: Non, de courte durée.
2: Ouais, mais moi je pense que c'est de longue durée.
0: Alors tu peux préciser?
2: Parce qu'on peut arrêter de fumer une seule journée, mais si le lendemain on reprend, eh ben c'est pas bien.
0: Non, mais déjà.
2: Par contre, si on arrête de fumer pendant une longue durée, c'est bien.
0: Mais ça déjà parce faut se dire une chose déjà. Si tu paries avec quelqu'un pour arrêter de fumer et que tu reprends derrière, donc ton pari n'a rien à voir.
2: Bah ouais, mais c'est ça.
0: Donc tu perds ton pari.
1: Ça dépend pendant combien de temps t'arrêtes.
2: Voilà. C'est ça.
0: Ouais, mais déjà faut déjà avoir la volonté de vouloir arrêter de fumer.
1: Mais Gérard, c'est un peu l'histoire du film là que t'as vu, non?
0: Ouais.
1: Ouais. C'est-à-dire que
5: explique
1: un peu le film.
0: Si,
1: alors.
0: Parce qu'en fin de compte, c'est deux mecs qui ont parié avec des copains pour pouvoir arrêter de fumer. Mmh. Et maintenant ils essayent d'arrêter de fumer, mais eux. Ils s'en prennent sur la sucrerie, donc ils grossissent maintenant.
3: Ouais. GG.
0: Oui.
3: D'ailleurs, je voulais savoir.
0: Ben, justement, ben, c'est à toi de parler, dégage petit.
3: Ouais, ben,
1: elle a arrêté de fumer, Didi?
0: Elle n'a jamais fumé.
1: Ah. Ah.
3: Justement, je voudrais te demander quand est-ce qu'elle recommençait à Péclo, parce que voilà, quoi.
8: Ouais, c'est clair.
0: Qui?
3: Bah, je sais pas, les gens qui, par exemple, sont gros.
0: Alors, super jockey et dégage petit, au revoir pour vous deux.
3: Non, mais attends.
0: Au revoir à ces deux-là.
1: Sinon,
0: comme ça leur apprendra de parler de Sandy comme ça.
1: Non, ils ont parlé de Didi, ils ont pas parlé de Sandy 5 fois.
0: Attention. C'est pas la peine de les reprendre c'est pas la peine d'essayer de les reprendre
1: Gérard,
0: sur d'autres noms.
9: Special, Max Le Belge.
1: Gérard, j'ai une question Minitel de Max Le Belge. Qui demande en fait, toi, dans ces cas-là, qu'est-ce que t'aurais fait? Est-ce que t'aurais eu le courage? Est-ce que tu pourrais t'arrêter de fumer? C'est Max Le Belge qui demande ça. C'est Max Le Belge qui veut savoir si tu peux arrêter de fumer. C'est Max Le Belge. Max Le Belge qui veut savoir ça. Sur Minitel, c'est Max Le Belge.
0: Ouais, mais c'est un truc que tu veux dire, comme j'ai dit, pour avoir la volonté de vouloir arrêter de fumer. Parce que tu peux pas arrêter de

0: du jour au lendemain comme ça. C'est pas.
1: Mais justement, il te posait la question. Ouais, mais... Est-ce que toi, tu aurais la volonté, Max Le Belge, il veut savoir.
0: J'aurais la volonté à une condition que je trouve autre chose à mâcher. Si c'est pour mâcher toute une journée, ça sert à rien.
1: Oui. Pour mâcher quoi?
0: Des chewing-gum ou autre.
2: Bah ouais.
1: C'est pour pour s'arrêter de fumer.
0: Voilà. Parce que t'as des trucs pour ça. Oui.
2: Bah sur IRC, il y a encore plus de babouins, je comprends pas. Et sinon, il y en a un. Bah apparemment, c'est fesses de babouin. Il parie avec toi 500 balles que la prochaine question sera une question de merde.
0: Ouais, bah, il va se faire foutre.
3: Gérard. À la place de Super Jockey, on accueille Casimino, 24 ans de Brest.
4: Oui, bonsoir Gérard, bonsoir tout le monde.
5: Bonsoir.
3: Salut Casimino.
4: Bonsoir.
0: Ta fréquence ?
4: 104.2.
0: D'accord. Donc, qui c'est qui a... Super Cigario.
5: Gros Cigario.
0: Ouais, Gros Cigario, parions.
5: Moi, en fait, je fume depuis que j'ai 12 ans. Et je suis incapable de m'arrêter de fumer. J'ai essayé, mais j'ai besoin du contact, tu vois, sur les lèvres. Et j'ai besoin de fumer, quoi.
0: Ouais, mais tu peux trouver très bien soit des chewing-gums à mâcher ou des cigares en forme de chocolat, des cigarettes en forme de chocolat.
5: Ouais, mais j'aime pas les sucreries, j'aime pas le sucre et.
0: Non, mais attends, les chewing-gums, t'as des chewing-gums qui sont sans sucre. Hein.
5: Ouais, mais j'aime pas ça, mâcher tout ça. Après, ça te donne soif.
0: Ah ouais, mais ça, de toute manière, si tu veux avoir la volonté d'arrêter de fumer, de toute manière, c'est ça qu'il faut te dire, c'est avoir la volonté déjà pour commencer. C'est de vouloir mâcher des chewing-gums, parce que qu'est-ce que tu vas faire d'autre constamment après?
5: Bah justement, je sais pas, je me pose la question, donc je préfère ne pas arrêter de fumer, quoi.
0: Et Casimono?
4: Oui, alors moi, pareil, je fume depuis très très longtemps. J'ai fait de nombreux paris pour essayer de m'arrêter de fumer, et j'ai jamais réussi, à chaque fois je perds mon argent, quoi.
0: Non mais attends, de toute manière, on n'a pas... je te demande, peut-on considérer que que l'arrêt du tabac peut-il peut-être un pari de courte durée, c'est-à-dire si aujourd'hui pour demain tu te dis bon bah je vais arrêter de fumer et que tu reprends par exemple une semaine après, donc tu vas perdre ton pari avec la personne avec qui tu auras parié, t'es d'accord avec moi?
4: Ouais. C'est bien ce que je te dis, donc à chaque fois je parie avec une personne et finalement je reprends à fumer le lendemain, quoi.
1: Gérard, moi je viens de repenser à un truc, t'avais pas dit une fois, t'étais venu à la radio un soir très tard, t'étais pas très très net et t'avais juré sur la tête de Max que si Sandy attendait un mioche, t'arrêterais de fumer, tu l'as juré, ça, c'était un pari un peu.
0: Ouais, mais ça, pour l'instant, elle est pas enceinte, donc...
6: Ouais, parce qu'elle est stérile, donc bon, voilà quoi.
0: Toi, tu as commencé...
7: Oh là là.
0: Vous me gérez ça au standard, là, tout de suite.
5: Il vaut mieux pas arrêter de picoler.
3: Ouais, d'ailleurs, Gérard, à la place
6: la
3: de...
0: J'en connais tout à l'heure qui vont pas rester longtemps sur les débats.
3: Ouais, à la place de Dégage Petit, qu'on a dégagé, on accueille Roulette Turque, 28 ans de Laval.
8: Oui, bonsoir.
5: Bonsoir.
8: Bonsoir, c'est Roulette Turque, Laval, 103.3 FM.
1: Salut.
8: Salut tout le monde, salut l'équipe.
3: Salut Roulette Turque.
5: Bonsoir.
0: Bonsoir.
8: Bonsoir, bonsoir.
0: J'ai pas de couilles. Attends, je répète la question pour Roulette, là. Alors, peut-on considérer que l'arrêt du tabac peut être un pari de courte durée? Donc, maintenant, je vais m'adresser à... J'ai pas de couilles pour...
5: J'ai déjà répondu, Gérard.
0: T'as déjà répondu? Bah alors, à toi, Roulette.
8: Bah écoute, moi, entre chaque clope, c'est vrai que j'essaye de respirer 2-3 minutes avant d'en rallumer une autre. Donc, c'est vrai qu'on peut appeler ça une courte durée.
0: Non, mais est-ce que tu paries avec quelqu'un pour arrêter de fumer le tabac?
8: Non, franchement, honnêtement, je crois que je parierais pas parce que je suis pas capable. Voilà, ça serait du fric jeté par les fenêtres, quoi.
0: Bah, de toute manière, que tu paries avec quelqu'un pour arrêter de fumer ou que tu achètes des clopes, de toute manière, ton fric, c'est de l'argent que tu as acheté par les fenêtres pour acheter des clopes, clopes aussi.
8: Ouais, c'est clair.
0: Donc, en fin de compte, ça revient au même, hein.
8: Ouais. Par contre,
0: question.
8: Des concours de bédave,
0: ça, on verra. Il y avait une question IRC, non?
2: Il y en a plein. Il y a Judge de Babouin, il parie tout ce qu'il a. Que ton dentiste, il a gagné son diplôme grâce à un pari.
0: Ouais, non. c'est tout?
2: Ah non, bah non, j'en ai plein. Il y a Shkoumoun de Shkoumoun, il demande si on peut parier que l'on perdra un pari et être content après de l'avoir gagné.
0: Tu perds un pari et tu le récupères après, c'est faisable. Moi, je pense que forcément. C'est tout à fait faisable que tu perdes et puis que tu le récupères derrière, oui.
2: Et sinon, il y a Yankee qui dit que tu pourras sûrement arrêter de fumer, mais lui, il parie avec toi que tu n'auras jamais la volonté d'arrêter de boire.
0: Ça, c'est vrai. À voir.
1: Moi, on me dit que tu peux sûrement arrêter de fumer, mais ça dépend d'où, en fait. C'est Max Lebel.
0: Il y a
8: 20 contre 1 quand même.
0: Qu'aimeriez-vous parier pour gagner et être le meilleur? Donc ouais. 35% sur la question, donc c'est 35% pari qu'ils pourront me pénétrer encore et encore. Ça, niette. Et 16% répondent, c'est que le début, d'accord, d'accord. Alors là, ça, c'est rien que des titres de chansons.
7: Mais non.
0: Niette, hein. Donc, alors, j'en suis où, moi, là-dedans? J'ai répondu, ouais, ben oui, j'ai répondu en même temps que vous, donc je vous ai répondu. Alors, faire un pari, peut-il se faire seul ou à plusieurs?
8: Ouais.
0: Eh ben, on va demander à Gros Cigario.
9: Eh ben, je vais te répondre, Gérard. On peut parier entre groupes d'amis. Moi, ça m'est arrivé de parier... tu vois, on était divisés en deux, quoi. Il y en a qui étaient pour, il y en a qui étaient contre. Et en fait, on s'est parié les uns contre les autres.
0: Mm-hmm. Et voilà. Ça s'est terminé?
9: Et c'est nous qu'on a gagné.
7: Partout.
0: D'accord. Roulette.
8: Ouais, ben bah, écoute, moi, je pense que les paris entre amis, c'est pas bon. Parce que ça fait des histoires d'argent.
10: Ouais.
8: Et tu sais comment c'est, les histoires de thunes entre potes, ça finit toujours par foutre la merde, quoi. Ça fout la sale ambiance, donc... Mm. Moi, je dirais que j'évite le pari entre amis quand même.
0: Mmh.
8: Après, s'il s'agit d'arnaquer deux, trois truffes que je connais pas trop, ça, y a pas de problème. Mais avec mes potes, non.
0: D'accord. Ouais. J'ai pas de couilles.
7: Ah bon?
9: C'est vrai.
8: Sérieux, Gégé?
9: C'est pas une nouveauté. Hein.
8: Je crois qu'il en avait qu'une.
0: Roulette ou Quasimono, vous vous calmez, sinon je vous vire. D'accord?
8: Mmh.
0: Ok, alors j'ai pas de couilles, tu réponds?
9: Oui, c'est vrai. Moi je parie avec mes amis. Moi j'aime bien ça. J'aime bien parce que si je gagne ou si je perds, eh ben s'ils veulent me rouler, je sais très bien où ils habitent, tout ça, et je peux récupérer mes affaires chez eux.
8: Ah oh, la chacale celle-là.
0: Je pense pas à mon avis.
8: C'est un vautour.
0: Quasimono.
10: Ouais, alors donc avec des potes, il m'arrive souvent de faire des paris. Dont le dernier qu'on a fait, c'était le premier qui chiait sur le paillasson d'un gars qui habitait à Suresnes.
0: Alors Quasimono, au revoir. Au revoir Quasimono.
2: Embrasse Esmeralda.
0: Voilà.
8: Non, c'est limité aux boîtes aux lettres quand même.
0: Ouais, ben Quasimono, au revoir. Au revoir, terminé pour lui. Donc, ben comme ça, celui-là, il a même pas besoin de répondre à la question.
2: Gérard, il y a Fesse de Babouin, il dit qu'on n'a pas parié, on n'a pas parlé des paris en euros.
0: Non, parce que j'en parlerai pas.
2: Pourquoi?
7: Parce que ça n'existe pas encore.
0: On a déjà fait des débats sur l'euro, donc je vais pas me prendre la tête.
8: On n'a pas parlé de Paris dans les débats sur l'euro.
0: Non, mais
8: bah ouais.
0: Je viens de te dire que je mets pas l'euro en jeu, d'accord?
7: Tu mets ton veto là-dessus ou pas, Gérard? Tu mets ton veto?
0: Non.
7: Non.
0: Donc
11: va chez le veto.
0: Alors donc
2: c'est clair.
0: La question c'était faire un pari, peut-il se faire à seul ou à plusieurs? Ben en principe c'est entre copains.
9: Ouais. À plusieurs de préférence.
0: Ouais. Parce que
9: un petit peu plus dur. S'opposer c'est encore mieux.
8: Mmh. Ouais, GG, c'est vrai que des fois tu te fais des paris tout seul avec toi-même, non? Ça t'arrive jamais?
0: Qui?
8: Comment je m'appelle? Roulette turque.
0: Ouais.
8: Tu sais, des fois, tu te lances des petits défis à toi-même. Tu dis, je sais pas, moi, hop, là, je saute trois marches d'un coup et tout, machin. Toi, je suis sûr que tu te dis, je descends la bouteille nickel chrome d'un coup. Enfin, tu vois, des trucs comme ça, quoi.
0: Non.
8: Des défis, si. Vas-y, si. Ce soir, je la remplis jusqu'à ce qu'elle déborde, par exemple. Tu vois, des trucs comme ça, quoi. Et tu vois, si tu arrives à. Tu vois, tu te poses un défi à toi-même pour voir si tu peux dépasser tes limites.
11: Mm-hmm. Ouais, c'est pas bête, ça.
8: Genre, pas moi, 4 d'un coup, tu vois, par exemple.
0: Non, mais ça y est, j'ai
8: des trucs, quoi.
0: Non, mais ouais, mais j'ai compris ce que tu voulais me dire.
8: Tu flotte, par exemple, tu vois, t'innoves, quoi, en fait.
11: Des fois, tu paries que tu vas dormir moins de 12 heures et tu y arrives pas, ou des trucs comme ça.
8: Voilà, ouais.
0: Donc, alors.
8: Parce que je peux juste dormir sans cuver, par exemple, tu vois, je suis sûr que tu devrais te lancer plein de défis, comme ça.
0: Ouais.
9: Paris un jour que tu dors dedans.
0: J'en connais tout à l'heure qui vont se calmer parce qu'ils vont gerber, ils vont faire comme le Quasimono, d'accord, roulette bon. Turque.
3: Gérard. Okay, ça tourne. En parlant de Quasimino, justement, on l'a viré, donc on accueille Jackpot, 28 ans, de Las Vegas.
8: Bonsoir, Jack.
12: Bonsoir, hi, Gérard, hi, bonsoir Jack. Tout le monde.
7: C'est en France, hein, c'est en France.
3: Ouais, oui. parle français.
7: Non,
3: ouais,
7: mais c'est en France, Las Vegas. C'est
8: à Las Vegas.
7: Las Vegas, c'est Las Vegas. Un petit patelin à côté de Brest.
3: Ouais, ah ouais, je savais pas.
0: C'est ouais, ça.
11: C'est pas grand-chose, toi.
0: Ouais. Donc, pour toi, la question...
12: J'ai pas entendu, j'étais au standard, désolé.
0: Ouais, mais
9: on peut parler entre amis.
8: Entre potes.
12: Je parie tout le temps entre amis. Je fais des paris sur plein de trucs. On parie souvent de l'argent.
9: Mm-hmm.
12: Et bon, à la fin, ça se termine souvent en baston.
0: Mm-hmm.
12: Parce que bon, l'argent et les potes, c'est pas bon.
8: Ouais, tu vois. Hein.
0: Mm. Non, mais de toute manière, il y a un petit sondage, justement. Pensez-vous que le pari peut changer la vie? Donc, il y a 12% des gens me demandent de l'argent pour répondre. Donc ça c'est souvent dans des trucs comme ça, c'est vrai que t'as des gens qui veulent pas, qui veulent jouer et qui veulent avoir des paris. qui veulent de l'argent pour jouer, donc ils viennent te voir pour avoir du fric pour jouer. Et avez-vous envie de parier? J'ai 100% des gens qui estiment que c'est personnel, gros curieux. Donc, je vois pas du tout le rapport avec les paris, mais c'est pas grave. Sixième question. À quel âge peut-on faire des paris? On va demander à Jackpot.
10: Ouais, alors on peut faire des paris à n'importe quel âge.
0: Alors tu peux préciser?
10: Alors à partir de 10-12 ans, c'est possible, hein, dans la cour de récré, de faire des paris avec les amis, tout ça.
0: Oh, mais ça, je suis d'accord avec toi.
10: Sinon, pour aller au casino, c'est à partir de 18 ans, en fait.
0: Voilà, faut avoir la majorité.
10: Voilà, faut avoir la majorité, sinon d'accord. C'est pas possible.
0: J'ai pas de couilles.
13: Ouais, c'est vrai. Je voulais dire qu'on peut parier bien avant 10-12 ans, puisque, tu vois, avant que tu naisses ou que quelqu'un naisse, les parents, ils parient si c'est un garçon ou une fille. Et donc, on n'est pas encore né et il y a déjà un pari.
0: Tu arrives
13: à conceptualiser là, ce que je suis en train de te dire?
0: Pour l'instant, j'ai très bien compris ce que tu me disais. Et je vais dire une chose, que ça revient à la question 5 que tu es en train de me répondre.
13: Ah ouais.
0: Question 5. Ah bien. Ouais. Ouais. Bah, à quel âge fait-on des paris? Hein, tu me réponds carrément, faire un pari, peut-il se faire seul ou à plusieurs? Donc tu es en train de me répondre pareil que la 5. Alors, je vais te dire une chose.
13: Je n'ai pas compris, Gérard. Bon. Je te réexplique.
0: Ouais, bah attends, tu vas réexpliquer ça à Pauline au standard, d'accord? Parce que...
13: Attends, j'ai rien dit.
0: Hop! Roulette turque.
14: Ouais, bah écoute, on peut parier de très jeune à très vieux. Là, les auditeurs ont déjà parlé des enfants. C'est vrai qu'on peut parier très tôt, mais on peut parier aussi...
0: Dis au revoir à elle. Dis au revoir complètement parce que...
11: Écoute l'auditeur quand même.
0: Non, tu lui dis au revoir. Attends, 5 minutes, roulette turque. Tu lui dis carrément au revoir, comme ça ira plus vite. Je vais pas me prendre la tête avec une nana qui veut rien comprendre. Hein.
14: Okay.
0: Roulette turque.
14: Bah, je peux répondre, tu vas m'écouter ce coup-ci. Hein.
0: Non, mais c'est pas à toi que je m'adressais. Hein.
14: Ouais, bah ouais, j'ai bien remarqué. Ouais. Donc, je te disais, on peut parier très jeune, mais on peut parier très vieux aussi.
0: Mmh.
14: Moi, je sais que j'ai eu l'occasion de fréquenter les maisons de retraite.
0: Non, mais sans préciser.
14: Eux aussi, ils font des paris. Vas-y, que je te lance le dentier plus loin. Et vas-y, que je te fais un plus gros caca, tout ça. Hein. Attends.
0: Attends. Enfants, mais hein. Dans ce cas-là, il y a aussi des paris sur le plus gros crachat, puis
11: sûr,
0: tout ça.
11: T'as fait ça.
0: Non, mais attends,
11: t'as
0: ça. Non. Non, mais ça, c'est des trucs qui sont vieux, comme Hérold. Hein.
15: Comme Hérold.
0: Gros cigario.
11: Grâce sur IRC, on me dit que t'as oublié de parler du pari de la plus grosse couche de crasse sur la gueule.
0: Lui, il ferait mieux de fermer sa gueule. Parce que moi, je lance un pari, celui qui va dépenser le plus d'argent sur l'IRC. Donc, on va savoir. C'est pareil que dépenser votre argent, c'est des paris.
14: Ouais, c'est gratos.
13: Vas-y, mon pote.
11: Top de la vanne.
0: Gros cigario.
13: Je crois que tu peux commencer à parier à partir du moment où tu arrives à dire pierre, feuille, caillou, quoi.
0: Comment ça?
13: Tu connais pas ce jeu?
0: Non.
14: C'est boulette, feuille, fil. T'as rien compris, toi. C'est pierre, feuille, caillou, tu vas
0: arriver. Ah, ouais! Moi, c'est l'histoire, mais c'est vieux tout ça. C'est quand t'étais gamin.
13: Ouais,
0: tu t'amuses à faire ça, tu mets ta main dans le dos avec ton collègue qui est en face. Tu mets un ciseau, l'autre il prend la paille et c'est toi qui gagne, c'est ça? Ouais, mais c'est vieux tout ça. Attends, j'ai déjà connu ça, moi.
14: Ah ouais.
0: Mais à quel âge fait-on des paris? De manière, normalement, c'est pas avant la majorité ou sinon c'est dans la cour de récréation.
11: C'est interdit avant?
0: Bien sûr.
14: Ah oui, Manu.
11: Ah bon?
14: Tu peux toujours aller dans un troupeau, dans un casino clandestin.
0: Ouais, non, mais ça, je pense pas. On a quelqu'un d'autre?
3: Ouais,
0: non,
3: alors à la place de J'ai pas de couilles, on accueille Nabucodonosor, 35 ans de Lille.
0: Quoi?
13: Bonsoir.
15: Appelle-la Nabucodonosor.
14: Salut.
13: Bonsoir.
0: Fréquence de Lille?
13: 93.4.
0: Oh, au lieu de te marrer là-bas, c'est quoi la fréquence de Lille?
3: Elle te dit, Gérard.
13: 93.4.
0: 93.4.
14: Ouais.
0: Ok, bah alors pour toi?
13: De quoi?
0: Bah la question.
13: Comment je m'appelle?
0: Oh, hé hey.
13: Ok. Attends, j'étais en rantaine.
0: Bon, alors tu vas y retourner, tu vas aller voir ta copine de Lille qui est au standard. Allez hop, on passe à la suivante.
11: Bon Gérard, avant que t'entames ta question.
0: Alors, question hier, c'est
11: ouais. Ouais, il y a Obi-Wan de Babouin, il voulait juste saluer ses potes Z, Pierrot, Charlie et Fred, parce qu'ils ont tous fait le pari qu'ils viendraient de savater à la sortie de la radio.
16: Ah mais pas de bonjour.
0: Il n'y a pas de bonjour ce soir, donc.
16: Pas de bonjour. Si tu venais un survêtement.
14: Il y aura de la savate quand même.
0: Sinon,
11: j'ai oublié de saluer mon pote Max le Belge.
0: Encore? Ah bah il est sur les deux côtés.
11: Ah, il est partout, ouais.
2: Il est partout en même temps.
0: Donc alors, septième question, que gagne-t-on lors d'un pari en été? Alors on va demander à Gros Cigario.
9: On était sur la plage?
0: Jackpot, tu t'écrases? Bon, alors, je sens qu'il y en a...
10: C'est pas moi, là.
0: Je sens qu'il y en a deux qui vont gerber.
10: Mais Gérard, c'est pas moi, c'est l'autre, là.
14: Qu'est-ce qui se passe?
10: C'est lui, là.
0: Eh ben, Jackpot, tu réponds, tiens.
14: Allez.
9: J'avais pas répondu.
0: Ouais, non, mais répondu, attends. L'autre. Attends, l'autre, elle a un nom, d'accord, et c'est moi qui commande.
9: Aussi,
0: alors, Jackpot, pour l'instant, tu vas répondre à la question et tu vas te taire.
10: Ouais. Alors, bah ouais, les paris, ce qu'on gagne en été, bah, déjà, ça peut être la même chose qu'en hiver. Donc, c'est un peu bizarre comme question. Mais, comment ça? Bon, donc ouais, alors ce qu'on peut gagner en été, bah c'est plein de trucs, des maillots de bain, des bouées, tout ça, des trucs comme ça, quoi. Et toujours de l'argent, bien sûr.
0: Jackpot, tu te foutrais pas de ma gueule un peu?
10: Mais non, pas du tout, Gérard.
0: Non, tu prendrais le train. Alors donc, non, au revoir, attends, dis au revoir. Hop,
10: bon, Gérard,
0: au revoir, au revoir. Au revoir. Bon,
3: d'ailleurs, à l'occasion, on accueille GD Grossin, 22 ans de Saint-Denis, à la place Festival. De Nabucodonosor.
15: Festival.
14: Salut, Bonib.
9: Salut, Big Toots.
3: J'appelle
0: de Saint-Denis.
3: Ouais.
0: Donc, 101.9.
9: Voilà.
15: Funk, funky flex.
0: Donc, pour toi, la question.
9: Ouais, non, mais je suis désolée.
0: Alors, que gagne-t-on?
9: Ah oui, par rapport à l'été ou l'hiver?
0: Voilà. Non, c'est que gagne-t-on lors d'un pari en été?
9: En été. C'est vrai que c'est différent de l'hiver. On peut gagner, je sais pas, on peut parier des fruits. Franchement, je vois pas le rapport.
0: T'as du monde derrière toi, là?
15: Non, mais explique, Gérard!
9: Non, ouais, c'est vrai, tu pourrais expliquer, ouais, parce que...
0: Alors, qu'est-ce que vous gagnez, que gagne-t-on lors d'un pari en été? Par exemple, t'es sur la plage.
14: Ouais.
0: Que tu fais du volley ou du badminton.
14: Ah, ok.
11: Ah,
14: voilà.
11: Ah bah oui.
15: Bah voilà, bande de...
0: Et même en été, il y a des concours de boules, vous pouvez gagner des coupes.
14: Ah, yes! Ah,
0: ouais. D'accord. Ah, ça y est, vous avez compris?
15: Des coupes, ouais, okay. De champagne.
0: Donc, roulette turque.
14: Bah, des coupes.
15: Des coupes et sport.
14: Des coupes, ouais, par exemple, des coupes et sport.
9: Des coupes de fruits.
14: Des coupes de glace, des coupes de fruits.
9: Des coupes de cheveux.
14: Mmh. Des coupes de cheveux.
0: C'est ça, ouais, c'est ça.
14: Des coupes de champagne, effectivement.
0: Ouais.
14: Pour en trouver d'autres, là, je sais
9: pas. Des coupes, coupes Davis.
14: Coupes Davis, ouais.
0: Au standard, s'il vous plaît, vous calmez, vous faites votre boulot correctement. Parce que les 24 Kingston, donc vous me prenez des auditeurs.
15: Ouais,
3: mais d'ailleurs, je viens d'en prendre un, là, à la place de Jackpot.
0: Oh, roulette turque.
11: Les jeux de mots de balle.
3: Ouais, donc à la place de Jackpot, on accueille Croupier, 25 ans, de Angoulême.
16: Salut, salut GG, bonsoir toute l'équipe.
0: Ta fréquence
16: 97.9.
14: Salut. Le croupion, je boufferais bien un petit croupion.
16: Ouais, c'est pas drôle.
0: Bon, alors là, vous allez me les calmer parce que sinon, c'est moi qui les calme.
16: On est calme. Désolé, mais moi, j'ai rien calme. À faire.
0: Ta fréquence
16: J'ai déjà dit, 97.2.
0: Ok, donc alors pour toi, la question.
16: Ouais, alors moi, en fait, en été, il m'arrive souvent de faire des concours.
0: Mmh.
16: Des concours aux boules. Et puis à la fin, on gagne des coupes. Souvent, ça nous arrive. D'ailleurs, l'année dernière, on a gagné la Coupe des Coupes.
2: Attends, il t'écoute pas.
0: Non. Si, je t'écoute.
16: Bah voilà.
0: L'année dernière, je vais te dire que j'ai bien écouté parce que l'année dernière, t'as dit que t'avais gagné la Coupe des Coupes.
16: Ouais,
0: donc j'ai bien écouté ce qu'il disait. Ouais, nuance. Ok, donc Gros Cigario pour toi.
9: Tu l'as dit quoi, Gérard, on était au jeu au boule, donc on gagne des coupes. On joue au volley, donc on peut aussi gagner des coupes ou des ballons de volley. Mais tu fais aussi des grillades, des barbecues, donc tu peux gagner des steaks.
0: Ouais, mais ça c'est des jeux une fois que c'est terminé, donc tu peux manger gratuitement.
9: Ouais.
0: Tu peux manger à l'œil aussi pendant les concours comme ça. Hein.
14: Moi, j'ai gagné une bléno aussi l'été dernier quand même.
16: De quoi?
14: Une blénoragie quand même.
0: De quoi?
14: J'ai gagné une blénoragie, une chaude pisse l'été dernier quand même.
11: Ça vaut cher, ça.
14: Ouais.
0: Mmh. Ouais. Moi, ouais, je pense.
14: Ah bah ouais, quand même. Hein.
9: Garde-la. Hein.
14: Ça se refile à prix d'or. Hein.
0: Donc alors, qu'est-ce que j'ai gagné? Ben, c'est vrai que j'ai gagné pas mal de t-shirts une année en jouant aux boules.
15: Des tongs aussi, non?
0: Non, mais ça n'a rien à voir avec ce que les auditeurs m'avaient envoyé.
15: Des slips.
14: Un Bob Ricard.
0: Mais toi, t'as gagné quoi, toi? Rien du tout. Toi, t'es même pas capable de faire un standard. Là, t'es vautré en train de faire des conneries sur des poteaux.
11: Pourquoi tu t'énerves? C'est pas mal de gagner des slips, hein. C'est pas.
0: Alors donc,
14: t'en feras des propres. Moi.
0: Neuvième question. Seriez-vous prêt à parier votre femme pour gagner?
14: Ah, c'est clair.
0: Alors, Gros Cigario.
9: Moi, Gérard, je suis une fille, donc je n'ai pas de femme. Donc, je te parlerai de mon mari. Mmh. Mais enfin, je suis pas encore mariée, donc je te parlerai de mon copain.
0: Ouais, mais de manière, c'est...
9: T'as encore de mec, donc tu ne parleras de personne. Non.
17: C'est ta main droite.
0: Pour l'instant, il y en a qui vont se calmer, parce que sinon, ils vont gerber. Alors donc, je t'écoute.
9: Et donc, pour rien au monde, je parierai lui, quoi. Imagine si je perds, t'imagines.
0: Ah bah, de manière...
9: un gros routier barbu et tout...
0: Et
11: puis perdre le capitaine Flamme, c'est chaud, quand même.
0: Faut se dire une chose, que la réponse que tu viens de me donner, c'est comme on avait parlé tout à l'heure... que perdez-vous le plus souvent lors d'un pari, hein? Donc c'est à peu près pareil, la même question.
9: Ouais, mais je t'avais pas répondu ça, moi. Mais pour rien au monde, je parierais mon copain, quoi. T'imagines?
0: Ah bah dis donc, chapeau toi.
9: Attends,
0: alors.
9: Il rentre à la maison, le cul tout dilaté. Je fais quoi, moi, après?
0: N'importe quoi. Ouais, Rigaud.
2: Oui, il y a Totor sur l'IRC. Il demande si les paris d'été sont plus chauds que les messes d'hiver.
9: Ah.
0: Qu'est-ce qu'il veut dire par là, lui?
9: Paris, Metz.
0: Paris-Metz d'hiver. Ouais.
18: Ben d'ailleurs, il y a une
0: sondage. Il y a un truc là, je comprends pas. Donc, ouais. Essaye de lui demander qu'il précise, parce que j'arrive pas à comprendre là.
2: Ok.
0: Roulette turque.
17: Ouais, ben écoute, moi, à ce sujet, j'échange ma main droite contre tout type de femelle de sexe féminin.
9: Pas de problème.
17: Donc, voilà.
11: Je suis prêt à parier. Ça chauffe.
17: Je suis prêt à parier.
9: Combien?
0: Non mais attendez, parce que là c'est vrai, j'ai oublié de faire le petit sondage là, sur les paris d'été. Que gagne-t-on lors d'un pari en été? Donc sur aimez-vous parier, il y a 30% qui aiment ni les rouleaux de printemps. Voilà là, pour confirmer. Donc je vois pas du tout le rapport, mais c'est pas
7: grave. Mais non, Gérard, c'est 30% n'aiment pas ni les rouleaux de printemps.
0: Ouais, ben ça a rapport à quoi avec les trucs en été?
7: Mais il y a un autre truc aussi sur les paris un peu plus loin, excuse-moi.
0: Non, mais celui-là, je ne fais pas. Donc, roulette turque.
17: Ouais, ben, je t'ai déjà répondu.
0: Ok, bon. J'ai de gros seins.
9: J'ai des gros seins.
0: Ouais.
9: Moi, il n'y a pas de problème, parce que je trouve que mon mec, il est moche, il est con, il pue.
17: Ouais, change. Donc,
9: si je peux même perdre, ça m'arrangerait. Voilà. Mm-hmm. Voilà.
0: Bah, disons, t'es vachement bien réveillé, toi, hein.
9: Bah ouais, ça va.
0: Ouais, gros, comment qu'il s'appelle lui déjà? Parce que j'ai mal marqué, moi.
3: Croupier, non?
0: Croupier.
16: Ouais, bah moi, alors là, c'est clair, je suis prêt à jouer ma femme sans aucun problème, parce qu'elle est devenue de plus en plus conne, je la supporte plus, elle gueule tous les jours, donc moi, c'est clair que je la parie contre n'importe quoi, même une clope, hein, y a pas de problème.
17: T'as raison, mon pote. Faut pas se laisser déborder.
16: Ah, c'est clair, hein.
0: Mais je pense que là, vous êtes un peu vache quand même.
17: Attends, GG, y a pas moyen d'avoir une binouze fraîche quand tu regardes un match de foot.
16: Bah ouais, ça veut, faut pas déborder.
0: Non, mais attends, faut se dire une chose, que certaines nanas n'aiment pas le foot, c'est pas parce que.
17: Elle peut amener la binouze bien fraîche.
11: Sans regarder le match.
0: Non, mais faut se dire une chose, c'est pas parce que là, pendant la Coupe du Monde, il y avait plus de femmes qui regardaient les matchs à la télé que tout de suite, on n'a plus rien.
17: Comme pendant la Coupe du Monde, il y avait de la bière.
0: Ça, c'est différent.
17: Eh ouais, les filles,
9: tu vas te lever ton gros cul, puis tu vas aller la chercher, ta bière.
17: Non, mais attends, t'entends quand même pas.
11: Allez, elle dégage direct.
0: J'ai de gros seins, au revoir.
9: Non, putain, c'est pas moi.
0: Si,
11: c'est pas elle, c'est l'autre. C'est l'autre, Gigi.
0: C'est gros cigario, là?
11: Ouais.
9: Voilà, c'est la connasse.
0: Ouais, bah la connasse, alors au revoir, grosse conne.
17: Faut-tu d'amener une bière?
0: Allez, on va lui dire au revoir complètement à celle-là.
16: Eh, GG, moi je parie que quand t'étais plus petit, tu t'es pris un coup de pied dans les couilles et maintenant elles se sont remontées dans le cou.
0: C'est qui vient de dire ça? Alors, croupier, au revoir! Au revoir! Au revoir! Terminé pour toi!
17: Ça, c'est tellement vrai, en plus.
0: Alors là, vous voyez, vous débordez le vase. Ouais. Parce qu'il est 1h30.
11: Débordez le vase. De 60.
0: Il est 1h30. Ça s'était bien passé. Là, vous foutez la merde sur la fin. Et là, je suis pas tellement content.
11: Maintenant, ça se passe bien. Allez, GG.
0: Alors, donc, avez-vous envie de parier? Donc, 97% se demandent si Paris c'est mieux que New York. Je préfère New York que Paris parce que c'est moins pollué. Et 100% estiment que c'est personnel, gros curieux.
7: T'as déjà lu ça? Putain. Ouais.
0: Non.
7: Mais si, tout à l'heure, t'étais déjà curieux tout à l'heure.
0: Non, bah c'est tout, donc voilà. Alors, dernière question, avant la conclusion, donc pariez-vous, Bah oui, hein, une heure et demie, hein, ça va être la fin. Hein.
17: Le temps passe tellement vite avec toi quand c'est bon comme ça.
0: Ouais. Bah ouais, mais là, là c'est bien parce qu'on a fait toutes les questions, donc je voudrais que le deuxième, ça soit pareil.
3: Ouais.
0: Bah
3: ouais. D'ailleurs, Gégé, t'as viré Gros Cigario et à la place, on accueille Prout Prout, 28 ans, de Cherbourg aussi.
18: Prout. Bonsoir Gérard.
19: Bonsoir.
0: Bonsoir.
18: Bonsoir l'équipe.
2: Salut.
18: Bonsoir.
0: Ta fréquence.
18: La fréquence est le 107.3.
0: Ok. Alors la question, comme tout le monde est là maintenant, je vais pouvoir la poser.
17: Ouais.
0: Donc pariez-vous, peut-il nuire à la santé ?
18: Pariez-vous, peut-il nuire à la santé ?
17: En bon français, ça donne.
18: Est-ce que parier peut nuire à la santé ?
17: Ah, ok.
18: Balèze. Hein.
17: Ok.
0: Alors, fil d'art. attendez, les auditeurs.
2: Non, Gérard, non.
7: Et non, c'est pas ton problème.
0: Fil d'art, tu sors des studios parce que t'es en train de déconner avec les photos qui me sont adressées.
7: Ah ouais, bien sûr.
19: C'est pas tes photos pour mal.
0: Ouais, mais c'est pas la peine de t'amuser. C'est pas la peine.
7: Reste là, je travaille, ça va.
0: Ouais, tu travailles, tu prends même pas un seul auditeur au standard.
7: On en a d'avance.
0: Non.
19: Ça les intéresse pas, les gens.
0: T'éteins ton micro, déjà, pour commencer.
7: Rigo, éteins mon micro, c'est toi qui l'allume.
0: Attends, Réo, c'est pas marqué Bonich sur son front pour toi.
19: C'est parce qu'il y a la casquette, on voit pas.
2: Mais moi, je rends service, je vais éteindre son micro, vas-y, continue ton débat.
3: Bon, à la place de croupier, on a que Keketos. Allô ?
0: Manu, s'il te plaît, tu me laisses finir les gens quand... Bon, alors, de toute manière, au deuxième débat, tu vas te retaper de l'arrière. Bien fait pour ta gueule,
19: okay,
0: ça t'apprendra.
19: Il n'y a pas de problème.
3: Donc, Keketos, 80... Pis.
15: Allez, Apolline.
3: Bah oui, 85 ans de Paris.
0: Ok.
20: Allô, bonjour Gérard.
18: Salut Keketos. Bonsoir Keketos.
0: Alors, pariez-vous, peut-il nuire à la santé ? Pour terminer le débat, on va demander à Prout Prout.
18: Eh bien, moi, je parie énormément. Et j'ai fait la connerie de parier un de mes poumons. Ce qui fait que maintenant, j'ai beaucoup de mal à respirer. Et vu que je fume comme un pompier, je ne donne pas grand espérance de vie, quoi. J'en profite à fond, je t'appelle, je m'éclate avec les jeunes, parce que bon, je sens que la fin approche. Et c'est pas marrant.
0: Non, mais t'inquiète pas, ceux qui sont en train de s'amuser à faire des conneries, là, il y en a un qui est en train de s'amuser.
18: Et t'as pas quoi, Gérard ?
0: Non, mais il y en a un qui s'amuse à dessiner sur des photos au lieu de prendre des gens.
7: C'est pas le
0: débat. Roulette turque.
17: Ouais, bah écoute, pareil, est-il dangereux pour la santé ? Ouais, ça use les nerfs, hein, quand même.
0: Peut-il nuire à la santé ?
17: C'est pareil.
18: Ah non ! Non.
17: Pas déconner quand même. Si, ça cause du stress. Moi, quand je vais aux courses, par exemple, que je vois des lévriers, tu sais, des courses de chiens, là, les lévriers qui se courent après, je suis stressé parce que j'ai parié sur le 12 et c'est le 15 qui arrive.
20: Ça va être vite réglé.
17: Bah ouais.
20: Y faire.
0: Ouais. Keketos ?
20: Oui, c'est vrai que c'est très dangereux pour la santé. Parce que c'est très dangereux. Moi, j'ai parié. Ok. Donc j'ai parié une jambe quand j'étais plus jeune et maintenant je suis unijambiste, voilà. Donc c'est dangereux pour la santé, c'est sûr.
0: Celui ou celle qui s'amuse à rigoler quand les auditeurs répondent vont fermer leur gueule.
18: Ça s'appelle de la vengeance.
17: C'est un taf quand même.
0: Alors j'ai de gros seins pour terminer.
18: Je vais répondre exactement à ta question. Pariez-moi, je pense que ça nuit à la santé.
0: Ouais.
18: Pourquoi ? Parce que, voilà.
0: Bon.
19: Ta conclusion, Gégé, à toi.
3: Ouais, la tienne, on veut la tienne.
0: Déjà.
19: Elle veut la tienne, hein.
18: Ça, c'est clair.
0: J'en connais tout à l'heure qui vont morfler.
19: Vas-y, Gérard, à toi.
0: Donc, alors, moi, pariez-vous, peut-il nuire à la santé ? Oui, parce que c'est quand même du stress, comme roulette turque a dit. Et donc, voilà.
19: Quoi ? C'est quoi cette conclusion ?
0: Non, mais c'est pas la conclusion, maintenant, on va demander...
19: Je te réponds, je veux dire.
0: C'est une réponse comme les autres, c'est tout. Pour la conclusion du débat, on va demander à Prout Prout.
18: Eh bien, Gérard, c'était un très bon débat.
3: Menteuse.
18: Je sais que tu as très bien animé, c'était très calme, et c'était très agréable à écouter.
0: Attends, 5 minutes. J'ai de gros seins, ta conclusion,
18: Bah, partout, t'enculé, connard, t'es un con.
0: Ou garde-moi là hors antenne celle-là. Laisse-moi là hors antenne celle-là.
2: Garde-la hors antenne.
7: Et surtout qu'elle raccroche pas, Il faut pas qu'elle raccroche. Gérard, il avait hors
0: antenne.
17: Il va se la faire.
0: Prout prout.
18: Oui, Gérard, donc je te disais que c'était un très bon débat, patati patata, que c'était très bien. Et puis je voulais dire en plus qu'en ce moment j'ai une petite diarrhée et quand je regarde au fond de ma cuvette, ça me fait penser à toi.
0: T'as raison, dis bien de conneries aussi, toi.
18: Voilà. Je ne t'aime pas, Gérard.
0: Ouais, bah, moi non plus, alors au revoir.
18: Au revoir, Gérard.
0: Roulette turque.
4: Ouais, bah écoute, moi je t'aime, je t'adore. Hein. Tu me fais bien mouiller, l'Ascar, quand même. Et je voulais te dire, les paris, c'était bien, non? Franchement, moi je trouve que c'était une bonne idée.
21: Ouais.
4: C'était 100% d'actualité. Mmh. Et moi, je parie avec n'importe qui que le jour de ta mort, tu seras con et moche.
0: Oh, bah ça,
4: il y a quelqu'un qui veut relever le défi.
18: Ah, non,
4: tu peux parier tout de suite. Contre un, je prends n'importe qui.
18: Moi, je te prends aussi, ouais.
0: Kakatos.
20: Ouais, alors ton débat, c'était mortel, Gérard, t'assures bien. Bon, les paris, il faut pas trop en faire, parce que moi, le dernier pari que j'ai fait, c'était de monter en scooter sur un casque, et je me suis pris la bande de 600 balles.
0: De quoi?
20: Le dernier pari que j'ai fait, c'est...
18: Mais faut être con.
20: Faut être con pour faire...
0: Ah, allez.
4: Hop là.
22: C'est bon, il est parti, c'est un con. Vas-y.
0: Bah, les autres. Tu permets, non?
22: Non, c'est un naze.
0: Non, mais il y en a plus d'autres.
22: Ah bah, c'est fini, alors ta conclusion.
0: Donc ma conclusion de ma conclusion
23: de l'IRC quand même
0: en priorité.
23: Avant. Vu que on est quand même monté à 7837. Voilà, c'est quand même pas mal
24: bravo,
23: du tout.
24: Bravo.
23: Bah ouais, bravo hein. Alors il y a Rip de Babouin qui dit à Perforas de Babouin enfin vice-versa que il a pas le droit de parier dans l'enceinte de son école. Pourquoi? Mais si c'est Aurélie, c'est bon. Parce que c'est interdit par le règlement.
0: Bah ça, de toute manière, parier dans les écoles, si tu te fais pas piquer par le surveillant, tu peux. Hein, je suis désolé.
23: Il y a Ice Wistiti qui dit que en fait, alors attends parce que je l'ai paumé. Il dit qu'il paraît que ton kyste c'est un molard que t'as mal ravalé lors d'un pari de crachat.
0: Oh n'importe quoi ça.
23: Ouais. Alors attends, je vais t'en trouver d'autres,
22: attends,
23: mais des mieux quand
22: attendez,
23: même.
22: Attendez, parce que sur Minitel, ils disent que Rigaud et Fildar, ils se mettent.
0: Quoi, ils se mettent quoi?
22: Bah justement, j'aimerais savoir.
0: N'importe quoi toi.
23: Voilà. Et il y a Yankee qui dit qu'il parie que le deuxième débat sera toujours un débat à chier animé par le même analphabète avec des questions toujours aussi bidons.
0: Eh ben s'ils sont pas contents, ils éteignent leur truc et ils me font pas chier.
23: Et sinon tout le monde m'a fait remarquer que t'as parlé que de Paris alors que t'aurais pu parler de Marseille, Lyon et d'autres villes quoi.
0: Non mais attends, les paris c'est pas la capitale que je parlais. C'est des paris que tu fais dans des casinos, c'est pas du tout pareil avec la capitale. Parce que Paris ça prend des S. Donc ça a rien à voir avec Paris la capitale et
23: tu l'écris comment Paris la capitale?
0: P-A-R-I-S. Et là c'est pareil parce qu'il y a plusieurs Paris. Donc c'est tout.
23: Donc c'est pareil.
0: Ben si ils veulent, ouais. Donc pour moi conclusion, ben dommage que ça commence à foirer vers le milieu. Parce que sinon c'était pas mal. Mais donc on va se retrouver pour le deuxième débat sur l'éducation. Et là, vous allez vous écouter la petite fée qui avale. Merci Manu.
22: Bah, j'attends que t'envoies le disque.
0: Donc c'est la petite fée qui avale avec je parie que j'ai du caca à la place des dents. Et on se retrouve après.
22: Le deuxième.
0: Le deuxième, ça c'est encore une connerie à Fildar, donc chapeau.
22: Mais non, vas-y, dis-le.
0: Ce sera les piliers du relais Carnot avec vide ta couille chaude dans mon pigon bière. Alors là, Fildar, tu vas te prendre ma main dans ta gueule, toi. Donc voilà, donc
22: ça va pas la santé.
0: La jambe toujours pareil hein. Donc on accueille toujours Rigaud sur le site internet www.frfunradio. Donc
25: rebonsoir à tous.
0: Rebonsoir. On est combien?
25: Alors on a déjà dépassé les 5000, on est 5822. Et ça cartonne sec et c'est tout. Bah ils te disent c'est faux. Je sais pas pourquoi ils disent tous que c'est faux.
22: Pourquoi
25: c'est faux?
22: C'est faux quoi?
25: Bah, je crois qu'ils parlent du plâtre.
0: Ok. Donc on a toujours Manu au standard qui vous accueille.
22: Tout à fait.
0: Donc en espérant que Manu ce soir.
22: Enchanté de faire ta connaissance, Gérard.
0: Ouais bon, j'espère que tu vas me faire. T'inquiète, Lulu. J'espère que tu vas me faire du meilleur boulot que la semaine dernière.
25: Ça
0: et
25: rouler,
0: exceptionnellement, comme Fildar n'est pas là, c'est Olivier.
22: Rebonsoir.
0: Olivier de la prod et qui est là pour
22: de la pro
0: qui est là pour vous faire.
22: Mais tu peux m'appeler petite lune, hein, chérie.
0: Ta gueule, je suis pas ton chéri. Ok. Et donc c'est lui qui va m'annoncer les disques qu'on va passer durant la soirée. Donc on peut avoir à peu près.
22: Oh bah le premier, non pas tout de suite. Hein.
0: Non.
22: On peut pas savoir.
0: Non. Ok. Donc alors le débat de ce soir, il y en aura un sur deux. Donc ça va être des sectes et des marabouts qui vont être mélangés.
1: Ah d'accord.
0: Donc on va accueillir pour ça Tam Tam, 23 ans de Limoges. Bonsoir à toi.
5: Bonsoir Tam Tam. Bonjour Gia.
0: Bonsoir à toi.
5: Ça va bien, t'es pas dans le plat, si?
0: Tu commences pas parce que...
5: Non, mais c'était pour ta santé, ta santé.
0: Non, mais je suis dans le plat, d'accord?
5: Ok, bah t'as bonjour de Tam Tam.
0: Ouais, ok. J'écoute 22... ah, c'est vrai, ouais, on n'a pas les...
1: On peut pas.
0: On n'a pas les fréquences.
1: On peut pas.
0: Ok, donc j'écoute 22 ans de Blois.
5: Oui, bonsoir, je suis bien.
0: Bonsoir à toi. Pierre-Alain, 19 ans Paris, donc on écoute Fun Radio sur 101.9.
6: Ouais, salut Gérard.
0: Bonsoir à toi. Et...
1: Krishna,
0: 20 ans de Calais.
12: Salut Gérard, Abibarez Touyou Manu.
1: Merci beaucoup.
0: Voilà.
23: Gérard,
0: oui.
23: Avant de commencer le débat, il y a Davy One sur l'IRC. Il te demande s'il y a un débat sur deux, c'était quoi le deuxième débat qu'on n'aura pas?
0: Ben, le deuxième débat, normalement, c'était les marabouts, mais en fin de compte, on va faire les sectes et les marabouts. Oh, on se calme derrière, s'il vous plaît, merci. Donc, en fin de compte, on fera juste les sectes et les marabouts d'un seul coup. Au lieu d'avoir le débat sur les sectes et après les marabouts. Okay. Olivier.
1: J'ai rien fait, c'est des gens qui discutent derrière.
0: Ouais, non, mais va falloir que ça se calme. Hein.
1: Ça se calme, calmez-vous.
0: Alors, donc, peut-on faire une secte entre amis? On va demander à Tam Tam.
5: Oui, on peut faire une secte entre amis pour faire du tam-tam et pour faire de la musique et pour chanter.
0: Voilà, non mais attends, tam-tam. Tam-tam.
5: Oui, j'ai un.
0: Je te demande, est-ce qu'on peut faire une secte? Peut-on faire une secte entre amis?
5: Le Star System est une secte entre amis, Gérard.
0: Non mais attends, le Star System, amis. Pour l'instant, le Star System n'est pas là, c'est moi qui commande le jeudi. Ok?
5: Oui, maître Gérard, oui. Pardon.
0: Bon.
5: Oui, tu as tout à fait raison.
0: Olivier. Olivier.
1: J'ai rien fait.
0: Non, faut pas commencer.
1: J'ai rien fait, Gérard. Donc,
0: on
1: je
0: s'amuse pas.
1: Moi. Je commence.
0: Non.
1: Je te dis que j'ai rien fait. C'est les auditeurs.
0: Non, mais on s'amuse pas comme ça parce que les auditeurs, vous allez vous calmer parce que sinon, vous allez retourner voir Manu. Hein.
12: Il peut pas les avoir dans mon sac.
0: Bon, bah, ça y est, vous vous calmez là. Non mais attends Olivier, Olivier, c'est quoi là?
1: J'ai plus rien, non mais c'est pas moi, c'est les auditeurs.
0: Alors Tam Tam, tu réponds comme il faut à la question s'il te plaît, merci.
5: Oui, on peut faire une secte entre amis, Gérard.
0: Alors tu peux préciser?
5: Non.
0: Non, d'accord. Ah ben ça, comme ça, je suis tranquille avec toi. J'écoute.
5: Oui, donc je pense que c'est pas possible une secte entre amis, puisqu'à la base, une secte est pour rencontrer de nouvelles personnes, se faire couiller son argent et tout le train-train. Donc voilà, Gérard.
0: Mm-hmm.
5: Je pense que c'est pas possible.
0: Donc, pour toi...
5: Impossible.
0: Pour toi, c'est impossible.
5: Impossible.
0: Ouais, mais faut éviter de reprendre ce que j'ai l'habitude d'annoncer. Ah ouais, parce que ça, c'est moi qui l'annonce. Impossible ou.
5: Ouais, dans ce cas, j'ai plus le droit de rien dire alors. Impossible. Non.
0: Ouais, mais moi je retire les E. Ok.
5: Ok. Ok.
0: En demande entendeur, salut. Pierre-Alain. Non, mais moi je te dis en demande entendeur, salut. Maintenant, tu fais gaffe à ce que tu dis. Okay,
5: on va mettre les points sur les I, les barres sur les T. C'est ça, quoi.
0: Voilà.
5: Dum-dum sur les dum-dum.
0: Ouais, ben fais gaffe à ce que tu dis parce que c'est mes.
5: Point final.
0: Mes propos. Ouais, ben ça c'est mon propos. Rigaud, une question
23: sur IRC. Sur IRC, on te demande si tu fais partie de la franc-masturbaçonnerie.
0: Non.
5: Bien sûr, arrête de mentir.
0: Celui qui s'amuse à dire ça, vous avez commencé à vous calmer.
6: Tout de suite.
25: Direct.
1: Bon Gérard, tu vas un peu là? Gérard, tu démarres
0: non, parce que là. Non, mais attends, là je sais que.
1: Là tu fous le booster, hein. Allez.
0: Ouais. Donc Pierre-Alain a répondu. Alors Chrisma.
12: Non, j'ai pas répondu, hein, Pierre-Alain.
0: Bah alors Pierre-Alain, vas-y.
12: Mais j'avais rien à dire.
0: Ah bah t'as rien à dire. Alors bah dans ces cas-là, Pierre-Alain, t'as rien à dire, au revoir. Hop.
12: Mais non, mais la question ne m'intéresse pas.
0: Non, mais la question t'intéresse pas.
12: Non, m'inspire pas.
0: Elle t'inspire pas, bah dans ces cas-là, c'est pas la peine.
12: Qu'est-ce qu'il a fait?
1: Non, mais qu'est-ce qui se passe, Gérard?
23: Qu'est-ce qu'il a fait? Je sais pas, il a. Ouais, mais là, faut que tu prennes l'autre micro si tu fais ça, Gérard.
8: Mais qu'est-ce qui lui arrive là?
25: Attends, pas, parce voilà, que parce que c'était bon, tu pouvais refaire.
8: Quand même parce que Gérard a des problèmes avec les micros.
25: Gérard, regarde.
8: Il y a un problème avec le casque. Donc, je sais pas, il est là en train de faire des grands signes dans le studio.
10: Tam-tam dans les oreilles.
8: Bah, je sais pas si c'est un tam-tam. Mais...
25: Gérard, si tu prends...
8: Déjà, il a le micro à l'envers.
25: Si tu prends le micro dans le bon sens, c'est mieux.
8: Aïe, aïe, aïe.
25: Putain, j'ai raté ça.
8: Qu'est-ce qu'il y a, Gérard? Qu'est-ce qui se passe?
0: Alors donc, Pierre-Alain.
13: Oui.
0: Donc Pierre-Alain,
8: elle a dit que la question ça l'intéressait pas.
0: Bon alors donc Pierre-Alain, ben
8: non mais elle répondra à la prochaine question.
0: Ça bah peut, non mais ça non peut... non mais attends parce que moi je vais te dire une chose Olivier. Ouais. Les gens s'ils ont pas envie de répondre à la première question ça sert à rien qu'on les garde pour tout le long du débat. Donc
10: hop, on applaudit.
0: Au revoir. Au revoir Pierre-Alain.
8: T'as raison.
0: Au revoir. Au revoir.
10: Tu voulantes.
0: Au revoir Pierre-Alain.
10: C'est sûr.
0: Alors Krishna.
13: Krishna.
0: Oui.
13: Ouais, bah moi j'ai fait une secte avec mes amis.
8: Attends, bouge pas.
10: Goulou.
13: C'est la secte des méganiens, c'est suite à un mégan, c'était un mec qui avait un sexe énorme. Nous ébahissons tous les samedis soirs devant l'effigie de mégan.
8: Gérard, je peux répondre à ta question?
10: Ah oh là, le Manu.
0: Non, bon, Manu. Manu.
10: C'est merde, là. C'est pas possible.
0: Manu, en fait, non, on est à la première question.
25: Non, mais je sais, non, mais je t'explique.
0: Ou tu fais ton boulot correctement.
25: Gérard.
0: Ou j'arrête tout de suite.
25: Je peux t'expliquer un truc. C'est que c'est pas de ma faute. Parce que quand je parle à l'auditrice pour la reprendre en antenne, pour la dégager, je passe à l'antenne. Tu trouves ça normal, toi?
10: C'est bizarre, ça.
0: Okay, ouais, mais. Mais Drake.
8: On n'y peut rien, il y a des problèmes.
0: Il est où celui qui s'occupe du son là, tout ça là.
8: Je vais l'appeler.
10: On a un débat à faire là, Gérard. Donc tu poses ta prochaine question s'il te plaît.
0: Non mais attends toi, si t'es pas content, tu restes chez toi, d'accord?
10: Mais
0: fais gaffe à ce que tu dis, hein.
10: Ok, pas de problème.
13: Gérard.
0: Oui.
13: Ouais, c'est Pierre Alain.
0: Ouais, mais je crois que tu voulais pas répondre.
13: Non, mais je vais répondre.
0: Non mais attends, faut pas prendre les gens pour des cons, hein.
13: Pour des canards sauvages.
0: Ouais non mais attends.
10: Non,
0: Manu, s'il te plaît, elle veut pas répondre, donc elle répond pas au dit.
10: Confond pas tentacule et occultateur.
0: Bon et toi tu fermes ta gueule.
8: Mais attends, regarde, on est dans les toilettes.
0: Oh là là.
10: Eh
0: mais c'est quoi là ce bordel là, Olivier?
8: Je sais pas, regarde. Ah, je fais rien.
13: Ton cul.
10: Oh là là.
0: Non, Olivier, oui. S'il te plaît.
8: Mais j'ai rien fait, moi.
0: Non, hé.
10: Olivier.
0: Mais là, faut arrêter, là. Hein.
25: On a rien fait.
0: Non, hé. Moi, je préviens. Moi, c'est simple. Si j'entends... Si... Et moi, je préviens d'une chose. Max, il est là. Il est revenu.
10: Bonjour, monsieur Max.
13: Salut, Max.
0: Oh, Olivier. Olivier, tu m'écoutes?
8: Oui, je t'écoute.
0: C'est pas parce que Max est là. Moi, je préviens, si j'entends encore un truc sur Christine et sur Sandy, moi, je coupe. À une heure, je m'arrache.
8: Alors, je coupe directement ici.
0: Ok.
8: Je coupe directement ici, maintenant. S'il parle, je coupe.
0: Alors, Pierre-Alain, c'est terminé pour elle.
25: Ça y est, il est parti. Elle est partie, pardon.
0: Hein? On récupère quelqu'un d'autre à la place. Donc, alors...
8: Parle devant ton micro, Gérard, parce que là, attends, faut...
10: Ça va pas être possible.
0: Donc alors, peut-on faire une secte entre amis? Moi, je peux vous dire que non, c'est faux.
10: Pourquoi?
0: Non, mais de toute manière, c'est faux.
10: Non, mais développe.
0: Non, tu peux pas. C'est...
23: Gérard?
10: C'est radical.
23: Oui. Il y a Ziwi sur l'IRC qui te demande si tu penses que les gens de plus de 20 ans font partie de la secte des sectuagénaires.
0: Sectuagénaires, il peut préciser si ça le dérange pas.
23: Ziwi, tu peux préciser si t'as... Non, il peut pas.
10: Non.
0: Parce que je pense que c'est pas évident de ce qu'il me demande. Hein. Donc c'est pas que je veux pas lui répondre à la question, mais c'est que c'est pas évident à répondre là. Hein. Parce que sa question elle est pas assez claire.
10: Ah, tu me
0: donc,
10: demandes, Gérard.
0: Attendez, allô.
10: Oh là là là.
25: Tu veux, Gérard?
0: Non, mais attendez, moi je voudrais savoir un peu question Minitel, Olivier, si c'est pas des conneries.
8: Non, au niveau du Minitel, ça se passe très bien pour le moment. Les gens attendent que ça démarre vraiment. Quoi.
0: Non, mais on peut savoir combien qu'on est déjà sur Minitel
8: moi,
0: à peu près.
8: On est déjà une 25, mais ça.
0: Ouais, mais on peut savoir s'il y a du monde, non?
8: Il y a du monde, ça arrive.
0: Non, mais il y a des questions.
8: Ah, il y a pas de questions, non. Il te demande si t'as mal, c'est tout. Il y a une question, il te demande si t'as mal à ta jambe, c'est tout.
0: Bon, bah d'accord.
8: Voilà, mais ça.
0: Donc la deuxième question. Alors, croyez-vous que les marabouts ont reçu un trophée de voyance ou autre? Alors, on va demander à Tam Tam.
10: Oui, il faut passer un examen devant des jurés et ils te disent si t'as accepté ou pas.
0: Non, mais attends,
10: c'est
0: attends. Tam Tam.
10: Oui.
0: Tam Tam.
10: Oui.
0: Est-ce qu'ils ont reçu un trophée? C'est...
10: Un diplôme.
0: Non, un trophée. Un trophée, tu sais ce que c'est?
10: Non, je sais pas, Rob.
0: Ah, tu sais pas, tu sais pas. Tu sais, le César ou le Sceptre d'or?
10: Ils sont passés à la télé aussi?
0: Ah ben, je sais pas, moi, justement, je vous pose la question.
10: Ah, je les ai jamais vus à la télé encore. Faudrait que tu me donnes la chaîne.
0: Non, mais moi, je te demande si, s'il y a...
10: Non,
0: la...
10: je crois pas, non. Je crois
0: non
10: pas. Non, t'as me crois pas, non.
0: Oh là!
10: Quoi? Tu m'entends plus, Gérard?
0: Non, si, c'est bon, c'est bon, c'est bon. Donc, Tam-Tam, donc, pour toi, faudrait qu'on fasse une
10: télé pour... Faut les voir à la télé, faut voter.
0: Ouais, d'accord. J'écoute.
20: Oui, donc moi je pense que c'est une bonne question et justement je pourrais pas.
9: Dans ton cul.
20: Ok. Donc je pourrais pas trop te répondre parce que je suis venu dans ce débat pour m'informer et savoir donc s'il fallait passer un examen ou quelque chose pour devenir marabout. Donc à la rigueur, c'est alors si tu pourrais m'aider.
0: Mm-hmm. Non mais moi je te demande est-ce qu'ils ont reçu un trophée
20: ou quelque chose et justement je sais pas du tout et je voudrais bien savoir si tu pourrais me renseigner un peu plus parce que moi aussi ça m'intéresserait bien de savoir si tu peux avoir un trophée justement.
0: Ah, ben non, moi, je peux te dire une chose que j'ai jamais reçu de trophée. Hein.
20: Non, mais je te demande pas si toi, tu as reçu un trophée.
0: Mmh.
20: Bon, c'est pas grave.
0: Ok. Krishna.
11: Krishna.
0: Oui.
11: Eh ben, en fait, ouais, il passe comme. Comment on appelle ça? Ah, je sais plus, c'est un peu une intromission un peu dans le maraboutisme. Mmh. Et à la fin, ils reçoivent une coupe.
20: Tam-tam.
0: Oh!
11: Allô?
0: Oui.
11: C'est-à-dire, à la fin, ils reçoivent une coupe comme dans les concours de pétanque, quoi.
0: Ouais, non, mais moi, je te demande, est-ce qu'ils reçoivent un trophée, tu sais, comme les 7 d'or ou les Césars, c'est ça?
11: Non, non, ils reçoivent pas un trophée, ils reçoivent une coupe.
0: Ouais, comme...
20: Coupe de champagne.
11: Comme à la pétanque.
23: Gérard, oui, sur IRC, il y a Rip qui te demande quelle est la différence entre un marabout et un gourou.
0: Alors, la différence entre un marabout et un gourou, donc à mon avis, c'est le gourou, c'est... c'est bizarre. Mais qu'est-ce qui se passe là?
20: Le gourou, c'est un rappeur.
23: Ça marche, c'est bon, ça marche.
0: Oh non, mais là...
11: DJ gourou.
0: Ah non.
20: C'est un rappeur, le gourou.
0: Ah non, mais là on entend... Ah non, il y a un problème, Max.
20: Il y a un problème de son. Il y a une fréquence.
0: Oh non, mais... Max.
22: Ouais, non, mais c'est bon. C'était d'ailleurs, regarde.
0: Non, mais là, ça...
22: Continue. Continue, et puis voilà.
0: Donc, alors...
20: Ah.
22: Oh. Vas-y Gérard, vas-y, bah on n'y peut rien Gérard.
0: C'était une question avec toi. Hein.
23: Oui, c'était moi qui demandais, c'est Rip qui te demandait la différence entre un gourou et un marabout.
0: Bon, alors le gourou c'est une personne qui se situe dans une secte. Ouais. Tu sais, ils en ont assez parlé des sectes. Des sectes. Ah, donc le gourou c'est une personne qui fait partie d'une secte.
20: Mais non, un gourou c'est un rappeur, je te dis.
0: Bon attends, toi tu vas te taire, d'accord?
20: Tu connais pas gourou?
0: Mm-hmm. C'est qui parle là? Eh, tu peux préciser ton nom?
20: Tam-Tam.
0: Bon alors Tam-Tam, tu vas voir Manu au standard s'il te plaît, merci.
11: Mm-hmm.
0: Comme ça tu vas te calmer. Tu me calmes Tam-Tam s'il te plaît Manu. Merci. Donc, je précise.
23: Un gourou.
0: Donc, le gourou, c'est une personne qui fait partie d'une secte.
23: Ouais.
11: Mm-hmm.
0: Et le marabout, c'est une personne qui s'amuse à diffuser. Par exemple, tu vois, tu me donnes un shérif, toi.
23: Ouais.
0: Comme, je sais pas, tous les marabouts avec des cartes, des jeux de tarot ou autre.
23: Ouais.
0: Pour savoir ton avenir.
23: Ah, ok.
0: Donc, la secte, c'est le gourou, c'est une secte.
23: C'est
0: la personne avec qui tu vas rester, risques de rester plus longtemps qu'avec un marabout.
23: Est-ce que c'est le même que le grand gourou? Parce que il y a Yankee sur l'IRC, il me dit que le grand gourou c'est le copain de Willy l'ourson.
0: Non, parce que là on va pas s'amuser avec les histoires des ours et tout ça. Là le gourou c'est une personne qui fait partie d'une secte, comme on en parle assez en ce moment.
22: Gérard, moi je croyais que le président d'une secte c'était un sectaire. Je capte rien.
0: Non, tu captes rien.
22: Quoi, alors
23: c'est un insecte.
0: Voilà. Donc
22: ça,
0: pour donc pour revenir à ta question.
23: Ouais.
0: Donc pour toi, pour ta question, donc le gourou, donc c'est une personne qui fait partie d'une secte. Et une fois que tu rentres dedans, tu peux plus en ressortir.
23: Ah ouais?
22: Comment ça se fait? Les portes elles sont fermées?
0: Mais non, mais une fois que t'es rentré dedans, par exemple, ils te font signer un papier, tu t'as signé pour le restant de ta vie.
22: Mais c'est pas pour ça que t'as signé un papier que tu peux plus te
14: partir d'une secte.
0: Ah non, mais là, une fois que t'as signé, tu peux pas. Là, tu peux pas ressortir.
14: Le fait de signer, ça t'empêche de ressortir.
0: Ah non, mais là, pour ressortir, t'auras du mal. Hein. Donc, on va demander à Krishna pour finir.
14: Krishna.
0: Krishna, oui, pardon.
15: Krishna, ouais. Tu peux me répéter, s'il te plaît.
0: Alors donc, croyez-vous que les marabouts ont reçu un trophée de voyance?
15: Oui, je te dis, Gérard, ils reçoivent des coupes.
0: Ouais, donc.
15: Après leur intromission dans le voyantisme.
0: Ah voilà.
15: Voilà.
0: Donc Pierre Alain, on a personne après.
14: Pierre Alain, si, on a à la place de Pierre Alain, on a l'ombre noire.
0: En espérant que tu les as pas changés. Hein.
14: Bah non, regarde, c'était une fille, maintenant c'est un monsieur.
16: Hello.
0: Alors, l'ombre noire.
16: Ouais, je suis là.
15: Salut, l'ombre noire.
0: Bonsoir à toi, t'as quel âge?
16: J'ai 19 ans.
0: Et t'appelles?
16: J'appelle Des Ulysses, 91.
0: Des Ulysses, donc on peut écouter Fun Radio sur 101.9.
16: Voilà.
0: Donc pour toi la deuxième question.
16: Tu peux le répéter, s'il te plaît, Guru Guru, j'ai pas très bien entendu.
0: Non, mais attends.
16: Oui.
0: Alors, croyez-vous que les marabouts ont reçu un trophée de voyance?
16: Un trophée de voyance? Ah, je sais pas. Oui.
0: Non, mais attends. Hey, tu veux participer au débat ou tu...
16: Bah, je participe, je te dis oui, Gérard.
0: Non, mais moi, je te demande, est-ce qu'ils ont reçu un trophée ou pas?
16: Oui, ils ont reçu un trophée.
0: Oh non mais attends, là pour...
16: Tu réponds?
0: Ouais non mais attends...
14: Un trophée de quoi?
0: Non mais attends, c'est vague là.
16: C'est vague. Alors je pense qu'ils ont dû recevoir un petit papier signé avec une petite coupe à côté des Gulangulu.
0: Ouais bon, à mon avis, apparemment t'as pas envie de participer au débat,
16: ouais,
0: toi.
16: Ouais, ouais.
0: Non mais t'as envie de faire le con jusqu'à la 11e question.
15: Ouais.
0: Là il est déjà 1h du matin.
15: Ouais.
0: Donc je voudrais pas que le débat soit gâché. La semaine dernière on l'a gâché. Cette semaine je veux pas qu'il soit gâché.
15: Ouais.
0: Rigaud, combien qu'on est sur l'IRC?
14: Après
0: sur le Minitel.
23: On est 6587.
0: Hein?
23: Vas-y, note. 6587.
0: 6587.
16: On va battre leur corps.
23: Et il y a Chocobo Gold qui me dit que non.
0: Quoi.
23: Alors attends. Non, mais c'était en rapport avec ce que tu disais, je crois, et j'ai raté en fait.
0: Non, ben c'est pas grave, si Pouvière posait sa question avant qu'on pose une autre question.
23: Ouais.
0: Donc on va essayer d'approfondir la question là.
23: Ah, sinon, il y a Turpentine qui te demande si tu connais le gourou Bignol et le marabout de ficelle.
0: Non, je connais pas. Question Minitel, Olivier.
19: Question Minitel, ça reste assez calme. Quoi. On te demande juste quelle est ta position par rapport à tout ça en fait.
0: Ben non, mais moi je voudrais bien que les gens réagissent.
16: Gourou de la secte.
0: Non, mais s'il vous plaît, Tam-Tam, j'écoute.
16: Tam-Tam, il n'a pas parlé.
0: Non, mais laissez-moi parler, okay. s'il vous plaît.
19: Vas-y.
0: Moi je voudrais bien que les gens sur Minitel puissent répondre un peu aux questions, ou même si au standard il y a des gens qui veulent réagir, mais.
14: Rappelle la question. Rappelle la question peut-être.
0: Alors donc, croyez-vous que les membres. Croyez-vous que les marabouts ont reçu un trophée de voyance? Donc, s'il y a des gens sur le bien du
14: standard téléphonique
0: du standard 0800 3 08 5000, et sur le bien du Minitel 0800 3615 code Fun Radio rubrique direct, et toujours sur l'IRC www.fr. Donc Rigaud vous entend.
19: En tout cas, moi, par le bien du Minitel, il y a une question qui en tout cas, pas une question mais plutôt une réponse. Les gens trouvent qu'il devrait y avoir effectivement un trophée pour les marabouts, pour pas que tout le monde puisse être marabout, quoi.
0: Ouais, voilà. Ouais. Donc c'est là le problème qu'il y a, c'est que on dit les marabouts, c'est de l'arnaque. Mmh. Mais faudrait savoir si un jour on pourrait leur donner un trophée.
19: Ouais, parce que.
0: Même sur une secte, mais je pense que sur une secte, ça sera pas possible.
19: Non, parce qu'en plus, si on leur donne un trophée, ça amènera à ce que on sache à qui on s'adresse, non?
0: Voilà.
19: Je sais pas ce que t'en penses, mais...
14: Moi, mes réactions au standard sont pourquoi?
2: Ouais, mais attends, pour l'instant, t'as même pas encore décroché.
3: Si, si, j'ai pris deux appels, il me demande. Ouais, mais la question, moi, je. Les réactions, il me dit. Gérard me demande de répondre, moi, je lui réponds pourquoi.
19: D'accord.
2: Pourquoi, non, mais. Pourquoi... Non, mais le pourquoi, mais on s'en fout, mais ceux qui répondent correctement à la question, qu'on fasse un débat potable, parce que pour l'instant, on part bien. On est déjà à 1h56, à
19: non,
2: 6000.
19: Non, non, minuit 56.
2: À 0h56, c'est ce que je viens de dire.
19: Non, t'as dit 1h.
2: Excusez-moi. Donc, on est déjà à 6587 connectés.
23: Ah, on en a perdu quelques-uns quand même.
19: Quel, hein. quel genre de trophée tu verrais, toi?
2: Ben, je sais pas, pour certains marabouts, le trophée des marabouts, pour celui qui pense voir vraiment, par exemple, pour Hugo, pour toi, ou pour
23: quoi,
2: Manu.
23: Quoi pour moi, vas-y, non, mais, j'ai pas compris. Allez,
2: non, mais pour toi, Hugo, pour Fildar, pour Manu, pour moi, pour Max, pour Fildar, ou autres ceux qui vont venir, de savoir ce qui vous attend dans l'avenir.
23: Ah. Tu parles des sectes?
2: Non, du marabout, savoir ce qui vous prévoit dans l'avenir. Est-ce que vous allez
19: ça serait

0: ignorance est à Gérard. Ouais. Et il y a Turpentine qui dit que ton débat, il est ni queue ni, il avait ni queue ni tête comme toi.
1: Comme moi. Moi, je l'emmerde. Et on était combien pour terminer?
2: Oh, tu restes poli quand même.
1: Attends, toi, tu fermes ta gueule et moi, je t'emmerde.
0: On était 7958. Merci, Patachou.
1: Merci, Patachou.
0: C'est énorme, hein, quand même.
1: Et on a battu le record de la semaine dernière.
0: En fait, Gérard Turpentine aussi, elle t'emmerde.
2: Ouais, bah... ouais, moi aussi, je t'emmerde.
1: Bah, moi aussi. Alors, bonne nuit à tous et vous allez retrouver, qui c'est pour la nuit sans pub, c'est...
0: Seb.
1: Seb pour la nuit sans pub et demain ben Bob pour le réveil et puis demain soir demain soir il y a pas Max.
3: D'accord, il y avait une petite conclusion donc sur Minitel comme oui. Quoi ce serait bien si Sandy pouvait faire une secte avec un marabout sous le pont de l'Alma dans le 13e pilier.
1: Non ben juste oh là merci. Merci donc je pense que la semaine prochaine étant donné que la semaine prochaine Manu tu éteins ton micro s'il te plaît. Merci. Et Olivier, c'est pareil. Ouais. Manu.
3: Allez, on y...
1: Donc, je pense que la semaine prochaine, on va faire un débat avec Sandy.
4: Sandy.
1: Oh là là. Allez, hop.
3: Allez, hein. Qu'est-ce qu'il y a, Gérard?
5: Arrête. Assieds-toi. Conclue.
1: Assieds-toi,
4: micro, porte bon.
3: Qu'est-ce qui se passe, Gérard? Un petit mot pour la fin, peut-être? Un ultimatum, un truc?
1: Non, donc la semaine prochaine avec Sandy, on risque de faire un débat.
3: Qu'est-ce qu'il y a?
5: Gérard, qu'est-ce que tu fais?
3: Qu'est-ce qu'il y a, Gérard?
1: C'est terminé.
3: Mais non, tu risques de faire
1: Gérard,
3: un débat, quoi?
1: Non, mais
3: Gérard.
1: Là, vous foutez de ma gueule, vous éteignez vos micros, sinon c'est pas la peine de s'annoncer.
3: Ok, on est à tout.
1: Gérard, reviens.
3: Gérard. Oh!
1: Bah,
3: Bon, il doit faire un débat avec Sandy la semaine prochaine.
0: Voilà, c'est ce qu'on a cru comprendre.
3: Allez, ciao.
6: Qu'est-ce qui se passe, Gérard? Parce que il gueule dans les coins, il y a des mecs qui gueulent Jean-Luc. Donc il est sorti pour dire aux mecs qu'ils allaient déjà se calmer. Qu'est-ce qu'il y a? Qu'est-ce qui se passe? C'est ça? C'est à cause de ça, Gérard?
7: Tout à fait.
6: Bonsoir, Gérard.
7: Salut.
6: Bon, t'es en forme quand même? T'es en forme quand même?
7: Non, mais de toute manière, j'ai rien d'autre à dire. Maintenant, vous allez vous débrouiller bientôt tout seul.
6: D'accord. Ok. Donc c'est le dernier débat de Gérard probablement. Donc ça sera les adieux de Gérard. C'est ça. On dirait Gérard, c'est un peu comme on pourrait le comparer aux Rolling Stones. Hein, c'est un adieu tous les 5 ans. Bah lui, c'est un adieu toutes les semaines.
8: L'éternel comeback.
6: Bon.
7: Déjà une. Tu as déjà pas commencé à me les gonfler ce soir.
8: C'est vrai que pour les positions sexuelles, toi, tu t'adores t'auto-sucer avec une paille, c'est vrai ça?
7: Je vais dire une chose, tu vois, les positions sexuelles. Pour l'instant, c'est pas à toi que je m'adresse.
8: Eh, Gégé, ce que je te propose, c'est qu'au lieu de dire les choses une par une, tu sais, je vais te dire une chose, tu les balances par 4, 5, 6, comme ça, par
7: d'accord.
8: Paquet, comme ça, on est blindé.
7: Mais dans ce cas-là, il y a une chose que je vais quand même mettre au clair, et ce soir, ça va être vite fait, bien fait.
8: Clair et net.
7: Déjà, fesses de babouin. Déjà une.
8: Anus de crevette.
7: Bon, attends, pour l'instant, c'est pas à toi que je m'adresse.
8: Ouais, c'est bon, ouais.
7: D'accord.
8: Ouais, c'est bon, ouais.
7: Ok.
8: Ok.
7: Bon. Donc, fesses de babouin. Déjà, pour commencer, tu as arrêté de t'amuser à balancer des tracts n'importe où. En deux, j'ai pas besoin de les avoir dans ma boîte aux lettres.
6: En deux, bon entendeur, salut.
7: Et en trois, c'est pas la peine de les mettre dans les rues de Suresnes. Et en quatre, je vais attendre la prochaine pause et fais-moi confiance que tu vas t'en prendre plein la tête. D'accord? Donc, alors, fesse de babouin, si tu te reconnais.
8: À de bon entendeur, salut.
7: Ouais, ben, pour l'instant, c'est pas toi que je m'adresse. Bon, je s'appellerai Potium, tu sortiras tout le lit, toi.
6: Ah, bah, tu notes déjà là, hein.
8: Ah, bah, c'est clair.
6: C'est parti déjà, là, il note les expressions, là.
7: Voilà. Donc, t'as déjà compris ta
6: douleur.
7: Truc.
6: Ta douleur.
8: Ah, j'ai bien compris, là, ouais.
7: Donc, alors, fesse de babouin, ben. Si t'as le culot d'appeler, ben, t'appelles le standard.
6: D'accord.
8: Hey, GG, c'est vrai qu'on t'appelle la ventouse parce que t'arrives à rester scotché au mur rien qu'à la force de ton anus.
7: Ah, je vais dire une chose, tu vois, si on pouvait laisser un peu la porte ouverte, parce que comme il n'y a pas de...
6: Si, la clim, elle est là, elle va marcher, là, elle marche là.
8: Tu vois. Pour l'odeur, c'est clair, il faut la clim. Hein.
6: Non, mais là, comment?
8: Je disais, pour l'odeur, il faut la clim.
7: Ah ouais, sans l'odeur, il faut la clim, abruti.
6: Voilà,
8: tu m'as calmé, Gigi, je peux
6: déjà, pour commencer, de toute façon, Gérard est surexcité ce soir.
8: Ah, il a la patate, c'est clair.

0: intérêt, ceci dit, à être, faire attention, parce que sinon le débat pourra arriver. Hier, j'ai arrêté le débat, 5 minutes avant, je l'ai mis dehors.
1: Et si ça va être 3 heures, alors.
0: Ouais, 3 heures, on arrête ce soir.
2: De toute manière, ouais.
0: Voilà, donc, profitez-en, ça va aller vite, les deux débats de ce soir. Gérard, le premier, c'est sur.
1: Non, mais attends, c'est toi qui a décidé les débats, c'est pas moi.
0: Ah non, mais sur les positions, t'avais dit de préparer hier, je te l'ai demandé. T'as préparé les positions?
1: Elles sont toutes prêtes.
0: Bon, d'accord, ok. Donc...
1: Non, mais alors déjà, tu as dégagé avec ta caméra. Hein?
0: Voilà. Cyril, s'il te plaît.
1: Là, tu as trop reculé, tu vas pas me faire le coup de la semaine dernière. Maintenant, toi, Manuel Malin, au standard.
0: Manuel Gamin.
1: Hein?
0: Manuel Malin, c'est un DJ, Manuel Gamin.
1: Hein? Tu vas pas me faire le. Tu vas pas me faire. Non, attends, tu fermes, Cyril, s'il te plaît.
0: Non, Cyril, s'il te plaît.
1: Donc, je te préviens, tu vas pas me faire le coup de la semaine dernière. Quand je t'appelle, n'essaye pas d'essayer d'avoir des gens standards, ok? Ouais, on va se mettre d'accord. Alors maintenant, une chose, ça va être clair et net.
2: Je vais te dire ouais.
1: Non, mais attends, pour l'instant, je t'ai pas appelé, toi.
0: Okay. D'accord, ok, Goldo, dans 2 secondes.
1: Hein? Alors, ça va être clair et net. J'entends une seule fois.
0: Ouais.
1: Jean-Luc, Caramel, ou autre. Je retire le casque et je me casse.
3: Ok, Gérard. J'ai bien compris, je fais attention.
1: Non, parce que...
4: Jean-Luc!
1: Non, mais je sais d'où ça vient.
4: Bonjour, Luc.
1: Ça vient d'extérieur. Donc, alors, on demande entendeur.
2: Salut.
1: Tu sais ce que ça veut dire? Donc, ou on fait des débats corrects sur les deux, ou on fait un débat pourri
0: sur les deux.
1: Alors, si je fais un débat pourri,
2: comme d'hab,
1: je vais dire une chose, ça va être clair et net. Les premières.
0: Là, il s'adresse directement à Manuel Gamin, là. Il le regarde dans les yeux.
3: Vas-y, je t'écoute, Gérard.
1: Je te préviens.
0: Approche ton micro, tiens.
1: Hein?
0: Approche ton micro. Non, mais approche-le, voilà. Approche, voilà.
1: Donc, je te préviens d'une chose. N'essaye pas de chercher qui. Moi, quand je te dis, tu me vires, tu cherches pas, sinon je refais comme une fois.
0: Il prend tout le monde et il vire tout le monde.
1: Je vais m'amuser, comme je t'ai fait une fois.
3: Ok, Gérard.
1: D'accord?
3: Pas de problème.
1: Bon, je te préviens. On fait des débats corrects. Mmh. Sinon, j'en fais pas du tout.
3: Ok. J'ai bien compris.
1: Ok?
3: Oui, Gérard.
1: Donc, qui c'est que. Il y aura. Karine. C'est. Apparemment.
0: Karine à la soirée d'Alien. Donc, Karine, elle sera pas là. Et Karine, Manuel Gamin, il peut se démerder quand même tout seul. Dans un instant, donc, le premier débat, ça sera sur les positions sexuelles. Il va falloir nous appeler en masse, s'il vous plaît. Qu'est-ce qu'il y a, Gérard? Ça commence déjà? Qu'est-ce qui se passe? Dis-moi. Qu'est-ce qui se passe?
5: Tiens, t'annonces toi-même.
0: Quoi, qu'est-ce qu'il y a? Dans un instant, il y aura. Conchita.
1: Non, attends. Hop.
0: Alors.
1: Tu vas là-bas?
0: Il y aura Nito, Rose Noire, Tracy, Nina, Kukukina, et également Conchita.
1: Oui. Alors, je vais te dire une chose. Attends,
0: c'est l'autre là, ça on va là. Voilà, ouais, qu'est-ce qu'il y a, tu veux lui dire quoi?
1: On peut les avoir là?
0: Non, on va les avoir dans un instant. Donc...
1: Non, mais attends, simplement pour savoir, est-ce que je peux avoir Nino?
0: Alors, Nino, on va voir.
1: Nina.
0: Est-ce que Nina est là?
1: Nina?
0: Allô? Alors,
1: d'accord.
0: Ah là.
1: Ok, j'ai rien dit.
0: Ok, bon, quand tu bouges pas, on fait ça dans un instant, on va démarrer le débat d'ici.
1: Non, je vais continuer pour savoir.
0: Vas-y, vite fait, vas-y.
1: Tracy,
0: t'es là, Tracy?
6: Oui.
0: Bah voilà, deux nanas.
1: Ça, c'est un trablot, donc. Hop, dehors.
6: Oui.
1: Ouais,
0: c'est un trablot, Gérard.
1: Non, écoute, c'est un trablot.
0: Ben non,
1: c'est un mec.
6: Gérard, calme-toi, j'ai pas un trablot.
1: Non, attends, tu es...
0: Mais c'est une nana, ça.
1: Non.
0: Tracy, bonsoir.
6: Bonsoir.
1: Ouais, y a personne derrière toi?
6: Non,
1: y a
6: personne.
1: Non, comme par hasard. Comme par hasard, y a personne derrière toi. Allez, hop. Bonne nuit, pour elle. Ça commence déjà.
6: Salut.
1: Hop. Bonne nuit.
6: Oui.
1: Ouais, ben, bonne nuit, tu dégages.
6: Non.
1: Quoi, non?
0: Allez, vite, vite fait les trois, avec un disque, après on commence à...
1: Rose Noire.
0: Rose Noire, bonsoir, Rose Noire.
4: Oui, bonsoir.
0: Bah là, c'est une fille, c'est clair. Mmh. Bonsoir.
1: Bon, ah. Bah, c'est sympa. Encore. Le dernier, je l'en fais, c'est j'entends. J'entends la voix d'un tremblot.
4: Mon amour.
0: Bon, alors, le dernier, c'est qui? Conchita. Est-ce que Conchita est là? Conchita.
1: Non, Nito.
0: Conchita, bonsoir.
4: Bonsoir.
0: Ah bah, c'est deux nanas, encore une nana. Oui. Et encore Chichou, qui? Comment ça s'appelle?
4: Chichi.
1: Ouais, bah allez, c'est même pas la peine, je fais même pas de débat.
0: Bonne nuit, merci d'avoir passé la nuit avec nous. On se retrouve demain à partir de 22h. Je vous souhaite une excellente nuit. 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
7: De Nana qui 100, t'attendent aussi.
0: 100% boys, très bien. Et ce soir en forme
7: à part que je vais pousser un coup de gueule quand même contre François.
0: Pourquoi? Qu'est-ce qui s'est passé? Ah oui, oh là, j'ai écouté là.
7: Ça, on va le faire avant les débats.
0: Hein? Bon, va les chercher les nanas, va les chercher.
7: Bah, je sais pas, c'est pour toi.
0: Bah, va les chercher.
7: Oh, putain! Je vais chier avec ta caméra.
0: Vas-y, va les chercher, moi je reste là, je vais commenter en attendant. Donc, il y a la future femme de Cyril quand même, elle ne le sait pas encore, mais c'est la future femme de Cyril. Oh là là! Oh là là, elles sont sapées, oh là là! C'était femme?
7: Ah bah, je sais pas, moi, c'est pas moi qui les ai invités.
0: Hein? Hein?
7: C'est pas moi qui les ai invités, c'est toi qui les as invités.
0: Alors, mettez-vous à côté là. Là, on est en train de vous expliquer. Donc, il y a deux charmantes demoiselles avec Gérard. Et allez, on va descendre et on va passer donc le petit coup de gueule sur.
7: Ah, fais gaffe avec ta caméra, toi.
0: Fais gaffe, Cyril.
7: T'as pas commencé à me prendre la tête avant le début. Allez, dégage.
0: Arrête, allez, arrête.
7: Non, tu me refais pas comme la semaine dernière. Hein. Là, ce soir, c'est pas le moment.
0: Pourquoi? Qu'est-ce qu'il y a ce soir? Pourquoi?
7: Mardi j'ai entendu, ce soir j'ai entendu, faudrait quand même pas me prendre pour un con.
0: Oh, t'as bu toi?
7: Non.
0: Bon, menteur, tu sens l'alcool?
7: Non.
0: Si, t'as picolé, menteur.
7: Non.
0: Si, ça sent l'alcool.
8: Je sens d'ici.
0: Ah, ça sent d'ici. Hey.
7: J'ai bu trois cafés et un Ricard.
0: C'était... Ouais, un Ricard, enfin.
8: Trois Ricard et un café.
0: Un Ricard de combien? 2 litres?
7: Non.
0: Hein? Combien t'as eu à deux? Ah, il y avait les 51, il y avait les 102 de Gainsbourg et maintenant il y a les 204 de Gérard.
7: Non, il
0: n'y
7: a pas de 204.
0: Si, il y a 204.
7: Ah, y a pas de faire foutre avec tes 204.
0: Hein, attends, Gérard, on arrive.
7: Ah, merde.
0: Voilà, on descend, on va y aller. Hop là, hop, avec la caméra. Allez, viens, on va aller dans les. On va s'expliquer donc avec. Ouais. Regarde.
7: Non, mais attends. Hey, tu m'appelles Françoise en direct. Je vais régler ses comptes, allez.
0: D'accord, ok. Il n'y a pas de problème.
7: Après, je fais une scène de débat.
0: Bon, qu'on y va. Ah, bah viens, on va y aller. C'est bon. Donc là, il est en train de chercher les deux amantes auditrices qui sont dans le couloir. Elles vont descendre, voilà, elles vont s'installer, elles vont venir. Allez, Gérard, mène-toi le cul un peu, putain. Allez, mène-toi un petit peu.
7: Allez.
0: Donc voilà. On va aller s'installer dans le studio, hop, dans la radio. On va avoir des gens, Gaël, ou non? Pour l'instant, c'est un peu dur sur l'intelligence. Donc.
9: On commence.
0: Hein?
7: Non, c'est bon.
0: Hein? Bon, arrête avec ta caméra. Voilà. Donc voilà, Gérard va s'installer. Gérard, tu connais la crapette? Alors, bah, dis bonjour quand même, la crapette ou pas?
9: Bonjour,
0: Gégé.
9: Ça va?
0: Salut, la crapette.
9: Non, pas de bisous, mon Gégé. Je fais jamais de bisous.
0: Oh là.
9: Ah, par contre, le parfum.
0: Le bisou. Allez, la crapette, le bisou. Allez, on ferme les yeux. Waouh.
9: Deux.
0: Oh, Gérard, il est gourmand, il en voulait plus que ça.
7: Hein. Dégage avec toi. On va inviter les.
0: Ah, après, non, pendant le débat, non, il y aura personne dans le studio, tu le sais très bien. Non.
7: Ah,
0: non. Ah bah, si je te dis que non, moi je te dis que non. Attends, tu sais très bien que
7: bon,
0: le studio qui. C'est pas toi qui décide ici. Bon, alors.
7: Attends, on va.
0: Alors, on va essayer de s'expliquer. On va essayer de s'expliquer.
7: C'est pas mon siège.
0: Alors, il est en train de choisir son siège et ensuite il va y avoir le coup de gueule. Ah, si, faut garder celle-là alors.
7: Non, je
0: prends
7: celui-là.
0: Bon, ok, donc il en veut une autre. Donc, il est en train de chercher un siège en ce moment. Il a trouvé la bonne taille. Je vous rappelle que si vous voulez participer au débat de Gérard sur l'intelligence, dépêchez-vous. 0870-5000, 0803-08-5000. Si c'est aussi fort que jeudi dernier, Gérard, je t'assure que là, je t'offre, je ne sais pas, un disque en or.
7: Une Ferrari.
0: Une Ferrari, ou une caméra.
7: Ça, une caméra.
0: Normalement, il y a un deuxième caméraman ce soir, Gérard. Il y aura deux caméramans dans les studios ce soir.
9: Ouais,
0: t'es content? Deux caméramans dans les studios, Gérard, ce soir.
1: Non, non, tu commences pas avec ta caméra, s'il te plaît.
4: Oui, vas-y.
1: Tu vas te calmer. Bon, si on pouvait avoir...
0: Allez, vas-y. Alors,
1: bonsoir à tous. Bon, c'est quoi ce, déjà cet engin de malheur là qui tient comme mes deux.
0: Voilà, on va.
1: Bonsoir Olivier. Bonsoir à Cyril.
10: Bonsoir.
1: Va bah, te faire foutre que je suis pas avec toi.
0: Voilà.
1: Bonsoir à Max et bonsoir à la crapette qui est au standard pour vous accueillir pour les débats de. De
11: bonsoir
1: celui.
11: Gérard.
0: Voilà.
1: Putain, quand celui-là, il aurait décidé de tenir comme il faut.
0: On va le faire, tenir comme il faut.
1: Voilà, c'est bon, parce que je changerai pas de position.
0: Si, si, il faut que tu baisses ton siège à ce moment-là, un petit peu. Parce que là, on vous explique, Gérard n'a pas envie de faire l'effort de baisser son siège pour que sa voix, pour que ses lèvres soient devant le micro. Donc, monsieur ne veut pas faire l'effort. Alors, attends, ne touche à rien.
1: Oh,
0: on va essayer
1: là
0: de s'en occuper. Non, mais c'est incroyable, ça, sans déconner. Il a décidé de ne pas faire un effort, hein, le garçon.
1: Non, mais j'ai pas l'intention de baisser mon siège. Hein.
0: Bon, t'as entendu l'histoire de Françoise?
1: Ouais, ben, je voudrais bien qu'on l'appelle.
0: Ouais, est-ce qu'on peut essayer de l'appeler ou pas, Françoise? À mon avis, ça va gueuler. J'espère qu'on va pas la réveiller.
1: C'est ouais, même qu'on la réveille, moi, je veux pas le savoir. Hein. Ouais. Par contre, voilà. Ouais, ben, par contre, là, j'ai un petit problème de son.
0: Bah non, ça marche bien là. Attends, tu rigoles ou quoi? Ça fonctionne hyper bien. Il se plaint tout le temps, Gérard. C'est vraiment.
1: Non, mais c'est bon. Ouais, mais bon, ouais, c'est bon. Donc, si on pouvait avoir Françoise quand même, parce qu'il y a deux trucs, je suis pas tellement d'accord avec elle.
0: Ah, c'est-à-dire que t'es pas totalement contre, mais t'es pas.
1: Non, mais déjà, je suis pas d'accord avec elle sur ce qu'elle a dit ce soir, et sur mardi, encore moins.
0: D'accord. Alors.
1: Donc, si on pouvait avoir Françoise, et puis qu'on s'explique en direct avant de commencer les débats, parce que.
0: D'accord. T'es contre quoi là, en fin de compte?
1: Moi sur ce qu'elle a été dire.
0: C'est-à-dire
1: ça, c'est bizarre parce que je vois pas où que j'aurais pu l'insulter, j'ai pas son numéro de téléphone. Donc je vois pas comment je peux l'insulter.
0: Non, mais elle dit que en fin de compte c'est un jeune qui a téléphoné chez elle en disant voilà Françoise, il y a Gérard qui a voulu me violer.
1: On va régler je vais régler mes petits comptes là.
0: Gaël, tu peux avoir le numéro, on peut la. Ah merde.
11: J'ai essayé,
0: occupé. Ça s'en occupait.
1: Alors Françoise, s'il te plaît, tu raccroches ton téléphone et je commencerai pas les débats avant de t'avoir au téléphone pour savoir ce que t'as contre moi.
0: Comment ça? Tu veux pas commencer les débats
1: Non.
0: Ah bon, carrément.
1: Je commencerai pas les débats tant que j'aurai pas Françoise pour savoir ce qui s'est passé. Parce que de toute manière, ce soir, j'ai entendu. Et apparemment, tu l'as passé à 22h30.
0: Quoi? Qu'est-ce que j'ai passé?
1: Tu l'as eu au téléphone.
0: Oui, exact. Ouais, exact.
1: Apparemment, ce que t'as passé pour toi, c'était du pipeau.
0: Ouais.
1: Donc, moi, j'aurais voulu savoir aussi sur l'histoire de mardi.
0: De quoi? Quelle histoire mardi? L'histoire de lundi où tu devais être dans le. Tu devais
1: oui,
0: nous
1: oui,
0: faire. Non, mais c'est quoi cette histoire? Non, mais moi, je voulais qu'on règle ça d'abord en premier parce que.
1: L'histoire de lundi.
0: Oui.
1: Bon, alors, l'histoire de lundi,
0: on rappelle que donc, t'as fait une soirée avec moi et que tu devais être lundi soir à 23h30 dans la cabine et que jamais je n'ai eu des nouvelles avant aujourd'hui.
1: Voilà. Donc, pourquoi? Bon, ben.
0: Pourquoi tu te fous de ma gueule comme ça?
1: Non, mais.
0: Moi j'aime pas trop non plus.
1: Non, mais moi, je vais te dire une chose. Je m'excuse parce que je me suis endormi et je me suis réveillé. Il était minuit.
0: Et toi, dans ces cas-là, t'appelles pas pour t'excuser ou le lendemain pour t'excuser? T'as ton jeudi, toi?
1: Non, mais de manière, j'ai pas pu. Je pouvais pas parce que bon, bah.
0: Je veux savoir pendant combien de temps t'allais te foutre de ma gueule quand même, à moi qui t'aide depuis le début. Je voulais savoir combien de temps t'allais profiter de moi.
1: Non, mais pour l'instant, je me fous pas de toi, de manière.
0: Je voulais
1: t'appeler tout à l'heure et.
0: Ah oui. Il voulait m'appeler tout à l'heure alors qu'il vient ce soir pour s'excuser de ne pas être là, de ne pas être venu lundi. Non, mais là, c'est fort quand même, c'est balèze le mec. Et
1: Ça va,
0: t'as bien dormi lundi, tout le monde t'a attendu, t'es pas venu à l'antenne, ça va, ça t'a pas posé de problème, t'as pas eu de remords.
1: Un peu si, quand même.
0: Donc t'as les poèmes pour ce soir, là, tu les ceux de lundi.
1: Bah oui.
0: Ah bah, on va les faire maintenant alors.
1: Non,
0: tout de suite, Françoise après, parce que ça, depuis lundi, il y a eu combien, Philippe? Au moins minimum de gens qui ont demandé à voir ton poème, ces poèmes. Alors, hop, la mallette. Non,
1: c'est pas la peine de venir avec ta caméra pour savoir ce qu'il y a dans la mallette.
0: Alors,
1: c'est pas la peine.
0: S'il te plaît.
1: Hop.
0: Alors.
4: Un peu.
0: Alors, c'est parti.
1: Non, je te dis.
0: Allez, ouvre, dépêche-toi, les poèmes. On y va, c'est parti. Alors voici le fameux cahier. dans lequel il va y avoir les poèmes inédits qui étaient dédiés à tous ceux qui étaient venus à la soirée en Belgique ce week-end à Braine-le-Comte. Et on rappelle qu'on nous serons prochainement...
1: Ce week-end.
0: À Ornu, en Belgique également. On y va, on écoute ton poème. Alors devant le micro, tu lèves ta feuille plutôt. Lève ta feuille et parle.
1: Non, mais c'est bon là, je l'ai bien. Donc c'est pour tous les Belges qui sont venus à Braine-le-Comte le week-end dernier.
0: Ouais.
1: Et donc voilà, c'est tout ça, c'est pour eux.
0: Alors vas-y.
1: Donc merci à tous les Belges d'être venus, qui sont venus de partout. Déjà, je remercie les organisateurs. Je dis merci. Merci aux gens qui ont écouté les poèmes malgré le verre de bière que j'ai reçu dans
0: la figure. Ça s'appelle pas un poème là, t'es en train d'expliquer ce qui s'est passé. Il faut lire ton poème, c'est pas un poème ça, c'est une merde. C'est pas un poème.
1: Donc, non mais merci aux gens qui ont répondu présent à l'annonce faite par Max de Fun Radio Paris sur les ondes de la Belgique. J'espère que la soirée vous aura plu. J'espère que vous allez appeler le standard dans la semaine au 01 47 79 5000 parce que j'arrive pas à
0: dire 79.
1: Voilà.
0: D'accord, parle devant ton micro.
1: Donc j'espère.
0: Devant plus haut, pas lève ta tête, lève ton micro, lève ton papier. Lève ton papier.
1: J'espère que vous viendrez, non, que vous nous inviterez le plus souvent chez vous. Donc voilà, donc c'était pour remercier les gens de Belgique. Et n'ayez crainte, en Belgique, on ne vous oublie pas. Et je vous prépare de nouveaux poèmes pour tous ceux qui habitent la Belgique et les alentours.
0: Alors, est-ce que avant qu'on démarre le débat, on pourra enfin savoir si tu as l'intention de refaire comme à la bonne époque, parce que les gens aimeraient savoir quand est-ce que tu refais des poèmes.
1: Oui.
0: Quand est-ce que tu vas arrêter de te foutre de notre gueule et dire oui, et quand est-ce que tu vas vraiment le faire?
1: Alors ça.
0: Est-ce que par exemple on pourrait
1: t'arrêtes avec la caméra s'il te plaît, parce que je vais pas m'énerver comme la semaine dernière. Là t'arrêtes carrément. Non, t'arrêtes. Non,
0: on va se calmer. Alors
1: donc.
0: Est-ce que par exemple je pourrais t'obliger à faire des poèmes à chaque fois et qu'à chaque fois qu'il n'y aura pas de poème, il n'y aura pas de débat. Est-ce qu'on pourrait. Est-ce que parce que j'ai eu la proposition de quelqu'un d'autre pour faire des débats, qui m'intéresse énormément, qui va peut-être faire ça tous les mercredis. Est-ce que par exemple, si à chaque fois que tu ne fais pas tes poèmes, j'annule et ce mec-là te remplace à la place?
1: Moi, je
0: t'es d'accord? On peut envisager ça?
1: Non.
0: Donc il faut que tu fasses tes poèmes.
1: Moi, je te dis tout de suite. Là, j'ai préparé pas mal de.
0: Ouais.
1: J'ai pas mal de.
0: De quoi?
1: Pour faire des débats, des poèmes.
0: Oui, mais moi je veux que tu les. Je veux pas que t'aies des thèmes. Je veux que tu les écrives et que tu nous les lises. Alors
1: là, il y en a.
0: Tu vas en lire un tout de suite. Qui s'appelle comment? Comme par hasard, devinez.
1: Je t'aime. Voilà.
0: Pour changer, bien sûr. Alors.
1: Non, si tu veux pas, je t'aime. On peut
0: mais fais-en, il t'a jamais fait. Tu fais toujours les mêmes merdes.
1: On va faire une puce.
0: Bah voilà une puce, alors on y va.
1: Voilà, donc ma petite puce, je voudrais te faire des câlins sur un bananier. Ma petite puce, je voudrais te faire des câlins sur une feuille. Ma petite puce, je voudrais te faire des câlins sur une guitare. Ma petite puce, je voudrais te faire des câlins sur une lampe. Ma petite puce, je voudrais te faire des câlins sur un duvet. Ma petite puce, je voudrais te faire des câlins dans un champ. Ma petite puce, je voudrais te faire des câlins dans un Malibu. Ma petite puce, je voudrais te faire des câlins sur Ispy. Ma petite puce, je voudrais te faire des câlins sur une lune, pardon.
0: Ouais.
1: Ma petite puce, je voudrais te faire des câlins sur Ainsi sois-je de Mylène Farmer. Et les prochains thèmes de poèmes.
0: Ah, il y a des thèmes de poèmes, après les thèmes de débat, il y a des thèmes de poèmes, vas-y.
1: Non, sur les prochains débats, il y aura Lapine. Merci pour. Merci.
0: Ouais, Lapine, ouais.
1: Il y aura Lapine, il y aura Je t'aime, il y aura.
0: Lapine.
1: Marre-toi, toi, abruti.
0: Un débat sur. Il va y avoir un poème sur Lapine.
1: Oui.
0: Comme par exemple, ça pourrait donner quoi?
1: Alors, ma lapine, je voudrais te serrer dans mes bras dans un champ de carottes. Ma lapine, je voudrais te serrer dans les bras dans un champ de betteraves. Ma lapine, je voudrais te serrer dans mes bras dans un champ de radis. Dégage avec ta caméra, merci. Non mais c'est bon avec ta caméra, tu vas pas me prendre la tête. Voilà. Donc donc j'en étais dans un
0: champ. Là, il improvise, quand même, que je vous le sache. Attention, c'est pas préparé. Hein.
1: Non, mais elle écoute, en plus, cette personne-là. Merci
0: pour... Ah, il y a ta pine qui écoute. Bon, alors, s'il y a la pine de Gérard qui écoute... Non, je crois qu'elle était avec toi tous les jeudis.
1: Qui?
0: Bah, ta pine.
1: Lapine abruti.
0: Lapine, alors vas-y, continue, vas-y, et alors?
1: Donc j'étais dans un champ de radis. Ma lapine, je voudrais te faire un câlin dans un champ de tournesol. Ma lapine, je voudrais te faire un câlin sur une cigarette. Bon, là, c'est de l'improvisation complète. J'ai même pas écrit.
0: C'est clair.
1: Je pense qu'elle doit enregistrer. Donc, ma lapine, si tu t'es reconnu, ben, j'espère que t'as enregistré. J'espère que tu m'appelleras mardi, comme prévu.
0: Voilà.
1: Voilà, je te fais un gros bisou.
0: Voilà, ok, très bien. Donc, Gérard, les deux débats de ce soir, on va appeler Christine quand même, on va réessayer de nouveau parce que...
1: Non, c'est pas Christine, c'est Françoise.
0: Attends, en plus, j'ai pas fait exprès.
1: Oui.
0: Françoise, on va appeler Françoise dans quelques instants.
1: Les deux débats de ce soir, c'est l'intelligence et les hommes obsédés.
0: Et les hommes obsédés, ouais.
1: Donc, j'espère que vous allez vous réveiller au standard.
0: Ouais.
1: Et sur Minitel, la même chose. Et que vous n'allez pas me gonfler à me demander sans arrêt. C'est quoi la question? J'ai pas entendu. Alors, les oreilles, c'est comme le cul, ça se lave!
0: Voilà, donc ça, je crois que c'est clair.
1: Alors, la chanson...
0: Peut-être des petits applaudissements, quand même.
1: Je suis en train de chercher.
0: Alors, attends, la chanson, c'est pas pour tout de suite. Donc, les deux débats, c'est sur l'intelligence.
1: Voilà.
0: Est-ce qu'on peut avoir en exclusivité une ou deux questions qui vont avoir...
1: Bon, l'intelligence est-il nécessaire pour vous? Croyez-vous que certaines personnes sont intelligentes et ainsi de suite.
0: Voilà, et le débat,
1: et
0: le deuxième...
1: Sur les hommes obsédés. Alors, pensez-vous que tous les hommes sont obsédés? À quoi reconnaît-on un homme obsédé? Êtes-vous obsédé? Voilà.
0: Voilà, de ce genre de questions. Hein.
1: Voilà. Okay. Je pense que si ça se passe bien, je pense qu'on va finir comme la semaine dernière à peu près sur les coups de 4h du matin.
0: T'entends, Philippe, jusqu'à 4h du matin?
1: Si ça se passe mal, à 3h au plus tard, j'arrête.
0: D'accord. Donc, et qu'est-ce qui ferait que tu pourras arrêter à 3h du matin au lieu de 4h? C'est genre, pas à cause de quoi? À cause de...
1: Ben, à cause des auditeurs.
0: Déjà, pas les mêmes, s'il te plaît.
1: Déjà, je veux pas ni Arnett, ni Luigi, ni Caramel et autres.
0: Ni David,
1: et puis toute la bande.
0: Si Caramel, quand même, Caramel.
1: Non plus.
0: Bah, si, Caramel est dans le premier débat.
1: Non, ben, dans ce cas-là, c'est même pas la peine, c'est le premier débat, je le veux pas. Il va dégager vite fait, bien fait.
11: Ne t'inquiète pas, Gérard, c'est bon, Caramel ne viendra pas.
1: Donc, Arnett, un connard, comme tu m'as insulté sur mon tatou lundi, eh ben, je vais te dire qu'avec un connard comme toi, on s'emmerde, avec un connard comme moi, on s'amuse.
0: Ouais.
1: Ok, on demande au connard, salut.
0: Ouais, bravo.
1: Alors, on va écouter... On va écouter.
0: C'est quoi
1: ça? Et puisque je pense que j'espère que si tout le monde est sage ce soir, comme hier, il y a quelqu'un qui l'a demandé,
0: ouais.
1: On va peut-être te passer maintenant.
0: De quoi?
1: Le remix.
0: Il y a des remix inédits, on va en passer tout à l'heure, ouais.
1: Ah, mais il y en a un qui l'a demandé hier soir.
0: Ouais.
1: Mais c'est bon, t'as pas besoin d'aller voir si j'ai des poils sous les bras.
0: Non.
1: Oui, j'ai des poils. Tiens.
0: Regarde, ça voilà. C'est. Mais ah. N'oublie pas, donc là en ce moment on filme sur les aisselles. Oh là, ça pue
1: voilà.
0: Oh.
1: Alors dégage avec ta merde.
0: C'est vrai que ça pue donc, quoi. Et c'est que quand tu lèves ton t-shirt, ça pue la transpiration.
1: Ouais, mais surtout que j'ai mis du déodorant.
0: Alors, ça fait
1: le premier disque.
0: Ça fait combien de temps que tu mets le même t-shirt là?
1: Celui-là, tu vois, il est de ce soir.
0: Ouais, mais tu l'as pas lavé depuis combien de temps?
1: Si, il a été lavé quand même.
0: Hein. Alors il y a combien de temps? Il y a un mois, deux mois?
1: Non, il a été lavé il y a trois semaines. Il y a trois semaines et je l'ai pas mis à.
0: Bon. Oui, c'est ça. Ouais.
1: Donc, le premier disque, c'est Baby You. Quoi? Bon, ben, vas-y, Gérard. Baby You Want Me.
0: Okay.
1: Avec les rebêtes dit amoureux. Je sais pas ce que ça veut dire.
0: C'est même pas lire, putain.
1: Ou quoi, je sais pas. On dit pas putain, on dit maman travaille.
0: Ouais.
1: Ok.
0: Et donc, le premier débat, on va y aller dans un instant.
1: C'est avec sur l'intelligence.
0: Avec
1: et avant le premier débat. Je veux Françoise.
0: Est-ce qu'on peut réessayer Françoise avant de mettre le disque? Est-ce qu'on peut réessayer? Attends, on va réessayer avant de mettre un disque.
1: Voilà, j'ai des comptes à régler.
0: Ouais, c'est clair.
1: Je suis pas tellement content.
0: On va essayer de nouveau. On va réessayer. C'est parti. Alors, on réessaye Françoise.
1: Donc, si, on a personne pour l'instant avant de, d'avoir Françoise.
0: Il n'y a pas de nana ce soir, en tout cas, hein, pour l'intelligence. Ce débat, il n'y a que des mecs. Hein.
1: Bon, ben, alors, c'est pas la peine.
12: Oui, allô?
1: Ben, allô?
12: Oui.
1: Françoise?
12: Oui.
1: Ouais, c'est moi, c'est Gérard.
12: Oui, Gérard.
1: Ouais, c'est quoi cette histoire-là?
12: Quoi? Je suis en direct?
1: Ouais, ouais, t'es en direct. Hein. Alors maintenant, moi, je voudrais savoir c'est quoi cette histoire là de.
12: Attends, je baisse mon poste 5 minutes parce que ça résonne.
1: Ouais, non, mais alors, tu te dépêches parce que j'ai pas que ça à faire. Oh non, mais attends, attends, attends.
12: On va la tête 5 minutes, hein.
1: Bon, attends, directement là, tu vas te calmer parce que déjà mardi, tu t'es pris un coup de gueule sur moi et ce soir, tu m'as menti.
12: Ah, moi
1: aussi, hein. Ouais, vas-y. Dépêche-toi de baisser ton poste parce que les débats ils vont commencer. Allez! Ouais, Françoise, s'il te plaît. Françoise, s'il te plaît.
12: Je me torche le cul avec. Hein.
1: Ouais, bon, alors, c'est quoi cette histoire?
12: Tu sais très bien.
1: Non, mais attends. Mardi, t'as appelé.
12: Ouais.
1: Mardi, t'as appelé. Comme quoi que, soi-disant que je t'insultais.
12: Oui.
1: Hein, c'est quelqu'un qui m'a enregistré.
12: Oui.
1: Bon, est-ce que t'es capable maintenant, là, à 1h50, à 0h55, de nous prouver la preuve comme
12: non,
1: quoi
12: c'est impossible.
1: Attends, Françoise, s'il te plaît. Et, mardi, t'as dit à Max. Je suis désolé, j'ai écouté. Mardi, t'as dit à Max que jeudi, t'étais capable de nous faire écouter l'enregistrement comme quoi que je t'insultais. Mardi. Ce soir, tu nous as passé... Attends, s'il te plaît. Ce soir, tu nous as passé un enregistrement. Ce n'était pas moi. Ce n'était pas ma voix.
12: Tu m'amuses.
1: Oui, je t'amuse. Alors, je vais te dire une chose. Que tu vois, Jean-Philippe, comme t'as dit si bien à l'antenne mardi. Bah, qu'ils viennent.
12: Mardi,
1: t'as dit que c'était Jean-Philippe qui voulait venir me casser la figure chez moi.
12: Ah oui?
1: Ah oui. Ah, tu t'en souviens déjà plus?
12: Oui.
1: Tu t'en souviens ou pas?
12: Oui, je m'en souviens très bien.
1: Alors, comment que ça se fait que mardi, t'as été confirmé sur l'antenne, et ça, l'enregistrement a été fait. Comment que ça se fait que mardi, t'as été dire que t'avais des enregistrements faits par des personnes que tu connaissais comme quoi que je t'insultais? Alors, est-ce que tu peux nous les fournir ce soir?
13: Ouais.
12: Bah, disons que je demande ma merde, ils sont partis, le standard est parti.
1: Non, le standard est pas parti, pour l'instant t'es en direct avec moi pour l'instant.
12: Non mais le standard est parti.
1: Quoi?
12: Qu'on cherche le numéro de Manu.
1: Non, c'est non, pas Manu, c'est Manu, c'est, non, c'est pas Manu, c'est pas Manu, c'est pas, non, c'est pas Manu, c'est Jean-Philippe.
12: Il te fait projeter directement la cassette, comme quoi tu m'insultes.
1: Ah bah alors, dans ce cas-là, je vais te dire une chose, Françoise.
12: Oui.
1: Tu vois, pourtant, je t'ai toujours bien estimé.
12: Ouais, ça m'étonnerait, hein.
1: Oui, et bah je vais te dire une chose, que là, tout ce que t'as été dire sur moi, c'est faux. Parce que la personne qui t'a dit que je t'insultais, eh ben, je vais te dire une chose, t'es même pas capable de me fournir par A plus B ce soir, à l'heure actuelle, t'es même pas capable de me donner la preuve. Allez où, la preuve? Allez où?
12: Allez où?
1: Allez où, la preuve? Allez où, la preuve de mardi? Mardi, tu l'as dit, t'as, le premier coup de gueule, c'était sur moi. T'as promis, jeudi, que tu donnais à Max, en direct, les preuves comme quoi que je t'insultais. Alors, donne-les.
12: Je vais les donner.
1: Mais moi, tu vois, il est 1h du matin. Moi, maintenant, je vais commencer mes débats. Alors maintenant, à 1h du matin, si t'es pas capable de me fournir les preuves, c'est pas la peine. Alors, ton deuxième truc de ce soir, tu vois, t'inquiète pas.
12: Arrête tes conneries, hein.
1: Quoi, arrête mes conneries si je veux. Maintenant, tu vas m'écouter, tu vois. On est le 1er, on est le 3 octobre. On est le 1er, il est 1h du matin. Et c'est la Saint-Gérard.

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2: Vincent
1: Huet. Attends, Françoise.
3: Non, là, faut pas. Là.
1: Attends, qu'est-ce que tu viens de dire? J'ai mal entendu. J'ai mal entendu.
2: Ah, tu veux que je répète?
1: Oui.
2: Va te faire enculer.
1: Eh ben toi-même, ma petite. Eh ben joue bien avec la bouteille de Bordeaux, ok?
4: Ouais.
1: Alors, en de bon entendeur, je te dis une chose. Écoute-moi, écoute-moi maintenant.
2: Tu... Entre parenthèses, tu peux t'accrocher plus que moi. Hein,
1: ouais, eh ben.
2: Parce que, entre. La bouteille,
1: hein,
2: tu risques l'accident.
1: Ah ouais, eh ben,
2: et
1: toi,
2: ton copain Henri, il est très gentil,
1: ouais.
2: ça je le pratique pas.
1: Ouais, d'accord.
2: Il est très gentil.
1: Ok.
2: Mais il t'a hébergé et...
1: Attends, il m'a hébergé. Il m'a invité pendant une semaine. Nuance, il m'a pas hébergé.
2: Sa gueule.
1: Comment?
2: Bonjour, en veux-tu en là. Hein.
1: D'accord. Eh, je vais dire une chose, Françoise. Le prochain coup que tu passes le jeudi et que tu nous fais...
2: Je passe pas le jeudi, je passe le mardi.
1: Ouais,
2: et
1: mais pas...
2: Non, je passe plus le mardi.
1: Eh ben, tu fais ce que tu veux, c'est pas mon problème, moi je m'en fous. Mais je vais dire une chose, que ce soir...
2: Il y a plus que... c'est terminé.
1: Eh ben c'est bien, c'est terminé, c'est directement, tu fais un ultimatum. Ok.
2: On n'entend plus parler de ma gueule.
1: D'accord, on n'entend plus parler de ta gueule. Voilà. Là, tu vois, je te dis ta gueule. Alors maintenant, moi je vais te dire une chose, Françoise, que ce soir, tu vois, comme par hasard. J'étais en train de regarder un film qui m'intéressait bien.
0: Oh, c'était quoi?
1: Et c'était Le Gendarme se marie avec Louis de Funès.
0: D'accord.
1: Et comme par hasard, j'ai entendu comme quoi que t'avais appelé en disant comme quoi que t'avais une cassette ou que Gérard t'avait insulté. Et malheureusement, Max, il t'a dit, ce n'était pas moi. Eh, qu'est-ce que t'as à dire là-dessus?
2: Moi je t'ai appelé, moi.
1: D'un?
2: Moi je t'ai appelé.
1: Tu m'as appelé quand?
2: J'en sais rien.
1: Ah bah tu m'as jamais appelé. De toute manière, je t'appellerai jamais parce que j'ai pas ton numéro de téléphone.
2: De toute façon, tu peux l'avoir parce que tout le monde l'a.
1: Non, mais attends.
2: Tout le monde là.
1: Oh, Françoise.
2: J'en ai rien à foutre.
1: Ouais, d'accord. T'en as rien à foutre, donc joue avec ta bouteille de Bordeaux, ça vaudra mieux.
2: Ta gueule, toi.
1: Mais sois poli, s'il te plaît, avec moi, parce que je t'insulte pas, d'accord? Alors, tu restes correct avec moi. Tu restes poli, d'accord?
2: D'accord.
1: Ok. Tu restes poli, je ne t'ai pas insulté. Alors viens pas dire que mardi, refais pas
0: d'accord,
1: un
0: on a bien
1: ultimatum
0: compris.
1: Comme quoi que je t'ai insulté. Ok, parce que là, Max est derrière moi.
0: Oui.
1: Il est juste à côté.
2: Mais il a peur, Max.
1: Pourquoi il a peur? Non, il a pas peur.
0: Moi, j'ai pas peur, j'écoute, simplement, j'essaie de comprendre. Donc moi, j'écoute François, j'écoute Gérard, et enfin quoi, je m'aperçois que vous êtes tous les deux des gentils garçons et des gentilles filles.
2: Non, pas gentils garçons, ni gentilles filles, ni quoi ce genre.
0: Tu es quoi, alors?
2: J'en ai marre,
1: qu'on fâchait. Ouais, vas-y, casse-moi là.
0: Bon, alors, Bon, merci, tu veux...
2: mon téléphone va pas arrêter de sonner.
0: D'accord.
2: Donc, Arrête, c'est pas le moment.
1: C'est pas le moment, là.
2: Si t'as me téléphoné...
0: D'accord, Françoise. On ne te dérangera plus.
2: Non, pendant une demi-heure, mais après, c'est terminé.
0: D'accord, ok. Donc
2: tu m'oublies complètement.
0: D'accord, ben, y a pas de problème. Donc, on t'appelle plus jamais?
2: Non.
0: D'accord, ok, terminé. Adieu.
2: Adieu.
0: Allez, ben, donc, si vous voulez, le mardi soir, faire des coups de gueule à la place de Françoise, il y a la possibilité de pouvoir le faire, hein, Françoise, donc, hein, c'est ça?
2: Ouais.
0: Donc, si vous voulez faire des coups de gueule à la place de Françoise, tous les mardis, 22h30, vous nous appelez demain ou dès lundi, vous nous envoyez une candidature et on fera la place de Françoise. Il y aura des gens qui feront tes débats, tes coups de gueule à ta place.
1: Je suis pas tabac. Hein.
0: Ok? Ah.
2: D'accord,
0: Françoise. À bientôt. Il n'y a pas de problème. Merci. Qu'est-ce qu'il y a, Gérard? Il s'est cogné la tête contre une. Tu t'es cogné? Qu'est-ce qu'il y a? Ben, rallume ton micro, qu'est-ce qu'il y a? Ben, c'est quoi? Ben, parle, il y a de la radio, parle à la radio.
1: Oh, ben, ça me dégoûte d'entendre ça.
0: Pourquoi?
1: Ça me dégoûte, l'autre, mardi, soi-disant, qui devait te fournir une cassette, elle t'a pas fourni. Hein, ce soir, elle t'a fourni n'importe quoi. Moi, ça me dégoûte d'écouter des trucs comme ça.
0: Ben,
1: c'est
0: moi
1: tout,
0: aussi.
1: Je suis désolé, ça me dégoûte.
0: Ben, on l'a envoyé chier.
1: Non, mais même. C'est pas parce que je suis un de tes plus fidèles qui vient régulièrement tous les jeudis.
0: Tu es mon plus fidèle.
3: Ah oui, oui.
1: Hein? Donc je vois pas pourquoi qu'on se permet de dire des choses derrière mon dos.
0: Parce qu'elle était un petit peu.
1: Ouais,
0: elle est jalouse.
1: Je peux comprendre, mais
0: bah
1: ce
0: ouais,
1: soir,
0: tu l'as bien corsé.
1: Non, mais attends, faut quand même être raisonnable hein, dans la vie.
0: Ouais, c'est clair.
1: On n'a pas à dire des conneries alors que j'ai jamais été dire ça.
0: Mais bien sûr, mais je l'ai dit.
1: Non, comme ce soir, sa cassette,
0: bah, elle n'existe pas, sa cassette. Voix. Mais non, mais on n'a pas dit que c'était ta voix, c'est le...
1: Ouais, t'as avec la caméra, merde.
0: Ah, oh là, non.
1: Non, j'aime pas. Non, là, il y a certains trucs, je suis gentil, mais là, il y a des limites.
0: Faut pas te prendre pour un con.
1: Ouais, faut pas pousser mes merdes dans les orties. C'est tout. Voilà, donc, oh. On va écouter...
0: Il est en forme, le Gérard, ce soir, ça va pulser. Hein.
1: Par contre.
0: Oui, ah, ça va mieux.
1: Avant de passer le disque.
0: Ouais.
1: Qui s'est fait passer pour Gérard hier soir?
0: Ah non, en fait, oui, t'as appelé hier.
3: Ça, t'avais l'air
0: d'avoir appelé. C'était toi.
1: Non.
0: Bon, attends, on a reconnu ta voix.
1: Non, non,
0: pourquoi,
1: pas
0: pourquoi,
1: moi.
0: Pourquoi t'appelles le mercredi? On avait dit lundi.
1: Non, c'était pas moi
0: ouais,
1: hier
0: bon,
1: dans la
0: ouais,
1: cabine.
0: Ça va,
3: t'as pas osé t'excuser pour un petit.
1: Non. Je vais te dire une chose, que j'étais dans mon lit.
0: Oui, c'est ça, oui, bien sûr, oui, bien sûr, facile. Ça, c'est facile
1: et
0: à dire.
1: Et t'as reconnu ma voix?
0: Non. Bah, bien sûr, j'ai reconnu ta voix, Gérard.
1: C'était pas la mienne.
0: Bien sûr, c'était ta voix, Gérard.
1: C'était pas la mienne. La
3: bien sûr que si, on écoutait
0: Gérard.
3: On écoutait
1: Gérard.
3: Non, mais tout le monde était là.
1: Non,
0: pourquoi t'as pas lu de poème mercredi quand t'es passé à l'antenne?
1: Qu'est-ce que c'est que ce cirque?
0: Ouais, n'importe quoi. Ouais. Enfin bref. Ouais. Bon, allez, on va écouter le premier disque donc qui est
1: Baby Yoon When Me As OK avec les Rebets. Des amoureux. Mais j'espère que Olivier.
0: Il n'y a que des mecs là. Hein.
1: Ouais. S'il y a que des mecs, je fais pas le premier débat.
0: Luigi, Arnett.
1: Non, mais c'est bon.
3: Non, mais il y aura peut-être un travelot dans le tas quoi.
4: Va.
0: Il y a quoi? Il y a des nanas?
5: Regarde, t'as 3 nanas et 3 mecs. Attends, bouge pas.
1: Ouais, non, mais je veux pas 3 nanas. De manière, les mecs, s'ils me font chier, ils vont zapper. Hein.
0: Voilà, alors un débat sur l'intelligence, on y va, c'est parti maintenant pour, comme chaque jeudi, retransmis en direct sur Fun TV. Je vais quand même tenir à vous le préciser. Important, et maintenant, ça y est, c'est parti. On met la puissance 10.
1: La puissance 2.
0: Dans la puissance 10, c'est parti.
1: Ouais, la puissance 10, et j'espère que tu vas pouvoir me caler. Pour tous ceux qui me réclament sur Tatou et autres à l'antenne, j'espère que tu vas pouvoir me mettre le remix.
3: On va essayer.
0: Il y en a des inédits, des trucs qu'on a passé qu'une fois, on y va, c'est parti, on se retrouve pour le débat de char.
1: À tout à l'heure.
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1: Ok, point final à la ligne.
7: Ok, salut connard.
1: Ouais, non mais, de toute manière,
7: par moment, je me demande si je suis pas con.
1: Bon, pour l'instant, vous avez fermé vos gueules.
8: Putain, le Larsen.
9: CD, tout cassette, CD, remix, sur mon compte, sera sanctionné. Tenez-vous sur vos gardes. Si fin septembre, j'entends encore une connerie sur mon dos, c'est clair et net, je vous laisse tomber. Et je laisse tout le monde tomber.
10: Je vous laisse tomber.
9: Si j'entends encore une personne me dire, oui, on a fait des remix sur toi, alors là, moi, je vais vous dire une chose, c'est le tribunal d'entrée. Allô?
11: Oui, bonsoir, monsieur, je m'excuse de vous déranger.
9: Oui, bonsoir monsieur, je m'excuse de vous déranger. C'est bizarre. C'est bizarre. Surtout, pas de radio et pas d'insultes.
11: Oui, c'est encore moi monsieur.
9: Allô?
4: j'ai décidé que maintenant, je vais être calme.
8: Oui, mais d'accord, mais...
4: Très bien d'une chose, les points saisonnés, les i et les barres sur l'été.
8: Non, mais... Et qui c'est qui vous a sorti ça?
4: Non, ben, tu vas pas commencer, s'il te plaît.
8: Vous allez vous calmer ou sinon, ça va être clair et net,
4: vous saquez.
8: Vous saquez. Bon, t'es pas là, bonne nuit.
4: Non, ben, tu vas pas commencer, s'il te plaît.
8: Vous la calmez. Le premier ce soir, tu viens me faire chier lors du débat. Ben, t'es plus là, ok, bonne nuit.
4: Poisson, c'est moi qui mène les débats.
8: Attends, t'es qui, toi?
4: Poisson, c'est moi qui mène les débats.
8: Là, vous allez la fermer, parce que là, c'est pas le thème du débat.
4: La livraison continue.
8: Continue.
4: Continue.

0: téléphone portable et c'est pourri. C'est bon, Caramel, si tu me prends pour un con, c'est pas la peine. Alors, vous laissez Christine de côté, s'il vous plaît.
1: C'est une question vraiment bidon. Voilà, bonsoir à tous. Donc, nous voilà arrivés dans au terme du débat. Bon, c'est bon, on commence pas. Bonsoir à tous. Bon, c'est le débat. Oh, on se calme derrière, s'il vous plaît. Ok, c'est bon, je vois déjà le terme du débat. On commence le débat.
2: Et on se calme.
1: C'est pas moi, c'est ma sœur qui bat le bar entre
2: les cuisses d'un culture.
1: Tu retournes chez toi et c'est bon.
2: C'est bon.
1: Il y en a qui s'amusent derrière mon dos. Bon, c'est fini là, ce bordel ou quoi? Là, je vous préviens d'une chose.
2: Une chose.
3: Bah, ça me fait une belle jambe.
1: Ok, point final à la ligne.
3: Ok, point final à la ligne.
4: Ok, point final à la ligne.
2: Ok, point final à la ligne.
1: J'ai dit qu'on parlait pas de la loco.
2: C'est bien possible de travailler comme ça sur un débat.
1: Jean-Luc, tu retournes chez toi et c'est bon.
2: Jean-Luc,
1: tu sais ce qu'il dit le vieux porc.
2: Jean-Luc,
1: Bayop, moi j'arrête.
5: Et voilà, donc bienvenue, il est 1h15, tout juste 1h15, et donc c'est les débats de Gérard. Donc vous pouvez toujours nous appeler au 0803 08 5000 et 0870 5000, et toujours 3615, code Fun Radio, rubrique directe. Et donc les premiers débats vont porter sur le premier débat sur les collectionneurs et le deuxième sur les ascenseurs. Donc on accueille Thierry Bouchon.
6: Bonsoir Manu, bonsoir Gérard, bonsoir Fildar,
7: bonsoir Sandy.
5: Bonsoir, Sandy elle est pas à mes côtés.
6: C'est pas grave, hein. Bonsoir quand même.
5: Ok. Donc on accueille aussi...
8: Croissant.
6: Oui, bonsoir Gérard, bonsoir Paris, bonsoir Stéphane Chartier.
5: Croissant, s'il te plaît, il y a pas de gens que tu viens de citer.
6: Ah si, attends, je te reconnais. Non.
5: S'il te plaît, tu vas te calmer, merci.
6: Calme, Gérard.
5: Ok, parce que sinon tu vas aller
6: au standard
5: vite fait. Okay. Dodi.
9: Bonsoir Gérard, bonsoir Sandy, bonsoir le fils de Gérard et Sandy.
6: Bonsoir.
5: Bon alors Dodi, déjà tu as commencé par te calmer, s'il te plaît, merci. Poussin.
10: Bonsoir Gérard.
5: Ouais, tu parles un petit peu plus fort devant ton combiné, Gérard. Merci.
10: Bonsoir.
7: Marie Poppins.
5: Marie Poppins.
10: Bonsoir Paris, bonsoir Gérard.
5: 17 ans de Brett.
7: Ouais, c'est ça, ouais.
5: Ouais, ben 17 ans, les gens à sorti, ils doivent être couchés.
6: Ouais, t'as ton bac à passer.
5: Tampon, bonsoir.
10: Bonsoir à tous.
6: Comment tu t'appelles? Tampon,
5: s'il te plaît, tu restes calme, s'il te plaît. Ok, merci.
10: Merci.
5: Bon.
6: De rien.
5: Alors, premier débat, c'est sur les collectionneurs.
11: Ouais.
6: Super.
5: Alors, que vous rapporte le fait de collectionner?
11: 10 sous.
5: Alors, c'est-à-dire?
11: 10 sous, et ben, quand t'as une belle collection très étoffée d'un objet multi-représentant.